0: intersidérale aussi.
1: Ouais. Si belle, tu es si belle d'une beauté interporelle.
0: Ouais.
1: Si belle, tu es si belle.
0: T'as qu'à dire Intermarché.
1: Ta silhouette est éternelle.
0: Ouais, bah c'est très beau, c'est du beau texte. De toute façon, c'est.
1: Bah ouais, mais bon, si ça gêne, je vais mettre Gabriel à la place.
0: Bah voilà, puis c'est tout.
1: Et encore mieux, parce que je pourrais chanter la chanson de Gabriel et payer des droits.
0: Eh bah vas-y, chante-la.
1: Non, mais tout à l'heure.
0: Non, mais maintenant.
1: Non.
0: Non, maintenant.
1: Non, mais j'ai pas envie de chanter.
0: Ah bah, si t'as pas envie de chanter, alors merde, alors qu'est-ce qu'on fait de tous tes fans qui écoutent la radio?
1: Ouais, mais moi, on verra, ça s'est fini mal, tu te rappelles, il y a un an et quelques.
0: Ouais, je m'en souviens.
1: Je me suis vu dans la maison d'arrêt, donc là, bon...
0: Non, fais pas le con, Jean-Pierre, fais pas le con, arrête tes conneries.
1: Je sais pas, bah c'est la justice qui décide. Hein. Bah,
0: moi, je vais venir te chercher, hein, je vais venir.
1: Hein. Brigitte Amie, si elle veut arranger le coup avec moi, fais ce qu'elle veut.
0: Ouais, mais si elle veut pas, il faut que tu continues ta vie, il y a tous tes fans.
1: Toi, tu m'as fait comprendre.
0: Non, mais d'accord, mais il y a tous tes fans qui t'attendent.
1: Ouais, non, mais j'attends d'elle qu'elle m'écrive. Et qu'on va sa photo et qu'on se rencontre et après on verra ensemble.
0: Et on rappelle quand même, si Manu peut me donner un petit coup de main, que sur internet il y a des photos de Jean-Pierre ainsi que l'intégralité du concert qui avait été donné sur l'antenne de Fun Radio. Vous pouvez voir ça tout ça en images. Est-ce qu'il y a des sites à donner, des numéros, des adresses?
2: Bah c'est l'adresse, c'est star-system.org.
0: Mais on y voit quoi dessus? Que des photos?
2: Que des photos, ouais.
0: Ah oui, mais carrément, il y a un site internet où moi j'ai vu carrément le concert qu'on avait vu filmer.
2: C'est le site de Basile, mais je sais pas le...
0: Ah.
2: Le truc parti, alors bouge pas.
0: Bon, c'est pas grave, on va essayer de se renseigner, de donner tout ça. Jean-Pierre, en conclusion de ce qui vient d'être dit.
1: D'ailleurs, j'aimerais bien que tu m'envoies le CD avec les chansons que j'ai enregistrées.
0: Mais ça a été fait, ça a été envoyé.
1: Voilà, et ben, j'attends, et par la suite de ça, ben, enregistrer mes nouvelles chansons que j'aurai après.
0: D'accord, pas de problème.
1: Dans les studios de Fun Radio.
0: Il n'y a aucun problème.
1: Il y en a une nouvelle que je vais recevoir, c'est quand ça donne le rock'n'roll.
0: D'accord.
1: Et moi, j'attends les nouvelles de Brigitte, c'est tout. Je suis obligé de parler d'elle, ben forcément, on m'empêche de lui écrire. Bon.
0: Un petit extrait quand même.
1: Écrire pour porter plainte, ok, pour autre chose, d'accord.
0: Un petit extrait de cette chanson ou pas?
1: Bah non, je l'ai pas encore, je suis pas ton frère Ernest.
0: Ah d'accord.
1: Tu veux que je chante un petit bout de Gabriel peut-être?
0: Allez, vas-y, pour nous faire plaisir, merde pour tous les fans.
1: Et je la dédicace à Gabriel et voilà, mais...
0: Allez. C'est parti, on t'écoute Jean-Pierre, on attend. Hein. Allez, c'est parti. C'est calé quand même, hein. Il veut pas chanter sur l'antenne.
1: Bonsoir.
0: De... Ah, il a
1: Alors je voudrais vous parler d'une fille que vous connaissez tous très bien. Vous voyez ce que je veux dire, elle s'appelle Gabriel.
0: Baisse un peu la musique.
1: Non, je me protège.
0: Baisse un peu la musique, Jean-Pierre.
1: Et je la dédie à tous mes fans.
0: Avec les cuves, c'est vrai qu'on s'y croise dans cette chanson. Hein.
1: Gabriel, tu brûles mon esprit, ton amour étrange, ma vie.
0: Ça y est, je le retrouve, on le retrouve, notre Jean-Pierre. Et l'enfer.
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0: Oh, c'est beau, bravo Jean-Pierre. Voilà. On va donner tout de suite l'adresse du...
1: J'ai pas chanté depuis un bout de temps, depuis que j'ai fait le gala, voilà.
0: Mais t'as une voix d'enfer.
1: Je suis peut-être pas prêt de repasser sur Fun Radio aussi, c'est ma guitare lime.
0: D'accord.
1: Ok.
0: L'adresse de Fun...
1: S'il y en a qui veulent en profiter aussi pour me mettre en prison, bah qu'ils le fassent demain matin, ok.
0: D'accord, qu'ils viennent te chercher avec la fourgon.
1: Ils viennent te chercher, comme le fourgon, ils ont fait l'autre fois, là.
0: D'accord.
1: S'ils trouvent que c'est illégal tout ce qu'ils disent, ce que je fais.
0: D'accord.
1: Ok, non mais c'est vrai, comme ça, ça se terminera, je serai pas chanteur, et je crèverai, voilà, si c'est ça qu'ils attendent de moi.
0: Mais non, t'inquiète pas, l'adresse...
1: J'attends Brigitte qu'elle m'appelle, voilà, enfin qu'elle m'appelle pas, mais qu'elle m'écrive et qu'elle voit sa photo et que je la rencontre, on verra bien.
0: L'adresse internet pour voir le concert de Jean-Pierre Sauzère en vidéo, attention, exclusivité, www.buzzworld.com www.buzzworldcollé.com pour voir la vidéo de concert, et si vous voulez voir des photos de Jean-Pierre Sauzère extraordinaires, vous allez sur le site du Star System, star-system.org, et vous avez tout à l'intérieur. Fildar, tu veux rajouter quelque chose?
2: Oui, sur le concert, c'est des extraits, hein, c'est pas la totalité. Parce que
0: enfin, il y en a quand même quelques-uns, j'en ai vu.
2: Il y a
0: de quoi faire quand même, il y a de quoi s'amuser. Hein. Jean-Pierre, pour conclure sur ce qu'on vient d'être dit.
1: Bah, moi, je veux dire, il y en a qui la réussissent leur vie, des fois. Puis il y en a des fois qui veulent la réussir et qu'on fait tout pour la casser, voilà. Alors moi, maintenant, on verra bien.
0: Très bien.
1: Ok.
0: Très bien.
1: J'espère que tout le monde aura compris là-dessus au moins.
0: Très bien, il n'y a pas de problème.
1: S'il y en a qui mettent fin à leur vie en sortant de prison, c'est parce qu'on abuse un peu trop d'eux, puis tant qu'on dit certaines choses, ça déplaît. Et tant qu'on veut s'exprimer en disant la vérité, on fait perdre le procès, voilà, et on fait ceci, cela. Et on pousse les gens à tomber malades, à se faire soigner, voilà, comme on dit. Mais moi, c'est le contraire qui se pose, c'est que tant qu'on pousse à faire soigner, j'ai envie de me dégommer, moi. Voilà.
0: Je comprends.
1: Et si ça termine comme ça, ça se terminera comme ça.
0: D'accord, ok, je comprends.
1: Ça, je te dis salut et j'embrasse tous mes fans.
0: Ok.
1: Et on verra bien si je repasse sur ta radio et si je me suicide, tant pis pour eux. Parce que moi, j'ai du cran et je ferai ce que j'ai à faire, voilà. Si c'est comme ça, on vous a terminé, ça se terminera comme ça. Quand j'ai dit au type, je serai plus fort que lui, je serai plus fort qu'eux. Voilà. La justice est forte et moi aussi. S'ils veulent que je crève, je crèverai. Voilà. Si ça doit se terminer comme ça, je veux que la France le sache. Voilà.
3: À tous. Qu'est-ce qu'il y a?
4: Je te mets la boucle.
3: Ah oui.
4: Vas-y, balance juste un, ouais.
3: Alors attention, on y va.
4: Chut, chut, chut.
3: Ah, ça marche pas, hein, ça marche que sur les micros. Ça marche pas, hein, ça marche que sur les micros. Ça marche pas, hein, ça marche que sur les micros. Ça marche pas, hein, ça marche que sur les micros.
4: Ah, là, ça marche bien là.
3: Ça marche que sur les micros. Ça marche pas, hein, ça marche que sur les. Ça marche que sur les micros, je crois. Attendez, on va pas faire de bruit. Attends, on va te mettre deux secondes en attente, Rachid. Ça marche pas. Ça marche pas.
5: On l'entend, mais...
3: Ça marche pas.
5: On l'entend, mais...
3: Ça marche pas.
5: On l'entend, mais...
3: Ça marche pas. On va réessayer. Remets au début, remets au début. On va faire de chacun d'autre. On va réessayer. Coupe l'insert, coupe le, voilà, voilà. On va refaire l'effet, mais on va faire autre chose avec les poutres. On va le faire nous-mêmes. On va parler, on va parler. Je commence.
4: Ah bah oui.
3: Oh,

0: Attends, on va en faire un. Attends, maintenant je vais mettre des petits bruitages. Attends, on va voir ce que ça veut.
1: Sur la machine. Hein?
2: Ah, mais ça marche pas.
1: Si ça marche, je crois.
2: Si ça marche.
0: Attends, on va essayer alors. Attends, on va essayer. Vas-y. Ça sature.
1: J'en vais trop fort.
0: On recommence.
1: Bon. On coupera au montage.
0: Ouais.
1: Vas-y.
0: Dans votre prochain séjour, je voulais faire un truc, mais là c'est trop rapproché, c'est pas évident. Hein.
2: Bah, faut élargir la boucle, mais.
0: Ah ouais, bien joué Manu, c'est vrai qu'Olivier n'y a pas pensé, bien
1: mais
0: sûr.
1: Je suis au maximum, allez, au maximum. Pensé, mais...
0: Tu fais ton maximum, mais ouais. Tu fais pas ton maximum là, il faut faire ton maximum. Allons quand même, bon alors quand même, bon alors quand même, bon alors quand même. Alors commence. Alors attends.
1: Je peux pas l'élargir la boucle. Ouais,
3: bah, ouais.
2: C'est la seule chose que tu peux pas
0: élargir. Attends, on y va. P-O-I. Tu peux pas parler à Olivier. Attends, parce que là.
2: Non, micro... il a pas compris le concept.
0: Lolo, attends, il y a le micro allumé, ça s'entend, ça pisse, attention. On recommence. Chut, silence. Ta gueule, espèce de connard. Bon, on va régler tout ça, mais ça peut être sympa de faire ça. Ça peut être très sympa.
1: On pourrait pas t'en faire une plus grande.
0: Non, on peut pas ?
1: Non.
0: Ah, on peut pas faire plus, d'accord, ok. Ils disent... Non, elle est vraiment drôle, celle-là. Non, mais en plus, elle est vraiment sympa. Écoutez bien, alors c'est l'Allemand qui dit à l'Américain, oh, mais je fais putain, ma femme, elle est vraiment trop conne. Elle s'est acheté une BMW, elle a même pas le permis. Putain, l'Américain dit, attends. Il dit, moi, la mienne, elle est encore plus conne. Elle s'est acheté un avion privé, elle a même pas le permis, avion. Elle a même pas le business. Il fait la belge, il dit à l'Américain, enfin non, la mienne, elle est encore plus conne, parce que la mienne, elle est partie au club, mais tout seul avec des capotes, elle a même pas de bite.
4: Ah bah, d'accord. Ouais.
0: 23 ans de Nancy.
4: Ouais.
0: D'accord.
5: Non, Nancy. C'est tant qu'on parle de photos.
0: Oui.
5: Ça, c'est une photo d'une auditrice qui était destinée à Filda.
0: Mm-hmm.
5: Et il me l'a gentiment rendue.
0: Ouais. Et qui est cette demoiselle? C'est censé être quoi? C'est quoi?
5: C'est une personne de l'IRC qui s'appelle Princesse Leia sur l'IRC.
0: Princesse Leia?
5: Elle a 18 ans et elle habite Lille.
0: Ah ouais. T'es sûr que c'est pas Chewbacca? Enfin, Princesse Leia, effectivement, dans le retour du Jedi, enfin de la trilogie de la Guerre des Étoiles, tu connais Angélique?
6: C'est non. Java.
0: Princesse Leia, t'as jamais vu la Guerre des Étoiles?
6: Non.
0: Retour du Jedi?
6: Non.
0: L'Empire contre-attaque?
6: Non.
0: Ah non, mais alors laisse tomber, déjà on va pas être copains parce que là, c'est même pas la peine, ouais. On a même pas vu la trilogie de la Guerre des Étoiles.
2: Oh la naze!
0: Oh la naze.
6: Non, mais attends, j'avais pas les quêtes, c'est pas pareil.
0: T'avais pas quoi?
6: Bah, c'est ça.
0: Attends, t'as jamais vu la Guerre des Étoiles?
6: Non.
0: Princesse Leia?
6: Non.
0: Chewbacca, le monstre.
6: Qu'est-ce qu'il a fou? Ah bah si, non mais j'ai déjà vu à la télé les extraits, hein. Je sais de quoi tu parles quand même.
0: Mais t'as jamais vu?
6: Non, j'ai jamais été au cinéma le voir.
0: Non mais même sans aller au cinéma, en cassette vidéo, d'acheter, louer. Putain mais attends, mais c'est fabuleux ça.
6: Ouais, non mais attends, chez moi j'ai même pas de télé.
0: Non mais avant où t'étais
6: Non.
0: Attends, tu plaisantes pas?
6: Ben non.
0: T'as jamais vu?
6: Non.
0: Oh là là! Bon, on va discuter de plein de trucs ensemble, Angélique. Je sais pas pourquoi t'appelles, mais après, je te fais une démo. Je lui mets. Tu me balances du son, là, la Guerre des Étoiles, là-dedans. Ouais. Là, ça va être là-dedans. On va trouver tout ça.
7: J'ai appris que, tu sais, en fait, la Guerre des Étoiles, tout ça, c'est le 4, le 5 et le 6e volet.
0: Ouais.
7: Et qui vont faire les 3 premiers. Et c'est le 2e volet, en fait, c'est Spielberg qui va le réaliser normalement.
5: Ouais.
0: Voilà. Pourquoi vous parlez de voler?
1: Mais le premier volet, le tout premier, il doit sortir bientôt là, non?
7: Ouais, ouais.
5: Et la suite, elle existe en livre. La suite existe en livre.
7: Parce que là, on va voir l'adolescence de l'autre là, du vieux là.
0: Bah ouais.
5: Obi-Wan. Obi-Wan.
0: Obi-Wan voilà. Kenobi.
5: Avec Anakin Skywalker, le
0: et
5: père.
0: Et le
5: lui.
0: Père, avant qu'il devienne Dark Vador, il était un Jedi quand même, faut pas l'oublier. Puis aussi, y a, on va retrouver Yoda, à mon avis, le petit Yoda, parce qu'il a 800 ans quand même. Donc, vous se tapez 800 ans déjà. On va pas s'en sortir, Angélique. J'aime bien, c'est que là, Angélique, je suis sûr et certain de tous les gens qui nous écoutent et qui nous appellent, ça va être la seule qui est larguée dans ce qu'on raconte. Qui n'a pas vu au moins un des trois?
5: Bah elle.
0: Françoise, t'as vu toi?
3: Non, pas exactement.
0: Non, mais pas exactement, c'est pas une réponse ça.
3: Non, je te l'avoue, non.
0: Putain, mais merde alors!
3: Je suis pas la seule.
7: Oui, mais François,
8: il y avait Jean Marais.
0: Ouais, il y a une version avec Jean Marais. Arrêtez avec Jean Marais, ouais. Foutez-lui la paix, d'accord?
7: Il faisait le bossu là, tu sais, dans la soucoupe.
3: N'importe quoi.
0: Non mais c'est lui, ben alors, Chewbacca, qui c'est qui était dans Chewbacca?
3: Mais étant donné que je l'ai pas vu.
0: C'était Georges Marchais là, Jean Marais.
3: Jean Marais.
0: Bah attends, il a bien fait Cruella là. Fantomas.
3: Ouais.
0: Hein? Ouais. Bah alors, il s'est bien déguisé en Fantomas, pourquoi il se serait pas déguisé en Chewbacca?
3: Bah pourquoi pas.
0: Bon, Angélique.
3: Oui.
0: Donc la photo, on la rend quand même, parce qu'on revient sur la photo de Gaëlle, hein, c'est la petite Gaëlle enfin.
5: Je vais lui renvoyer parce
0: voilà,
5: que...
0: Voilà, très bien. Elle voulait juste savoir peut-être de quoi Fildar en pensait. T'en penses quoi, Fildar? À part de dire que c'est une Chewbacca, la fille, elle est sur sa piscine,
7: non,
0: elle est mignonne.
7: Non, mais je rigolais, non, mais elle est très cool, elle a l'air très gentille en plus. Puis elle aime bien Rigo, elle aime bien l'Internet, donc elle a de l'avenir, la petite.
0: Voilà,
7: elle
0: très
7: est pas
0: obsolète.
7: Bien.
0: Obsolète. Angélique.
3: Oui.
0: On parlera de quoi ensemble dans un instant?
3: De
0: Fantasme. Bon, ah, oula, ça est bien, tiens, on pourra peut-être en parler avec Françoise. Mais, Angélique, tu connais Françoise?
3: Non.
0: Non, mais attends, l'hôtel connaît pas Chewbacca, elle connaît pas Françoise.
3: Non, mais je la connais pas personnellement, mais j'ai déjà entendu la radio quand même.
0: Putain. Bon, ceux qui connaissent Chewbacca, bon, bah, c'est Françoise. Hein. Ah, Françoise.
3: Ouais.
0: Françoise.
3: Ouais, je suis là.
0: Tu ressembles à Chewbacca ou pas?
3: Non, pas du tout. Hein.
0: Ah bon?
3: Non.
0: T'as jamais entendu parler de Françoise, Angélique? Ça fait combien de temps que tu nous écoutes?
3: Récemment, en fait.
0: Ça veut dire?
3: C'est-à-dire que j'ai pu récolter un vieux poste.
0: Non, mais avant, tu ne connaissais pas ni d'Adam ni de Ève?
3: Si, je connais. Ça fait quand même à Nancy qui est 13 ans que Fun Radio existe. Après, c'était en 87 Paris.
0: Oui, non, mais moi, je te parle pas de. Je te demande pas de faire l'histoire de Fun, je te parle de faire mon histoire à moi, entre toi et moi. Ça fait combien de temps que tu connais ça? C'est pas les originaux, il y en a un, il y a marqué, c'est carrément la guerre des étoiles. Excuse-moi ce que je lui dis pour les CD, il y en a un.
3: Ouais, non, mais sinon je te connais parce que mon copain m'a baratiné avec toi, Max, donc bon. J'ai écouté et c'est comme ça que je t'ai connu.
0: Et bon, donc tu connais Françoise Gérard, merde, ne me dis pas que tu connais pas Françoise.
3: Gérard, je connais.
0: Pas Françoise?
3: Si, je connais Françoise. Mais
0: alors, quand je t'ai demandé, tu m'as dit non, tu me prends pour un con ou quoi?
3: Mais je connais pas personnellement, je la connais par intermédiaire de la radio.
0: Non, mais attendez, quand je vous demande auditeur pour les prochains, quand je vous demande, vous connaissez Fildar, effectivement, c'est dans savoir si vous connaissez Fildar de ce qu'il fait à l'antenne, pas intimement, sinon on s'en sortira jamais. Oh là là là là là là là là. L'autre, elle va parler de ses fantasmes, ça va être dur parce que si tu tapes dans le premier degré comme ça, on va pas s'en sortir, hein. Ma chérie.
3: Oui.
0: Bah, quand même, ma biquette, depuis combien de temps qu'on se connaît tous les deux? Hein?
3: Ça va faire peur.
0: Combien?
3: Moins d'un an.
0: Moins d'un an? Ouais. Ah oui, d'accord, ok. T'es une pucelle de l'émission, alors.
3: Oui,
0: t'es une vierge, tu comprends? Ah oui, d'accord, ok. Françoise, nous, on se connaît depuis...
3: Depuis pratiquement 5 ans.
0: Quels sont tes meilleurs souvenirs que tu as eu avec moi? Bien que j'espère qu'il y en aura d'autres. Quels sont les meilleurs souvenirs que tu as eu? Parce que ce soir, Angélique, quand même, je te remercie de m'avoir souhaité un bon anniversaire. Je fête ce soir mes 10 ans de métier dans Fun Radio.
3: Ah bah, bon anniversaire.
0: Ouais, voilà. Enfin, ça fait pas 10 ans que je suis derrière un micro, mais ça fait 10 ans que je traîne dans les locaux.
3: Ouais, ça je l'ai entendu tout à l'heure.
0: Bah ouais, mais
3: j'attendais.
0: Oui, c'est ça, oui. Non, mais t'as attendu, t'es sur l'antenne depuis 10 minutes, hein, donc... Alors, Françoise, quels sont les meilleurs souvenirs?
3: Mes meilleurs souvenirs, c'est quand, la première fois, je suis passée à la radio.
0: Carrément.
3: Avec toi, quand, en ce temps-là, j'étais pas dans un état normal.
0: C'est-à-dire?
3: C'est-à-dire que, comme tout le monde, je veux pas dire beaucoup de choses là-dessus.
0: Ouais.
3: Mais disons que les meilleurs souvenirs que j'ai...
0: Tu picolais un peu.
3: Voilà, mais voilà. Je ne sais pas le dire.
0: Non, mais attends, c'est bien de le dire et de savoir que tu t'en es sorti, c'est tout à ton honneur.
3: Ouais, ça va faire pratiquement 2 ans maintenant.
0: Ouais.
3: Alors, donc, mes meilleurs souvenirs, c'était
0: quand tu picolais?
3: Je racontais n'importe quoi.
0: Non, dis pas ça, Françoise, c'est pas vrai.
3: Non, mais c'est vrai, sans déconner, je racontais n'importe quoi. Parce que, quand je m'écoutais le lendemain, je dis, c'est pas vrai, c'est pas moi. Mais je devais complètement stacler.
0: Ouais.
3: De passer sur l'antenne comme ça, bourré. Alors là...
0: Non, mais on a passé des bons moments. Puis,
3: des très bons moments, et j'espère que ça va continuer.
0: L'important, c'est que ça se termine bien pour toi, c'est que tu arrêté de boire, surtout qu'on ait renoué des liens d'amitié et que tu passes sur l'antenne ce soir. Alors, François, ce que je vais te proposer, et puis à tous ceux qui nous écoutent, Angélique en particulier, parce que bon, je pense que vous êtes plusieurs dans le cas d'Angélique à nous rejoindre chaque soir depuis quelques mois et qui ne connaissaient bien le milieu, vu que vous ne connaissez pas forcément très bien Françoise. Et puis, forcément, si vous n'avez pas acheté le CD best-of du Star System, vous ne savez pas forcément quand est-ce que j'ai rencontré Françoise pour la première fois, en fin de compte, Angélique. Françoise m'a appelé il y a 4 ans.
3: 4 ans.
0: Ouais, 4 ans. Et à l'époque, je faisais l'émission avec Jenny. Jenny était absente pendant une semaine, elle était partie aux États-Unis. Donc j'avais fait l'émission du soir tout seul, au lieu de la faire en duo. Et donc, je me souviendrai toujours, il y avait Karine, une fille qui travaillait à la radio, qui m'a dit: putain, il y a une dame hors antenne qui s'appelle Françoise, elle veut absolument parler de Dallas, elle est un peu fracassée. J'ai dit: écoute, passe-là, on verra bien ce que ça donne. Et Angélique, je peux t'assurer que Françoise, ce que tu vas écouter dans un instant, qui est dans un CD best-of, qui est dans le commerce, eh bien, ce que tu vas entendre, c'est la toute première fois que j'ai eu Françoise. Elle m'a parlé de Dallas, qu'elle était, fan, et encore aujourd'hui, de Dallas, de la série Dallas. Et elle a souhaité à ce qu'on appelle TF1 pour avoir plus de renseignements sur Dallas. C'est ce que tu vas entendre dans un instant. Et vous tous qui nous écoutez, si vous ne le connaissez pas encore, eh bien, c'est la toute première fois que j'ai rencontré Françoise sur l'antenne de Fun Radio. Écoute bien Angélique très attentivement et tu me dis juste après ce que t'en penses, d'accord? Ok.
3: Ok.
0: Oh putain, elle est bien réveillée. Amen.
3: Bon, voilà, j'ai écouté hier la fille qui parlait.
0: Ouais.
3: De Dallas.
0: Tu trouves pas que Dallas, c'est quand même un univers impitoyable?
3: Si.
0: Ah, quand même. Tu l'as ressenti?
3: Quand même. Si, je le reconnais quand même. Hein.
0: Tu le reconnais. Tu t'en es rendu compte à quel moment que c'était vraiment impitoyable?
3: C'était un univers
0: vraiment que tu sentais que c'était impitoyable dès le début.
3: Ouais.
0: À quel moment tu t'en as rendu compte que l'univers était vraiment impitoyable?
3: Quand Bobby disparaît et puis quand il revient déjà.
0: Alors ça c'est impitoyable ça.
3: Ça c'est impitoyable et puis maintenant Jacques soi-disant revient. Alors là on
0: nage dans le...
3: On patouche
0: complet.
3: On patouche dans la choucroute.
0: Ah là c'est clair.
3: JR, et c'est un impitoyable puisque c'est un dégueulasse, comme on peut dire vulgairement, c'est un dégueulasse.
0: Oh là, c'est clair.
3: Bobby, c'est un gentil, mais sauf il est trop gentil, c'est un lèche-cul.
0: Ouais.
3: Pamela, en veux-tu, en voilà. Elle aime trop Bobby, bon, voilà.
0: Ouais, mais là on n'entend pas le ton impitoyable quand même de Dallas. Hein.
3: Impitoyable. Impitoyable.
0: Mais parle-nous de Swellen.
3: Swellen, c'est la pauvre paumée.
0: C'est un pauvre paumée.
3: Ah, je l'adore, Swellen.
0: Tu l'adores?
3: Ah oui, c'est justement. Il n'y aura pas Swellen ni JR dans Dallas.
0: Vous avez un point commun, je crois, hein, toi et Swellen.
3: Non, pas du tout.
0: Ah, l'alcool, non?
3: Non, pas du tout.
0: Ah bon. Bon, alors, sinon, parle-nous un petit peu de Jacques et de tout ce qui s'est passé, la mort de JR, raconte-nous très vite, en synthèse, hein, tout ça en deux minutes.
3: Jacques, soi-disant, il est mort dans un hélicoptère, d'un seul coup, il revient.
0: Oh, comment il fait? Bah, c'est peut-être qu'il s'est bloqué dans les hélices.
3: Ah oui, bah ça, j'en sais rien. On ne sait pas exactement, on nous a sauté plusieurs épisodes.
0: Qui?
3: Bah, je sais pas, TF1.
0: On va appeler TF1.
3: Pour pas citer la marque, TF1.
0: Ah non, mais alors là, t'as cité la marque, là, il y a de la dénonciation. Alors, on va appeler. Ce qu'on va faire, c'est qu'on va appeler TF1.
3: Ouais.
0: Et puis, tu vas te plaindre.
8: Bon, c'est du bon, bonsoir.
3: Oui, bonsoir. Je voulais savoir comment ça fait qu'on on nous a sauté des épisodes de Dallas.
8: Oui.
3: Voilà. À un moment, Bobby est mort. À un moment, il ressuscite. Jacques, il est mort. D'un seul coup, il ressuscite lui aussi. Voilà, on comprend plus rien du tout. Voilà, je voudrais savoir exactement qu'est-ce qui se passe. Il y a des photos qu'on nous a supprimées. Pourquoi? Et pour quelle raison? Pour quelle raison?
8: Alors, c'est-à-dire, on s'est trompé dans les cassettes.
3: Ah, vous êtes trompé dans les cassettes?
8: Oui, c'est-à-dire qu'en fin de compte, nous avons interverti.
3: Et c'est pas la première personne qui se plaint.
8: Il faut excuser, c'est que nous avons un stagiaire qui met les cassettes l'après-midi, qui met les cassettes magnétoscopes.
3: Oui.
8: Et il est passé en fin de compte de l'épisode 366 à l'épisode 420.
3: Ouais, mais alors comment réussir à retrouver...
8: Eh bien, écoutez, nous avons décidé avec TF1, toute la direction, de tout reprendre depuis le début.
3: On n'a pas fini de se faire chier à ce moment-là. Hein.
8: Oui, mais madame, ça sera beaucoup plus clair dans l'esprit de tout le monde. Hein. Donc, on reprend tout depuis le début. Et cette fois-ci, on change tous les rôles. À savoir que Bobby sort avec Swellaine.
3: Ah bon?
8: Et il n'y aura plus l'histoire de l'hélicoptère. Hein. Voilà, madame.
3: D'accord, à peu près satisfait, mais complètement déçu. Un coup de gueule en même temps sur TF1, puisque je suis sur TF1. Pourquoi vous changez en même temps sans arrêt les programmes? C'est toujours votre stagiaire, là?
8: Absolument.
3: Ça fait déjà deux fois. Soit disant que on devait avoir une famille en or, en fin de compte, la famille en or n'est pas passée. Qu'ils ont donné en fin de compte vide au gag.
8: C'est exact.
3: Bah oui, c'est exact. Donc ça prouve que je regarde TF1.
8: Oui, vous regardez le juste prix.
3: Oui, exactement.
8: Vous pouvez donner une estimation de la vitrine?
3: Non.
8: Allez-y, je vous écoute.
3: Si vous voulez, 10 000 francs.
0: Ah, mauvaise réponse, Angélique.
3: Oui.
0: Voilà, donc ça, c'était la toute première fois que j'ai eu Françoise au téléphone. Hein.
3: Ouais, mais en fait, je l'ai déjà entendu, ça.
0: Ah oui, bah, c'est un des meilleurs moments pour moi de 5 ans de Radio Libre depuis 5 ans. C'est un des moments les plus forts. Françoise,
3: ouais.
0: Aujourd'hui, quand tu écoutes ça, ça te fait marrer ou...
3: Plutôt, j'étais éclatée sur ma chaise.
0: Ah, c'est vrai que c'est drôle quand même, hein. On écoute ça toujours avec autant de plaisir. Si vous avez envie de vous procurer ce moment-là, il y en a un autre également où tu compares Côte Ouest avec Dallas.
3: Ouais.
0: Tout ça, c'est dans le CD du Best of Star System qui est sorti dans le commerce il y a quelques temps maintenant, il y a pratiquement un an.
3: Il est sorti, je sais pas quand.
0: Il y a quelques temps quand même. Hein.
3: Ouais.
0: Angélique, Françoise,
3: ouais.
0: Je te remercie beaucoup.
3: Non, attends, Max.
0: Oui.
3: J'ai encore un truc à te dire.
0: Eh ben alors, tu bouges pas, on va le refaire dans un instant, d'accord?
3: D'accord. Est-ce que c'est bien de réaliser son fantasme?
0: Ah, c'est une très bonne question. Je pourrais même en parler aussi plus en détail demain dans la nuit monologue, mais on va déjà en parler tous les deux.
3: Ouais.
0: D'accord, t'en as un que t'aimerais réaliser, tu te demandes s'il faut ou pas.
3: Voilà.
0: Tu m'en toucheras un petit mot?
3: Ouais.
0: En privé?
3: Ouais.
0: Devant tout le monde?
3: Bah ouais.
0: Ouais, Stéphane. Il y a 23 ans qui est de Nancy qui va nous parler d'un truc, des fantasmes, mais
3: ouais,
0: d'abord Françoise.
3: En parlant de fantasmes, et. Dommage pour Angélique, mais moi, voilà, mon meilleur fantasme que j'ai eu, je me rappelle pas si tu te rappelles, c'est quand on a fait toutes les photos de d'Ixelles.
0: Ouais, tu voulais qu'on fasse l'amour ensemble dans les chiottes.
3: N'importe quoi, tu vois.
0: Qu'est-ce que c'est quoi ton fantasme?
3: Mais non, c'est parce que tu m'as tenu pour la première fois dans tes bras. Et il y en a pas beaucoup qui ont eu cette chance-là.
9: Ah bah ouais.
0: Ah oui, ah oui,
3: moi
0: j'aurais plutôt dit, il n'y en a pas beaucoup qui ont eu ce courage-là.
3: Ouais.
0: Toi t'as dit cette chance-là.
3: Ouais, moi j'ai eu cette chance-là que tu m'as pris dans tes bras.
0: Ah oui, ça c'est vrai que pour les filles ça peut être un joli fantasme. Il y a plus d'une fille qui aurait crevé d'envie d'être à ta place. C'est vrai que je t'ai serré dans mes bras parce qu'il fallait, enfin disons que je t'ai porté parce que
3: pour la
0: photo d'Ixel il fallait que je la porte. C'est une photo qui a pas été gardée, mais c'est vrai qu'on a fait une séance au moment donné. Je portais Françoise et on l'a pas gardée, ça malheureusement. Fildar voulait rajouter quelque chose?
7: Non, je voulais seulement dire que t'avais gardé sa culotte quoi.
3: Arrêtez avec ça.
0: Ça revient à la mode, hein, en tout cas, la culotte de Françoise.
3: J'ai vu ça.
0: Bon, Angélique, tu sais que t'as le même prénom que la fille de Françoise, en tout cas.
3: Ah bon?
0: Ouais. Non, Angélique, François,
3: ma fille, hein.
0: François, tu peux le confirmer.
3: Ouais, bon. J'ai ma fille qui a 23 ans, elle aussi.
0: Bon, François, tu veux rajouter quelque chose?
3: Non, bah, je pense que c'est tout, là.
0: Bon, très bien. Bah, écoute, au plaisir de t'avoir. Alors, normalement, t'es censé venir dans les locaux bientôt?
3: Je peux pas.
7: Non, mais si on fait ça, on avancerait pour toi.
3: Non, non, je peux pas.
0: Tu peux pas venir du tout?
3: Non, non, non, je peux pas venir du tout.
0: Pourquoi?
3: Parce que raison personnelle.
0: C'est vrai?
3: Ouais, ouais.
0: Oh, c'est dégueulasse, ça.
3: Non, mais raison personnelle.
0: Oh, pourquoi? Est-ce que ton mec te l'interdit?
3: Non, si. Ça n'a rien à voir avec mon mec. Hein.
0: Bah alors?
3: Ça n'a rien à voir du tout avec mon mec.
0: Si on fait ça le lundi 21 ou le mardi 22?
3: Non, je peux pas.
0: Pourquoi?
3: Parce que je peux pas, raison personnelle.
0: Mais comment ça, personnel? Tu peux pas te déplacer?
3: Si, je peux me déranger si je fais appel à Framboise.
0: Bah alors?
3: Mais ça n'a rien à voir, je peux pas.
7: L'autre, elle essaie de nous. T'as vu, elle nous lâche et tout. Bah.
3: Non, je vous lâche pas.
7: Ah, si,
3: pas
7: ah, si, tu nous lâches.
3: Non, non, pas du tout.
7: Allez, tu nous lâches, la mère, pour moi.
3: Je peux pas, Max.
7: Oh, t'es dégueulasse. Déçu. T'es pas cool pour les auditeurs, c'est pas cool. Hein.
3: Je peux pas.
7: Tu peux pas faire partie de l'équipe. Hein. Tu peux plus faire partie de l'équipe des fidèles.
3: Oui.
7: Mais non, si tout le monde va bien, il manquera que toi. Donc pour les gens, tu te la pètes, tu te la joues star. Les gens vont penser que t'as la grosse tête.
3: Mais non, pas du tout. J'ai jamais eu la grosse tête. Hein, entre parenthèses.
7: Ouais, alors, si tu viens pas, c'est que t'as la grosse tête.
3: Non, pas du tout.
7: Bah écoute, Angélique, tu peux le dire, toi.
3: Bah, si elle peut pas venir, elle peut pas venir.
7: Non, mais attends, moi j'ai demandé à venir pour une certaine date. Les Manu et Fildar m'ont dit Françoise pourra pas venir, ces deux-là, faut changer. Donc moi j'ai dit tiens, je vais changer pour elle. Et maintenant elle me dit qu'elle peut
10: pas venir.
7: Tu m'avais dit le 23-24 que tu pouvais pas venir, Françoise.
3: Non, je t'ai dit, à partir du 20, je peux pas venir.
10: Ouais, c'est pas ce que tu m'avais dit, mais bon.
7: Ouais, oh, menteuse, t'as vu comment elle baratine. Non, tu baratines, là, Françoise.
3: Non, je peux pas venir, c'est tout.
7: Oh là là là là.
3: Ça été avec plaisir, mais je peux pas.
7: Ah, ouh. Oh, je suis déçu.
10: Déçu.
7: Ah ouais, non, vraiment.
10: Tu pars en vacances?
3: Pas exactement, mais c'est tout comme.
7: Ah. D'accord.
10: Elle va faire du surf.
7: Elle va se faire sauter pendant 7 jours d'affilée, elle peut pas venir. Angélique, arrête de renifler comme un bouc, c'est vraiment pas beau. Hein. Pour une nana, franchement, c'est pas très sensuel d'être là et puis d'attendre et puis faire... Oh là là, tu dois ronfler toi quand tu dors, non?
3: Non.
7: C'est pas beau de renifler comme ça, comme un bouc, pour un mec. Bon, déjà, bah, c'est pas beau, mais ça fait bon. Bon, c'est masculin et tout, ça a mal et tout. Une nana qui est là. Franchement, Angélique, ça manque de classe. Hein. Françoise,
3: oui,
7: je t'embrasse.
3: Moi aussi, je vous embrasse.
7: Bon,
3: tous.
7: Bah, tant pis, on fera ça sans toi alors. Hein.
3: Mes pensées seront toujours vers toi.
7: Oui,
3: hein.
7: C'est ça. Vers tout le monde. Mon cul, ouais.
3: Y a pas de ton cul.
7: Bah, menteuse.
3: Non, y a pas de ton cul.
7: Bon, je t'embrasse.
3: Moi aussi, je vous embrasse.
7: À très bientôt.
3: D'accord.
7: Angélique, on va parler ensemble, mais ensuite, sachez qu'il y aura Stéphane, donc notre ami de toujours, qui va passer. Rigo passera derrière les platines pour nous faire un petit rap. Angélique,
3: oui.
7: Donc tu veux parler des fantasmes, on t'écoute, je t'écoute.
3: Voilà, c'est parce que je me demande si c'est bon de réaliser son fantasme.
7: Bah tout dépend lequel, ça se trouve ça c'est peut-être un fantasme que tout le monde fait au quotidien.
3: Ouais non, pas vraiment.
7: C'est quoi?
3: Bah voilà, c'est parce que j'aimerais faire l'amour avec une autre femme.
7: Oh bah alors ça, je m'attendais à bien pire que ça. Oui, alors ça c'est réalisable. Oui, non, ça fait plus partie de l'expérience sexuelle plus que d'un fantasme, je dirais. Je dirais que c'est plutôt ça.
3: Ouais, non, c'est vraiment un truc que j'aimerais faire, mais j'ai peur d'être déçue, quoi.
7: Oui, mais c'est pas parce que... Oui, non, mais bien sûr, ça, le risque, il est... C'est pour ça que je te dis que ça fait plus partie du cadre de l'expérience sexuelle, sans dire que pour avoir une bonne expérience, il faut avoir absolument eu des rapports avec son propre sexe. J'entends par là d'avoir une relation avec un garçon si t'es un garçon, une fille si t'es une fille, mais je pense que ce que t'as envie de faire rentre plus dans le cadre de l'épanouissement sexuel en ce qui te concerne que d'un fantasme pur. Et il est vrai que t'as plus de chances d'être déçu d'une relation comme celle-ci plutôt que d'être déçu si demain t'avais véritablement le fantasme, je sais pas, de faire l'amour dans un ascenseur ou dans une voiture, tu vois. C'est très différent. Tu comprends ce que je veux te dire ou pas?
3: Ouais.
7: Donc, non mais pour bien t'expliquer que ce que t'as envie de réaliser, pour moi, ne rentre pas dans le cadre véritablement du fantasme sexuel. Ah. Maintenant, on peut demander très rapidement, et si Fildar et Manu écoutent la radio avec le casque sur les oreilles, d'entendre très vite un témoignage d'une demoiselle qui serait tout simplement lesbienne ou qui aurait eu à plusieurs reprises eu des rapports avec une fille ou qui a comme eu Angélique un fantasme qui avait envie de faire l'amour avec une fille puis qui pourrait témoigner, bien sûr, parce que cette fille ou les deux ou trois filles qui vont témoigner vont nous apporter le même son de cloche, que ça voudra dire qu'il n'y a aucune crainte ou au contraire qu'il faut faire attention. Mais qu'est-ce qui te fait peur dans cette relation entre deux filles?
3: Bah en fait,
7: qu'est-ce qui te fait flipper?
3: Bah c'est d'apprécier quoi. Mais
7: Oui, mais en même temps, t'as envie de le faire, donc je comprends pas. Avoir peur d'une chose particulière, mais qu'est-ce qui t'attire quand même là-dedans? Qu'est-ce qui t'attire? Qu'est-ce qui te fait peur?
3: Bah en fait, c'est vrai que j'aimerais bien le faire et tout, d'avoir les sensations, surtout qu'on dit qu'une femme, surtout si elle est lesbienne, elle est très douce.
7: Mm-hmm. Donc, mais tu voudrais alors, attends, excuse-moi, tu préfères avoir une relation avec une fille qui est lesbienne ou... Qui a une connaissance et une maîtrise de ce genre de relation?
3: Oui, voilà.
7: D'accord, ok.
3: Je le ferai pas avec quelqu'un qui a jamais fait, en fait.
7: D'accord. Tu voudrais pas partager ton truc avec une fille qui, elle aussi, aurait eu envie de la même chose?
0: Parce que vous allez tous les deux vous demander qui commence, qui gagne. En fin de compte, tu préférais te faire dominer, te laisser faire, quitte à un moment donné à te lâcher. Alors qu'est-ce qui t'attire là-dedans? Qu'est-ce qui te donne envie de ça en même temps?
6: Bah, ça fait bien un bon moment que ça me travaille, que j'ai envie de le faire.
0: Mais c'était venu d'où? T'as vu un truc à la télé? T'en as entendu parler à la radio? T'as vu un truc dans les journaux?
6: Ouais, non, j'ai déjà vu des films, j'ai pas mal entendu parler. Mm-hmm. Et j'ai une connaissance qui est lesbienne.
0: Ouais, d'accord,
6: ouais.
0: Et c'est elle qui t'a donné envie, mais donc t'auras envie de le faire avec elle?
6: Non, c'est ma sœur.
0: Ah, carrément, ta sœur! Ta sœur est lesbienne?
6: Ouais.
0: Elle a quel âge, ta sœur?
6: 22.
0: D'accord, et c'est par ta sœur donc que t'aurais eu envie de faire. Mais parce que tu t'en parles pas beaucoup là, tu m'aides pas beaucoup là.
6: Ouais,
0: c'est le sujet de te arracher les mots de la bouche, c'est elle qui t'en a parlé, c'est à force de la voir avec.
6: Ouais, j'en ai déjà discuté avec elle, et puis bon, c'est vrai que j'ai eu d'autres copines qui.
0: Mais c'est elle qui t'a peut-être tenté, qui t'a mis ça dans le crâne de te dire tiens, tu devrais essayer, c'est mieux que les mecs et tout, et qu'à force de l'entendre dire par ta sœur, tu dis bah tiens, je vais tenter le coup.
6: Ouais, non, mais il n'y a pas qu'elle aussi.
0: Non, mais est-ce que c'est du bourrage de crâne et t'en as craqué dessus ou c'est vraiment venu de toi parce que.
6: Non, c'est venu de moi, quoi. Ah, non, j'en ai discuté avec elle et c'est comme ça que j'ai su qu'elle y était.
0: Et elle te dit quoi? Elle te conseille d'essayer ou elle te dit de ne pas le faire? Qu'est-ce qu'elle te dit?
6: Non, mais elle croit que c'est un délire dans ma tête. Et
0: oui, de toute façon, c'est un délire dans ta tête.
6: Non, mais elle croit que c'est pour se moquer d'elle, quoi. Donc,
0: d'accord, ok.
6: Le dialogue, il est assez dur, quoi. Avec
0: elle.
6: Non, mais sinon, j'ai d'autres amis qui l'ont fait et qui m'ont dit que c'était pas mal, quoi.
0: Ouais.
6: Et c'est vrai qu'à chaque fois, on me baratine tout le temps.
0: Alors, de quoi t'as peur? À la rigueur d'être déçu, mais enfin bon, c'est comme quand tu dis je suis jamais, c'est vrai, je vais dire un truc beaucoup plus con, hein, mais t'as envie d'aller voir un match de foot, tu dis oh non, j'aime pas le foot, tu vas au parc, tu vas, ou dans un match, dans un stade, puis t'es déçu, bon bah t'y vas une fois, c'est terminé, t'y retournes plus, c'est pas la fin du monde, ce n'est que du sexe, quoi, t'es déçu, t'arrêtes en plein milieu de la relation, et puis ou alors tu vas jusqu'au bout, et puis voilà, au moins t'auras vécu, je veux dire, je vois pas, à part ça, à part le fait d'être déçu à toujours, bon bah au moins t'auras goûté, comme quelqu'un qui essaye un pétard, et puis qui essaye, et puis ça lui plaît pas, puis il arrête, quoi.
6: Ouais, non, mais ça me fait quand même un peu peur et surtout j'ai peur de virer.
0: Mais peur de quoi? Quelle peur de quoi? Peur d'avoir honte au moment donné de l'acte, c'est ça? T'as peur de quoi?
6: Ouais, de peur de pas y arriver, quoi, d'être bloqué,
0: Oui, non, mais ça c'est. Oui, mais là, je veux dire, 95% du travail et de la personne que t'auras sélectionné avec qui tu. Enfin, de la personne que t'auras sélectionné avec qui t'auras envie de le faire, parce que ce sera à elle d'être suffisamment intelligente pour comprendre qu'il va y avoir le facteur stress, non-connaissance de la chose, en même temps, tu connais un peu ton corps. Si demain, à un moment donné, si tu te retrouves avec la fille dans le lit, tu dois bien savoir quels sont les parties du corps féminin qui sont, tu vois, les plus jouissifs.
6: Oui, je sais.
0: Bon, ben voilà, ils sont quand même relativement simples. Après, effectivement, elle peut avoir, de son côté, des plaisirs particuliers à ce qu'on lui chatouille la plante des pieds plutôt que de venir lui lécher les seins. Ça, tu le verras avec elle. Mais tiens, on a déjà une réaction de la part de Virginie, 25 ans, de Saint-Amand. Mais non, ça a mis du temps, hein. Je pensais que vous alliez aller plus vite quand même, Virginie.
11: Oui, bonjour.
0: Ça va bien?
11: Très, très bien, ouais.
0: Lesbienne?
11: Non, pas du tout.
0: Non, du tout, d'accord. Non. T'as eu l'expérience?
11: Oui.
0: D'accord.
11: Dans le même cas qu'Angélique, ma sœur est lesbienne aussi.
0: Eh ben putain, c'est la tribu, sœur. S'il y a d'autres gens qui veulent témoigner là-dessus, en entendant à la fois Virginie et Angélique et moi-même, qui n'hésitent pas à nous appeler au 0870-5000. Virginie, je t'écoute. Enfin, on t'écoute.
11: Oui, ben moi, c'était pour donner un conseil, quoi. Un conseil, si je peux dire, plutôt mon témoignage.
0: Et avant, pourquoi t'as essayé? Pourquoi t'es arrivé là-dessus? Fantasme, enfin, est-ce que tu, par rapport à ce que j'ai dit tout à l'heure, est-ce que tu considères être comme catégorie fantasme ou plus de l'épanouissement sexuel?
11: Épanouissement sexuel.
0: Plus qu'un fantasme, hein.
11: Oui,
0: ouais, fantasme, je pense
11: c'est
0: aussi.
11: Quelque chose de plus, de vraiment pas ordinaire, qu'on fait pas souvent, quoi.
0: Qu'est-ce qui t'a donné envie de faire ça à ta sœur? C'est elle qui t'a attiré à ça ou pas, autre chose?
11: Non, parce qu'à l'époque, je me doutais que ma sœur était homosexuelle, mais j'en étais pas vraiment convaincue. Donc non, ça s'est passé en fait comme ça, parce que j'en avais envie, un délire d'une soirée, comme ça, puis pour essayer, quoi.
0: D'accord, ouais.
11: Mais... c'est l'ordre de l'épanouissement sexuel en fait, parce que bon, ça m'a pas vraiment apporté quelque chose de fantastique. Bon, c'était bien d'avoir essayé, mais maintenant.
0: Mais tu recommenceras pas?
11: Non, en fait, ça m'a pas plus apporté que ça. Quoi.
0: D'accord, mais t'as pas. Parce que quand t'entends Angélique dire ouais, j'ai peur et tout, quels sont les conseils que tu peux lui donner sur ce genre de.
11: Non, si elle a envie justement, il faut qu'elle y aille, parce que bon, ça peut après peut-être lui donner une frustration justement, mais faut non, pas qu'elle ait peur d'être déçue, parce que tu peux pas être déçue d'une chose comme ça en fait.
0: Non mais je pense que le peu que j'ai entendu d'Angélique, hein, tu me dis si je me trompe Angélique, c'est que t'as peur en fin de compte que ça soit une expérience qui t'ait rien apporté, t'as plus peur de ça non aussi.
11: Ouais bah ouais.
0: T'as peur que finalement tu dis putain pourquoi je l'ai fait, c'était complètement débile.
11: Ouais,
0: ça c'est rien ça.
11: Ouais, non mais surtout que moi j'ai déjà une vie de famille donc c'est.
0: Ah, t'as un mec, t'es marié?
11: Non, pas marié, mais
0: t'as quoi?
11: J'ai un copain quoi.
0: T'as une vie de famille, j'ai un copain, attendez.
11: Ouais, non mais j'ai. Bon, d'accord, j'ai une petite fille de 3 mois.
0: Ah oui, d'accord, voilà. Ok, là d'accord, ok, je préfère parce que l'autre a dit j'ai une vie de famille, j'ai un copain.
11: Non mais j'ai. Non, j'ai une petite fille de 3 mois.
0: Moi j'ai été grand-père pendant une période, je suis sorti avec quelqu'un pendant 5 ans. C'est quoi? Ça me fait rire. D'accord.
11: Non, je suis pas mariée, mais.
0: D'accord. Qu'est-ce qu'en pense ton mec, Angélique?
11: Bah, lui, c'est carrément plus. Je dirais le terme vicieux, entre guillemets, quoi.
0: Il aimerait regarder, lui.
11: Voilà.
0: Quel porc.
11: Il veut me voir en train de le faire.
0: Ouais, mais ça, tu le fais que si t'en as envie, hein. Parce que là, il faut te faire plaisir. Parce que là, effectivement, là, je sais pas si Virginie va me rejoindre, mais là, effectivement, tu risques de bloquer beaucoup.
11: Ouais,
0: déjà que tu vas vers une expert.
11: Et puis je peux
0: il est derrière. Il est juste derrière, il est pas content de ce que je dis.
11: Ah non, alors le thème de sale porc, tu vois, ça m'a vexé.
0: Le thème de
11: sale porc.
0: Ah oui, c'est une façon de plaisanter, hein.
11: Ouais.
0: Enfin, quand même. C'est l'amour. Ah ouais, c'est vrai. Mais l'amour se fait à deux. Hein. Donc si Angélique, tu te sens pas d'attaque à vouloir. Moi, ce que je comprends pas, c'est que. Enfin, bon, je comprends que ton mec a envie de mater à la rigueur parce que ça doit le faire kiffer, c'est sûr. Il compte se branler pendant qu'il te regarderait. Son but, c'est quoi? C'est juste de mater ou de se branler aussi?
11: Ouais, non. Carrément, il veut après rentrer.
0: Ah, quoi. Mais est-ce que toi, Angélique, t'as envie de terminer à faire un truc à trois?
11: Ouais, une partie carrée, quoi.
0: Non, mais un carré, c'est avec quatre coins. Hein. Ça serait plutôt une partie triangle, ma chérie. Hein. Bon, faudrait que Virginie revienne ses premières amours. Hein. Non, mais ouais, Angélique, non. Est-ce que ton but, c'est de faire le truc à deux et éventuellement qu'une troisième personne viendrait s'insérer au milieu? Ou pas du tout? T'envisageais le fait que ton mec. Allez, en imaginant que ton mec, que t'acceptes que ton mec vienne regarder, est-ce que t'accepterais ce qu'il vienne te rejoindre dans le lit avec la nana, sachant qu'il pourra tripoter l'autre nana et que là tu le verrais?
11: Bah en fait, c'est ça, ouais. Le fait qu'il tripote une autre nana, ça va me.
0: Bah voilà, donc dans ces cas-là, il faut en discuter. Il faut que ton mec, s'il est tant soit peu. Enfin, s'il aime, je pense qu'il est derrière. Donc si t'es un peu intelligent, gamin, et puis que t'écoutes et que t'aimes bien ta nana, faut pas le faire parce qu'effectivement, ça peut être dangereux. Parce que là, ta nana risque de pas prendre plaisir à le faire avec la nana, d'être dégoûté de te voir en train de mater, en plus dégoûté, en plus de voir en train de tripoter une autre. Parce que l'amour, ça se fait à deux. Donc si à partir du moment qu'il accepte que tu le fasses, c'est pas oui, mais alors d'accord, j'accepte que tu te fasses caresser avec la nana, mais en échange, je veux mater. Je veux participer parce qu'à ce moment-là, si toi t'es pas d'accord, il y a pas d'échange là. L'échange, il peut être qu'il accepte et puis qu'il te laisse faire ton truc pour une fois, quoi. Là, il y a de l'échange. Je sais pas ce qu'en pense Virginie.
11: Oui, bah tout à fait. C'est ce que je voulais dire. Ça. Qui lui laisse faire son expérience, mais il faut pas qu'elle l'implique, même pas qu'il regarde, parce que j'ai vécu cette expérience pas avec une autre fille, mais avec deux garçons, et ça a été vraiment terrible, quoi. Donc si
0: putain, elle a tout fait, Virginie. Putain, mais je suis vraiment un puce.
11: Ouais, non, mais par contre, moi, je l'ai déjà fait avec plusieurs. Oui, mais
0: putain, mais c'est dingue ça, mais
11: j'ai. Deux mecs.
0: Putain, mais on connaît rien de la vie, nous. Non, on est vraiment des caves, nous, les gars. Oh les gars.
11: Il faut pas que ce soit avec.
0: On est des caves, nous.
11: Je peux parler.
0: Oh non, mais là, je suis dégoûté quand je vois qu'il y a des nanas qui font des partous.
11: Je peux parler.
0: Ouais.
11: Il faut pas que ce soit avec des personnes en fait qu'on aime, parce que moi j'ai fait cette expérience avec quelqu'un que j'aimais et la personne m'aimait aussi, et c'était vraiment un désastre après.
0: Ah non, mais moi supporterais pas que ma copine.
11: Oui, bah justement.
0: Insupportable. Justement. Non, mais c'est clair, là il vaut mieux le faire avec des inconnus.
11: C'était vraiment le gros fantasme qui venait de notre part à tous les deux, et on a voulu le faire, et c'était la catastrophe parce qu'on s'aimait trop pour pouvoir.
0: Comment ça s'est terminé d'ailleurs? Vous êtes allé jusqu'au bout de ce soir-là ou vous avez stoppé au milieu?
11: On a été jusqu'au bout et puis ça a été.
0: Bon. On a Caroline, 23 ans, de Paris également. Il y a beaucoup de lesbiennes sur Paris. Salut Caroline.
12: Salut Max.
0: Lesbienne?
12: Non, pas du tout.
0: Putain, mais il n'y a pas une lesbienne qui écoute Fun? Il n'y a pas de la lesbienne qui écoute Fun? Rien. Hey. Oh les gars, vous me trouvez de la lesbienne là ou quoi?
7: Y a pas de tondeuse à cette heure-là. Hein.
0: Ouais,
7: c'est au lit.
0: Trouvez-moi de la bouffe minette là, des bouffe minou là. Putain, trouvez-moi une chatte qui bouffe du minou.
12: Un numéro si vous voulez.
0: Non, mais là arrêtez, il y a bien de la lesbienne qui nous écoute ce soir. Bon Caroline, qu'est-ce que tu vas apporter à ce qu'on est en train de dire? Et à aider Angélique.
12: Angélique se posait la question de savoir si elle devait le faire ou pas.
0: Ouais, t'es avec un portable toi, hein?
12: Ouais, exactement.
0: Parle plus bas, alors. Parle plus bas, pour le plus bref,
12: Ok. Et en fait, moi, j'ai eu cette expérience quand j'étais un peu plus jeune.
0: Mm-hmm.
12: Et j'avais envie de savoir comment c'était, en fait, avec une fille.
0: Mm-hmm. T'avais quel âge à cette époque? T'avais quel âge, Caro?
12: J'avais 15 ans, à peu
0: près. Putain, mais c'est dingue! Putain, les gars! On est vraiment des puceaux, nous, hein! Oh là là, j'y crois pas, sans déconner! Oh là là là là là là, j'y crois pas, putain, on est que des... Les gars, je vous assure, les gars, on est à la bourre, les gars! Les gars!
13: Ouais!
0: Trouve-moi un plan partout avant vendredi, hein!
13: Ouais, bon,
0: hein? Vous trouvez ça et des lesbiennes. Alors oui, donc tu disais, Caro?
12: Oui, donc j'ai essayé d'ailleurs même avant la relation avec un garçon. Et après, je me suis rendu compte en ayant une relation avec un garçon que je préfère pas la chose que... Enfin, c'est pas génial, quoi.
0: D'accord. Enfin,
12: personnellement, moi, c'est pas vraiment apprécié.
0: D'accord. Mais donc là, t'apportes aucune aide à Angélique à part...
12: Non,
0: mais toi, c'est un témoignage assez spécial, Caro, parce que bon, t'avais 15 ans, c'était pas vraiment un truc réfléchi, quoi.
12: Si, c'était réfléchi.
0: T'avais peut-être envie de le faire parce que tu pensais qu'à 15 ans, normalement, on avait des relations sexuelles avec son propre sexe, avec des gens de son propre sexe. Non, je sais pas, je te pose la question.
12: Non,
0: vraiment, c'était réfléchi. Ouais, mais à 15 ans, c'est pas la même logique et la même réflexion que quand on en a 23 ou 25. Je sais pas, t'es pas d'accord?
12: Ouais, mais.
0: Hein?
12: Non, enfin, je sais pas.
0: T'avais des poils au pubis?
12: Ça dépend la mentalité de la personne, en fait.
0: Hein?
12: Pardon?
0: T'avais des poils autour du clito? À cet âge-là? Oh non, mais je déconne, Caro, hein, te bloque pas, hein?
12: Ah oui, mais je suis pas bloquée, je t'écoute.
0: D'accord. Et quand même...
12: Je te laisse parler.
0: Et les gars, on est à la bourre au niveau sexe, hein?
12: Non, je voulais dire à Angélique, en fait, si, il faut qu'elle essaye, enfin, si vraiment elle le sent... Parce qu'elle va toujours poser des questions et demander je sais, je sais pas, et elle le saura si elle le fait, elle verra ce que c'est.
0: D'accord.
12: Et ce qu'elle en pense.
0: Tu fais quoi dans la vie, Caroline, sinon, mis à part ça?
12: Je suis étudiante.
0: Et Virginie, tu fais quoi?
14: Moi, je travaille dans un bar.
0: Tu m'as dit, Virginie, quoi?
14: Je travaille dans un bar.
0: Tu travailles dans un bar, et Angélique?
14: Bah, moi, je m'occupe pour l'instant de ma fille.
0: D'accord, bah, c'est bien, on marque à la 3 mois. Et on a Nathalie, 23 ans de Paris, une lesbienne quand même.
15: Ouais.
0: Quand même, merde alors. Il y a des lesbiennes qui nous écoutent, ça fait plaisir. Ça va, Nata?
15: Oui, ça va très bien.
0: En pleine forme?
15: Oui, parfait.
0: Bon, très bien. T'es maquée en ce moment avec une nana?
15: En fait, ça s'est terminé il y a de ça un mois, et donc voilà, quoi.
0: Je suis vraiment désolé.
15: Non, il n'y a pas de problème.
0: Elle se met à chialer et tout.
15: Ah oui, non, t'inquiète pas.
0: Bon, alors Nathalie, là, quels sont les conseils que tu peux donner? T'as entendu le témoignage d'Angélique et ce qu'on a dit. Alors, est-ce que tu sembles qu'il y a des choses qui ont été dites fausses, débiles, absurdes? Et quels sont les conseils que tu peux donner à...
15: Non, je pense qu'il n'y a rien de débile qui a été dit. Par contre, le coup de faire quelque chose pour son copain, c'est vraiment quelque chose que je déconseillerais à n'importe quelle fille parce que... Enfin, personnellement, ça m'est arrivé dans l'autre sens, c'est-à-dire qu'il y a un mec qui a motivé sa copine pour sortir avec moi, alors que cette fille-là, en fait, était intéressée, mais c'était plus de l'ordre du fantasme qu'autre chose.
0: Et elle l'a fait aussi pour son mec, pour lui faire plaisir.
15: Et en fait, elle l'a fait pour faire plaisir à son mec. Et ce qui s'est passé, c'est qu'en fait, elle a joué avec moi sur toute la ligne, et en fait, elle s'est retrouvée en fait embourbée dans une histoire où, en fait, elle avait pas respect pour moi, elle osait pas...
0: Et toi, en ayant décodé ça, t'as pas dit il faut arrêter, ça sert à rien, c'est totalement débile, t'es allé jusqu'au bout.
15: Bah, c'est-à-dire qu'en fait.
0: Toi, t'as lui explosé le minou.
15: Non, c'est pas du tout ça. C'est-à-dire que je pensais qu'en fait, elle était. Enfin, elle m'avait menti sur le fait qu'elle m'avait dit qu'elle était tout simplement bisexuelle réellement et qu'elle aimait vraiment les filles et qu'elle avait jamais connu ça et que ça la branchait réellement et sous-entendu qu'elle était capable de quitter son copain pour une fille, qu'en fait, elle était plus hétérosexuelle par. Enfin, je sais pas, plus à cause du conditionnement de la société, etc. Et en fait, au fond d'elle-même, elle était plus attirée par les filles. Et donc, à partir de là, moi, j'ai pris mon mal en patience.

0: Bon, ça se faisait à deux et que si toi t'étais pas vraiment consentante, tu faisais juste pour le plaisir personnel de ton mec qui mate et tout, ça peut devenir très compliqué. Déjà que j'imagine, bon, je comprends l'envie que tu peux avoir d'avoir une relation avec une fille pour essayer, et le stress c'est plus de pas être à la hauteur. Et bah pour ça, il va falloir que si demain tu peux réussir à assouvir ce désir, et bien c'est de le faire avec une personne qui soit tant soit peu intelligente et qui arrivera à te mettre à l'aise. Je pense que c'est la seule chose qu'on peut te dire hein, maintenant. Moi, je conclurai là-dessus en disant que c'est pas un fantasme, c'est un truc qui peut être. Ça veut pas dire que tout le monde, à un moment donné, a envie d'avoir une relation sexuelle avec quelqu'un de son propre sexe, mais on peut comprendre qu'on a envie de le faire, quoi.
1: Ouais, parce que j'ai failli le faire.
0: C'est plus les nanas que les mecs, quand même, non? Vous trouvez? Ou alors nous, les mecs, on serait trop macho pour se l'accepter? Mais j'ai quand même l'impression, ouais, moi, très sincèrement, je me regarde dans la glace, je vous le dis en toute sincérité, sans vraiment vous mentir. Mais ça m'a jamais effleuré l'esprit d'avoir envie d'une relation un soir avec un mec. Peut-être parce qu'avec les mecs, c'est plus violent. On sait qu'il y a pénétration. Et là, c'est vraiment plus dur, non? Qu'est-ce qui fait que...
1: Non, moi je sais pourquoi.
0: Ah, qui c'est qui a la réponse?
1: Virginie.
0: T'as regardé où? Dans le dico? C'est dans le dico?
1: Non.
0: Ah, l'autre, elle a la réponse. Eh les gars!
1: Non, j'ai pas la réponse.
0: Oh les gars! Écoutez, hein, ça se trouve, il va peut-être y avoir enculade ce soir. Allez-y, vas-y, c'est qui veut le dire?
1: J'ai pas la réponse, j'ai pas la science infuse.
0: Non, mais vas-y, dis ce que tu penses, toi personnellement.
1: Moi, en fait, ce que je pense, là, c'est sur ce que tu viens de dire, justement, en disant, peut-être parce que chez les mecs, c'est plus violent, il y a pénétration, non, parce que pour vous...
0: Quand même, c'est plus violent, en normal, quand tu vois deux mecs se rouler un palo, moi je suis allé faire des teufs, c'est dans la techno, t'en vois quelques-uns.
1: Non, tu sais,
0: c'est quand même plus sec de nana, c'est plus sensuel, c'est plus violent, non?
1: Non, hein? Moi j'ai beaucoup côtoyé le milieu homosexuel, puisque ma sœur est homosexuelle, donc ouais. On est dans des uniquement homosexuels.
0: Oui, mais uniquement féminin? Parce que, parce qu'il y a des clubs à Paris où c'est uniquement que des nanas, après que des...
1: Moi je suis du midi, donc c'est mélangé.
0: C'est du homo-bi.
1: Voilà.
0: D'accord.
1: Voilà. Et quand je discute avec les gens, souvent les filles me disent ouais, je trouve que deux nanas c'est pas beau, deux mecs c'est beau, et puis le contraire, deux mecs. Mais en fait, c'est parce que ça touche notre propre ego. Moi, les femmes me concernent, donc je pourrais dire ouais, les femmes, ça me choque de voir deux femmes s'embrasser, deux mecs.
0: J'ai vu
1: deux mecs s'embrasser, c'était tendre, c'était beau, c'était vraiment, c'était câlin, c'était
0: donc
1: vraiment
0: sensuel. Donc tu penses que les mecs ont autant envie que les nanas, sauf que les nanas le mettent plus facilement en action. Tu crois ça?
1: Peut-être pas, parce que moi, quand je discute, bon, moi j'ai vraiment l'esprit ouvert à tout, donc je réagis pas comme ça, mais je discute beaucoup avec beaucoup de gens, et je m'aperçois que...
0: Tu discutes entre guillemets avec les mauvaises personnes, parce que ce sont des gens qui sont déjà acquis pour le sujet, puisqu'ils sont homo.
1: Non.
0: Ah bon, tu parles avec des hétéros, d'accord, ok, ouais.
1: Ils se bloquent sur ces sujets, et c'est vrai que même les nanas, des fois, n'ont pas la facilité de dire, j'aimerais bien faire ça avec une autre fille, quoi.
0: Ouais, moi, personnellement, je bloque pas du tout d'en parler ou d'avoir des gens, mais je sais que ça me tente pas du tout, même dans le cadre d'une soirée, comme a vu Angélique avec une nana, ça m'est jamais effleuré l'esprit.
1: Bien sûr, pas tout le monde, mais c'est vrai
0: que... Non, mais parce qu'on entend dire les médecins, les machins, disent, quoi qu'il arrive, on est tous amenés, c'est pour ça qu'on se touche le sexe quand on est gamin, qu'on se branle, qu'on machin, mais... Moi, personnellement, d'avoir une relation avec un mec, mais alors pas du tout. Moi, Manu, Rigo, Fildar, non, peut-être, non? Non, bien sûr, comme par hasard. Vous êtes comme moi, vous. Vous pouvez pas être originaux, vous allez dire comme moi. Manu. Non, c'est moi qui ai dit en premier, j'ai dit moi non, je me suis retourné à vous, comme par hasard.
2: Je suis désolé.
0: Quoi que le Manu, quand même.
3: Arrête!
0: Avec un mec, là, avec le Nico d'Act Up, là, tout à l'heure.
3: C'est toi qui kiffes.
0: Non, mais toi.
3: Ouais. Non.
2: De toute façon, on te fout une boucle d'oreille, on dirait un homo.
0: Oh, attends, les mecs.
3: Tu parles, toi, avec tes
0: Les mecs homo, ils doivent kiffer sur un fantasme avec un petit bouboule, quand même.
3: Ouais, grave. Oh. Grave, c'est connu.
0: Non?
3: Ouais, c'est connu.
0: Elle m'a nué à Walpé, là.
3: Arrête, je veux même pas que tu y penses.
0: J'en ai des frissons dans le dos.
3: Enlève l'image de ta tête.
0: Ah, quelle horreur.
3: Ah bon?
0: Quelle horreur. Petite conclusion, vous avez quelque chose à rajouter, mademoiselle?
1: Non.
0: Non, Nathalie, rien?
1: Non, rien de particulier, non.
0: D'accord.
1: Mais je suis un peu d'accord avec toi sur le fait que je pense que c'est plus dur pour un mec de franchir le pas que pour une fille.
0: Ah oui, ça c'est clair, oui.
1: Mais non.
0: Non, mais si, mais vous pouvez pas le savoir, vous êtes pas un mec. Qui c'est qui dit non? Bien sûr que si.
1: Encore Virginie.
0: Mais Virginie, franchement, tu peux pas. T'es pas un homme.
1: Non, je suis pas un homme pour pouvoir dire ça. Mais quand je suis avec un copain, on a des fantasmes des fois bien délire, mais ça reste que dans l'ordre du fantasme. fantasmes. Et des fois, je leur pose la question, est-ce que tu as déjà fait ça avec un homme ou est-ce que ça t'a effleuré l'esprit? Ils me disent, oh, bah non, ça va pas, vas-y, va data.

0: vraiment non
1: genre macho
0: et quand j'en viens à des caresses vraiment qui feraient que un homme pourrait le faire, je vois que c'est
1: non mais bien sûr, mais c'est fait quand même par une femme. Attends, dis pas n'importe quoi.
0: Écoute,
1: exactement comme si tu me disais, écoute, c'est comme si ta chanteuse, ton chanteur préféré, alors quel est ton chanteur préféré, je vais te donner un exemple bien précis.
0: Qui, moi?
1: Oui.
0: J'aime tout le monde.
1: Non, bah alors, quelqu'un que t'affectionnes particulièrement?
0: Je sais pas, Lenny Kravitz.
1: Bon, alors, Lenny Kravitz. Alors, t'aimes bien Lenny Kravitz et tout, et tu détestes Johnny Hallyday. Mais si demain, Lenny Kravitz, il va sortir une chanson de Johnny Hallyday, tu vas pas dire que c'est de la merde. Tu diras, c'est moins bien, mais c'est Johnny. Bah là, c'est pareil,
0: Non,
1: non, non, je te promets, j'en suis sûr que non, j'y crois pas un seul instant. Alors, c'est comme quand tu dis la relation, si demain, tu commences à avoir des rapports un peu plus masculins avec ton mec, tu dis, tu vois, ça aurait été un mec, ça t'es pareil. Non, mais c'est fait par une nana et c'est fait par une nana qu'il aime bien, qui est toi. Donc faut pas. Là, je pense que tu te trompes réellement, vraiment. Moi, si demain la nana avec qui je suis vraiment bien, veut jouer au même jeu, moi je saurais tout de suite pourquoi j'aimerais. Je dirais oui, peut-être là tu joues au masculin, tu domines, tu fais des trucs un peu plus masculins, mais c'est fait quand même par un. C'est fait quand même par une nana et par une nana que j'aime bien.
0: Ouais, mais
1: c'est pas pour ça que je me dirais que demain je ferme les yeux, j'ouvre.
0: Demain tu sors, tu vas dans une boîte, tu rencontres un mec vraiment un mec beau qui te plaise et puis qui fait tout pour pas qui fait tout mais qui te charme.
1: Ah j'aime pas ça. Moi je veux dire, je reconnais quand un mec est beau gosse. Nous on a eu l'occasion dans le milieu de rencontrer des gens mannequins qui sont venus dans la radio et tout. Et quand une copine me dit putain il est quand même beau, je dis ouais c'est vrai que c'est un beau gosse, au même titre que des nanas peuvent dire ouais cette fille elle est jolie. Donc je peux reconnaître la beauté d'un mec s'il a du charme et s'il est beau. Ça veut pas dire que je suis attiré par lui, que j'aurai envie. Et que si ce mec là commence à me draguer, je lui fais vite comprendre que
0: mais
1: gentiment que je suis pas. Bah écoute, j'en sais rien, je l'ai fait 150 000 fois dans ce milieu-là, on voit que ça, il y a que ça. Alors
0: Ouais,
1: bah écoute, entre les endroits discothèques que je fréquente où on va et le milieu de la radio et de la télé et de machin, je dis pas qu'il y a que ça hein, parce que moi sinon ça veut dire que j'en serais, mais il y en a quand même quelques-uns et je me suis fait souvent accoster par des trucs comme ça parce que j'ai un physique à attirer ça et je fais comprendre gentiment, mais je fais comprendre que je suis pas du tout intéressé par ça.
0: Ouais, mais moi j'ai vu beaucoup d'hommes qui, comme toi, n'étaient pas du tout attirés par ça.
1: Bah écoute, moi ça fait 10 ans que je suis dedans, ça fait 10 ans que je suis dans le métier, ça fait 10 ans que j'ai eu des 10 000 propositions par des mecs, ça m'a jamais effleuré l'esprit, ça m'a jamais intéressé, ça m'a même jamais attiré un soir de me dire quand même, je me ferais mieux enculer par un mec. rigole pas, Rigo, y'a rien de drôle. Hein.
0: Je crois pas que ça vienne comme ça. Hein.
1: Non mais moi ça m'intéresse pas, ça m'intéresse pas, point barre, c'est tout.
0: Tant pis pour toi.
1: Bon, tant pis pour moi, pourquoi tu crois que je rate quelque chose? Qu'est-ce que t'en sais? Ça se trouve c'est peut-être beaucoup plus joli pour une nana d'avoir une relation avec une nana qu'un mec avec un mec, hein. Ça personne ne le saura. Hein. À moins que tu changes de sexe et que tu essayes les deux, que tu deviens un homme et que tu aies envie d'une relation avec un mec.
0: Ouais,
1: bon, Nathalie, plus rien à rajouter?
2: Non, ça va.
1: Très bien.
2: Voilà.
1: Virginie?
3: Non, plus rien.
1: D'abord, très bien. Caroline?
4: Non plus.
1: Non plus. Angélique, satisfaite?
5: Ouais, mais
1: je suis
5: un peu plus
1: fixé,
5: quoi.
1: Bah ouais, enfin bon, qu'est-ce que ça t'a apporté, là, donc tout ce qu'on a dit, maintenant?
5: Bah en fait, donc c'est mieux de le faire avec une personne qu'on ne connaît pas.
1: Bah après, attends, mais ce qu'on te dit là, c'est pas des leçons ou des cours, hein. Après, il faut voir ce que t'as envie de prendre.
5: Ouais, je suis d'accord, parce que c'est vrai,
1: ça peut peut-être te confirmer ce que tu pensais, c'est peut-être ça que ça va t'apporter.
5: Ouais, mais parce que moi, on m'avait dit de faire avec ma
1: Parle devant
5: amie.
1: Ton micro, ma chérie.
5: Ouais, parce que moi, on m'avait dit de le faire avec ma meilleure amie, c'est vrai que ça m'a pas bloqué.
1: Non, fais-le avec une inconnue, ça je suis d'accord, ouais, je suis assez d'accord.
5: Je crois que c'est le meilleur, et je pense que je le ferai avec quelqu'un que je connais pas une
1: fois. Ah ouais, au moins, il n'y a pas de sentiment, tu vas. C'est pour le sexe pur, c'est pour la relation même.
5: Je le ferai au moins une fois. Et après, en fonction de comment ça se passe, je verrai avec mon copain.
1: Et dernière chose, peut-être, là, pendant que les filles, vous êtes là et qu'Angélique, comment tu vas faire? Alors, admettons que demain, t'es d'accord et tu fonces, t'as envie de tenter le coup, ou tu vas trouver ça? Ou tu vas trouver la cam?
5: C'est une bonne question.
1: Ah ouais, parce qu'après, il faut trouver des pubs et tout. Comment elle peut s'y prendre? Parce que là, elle va pas attendre qu'une nana la drague, il fallait qu'elle aille dans des endroits directs. À Nancy, il y a des endroits.
5: Il y a des trucs pour
1: lesbiennes, pour homo.
5: Ouais.
1: Ah bon, d'accord, c'est cool. Alors, tu vas là-bas, alors, direct.
5: Ouais, non, mais passer le pas dans une boîte, ça, c'est autre chose.
1: Ouais. Bon, enfin, voilà. Ok, Angélique, t'embrasses ton gamin, comment il s'appelle?
5: Marine,
1: elle a quel âge? 3 mois? Elle a quel âge? T'es sourde?
5: Non, c'est parce qu'il me parle en même temps.
1: Oui, mais le plus important entre ton mec et moi, pour l'instant, c'est moi, parce que t'es en direct à la radio. Après, tu fais ce que tu veux avec ton mec.
5: Elle s'appelle Marine, elle a 3 mois.
1: Voilà. Vous allez vous marier, là, quand même, ou pas?
5: Non.
1: D'accord. Vous quittez quand?
5: Hein?
1: Vous quittez quand?
5: Max.
1: Ah non, parce que, puisqu'on est dans les trucs sincères, il paraît que 90% des gens qui sont parmi et qui ont un gamin se barrent.
5: Non.
1: Non, c'est stat, hein. Je suis vraiment une pute, hein. Non mais c'est pas vrai.
5: Ça. Je peux te dire que 80% des femmes ont déjà commencé à faire avec une femme et c'est pas valable. Hein.
1: Non, c'est pas valable. Comme bah, dirait Gérard, faut jamais prononcer le L entre le B et le E. On rappelle, importable, pas valable, inadmissible. D'accord ma chérie. Bon,
5: okay.
1: Très bien, bah, je te souhaite bon courage en tout cas pour la suite et puis tu salues... Bah, ah tiens, je vais faire une petite parenthèse, t'embrasses ton mec.
5: Ouais.
1: Ah, pour moi. De ma part, d'accord. Mais c'est toi qui le fais aussi. Hein.
5: Ouais. Et sinon, il m'a demandé si tu pouvais me brancher sur quelqu'un. C'est ça qu'il voulait.
1: Bah, je vais essayer des portes et quoi. Parce que c'est 110 ou 220, nous. Hein. Oh. Brancher, les gars, vol. 110 et 220. Je vais te brancher sur 110 ou 220.
5: Non.
1: Elle est pas bonne, les gars.
3: Elle est bonne.
1: Excellente, elle est excellente.
5: Non, c'était pour moi. Si tu pouvais m'aider à trouver quelqu'un. Pour essayer, quoi.
1: Bon, bah alors, on va lancer l'annonce dès maintenant, 0875000. J'ai peur qu'il soit un peu tard, mais bon, s'il y a une fille sur Nancy qui serait tentée à ce moment-là,
5: c'est
1: on
5: te. Dommage que je sois pas sur Nancy.
1: Mmh. Alors, ceci dit, c'est ça qui est bien, c'est la complicité, c'est ça qui aurait été bien. Peut-être que toi, t'as des contacts sur Nancy, Nathalie.
5: Non, c'est Virginie qui parlait.
1: Attendez, vous parlez toutes les deux en même temps. C'est qui parlait?
5: Virginie.
1: Ah, c'était Virginie, carrément. Putain, celle-là, alors. Elle n'est pas lesbienne, elle a tenté une fois, elle dit qu'elle ne recommencera pas, mais elle serait bien tentée. Hein.
5: J'ai pas dit jamais.
1: Quoi?
5: J'ai pas dit jamais.
1: Ah bon, je pensais que tu voulais plus jamais le faire, si?
5: Non, pourquoi? Non. Si l'occasion se représente, ouais, pourquoi pas, j'en sais rien.
1: Donc tu peux penser maintenant que t'es bi ou que t'as envie, non?
5: Non, c'est pour m'éclater.
1: Ah, pour t'éclater, c'est clair, elle est là, d'accord, ok, très bien, c'est chaud. Putain, il y a les 24 lignes qui sonnent, je suis sûr que c'est... Regarde-moi ça, il y a le 10 pouces, mais vas-y, il y a de la lesbienne, putain. Putain, les gars, il y a de la lesbienne qui appelle et les mecs sont là en train de se gratter la queue, putain, mais c'est grave. Putain, c'est dingue, ça. Ça se trouve, il y a de la lesbienne, non?
3: C'est qui?
1: Robert, voilà, j'appelle pour Nathalie, lesbiennes. J'appelle pour Virginie, je suis Robert, je suis Gilbert. Ah, putain, mais ouais. Les mecs, ils ont pas compris, elle veut une relation avec une nana. Maintenant, t'as tous les blaireaux qui appellent.
5: Ah ouais, non, mais ça, c'est ça, ils attirent comme des mouches.
1: Ah bah ça, ils sont chauds comme la braise, les gamins.
5: Ouais, mais le problème, ce qu'ils ont pas compris, c'est que les lesbiennes, elles aiment pas les mecs.
1: Bah oui, ça, c'est clair.
5: Elles en veulent pas du tout.
1: Voilà, elles en veulent pas dans le lit maintenant, elles aiment bien les avoir en tant qu'amis.
5: Ah oui, en tant qu'amis, oui.
1: On est bien d'accord, vous n'êtes pas raciste envers les garçons.
5: Non, pas du tout.
1: D'accord, ok. Et je conclurai peut-être pour ça que je dis qu'il y a plus de filles entre elles que des mecs, parce qu'une fille, c'est quand même plus joli à regarder nu qu'un mec, hein.
5: Ah, ça c'est vrai.
1: Hein, même les filles le disent, qu'une fille est plus jolie à regarder qu'un mec. Ouais. C'est laid, hein, quand je suis à poil et que je me regarde comme ça, quand je me fais les muscles à poil. Hein? Tu m'as déjà vu un poil?
3: Ah,
1: on va faire les muscles. Ah, quelle horreur. Les couilles qui pendent avec trois poils dans la.
5: Sur
1: la...
5: Très joli.
1: Oh là, non, c'est une horreur. Tu sais, je vais me raser là.
3: Tu vas te faire le maillot?
1: Non, mais j'attends d'avoir le Mac 3 et je me rase la queue. Tu me rases les poils de la queue avec le Mac 3. Qui c'est qui fait le Mac 3?
3: Moi j'ai.
1: Non mais qui j'ai, d'accord, mais c'est pas toi qui va me raser, c'est quelle marque? Qui? J'ai.
4: Gillette?
1: Bah ouais. Gillette G2, bah c'est Gillette. Bah si Gillette, tout le monde.
4: Eh non, G3 faut prendre maintenant.
1: Ah mais G3, si c'est Gillette qui m'envoie le Mac 3, je me rase les poils de la queue.
4: En live.
5: Parce que t'as des poils sur la queue?
1: Non, mais c'est autour de la queue, ouais. Oui, j'en ai sur la queue, c'est un petit gamin. Tu veux que je te le dise? Il est là, le message, ou pas?
4: Ouais.
1: On les a effacés ou pas?
4: Non, bah non.
1: Alors attendez, je vais vous prouver. Vous avez pas écouté?
5: Non.
1: Ah, écoutez, c'est un auditeur.
4: C'est pas celui-là, c'est l'autre.
1: C'est l'autre, c'est un auditeur qui m'avait laissé un message. Écoute bien.
6: Ouais, Max, va te faire péter le cul. Va te faire péter le cul par Chirac, espèce de connard, espèce d'enculé, va te faire foutre. Va te faire sucer jusqu'aux glandes, allez, je t'en meurs.
1: Écoute bien.
6: Va te faire péter le cul par tout le monde. Connard, tête de gland, va te pendre. Ce connard! T'amènes pas de poil à ta top!
1: Voilà, alors, c'est pas une preuve ça, c'est un gamin de 12 ans qui. J'ai pas de poil à ma top!
5: Ah, c'est
1: mais,
5: clair!
1: Mais ouais, c'est comme ça! Hein. Enfin, bon bah les filles, je vous embrasse si vous avez plus rien à rajouter! Et puis au plaisir, et en tout cas, c'est très gentil d'avoir appelé aussi rapidement, et on vous souhaite bonne route, amusez-vous bien!
7: Bon, ok, Jean-Pierre, si je t'appelle en direct, c'est parce qu'en fin de compte, aujourd'hui...
6: Enfin, je voulais dire, ouais, vas-y.
7: J'ai eu...
6: Vas-y, raconte.
7: Je sais pas, peut-être que Filda peut dire si c'est vrai ou faux, on a eu, je sais pas, 40-50 emails envoyés pour savoir comment t'allais et si t'étais en forme et que devenait ta carrière.
8: Là, il voulait des nouvelles, il croyait que tu voulais plus passer sur Fun.
7: Donc on voudrait savoir un petit peu où tu en es pour les auditeurs, parce que tout le monde me harcèle toute la journée, Jean-Pierre Sauzère. Où en est-on avec Jean-Pierre Sauzère?
6: Et qu'est-ce qu'ils disent, mes fans?
7: Ils disent que tu veux... Qu'est-ce qu'ils disent, les fans, Manu, Fildar, ou Manu, c'est quoi? En gros, c'est qu'ils souhaitent qu'ils réussissent?
8: Ouais.
7: Qu'ils espèrent que tu aies la procureure, des nouvelles chansons et que
8: bah, tout la se passe... procureure, ça passe après. Hein.
7: Mais, ouais, mais
8: une après, carrière avant.
7: Il y a des filles qui veulent son corps.
6: Non, je veux les deux avant. Je les deux en même temps. Bah.
7: C'est-à-dire la
6: carrière. Brigitte, et voilà. Et je veux Brigitte maintenant qu'elle m'écrit. Voilà.
7: Et tu
6: et
7: veux.
6: Je continuerai.
7: D'accord. Voilà. Sinon, t'arrêtes.
6: D'ailleurs, Brigitte, je l'ai vu à la télé là, ce soir. Là.
7: Ah, vous avez le micro allumé, les enfants, ouais. Ouais. Tu m'as dit, tu l'as vu ce soir à la télé.
6: Elle me plaît, elle est bien, voilà.
7: Bah, tu l'as vu où?
6: Voilà, ouais.
7: Attends. Tu dis que tu l'as vu à la télé, ça serait pas Claire Chazal qui est annulée par ailleurs, tu sais pas.
6: Non,
7: bon.
6: Ah, t'es ouais, j'ai bien sûr que j'ai vu Claire Chazal, c'est Canal Plus.
7: Alors. Et donc
6: non, mais c'est bien Brigitte Lamy, j'ai vu.
7: Brigitte Lamy, d'accord.
6: Voilà, ouais.
7: Et alors?
6: Bah, je me dis qu'elle me plaît, voilà.
7: Non, bah, attends,
6: pourquoi mais... chercher mieux?
7: Oui, mais les fans, ils ont envie. Les fans, ils ont envie que tu continues à être sur l'antenne et que tu continues ta carrière.
6: Bah, les fans, ils ont envie. Ils m'appellent, ils fonctionnent m'appeler tous les jours que j'ai Brigitte, voilà.
7: Non, ils disent d'abord.
6: Et d'ailleurs, il y a des propositions de femmes qui veulent de moi, mais non.
7: Non, moi je crois qu'il faut que. Je pense que tu.
6: Non, mais écoute, je raccroche, sinon. Non, mais écoute.
7: Non, mais attends.
6: Moi je te dis que. On est comme ça et pas autrement.
7: Me raccroche pas au nez, attends, on discute.
6: C'est comme Alilé, tu vois, il est têtu, il est comme ça. Hein.
7: Non, mais on est des
6: alors,
7: hommes.
6: Écoute-moi.
7: Non, mais on est des adultes.
6: Okay.
7: On est des adultes. On est des adultes, on peut discuter.
6: Ouais,
7: bon, alors.
6: Moi je te dis que. J'attends d'avoir des nouvelles de Brigitte.
7: Je sais,
6: tout,
7: mais j'essaie de négocier.
6: On se rend compte et après on verra. Ensemble.
7: J'essaie de négocier ton
6: moi,
7: retour à l'antenne.
6: Je ne pas ma carrière avant, c'est tout. Moi, je m'en fous, sinon je pars vers Dieu. Moi.
7: Et les fans.
6: Mais d'ailleurs, j'en sais un appel aux extraterrestres que je connais. Là. D'ailleurs, une charmante fille qui est extraterrestre. Et Brigitte, elle ne saura pas que je suis taré. Parce que c'est la vérité. J'ai présenté les extraterrestres, voilà.
7: Tu sais, tu m'en as fait écouter. Tu m'as fait écouter au téléphone des extraterrestres.
6: Comme
7: nous.
6: Tu dis rien, Max, voilà.
7: Non, je ne dis rien, mais bon, voilà, c'est un secret, mais t'inquiète pas.
6: Je ne sais pas comment ils sont à l'intérieur et tout. Ils sont différents que nous, ils ont des pouvoirs différents.
7: Exact.
6: Mais il y a des choses qu'il ne faut pas dire, et voilà, je ne vais pas dévoiler tout le reste.
7: Non, mais évidemment, mais bon, tu vas quand même pas nous laisser tomber. Ta carrière, tout ça, tout ce qui...
6: Non, je te laisse pas tomber, mais moi j'attends des nouvelles de Brigitte, et après on verra, voilà.
7: Mais les auditeurs, ils pensent que tu te trompes.
6: On m'a dit que je l'aurais pas, moi je la veux, moi, c'est tout.
7: Non, mais que tu la veuilles, c'est une chose, mais est-ce que tu crois que tu mélanges pas tout?
6: Non, mais moi j'ai pas le moral de continuer, alors excuse-moi, ok?
7: Arrête, fais pas les conneries, tu m'appelles tous les jours.
6: Non, d'habitude. Mais écoute,
7: j'ai envie que tu
6: t'appelles plus tous les jours.
7: Mais je veux que tu réussisses.
6: Ouais, bah, si tu veux que j'ai réussi, bah, que Brigitte elle m'écrive, voilà.
7: Bah ouais, mais elle est en train
6: que la juge d'application des peines, elle veut pas que,
7: que
6: j'écrive, bah j'écris plus.
7: Eh bah, je lui ai envoyé un email.
6: J'attends que Brigitte elle m'écrive, comment j'ai sa photo, que je la rencontre.
7: Elle voulait t'envoyer un email.
6: J'invite au restaurant, et après on va ensemble.
7: Ouais, et si elle veut pas, après, une fois que tu... Alors, si on arrive à ce qu'elle accepte de...
6: Pas parler, ça, elle
7: non,
6: veut
7: attends,
6: pas.
7: Tais-toi,
6: alors,
7: tais-toi,
6: moi, je veux dire, si les maisons 10 veulent pas de moi, qu'est-ce qu'on fait?
7: Non. Écoute-moi bien, tu m'as pas laissé terminer ma phrase.
6: Alors,
7: si elle accepte de te rencontrer, de dîner avec toi, et qu'ensuite, et ensuite, passer ce dîner, elle n'a pas forcément envie de sortir avec toi, est-ce que tu accepterais?
6: Il faudrait que je la revoie, voilà.
7: Mais d'accord, en imaginant que tu la revois et qu'elle ne veut pas sortir avec toi après avoir dîné avec toi, est-ce que tu acceptes ça?
6: Ah, mais ça, t'es pas dans sa tête, tu veux pas savoir.
7: Non, mais en imaginant qu'elle ne veuille pas.
6: Moi, j'ai eu une procureure en ligne, je dirais pas son nom, de toute façon, elle me l'a pas dit, voilà. Et elle m'a questionné et tout, voilà. Et elle sait que je suis bien dans ma tête et tout. Et que j'ai dit, si vous êtes à la place de Brigitte, si vous me direz oui. Et elle m'a répondu, de toute façon, on peut pas savoir, voilà.
7: Non, d'accord. Bon, enfin bon, quand elle te dit que t'es normal.
6: Plus, des enfants, ils sont grands et tout, et voilà. Mais
7: ouais, le problème, c'est qu'elle.
6: Elle m'a dit, je mérite de toute façon de l'avoir, voilà.
7: Mais elle est mariée, cette femme. Elle est mariée, c'est ça le problème. Bah, hein? Quoi? Qu'est-ce que tu dis?
6: Comment?
7: Je dis, elle est mariée,
6: non, rien, vas-y.
7: Elle est mariée, cette femme.
6: Non, mais cette femme que j'ai vue au téléphone.
7: Non, fois, je parle pas d'elle, je parle de Brigitte, elle est mariée.
6: On sait pas. Non, mais de toute façon, Dieu va faire que c'était elle et je la veux. C'est tout.
7: Ah, mais bon, tu peux pas aller. T'es pas reculé.
6: Mais moi, j'ai dit, bon courage que je l'aille.
7: Bah, moi aussi, je t'encourage à ce que tu l'ailles. Comme tu dis.
6: Bah voilà, tout le monde m'encourage que je l'aille. Je prends des coups de fil par jour.
7: Eh ben, on te souhaite bon courage, mais c'est à toi.
6: Je reçois des coups de fil. De Tarek qui m'appelle, mais moi j'en ai rien à foutre.
7: Eh ben, Jean-Pierre, on te souhaite bon courage. On est tous derrière toi, mais on ne peut rien faire pour toi. Donc il faut continuer ta carrière.
6: Non.
7: Mais putain, mais...
6: J'attends, c'est tout. J'ai dit au type de probation, ça se passerait comme ça, ou alors ça se terminera mal.
7: Non.
6: J'ai rien à perdre.
7: Non, t'es bêtise.
6: Mon compositeur, je le sais.
7: Et oui, mais...
6: Non. Et d'ailleurs, fallait pas m'appeler.
7: Mais je suis ton ami. Je veux t'aider.
6: Dieu est fort et moi aussi.
7: Mais okay. Je sais bien que Dieu est fort.
6: Tu veux m'aider, bah encourage-moi vers Brigitte.
7: Eh ben je t'encourage.
6: Voilà.
7: Tu rigoles.
6: Je veux la rencontrer, après bah, je continue.
7: Eh ben je t'encourage
6: si
7: à la rencontrer.
6: Je la raconte pas, c'est pas grave, je partirai vers Dieu.
7: Je t'encourage à la rencontrer, je te souhaite bon courage. Mais moi j'ai besoin de toi pour le rock'n'roll.
6: Je suis comme Alilé, moi.
7: Moi j'ai besoin de toi.
6: Voilà.
7: J'ai besoin de ton succès.
6: Je vais comme Alilé dans le futur, j'ai envie de faire du rock'n'roll.
7: Ah bon quand même.
6: Rock'n'roll.
7: J'ai l'impression que t'as plus envie d'être chanteur.
9: Mais déconne pas, mais si j'ai envie d'être chanteur, bien sûr.
7: J'ai l'impression que t'es pas fait pour ce métier.
9: J'ai pas envie de me mettre avec Brigitte comme ça, puis de rien foutre.
7: J'ai l'impression
9: sinon
7: que
9: c'est pas la peine, je vais me mettre avec elle.
7: T'es peut-être pas fait pour ce métier.
9: Moi, je vais faire les deux en même temps.
7: Non, on peut pas.
9: Je suis fait pour être chanteur.
7: Bah oui, bah sois chanteur d'abord.
9: Tu vois.
7: Bah sois chanteur d'abord.
9: Non, ben faut aller faire des galas à la suite, fil à fil, voilà.
7: Mais comment tu veux,
9: dit,
7: mais Jean-Pierre,
9: pas les choses.
7: Comment tu veux,
9: alors,
7: Jean-Pierre, écoute-moi.
9: Okay.
7: Écoute-moi.
9: Je te demande, fais-moi faire un gala tous les 15 jours, RTL. Tu peux pas, ok?
7: Non, mais tu m'as pas laissé.
9: Moi, je suis un homme de scène, ok?
7: Eh ben, justement, quand après ce concert.
9: Bon, maintenant, il est trop tard, j'ai dit que je veux Brigitte, c'est tout, j'ai vu ce type.
7: Mais non, mais.
9: De toute façon, je me suis disputé avec lui, je rappelle le matin, j'ai peur de rien. Ce mec, il m'a dit, de toute façon, après tout, si ça sort avec toi, je ne l'empêche pas, il m'a dit.
7: Jean-Pierre.
9: Il m'a dit, je te le souhaite, parce que je veux pas que ça se termine mal.
7: Jean-Pierre.
9: Et il m'a dit, ça se terminera bien, il m'a dit.
7: Écoute-moi bien. Après le concert, okay. Quand on a discuté, tu voulais Brigitte, je t'ai dit que j'allais t'aider. Et toi, t'es complètement parti dans ce truc-là, tu voulais plus faire de gala. J'avais des propositions de gala. J'avais des dates, j'avais des gens en province.
9: C'est grosse connerie.
7: Non, c'est pas des grosses conneries.
9: Comme tu l'as dit.
7: Mais comme t'étais dans ta tête complètement.
9: Mais de toute façon, il y a des mecs qui doivent venir me voir, tu vois, là, ils sont bien placés, là. Ils sont musiciens et tout, donc je les attends.
7: Ouais.
9: Bon, ils m'ont dit que pour Brigitte, ils me le souhaitaient, et puis probablement ça devrait faire, voilà.
7: Non, mais tout le monde te souhaite ça, tout le monde se moque de toi, c'est pas possible.
9: Ah, je vais pas revenir sur Elisabeth Sello.
7: Mais non !
9: Elle m'a dragué et tout, donc c'est à eux.
7: Elle t'a dragué.
9: Elle m'écrit, je la rencontre, puis je dirais, je veux Brigitte.
7: Ou elle t'a dragué où ? Où est-ce qu'elle t'a dragué?
9: Bon, de toute façon, je dis rien, voilà.
7: Bon, attends, on a une demoiselle. Attends, on a une femme qui veut t'aider, elle s'appelle Yolande.
9: Non, je veux pas parler à cette dame qui est très gentille, qui a une fois.
7: 52 ans de Nîmes.
9: Elle pense à sa carrière, et voilà, on change pas.
10: Allô Jean-Pierre, je voudrais te parler de plus important.
9: Mon destin, c'est Dieu qui l'a choisi.
7: Gérard, putain, je confonds les deux, ça va pareil.
9: Voilà.
7: Jean-Pierre, respecte au moins les gens qui t'aiment.
9: On ne détourne pas le destin de quelqu'un.
7: Respecte les gens qui t'aiment. Voilà. Yolande veut te parler, alors vas-y Yolande.
10: Bonsoir Jean-Pierre et bonsoir Max.
7: Vas-y Yolande.
10: Voilà. Jean-Pierre, il y a un petit moment que je suis en train de t'écouter et je ne suis pas d'accord avec toi. Je vais te dire le pourquoi je ne suis pas d'accord.
9: Parce que moi, je suis pas d'accord pour vous parler plus, ok?
7: Oh, t'es con, Jean-Pierre.
10: Non, écoute-moi, alors, c'est parce que tu es quelqu'un de très bien que je suis là pour ça.
7: On est là pour t'aider, Jean-Pierre, et toi, t'es mauvais, tu vois, t'es là, tu te sens tout seul.
10: Moi, j'adore
7: très
10: bien, ce que tu fais. Écoute-moi, Jean-Pierre.
9: Moi, on m'a fait du mauvais temps de ma vie, j'ai décidé que ça serait comme ça.
10: Jean-Pierre, écoute-moi, je t'en prie.
7: Mais là, tu m'aimes pas.
10: Ce que tu fais, c'est très bien.
7: Attendez, vous parlez tous en même temps, malheureusement, Yolande, pour l'instant,
9: comme ça et pas autrement.
7: Je crois que Jean-Pierre est malheureusement tellement taré que là, il parle tout seul. Et qu'il écoute pas les gens.
10: Il faudrait qu'il t'arrête 30 secondes, je ne demande pas plus.
7: Allez, vas-y alors. Va droit au but, parce que si tu fais des longues phrases, il tiendra pas le coup.
10: Non, mais ce que je veux lui faire comprendre, c'est qu'il ne faut pas qu'il se décourage, parce que ce qu'il fait, c'est très bien. Et moi, j'en suis heureuse, parce que c'est des gens comme lui qu'il nous faut. Et ça, il faut qu'il comprenne.
7: T'entends?
10: Il a très bien démarré.
9: Ouais, vous avez très bien parlé, voilà. Il faut des gens comme moi, comme Balawan, qui ont de la gueule, qui ont peur de rien.
7: Voilà.
9: Et que j'ai pas envie d'être président de la République.
7: Voilà.
9: Et qu'en plus, j'ai des idées pour
7: mes gars. Yolande, laisse-le finir.
9: Voilà, je suis pas taré parce que je sais des choses dans l'avenir. Et voilà, je sais ce que je dis.
7: Bah,
10: c'est quelqu'un de bien qui te faut foncer, tu vois.
9: Je suis pur dans mon cœur. Il y en a pas beaucoup sur la Terre, mais comme moi, je dirais que je suis le seul à être comme moi.
10: Mais bien sûr,
9: voilà,
10: que
9: j'ai envie de faire ça, j'ai envie de rencontrer Brigitte et après on verra, c'est tout.
10: Mais d'accord, mais il faut que
9: tous ceux qui m'ont fait des mauvaises choses, ils verront rien par la suite.
10: Il faut que tu continues avec moi, voilà. Fais Jean-Pierre.
7: Attendez, vous parlez, attendez.
9: Ça aurait très bien fait.
7: Le problème, c'est que Yolande, vous passez votre temps à parler l'un sur l'autre, on ne comprend rien.
9: Personne, si j'ai Brigitte.
7: D'accord, on a bien compris. Yolande, on a bien compris que.
9: Je veux la rencontrer après, on va ensemble.
7: Yolande, on a bien compris que tu es un peu le porte-parole de tous ceux qui sont de l'autre côté et qui souhaitent le bonheur de Jean-Pierre et qu'il ne faut surtout pas qu'il lâche sa carrière professionnelle.
10: Non, il ne faut pas qu'il lâche, il faut pas. C'est quelqu'un de très bien.
9: Non, je ne lâche pas, mais moi j'attends des nouvelles. On m'a dit que je l'aurais pas, il y en a plein qui me disent que je l'aurais.
7: Mais si tu la lâches ta carrière. Tu la lâches ta carrière. Jean-Pierre, la carrière, elle est devant toi, elle est toute devant, regarde là, elle est toute trace.
9: Elle est devant moi, je sais, j'ai des fans, j'ai tout le bordel.
7: T'es en train de
9: moi, j'ai une maison, des soucis.
10: Il faut pas douter de toi, il faut que tu continues. Justement, c'est là ton problème.
9: Mais j'ai pas le moral de continuer, j'ai des dents.
10: Mais je t'en prie, ton moral,
9: Dieu est fort, j'ai rien à perdre.
7: Mais si, t'as tout à perdre. Mais qu'est-ce que tu crois que tu allais faire une carrière sur une autre galaxie, sur une autre planète?
10: Mais t'as une chance unique comme ça.
7: Tais-toi, Yolande, je lui pose une. Mais attends, Yolande, c'est pas toi que je parle. Si je lui pose une question à Jean-Pierre, si tu réponds à ma place, à la place de Jean-Pierre. Jean-Pierre,
10: excuse-moi.
7: Tu vas aller faire ta carrière sur une autre planète? C'est ça, Jean-Pierre?
9: Il y a des choses qu'on change pas dans la vie, tu vois.
7: Qu'est-ce qu'on change pas dans la vie?
9: Voilà, alors moi j'écoute la parole de Dieu, tu vois. Je suis pas taré. Ok.
7: Mais Jean...
9: Alors moi j'ai dit que je voulais rencontrer Brigitte avant, j'en ai trop entendu, j'en ai souffert de tout ça, qu'on m'a mis en tôle et tout, c'est rien. Mais je vais prouver que je suis pas taré, c'est tout. Alors qu'ils m'y remettent en tôle et très vite alors.
7: Eh ben le meilleur moyen de le prouver que t'es pas taré, Jean-Pierre.
9: Le maire du village il me dit,
7: Oui, tu, oui,
9: je vais me mettre en prison parce que je me de la procureure.
7: Bien sûr.
9: Il va m'encourager à écrire Elisabeth Senot, mais j'écrirai pas Elisabeth Senot.
7: Jean-Pierre, tu dis que tu veux prouver c'est à tout bien, le monde voilà. que t'es pas taré, mais le meilleur moyen de prouver que t'es pas taré, c'est de continuer dans. Eh ben, continue dans la chanson, fais des galas.
9: Non, je continuerai une fois qu'elle m'aura écrit, j'aurai rencontré et mes fans, ils sont avec moi.
7: Non, en plus, ils rigolent quand ils disent ça.
9: C'est comme ça, autrement.
11: Madame Fichier en l'air. Moi, je comprends pas ça, moi.
7: Moi, je te préviens.
9: C'est pas grave, mais même si j'ai pas Brigitte et puis j'y rate Marie, c'est pas grave. Je vais pas la rater vers Dieu. Au moins.
11: Mais tu peux avoir Dieu si tu veux. Mais pour ça, il te faut foncer.
9: J'étais courageux de ne pas arrêter de harceler le tribunal. Pour Elisabeth, j'étais juste au bout, j'ai dit que je l'aimais et tout, j'étais en tôle.
7: T'es un taré.
9: Bon, voilà.
7: T'es un taré.
9: Ah, mais je suis taré, puis voilà. Mais bah, je suis taré. Je suis pas pur dans mon cœur et voilà. Je vous le pensais. Mais Dieu, c'est que je suis pas taré.
7: Mais
9: voilà.
7: T'es un taré d'amour, t'es un taré d'amour. T'aimes l'amour.
9: Bah ouais, je suis comme Ali.
7: Ah ouais.
9: Tout, mais j'ai pas envie de.
7: Eh ben moi, je suis comme Balavoine.
9: Il y a des nanas qui m'ont appelé, là. Ils sont gentils, ils m'ont dit bon, on vient te voir samedi. Non, mais je veux pas qu'ils viennent.
7: Pourquoi faire pour te sucer ?
9: Ça sert à rien.
7: Elle veut s'occuper de ton corps ?
9: Voilà, mais moi, c'est pas la peine.
7: Bah non, mais en plus, t'es pas beau, alors en plus.
9: C'est tout.
7: Bon, en tout cas, voilà. Merci Yolande pour ton témoignage.
11: Merci à toi, Max.
7: Merci à toi, bisous et bonne fin de soirée. Toi, c'était une femme en plus qui te parlait parce que, quand même, Yolande a 52 ans.
9: Bah oui, bah c'est gentil, bah on veut que je réussisse. Mais
7: tout le monde, il y a tous les gens, et devant, il y a au moins 10 lettres par jour pour toi, pour dire à Jean-Pierre, faut pas qu'il lâche l'affaire, faut qu'il réussisse.
9: Et puis, je lâcherai pas, non.
7: Ils veulent que tu réussisses
9: ta carrière. Je lâche pas ma carrière de chanteur.
7: Mais si tu la lâches.
9: Moi, j'attends maintenant Brigitte, et je la rencontrerai.
7: Et si tu l'as jamais, ça se trouve, tu la rencontreras jamais.
9: Bon, si je rencontre pas, j'ai rien à perdre. Je suis envers Dieu de quand même à Nicolas ce qu'ils avaient passé il y a.
7: Arrête tes conneries.
9: Après tout, j'ai rien à perdre.
7: Moi, Dieu,
9: non, j'arrêterai pas.
7: Je suis en contact avec Dieu. Dieu m'a dit qu'il fallait que tu restes sur Terre et que tu fasses du rock'n'roll.
9: Ok. Bon, ben Dieu, ben Brigitte qui me rencontre et voilà, on verra ensemble.
7: Mais elle m'a dit, je lui ai envoyé un email. Elle m'a rien envoyé.
9: Ah oui, mais j'ai pas eu son email, j'ai rien, non.
7: Bah ouais,
9: j'ai
7: mais. T'as internet chez toi ?
9: Non, mais je crois que de toute façon, Nicolas, plus tard, va m'en faire un, là.
7: D'accord. Parce que moi, elle m'a dit qu'elle allait t'envoyer un email chez toi.
9: C'est sérieux, Basile, comme il m'a dit, voilà.
7: Sinon, elle t'écrit une lettre.
9: Ce Nicolas, c'est quelqu'un... Hein?
7: Je demande à Brigitte qu'elle t'envoie une lettre directement.
9: Oui, mais elle te met sa photo, parce que tout le monde se fait passer pour Brigitte Tammy, hein.
7: Bah non, fais-moi confiance.
9: Rassure-toi, hein.
7: Fais-moi confiance.
9: Non, si je reçois une lettre de Brigitte Tammy, si j'ai pas sa photo, il la faut la poubelle.
7: Putain, mais t'es
9: parce
7: grave.
9: Que pour moi, ça serait pareil.
7: Mais aie confiance en moi.
9: Ouais, mais écoute, c'est... Non. Non, ça
7: moi
9: sera comme ça.
7: Alors que moi, je t'ai fait venir
9: tu
7: à la radio.
9: Tu veux une lettre avec sa photo.
7: Je t'ai fait un concert en direct sur RTL, tu me croyais pas, ça a été fait sur
9: et
7: les
9: puis,
7: locaux.
9: Et puis, dans l'avenir, moi, je vais t'aider, mec.
7: Tu m'as même pas remercié,
9: alors,
7: espèce
9: si
7: de salaud.
9: Que...
7: Tu m'as pas remercié, t'es un escroc. Je suis sûr que tu fais exprès. T'es un escroc.
9: Alors
7: t'enregistres, là, hein.
9: Comment
7: t'es en train d'enregistrer, là, hein.
9: Hein
7: t'es en train d'enregistrer.
9: Bah ouais, ma cassette est arrêtée au même moment. J'enregistre voilà. Évidemment la radio, mais c'est pas net, c'est pourri le son, là.
7: Bah ouais, c'est normal, mais c'est toi qui pourris, c'est ta voix. C'est ta voix. Qui est pourrie.
9: Ah, et la tienne aussi.
7: Non, c'est plus la tienne que la mienne.
9: Cassez-la,
7: voilà. Cassez-la.
9: On est amené la tête pourrie, m'a appelé ma maman.
7: Vas-y, tout qualité, me fait
9: moi.
7: Craquer.
9: C'est encore là derrière, puis que je peux être né.
7: Putain, mais t'as une voix, toi, mais c'est hallucinant.
9: Bah, tu vois, je me suis cassé la voix au gala, mais ouais. Bon, c'est pas grave, elle est revenue, ma voix.
7: D'ailleurs, je vais peut-être le repasser en direct, le gala, tout le gala.
9: Ok. Et tu m'enverras un CD de ce gala.
7: Tout me fait craquer.
9: Et l'enregistrement que j'ai pas fait en radio, ok.
7: Que je t'aime,
9: que je t'aime.
7: Que je t'aime.
9: Mais j'ai la même voix qu'à l'idée, tu vois, c'est surprenant, hein.
7: Mais alors c'est pour ça, pourquoi tu veux arrêter ta carrière?
9: Mais je veux pas arrêter ma carrière, moi j'attends des nouvelles. Alors tu dis à Brigitte qu'elle m'écrit, qu'elle m'envoie sa photo et voilà, après je vois ensemble.
7: Bah elle m'a dit qu'elle allait le faire.
9: Voilà, parce que c'est vrai, je pourrais très bien songer, arrêter comme ça, comme on dit de délirer.
7: Et c'est vrai, comme
9: c'est,
7: tu me l'as dit.
9: C'est pas un délire, moi. Je me suis fâché avec un mec et tout. J'ai dit, bah, tu fermes ta gueule.
7: Et comme tu me l'as.
9: Une, puis voilà.
7: Et quand tu me l'as, comme tu me l'as
9: moi,
7: souvent.
9: Pas taré, moi.
7: Quand tu me l'as souvent dit au téléphone, en plus, c'est vrai que si tout rentrait dans l'ordre, après, toi, tu ferais une carrière de folie.
9: Bah voilà.
7: Et tous tes fans seraient contents.
9: Tu vois, si je me dis, bon, je veux la juste application des peines, là, je deviens un taré, toi.
7: Ouais.
9: Ok, j'ai écrit une belle chanson avec son nom, d'accord.
7: C'est vrai.
9: Et si je dis que je veux une note, et voilà. Non. Ça
7: d'accord.
9: Fait 8 mois, donc maintenant faut que j'attende de le rencontrer, après on verra.
7: Baisse la radio derrière toi, s'il te plaît. Et c'est vrai
9: voilà,
7: que.
9: Parce que je suis pas taré, parce que
7: mais
9: je
7: non.
9: Suis pas comme les autres et j'ai envie de continuer.
7: Je pense que t'es taré d'amour. T'as envie d'amour, t'as envie de donner de l'amour.
9: Bah ouais, voilà, ouais, j'ai envie de voilà, ouais.
7: Mais pourquoi
9: moi,
7: pas
9: je vais te raconter une histoire, ce qui m'est arrivé, moi. En 94, je suis monté à Paris enregistrer une émission de télévision. Toi ?
7: Ouais.
9: J'avais passé devant le studio en voiture. Une blonde est sortie, une fille merveilleuse, ça s'appelait Gaëlle Germain. Elle m'a regardé tout ça, j'ai dit il y avait quelque chose qui n'est pas normal. Son mec était producteur des Fer 3 à l'époque, bien placé. Cette nana, on m'a téléphoné en disant qu'elle m'aimait tout ça, puis moi je l'ai pas cru. Après, je l'ai eu au téléphone, je me suis attaché avec elle et tout. Elle m'a appelé même de très haut, dans un avion, tu vois, à l'époque. Derrière le dos de son mec, tu vois.
7: Ouais.
9: Hein, et elle m'a appelé à 10 francs la minute sur son portable.
7: Carrément, à 10 francs la minute
9: et
7: sur son portable.
9: J'étais attaché avec elle et tout, elle a quitté son mec.
7: Pour toi?
9: Pour moi, elle a quitté quelques temps, parce qu'elle était partie avec une copine que, à elle que j'ai eue, qui s'appelait Sylvie, voilà.
7: D'accord, ouais.
9: C'est grâce à elle, d'ailleurs, que j'ai passé sur France Radio 92.
7: Ouais.
9: Et mais je voulais dire que cette histoire-là, ben, après, bon, je sais pas si elle a remis avec son mec ou quoi, mais je pense qu'elle a retourné avec et qu'il a fait un enfant. Bon, aujourd'hui, je sais qu'elle est plus avec, voilà. Mais je sais que son mec était tellement taré qu'il avait engagé un mec pour me buter, toi. Tu vois comment c'est, Showbiz?
7: Carrément.
9: C'est comme si que je dirais, je veux Claude Maroigny, tu vois, puis on va me buter, tu vois.
7: Carrément.
9: Alors, j'ai pas peur de dire ça, parce que je suis comme Balavoine, tu vois, je l'ai dit. Son mec, il a engagé un mec pour me tuer.
7: Enfin, si t'es comme Balavoine, prends pas l'hélicoptère dans Sahara.
9: Il s'est planté, il s'est planté avec un revolver devant moi.
7: Carrément. Ah ouais.
9: Il a pas le courage de tirer, ce con.
7: Ah ouais, alors que bon, voilà.
9: Alors, tu vois, après tout s'est arrêté.
7: Bah ouais, t'es quand même le roi du rock'n'roll.
9: Bah voilà.
7: Aujourd'hui. Bah écoute, je suis content de savoir que ça va mieux.
9: Et moi, j'ai raconté cette histoire-là, et c'est vrai, et c'est
7: Gary German,
9: écoute.
7: Je sais.
9: Je la salue, voilà. Bon. Je sais qu'elle m'a appelé, parce qu'elle était très attristée, parce que tant que je dis, je voulais Elisabeth Seno et tout, elle m'a appelé. Elle a proposé de me parler, voilà, pour la tête ses deux filles derrière.
7: Jocelle m'a téléphoné, parce qu'elle a réussi à avoir mes coordonnées, et elle me dit qu'elle était très jalouse. Mais qu'elle te souhaitait tout ton bonheur.
9: Bah voilà. Mais voilà. Avec les chansons que j'avais écrites à elle pour.
7: C'est vrai.
9: Bien,
7: Bon bah Jean-Pierre, ça me fait plaisir.
9: Parce que j'avais écrit une chanson pour elle. Que tu sois juif ou pas, je t'aimerais plus fort qu'une révolution.
7: Ah bon? Eh bah écoute, en tout cas.
9: C'est un tube, ça.
7: C'est un tube.
9: De toute façon, je Brigitte maintenant et on revient pas en arrière, voilà.
7: Ben là,
9: je souhaite d'avoir un autre mec que le mec qu'elle avait, c'est tout.
7: C'est marrant parce que bien avant le gala, tu voulais Brigitte, après tu m'as dit que tu t'en foutais, que c'était la chanson d'abord, et maintenant t'es revenu sur Brigitte.
9: Ouais, bah écoute, maintenant.
7: Tu changes d'avis tout le temps, quoi.
9: Tu me le souhaites au moins, toi.
7: Oui, bien sûr, mais ce,
9: ben
7: que
9: voilà.
7: Ce dont j'ai peur, c'est qu'un jour tu l'auras, puis une fois que tu l'auras, t'en voudras plus.
9: Non, bah non, je suis pas comme ça.
7: Ah si.
9: Non, je crois en Dieu, c'est comme si que je disais demain, je crois plus en Dieu, ok.
7: Non, mais ça n'a rien à voir, Brigitte et
9: si,
7: Dieu.
9: Ça n'a rien à voir.
7: Dieu et Brigitte, ça n'a rien à voir.
9: Non, mais ça va avoir pareil, parce non, que moi, c'est comme si qu'on m'a demandé d'oublier Dieu et j'oublierai pas.
7: Non, mais ça se trouve, tu sais, quand tu veux quelque chose vraiment, puis une fois que tu l'as, t'en veux plus.
9: Non, mais tu rigoles, t'as
7: mais je rigole pas,
9: je raconte, mais voilà.
7: Moi je veux bien que tu la rencontres.
9: C'est
7: mais
9: comme,
7: je crois
9: si tu disais que demain
7: je crois pas que ça soit
9: ta copine Céline, elle est très gentille, je dis en ligne.
7: Je crois pas que ça vaut le coup de sortir avec elle.
9: Si, ça vaut le coup quand même.
7: Non mais compare
9: je
7: pas.
9: Je m'en fous qu'à mettre des mecs en tôle, il y en a ils sont tarés, de toute façon faut les mettre en tôle, les jolis carrément.
7: Ah bon?
9: Voilà.
7: Bah alors on va la mettre en tôle alors.
9: Non mais je lui dis elle a raison de foutre des mecs en tôle, c'est vrai, il y en a ils sont tarés.
7: Bah ouais, comme toi.
9: Tu vois, faut trier en France toutes les mauvaises brebis galeuses, tu vois. Là.
7: Ouais.
9: Ah non mais c'est vrai, c'est ceux qui tuent faut les tuer, tu vois, moi je te le dis carrément, hein. Voilà.
7: T'as, mais t'as pas la langue dans ta poche, t'es vraiment Balavoine.
9: Je suis pas Le Pen, mais je me dis faut faire quelque chose.
7: T'es Balavoine quoi.
9: Je suis comme Balavoine, voilà. Comme Balavoine, il dit les jeunes, si on fait rien, vous virez des mauvais côtés.
7: Très bien, bah, je suis
9: en train de casser tout là.
7: Je te souhaite la même carrière que lui.
9: Bah voilà, y'a pas de problème. Et moi je veux Brigitte, je veux la rencontrer, après on verra ensemble.
7: Eh ben écoute, en tout cas je suis content.
9: Tu veux dire qu'elle m'écrive?
7: Mais évidemment, évite.
9: Et comment sa photo, parce que c'est bon pour moi, c'est pas elle.
7: Évite.
9: Et vite. Et je reprends ma carrière. Mais d'ailleurs, Nicolas, il travaille sur un tube, là, quand ça donne le Wack and Wack.
7: Ah bon?
9: Ouais.
7: Ah bon, quand même, t'as pas tout laissé tomber, alors?
9: Non, mais j'attends de rencontrer Brigitte, voilà. Bon, tu diras que c'est la vie qui est comme ça, je suis pas comme les autres, et les gens, ils m'aiment tel que je suis, parce que je suis pas comme les autres.
7: Et t'attends le moment, le fameux moment. Ça, voilà. Ça va être énorme.
9: Ça va être énorme, ma carrière, rassure-toi. Avec les idées que j'ai en plus et tout.
7: C'est vrai,
9: t'as
7: plein d'idées?
9: Mais bien sûr, mais bon. Je dévoile pas sur l'antenne.
7: Bah évidemment, tu gardes ça pour toi.
9: Voilà.
7: D'accord.
9: La mère à Nicolas, tu sais, elle sait très bien que je suis pas taré dans ma tête. Hein.
7: Non mais moi, tu diras.
9: Si on dira à son fils, c'est pas la peine de travailler pour Jean-Pierre, c'est que j'ai des bonnes idées.
7: Évidemment, évidemment, évidemment. Ok. Bon bah Jean-Pierre, ça me fait plaisir de savoir finalement que ça
9: m'a fait plaisir de t'avoir en ligne.
7: Tu vois quand même, ça nous fait plaisir, même si tu voulais pas passer en direct, je savais que ça nous ferait du bien tous les deux. Et
9: bah
7: puis
9: voilà,
7: ça
9: fait du bien à mes fans aussi, voilà.
7: Ah bah attends.
9: Puis il continue de m'appeler, c'est bien.
7: Ah bah il pensait que t'étais mort ou que t'avais plus du tout envie. Ah non, mais mort dans le sens.
9: Pas mort.
7: Alors.
9: Le chagrin. Comment fais-je, j'en sais rien. Bah je sais très bien, pour vivre sans toi, c'est pas facile de vivre sans toi. Tu connais la chanson Dalida, celle-là?
7: Non, je la connaissais pas celle-là, non.
9: C'est pas facile.
7: Ah putain, dis donc.
9: Et pareil que mes amours sont un milliardaire ou fauché. 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
7: D'accord.
9: C'est pas facile de vivre sans toi.
7: Quel talent, Jean-Pierre.
9: Ces chansons-là, je compte les faire plus tard.
7: Bien sûr, bah, de toute façon, on fait ça le 21 juin pour la fête de la musique.
9: Bah, il faut que Brigitte m'écrive, et voilà, je continue, c'est tout.
7: D'accord, ok.
9: Rock and roll.
7: Rock and roll. Rock'n'roll, rock'n'roll.
9: Rock'n'roll, c'est une.
7: D'accord, très bien.
9: C'est la meilleure, celle-là.
7: Merci, Jean-Pierre.
9: Merci à toi-même.
7: Tu vois, et tu quittes pas, hein.
9: Ok.
7: Ok, à tout de suite. Je vais écrire une chanson dans le vent, largué pied entraînant,
9: pour faire danser dans les soirées de Monsieur Durand.
7: Allez, le refrain.
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7: Voilà, bon, c'est bon, on le coupe, hein. On en revient maintenant à toi, mon ami Jean-Phi.
9: T'as fait ça pour te faire plaisir, tu vois.
7: Bah ouais, mais
9: tu connais mon problème.
7: Mais comme je savais que c'était comme Balavoine, je me suis dit, à mon avis, tu serais intéressé de chanter ça.
9: Bah voilà, mettons que j'aurai Brigitte, je repasserai à la radio et je te chanterai le chanteur de Balavoine.
7: Alors, qu'est-ce qui t'amène, Jean-Pierre?
9: Ce qui m'amène, c'est que tu m'as dit qu'allait m'écrire, donc j'attends, tu vois.
7: De qui tu parles?
9: Bah, de Brigitte.
7: Oui.
9: L'ami, la première de Dieppe.
7: Ouais.
9: Elle a passé à la télévision, ça va faire 3. Bon, je ne sais pas si c'est elle. Il y a peut-être une
7: Je t'ai dit que c'était pas elle et toi tu m'as dit si. Maintenant tu me dis que tu voulais passer à l'antenne ce soir pour dire que c'était pas elle.
9: Ouais, je pense que c'est pas elle parce que.
7: Ah,
9: c'est...
7: alors tu vois que je suis ton ami,
9: mais
7: je te veux du bien.
9: Voulais... Non, attends, je veux Brigitte Amie parce qu'elle a une coiffure comme Mireille Mathieu, mais ça peut être très bien elle. Elle a changé de coiffure.
7: Voilà.
9: C'est ce que je veux dire.
7: Ouais.
9: Ok.
7: D'accord.
9: Moi, je veux qu'elle m'écrive.
7: On quand même, c'est la suite de ce qui s'est passé hier, parce que les auditeurs sont quand même très attentifs à tout ce qui peut se passer sur toi, Jean-Pierre Sauzère.
9: Je rassure toi, bon, tout à l'heure j'ai raccroché, dis bon, j'ai plus envie d'y parler, de passer à l'antenne, enfin de te parler. On m'a rappelé une deuxième fois, Fildar m'a rappelé, bon, voilà. Bon, maintenant je m'exprime, je dis que j'attends une lettre d'elle, avec sa photo, évidemment, parce que...
7: Parle devant ton micro.
9: Tout le monde pourrait se faire passer pour elle, hein.
7: Voilà, exactement. Et après, tu reprends ta carrière
9: après,
7: de chanteur.
9: Après, je reprends ma carrière, je chante, je fais des galas toute la France. Et...
7: Génial.
9: Et il y a même une grande salle dans Paris, tu vois, je dis pas le nom. Enfin, si, je vais dire le nom.
7: Vas-y.
9: Mais je dirai pas laquelle que c'est, je vais dire Bercy, le Zénith, le Palais des Sports.
7: Moi, je te verrais bien au Palais des Sports comme Johnny.
9: Ouais, non, je dis rien, je connais quelqu'un qui serait prêt à faire quelque chose pour moi. Pour pas
7: carrément.
9: Je vais pas me dire le nom de la salle, tu vois.
7: Eh ben, je te le souhaite en tous les cas, moi, je ne peux pas t'aider, mais je te le souhaite.
9: Bah, il y a pas de problème, de toute façon.
7: Voilà.
9: Mais de toute façon, maintenant, j'attends. Brigitte qui m'écrit, voilà.
7: Ouais, mais bon, tu pourrais faire un concert en attendant.
9: Non, je ne fais rien.
7: Arrête tes conneries.
9: Écoute, alors j'accroche tout de suite, je dis non.
7: Comment ça, tu parles rock'n'roll?
9: Ok.
7: Tu es rock'n'roll, toi, hein?
9: Je suis rock'n'roll, ça sera comme ça, pas comment.
7: Un mec qui est rock'n'roll dans sa tête, sérieusement, Jean-Pierre, il réagit pas comme ça.
9: Bon, rassure-toi, tu me laisses comme ça. Moi, j'ai dit que je voulais qu'elle m'écrive et que je leur raconte et tout et que je reprends ma carrière.
7: Mais si elle veut.
9: Elle m'écrit pas, j'arrête ma carrière.
7: Mais je lui ai envoyé un email, mais si elle veut pas t'écrire, comment je fais, moi?
9: Bah, tu prends notre chanteur, regarde, il y a mon copain.
7: Mais non, mais c'est toi la star, c'est toi la star du rock'n'roll, merde!
9: J'ai un copain qui s'appelle Bruno, tu vois, il m'a
7: appelé. Mais merde! Rock'n'roll attitude!
9: C'est toi! Oh, le du talent!
7: Rock'n'roll attitude!
9: Non, Marc, je suis désolé, mais.
7: C'est encore la dernière pluie que je veux être né!
9: Moi, on m'a claqué en tol pour Elisabeth Seynot, alors j'ai dit que je veux Brigitte et ça sera comme ça, ou alors. Bah,
7: Jean-Pierre!
9: J'irai pas Brigitte et là, j'irai pas en tol.
7: Jean-Pierre!
9: Là, j'irai
7: Jean-Pierre!
9: Voilà.
7: Tout me fait craquer!
9: Tu me fais craquer, moi, mais tu peux dire ça pour me faire chanter.
7: Mais non, c'est pour le plaisir. C'est encore la dernière pluie que je veux être né. Gabriel.
9: Bah oui, bah je remercie Gabriel, tu m'as écrit, elle est vraiment mignonne.
7: Et voilà, et bah écoute, t'as qu'à te la sauter, t'as qu'à t'occuper d'elle.
9: C'est ça.
7: Voilà, exactement.
9: Non, mais moi je veux Brigitte et tout, je vais rencontrer Brigitte et je vois avec elle après.
7: Bah oui, je sais bien, mais bon,
9: bah tout s'arrête, si elle
7: n'est
9: pas sur Fun Radio, ça se terminera comme ça se terminera.
7: Bah ouais, mais merde.
9: Qu'est-ce qui m'arrive? Bah lance Nicolas ou soit.
7: Mais non, mais c'est toi qu'on veut, merde.
9: Bah oui, bah lance on veut, bah Brigitte qu'elle me veut, voilà.
7: Je sais pas, attends, je vais prendre Julien qui est pareil, qui a 19 ans. Salut Julien.
12: Salut Max.
7: Julien, tu connais Jean-Pierre Sauzère?
12: Je suis un peu un fan d'ailleurs. Il m'écoute, là, Jean-Pierre?
7: Mais oui, tu peux...
12: Écoute, attends. Jean-Pierre?
9: Oui.
12: Tu sais, je t'ai appelé hier. C'est moi, Julien.
9: Ouais.
12: Je t'ai appelé pour les photos.
9: Oui.
12: T'en rappelles?
7: Tu l'as appelé chez lui?
12: Ouais, je l'ai appelé.
9: Ah, il m'a appelé chez moi.
7: Bon, alors, c'est un fan, merde, tu peux pas nous laisser tomber.
12: Non, mais attends. Jean-Pierre, j'ai les photos sur disquette, je te les imprime, je te les envoie.
7: Okay. Oui, mais ça, c'est un truc entre vous verrez. Ouais, mais. Non, mais Julien, oui, d'accord, mais.
12: Bon, d'accord, excuse-moi.
9: Mais en tout cas, les photos, bon, je les garde comme ça, mais moi, tout le monde me soutient, même Julien me soutient et tous mes fans, ils me soutiennent pour que j'ai Brigitte, voilà, qu'elle m'écrive.
7: Laurent aussi, de Mayenne, Laurent.
13: Oui, salut Max,
7: salut Laurent. Tu connais Jean-Pierre Sauzère?
13: Ah bah j'en entends souvent parler,
7: bon, ouais. Il veut plus chanter ce con.
12: Ah ouais, mais faut qu'il continue là.
7: Bah voilà, t'es une star,
9: non,
7: Jean-Pierre.
9: Je dis non, non, mais tu me connais pas. Le mais... fois quand j'ai dit que j'arrêtais, que bon, je.
7: Putain, voilà. Mais tu peux pas nous faire un truc.
9: Je m'en fous, j'ai dit.
7: Mais moi, je m'en fous.
9: Ça serait comme ça et pas autrement.
7: Eh ben moi, je me donne la mort.
9: Bah tu te donnes la mort, on sera deux comme ça.
7: T'auras une mort sur ta conscience.
9: En tout cas, je voulais préciser, si je me donne la mort, ben c'est pas parce que je veux Brigitte, c'est parce que je me suis rattaché à elle et j'ai dit que je l'ai vu, que je l'ai vu, voilà.
7: Eh ben moi, je
9: me suicide parce que j'ai pas vu Brigitte Camille.
7: Moi, je veux te la voir, mais je peux pas te la voir comme ça.
9: Bah, de toute façon, c'est pas toi qui décide, c'est elle, voilà.
7: Alors, bah
9: moi, le type de probation que j'ai eu tout à l'heure au pénitencier, mais il m'a dit, mais je te souhaite tout le bonheur possible. Il y a pas moins de discuter avec moi. Il me dit, ça t'écrit, si tu le rencontres, c'est déjà bien. Et après, si tu vois avec elle, pour vivre avec elle, déjà, ça s'est pas vu en une toute première fois.
7: Mais il faut chanter d'abord, chante d'abord.
9: Non,
7: le rock'n'roll.
9: Rock'n'roll. J'ai mis tant d'années, les producteurs se sont foutus de ma gueule quand j'ai dit que je voulais tout de suite réussir. On va pousser en justice. Moi, je veux maintenant, ma Brigitte, voilà. C'est eux.
7: C'est tout.
9: Il n'y a pas de problème ou tout s'arrête?
7: Rock'n'roll.
9: Et si Brigitte a vu que je réussisse, bah, qu'elle me rencontre au moins.
7: Voilà. Je lui ai envoyé un email, elle m'a dit qu'elle allait
9: te répondre. On m'a barré la route avec Elisabeth Seno, ce petit con qui a fait ça, bah, c'était pas bien d'avoir fait ça, c'est tout. Voilà. La justice, elle n'est pas juste, on fout pas les gens en tol parce qu'ils sont amoureux.
7: Bien parlé, ça c'est bien voilà. Parlé.
9: Parce
7: avec
9: que moi
7: toi.
9: J'ai harcelé de Paris, parce qu'on m'a harcelé moi.
7: Voilà.
9: Au sujet d'Elisabeth Seno, pour nous dire des choses sur elle.
7: Ouais.
9: Et j'ai pas amené la cassette comme preuve, parce qu'on disait sur elle pour y faire.
7: Tu cartonnes.
9: Voilà.
7: Tu cartonnes, Jean-Pierre.
9: Pour pas dire certaines choses. Et en maison, ils m'ont claqué en tol, et voilà, et maintenant le résultat, le voilà. Et je suis prêt à mettre fin à ma vie. Et c'est
7: oh non, dis pas ça.
9: Enfin, je m'en fous parce que Dieu est avec moi. Et les extraterrestres aussi que je connais, qui souhaitent que j'aie Brigitte parce que ça irait très mal s'il m'arriverait quelque chose. Voilà.
7: D'accord, ok.
9: Toi, que tu vois ce que tu peux faire à ton côté, mais.
7: Je fais mon maximum.
9: Dis-toi bien, c'est Brigitte qui décide de me rencontrer, voilà, et tout le monde me le souhaite, même des gens bien placés dans l'administration. Et
7: ok.
9: Je remercie, voilà.
7: Quitte pas, Jean-Pierre.
13: Bruno, dans un instant, même on peut discuter un petit peu avec toi. Bonsoir, Bruno.
14: Oui. Allô.
13: Oui.
14: Bonsoir. Tu m'entends, Max?
13: Oui, très bien. Et toi, comment ça va? T'es où?
14: Eh bien, je suis à Vers-sur-Mer. Dis donc que je dors chez des gens, là.
13: Ouais.
14: Et que je peux pas trop parler fort.
13: Ouais, bah y a pas de problème. Tu sais, tu nous avais dit que tu viendrais le 1er avril. Mais le 1er avril, c'est un dimanche, faut venir le 2.
14: Le 2? Alors je serai bien avant.
13: Ah bon?
14: Oh oui, parce que...
13: Tu vas nous faire le plaisir de venir tous les jours devant qu'il est devant la radio?
14: Comment?
13: Je veux dire, tu nous feras le plaisir de venir tous les jours devant la radio?
14: Ah oui, je m'arrangerai pour être là pour alors, toute la semaine, là.
13: Voilà, c'est ça aussi. Ça va, le Touring de Grande-Bretagne, ça se prépare?
14: Eh bien, ça se prépare, oui, mon petit Max. Donc, j'ai que de la pluie, j'ai trouvé les routes inondées.
13: Ah oui, bon alors là, tu nous raconteras, hein, dis donc, il s'en est passé des choses. Hein. Alors, tu nous as appelé cet après-midi parce que tu voulais passer sur l'antenne, parce que tu avais des choses à dire.
14: Oui.
13: Qu'est-ce que tu veux dire?
14: Eh bien, le premier, le machin urgent, Max, Morgane a t'a téléphoné, non?
13: Morgane, pour que tu rentres dans le show business?
14: Pas simplement que pour ça, mais si elle sera là pour le 2 ou pour le premier.
13: Bon, bah ça, c'est Anka qui s'en occupe, hein. Tu sais, je sais pas si elle sera là, parce que Morgane, elle était venue dans les studios, elle est débordée. C'est vrai qu'elle veut te faire rentrer dans le showbiz. Ben, si c'est pas elle, ça serait une autre personne, hein, parce qu'il y a beaucoup de gens qui voudraient te rencontrer, tu sais, Bruno.
14: Ah bon?
13: Ben, j'ai un cadeau pour toi en plus, hein.
14: Ah bon, c'est pas possible.
13: Ah ben, c'est joli, alors. Il y a un livre et tout ça, hein. Et tu sais qu'on a une nouvelle fontaine d'eau aussi, on a changé la bouteille, elle est toute pleine, elle t'attend, hein, pour que tu puisses boire de l'eau bien fraîche.
14: De l'eau bien fraîche, mais il fait que flotter, je trouve. Ah bon?
13: Mais tu te souviens?
14: Oui.
13: Tu sais qu'il y a des. On peut boire de l'eau bien fraîche, en fait.
14: Mais tu sais, pourquoi boire de l'eau bien fraîche? Il pleut dans toute la Normandie, tous les champs.
13: Il pleut comme une vache qui pisse.
14: Oh là là, en Normandie en ce moment, qu'est-ce qui tombe comme d'eau? J'ai vu les champs tout inondés, les rivières débordées.
13: C'est ça que tu voulais absolument dire ce soir, parce que tu m'as appelé en me disant, faut absolument que je passe ce soir, j'ai des choses à dire.
14: Et pas simplement que pour ça. Je voulais vous dire aussi que, bon... Alors, il faut que je sois venu à Paris.
13: Ouais. Donc il fallait absolument que tu l'appelles en urgence pour que tu puisses nous dire que la Normandie est inondée et que tu seras le 2 à Paris.
14: Le 2, ça tombe quand maintenant?
13: Ça tombe à lundi.
14: Lundi, le 2.
13: Ouh là là. Oh là là, c'est toute une organisation. Parce que ça tomberait à mercredi, ça serait plus simple, mais à lundi, il faut s'organiser.
14: Ça, lundi le 2. Alors, lundi le 2.
13: Ça y est, ça cogite, la machine est lancée.
14: Le mardi, ça sera le... Le lundi le 2. Mm-hmm.
13: Attends, là c'est un bordel, on va tout reprendre depuis le début. Est-ce que Filda, t'as un stylo?
15: Oui, j'ai.
13: On va essayer de comprendre, là c'est pas si simple. Hein. Manu aussi ou Anka, si on peut s'y mettre à plusieurs. Sachant que le lundi, c'est le 2, hein. D'accord?
14: Oui. Le lundi dans 2 semaines près.
13: Dans le lundi, c'est le 2, donc le lendemain, on sera le combien?
15: On sera le 4, non? Mercredi.
13: Bon, après lundi. Lundi 2, après c'est quoi? C'est quoi? C'est mercredi 4, c'est ça, Bruno?
14: Si c'est le lundi 2, pourquoi vous rigolez?
13: Oh non, on est éternus, mon pauvre. On est enrhumé à cause de tout ce qui pleut. Si tu pouvais voir, Paris est inondé, on a les pieds dans l'eau, on est enrhumé. Oh là là. Bon, alors après le lundi 2, on sera combien là? Parce que c'est compliqué là pour tout le monde.
14: Le mardi, ça sera le 3, le mardi.
13: T'es sûr?
14: Le mardi, ça sera le 3.
13: T'es sûr?
14: Oh bah oui, parce que si lundi c'est le 2, donc le mardi le 3, le mercredi le 4.
13: Ouais, pardon. Je suis éternu, je suis enrhumé. Bruno, petite part, on va revenir avec toi dans un instant, d'accord?
14: Oui.
13: Prenez tous des papiers et des stylos parce que je sens que ça va pas être simple, on risque de se taper tout le mois d'avril. Hein, donc regardez le calendrier, on revient avec Bruno, ça va pas être simple. Alors Bruno, on discutait tout à l'heure que le lundi, que le 2 avril ça tombait un lundi.
14: J'ai le calendrier sur les yeux.
13: Alors, attends.
14: Aujourd'hui, on est le 20 aujourd'hui, mercredi 20.
13: Oui, donc,
15: c'est en quelle année là?
16: 75.
13: Alors, attends, est-ce que tu peux nous lire tout le mois d'avril pour qu'on voit bien s'ils ne sont pas plantés là?
14: Eh bien, non, il n'y a pas de raison parce que là, j'ai le calendrier.
13: Vas-y.
14: Le lundi 2. Le mardi 3.
13: C'est de quelle année là? Parce que j'ai l'impression que tu te gourres là. T'es pas calendrier de l'an 2000?
16: Non, 68, les facs sont en grève.
14: Je retourne le calendrier. Je retourne le calendrier. On est à l'an 2001, il n'y a pas de doute possible.
13: Oui, on le sait, mais ton calendrier, t'es sûr qu'il date pas de l'an 2000? Parce que le 1er avril, ça tombe à dimanche. Le 1er avril, ça tombe à dimanche.
14: Le calendrier que j'ai, c'est l'an 2001, donc il est bon.
13: Alors c'est peut-être Fildar qui se serait trompé.
15: Oh là là. Oh, l'erreur, la bavure.
13: Ah, ça peut arriver.
14: Mais je peux vous dire...
13: Alors, est-ce que Bruno, c'est très important, est-ce que tu peux nous lire tout le mois d'avril avec les... Si le lundi 1er avril, mardi 2 avril, tu peux tout nous lire, vas-y.
14: Eh bien, je sais que le dimanche là du mois d'avril, on saura le 8...
13: Mais tu commences à partir du lundi 1er avril, vas-y.
14: Alors le lundi du 1er avril, ça sera le 2, ça sera le 3, le 4, le 5, le 6, le 7 et le 8, le dimanche 8.
13: Mmh. Ouais, c'est dimanche 8.
14: Donc il n'y a pas de doute possible, mon calendrier est...
13: Continue à descendre après le 8. Donc tu viens bien lundi 1er avril.
14: Bon, le 8, après ça sera le lundi 9, le mercredi 10 du mois d'avril, voyez?
13: On voit tout à fait, nous on est dedans complètement, là, oui, bien sûr, oui.
14: Et comme j'ai un petit calendrier, je vois tout trouble avec la lampe quand j'allume.
13: Ouais.
14: J'ai des yeux, dis donc, je vous dis pas, j'arrive pas tellement
13: Attends, quand t'as le regard perçant que tu as, parce qu'on a la chance de le voir, déjà, il suffit d'aller sur Internet pour voir le regard de notre amateur.
16: Un œil de lynx.
13: Vous allez sur le site, hein, je redonne toujours l'adresse parce que c'est important quand on parle de photos, bien sûr, pour que vous puissiez en profiter autant que nous, hein, parce qu'on en parle en ce moment. Si vous avez internet demain ou même maintenant, là, sur le moment, www.star-system, que vous écrivez sans un E au bout, .org. Et là, vous avez des photos. Alors, pour avoir les photos de Bruno, ça sert comment?
16: Vous cliquez sur Bruno.
13: Bruno, voilà. Est-ce qu'on peut regarder, on va regarder le, c'est vrai que, et on voit des photos de toi, Bruno, et c'est vrai que...
14: Oh là là.
13: Ah non, Alors, il faut aller où? Il faut aller sur les photos?
16: Il faut aller sur photos, oui.
13: Il faut aller sur photos. Il faut cliquer sur photos, je crois. Attendez, on va sur photos. Oui, attends, Bruno, on est en train de voir.
16: Photos de Gérard et Bruno.
13: Gérard et Bruno. Il faut cliquer sur les photos de Gérard et Bruno. Mais il y a des photos où il est face tout seul, face caméra, tout seul.
16: Ah oui, c'est là.
13: Ah, ça, c'est là, d'accord, ok. Et là, vous allez pouvoir profiter du regard perçant. C'est vrai, le beau regard de... Qu'est-ce qu'il y a, Bruno?
14: Je voulais te dire que le dimanche du mois d'avril, la première semaine, c'est les rameaux.
13: D'accord.
17: Vous savez pourquoi je vous dis ça?
18: Non.
17: Parce que les rameaux, j'ai oublié de vous demander, est-ce que l'émission à Paris, elle marche?
18: D'accord. On te voit avec ton cul et ton chapeau, là, magnifique dans les locaux de Femme Radio.
17: Oh là là.
18: Il y en avait une autre photo, on le voyait vraiment de face, plein pot.
17: Ouais, mais... Ah oui, avec, tu sais, avec la traîne sur le chapeau.
18: Ah oui, il faut aller sur, alors, faut aller sur les photos auditeurs, voilà, sur les photos auditeurs. Et là, vous allez avoir la tête de Bruno.
17: Et
18: ah
17: tu sais, sous mon chapeau, là que j'ai maintenant, c'est une nouvelle traîne toute blanche, mais que...
18: Oh là là là là là. Magnifique.
17: Elle est mieux que la première que j'avais.
18: C'est voir les premières photos là, Filard, je demande là. Oh là là là là, on le voit pas très bien, mais t'as un regard de tueur. C'est sur ça là.
19: Oui. C'est à côté de Manu, hein, qui est.
18: Celle qui est à côté de Manu Dex, ouais, là t'es vraiment un tueur là.
17: Qu'est-ce que ça ferait si j'avais tout un équipement de cow-boy que je me pointerais là-bas à Paris avec une ceinturon, un ceinturon pété
18: un cow-boy sur un VTT sur les champs, à mon avis, ça peut cogner. À mon avis, tu vas te faire photographier par les Japonais.
19: Les Japonais,
18: déjà, ils vont pas te lâcher. Hein.
17: Alors, mon petit Mac,
18: ouais.
17: T'avais dit qu'il y avait des cadeaux qui m'attendraient?
18: Ah bah, attends, qui t'attendrait, oui. Alors,
19: le jour et la nuit.
18: On a un magnifique bouquin, là. Hein.
19: Ah oui,
18: pour des barrages, on est marre. Le Touring Club de France.
17: Oui.
18: Excursion et voyage.
17: Marc, qu'est-ce que je vais faire si jamais Morgane ne vient pas pour le 1er avril à Paris? Qu'est-ce que je vais faire?
18: Pour rentrer dans le show business?
17: Eh oui.
18: Bah, on passe à une annonce en direct, on s'arrangera pour que quelqu'un puisse venir dans les studios et essayer de te faire rentrer dans le show business.
17: Oh là là. Tu sais, Marc, j'ai du mal à y croire qu'on peut rentrer dans le show business comme ça.
18: Écoute,
17: j'ai du mal à y croire.
18: Viens Bruno, puis on gérera ça sur place.
19: Voilà, je pense que Max pourra t'emmener dans tous les bars branchés de la capitale.
18: Bah ouais, à ce moment-là, on s'arrangera de toute façon. On fera quelque chose.
19: Tiens, en bas, là.
18: D'accord.
17: Oui, excusez Max. Pour moi, ça me paraît impossible de rentrer dans le show business. Je sais pas pourquoi, mais ça me paraît impossible.
18: Allons.
17: Ça me fait peur.
18: Si tu rentres pas, c'est parce que t'as peur.
17: Non, c'est pas ça, mais c'est que ça, je sais pas, ça me fait sourire un peu, je sais pas.
18: Bon, écoute, on en reparlera quand tu seras là, d'accord?
17: Oui.
18: Et tu nous ferais une petite séance de relaxation?
17: Oui. De relaxation?
18: Comme tu nous avais fait la fois d'avant, là, tu sais, où tu montrais, touchez-vous, le pubis, tout ça.
17: Ah, et Max, est-ce que t'as toujours mon enregistrement dans le château qu'on a fait avec la belle musique? Est-ce que vous l'avez toujours?
18: Ouais, on doit l'avoir, bien sûr, ouais.
17: Pourquoi vous ne passez pas?
18: On l'a déjà passé, mais t'écoutes pas tous les soirs, on l'a déjà remis, hein.
17: Ah bon?
18: Ouais, mais bon, t'es pas assez attentif, hein, quel dommage.
17: Si, pourtant, j'écoute presque souvent la radio.
18: Ah oui, mais presque souvent, c'est pas tout le temps, et c'est dû tomber le soir où t'as pas écouté. Bruno, on te donne rendez-vous très rapidement dans les studios, donc à mon avis, tu viendras avant la fin mars.
17: Eh bien, non, le 2 avril.
18: Le 1er avril, alors.
17: Le 1er avril, ça veut dire que je serai le 2 à Paris, hein.
18: Voilà, c'est ça, parce que
19: non, je crois que c'est pas dimanche, peut-on commencer, là.
18: Ouais, c'est un peu compliqué. Non, c'était Manu qui parlait. Bref, tu viendras le 1er lundi du mois d'avril, hein.
17: Et qu'est-ce que je voulais vous dire?
18: Je ne sais pas.
17: Pour Morgane, alors il faudra pas y compter, alors.
18: Mais si, on va essayer de la rappeler, ne t'inquiète pas, c'est Anka qui s'en occupe.
17: Mon Dieu, pourvu qu'elle soit là.
18: Bah oui, nous aussi, hein, pourvu qu'elle soit douce, surtout.
17: Douce, tu veux dire, comment douce? Quand on la voit, elle est douce dans le palais.
18: Oh, qu'il est drôle. C'est toujours qu'il plaisante. Il a beau être sous sa couette avec son parfum, avec une lame de teint, avec son regard de killer.
19: Dans la paille.
18: C'est un tueur. Est-ce que tu dors avec ton chapeau de cow-boy, des fois?
17: Non, je l'ai dans ma sacoche et dans une housse spéciale à fermeture.
18: Mais quand tu t'endors, tu le mets sur ton visage, comme les cow-boys, là, qui dorment que d'un œil, là?
17: Je le mets souvent, hein.
18: Comme Clint Eastwood, là?
17: Eh ben, j'allais dire clitoris, mais clitoris.
18: Il arrête pas de déconner, écoutez-le.
17: Pourquoi que je m'amuse à dire des bêtises comme ça?
18: Ben, bah, ça va te donner envie de te branler avant de te coucher.
17: Oh là là. Mais je vais te dire.
18: Bruno?
17: Oui.
18: Tu te branles des fois avant de t'endormir?
17: Oh ben oui, comme tout le monde, ça arrive là.
18: Ça doit être gay avec moi.
17: Ça
18: avec ton regard de killer.
17: Oui, parce que si j'attends après les fantômes pour qu'ils me drôlent, ben je peux attendre longtemps. Hein.
18: Ah ouais, c'est vrai. Bon, Bruno, on est obligé de t'arrêter là, malheureusement. Mais on se retrouve, nous, tous les
17: le
18: deux
17: 1er avril.
18: Le 1er avril ici, d'accord. Et ça ne sera pas une blague, hein, parce qu'il y aura, j'espère, Stéphane, l'alcoolo, Alain Lebec, Ted Girard, etc. Ça peut être sympa, d'accord.
17: Oui, d'accord, oui.
18: À très bientôt.
17: À très bientôt, je vous embrasse tous, mon petit Max. Alors, mon petit Max.
18: Oui. Jamais lui laisser la parole de fin, sinon c'est reparti. Oui.
17: Je ne veux pas trop vous revenir longtemps, mais bon. Donc là, je suis à Vers-sur-Mer.
18: Ouais.
17: Et je suis à Vers-sur-Mer.
18: Ouais.
17: Et donc, pour dimanche prochain, je vais, je vais rester un jour à Deauville et puis je.
18: Ouais, ouais, ouais. Bon, ouais. Ouais, bien sûr, oui, bien sûr. Oui.
17: À Deauville, je ne sais pas si je verrai du monde parce que le dimanche, il n'y a pas grand monde.
18: Ah,
17: dedans,
18: ouais,
17: hein.
18: C'est sûr, c'est sûr.
17: Donc je serai à Paris
18: c'est
17: pour
18: un
17: le
18: peu
17: 2.
18: Problème, ouais.
17: Alors si vous pouvez avoir Morgane,
18: ouais.
17: Je ne sais pas comment vous allez faire pour la faire venir, mais j'ai l'impression qu'elle nous a oubliés. Hein.
18: Ouais, j'ai l'impression que tu te transformes en sosère petit à petit, toi. T'as l'impression que tu te répètes un peu. Hein.
17: Ben, on est un magnétophone ou on l'est pas.
18: Bon, exactement, qu'il est dans il faut toujours qu'il plaisante. Ah, il cherche des nouvelles têtes aux grosses têtes, aux nouvelles. On va te présenter un nouveau.
17: Il a tout.
18: Ouais.
17: Il pleut à Paris.
18: Il fait un temps magnifique.
17: Oh là là. Nous, on a la pointe, il pleut tout le temps.
18: Ouais, je sais, c'est inondé, ouais, tu nous l'as dit. Ouais.
17: C'est vraiment la barbe, hein.
18: Ouais. Bon, on se donne rendez-vous. Excuse-moi, tu viens quand alors finalement. Tu viens quand
17: le
18: 1er avril, là, d'accord. Ça tombe quand, un mardi
17: Le 1er avril. Non, j'attends.
18: Dimanche. Non, lundi, voilà, c'est ce qu'on était en train de t'expliquer. Yeah. Non, c'était un dimanche d'après, Filda. Bon, enfin, bah, c'est pas le temps là-bas où t'es. Non, bah, arrêtez là. Merci Bruno, tu quittes pas, je te repasse le standard, c'est terminé pour toi.
20: À peine à 350 bornes de Nancy.
21: Ouais, peut-être.
20: Non, région. Hein. On va pas s'emmerder, on va pas chipoter pour 300-400 bornes. Hein. Bon, alors, peut-être plus, peut-être même. Stéphane,
21: oui.
20: On rappelle que j'ai appelé ta mère à deux reprises, 41 ans, Florence.
21: Trois reprises, en fait.
20: Trois reprises. Oui. Je me suis fait passer pour un de tes potes,
21: Alain.
20: Comme quoi j'étais tombé amoureux d'elle.
21: Oui.
20: Et elle se tâte pour avoir un rendez-vous. Mais d'après toi, d'après les renseignements...
21: Ce serait tout good.
20: Ce week-end, donc, tu l'as un petit peu rencardé sur ces fameux coups de fil.
21: Oui.
20: Et qu'est-ce qu'elle t'en a dit?
21: Ben, elle m'en a dit qu'elle va tout réfléchir ce week-end et qu'elle donnera la réponse ce soir.
20: Mais d'accord,
21: mais... c'est positif, hein.
20: Mais tu l'as un peu chauffé pour aller pour qu'elle si elle me dit oui là, je lui donne un rendez-vous et basta. Bon, à la fin je lui dis que c'est vraiment une connerie de la part de son fils.
21: Parce qu'il faudrait faire en fait, bon c'est bon lui donner le rendez-vous et qu'elle y aille. Et après que tu la rappelles plus un autre
20: le jour, lendemain pour lui dire que finalement j'ai posé, d'accord,
21: plaisir,
20: okay, ouais,
21: que,
20: d'accord, ok.
21: Que
20: finalement j'ai dit putain je t'ai vu de loin. Finalement t'es pas terrible hein.
21: Non, c'est ça, la casserait ça.
20: Hein,
21: ça serait méchant.
20: Non, ça serait méchant, ouais. Alors on y va, c'est parti, on appelle ta Rome. Pardon.
21: Ma Rome, ouais.
20: Ta mère, pardon.
21: C'est parti.
20: Oh là là, ça déconne à plein tube. Je vous demande de l'applaudir. On l'applaudit bien fort, Stéphane. Oui, bah, au lieu de faire ton kékouze, t'as entendu que ça sonnait, t'as entendu le tut. Ça sonnait occupé, Stéphane.
21: Ah oui, faut que je te dise, Max.
20: Oui.
21: Ma mère, elle trouve aussi un peu louche quand même que quand t'appelles, ça soit occupé chez moi.
20: Que quand?
21: Que quand tu appelles chez elle.
20: Oui.
21: Ça soit occupé chez moi.
20: Au pire des cas, on peut raccrocher, hein.
21: Ouais. Ouais,
20: mais de toute façon, elle peut pas vérifier chez toi, puisqu'elle est au téléphone avec moi, de toute façon,
21: ouais,
20: aussi. Donc, elle a deux téléphones?
21: Non, elle en a qu'un seul.
20: Alors, comment elle a pu vérifier que ça soit occupé chez toi, alors qu'elle est en ligne avec moi, sachant qu'elle a pas un deuxième téléphone pour t'appeler en même temps?
21: Non, c'est qu'elle l'a essayé de me joindre après. Et moi, j'étais toujours en
20: antenne. Ah oui, t'étais toujours à l'antenne avec moi.
21: Ouais.
20: D'accord, mais ce qu'on fera tout à l'heure, par contre, c'est qu'une fois qu'on aura terminé avec elle, tout de suite, on raccroche avec toi.
21: Ok.
20: D'accord, ok, okay. Quitte à te rappeler 20 minutes un peu plus tard.
21: Ok.
20: Ok, bon, bah là, ça sonne occupé. Ok.
21: Ok.
20: Ok, et là, on va accueillir en attendant Anna, 18 ans de Paris, qui est plutôt en pleine forme. Salut Anna.
22: Salut Max.
20: A-N-A ou A-2-N-A? A-N-A,
22: en
20: d'accord,
22: fait.
20: Ok. Très bien, ok. Ça va, Anna?
22: Ça va très bien et toi?
20: Bah ouais, ça va plutôt pas mal, hein. Un jour férié, tranquille, payé double, j'ai pas de problème. Ça va plutôt pas mal. Bon là, Anna, très sérieusement, qu'est-ce qui t'amène?
22: Alors, ce qui m'amène, c'est que je voudrais pousser un gros coup de gueule contre les mecs qui ne se bougent pas et qui n'osent pas se déclarer.
20: Pousse bébé, pousse. Oui, parce que les déclarations d'impôts, c'est passé, hein. Là, vous êtes en... C'est ça?
22: Mais tout à fait, d'accord.
20: D'accord.
22: Donc, bon, que ce soit dans les soirées, tu vois, alors, bon, ça a l'air d'aller bien, ils te regardent... Tu sens que le courant passe pas mal, mais il ne vient pas te parler. Tu
20: parce qu'ils sont tétanisés, c'est le cas de de Miguel qui nous a parlé hier quand samedi il était à la soirée à Bercy. Il a dit qu'à un moment donné, lui, il va brancher toutes les filles. Puis à un moment donné, il y a vraiment une fille qui ne l'a plus physiquement. Il l'a regardée. Il me dit c'est impossible d'aller la voir. Et là, c'est là qu'il devient hyper timide et il attend que cette fille-là fasse le premier pas. Et comme elle apparemment avait l'air d'être aussi timide que lui, bah, finalement, bah, ils se sont pas parlé, quoi. C'est ce qui peut arriver, bah, c'est ce qui t'arrive peut-être. T'as peut-être la chance de plaire à des garçons qui te plaisent aussi, mais comme toi, t'attends qu'ils fassent le premier pas, et comme lui, il est très timide et qu'il n'ose pas le faire, et bah, personne ne le fait.
22: Bah oui, mais ça, c'est la merde.
20: Hein. Ouais, mais moi, c'est ce que je fais aussi, tu vois. Je suis dans la même, moi aussi, je te mettrais dans la même merde que ça, tu vois. Mais bah, non, mais c'est vrai, moi, j'ai du mal à aller vers les filles. Très, beaucoup de difficultés.
22: Mais alors, qu'est-ce qu'il faut faire?
20: Parce que même moi, personnellement, même quand une fille, je la regarde et qu'elle me sourit, je me dis, tiens, je peux lui plaire. Je suis persuadé que si je vais aller la voir, de toute façon, je vais me prendre une veste. Donc, je me dis, autant pas la prendre.
22: Mais il ne faut pas, parce que dès le départ, si elle te regarde,
20: oui.
22: Si tu sens qu'il y a quelque chose qui marche,
20: ouais.
22: Faut aller la voir.
20: Ouais, mais bon, tu comprends.
22: Tu vois, toi, c'est dans le feeling.
20: Tu sais, j'ai un bec de lièvre, j'ai un œil qui part en... j'ai un œil qui compte au billard, un œil qui joue au billard et l'autre qui compte les points.
22: Non, non,
20: pas toujours facile pour moi. Je te jure, c'est pas évident, hein.
22: Mais oui, mais il faut remédier à tout ça, hein.
20: Ouais, mais bon, là je suis à l'aise que j'arrive à parler normalement, mais dès que je suis dans la vie privée, c'est différent, hein. Je parle comme ça. Bonsoir, ça va? Bon, alors comment tu peux boire un verre? Bon, d'accord, qu'est-ce que tu veux boire?
22: Un whisky coca pour moi.
20: Ok, très bien, tu ne bouges pas, voilà. Je vais dans un instant, tu veux t'as...

0: petit peu de sable là-bas dans le coin.
1: Ok, ça me rassure alors.
0: Voilà, Anna. Donc, est-ce que récemment,
1: ouais,
0: tu as eu cette fameuse expérience où il y avait un garçon qui te plaisait, il t'en regardait, il n'est pas venu vers toi et tu as été très déçu?
1: Mais oui.
0: Oui, mais alors dans ces cas-là, on peut te renvoyer l'ascenseur, parce que si toi t'as été déçu de ce comportement, pourquoi toi tu ne l'as pas fait parce que tu voyais qu'il ne le faisait pas?
1: Mais parce que moi aussi, quelque part, je suis coincé du cul.
0: Ah ben voilà, alors donc il faut pas non plus jeter la pierre à ceux qui ne le sont parce que tu l'es toi-même. Sinon tu te jettes une pierre à toi-même et c'est pas bon.
1: Mais oui, mais vous êtes des mecs. Vous avez
0: mais
1: des
0: toi, tu te dévisages. Tu te dévisages.
1: Mais
0: t'abîmes ton visage. Tu te jettes une pierre à toi.
1: D'accord.
0: Toi.
1: Ok.
0: Toi. Non, mais c'est vrai quoi, Anne.
1: Ah
0: non, mais, non mais c'est vrai quoi.
1: Ouais.
0: Tu veux qu'on fasse par exemple le plan Attends.
1: Par je exemple... ne quitte pas.
0: Hein?
1: Je ne quitte pas.
0: Ah bah non.
1: Ce serait dommage.
0: J'ai trop besoin de toi.
1: Ouais, moi aussi.
0: J'ai besoin de toi. Attends. Je fais des petits essais là, des petites marioles. 1, 2, 1, 2, 1, 1, 1, 2. Un peu à pas, c'est formé. Oh là là, ils n'arrivent pas. Est-ce que mes effets sont bel et bien sur mon micro? C'est la question qu'on peut se poser à chaque fois. Attends, hop, je reviens. 1, 1, 1, 1. Allez, faut aller me chercher, Olivier. 1. Ça marche jamais, hein, ces trucs ici. Un feu de radio, c'est vraiment pénible. Hein. Oh là là là là, je voulais te faire un truc d'enfer. À chaque fois, les micros, ils sont jamais. Pourquoi les effets sont pas sur mon micro alors qu'il n'y a que moi qui ai le droit de l'utiliser? C'est une machine qui est faite pour moi. Et pourquoi?
1: Parce que fun radio, c'est
0: Gérard,
1: jamais.
0: Gérard, entre temps, il y a eu quand même vendredi, samedi, dimanche, lundi, mardi. Lundi. Mais non, vas-y, toi, vas-y.
2: Ouais, c'est là? Non, c'est pas là. Il y a de l'effet là? L'autre? Pour voir,
0: hein. Oh là, ils sont minables mes effets alors.
2: L'effet là?
0: Ah bah voilà, vas-y.
2: Bah voilà.
0: Oh,
2: c'est
0: putain.
2: Là. C'est là l'effet?
0: Bah ouais, c'est là l'effet.
2: Bah ouais.
0: Oh là là là là, je peux pas le faire, je voulais draguer. Moi je me voyais déjà en club discothèque avec Anna.
1: Bah voilà, mais je me suis déjà endormi là, tu vois.
0: Et ouais, non mais je sais bien, mais c'est pas de ma faute. Est-ce de ma faute? Bon, change-le moi, toi, tu sais le faire.
3: Ouais, j'aimerais bien. Hein.
0: C'est le micro qui est là-bas qui fait l'effet, alors que ça soit le mien, putain, c'est quand même incroyable
3: c'est
0: ça.
3: C'est honteux.
0: Non mais je demande pas grand chose, je demande simplement ce que mon matériel fonctionne. Putain, c'est quand même dingue.
1: Tu vas pas te plaindre avec le salaire que tu gagnes, hein?
0: Non mais si. Mais alors, justement avec ce que je gagne, c'est pour donner le meilleur. Si je peux pas le donner à cause de gens qui commencent à tripoter mon matériel toutes les 5 secondes. Putain, Filda, arrête d'y toucher tout le temps.
3: Mais ouais, mais moi je m'amuse le week-end.
0: Non mais tu t'amuses le week-end, d'accord, mais pendant que toi tu t'amuses, y'en a qui se reposent. Tu sais où c'est, tu sais le faire. Tu peux le faire. Bon, Filda va nous réparer tout ça d'ici quelques minutes. Olivier, qui était censé être là pour travailler depuis 21-22 heures, il est déjà en vadrouille. Il est partout sauf là où il faut. Donc on va essayer de récupérer Olivier de la production. Si vous l'avez vu, bien entendu, vous nous le ramenez. Il est tatoué, c'est 70D7B. Hein, c'est son numéro de tatouage. Donc normalement, il doit se trouver entre l'avenue de la Grande Armée et Neuilly. Il doit pas être bien loin. Hein? Ouais, dans l'oreille gauche. Ouais, c'est dans l'oreille gauche le tatouage d'Olivier. Hein. Anna,
1: oui.
0: Tu ne bouges pas, d'ici là on aura réparé ce petit problème, bien entendu qu'il n'en sera plus un pour Fun Radio, car nous savons les résoudre extrêmement rapidement quand c'est en direct, Anna.
1: Très bien.
0: Et nous ferons au club discothèque et je vais te draguer, tu vas me dire quelle est la technique que tu préfères.
1: D'accord.
0: Clotilde également, Johanna et Carole qui étaient sur le Minitel, elles sont de Sisteron. Salut les filles.
4: Salut.
0: Salut.
4: C'est pas Carole, c'est Coralie.
0: Coralie, pardon. C'est Clotilde qu'on
4: c'est
0: en ligne.
4: C'est pas grave, y a pas de mal. Oui, c'est Clotilde. Clotilde, oui.
0: D'accord, ok, très bien. Donc ensemble, nous parlerons.
4: De nous trois, parce qu'on a écrit tout à l'heure au Minitel, parce qu'on a super peur et on a super froid dans notre petite maison, enfin notre grande maison, dans Sisteron.
0: Mmh.
4: Et surtout, est-ce qu'on pourrait avoir des mecs en ligne? Parce que les mecs qui devaient venir chez moi, ils nous ont fait faux bon, donc en fait, on est un peu dégoûtés, quoi.
0: Allez, salope. Super. Non, je rigole hein, quand je disais ça. Ok les filles, il n'y a pas de problème. Les garçons, vous appelez dès maintenant. Région de Sisteron, donc c'est près de
4: Marseille.
0: Près de Marseille, d'accord, ok, juste à côté de Lyon.
4: Voilà,
0: non, enfin dans le sud. Hein. Si vous êtes dans le coin de Sisteron ou Sisteron même, vous appelez dès maintenant. Si vous avez entre quel âge et quel âge pour les garçons?
4: Peu importe, alors là.
0: Non, bon, on va pas te ramener des mecs de 30 ans, parce que là, attention, là, les mecs ils vont pas rigoler, ils vont baisser, ils vont mettre le kiki tout dur et puis ça va être violent. Hein.
4: Entre 16 et 25 alors.
0: Entre 16 et 25 quand même, bah, elle va pas de main morte à la fin celle-là. Hein. Vous ne bougez pas les filles, on va essayer de vous trouver ça, à mon avis ça ne devrait pas tarder. Appelez-nous 0800 75 000. Mathieu, 17 ans de Nantes également sera là. Vous êtes en train de bosser pour un jour férié, bravo, vous serez payé double, les enfants ne l'oubliez pas. Et puis si vous êtes en vacances, profitez-en, amusez-vous bien. À l'instant ça s'appelle Addict, c'est le nom du groupe, et Monster Side, c'est le single, ça a été demandé sur le Minitel. Voilà, c'est chose faite, je sais que ça vous a plu. Blaze sera à venir. Lovely Day, il y aura également ceci. Les poèmes de GG version été. Et puis également Prodigy avec Smack My Bitch Up. Clotilde, on te récupère. T'es avec deux copines à toi.
4: Ouais.
0: Johanna.
4: Ouais, et Coralie.
0: Et Coralie, d'accord. Et vous êtes donc de Sisteron.
4: Toute seule.

0: 17 ans toutes les trois, vous êtes dans une maison froide et tout, et vous avez lancé un appel à ce que les garçons viennent. Alors, il y en avait quelques-uns qui ont appelé, qui étaient assez âgés quand on leur a dit qu'elles avaient 17 ans. Elles ont dit, ok, laisse tomber l'affaire, c'est trop jeune.
1: Merci.
0: Bah, on te dit ce qui a été sur le standard, hein. Est-ce que vous pouvez vous décrire?
1: Alors, moi, je suis blonde, aux yeux bleus, 1m70.
0: Mm-hmm.
1: Une mensuration, je ne connais pas, donc.
0: D'accord.
1: Pas la peine. Coralie, elle est satin.
0: Bah, passez-nous ouais, en même temps, passe. Comme ça on entendra les sons des voix.
1: Allô?
0: Salut Coralie.
1: Salut.
0: Tu peux te décrire, vas-y, en deux secondes pour les auditeurs?
1: Ben, 1m70, châté, en vieux marron.
0: D'accord. Et Johanna?
2: Ouais, ben, moi je suis brune, j'ai des cheveux longs, frisés, et puis je mesure 1m72.
0: D'accord, vous êtes toutes les trois célibataires?
2: Ouais.
0: D'accord, ok.
2: Non, alors, Coralie, elle n'est pas célibataire, mais bon...
0: D'accord. Voilà. Alors, Clotilde.
2: Je te passe Clotilde.
0: Oui, s'il te plaît. Alors, on a Shérif, qui a 17 ans, qui est de Marseille, qui serait éventuellement intéressé par votre annonce.
1: Ouais.
0: Shérif, bonsoir.
3: Oui, bonsoir.
0: Bonsoir. Alors, Shérif, je te laisse avec Clotilde et ses copines.
1: Ça va?
3: Ouais, ça va.
0: Et puis, les autres, vous appelez justement les filles, enfin les garçons, si vous voulez justement faire connaissance avec Clotilde, Johanna et Coralie. Elles sont donc de Sisteron et elles ont froid, elles ont peur. Et elles ont envie absolument de faire rencontrer des gens. Allez, vas-y, Shérif.
3: Johanna?
1: Non, c'est Clotilde.
3: Christine.
1: Clotilde.
3: Tu cherches.
0: Oh, Shérif. Shérif. Pose ton flingue. Et mets des oreilles. Elle s'appelle pas Stéphanie, elle s'appelle pas Christine, parce que ça n'a rien à voir, c'est Clotilde.
3: Ouais, voilà. Clotilde.
1: C'est plus mignon, quoi.
3: Bon.
1: Tu pourrais te décrire, s'il te plaît?
3: Je fasse une balle de M16 dans la tête.
0: Voilà.
3: Bon, je fais 1m75.
1: Ouais.
3: Je suis brun.
1: Ouais.
3: Les yeux marrons.
0: Je suis prêt de tes sauces ce soir. C'est ça, Shérif?
3: J'ai rien compris.
0: Je dis, je crois que t'allais lui dire, je suis prêt à te sauter ce soir, te sauter.
3: Ouais.
0: Non, c'est ça?
3: Ouais, c'est ça.
0: D'accord, ok.
1: Ah ben, c'est cool, tu descends de Marseille. Enfin, tu montes plutôt. Tu viens nous voir.
0: Non, mais les filles réellement, parce que là, on plaisante, c'est pour faire de la paillette, pour faire du joli son à la radio dans le poste. Mais vous cherchez quoi exactement? Des mecs vraiment pour vous faire sauter?
1: Pour nous faire sauter tout de suite?
0: Non mais je te demande, je te pose la question comme ça à brut pour jaune.
1: Éventuellement quoi.
0: Oui.
1: Non, pour faire des connaissances, ce serait sympa parce que bon, on avait des copains qui devaient venir.
0: D'accord.
1: Et ils nous ont laissé. Alors
0: donc c'est vraiment touche pipi, on bouffe des cacahuètes, on boit d'autres verres de coca, on se regarde une cassette vidéo de l'épisode de Friends numéro 22.
1: Exactement.
0: Et puis. On s'endort dans une couverture, dans le salon, l'un contre l'autre, joue contre joue.
1: Exactement.
0: Ah d'accord, ok. Je sais pas si Shérif... Shérif?
3: Ouais.
0: Shérif?
3: Ouais.
0: Vous êtes d'accord ou pas?
3: Mais ce soir, je peux pas.
0: Non, d'accord, ok. Ouais. Mais c'est pour ce soir, hein, Shérif. Hein. Bon, allez, Shérif, il se réveille, tu me l'enlèves, merci, c'était nul. Shérif, il peut retourner là où il était avec ses cow-boys et tout, et qui retourne avec attaquer les Indiens et qui remet son flingue. Clotilde.
1: Oui.
0: On a lancé donc l'appel officiel à tous les garçons donc de Sisteron, de Marseille ou de la région de Sisteron. Vous êtes intéressés par trois jeunes demoiselles qui sont seules, qu'on froid, qui ont envie de faire connaissance, qui ont envie de jouer au Scrabble pendant toute la soirée.
1: Ouais.
0: À mon avis, il n'y en a pas beaucoup qui vont appeler 0800 77 000. On te met de côté, d'accord?
1: Ok.
0: On récupère Stéphane donc de Annecy, 24 ans. On rappelle qu'on avait chauffé sa mère pendant plusieurs jours. Je me suis fait passer pour un de tes potes.
4: Ouais. Enfin, mais Max, c'est pas Annecy, c'est Faverge.
0: Oui, bon, Faverge.
4: Faverge comme
0: Faverge, d'accord, ok. Donc, on va rappeler ta maman, Florence, 41 ans, que j'ai chauffé. Je me prénomme, soi-disant, enfin, je m'appelle Alain pour elle.
4: Alain Le Bègue.
0: Alain Le Bègue, un peu comme celui de Versailles, effectivement. Et ça fait 3-4 jours, je suis sur le coup avec ta mère pour éventuellement l'inviter à boire un verre. Et elle dirait pas non. On a essayé de l'appeler tout à l'heure, ça s'en est occupé. Ça tombe bien parce qu'il y a des gens sur Mitel qui demandaient s'ils avaient raté le plan de la mer. Bah non, vous voyez, ils viennent de nous rejoindre à minuit. Comme quoi, il faut arriver dès 22h, faut pas croire que tout démarre à minuit. Hein. Ce soir, on a fait des trucs extraordinaires depuis 22h. Donc,
4: c'est clair, on a bien rigolé. Ouais.
0: On a bien tout à l'heure avec les G-Squad et tout. C'est assez marrant. Alors on y va, c'est parti. On appelle ta maman Florence. Oh merde, ça sonne encore occupé malheureusement. Je crois que ta mère a flairé le coup. En tous les cas, elle est très méfiante. Hein.
4: Ouais.
0: Elle doit savoir, enfin, elle est en condition de savoir qu'on doit l'appeler ce soir.
4: Ah, c'est clair, ouais.
0: Et malheureusement, ça sonne occupé. Malheureusement. Ok, Stéphane, on tente le coup une dernière fois d'ici un quart d'heure, 20 minutes. Sinon, à mon avis, c'est que c'est décroché pour la fin de la soirée.
4: Ce que je vais faire, je vais y faire un petit tour comme ça.
0: Bah, effectivement, Stéphane.
4: Mm.
0: Bon, on peut faire ça maintenant si tu veux.
4: Ouais, je vais faire un petit tour chez ma mère.
0: D'accord.
4: Comme ça, tranquille.
0: Et ben,
4: je regarde le téléphone.
0: Tu es depuis combien de temps là? Tu es dans combien de temps?
4: J'ai juste à traverser la cour.
0: Bon, bah, on te rappelle dans un quart d'heure, 20 minutes.
4: Ouais.
0: On appelle directement là-bas.
4: Ok.
0: D'accord, ok, tu quittes pas. Hein. On repasse le standard, vous gérez ça avec Manu. et on s'arrange de tout. Anna, 18 ans, de Paris, donc qui tout à l'heure poussait un coup de gueule.
5: Oui.
0: Contre les garçons qui n'allaient pas forcément au contact des filles.
5: Voilà.
0: Hein, donc tu t'en plaignais parce que toi-même étant extrêmement timide, tu n'arrivais pas à,
5: voilà.
0: À draguer. Qu'est-ce qui t'amène, Anna ?
5: Qu'est-ce qui m'amène ?
0: Ouais, non, je sais, on en a déjà discuté tout à l'heure, on était censé faire une technique de drague.
5: Voilà. Bon,
0: après, c'est que je me retrouve un peu tout seul, le truc est un peu tombé à l'eau, et j'étais chaud tout à l'heure, je le suis moi maintenant. Hein. Tu m'en veux pas ?
5: Si, beaucoup.
0: Voilà, mais tu vois, c'est une moyen, tu vois, le problème, c'est un moyen de parler. Qu'est-ce que t'attends d'un garçon ? Quand il vient te chercher, t'as... par contre, la seule petite question que je te demanderais éventuellement, c'est comment tu veux qu'un garçon t'aborde, à toi particulièrement ? Parce que c'est pas pour tout le monde pareil, mais pour toi.
5: Ben, assez naturellement, en fait. Hein,
0: oui, ça, c'est ce que... Oui, mais plutôt côté décontracté, plutôt direct, tu préfères qu'il essaye de...
5: Ben, déjà, je peux déjà dire ce que j'aime pas.
0: Oui, bah, par exemple, très bien, ouais.
5: Alors, genre, le gros lourd, ouais, salut, t'es mignonne et tout, t'as un beau cul, tu le bien. Non, ça le fait pas.
0: D'accord.
5: Ou bien...
0: Ceci dit, c'est extrêmement rare, parce qu'on fait souvent, on dit souvent, on fait souvent le... On s'imagine souvent que les mecs en boîte arrivent en jouant, ouais, salut, machin, t'es bonne et tout, t'as un beau cul, tu me plais. C'est ce qu'on dit, mais moi j'ai jamais entendu.
5: Que ça existe, hein.
0: Ah bon, moi j'ai jamais entendu une copine de ma vie me dire qu'il y avait un mec qui l'avait accosté de cette manière-là. Donc je sais pas où vous allez dans quelle boîte, mais moi j'ai jamais entendu ça de ma vie. Hein.
5: Bah écoute, toi ça m'étonnerait, mais moi ouais.
0: Non, mais moi non, mais je te parle de mes copines à moi
5: hein, ouais.
0: Et, qui m'ont jamais dit putain, il y a un mec tout à l'heure ou la dernière fois, il y a un mec qui me branchait de cette manière-là.
5: Non, mais je te dis pas que c'est fréquent, mais malheureusement ça arrive.
0: Ça, hein. Ça t'est déjà arrivé, toi.
5: Ouais,
0: d'accord,
5: ouais.
0: Ok. Quoi, alors qu'est-ce qu'il y a d'autre encore que tu n'aimes pas et après comment t'aimes qu'on t'aborde ?
5: Ben, disons qu'en fait, la manière la plus sympathique d'aborder, c'est, je sais pas, en fait, il vient te voir, il te paye un verre à la rigueur, mais c'est pas le plus important, il parle et tu discutes, quoi.
0: Mm-hmm.
5: De pas sentir que tout ce qu'il veut, c'est te sauter dans la soirée.
0: Ça peut se voir, tu crois que ça se devine, ça ?
5: Ouais, quand même.
0: Réellement ?
5: Je pense, ouais.
0: Ah bon, mais un mec à ton âge, 17-18 ans, il a peut-être pas toujours ça derrière la tête, c'est juste pour brancher, non ?
5: Je pense que c'est à mon âge, au contraire, qu'ils sont
0: plus
5: chauds de ce côté-là, ouais.
0: Ah bon, moi, c'est pas ce qui me vient à l'esprit, moi, non.
5: Ah bon ?
0: Non. Non, c'est marrant, non, pas du tout, même.
5: Bah écoute, ouais. Non, mais en fait, il suffit d'être naturel, et normalement, rien que le fait de venir parler, après, le reste, c'est tout seul, quoi.
0: C'est vrai ? D'accord. Il faut peut-être pas aller traîner dans des boîtes aussi, c'est peut-être pas le meilleur endroit non plus, ou les soirées, il faut... Moi je trouve que c'est là où ça, je trouve ça un petit peu idiot venant de votre part, justement là, des gens de votre âge, donc de ton âge en l'occurrence, c'est d'aller dans des boîtes pour aller se faire draguer quoi.
5: Non.
0: Faut peut-être oublier un petit peu ce cliché parce que c'est pas vrai, hein. Enfin en tout cas c'est pas vraiment ce qu'il y a de mieux. Parce que dans ce genre de boîte, il faut effectivement s'attendre à ce que le mec est intéressé par ton cul quoi, et pas par autre chose. Ah ouais.
5: Non, en général, quand je vais dans une boîte, c'est pour danser, c'est pas pour ça. Moi
0: ouais.
5: Je te parle plutôt des soirées plutôt intimes avec des amis.
0: Non mais je mets de la musique hein, d'ambiance pour le bisou des gommes. Et donc
5: ouais, dans une petite soirée intime avec des potes, tu peux rencontrer des nouvelles personnes et voilà quoi.
0: Mmh. Alors moi je crois pas quand même que dans les boîtes effectivement on peut entendre des mecs draguer genre tu me plais. Maintenant si t'es dans une soirée privée avec des potes, vous êtes une vingtaine, ça va être avec le mec vient de t'accoser en disant tu me plais, t'as un beau cul, j'ai envie de te sauter. Hein.
5: Eh ben non, mais là on retombe dans mon petit problème du mec qui te plaît bien mais qui ne bouge pas quoi.
0: D'accord, ok. Donc je sais pas comment on pourrait s'y prendre, hein, c'est pas toujours évident. Hein.
5: Bah ouais. Bah
0: à toi de faire le pas alors, hein. Faut qu'il arrive, hein. Il y a de la musique. Là, il y a de la musique, on est en train de s'éclater comme des fous. On est dans une soirée privée, on est dans un appartement, on n'est pas du tout dans un disco. On n'est pas du tout dans une discothèque, Anna.
5: D'accord.
0: Comment tu me dragues ?
5: Mais moi, je ne drague pas.
0: Non, bah si, ah bah si, obligé. Comment tu t'y prendrais ?
5: Je sais pas, bonsoir.
0: Max est dans la soirée, il est là, il est beau, tu craques sur lui, ça fait 4 ans que tu l'écoutes, t'es fan grave.
5: Ouais.
0: Alors, comment tu t'y prends ?
5: Bonsoir, Max.
0: Ouais, bonsoir.
5: Ben, ça fait 4 ans que je t'écoute et j'adore ce que tu fais.
0: Ouais.
5: Donc, tu me plais bien ?
0: Ouais.
5: Et je suis bien chaude ce soir.
0: Alors toi, donc t'es une salope, donc t'as vu que... Si, si, attends, je te bouffe le cul, c'est ça ? Non mais c'est ça.
5: Non, mais
0: tu vois, donc tu sais pas t'y prendre non plus. Donc le mec, il fait exactement comme toi. Il est tellement pris de panique qu'il commence à dire n'importe quoi et à dire lui aussi, j'ai envie de te sauter, t'es bonne. Et toi, tu dis pareil, voilà, je suis chaude, j'ai envie de me faire sauter, ce que t'as envie.
5: Mais Max, je plaisante.
0: Non mais peut-être que lui aussi, mais toi, tu le prends mal aussi. Peut-être que les mecs, ils ont envie de plaisanter en disant qu'ils ont envie de te sauter.
5: Ah bah, je sais pas.
0: Ah, alors, hein. Alors,
5: effectivement.
0: Non mais c'est vrai quoi.
5: Bah,
0: donc,
5: ouais.
0: Voilà quoi. Qu'est-ce qu'on pourrait dire d'autre là-dessus ? Rien, on peut rien dire du tout. Hein.
5: Bah, je crois qu'on a fait.
0: On a fait le tour. Voilà, exactement, on a fait le tour. Je te souhaite une bonne fin de soirée, Anna.
5: Bah, moi aussi.
0: Amuse-toi bien, bonne bourre.
5: Je t'embrasse.
0: Et puis bonne continuation pour la suite des études.
5: Ah, ok, bah, j'espère.
0: Allez, ciao, bonne bourre.
5: Ciao.
0: Clotilde, Johanna et Coralie, toujours rien. Si, on a quelque chose pour elle. Alors, on récupère Clotilde, toujours de Sisteron, qui nous avait laissé un message Minitel. Clotilde, tu es là?
6: Oui.
0: Bon, alors, on a quelque chose pour toi.
7: C'est Fred.
0: Ah, c'est bien. Ouais, complètement de la région de Sisteron, à peine 850 km, puisqu'il est à Paris.
6: Ah, voilà. À peine. Ça fait pas loin.
0: À Paris.
6: Oui, oui.
0: Paris, ça fait pas loin, ouais. Alors, effectivement. Alors, Fred.
8: Ouais, salut Max.
0: Alors, je te passe Clotilde.
8: Ok, ouais, salut Clotilde.
6: Salut.
8: Ouais, moi je voudrais te poser une question. Pourquoi tu fais ça par téléphone et par la radio?
6: C'est une très bonne question.
8: Bah oui.
6: Parce que comme j'ai pas l'occasion de beaucoup bouger, je me suis dit que la radio, ça pouvait toucher beaucoup de monde et ça pouvait peut-être m'ouvrir plus d'horizons. Et...
0: Parle devant ton micro, ma chérie.
6: Et voilà.
8: Et t'as pas l'impression de passer pour une conne?
6: C'est gentil, Fred. Tu me ferais très plaisir. Hein,
8: bah, c'est-à-dire que non, c'est naturel, quoi, mais...
6: Non, j'ai pas l'impression, c'est gentil, non.
8: Bah, moi, je sais pas. Moi, je demanderais aux auditeurs d'appeler pour le dire, quoi. Mais moi je trouve que t'as l'air conne, quand même, avec tes copines.
6: Merci.
0: Au moins, ça a le mérite d'être clair de la part de notre ami Fred.
6: Coralie, t'emmerdes, hein.
8: Non, c'est aussi proche, je crois.
6: Je dis comme ça.
0: Ah bon, d'accord, ok, très bien. Donc, qu'est-ce qui t'a gêné là-dedans? Pour toi, Fred, tu trouves ça totalement stupide que des filles s'amusent à appeler une radio pour dire, voilà, on a froid, on veut des mecs et tout, quoi.
8: Bah, voilà, exactement, parce que en clair...
0: Là, en clair, c'est vrai que le sous-entendu, c'est que pour que des filles osent dire à l'antenne, voilà, on veut absolument se faire réchauffer, c'est pas uniquement pour discuter, c'est pour se faire sauter, on est bien d'accord.
8: Hein. En gros, voilà, c'est ça.
0: Ouais. Je sais pas ce que vous en pensez, Clotilde.
6: Non, pas du tout.
0: Ah bon, mais tu crois qu'aujourd'hui, il est possible d'avoir des mecs qui vont aller uniquement vous rencontrer, pas dans l'arrière-tête, en tout cas de vous emballer et de pouvoir faire peut-être que deux, trois petites cochonneries, peut-être quand même une te caresser des uns, sucer des tétons.
8: Voilà.
6: Bah, je sais pas, moi j'en connais. Hein.
0: Sucer des bites.
8: Ouais, mais. Ouais, mais en plus, tu dis, ouais, on a froid, on va pas réchauffer.
0: En parlant de sucer de bites. On passe le bonjour à Patrick Juvet quand même. Ouais, c'est vrai, on l'oublie bien trop souvent, je l'ai vu aujourd'hui à Canal+. C'est marrant parce que vous avez dit sucer des bites, ça m'a fait tout de suite penser à lui. Alors, Clotilde.
8: Oui. Il y a Dev aussi.
0: Oui, oh, il y en a un paquet.
6: Mais Fred, tu trouves pas que c'est un peu con d'appeler juste pour dire que je suis conne?
8: Bah non, parce qu'à mon avis, il y a beaucoup de monde qui pense comme moi.
6: Ah ben, ouais, ben, c'est pas sûr, hein.
8: Ah oui, c'est sûr, mais moi je te dis ce que je pense, quoi.
0: Voilà. Bon, bah, enfin, ceci dit, je les ai passés à l'antenne, je savais que c'était bon esprit, c'était vraiment pour plaisanter. Et si ceci dit, il y a quand même des garçons qui ont envie de passer une soirée avec Clotilde, avec Johanna et avec Coralie, qu'ils continuent à nous appeler au 0800 70 5000. Je veux absolument que dans le quart d'heure qui suit, on ait des garçons qui soient intéressés par cette petite annonce. Il n'y a pas de problème, on va faire suivre. Fred, ceci dit, tu as dit ce que tu avais à dire, il n'y a pas de problème. Ok, bonne bourre.
8: Je te remercie.
0: De rien, Fred, bonne bourre. Les filles, on vous garde encore de côté. Mathieu, 17 ans, tu es de Nantes. Tu travailles dans une radio et t'en as marre de ton patron. Salut, Mathieu.
9: Eh ouais, bonsoir, Star System.
0: Eh ouais.
9: Oui, ça veut dire...
0: Une semaine pour essayer d'avoir un rencard, ça devrait peut-être se faire, étant donné que ça s'en est occupé chez la demoiselle en question. Donc sa maman, Stéphane, qui habite juste en face d'elle, est allée lui rendre une petite visite afin qu'elle puisse décrocher quand nous allons l'appeler. C'est ce que nous allons faire tout de suite. Stéphanie sur Minitel me dit, Max, je souhaiterais... Ah. Ça s'en occupait, donc apparemment, c'est peine perdue, on laisse tomber définitivement. On essaie de rejoindre Stéphane, vous, personnellement, pour voir quelle est la fin de cette histoire. Il y a Stéphanie, dont je vous disais, 28 ans, département 75, sur les Minitel. Max, je souhaiterais te connaître, please. Je suis très jolie et je te promets, je suis jolie chose. Alors, merci, fais quelque chose. Stéphanie, je pense qu'à 28 ans, t'as une bagnole. C'est les vacances, hein, il fait beau dehors, il neige et tout. C'est le moment peut-être de se bouger un petit peu le cul, de sortir de sa couette et puis de venir rendre une petite visite. Vous êtes bienvenue, mesdemoiselles. Il n'y en a pas beaucoup qui se bougent. Elles ont tellement peur de pas plaire que finalement, elles ne le font pas. Alors que vous seriez les bienvenus. En plus, j'ai un petit peu la dalle. Donc, un petit peu de pain, un petit peu de saucisson et un petit peu de coca ne nous ferait pas du mal. Non, mais c'est vrai. Des fruits, des bananes, des pommes, des poires, des cerises.
10: Des fraises, des framboises.
0: Du pamplemousse, des fraises, enfin, n'importe quoi.
10: Ouais.
0: Hein?
10: Un ananas frais.
0: Ouais, une noix de coco, putain, ça me ferait délirer, une noix de coco. Bon, alors là, ça me ferait carrément... une mangue, ouais, putain, sans déconner, ça serait bien, ça. Donc, Stéphanie, si t'as tout ça en stock, ou bien quelqu'un d'autre qui nous écouterait, une demoiselle, ou un garçon, hein, pour Gaël, hein, même un garçon, mais les filles seront les bienvenues, parce qu'on est quand même en masse, les mecs, ici, ce soir, et même pour un garçon, 143 avenue Charles de Gaulle, 92 521, Neuilly-sur-Seine-Sedex. Clotilde, Johanna et Coralie de Sisteron, c'est la dernière fois qu'on vous a sur l'antenne, les filles.
6: Oui.
0: On a une réaction de Anthony, 18 ans de Marseille, qui aimerait éventuellement vous connaître. Salut Anthony.
11: Allô, bonjour.
6: Salut.
11: Ça va?
0: Voilà, oui. Et on a aussi Stéphane, 17 ans de Sisteron.
6: Ah.
0: Salut Steph.
12: Salut.
0: Voilà, et on a aussi... Alors, Fabien, 18 ans de Gap.
13: Ouais, salut.
0: Alors, on va commencer avec le premier des trois que j'ai annoncé. Anthony, vas-y.
11: Je voulais savoir, t'es bien foutu?
6: Ben, je pense que oui.
11: Hein?
6: Je pense que oui.
11: Ah, mais ça, c'est à voir.
0: C'est pour ça qu'elles ont lancé une annonce pour que vous puissiez venir les voir.
6: Voilà.
11: C'est ça?
6: Oui.
11: Vous êtes prêts à nous recevoir?
6: Oui, y a pas de problème.
11: C'est vrai?
6: Oui.
11: Tu me donnes ton adresse?
6: Ben, pas à l'antenne, oui, mais hors antenne, oui.
11: D'accord, pas de problème. Alors.
0: Bon, alors on va faire ça pour Anthony parce qu'apparemment il a l'air bien chaud. Peut-être que Stéphane serait quand même un peu plus convaincant. Et on les fait, vous y allez, vous, hein, vous avez pas peur. Hein. Vous êtes ça, les filles?
6: Oui.
0: Bon, d'accord. Oh là là, elle est molle, la Clotilde. Réveille-toi un peu, ma chérie. Parle devant ton micro, réveille-toi.
6: Oui, oui, oui.
0: Stéphane de Sisteron, aussi 17 ans, souhaitait absolument vous parler.
10: Ben ouais, moi, il n'y a pas de problème pour venir ce soir.
6: Vraiment?
10: Ah ouais, pas de problème.
6: Mais t'habites où à Sisteron?
10: Dans la petite ville.
6: Dans la petite ville? Ben ouais, mais.
10: C'est
6: quelle rue?
10: La rue
0: Larcot. Ok, donc on va gérer ça hors antenne parce qu'apparemment Coralie est passionnante et Stéphane et puis même Fabien, tu vas se démerder, vont faire ça parce qu'elles sont chiantes. Je pensais qu'elles étaient plus passionnantes que ça une fois qu'elles ont. Elles étaient passionnantes quand elles n'avaient pas les mecs, une fois qu'elles les ont devant les yeux, au lieu d'essayer de les tester, elles sont là. Apparemment, elles ont envie de se faire bourrer le cul, elles vont y arriver, vous leur donnez le numéro de téléphone, elles vont pouvoir se faire sauter, ça va être très drôle. Christelle, 18 ans, de la Motte du Caire. Salut Christelle.
12: Oui, bonsoir. Mais je voudrais passer un coup de gueule parce que les mecs veulent qu'on porte des strings.
0: Ah bon? Pas moi, non.
12: Mais quand nous, on leur a un manchette, ils en veulent pas, quoi.
0: Quand quoi?
12: Quand nous, on...
0: Quand nous, quoi?
12: Quand nous, les filles, on leur a un machette.
0: Ah, j'avais compris, quand nous, on a la machette, ils en veulent pas. Je disais, attends, là, je comprends pas trop le truc de la machette et du string. Ah oui, t'en as déjà acheté pour ton mec?
12: Oui.
0: Ça existe pour mec?
12: Ah oui.
0: D'accord. Tu lui as demandé de le mettre pour délirer?
12: Voilà, le string, bon, c'est... ça l'a pas trop emballé,
0: mais c'était dans le cadre d'un délire ou pas?
12: Ben oui, en fait, j'aime bien, quoi. J'aime bien qu'il porte les strings, mais bon, c'est avec une copine, pareil, hein. Son mec, c'est pareil. Hein.
0: D'accord.
12: Ça les gêne. Hein.
0: Ok, ben on va demander au mec d'en mettre un petit peu plus, ok?
12: Et j'aimerais savoir... oui. Qu'en passent les autres auditeurs millimètres, quoi.
0: D'accord, mais on va faire un débat tout à l'heure, on fera pas un débat là-dessus. Ma chérie, je te remercie pour ton appel.
12: Okay,
0: merci beaucoup, c'était extraordinaire. On va parler dans un instant, d'ailleurs on va même en toucher un mot tout de suite. Alors c'est Gaël qui nous a trouvé ça dans la presse récemment. C'est les filles enfin quoi. Est-ce que nous sommes prêtes à faire ce que vous êtes prêtes, les filles, à faire des concessions pour votre homme? C'est un sondage qui a été fait pour les femmes entre 20 et 35 ans. 73% sont prêtes à quitter leur pays contre 26%. Donc si votre mec était amené à trouver un travail à l'étranger, vous seriez 73% à partir et à le suivre. 40% sont prêtes à arrêter de travailler contre 59%. 23% sont prêtes à ne plus voir leur ami contre 76%. 12% d'entre vous, mesdemoiselles, par rapport à votre mec, seraient prêtes à subir une opération de chirurgie esthétique contre 87%. Genre, votre mec vous demande d'avoir des seins plus gros, plus petits, un nez, etc., d'arranger tout ça, vous seriez prête à le faire pour lui. Sinon, vous êtes 15% qui êtes prête à fermer les yeux sur leur infidélité contre 85%. Et donc, la conclusion de ce mini-sondage, pour l'amour de votre homme, nous sommes prêtes à presque rien. Et il y a d'autres chiffres encore qui ont été donnés. Non, ça, c'est un autre sondage. Donc, on va réagir à tout ça, bien entendu. Si, mesdemoiselles, vous êtes prêts à vouloir y intervenir, vous appelez dès maintenant. Donc, qu'est-ce que vous seriez prêtes à faire comme concession pour plaire à votre homme? Et inversement, ensuite, on ira vers d'autres statistiques. Les mecs, qu'est-ce que vous êtes prêts à faire très sérieusement comme sacrifice pour votre nana? Vous appelez dès maintenant au standard de Fun Radio 0800 75 000 0803 08 5000. On espère très rapidement avoir sur cette antenne 3 filles et 3 garçons pour commencer. Pour la musique avec Smack My Bitch Up, merci de la passer toujours avec nous cette nuit. Je sais, je me répète tout le temps, j'ai toujours la même chose, mais c'est vrai, c'est important de le signaler, que vous emmerdez peut-être chez vous et que nous sommes là pour vous tenir compagnie jusque très très tard dans la nuit. Alors, nous avons lancé un petit sujet de débat qui était est-ce que vous êtes prêts à faire des concessions pour votre homme ou éventuellement pour votre femme? On a donné quelques statistiques qui ont été prises dans la presse il y a pas si longtemps que ça. On a que déjà, et les autres arrivent petit à petit, Sylvain déjà 21 ans de Lille.
13: Salut.
0: Claudia 20 ans de Paris.
14: Salut.
0: Et Iman 22 ans de Courcouronne. C'est ça?
14: Oui, c'est ça.
0: Ça va, c'est où Courcouronne? En banlieue parisienne, ça?
14: Oui, à côté d'Evry.
0: Putain, j'avais entendu parler de ma vie. Donc on va commencer tous les trois ensemble et puis les autres vont arriver. Si vous voulez bien entendu réagir à tout ce qui va être dit, il reste encore trois places. Hein, donc est-ce que vous avez déjà fait des concessions pour votre homme ou pour votre votre nana? Vous appelez Standard de Fun Radio, vous connaissez le numéro par cœur. On va commencer Sylvain. Quelles sont les concessions que tu as fait toi pour ta copine?
13: Bah moi j'ai arrêté de voir pas mal de copains parce que bah je faisais trop la foire quoi et puis j'ai senti que ça la faisait chier donc j'ai arrêté.
0: C'est-à-dire qu'au départ en étant avec elle tu continues à fréquenter tes potes?
13: Ouais.
0: Tu t'es aperçu que ça pouvait enfin que ça dégradait ton couple ou non tu as eu le temps de réagir avant?
13: Alors bah j'ai vu que ça la faisait chier un peu que quand je sortais et tout ça je rentrais tard et tout donc ça la faisait chier donc je l'ai senti donc
0: tu l'emmenais jamais avec toi quand tu sortais avec tes potes?
13: Bah bon, si de temps en temps mais des fois on voulait se retrouver entre nous quoi puis pour dire des grosses enfin des vannes quoi tout ça donc
0: Mais elle aimait bien tes copains ou pas?
13: Oh je pense ouais mais entre mecs tout ça
0: Vous aviez pas de filles, c'était qu'entre mecs quoi.
13: Bah disons quoi c'est ancien copain de classe tout ça donc on se retrouvait entre mecs et puis elle aimait pas trop
0: d'accord
13: venir avec nous quoi.
0: C'est la fille dont tu nous parles était encore aujourd'hui avec elle?
13: Ah ouais.
0: Ça fait combien de temps que t'es avec elle?
13: 6 mois.
0: D'accord et tu sens que si t'avais pas fait cette concession aujourd'hui tu serais plus avec elle?
13: Bah je pense mais disons que je les vois encore mais je les vois beaucoup moins quoi.
0: D'accord ok et aujourd'hui tu sens que ça va mieux? Elle est contente?
13: Ah ouais je pense ouais puis on sort tous les deux maintenant c'est un peu mieux quoi.
0: Alors qu'avant tu ne le faisais jamais?
13: Pas jamais mais rarement quoi.
0: D'accord on va rentrer un petit peu plus dans les détails dans les minutes à venir là, c'est juste pour faire connaissance. Claudia 20 ans donc de Paris.
14: Oui.
0: Claudia toi qu'est-ce que tu as fait des concessions?
14: Alors ouais une concession assez importante, j'ai subi une opération chirurgicale il y a 2 ans.
0: Putain rien que pour lui?
14: Ouais.
0: Putain si jeune que ça?
14: Non mais ça m'a arrangé moi aussi parce
0: ah bon
14: que c'était une opération du nez et puis j'aimais pas trop mon nez donc voilà.
0: D'accord quoi. Mais est-ce que c'est
14: et
0: lui?
14: J'étais prêt à tout payer donc ça m'a arrangé tu vois donc. Ouais,
0: c'est réellement lui qui t'a influencé à le faire?
14: Ouais c'est lui qui m'a influencé à le faire déjà, il arrêtait pas de me dire ouais ton nez et puis voilà quoi.
0: Et est-ce que c'est très gênant quand un garçon systématiquement te fait un reproche sur un défaut physique?
14: Bah au début ouais, au début ça m'a gêné puis après je me suis dit non, heureusement qu'il me le dit quoi parce que les autres ils me disaient rien.
0: Oui.
14: Et puis bah voilà, moi je l'ai pas trop mal pris en fait.
0: Est-ce
14: non.
0: Que, est-ce
14: là,
0: que
14: je suis contente,
0: ouais
14: quoi.
0: Parce que souvent il y a des nanas qui doivent écouter, qui doivent dire attends, moi je suis pas d'accord avec Claudia parce que normalement quand on aime quelqu'un, on doit accepter ses qualités tout comme ses défauts. Donc un défaut physique, enfin s'il en est par rapport au nez, c'est de l'accepter, peut-être pas à 20 ans déjà de dire à une nana
14: Ouais, j'avais 18 ans en plus.
0: En plus. D'accord. Quel âge il avait, ouais. Lui
14: 24.
0: Putain, il t'a payé tout ça?
14: Ouais, il m'a payé l'opération, on est parti en Suisse et tout, ouais, il a tout
0: trop
14: payé.
0: Trop la
14: quoi.
0: Thune, le cum.
14: Bah ouais.
0: Putain, champion du monde. Ok, et combien ça a coûté, cette opération?
14: Ça a coûté dans les 45 000 à peu près.
0: Mais attends, mais c'est fils de qui?
14: C'est le fils de personne.
0: C'est qui, c'est
14: non,
0: fils?
14: Non, c'était sa thune, il bossait, quoi, et puis non, mais voilà.
0: 45... On aurait bien aimé rester avec ce mec-là encore aujourd'hui?
14: Non, parce que franchement, on s'entendait plus, quoi. Donc,
0: putain, mais tu
14: voilà.
0: Te rends pas compte aujourd'hui d'avoir dépensé 45 000 francs pour un mec qui croit qu'il a la haine? T'es contente de l'avoir
14: ouais,
0: fait?
14: Ouais, non, mais je suis contente parce que j'aurais pas pu me payer l'opération. Donc,
0: putain,
14: voilà.
0: Donc, t'en as profité comme ça, t'étais contente
14: ouais,
0: alors.
14: Ouais, j'ai bien profité. Mais bon, c'était par amour, hein, quand même. Hein.
0: D'accord, ok. Ouais. Donc, t'as fait. Dans un sens, t'avais envie de le faire, donc tu sais pas.
14: Ouais, voilà, je voulais le faire depuis longtemps, mais bon, j'avais pas la thune, quoi. Et mes parents, ils me disaient, ouais, c'est une connerie et
0: donc
14: tout.
0: Donc, ça rentre pas vraiment dans le sujet, ça encore. C'est que.
14: Ouais,
0: ah non, c'est pas vraiment une concession, parce que t'avais envie de le faire, de toute façon, que tu l'as fait parce que tu voulais lui piquer son blé.
14: Non, tout de suite, n'importe quoi.
0: Non, mais je sais pas si ça rentre vraiment dans le sujet, ça.
14: Bah, si, quand même, parce
0: si,
14: que
0: tu crois.
14: C'est pour lui, quoi, je sais pas.
0: Non, tu l'as pas fait pour lui, tu l'as fait pour
14: oui,
0: toi.
14: Oui, d'accord, mais bon, je veux dire, je sais pas, j'aurais peut-être réfléchi, c'était un autre mec, mais lui, je l'aimais en particulier, donc voilà.
0: D'accord, ok. Ça t'a quand même pas mal influencé.
14: Ouais, à fond, quoi.
0: D'accord.
14: Ouais.
0: Iman, toi, de ton côté, de Courcouronne, donc 22 ans, qu'est-ce que t'as fait ou qu'est-ce que t'as demandé?
15: Moi, je suis allée dans ma famille en Espagne cette année.
0: Mm-hmm.
15: J'ai rencontré ce jeune homme, je suis encore avec actuellement.
0: Mm-hmm.
15: Et au mois de décembre et au mois de janvier, j'ai été le voir en Espagne. Et bon, bah, d'ici un an, enfin d'ici la fin de l'année, normalement, je compte m'installer avec lui.
0: Donc tu fais partie des 73% de filles qui sont prêtes à quitter des pays contre 26% ouais. Pour aller vivre à l'étranger, quoi.
15: Voilà.
0: D'accord.
15: De toute façon, je serais pas dépaysée, donc je suis chez moi.
0: D'accord. Donc, mais en étant aujourd'hui à Paris, t'as un boulot, t'as quoi?
15: Oui, j'ai un boulot, je suis éducatrice.
0: D'accord. Et tu vas trouver un autre boulot là-bas ou t'es prête à tout quitter pour lui?
15: Bah, pour l'instant, je pars à l'aveuglette.
0: D'accord.
15: Donc, bah,
0: ouais, mais l'amour rend aveugle.
15: Oui, c'est ce qu'on dit souvent.
0: Ah, donc c'est pour ça, on sait pas trop où on y met les pieds, mais on est content.
15: Ouais.
0: Mais d'accord, ok. Donc toi, c'est la concession. Est-ce que Fred également vient de nous rejoindre, 18 ans de Paris. Salut Fred.
16: Ça
0: va. Avant qu'on te demande quelles sont les concessions que tu as faites ou que tu as demandé à faire, est-ce que vous, de votre côté, Iman, Claudia pardon, et Sylvain, vous avez demandé déjà à quelqu'un avec qui vous étiez de faire des concessions?
15: Non.
16: Non.
0: Non.
15: Ouais, non. Non, si, moi j'ai demandé, enfin le mec avec qui je suis actuellement, il était tout le temps en forêt avec ses copains, en fait il était toujours avec ses copains, et puis là je lui ai dit, bah c'est des copains en moi quoi.
0: Même problème qu'il l'a fait?
14: Bah, ça fait quoi? Ça fait 2 semaines à peu près qu'il a pas vu un de ses copains.
17: Ouais, mais là, c'est pas bon non plus, faut pas non plus lui interdire.
14: Ouais, voilà, mais c'est ce que je lui ai dit. J'ai dit, je t'interdis pas de voir tes copains, mais là, t'en faisais trop. Et puis là, il a arrêté net, quoi. Et puis, bon, apparemment, il a pas compris ce que je lui ai dit.
17: Ouais, mais là, justement, il risque à un moment donné d'en avoir marre de pas les voir. Il dit, oh, putain, c'est une conne, elle me fait chier, je vais les revoir. Puis là, ça va tout casser, alors que lui, il faudra peut-être lui expliquer que de temps en temps, il peut aller voir ses potes.
14: Ouais, c'est voilà, quoi.
16: Fort, là, non
17: c'est ce que Sylvain a fait, quoi. C'est la concession que t'as faite, c'est de les voir moins souvent, mais tu les vois toujours.
16: Oh, bah ouais.
17: Enfin, moi, non, moi, personnellement, moi, je suis très pote avec des... Ouais, j'ai des potes d'enfance, il est pas question que ma nana me dise tu les vois plus.
14: Ouais, non, mais lui, c'était abusé, quoi. Je sais pas, il me voyait une fois par semaine, et lui, il les voyait 6 fois sur 7. Enfin, vraiment,
17: bien alors,
14: abusé,
17: c'est
14: quoi.
17: Bien, moi, c'est ce
14: bah,
17: que je fais, moi.
14: Bah, bien, attends, si moi je le fais, il sera pas content. Donc,
17: c'est ce que
14: voilà,
17: je fais, moi.
16: Ouais, moi, c'est pareil, hein, c'est Sylvain, là, si elle me dit de plus voir du tout mes copains, oh là là, ça va chier, là.
17: Ouais, le problème, c'est que t'as peut-être mal interprété la chose, et l'autre, du coup, il se bloque, il a plus vouloir les voir du tout, il va
14: tout
17: foutre
14: en l'air. Ouais, voilà, pourtant, c'est pas ce que j'ai dit, quoi. Je lui ai dit de se calmer, mais pas de ne plus les voir définitivement, quoi.
17: Il faudrait que tu lui redises quand même.
14: Ouais, voilà, bon. J'y pensais,
16: ouais. Ouais, les copains, normalement, pas tous, quoi.
14: Non, il y en avait certains que j'aimais pas, mais bon, je sais pas. Ouais.
17: Fred, qui vient de nous rejoindre, qui a 18 ans de Paris, t'as fait des concessions, t'as demandé qu'on t'en fasse?
16: Moi, j'ai fait une grosse concession, quoi, enfin, si on veut, quoi. C'est-à-dire que, en fait, à un moment, on s'est connus un peu trop tôt, et à un moment, elle m'a demandé de faire une pause. Bon, on s'est un peu éloigné, et elle est carrément allée voir ailleurs, quoi.
17: Mm-hmm.
16: Et en fait, ça m'a pas gêné d'aller la voir, aller voir ailleurs, quoi.
17: Mm-hmm.
16: Elle est sortie avec 2 autres mecs et puis elle est revenue, mais genre en une semaine, quoi. Mais bon, ça m'a pas dérangé, alors que les autres, ça les a choqués, quoi. Mais je sais pas, moi, j'ai pris ça comme une concession, mais je sais pas, je l'ai pas mal pris, quoi.
17: Tu rentres ça dans des concessions?
16: Ouais, parce que
17: ça l'aurait été si dès le départ ça avait été demandé. C'est-à-dire, elle a dit voilà, la concession, c'est qu'on fait une pause, on va voir ailleurs. Mais là, si c'est pas le cas, si ça a été fait sans te l'avoir demandé, c'est une concession,
16: non,
17: c'est une constatation.
16: On s'était mis d'accord pour se séparer quand même un moment, quoi.
17: Oui.
16: Mais,
17: mais pour aller voir ailleurs ou pour simplement faire le point?
16: Elle m'a dit faire le point, et puis en fait, je sais pas.
17: Ah, moi, ça m'est déjà.
14: À toi?
17: Ah, parce que c'est bizarre quand même.
14: C'est toi qui tient à toi, c'est Iman.
16: Bah ouais, parce que depuis ça marche très bien, parce qu'en fait, on n'était pas tout à fait sûr, quoi.
17: Pourquoi vous aviez envie de faire le point?
16: Je sais pas, ça a été un peu trop rapide, enfin bon.
17: Parce qu'on en avait marre de faire des virgules.
16: Non, mais c'est parce qu'en fait, bon, ça s'était fait un peu par des intermédiaires, on n'était pas sûr que nous-mêmes on était bien d'accord, et puis voilà, quoi.
17: Et elle s'est aperçue qu'en allant avec d'autres garçons qu'elle était bien mieux avec toi et qu'il lui manquait, quoi.
16: Ah ouais, finalement, elle s'est rendue compte que, disons qu'elle a essayé ailleurs et
17: d'accord.
16: Elle s'est rendue compte que finalement, non.
17: D'accord, mais on peut pas dire, ça rentre pas non plus, là, dans les concessions non plus, là.
16: Bah, si, parce que, enfin, si tu veux, je n'en ai pas voulu, quoi. Alors qu'il y en a qui m'ont dit, mais t'es trop grave, quoi. Franchement, t'aurais pas dû accepter.
14: C'est du bonheur avec elle, mais je voudrais pas dire, une personne qui touche à ça dès le départ va continuer tout le temps. Si à chaque fois ça va plus entre vous et puis que vous fassiez un point, elle va continuer constamment.
16: Ah, bah non, au contraire, depuis maintenant, c'est encore plus soudé, quoi.
17: Mais alors, Fred, toi, est-ce que tu as déjà demandé à ta copine de faire des concessions?
16: J'en fais pas beaucoup, mais enfin bon, quand je vais voir des copains, là, les copains, c'est
17: non,
16: pas.
17: Non, mais t'en
16: tout,
17: fais
16: quoi.
17: Pas beaucoup parce qu'elle t'en demande peut-être pas, mais est-ce qu'elle t'en a déjà demandé?
16: À part ça, non, enfin, c'est une grosse concession, mais tous les jours, il faut faire des petites concessions, quoi.
17: Toi, tu lui en demandais une personnellement déjà ou pas?
16: Non, à part pour. Enfin bon, elle m'avait demandé à un moment d'aller la rejoindre, mais bon,
17: Non, je te demande de toi.
16: Oui, vas-y, pardon.
17: Faut peut-être pas toujours que ça aille dans le même sens que c'est elle qui te demande de te rejoindre de toi. Est-ce que tu lui demandes déjà de. Est-ce que tu as déjà demandé à ce qu'elle te fasse des concessions?
16: Non, pas des grosses concessions, quoi.
17: Tu n'as jamais rien demandé?
16: Bah si, tous les jours, en France, fait des petites concessions, quoi.
17: Non, mais une vraie, sérieuse, un truc comme moins voir ses copains, être prêt à vouloir quitter l'étranger, à dire, moi, la concession, pour qu'on reste ensemble, je veux qu'au minimum, on ait un week-end sur deux, ça se passe que tous les deux, ou que elle change ses chaussettes au bout de 4 jours, ou
16: qu'elle
17: se lave les dents une fois tous les 15 jours.
16: En gros, c'est pas une concession, mais je l'ai fait plier quand même, parce qu'elle habite pas la France, et je l'ai décidé à venir en France, quoi.
17: Ah, bien, bah voilà, ça s'en est une, alors. Donc, elle aussi, elle fait partie peut-être des 73% qui est prête à quitter son pays pour son mec.
16: Ouais, bon, enfin bon, ça l'arrangeait, enfin, d'une certaine façon aussi, mais j'ai quand même insisté bien, quoi, puis... Voilà, quoi.
17: D'accord. Si vous voulez toujours réagir à ce que nous sommes en train de dire, n'hésitez pas. 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On accueille Mickaël également, 21 ans, des Yvelines. Salut, Mickaël.
18: Salut, Max.
17: Ça va?
18: Ça va très bien.
17: Bon, très bien. On va te faire réagir dans les secondes à venir. Quand vous entendez, par exemple, des pourcentages du style, alors justement, on disait 23% sont prêtes à ne plus voir leurs amis, contre 76%. Quand on entend du style 15% sont prêtes à fermer les yeux sur l'infidélité. Alors, qu'est-ce que vous en pensez, les filles? Vous en faites partie, vous?
14: Moi, je suis en
17: Claudia, par exemple.
14: Ouais, non, la fidélité, moi, je tolère pas, quoi. C'est clair, un mec qui est infidèle, c'est pas la peine, quoi.
17: Vous êtes déjà tombée amoureuse vraiment d'un mec?
14: Qui, moi?
17: Oui, vous enregistrez, mais est-ce que, Claudia, t'es déjà tombée réellement amoureuse d'un mec?
14: Ouais, un, ouais.
17: Ouais, et ce mec-là, même si un jour il t'avait fait infidèle, il t'avait fait cocu, tu lui aurais pas pardonné?
12: Je sais pas, ouais, peut-être que une fois ça aurait passé, quoi, mais au bout de la deuxième fois, c'est
17: d'accord.
12: Bon, quoi.
17: Imane, de ton côté, Imane, toi, pareil, tu fais partie des 15% qui pardonnent, ou tu fais partie, par exemple, comme l'autre, de 85% qui ne pardonnent pas?
12: Faut voir l'importance de l'acte aussi, faut d'accord. voir pourquoi il l'a fait.
17: D'accord, on va demander aux copains qui sont derrière, de Mickaël, peut-être, de Fred, ou de Sylvain, ou de je ne sais qui, de se taire.
18: Ah, c'est pas chez moi. Merci. Ah, moi non plus, moi j'ai pas de copain.
17: Bien sûr.
18: Je suis chez moi.
17: C'est jamais chez personne. C'est un peu comme quand il y a un inspecteur qui vient sur le lieu du crime, personne n'a rien vu et entendu. Alors, Mickaël, toi, est-ce que tu as fait des concessions, ou ce que tu as demandé, est-ce que t'as demandé à ta copine d'en faire?
18: Bah, c'est en fait, j'ai plutôt fait, moi, des concessions.
17: Mm-hmm.
18: C'est-à-dire qu'il a fallu, en fait, que. C'est-à-dire qu'en fait, moi, c'est un cas un peu spécial. C'est-à-dire qu'en fait, ma copine se trouve dans un département autre, enfin, plutôt dans une autre région. Et il a fallu, en fait, que je me déplace pour aller la voir, que je prenne le train, quoi. Et je dois dire que si c'était pas moi qui le faisais, c'était pas vraiment elle, quoi. Donc j'ai pas eu le choix.
17: D'accord.
18: En fait, accompli. Mm-hmm. Y aller, quoi. Et c'est un peu chiant, quoi.
17: C'est un peu chiant.
18: Ah ouais.
17: Ouais, parce que des fois, on fait des concessions véritablement par amour, et puis arrive à un moment donné où ça peut se retourner contre nous. Le fait de, par exemple, de plus voir ses copains aussi peu. Au début, ça fait plaisir parce qu'on garde sa nana en question. Puis après, quand ça se termine mal, on perd la nana. Et puis les copains qu'on voit moins souvent, ils sont devenus moins copains. Et puis après, on se retrouve vraiment tout seul, quoi. Donc c'est aussi le danger.
18: Ah oui, ça c'est clair.
17: Ça c'est clair, c'est hyper dangereux. Moi je sais que j'aurais eu du mal, franchement on parle des meilleurs copains, des meilleurs potes, le fait de pas les voir ou très peu souvent, je sais que pour moi, ça serait quasiment impossible.
18: Ah ouais, moi je supporterais pas, quoi.
17: Ah bon, non plus.
18: Je vais à côté tous les jours, faut pas les connaître non plus.
19: C'est une question de mesure aussi, hein. Si tu les vois une fois de temps en temps, ça suffit. Enfin, ça dépend, ouais. Ça dépend combien de temps tu les vois et combien de fois par semaine.
17: Mais... C'est vrai, ouais, c'est vrai. Mais quand déjà t'es beaucoup chargé, moi je vois au niveau boulot et tout, donc je peux peu voir les gens. C'est vrai que j'ai envie de voir un peu ma famille, un peu mes potes et puis la copine. Donc normalement c'est la copine qui est censée passer en premier. Puis il y a des moments où t'as envie de voir tout en même temps. Et là c'est un peu compliqué parce que tu fais pas tellement de concessions, tu veux tout voir.
19: On se fait une bouffe.
17: Hein. Ben voilà, on se fait une bouffe. Ouais, mais bon, des fois ce qui peut arriver c'est que la copine n'aime pas certains de tes copains.
18: Ouais, ouais. On les aime trop.
19: Célibataire et que t'es tout seul avec une fille, ça fout mal, quoi, la bouffe.
18: Ouais. Et bah t'as un gros chandelier.
17: Par exemple, ouais. Dans la presse également, donc suite à ça, il y a par exemple un témoignage d'une pour Jean-Christophe. Anna, 31 ans, a perdu 35 kilos. Pas mal.
12: Waouh.
17: Elle l'a fait pour lui, apparemment.
19: Hein? Elle en faisait 100, hein.
17: Elle en faisait pas mal, apparemment. Il y a Nathalie qui s'est
18: marrée. C'est pour la balance, la concession? C'est pour qui?
17: Pardon?
18: C'est pour qui la concession? C'est pour la balance?
17: Non, pour les Sagittaires. Nathalie s'est mariée à la synagogue par amour. Alors là, c'est pareil. Vous vous rendez compte que les gens sont prêts à changer de religion ou à faire des concessions aussi énormes que celle-ci, parce que moins voir ses potes, c'est gentil, mais bon, des grandes concessions, ça c'est quand même carrément énorme. Quoi.
18: Se marier à la synagogue, ça t'engage pas à devenir juif, quoi.
17: Ouais, mais non, mais enfin, quand même, c'est des concessions quand même religieuses, parce que c'est énorme, ouais. Parce que normalement, si pour peu qu'elle soit catholique, qu'elle le fasse par amour, je veux dire, t'imagines, c'est-à-dire que tu peux te mettre carrément toute ta famille à dos.
18: Bah, je sais pas, moi je m'en fous, mais si je me marie à l'église, je me marierai à l'église. Si c'est ailleurs, ce sera ailleurs, je m'en fous, c'est pas un problème, quoi.
17: Ouais, pense quand même, c'est une belle concession, en tout cas, c'est une belle preuve d'amour, c'est loin d'être. C'est loin d'être évident.
12: C'est un changement de vie radical. Hein.
17: Ouais.
12: C'est
17: clair.
19: Ouais. Moi, je sais pas, je suis pas catho, mais je sais que ma copine, si un jour elle veut se marier, c'est à l'église, et je pense que ça me gêne pas, quoi. Même si je suis pas forcément catho.
18: Moi non plus, je suis pas catho, mais.
17: Non, moi non plus. Si, moi je suis catho quand même pas mal.
18: Un petit peu quand même.
17: J'aime bien foutre la merde.
18: C'est vrai que pour sa copine, on peut être catho, hein, quand même, des fois.
12: Ouais, mais faut se méfier du retour de médaille aussi, parce que j'ai une amie.
18: Ah, ça fait mal.
12: Ça fait mal. Qui est avec un musulman, qui s'est marié avec lui et qui. Qui est totalement musulmane. Le gars n'est plus avec, mais elle
18: sait faire le couscous ou pas?
17: Mais elle a quoi? Elle continue.
12: Attention, parce que dans la famille où elle était, avec les musulmans du côté de son copain, c'était vraiment
18: hard.
12: C'est clair, fallait qu'elle porte le voile. Ouais. Qu'elle mange plus fort.
17: Ah bah oui, mais bon, elle était d'accord de le faire.
18: C'était pas belle.
17: Non, mais je vois pas où il y a de mal là-dedans. Je veux dire, si elle était consciente de tout ça, je veux dire,
12: maintenant, elle le regrette parce que le copain est parti. Elle a fait sa famille à elle et t'as d'autres. Ça va faire un an que
18: la bêtise de l'amour.
17: Ah ouais, mais ça c'est
12: donc,
17: le.
18: C'est un peu fou, ça, c'est vrai que c'est un peu extrême.
12: Oui, hein.
17: Accueillons Tritana, c'est ça?
20: Tristana.
17: Ah bah d'accord, ok, mais putain. Ah mais là. Bah, Tritana, Tritana. Moi j'en sais plus parce que je dis si.
20: Ah ouais, ok, là.
17: J'ai failli le mettre, j'ai dit si je le mets, on va me dire non, il sait pas lire, c'est Tritana et non pas Tristana. Donc Tristana, 19 ans de Castres.
21: Bonjour, oui, c'est Tristana.
17: Oui, Tristana, ça va?
21: Bonjour Max, bonjour tout le monde.
18: Et c'est Tristan de Castres.
17: Alors, Tristana, on t'écoute.
21: Voilà, alors moi, c'est très simple. J'ai rencontré une fille. qui était hétéro, qui était amoureuse d'un mec.
17: Mm-hmm.
21: Et je suis sortie avec elle pendant 5 mois. Ça s'est terminé il y a un mois parce qu'elle a revu le mec en question. Et elle veut à tout prix essayer avec lui, alors que, enfin, parce qu'elle l'aime, mais elle-même aussi, elle est partagée entre les deux. Et en fait, eh ben, je lui ai dit que lorsqu'elle voudrait partir, elle pourrait partir quand elle voudrait si son bonheur est ailleurs. Et on se voit toujours, on est resté amis, et depuis je l'attends, et je suis prête à l'attendre jusqu'à ce qu'elle revienne.
17: Ça c'est joli, hein.
19: C'est un mec ou une fille?
21: Je suis une fille et c'était une fille aussi.
19: Ah d'accord, j'aime bien les deux filles ensemble.
17: Mmh.
19: Si vous m'invitez, moi je viens chez vous. Hein.
17: Ouais, ça fait plaisir, ça. Quand on entend encore il y a d'autres chiffres, par exemple 40% sont prêtes à arrêter de travailler pour contre 59%. Donc là, c'est vrai que ça a des questions qui ont été posées à des filles de 20 à 35 ans. Donc on va demander d'abord aux filles, mais on va demander aussi aux mecs. Et qu'est-ce que vous en pensez, vous? Il y en a certains qui, voilà, tout le monde ne travaille pas. Il y en a qui travaillent.
21: Non.
17: Bon, est-ce que vous seriez prêt demain vraiment par amour, si vous avez déjà vécu ce que c'est que l'amour vraiment, parce qu'il faut l'avoir vécu pour être consciente si c'est vraiment si fort que ça, d'arrêter de travailler?
21: Ah oh, oui.
17: Il y en a qui seraient prêtes à le faire? Qui serait prête?
21: Moi je suis prête à le faire.
17: Mais qui? Leur prénom, prénom, Claudia.
21: C'est Claudia, ouais.
17: Claudia,
21: moi, je suis prête à le faire parce que finalement c'est pour moi que je le fais, quoi. C'est pas plus mal de pas bosser. Et puis voilà.
19: Ouais,
21: quoi,
19: mais ouais. Si tu bosses pas, t'as pas d'argent.
21: Oui, non, mais.
19: Alors, à moins que tu tombes sur un milliardaire.
17: Non, mais d'accord.
21: Si tu te demandes de plus travailler, c'est qu'il va assurer la suite, quoi.
17: Ouais, non, mais ça peut être par exemple le fait d'avoir un enfant ou. Ouais, tu vois, que le mari, même s'il gagne pas des milliers et des cents, il préfère que son enfant soit une éducation correcte avec
21: sa mère et tout. Ouais, moi je suis prête à le faire, franchement.
19: Ouais, mais arrêtez, quoi. Enfin, je sais pas, c'est une question d'indépendance aussi d'avoir son job.
2: Non, moi je suis pas d'accord.
19: Mais attends,
2: en tant que mec, je suis prêt à arrêter de bosser si ma femme gagne, je sais pas mal.
19: Non, pas moi.
2: Non,
19: moi, j'aimerais pas dépendre, tu vois, être au crochet de
2: ah non, mais
19: femme,
2: voilà, c'est une question d'indépendance. Hein.
19: Tu fais pas ça au début de ta relation, tu fais ça, je sais pas, au moins au bout d'un ou deux ans. Enfin,
2: ouais, alors après,
19: tu connais
2: ton
19: temps, ouais.
2: Quand tu connais
21: ouais,
2: bien
21: non,
2: après.
21: Attends, parce que si vraiment tu tiens à ta copine, tu serais quand même prêt à tout arrêter pour elle, non?
19: Ah non.
21: Ouais,
19: jusqu'au bout du monde, ouais.
2: Non, pas tout, tout. Ouais, c'est concession chacun. Hein.
17: Mmh. Est-ce que d'après vous, faire des concessions aussi, c'est pas quelque part perdre un petit peu de sa liberté? Quand on demande de moins voir ses copains, par exemple d'arrêter de travailler, d'aller quitter son boulot, d'aller est-ce qu'il y en a qui profitent pas également de l'amour et tout ça pour faire des choses et demander à des gens de faire des choses qu'ils ont peut-être pas particulièrement envie de faire?
19: Non, parce que là on parle que d'un côté, mais elle aussi elle en fait de son côté. Des concessions, elle en fait aussi, quoi.
2: Bah
19: oui. Normalement un couple c'est le partage, quoi. Chacun fait des concessions et puis ça se rend
20: compte. En principe, mais généralement souvent dans les couples, c'est souvent la fille qui, enfin c'est le mec qui fait plus de concessions pour la fille au début, quoi, en tout cas, et non pas le contraire.
17: Ah bon? T'as vu ça où? Attends, qui c'est qui dit ça? Attendez, qui c'est qui vient de dire ça?
20: C'est Mickaël,
17: explique.
20: Non, mais c'est vrai, souvent le mec qui est un peu galant, tu vois, le mec vachement cool, bon, il aide sa copine à aller faire ce qu'elle veut un petit peu, quoi.
17: Mm-hmm.
20: Tandis que souvent, imagine, toi, tu veux te faire des soirées entre potes, bon, la fille est toujours un petit peu du style, est-ce qu'il y aura des filles et tout, tu es un peu jalouse, hein. Bon, c'est vrai que de notre côté, on l'est aussi un petit peu, mais c'est vrai que souvent, le mec a plus tendance à plier, parce que, bon, il essaie d'être plus cool, quoi.
19: Bah, tu peux lui apprendre le poker et boire la bière.
17: Par exemple.
20: Elle vient voir. Je sais déjà, elle sait déjà le faire. Et,
19: bah alors.
20: Elle adore le gorgeron. Et,
19: moi, je pense que.
20: J'adore chez elle, en plus.
19: Quand on pue trop vite, en fait, ça perd un peu de son charme. Parce que la fille, elle a l'impression que t'es un mouton et qu'elle va rien faire avec toi, quoi.
20: Mais elle aime les moutons.
19: Non, mais faut pas plier surtout, quoi.
20: Elle aime les moutons, moi, d'ailleurs. Ah oui, elle est très spéciale.
21: Non, mais vous allez dire que je suis un peu idéaliste, mais enfin, je trouve.
19: Ah, t'es idéaliste.
21: Ouais, non, mais lorsqu'on est amoureux, la vraie liberté, c'est de pouvoir s'aimer librement. Donc à partir de ce moment-là, tout ce qu'on veut, c'est le bonheur de l'autre.
17: Non, mais le fait de faire des concessions par amour, c'est-à-dire, on parlait tout à l'heure de. Je sais pas, bon, alors tu travailles, t'es heureuse, ton boulot te plaît, puis ton mec te dit, voilà, on va avoir un enfant, moi je veux que tu l'éduques et tout, je veux que t'arrêtes de travailler. Au début, tu le veux pas, tu réfléchis bien, finalement, tu fais la concession d'arrêter de bosser. Donc tu le fais par amour pour ton mec, mais tu t'es on sent bien que tu perds quand même de la liberté. Donc faire une concession, on sait que c'est quand même se supprimer quelque chose qu'on aime peut-être faire. Donc toi par exemple, l'exemple qu'on donnait, c'est de travailler, c'est peut-être un peu emmerdant, je sais pas.
19: Bah ça dépend pour combien de temps.
17: Je trouve que c'est bien de faire des concessions, attention hein, là je me fais l'avocat du diable, je pose des questions, je sais pas forcément ce que je pense, que je suis en train de dire, mais c'est un côté très flatteur pour la personne qui est en face d'en faire, mais c'est un côté très frustrant pour soi, parce que moi je pense qu'on perd un peu de liberté.
21: Ouais, c'est clair.
16: Bah, c'est arrêter de travailler, faut se méfier parce qu'au bout d'un moment.
17: Non, mais c'est un exemple.
16: C'est pas possible, quoi.
17: Arrêter de travailler, c'est entre autres, hein, mais ça peut être, comme on disait, quitter son pays. Tout à l'heure, il y avait encore d'autres chiffres qui étaient 12% sont prêts à subir une opération. Quand c'est pour, par exemple, il y a un mec sur Minitel qui disait tout à l'heure, ma nana elle a des gros seins, j'aimerais bien qu'on ait des plus petits et tout. Donc, j'imagine si la nana demain dit, bon, allez, pour lui faire plaisir, je le fais. Donc, déjà, elle le fait peut-être pas forcément pour elle, mais pour lui. Pour qu'après, finalement, le mec, il se barre au bout de 2 ou 3 ans et que finalement, surtout avec ses petits seins, finalement, elle était bien contente à l'époque où on en avait des gros. Genre, ça peut devenir frustrant.
16: C'est vrai que c'est frustrant, parce que t'en as moins dans la main, déjà, et bon, c'est un truc assez dangereux.
21: Et puis, j'en parle pour connaissance de cause, parce que moi, je m'en vais sûrement à l'étranger à la fin de l'année. Je travaille, je suis éducatrice. Et bon, je quitte mon travail, je compte quitter mon travail.
17: Ouais.
21: Déjà, je sais pas où je vais me lancer.
17: Ouais.
21: Je pars dans un pays où, bah, j'aurai pas d'amis, j'ai pas d'amis, tous mes amis sont là, ma famille est là. Des concessions, c'est bien. Pour le bonheur de l'autre, c'est bien. Il faut voir la réalité. Il faut voir si jamais ça se termine là-bas, je fais quoi après. Je pourrais pas revenir en France et en claquant des doigts et en ayant le même boulot que j'avais en partant.
16: Ah non, ça. Ah
21: ouais,
16: ta confession, il y a con, hein.
21: Ouais, non, c'est clair. Si tu vis toujours en pensant.
17: Qui c'est qui parle, hein?
21: C'est
17: Tristana. Attends, Tristana, vas-y.
21: Ouais, si tu vis toujours en pensant à ce qui peut arriver plus tard, tu vivras jamais le moment.
16: Ouais, mais attends. C'est vrai, d'ailleurs, je vais bientôt mourir, là, parce que je suis en train de.
21: Ouais, mais d'accord, mais attends, t'as plus 15 ans pour dire ça. Faut voir aussi, t'as 20 ans, t'as.
16: Oui, comment ça passe
21: ta vie, tu peux pas te permettre de rigoler avec des choses comme ça.
16: Non, c'est clair. Sérieusement. Non, c'est clair.
21: Ouais, je dis pas que je vais pas en faire des concessions, hein, j'en sais, j'ai été le voir, bon, j'y retourne bientôt. Lui, il découvre la France aussi, mais c'est pas pour autant qu'il va venir vivre ici. La concession, je la fais parce que je veux la faire, je tiens à lui. Mais bon, faut penser aussi que, bah, après, t'as des inconvénients qui arrivent derrière, obligatoirement. Il y a toujours un moment.
16: Oui, mais si t'estimes que, à 20 ans, faut lui, c'est mieux, hein. Faut pas se faire chier à regarder ce que je vais faire dans 2-3 ans.
21: Mais bon, si jamais tu te casses la gueule aussi, faut savoir ce que tu peux faire après.
16: Mais si t'estimes que pour vous deux, c'est mieux de faire la concession maintenant, c'est pas grave.
21: Ça dépend pourquoi.
17: Non, mais quand tu fais une concession, même si après c'est pour les deux, tu le fais plus pour lui que pour toi. Le fait d'aller quitter son pays, d'aller le rejoindre là-bas pour le travail, par exemple, on dira ce qu'on dira, même si c'est l'amour et le couple c'est à deux, elle le fait pour lui et moins pour elle, parce que si demain il disait finalement on reste où on est, je pense qu'elle serait pas contre le fait de garder son boulot.
21: Ouais, ok, mais si elle le fait, c'est qu'elle a envie de le faire.
1: Ah oui, ah oui, non, mais je tiens à lui
17: Qu'elle tient à lui qu'elle le fait, donc elle fait une concession, c'est bien ce qu'on dit, donc
16: Si elle l'aime et si elle le fait parce qu'elle l'aime bien, est-ce que c'est vraiment une concession? Alors, une concession, c'est négatif plutôt.
3: De toute façon, la concession, tu la fais pas pour toi, tu la fais pour l'autre.
21: Ouais, mais forcément. Parce que ça te fait plaisir à toi de lui faire plaisir. Oui, à la base, mais tu sais, m'a encore appelé tout à l'heure, on a encore parlé pendant une heure. Je veux dire, bon, ça va faire un an qu'on est ensemble, enfin, ça fera un an au mois de juillet, mois d'août. Bon, je veux dire, il n'y a jamais eu de problème. Seulement, faut que je pense aussi à savoir que je vais quitter toutes mes racines, moi, d'ici. Tu vois ce que je veux dire?
16: Et vous voyez souvent ou pas?
21: Je l'ai vu au mois de décembre et au mois de janvier, puis bon, bah, le billet, ça coûte assez cher. Et
16: ouais, c'est pour ça qu'il n'y a pas beaucoup de problèmes aussi.
21: Lui, il a son boulot, moi, j'ai le mien, je peux pas non plus me permettre de partir constamment. J'ai des gamins, normalement, que j'ai jusqu'à leur 18 ans, je peux pas me permettre de les laisser comme ça non plus.
17: Très bien. On a, Claudia est partie, on la remercie, on l'embrasse. On accueille Sarah, 24 ans, de Mantes-la-Jolie. Salut, Sarah.
22: Salut.
21: Bonsoir.
17: Ça va, Sarah?
22: Ça va, merci.
17: Et ensuite, il y aura un autre garçon qui va venir nous rejoindre dans les minutes à venir. Sarah, on t'écoute.
22: Ben écoutez, moi c'était juste tout à l'heure, j'ai entendu de religion, changer de religion.
17: Mmh.
22: Donc moi je suis actuellement avec un Français qui s'est converti à l'islam. On se marie bientôt. Et au fait, moi aussi de mon côté, j'ai fait des concessions, j'ai perdu du poids. Donc en fait c'était un échange.
17: Ah bah voilà, ça c'est très bien, c'est-à-dire que lui il faisait une concession, un échange de quoi, il te demandait d'en faire une.
22: Il m'a pas demandé, au fait, c'était...
16: Ça
22: c'est fait, logiquement, lui, au fait, c'est, je lui ai même pas parlé, au fait, sachant que moi, j'étais musulmane, ça l'a tout de suite changé pour moi, et moi aussi, sachant que j'avais effectivement du poids, ben, j'en ai perdu. Donc,
17: combien tu pesais, combien tu fais aujourd'hui?
22: Bon, j'en étais à 70, et aujourd'hui, j'en fais un peu 60.
17: Ah oui, t'as perdu un sein?
22: Une dizaine de kilos.
16: Mais moi aussi, j'ai perdu du poids, hein. Ça c'est Mickaël qui parle, mais moi, c'était à cause d'une gastro-entérite.
17: Ah oui, c'est pas pareil, oui, d'accord. Non, okay. Moi, j'ai perdu 10 francs, mais c'est parce que j'avais un trou dans ma poche.
16: Ah bon? Ben, c'est vrai que c'est un gros problème.
17: C'est un très gros problème.
16: Les femmes sont aussi intéressantes, hein. C'est pour ça que moi, je veux vivre avec une femme.
3: Parce que c'est bien comme idée.
16: Au niveau de la couture, bon, c'est vrai qu'on ne fait pas mieux. Enfin, c'est une idée, ce serait... Ça, c'est personnel, hein.
21: C'est très macho.
16: Ouais, c'est sûr, ouais, mais bon. Ouais.
3: C'est pas faire un point de croix?
16: Non.
3: T'apprendras.
16: Bah, si tu veux m'apprendre, bah, je veux bien, hein.
3: Ouais, sans problème.
16: Je suis pas farouche, alors, tu sais, moi, les hommes, les femmes.
3: Tu n'es pas farouche, c'est bien.
16: Nous sommes égaux, hein.
3: Ouais.
16: Donc, c'est quand tu veux.
3: Ouais, quand tu veux.
16: Ok. Bon, alors, vous nous laissez, les mecs, un max et tout. Donc, on va faire un truc à deux.
17: ça chauffe. On va voir encore. Ouais. On a d'autres réactions. Sarah, tu restes avec nous. Si tu souhaites intervenir sur ce qui est en train de se dire, tu n'hésites pas un instant. Mm-hmm. Toujours sur les, un peu le débat sur les concessions. Stéphane, t'as quel âge, t'appelles d'où, Stéphane?
4: 19 ans d'Armentières.
17: D'accord, très bien. Qu'est-ce qui t'amène alors? Donc les concessions, t'en as fait?
4: Oui, parce que j'ai ma copine. Elle supportait pas la fumée de cigarettes. Et j'ai dû arrêter.
17: Ouais.
4: C'est pour ça que t'as changé de voix, non?
17: Et depuis, ouais, plutôt d'avoir une grosse voix, il était là, et tout. Et tu l'as fait, donc tu l'as réellement fait pour elle. Tu sentais que si tu le faisais pas, tu la perdais?
4: Ouais, tout à fait.
17: Non, vraiment à ce point-là?
4: Oh, ouais.
17: Ah bon?
4: Elle supportait vraiment pas du tout et.
5: Ah bah ça refoule du bec, c'est clair.
17: Ça a duré combien de temps? Rentre un petit peu plus dans les détails, mon enfant.
4: Bah voilà. En fait,
17: Ça faisait combien de temps que tu sortais avec? Je vais essayer de t'aider parce que je crois que tu n'y arriveras pas. Ça fait combien de temps que tu sors avec aujourd'hui?
4: Un an et demi.
17: D'accord. Et c'est au bout de combien de temps que tu as fait cette concession?
4: 2 mois.
17: D'accord. Donc t'es sorti avec elle pendant 2 mois. Tu fumais, elle ne fumait pas.
4: Voilà.
17: Et un jour, elle t'a dit. Est-ce qu'elle t'a dit ouvertement, tu pues de la gueule avec ta clope ou alors carrément ça me fait chier? Et tu l'as fait, elle t'a dit t'arrêtes ou je te quitte, ou c'est de toi-même qui a décidé d'arrêter?
4: Non, tout à fait, c'est ça. Hein. Elle l'a dit, franchement, je te quitte, tu t'arrêtes pas.
17: Vraiment, donc est-ce que tu lui as demandé, donc t'as eu du mal à le faire, tu l'as fait parce que tu l'aimais, t'es encore avec elle aujourd'hui?
4: Ouais, tout
17: à
4: fait.
17: Il n'y a pas à regretter?
4: Bah non, j'ai pas
17: regretté. De toute façon, pour arrêter de fumer, de toute façon, il n'y a pas à regretter, même si maintenant elle n'était plus avec toi. Est-ce qu'en échange, tu lui demandes aujourd'hui de faire une concession?
5: Oui, j'ai dit de fumer la pipe.
17: Ah ouais,
4: elle a mal à
17: fumer. Ah non, mais qu'est-ce que tu lui as demandé de faire? Est-ce que tu lui as demandé de faire quelque chose?
4: Non,
17: rien du tout. Est-ce que parmi vous tous qui êtes encore sur l'antenne et à qui vous avez demandé de faire des concessions, ou alors si on vous a demandé d'en faire, est-ce que vous trouvez normal qu'est-ce que vous pensez le fait que si on fait des concessions, on est dans le droit d'en imposer une nous aussi, ou c'est
4: Non.
5: Non. Normalement, t'es désintéressé. Enfin, je sais pas. Quand tu fais une concession, t'attends pas vraiment quelque chose.
4: Bah ouais. T'es
17: pardon.
5: Normalement, quand tu fais un truc, t'attends pas vraiment quelque chose, quoi. Tu le fais parce que tu penses que c'est bien, c'est tout.
22: Ouais. Ouais. C'est de la tête d'instinct en fait, ça doit se faire logiquement sans
17: non, mais tu dis parce que ouais, tu dis parce que c'est bien pour elle, donc justement tu peux très bien réagir en disant ok, je veux bien te faire plaisir, mais alors moi j'aimerais bien que.
5: Ouais, mais ça c'est lui qui a fait du commerce.
22: Il y a plus d'amour dans ces cas-là.
5: Ouais, voilà. Mais enfin tu m'étonnes s'il fumait beaucoup aussi.
17: Non, mais il y a plus d'amour
5: avec un sac poubelle sur la bouche pour éviter d'avoir l'odeur en face. Quoi.
17: Mais là, là je me fais encore l'avocat du diable quand il y en a une d'entre vous qui dit c'est plus de l'amour là, mais c'en est déjà plus. On demande à quelqu'un déjà d'arrêter quelque chose, donc pourquoi pas lui demander à nous aussi de faire quelque chose?
5: Bah, on arrête tous les deux, allez hop.
17: Non, mais c'est vrai.
22: On n'a pas à demander, on n'a pas à.
4: T'as pas été obligé
22: quelqu'un. Voilà, on n'a pas à imposer. Ça doit se faire gentiment, ça doit se faire comprendre. On peut faire comprendre à la personne ce qu'on attend de lui, mais pas lui imposer. Ouais, ça d'accord.
5: Si il veut pas comprendre, te claque sur la tête, quoi. C'est tout, quoi. De manière forte, s'il veut pas comprendre, c'est. Voilà, je veux dire.
17: Non, mais. Quand tu dis faut y aller en douceur, quand tu dis à quelqu'un, bah voilà ma chérie, dans 6 mois je vais aller vivre aux États-Unis, tu viens ou pas? c'est autre chose que d'arrêter de fumer, quoi. Arrêter de fumer à la rigueur, bon, c'est une concession, ça veut dire reprendre, tu reprends, alors que là c'est quand même beaucoup plus délicat.
4: Non, c'est pas, faut pas prendre ça comme ça. Moi on en a parlé tous les deux parce que bon, la distance était trop loin. Il est quand même assez loin de chez moi. Et puis bon,
17: Oui, mais toi, excuse-moi encore de te couper, parce que toi, c'est particulier, c'est que le fait d'aller le rejoindre à l'étranger, c'est quand même pour finalement vivre ensemble, alors que vous ne le faisiez pas avant. Imagine que tu vivais déjà avec lui, que t'es bien, t'es dans ton boulot, t'habites à Paris, il habite à Paris, puis que d'un jour, il te dit, voilà, avec son boulot, il est informaticien, il dit, voilà, j'ai une société américaine qui me dit, on peut aller travailler pendant 4-5 ans à Los Angeles, tu viens ou pas. Là, c'est autre chose. Est-ce que toi, en quittant ton pays, tu vas aller le rejoindre pour la première fois? Donc ça ne peut être que mieux pour vous, parce que vous allez enfin vivre ensemble plutôt que de vivre à 500 km l'un de l'autre. Donc je pense pas que ça rentre dans les 73% qui sont prêts à quitter leur pays. Ça en fait partie, mais c'est pas, je pense que dans ce genre de sondage, c'est plus les gens partir pour son mec qui est banquier, puis qui va aller vivre 5 ans ou un contrat de 10 ans, je ne sais pas où. Où là t'es obligé de suivre, donc quitter ton boulot, quitter tout ça, tes habitudes, tes copains, ta famille, etc. pour lui.
4: Oui, mais dans un sens ça se rapproche aussi.
17: Non mais d'accord, ça se rapproche aussi, d'accord, mais bon, toi ça te fait plaisir parce que quelque part tu vas enfin pouvoir le voir tous les jours.
4: Oui, c'est sûr, mais bon, ça veut pas dire que pendant le temps où on a été ensemble on sait pas, c'est assez compliqué quoi, en fait. Là ça se discute. Mais bon, moi j'ai ma vie de mon côté ici aussi, c'est pour ça que c'est assez compliqué dans
17: les concessions. Oui, non, mais ceci dit, c'est vrai que tu vas faire des concessions, ça n'empêche pas que effectivement tu ne verras ni tes amis, ni ton quartier, tes habitudes, ton boulanger, tout.
0: tes petites boutiques où t'as l'habitude d'acheter tes petites culottes.
22: Non.
0: Quand même.
22: Ouais, mais c'est surtout le boulot qui me... me fait douter.
0: Ouais, c'est clair. Quelqu'un a encore quelque chose à rajouter? Iman, Fred, Mickaël, Tristana, Sarah ou Stéphane?
7: Max, je t'aime.
0: Non, c'est gentil, ça va bien. En ce moment, j'ai la cote envers les garçons, hein.
7: Ouais, mais c'est normal, quoi.
22: Il faut faire des concessions.
0: Non, mais là, depuis 2-3 jours, quand même, j'ai quand même bien la cote avec les mecs.
8: Des concessions,
22: mais... Voilà, oui, il faut faire des concessions.
0: Iman. Ah. Ouais, si on en a envie, hein. Moi c'est pas le cas, donc on est bien d'accord qu'une concession c'est pour faire plaisir, donc voilà, j'ai pas envie de faire plaisir de ce côté-là. Iman, qui c'est qui renifle comme un bouc? On dirait vraiment un putois là. Il s'est arrêté, comme par hasard. Iman,
22: oui.
0: Conclusion peut-être, un petit truc à dire sur les concessions?
22: Conclusion, les histoires d'amour, bah faut les vivre à fond, et puis bah des concessions, de toute façon on en a toujours fait, on en fera toujours, et puis bah faut vivre ça le temps que ça durera, et puis bah je souhaite beaucoup de bonheur à tous ces couples-là, voilà.
0: Fred?
20: Bah voilà.
0: D'accord, Mickaël.
20: Là, moi, je voudrais dire aux filles, faites des concessions, allez vers les mecs un peu moins beaux que les autres. Ça m'aiderait aussi un peu.
0: Oh, ça y est, il va nous péter une larme sur la joue.
20: Ah, oui, je chiale, là, comme un fou.
0: Ouais.
20: Non, je passe un petit message aussi, parce que tout à l'heure, il y avait Anna qui disait que les mecs savaient pas draguer et ne savaient pas aller vers les filles et qu'elle était un peu dans son coin. Moi, je dis quand même, les filles aussi, faites un effort, parce que moi, je suis dans le même cas, mais de l'autre côté, quoi. C'est-à-dire que je sais pas trop. Des fois, bon, il y a des filles qui me plaisent bien, et bon, j'y vais pas, et je suis un peu dans le caca. Donc, bon, il faudra aussi que les filles fassent des concessions à ce niveau-là.
0: D'accord. Ok, Tristana?
22: Ouais, moi, je voudrais dire que bah, faire des concessions, pour un moment, c'est la plus belle chose qu'on puisse faire. Et ne jamais rien regretter ce qu'on a fait pour quoi que ce soit, même si ça se finit un jour.
0: D'accord. Sarah?
22: Ben, je suis tout à fait d'accord avec la jeune fille qui vient
0: de parler. D'accord, ok. Stéphane?
9: Ouais, pareil, je suis d'accord.
0: D'accord, on remercie également Claudia et Sylvain qui sont venus intervenir dans ce mini-débat sur les concessions, c'était très simple, mais on avait envie d'en parler. Merci à tous les 6 qui sont déjà sur l'antenne et aux 2 autres qui nous ont quittés, puis à ceux qui nous ont suivis. On va continuer, bien entendu, la radio libre dans les minutes à venir. Peut-être qu'on va les sortir dehors, je sais pas ce qu'on va faire, on va faire un petit tour. Si vous avez encore des choses à nous dire, venir déconner, n'hésitez pas une seule seconde. 0-870-5000, 0-803-08-5000. Manu et Gaël vous attendent toujours au standard. Comme c'est les vacances, et comme c'était quand même férié, que demain vous allez reprendre le boulot tranquille pour un mardi au lieu d'un lundi, je pense que vous avez encore bien la patate de l'autre côté de la radio. Va falloir nous le faire savoir, nous le faire sentir, nous le faire entendre, nous le faire comprendre. Prodigy, pour vous mettre encore un petit peu plus en train, continuez à nous provoquer, à vous amuser et à nous amuser.
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25: Bonsoir
26: Jojo.
25: Ça va bien tout le monde?
26: Eh ben ouais, ça va.
25: Les fifilles.
26: Eh ben oui, les fifilles, elles sont toutes là. Dis donc, tu sais que t'as fait mouiller toutes les culottes des filles depuis qu'elles savent que tu reviens sur l'antenne.
25: Eh ben oui, parce que tout le monde me demandait quand c'est que je passais. J'ai dit, mais moi j'attends que ma page, je peux pas.
26: De notre côté, nous attendions que tu nous appelles. Effectivement, on n'y arrivait pas.
25: Chacun s'attendait, alors on pouvait durer longtemps. Hein.
26: Et puis on tombait sur un gros con, sur un os. C'était ton oncle.
25: Eh oui.
26: Il nous fait chier, ton oncle.
25: J'ai le portable, tout le monde peut m'appeler même dans la journée.
26: Oh, c'est génial. Comment va France Télécom?
25: Ben, ça va bien. J'ai entendu ce que vous avez dit tout à l'heure.
26: Oui.
25: J'ai toujours le système de plastique pour pas qu'il y ait des graffitis sur les cabines téléphoniques.
26: Voilà. Ne arrêtez de mettre des graffitis sur les cabines téléphoniques. Ensuite, c'est Jojo qui doit nettoyer.
25: Eh oui, c'est moi qui les nettoie. Ils venaient voir sur Ajaccio.
26: Ouais.
25: Il faut passer du Scontex sur l'appareil du métal et pour le mouiller un petit peu. Et puis après, après l'essuyer et ça raye pas.
26: Génial.
25: Les mailles.
26: C'est ça ton petit secret?
25: Mon petit secret.
26: D'accord. On le dit à personne, Jojo. On le dit à personne, on le garde pour nous, hein.
25: Ouais, pour tout le monde.
26: Bah voilà, voilà, exactement, quelque part aussi.
25: Et puis aussi, j'ai passé mes 3 jours à Euro Disneyland.
26: Oui, alors, oui, parle-nous de ça, parce que moi aussi, je suis parti 3 jours à Euro Disneyland. Paris.
25: Bah moi, j'étais dans... Vous savez que je vais vous dire à tous et à toutes...
26: Toi, tu devais faire partie d'une... Toi, t'étais une attraction, toi. T'étais pas un client, toi.
25: Non, j'étais... C'est pas une attraction, j'étais un client. J'ai gagné le... Vous savez aussi, si vous avez été au... C'est quand on tirait le coup de marteau, là, sur le tambour.
26: Ça, c'est dans le Disney Village.
25: Oui.
26: Ouais, c'est là où il y a toutes les boutiques.
25: J'ai gagné 200 000 points.
26: 200 000 points, bravo!
25: En deux coups, sur comme un tambour et on tape fort.
26: Ah, bah alors là, je veux dire que je suis très très fier de savoir que mec qui a eu ses 200 000 points au marteau en l'espace de deux coups au village, au Euro Disney Village, et de savoir que c'est toi, Jojo d'Ajaccio, ça me fait vraiment, ça m'émeut.
25: Et puis c'est super bien, il y avait c'est bien Paris, c'est vraiment superbe. Ah. Moi j'aimerais bien y passer ma vie là-bas à Paris.
26: Ah, Paris c'est magnifique.
25: Oh, j'ai guéri mon rhume.
26: Bah évidemment. Tu sais Jojo, il y a une chanson qui dit « La nuit est à nous, Paris nous appartient ». C'est Danny Briand.
25: Bonjour à toutes les filles et bonjour à toutes les Sylvie à toutes les...
26: D'accord.
25: À toutes les filles. Bon.
26: Quelle est la traque?

0: Non, mais ça, c'est des faux. C'est des trucs.
1: D'accord, ok.
0: Représentation.
1: D'accord. Est-ce que tu as fait le.
0: De l'imagination.
1: Jojo, est-ce que tu as fait le Star Tour? Avec, quand même, avec R2-D2, Z6-PO, dans la guerre des étoiles, quand t'es dans l'espace, dans l'hyperespace,
0: un petit peu, non?
1: Oui, si. Attends, je vais le remettre, tiens, vas-y,
0: oui, c'est bien, mais c'est pas tellement...
1: C'est vraiment pas bidon, ça. Comment ça, c'est pas bidon, ça veut dire quoi, ça?
0: C'est bien, mais c'est bidon. C'est monté sur des vérins.
1: Ouais.
0: On est toujours au même endroit, c'est...
1: Non, bien sûr qu'on est dans les étoiles quand on est là-bas. Bien sûr qu'on se déplace pour de vrai.
0: C'est super bien.
1: Bah, dis donc, et alors?
0: Il faut y aller,
1: allez-y. Nous, on veut y retourner, mais on veut y aller gratos. Hein. Il est hors de question qu'on repaye. Moi, j'ai eu passé un petit week-end de 3 jours. Et s'il y a quelqu'un qui peut m'offrir un week-end à Euro Disney gratos, et attention, hein, pas au Coyote Club Hôtel. Hein. Moi, je veux être au Disneyland Paris, là. Hein.
0: Mais moi aussi, j'aimerais bien.
1: Oui, mais on ira un autre jour tous les deux. Moi, comme ça, j'emmènerai une princesse.
0: Moi, j'amènerai des McDonald's.

0: ça fait du bien Jojo, hein.
1: Ah ouais.
0: Oh là là, comme ça, Disney. Ça, ça fait la musique, on se croit Euro Disney déjà. C'est vrai, hein.
1: Okay,
0: and the force be with you, que la force soit avec toi. Dark Vador. Ta ta ta ta. Ah, oh, j'adore, écoute, on écoute encore un peu.

0: Qu'est-ce qu'il y a?
1: C'est super.
0: Non, parle devant ton micro.
1: C'est super.
0: Ah ouais, c'est super, c'est super. Écoute-la, écoute-la.
1: C'est super boum.
0: Écoute-la. Oh, ça donne envie de revoir le film, hein, ça y est.
1: Ah oui, c'est... Pourquoi c'était un film, ça?
0: Mais il est con comme un balai, lui. L'Empire contre-attaque et le retour du Jedi et la planète Hoth. Hein?
1: Ça, ah oui, oui, ça c'est...
0: Et alors? Mais tu es malade! Mais bien sûr que ça a existé, c'est vrai! Ceci n'est pas qu'un monde étrange et pénétrant, il existe vraiment ce monde. Plus tard dans l'espace, nous y serons tous...
1: Oui, dans l'an 2003, l'an 2004.
0: Même bien avant, tu sais d'ailleurs Jojo qu'on a déjà fait une soirée sur les extraterrestres, sur la vie, sur l'espace avec les frères Bogdanov, avec qui nous avons déjeuné aujourd'hui et qui seront nos invités le 29 février. Et nous parlerons justement de l'espace, tout particulièrement de la vie extraterrestre et des ovnis le 29 février avec des invités. Nous parlerons de tout, des ovnis, de la folie. Nous pourrons vivre jusqu'à 500 ans, tu te rends compte? Toutes les cellules de notre corps seront remises à neuf constamment. Il n'y aura plus rien que du positif. Tu te vois vivre 500 ans, Jojo? Jojo, tu vas pouvoir vivre 500 ans, la Prismilly. C'est magnifique. Écoute ça, on dirait la musique d'Euro Disney. La parade de nuit, Euro Disneyland Paris.
2: Je te dis, c'est prévu.
0: Qu'est-ce qui est prévu?
2: Il y a un deal avec, je sais plus comment il s'appelle, Ludo,
0: oui.
2: Je crois.
0: Ouais,
2: Ludo.
0: Mais quel, c'est quoi le deal?
2: Eh ben, en fait, c'est, il veut lancer, entre guillemets, un petit défi, c'est-à-dire que tu lui proposes de faire un canular, un truc, ou un machin. Si jamais ça te fait rire, tu l'invites dans les studios. S'il se plante, il nous invite tous à Euro Disney.
0: Mais il nous invite tous à Euro Disney? Ouais. C'est-à-dire qu'on va passer un week-end tous ensemble?
2: Bah, ouais.
3: Non, on peut y aller séparément.
4: Ouais, des petites.
0: Parce que mon problème, c'est avec avec le planning des soirées, à mon avis, c'est mai-juin, quoi. Un truc comme ça.
2: Ah oui, d'accord.
0: Non, mais on peut se démerder. Ah ouais, donc c'est ça.
2: Oui,
0: mais
2: moi,
0: c'est bien gentil. Excuse-moi, Jojo, hein, je fais ma popote.
1: Oui.
0: Moi, je. Bon, des passes, c'est bien. Mais quand même.
2: Tu veux qu'on essaye de voir s'il est là?
0: Mais non, mais moi il me faut. Non, mais lui, il a l'air d'être bien.
2: Ah
0: mais
2: oui.
0: Moi, je suis persuadé qu'il y a des directeurs d'Euro Disney qui nous écoutent ou des gens qui en connaissent.
3: Ouais, mais arrête de dire Euro Disney parce que t'auras jamais rien. Ça s'appelle plus comme ça, c'est Disneyland Paris.
0: C'est Disneyland Paris.
3: Ça marchait pas Euro Disney, c'est pour ça qu'ils ont changé. Donc c'est Disneyland Paris.
0: C'est Disneyland Paris.
3: Disneyland Paris.
0: Même étant que j'ai rien, Disneyland Paris.
2: Disneyland Paris, merde.
0: Donc voilà quoi. Non mais j'ai pas envie de repayer, je suis quand même une star.
1: Excusez-moi, je voulais vous demander.
0: Ta gueule toi, tu vois pas que je suis en train d'essayer de faire un deal? Je suis en train d'expliquer au Jojo que quand même il y a sûrement un directeur qui nous écoute de Disneyland Paris. Génial, Disneyland Paris. D'ailleurs j'aime bien aussi Parc d'Astérix, tu vois.
3: Ouais, c'est pas mal le Parc d'Astérix.
0: Ah, Parc d'Astérix,
3: il y a un
0: par
3: bel
0: exemple.
3: Hôtel.

0: Qu'est-ce qu'il y a aussi le truc là, tu sais, sous les plantes là où t'es en dans la flotte là.
1: Center Park.
0: Center Parks.
2: Mortel,
0: Center Park. Non, Center Park, moi j'adore.
1: Violente quand même.
0: Hein?
1: Troisième parc de France.
0: Ouais, mais Center Park aussi. Croire. Enfin, je veux dire, Center Park, Disneyland Paris, et puis...
1: Violente.
0: Et bon, parc d'Astérix, moi je veux des passes, des entrées, je veux qu'on me file des hôtels et pas de la tchatch, quoi, des bonnes chambres.
1: Je crois que moi je fais un hôtel à parc Astérix maintenant.
0: Je me suis fait des... Ah bon?
1: Ouais.
3: Non, je savais pas.
0: Ouais, t'es pas au courant, toi, tu t'intéresses à rien. Non, mais c'est vrai.
3: Oui, je
0: une petite chambre sympa quand même. Et moi, si je vais à Disneyland Paris, je vais être dans le Disneyland, hein, dans l'hôtel où j'étais la dernière fois, le Grand Rose, là, je veux pas être...
1: Sur la piole, c'est combien? C'est 2000 balles?
0: Je ne sais pas.
1: Je sais pas combien.
0: C'est
1: combien à 2-3000? Non, peut-être un peu
0: la
1: moins.
0: La nuit?
1: Ouais.
0: C'est cher.
2: Ça doit être 1000-1008.
0: Ouais, un truc comme ça, ouais.
1: 1008, voilà. C'est pas la suite. T'as pire.
0: J'ai fait un week-end, ça m'a coûté... Non mais c'était bien, attends, il y a pas
1: l'argent. Non, mais je suis d'accord.
0: L'argent n'a rien à voir là-dedans.
1: Non, mais c'était pas la plus chère des chambres que tu as.
0: Ah non,
1: celle de Jackson là.
0: Ah non, bah non. J'ai pas ni pris celle de Jojo, j'ai pas pu dormir dans un placard. T'étais à quel hôtel toi Jojo à Disneyland? Couille-couille hôtel.
3: Non, je me couille-couille hôtel.
1: Ah, celui des Indiens, tu sais, le Iroquois hôtel,
0: le
1: là.
0: Le type
1: au fond, là, dans le champ, au fond, derrière.
0: Ah là là là là, le Sioux. Il était dans une tente. Vas-y, va lui demander. Il était dans une tente avec des Sioux, mais lui, il était à Marne-la-Vallée, lui.
3: Mais c'était comme au camp que j'étais. Cheyenne,
1: c'est ça, c'est la merde au fond là.
3: Le
1: truc en bois là.
0: Tu dois attends, je tiens. Oui, il n'y a aucun hôtel caca à Disneyland Paris, il y en a des mieux que d'autres.
2: Oui, voilà.
0: Mais parce que celui,
3: ah oui. Cheyenne, mais c'est super
1: que mon. Ah ouais, c'est celui où il y a la chambre à 42 francs.
2: Et en face, il y a un truc de cow-boy où ils servent des chopes de bière énormes d'un litre.
0: Ah, par contre, si tu veux faire l'ouverture du parc, vu que l'eau c'est pas à 7h qu'il faut te lever. À 7h, t'es déjà sur la route. Tu te lèves à 4h du matin pour prendre ton
2: pour rejoindre le parc.
0: Ah, mais tu vas en train.
3: C'est super comme super.
0: Bah ouais.
3: Cheyenne, comme... Vous voyez comme il est super bien, il est super beau.
0: Ah ouais. Bah, ça doit être mieux que le Disneyland de Paris, hein, c'est sûr.
3: Non, mais il est pas loin de Disneyland.
2: Il y a une navette.
3: Il y a une navette dedans.
0: Il y a une navette. Ah bah oui, ça c'est sûr, si tu dois y aller à pied, tu vas à pied, si tu veux y être à 10h, c'est vrai, comme je disais tout à l'heure, il faut...
3: Il faut 10 minutes.
0: Oui, en navette.
3: En navette, jusqu'à Cheyenne.
0: Ah ouais.
3: Mais c'est super, il y a de tout, il y a des belles chambres, il y a de belles, je sais pas comment, mais
0: celui-ci quand même pour vraiment si on veut nous inviter à l'hôtel, celui-là on met de côté quand même.
1: Non, mais on le connaît par cœur. C'est vrai que là-bas pour te chauffer, faut que tu brûles les murs.
0: Non mais on sait qu'il est bien cet hôtel.
1: Ouais, il est super.
0: Vous avez déjà testé le Disneyland Paris?
1: Non.
0: L'hôtel Disneyland?
1: Non, moi, franchement, j'en rêve.
0: Mais je crois que c'était bien. Et je pense que ce serait bien qu'on y retourne.
1: Ouais, bah, ah oui, franchement, ça oui. Parce que ça, moi, j'ai fait le Canadian, là.
0: Ouais, il est bien.
1: Il n'y avait plus que ça, moi, quand
0: moi, j'ai fait... J'aurais pu faire le New York. Là, New York, il est bien.
1: Ouais.
0: C'est le deuxième mieux. Mais le Grand Rose... Il est bien.
1: Ouais, il est mieux. Ouais.
0: Surtout que nous, attention, hein, on va triper. Moi, je sais que je transpire beaucoup quand je vais là-bas, je me dépense. Donc, quand je suis crevé, il faut vite que je retourne dans la chambre. Et c'est vrai que c'est l'hôtel le plus près, quoi.
1: Ouais.
3: L'hôtel de New York?
0: Non, le Cheyenne.
3: Le plus près?
0: Le Cheyenne, c'est le meilleur hôtel.
3: Mais
0: de...
3: Oui, t'as dit de New York. Bah, je me suis... New York, c'est le Cheyenne.
1: Mais c'est le
0: Cheyenne. On dirait de Funès.
3: Vous n'avez pas changé, à vous?
0: Non, toi non plus, d'ailleurs. T'as même empiré, toi, hein. Comment il va?
3: Pour rigoler, hein. Et je me suis même acheté un bonnet de.
0: Comment il va ton oncle? Comment il va ton oncle?
3: Bah, mon oncle, lui, il est complètement chiffonné.
0: Jojo, en tous les cas, ça a été une très bonne surprise de t'avoir. Tu vas rester avec nous.
4: Et moi, je suis venu avec un ami, auditeur, auditrice, qui m'écoute depuis bien longtemps. Tu m'écoutes, là, et t'as envie de savoir. T'es au travail, peut-être. T'es en train de bosser, t'es dans ton camion. T'es peut-être dans ta cellule, tu es peut-être dans ton lit, tu m'écoutes au Walkman ou... Et t'as envie de savoir. Max, est-ce que t'es venu tout seul? Eh ben moi, j'ai envie de te raconter une petite histoire. Et pour raconter cette petite histoire, je suis venu avec un ami à moi. Il s'appelle Gazou. Gazou. Et Gazou, il fait rire tout le monde. Calmos, Gazou. il a envie de te parler.
0: Ben ça va. Calme-toi.
4: Cassou, c'est un enfant qui est tout seul, ça. C'est un objet. Ça va, Cassou? T'es bien près des lèvres aujourd'hui? Tu t'es baladé? T'as joué de la musique? Et Gazou, il parle presque en plus. Alors, il a envie de te dire plein d'histoires. Qu'est-ce que tu nous racontes, Gazou?
5: Sacré Gazou.
4: D'accord. Mais je suis sûr qu'il y a plein de Gazou de l'autre côté de la radio. Tu voudrais leur parler? T'adresser à eux? Tu voudrais les niquer? Oh! T'as envie de. Oh là là! Il a envie de se faire pomper le gazou! Oh le gazou, il est énervé, il est énervé! Alors Célimène, c'est ça?
6: Oui, c'est ça.
4: 27 ans de Paris.
6: Ouais.
4: Qu'est-ce qu'il y a? Salaud? Ah, Célimène! C'est Célimène! Tu vois, il a de l'humour, c'est bien, Cazou! C'est Célimène, effectivement! Mais oui, voilà, il est tout excité! Ouais, il est tout content, on sait que ça lui fait plaisir, hein, en tout cas, qu'on parle de lui!
6: Bonne vieille chanson aussi!
4: Ah là là là là! T'as passé une sacrée bonne journée alors aujourd'hui, Cazou? Vraiment? T'es allé de bouche en bouche? D'accord! Oh là là là là! Tu t'es fait tout beau aujourd'hui! T'as joué de la musique? T'es dans un orchestre? Tu t'es brossé les dents? Oui. Tu t'es brossé les dents? Et tu t'es baladé, tu t'as fait. Coton-tige, tu t'es d'accord? On t'a mis sous des aisselles. Tu t'es pas content alors? Tu t'es rasé, tu pues, tu sentais la transpiration? Qui? Quelqu'un? Qui toi? Tu sens mauvais? Tu t'es lavé, tu t'es pris une petite douche? Ah d'accord! D'accord, t'as tourné au cinéma? Alors qu'est-ce que t'as fait? Il essaie de m'expliquer, je comprends pas. T'as ramé, vélo. T'as fait du vélo?
7: Du vélo.
4: Du vélo aujourd'hui avec le mauvais temps qu'il faisait? Oh bah dis donc, Cazou, dis donc, tu connais bien Paris? T'aimes bien? Où tu t'es baladé où aujourd'hui? Ouais. Ah, oh là là. Jusque là-haut? Oh bah dis donc, t'as fait la grande roue? Tu t'es baladé à la Fnac? Aussi? T'as acheté des disques? Qu'est-ce que t'as acheté? Mais ça, c'est Max. Eh ben, tu en as trouvé encore.
7: Ah, en cassette. C'était la dernière, il y avait un peu de poussière et de moisi dessus.
4: Ouais, d'accord. Alors, c'est que t'es un bel enculé quand même.
8: C'est parce qu'en fin de compte, avec une petite auditrice, enfin petite, elle fait 2m12, mais elle a 14 ans, elle s'appelle Lali. Lali, t'es avec nous?
9: Oui, oui.
8: Elle se fait emmerder par ses deux frères qui ont 18 et 21, et donc on parlait forcément de ma jeunesse et donc des rapports que j'avais avec toi et Sébastien.
9: Ouais.
8: Alors, est-ce que tu as des souvenirs négatifs me concernant ou concernant Sébastien? Je te rappelle que si tu critiques, tu peux être raccrochonné à tout d'un coup. Oh non, éteins la radio, il y en a un qui a la radio. Lali, qui a la radio derrière?
9: Ouais, moi.
8: Ah bah éteins, Lali, éteins, par pitié. On n'entend pas les larcènes. Alors, Gerson.
9: Toi, non. Personnellement, non.
8: C'est bizarre. Non, mais c'est vrai, ouais. Tu m'entends. Non, mais attends, je m'en. Mais Sébastien, alors là.
9: Mais Sébastien, en revanche, j'en ai énormément.
8: Alors.
9: Mais bon, vu que maintenant, ça se passe très bien, j'oublie.
8: Non, mais c'est vrai qu'on a oublié. Mais est-ce que tu as des souvenirs? C'est ce que se disent à Lali. Je dis, à mon avis, elle va oublier parce qu'aujourd'hui, elle a 14 ans, ils ont 18 et 21. C'est un âge bâtard. Parce qu'à 14 ans, on a envie de se montrer qu'on commence à être femme. Hein. C'était ton cas.
9: À 14 ans?
8: Non, peut-être pas 14, vers 15 peut-être.
9: Ouais, 15 et demi.
8: 15 et demi. Et donc t'as aucun souvenir négatif me concernant ou Sébastien?
9: Tu m'aurais demandé avant, j'aurais peut-être un peu eu le temps de réfléchir.
8: Mais justement c'est ça qui est bien, c'est que si comme ça de tout de suite ça ne vient pas, c'est que ça t'a pas forcément bien marqué quoi.
9: Si, mais enfin Sébastien, non, pas, c'était pas méchant quoi. Enfin, c'était vraiment, enfin il fallait toujours qu'il vienne me.
8: Ouais, c'est vrai que mon frère aimait bien venir taquiner ma soeur comme ça pour un oui, pour un non, pour le plaisir. Hein, la musique trop forte, il ouvrait la porte alors que tu voulais qu'elle soit fermée. Moi, je lui faisais fermer sa gueule après. Hein. Elle venait tout de suite arriver, elle disait, Francky, quand même, tu peux pas demander. Moi, j'arrivais, je dis, mais il n'y a pas de problème, tu arrives, poum. Donc, il est tombé dans les pommes, le père arrivait, que c'était un problème, poum. Le Christian, il était au sol, la mère, deux croche-pattes, hop, deux bourre-pif, hein, tu te souviens?
9: Hein.
8: Un jour on fera un débat qui à mon avis intéressera tout le monde entier et nous on aura pas mal de choses à dire dans notre famille, c'est les débats houleux à table.
9: Ouais, non, mais moi je parle pas, moi.
8: Non, là, dans ce cas-là, tu parles d'un que ça va finir proche. Hein.
9: Ouais, non.
8: Bon, t'as pas un petit conseil en tant que femme, maintenant, on peut le dire, hein, genre, c'est César qui ne cesse de rajouter.
5: Ah, il est content, le César, il est content. Hein.
8: Ah ouais, il y a ton futur mec qui est là. Hein.
9: Ah ouais.
8: C'est le premier appel du soir qui me passionne. Ouais, je t'aime.
9: Ouais, moi aussi, bien sûr.
8: Elle tourne la DAT là. Ouais, j'aurai de parler après, connard. Qu'est-ce que t'as comme petit conseil à donner à Lali alors? T'as un conseil ou pas à donner?
9: Mais c'est quoi son problème?
8: Son problème c'est que.
9: Il y en a aucun qui rattrape l'autre?
8: Non, mais ils ont le même décalage horaire que moi et Sébastien, à savoir qu'il y en a un qui est à peu près 18-19 et l'autre 21. Donc.
9: C'est rapide pour elle. Hein.
8: Donc, elle, on peut, on, il faut attendre.
9: Elle peut rien faire.
8: Avec le temps.
9: Non, elle peut rien faire, faut qu'elle change de frère.
8: Ah, il faut qu'elle change de frein, t'entends Lali?
9: Ouais, c'est encourageant.
8: Ouais, pour le conseil de ma soeur, non, il faut... Allez, pardon, excuse-moi.
5: Ouais, j'en sais rien, tu sais, ça va passer, hein.
8: Ah, son rire. Le rire de ma soeur, quand même, il fait plaisir, quand même. Non, mais moi, ce que je me souviens avec ma soeur, j'ai filé une Barbie cristal ou une Barbie diamant, puis elle s'est arrêtée dans le sac.
9: De quoi?
8: Je te fais une Barbie cristal ou une Barbie diamant, elle s'est arrêtée dans le sac.
9: Ah, mais j'en ai eu aussi de ta part.
8: Quoi?
9: Ah non.
8: Oui, il va t'offrir un fil d'art d'argent, t'as bien. Un fil d'art d'argent. Un fil d'art avec une queue en pharmacie.
9: Toi,
8: c'était
9: plutôt du genre, tiens,
8: je te donne
9: l'argent, tu vas t'acheter ta Barbie, quoi.
8: Bon, et alors? C'est tellement mieux. Mais non, je l'ai déjà fait, j'ai déjà fait des cadeaux. Il est vrai que maintenant, mais c'est normal, elle est grande.
9: Ça fait longtemps quand même que tu fais ça. Ah,
8: hein. Je préfère que tu prennes la valeur de l'argent, ma petite biquette, parce que je vais quand même raconter une petite anecdote comme quand je suis allé acheter une fois à Costa.
9: Ah, mais c'est vrai, mais t'oublies pas. Putain, mais à chaque fois, tu le ressors.
5: L'anecdote.
8: Mais non, mais ça me fait rire. Ça me fait rire, ça me fait penser que déjà à cette époque-là, j'avais que 24 ans, j'étais déjà blindé, quoi. C'était marrant quand même. Déjà, tu l'as.
9: J'exagère parce que c'est le seul truc, hein.
8: Ouais.
9: Ta montre, je l'ai tous les jours, hein.
8: Ouais, c'est vrai que... Donc, comme quoi... Non, mais c'est l'exemple frappant que ma sœur, quand elle me dit que je lui achète jamais rien, elle vient de donner deux exemples qui sont pas vrais, puisque je lui donne pas toujours l'argent, je lui achète des bons cadeaux.
5: Ouais. Et nous, on a jamais de cadeaux.
8: Non mais toi t'es pas ma sœur et puis je comprends et puis t'es juste une collègue de travail pour
5: final. Jamais tu donnes des cadeaux rien.
8: Non, non c'est
9: mais
8: vrai.
9: Le jour Gaël, il t'appelle et tu dis oui je vais à Paris 2, tu veux que je te ramène quelque chose, bah là tu dis bah ouais j'aimerais bien un truc, un cadeau, une surprise.
5: Ah non moi je suis stylé, j'attends des m'appels, ouais je suis bloqué dans un bouteillage, tu peux me commander une pizza s'il te plaît. Alors après il te dit le truc, bon tu le plantes dans la pizza et après tu te fais engueuler.
8: Alors. Oh c'est pas vraiment mon genre.
9: Ça
8: ne m'étonnerait pas. Bon, Lali, petite conclusion quand même, avant qu'on laisse ma soeur tranquille, parce qu'elle s'occupe du chef, faut qu'elle le caresse toutes les 5 secondes, c'est lui qui a le lascar.
9: D'ailleurs, c'est ce qu'il fait en ce moment.
8: C'est vrai, parce que mes parents sont partis en vacances et c'est ma soeur qui s'en occupe, et toutes les 10 minutes, il a besoin d'affection, dis donc. Il y a le fil d'art aussi, tu sais, la bestiole, le fil d'art.
1: J'ai sûr, t'as pas besoin d'affection comme le chien.
9: Non, c'est moi, j'ai ce qu'il faut à la maison, là.
8: Ok. Il est vexé, il va aller chialer dans les chiottes. Lali, ça calme, ouais, c'est clair. Lali, petite conclusion. Vite fait alors, vite fait. Bravo, Gerson. Grâce à toi, il y a maintenant le fil d'art qui est tombé dans les bras du Manu.
9: Ah, c'est parfait.
8: Lali, petite conclusion.
10: Oui.
8: D'accord, donc la conclusion de Lali, c'est oui. Conclusion, Gerson.
10: Allô?
8: Oui.
10: Oui, non, mais moi j'attends ta conclusion. Qu'est-ce que je peux faire pour qu'ils arrêtent de...
8: Mais ma soeur te l'a dit, rien, malheureusement.
9: Ils sont pas au point de te frapper encore.
10: Bah avant, ils me frappaient.
8: Ah oui, mais...
9: Ils me frappaient quand même.
10: Bah ouais.
8: Nous, on t'a jamais touché quand même.
9: Non.
8: Ah, pas moi.
9: Non.
8: Non, Sébastien non plus, je pense
9: non,
8: pas.
9: Non, non, non.
8: Non, parce que nous-mêmes n'avons jamais été touchés par nos parents, on n'a pas eu besoin de se frapper. Ah, t'as été frappé, toi?
9: Ah, mais je me suis pris quelques
8: claques
9: quand même.
8: Ah, oui, mais toi, tu les as bien mérités. T'avais un caractère de cochon, un caractère de...
9: Sébastien aussi, hein.
8: Ouais, pas moi.
9: Ouais, mais toi, t'es
8: failleuse,
9: papa.
8: Ah, ouais, c'est normal, je suis l'aîné, il faut garder quand même.
9: Ouais,
8: quand même. Bon, Lali, pas de conclusion. Enfin, moi, je dirais comme ma sœur, c'est-à-dire que faut laisser le temps. Tu peux rien faire, malheureusement, quand t'es une fille, que t'as 14 ans, bon...
9: Mais après ça fera de bons souvenirs. Après.
8: Effectivement, d'avoir des bleus, c'est d'avoir des... C'est les cicatrices, ça laisse quand même des souvenirs, hein, qu'ils soient bons ou mauvais. Bah oui, parce que tu t'en souviens plus. Quand ton frère aura 30 ans et qu'il t'appellera plus, qu'il mènera sa vie de son côté dans le sud et que toi tu seras dans le nord de la France et qu'il t'appellera plus. Quand de temps en temps, je sais pas, moi, tu toucheras ton visage et puis que t'auras, c'est une sorte de trace, genre un bout de barbelé. Tu regarderas dans, tu vas ça, c'est mon frère qui me l'a fait, qui me l'a offert. Ouais, qui me l'a offert. Voilà. C'est ce que je regrette de pas avoir fait à ma sœur. Moi, j'aurais bien mis deux, trois petits bleus. Deux, trois petits bourpuses comme ça.
9: Ouais.
8: Hein? Ouais. Bah, ça serait pas laissé faire.
11: J'ai trois petites claques sur les fesses, mais je me reviens.
8: Quand même. C'est clair. Bon, bon week-end, Gerson.
9: Ouais, bah, vous aussi.
8: Peut-être à ce soir. Enfin, ce soir, peut-être pas, mais ce week-end.
9: Ok.
8: Lali, je t'embrasse.
9: Bah, bon courage,
12: Lali. Je t'embrasse aussi. Merci beaucoup.
13: Ah, ça l'a fait rire, la Gerson. Salut, salut, ça. Salut, Gerson. Salut, Gerson, je t'appelle dimanche.
9: Ok, d'accord, maintenant.
8: Allez, je vous embrasse toutes les deux.
9: Allez, ciao.
8: Ciao. Donc voilà, donc ma sœur, Gerson, et une petite auditrice, Lali, Christine.

0: 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Bravo Yves de Ruyter, extrait de l'album, il s'appelle Feel Free, c'est le nom du morceau, hein. Très très bon, très très bon. Dit album, c'est le nom de l'album. Bon, d'abord il faut mes ustensiles. Fouet, God, cage à sexe.
1: T'as besoin de tout ça ?
0: Bouchon d'anus. Bah, je vais te faire plaisir, tu vois. Parce que le sexe virtuel, il faut quand même que moi je fasse des trucs. Bon, tu vois, faut que je me mette des objets, faut que j'ai des trucs avec moi, sinon ça va pas fonctionner. Où est-ce que c'est le matos, putain ? C'est encore le fil d'art ou je sais pas quoi, ou le manu qui a dû récupérer le matériel, quoi.
2: C'est eux qui utilisent, j'ai l'impression.
0: Non, le bouchon d'anus, c'est toi, généralement.
1: Et même, tu peux pas sortir de
2: rien, moi.
0: Le bouchon d'anus, t'as
2: dû... C'est pas vrai.
0: Bon, arrête, des bouchons d'anus,
2: c'est
0: vous
2: pas
0: en
2: vrai.
0: Mettez. Si, si, si. Alors, qu'est-ce que tu dis, Iba, depuis 15 jours ? Iba ?
1: Oui ?
0: Oh bah attends, je vais me foutre...
3: Ah, c'est sympa ça.
0: Comment ça s'appelle ça ?
3: Maracas.
0: Une maracas dans le cul, ça va être bien en guise de bouchon d'anus, ça va être bien. Oh bah ça c'est sympa aussi, une peluche. Oh bah c'est bien pour se mettre dans le derrière. Oh c'est agréable. Bon, Iba, dans un instant nous allons faire l'amour virtuel, d'accord ?
1: Uh-huh.
0: Donc tu te prépares, tu te fais... Ce que je te demanderais c'est de tamiser la lumière.
1: Ouais.
0: C'est de te mettre dans ton lit.
1: C'est déjà fait.
0: Quasiment nu.
1: Je suis toute nue.
0: Tu es vraiment toute nue ?
1: À poil.
0: D'accord, ok, très bien. Tu te décontractes.
1: Je suis décontractée.
0: Non, pas suffisamment. Je te demandais vraiment de le faire encore un petit peu plus.
1: Ouais.
0: D'ailleurs, je vous rappelle au passage, Iba, tu m'écouteras jusqu'à quelle heure, là, ce soir ?
1: Jusqu'à la fin.
0: D'accord, parce qu'entre 1h et 2h, comme chaque mercredi, il y a un peu ce qu'on appelle le monologue.
1: Mm-hmm.
0: Tu es au courant de ça ?
1: Oui.
0: Tu as suivi ?
1: Oui, j'ai déjà entendu la semaine dernière.
0: Ouais, la semaine dernière, on avait un petit peu changé les règles du jeu. Mais là, cette fois-ci, j'ai préparé le monologue de chez moi et j'ai fait un monologue qui sera en support musical exclusivement réservé à Harold Budd. Et à mon avis, Iba, t'es le genre de fille vierge, 25 ans, qui bande sur mon sexe.
1: Vierge, 25 ans, un petit P et brune.
0: Mais tu vas absolument craquer sur la musique qui va être diffusée entre 1h et 2h du matin. Tu as une grosse poitrine ?
1: Une grosse poitrine, je fais du 85...
0: Je prends, je mange. C'est comme deux petites pommes, c'est ça?
1: Oui, j'ai les seins en forme de pommes.
0: Oh!
1: C'est pas bien grande, c'est 1m60.
0: Oh! Baisse la culotte!
1: Je suis pas super belle, mais j'ai du charme et puis j'ai les yeux bridés.
0: Oh là là là là là là! L'amour virtuel, tu vas le faire
1: aussi. Je me sens pas du tout belle ou la.
0: Silence! Ou je fais silence ou je fais évacuer l'antenne.
1: Je dois ramer un peu plus que les autres, mais j'y arrive quand même.
0: Silence, silence, s'il vous plaît, ou je fais évacuer la scène. Iba, tu ne quittes pas.
1: Non.
0: Nous revenons dans un instant. On essaiera de joindre et préférence aussi aux antennes si vous le voulez. Oh ouais. Ouais, je vais faire ça, je vais le garder ce truc-là. Puis dès que vous n'êtes pas sur le coup, moi...
2: Oh, je suis bien, ça remarque.
0: Ouais, mais c'est vrai parce que sinon...
2: C'est agaçant, c'est bien.
0: Amédée, on va essayer de joindre Amédée, on va voir ce qu'on peut faire. Julien, c'est promis, on parlera de ses voisins qui sont de ceux qui le font chier. Sylvie sera là également, 24 ans de long. Oui, est-ce qu'on peut la voir, s'il vous plaît, Sylvie? Bonsoir.
4: Bonsoir.
0: On va parler de quoi, Sylvie, dans un instant ensemble aussi?
4: Eh bien, on va parler de...
0: Devant son combiné, merci. Et Christelle, 17 ans de Paris, nous parlerons ensemble de...
5: De Bercy, le premier cross indoor à Bercy aujourd'hui.
0: Qu'est-ce que vous m'avez fait? Qu'on aurait parlé de crotte de nez, mais de crotte à Bercy, qu'est-ce que vous m'emmerdez avec ça? Vraiment, les sujets bidons par moment. 0870-5000, appelez-nous en 3-08-5000 ou 0870-5000, c'est le Star System jusqu'à au minimum 2h du matin. Entre 1h et 2h, ça sera le monologue consacré en grande partie à Harold Budd. Iba?
1: Oui?
0: Avec nous?
1: Oui, toujours.
0: Non, t'es avec moi ici. Ok?
1: Ok.
0: Je vais pas mourir, je te dis. Ok. C'est notre tétou, il va la frapper. Juste avant, petit cadeau encore pour nos auditeurs qui nous écoutent. Écoute bien, Iba.
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0: Sur ton répondeur, d'accord? Parce que moi, je m'appelle Alliage, je suis pas bourré. Quand je fais les messages, je le fais proprement. D'accord?
1: D'accord.
0: Salut, c'est Star System. Retrouvez-moi tous les soirs à partir de 22h jusqu'à 2h du matin. Vous laisse mon message sur répondeur. Salut, c'est Max. Je suis pas là, mais laisse-moi après le bip boire un verre. Allez, à tout à l'heure.
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0: Quentin, oh, celui-là, alors je l'ai vu une fois à la télé, c'était grand moment. Et bah, à poil.
1: Je suis à poil.
0: Oh, bah alors, je vais filmer, d'accord?
1: Mm-hmm.
0: C'est artistique, c'est joli. Est-ce que tu serais prête à te faire filmer?
1: Oui, pourquoi pas.
0: Parce que c'est un de mes désirs maintenant, c'est un truc. Je vais m'équiper au matos, je vais m'équiper matos. Avec Manu qui est blindé aussi, là on va s'équiper matos, on va acheter des trucs, lui va filmer sa nana, moi je vais filmer...
2: La tienne.
0: Non, non, des auditrices qui auront vu des petites comme ça, les... Iba, ça t'intéresse?
1: Pourquoi pas.
0: Alors qu'est-ce que tu fais là? Raconte-moi un petit peu.
1: Là je suis destinée.
0: Non mais touche-toi, touche-toi.
1: Non mais ça y est, j'ai les deux doigts déjà sur mon vagin.
0: Faut pas que je filme en carrément 16/9 là, faut que je mette le, d'accord?
1: Bah sors tes zooms et puis commence.
0: On y va. D'accord, ok. On y va, c'est parti, on recommence. Vas-y.
1: Dis Max, tu t'es donné la signification de mon prénom?
0: Non.
1: Attends.
0: Non.
1: T'aimerais pas savoir?
0: Si. Après, touche-toi d'abord, on verra après.
1: Mais je suis en train de me toucher en même temps. Mes mains, je les ai jamais retirées depuis tout à l'heure.
0: Non, alors, oh là là. Même pendant Metallica?
1: Pardon?
0: Même pendant les Metallica?
1: Bah non, ça me fait du bien, pourquoi j'irai les retirer?
0: T'as dû enfoncer loin alors, parce qu'avec Metallica, ça va loin, hein. Raconte. Alors, quelle est la signification de ton prénom?
1: Tu sais, c'est quoi l'origine?
0: Non, je m'en fous, vas-y vite. C'est quoi?
1: C'est un prénom égyptien.
0: Ah, c'est beau ça, bravo. Le Nil.
1: C'est un cadeau divin qu'on offre en attendant rien en échange.
0: Ah, pardon?
1: C'est un cadeau divin qu'on offre en attendant rien en échange.
0: Ouais, mais toi, je vais te donner, toi, tu vois. Toi, je vais te donner, je vais te faire plaisir, je vais te faire cadeau, d'accord?
1: T'as intérêt à être à la hauteur, alors?
0: C'est pas grave, oui. 1m80, tu verras. 1m80, minimum. Tu veux que je sois à la hauteur?
1: Ouais.
0: Quand il y aura le dépucelage, tu voudrais que ça soit, comment? Tu veux que ça soit vraiment fort, bien, violent?
1: Non, je voudrais que ce soit bien, que ce soit mémorable.
0: Ouais, un grand moment.
1: Voilà.
0: On fera ça sur le pendant fleurs.
1: Ouais.
0: Alors, mais est-ce que tu serais partante de le faire avec moi?
1: Bah, pourquoi pas, je vais voir.
0: D'accord, alors on y va comment? Qu'est-ce qu'on fait là? Parce que, à part bander, qu'est-ce que je dois faire d'autre?
1: Mais est-ce que tu bandes déjà?
0: Oui, à moitié. Bah, tu sais, moi, dis-moi, pratiquement un an, donc tu sais, une fille par téléphone qui me dit qu'elle est vierge et qu'elle a envie de moi, je pars en couille très vite, hein.
1: Ah ouais, mais moi j'ai envie de te déshabiller lentement.
0: Ah, vas-y, déshabille-moi.
1: Je vais ouvrir. T'as une ceinture?
0: Alors attends. Merde! Les CD là! Ramène-moi tous mes CD! Tout! Manu, mais où t'es Manu, t'es ailleurs! Putain, c'est. Mes CD, tous mes CD. Tous les blancs, parce que je sais qu'il y a un CD, tous mes CD enregistrables. Parce que je sais que dessus, il y a la... tu diras bonjour après, l'autre il dit bonjour, mais salut, c'est une autre, on lui demande un petit service. Ah... Ah là là là là là là là là là.
1: Bon mec, tu es avec moi?
0: Bah alors, je suis...
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0: Sur ton répondeur. On est parti me chercher une musique.
1: Ouais.
0: Alors...
6: J'arrive.
0: Allez, dépêche-toi. Alors là, on regarde derrière. Normalement, tu verras, il y a marqué Instru Joe Cooker. Instru Joe Cooker. Allez, on cherche. Celui le premier qui trouve, il a le droit à un café. J'offre le café.
6: Gratuit.
0: C'est pour ça que je dis ça. J'offre parce que c'est gratuit de toute
1: façon. Est-ce que j'aurai un cadeau, moi?
0: Oui, toi, t'auras un cadeau. Toi, tu vois, ouais, bien sûr. Tu boufferais la chatte toute la nuit, tu vois. Tiens, je vais te gâter, toi. Je vais te faire plaisir, toi. Alors, c'est où? Ça doit être dedans. C'est dessus. C'est où? On se dépêche.
2: Gaël,
0: on fait du standard, on travaille, on ne
2: sait. Non, moi je vous regarde, je
0: prends les gens. Allez, on se dépêche, putain.
2: Mais ça fait pas quand tu dis on se dépêche.
0: Mais si, maniez-vous.
1: Comment ça prendre froid?
0: Oh, mais attends, ma biquette, j'arrive, je vais te chauffer, tu vas voir, je vais te faire un petit truc, un spectacle, tu vas pas le regretter, tu vas être contente. Un truc Joe Cooker, c'est moi qui l'ai trouvé, bravo. Comme d'habitude. Est-ce que je peux mettre un petit truc, s'il te plaît, sans être trop lourd, Iba?
1: Ouais.
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6: Ciao.
0: Oh l'autre, comment ça sature à chaque fois, ça me fait délirer. T'as entendu, Iba?
1: Oui, j'ai entendu.
0: Ciao.
1: Salut, c'est Alliage.
0: Attends, je vais faire un truc qui bat. T'as deux secondes?
1: Oui.
0: Je vais me débarrasser vite fait de Julien parce que c'est un gamin, il a 16 ans, il a peut-être envie d'aller se coucher, il appelle des mureaux, il veut parler de ses voisins. Est-ce que
1: tu vaut mieux, ouais.
0: D'accord, vite fait parce qu'après on va avoir du travail tous les deux. Julien, t'es là?
8: Ouais, ouais.
0: C'est des cons, tes voisins?
8: Ouais, t'as qu'à pas me croire, mais je te dis que je suis à poil, sinon je vois pas l'intérêt.
0: Bah, de me mentir, d'essayer de me faire vibrer, de me.
8: Ah non, pas du tout, parce que c'est pas toi que j'essaye de te faire vibrer avant tout, c'est moi.
0: Ah, oui, mais par mon intermédiaire.
8: Bah, exactement, tu me sers en fait de quelque chose, mais bon, mis à part ça.
0: Tu veux qu'en fin de compte, je remplace tes doigts.
1: Non, tu vas pas remplacer mes doigts, tu vas remplacer tous les sens que mes doigts ne font pas à eux seuls.
0: D'accord, ok. Bon, on en était où, Julien? On en était aux ordures ensuite.
3: Ouais, autrement, j'ai un autre voisin qui est un peu chiant et qui est assez hystérique. Il balance carrément des pots de fleurs par les fenêtres.
0: Ah là là, mais t'es dans un hôpital psychiatrique, toi, non?
3: Ouais, on se demande des fois.
0: Ouais.
3: Et il pète carrément les fenêtres.
0: Vous êtes à quel champ, vous?
3: Nous, on est au rez-de-chaussée.
0: Ah d'accord, chambre 2.
3: Ouais.
0: D'accord, et quoi d'autre encore?
3: Je vais te dire ouais.
0: Tu sais quoi, toi?
3: Non.
0: Je vais te faire un cadeau, ça te dit?
3: Ouais, vas-y.
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0: Salut, donc au striptease.
1: Oui.
0: Donc tu me déshabilles, on y va, j'écoute.
1: Alors, je t'enlève ta ceinture, je descends ton pantalon
0: tout. Ouais, j'enlève, c'est bon.
1: C'est bon?
0: Ouais, c'est bon là.
1: Le cachement, tu l'as descendu?
0: T'as vu la gaule que j'ai?

0: mange.
1: Tu fais quoi avec tes... Parce que les enfants, il y a des fois, une fois, on faisait des massages, on m'embrassait avec... on me faisait un massage avec les lèvres.
0: Non, moi, je commence avec les mains.
1: Bien.
0: J'ai les cuisses écartées, donc à moitié mouillées, qui sont sur tes fesses. Tu sens les sensations que tu es en train de me produire. Mm-hmm. Et je commence
1: à... Allez me chercher du fourbal. Bien.
0: Et donc, je commence à te faire un petit massage.
1: D'accord, c'est le moment, là, je veux. Bien.
0: Là, je laisse glisser ma langue tout doucement, tout le long de ton dos.
1: Bien. Ça, c'est très, très bien. Oui, c'est très bien, ça.
0: Je retourne.
1: Oh là là là là, non, pas tout de suite. Oh bah non.
0: Mais attends, laisse-moi faire, c'est avec... moi.
1: Ce qu'il faut, c'est que... Il faut que tu aies la langue aussi dure que la queue, sans être vulgaire, et qu'avec le bout de ta langue, comme un serpent, tu viennes avec un petit peu ta salive, c'est sur la colonne vertébrale et sur le creux, c'est le creux du dos, où là, généralement, moi...
0: Et ben voilà, je fais une remontée rapide, et puis après, je refais une descente, mais tout en soufflant sur ton dos, comme ça, ça peut lever.
1: Oui, mais c'est parce que tu voulais mettre sur le ventre, là, donc bien, on reste comme ça, on est bien, là.
0: Oui.
1: Ouais.
0: Je passe ma main dans ta nuque. Je caresse ta nuque.
1: Ah, bien.
0: Je passe ma langue délicatement.
1: Bien.
0: Doucement, je fais
1: bien.
0: Ton
1: tour. Ouais.
0: Descends sur l'épaule gauche.
1: Ouais.
0: Je remonte. Je passe à l'épaule droite. Je descends jusqu'à terrain.
1: Ouais, c'est discuté. Allez, retourne-toi. Je te fous un coup, là.
0: Non, mais attends.
1: Oh non, j'entends plus, j'en ai marre. Bon, allez, vas-y, bien, c'est bien.
0: Donc, je redescends, là, je descends vers tes fesses.
1: T'oublies pas de te toucher en même temps.
0: Ah, mais non, mais je peux pas me toucher parce que je suis en train de m'occuper de toi.
1: Ah, bah d'accord.
0: Tout en m'occupant de toi, j'ai mes cuisses écartées et puis je me frotte contre tes fesses.
1: Ah, oui, d'accord, ok, très bien, ok.
0: Tu te souviens de la position quand même.
1: Je te rappelle quand même que c'est que mental, donc tu ne fais que dire ce que tu es censé faire et pendant ce temps-là, tu peux faire.
0: J'imagine en même temps alors.
1: D'accord, ok, ouais.
0: Est-ce que tu imagines toi aussi en même temps?
1: Pour le moment, pas vraiment. Enfin, si, un petit peu quand même, très légèrement.
0: Bon.
1: On me dit que c'est ringard sur Minitel, forcément, à 18 ans. Et voilà, déjà, c'est terminé, ça dure 2h30. Hein.
0: C'est déjà terminé?
1: Ah, il faut repasser à la caisse. Allez, on y va! Le massage sexuel mental, on y va, allez, ça tourne! Allez, qui voulait, qui allez, c'est 10 francs, les 2 minutes 20. Allez, on y va!
0: Ah, bon, mec, je te retourne, là, parce que comme ça, ça ira plus vite, alors.
1: Voilà, ça dure 2 minutes 50. Qui veut spectacle, allez-y, t'imagines, avec la personne. Moi, je veux bien, alors, mec, il met 10 francs. Alors là, je te retourne. C'est bon, je te lèche avec la langue. C'est bon, je te baisse la culotte. Allez, on y va, mec.
0: Ça fait un moment que tu l'as plus, ta culotte.
1: Ouais, ça fait un moment. Mais là, j'ai remonté, puis c'est un caleçon que j'ai. Moi, je mets pas de culotte.
0: Ouais, je sais. Bon, tu n'as plus ton caleçon, n'est-ce pas?
1: Comment peut-on avoir autant d'imagination en ne l'ayant jamais fait? C'est à force d'écouter... bah non, Marc, ça fait pas très longtemps que t'écoutes. C'est... T'as entendu parler, c'est de regarder des films de cul.
0: J'ai regardé des films de cul, tout simplement.
1: Hein?
0: C'est pas parce que j'ai pas d'expérience qu'il faut pas que je regarde ce genre de films.
1: Tu regardes des films de cul, toi?
0: Ouais.
1: Ah, je regarde pas, moi.
0: Ah ouais?
1: Les télécoms, merci de nous remettre le standard, ça ne marche plus. Merci, nous foutez pas le bordel à 23h40, vous êtes gentils. Ah là là là là là là là là. Comme c'est agréable toujours d'être avec une fille comme toi. Je m'en lasse pas, c'est le seul truc dont je me lasse jamais. 5 ans d'émission, Iba.
0: Oui.
1: Et toujours cette envie de rencontrer des gens comme toi. Comment as-tu débarqué au bout de si peu de temps? Ça fait 5 ans que je suis là. Comment t'as mis autant de temps pour me rencontrer?
0: Parce que déjà, je t'écoutais pas. Je t'écoute depuis un mois et demi.
1: Bah, c'est pour ça que je te demande comment ça se fait que t'as pu, bien sûr. Qu'est-ce que tu foutais avant?
0: Avant, bah, je faisais mes études, je travaillais. Et puis bon, j'écoutais pas spécialement la radio. Et puis là, en ce moment, le soir...
1: Voilà, tu t'emmerdes, donc tu
0: non,
1: t'es mise à...
0: Non, j'arrive pas à dormir, donc je suis tombée par hasard sur Fun, et puis je suis tombée sur toi, et puis
1: voilà.
0: Des
1: fois, le hasard fait bien les choses.
0: Ouais.
1: Je te dois un petit cadeau.
0: Salut, ah non, c'est pas alias.
1: Non. Bon, c'est où Voiron exactement, sérieusement?
0: Mais ça fait pas longtemps que je suis à Voiron.
1: C'est où?
0: Voiron, c'est dans l'Isère, c'est à 20 km de Grenoble.
1: À 20 km de Grenoble?
0: Ouais.
1: Donc on vient à Lyon dans 15 jours, donc tu peux venir.
0: Oui.
1: Non, sans déconner.
0: Non, sérieux.
1: Nous sommes, pas ce week-end-là, mais le week-end, donc samedi 21, nous serons au Transborder à Lyon. J'espère que vous viendrez, ça sera assez techno quand même, hein.
0: Mmh.
1: Hein?
0: J'ai pris note.
1: Tu vois ce que je veux dire?
0: Oui.
1: J'emmène... D'accord. Mmh. Et j'amènerai le CD pendant 2 minutes 50, on va essayer de s'éclater au maximum.
0: que 2 minutes 50.
1: Bah écoute, de toute façon, vu le discours que tu tiens, que tu veux un homme sérieux pour un dépucelage, de toute façon, ça sera pas avec moi, donc ça sera
0: non,
1: que
0: non, mais virtuel. Je veux pas un homme sérieux, attention, je dis un homme qui me fasse...
1: D'accord, d'accord, ok, bah écoute, qui te fasse
0: Fuir.
1: Oh là là, je vais essayer la première fois, c'est pas évident, hein. Oh, là, tu me demandes vachement, hein. Je peux essayer de te donner un peu de plaisir. Maintenant, de là, te faire jouir, là, c'est...
0: Bon, je vais me contenter d'un peu de plaisir.
1: Voilà. Par contre, je suis très fort...
0: Oui.
1: ...avec ma langue.
0: Moi aussi.
1: Ah, bah alors, tant mieux. Alors, Iba, sérieusement...
0: Ouais.
1: J'espère que tu viendras samedi prochain au Transborder.
0: Ouais, j'espère aussi.
1: Non, bah pourquoi t'espères? Ça veut dire que t'es pas sûr?
0: Tout dépend.
1: Tout dépend de quoi?
0: De pas mal de choses.
1: De quoi, entre autres?
0: Si j'oublie pas.
1: Mais pourquoi, comment tu veux oublier? Ça fait quatre fois que je te le répète.
0: Oui, remarque, au bout de la sixième,
1: samedi prochain.
0: Samedi 21 mars au Transborder.
1: Voilà, sinon...
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1: Pour mettre sur ton répondeur, ok. C'est un je t'appelle toute l'année. C'est Roman du groupe Alliage, ok?
0: Ok.
1: D'accord?
0: J'ai bien compris.
1: Spécialement pour tous les auditeurs Star System, ok?
0: Ok.
1: Bon, Iba, je t'embrasse très fort. En tout cas, t'as une très très belle voix. Si ta voix est aussi belle que ton physique, c'est un petit peu comme le corbeau avec son fromage.
0: Je fais 1m60, 56 kilos, j'ai des formes.
1: Ah ouais, t'es quand même un petit morceau alors.
0: Je suis pas.
1: Ah ouais. Non, mais pourquoi pas, on s'en fout, c'est pour dépuceler, hein. Moi, je m'en fous de taper dans la barbaque. Non, je rigole. Non, mais c'est mignon, ça peut être mignon, ça peut être très mignon.
0: Mais tout est bien proportionné, en fait.
1: Voilà, exactement, parce que Manu fait le malin, mais Manu, t'oublies de te regarder dans la glace quand même de temps en temps. Moi, je trouve quand même.
3: Ah, mais on parlait pas de moi, là.
1: Non, mais bon, parce que quand on me dit 1m60, 56 kilos, tout de suite, je me retourne vers toi pour voir à quoi ça pourrait ressembler, mais au masculin, tu vois.
0: Ouais, mais Max, attention, j'aurais pu te dire, je fais 1m60, 48 kilos.
1: Ouais, et en plus, l'avantage que t'as par rapport à Manu, c'est que t'es pas conne. C'est l'avantage que t'as, c'est que vous avez à peu près le même physique, mais par contre, elle est pas conne. Alors que toi, Manu, c'est pas gagné tous les jours, hein. C'est vrai, hein. C'est pas parce que tu fais des fois, t'as le 45 en QI que ça veut dire que ça y est, c'est gagné, hein. Lui, quand ouais, il dit...
7: C'est petit.
1: Quand il fait 10 de QI, Manu, c'est parce qu'il arrive le matin, ouais. Il fait QI, 10 fois, on se dit, ah, ça y est, 10 de QI, ça y est, c'est parti. On le plaisante, parce que on se permet de plaisanter sur Manu, qui est le seul parmi nous, qui est vraiment amoureux, qui est vraiment bien en amour, et voilà, qui se racasse pas la tête et qui se branle pas en se mettant des doigts dans la chatte ou qui se branle la queue pendant toute la soirée du samedi soir. Oui.
0: Tu crois qu'un jour tu pourrais me faire un enfant?
1: Je vais te dire ouais, c'est possible.
7: En congelé, ouais.
1: Ouais. Par contre, je sais pas si on peut avoir un gamin par le cul. Enfin, je sais pas. On en parlera samedi prochain à 21. Je t'embrasse très fort.
0: Oui.
1: Et je compte sur ta visite.
0: Et qu'est-ce que tu m'envoies comme souvenir de ce coup de téléphone?
1: Du sperme. Bouge pas, on va te passer le standard. On va revenir avec Sylvie, nous allons revenir avec Christelle. Nous allons revenir avec Ruth et nous allons revenir également avec Nathalie qui dit avoir une belle voix l'été sur le Minitel. Appelez-nous, c'est la radio libre de la nuit jusqu'à 1h du matin. Après, ça sera entre 1h et 2h le monologue, comme chaque mercredi. 0800 70 5000 et 0 km de toi, c'est pas faisable.
8: Non.
1: Si, alors vas-y, dis.
8: Là.
1: Vas-y, dis.
8: Ok. J'ai 24 ans. Ok. Et donc, j'ai une relation avec un mec de 48 ans.
1: Ouais.
8: Ça marche?
1: Ouais, agite-toi un peu, hein, vas-y, hein, prends un ecstasy, je sais pas. Non, mais bouge, vas-y, bouge. Vas-y, fais bouger tes lèvres un peu.
8: Ouais.
1: Non, mais réveille-toi, vas-y, t'endors pas, vas-y, fais les mots, mets les phrases les unes derrière les autres.
8: Et donc, bon, pour l'instant, ça marche bien entre nous.
1: Non,
8: le problème, c'est que mes parents, j'ai pas envie de leur dire avec qui je sors, quoi. Avec le mec de 48 ans. Et donc, à chaque fois, je dois mentir. À chaque fois, je dis ouais, je vais partir sur Metz, et en fin de compte, c'est des conneries, quoi. Bon, ça fait à peu près un mois et demi, peut-être que ça marche entre nous. Mais c'est que ce moment, ça marche, quoi.
1: Mais j'entends rien. Je dis oui, mais j'entends rien de ce qu'elle dit.
8: C'est que du mensonge.
1: Menteuse.
8: Comment?
1: T'es une menteuse.
8: Pourquoi?
1: Ouais.
8: Ouais,
1: mais c'est bien, mais
9: c'est bon.
1: Quelqu'un veut des chips?
9: Ah ouais, merci.
1: Non, mais tiens, t'en veux aussi. T'en veux?
7: Non, je suis au régime.
1: C'est mon paquet perso, hein. Alors, oui, donc 24 ans, tu sors avec un mec de 48 ans. En gros, ouais. T'oses pas le dire à tes parents. Ça fait un mois et demi que t'es avec. Ouais. Et donc, t'es systématiquement obligé de mentir pour le voir.
8: Ouais.
1: Voilà, c'est ça. En français, c'est ça.
8: Ouais.
1: D'accord. Et qu'est-ce que t'attends de moi?
8: Eh ben, j'aimerais bien voir les auditeurs qui ont la même situation que moi.
1: Ouais. Alors, pour les voir, faut où tu donnes rendez-vous, par exemple, à minuit et demi à la gare de Longwy?
8: Non.
1: Ah, tu veux les voir par téléphone?
8: Non, je m'arrange toujours pour qu'il fasse nuit.
1: Non, je parle des auditeurs. Tu dis que tu veux voir des auditeurs. Donc moi, je te propose éventuellement minuit et quart, minuit et demi à la gare de Longwy.
8: Ah, ouais.
1: Non. D'accord, ok, Sylvie. Et c'est pas toujours très bon, hein, de fréquenter quelqu'un de beaucoup plus âgé, parce que attends, ça détruit les neurones, hein, des fois. Hein.
8: Ah ouais, pourquoi?
1: Ben, ça ramollit, j'ai l'impression. Ou alors t'es fatigué, t'en avais marre d'attendre, je ne sais pas.
8: Non.
1: Non, je sais pas, c'est un sujet qui t'emmerde d'aborder, ou...
8: Non,
1: ça va, sûr, hein, parce que t'as pas l'air... t'es plutôt molle-molle, hein.
8: Molle-molle?
1: Bah ouais, merde, t'es là. Voilà, donc je suis avec un mec qui a 48 ans, mais mes parents... Nanana. Non, révoltée, fais la révoltée, t'as 24 ans, Sylvie, t'as la vie devant toi. Elle est là, elle est devant la vie, elle est là, elle te regarde avec ses grands yeux vulgaires.
8: Ouais, bah justement, bah disons que je termine mes études.
1: Ouais, bah termine alors.
8: Je termine mes études, et donc j'achète un boulot. Pour l'instant, je ne trouve pas. On s'est rencontré un mec.
1: D'accord, tu l'as rencontré où? Allez, moi je vais pas mal, parce que la machine. Allez, c'est le cas de le dire. Sylvie, tu l'as rencontré où ton mec?
8: Où? Dans un bar.
1: D'accord, ok. Et tu t'imaginais pas, à l'âge que t'as, fréquenter des gens d'une quarantaine d'années, soit à peu près 20-24 ans de plus que toi?
8: Bah disons qu'on a discuté, le courant est bien passé.
1: Combien? 220? T'as un téléphone sans fil, toi, hein?
8: Ouais.
1: Ça me gonfle, ça. Interdit les téléphones sans fil et les portables. Oh! Au lieu de faire les seins, là. Non, téléphone portable. J'ai l'impression de pisser dans un violon dans cette équipe, là. Sans déconner, faut faire des réunions deux fois par jour. Non, j'entends rien, moi. J'entends rien. T'es molle, j'entends rien.
8: Merci.
1: Voilà. Putain, mais interdisez. Les gens qui sont mous, pas de portable pour les mous.
8: Mais c'est toi qui es mou.
1: Non, mais pas de portable pour les mous. C'est clair.
8: Merci, c'est toi.
1: Putain, ceux qui ont le droit à un portable ou un sans fil, c'est des gens qui sont actifs. Les mous, ils restent chez eux avec un téléphone mobile, avec le truc élastique à corde, là, machin. Oui. Mais pas des mous au téléphone sans fil.
8: Bien sûr.
1: Non, mais du mou sans fil, c'est... Oh là là, c'est une catastrophe. C'est... Elle jouit.
8: Max.
1: Oui, bah voilà, mais soit. Donc.
8: Mais toi.
1: Non, mais alors qu'est-ce que tu veux de moi? Qu'est-ce que t'attends de moi là?
8: Bah justement, je voudrais des conseils de toi.
1: Non, mais moi j'en ai pas de conseils à te donner.
8: Moi,
1: quitte ton mec de 48, moi je me verrai pas avec une nana de 48 ans, donc.
8: C'est 48 ans, non?
1: Alors, quitte-le.
8: Ouais, c'est
1: ouais.
8: Vrai?
1: Ouais.
8: Je quitte?
1: Ouais.
8: Pour toi?
1: Non. Mais non, pas pour moi. Quitte-le.
8: Oui, non, mais. Ok, d'accord. Mais. T'as pas de solution à me donner?
1: C'est un peu court, non?
8: Non, pas du tout.
1: Ah, parce que souvent on dit c'est long, oui.
8: Comment?
1: T'habites à long, oui, donc je dis c'est court, non? Et tu me fais non, c'est long, oui.
8: Ah, elle est bonne.
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1: Apparemment, il y a Taline qui est en train de prendre feu, Sylvie. Je te souhaite une bonne soirée. Si par hasard, il y a quelqu'un qui souhaiterait témoigner par rapport à ce que Sylvie aurait dit, s'il aurait compris quelque chose, appelez dès maintenant au 0800 70 5000. Christelle, 17 ans de Paris, tu es avec nous. Christelle, bonsoir, Christelle.
14: Bonsoir, Max. Ça va?
1: Et toi?
14: Ouais, tranquille.
1: Ah, oh, comme tu es mignonne, toi.
14: Ah bon?
1: Toi, t'es toute petite, t'es toute bien, t'es toute fraîche. Ouais. T'as la vie devant toi, elle te sourit avec ses gros yeux vulgaires. Pardon?
14: Innocente et naïve, sur
1: fait. Oh là là, innocente et naïve, je ne crois pas. Innocente, oui, naïve, non.
14: Non, pas naïve, non.
1: Ah, tu vois?
14: Non, t'as raison.
1: Je te connais comme si je t'avais fait. Appelle-moi papa, appelle-moi papa.
14: Papa, bonjour papa.
1: Oui, Christelle.
14: Donc moi, je t'appelais pour te témoigner de quelque chose que j'avais fait aujourd'hui, qui était un cross, et pas une crotte, un cross à Bercy.
1: Mais oui, mais moi, j'aurais préféré qu'on parle de les
14: crottes.
1: De crottes. De crottes de nez, que les crosses...
14: Ah ouais, moi,
1: alors,
14: c'est bon...
1: T'as participé
14: au motocross indoor.
1: Le indoor,
14: ouais.
1: Ah, d'accord.
14: À l'intérieur de Bercy, t'imagines.
1: Ouh là là.
14: 3000 mètres à l'intérieur de Bercy.
1: Carrément.
14: Bon, ça, c'est rien de spécial en soi.
1: Non, mais quand même bien, mais t'as l'air que t'as fait de la mobylette.
14: Non, c'est pas la mobylette, c'était à pied que je l'ai fait le cross. J'ai couru.
1: Ah, t'as couru à motocross, ah oui, c'est pas de la motocross.
14: Non, c'est pas non plus la motocross dans les trottoirs de Paris, non.
1: T'as couru combien de temps?
14: J'ai couru, je te dis, 3000 mètres.
1: 3000 mètres, c'est-à-dire 3 fois 1000, 3 fois 1000?
14: Bah voilà.
1: D'accord, ok, 6 fois 500?
14: Ou 6 fois 500, ouais, ou
1: 30 fois 100.
14: 150,
1: ou 30 fois 100, d'accord, ok, d'accord, c'est avec toi, Christelle, tout le temps. Tu sais, j'étais derrière quand même, je te. Christelle!
14: Ah, franchement, t'as trop fort, t'avais été là, quoi. J'ai gagné. Ah, c'est pas le cas.
1: T'as terminé combien?
14: Bon, mais voilà. mon petit problème, c'est que l'organisation de Bercy, je la critique vraiment parce que franchement, c'était un peu merdique. C'est-à-dire que normalement, on devait faire 4 tours et ils mettaient la ligne d'arrivée en même temps que le parcours, quoi. C'est-à-dire que c'était à l'aide du client. Soit tu voulais bien passer la ligne d'arrivée, soit tu refaisais un tour de plus.
1: Ah bon ?
14: Et moi, j'étais dans les quoi, 25 premières sur 250.
1: Parce que les premiers sont peut-être arrivés, toi tu voulais arriver en même temps qu'eux, mais toi t'avais déjà un tour de retard sur eux.
14: Non,
1: d'accord, ok.
14: C'était
1: ah ouais.
14: C'était bien comme il faut. On était 250, j'étais dans les 25, ouais, 30 premiers, quoi.
1: Ouais.
14: Donc ça allait. Et j'ai voulu passer la ligne d'arrivée, ils m'ont fait non, tu fais un tour encore.
1: Mm-hmm.
14: Moi, je me suis rebellée et tout. Ils m'ont fait non, tu continues, tu
1: continues, ok.
14: Alors moi, bon, bah, j'avais pas arrêté là, donc j'ai refait un tour et j'étais vraiment trop dégoûtée.
1: Donc toi, t'as fait combien ? T'as fait 3000...
14: J'étais dans les, je sais pas, 100, quoi.
1: T'as fait 3400 mètres, toi, alors ?
14: Ouais, voilà, en gros, c'est ça.
1: Un 3000 mètres qui se transforme en 3400 mètres.
14: Voilà, bien dégoûtée. Et d'accord. En fait, toutes les meufs qui étaient derrière moi, quoi, elles sont passées devant moi.
1: Oh putain, il y avait un âge limite à pas dépasser, un âge minimum, non ? C'était quoi ?
14: Il y avait trois courses, il y avait les lycées, c'est-à-dire nous.
1: Ouais.
14: Après, t'avais les papis.
1: Mm-hmm.
14: Et après, t'avais les internationaux.
1: Oh, et les petites comme vous, c'est quel âge à quel âge ?
14: Je sais pas, moi, les plus petites, elles avaient quoi, 12 ans, et puis les plus grandes, 20, quoi.
1: Carrément ?
14: Ah ouais,
1: oh là là là.
14: Il y a eu trop de courses, quoi.
1: Et tout ça qu'une nuit sous la douche après ?
14: Voilà.
1: Non. Oh là là!
14: Oui, c'est excellent, hein!
1: Oh!
14: Bien. Max, je te sens bien chaud en ce moment, non?
1: Bah, c'est normal, là.
14: Et dis-moi, peut-être que tu sens que je vais faire quelque chose pour toi, quand même.
1: Je suis en période de grosse chaleur, là.
14: Hein. Oh là là, mais ça devient trop grave, hein. Dès que je t'écoute, faut que tu sois avec une meuf, en sa douche.
1: Mais c'est pas vrai, c'est pas vrai, déjà, parce que le soir, en règle générale, il y a une fille de temps en temps, ce qui n'est pas tous les soirs en train de chauffer.
14: Ben, j'attendais à ce moment-là, alors.
1: Ben, toi, 25 ans, la fille vierge, elle me demande si c'est possible ensemble. Et comme par hasard, là, 25 ans, comme par hasard, elle est vierge, et comme par hasard, elle habite loin de Paris. Comme ça, on peut rien faire.
14: Ouais, mais comme par hasard, elle s'y connaissait vachement bien, quand même, hein.
1: Ouais, je disais, oui, c'est vrai, oui. Mais tu sais, moi aussi, je parle beaucoup, mais je pratique peu, hein.
14: Ouais, voilà.
1: Mais c'est à force de lire des livres, de regarder des vidéos, d'entendre des gens parler.
14: De
1: faire travailler mon imagination.
14: Ouais.
1: Qu'est-ce que tu dis, Christelle, que quoi ?
14: Ça va un temps quand même. Après, il vaut mieux passer pour de vrai, quoi.
1: Bah, j'ai donné pour de vrai quelques fois, mais là, c'est. Mais il y a longtemps, mais là, toi, t'as déjà donné pour de vrai ?
14: Non, pas encore.
1: Pas encore, mais t'as
14: bon,
1: déjà.
14: Tu l'as dit devant moi, quoi.
1: T'as déjà eu des petits moments privés, privilégiés.
14: Ouais,
1: quand même sympa.
14: Ouais, ça va, ouais.
1: Pas trop dégoûté ?
14: Non, pas.
1: Si.
14: Si,
1: des fois. Justement, parlons-en.
14: Eh ben, franchement. Je veux dire, ça fait 5 mois que je suis célibataire.
1: On va
14: c'est
1: faire attention.
14: Parce absolu, quoi.
1: Il faut le dire, Christelle, parce que toi, t'as 17 ans. Mais il faut faire attention que des fois, ça gâche aux filles le fait d'avoir envie d'aller plus loin. Parce que les garçons, à votre âge, 15, 16, 17, 18 ou 19, vous faites ça tellement mal, les préliminaires. Vous avez une manière tellement abjecte d'aborder la caresse et le toucher.
14: Ouais.
1: Que forcément ça dégoûte les filles. Et c'est pour ça qu'on se retrouve avec des filles de 25 ans, de 20 ans, de 17 ans qui, comme toi, n'ont pas envie et ont peur parce que, ou alors elles sont dégoûtées.
14: Non, mais. Je suis pas frustrée du tout.
1: Non, mais t'as les boules, t'as les boules.
14: Je tombe pas sur les boules.
1: Si, t'as les boules. T'as les boules.
14: Ouais, j'ai les boules.
1: Hein?
14: Bon, pas au même endroit que toi, mais j'ai les boules quand même.
1: Voilà. Le gars, il a les boules, le gars!
14: Bah, j'espère pour toi quand même que tu les as, hein.
1: Ouais, j'ai les grosses boules, moi.
14: Ouais, bah, depuis le temps, 25 ans d'âge.
1: Bah, 28 même. Ça a été vidé plusieurs fois quand même, hein. Ça fait 28 ans que je suis puceau quand même.
14: En tout cas, je vais te dire un truc.
1: Ouais,
14: une fois, t'as fait une simulation avec une fille, il était 1h ou 1h30 du matin dans son bain, elle faisait couler de l'eau et tout ça.
1: Ah, il y a pas très longtemps, on en a parlé
14: il y a pas longtemps.
1: Même à M6, ils m'en ont parlé, il y a des gens d'M6 qui m'ont dit, oh là là, la fille dans le bain.
14: Mais franchement, par rapport à tout à l'heure, c'était largement mieux, quoi. C'était vraiment ringos, quoi.
1: Mais tout à l'heure, on a fait ça pour plaisanter. Bah, évidemment.
14: Alors que l'autre jour, franchement, c'était bien, quoi.
1: Et même toi, ça te fait triper ?
14: C'est pas que ça me fait triper, mais ouais, c'est un petit peu quand même.
1: Tu trouves ça plaisant ?
14: Ouais, c'est sympa, quoi.
1: Parce que les gens me disaient justement là-bas, ils me disaient ce qui était bien, on avait vraiment l'impression que vous y étiez tous les deux.
14: Ah, mais ouais, mais carrément, quoi, c'était bien fait, franchement.
1: C'était bien foutu.
14: Ah, ouais, franchement.
1: Tu l'as déjà fait deux fois avec elle, cette fille.
14: C'est vrai ?
1: Ouais. Mais si un jour le cœur t'en dit, quand tu seras peut-être majeur, hein, 18 ans, quoique bon, la majorité sexuelle est à 15 ans, puis tant pis, t'as envie d'apprendre ou de t'amuser. Si un jour ça t'en dit, si y a une fille, ça lui. Faut prendre un bain, bah dans ce cas-là, n'hésitez pas, il faut m'appeler.
14: J'avais dit ça tout à l'heure, je prenais une douche en faisant mon cross.
1: Hein. Eh ben voilà, avec un portable. Salut Max, t'appelles de...
14: t'aimes pas les portables mous, toi, t'aimes pas.
1: Oui, mais là, c'est pas pareil. Je veux dire, appeler avec un portable sous la douche de Bercy avec à peu près 200 filles autour de toi à poil.
14: Ah ouais, excellent.
1: Je veux dire, même un portable mou, je prends. Hein. Parce que là, je deviens tout dur. Hein.
14: Et 200 filles, tu rigoles, t'en avais au moins, je sais pas, moi. 1200 quoi, des filles.
1: Oh.
14: Ah, partout, c'était affreux.
1: Non, mais c'était pas 1200 à poil après sous les douches.
14: Non, peut-être pas non plus, non.
1: D'accord, t'as pris une douche réellement là-bas ?
14: Non plus quand même, hein.
1: T'as pris une douche là-bas ?
14: Ouais. Non, pas là-bas, non, je suis venue chez moi.
1: T'es rentré chez toi ?
14: Bah oui, attends.
1: D'accord, Christelle. Qu'est-ce qui te dégoûte chez les garçons avant qu'on aborde un autre sujet avec Ruth et Nathalie ? Il y a encore du monde derrière. D'ailleurs, si vous voulez nous appeler, 0800 75 000 au passage, Christelle, dis-moi.
14: Bah, qu'est-ce qui me dégoûte chez les garçons ? C'est ton cul, ta gueule d'abord, et après on voit la suite après, quoi.
1: Mm-hmm. Eh ben, tu sais ce que tu fais ?
14: Ouais. Je vais mettre un gros sac poubelle sur ma tronche.
1: Mais non ! Tu mets une partie de ta cervelle dans le cul.
14: Ah, c'est pas idiot ça.
1: Hein?
14: Ah putain, j'ai pas pensé.
1: Les mecs n'y pensent pas, les filles, vous n'y pensez pas suffisamment.
14: Non, alors. Fallait qu'ils me disent.
1: Ça, t'as été dégoûté, t'as l'air d'avoir été quand même un peu dégoûté avec les garçons.
14: Moi, enfin, dégoûté. Disons que je tombais sur deux, trois connards, ouais. Je m'amusais bien, puis voilà quoi. Et puis mais... moi, je m'attache très vite, donc forcément, bah.
1: Mm-hmm. Tu dis qu'ils s'amusaient, c'est-à-dire qu'ils te.
14: Quand t'as deux, trois meufs à la fois, que le gars ne peut pas trop lui faire confiance et
1: ah,
14: tout.
1: Ah,
14: oui,
1: d'accord,
14: quoi.
1: Ok. Je pensais qu'il s'amusait avec toi, qu'il s'amusait à te caresser, machin,
14: ah,
1: faire plein de trucs et tout.
14: Non,
1: okay. Oh là là.
14: Je veux dire, j'aurais riposté depuis longtemps.
1: Oh là là. Ok, Christelle.
14: Enfin, voilà quoi.
1: Ça fait combien de temps que tu nous écoutes?
14: Je compte même plus.
1: Ah non.
14: Je sais même plus.
1: Ah, c'est vrai à ce point-là?
14: Ah, mais franchement, ouais.
1: Oh là là, donc il y a quand même des sales idées qui ont dû te passer par la tête en nous écoutant.
14: Ah,
1: alors.
14: Mais c'est clair, ouais. Voilà.
1: C'est vrai?
14: Ah, mais je te promets, je compte même plus quoi. T'étais encore à l'époque le petit standardiste qui t'avait. Tu t'étais passé pour avec ton jumeau, je sais pas quoi, avec.
1: Mm-hmm.
14: Et Jenny. Et
1: ah, j'étais
14: voilà,
1: pas standardiste
14: quoi.
1: À cette époque-là, j'étais déjà un grand.

0: Oh, mais comment on peut écouter depuis aussi longtemps? Comment peut-on entendre un
1: disque? Parce que, voilà quoi, j'ai pas trop les moyens, et puis que bon...
0: Pas trop les moyens. Une compile de musique de nuit, pas
1: et
0: trop les
1: moyens. Il y a d'autres CD qui passent avant, quoi. J'aime beaucoup, c'est vrai, c'est bien trippant, c'est bien, c'est tranquille, mais il y a d'autres CD qui passent avant, quoi.
0: Erreur judiciaire énorme de ta part.
1: Ouais, peut-être.
0: Regarde, écoute, écoute, je vais te faire écouter deux, trois...
1: Ouais,
0: deux, trois morceaux qui vont être diffusés cette nuit.
1: D'accord.
0: Mais je vais parler dessus, hein.
1: Ouais,
0: qu'est-ce que tu veux que je raconte comme histoire?
1: Je raconte comme plutôt qu'il finit bien, je suis assez optimiste et pas pessimiste, donc il finit bien, ouais.
0: D'accord, ok, mais à un moment donné, tu veux que j'aille dans le dark?
1: Ouais, pourquoi pas.
0: Est-ce que tu veux que je me fasse mal?
1: Ouais, ça ferait bien plaisir.
0: C'est vrai?
1: Ouais.
0: Mentalement, que je me fasse mal?
1: Ouais, vas-y, ouais.
0: Est-ce que tu veux que je te fasse mal cette nuit mentalement?
1: Non, non, pas trop, non.
0: Et pourtant?
1: Et pourtant?
0: Écoute, deux, trois comme ça, deux, trois syllabes. Écoute. Oh là là là là.
1: Trop beau.
0: Ah mais ça va être magnifique. Je vais écouter deux trois morceaux comme ça qui sont très jolis. Putain de télécom de mes couilles. J'en ai marre. Je suis désolé d'être aussi mal poli sur un morceau.
1: Je sais pas dire franchement télécom, j'ai les mêmes problèmes chez moi aussi.
0: Ouais non mais nous c'est pas pareil. C'est que nous on a besoin pour travailler. Ils nous ont foutu la paix pendant. Ils nous ont fait chier pendant deux ans.
1: Carrément.
0: Pendant, ouais, non, mais carrément, à l'époque où il y avait Lovin' Fun, même Di Fool était là, tout ça, il y a un moment donné, le standard ne marchait plus. Ensuite, ça s'est mis à fonctionner, ils ont mis 6 mois pour se déplacer.
1: Ah, sympa, ouais.
0: Ensuite, ils ont mis 4 mois pour comprendre le problème. Il a fallu 2 jours pour le résoudre. On a eu la paix pendant 4 mois.
1: Ouais.
0: Et de nouveau, ça remerde, et on préfère vous le dire tout de suite qu'on va pas, les télécoms, ça va pas bien se passer.
1: Ils ont beau être privatisés, ça change pas grand chose.
0: Non, mais vivement qu'on puisse choisir, pourtant, oh là, ça va être bon, ça, on aura plus tous ces problèmes. C'est quand ça qu'on aura le droit
2: de choisir?
0: Ça y est là. Mais qui choisit ce fun? Faut changer.
1: Il y a une société de téléphone là.
0: Je sais pas, mais il faut changer les enfants. Quand vous avez vu que ça merde, changer.
1: Il y a peut-être Bouygues qui s'est lancé là-dedans, non?
0: Ouais, voilà, Bouygues Télécom, voilà, on va tous travailler avec des portables, ça va être bien ça.
1: Ah ouais, tu parles.
0: Voilà.
1: On n'entend rien sur les portables, c'est génial.
0: Vous pouvez. Alors, ou vous nous appelez sur SFR ou sur Itinéris, c'est tout, vous aurez le choix. Bon, écoute la musique, écoute. Ça coûte un autre morceau aussi que je vais mettre cette nuit. Ça, celui-là, il va y passer celui-là.
1: Hein.
0: Bah, attends, c'est magnifique. Je comprends pas que t'es pas la con. Je comprends pas. Qu'est-ce qui t'arrive?
1: Qu'est-ce que je fasse? Que je mette à genoux pour dire excuse-moi. Bah non.
0: Non, pas que tu te mettes à genoux, mais que tu te mettes à acheter le disque au Virgin.
1: Ouais. Ou à la Fnac plutôt, non?
0: Ouais, un des deux, peu importe. C'est vrai, tu as raison. Vivons fous.
1: Je suis plus Fnac.
0: Bon, là, ça arrivera comme ça. Alors, sinon, une autre, hein, d'accord?
1: D'accord.
0: Autre ambiance. Alors là, par contre, il y a un petit peu de souffle, c'est normal, parce que ce sont des enregistrements de 80 qui ont été remis sur CD, donc la qualité est pas toujours très très bonne.
1: De 1980?
0: Ah ouais.
1: Donc?
0: Il y a des morceaux que je vais vous passer qui ont quasiment 20 ans.
1: Ça date, hein?
0: Bah ouais, ça commence à dater, hein.
1: En 80, je t'ai joué tout juste né, quoi. Hein.
0: T'étais pas né ici, t'étais né?
1: Si, ouais, tout juste.
0: Tout juste, ah oui, 80, oui, tout juste 17 ans, bah oui. Hein? Ça, c'est pas excitant, ça, quand même?
1: Excitant, non, mais très agréable.
0: Non, mais excitant, tu verras. Moi, je fais des. J'ai eu des séances de massage avec ça, avec, avec des nanas. Oh là là.
1: Oh,
0: avec ça?
1: Mais c'est mon rêve, quoi. À tous les auditeurs, si jamais il y a un beau blond qui veut bien me masser pendant des heures et des heures pour relâcher, mais il est le bienvenu, quoi.
0: Ah, moi, je veux bien me faire masser, par contre, je veux pas masser.
1: Hein. Ah, moi aussi, c'est pareil. Ah,
0: hein?
1: Bah, tu vois, moi, c'est pareil, hein. Attends.
0: Ou alors juste à la douane.
1: À la quoi?
0: À la douane.
1: À la douane?
0: Bah oui, Macédoine.
1: Oh,
0: bon, allez, c'est bon, c'est bon, on peut rigoler quand même, ok, c'est bon.
1: Oh là là, Max.
0: Oh là là, Max.
1: C'est craque, c'est mortel, quoi. Macédoine.
0: Tiens, je parle de Bercy vite fait pour vous dire qu'il y aura aussi l'événement, le grand événement techno avec M6 et Fun Radio aussi. Je participerai à ça, mais alors là, il va y avoir des grands DJs à partir du, c'est pas à partir, c'est le 11 avril.
1: 11 avril, hein.
0: Oui, il va y avoir une énorme soirée techno où seront présents entre autres Zenvat, Westbam, Moby, qu'est-ce qu'il y a? Il y a Green Velvet, il y a Scanix, il y a beaucoup de monde. Il y a une trentaine de DJ qui vont venir du monde entier. 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Donc soyez là au rendez-vous. 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Mis à part Laurent Garnier, parce que malheureusement, il sera lui déjà à La Réunion dans une autre soirée, mais ça va être grandiose. Donc, je tenais à te le dire. Voilà ma chérie.
1: Ben, j'espère que l'organisation sera meilleure qu'aujourd'hui.
0: On va rien avoir entre du cross et une soirée techno. C'est pas la même chose.
1: C'était à chier.
0: Ok, je t'embrasse.
1: Bah, vous aussi.
0: Bisous, ciao.
1: À bientôt, Max.
0: Ruth.

0: 17 ans de Paris. Bonsoir Ruth.
1: Allô, bonsoir. Thomas.
0: Oui, mon bébé.
1: je suis venue de en vacances chez ma cousine Nina.
0: Ah, j'ai bouffé quoi.
1: Et je vais apprendre les français.
0: Ouais.
1: Pour bien prendre le français. Et...
0: Avec moi ou...
1: Oh,
0: non, avec qui?
1: Si.
0: D'accord. T'es de quel pays, toi?
1: Israël.
0: Vas-y, passe en... Israël?
1: Ouais.
0: Moi, j'en ai rencontré une fois, une israélienne, là, dans la mode. Plutôt pas mal. Alors, oui. Attention, faut s'accrocher. Alors, la route...
1: Va trotter.
0: Qu'est-ce que tu dis? Oh, la vérité, si je mens. Tu peux... Israël? Oh!
1: Oui!
0: Qu'est-ce que tu dis?
1: Je vais pas tout comprendre vite.
0: Tu comprends pas?
1: Pas tout vite.
0: Parle-moi en israélien. En hébreu, je sais pas comment il faut dire. Je sais pas, peut-être que je mélange, je sais pas, je dis n'importe quoi.
1: Tu comprends?
0: Parle-moi dans ta langue, vas-y, parle dans ta langue.
1: Ani rotsa lalechet le...
0: Parle devant ton micro, parle devant. Oh, Ruth.
1: Oui.
0: Parle bien devant ton combiné.
1: Ok.
0: Voilà, vas-y. Parle en israélien.
1: Ani rotsa lalechet le Tour Eiffel. Je sais pas savoir quoi te dire.
0: Qui c'est qui est derrière toi? C'est ta mère?
1: Ma cousine.
0: Elle a quel âge ta cousine?
1: 18.
0: Oh là là! Parle-moi, je sais pas, dis-moi n'importe quoi. N'importe quoi, parle-moi de moi, tiens. Tu me connais depuis combien de temps, Ruth? Parle de la radio, parle de ton pays.
1: Allô?
0: Ouais.
1: Elle comprend pas très bien ce que je dis.
0: Bah, si t'étais un peu fut-fut, toi, t'aurais la radio derrière, tu lui traduirais ce que je viens de lui dire.
1: Non, mais je t'écoute, hein.
0: Alors, qu'elle me parle de son pays, qu'elle me parle de moi, qu'elle me parle d'amour, qu'elle me parle d'eau fraîche, qu'elle me parle de ses mecs, de n'importe quoi, mais qu'elle parle. C'est quoi la langue israélienne?
1: Elle veut apprendre le français, quoi.
0: Oui, mais là, on veut entendre ça. On veut l'entendre parler en langue natale.
1: Il veut entendre parler ta langue.
0: Voilà. Alors,
1: elle parle un peu l'anglais. Hein.
0: Oui, non, mais c'est pas l'anglais, la langue okay. natale, qu'elle me parle en israélien, là. C'est de l'hébreu. Non, je sais pas, j'en sais rien, moi, je dis n'importe
2: quoi. Là, je vais te laisser tout seul. Hein,
0: c'est du pakistanais, je sais pas, c'est un bordel. Alors, on y va. Mais non, alors, vas-y. Bon. Oh, mais vas-y! Si elle ne sait même pas parler sa propre langue, comment veux-tu qu'elle apprenne à parler en français? Allez! Putain, alors je lui donner. Oh, bébé! Non, moi j'en ai marre, putain, tu sais. J'en ai marre parce qu'elle m'excite trop, ces gamines-là. J'en peux plus, moi.
2: Non, mais toi, tout le monde t'excite en ce moment.
0: Non, mais là, j'ai la gueule tout le temps. Non, mais moi aussi, parce que quand je vais donner. Ça va être. Bon, elle parle ou pas?
1: Allez.
0: Parle!
1: Oui,
0: trop de sujets. Oh, Ruth.
1: Maïm, Ken.
0: Quoi, mais qu'est quoi?
1: Tu veux que je parle avec toi? Si tu... pas tout comprendre, toi.
0: Alors, bon,
1: Je veux parler français.
0: D'accord. Est-ce que...
1: Oui.
0: Tu peux parler ta langue. Langue. Soupe de langue. Ta langue. Est-ce que ta copine, ta cousine... Attends. La cousine.
1: Oui, c'est moi.
0: Est-ce que tu peux lui faire comprendre? Parce que j'ai l'impression que toi non plus, tu ne comprends pas.
1: Non, moi j'ai compris.
0: Demande-lui de parler comme là on est en train de parler. Elle parle en monologue, c'est-à-dire pendant une minute, 30 secondes, elle parle toute seule, elle parle de son pays.
1: Elle parle avec toi?
0: Non, même pas, mais pas avec moi, puisque je comprends pas sa langue. Elle parle de son pays, elle parle toute seule en monologue, elle vend, elle parle de son pays. Bah putain.
1: D'accord.
0: Allez, c'est parti. Alors. Mais non, mais en hébreu, en israélien. Oh là là là là là là là là!
1: Atarotse madame Idrit?
0: Encore, vas-y, allez!
1: Anne Otsev. Mhm. Vida Maim. Mhm. Monian Pobitsafat.
0: C'est joli. Comme c'est joli. Si, si, si, si. Comme c'est beau.
1: Des
0: quoi? Des heures et des heures et des heures et des heures et des heures.
1: Des katanes et...
0: D'accord. Ruth?
1: Oui.
0: Ruth, qu'est-ce que tu veux de moi? Qu'est-ce que tu attends de moi?
1: Je veux savoir où je peux aller pour voir beaucoup de monde de sympa, des...
0: À la locomotive.
1: Monuments.
0: Les monuments?
1: Les
0: l'obélisque du...
1: Discothèque.
0: Alors, un beau monument la nuit, c'est mon obélisque de la locomotive à 1h30 du matin. Tu vas voir, c'est tout beau. C'est une sorte de gros obélisque tout dur. Non, est-ce que...
1: Et où c'est?
0: C'est à Pigalle.
1: À Paris?
0: Oui, là où il y a... Ouais, à Pigalle. Ruth?
1: Oui.
0: Je peux te chanter une chanson?
1: Si tu voulais, c'est...
0: Écoute bien, écoute. Elle hallucine, elle a jamais entendu une émission comme ça, hein. C'est pas en Israël que t'entendras ça, hein. Mon beau sapin, roi des forêts. Elle a un très joli rire en tous les cas, hein. Oh, le rire israélien, il me fait... Non, ça me fait craquer. Non, mais c'est bon, moi, c'est l'autoroute en ce moment. J'ai envie. Bon, Ruth.
1: Comment tu es?
0: Moi?
1: Oui.
0: Beau? Pas beau. Pas beau, un vilain garçon. Est-ce que tu connais...
1: Gentil?
0: Non, méchant. Pas beau. Et je suis pas intelligent. Je suis con. Voilà. Je sais rien faire de mes 10 doigts. Rien faire avec ma langue. Et je ne sais pas marcher. Qu'est-ce que tu veux, voilà? Qu'est-ce que tu veux, Ruth? Moi?
1: Toi?
0: Ouais.
1: Où?
0: Je sais pas, dans un supermarché du 14e arrondissement entre 14h et 16h le samedi.
1: Où?
0: Dans un supermarché dans le 14e arrondissement.
1: Magasin?
0: Oui, dans un magasin.
1: Ok.
0: D'accord.
1: Nina,
0: mm-hmm.
1: Tu connais le magasin?
0: Le magasin.
1: Quel magasin?
0: Le tien, ton magasin, toi, ton cœur. Non, bon, tu sais ce qu'on va faire, Ruth?
1: Oui.
0: On va vous inviter à la loco, comme ça tu vas pouvoir t'amuser à rencontrer des gens et apprendre à parler français, tu sais. Ok?
1: Ok.
0: Bon, on t'invite en boîte.
1: En boîte?
0: En discothèque.
1: Ok, ok.
0: D'accord, avec ta cousine. Comme ça, tu vas pouvoir t'amuser vendredi soir.
1: Tu es là?
0: Oui, je serai là. Mais bon, t'auras des gens avec qui tu pourras apprendre à parler français, d'accord?
1: Ok.
0: Bon, je t'embrasse.
1: Ok.
0: Ciao.
1: Ciao.
0: Tu quittes pas, je te passe Gaël, d'accord?
1: Ok.
0: Ok, ne bouge pas. Nathalie, qui était sur le Minitel 3615 Code Fun Radio où il n'y a plus personne. Ça y est, c'est mort. Dead, c'est mort, terminé. Ils nous coupent tout, le Minitel, le standard, on n'a plus rien pour faire de la radio. Ça va, Nathalie?
3: Oui, bonsoir.
0: Ah bah voilà, t'avais une belle voix.
3: Ah, je sais pas.
0: Ah non, non plus. Alors, je savais pas non plus. Alors, qu'est-ce qui t'amène, Nathalie?
3: Ah non, non, mais j'appelle comme ça, justement, voilà.
0: Bah, tu disais sur Minitel, appelle-moi, j'ai une belle voix.
3: Ah, voilà, juste pour tester la voix.
0: Ah, c'était juste pour tester la voix.
3: Voilà, tout à fait.
0: T'enregistres là? Bah non, t'as pas une voix démentielle, hein.
3: Ah, j'ai pas une voix démentielle.
0: Non, mais t'as une voix...
3: Proche.
0: Non, pas spécialement, mais tu voulais savoir, je te dis non, t'as pas une voix démentielle.
3: Non, j'ai pas une voix démentielle. Bon, bah c'est pas grave.
0: Voilà. Non, mais je sais pas quoi dire d'autre, Nathalie.
3: Ah, bah tu vois, ça y est. Ah, tu sais pas quoi dire pour une fois.
0: Bah, c'est pas que j'ai pas...
3: Ça change un peu, hein.
0: Non, si, c'est-à-dire que t'appelles sur Minitel, ton message, c'est « Appelle, tu verras, j'ai une belle voix ».
3: Voilà.
0: Tu dis que t'appelles une belle voix, donc je sais pas quoi dire d'autre, parce que...
3: Ah, bah voilà.
0: Voilà.
3: Bon.
0: Oh, bah, bonne nuit.
3: Oh, c'est tout?
0: Ah, bah, je sais pas.
3: En tout cas, elle avait une très belle voix, Ruth.
0: Ah, ouais, repasse-la moi, d'ailleurs, j'ai envie de lui reparler. Ruth, repasse-moi, Ruth. Oh Ruth, repasse-la moi, j'ai envie de lui parler. Oh, Ruth.
1: Allô?
0: Oui, tu es là?
1: Oui.
0: Oh, c'est vrai que t'as une belle voix, hein.
1: Oh, mais... parole?
0: Ah, je te jure.
1: Ah, merci.
0: Ouais. Qu'est-ce qu'il y a, Gaëlle?
2: C'est... Mais pour une fois que j'ai d'accord avec le chef.
0: Elle a une belle voix, elle a une très jolie voix. C'est vrai qu'elle a un accent. C'est vrai que les accents, ça aide des fois un peu, mais là, je trouve que franchement, elle a une belle voix. Moi, je trouve ça très agréable, Ruth.
1: Ça va.
0: Attends.
1: T'es plus à l'aise avec les petites jeunes, hein.
0: Alors, attention. Pardon?
1: T'es plus à l'aise avec les petites jeunes, hein.
0: Non, pas forcément, mais bon, là, en ce moment, là, oui. Là, si on doit comparer entre toi, 25 et elle, 17, je suis plus...
1: 27 ans...
0: Non, je suis plus à l'aise, là, avec elle, là, pour le moment, qu'avec toi, oui. Alors, Ruth.
1: Ok, oui, je suis là.
0: Ruth.
1: Qu'est-ce que tu fais, la télé?
0: Bah, dis donc, Ruth, je suis là, bébé.
1: Non,
0: Hey, baby.
1: Mais la télé.
3: Oui, c'est un bébé, moi, à côté, je suis une vieille, hein.
0: Non.
1: Ah, si.
0: Ruth.
1: Oui.
0: Ruth.
1: Oui.
0: Je suis bediche.
1: Oh, c'est pas joli, le mot.
0: Oh, ce mot-là est très joli.
1: Je ne suis
0: pas d'accord. Moi non plus, mais le je t'aime dans toutes les langues est très joli.
1: I speak English.
0: Ah, I love you.
1: Oh, me too.
0: Voilà. I want to fuck you.
1: Oh là,
0: ça,
1: tu as
0: tiens. On recommence. En hébreu, comment on dit je t'aime en hébreu?
1: Annie.
0: Alors, Annie ou Annie?
1: Annie. Ovet. Ota.
0: C'est ça?
1: Otar.
0: On est Ovet Otar.
1: C'est comme I love you.
0: D'accord, on est au vetota.
1: Dis donc, tu as des déclarations, hein?
0: Ouais, mais genre, non mais elle a.
1: C'est un chanceux, hein?
0: Non mais elle a un rire très agréable.
1: Ruth. Elle a pas que le rire aussi, hein?
0: Je sais pas, je ne la connais pas. En tout cas, les Israéliennes en règle générale sont plutôt mignonnes. Moi, je me souviens à la télé quand j'avais fait une connerie pour les piégeurs, j'avais piégé une fille qui était d'Israël. Qui avait pas été passé à la télé, mais j'avais fait un piège sur une terrasse de café pour MJ, c'est une connerie, à une nana où je devais faire semblant d'être avec un téléphone portable, et donc j'étais en train de piéger une fille qui devait avoir 25 ans, qui était avec des yeux bleus, qui était magnifique, et à la fin quand le gars...
1: Ah, c'est les yeux bleus, hein.
0: Et quand, non, mais
1: très beau yeux marrons aussi, hein.
0: Mais j'ai pas dit le contraire, mais le hasard avait qu'elle avait les yeux bleus, donc je veux pas dire qu'elle avait les yeux marrons parce qu'elle avait les yeux bleus, ouais. Et donc je fais le truc, le canular, ça se passe bien, et à la fin elle se marre, et je commence à parler avec elle. Et là, elle me dit, je suis d'Israël et tout. Oh là là, mais j'ai craqué, mais grave.
1: Avec... Tu dois craquer souvent quand même.
0: Non, mais c'est pas vrai, parce que je parle beaucoup en disant que je craque, mais c'est simplement un mot que j'utilise vachement. C'est pas vrai. Mais là où j'ai craqué, c'est sur l'accent, le truc comme ça. Et comme Ruth, elle était avec un très beau sourire. Elle avait un rire très agréable, voilà, comme Ruth. Sauf que Ruth a 17 ans, c'est ça le problème. Tu as 17 ans, Ruth?
1: Oui.
0: Aïe, aïe, aïe, c'est jeune, hein.
1: Elle a tout à apprendre, là.
0: C'est jeune, Ruth.
1: C'est bien aussi, c'est bel âge.
0: Tu restes en France ou pas, ou t'es juste pour les vacances?
1: Ma cousine veut te dire.
0: Oui, vas-y, alors, passe-moi ta cousine.
1: Allô?
0: Elle reste combien de temps, ta cousine?
1: Elle s'en va dans 3 mois, je crois.
0: Ah ouais, d'accord. Comment ça se fait qu'elle est en France comme ça? C'est pour apprendre la langue?
1: Ouais, pour apprendre la langue. Et puis, moi, je suis coiffeuse.
0: D'accord.
1: Elle veut un peu apprendre le métier pour exercer en Israël.
0: D'accord.
1: Alors, elle est venue avec moi à Paris pour que je puisse l'apprendre en même temps, quoi.
0: C'est dur, c'est forcément, tu vas dire, parce que moi, j'ai vu 2-3 fois des Israéliennes, sans déconner, il n'y en avait pas une qui était pas bien. Donc, est-ce que vous êtes mignonnes toutes les deux? Elle est mignonne, elle est...
1: Moi, personnellement, je trouve qu'on n'est pas, pas juste.
0: Vous n'êtes pas du tout moche.
1: Non.
0: Donc faites très. Non mais c'est pour ça que c'est surtout pour vous. Faites très attention si vous venez vendredi à la loco parce qu'il y a quand même des chacals là-bas.
1: Ouais.
0: Il y a quand même des chacals et deux filles avec un accent surtout comme Ruth. Si elle est Mimi et qu'elle est d'Israël, à mon avis, les mecs, une Israélienne. Quand tu dis que tu sors avec une Israélienne, à mon avis.
1: D'après toi, une grande brune aux cheveux frisés, bouclés aux yeux bleus, ça passe comment bronzé de peau?
0: De qui tu parles, de toi?
1: Non, de ma cousine.
0: Ouais, non, mais tu sais, moi,
1: passé, hein.
0: Je suis un vieux monsieur, hein, donc c'est surtout pour les autres, hein, pour les autres clients. Hein. Mais faites attention quand même, soyez prudents. Donc, je préfère avoir, vous proposer tout de suite une sécurité rapprochée.
1: Ouais.
0: C'est pour votre bien.
1: Ouais.
0: Hein, donc, je ne vous quitterai pas des yeux. Hein.
1: Ok, c'est gentil.
0: Bon, je vous embrasse.
4: Nous aussi, on t'embrasse.
0: Ciao, vous ne quittez pas, on vous passe le standard. Okay. Et Nathalie, vous connaissez la chanson quand même.
4: Oui.
0: Bon. Bon, tu ne bouges pas. Hein. Appelez-nous 0800 70 5000 0800 3 08 5000 le Star System. Si c'est lui, de toute façon, je te rappelle.
4: Ouais.
5: Ah, oui, allô.
0: Oui, bonsoir. Guillaume est rentré?
5: Non, elle est pas rentré. Bon, qu'est-ce qui se passe?
0: Vous lui dites que je le rappelle, hein, c'est de la part d'un videur.
5: Mais d'un videur de quoi?
0: Pardon?
5: D'un videur de quoi? De qui?
0: De discothèque.
5: Oui, qu'est-ce qui s'est passé?
0: Je le rappelle.
5: Non, mais j'aimerais bien savoir, je suis son père.
0: Pardon?
5: J'aimerais bien savoir, je suis son père.
0: Non, non, non, il m'a dit qu'il avait un grand frère qui serait passé pour son père. Je veux directement traiter avec lui.
5: Ah, mais moi j'aimerais bien savoir.
0: Je suis Alias.
5: Oui, alors?
0: Salut, c'est Alias, ça te dit rien?
5: Non, enfin, si c'était un groupe, non, ça me dit rien.
6: Salut, c'est Alias.
0: Et là, ça te dit?
5: Ouais.
0: Bon, je te rappelle. 40e mouchoir qu'on me file, alors là, je saigne grave en plus, regarde.
7: Maintenant, Karine, t'en restes ton bouson.
0: Je pensais pas à celle-là, moi, Karine. Ah, tu pensais à laquelle? Ah, Karine, qui?
7: Excuse-moi, des histoires.
0: Ah, non, c'est pas la même. Non, c'est quelle?
7: Oh,
0: elle est venue me ramener un mouchoir.
8: Elle a quand même fait marche arrière.
0: Non mais attends, je saigne quand même grave du doigt aussi. Ouais, mais quand elle a vu l'appel du cul, quand elle s'est dit oh c'est un doigt qui... Attends mais regarde. Alors, c'est pas du chiquet quand même. C'est que ça saigne là.
7: Blessure.
0: Ah mais attendez.
8: Accident de travail. Accident de travail. Arrêt.
7: Quand je me torse le cul, il peut plus se mettre le doigt dans les
0: fesses. Non, je peux plus. Je peux plus. Hein? Ah non mais là c'est difficile. Ouais, je mets ton doigt entre tes seins, vite fait, comme ça. Je suis sûr que ça va cicatriser très, très vite.
8: Tu veux qu'on se tourne?
0: Hein?
8: Tu veux qu'on se tourne?
0: Non, pas dans le cul, je t'ai dit. Dans les seins, entre les seins. Je suis sûr. Marc, il risque...
8: Ah, ça, c'est sûr. Karine, Gaël...
0: Ah, elle m'a montré tout à l'heure. Mais qu'est-ce que c'est que ce truc-là?
7: C'est le truc de ma mère.
8: Des réclamations, peut-être?
0: Bah,
8: C'était pas dans le contrat, les seins, j'ai de dire, bon.
0: Dans les petites annonces du vendredi, on recherche une poitrine, n'importe laquelle.
8: 95 C, 95 E, 95 D.
0: On prend n'importe quoi, on est preneur.
8: 115,
0: voilà. Ah ouais, ça serait bien, ça. Il faudrait faire dans les petites annonces, il faudrait passer, mais je saigne horriblement. Ça fait mal, ça fait très très mal. Aurélie, tiens, on va peut-être pouvoir nous aider. Aurélie et Muriel, toutes les deux, vous allez m'aider pour Gérald, DG Squad. Avec un numéro à composer. Juste avant, Aurélie.
9: Oui.
0: Tu es là?
9: Oui.
0: Bonsoir.
9: Salut Star System.
0: De l'île de Ré, très jolie ça. Hein.
9: Ah ouais.
0: Ouais. Muriel également avec nous.
10: Oui, je suis là.
0: De Paris, donc toutes les deux vous allez m'aider. Mais on parlait tout à l'heure de Alliage, on va parler juste avant de Philippe des 2B3.
10: Ah.
0: Puisqu'écoutez bien, il y a quelques jours, on avait avec Fildar...
11: Quelques mois, on a eu
0: vraiment approche de... Mettez le casque pour te rendre compte vraiment qu'il faut vraiment parler devant.
11: Ok, parce... quelques mois je disais.
0: Et on avait donc réussi, par Fun Radio, à appeler... Philippe des 2B3, et ça a fait plaisir à une charmante auditrice, au point que dans le courrier, dans la presse, on en parle. Écoutez ce qui est dit.
11: Alors, t'entends, donc c'est Philippe des 2B3 m'a téléphoné. Je voudrais donc remercier, je voulais raconter mon coup de cœur pour les 2B3, car je me suis rendu compte que ce groupe est l'un des plus sympas et les plus vrais.
10: Ouais,
11: explication,
10: vrai.
11: Grâce à Fun Radio, Max et Manu en particulier.
10: Ouais,
11: ça, bien sûr, là, les filles entre elles, généralement,
0: ouais,
11: Gaël,
0: ouais.
11: Donc, j'ai parlé à Philippe au téléphone sur l'antenne de la radio. Ouais. Il a vraiment été adorable et je voudrais dire à toutes les fans de Franck, Adèle et Philippe de ne pas perdre espoir un jour, car elles aussi, elles seront peut-être en relation avec eux.
0: Voilà.
11: À ceux qui n'aiment donc pas les 2B3, je répondrai que moi non plus au début, j'étais pas hyper fan d'eux, car ce n'était qu'un groupe de mecs parmi tant d'autres. Mais en connaissez-vous beaucoup qui auraient eu ce geste pour une fan? Moi non, et c'est pour cette raison que je les remercie, ainsi que toute l'équipe de Fun Radio.
0: Parce qu'attention,
11: nous, et c'est vrai.
0: On nous a demandé d'avoir Cabrel en ligne, on l'a eu deux fois. On les a demandé une fois d'avoir
11: Jessica
0: Ron, on l'a eu. Philippe des 2B3, donc on peut réaliser vos rêves et appeler vos artistes préférés. Et faire
12: J'ai appris, là je peux faire Nicoletta.
0: Ah
12: si
0: ouais,
12: ça intéresse. Je sais, je l'ai fait.
0: Moi je peux le faire, j'ai fait Mamie Blues pendant 3 minutes hier. Je peux le refaire si vous voulez. Et donc c'est paru dans quel magazine ça?
11: Moi j'ai juste eu la coupure, mais donc derrière...
0: On l'a envoyé,
12: l'a envoyé. Okay Podium,
11: c'est OK Podium, fan 2, enfin c'est un truc...
0: Aussi. Un truc comme ça, d'accord. Une merde.
12: Bon, une caca alors.
0: La caca.
11: Mais c'est quand même de toi Philippe qu'on parle.
0: C'est un magazine de la caca, donc... non mais c'est Philippe des 2B3, il faut pas confondre. C'est pas Philippe de Fun qui a fait Philippe de 2B3.
11: Ah mais c'est pas les mêmes.
0: Mais non, c'est pas les mêmes.
12: On est le vrai Philippe.
0: C'est salut quoi, c'est un peu, non.
12: C'est les mêmes.
0: On se serait pas permis, nous on appelle, on a les vrais numéros des mecs, hein, donc on les appelle pour de vrai. Aurélie. Aurélie et Muriel, toutes les deux. Nous allons donc maintenant composer un 36-68 et tous ensemble, nous allons essayer de partir une semaine avec Gérald des G-Squad, pardon. Puisqu'il y a la possibilité de le faire, je t'explique pas. Si on gagne, on est mal. Hein. Après, on tire au sort pour savoir qui c'est qui se paye la tronche du
9: moi,
0: Gérald.
9: C'est bon, non, mais c'est bon, vas-y. Ça... Non, j'y vais, moi, ça me dérange pas.
0: C'est vrai?
9: Et moi aussi.
0: D'accord, non, ok. Moi. Celui qui se prend pour...
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10: Vous allez me dire que ça n'a aucun intérêt, je sais, mais... Ça fait du bruit. Aucun intérêt. Voilà, 32-28 et Jonathan qui est avec moi au 32-28 de Toulouse. Bonsoir, la ville rose.
13: Bonsoir à tout le monde.
10: Salut Jonathan, quel âge as-tu ?
13: 18 ans et demi.
10: 18 ans et demi. Oh, je pensais pas que quand on était majeur, on continuait à faire comme les enfants en parlant d'ennemis. On continue. Ou alors on fait référence à l'alcool. 18 ans et demi. À quel âge t'as l'intention de lâcher l'ennemi quand t'auras quoi? 30 ans et demi? 30 ans? 20 ans? 25 ans?
13: Pas du tout, non.
10: À quel âge tu comptes lâcher l'ennemi, Jonathan?
13: Je sais pas.
10: Tu sais pas, pas encore. Parce que si on continue à dire l'ennemi, c'est qu'on a hâte d'atteindre un âge. Quel est l'âge que tu rêverais d'avoir? Il y a un âge qu'on rêve d'avoir.
13: Ben, 20 ans, je sais pas.
10: C'est marrant, hein, tout le monde bloque dessus. Hein, c'est... Moi, je pensais que c'était... Mais même moi, j'étais comme toi. Moi, j'ai souvenir de... d'avoir envie de ma majorité, mais quand même 20 ans. J'avais l'impression que 18-19 ans, moi, ça me donnait accès au permis de conduire, d'aller dans les sex shops, de voter, de donner cette sensation d'indépendance. Mais ça restait un peu jeune. C'est marrant. Même les filles, hein, souvent, quand je leur demande, c'est souvent, ouais, 20 ans. J'avais d'avoir 20 ans. 20 ans, l'impression qu'on rentre dans le monde adulte, c'est 20, parce que 20, ça veut dire 21, 22, 24, 25, c'est, ça y est, on rentre dans les... Et dès qu'on atteint les 30, là, on commence déjà un tout petit peu à flipper. On se dit, ah, quand même, j'ai déjà fait un bon petit bout de chemin. Bah, parce qu'on a la moitié, non pas de sa vie, mais on a la moitié avant une retraite. Alors quand on a 40, l'homme commence, la femme est mature vers 28-30 ans, l'homme c'est plutôt, on dit qu'il est vraiment bien comme un bon vin vers 35-40 ans même on dira. Hein.
14: En principe ça commence à être l'âge de la sagesse.
10: Mais la sagesse à 40 ans voilà, et ça fait flipper quoi, enfin bon voilà quoi. Oh, t'appelais pas pour ça, j'imagine, Jonathan.
13: Ah non, pas du tout.
10: Non, t'appelais pas du tout pour ça, t'appelais pas du tout pour parler de ton demi de l'âge.
13: Non, pas du tout.
10: T'appelais pour quoi, Jonathan?
13: Qu'en es-tu ce soir?
10: C'est pas très audible. Attends. Ah, c'était Prince, ça, non?
13: Ah non, c'est Jackass.
10: Ah oui, c'est Jack. Mais refais écouter le son à la fin, c'est un son, c'est un cri de. C'est pas un bruit de Prince? Vas-y, fais écouter. Là, non? Laisse? On n'entend pas bien, là?

0: crois qu'il y avait un... Et ça, attends, Jonathan ?
1: Oui.
0: Jackass, d'accord, ok, ouais, ça me disait quelque chose. J'avais pas retenu parce que le son était pas très très bon. Est-ce que ça, ça dit quelque chose ? Et celui-là, ça dit quelque chose ? Attends, je vais te le mettre, hein, t'en as pour deux. Hein ? Oh putain, il connaît, hein,
1: bien sûr,
0: Ah, Mister Jackass connaît 30 millions d'amis, bravo, bravo, moi je t'applaudis, bravo. Ah, il est balèze, ah, t'es balèze. Ah, je t'en mets un autre, tiens, voir, tiens, celui-là, est-ce que tu le connais, celui-là ? Là, c'est la honte, hein, mais bon.
2: Le matin.
1: Ah oui, c'est
0: Oh là là, il connaît, t'es là, Hacham, il est fort. T'es un balèze, toi. Attends, je t'en teste un petit dernier, tiens, celui-là, par exemple. Attends.
1: Voilà. Non. Ah non, c'est vidéo gag.
0: Putain, mais il connaît avec un son pourri. Le son, il est mort, le son, il est mort. Attends, une petite dernière, celle-là.
1: France 2, je crois.
0: TF1, mais tu étais presque. La météo, bravo. Oh là, elle est fort. Non, merci d'avoir appelé, Jonathan. Je te souhaite une bonne fin de soirée.
1: Ah non, non, non.
0: Ah, merde. Heureusement que tu m'as pas dit merci parce que sinon je t'aurais dit au revoir. Bon, alors, qu'est-ce qui t'amène ? Qu'est-ce qui t'amène ?
1: Alors, en fait, je fais des.
0: Attends. Oui.
1: Et je souhaiterais me faire connaître.
0: Bah, écoute, tu veux te faire connaître dans le milieu de Jackass ?
1: Non. Non. C'est-à-dire que je fais des vidéos.
0: Tu fais des vidéos, ouais, de cul, de trucs de sexe ?
1: Ah non, pas du tout.
0: Non. D'accord. Non, parce qu'il y a des. Ça va arriver, ça, le Jackass X, où les mecs se fracassent la quéquette contre un mur. Ils s'écrasent la quéquette. Non, mais vraiment, attends, on y va, là, c'est la quéquette, on se l'écrase, on se l'écrabouille entre deux parpaings pleins, non ?
3: Il y a eu des trucs comme ça, genre les mecs de Jackass, ils s'allongeaient par terre, on leur lançait des parpaings sur la bite.
0: Ah là là, quelle horreur. Ils sont fous, ces mecs-là. Et tout n'est pas bon à prendre, quand même, chez les Jackass.
3: C'est
0: hein.
3: Super.
0: Hein ? Il y a des trucs assez marrants, mais. Qu'est-ce que tu veux te faire connaître de quoi ? Juste toi, Jonathan de Toulouse, ou par rapport au fait d'être un peu fou furieux, d'être un peu comme les Jackass ?
1: Ben ouais, par rapport à ça, ouais.
0: Bah vas-y, alors je sais pas comment tu veux te vendre, parce que qu'est-ce que t'es capable de. À part de dire je suis fan de Jackass, tu fais du Jackass ?
1: Ben oui.
0: Mais tu fais quoi ? Qu'est-ce que tu fais ?
1: Mon futur projet, là, si tu veux, c'est de sauter d'un pont de la Garonne.
0: Non, mais comme ça, sans élastique, sans rien, sauter de là-bas.
1: Oui.
0: Mais c'est débile.
1: Ben non.
0: Mais si. Non, mais je veux dire, c'est hyper risqué. Quel est l'intérêt ?
1: Ben, c'est de ramener du monde, puis d'en faire des DVD.
0: Ah oui, carrément, toi. Oui, tu veux...
1: Ben oui.
0: Enfin, on fait pas un DVD seulement en sautant d'un pont, hein.
1: Ben, je sais bien, oui.
0: Non, mais bon... Moi j'ai un peu déjà j'ai l'impression déjà que c'est complètement passé de mode ce truc là, on en entend déjà quasiment plus parler. Je pense qu'il fallait le faire un petit peu avant. D'ailleurs celui qui est arrivé au bout un peu bien qu'il n'aimait pas trop qu'on en fasse référence, c'est quand même Michael Youn quand il a fait son film. J'ai l'impression que c'est un peu les Jackass, c'est un peu passé de mode, non? Je sais pas, peut-être que je me gourre, Léo ou Géraldine, je sais pas si Léo, toi qui es dans le coup, le Jackass, c'est un peu, on n'entend plus parler de ça, hein, c'est un peu.
3: Bah il y a des mecs qui les ont remplacés qui s'appellent j'ai oublié leur nom. Ils sont sur MCM, je crois encore.
0: Ouais, ouais.
3: Et en tout cas, bon, c'est des mecs, mais ils sont encore pires. Mais genre, ça devient glauque à moitié. C'est ouais. Genre, des fois, ils se fouettent.
0: Mais c'est un peu, on arrive au bout du truc. Maintenant, on fait n'importe quoi, quoi.
3: Ouais, mais les Jackass, encore, c'était marrant parce que c'était calculé. Ils avaient fait un film qui était plutôt drôle.
0: Ouais. Mais là, c'est un peu dépassé.
3: Je crois qu'ils sont un peu séparés parce qu'il y a eu là le mec là.
0: Puis c'est dangereux, hein, franchement, ça va loin. Puis tu te rends compte quand tu dis j'ai un projet, c'est de sauter du haut du pont. Ce mec il dit c'est quoi comme projet que t'as dans la vie ? Bah là, je vais me brûler les poils du cul. Mais voilà, le but c'est de me mettre des insectes dans le cul, c'est mon projet. Mais attention, hein, filmé en DVD, hein, pour faire un DVD. Hein. Non mais bon, j'ai un peu.
3: Enfin, ceci dit, le Johnny Knoxville qui était le patron de Jackass, il a été pris pour un film. Donc maintenant, il est acteur, quoi.
0: Oui, il est devenu. Mais je pense qu'il a voulu se faire connaître grâce à ça, avec une gueule. Et puis voilà, ils en ont profité. Hein. Ouais. Jonathan, moi, je veux savoir qu'est-ce qui t'intéresse là-dedans. Quel est le but ? C'est de se faire connaître ?
1: Oui. Voilà.
0: C'est ça ? Tu mets ta cassette, là, t'enregistres, c'est ça ?
1: Oui.
0: Ouais, c'est ça. Bah, vas-y, tourne la cassette. C'est bon ? Vas-y, mets la cassette. C'est bon ?
1: Oui.
0: Je fais des essais de voix pour voir si tu règles bien les niveaux, que ça marche bien. 1, 2, 1, 2. Allô ?
1: Ah oui.
0: Voilà. Bon, écoute, moi je te propose, c'est que tu fasses ta pub. Fais ce que t'as à faire, c'est à toi de te vendre. Allez, vas-y, on va voir si tu te vends bien. Parce que j'ai pas l'impression que tu te vends bien. Vas-y.
1: Ouais.
0: C'est à toi, après toi. Moi je te connais pas.
1: Ben, je sais pas comment commencer, quoi.
0: Alors vas-y. Bah, tu commences par le début. Après, quand tu sens que c'est. T'es à peu près vers le milieu, bah tu fais le milieu. Puis quand tu sens que t'as envie de conclure, tu finis. C'est un peu le principe. Introduction, développement, conclusion. T'as envie de parler de toi. Qui est censé mieux se connaître que soi-même? Normalement, t'es censé quand même. Tu sais pourquoi tu m'appelles et tu sais ce que t'as à dire. Moi, je ne sais pas. Je ne peux pas encore rentrer dans ton cerveau. J'ai peur que si je me téléporte dans ton cerveau, chose que je peux faire, j'ai peur d'y voir beaucoup de dégâts. Donc, écoute, je vais aller me téléporter dans quelques minutes. D'abord, ce que tu vas faire pour commencer, c'est que tu vas, si tu le veux bien, nous faire ta petite annonce.
1: Ok, donc je veux me faire connaître parce que j'adore triper tout et que j'adore faire des vidéos, filmer tout et que j'aimerais qu'il y ait un peu plus de monde et que voilà.
0: Attends, mais je te mets un peu télé. Ah oui, c'est du téléachat, on vend. Non, mais là, on vend.
2: C'est un numéro vert.
0: Ah bon, là, on vend un produit, là. Attendez, les enfants, là. Attention.
2: C'est commercial, tu te vends, c'est clair.
0: Attention, si vous êtes sur Toulouse, c'est moins 20% hein, sur le saut d'un pont de Jonathan est à moins 20% si vous êtes toulousain. Tout de suite, le téléachat, on y va, c'est parti. Jonathan, on vous écoute.
1: Donc.
0: 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Lors de mariage et bar mitzvah aussi, il fait. Vas-y, sympa. Bon bah voilà, tu t'es bien vendu, bravo hein. Bon, t'as rubé.
1: Ah, Max.
0: Bah écoute, c'est bien.
1: Non, Max.
0: Oui.
1: Action.
0: Oui.
1: Ce serait possible que je vous envoie mon DVD pour voir si.
0: Ah, t'as déjà un DVD. Écoute, je veux bien. Moi, je te propose un truc. Je vais faire un truc qui n'a jamais été fait à la radio. C'est que là, je vais te filmer. Et tu vas. Qu'est-ce que tu pourrais me faire en direct là? Qu'est-ce que tu pourrais me faire de jackassien là? Pas trop violent, hein. Je veux pas un truc, hein. Je veux pas que.
1: Direct, alors je peux faire quelque chose de
0: haut. Ouais. Qu'est-ce que tu pourrais faire? Pas trop violent, juste un peu d'audio, mais pas violent, hein.
1: Mais je pourrais signifier.
0: T'éclater contre un arbre. Pardon?
1: Je pourrais signifier un préservatif par exemple.
0: Quoi? Signifier un préservatif?
1: Bah oui.
0: Mais non, mais ça c'est pas. Non, mais un truc genre. Mais non, mais un truc plus audio. T'es pas bon, hein. T'es pas très bon vendeur, hein. Tu te vends pas très bien. Hein.
1: Je sais bien.
0: Ouais, tu sais bien, mais quand même, hein, putain. Oui, alors. Alors, putain. Qu'est-ce qu'on pourrait faire? Alors, trouve-moi un truc. Parce que sinon, il y a le fait de casser un truc. Bon, c'est habituel, ça. On pourrait. Qu'est-ce qu'on pourrait lui demander?
1: Hein?
0: Non, mais va dans ta chambre. T'es dans ta chambre ou pas là?
1: Oui.
0: T'es dans ta chambre là?
1: Oui.
0: Ouais. T'as quoi? On va fermer les yeux avec les auditeurs. Fermons tous les yeux. Imaginons ta chambre et puis après je vais m'arrêter sur quelque chose et je vais trouver une idée. Décris-moi ta chambre. Dis-moi comment elle est.
1: Alors il y a.
0: Attends, je mets la musique.
1: Il y a une télé.
0: Non, je veux dire, il y a des meubles.
1: Il y a du bureau, il y a un synthétiseur.
0: Ouais.
1: Il y a des étagères.
0: Ouais.
1: Il y a la chaîne ici.
0: Ouais.
1: Et après, c'est tout.
0: D'accord, ok. Alors, je vais te filmer en train de mettre tout ce que t'as dans ton étagère, tout par terre. Genre, tu vois, genre à la Jackass.
1: Tout par terre.
0: Ah ouais, bah c'est ça, c'est le Jackass Radio. Hein.
1: Il y a mes parents qui vont halluciner.
0: Non, mais tu t'en fous, tu dis que je suis en train de te filmer, tu dis que c'est pour un DVD radiophonique. Tu dis que je filme en. Attends, je vais demander parce que maintenant on a une possibilité de pouvoir filmer à l'intermédiaire des câbles et à la radio. On peut là, c'est Fabien, je vais demander au spécialiste, Fabien, il y a possibilité, c'est bon?
4: Ouais, on peut.
0: C'est câblé. Donc, t'étonnes pas, mais. Jonathan?
1: Je vais passer à la radio là, donc je vais filmer le bordel.
0: Voilà, Jonathan?
1: Ouais.
0: On va pouvoir te filmer, c'est-à-dire que là on enregistre simplement ton audio, mais après on pourra retranscrire les images par ordinateur, d'accord?
1: Oui, bien sûr.
0: En 3D, c'est parti. Quand
1: parti.
0: Tu veux, vas-y, je te filme.
1: Alors, les vêtements, les cassettes.
0: Tout par terre, tout, vas-y, t'es un jackass, t'es un fou furieux.
1: Les bébés.
0: Vas-y, tout par terre, fais-le pour l'Amérique. Fais-le pour les jackass, vas-y, tu me fous tout par terre.
1: Non. Je peux pas, c'est trop fragile.
0: Non mais vas-y, fais rebelle, puis tu gueules. Ah, vas-y.
1: Ouais,
0: jackass, vas-y, ouais. Et tu sais, pendant que t'es en train de nous parler de jackass, on va faire encore plus recycler. Tu vas faire tout tomber par terre, puis tu vas faire ouais, là, toi du vieux, on va recycler aussi de la vieille pub. Vas-y.
1: Ah non, je peux pas.
0: Oh, t'es nul. Oh, le jackass en carton. Oh,
2: allez,
0: le Toulousain.
2: Bonsoir.
0: Allez, vas-y.
1: Je te filme,
0: putain.
2: Fais ton show.
0: Il y a déjà des gens sur les SNS qui disent ouais, c'est pas un vrai Jackass toulousain, sinon il aurait fait tomber toute son armoire, il aurait fait tomber un petit peu tous les vêtements, tout ce qu'il y avait dessus.
3: Ah bah, il a peut-être plus rien à faire tomber.
0: Il y a rien, mais non, mais même quand il y a un peu, je peux pas. Jonathan, écoute, reste dans ta chambre et tu dis, puis tu feras Jackass plus tard quand tu seras marié avec des enfants.
1: C'est pas ça, mais. C'est-à-dire qu'il y a mes parents qui viennent de gueuler là.
0: Ah ouais, mais bon, un Jackass, il est rebelle, hein, je veux dire, il.
1: Oui, écoute, mais là.
0: Ah ouais, non, mais là, c'est un Jackass de pacotille, on va dire, c'est un Jackass mignon, tout mimi, hein, pour le. On va dire. Allez, on va dire que tu fais pas partie du club Mickey, mais tu fais partie du club Barba Papa. D'accord?
1: Non, mais si je t'envoie le DVD.
0: Non, bah ouais, mais moi je voulais en audio, je voulais entendre, je voulais voir un petit peu ce que ça donne et tout, tu vois.
1: Je suis bien, mais là.
3: Ah ouais, si, ça n'empêche pas de nous envoyer un petit DVD quand même pour qu'on rigole.
0: On va quand même regarder, puis ça se trouve, on va être agréablement surpris. Je dis pas que tu vas pas être capable de pouvoir faire quelque chose de bien, hein, mais bon, voilà quoi. Ok?
1: Ce serait possible que je passe une petite dédicace.
0: Alors, vite fait, vas-y.
1: Alors, je passe une dédicace à Laura que j'embrasse très fort.
0: Ouais.
1: À mon patron, Franck.
0: Ouais.
1: Très sympa.
0: Ouais.
1: Après, je passe une dédicace à Audrey, Florie, Marcin, Yannick, David, Julio.
0: Bon, bah attends, ça va là, il y en a assez comme ça là. Je pense que. Hein.
1: Et ce serait possible que.
0: Ah bah non, ça c'est pas possible.
3: C'est un Jackass, hein, il leur demande.
0: Ah oui, tu veux quoi? Nous envoyer quoi? Nous envoyer un DVD?
1: Oui, et ce serait possible que.
0: Tu m'envoies un chèque aussi parce que ça coûte 30 euros. Que quoi?
1: Et ce serait possible que je vous donne mon adresse email pour savoir s'il y a des gens qui ont des idées ou.
0: D'accord.
3: Bah à la limite donne-la à l'antenne ton adresse.
0: En tout cas, non mais on va la donner hors antenne, comme ça on va voir un peu ce que ça donne. En tout cas, t'as beaucoup de mails de sympathie, dont un qui retiendra mon attention et c'est sur ce message que nous conclurons ton sujet. Tu es un Jackass de bac à sable.
1: Oh non, Marc, ça
0: arrête. Ah, c'est pas moi, c'est sur les SMS au 61 Fun, hein, ça m'a été envoyé. Bah, je fais que lire les messages, voilà, c'est comme ça. Jackass, en tous les cas, on attend avec impatience donc le DVD que va nous envoyer Jonathan. Et dès qu'on l'a reçu, bien entendu, dès qu'on en aura fait réception et qu'on l'aura maté, on vous dira de quoi il en est. Donc, Jonathan, on le met de côté.
4: C'est Jean B qui oui, enfin, on a reconnu que c'était Jean B. C'est intentionnel, c'est avec volonté de nuire au peloton. Ça, c'est et c'est dommage. Je trouve que c'est anti-sport.
5: Ah, c'est pas bien.
4: Anti-sport. C'est vraiment, et en plus, c'est discret, donc c'est un peu malhonnête.
5: C'est malhonnête, oui.
4: C'est très, presque trop discret, et on a vu. Des gens être sanctionnés très gravement pour un solde de cet acabit.
5: D'accord. Dernière question, ensuite on va se quitter sur une petite conclusion, hein,
4: ouais.
5: Puisqu'il nous reste juste un quart d'heure pour conclure, donc je pense que le temps minimum qu'il te faudra et qu'il nous faudra, parce que quand même on a parlé de beaucoup de choses, est-ce que, bon aujourd'hui heureusement Dieu merci, il y a du carbone, il y a de nouvelles technologies de vélo qui permettent donc de l'alléger, est-ce que de temps en temps, c'est la question qu'on peut se poser, je sais que ça te gêne, hein, tu me dis si ça t'embête, on reste sur le prout, est-ce que ça peut endommager le matériel? Parce qu'on sait qu'on est assis le cul sur du carbone, est-ce que d'abord le prout peut détruire, au même titre que tu vois la rouille pouvait le faire également, et est-ce que surtout ça n'abîme pas le matériel. Enfin oui, c'est la question. C'est la question qu'on se pose en tout cas. Oui. Est-ce qu'on travaille sur des bonnes matières?
4: On travaille sur de meilleures matières qu'à une certaine époque. Et c'est sûr que il y a 20 ans, tu foutais ton vélo en l'air en 12 proutes. Aujourd'hui, on peut compter faire deux saisons. Je parle de
5: la selle ne fond pas. Non,
4: la selle tient maintenant. On a quand même réussi. Ouais. On a quand même réussi. Non, je crois que c'est l'homme qui lâche avant la machine. Sans vous voir, hein, faire
5: non, mais t'inquiète pas, on avait bien compris.
4: C'est le risque là, quoi, c'est que c'est de vraiment de se laisser aller sur la selle. Et là,
5: Oui, alors attention, là, attention, parce que Franck, tu viens de dire un truc, tu dis attention, c'est de se lâcher sur la selle. Oui. Il y a beaucoup de gens, jeunes amateurs, qui peut-être, sûrement après avoir cette discussion, vont avoir envie de s'inscrire dans un centre de cyclisme amateur. Quand tu dis de se lâcher sur la selle, c'est le prout, parce que si on commence à se lâcher véritablement d'une manière vulgaire, je veux dire,
4: c'est
5: pas l'abri d'une diarrhée
4: c'est
5: ou d'une...
4: C'est arrivé.
5: Ah oui, mais alors là, attention, quand on dit se lâcher sur la selle, c'est prouter, parce que si on se lâche en diarrhétant, une petite diarrhée sur une selle.
4: Une diarrhée sur une selle, c'est une élimination.
5: Oui, ça.
4: Hein, le pire, c'est que ça coulerait.
5: Une flaque d'huile.
4: Et là, ça devient très dangereux.
5: Parce que j'ai vu un mec.
4: Là, c'est très dangereux.
5: C'est en 67, c'est comment il s'appelait Poulidox
4: C'est Gilles Bourbon.
5: Poulidox. Gilles Bourbon, on se souvient très bien de cette étape. Il est en haut des Ardennes, il monte, ouais, il se retourne.
4: Il est en train de gagner.
5: Oui, mais enfin, il se voit parce qu'à l'époque, il avait un truc qu'on a plus aujourd'hui, c'est qu'il avait des rétros un petit peu comme quand on a des caravanes. Rétros, ouais. Il regarde dans son rétro, il sent qu'il va. Excuse-moi, je rigole, mais c'était tellement triste. Il regarde dans le rétro, il voit que le peloton arrive. Il lâche une diarrhée.
4: Ouais.
5: L'équipe derrière glisse.
4: Ouais. Et là, il perd une sacoche.
5: Il perd une sacoche, d'ailleurs,
4: c'est
5: que
4: dire.
5: Johnny lui offrira en 76 à Lolafrange, au Zénith, au Sport de Paris-Bercy. Il gagne ce tour en 1967, et depuis on a installé, on s'est dit non à la diarrhée, et non bien entendu
4: à tout. Il a quand même gagné, et le règlement, ne prévoyons pas ce genre d'incident, hein, puisque c'était arrivé quoi une fois, c'est un Italien au Tourmalet, qui avait chié. Donc faut le dire. Mais lui avait chié et
5: il avait lâché. Moi, c'est ce qu'on m'a dit. Hein. Mmh. Son médecin savait qu'il était constipé.
4: Le médecin savait, oui.
5: Non, il savait qu'il avait un problème de gastro. Il savait qu'à tout moment, il pouvait péter et lâcher une diarrhée. Il s'est dit, je vais le faire monter sur un vélo, mon petit poulain. Mmh. Et s'il arrive à passer devant, il lâchera un P qui va se transformer en diarrhée, qui va faire glisser tout le monde. Alors, les images.
4: Ce qu'il ne pouvait pas prévoir, c'est que le peloton arriverait un quart d'heure après et que ce soit déjà sec. Et là, c'est beaucoup plus dangereux parce que la chute est dure. Enfin bon, là, je parle comme si je m'adressais à des professionnels.
5: Je sais que ce soir on a demandé, qu'on parle d'amateurs et qu'on veut s'adresser à des amateurs, mais quelques amateurs qui vont démarrer et quelques-uns qui vont rentrer, à mon avis, dans très peu de temps dans le monde professionnel. Donc autant leur annoncer qu'effectivement, la diarrhée durcit au soleil et qu'effectivement, il peut y avoir des fautes de stratégie.
4: Il y a des images de tout ça. C'est bien d'en parler d'ailleurs, parce que le Tour de France commence et c'est bien de montrer qu'il y a des règles dont on ne parle pas beaucoup, parce que je sais pas pourquoi on n'en parle pas.
5: Non.
4: Mais c'est bien de rappeler qu'il y a ces règles-là et et regardez bien, quand un coureur lâche un P. On voit tout de suite le peloton. D'ailleurs, quand on voit parfois, quand on voit un cycliste qui part très vite sur le devant,
5: oui,
4: on peut se douter.
5: Ce qui se passe sur le derrière.
4: Oui, c'est-à-dire qu'à côté de lui, il y en a un qui a fait un P et le mec part directement.
5: Oui, sur le derrière. Oui.
4: Sur le derrière.
5: Dernière question. On parle dans le cyclisme également. Alors là, c'est un truc dont je me pose. On en a souvent discuté avec mes assistants. Et ça tombe bien que tu sois là, mon cher Franck, spécialisé. La course contre la montre. Quel est ce crétin qui a inventé cette idée de mettre une montre et de courir derrière cette montre
4: Contre la montre. La montre part en même temps. C'est-à-dire
5: qu'elle est sur un poignet de main
4: Elle est seule. Elle court à côté.
5: D'accord. Donc il y a une montre qui part seule.
4: Il y a une montre qui part en même temps que le vélo à côté. Et il faut aller plus vite que la montre.
5: Oui, d'accord. C'est une course contre la montre.
4: Une course contre la montre. C'est comme son nom l'indique. Hein,
5: D'où vient déjà cette idée farfelue, je veux dire.
4: Au début, ils avaient pensé faire une course contre une table, et ils se sont rendus compte que la course contre la table était ridicule puisqu'une table n'avance pas.
5: Oui.
4: Contrairement à une montre qui avance.
5: Oui, mais elle avance. Elle peut avancer pendant un certain nombre de secondes.
4: Ouais.
5: Je sais pas qu'on va établir par exemple à 60.
4: Ouais.
5: Et elle revient à son point de départ.
4: Ouais.
5: Donc comment sur le c'est là que je comprends pas, parce que on n'a pas d'image de course contre la montre. Hein. Je veux dire, on en a jamais vu.
4: Les résultats en général. On nous donne les résultats.
5: Alors ça opère comment, résultat, c'est-à-dire 3, c'est 3, ça veut dire c'est 3.
4: Comme la ville.
5: 3 personnes.
4: C'est non, c'est la ville.
5: Ah, c'est la ville.
4: Non, 3, c'est la ville.
5: D'accord.
4: Non, c'est la ville. C'est
5: d'accord.
4: Un sport qui est né à 3.
5: D'accord.
4: Et at donc A3.
5: At, d'accord.
4: A3.
5: At long.
4: Et long.
5: Long, bah, c'est la longueur, c'est on l'a dit tout à l'heure.
4: Mais ça n'a rien à voir.
5: Non, non, non, ça n'a absolument rien à voir. Donc, c'est quelque chose de... Quand tu dis tri, c'est 3, mais sur un sport ou c'est un sport divisé en 3 parties?
4: C'est... Non, celui-ci peut y en avoir 5.
5: Oui, c'est ça. C'est que, en fin de compte, c'est libre à chacun.
4: C'est libre à chacun. Chacun décide.
5: Chacun, enfin, genre, on
4: le nombre de sports. C'est pas forcément un sport, d'ailleurs.
5: Non, non, tout à fait. Non. Ça peut être ou autre. Sport ou autre.
4: Sport ou autre.
5: Ou autre. Ou autre. Ou possibilité d'amener soi-même son propre sport.
4: Son propre sport ou autre.
5: D'accord, excusez-moi, on rappelle au passage que la semaine dernière, tu as, et d'ailleurs ça a été, je te en félicite, tu as donc créé cette fédération de Je choisis mon sport.
4: Je choisis mon sport.
5: Où on se retrouve une fois par semaine seul dans une pièce et on s'autorise un sport qui... par exemple, je décide de mettre, par exemple, mes chaussures le maximum de fois et ça peut partir du triathlon de...
4: C'est du JMS, c'est de la JMS, c'est du Je choisis mon sport, c'est autre chose, encore une autre discipline.
5: Ouais.
4: On a vu des grands champions venir,
5: depuis une semaine, parce que ça existe depuis une semaine.
4: Hein. On a vu des champions des champions de chemise.
5: Ouais, qui déboutonnent, qui reboutonnent,
4: qui reboutonnent. On avait un anglais qui
5: J'ai même vu fort. Un truc très bien, c'est au Zimbabwe.
4: Ouais.
5: Un mec qui voulait, pour la chemise, c'est je la mets ou je la mets pas.
4: Ouais.
5: Il hésitait entre deux couleurs.
4: Oui, oui.
5: Il hésitait entre deux couleurs de chemise.
4: Ça, on a eu une compétition d'hésitation de couleurs de chemise. On a eu ça, c'était en avril.
5: Oui.
4: Où on a vu un jeune italien qui a gagné, qui a hésité pendant à peu près 7h30.
5: C'est énorme.
4: C'est énorme.
5: Les gens, faut vraiment
4: les autres ont lâché avant. Les autres ont lâché avant.
5: Il faut expliquer aux gens quand même quand je vois. Parce qu'en plus de ça, ce qu'il faut rappeler, c'est que les hommes sont accompagnés de leurs femmes. Quand on voit déjà qu'au bout de 10 minutes, comment on craque quand une femme dit, je sais pas, j'ai dit, on en a ras le bol, écoute, mais ce que tu veux, on va être en retard.
4: Ça se joue en double.
5: Imaginez votre femme qui vous fait ça pendant 7 heures.
4: Ouais.
5: Il faut pas craquer.
4: Je mets laquelle? Je mets la bleue ou je mets la noire?
5: Ouais.
4: Non, en plus, ils n'ont droit qu'à deux couleurs.
5: Je sais pas, ça me va pas, je change de couleur. Sachant qu'en plus,
4: on a le droit qu'à deux couleurs,
5: On n'a droit qu'à deux couleurs, mais qu'on leur met dans les oreilles, effectivement, beaucoup de choses du style « Dépêche-toi, on va être en retard, voilà. Les deux te vont bien, ça. Tu m'agaces », et on envoie bien sûr à la fille des commentaires de garçons qui est « Ouais, mais t'as un gros cul,
4: ça
5: te va pas, la couleur ouais. », donc c'est déstabilisant, ouais. Et l'Italien a tenu 7 heures.
4: 7h32. Très, très fort.
5: Eh ben écoute, puisque tu viens de donner l'heure, j'espère qu'elle est bien réglée à vos montres, puisque chez nous, il est minuit 53. Et en tout cas, je te remercie, Franck, d'être venu ce soir.
4: Bah écoute.
5: Merci encore pour toute cette petite précision. On rappelle ton livre. Je pédale dans le vide.
4: Tour de France 97.
5: D'accord. Chez Gagarion.
4: Chez Gagarion, aux éditions Gagarion. Aux éditions Gagarion, il sortira dans toutes les librairies avant-hier. Et donc voilà. C'est un livre de 4 pages qui se lit très vite. Pas un livre qui se lit dans le train, c'est plutôt un livre qui se lit entre deux stations de métro.
5: Hop, du coup de pédale, je te lis une ligne.
4: Ouais, c'est.
5: Non, c'est très sympa, ceci dit.
4: Ça prend pas de temps à lire.
5: Non, c'est.
4: C'est vraiment ceci.
5: On va préciser quand même que ce livre ne se lit pas uniquement que sur des vélos à 12 vitesses, ça peut se lire sur un VTT, ça se lit.
4: Mais ça peut se lire sur la plage.
5: Oui, tout à fait, oui.
4: Ah oui, c'est un. Ça, je pense que c'est mon éditeur chez Gagarion m'a dit qu'on risquait d'en voir beaucoup de sur la plage. Des gens qui liraient ça, Mais qui dirait donc je pédale dans le vide sur la plage. Enfin c'est le volume 1, j'ai commencé à écrire la suite. Enfin je vous dis pas tout.
5: De toute façon, attends, t'es pas là pour nous. T'as déjà donné beaucoup de toi ce soir, t'as dit des choses, t'as dévoilé, t'as donné des chiffres.
4: Qu'est-ce que tu penses de la couverture?
5: Écoute, moi, l'esprit de voir un mollet poilu qui pédale.
4: C'est pas un mollet, c'est un coup.
5: Excuse-moi.
4: C'est un coup de poule.
5: Ah, c'est un coup de poule.
4: Oui, c'est vrai que ça peut ressembler à un petit mollet poilu, mais c'est un coup de poule.
5: Genre de jeu de mots, coup de pouce dans le monde amateur du
4: cyclisme. Non, c'était la seule photo que j'avais à la maison.
5: D'accord. Il fallait une photo de toi, tu n'en avais pas.
4: Chez Gagarion, ils m'ont dit, il faut qu'on fasse un coup. Et donc j'ai sorti ma photo de coup de poulet.
5: Eh ben écoute, très bonne initiative.
4: Donc je pensais qu'avec je pédale dans le vide, ça pouvait faire un bon, parce que c'était sympa quoi.
5: Eh ben écoute, tu t'intéresses donc à la nature et aux animaux?
4: Non, pas du tout.
5: C'est dommage parce que sinon je t'aurais bien invité à ce débat chasse oui ou non.
4: Ouais.
5: Mais ça sera pour une autre occasion.
4: Une autre occasion alors.
5: Conclusion donc de toute cette nuit folle et du cyclisme amateur.
4: Je dirais plus tu pédales, plus t'avances.
5: Ouais.
4: Et moins tu pédales vite,
5: plus t'as de chance de se faire distancer par le peloton.
4: Plus t'as de chance de te faire distancer par le peloton.
5: D'ailleurs, c'est une très jolie phrase qui avait été dite par Jean Voltaire, Je crois, non.
4: Le Hollandais.
5: Oui.
4: Jean Voltaire.
5: Ouais. Oui, que tu cites d'ailleurs dans ton livre très justement.
4: Oui.
5: C'est marrant parce que tu n'as pas parlé de ta préface qui n'existe pas. Pourquoi?
4: J'ai pas eu de préface parce que j'ai demandé à
5: Jean Drucker, à Michel Drucker.
4: J'ai demandé à Jean Goubert. À Jean Goubert de qui a été le champion de
5: toutes catégories confondues.
4: Toutes catégories confondues
5: en cyclisme.
4: En cyclisme
5: amateur.
4: Et Jean Goubert n'a pas pu me la faire.
5: Oui. Oui, parce qu'on rappelle qu'il y a 6 mois, il est mort.
4: Il est mort. Oui. Il est mort dans un atroce accident de montgolfière du côté de Mâcon.
5: Ah bon. Voilà. J'ai entendu dire qu'il était en tandem avec sa femme. Bon, enfin, ça, c'est vrai, non, que c'est une façon de faire diversion.
4: C'est la presse qui a voulu salir son image.
5: Je sais.
4: La presse a voulu salir son image.
5: Je crois qu'il était...
4: Mort dans un accident de montgolfière du côté de Mâcon.
5: Ah, bah, on m'avait dit qu'il était mort en montgolfière, mais avant de mourir en montgolfière, il était en train déjà de mourir quelque part.
4: Ça, c'est la presse qui a un scandale qui a essayé de s'emparer de l'affaire.
5: Enfin, quoi, ce qui s'est passé, c'est qu'il était bêtement en Corse et que, paraît-il, qu'il était en tandem avec sa femme et qu'il y avait le rallye et qu'il a voulu bêtement traverser son tandem, mais au moment donné où une voiture
4: est passée
5: qui à 160 km/h lui aurait... Bon, ça nous regarde pas. Les autres, c'est une vie privée
4: qui ne
5: regarde personne. Donc une préface inexistante.
4: Surtout que Jean Goubert était homosexuel en plus. Donc
5: bien sûr, ce qui amènerait à penser que sa femme était un alibi.
4: Ça, je peux dire que Jean Goubert, maintenant qu'il est mort, je peux dire que Jean Goubert est un gros PD.
5: Là, Franck, excuse-moi, mais là je ne cautionne pas ce que tu dis. Tu es sur une radio local certes, mais sur une radio qui aime le cyclisme, qui vit cyclisme.
4: Ah d'accord, ok, donc je ne dois pas salir l'image de Jean Goubert.
5: Écoute, nous sommes... non, c'est dommage, parce qu'en plus nous avons des gens qui sont spécialisés dans le rayon et qui auraient aimé t'entendre dire autre chose de ce grand monsieur qui a quand même été le starter du rayon.
4: Il a été mon maître dans le vélo amateur.
5: Il a été quand même, et puis c'est quand même lui qui est à l'initiative du roulement à billes aussi.
4: Oui.
5: Parce qu'on pourrait parler de skateboard aussi pendant des heures, mais bon...
4: Non,
5: pas le propos.
4: Jean Goubert reste un grand homme.
5: Un PD. Un homme, certes.
4: Mais un grand homme quand même.
5: Qui est mort en montgolfière à Mâcon.
4: Du côté de Mâcon. Écrasé par une montgolfière du côté de Mâcon. Oui, il peut pas tomber de la montgolfière, c'est la montgolfière qui était pas de chance. C'est de la faute à pas de chance.
5: C'est la faute à pas de chance, c'est quand même manque de bol. T'es dans Mâcon, t'es une montgolfière qui tombe dessus.
4: Quand on sait que sa mère est morte alcoolique à la suite d'une mauvaise suite de trapèzes. Et c'est d'ailleurs grâce à elle qu'ils ont rendu les filets obligatoires dans les cirques.
5: Bah évidemment.
4: Et voilà quoi, enfin c'est tout ça pour enfin il y a des fois des destins comme ça qui...
5: Bah évidemment.
4: Qui sont moches.
5: Cirque Pinder, si tu nous écoutes.
4: Ouais.
5: On te passe bien le bonjour.
4: Bonne idée d'avoir mis des filets dans les cirques.
5: Très bien. Et d'ailleurs d'en avoir mis également sur les terrains de tennis, ce qui nous permet quand même de juger si la balle est laite ou pas.
4: Voilà.
5: Merci encore Franck, merci d'être venu.
4: Merci de m'avoir reçu.
5: Bah écoute, Franck Lassalle, tu reviens quand tu veux. Vive le cyclisme amateur.
4: C'est ce que j'avais envie que tu dises.
5: Et vive le sport.
4: Vive le sport, vive le JMS. J'amène mon sport. Et puis j'ai envie de dire, vive la France pour demain. Non, c'est dimanche. Dimanche.
5: Voilà. Merci encore à vous tous et on vous souhaite à tous une bonne réflexion sur tout ce qui a été dit.
4: Ouais.
5: Et nous, on se retrouve demain, bien sûr, pour parler du...
4: On se retrouve demain après la pub.
5: Après la pub pour le cyclisme professionnel.
4: Professionnel.
5: Professionnel avec un PRO. Hein.
4: Voilà.
5: D'accord, comme pro. Merci encore, Franck.
4: Au revoir.
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8: Comment ça?
9: Oh, ça va coussi-coussa.
8: Bon, très bien. Qu'est-ce qui t'amène, Nico?
9: Eh bien, disons que... Je me suis fait larguer par ma copine.
8: Oh merde, alors là on est très très triste.
9: On s'entend super super bien.
8: Ah ça c'est bon, ça me fait plaisir, ça me rassure.
9: Et on reste vraiment copains et plus qu'amis.
8: Ouais.
9: Et bon, le sujet c'est pas ça.
8: Ouais.
9: Et donc c'était ce qu'elle m'avait fait.
8: Alors qu'est-ce qu'elle t'avait fait?
9: Alors pour une première expérience sexuelle avec moi, et moi idem avec elle.
8: Mm-hmm.
9: Donc on s'était tout doux au début, puis après bon, on a fait des petits extras, non la fellation.
8: Ouais.
9: Et donc elle, pour une prémisse, elle s'est vraiment bien démerdée.
8: Pour une prémisse, pour la première fois?
9: Pas pour la première fois, la première fois c'était pas génial, mais après elle a vraiment diversifié.
8: Elle a pris goût, alors que quand tu dis qu'elle a diversifié, c'est-à-dire?
9: Ben admettons, la première fois, elle, disons, c'était un petit bout du pénis.
8: Mm-hmm.
9: Et après, bon, ben, en s'informant un petit peu, elle mettait le pénis un petit peu plus loin.
8: Bien.
9: Dans la cavité buccale.
8: D'accord, ok, ouais.
9: Et là, on sent que le bout du gland frotte le palais.
8: Ouais.
9: Et là, on peut dire qu'on prend son pied.
8: D'accord, donc tu t'éclates et qu'est-ce que tu souhaitais nous dire exactement là? C'est quoi ton truc? C'était juste pour nous témoigner que ta copine maintenant...
9: Non, non, il y avait vraiment un truc affreux qu'elle me faisait.
8: Oui.
9: Et je sais pas si les mecs ont subi la même chose que moi. C'est-à-dire l'orifice que tu as au bout du gland.
8: Oui.
9: Elle me le léchait.
8: Ah, oui.
9: Et ça, pour moi, c'était plus que bien. C'était vraiment affreux, tellement ça me faisait du bien.
8: Tellement ça, donc ça te faisait éjaculer.
9: Non. Même pas,
8: mais ça te donnait, ça te procurait un bien fou, quoi.
9: Ah ouais, non, c'était terrible. Hein.
8: C'est terrible, hein. Et alors, pourquoi t'es plus avec cette fille aujourd'hui? Qu'est-ce qui s'est passé?
9: Pourquoi? Parce que elle avait 17 ans, depuis très peu.
8: Mm-hmm.
9: Et, en fait, c'est-à-dire qu'elle voulait connaître d'autres expériences. Mais, si tu veux, les expériences, c'est peut-être pas expériences sexuelles.
8: Ouais.
9: C'est connaître différents mecs. Et ce qu'on a connu en 10 mois, c'était vraiment très fort au niveau sentimental.
8: Bizarre. Oui.
9: Et donc, c'est tellement fort. Et ben, justement, c'était pour pas. Si on restait un petit peu plus longtemps, elle voulait pas casser.
8: Et tout ça.
9: Parce qu'elle dit que c'était trop dur, même maintenant, c'est dur de casser.
8: Bah, ouais.
9: Et si jamais on restait ensemble, elle voulait pas casser au niveau de quelques mois. Voilà.
8: Ouais, c'est sûr, ouais.
9: Et donc, si jamais on se retrouve...
8: Qu'est-ce qu'il fout, l'asticot? Il est où, l'asticot, putain? Viens! Viens! Ça fait une minute que je t'appelle!
10: Mais je suis en train de chercher...
8: Allô? Le gamin, il me parle de me faire sucer, moi je suis là, j'essaie d'être super discret, je fais... L'asticot.
10: J'arrive.
8: Ouais,
10: dans les
8: dents. Oh, bah, dis donc, évidemment, il a fumé le cigare, monsieur, excuse-moi. Non, mais j'écoute bien ce que tu dis, Nico. Il faut que t'ailles dans ma... J'ai un truc à faire écouter de folie. De folie.

0: les préliminaires, etc.
1: Justement, et non, faut pas attaquer tout de suite par là.
0: Bah voilà,
1: on a vraiment entendu, et c'est vraiment parce que...
0: J'ai un CD de folie, Nico, dans la caisse. Oh là là là là.
1: C'est quoi?
0: Bah attention, là, c'est peut-être donner du caviar au cochon, mais tant pis, je prends le risque. Non, franchement... Alors, Gustave Mahler, c'est du classique, et c'est que des adagios, c'est un truc qu'il avait écrit pour sa femme. Oh là là là là.
1: C'est pour chialer, quoi.
0: Oh là là là là là là, mais un truc, putain, alors ça, pour être avec ta nana, genre coupe de champagne, avant de faire l'amour, etc., tu vas m'écouter ça, j'attends que l'astico, il aille me le chercher, il va faire vite, l'astico, il va vraiment faire vite, il va vraiment se manier, lui.
1: Tu connais l'adagio d'Albidonou?
0: De qui?
1: L'adagio d'Albidoni.
0: Alors, c'est pas Albidoni qui s'appelle, c'est Albinoni, hein.
1: Albinoni, excuse-moi.
0: Non, mais c'est pas grave.
1: Je suis pas tellement collé, hein.
0: L'adagio d'Albinoni, ouais, bien sûr. C'est mon morceau préféré. Si je devais prendre qu'un morceau pour aller sur une île déserte, ça serait l'adagio d'Albinoni, mais de la version de Van Karajan. Et d'ailleurs, peut-être qu'elle sera dans Musique de Nuit 3. Peut-être.
1: C'est chialé, ça, hein.
0: Ah, bah oui, mais alors là, est-ce que je vais te ramener, mon pote? Prépare tes mouchoirs!
1: Non.
0: Françoise, est-ce que tu connais un petit peu le classique, genre, Klederman, tout ça?
2: Klederman, oui.
0: C'est du beau classique, ça. Oui. C'est des magnifiques morceaux de classique, ouais. Bon, tu connais en classique, alors, quand même?
2: Un petit peu.
0: Ah, d'accord. Jean-Michel Jarre, tout ça,
2: oui,
0: les trucs
2: comme
0: ça.
2: Bien sûr.
0: J'aime bien le classique, quand même. Alors, qu'est-ce qu'il faut, l'astico? Oh là là là là là là, il est lent, Nico, l'astico, mais c'est grave.
1: Il a fumé,
0: de toute façon, lui, il a fumé le cigare, ça lui est monté à la tête, il a pété un plomb.
1: Non,
0: un cigare normal, mais il a pris la tête. Quel dommage. Bon. Nous allons remercier Nico, mais c'est dommage, j'aurais voulu te faire écouter. Passe-moi Lolita également. Stéphane, il va patienter encore un petit peu de Strasbourg, hein, je veux dire, pour une fois qu'on a un Strasbourgeois, on va se le garder longtemps. Lolita, 15 ans, qui est de Paris. Lolita, t'es avec moi?
3: Oui.
0: Lolita, ça fait longtemps que t'écoutes, toi?
3: Ouais, ça fait à peu près 6 mois, ouais.
0: Longtemps que j'écoute, ouais, en plus, samedi, ça fait à peu près 6 mois. Oh, l'histoire drôle, tu rigoles ou quoi? 6 mois, c'est minable.
3: Bon, non, ok, ça fait un peu plus, mais bon, voilà.
0: Non, mais on dit pas, tu dis, oui, d'accord, mais quand je te demande si ça fait longtemps que t'écoutes, tu dis non, ça fait seulement 6 mois.
3: Ok.
0: Ah, non, mais pas de oui. L'autre, elle me dit oui, ça fait longtemps que tu m'écoutes. Nico, ça fait combien de temps?
1: Ouais, 3 ans.
0: Ah, t'entends ça un peu, Lolita?
3: Ouais.
0: Putain, tu fais pas le point, hein.
3: Non, mais attends, déjà, c'est pas 15 ans, j'ai 17 ans.
0: Non, j'ai pas dit que t'avais 15 ans?
3: Si.
0: J'ai dit que t'avais 15 ans?
3: Oui.
0: T'as 17 ans, excuse-moi, Lolita. Lolita, est-ce que tu aimes bien la musique classique? Mais qu'est-ce qu'il fout?
3: Je déteste ça.
0: Oh là là là là là là.
2: Qu'est-ce qu'il est parti avec?
0: Non, mais t'aimes pas les trucs un peu romantiques, les trucs jolis?
3: Ah si, je suis vachement romantique, moi.
0: Bah alors, qu'est-ce qu'il fout?
4: Il est resté avec MJ, là.
0: Vous restez là, planté, je vais te
2: Attends, on va pas l'accompagner non plus,
0: hein. Pas l'accompagner, mais c'est une question d'aller gueuler, là. Faut lui gueuler dessus, là. Prenez du pouvoir, un peu, là.
2: C'est l'astico à toi, hein.
0: Non, mais c'est l'astico à tout le monde, ce mec-là. Putain. Mais qu'est-ce qu'il branle, putain? Putain, il y a un CD à aller chercher dans ma bagnole, Lolita, je te jure, Nico, on n'est pas aidé, hein. Oh là là là là, je te jure, on n'est pas aidé, hein. Tu vas voir, Nico, quand je vais te faire écouter ce morceau-là, Lolita, tu venais pourquoi à la base, là?
3: Je venais pour un pur test.
0: Ouais, putain, un pur test, sans déconner, c'est de la balle et tout, je te parle cash quand je te dis ça, tu vois, putain, parce que moi, je suis en train de faire kiffer les chums et tout, ouais, moi, j'aime bien ça et tout, tu vois.
3: En plus, un test sur le grand amour.
0: Ouais, bah, Lolita, parle pas comme une racaille, alors.
3: Bon, ok.
0: Mais putain, mais c'est dingue, ça, là, tu m'as ramené le chargeur, cet abruti.
4: Je gagne du temps.
0: Mais t'es vraiment une cave, toi. Ouais, mais pourquoi tu mets autant de temps pour aller chercher ça?
4: Parce que j'ai ouvert le coffre, j'ai machin. Oh là, alors, Gustave machin, je sais pas quoi, là.
0: Bah, Mahler, la Dadjo, putain. Bon, je vais te faire écouter un truc, Lolita, Nico.
3: Oui.
0: Tant pis, il est 23h, c'est très bien, c'est une heure de grande écoute, comme ça on va pouvoir en profiter. Écoutez bien ça. Ça sera peut-être dans Musique de Nuit 3, en tous les cas, c'est un Dadjo qui tue. Alors là, je vais dire le casque. Écoutez. Attention, je t'écoute. Écoutez bien. Oui. Là, ça va tuer, là. Ouais, faut pas être malheureux dans la vie, hein, sinon là tu te tues. Hein.

0: t'es pas bien dans ta peau, ta nana vient de te quitter, t'écoutes ça, t'es mort. Hein, hein Nico? Nico est plus là?
1: Si, je suis là.
0: Lolita aussi?
2: Ouais.
0: Et t'aimes pas le classique, tu me dis ça?
2: Oh, c'est trop romantique.
0: Oh, Lolita, c'est les adagios, c'est ce qu'il y a de plus beau. Voilà.

0: Ça tue, hein?
1: Ça va, je résiste, moi.
0: Alors, il y en a un autre morceau encore, parce qu'il y en a plein là-dedans. Il y a un truc de ouf. Il y a des trucs. Oh, mais tu peux pas lui dire ça à fermer, Nico, mec derrière.
1: Ouais, attends, attends, attends. Mathieu, tu te calmes, hein?
0: Le morceau il dure 19 minutes.
2: Alors.
0: Ah mais je te jure c'est super beau. Attends, il faut écouter là.
1: C'est bon plan ça pour musique de nuit. Franchement.
0: Ah mais là tu chiales là. Ah mais ça dure 19 minutes comme ça, je te jure c'est le truc c'est. Ah mais non mais là. Et il y a un truc qu'on écoute bien encore, Lolita et Nico, et puis tous ceux qui nous écoutent, écoutez là. C'est magnifique.

0: Oh, y a du souffle, hein, 67, hein. Normal.
1: Et t'écoutes ça, Max?
0: Ah, j'adore, j'adore, j'adore. Mais j'aime bien les adagios. Mais j'écoute de tout, bien sûr, vous êtes surpris, parce que c'est parce qu'on écoute de la techno, on peut pas écouter autre chose.
1: Uh-huh.
0: Moi, j'écoute du rap, du disco, de la funk, du jazz. Non, là, si j'écoute, c'est parce que j'essaie d'acheter beaucoup pour Musique de Nuit 3, comme je suis en train de revoir ma copie.
1: Je vois.
0: Donc, je suis obligé de... J'essaie de trouver des morceaux un petit peu différents des autres.
1: Uh-huh.
0: Donc, j'écoute de tout, ouais, j'adore ça. Bon, enfin, voilà. Mais le premier, tu, hein.
1: Ah ouais.
0: Ouais.
1: Beau.
0: On va se le remettre, le premier tu. Alors là, Gustave Mahler, écoutez, c'est la symphonie numéro 5, on se le remet encore au début. Écoutez bien. Silence.

0: ouais, c'est... Et là, t'es avec ta nana, petite coupe de champagne, là?
1: Non, avec mon mec.
0: Ouais, avec ton mec, ouais.
1: J'en ai pas, mais bon.
0: Mais c'est pas grave.
1: Je t'ai laissé la vie.
0: Ça tue, hein?
1: Ah,
0: oh, Finda, il va chialer.
1: Non.
0: Manu, lui, un petit kiss dans le cou.
1: J'ai gagné en faire un, moi.
0: Finda. Un petit kiss dans le cou. Oh là là, ils vont se kisser dans le cou. Oh là là, ils se serrent la côte. Oh, les pédés.
2: Oh non.
0: Et j'étais dans le kiff, ils y ont cru. Hein. Ah, ça tue. Ah, ça tue, vraiment. Ah, c'est un adagio qui tue. Donc, c'est Malheur. Mais pas Malheur de... Ah, d'RFM, hein, Coco, hein, c'est pas l'animateur pour ceux qui connaissent. Non, c'est pas celui-là, ça n'a rien à voir, hein, parce que les autres connaissent pas de toute façon, donc voilà. Lolita, dans un instant, nous reviendrons, nous parlerons ensemble de...
1: Qu'attends-tu du grand amour?
0: Qu'attends-tu du grand amour? Très ouais. Bien, ça c'est pour Françoise.
1: Ouais.
0: Très bien, bah tu ne bouges pas, nous mettons un petit peu de musique, ça ne vous dérange pas.
1: Le silence et la nuit pour pleurer, loin du monde de ma réalité déçue. 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Oui, tout me rappelle cet amour interdit. Tu m'as entraîné dans un espoir sans limite, à travers toutes les paroles que tu m'as dites, et j'ai cru comprendre que tu tenais à moi. Mais sache que pour moi, ce n'était pas un jeu, et tous tes regards, je les ai pris au sérieux.
0: Bon, c'est bon, on va arrêter. C'est trop compliqué, Lolita, trop compliqué pour moi.
1: Ah,
0: moi, je veux des mots simples, moi, de Lolita. C'est trop compliqué pour moi.
1: Ça résume tout mon amour pour toi.
0: Oh, Lolita, surtout que tu n'es pas écrit pour moi, donc tu me prends vraiment pour un con.
1: Non, mais non, on dit que c'est pour toi.
0: Ah, d'accord, ok, on dit que, d'accord. Bon, Lolita, tiens, reste un petit peu avec nous, tu vas découvrir ce soir, tu vas apprendre. Avec Stéphane, 21 ans de Strasbourg, donc il y a une copine. Depuis combien de temps, Stéphane?
3: Depuis un an.
0: Depuis un an, et ça fait combien de temps qu'elle veut que tu lui fasses des cunilingus et que tu la sodomises?
3: Ben, ça fait depuis 6 mois.
0: Ça fait depuis 6 mois.
3: Ouais.
0: Alors d'abord, Stéphane, première question, pourquoi tu refuses les cunilingus?
3: Ben, si tu veux, je l'ai déjà fait avec mon ancienne copine.
0: Mm-hmm.
3: Et ça m'a donné une mauvaise expérience.
0: C'est-à-dire une mauvaise expérience à cause de l'odeur,
3: ben,
0: à cause de...
3: L'odeur, et tu vois, c'est la mouillure est vraiment désagréable.
0: Oui, c'est l'odeur.
3: L'odeur, c'est surtout ça. Bon, les poils, à la rigueur, ça passe.
0: Oui.
3: Mais l'odeur, non, je peux pas. Je suis
0: ne transpirez pas trop de... Ne transpirez pas trop, quand même, de la chatte, s'il vous plaît. Hein, s'il vous plaît, non, mais... Doucement.
3: C'est horrible.
0: Bah ouais, c'est horrible. Non, mais là, on plaisante. Mais non, mais enfin, bon, ça fait la mouillure vaginale. Quelque part, Françoise, t'es pas d'accord?
4: Oui.
0: Bon, Lolita.
1: Bah ouais.
0: Bah, connais, toi, Lolita, quand même.
1: Oui.
0: Tu connais ton odeur?
1: Oui.
0: Bon, quand même, tu connais un petit peu.
1: Ouais.
0: T'es pas gêné d'en parler, là?
1: Non.
0: Bon, d'accord, ok. S'il y a d'ailleurs des filles qui veulent témoigner très rapidement de ce qu'on va dire avec Stéphane et éventuellement avec Lolita, qu'elles nous appellent dès maintenant au 0870-5000 ou 0830-08-5000. Donc Stéphane, donc ça c'est une chose.
3: Sinon concernant la sodomie, ben, c'est-à-dire que avec ma copine, j'avais déjà fait.
0: Mm-hmm.
3: L'ancienne, je veux dire.
0: Mm-hmm.
3: Et t'as la vie tellement serrée, tu vois, que plus je sais pas, c'est un goût trop...
0: Pourquoi ta copine, elle veut absolument... elle veut essayer?
3: Bah oui, elle veut, je sais pas, là.
0: Bah pourquoi tu lui mets pas un doigt, pourquoi tu lui mets pas deux doigts ou tu lui mets autre chose?
3: Ça, si, à la rigueur, un doigt ça va, deux doigts ouais, mais...
0: Trois doigts, bonjour les dégâts.
3: Non, mais tu vois, deux doigts,
0: trois doigts,
3: va.
0: Bonjour le caca.
3: Puis,
0: non,
3: mais tu vois, l'odeur, après aussi, c'est... Ah. Je sais pas, c'est une question de principe. Je l'ai fait une fois, j'ai vu ce que ça a donné.
0: Ouais.
3: Et j'estime que faire pas... encore une autre fois...
0: Tu veux pas aller dans la boîte à caca?
3: Non.
0: La boîte à caca, c'est toujours aussi joli. Non. Moi, je trouve ça charmant. Je trouve ça vraiment... Je vais te défoncer la boîte à caca. Non, rigole, hein, bien sûr. Moi, je dis ça, mais c'est pas du tout mon style. Donc, ta copine t'a demandé ça il y a combien de temps? 6 mois?
3: Ouais, 6 mois.
0: Mais elle te l'a demandé de quelle manière? Elle te l'a fait comprendre ou elle te l'a dit très ouvertement?
3: Non, elle me l'a fait comprendre gentiment, à savoir qu'on était en train de faire l'acte. Et puis, ça s'est venu, elle a dit, tu pourrais pas descendre, toi, de trou, tu vois. Alors, je dis, non, tu vois.
0: Ouais.
3: Et puis en fin de compte...
0: Mais ce qui est marrant, c'est que tu m'en parles aujourd'hui, donc depuis ces 6 mois-là, elle ne lâche pas l'affaire là-dessus?
3: Ben non, elle insiste, mais je lui ai expliqué clairement, et puis elle s'est faite une raison, elle s'est dit, ben tant pis.
0: D'accord, mais pourquoi, tu lui as demandé pourquoi elle avait envie de ça? Parce qu'elle l'avait jamais essayé, parce qu'elle a déjà fait avec son ex et qu'elle aimait bien ça, c'est
3: non,
0: quoi?
3: Non, elle l'a pas fait avec son ex, c'est une expérience qu'elle aimerait bien faire. Quoi.
0: D'accord, ok, pourquoi tu tenterais pas rien pour lui faire plaisir? Genre, est-ce qu'elle te suce?
3: Bah bien sûr.
0: Bah alors, ah ouais, mais c'est ça qui est chiant, c'est que les mecs, au moins tu vois pour le cunilingus.
3: Non mais attends,
0: est-ce que tu as dit, tu dis, bah ouais bien sûr, attends c'est normal, attends qu'elle me suce.
3: Non mais attends Max, je t'ai dit juste un truc, j'ai fait, elle a essayé une fois, ça, elle a aimé, elle a continué. Moi, je l'ai fait une fois avec l'autre et j'ai pas aimé.
0: Ouais, mais il y a des moments, c'est vrai que dans l'amour, ça se fait à deux, mais il y a des moments, il y a des mecs qui adorent faire des cunilingus. Moi, je suis pas, ouais. moi, ça me dérange pas de le faire. Ceci dit, je suis pas un hystérique de ça, je suis pas un fan de ça, mais ça me dérange pas du tout de le faire. Non pas que je le fais uniquement pour faire plaisir à ma copine, et moi, je me fais chier. Si ça me débectait, bien sûr, je le ferais pas, mais
3: ouais, c'est ça, moi, j'aime pas trop, alors je sais pas pourquoi j'aime forcer à le faire.
0: Ouais, mais le problème, Stéphane, c'est que ton argument, tu me dis, je l'ai déjà fait avec mon ex et ça sentait pas bon, mais ça se trouve, avec elle, ça sent bon.
3: Bah oui, c'est ce que j'ai pensé, à savoir que j'aime faire une fois avec elle pour voir effectivement si c'est les deux fois la même chose.
0: Et moi je trouve ça dommage qu'à 21 ans, ça fait un an que t'es avec elle, que ça fait 6 mois que ça traîne, que t'aies pas eu l'idée de te dire que l'odeur n'était peut-être pas la même.
3: Oui, mais attends.
0: Ça, t'achètes deux voitures, par exemple, t'achètes une Clio, il y en a une qui est exactement la même, identique, achetée dans le même concessionnaire, il y en a une qui va rouler à 150 000 km, et l'autre qui va merder au bout de 20 000.
3: Non, mais j'ai déjà fait quelques léchoues, mais j'ai pas fait...
0: Alors, tente l'aventure, putain, va lui foutre une soupe de langue.
3: J'ai fait 10 secondes et ça m'a... Je sais pas, ça m'a...
0: Parce que tu penses au mauvais souvenir de la fois d'avant, de l'odeur, de tout ça. Attends, tu sais... Je conseillerais d'ailleurs à Lolita qui les écoute, à toutes les filles, sinon vous mettez un peu de parfum.
3: Ah, c'est pas con.
0: Mais il faut mettre ça 2 heures avant, Lolita.
2: Ouais, mais ça pique, hein.
0: Tu parfumes pas ton vagin?
2: Ça pique.
0: Mais qu'est-ce que t'en sais, t'as déjà essayé, Lolita?
2: Bah non, mais sûrement, quoi, ça doit piquer, hein.
0: Oh, très légèrement, une petite léchette, comme ça.
2: Oh,
0: c'est bon, ça,
2: Et tu vois bien, hein.
0: T'as du, sucer du Chanel, lécher du Chanel numéro 5, putain, ça doit pas être dégueulasse, non? Oh, ça doit être bon,
2: écoute,
0: ça.
2: J'ai jamais essayé, hein.
0: Bah, il faudra essayer, tu mets quoi? Tu mets quoi comme parfum, Lolita?
2: Moi, j'aime bien Bohème.
0: Bohème, et ben voilà. Lécher du Bohème, c'est bon?
2: Ouais.
0: Bohème. Bohème. Vous connaissez ça?
2: Ouais. Oui.
0: Qui c'est qui chante? Ben, oh là là.
2: Oh, je sais plus.
0: Ouais. Charles Aznavour. Maintenant, je parlais à Lolita parce qu'ils disent qu'ils connaissent les deux autres. Là, j'aurais voulu tester. Donc voilà, Stéphane, qu'est-ce que tu veux que...
3: Ouais, j'ai une question en gueule.
0: Oui.
3: Est-ce qu'il paraît, d'après Manu, t'aimes bien te faire ramener? Est-ce que c'est de bonne sensation?
0: Alors.
4: Donc c'est d'après Manu aussi, parce que.
0: Non, mais c'est vrai en plus, c'est vrai.
2: Elle a son rire, hein, Manu, en fait.
0: Elle et Karine, c'est les deux filles, alors là, je vais te dire, attention, hein, c'est que ça y va. Ah, ça y va.
3: Mais après, je veux dire, pour chier.
0: Non, attention. Gaël fait encore plus que Karine, largement plus. Hein.
4: Ah, mais c'est une question de souplesse, hein.
0: Karine, bon, elle s'est calmée, mais alors.
4: Dans les couloirs.
0: Oh là là, Gaël, ça n'arrête pas. Eh, vas-y, je te pompe là-dedans. Eh, vas-y, je te pompe là-dessus. Tu prends un café. Eh, vas-y, je peux te lécher. Allez, vas-y, lèche-moi. Eh, vas-y, je te lèche le cul. Vas-y, Manu, j'ai envie de te pomper, j'ai envie de te pomper. Ça parle que de cul ici. C'est que cul. Ah, Stéphane, on est que cul, hein.
3: Ah, mais c'est
0: oh, bah alors, t'es pas à l'abri, n'importe qui, une fille qui est là, n'importe laquelle. Moi, des fois, j'ai une envie de chatte. Alors, j'attends que je me cache derrière la machine à café. Je me planque, je suis planqué derrière. Hop, j'ai déjà ma langue sortie qui est prête à attaquer, c'est prêt à piquer. Et la fille, elle est là, elle prend son café. Moi, j'avais pas l'air. Hop, une petite léchouille entre l'arrière, entre dans le vagin.
5: Ah, il a chopé Joy ici.
0: Hey. Alors là, avertissement, Filler.
5: Pourquoi?
0: C'est passé à l'antenne en direct.
5: Ah bon?
0: Attends, j'ai pas entendu le nom, je vais répéter le nom quand même.
5: Non, c'est bon.
0: Je vais répéter quand même. Alors là, je vais te dire, excusez-nous là, Lolita et Stéphane en train de lâcher le... Là, ça va faire, à mon avis, ça va faire des histoires dans la station. Là, à mon avis, écoutez bien, on va écouter. Personne n'avait percuté, mais moi j'étais dessus, Lolita, question suivante. Ah, ça peut enregistrer?
5: Connaissant, c'est pas que moi j'aurais répondu ça, mais...
0: Attends,
2: son orgueil.
0: C'est quoi ça? C'est qui là? Non mais si. Attends, il y a un problème.
2: On fait un peu en retard, mais bon.
0: Merde! Excusez-moi, je suis en train d'avancer la piste. Ah,
4: la technique, c'est pas ton truc.
2: C'est une scène mémorable.
0: Ah merde. Ça rembobine quand tu vas avancer. C'est un peu bizarre leur truc là.
2: C'est un amour passionné, si tu veux.
0: Ah mais c'est bizarre! Attends, ça va arriver.
6: Problème, Stéphane, c'est que ton argument...
0: Attends, excuse-moi, Stéphane, hein. T'as raccroché ? Ah, Lolita, t'es là ?
2: Ouais, moi j'aime bien Bohème.
0: Bohème. Attends.
2: Ouais, moi j'aime bien Bohème.
0: Ah, mais attends, ça va arriver, là. Voilà, la file là !
5: Ouais, je suis là.
0: C'est mal.
6: Ah, Stéphane, on est que cul, hein.
0: Attention.
5: Entre dans le vagin, il a chopé Joy ici.
0: Allez, voilà.
6: Attention, là, pour son café, moi j'avais pas l'air... Hop, une petite léchouille entre l'arrêt, entre dans le vagin.
5: Non, il a chopé Joy ici.
6: Allez, alors là, on se remet encore.
5: Pas dire.
6: Tellement bon. Hop, une petite léchouille entre l'arrêt, entre dans le vagin.
5: Non, il a chopé Joy ici.
6: Allez, alors.
5: Oh, c'est bon, c'est bon.
6: Là, t'es mal, là. Là, t'es mal. Hein.
5: Ouais, non, c'est bon.
6: Vas-y, c'est bon.
5: Une copie.
6: Bon, Lolita.
2: Ouais.
6: Je te remercie en tous les cas.
7: 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Michel, 28 ans de Forges-les-Bains. Bonsoir Michel.
8: Salut mec.
7: Comment ça va?
8: Bonne année.
7: Ça va et toi?
8: Ça va, moi ça va.
7: Ça va bien. Comment ça va bien?
8: Ça va très bien.
7: Mon dossier, toi, comment?
8: Ouais, je t'appelle pour dire que j'étais à Paris hier soir, je me suis bien éclaté.
7: Ouais, super, t'étais où?
8: Une soirée chez Michou.
7: T'étais où?
8: Chez Michou, qui est à Paris Michou.
7: Ouais, nous verrons, c'est au top, ouais.
8: Ouais, c'est l'enfer.
7: Ouais.
8: Ouais, j'ai passé une soirée d'enfer, j'ai réservé 6 mois à l'avance déjà.
7: Ouais, t'étais avec
8: ta... des amis et tout.
7: T'étais avec ta copine?
8: Ouais, non, avec des amis qui habitent... Qui habite en Bretagne.
7: Ouais, d'accord, vous êtes tous déplacés de Bretagne directement sur Paname.
8: Voilà, c'est ça, puis on a passé une bonne soirée là-bas, c'est sympa.
7: T'as fait les champs, t'as fait quoi, 3-4, tout ça?
8: On a passé carrément toute la soirée chez Michou, puis on avait des stars du showbiz qui sont venus nous rencontrer chez Michou.
7: Ouais, ils sont venus vous voir. Ouais, c'est carrément les mecs du showbiz qui sont venus vous rencontrer. Bah, tu penses, des mecs de Bretagne qui se déplacent à Paris, les mecs du showbiz, ils veulent voir, hein.
8: Ouais,
7: c'est quoi? Il y avait qui, hein?
8: C'est quoi? Il y avait Dev, il y avait Michou qui arrivait, il y avait plein de chanteurs, j'ai plus les noms en tête, je m'avais tellement.
7: Ah bah attends, si tu pars sur Dev, donc il devait y avoir Frédéric François.
8: Non, enfin.
7: Adamo.
8: Frédéric François, non, il était pas là, non.
7: Adamo.
8: Il y avait Adamo, ouais, il y avait tout ça.
7: Ah oui, j'en étais sûr. Enrico Macias.
8: Enrico Macias était là, il y avait Sheila.
7: D'accord, ok, donc les sosies, ouais. Donc, hein, on. Là, à mon avis, on est plus du côté des sosies que des côtés des vrais. Hein.
5: Johnny.
8: Ouais.
7: Johnny
8: non, mais, était... non, mais t'as quelques stars qui sont venus, c'était des vrais chanteurs. Hein.
7: Edith Piaf.
8: Non, Edith Piaf, non, elle est morte quand même.
7: D'accord, okay. C'est que l'info nous est venue quand même.
8: Ouais.
7: On a informé là-bas.
8: Moi, je me suis éclaté jusqu'à 5h du matin.
7: Oh bah attends, c'était dansé avec Dev et Adamo, tout ça.
5: C'est quoi le spectacle de Michou?
8: C'était un spectacle là-bas avec des travestis.
7: Ouais. Ah bah voilà, c'est
8: un premier. J'avais été avec mon ex-copine.
7: Pardon?
8: J'avais été avec mon ex-copine à l'époque.
7: Ouais.
8: C'est pour ça que je connais le cabaret Michou. Hein, mais c'est vrai que la soirée était un peu chère quand même.
7: Combien?
8: 2500 balles par personne.
7: Oh, ça va, c'est raisonnable, c'est bien.
5: Sans leur part.
8: Non, c'est raisonnable.
7: Sans leur pas, putain, dis donc, tu connais du monde, toi, t'as eu des plans, non?
8: Non, j'ai pas eu de plans, je connaissais Michou depuis un moment déjà.
7: Ah bah c'est pour ça, parce que tu sais, à mon avis, 2500 balles, pour 2500 balles, t'as rien chez Michou le nouvel an. Hein.
8: C'est sûr, le nouvel an, c'est sûr.
7: Là, à mon avis, t'as eu un plan, hein.
8: Ouais, c'est sûr.
7: Non mais attends, c'est 2500 balles, mais attends, rassure-moi, c'est avec la bouffe?
8: Ouais, dîner spectacle.
7: Ouais, mais attends, sans les vins.
8: Sans les vins, ouais. Champagne et tout, c'est en dehors.
7: Ah ouais, parce que là, 2500 balles par personne, avec les vins, là, je t'aurais pas cru, là. Donc, en fin de compte, ça t'a coûté combien par personne?
8: Par personne, ça m'a coûté à peu près 1500, 2000.
7: Attends, tu m'as dit que c'était combien par personne déjà? Tu m'as dit que c'était plus de 2000 balles par personne.
5: 2005.
7: Tu m'as dit que c'était 2005.
8: 2005, mais il y avait pas la bouteille de champagne comprise dedans, il y avait tout sauf le champagne.
7: D'accord, bah donc ça t'a coûté.
8: Le champagne, c'était en dehors, c'était 1000 balles la bouteille.
7: Donc ça fait plus de 2005 par personne alors?
8: Non, 2005, sans la bouteille de champagne.
7: Ah mais toi, t'en as eu pour combien?
8: Moi, j'en ai eu pour plusieurs, parce que j'ai pris deux bouteilles de champagne en plus, moi.
7: Non, mais t'as eu pour combien, alors? Toi, combien t'as payé, alors?
8: Moi, en tout, j'en ai eu pour 4500 balles.
7: 4500 balles, ouais, c'est honnête, ça va.
8: Soirée, voilà, j'ai claqué des thunes, j'avais...
7: Bon, enfin, t'as claqué des thunes, disons, ouais, enfin, t'as été un peu plus que raisonnable, quoi, disons que...
8: C'est sûr, j'avais de l'argent de côté, c'est un plaisir.
7: Ouais, je pense qu'aujourd'hui, je sais pas, enfin bon, peut-être que je me trompe, hein, je sais pas ce qu'ils diront les autres, hein, l'équipe, mais... Moi, je pense que 4500 balles, c'est à peu près que le budget d'un Français moyen, un peu plus d'un Français, bon, qui gagne correctement sa vie, qui a envie d'éclater, qui a envie de s'éclater un nouvel an, c'est à peu près ça, hein, je pense, hein, je sais pas. Bon, Phil, t'as dépensé combien, toi, pour le nouvel an?
5: Moyen, j'ai claqué, j'étais raisonnable, j'ai claqué que 7000. Je suis allé chez Mouchu. Je suis allé au Cabron Mouchu, c'était sympa.
7: Non, mais vous étiez deux, quoi, c'est à pour deux.
5: Non, par tête, hein. Par tête de pipe.
7: Ah, ça fait beaucoup quand même, quoi. Ouais. Manu, t'as mis combien,
5: toi? Moi, j'ai mis 15 000, on était deux, on est allés au Lido.
7: Ouais.
5: C'était sympa.
7: Ouais.
8: Non, mais attends, ça me fait plaisir t'avoir en direct.
7: Attends, on termine sur les budgets pour voir un peu, parce que finalement, t'as pas mis tant que ça.
5: C'est raisonnable, hein.
7: 4500 pour deux, Michel, t'as été un peu radin sur le coup.
8: Pourquoi j'étais radin?
7: Bah, 4500.
5: T'aurais pu péter 2-3 bouteilles de champagne en plus, quoi, tu vois.
8: Ah bah, c'est
9: le genre de l'emmerde.
8: C'est une belle somme déjà, je veux dire.
7: Ouais. Et toi, Anka, t'as mis combien, toi?
10: 6875.
7: Ah ouais, quand même, ouais, pas mal. Ah
8: ouais. J'ai bien la vie quand même, je sais bien, mais il y a des limites à pas dépasser, je veux dire.
7: Ouais.
8: Je fais 14 000 francs par mois, mais il y a des limites à pas dépasser.
7: Ouais. Non, mais c'est sûr. Mais moi, j'aime bien. Moi, j'étais avec ma copine et puis 2-3 amis. Moi, ça m'a coûté un peu plus cher. Je crois que le nouvel an, il faut se lâcher, Michel. Hein.
8: C'est sûr, je suis d'accord.
7: Moi, j'en ai eu pour 20 000. Mmh. Enfin, j'étais debout, hein. J'étais pas assis, j'étais au Moulin Bleu. Et,
8: je suis Moulin Bleu, je connais pas le Moulin Bleu, moi.
7: Non, mais c'est en banlieue parisienne.
8: Ah, je connais, ouais, je connais pas.
7: Non, pas le Moulin Rouge. Il y a le Moulin Rouge, ça c'est classe, ouais, mais là, c'est hors de prix. Non, mais là, moi, je te parle. Attends. Moi, je te parle, c'est au Moulin Bleu, c'est en banlieue parisienne, c'est Amigal. C'est 4 personnes montées debout hein, pour 20 000 francs. Faut pas t'attendre à être assis.
9: C'est au bar c'est ou
7: 5 000 par tête. Oui, c'est au bar. Enfin bon, c'est une bonne bouffe à emporter, mais c'est sympa. Hein. Et puis bon, bah t'as tout ce que tu veux, striptease. Enfin, t'as tout. Tu peux te dessaper toi-même.
8: Ouais, t'avais la totale.
9: C'est toi qui fais ton propre striptease en fait.
7: Ouais. Par contre, bon, on pourrait pas d'inviter. Par contre, y a pas eu de stars qui sont venus, tout ça.
8: Ah, oui.
7: 4 500 balles, Michel. Moi, ça me paraît. Enfin, t'as des plans, c'est obligé, quoi.
8: Non, j'ai pas de plans, mais c'est une bonne soirée. Par rapport à d'autres personnes, des gens qui ont pas les gros moyens. Je trouve que c'est une bonne soirée.
7: Non, mais c'est une bonne soirée, Michel, mais avoue que pour même les gens qui ont peu les moyens, de toute façon, ils dépensent en moyenne, je pense pour le nouvel an, en moyenne, le budget français, moyen d'un on va dire d'un couple, hein, plus que d'un français, mais d'un couple, c'est à peu près dans les 4 500 francs,
9: quoi.
7: Ouais. Donc c'est un peu ce que t'as mis, Michel.
8: C'est sûr. Mais j'ai passé une bonne soirée, franchement, ça m'a fait plaisir.
7: Ouais. Oui, parce qu'il y a des Français qui mettent 4 500 francs, mais qui passent une mauvaise soirée. Toi, t'as passé une bonne soirée, quand même.
8: C'est sûr. Parce que là, quand même,
7: pour le réveillon du nouvel an. Ouais. Là, faut compter 6-7 000 francs hein, par personne. 6 000 francs par personne, Michel. Hein.
8: Ouais, bon, on verra ça,
7: avec une coupe de champ. Hein.
8: Avec une coupe de champ, quand même.
7: Ah bah oui, quand même, attends, il faut pas déconner à 6 000 balles.
8: Je sais que tu vas des fois à la loco, je te vois à la loco des fois.
7: Ouais, bah viens, tu devrais venir.
8: Je vais y aller prochainement.
7: 700 francs à... C'est combien? Attends, c'est 500 francs pour les mecs avant minuit, c'est 700 après, donc passe avant minuit.
9: Ouais, par contre, il n'y a pas de conso hein, là-dedans, dans ce que t'as dit.
8: Ah, d'accord.
10: Mais t'as un forfait 1300 avec le vestiaire.
7: Par contre, ouais, viens sur les sables, hein, c'est 40 francs, c'est 60 francs le vestiaire. Hein.
8: Ah, d'accord. Non, en tout cas, c'est sympa, franchement.
7: Non, mais Michel, viens, mais moi je t'invite, hein, sans déconner, je peux t'avoir des...
8: Voilà.
7: Non, mais
8: c'est confiance, là,
7: c'est vrai que c'est cher. C'est vrai, il faut avouer, Paris, c'est devenu très, très cher.
8: Très, très cher, mais on s'amuse bien. C'est la capitale, c'est
7: 700 balles, 700 balles une entrée de boîte, quand même, je trouve ça très cher. Mais c'est vrai que c'est Paris, c'est vrai. C'est vrai que quand t'es à Michou, quand t'es chez Michou, quelque part, t'es à combien? T'es à vol d'oiseau, t'es à 500 mètres de la Tour Eiffel, et c'est ça que tu payes. C'est pour ça que tu payes 2500 balles, 3000 balles. Quand t'es dans un restaurant et que tu payes 1000 balles, par exemple, moi je suis dans un restaurant une fois, Michel, pour Noël. J'ai envoyé ma copine, rien que l'entrée, c'était une salade mâche, hein. Que dalle, c'était 700 francs, la mâche, hein. Mais la nana, j'ai dit, attendez, 700 francs, c'est quand même un peu abusé. Elle me dit, mais attendez, monsieur, vous êtes dans le Marais, vous êtes à 260 mètres à vol d'avion de la Tour Eiffel. Et là, je dis d'accord. Là, je dis d'accord.
9: Tout se paye, hein.
7: Tout se paye. Ah, mais c'est vrai, hein.
8: Michou, je suis d'accord avec toi, tout à fait.
9: Ouais, et puis Michou, c'est pas le genre à t'enfiler, en plus, hein.
7: Non.
9: Franchement,
8: Non, mais très sympa, si, comme mec, franchement.
7: Ah, bah ouais, attends, mais trop sympa.
9: Si c'est 2500 balles,
7: ça, il aime pas enculer les gens qui viennent.
9: Non, c'est clair.
7: Ça, il t'entubera pas, hein.
8: T'es direct, Max, quand tu parles.
7: Pardon?
8: T'es direct, quand tu parles.
7: Bah attends, je veux dire, Michou, c'est un mec bien, je veux dire, voilà.
8: C'est bien,
7: c'est
8: un mec bien.
7: Il voit la vie en bleu, c'est son truc. Non, ça, c'est clair.
9: Sa soirée à 2500, elle les vaut, c'est tout.
8: C'est sûr.
9: Moi, j'aimerais rester 30 secondes sur Michou, justement. Je voulais savoir ce que t'avais mangé là-bas, parce qu'on en a pas parlé.
8: Là-bas, j'ai mangé du saumon, du bon saumon.
9: Ah, quand même. Il était fumé, il était pochetronné, il était comment?
8: Non, il était pochetronné.
9: Pochetronné, saumon pochetronné,
8: Ouais, avec des bonnes pâtes italiennes, là.
9: Mm-hmm. C'était l'entrée, ça, ou c'était le... Il y avait une entrée pour le prix ou pas?
8: Ah, pour le prix, il y avait l'entrée, ouais.
9: Ah, c'était quoi? C'était le saumon. C'était le saumon pochetronné.
8: C'était, comment ça s'appelle, merde?
7: Écoute ça. Et puis là, on voit que c'est un mec. Hein. Je veux dire, quand il chante, ça se sent tout de suite. Hein.
8: Ouais.
7: Quoi? Non. On va voir si vous êtes capable de posez-moi des questions, l'équipe. Hein. Alors, on va essayer. Michel, tu nous dis, ça représente un petit peu le nouvel an. Hein. Vous serez capable de pouvoir me poser des questions, puis je vous réponds à la Michou.
9: La Michou.
7: Quoi
9: mon chou?
7: Ah non, mais faut que vous me posiez des questions à un moment donné, vous posez des questions, les gens, vous
9: sentez. Ah oui, d'accord.
7: Ah là là. Ah, ouais. Ben, sur le nouvel an, est-ce que ça coûte combien ce qu'on va se faire?
11: Dites, monsieur Machou.
7: Quoi?
11: Est-ce que c'était bien votre réveillon?
7: Oui.
11: Vous avez raqué?
7: Oh oui, on les a tous enculés.
11: Est-ce que vous aimez?
8: Non,
7: oh oui, j'aime.

0: tout.
1: Quoi, quoi, quoi? Vous n'en avez pas marre? Non, non, non. De faire ça aux gens? Non, je m'en fous. Moi, ce que je préfère, c'est bien les entuber. Voilà, hein, Michel. Non,
2: c'était pas mal, Max.
1: C'était pas mal, c'était pas mal, c'était pas mal. C'était pas mal.
2: Franchement, j'aime bien. Quand t'appelles en direct, les gens sont bien avec toi, tu fais rigoler, tu sympathises bien.
1: 2500 balles, qu'est-ce que t'as pris dans la bouffe pour 2500, tu m'as dit?
2: Ben, j'ai pris en plat, je t'ai dit, j'ai pris les saumons, là. C'est bonne base italienne. En entrée, j'ai pris des. Comme des grosses crevettes, hein, comment ça s'appelle? C'est le nom déjà?
1: Ah, des gambasses.
2: Des gambasses, gambasses, voilà.
1: Des grosses crevettes, des gambasses, ouais.
2: Des gambasses, et puis en dessert, j'ai pris. Ils ont fait un beau gâteau. Un gros gâteau, ils ont fait pour tout le monde.
1: C'est des gâteaux pour tout le monde. Ouais. Tout ça pour. Seulement 2500 balles par personne.
2: Ouais, bah, malheureusement.
1: Il y avait du vin.
2: Ou... En dehors des fêtes, c'est pas donné non plus. En dehors des fêtes, tu payes 550 balles par personne.
1: Ouais, il n'y a pas grande différence. 550 balles à 2005, franchement.
2: Tu manges pas terrible. Tu manges simple.
1: Ouais, bah, c'est ça qui est bien. Ce qui est ça, moi, je trouve ça bien. C'est un port qualité. Parce que souvent, tu payes cher et t'as tu bouffes bien. Alors que là, tu vois, Michou, lui, il a su rester humble. C'est-à-dire qu'il fait payer très très cher le nouvel an. Donc, il multiplie par 5 les prix. Mais au niveau de la quantité, de la qualité, pour pas trop déstabiliser des gens comme toi qui viennent toute l'année, c'est pareil. Parce que tu vois, ça sera emmerdant quand même que tu mettes 5 fois plus cher et que t'aies forcément plus de rations et voire, tu vois, du caviar ou t'aies vraiment du vrai champagne offert. Tu vois ce que je veux dire, avec du fromage de qualité, avec une, tu vois, avec... Moi, je dis que ça peut déstabiliser un mec comme toi. C'est-à-dire qu'un mec comme toi, il peut péter un câble.
2: Non, pourquoi je peux faire un câble?
1: Non, mais tu vois ce que je veux dire.
2: Ouais, c'est sûr, je vois.
1: Autant que ça reste simple et que tu payes 5 fois plus.
3: Bah c'est oui, clair. C'est surtout que moi, en plus, ça sentait l'arnaque. Hein. Je suis passé à côté de chez moi ce soir, il y a un resto qui est vachement bon. Tu bouffes, mais royal de janvier à décembre, c'est super bon. Et là, ils ont fait un réveillon. Enfin, le menu du réveillon, c'était 290 balles.
2: Ouais.
3: Bah, 290 balles, il n'y a pas entourloupe là?
1: Ah si, il y a entourloupe.
3: Par contre, c'est super bon.
2: Non, je suis d'accord avec toi, chez Michou, c'est cher, 2500 balles.
1: Mais c'est une bouffe.
2: C'est une bouffe que tu payes aussi, c'est luxe.
1: Ouais, voilà. Et puis tu bouffes simple.
2: Voilà, c'est
1: parce que ce qu'ils veulent, c'est que les gens, voilà, faut
3: comme
1: rester
3: à la maison.
1: Non, mais faut pas péter un plomb. Non. C'est pas parce que tu payes 2500 balles par personne et que tu te fais bien entuber que tu dois pas manger simple.
2: Non, mais je veux dire, les gens qui vont là-bas, ils font pas entuber, ils y vont parce qu'ils le veulent bien.
1: Oui, bah évidemment.
2: Personne n'est obligé, je veux dire.
1: Non, mais bien sûr.
2: On passe une bonne soirée.
1: Puisqu'il faut, voilà, c'est ça, c'est payer cher, et puis tant qu'à faire, c'est te dire, voilà, vous allez payer cher, mais restez simple. S'il vous plaît, restez simple. Et ce qui est bon, c'est que, voilà, c'est ça qui est bien, hein, Michel.
2: Ouais, c'est bien.
1: Allez-y. Non, mais c'est bien. Comme disait Phil, hein, attention. Puis cette année, je trouve qu'il y a eu beaucoup de restaurants qui ont offert de la qualité pour un prix vraiment raisonnable. Et ça, je dis de faire attention. Attention, c'est pas normal qu'un nouvel an vous ayez correctement mangé pour un prix modique. C'est pas normal. Non. D'ailleurs, nouvel an avec Phil, nous on était dans un très très bon restaurant. Oui. Et la carte était la même que celle de l'année. Il y avait arnaque.
4: Oh là là.
1: Sauf qu'on en a eu pour une bonne bouffe, on a dû payer parce qu'il y avait, en plus on a compté les vins, sinon la bouffe sans les vins, c'est à peu près 180-200 balles par personne. C'est pas normal.
4: Wow. Oh non.
1: Tu vois Michel, l'arnaque?
2: On peut
1: le dire, Phil, tant pis, on s'est fait avoir.
3: Ah bon, on s'est fait niquer, mais
1: on s'est fait niquer parce qu'on n'a pas payé le prix fort.
3: Mais c'était bon.
1: Oh là là. C'était pas la bouffe simple, tu vois, donc on s'est compliqué la vie, on s'est pris pour des vedettes.
4: N'importe quoi.
1: On s'est pris pour des vedettes.
5: Attends, t'avais menu imposé ou tu pouvais choisir?
1: Non, en plus, toi, non, tu choisis. Non, c'est
5: ah
1: que...
5: ouais, non.
1: Toi, non,
5: là,
1: Michel.
5: Non,
1: toi, t'avais
5: non,
1: déjà
5: non,
1: un menu
5: non.
1: imposé, Michel?
2: Moi, j'ai déjà un menu imposé, ouais.
1: Ouais, ça, c'est bien. Voilà.
2: Ça,
1: moi, c'est bien.
2: Un menu imposé pour tout le monde.
1: Mais ouais, mais tu vois, on utilise le mot imposé comme si c'était une contrainte. Non, parce qu'au moins, t'as pas besoin de t'emmerder à choisir la carte. Parce que pendant ce temps que tu perds à regarder la carte, tu communiques pas avec ton voisin. C'est vrai, nous pendant 10 minutes, on s'est pas parlé quasiment, si ce n'est qu'est-ce que t'as choisi, tu prends une entrée, moi je prendrais plutôt un plat et un dessert. Bon, toujours le même dialogue, toujours la même connerie, tu vois, on apprend rien. Alors que toi, comme tu savais que t'avais un menu imposé pour 2500 francs chez Michou, t'as bouffé, comme tu me l'as dit, très simple, avec une pièce montée, gâteau pour tout le monde, la même truc, et que t'as mangé des grosses crevettes
3: et du saumon,
1: tu vois. Au moins, t'as eu le temps de papoter avec les gens qui étaient autour de toi.
2: Excusez-moi, j'ai pas voté. J'ai passé une bonne soirée, c'est d'enfer.
1: Eh ben voilà, il a passé une bonne soirée, t'étais d'enfer. Alors que nous, on a passé une bonne soirée, on s'est bien marré, mais pour le prix qu'on a payé, je trouve qu'on a trop bien mangé.
3: Ouais.
2: C'est sûr, je suis d'accord avec toi. Moi, parce que j'ai payé, c'était cher, mais j'ai voulu me faire plaisir, puis voilà.
1: Voilà, et c'était simple.
2: On va passer le passé maintenant, puis on rattaquera l'année prochaine.
1: Et tu vas aller où l'année prochaine?
2: Je sais pas, je vais voir au Crazy Horse ou au Lido sur les gens.
1: Alors là, Crazy Horse, si on a un auditeur éventuellement du Crazy Horse ou du Lido qui est allé manger là-bas, qui n'hésite pas à nous appeler, on va faire la comparaison avec Michou. Hein, comme ça, on sait jamais. Peut-être qu'un auditeur va pouvoir, une auditrice va pouvoir nous dire combien il a payé, et puis tu nous dis si c'est dans tes cordes. Combien t'es prêt à prêter l'année prochaine? T'es prêt à mettre plus?
2: Je suis prêt à mettre plus, un peu plus cher, c'est sûr, pour m'amuser, pour faire la tête, je suis prêt à mettre un peu plus cher.
1: T'es prêt à monter jusqu'à combien?
2: 6 000.
1: Par, pour deux personnes?
2: Pour deux personnes.
1: Donc 3 000 balles par personne. Donc t'es prêt à mettre 500 balles de plus pour manger toujours simple, pas te prendre la tête?
2: Simple, manger un peu meilleur quand même, mais faire la fête aussi.
1: Un petit peu meilleur, mais faire la fête, mais pas plus quoi. Mais, voilà. Mais par contre, menu imposé, tant qu'à faire, et puis pas le champagne, hein.
2: Ah si, champagne quand même, pour le prix quand même. Pour 3 000 balles par personne, je respecte sur le champagne.
1: Bah je sais pas, ou une coupe, au minimum une coupe.
2: Une coupe, ça fait cher la coupe alors.
1: Ah, putain, ça va très très vite. Tu vois, apparemment, les gens sont très intéressés par la discussion que nous avons ce soir, Michel. On a Christophe, 23 ans, qui est de Bordeaux. Bonsoir Christophe.
0: Ouais, bonsoir Max.
1: Donc
0: bonsoir.
1: Toi, t'es venu passer le nouvel an sur Paris avec ta copine?
0: Oui, tout à fait.
1: Donc t'es de Bordeaux, hein?
0: Ouais, je suis de Bordeaux, et bon, bah moi aussi, j'avais envie de m'éclater. Hein. Paris, c'est la ville, hein. La ville de l'éclate, hein. Donc moi, je suis au Crazy Horse.
1: Ah bah génial. Tu vois, Michel?
2: Ouais, salut Christophe.
0: Salut Michel, ça va?
1: Combien t'as payé?
0: Bonne année. Bah, toi aussi, hein.
1: Combien t'as payé Christophe?
0: Pour deux, hein. Donc, c'était, 4 000 francs par personne, donc 8 000.
1: Ah, mais ça, c'est le menu top ou?
0: Ah, non, c'est imposé, hein. C'est un menu de base, hein. Mais c'était génial.
1: Ah ouais. Donc ça vaut le coup?
0: Ah, mais moi, je le conseille à tout le monde.
1: Michel?
2: Ouais, bah, ça a l'air sympa aussi. L'an prochain, bah, j'irai là-bas aussi, alors.
1: Tu te rends compte, t'as encore rien dit sur le truc, et déjà, lui trouve ça super sympa, rien que le prix, 4 000 balles pour le nouvel an.
2: Ouais, c'est sûr.
1: C'est pas un peu cher, c'est pas, ça me semble un tout petit peu, Christophe, si je peux me permettre, moi qui ai eu la chance d'y aller aussi une fois comme ça pour boire un verre, 4 000 francs, ça me semble peut-être un petit peu trop cher si c'est par personne. Moi, je verrais plutôt dans les 3 500, 3 008.
0: Bah, non, parce que j'ai pris une option, hein.
1: Ah.
0: J'ai pris le décapsuleur du Crazy.
1: C'est-à-dire que c'est toi-même qui ouvre ta bouteille?
0: Non, c'est que si tu mettais 200 balles, t'avais un décapsuleur en plastique avec le Crazy Horse dessus.
1: Ah, des cadeaux souvenirs,
0: ouais. Toi.
1: Ah, que tu peux ramener chez moi, ah, d'accord. Ouais. Ah oui, donc ouais, Michel.
0: Mais tu décapsules.
1: Ouais. Donc si tu prends pas l'option, si tu prends pas un plus, bon, tu peux t'en tirer pour combien, Christophe? 3 500, 3 008?
0: Ouais, 3 008, ouais.
1: 3 008, ouais, ça va, ça me paraît un peu plus raisonnable déjà.
0: Ouais, mais
2: c'est surtout... vrai, il a passé une bonne soirée, c'était sympathique.
0: Ouais, c'était une bonne soirée, le menu super simple. Ah, donc, on avait des carottes râpées. Au saumon. Excuse-moi. Je me suis étranglé.
1: Voilà, ça va Christophe?
0: Ouais, mais
1: reprends tes esprits. Reprends tes esprits. Michel, ouais. Combien de temps ça dure le spectacle au total?
2: Moi, ça durait 2h30 le spectacle.
1: 2h30. Alors qu'au Crazy Horse, au Lido, pardon, ça dure combien de temps, Christophe?
0: Ça dépend de la forme des filles. Et là, elles étaient un peu enrhumées, donc ça a duré 1h15.
1: Ah oui, 1h15, c'est pas très long, hein.
0: Ouais, surtout qu'il y a un entracte d'une demi-heure. Mais c'était sympa, franchement sympa. Excusez-moi, j'ai mangé des bretzels.
1: Qu'est-ce que t'en penses,
2: Michel? Ouais, je t'écoute.
1: Bon, ça fait donc 1h30 de spectacle avec un entracte de 3/4 d'heure.
0: Une demi-heure.
1: Donc, ça fait 1 heure de spectacle, ça fait 2 fois une demi-heure, Michel.
2: Ouais, c'est sympa, pour le prix,
1: mais,
2: franchement.
1: Mais t'es sur les Champs-Élysées, donc à vol d'oiseau, t'es peut-être plus près de la Tour Eiffel que n'était Michel de chez Chouchou, là.
0: Ah bah ouais.
1: D'accord.
2: Chez Michou, hein, parce que je suis assez loin de la Tour Eiffel, quand même.
1: Ouais, ce qui fait que tu payes plus cher. Moins cher, c'est moins qualitatif. Mais Christophe, au Lido, ouais. Donc tu m'as dit, hein, à peu près, bon, moyenne 3 008 par personne pour le nouvel an.
0: Au Crazy, ouais.
1: Au Crazy, pardon, t'étais au Crazy Horse, d'accord, excuse-moi.
0: Ouais, il y a du cul.
1: Donc tu m'as dit que t'avais mangé du saumon carotte râpée, bon, j'espère super frais, j'imagine, les carottes.
0: Excuse-moi. Ouais, c'était super frais, ouais. Ouais, franchement, rien à redire. C'était super frais. Ça croquait sous la dent. Non, c'était vraiment bon, quoi. Bon, le saumon était un peu violet, mais... Je sais pas ce qu'il a eu. Mais bon, c'était franchement sympa. Et après, on a eu donc un petit trou dormant. Donc, j'avais une boule de glace.
2: Et pour le prix, t'avais une bouteille de champagne comprise ou pas?
0: Ah non.
2: Non, même pas.
0: Non, on avait une demi.
2: Une demi?
0: Une demi à la demi.
2: Mais c'est la bouteille de champagne, c'était combien, sinon?
0: Non, une demi de vitel, hein.
2: Ouais.
0: Ouais. Mais non, et après donc.
1: Ah ouais, c'est pas, tu peux pas, même pas une San Pellegrino?
0: Ah non, pas de bulle. Aucune bulle.
1: Oh, mais qu'est-ce que t'en penses, Michel? Ça semble pas un peu.
2: Ouais.
1: Ça me semble un peu cher, moi, quand même, pour tout ça.
0: Non, mais attends, après, j'ai pas parlé du plat de résistance, quand même.
1: Alors, donc, il y a un petit trou normand après, direct, pour digérer un peu les carottes et le saumon. Après, ça se passe comment?
0: On avait un croque.
1: Un croque, monsieur?
0: Ouais.
1: Attends, excuse-moi. Mais attention, Michel.
0: Un croque réveillon, hein. Un croque monsieur réveillon.
2: Un croque monsieur au Crédit.
0: Ouais, réveillon.
2: Ah, il pourrait fermer quand même.
1: Parce ouais, non, mais attends, il dit ça, mais attends, ça porte le nom croque-monsieur, mais enfin, c'est avec la purée crazy. Hein.
0: Ah, ouais, il y a la purée de petits pois autour.
1: C'est la purée crazy, comme il l'appelle
0: ouais,
1: là-bas.
0: La purée crazy.
1: Et après, tu choisis ton dessert ou comment ça se passe? T'as un plateau, c'est une soupe de.
0: Non, mais.
1: C'est quoi, c'est des boules?
0: J'avais fait une tarte. Une tarte au kiwi. Très sympa.
1: Qu'est-ce que t'en penses, Michel?
0: Avec des petits.
2: Ouais, bah, c'est simple, là. C'est plus simple que moi, que chez Michou.
1: Ouais, mais d'accord.
2: Non, mais c'est simple, c'est ça. C'est simple, c'est mais ça va être sympa, le crédit. Jamais tout,
1: c'est ah, c'est plus simple, mais c'est plus cher aussi. C'est ça l'avantage.
2: Ah ouais.
1: C'est
2: plus cher, mais.
1: Ah, ouais, mais c'est l'avantage du 1er janvier, c'est que tant qu'à faire, si tu veux t'éclater, c'est un peu d'argent à perdre. Je veux dire, ce qui est bien, c'est qu'à Paris, c'est ça qui est génial, c'est que plus tu vas payer cher, plus on va essayer de te mettre dans la simplicité. C'est la mode en ce moment, tu le sais, ça, Michel.
2: C'est sûr, ouais.
1: On veut un peu, tu vois, dédramatiser un peu le côté, j'ai du pognon, donc. On t'en fait dépenser, c'est une chose, mais par contre, on veut complètement te le faire oublier une fois que t'as payé. C'est-à-dire qu'une fois que t'as payé avance, je crois que c'est comme ça, Christophe, t'es 4000 balles.
0: Ouais, j'ai
1: après, je veux dire, en plus, tu vois, ça, c'est vrai, en plus, je crois que le Crazy Horse, tu vois, Michel, je sais pas, t'es dans quelle banque, Michel?
2: Moi, je suis au Crédit Agricole.
1: Eh ben, ça tombe très bien, parce que justement, le Crazy, je crois qu'ils se sont associés avec le Crédit Agricole, tu peux faire un crédit.
0: Ouais, les cendriers sont du crédit là-bas, Crédit
1: voilà.
0: Agricole, les cendriers.
1: Donc, tu fais un crédit Crazy. Et à ce moment-là, donc pour 8000 balles, et donc tu peux faire un crédit crazy, et c'est quoi? C'est sur 12 mois? Comment ça se passe?
0: Ça dépend, c'est 14% d'intérêt.
1: Ouais.
0: Donc c'est très peu, hein, c'est.
1: Ouais, c'est donné quoi, ça
0: ouais,
1: vaut le coup
0: donné.
1: De se tenter l'affaire quoi.
0: Et t'as un t-shirt du crazy.
1: En plus.
0: Ouais,
2: pour le gratos. Attends, ouais, gratos. Tu avoir les crédits quand même, moi c'est pas trop mon fil.
1: Ouais.
2: Non, mais déjà les crédits, c'est pas trop mon fil.
1: Oh, non, si mais si t'as les moyens, c'est ça qui est bien, ouais. Bon, bah.
2: J'ai les moyens, ouais, je gagne bien ma vie, je veux dire.
1: Voilà, c'est
2: ouais,
1: ça.
2: Je ferais pas l'argent n'importe comment, mais c'est vrai que le Nouvel An, ça m'a coûté quand même une soirée à 4005.
1: Alors que là, ça va te coûter.
2: J'en prends pas tous les soirs.
1: Ça te coûte déjà quasiment 3008 pour une personne, mais c'est le crazy. C'est ça ouais, la différence, c'est le crazy. Oh, ouais. C'est un saloon.
0: Ah, mais tu, il y a quand même des filles hein, qui dansent, c'est sympa, hein.
2: Ah, c'est vrai, les filles du crazy, elles sont canon, franchement, ça
1: va pas
0: se ouais, bah, ça fait longtemps que t'es pas allé, alors.
1: Ouais. Ben, elles mettent pas leur petit cul dans la compote à la fin, non?
0: Si, mais le problème, c'est que... Enfin, moi, quand j'y suis allé, donc c'était hier, hein, c'était super sympa, je suis ressorti, j'étais super content, mais le problème, c'est que les filles, c'était pas les vraies, parce qu'elles étaient, donc comme je t'ai dit, malades.
1: Ah ouais. Elles ont pris leur soirée du Nouvel An?
0: Ouais. Elles avaient leur RTT.
1: C'est
0: donc,
1: ça
0: en fait, ils ont pris les maquilleuses...
1: Ouais, ou les anciennes, quoi. Généralement, ils prennent des vieilles, quoi. C'est ça, Michel. Fais gaffe, par contre, à ça.
0: Terrible, hein.
1: Non, sérieux. Non, mais attends, c'est arrivé.
2: Non, mais c'est la vérité, mec.
1: Ça fait pareil au Lido. Attention, les nanas du Lido, elles ont pris leur journée RTT le 31, elles ont pris leur 31. Le mec de la direction, sur le coup, il a dit oui, il a signé, il a pas fait gaffe. Il s'est retrouvé à prendre des vieilles, quoi. Enfin, des vieilles, des nanas qui avaient, tu vois, fait du Lido, mais genre, qui avaient 40-50 balais, quoi.
0: Il y en a une, à un moment, elle a pété son string, hein, en pleine représentation, parce que c'était pas le sien. Ça fout mal, hein. Pour 8000.
2: Ça fout mal.
0: Attends, moi j'aurais été à la place des dirigeants, j'aurais eu des boules.
1: Il y avait des stars ou pas? Il y avait des.
0: Ah ouais, il y avait le fils de. Enfin, non, pas le fils, excuse-moi, le petit cousin de Jean-Luc Lahaye.
1: Ouais, il y avait Amanda Lear, j'avais cru entendre, Air Taquit.
0: Ouais. Enfin, elle est pas restée longtemps, Amanda, parce qu'elle a eu quelques soucis, là.
1: Ouais.
0: Mais sinon, il y a eu qui? Nicole Croisille.
1: Ouais. Il n'y a pas eu
0: Hugo Frey est passé, mais très vite. Hein.
1: Philippe Laville aussi, paraît-il.
0: Ouais, très vu, très bien vu, ouais.
1: Et Gérard Lenormand.
0: Il s'est fait refuser à l'entrée.
1: Ah bon, carrément, parce que j'avais lu ça dans la presse, tu vois, comme quoi, Michel. Donc,
2: Max est au courant avant tout le monde et au courant de tout.
1: Non, c'est dans la presse, c'est paru dans la presse.
2: Je sais pas, j'ai pas lu la presse, moi, c'est pour ça.
1: Attends, mais Crazy Horse Saloon, si tu veux, j'ai des amis quand même là-bas.
2: Ouais, j'imagine, ouais.
1: Et bah écoute, donc pas du tout déçu, Christophe, si c'était à refaire.
0: Tiens, si c'était à refaire, ouais. Hein.
1: Tu recrédites. Ah, tu reprends un crédit.
0: Bah, moi, je suis endetté, de toute façon, jusqu'au mois de décembre, donc je suis en crédit. Donc dès que j'ai clôturé le crédit, je refais un.
1: Le Lido, peut-être.
0: Ouais, je sais pas, je vais essayer de taper plus cher déjà.
1: Mm-hmm.
0: Hein, parce que si, forcément, si c'est plus cher, c'est mieux.
1: Ah bah le Lido, t'es juste à côté de la Tour Eiffel, donc tu racks. Hein.
0: Oh bah génial.
1: Tu racks au max. Hein. Oh, en plus, j'ai eu quelqu'un au standard du Lido, ils m'ont dit c'est sympa, la bouffe, c'est des sandwichs grecs.
0: Ah ouais, ça me plaît bien en plus, ça.
1: Un bon kebab. C'est ça qu'ils vont faire de toute façon dans les grandes représentations. C'est ça qui va être bien, Michel et Christophe, c'est qu'à un moment donné, ils vont faire un petit peu comme l'ambiance Club Med.
2: C'est-à-dire
1: tu vas payer très cher, mais après, si tu veux, t'oublies complètement, t'as plus besoin de mettre l'argent, t'as plus besoin de mettre la main dans ton porte-monnaie, dans tes poches, après c'est buffet froid.
2: Si tu veux payer une fortune et manger des grecs non plus, c'est pas trop mon style.
1: Non, mais c'est sûr, mais bon, ça serait bien d'avoir un petit buffet, par exemple.
2: Ouais, c'est vrai, ça serait sympa, ouais.
1: Ça, c'est sympa, au moins tu fais la connaissance des gens, quoi.
2: Ouais.
1: Et alors, donc, on s'adresse à la direction du Lido, du Crazy Horse, et éventuellement de chez Michou, l'année prochaine, Nouvel An, faites-nous un petit buffet.
2: C'est sûr, mais je pense que l'an prochain, j'aurais peut-être faire le Nouvel An au Lido, à la rigueur.
1: À la rigueur, au Lido.
2: J'en aurais 6 mois avant, mais j'irai sûrement au Lido, il y a des grandes chances.
1: Il y a des grandes chances.
0: Peut-être là-bas, alors, Michel.
2: Ouais, y a pas de problème.
1: Ah, voilà.
2: Ouais, c'est on se rend là-bas et on fera la fête ensemble, il n'y a pas de problème.
0: Ah, bah, ce serait génial. Bah,
1: et le mieux, en plus, pour vous, ça serait effectivement d'y aller peut-être tous les deux, de vous donner rendez-vous, de prendre une bagnole, parce que.
0: Ouais, on verra.
1: Comme ils prêtent des, il y a des parkings Lido et que c'est quand même 700 francs de l'heure, au moins, ça fera moins cher.
0: Ouais, mais moi, je veux pas de bagnole, de toute façon. Donc...
1: Non, bah, d'accord.
2: Christophe, je sais pas quoi faire, une fois qu'on sera fini en direct, et ben, on sondage, je sais pas si tu veux mon numéro de téléphone, puis on se contacte, il n'y a pas de problème.
0: Bah, pas de problème, je vais réfléchir à ça, je vais en parler à ma femme.
2: D'accord.
1: Ça peut être sympa, dis donc, eh oh. Déjà qu'on est le 1er janvier, on est déjà en train de cogiter sur le 31 de l'année prochaine, du 3 de 2001. C'est beau, hein?
0: Ouais, c'est sûr.
1: Mais c'est vrai qu'il faut s'y prendre à l'avance.
2: Ouais, c'est pour longtemps à l'avance. Moi, pour Michou, j'ai pris 6 mois avant.
1: Tu vois?
2: 6 mois avant,
0: pour toi, t'avais pas de place.
1: Ouais. Ça vaut le coup, hein, quand même, hein.
0: Ouais, c'est bon, hein.
2: C'est la folie hier soir, c'est la fête toute la nuit.
1: Ouais, c'est ça.
0: Je m'en doute pas.
2: Les cotillons, le champagne partout qui coulait à flot.
1: Et tu payes pas un supplément cotillon, c'est livré.
2: Les cotillons c'était offert.
1: Les cotillons sont offerts.
2: Ah, ouais, pas nous, hein. Pour 2500 balles de repas, plus les deux bouteilles de champagne que j'ai pris à 1000 balles par bouteille, ils peuvent offrir les cotillons quand même.
1: Ouais, c'est vrai.
0: Nous c'était pas gratuit, hein. Nous c'était 50 balles la boule, tu sais, pour les tubes là.
1: Ouais.
0: Souffle, pouf.
1: Et c'est 10 balles la poignée, non, le
0: 10 balles la langue de belle-mère.
1: Ouais, ah, c'est cher, hein, putain, c'est ça.
0: Et les chapeaux de tutu c'était 25 balles.
1: Ouais. Tu vois, c'est ça le problème, Michel, c'est que Crazy Horse et Lido, ça c'est clair, c'est que même les cotillons, ça tu payes, c'est un supplément. Hein.
2: Ah ouais. Moi, chez Michel, ça, j'ai pas payé les cotillons, là.
1: Bah ouais, mais vraiment, c'est un supplément ambiance que tu payes. Hein.
2: Bah, c'est ça, les grands cabarets, je pense que c'est une histoire d'argent, hein, tu payes tout.
1: Ouais, c'est clair, ouais.
2: C'est le problème, tu t'amuses, mais il faut toujours payer.
1: Ouais, c'est ça aussi les cabarets, hein.
0: Ouais, mais tu
2: les cabarets, bah. Ouais. On y va au moins une fois dans sa vie, puis on s'amuse, hein.
1: Mais c'est clair. Voilà. Mais sinon, il y a un truc qui marche bien, c'était. Enfin, ça commence seulement à fleurir, ça n'a pas encore fait un carton cet hiver, mais peut-être que je propose à Christophe aussi pour la même occasion sur Paris. C'est pas les cabarets, mais c'est un truc qui fonctionne bien également. Ils ont pris ça pour décoller, ça s'appelle c'est les tabourets. Alors c'est beaucoup plus petit, t'es debout, mais pour je pense pour le même prix que vous avez envie de mettre là, franchement là vous pouvez vraiment vous régaler, hein.
0: C'est vrai?
1: Oh, ouais.
0: Une adresse?
1: Il y a 2-3 adresses, je vais te donner ça en antenne. Donc là effectivement,
0: bon, c'est à Michel, hein.
1: C'est ambiance très conviviale, hein. Attention Michel, hein. Faut pas te, c'est vraiment hot dog, croque-monsieur.
2: Non mais moi je suis simple comme garçon, moi.
1: Ah ouais, bah,
2: moi c'est des fanales, je m'habille toujours en smoking, voilà. Toujours nickel.
1: Bon bah là effectivement, de toute façon dans les tabourets il faut quand même être habillé en smoking, mais tu manges croque-monsieur, salade. Toi des fois il y a des escargots, des trucs comme ça, mais ouais non mais faut pas.
0: Ça fait longtemps que j'ai pas mangé d'escargots.
1: Ah bah c'est bon ça, hein, tu sais, sur un lit de radis.
2: Mais ça m'arrive de monter sinon souvent à Paris, à la rigueur même sur les champs, au Plateau Hollywood, des fois j'y vais.
1: Ah bah voilà, bah tiens,
2: bonne idée. C'est cher le Plateau Hollywood, c'est assez cher aussi.
1: C'est assez cher le Plateau Hollywood.
2: Parce qu'on mange, c'est cher.
1: Moi j'ai un pote qui a mangé au 31, tu vois Christophe, je vous fais gaffe aussi, j'en profite pour tous les gens de province, faites gaffe, 31, ouais. Le hamburger, il te le mettait à 250 francs quand même.
0: Oh les salauds.
1: Ah ouais, 250 balles le hot dog, hein, le hamburger Michel. Hein.
2: T'as de la princesse t'es là.
1: Hein?
2: T'as de la princesse t'es là.
1: Ah non, mais ça c'est clair. Ouais.
0: Attends, moi je suis pas du genre à me faire reculer le 31, moi.
1: Ça c'est clair. Faut faire quand même attention, Michel, hein, pas mettre. Bon, toi ça va, t'étais dans un cabaret de prestige. Hein. Toi aussi, Christophe, vous étiez là au Crazy Horse, c'est l'autre chez Michou, c'est ça?
2: Ouais, c'est ça, ouais.
1: Ça c'est classe, quoi.
0: Ouais. Ah bah ouais.
1: T'as pris des photos, Michel?
2: Pardon?
1: T'as pris des photos?
2: Ouais, j'ai pris des photos. Ouais.
1: Ah, t'as le droit à prendre des photos à ce prix-là?
2: Ouais, j'ai le droit de prendre des photos.
1: Et toi, non, Christophe?
0: Non, j'ai pas eu le droit, moi. Moi, ils m'ont pris en photo, mais je sais pas pourquoi. Mais
2: C'est bien, s'ils prennent une photo, mais après, je crois que les photos, ils te les envoient, ils te les vendent.
1: Ouais, ils te les vendent. C'est combien les photos? Ça doit être 300-400 balles?
2: Ouais, je crois, ça aux alentours de 300-400 balles la photo.
1: C'est sympa, ça, quand même.
0: Ouais, c'est bien, c'est PC donné, hein.
1: En plus, c'est un bon souvenir.
0: Ta photo du 31, 300 balles, c'est rien. Moi, je fais un prêt tout de suite.
1: Ah, ça vaut le coup, hein. Bon bah merci en tout cas Michel, on remercie Christophe, on va te laisser.
0: Ouais parce que faut que j'aille me coucher demain, je travaille tôt.
1: Ouais pour rembourser ton prêt.
0: Bah ouais.
1: Voilà, exactement.
0: Bonne soirée.
1: Salut Christophe, merci d'avoir appelé.
0: Merci à Fun.
1: Ciao. Salut. Voilà donc ça c'est un des moments forts de la Radio Libre. Oh, Michel avec
4: Michel.
1: Et le faux auditeur en fin de compte c'était Fildar à l'époque.
4: Ouais.
1: Oh là là, quel grand moment. Demain 20h, 2h du matin, 6h, des meilleurs moments du Star System de la Radio Libre. Je peux vous donner comme ça un petit peu l'envers du décor et un petit aperçu du programme.
4: Vas-y, balance.
1: Le premier kiki donc de l'histoire avec un certain Fred et d'ailleurs avec qui j'avais fait l'un des tout premiers Jackie les croissants chauds. Il va y avoir Doudou, le voyant, qui a décidé de faire des
4: sacrifices. Qui bute des poules.
1: qui fait des sacrifices de poulet, c'était énorme. On va faire des monsieur et madame canulars à foison, des... c'était énorme. Des téléportations, je vais directement, je sais plus où dans
4: chez une meuf, je crois.
1: Chez une meuf, chez elle, je sais plus si on est dans le cerveau, dans la foufoune, dans ses pieds avec des histoires de blattes.
4: Je sais plus, tu lui enlèves des poules.
1: La pauvre. En tous les cas, une chose est sûre, on risque de bien rigoler demain, 20h, jusqu'à 2h du matin. La radio libre continue, bien sûr, en direct sur Fun Radio, en ce mardi 23.
6: Allô?
7: Alors là, j'espère que ça va répondre. Hein.
6: Ben, j'espère.
7: Alors
6: oui.
7: Marie, nous sommes en direct sur la radio. On va essayer donc d'appeler une de tes amies. C'était son anniversaire le 7 mai. Elle fêtait ses 27 ans.
6: Eh oui.
7: J'espère que tout va bien. J'espère qu'elle est chez elle. Elle s'appelle Mathilde, hein, c'est ça?
6: Oui, tout à fait.
7: Très bien.
6: Allô?
7: Donc on appelle. Si elle décroche le téléphone, si tout va bien qu'elle décroche, on va l'appeler là. Si elle décroche et qu'elle nous répète c'est Jackie, si elle répète ça deux fois, c'est le nom de l'animateur, elle repartira avec un voyage pour aller au Canada puisque tu nous as dit qu'elle aimerait y retourner.
6: Ah oui, c'est son rêve. Et en plus, j'ai pas fait de cadeau d'anniversaire. Alors...
7: Bah alors très bien. Alors on y va, on l'a appelé, on est en train de composer le numéro. Oui. Ça sonne dans le vide pour le moment. Le standard, s'il vous plaît, dites-moi s'il y a quelque chose.
6: Allô ?
8: Ça sonne toujours.
7: Oh là là, il y a pas plus de 10 minutes Marie, je ne sais pas si tu écoutais l'émission.
6: Allô ? Mais
7: on a offert un voyage pour New York.
6: Bah oui, c'est Jackie.
7: Et là la carte postale a été tirée au sort. On va entendre encore.
6: Qu'est-ce qu'elle fiche? Allô? On va. Elle couche tout, elle devrait pas être chez ses parents.
7: Ah, elle est couche tout. Elle sort.
6: Ah, oui, c'est une poule.
9: Allô?
7: Ah bon? Mais tu l'apprécies beaucoup dans le travail ou tu?
6: Ouais, elle est sympa.
7: Elle est sympa?
6: Allô? Ah, parce ça s'est décroché là?
7: Je croyais que tu nous disais qu'elle était un peu, quand même un peu chiante.
6: Non.
7: Ah, elle a raccroché. Allez, on y va, on rappelle.
6: Ouais.
7: Alors j'espère. Là, ça sonne. Deuxième tonalité.
6: Allô? J'ai peut-être entendu
7: troisième tonalité.
6: Allô?
7: Voilà. Alors allô, là, j'espère que Mathilde est chez elle et qu'elle le répète.
6: Oui.
7: Oh là là là là.
6: Allô,
7: là.
6: C'est Jackie, Jackie.
7: Et alors là, c'est Mathilde. Normalement, c'est Mathilde qu'on appelle, hein.
6: Oui, allô.
7: J'espère qu'elle va décrocher. Marie, on attend encore 3-4 sonneries et après c'est terminé, malheureusement,
6: hein,
7: parce qu'on offrira ce voyage. Je suis désolé.
6: Allô,
7: Marie.
6: J'ai pas mis de cassette.
7: Allô.
6: Allô.
7: Allô?
6: Oui, c'est
7: oui, bonjour.
6: Jackie, c'est Jackie.
7: Bonjour, c'est la radio qui vous appelle.
6: Oui,
7: aïe, le temps est écroulé,
6: mais
7: malheureusement.
6: Mais je vous ai entendu tout à l'heure, ça fait 2 minutes que je vous entends parler, mais j'entendais pas.
7: Quelle catastrophe!
6: Allô?
7: Bonjour Mathilde.
6: Bonjour.
7: Vous êtes en direct sur la radio.
6: Je sais, je vous entendais tout à l'heure, mais il y a personne qui m'entendait.
7: Oh là, écoutez.
6: Bah, c'était où?
7: Ça
6: bah,
7: sonnait...
6: J'étais au téléphone, je vous ai entendu parler, ça fait 2 minutes que je vous entends parler.
7: Oh là, nous avons entendu la sonnerie de téléphone. Et on est tombé sur votre répondeur.
6: Non, mais je vous
7: ai entendu. Là, quelle catastrophe, Marie Mathilde. J'ai une très, très, très mauvaise nouvelle à vous annoncer.
6: Bah, j'ai entendu pourtant.
7: Il y avait un voyage
6: au Canada,
7: entendu. Un voyage pour l'Islande. Et on aurait aimé vous l'offrir, ce voyage.
6: Mais je vous ai entendu en parler pendant... Ça fait 2 minutes que je vous entends parler avec Marie au téléphone.
10: Ouais, nous, ça sommes dans le vide.
7: Là, un voyage pour l'Islande pour 4 personnes.
6: Mais pourtant, je vous ai entendu depuis 2 minutes en parler avec
7: Quel
6: Marie.
7: Quel dommage,
6: justement.
7: Oui, on sait bien, c'est ce qu'on nous dit de temps en temps, mais il faut être de bonne foi, il faut être de bonne garde.
6: Ah non, mais c'est vrai en plus.
7: Il faut, oui.
6: Ça venait 3 fois chez moi et
7: oui.
6: Je voulais même essayer de rappeler Marie-Fleur pour retomber sur son signal d'appel pour dire que je l'entendais au téléphone.
7: Il faut être bonne joueuse, bien entendu, Mathilde. Je comprends votre déception. Je me mets à votre place.
6: Ça fait 2-3 minutes que j'avais décroché. Il y avait eu 3 sonneries. J'étais en train de dormir.
7: Ah, c'est pour ça. Vous étiez en train d'appeler depuis 2-3 minutes et nous, ça fait 2-3 minutes qu'on essaie de vous joindre.
6: Il y a 2-3 minutes, ça a sonné 3 fois chez moi. Alors je
7: allô?
6: Oui.
7: Ah, elle a coupé, apparemment.
6: Non,
7: ça a coupé.
6: Non, je suis là. Allô,
7: allô.
6: Non, je suis là.
7: Oh, allô, on aurait aimé quand même lui
6: allô,
7: offrir quelque chose. On aurait tellement.
10: Appelez-nous au moins.
6: Oh. Non, mais je suis là.
7: On lui aurait offert un merveilleux voyage quand même pour
6: mais
7: le
6: allô,
7: sud.
6: Je suis
7: oh là là. Est-ce que le standard, vous essayez de la. Bon, on la rappelle là, on est en train de la
6: oui,
7: rappeler là.
6: Ouais.
7: Ah, puis là, ça sonne occupé là.
6: Eh ben alors, je suis au téléphone.
7: Là, ça sonne occupé, donc là, apparemment, elle a dû croire à une plaisanterie. Ah, la pauvre, on l'a fait tourner en bourrique. Ah, ça marche à 100%, 110%, c'est bon.
6: C'est mon enfer. Allô?
7: Là, j'espère, là, ça sonne toujours.
6: Oui.
7: Là, cette fois-ci, ça sonne. Attention, ça a l'air de sonner, ça a l'air de marcher.
6: Allô?
7: Oh là là là là là là là là là. Parce que là, j'aurais quand même. C'est dommage que Mathilde ait raccroché.
6: Non,
7: elle est de mauvaise foi, apparemment. Et on aurait quand même aimé lui faire quelque chose.
6: Allô? Mais non!
7: On aurait voulu lui offrir un merveilleux jeu de cartes de cette famille qui est distribué par tous les clubs Med.
6: Allô?
7: Donc le mec.
10: Elle a ma poêle dessus, elle aime bien faire.
6: Allô.
7: Ah, là. Bon, là, apparemment, là, elle veut plus décrocher.
6: Mais si.
7: Là, elle veut plus décrocher, là.
6: Mais.
7: Oh, c'est dommage,
6: allô,
7: c'est dommage.
6: Allô.
7: Marie, tu penses que c'est une fille pourtant que tu m'avais dit qui avait l'air d'aimer la plaisanterie. C'est une fille qui aime pas
6: mais
7: rigoler.
6: Oui. Allô.
7: C'est qui pour toi, Marie? C'est ta chef ou c'est quoi?
10: Ouais, c'est une responsable. Je te dis pas. En plus, elle nous sac sur les horaires, ça casse.
7: Elle est un peu. Allô. C'est une coincée.
10: Ouais, ça, je sais pas.
7: Ah, c'est une fille un peu coincée quand même.
10: Je sais pas, j'ai jamais vu à l'accent.
7: Allô. Allô. Elle a raccroché. Allez, on rappelle une dernière fois. Allez, pour le plaisir. Pour le plaisir.
10: Ah ouais.
7: Ah, on essaye là encore une dernière fois. J'espère qu'elle est là.
6: Allô.
7: Allô.
6: Oui,
7: vous aviez raccroché.
6: Non, j'ai pas raccroché.
7: Pourquoi ça, Mathilde?
6: Mais non, je n'ai pas raccroché.
7: Mais là, malheureusement, il y avait une question bonus qui vous permettait de passer avec, de partir avec un CD de consolation. Et là, malheureusement, comme vous avez raccroché.
10: Bah oui, un CD de Michel Sardou, en plus, c'est la d'accord.
7: Il faut être bon joueur, il faut être bonne joueuse. Quand même, Mathilde, c'est pour les gens qui écoutent la radio.
6: Mais c'est de la connerie, quoi. Oh.
10: Mais non, c'est pas de la connerie.
6: Non, mais j'avais pas raccroché.
7: Hein? C'est pas grave. Est-ce que vous êtes quand même porteuse d'un message d'espoir pour les gens qui écoutent la radio?
6: Oh oui, moi toujours, moi.
7: Pardon?
6: Moi je dis toujours, tant qu'il y a de la musique, c'est bien.
7: Ah, ça y est, elle a encore coupé. Allô?
10: Oh mais qu'est-ce qu'elle fout?
7: Mais c'est son téléphone qui doit merder là.
10: Ouais,
7: allô?
6: Allô?
7: Allez là, oui, alors pourquoi? Mais répondez quand on vous parle.
6: Non, mais je réponds, j'arrête pas.
7: D'accord,
6: je vais réveiller le voisin, crier comme
7: alors,
6: ça dans l'appartement.
7: Quel est le message quel est le message d'espoir quand même que vous auriez pu donner aux gens qui écoutent la radio?
6: Oui, ben tant qu'il y a de la musique, tant qu'il y a quelqu'un qui nous parle, il peut toujours
7: Mathilde,
6: y avoir l'espoir.
7: Mathilde.
6: Oui.
7: Mais c'est pas une question très compliquée. Je vous demande, avec des mots simples, expliquez-moi, dites aux gens qui écoutent la radio, peut-être pas un message d'espoir, mais expliquez aux gens quel est l'espoir du message que vous aimeriez passer.
10: Tu le suis là.
7: Pour ceux qui écoutent la radio.
10: Non, il est pas compliqué ce mec. Hein.
7: Bon, je crois qu'apparemment Mathilde ne comprend pas très bien le français.
10: Et là, je peux pas faire une petite annonce pour trouver un mec.
6: Non, pas du tout, non.
7: Elle cherche un mec.
6: Non.
7: Ah bon, comment elle le voudrait?
10: Ah bah, je sais pas, demande lui.
6: Non.
7: C'est vrai, mais tu m'avais dit qu'elle était un peu coincée au boulot.
10: Ah, au boulot, ouais, mais le boulot, c'est le boulot. Hein.
7: Ah, le boulot, c'est le boulot. Ouais.
10: Elle fait beaucoup la part des choses. Hein.
7: Elle fait beaucoup la part des choses. Ouais. Parce que tu m'as quand même mis dans la carte postale. J'aimerais qu'on appelle ma patronne. Elle est un peu chieuse, mais bon, quand même.
10: Non.
7: Ah bon. Bon bah écoute, elle a encore raccroché Mathilde, apparemment c'est une fille qui a pas l'air d'aimer, qui a pas vraiment aimé la radio, qui préfère probablement regarder la télé à cette heure-ci.
6: Bon non,
10: elle va criser hein, parce que le Canada il tenait. Hein.
7: Elle l'y tenait au Canada, mais c'est pas grave, on remettra le voyage bien entendu
10: en jeu
7: pour... Allô.
6: Oui.
7: Oui, bonjour.
6: Bonjour.
7: Je vous écoute.
6: Non mais je vous entends depuis tout à l'heure, je me demande si c'est du lard ou du cochon.
7: Ah c'est du cochon.
4: Allez, ça va un peu? Tu te calmes un peu ou quoi, là? Bon, ma petite Léa.
8: Hein? C'est pas moi qui suis excité, hein.
4: Quoi?
8: C'est pas moi qui suis excité.
4: Bah non, mais on te parle et tu réponds pas.
8: Désolé.
4: Ah, parce que ça aussi, à l'Europe, ça, je vais le défendre, ça.
8: Ouais.
4: Je vais y aller, à l'Europe.
8: Bah,
4: les gens communiquent pas assez.
8: Ouais,
4: moi, je vais lui dire à Delors, ça t'arrive de défendre le dossier des auditeurs que quand les animateurs de talk show de 22h01, ils demandent à leurs auditeurs bonsoir, qu'ils répondent pas?
8: Ça m'arrive.
4: Non, mais c'est
8: parfois
4: pas toi que je parle,
8: c'est.
4: Non, mais pas toi. Oh là là là là là. Le problème de la populace française, c'est qu'ils votent pour des gens. Vous n'écoutez pas ce qu'on dit. Nous, les nantis, vous ne nous écoutez pas. Les hommes politiques, les gens de forte personnalité, vous buvez leurs paroles, mais vous ne les écoutez pas. Vous buvez du produit indigeste, du produit qui est déjà périmé d'une date depuis 3 ans, mais vous en buvez. T'as même pas écouté ce que j'ai dit. J'ai parlé à Delors et t'as cru que c'était pour toi que je parlais. Donc t'écoutais pas, Léa.
8: Non, mais je suis un peu loin de la radio, là.
4: Non, t'es un peu loin de la radio. T'es dans le stepo. En ce moment, t'es avec moi, t'es dans le stepo. T'es dans le poste avec moi. Là.
8: Ah, ok.
4: Là. Écoute, attends, regarde, je vais pas. Je suis dans... Qu'est-ce que tu crois? Attends, écoute. Je suis où, là?
8: Ouh.
4: Ah, y a quelqu'un là-dedans, Léa? Ben, et je suis où là en ce moment, qu'est-ce que tu crois? Eh ben,
8: là,
4: je suis
8: dans mon poste.
4: Ben voilà. Non mais toi
8: avec
4: aussi. Non mais t'es plus dans mon. J'étais dans le poste tout à l'heure avec quelqu'un. Oui. Maintenant t'es dans le poste avec moi.
8: Ah,
4: en ce moment.
8: D'accord.
4: Si tu regardes bien tout autour de toi, il fait pas noir. Parce que t'es dans un poste de radio, voilà. Et que des fois on est obligé d'être. Voilà, me sers pas trop parce qu'il y a des fois on est dans des grands postes.
8: Je sens pas les croix quand même dans le poste de radio. Hein.
4: Des fois on est dans des grands postes de radio, puis des fois on est sur toutes petites chaînes minuscules et on est tous serrés.
8: Ouais.
4: Mais Léa, je ne t'en veux pas. Hein?
8: Ça va.
4: On me dit que j'ai l'air bourré, soit on shooté, c'est de la part de Caro. Probablement, oui, c'est probable. Léa?
8: Oui.
4: Qu'est-ce qui t'amène?
8: Oui, donc j'expliquais qu'en fait, j'ai 20 ans.
4: À qui tu l'as expliqué?
8: Au standard.
4: Eh ouais, mais moi je suis pas le standard, ma biquette.
8: Donc j'explique, bah je réexplique.
4: Ouais, non, dis pas je réexplique. Il n'y a pas à réexpliquer pour. Même si t'as été sélectionné, quand on a rediscuté, t'imagines qu'une fois que t'es sur l'antenne, personne ne sait de quoi tu veux parler.
8: Bon, j'ai dit
4: love. Tu comprends? D'accord. C'est comme si moi, j'arrive à l'antenne à 22h, je dis tiens, je vais vous réexpliquer un truc que vous avez, parce que j'en ai parlé tout à l'heure cet après-midi, mais vous écoutiez pas. Non! Je fais comme si le truc, tu vois ce que je veux dire?
8: Oui, je comprends.
4: C'est des
8: vocabulaire. Ok, donc j'y vais.
4: C'est du vocabulaire, c'est tout. Bon, ma petite Léa, je t'écoute. Donc, de quoi tu veux parler?
8: Voilà. Donc, mon copain a 34 ans.
4: T'en as parlé à quelqu'un avant de ce que tu veux parler ou pas?
8: Oui, au standard.
4: Eh ben, il faut le dire dans ces cas-là. Il faut le dire, Léa. Il faut dire, voilà, Max, je vais te parler d'un truc dont j'ai déjà parlé avec tes mecs, tes potes à toi. Et voilà, donc les Léa, donc ton mec.
8: Voilà. Donc c'est mon premier copain, enfin, c'est la première personne avec qui j'ai fait l'amour.
4: Mmh.
8: Voilà.
4: Ça fait combien de temps que t'es avec lui, avant même que tu...
8: Ah, ça fait pas longtemps, ça combien? Fait un mois.
4: Un mois, d'accord. Ça fait combien de temps que tu couches avec?
8: Ça fait 3 semaines.
4: D'accord.
8: Donc en fait...
4: Donc c'est le coup de foudre, c'est pas l'homme de ta vie, mais c'est celui avec qui t'avais vraiment envie d'avoir ta première relation sexuelle.
8: Bah disons que je pense que son âge, en fait, ça m'a motivé.
4: Quel âge il a?
8: Bah il a 34 ans.
4: D'accord, ok, très bien. Mais d'accord, mais t'as mis une semaine, donc c'est peu quand même, c'est... Ça peut paraître long pour certains, mais c'est peu pour une première fois.
8: Oui, pour quelqu'un, oui, qui a attendu 20 ans, oui, je suis d'accord avec toi.
4: Non, c'est peu... Non, t'as pas attendu 20 ans, parce qu'on n'y pense pas dès l'âge de 2 ans, on y pense vraiment...
8: Oui, d'accord, mais donc, c'est pas comme parler, voilà.
4: Non, 20 ans, je trouve qu'à 20 ans, d'avoir tout de suite une relation sexuelle au bout d'une semaine, je trouve ça court. Les filles, en général, ont tendance à attendre 15 jours, 3 semaines avant d'avoir leur première relation. Elles mettent généralement entre 3 et une semaine, 3 jours et une semaine, alors après, avec des mecs, quand elles ont eu déjà pas mal de relations sexuelles, mais... Tu vois ce que je veux dire ou pas?
8: Oui, je vois ce que tu veux dire.
4: Tu comprends ou pas ou...
8: Oui, non, mais je comprends, oui, bien sûr.
4: Parce que je peux rentrer dans...
8: Non, ça va aller, ça va aller.
4: Dans ta foufoune et puis je peux t'expliquer.
8: Non, c'est bon.
4: Bon, d'accord, ok, d'accord. Ouais, je vais te dire ouais. Okay.
8: Voilà, d'accord.
4: Ouais, je vais te dire ouais. Et donc?
8: Bon, ok. Et en fait, ouais, donc je voulais conseiller en fait aussi de qui avait à peu près mon âge, de le faire avec des hommes plus âgés.
4: Ouais, ça c'est un conseil qui te reste pour toi, parce que t'as une bonne expérience, que ça va être forcément bon pour tout le monde, mais bon.
8: Si, parce que je pense qu'il a beaucoup plus d'expérience.
4: Bah non, parce que je suis pas d'accord du tout, parce qu'il y a des filles qui peuvent avoir un certain âge, mais si elles n'ont pas eu beaucoup de rapports, c'est pas l'âge qui fait l'expérience, ça n'a strictement rien à voir. Il peut y avoir des gens qui sont dans la musique et qui chantent depuis, qui ont 27 ans ou 28 ans, et qui chantent depuis l'âge de 15 ans ou 6 ans, et qui ont 10 fois plus d'expérience qu'un mec qui va faire son premier disque à 45 ans.
8: La musique et le sexe, c'est différent.
4: C'est exactement la même chose, je veux dire par là qu'il peut y avoir un mec de 34 ans, et c'est pas parce qu'il a 34 ans que forcément ça veut dire qu'il baisse depuis 15 ans. Il peut peut-être faire l'amour depuis peu ou depuis 10 ans, mais peut-être un très mauvais coup. Il y a un mec qui aura seulement 25 ans, aura eu sa première relation à 15 ans, donc quasiment à 3 ans près, la même expérience que le mec qui en a 34 et se servir de sa
8: ZZ. Parce que j'ai pas le temps de faire tous les calculs là. Tu vas
4: parce que là, tu fais un raisonnement qui est pas du tout logique. Je t'explique. Je te disais que tu peux avoir en face de toi un homme qui a 34 ans et donc penser qu'il a beaucoup d'expérience. Or, ce mec-là qui a 34

0: tout.
1: Bon, moi, c'est ce que je voulais pas. Je voulais que la première fois... Bon, je voulais pas que ce soit le
0: non,
1: mec...
0: Non, mais il faut gommer ce...
1: Oui, mais avant temps, c'est ça, quand même. Attends, les boîtes, etc., ça, c'est bon, je connais, quoi, et je vois bien ce que c'est. Hein.
0: Non, mais on parle, pas temps, des, on parle pas des jeunes de 20 ans. Tu dis qu'il faut avoir 34 ans, pour, faut, vaut mieux d'avoir des gens âgés pour l'expérience. On efface quand même avec une brosse, hein. On efface ce que tu as dit, dans le sens où tu disais je conseille aux filles de faire ça avec des gens plus âgés, parce que ça veut rien dire.
1: Un peu plus âgé.
0: Oui, mais ça veut rien dire.
1: On va dire aux environs de la trentaine.
0: Ça veut rien dire, c'est débile. Mais il y a des gens de... Mais non, non, je peux pas les gars, lui, laisser dire un truc pareil. Je peux pas, je peux pas, je peux pas, je peux pas.
1: Et c'est pas mon connaissance de cause, hein.
0: Oui, mais toi, c'est...
1: Moi, j'ai discuté avec des amis.
0: Mais c'est une expérience, parce que oui, mais parce que... Mais c'est pas vrai, tu peux pas dire ça. C'est comme moi, je peux te dire, alors... moi, quand je mixe la techno en club, c'est le carton, et je te dis, il y a que la techno qui fonctionne, tu vas me dire non, je vais dire si, moi je peux te dire, je vais dans les clubs tous les vendredis et samedis, quand je mets de la techno, max ça marche.
1: Non, oui. Il y a la house qui fonctionne bien.
0: Non, non, c'est que la techno, Léa, je peux te dire, c'est que la techno.
1: Non, non, la house aussi.
0: Léa, je t'en parle en connaissance de cause, je vais tous
1: les vendredis. Moi aussi, je vais dans les boîtes.
0: Eh ben voilà, moi je peux te dire qu'il y a des gens, de 27 ou 28 ou 30 ans, et je pense pas que ce sont pourtant des gens plus âgés, et je pense pas que ce soit forcément, des mecs de bon coup d'expérience, et que je connais des potes, qui ont aujourd'hui 26 ans, qui ont couché dès l'âge de 13 ou 14 ans, c'est des fous de cul et à mon avis sont beaucoup plus jeunes que certains et ils auront beaucoup plus d'expérience qu'un mec de 34. Voilà, donc je peux te prouver le contraire aussi. Je pourrais te prouver le contraire aussi.
1: Oui, mais ben, de toute façon, moi je trouve que pour une fille c'est beaucoup plus facile, entre guillemets, de, on va dire de se dénuder, etc. Mmh. Devant un mec qui est beaucoup plus âgé que toi, enfin beaucoup plus âgé, oui, quand même un peu.
0: Probablement.
1: Devant un mec de ton âge. Parce que,
0: mais oui, d'accord, mais tu compares un mec de ton âge 20 ans, mais t'aurais pu dire un mec de 25 ou 27 ans déjà ou 28 ans, c'est pas.
1: Oui, voilà, non, d'accord.
0: Là, je te rejoins sur le fait de déshabiller, d'être peut-être plus à l'aise et moins crispé, parce que on sait qu'on a en face de soi quelqu'un qui, de toute façon, par rapport à toi qui n'as jamais d'expérience, a forcément beaucoup plus d'expérience.
1: Voilà.
0: Et qui aura une. Qui normalement est censé décoder le stress et de décontracter, de prendre son temps s'il le faut. Là,
1: voilà,
0: d'accord.
1: Bah, t'as tout compris, voilà.
0: Ouais, mais après, dans la relation pure sexuelle, peut-être que le mec, c'est un blaireau, il va peut-être être moins bien malgré qu'il ait plus d'âge.
1: Bah justement, enfin, en fait ça se passe très très bien pour moi.
0: Mmh.
1: Parce que moi justement, bon, c'est pas un petit, c'est pas le prof avec l'élève, mais c'est vrai que moi j'ai envie en fait d'essayer pas mal de choses. Parce que justement, j'ai rien fait jusqu'à présent, et c'est vrai que vu que je me sens en confiance avec lui, ben j'essaye un petit peu pas mal de trucs.
0: C'est-à-dire?
1: C'est vrai. Bah c'est-à-dire que j'ai fait une fellation, enfin des fellations.
0: D'accord.
1: Il m'a fait. Alors au début, il a voulu me faire un cunnilingus, moi je voulais pas, parce que enfin. Je trouve que c'est vraiment très personnel.
0: Tu fais quoi? Tu l'as tordu le cou avec tes jambes et tout? Tu lui as serré, tu l'as étouffé? Là, t'as desserré, là, il s'est retiré.
1: Non, pas du tout, je lui ai dit que je voulais pas, il a arrêté.
0: Non, mais je plaisantais.
1: Non, mais je sais bien. Sauf qu'après, forcément, au bout d'un moment, on a quand même envie d'essayer. Donc, c'est vrai que ça m'a bien plu.
0: D'accord.
1: On connaît. Et donc, et en plus, ce qui est bien, c'est que il essaye, on essaye différentes positions et tout ça.
0: T'enrhumé, toi, hein?
1: Ouais, je suis enrhumé, c'est vrai. Voilà, bref.
0: Je le sens, ça, je le sens, les gars, je le sens.
1: Tu veux que je t'enfile mon rhume?
0: Non, bon, je joue toute l'année, moi.
1: Ouais.
0: Et donc, tu t'es lâché, tout ça, et quel est le problème? Alors, tout va bien, c'est génial.
1: Comment?
0: Qu'est-ce qui va pas? Parce que ça a l'air d'être génial.
1: Oui, bah oui, mais ce qui va pas, c'est que lui, il prend pas de plaisir. Enfin, non, il n'en prend pas.
0: Et comment tu le sais, ça, qu'il prend pas de plaisir, il te le dit?
1: Ah, parce qu'il n'exécute pas. Et en fait, il met des préservatifs. Parce que moi, je prends pas la pilule, vu que c'est tout nouveau.
0: Ah, et puis surtout, non, mais attends, c'est pas parce que... Il est vrai que l'éjaculation amène soit ce qu'on appelle l'orgasme et tout ça, mais c'est pas parce qu'il va pas jusqu'à éjaculation qu'il prend pas son pied. Il te l'a dit qu'il prenait pas son pied? Ou tu sais pas ce qu'il
1: éjacule? Non, il m'a expliqué comme toi. Mais moi, j'avais du mal à le prendre parce que j'ai pas d'expérience.
0: Donc toi, t'en déduis que s'il éjacule pas, ça veut dire qu'il prend pas son pied. Donc quand il dit que quand même il est content, tu penses qu'il
1: ment. Moi, j'ai pas d'expérience. Donc justement, c'est pour ça que je
0: Une chose est sûre, Léa. Il y a beaucoup d'hommes autour de cette table pour le dire. C'est vrai que d'aller jusqu'à l'éjaculation, c'est ce qu'il y a de mieux pour un garçon, parce que c'est ce qu'on attend quand même. C'est quand même synonyme d'orgasme, on est bien, ça veut dire qu'il y a du plaisir.
1: Ouais.
0: Maintenant, tu peux ne pas éjaculer pour X raisons, parce que t'en es à ta troisième ou quatrième fois et que t'arrives pas, il y a trois gouttes, t'arrives pas. Mais ceci dit, tu prends plaisir à lui donner du plaisir à la nana. Mmh. Ce qui doit probablement être son cas, et peut-être que lui, par rapport au sexe, il est plus philosophe aujourd'hui et que... Le fait de ne pas éjaculer à l'âge de 20, 22, 25 ans, peut-être que ça fait flipper, puis peut-être que je dis ça, mais je sais pas, j'ai pas 34 et puis j'ai pas son expérience peut-être, mais en ayant 34 ans, peut-être qu'il est plus philosophe envers son problème.

0: Et que s'il éjacule pas aujourd'hui, bah, il le prend avec philosophie parce que il est avec une nana jeune, qui lui a donné sa virginité, avec qui il prend son pied quand même, qui a l'air de s'éclater, qui a l'air d'être bien dans sa peau, lui aussi, et puis voilà, il se contente de ça, et puis ça lui va.
1: Ouais, mais c'est ce qu'il m'a dit, mais moi, disons que j'ai un peu
0: peur. Ah, bah, mais tu vois, quand même que, sans te l'avoir dit, c'est ce que j'ai l'impression, ce que lui peut peut-être ressentir.
1: Ouais, mais c'est difficile à croire.
0: Non, mais c'est fort, ce que j'ai dit.
1: Tu sais pas, en fait, tu vois. Je suis pas très dure non plus. Enfin, j'ai envie, si tu veux, j'ai pas envie non plus qu'il me dise ça, et sans savoir si c'est vraiment ça.
0: Il éjacule jamais, il a jamais éjaculé.
1: Bah, disons que si, quand je lui fais une fellation.
0: Ah, et ben voilà, et ben dans ces cas-là,
1: Ouais, mais c'est frustrant. Moi, je trouve que c'est
0: frustrant ces cas-là...
1: pour toi de, d'être obligé de le faire.
0: Attends, excuse-moi. Est-ce qu'à chaque fois, tu lui fais une fellation? À chaque rapport sexuel. Alors peut-être que le conseil que je te donnerais, c'est de ne pas faire une fellation pour aller jusqu'au bout et de garder cette première éjaculation. Ça veut dire qu'il n'arrive pas à éjaculer une deuxième fois.
1: Ah non, c'est pas ça. Ça veut dire qu'on...
0: Même si tu lui fais pas une fellation et qu'il va directement à l'acte sexuel dans la pénétration, il n'éjaculera pas.
1: Voilà, et moi, donc, du coup, après, je le fais parce que j'en ai envie, mais aussi parce que j'ai envie de donner du plaisir. Parce que
0: d'accord.
1: Moi, c'est super frustrant de
0: d'accord.
1: Voir
0: que, est-ce que tu lui as déjà.
1: Plaisir,
0: est-ce
1: que lui,
0: ce problème qu'il a avec toi, est-ce que c'est un problème qu'il a déjà rencontré avec d'autres filles ou c'est la première fois?
1: Bah, en fait, il m'a dit que c'était récurrent pour les. Parce qu'il mettait des préservatifs, c'est ce qu'il m'a dit.
0: D'accord, mais.
1: Donc, moi, je me
0: donc,
1: dis
0: est-ce qu'avec d'autres.
1: Ça,
0: est-ce,
1: trouve, c'est pas vrai.
0: Est-ce qu'il a mis déjà d'autres capotes, Léa, avec d'autres filles? Est-ce que donc le problème était le même?
1: Oui. C'est ce que je te dis.
0: Ouais. Eh ben donc c'est rassurant, ça veut dire que c'est pas à cause de toi, donc c'est à cause de ce préservatif qu'il faut garder pour le moment, qu'il faut retirer en temps en heure dès que vous aurez peut-être fait des tests, j'en sais rien, ou quand vous avez décidé qu'il faut ne plus les mettre, que vous avez confiance, et à ce moment-là ça se passera mieux.
1: Ouais.
0: Hein?
1: Non, mais ouais.
0: On me dit, il y a Bocal qui me dit, c'est peut-être ton vagin qui est trop gros. Non, je pense pas, non. Hein, quand même, local, Bocal, quand même, non, il plaisantait Léa, bien sûr.
1: Non,
0: ça se passe comment au Mexique, Rigo, pour ce genre de problème perso? C'est abordé dans les radios libres, dans la radio libras?
2: Ça arrive.
0: Ouais, non.
2: Mais ils en parlent pas trop.
0: Ils en parlent pas trop.
2: Non,
0: mais ça arrive, mais ils en parlent pas.
2: C'est un problème trop personnel pour
0: eux. Tu vois, Léa, ça peut arriver au Mexique parce qu'on paraît que Rigo est quand même sur Internet et donc il côtoie le monde entier, hein.
1: Ah, ok.
2: Non,
1: s'il a des tuyaux.
2: Non, j'ai pas de tuyaux,
0: non.
3: Un petit tuyau.
0: Qu'est-ce qu'on a fait des tuyaux, les gars?
1: Ouais, non, merci.
0: Non. Qu'est-ce qu'on a fait des tuyaux?
1: On va faire le disque.
0: Pas dit qu'il nous les faut. En pleine nuit de sirène, appelle tous les pompiers. Allez, bourré, putain. Léa, t'as soif?
1: Non, c'est bon.
0: Non, c'est dommage, chez moi, direct, j'arrive et puis...
1: Et puis
0: je suis en train de mourir. Donc voilà, Léa, donc... Y a pas de solution à ton truc, je pense que... J'ai imaginé ce que pouvait penser ton mec, et apparemment c'est ce qu'il disait, donc ça confirmait. Maintenant, il va falloir prendre son mal en patience, rester dans ce genre de situation. Peut-être qu'un jour, ça va se développer, peut-être qu'avec la capote, il va réussir quand même. Et puis sinon, voilà, il va falloir attendre patiemment.
1: Ok.
0: Non, mais il n'y a pas de solution miracle, hein, tu t'en doutes bien. Je suis pas, malheureusement, le magicien d'Oz du siècle, du
1: non,
0: sexe.
1: Non, j'imagine très bien.
0: Voilà.
1: Non, mais c'est juste pour me rassurer, en fait.
0: Non, mais bah voilà. Mais c'est bien, tu vois, c'est qu'avant même que tu me dises ce qu'il en pensait, j'ai pensé la même chose.
1: Oui, donc c'est bien.
0: Bah, donc, en tout cas, ça a l'air positif, quoi. Et le truc le plus positif dans tout ça, c'est qu'apparemment, il a eu le même problème avec les autres nanas, donc ça, le problème ne vient pas de toi, Léa.
1: Ouais.
0: Ce que t'as pu imaginer, non, j'y mets au départ. Du fait que t'étais jeune et tout
1: bah
0: ça,
1: non,
0: que t'avais 20 ans.
1: Ça, je me suis dit, bon, bah, il fait un blocage par rapport à moi.
0: Ouais. Bah, tant qu'il bande quand même, c'est qu'il y a un peu de plaisir. Hein.
1: Bah, c'est ce que je me dis aussi.
0: Voilà. Bah, bon, des fois, on bande pour rien. Des fois, ça nous arrive de bander dans la journée, hein, parce qu'on a le sexe qui frotte contre une cuisse. Et pourtant, il n'y a pas de nana qui nous regarde. Hein?
3: Ouais.
0: Le bandage automatique, on connaît, les gars.
3: Ouais.
0: Hein? Quand on a le braquemar le matin, et des fois, il n'y a pourtant personne. Hein, et donc, il faut se méfier quand même de l'érection. Hein. Attention. Hein. Léa, je t'embrasse très fort.
1: Juste un dernier petit truc.
0: Ouais, ça tombe bien celui-là.
1: Oui. Comment?
0: Si ça tombe bien celui-là.
1: Ouais, voilà, exactement.
0: Vas-y.
1: Non, en fait, je voulais savoir parce que j'ai aussi l'impression qu'il a moins envie de le faire, quoi. C'est-à-dire qu'en fait, moi, à chaque fois qu'on se voit, je voudrais bien le faire et lui, pas forcément.
0: Parce que toi, ça fait seulement 3 semaines que tu découvres la relation sexuelle et que normal, si t'es bien avec un mec, t'as envie de ça 1, 2, 3 fois par jour et que lui a quand même 34 ans et qu'il a peut-être moins d'envie de ça parce que lui, il est passé à un autre cap qui est 10 ans d'expérience de sexe, voire peut-être plus, peut-être une bonne expérience aussi, parce que c'est pas parce que je dis qu'il a 34 ans qu'il a peut-être pas d'expérience, loin de là. Mais je disais qu'il fallait pas généraliser, et donc lui recherche en dehors de la relation sexuelle également de la relation amoureuse, quoi.
1: Ok.
0: Putain, mais je parle comme dans des livres. Putain, faut que je fasse un book. Tu me piges l'émission ou pas? Elle est pigée l'émission, elle est enregistrée.
3: Elle est même retapée à la machine de l'autre côté là.
0: Oh, tu vas mettre un coup d'agrafe et tu vas envoyer ça à Patrice Lafont là pour faire un bouquin là. Il va demander ça à son père là. Ça se passe comment, Rigaud, au Mexique? Il y a des animateurs qui parlent comme dans des livres?
2: Alors, c'est des choses qui arrivent.
0: C'est rare, hein?
2: Non, ça arrive assez souvent.
0: C'est quand même, merci, Rigaud, c'est quand même super rare, quand même. Léa, donc, tu vois, je suis le seul dans le monde à parler comme dans un livre.
1: Waouh.
0: Mais sinon, en Chine ou pas? Non, quand même, non, c'est rare, ça.
2: Ah, c'est rare, ouais.
0: Ça, c'est même jamais
2: très
0: vu.
2: Très rare, jamais vu.
0: Il y a qu'ici, il y a que toi. Au States, non plus, c'est...
2: Non.
0: Non, jamais, non.
2: Non, mais
0: au Mexique, finalement, parce que t'avais peut-être pas bien compris ma question.
2: Au Mexique, pas du tout.
0: C'est marrant, tu vois.
2: J'avais pas compris.
0: On avait pu comprendre au début. Donc, je serais un peu le seul animateur de la bande des femmes dans le monde entier à parler comme dans un livre.
2: Ah, sûr.
0: D'accord. Ok, très bien. Ça me.
3: Tu vas rester, toi.
0: C'était bon, là. C'était
2: vrai qu'on fait.
0: C'est bien.
2: C'est impeccable.
0: Ok, merci. Léa.
1: Oui.
0: Ouais. Tu peux lui redonner ça. C'est son.
3: CDI?
0: Non.
3: C'est son scratch?
0: Non, la boule, là. On appelle ça une.
3: Une Joconde.
0: Maman!
3: Ah ouais!
0: Tu peux lui donner la petite maman, tu sais, en porte-clés?
3: Ouais.
0: Cadeau pour Rigo pour son birthday quand même.
3: Ouais.
0: Avec la lampe, là, c'est avec la boule dedans,
3: ouais,
0: là,
3: qui s'allume.
0: Éclaire la nuit. Léa!
1: Oui.
0: Mmh. C'était quoi ça, Léa?
3: T'embrasse.
0: Non, c'était un peu de fouf, non, mais alors là, c'était pas bon. Léa, je t'embrasse très fort.
1: Ouais, moi aussi.
0: Bisous, à bientôt.
1: Ok.
0: Allons. Attention, dans un instant. On a le temps ou pas? Oh, allez, on se la fait.
4: Allez!
0: Poireau Mystère! 35 ans de Fontainebleau! Salut, Poireau Mystère!
5: Bonsoir.
0: Bonsoir, qu'est-ce qui t'amène?
5: Eh bien, je viendrai parler à Fida.
3: Mais c'est pas mon show, ma chérie, c'est pas mon show, ok? Si tu veux m'appeler, t'as un numéro sur la liste rouge.
0: Ah, non, là, il y a exception quand même à la règle. Mystère, Poireau Mystère.
5: Oui.
0: Ah, les enfants, attention, il est là!
3: Rochette!
0: Monsieur Gérard de Suresnes, comment allez-vous? Bonsoir Gérard.
6: Salut Star System, tu vas bien?
0: Ça va et toi?
6: Ça va.
0: Bon, comment va?
6: Ça va.
0: Bon, très bien, en forme, t'as regardé la télé, paraît-il?
6: Ouais.
0: Bon, t'as regardé quoi ce soir?
6: J'ai regardé la Vachelle prisonnier avec Fernandel.
0: Ah bah tu vois, il était temps qu'il passe à la télé, on l'avait jamais vu. Hein.
6: Ouais bah si, moi j'avais déjà vu plusieurs
0: fois. Une bonne quarantaine de fois, oui. Il était en couleur là?
6: Ouais, toujours.
0: On s'en lasse pas quand même, hein. Ça, franchement, ça a été un coup de peinture dans le cinéma. Que...
3: Oh là là,
0: avec Disney 5.
3: Ouais.
0: Ah.
3: Ouais.
0: Ah.
3: Bah, on va pas me le casser.
0: Ouais. Bon, tu tapes 5 aussi à la petite apo là. Mmh. Oh, et ça se tape dans les mains. Et ça avec les poings, l'autre il lui met des gros taquets.
3: Non.
0: Un sauvage. J'espère que tu seras pas aussi brutal avec Mister. Mister Paul. Tu vas la casser.
3: J'ai balancé ton numéro de portable.
0: Bon, très bien. Delphine est avec nous. Elle a 26 ans, elle est de Paris. Ça va, Delphine? Delphine, une fois.
7: Oui.
0: T'es là, ça va?
7: Ouais,
0: tu peux tous les mettre sur l'antenne, ça va beaucoup plus vite. Marion est avec nous également de Courbevoie.
7: Oui.
0: Laure, 23 ans de Paris également.
7: Oui.
0: Et Sonia, 23 ans de Paris.
8: Bonsoir.
0: Eh ben, disons, vous avez intérêt à mettre les poules et les paquets d'eau parce qu'il n'y a aucune voix qui m'emballe, là, déjà, pour commencer. Ouais. Donc, vous avez intérêt à vous réveiller, les filles, sinon, ça va pas être bon, hein.
3: La première,
0: je vous préviens tout de suite, les filles. Je peux faire un Paris Night solo.
8: Non, pas solo.
0: Qui a parlé, là?
8: Sonia.
0: Éliminé. Je veux des voix de salope. Je plaisante les filles. Sonia, Laure, Marion et Delphine, vous ne bougez pas. Gérard revient également dans un instant et puis vous bien.
3: Ah Gérard? Gérard?
6: Ouais.
0: Il y a dans le studio d'en face, il y a un mec, il est en train de faire des maquettes.
6: Ah bon?
0: Ouais. Passe-moi mon.
2: Il a fait des maquettes de débat pour le jeudi.
0: Qu'est-ce que tu fais?
6: Ouais, d'accord.
0: Attends, il y a un mec qui fait des maquettes dans le studio d'à côté, un nouvel animateur.
9: C'est quoi? Oh, qu'est-ce que tu fais là? Oh, tu maquettes là? Tu fais quoi? Réponds, t'es cerné! Tiens, ouvre la porte!
3: Oh, t'es pas en direct, hein!
9: Oh
3: t'es pas sur fan!
9: Oh, qu'est-ce que tu fais là? Tu fais une maquette? Ah, une maquette! Bon, s'il y a des gens qui sont intéressés par le modélisme, il y a un petit jeune, il fait de la maquette là.
3: Mais hein. Des avions, tu fais quoi?
9: Tu fais quoi là? Un bateau? Tu fais quoi? Une maquette, ouais, mais une maquette c'est de quoi? D'avion? C'est quoi? Est-ce qu'il y a des gens qui s'intéressent au modélisme?
3: Oh. Ah, ils sont pas trop frustrés, merde!
9: Oh, un centième, maquette. Bon, c'est bon, tu peux y aller. Samzel te donne l'autorisation.
0: C'est bon, on peut...
3: Ah,
0: circuler, y a rien à voir, circuler. Voilà, un petit jeune comme ça, un private jokes, comme on dit dans le jargon.
3: Eh, venez, on rigole, on le met au nerf.
0: Ouais, on peut, là?
3: Bah oui,
0: on peut en errer?
3: Bah oui, si tu veux l'écouter, on peut en errer. Ouais.
2: Mais... Pas. Allons.
0: Mais non, c'est nous.
3: Mais non, c'est lui qui doit se mettre en
0: l'air. Il est
3: con comme une queue.
0: Ah, mais t'es con comme une queue. Et encore, il n'y a même pas de queue.
2: Oh là là, ah, comment ça, j'ai pas de queue?
0: Ta gueule.
3: Est-ce que je fais? Je vais à plat ventre et j'ai
0: un bouton
3: de nerf dans celui à côté.
0: Et après, tu te casses vraiment et on te dit à demain.
3: Mais je vais direct dans le 7ème.
0: Ah, ouais, ouais, c'est ça, ouais.
2: Et je bouffe les saucissons.
0: Dis ça, Delphine. C'est moi qui vais à tes sangs. Voilà, bon, c'est rare.
6: Ouais.
0: Bon, alors, qu'est-ce qui s'est passé facile à chanter? Tiens, on va accueillir en même temps Delphine, Marion, Laure et Sonia, les filles. C'est impossible. Bah, donne-moi Delphine.
3: Alors.
0: Ouais. Donne-moi Delphine, Marion et Laure. Mais Sonia, c'est pas un critère de sélection, c'est parce que c'est dans l'ordre de ma fille. Donc Delphine, Marion et Laure.
5: Oui.
0: Est-ce que vous connaissez Facile à chanter?
5: Oui.
0: L'émission de Jacques Pradel. Gérard, c'est quoi?
6: Pascal Brunner pour Jacques Pradel.
0: D'accord, parle bien devant ton micro, Gérard, parce que déjà que t'as un portable assez pourri, mais alors si en plus tu fais pas un effort de parler devant, on va pas s'en sortir. Est-ce que vous saviez qu'il y avait une nouvelle version sur France 3 à
5: 20h05? Non.
0: Qui s'appelle Facile à chanter, nouveau jeu, nouvelle génération?
5: Oui.
0: Alors, qui était au courant?
5: Moi, Marion.
0: Marion, un point. Tu sais que malheureusement, je me suis mis dans le noir et je vois pas vos visages, donc je peux pas deviner qui c'est qui parle. Hein.
5: Mais moi, je te vois très bien. Donc
0: mais je sais bien, mais il y a qu'un homme qui parle, donc c'est plus facile. Il y a trois filles qui peuvent parler, donc pour savoir reconnaître le visage de Marion, de Laure et Delphine au téléphone, c'est pas facile.
5: Mmh.
0: Ah, Marion.
5: N'est-ce pas?
0: Alors, Gérard, quelle est cette nouvelle formule? Raconte-nous, parce qu'on se pend aux lèvres. Non, on se lève les pans. Non, on a les bobines pendues. Enfin bon, on attend.
6: Bon, et les moustaches pendues, d'accord. Bon, donc, ce qui se passe, c'est qu'ils accueillent 4 candidats comme avant, disons, si tu veux.
0: Bon, jusque-là, c'est pas nouveau.
6: Bon, après, faut qu'ils trouvent des titres de chansons.
0: Bon, bah ça, c'est facile à chanter. Pour l'instant, c'est donc, pas très nouveau.
6: Donc, il y a 10 points, 20 points, 30 points, 40 points et 50 points pour la première partie.
0: C'est un peu comme avant, ouais.
6: Donc, enchaîné. Tu zappes sur la 3, t'as automatiquement les impôts sur la RATP, comme là j'ai entendu que j'ai dit à Pilder quand il m'appelait que de te signaler comme quoi que pour demain ils annonçaient des grèves RATP.
0: Oh merde, pour Paris ou en France entière?
6: Pour partout, hein.
0: Putain, les filles, vous entendu?
5: Oui.
0: Vous prenez les transports en commun?
5: Oui.
0: Qui?
5: Delphine, Marion.
0: Ah ouais, Marion aussi, pas Laure?
5: Si, moi j'ai franchi.
0: D'accord, tu les prends.
6: Il y a grève de transport en commun et de la SNCF. Hein.
0: C'est une catastrophe, les filles.
5: Je peux pas aller à l'école, moi.
0: Mais c'est pas grave, on va bien. Mais comment? Si ça se passe bien ce soir, on ira vous chercher demain, puis on vous emmènera aux endroits que vous souhaiterez. On fera votre chauffeur, je ferai le chauffeur, moi.
5: C'est sympa, moi.
0: Hein?
2: Sans Max, ouais,
6: tu vas t'amuser, toi, à faire le chauffeur avec les bouchons qu'il va y avoir. Tiens,
0: ah ben, je dormirai chez eux.
6: Ben oui, ben voyons.
5: Chez elle.
0: Hein?
5: Chez elle.
0: Non, mais chez elle, pardon, oui. Oui, vous avez raison.
5: T'as encore pas polo?
0: Pardon?
5: Est-ce que t'as encore pas polo?
0: Ah non, c'est fini, ça.
5: Ah non, il a changé, Max.
0: Tu verras tout à l'heure, tu verras.
5: Ah, c'est une star de M6, alors.
0: Voilà, exactement, ouais. Exactement. Où en est-on, Gérard? Donc, la suite et la fin de ton histoire, c'est quoi?
6: Alors, donc, après, il retourne voir les candidats.
0: Oui.
6: Donc, après, il y a toujours la même formule, mais il faut atteindre les 100 points pour retourner en deuxième partie, en finale.
0: Ouais.
6: Et après, une fois que l'autre personne est là...
0: Il te fait écouter encore des extraits que tu dois te vider.
6: Et donc, voilà, c'est à peu près pareil que le premier.
0: Bien.
6: Et après, donc, il faut trouver 5 chansons, voilà. En moins de 45 secondes.
0: Donc, si tu y arrives, les filles, on vous explique, là, tu totalises 350 points. T'es donc plus qu'à 750 points du jeu, du voyage. Donc, les filles.
6: C'est du lundi.
0: Au vendredi. Donc, les filles, vous comprenez?
5: Oui.
0: Donc, vous êtes qualifiées. Mais, on remet le compteur à zéro le mardi. Là, on vous passe des extraits. Vous devez deviner quoi? Qui chante?
6: Voilà.
0: Si vous trouvez, vous totalisez des points, ce qui vous permet d'être en deuxième partie du jeu du mardi. La deuxième partie du jeu, c'est un jeu un peu différent de la première partie du mardi et du lundi, etc. C'est qu'on vous fait écouter des extraits, il faut deviner qui
3: chante.
0: Qui chante? Bravo, il y en a au moins une qui suit. C'est qui l'a dit?
5: Non.
0: C'est important parce que je prends des points en même temps, vous savez que je coche, comme ça me permet de savoir un petit peu qui c'est qui suit, qui c'est qui percute dans mon humour. C'est bien. Donc déjà, Marion et Delphine, zéro, hein.
5: Ah
0: non. Ah oui, non, mais là, ça percute pas. Et encore, on n'a pas Sonia en ligne, donc Sonia, tiens, je lui redonne un point pour le moment.
6: Ouais, faut se dire une chose, que c'est du lundi au jeudi et vendredi, il y a la super finale avec tous les candidats de la semaine et il y a 40 000 francs pour le gagnant.
0: Ah bah nous, on a offert 300 000 francs, alors je vais te dire, vive fun. Fan. Bah ouais, mais 300 000 francs.
6: J'ai entendu dire que Rigo il avait des pins, il peut pas m'en avoir un lui. Hein, Rigo?
0: Allô?
5: Moi j'ai des pogs,
0: ouais. Ah, Rigo il a des pins de facile à chanter.
2: Des pins de facile à chanter?
5: C'est pas
6: ouais.
2: Ouais, des imports japonais, mais faut que je les commande sur le net en fait.
6: Bah, essaye de m'en avoir.
4: Bah, je vais présenter. Je vais essayer, quoi. Mais faut pas que je dise que c'est pour toi parce qu'ils t'aiment pas, les Japonais.
6: Tout de suite, là.
4: Ah, mais c'est vrai, c'est vrai.
0: Non, c'est vrai, hein, c'est une catastrophe. Tu fais 3% de. Une pénétration de part de marché de 2,2% chez les Japonais, ce qui est très peu, hein.
6: Non, c'est pas grave.
0: Bah, si, c'est grave parce que malheureusement, l'internet, depuis une semaine, c'était pas jeudi dernier, mais celle-là, à partir de jeudi, Rigaud t'en annoncera, c'est que tu auras le droit aux chiffres de ce qui se passe sur l'internet en France, les chiffres de l'internet européen et le chiffre international, donc
4: mondial.
0: Mondial. Donc, à partir, on a un nouveau système qui permet d'avoir le nombre de gens qui t'écoutent sur le monde entier, sur l'Europe et seulement sur la France. Donc, tu auras trois chiffres systématiquement donnés par Rigaud.
6: Ok.
0: T'en auras un donné en dollars et t'en auras un autre en euros. Alors, je vais te dire, attention.
6: Et puis un en combat.
0: Non mais déconne Gérard, mais c'est sérieux ce que je te dis.
6: Non mais on verra jeudi.
0: Bon Gérard, merci en tous les cas de ta patience et de ton appel. Et puis tu nous rappelles quand tu veux, sinon à jeudi.
6: Bah ouais, sinon jeudi.
0: Bon, t'as vu le film que je t'ai prêté, 9 mois.
6: Ouais.
0: Et les filles, vous êtes en cloque, vous avez déjà été en cloque?
7: Non jamais.
0: Bon Gérard, bonne bourre, à bientôt.
6: Ok, ciao.
0: Voilà, comme ça, tu me donnes Sonia. Les filles, ça va Sonia?
7: Oh oui.
0: Ah, vous avez un point de plus pour elle.
7: Ah oui.
0: Si.
7: Ben pourquoi?
0: Sonia.
7: Oui.
0: T'as déjà été en cloque?
7: Non.
0: Laure?
7: Non plus.
0: Marion?
7: Non.
0: Delphine?
7: Non.
0: Vous êtes célibataire?
7: Oui.
0: Non mais sérieusement, je te dis pas ça pour tester, c'est sérieux.
7: Oui.
0: D'accord, ok.
7: Oui.
0: Combien de temps que t'es célibataire, Laure?
7: Quelque temps.
0: Ça veut dire, c'est en semaine ou en mois qu'il faut compter?
7: En mois.
0: D'accord, Sonia?
10: Oh, pas mal de mois aussi.
0: D'accord, Marion?
11: Pas mal de mois aussi.
0: Et toi, Delphine?
11: Bien, Max, je vais t'annoncer une nouvelle. Lundi, je t'ai appelé et donc on a appelé Jean-Christophe, donc je sors avec Jean-Christophe. Donc je ne suis plus célibataire.
0: Au revoir, Delphine.
11: Oh non, Max.
0: Ouais, je rigole. Jean-Christophe, c'est qui? Je me souviens même pas de ce délire.
11: Et il a vite plaisir. On l'a appelé la semaine dernière.
0: Ah bon?
11: Oh ouais.
0: Aucun souvenir, mais c'est pas grave, ça va me revenir. J'ai pas pris mes cachots. Bah ouais, mais j'ai pas pris mes cachots sur la mémoire.
11: Bah
0: ouais.
11: Manu.
0: Bah non, Manu se souvient pas. Fildar, oui, mais Manu non, Manu. T'as regardé ta montre,
12: hein.
0: T'as regardé ta montre.
12: Minuit 6,
0: ça fait déjà longtemps qu'il est tombé. Il est, c'est un nounours, il est déjà en train d'hiberner. Il reviendra demain.
11: Oh là là, vous êtes méchant avec lui.
0: Qu'est-ce que tu crois? T'as jamais remarqué qu'entre minuit et une heure, on l'entendait plus juste pour dire au revoir, mais le revoir, il est enregistré la veille. T'as pas remarqué que c'est toujours le même?
12: Je me cache, j'ai du taf.
0: Voilà. Ok. Donc Delphine, elle est maquée.
11: Ouais.
0: C'est pas bon. Non, mais moi, j'ai besoin d'avoir en face de moi et dans ma voiture des filles célibataires. C'est-à-dire qui, à n'importe quel moment, peuvent, tu vois.
12: Attends, Jean-Christophe, c'est un relou. Fidèle.
11: Oh non!
0: Non, c'est pas un relou parce que c'est un plaisir roi et c'est pas un relou.
12: Ouais, mais on l'a eu au téléphone et tu l'as même dit toi que c'est un relou.
0: Ah oui, exact, j'avais dit, c'est bon, je m'en viens.
11: Vous lui avez pas laissé le temps de parler parce qu'il est pas du tout comme ça.
0: On laisse pas le temps dans l'amour, ça s'installe ou ça s'installe pas, Delphine, allons, franchement. Qu'est-ce que tu crois? Que l'amour est un jeu?
11: Non.
0: C'est ça?
11: Non.
0: Alors distribue les règles. Vas-y, distribue les cartes.
11: Non.
0: Vas-y, mets un blanc. Je parle comme dans un livre.
11: Ouais.
0: Hugo, il y a déjà eu des mecs sur la planète, des années. Peut-être, je t'ai posé la question, mais c'est peut-être intéressant parce qu'il y a peut-être des nouveaux auditeurs qui viennent d'arriver. Dans le monde, il y a des animateurs FM qui parlent comme dans des livres.
4: Aucun.
0: D'accord. C'est juste une petite précision que je tenais à avoir. Même pas en France où...
4: Il y en a qu'un.
11: C'est Max.
0: Comment il s'appelle?
11: Max.
0: Ah bah c'est moi, tiens.
12: Quelqu'un qui a le même prénom que toi.
0: Non. Toi, ta gueule, c'est terminé pour toi. T'as déjà eu ta petite part de succès tout à l'heure quand monsieur a pris l'interphone et t'as dit que je pétais un plomb, je te fais un petit show. Hein? Marion.
10: Oui.
0: Tiens, pour la peine, c'est lui qui va conduire.
12: Oh mais c'est pas...
0: Eh ben il va apprendre ce soir.
12: Ah bah je suis derrière alors.
0: Tu veux des cours d'auto-école, toi?
12: T'as refait ta caisse il y a pas longtemps?
0: S'il y a un... T'es dans le rétro.
12: Je me suis fait virer.
0: Y a
4: de
0: pas
4: l'auto-école.
0: Et t'es dans le rétro.
12: Ouais.
0: Tu veux doubler.
12: C'est quoi un rétro?
0: C'est pour tourner. Tu mets ton clignotant ou pas?
4: Non.
0: Oui. T'es reçu au code, mais on va faire
4: nickel.
0: La conduite.
4: Nickel.
0: Et ben on va attaquer la conduite.
4: C'est banco.
0: On attaque la conduite.
12: On va se marrer.
0: Ah bah monsieur, on va se marrer, tiens.
12: Tu
11: passes me voir.
0: C'est qui?
11: C'est Delphine.
0: Ah, on va voir, vous êtes quatre les gamines. J'ai de la place in sport à la voiture. On peut pas de la place pour tout le monde. Il y a deux places, c'est clair. Je vais en chercher une pour aller chercher quelqu'un d'autre. Alors d'abord. Qui, Sonia?
10: Oui.
0: Qu'est-ce qu'il y a chez toi pour nous accueillir?
10: Il
0: n'y
10: a rien.
0: Super. Laure?
13: Il y a du riz au lait.
0: Ouais, d'accord, super. Je veux dire, là, il va y avoir des points qui vont se distribuer. Marion?
13: Alors moi, j'ai des fraises, des meringues faites par ma sœur qui est à côté de moi, et également des pancakes avec du sirop d'érable.
0: Non. Delphine?
11: Alors Max, pour toi, j'ai ta boisson préférée, donc je ne sais pas si je peux citer la marque.
0: Si.
5: Du coca, et du saucisson,
7: du pain. Moi aussi j'en ai chez moi ça.
0: T'as du pain?
5: Du beurre.
0: Du pain?
5: Ouais, du pain frais.
0: Je me suis fait un plateau comme ça hier, putain, sans déconner. Et quoi d'autre?
5: Et puis, j'ai des chipsters.
0: Ding, ding, ding, ding, ding. Oh, t'as pris 5 points d'un coup, là. Non, ça tombe, hein.
12: Et tu?
0: Ça chauffe, hein, ça chauffe, hein.
5: Voilà, des chips.
0: Qui a dit ça?
5: Marion.
0: Un petit point pour Marion, pour se consoler. Un petit point pour Marion, un petit point pour...
5: Un
0: qui?
5: L'or.
0: L'or, alors un point pour l'or.
12: Attends, du beurre et du pain, on s'en fout de ça.
5: Bah Sonia aussi alors. Mais moi tout est déjà prêt.
0: Attends, t'as jamais goûté du pain au beurre?
12: Ah si, mais bon.
0: C'est mortel. De toute façon, on t'en ramènera. Je t'ai dit pour toi, tu vas rester là, c'est toi qui conduis. T'as les clés.
12: Mais moi je fais le chemin.
0: Hein?
12: J'ai la carte.
0: Non. Trouve-moi les jackpots. Ça va déjà spotter dans l'antenne, tu vois. Alors, bon, encore quelques petites questions avant qu'on aille prendre notre voiture, là. Oui. Qu'est-ce qu'on peut poser comme question? Attendez. Avant même...
5: Oui.
0: Je vais faire un jeu. Oui. Hop. J'annule tous les points qui ont été donnés.
5: Oh.
0: Qui a dit oh? Dommage, ça aurait été 3 points pour elle. Alors, on va y aller. Je vais... Cette question que je vais vous poser, vous voulez prendre 1 point, 2 points, 3 points ou 4 points?
5: 4.
0: 4 pour qui, Delphine? Combien?
5: Delphine.
0: 4. Marion, combien?
5: 4.
0: Et alors?
5: 4.
0: Ouais. Sonia?
7: Même chose pour moi.
0: Ouais. Alors attention. Delphine, quelle est ta couleur préférée?
5: Ma couleur préférée, le vert.
0: Marion?
7: Le rouge.
0: L'or?
7: Le bleu.
0: Sonia?
7: En ce moment, c'est le orange.
0: Ah, bah, c'est l'or qui prend les 4 premiers points parce que c'est ma couleur préférée aussi à la base, le bleu, j'adore ça.
7: Moi aussi.
0: Ah, oui.
7: Super.
0: J'entends bien. Delphine, la deuxième question, tu prends combien?
5: Bon, allez,
0: 3. 3. Marion?
7: 4.
0: L'or?
7: 4.
0: Ah, tu devras assurer, l'or.
7: Ouais.
0: Sonia?
7: 4.
0: 4 aussi. Delphine, tu suces?
7: Oui.
0: Marion?
7: Ça dépend qui.
0: L'or?
7: Moi aussi, ça dépend qui.
0: Ouais, Sonia?
7: Ça dépend aussi de la personne.
0: 4 points pour Delphine.
5: Oh, le vicieux.
0: Et alors? Non, mais c'est pas forcément c'est les choses que je pense, c'est... Je me pose une question et puis j'ai envie d'y attribuer une réponse, mais c'est pas forcément celle que je préfère. C'est simplement un délire que j'ai dans ma tête et que j'essaie de garder. Voilà. Delphine, combien de points la prochaine?
5: On remet 3.
0: 3? Ah oui, j'ai donné ces 2 points, voilà, c'est 4, c'est 3 points que t'as eu tout à l'heure, t'as demandé 3, pas 4. Marion?
7: 4.
0: Laure?
7: 4.
0: Ouais, Sonia?
7: 4.
0: Ouais, toi, te faut que... Alors, la question est la suivante. Delphine? Tu suces vraiment? Non, je plaisante. Quand tu suces, tu vas jusqu'à l'éjaculation? Non, ça c'est pas une question, ça. Hein? C'est évident, les gars, c'est évident.
5: Max, il y a des gens qui
0: déconne. Mais je m'en branle, ils ont qu'à se dormir. À cette heure-ci, on doit être couché. Ouais. Attends, je peux pas non plus imaginer qu'il y a toujours du monde, être responsable et tout ça. Attends, les personnes responsables de ceux qui écoutent, c'est les parents, c'est pas moi. D'accord. Faut pas déconner, hein. On est un média, à ce moment-là, il faut apprendre aux parents à éteindre. C'est un média public.
5: Okay.
0: Donc voilà, hein, c'est pour tout le monde, c'est de l'éducation sexuelle. Alors, et puis même, maintenant, moi je fais partie du patrimoine.
5: Bon.
0: La bande FM.
5: Modeste.
0: Hein? Hugo, il y a d'autres personnes sur la bande FM mondiale où vous considérez qu'un animateur fait partie du patrimoine français FM de fun?
12: Non.
0: C'est tout. Alors, la question, qu'est-ce qu'on pourrait poser?
7: Combien on est à la maison?
0: Ça c'est Show must go on, show must terminate, show must go off. Ça c'est show must go off. Voilà, c'est bon, tu peux rentrer chez toi. Alors, Manu est parti.
12: Ah, je conduis moi, je peux pas
0: bon,
12: le faire.
0: Bon, je suis obligé de me retourner vers Rigo et Apo. Oh.
14: T'as pas demandé le tour de poitrine là?
7: Non, faut pas poser cette question.
0: Ouais.
7: Non, pas trop, non. Non.
0: Ok, Rigo.
7: Non.
0: Alors,
12: j'ai pas suivi, là.
0: T'as une belle voix, Rigo, en tout cas.
12: Qu'est-ce qui se passe?
0: Alors, Delphine.
5: Oui.
0: Ton tour de poitrine. Attention, ça veut pas dire que c'est par rapport... Attention, je vais m'inventer dans ma tête mon tour de poitrine. Je vais m'inventer un tour de poitrine.
5: Ouais.
0: Tiens, attends, je vais monter que je pourrais... Non, mais je veux pas dire forcément mon préféré, ce qu'ils connaissent. Mm-hmm. Je vais dire, tiens, par exemple, hein. Voilà.
15: ça.
0: Ça va trop vite.
15: Je pense à Rigo.
0: Regarde.
15: C'est bon ?
16: Ok.
0: Alors,
16: non, moi, j'ai pas vu, moi.
0: Alors, attention. Non, mais toi, t'es parti. Toi, t'es.
16: Je prends dit.
0: Alors, attention. Non, sérieusement, pour pas qu'après on dise que j'ai triché. On y va. Là. Off. Là, en gros, là. Delphine, ton tour de poitrine, sérieusement.
17: J'ai une petite poitrine.
0: Combien
17: 80 B,
0: comme Benoît.
17: Voilà.
0: Marion.
17: Là, on a deux. Comme j'ai ma soeur à côté de moi, on a le choix entre deux. 80B ou alors 85B.
0: Tu choisis.
17: Eh bien, les deux, bah c'est les deux. C'est pas ni ma soeur ou mieux.
0: T'as pas 4 seins, t'en as deux. C'est quoi les tiens ensuite de ta soeur? Je m'en fous. C'est 80B ou 85B? C'est important ce que tu vas dire. 85B, d'accord. Laure.
18: 85C.
0: D'accord.
18: Et Sonia, elle a l'air ridicule à côté de...
0: Sonia, combien?
18: 85A.
0: Eh ben c'est 85B qui sera le plus près de ce que je choisissais, à savoir Marion, ce que j'avais dit 90B. 4 points pour Marion. 1, 2, 3, 4. Delphine, une question à combien?
17: 4.
0: Il faut balancer 4, c'est vrai. Marion.
18: 4?
0: Ouais.
18: Laure. Pour Laure.
0: 4 pour Laure, ouais.
18: Mais Sonia, bah 4, hein. D'accord.
0: Bah la foutue cartonne, Sonia.
18: Bah oui, c'est
0: attention. Une question de madame. Alors, qu'est-ce qu'on pourrait poser comme question? Toi, t'es plus là. Allez, voilà.
16: J'en ai 2-3 bonnes.
0: Mais non.
16: C'est pour mon choix.
0: C'est pas, non, mais c'est parce que c'est pour mon. C'est perso, c'est pour moi, donc ça peut ne concerner que moi.
16: Bah oui.
0: Qu'est-ce qu'on pourrait faire? J'entends des voix de gens qui ne devraient plus être là. C'est grave quand même. Putain, je sais pas si vous avez des problèmes de voix vous aussi, mais j'entends des voix. Alors, donnez-moi, tiens, Delphine, donne-moi 3 artistes qui auraient pour toi marqué les années 80.
17: 3 artistes qui ont marqué les années 80.
0: Non, c'est important parce que je vois Léopold Nord et nous.
17: Les années 80.
0: Parce que ça me plaît les années 80. Je veux pas poser que des questions sur le sexe. C'est comme ça, c'est pour une culture générale. On passe de la poitrine à la musique. Mm-hmm. Delphine.
17: Oui.
0: 3 artistes pour toi qui ont marqué les années 80.
17: Les années 80. Français, enfin, n'importe.
0: Non, 3 artistes qui ont marqué les années 80. Pour toi. Ne me dis pas que tu as 26 ans, t'es pas capable de me citer 3 noms des années 80. Qu'est-ce qui pour toi a marqué les années 80? Vite fait. Attends, je vais le noter parce que je vais faire simple. Hein. Allez, on y va, c'est parti.
17: Johnny.
0: Ouais.
17: Le deuxième, en 80.
0: Parce que ceux que tu vas citer, forcément, ont marqué, mais ce qui me correspond à moi, c'est autre chose. Hein.
17: Mm-hmm.
0: Spécialement les années 80, quand même.
17: Ouais.
0: Alors
17: les années 80.
0: Je le montre. Hein, pour pas qu'on dise après que. D'accord, la Delphine en plus à 26 ans, c'est la plus âgée des 3, des 4, tu devrais très facilement pouvoir. C'est pas bon, Marion, la Delphine là, c'est pas bon. Marion.
19: Alors moi, il y a Bernard Minet.
0: Non, mais oui, oui. Ouais.
19: Michael Jackson.
0: Mm-hmm.
19: Et Balavoine.
0: Et Balavoine, d'accord, Laure.
18: Robert Smith. Brian De Palma.
0: Mm-hmm.
18: Et puis. Lise Fraser.
0: T'as déconné sur le deuxième quand même, Laure, quand même. Sonia.
18: Alors moi j'ai.
0: Pas d'Annie Briand, c'est pas la peine, hein.
18: Je peux dire un groupe.
0: Oui.
18: Début de soirée.
0: Mmh.
18: Vanness.
0: Mmh.
18: Et juste toi, tu l'as oublié. J'avais ce bout de la langue. Alors j'ai dit Desireless.
0: D'accord, 4 points pour Laure. Parce que Laure m'a dit Robert Smith et j'avais noté sur ma feuille, hein, bien sûr, ce que je vous avais dit à marquer, mais pour moi c'était on rigole pas avec les années 80, je voulais dire ça à Marion.
17: Oh,
0: et à
17: vrai.
0: Sonia, eh non, c'était moi j'avais noté Cure, Dépêche Mode et U2.
17: Ouais.
0: Entre autres, hein, parce qu'il y en a d'ailleurs. Entre autres. Allez, aux années 80, allez-y, pardon?
17: U2?
0: Ouais, j'avais marqué comme ça, il y en a plein d'autres, hein, il y en a des milliards, mais U2, Cure. Et U2, Sunday Bloody Sunday, New Year's Day, enfin tous les gros tubes des années 80 de U2, c'est les années 80 de U2, ouais. Hein. Je veux dire, les Cure, In Between Days, entre autres, hein, Close to Me, puis il y a eu tout ce qu'il y a eu avant, après, et Depeche Mode avec People, Master and Seven, également Shake the Disease, etc., etc. On en passe et des meilleurs, et également Just Can't Get Enough. Donc là, pour l'instant, Laure, allez, on va dire que pour Laure, c'est bon. On va aller la chercher.
17: Ok.
0: Ça va jouer entre Marion, Delphine et Sonia.
17: Oui, Sonia, oui. D'accord.
0: C'est une question vraiment bidon. Comme dirait là, une question vraiment bidon. Euh...
20: On n'est plus là.
0: Non, non, c'est ça, de toute façon. Combien gagne Manu par mois, sachant que ça sous. Je vais vous donner une fourchette. Entre 1000 et 3000. Combien gagne
21: par mois en plus. Elle est pas bonne ta fourchette.
0: C'est une fourchette où il manque quand même quelques dents.
21: Ouais, hein. C'est clair.
0: Bon, on va. Non, mais j'ai envie de trouver à chaque fois de changer de style. J'ai pas envie de. De toute façon, je vais pas me faire aider par des gens qui ne sont plus là.
21: Non, hein. Oh, mais. Bien compris.
0: Voilà. Même par des gens qui pourraient être là, je suis tout seul, les filles, d'accord?
22: D'accord.
0: Delphine, Marion et Sonia. D'ailleurs, je vais venir tout seul dans le Paris by Night.
22: Mm-hmm.
0: Alors. Qui a toussé?
22: Marion.
0: C'est ce que je voulais. Non.
21: Quel est ton transport préféré?
0: Non, t'es plus là, toi. Non, t'es plus là.
21: Là, on va sur une page.
0: Non, mais vous n'êtes pas plus là pour la même raison.
21: Hein?
0: Toi, t'es plus là parce qu'au bout de deux heures, tu dors.
21: Je conduis.
0: Et lui, il est plus là parce qu'il se l'a trop joué.
21: Il se l'a trop joué.
0: Il a appris qu'il allait être augmenté dans un pauvre truc sur satellite. Et depuis l'autre, il a cru qu'il allait avoir le confort satellite, le canapé qu'elle allait avec et le 16-9e. L'autre, il a pété un franc parce qu'il va avoir 50 francs ou 80 francs de plus sur sa fiche de paye sur le satellite. Eh, oh! Hein? Pose ton truc.
21: T'es pas déguisé en gonzesse.
0: Ah, hein? Non, mais attends. Moi, cette dernière question.
22: Oui.
0: C'est Rigo qui va me la donner.
22: Et en plus, Rigo, c'est son anniversaire. Personne lui a souhaité.
0: Si, parce qu'on va le faire demain en bon uniforme, mais on l'a fait samedi soir, on va le refaire demain.
21: Ah, non, mais c'était aujourd'hui, c'est passé, c'est pas grave.
0: Ouais, mais on va le faire demain.
21: Ah, on le fait demain?
0: Ouais, ouais, on avait prévu la
22: surprise. J'avais peut-être été hier soir.
0: C'était ça. Tant pis, on voulait te faire une surprise, on voulait le faire avec 24 heures de retard.
21: Ah, bah tant pis.
0: Tant pis.
21: Que dalle.
0: Bon, alors c'est quoi la question?
21: Je sais pas, il y a un pot qui me donne des... Alors, une bonne question. Bonne question. Changement de sujet, c'est ça le truc?
0: Ce que tu veux, tu balances ce que tu veux.
22: La recette des crêpes, non?
0: Non.
21: Bah, pas dur.
0: Allez, mais... attention.
21: J'ai trouvé.
0: On parle de nourriture. Quel est votre plat préféré?
21: Ok.
0: Ah ben après, on va peut-être la garder. Alors, quel est ton plat préféré, Delphine? C'est pour aller plus vite, là. Allez, Delphine, quel est ton plat préféré?
22: Les spaghettis bolognaises.
0: Spaghettis bolognaises, ouais. Marion.
22: Spaghettis carbonara.
0: Laure. Non, c'est bon, toi, c'est gagné, Sonia.
23: Moi, tout et n'importe quoi.
0: Qu'est-ce que c'est que ça? C'est un gros bidon, ce machin-là. Qu'est-ce que c'est que ce truc comme...
21: T'as l'air de faire un truc de mignon, hein.
0: Qu'est-ce que c'est que ce truc? C'est pas une réponse, ça, Sonia. Hein.
23: Donc, c'est hein? Pas une réponse. Bon, ben, je vais te dire les lasagnes.
0: Bon, ben, 4 points pour Delphine.
23: Ah, merci.
0: T'avais dit quoi?
23: Spaghetti bolognaise.
0: 4 points.
23: Ok.
0: Ah, ouais.
23: Bon, ben, moi, je suis mal barré.
0: Bah, oui, mais...
23: Ah, moi aussi, hein.
0: Ah, ouais.
21: Bon, il y a un truc. Vous avez des fax? Faxez vos photos, vite, on peut se décider à tout
23: moi,
21: moment.
23: Moi, pas, j'ai pas de fax.
0: Ah, ouais, qu'est-ce qu'on pourrait...
23: En plus, c'est la deuxième fois que j'essaie d'avoir un...
0: Dernière question, mais tu pars pas, toi, attention. Tu t'occupes du son, t'es directeur technique du Paris by Night ce soir. T'es directeur technique, c'est moi qui te le dis. T'as pas, tu peux m'imiter Gérard, tu peux faire ce que tu veux. T'es plus là, de toute façon.
24: Bon, bah.
0: T'es où? T'es pas là, non, mais c'est bon, tu restes là. De toute façon, c'est clair. Alors, dernière question.
21: Ça fait chier, putain.
23: Tu veux pas qu'on se décrive?
0: Non, je m'en fous.
23: D'accord.
0: Non. Je sais qu'on va pas se plaire tous, mais c'est pas grave. On est là pour rouler en voiture. Et en plus, j'ai deux pneus neufs à l'arrière. Je vais t'aider à les goudières. Hop. Ils sont gonflés à 2-4. Et je vais te mettre le paquet. Vous avez peur de la vitesse?
23: Oh non.
0: Bon, vous aimez les accidents? Bon, dernière question.
21: Alors, Rigo, il en avait une, non? Excusez-moi.
0: Ah ouais, c'est vrai, Rigo, ouais.
21: Ah, moi, j'en ai plein, hein.
0: Vas-y.
21: On va faire simple, la couleur des murs dans le couloir.
0: Bon, j'en ai une, moi, alors. quel est votre endroit préféré de Paris, les filles Delphine?
23: Mon endroit préféré de Paris, c'est les
0: vues de Chaumont. J'ai entendu putain ou un truc.
23: Non, les vues de Chaumont.
0: D'accord. Marion?
23: Saint-Malo des Prés.
0: Ouais, alors? Non, toi c'est bon, toi c'est gagné, ouais. Toi. Sonia?
23: Montmartre.
0: Montmartre, hein, quand même. Montmartre, hein, ouais.
21: Bah ouais, Montmartre.
0: Ah, c'est une question à un quart de point, c'est quoi? Sonia, quart de point.
23: Non.
0: Bah, c'est déjà pas mal avec encore un quart de poids, ça te fait une demi, ça te fait une vitale ou un truc comme ça. Alors, attention, question suivante, c'est rigolo. De toute façon, t'en avais plein, donc.
21: Et le carrelage ou la moquette?
1: Il y en a des gores, mais non.
0: Vas-y, si tu peux.
1: Voilà.
21: Ah, c'est des questions internet.
1: Ouais, ça répond que par oui ou par non.
0: Vas-y.
1: Par oui ou par non, c'est bon?
0: Ouais.
1: Bon, alors, question de Yankee sur l'IRC. Est-ce que vous regardez dans vos toilettes quand vous faites vos besoins?
0: Ah, c'est d'un goût ça, mais je prends quand c'est même. Delphine. Delphine.
23: Pas spécialement.
0: C'est oui ou c'est non?
23: On va dire non.
0: Marion.
23: Quand je suis malade, oui. Quand je suis pas, non.
0: Sonia?
23: Non.
0: Bien, c'est non qu'il fallait répondre. Ouais, non, on peut pas dire oui, on peut pas trouver attirante une fille qui a envie de regarder de temps en temps quand
23: même.
0: T'as
23: même pas d'humour, c'est dingue.
0: Mais non, pas là, c'est des questionnaires.
23: Pas ce soir, non?
0: Non, mais si, j'en ai eu sur les autres questions, mais de temps en temps, non. Je rigole pas sur les années 80, je rigole pas sur la croûte aux chiottes, c'est tout. Un homme peut regarder son caca? Oui. Une femme, non? Bah ouais.
23: Macho,
0: hein?
23: Macho,
0: hein? Bon, y a pas d'être macho de là-dedans, c'est plutôt valorisant mais non, hein, non, franchement.
23: Non, non.
0: Une question de monsieur Rigaud d'Internet.
1: Qu'est-ce que vous aimez pas chez vous?
0: Alors, quel est votre plus gros défaut? Ça, c'est une bonne question. Ça.
1: Merci, ça vient pas de l'Internet, ça vient de moi.
0: C'est vrai?
1: Ouais.
0: Oh!
1: Bien sûr, viens voir.
0: Je te crois, y a pas de problème, c'est une bonne question. Alors, qu'est-ce que vous aimeriez changer en vous ou votre défaut principal? Alors, par exemple, il faut avoir l'honnêteté de le dire, Sonia.
23: Moi, c'est clair, c'est la poitrine.
0: C'est la poitrine, d'accord. Marion?
23: Dans le physique ou dans le comportement?
0: Ce que tu veux. Qu'est-ce que tu aimerais changer en toi? Est-ce que c'est plus dans le comportement ou physique? Marion, et si oui, quoi?
23: Bah, physique, il me va bien, et comportement, je dirais, je suis trop autoritaire, ouais.
0: D'accord, Delphine.
23: Moi, c'est la poitrine.
0: Et toi, alors, ça serait quoi, quand même?
23: Moi, ça serait, je sais pas, être plus patiente.
0: Ouais, t'es pas assez patiente?
23: Non, mais non.
0: D'accord. C'est ce qu'on est...
23: Allô?
0: Ouais. Ouais. Mais je suis en train de...
21: C'est pas là,
0: je suis pas là. Ouais, j'ai l'impression de... J'ai un souvenir... Oui, oui, vous avez vu la carte du feu quand l'autre, il est là, puis il gueule, puis il est tout seul dans le sable mouvant. Oh, je suis un peu... J'ai l'impression d'y être, là. Il n'y a pas quelqu'un de la tribu, là, qui va me sortir de là, qui est complètement... qui est pas en gris avec des traces noires, là.
21: Je suis en chasse.
0: Ah, tu veux pas, c'est pas là. Je suis en train de chasser. Oh, tu es parti chercher le feu. Bon, là, ça va être la question.
8: Oui.
0: C'est une question importante. C'est une question. Non, mais c'est une question super importante, hein.
23: Ouais.
0: Donc je vous demanderai de vous concentrer.
23: Voilà.
0: Ça va arriver. Ça va être très très direct. D'accord?
21: Ouais.
23: Ok.
0: On va y aller, les filles.
21: C'est la fréquence de fun à Lyon.
0: Non. Attendez, une question. Combien il y a de place sur un CD?
23: Con. Question con. Oh là là. Oh là, tu t'es creusé là. Hein.
21: Direct.
9: Oh là là.
21: Allez les filles, allez, on fait vite.
9: Ah, c'est facile en plus.
0: Qu'est-ce qu'il peut y avoir de particulier sur un CD?
23: Sur un CD, il peut y avoir des chansons cachées.
0: Qui l'a dit?
23: C'est Sonia.
0: Ouais.
21: Un quart de place.
23: C'est pas...
0: C'est pas ce que j'attendais.
21: Pas loin.
0: C'est pas loin.
23: Bah, c'est peut-être pas des chansons cachées, mais donc.
20: Des messages subliminaux.
0: Qui l'a dit?
23: Marion.
0: Non, c'est pas ce que j'attendais.
23: Dommage. Il peut y avoir un seul morceau qui dure 50 minutes.
0: Qui l'a dit?
23: Laure.
0: Non, mais Laure, toi, t'es qualifiée, toi.
23: Donc. Bah oui, mais bon, je veux quand même participer.
0: C'est bien, toi. Dis donc, t'es autoritaire, toi.
23: Non, pas du tout. C'est Marion.
0: Marion?
23: Oui.
0: Oui, tu dis?
23: Moi, j'ai dit les messages subliminaux.
0: Quoi?
23: Les messages subliminaux, j'ai dit.
0: Non,
23: il a dit que c'était pas ça.
0: Là, de conneries.
23: Des dessins sur le CD, peut-être.
0: Mais non, qu'est-ce qu'il peut y avoir de spécial, des fois, sur un CD?
23: Sur un CD?
0: Eh ben, c'est que des fois, il y a un morceau et puis que c'est pas noté.
23: Non,
0: c'est pas ça, c'est quand il y a un titre des fois qui est dans la plage normale entre deux titres et puis des fois sur quand c'est frappé à la machine, des fois tu passes du titre 4 au 7 et puis t'oublies qu'ils ont oublié. Ah ouais.
2: Oh, c'est intelligent.
3: Ils ont zappé à un titre.
2: Ouais.
3: Bon, il y a une autre question qui arrive.
2: C'est la dernière de la dernière, celle-là.
3: Il reste une demi-heure.
2: Mais de toute façon, avec mes cartes.
3: Attends, on fait un pari banane, qui a une heure et demie.
6: Ah oui, non, mais oui, mais.
3: Toi, tu continues à m'inquiéter, tu peux lui dire.
6: Je suis en air, il y a
3: du time. Bienvenue. Il va lui redonner de la colle et tout, donne-lui le budget colle et tout. On le remboursera, il n'y a pas de problème. En plus, il est en train de faire des delta planes. Alors, attention. Là, c'est une question directe.
2: Direct, on écoute.
8: Ouais.
3: Vous pouvez répondre par oui ou par non, par une réponse autre que celle-là.
8: Non.
3: Si.
8: C'est pas vrai.
3: Je peux vous dire tout de suite que je veux une réponse directe en totale liberté. Quel est le pays que vous aimeriez visiter direct? Ou que vous avez déjà visité et que vous aimeriez retourner? Attention, hein. On peut aller dans les deux sens du terme.
8: Dans les deux sens, bon. Delphine, je peux.
3: Oui.
8: L'île Maurice. Marion. L'Irlande. La Sonia, la Tunisie, qui sera suivie de l'Espagne. Je suivrai, c'est ça?
3: En Espagne, trop bateau.
8: Mais j'ai dit Tunisie d'abord.
3: Bon. Trop remorque.
8: Tant pis.
3: Non, mais c'est pas grave. Delphine, t'as dit quoi?
8: L'île Maurice.
3: Ouais, l'île Maurice.
8: Ouais, mais pour aller aussi loin, faut avoir les moyens.
3: Bah, je suis là.
8: Donc là, c'est Sonia qui parle. Donc si tu me payes le voyage, je peux aller n'importe où.
3: Marion, je te demandais la destination que tu aimerais faire. Peu importe l'argent, on est dans le rêve, on est dans le dream. Comme là, vous êtes en direct avec moi, je suis sûr que vous rêvez.
8: Ça, ce serait le Canada.
3: Marion.
8: Moi, je dis l'Irlande, j'étais déjà allée, c'est fabuleux, quoi. Ouais, vraiment.
3: Tu veux retourner là-bas, toi? Donc on retourne avec un mec et tout, donc tu vas nous reparler, donc tu vas tchatcher pendant tout le voyage, donc tu vas me gonfler.
8: Non, ouais.
3: Alors que sur les plages au soleil.
8: Oui,
3: moi qui ai déjà fait Tahiti, Montréal, qui ai déjà fait La Réunion, qui ai déjà fait la Guadeloupe et qui ai déjà fait également Saint-Barth.
6: Moi dans la caisse, nous.
8: Madagascar.
3: C'est Delphine.
8: Ouais. Bravo Delphine. Ok, merci.
3: Alors, huitième question, il y en a 20.
8: On n'est pas couché.
3: Qu'est-ce qu'il y a, les gars?
6: Faut faire chauffer le moteur.
3: Non. Tu vas faire chauffer le moteur pour que je conduise.
8: Tu restes là avec.
3: Non, mais je rigole, Manu, t'inquiète, tu restes avec capot.
6: Non, c'était prévu, il y a petite lune.
3: Oh non. Petite lune, tu fais quoi, toi?
6: Fais l'arrêt, c'est prévu.
3: Il fait l'arrêt des fesses, lui, c'est tout ce qu'il fera.
24: Il va faire l'IRC, en fait.
3: Hein?
6: C'est super long.
3: Je sais, mais là, je vais faire un pari by night qui a 1h30, 2h. Donc, on va chercher l'or pour aller chez Delphine. On aurait pu récupérer Marion et Sonia et aller tous chez Delphine.
8: Et moi, j'habite tout près, on a l'appart libre et tout.
3: Vous avez une caisse ou pas, les deux autres, là?
8: Non, on a un scooter.
3: Qui a un scooter?
8: Marion.
3: Eh ben, Marion, tu vas chercher Sonia?
8: Bien sûr.
3: Ah ouais? Putain, mais vous êtes...
8: Ouais, et
6: pas solidaire,
8: ça,
6: mais...
8: Non, et Marion.
3: Putain, mais bougez-vous, quoi! Putain! Secouez-vous! Orangina! Bon, quoi, que tu, que toi?
8: Secouez-moi?
3: Bah oui.
8: Bon. Moi, je secouerai qu'avec toi.
3: Ouais, c'est bon. Qui c'est qui a dit? C'est qui a dit ça?
8: Marion.
3: Ça te fait encore un quart de point, toi.
8: Oh, je suis trop contente.
3: Ça te fait un demi-point quand même.
8: On peut savoir où on en est au niveau des points.
3: Non, mais on va savoir où on va. Déjà, c'est déjà une bonne chose. Grâce
8: Mais j'ai la porte de libre, moi, franchement.
3: Grâce au point où on en est, on va savoir où on va. Déjà, c'est déjà une bonne chose. Donc, on va chercher l'or pour aller chez Delphine.
8: D'accord.
3: Comme c'était prévu. On rentre depuis le début à la main.
8: Ouais, mais attends, Max. Tu m'écoutes?
3: Oui.
8: Il y a deux places dans la voiture.
3: Qui c'est qui parle?
8: C'est Sonia.
3: Je t'entends plus, là.
8: Je m'entends plus.
3: Mais c'est une coupe sport. Il n'y a que deux places derrière.
8: Oui, il y a deux places derrière. On va chercher l'or. On vient me chercher, on va chez Delphine.
6: Hé, hey, fil d'art, tu l'oublies?
3: Et Manu aussi.
6: Non. Ça fait trop.
8: Bon, j'ai rien dit.
3: Voilà.
8: Bon.
6: Fil de lune, tu montes à ton espace.
8: C'est quand même la deuxième fois que je t'entends
3: parler
8: by night. Ça y est, deux fois que je suis. Boum.
3: Qui?
8: Sonia.
3: Oh putain.
8: Pas de bol. Max, tu as préparé des trucs exprès. Boulevard des Hits 2.
3: Je t'offre un Sonia, à la place d'un Bye Bye Night avec Max, je t'offre un bistrot after show avec Fadlard. Je suis maqué, là, avec Nata.
8: Je vais quoi, ça?
3: J'ai Nata. Ça veut dire que t'as le droit d'aller boire un verre avec Fadlard sur les champs.
8: Oui, mais il faut pas que ce soit qui est que lui.
3: Oui, il va te la faire la Drucker Champs-Élysées, il va te faire la totale. Tapis rouge et tout. Bon, allez, on va accélérer la cadence, là, les enfants.
8: Oui.
3: Tu me prends un CD de tech. tu mets un CD house dans le distributeur de CD enregistreur, direct dans la voiture. Et on part sur Paname.
4: Allez.
22: Oh là là.
3: Les filles, qu'est-ce que vous voulez qu'on fasse? Prenez le scooter, Il faut faire, non mais il faut faire un choix, les filles, à un moment donné, on peut pas non plus. C'est comme, tu vois, on est obligé.
22: Et t'en as deux pour près d'une chez Marion. T'as une sublime sœur avec moi. On est toutes les deux sublimes et on t'attend. On est
3: je sais, ben on remet ça la prochaine fois ensemble.
22: Oh non.
3: Ah mais attends, je suis là, je pars pas.
22: Mais ma sœur sera plus là, elle voulait te voir exprès.
3: C'est vrai, ben faut qu'elle vienne dans la journée à la radio. Je sais pas, elle se démerde alors. Y a pas que les Barry by Night du mardi 27 avril quand même. Bah ouais.
22: Ouais, mais c'est pas. C'est pas que t'écoutes quand même.
3: Ah bah justement, on aura l'occasion de se revoir quand même.
22: Non.
3: Si.
22: Ouais, mais Max, moi, dernière fois, c'est ce qu'on m'avait dit aussi. Hein.
3: Eh bah oui, mais attends, rien ne t'empêche avec tes petites jambes de venir à ma rencontre devant la radio dans une soirée. Attends, mais c'est vrai, vous bougez
22: non,
3: pas.
22: Non, attends. Je suis sûre que si je viens à la radio, je vais me faire jeter, c'est pas la peine.
3: Non, mais je veux dire, tu viendrais devant la radio en journée ou tu viendrais dans une boîte
22: mais
3: où
22: la journée, je
3: bosse. Et dans la journée, quand je fais des soirées, tiens, c'est vrai, vous plaignez que vous venez jamais, mais quand on fait des soirées, vous venez pas non plus au contact des gens. Donc. Lâcher l'affaire.
22: Quel genre de soirée?
3: Ben, je sais pas, la loco, même si t'aimes pas la techno et que t'aimes pas la boîte, juste pour venir me voir à ce moment-là.
22: Ouais, mais je vais pas venir toute seule non plus.
3: Mais alors, et pourquoi? Et pourquoi? Hein?
22: Bon, ben vendredi alors.
3: Bah, non, mais je suis pas là vendredi. Vendredi prochain.
22: Ok.
3: Mais avec plaisir, et puis il n'y a pas de problème, avec un grand plaisir, Sonia.
22: D'accord.
3: Et le demi que tu as gagné là, grâce à tes points, à la loco?
22: Oui.
3: Je te l'offre.
22: Ah, cool.
3: Au bar.
22: Cool.
3: Perrier ou au plat, hein. D'accord.
22: Bon ben, ça va être dur alors.
3: Bon bah, je vais te passer Gérard alors. Bon bah, tu quittes pas. Tu fais quoi, petite caresse? Petite lune, pardon, petite caresse. Tu mixes?
22: C'est qui, petite lune?
3: Petite lune, c'est Olivier. Ah, ça d'accord. C'est pour les garçons, c'est des Paris by Home.
22: Oh.
3: C'est pour les mecs.
22: Oh.
10: Appelez nombreux sur le répondeur.
22: Max.
3: Ouais, ouais.
22: Comme tu viens pas me voir, j'aimerais faire un petit coucou à ma petite soeur Caroline.
3: Ouais.
22: Elle m'a demandé absolument. Et je voulais dire, je suis sûre qu'elle devrait un mannequin un jour. Voilà.
3: Et j'espère que vous ne m'en voudrez pas, parce que c'est vraiment pas le but quand même, même si on a plaisanté. C'est pas le but de gêner, de blesser. On est obligé malheureusement sur les quatre d'en sélectionner deux. Parce que très honnêtement, d'aller chercher tout le monde, ça prendra beaucoup de temps et qu'on a malheureusement pas la place.
22: Max, tu sais moi ce que je te propose?
3: Non.
22: C'est Sonia là. Le prochain Paris by Night que vous voulez faire, on m'appelle, je viens à la radio, comme ça on n'a pas besoin de venir me chercher, mais il faut me prévenir à l'avance.
3: D'accord, ok.
22: Donc
3: bah,
22: avant minuit, avant le dernier métro.
3: Eh ben on fait ça, dans ces cas-là, il n'y a pas de problème. D'accord?
22: T'es certain qu'il n'y a pas de problème?
3: Non, il n'y a jamais de problème avec moi, d'accord?
22: Ok.
3: Je t'embrasse.
22: D'accord, bisous.
3: Bisous, et donc Sonia, Marion, vous bougez pas, et alors non plus, Delphine non plus. Hein.
22: D'accord.
3: Ouais, ouais, elles sont tristes, hein. C'est normal. Hein. Lève les mains. Tape dans les mains, c'est parti, attention, on y va.
22: C'est plus ça l'esprit, quoi.
11: D'accord.
22: Puis on peut dormir un petit coup, là, quand on n'a pas bien dormi le matin.
11: Qu'est-ce que tu veux faire plus tard?
22: Eh ben, je voudrais faire DRH.
11: DH?
22: DRH.
11: DRH?
22: Directrice des ressources humaines, mais bon, ce sera quand j'aurai 40-50 ans, quoi.
11: C'est ah, oui. Chiant, ça.
22: Bah non, c'est hyper intéressant, on gagne plein de thunes.
11: Oh là, c'est trop boulot, ça, qu'on a inventé il n'y a pas longtemps pour le fun, là.
22: Je te
11: c'est fun
22: alors.
11: Non, c'est pas bon ça. Et sinon, à part ça, tes passions réelles, c'est quoi?
22: Moi, j'adore.
11: En sport, par exemple, parce qu'il y a des sports qui t'attirent.
22: Le rugby.
11: Le rugby?
22: J'adore regarder le rugby, j'adore.
11: Ouais.
22: Ouais, je trouve ça vraiment trop marrant.
11: Est-ce que t'as un physique de rugbyman ou...
22: Pas du tout.
11: Pas du tout.
22: Pas du tout. Est-ce que tu te fiches de moi, autant insister? Et moi, puis. Quoi?
11: Non, vas-y.
22: Ouais, donc j'adore le rugby.
11: Ouais.
22: Sport d'équipe, bon, à part celui-là, j'aime pas trop.
11: À part eux?
22: À part le rugby, j'aime pas trop les sports d'équipe.
11: Ouais.
22: J'aime pas le vélo.
11: Tu t'apprécies pas le basket, le volley, le handball, tout ça, non?
22: Non, basket surtout, j'aime pas du tout, ni le foot.
11: Ah ouais?
22: Ouais, ça je regarde. Alors, parce que...
11: par exemple, c'est intéressant, par exemple, en tant que fille, pourquoi tu veux t'intéresser à un sport, un seul sport collectif qui est le rugby, qui est quand même hyper masculin encore plus que le foot?
22: Bah oui,
11: mais qu'est-ce que tu préfères en ça plus que le foot, par exemple?
22: Bah c'est les contacts déjà. Et puis en plus j'adore les voir en effort, puis je trouve ça beaucoup plus physique que le foot, par exemple quand ils doivent sauter pour attraper le ballon et
11: le basket c'est assez physique avec du contact et il y a des jolis gestes qui sont magnifiques.
22: Bah oui mais j'aime moins parce que je trouve que c'est un sport d'équipe, enfin c'est moins sport d'équipe que le rugby encore. Parce que le rugby, il faut vraiment être soudé quoi, alors que le basket et ben on peut se détester l'un l'autre et ça marche, alors que le rugby, faut vraiment avoir l'esprit, faut se sentir bien avec l'équipe, etc.
11: Ah, tu trouves ça toi?
22: Ouais je trouve ouais.
11: Ah bon?
22: Ouais je trouve que c'est beaucoup plus solidaire comme sport.
11: Ouais, moi je trouve pas, je trouve pas dans le sens où c'est moins que l'autre, mais je trouve qu'il y en a pas plus un dans l'autre que l'un, mais enfin bon, bref,
7: C'est notre feeling, quoi.
11: Quand tu parles du basket français, ouais, mais alors, par exemple, tu prends le basket américain, c'est quand même super joli à regarder, puis c'est hyper physique, les mecs, ils sont, c'est des masses aussi.
7: Ouais, mais je sais pas, ça m'attire pas, je sais pas, c'est mon caractère, ça m'attire pas.
11: D'accord, ok.
7: Ouais.
11: Parce que je pensais que t'aimais bien le fait des transformations, le fait que le ballon soit ovale, le fait que les mecs, ils avaient les oreilles en chou-fleur toutes rondes, là, tellement qu'elles sont enflées avec du scotch autour du sparadrap ou autour de la tête, là.
7: Ouais. Hein? Ouais, non, c'est pas ça, mais bon, je trouve qu'ils sont assez beaux, même si bon, il y en a pas qui détonnent un petit peu dans l'eau.
11: Ah, puis toi, vraiment, tu es viril, quoi. Même, hein.
7: Quoi?
11: C'est pas les piliers les plus jolis, hein.
7: Non. Ceux qui ont les oreilles un petit peu bouffées, non, c'est pas les plus beaux.
11: C'est les capitaines.
7: Ouais.
11: Jean-Pierre Rive.
7: Bien sûr. Non, je trouvais que tu te trouves très viril, ils ont un beau corps et voilà.
11: Qu'est-ce que tu n'apprécies pas vraiment très ouvertement sur le football? Qu'est-ce que tu n'apprécies pas? Qu'est-ce que tu n'aimes pas dans le foot?
7: Je sais pas, c'est trop le pognon, quoi, c'est trop le pognon, puis...
11: Vraiment, on parle du sport, tu peux pas ne pas aimer un sport à cause de l'argent, parce que...
7: Non, mais ça base sur leur esprit, quoi, je trouve, en plus, ils sont très moi. Quand quelque chose ne va pas sur quelqu'un d'autre, je sais pas...
11: Tu devrais être déçu du rugby qui devient professionnel et puis amateur, et dont on parle déjà d'argent, même si les sommes sont beaucoup moins élevées, elle risque de le devenir dans les 5-10 ans à venir.
7: Ça change un petit peu, mais bon, pour l'instant, ça se voit pas encore trop, ça change un petit peu, mais je trouve que ça se voit pas encore trop. Ouais. Mais par contre, vu le rythme effréné qu'ils ont, c'est vrai que...
11: Moi, je te coupe parce que je crois qu'on est arrivé.
7: D'accord.
11: Elle est où? Comment elle s'appelle? Elle est là, Laure?
7: Ouais, je suis là.
11: T'es à quel numéro? Juste au numéro?
7: 84.
11: C'est bon, là? 84?
7: Ouais.
11: Tu peux descendre, bébé.
7: Il y a un panneau jaune devant.
11: Tu peux raccrocher, bébé. Un point.
7: Ok.
11: Hein.
7: Je descends.
3: Attention, jaune. Elle va raccrocher.
7: Bonne chance.
11: Qui c'est qui a l'antenne, là, avec nous?
7: C'est Laure, je descends.
11: Olivier? Ouais, tu peux descendre, Laure.
7: Ok, à tout de suite.
11: Ouais. Ben, on peut pas être en bas, ben, c'est pas elle, j'espère, putain, c'est une vilaine. Ah, ben, non. Alors, ouais, donc, tu me disais, donc,
7: ça m'énerve un petit peu, là,
11: Est-ce que t'es déjà allé dans un match de foot ou participer à un match de rugby en live?
7: Non, hélas. Mais bon, je sais pas si ça me plairait vraiment, quoi.
11: Ah, c'est 10 fois mieux qu'à la télé, hein.
7: Tu crois? On m'a dit ça, ouais, mais bon.
11: Pas. Là, je suis sûr, parce que toutes personnes qui sont filles en règle générale, ou même les mecs qui sont totalement désintéressés du sport en général ou des rugby comme le foot, quand tu les emmènes au parc voir un match de foot ou rugby, ils sont sous charge parce que ça n'a rien à voir. C'est vachement
7: j'ai pu voir le match de foot là de la Coupe du Monde, mais c'est que j'étais en Irlande à ce moment-là. Je suis resté pendant 3 mois, j'étais en Irlande et j'ai vu à la télé irlandaise, quoi.
11: Alors parle-moi un petit peu de l'Irlande, parce que moi quand même l'Irlande j'aime bien et j'aimerais bien y aller. C'est-à-dire que moi il y a 2 pays qui me plairaient beaucoup. Mon père est allé souvent en Irlande et tout ça, mais en Écosse et l'Irlande sur 2 pays, même s'ils sont différents, ils se touchent et en ce moment on les repère ensemble. Alors qu'est-ce qui est de... Attends, il y a Laure qui arrive. Attends, Laure va monter de l'autre côté.
7: D'accord.
11: Hein, Laure va être sage, elle va... Comment ça se passe, alors?
7: Eh ben, en fait, moi, je suis partie travailler 3 mois là-bas. Donc, du coup, en fait, j'étais vraiment à l'aventure.
11: Voilà, Laure.
7: Bonjour, Laure.
3: Et alors?
11: Elle est magnifique.
7: Là.
3: Sérieusement?
11: Je vais faire la bise, quand même. Vous pas surpris, je vous passe Fildar qui va vous parler de l'Irlande.
3: D'accord. Vas-y, Fildar, balance.
11: Ouais.
3: Fildar. Bon.
11: Ouais, Brevard.
3: Comment
11: alors,
3: il est
11: avec Mel Gibson, c'est super, avec les kilts, c'est ça?
7: J'entends une double voix derrière, j'avais du mal à entendre.
11: Bah, excuse-moi, je te parlais des kilts et tout ça, mais
7: pas les kilts, j'ai pas trop connu, j'ai vu de l'Irlande, moi, pas l'Écosse.
11: Ouais, excuse-moi, je cherche un truc, hein, je te repasse, Max.
7: D'accord.
11: Ouais.
7: Oui.
11: Bon, bah, Laure est tombée dans le...
7: Quel
11: de parfum. hein? Tiens, tu me balances le taux au vent, quand même. Tu mets un petit peu d'air. Hein?
7: Un peu de mentir.
11: Soucou. Laure, tu vas sortir, tu vas courir derrière la caisse de... Tu mets quoi comme... C'est ça, le Chanel? Bon, ça va. Chanel, je mets du Chanel, moi aussi. Bon,
7: oui.
11: Égoïste. Pour ça.
7: Oh.
11: Alors,
7: Irlande.
11: Pardon?
7: Irlande,
11: ouais.
7: Oui, c'est ça.
11: En grand bocal, c'est...
7: Comment?
11: Ouais, non, parce que Laure est en train de savoir qui est qui. Alors voilà, Fidard et Manuel.
10: Bah, moi, je suis astrophysicien, et puis voilà.
11: Ouais, bah toi, tu sais, conduit. Mais tu peux rouler, hein.
10: Oui, je peux rouler en lisant le plan.
11: Attends, excuse-moi, deux secondes. Tiens, je te passe Laure deux secondes.
3: Mauvais, l'autre.
11: Je te passe 2 secondes, parce que là, je vais m'engueuler avec l'équipe, ça va gueuler. Je vous dis tout de suite, ça va gueuler.
3: Vas-y, hurle, gueule.
13: Allô? Bonjour, Laure.
7: Ça va bien? Ça va, la chanteuse?
11: Il sait pas lire.
13: Ouais, ça va, il peut pas.
11: Allume.
13: Ouais, c'est vrai qu'ils sont gentils.
7: Ouais, ils sont beaux.
13: Pour l'instant.
7: Quoi?
13: Beaux? Normaux.
7: Non.
11: Voilà.
7: Voilà.
3: Ça tue.
7: Ouais.
13: Moi, je te vois que je te repasse, Max.
7: Bah, si tu veux, y'a pas de problème.
13: Ciao.
5: Bye.
12: Ciao, tu as dit. Bon, alors, on en est où là?
14: Elle a dit un truc pas très gentil, quoi.
5: Ouais, ouais.
12: Elle a dit quoi?
14: On a demandé si vous étiez sympa, elle a dit ouais, très sympa, beau.
5: Ouais. Normaux, elle a dit, normaux.
12: Normaux, bah c'est bien, nous aussi on la trouve normale, on la trouve pas particulièrement belle non plus. Hein. Donc comme ça, on s'était dit quoi hors antenne? Qu'est-ce que j'ai dit en direct? On s'est dit qu'on se plairait pas. Est-ce que je mens pour l'instant? Est-ce que je mens?
14: Elle est pas belle, quoi.
12: Non, bah voilà, on se ment pas. Mais alors, bien
5: mais
12: sûr.
5: Mais c'est vache que tu dis, Rigo.

0: Ah ouais, mais dans ces cas-là, il fallait qu'elle l'appelle, Sarah.
1: Oui.
2: Bonjour, Sarah.
1: Oui, coucou,
0: ça va, Max? Et toi?
1: Très bien, mais je t'entends pas bien du tout.
0: Bon, bah, c'est normal parce que je suis avec le portable de Filda.
1: Alors, comment ça se passe?
0: Voilà.
1: Alors, comment ça se passe? Raconte
0: ça
1: un peu.
0: Parce que il y a Manu qui est en train de presque de me montrer son cul, putain.
1: Alors, mais je lui ai Manu, il changera pas, hein, c'est pas possible.
0: Il y a Manu qui montre le chemin à Filda.
1: Et vous êtes où?
0: C'est bingo, comme il dit, c'est parti, c'est parti.
1: Mais vous
0: et puis, il y a Laure qui est derrière, sur la plage arrière. Bon,
1: ça va, ça s'annonce bien. Ça s'annonce bien.
0: Elle sent le dentifrice, d'après Laure.
1: Non, mais ça, je m'en fous.
0: C'est-à-dire que, bon, elle ne nous trouve pas bien, mais elle est prête à se faire emballer.
1: Mais
0: voilà,
1: mais c'est parfumé,
0: Max,
1: ça s'annonce bien.
0: C'est parfumé en Chanel, hein. En cristal.
1: Max,
0: oui.
1: Ça s'annonce bien.
0: Ça s'annonce bien, ça s'annonce bien. Disons qu'on est sur une bonne piste, c'est tout.
1: Mais vous êtes vers où?
0: Hein?
1: Mais vous êtes vers où?
0: On est vers où?
1: Ouais.
0: Château Fort, on est dans un coffre.
1: Ah ouais,
0: on est pas loin de.
1: Italie?
0: La radio de la France.
1: La radio de la. Radio France.
2: Air France, bien
1: radio
2: sûr,
1: France.
2: Oui.
1: Air France.
2: Et France. On n'est pas GG, hein.
0: Non, mais Radio France.
1: Bon, bah ça va. Mais j'ai appelé tout à l'heure, mais il n'y a pas moyen de vous avoir, hein. Mais je suis jalouse maintenant, moi.
2: Fallait appeler hier soir.
0: Sarah.
1: Oui.
0: Il y a une petite qui veut qu'on aille la chercher.
1: Qui? Ah, et moi, je veux que vous me chercher.
0: Qu'est-ce qu'on fait? Bon, on dépose l'or. On dépose Manu. On part vers Deauville. Non, sérieusement, quel est ton âge?
1: Moi?
0: Oui.
1: 19.
0: 19 ans.
1: Oh.
0: Là, c'est vraiment... bon.
1: Max!
0: Ouais,
1: j'étais là avant sur les rangs.
0: Hein?
1: J'étais sur les rangs avant, j'ai parlé de l'Irlande comme ça.
0: Ouais, non, mais y a pas de problème.
1: Non,
0: y a pas de
1: mais
0: problème.
1: De toute façon, Max, je vais pas, ça se fait
0: non,
1: pas
0: mais
1: pour
0: je
1: les
0: plaisante,
1: filles.
0: Je m'en fous de l'âge, toujours.
1: Mais non, c'est pas ça, mais ça se fait pas pour les filles qui sont passées, à l'antenne depuis tout à l'heure, avec tes questions, elles en ont, hein, elles ont bien raflé, hein, depuis tout à l'heure.
0: Bien sûr, bien sûr, bien sûr, mais c'est
1: donc,
0: ce que je me dis en même temps, bien sûr.
1: Donc, elle a
2: pas avoir pitié non plus, hein.
0: Non, non, mais on n'a pas pitié, attends, ça va.
2: Mais on est hyper sympa, j'ai avec ma sœur, elle est super jolie, on est super jolies toutes les deux, on serait super contents de vous voir tous.
0: Il n'y a pas de problème.
2: On a partout tranquille, et on n'est pas loin.
0: Elle me donne envie, elle me dit qu'elles sont mignonnes. Elle a quel âge ta sœur?
2: Elle a 19 ans, elle a un an de moins que moi.
0: Un
2: on a 13 mois de différence seulement. Et on est totalement différentes de physique, on est toutes belles toutes les deux, quoi.
0: Mm-hmm.
2: Et on serait trop contents de vous voir et franchement, on serait bien accueillis, quoi. C'est clair. En plus, on n'est pas loin, on habite à pas loin du tout, quoi. Max,
0: ouais,
2: Sarah, bon, écoute.
0: Ouais.
2: À la limite, ce que vous faites.
0: Pour tourner à la bourrique, écoutez-les.
1: Continuez votre pari balade tranquille sur moi. Moi, je me porte très bien, aucun problème. Mais ce que je te propose, c'est que je passe à la radio demain soir. Avec du blanc-vanille, des chipsters, du curly, machin, et tout ce que t'aimes, quoi.
0: Des curly, du cornel, et du quoi?
3: Des tucs.
0: Non, pas des tucs.
1: Des chipsters.
0: Le tuc, c'est moi qui vais le ramener dimanche avec mon gâteau.
1: Chipsters, mon blanc-vanille, saucisson, baguette, tout ce que t'aimes. Un petit panier avec tout ça.
0: Demain soir?
1: Ouais.
0: Vers quelle heure?
1: Bah, je sais pas, de toute façon, t'es à la radio.
0: C'est toi qui décides.
1: Ah bah...
0: Donne-moi une heure, c'est toi qui décides.
1: Pourquoi ce serait moi?
0: C'est toi qui décides, donne-moi une heure.
1: Mais t'as la radio à partir de quelle heure?
0: T'es con, quoi, toi?
2: 9h, 9h30?
0: 10h!
2: Bah non, comment tu dis 10h?
0: C'est toi qui décides. À quelle heure tu veux venir?
1: 10h, je serai devant la radio.
0: 11h30.
2: Quoi?
0: 11h30.
1: 11h30, mais pourquoi si tard?
2: Mais tu choisis ça, hein, tu choisis.
0: Parce
2: hein.
0: que, voilà, tu choisis à partir de 11h30.
2: Pile!
0: Bah, parce que je t'explique, parce que si tu viens à 10h avec ton truc, on va pas y toucher parce qu'on aura mangé une heure avant et qu'on aura faim vers 11h30 minuit. Je me connais.
1: T'es pas obligé
0: je me connais, je connais mon équipe.
1: Oui, mais t'es pas obligé
0: je
1: de tout bouffer.
0: Je vous connais pas, les gars.
3: Bah,
0: alors,
1: t'es pas obligé de tout bouffer à 10h.
0: Hein?
1: T'es pas obligé de tout bouffer à 10h, de toute façon.
0: Non, mais justement. Si j'ai faim à 11h30, aucun intérêt de te voir avant.
1: Bon, bah, ça
0: pourquoi
1: va.
0: Pourquoi? Je vais t'expliquer. Parce que. Vraiment. Alors, ce que je vais te proposer, c'est que tu viens vers 11h15.
1: Mmh.
0: 11h30
1: oui.
0: avec ton petit plateau.
1: Oui.
0: Et ensuite, voilà.
1: Bah, non, mais moi ça marche, il n'y a aucun problème, mais il faut que je vois ça hors antenne. Hein.
0: Bah oui, mais c'est,
1: voilà.
0: c'est pas trop. Non, mais c'est bon, je veux dire, t'as la vie du pape, c'est bon, hein, c'est bon, tu peux venir.
1: J'ai la vie du pape.
0: Allez, c'est
1: marche.
0: Bon, hein, sinon,
1: amen,
0: tu venir,
1: alors.
0: C'est sûr, tu peux venir. Hein.
1: Ah, non, mais ça marche.
0: J'ai quand même pas appelé la sécu de RTL pour leur confirmer que tu peux venir demain.
1: Non,
0: c'est un peu long. Hein.
1: Non, si le pape a dit oui, c'est bon, alors.
0: On est arrivé, apparemment, on est arrivé.
2: Eh, mais vous êtes où, là? C'est Delphine, là, vous m'avez largué, hein.
0: Hein?
2: Vous m'avez largué là ou quoi?
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0: on est dans la rue.
1: D'accord.
0: On est dedans. Okay. On est dedans. Tu loues, tu es propriétaire, Delphine ?
1: Non, je vous préviens, c'est tout petit, hein, parce que c'est pas très grand, ça fait 15 mètres carrés. Hein ?
0: À 4, on peut rentrer ou il faut faire chacun son tour pour
1: vous
0: chez toi ?
1: Non, c'est bon, vous rentrez, il n'y a aucun problème, mais c'est petit, hein.
0: Tu es propriétaire ou locataire ?
1: Non, locataire.
0: D'accord, locataire. Ok.
2: Max, ce que je propose, moi, c'est que vous venez tous chez moi.
0: C'est qui ?
2: C'est Marion. Moi, j'ai un F3.
0: Attends, excusez-moi les filles, c'est que l'autre se vantait d'être arrivé. On est où, là ? On est dans l'autre sens.
3: Non, mais c'est une putain de bruit.
1: Ah ouais, là, on s'en fout.
3: Il n'y a pas de problème.
2: Max, c'est un coup à pas clair. Vous connaissez Paris comme ta poche, mais vous n'êtes pas perdu quand même.
0: Bon. L'or est toujours là, je tiens à vous le dire. Hein. Ouais. Je sais pas si... L'odeur nous dit qu'elle est encore là. Le parfum, c'est pas l'odeur de la transpire, je parle du parfum.
2: Bah oui, j'avais compris. De Chanel.
0: Air. Regarde, l'or, regarde le tour, regarde comment ça s'ouvre, voilà. Et ça reste aéré. Regarde. Sympa comme truc.
2: Bon alors.
0: Elle répond pas. Elle est timide,
2: c'est normal.
0: Non, alors.
2: Tu parles de qui?
0: Je crois qu'elle crèverait envie de me dire quelques trucs.
2: Connard.
0: Non, ouais. Mais non, mais le problème, c'est qu'après, les gens, quand ils sont en face de nous et qu'on est les mêmes, à ce moment-là, ils comprennent pas. Et...
2: C'est pas... Mais tu veux faire la fête?
0: Elle veut dire un truc, vas-y.
2: Vas-y.
0: Ah non!
2: Allô?
0: Spontanément, elle me dit, tu veux que je te dise un truc, tu veux que je t'insulte? Tout à l'heure, je te raconterai, tu verras.
1: Allez,
0: ouais. Laure. Par contre, chez Delphine, on va tous se faire insulter, ça va être bien.
1: Ouais.
0: D'accord, un martinet, Delphine à la maison, un fouet, un bon, là, non?
1: Non, c'est
0: bon. Ou des vieux rideaux comme on avait chez ma tante, là, tu sais, chez ma grand-mère, dans le Nord, où t'es arrivé comme ça, t'es arrivé dans la cuisine, non, c'est pas des boules, c'est des vieux rideaux. C'est toutes les couleurs, des petites lanières en couleur. C'est comme ça sur les vieux bateaux qui puent. Ah, ouais. Ah, il y avait ça chez Mémé, que j'embrasse d'ailleurs, mais c'était ça à l'époque.
2: Bonjour Mémé. C'est qui Mémé? C'est Mémé.
1: C'est ma grand-mère.
0: C'est Mémé, hein,
2: il y a combien de Mémé, là?
1: Il y en a qu'une, je crois.
0: Oui,
1: c'est celle de
0: Mémé.
2: Il dit bonjour, c'est tout.
0: Il y en a qu'une, c'est Mémé la une. Bon, alors, on est quasiment arrivé.
1: Ouais.
0: Hein, on a Moncharello, là, Moncho, là. Il est devant, il est de charge.
2: Max.
0: Ouais.
2: C'est Marion. Je te dis, justement, tu ramènes les deux filles, Laure et Delphine. Vous venez tous à la maison. Je suis à côté de la radio.
0: Non.
2: Et vous venez à la maison,
4: mais non,
2: le système,
4: c'est un Paris by night, c'est pas un Paris at home.
0: Attends, parce que là on cherche là où attendez les clients.
3: On est dans la rue, mais il faut se garer.
1: Il n'y a pas de place dans cette.
0: T'as le mec là qui vient de s'arrêter, tu dis de repartir. Non, mais tu dis de repartir quand même. Attends, tu me gardes pas, tu me prends pas un PV à 850 francs.
1: Ah,
0: non, mais là t'es où là? C'est bon, deux secondes, laissez-le gérer.
1: Et vous voulez que je descende?
0: Il veut se battre. On gère, puis c'est tout, c'est parfait là, non?
1: Mais...
0: Une heure pile, on est garé devant juste une sortie de garage.
1: Ouais.
0: Donc, je tiens tout de suite à dire aux gens qui habitent chez Delphine, s'ils ont reconnu que dans la rue, à un certain numéro, on est devant, vous ne pouvez plus sortir, vous ne pouvez plus rentrer là.
1: D'accord.
0: On a tout
2: bloqué la rue.
1: Max, je te préviens, on est dans le 16e et les gens sont très chiants. Donc à mon avis, on va voir du monde qui va venir frapper à la porte. Hein.
0: Mais attends, mais tu rigoles, par rapport au bruit?
1: Oui, par rapport au bruit, ouais, ils sont très chiants, quoi.
0: Mais si je parle aussi fort que ce que tu es en train de parler en ce moment, ça va pas déranger, quoi.
1: On va bien voir.
0: C'est quoi ton numéro?
1: Ça vous êtes où, là?
0: Hein? Ah, il y a Bourville qui gère, là. Il est devant, il est déjà.
1: Mais vous voulez que je descende ou c'est bon? Vous en sortez, c'est au 4e.
0: On est au 4e. Donc on arrive dans la rue, on est en point d'arrivée. Donc Marion est toujours là?
2: Oui.
0: On a toujours Sarah?
2: Oui, je suis là.
0: Bon, alors, on va arriver. On va arriver chez la demoiselle et puis on fera ça demain, Sarah.
2: Oui, pas de problème.
0: Ah, tranquille, avec un petit plateau, tu me fais ça dans un petit panier.
2: Moi, ça marche, hein, maintenant.
0: Tu descends peut-être parce qu'on n'a pas le code.
1: Ouais,
0: on a le code.
1: Enfin, je descends.
0: Non, c'est bon, on a le code.
1: Vous avez le code? Je l'ai donné tout à l'heure.
0: On a le code. Non, mais c'est bon, t'as les deux sombreros, les gros codes. C'est bon. Alors, on y va, c'est parti. Ça s'ouvre, ça s'allume en vert. T'aurais pu laisser rentrer l'or en premier quand même. Ouais. Ça, fait vraiment raquet, fait skyrockin là. Faites très skyrockin les gars, bravo. Non mais attends, il est pas. Oh là, je suis parfait. Alors, il faut dire tout de suite, je suis coiffé comme Elvis Presley, c'est tout bon ça. Hein.
1: Bon d'accord.
0: Juste avant qu'il me
5: parle. Robocop. Et voilà, Robocop.
0: Pardon.
5: Robocop.
0: On va où? On est dans la cour, on est là, là.
1: Vous êtes où, dans la cour?
0: T'es où? Je te préviens, t'as pas mis trop de parfum? Parce que là, le mélange non, des deux, non. Ça risque d'être explosif.
1: Non, c'est bon. Ben, je vais aérer, là. Je commence à aérer parce que, vu que l'heure...
0: C'est le même?
1: Non. Y'a aucun problème, j'en ai pas mis.
4: Ça se passe bien, là?
1: Ouais, ça va.
0: Là, c'est bon, on est dans le 16ème, faut parler super fort, sinon on se fait aussi, déjà.
4: Ah oui, je connais le 16ème, hein. Faut faire gaffe.
0: Hein. Ça marche pas, le code, là. Putain, qui t'a fait la
1: fille? Oui, faut taper le doucement.
0: Putain, pour déconner. Hein?
1: Tapez-le doucement.
0: Tapez-le doucement, finalement. Ouais. Ça s'allume revers, bien sûr. Bon, pour l'instant, on y est. La clé, elle est où?
1: La clé?
0: La chasse au trésor, en tout cas, dans la chasse au trésor. Bon, on y est quasiment.
1: Bon, allez, vous allez au fond, vous prenez l'ascenseur, là.
0: J'ai une coupe James Dean. Hein?
5: Ça va être beau dans l'ascenseur.
0: Ça sent radis, ouais, tu vois.
5: Je pense que ça va pas tarder à couper.
4: Ouais, je crois aussi.
5: Ah, c'est clair, les ascenseurs et les cages d'escalier, ça le fait pas.
1: Ouais, mais faites gaffe, parce qu'on
4: prend pas l'ascenseur, Max.
5: Bon, Max, t'en penses quoi de tout ça?
4: Ouais, hein? Je crois qu'il n'en pense rien parce qu'il a rien entendu.
1: Ouais, exactement.
5: Elle est pas jolie, l'autre, hein?
4: Ouais, voilà.
5: Apolline. La rapidité d'Apolline.
6: Ah, c'est incroyable, je crois que.
5: J'ai halluciné. Une soirée.
1: Vous êtes où, là?
5: Comment?
1: Vous êtes où?
5: Nous, on est dans le studio. comme des crevards.
1: Non, c'est Delphine, là.
4: Mais t'as coupé.
5: Ah, mais ils vont arriver chez toi bientôt, là, mais ça a coupé.
1: Ah ouais, ça a coupé, ouais.
6: Ils doivent être dans l'ascenseur ou dans la cage d'escalier.
5: J'espère qu'ils connaissent l'étage.
1: Ouais, j'aurais dit quatrième, ouais.
5: Tu devrais aller peut-être à ta porte pour voir s'ils arrivent.
1: Attends, je pose et j'ouvre la porte.
5: Ouais, ce serait une bonne chose, ouais. Je pense que ce serait une bonne chose. Rego, mais surtout pas, hein, c'est pas grave. Hein.
6: Non, mais c'est pas grave.
5: Mais y a qui à l'antenne encore là?
4: Marion, tu veux que je mets l'ambiance, moi?
5: Marion.
4: Problème.
5: Marion, elle va parler.
1: C'est bon, ils arrivent, hein.
5: Ah bon, ils arrivent, parfait.
1: Attends.
5: Bon, ben voilà.
1: Attends, je vais les chercher.
6: Pour une fois, ça pourrait être marrant que ce soit toi qui les décrives au lieu que ce soit l'inverse.
1: Ouais, ok, ouais.
5: Ça serait sympa, ouais.
1: C'est là. Enfin, j'ai beau ici. C'est là, la porte sur la gauche.
5: Surtout Fildar.
1: Ouais, c'est bon.
4: Fildar.
1: Salut.
5: Fildar, c'est le petit.
1: C'est bon, ils sont là.
4: Alors.
5: Manu, c'est le gros.
1: Alors, faut que je décrive.
4: Oui.
1: Vous demandez de te décrire.
5: Vas-y.
1: Sur tout le monde.
4: Vas-y, dépêche.
1: Ouais, ça va.
0: Je
1: veux
0: savoir à quoi je ressemble quand même.
1: Non, mais j'avais déjà vu, hein.
0: Ah bon, bah.
1: Ouais. Donc, je suis pas surprise.
5: D'accord.
1: Alors, on n'en parle pas, c'est une fille. Et puis derrière, il y en a deux qui se cachent, qui font les imbéciles.
5: Ouais.
4: Et c'est qui?
1: Voilà, donc la casquette.
5: Ça, c'est autre chose, hein, là.
4: C'est qui la casquette? C'est qui?
1: C'est la casquette, c'est...
5: C'est un gros morceau, pour t'aider.
1: Vous êtes vache.
6: Ah. Ça va recouper encore. C'est marrant, on entend Max qui parle à Pauline.
5: Ouais. Et donc, alors, la casquette, c'est comment?
1: Pourquoi?
5: Bah, je sais pas, comme
4: beau
5: ça.
4: Beau ou moche? Facile. Beau ou moche?
1: Non, je peux pas répondre.
5: Mais sois direct un peu.
1: Non, sois franche, vas-y. Attends, ouais.
5: Bon, le petit à côté de la casquette.
1: Le petit à côté de la casquette, ça va?
5: Ça va? Ah, d'accord, donc ça veut dire que la casquette, ça va pas.
1: J'ai pas dit ça.
5: Non, t'es pas très cool, toi. Hein.
1: J'ai pas dit ça.
4: C'est qui la petite casquette? C'est qui?
1: Hein?
4: C'est qui la casquette?
1: Ah, mais je me rappelle pas de son
5: nom. Manu.
1: Manu,
4: voilà.
5: Okay. Voilà.
1: Ok.
5: Et Max, là-dedans, tu le situes comment?
1: Oui, il est bien, ouais.
5: Ouais. Ok.
1: Il est très bien, ouais.
0: Elle est jalouse, là.
1: Il est très mignon,
4: super
1: Max.
4: Super jalouse. Comme d'hab,
6: ouais.
1: Tu sais, Apo, j'ai une copine, elle est folle de lui.
4: C'est vrai, mais t'aurais dû la ramener quand même.
1: Ouais, mais elle travaille très tôt demain et donc elle pouvait pas être là ce soir.
4: Pas grave, elle va venir à la radio demain.
1: Je sais pas, faudra lui demander.
4: Bon alors,
1: ouais.
5: Bon, y a qui là maintenant avec toi?
4: Marion.
2: Et Apo, t'inquiète pas, il a Dieu que pour toi, Max, c'est sûr.
4: Oui, c'est sûr.
5: D'accord.
2: Évident. Vu comme il te parle, il a Dieu que pour toi.
4: Il est charmant avec moi, toujours.
2: Ouais.
5: Et Max, il fait quoi? Il arrête là?
2: Qui aime bien, de toute façon.
4: Quoi?
2: Qui aime bien, ça t'y bien.
4: Ouais.
1: On raconte tout ce que t'as de Max.
2: Pas de problème.
6: Ouais, qu'est-ce qui se passe là?
5: Qu'est-ce qu'il fait, Max? Il est au chiotte?
6: Qu'est-ce qui se passe dans la
7: parole? Ouais, vous écoute, les connards.
1: Merci, Max. C'est trop sympa.
7: Non, voilà.
1: C'est
7: Donc on fait les présentations, Laure.
4: Il bouffe déjà.
5: Bon appétit,
4: ouais,
5: chef.
7: On est en train de se comparer les poitrines.
5: Ça va, c'est cool.
7: C'est vrai qu'on est une petite.
0: Des pâtes.
7: Des pâtes.
2: Laquelle est la mieux, Max?
7: Hein?
2: Laquelle est la mieux, Laure ou Delphine?
7: Alors, elle est une qui ressemble un petit peu à Mireille Mathieu. Et la Ricard Darai. Maintenant, il faut choisir.
5: Hein. Bon, la mieux.
7: Moi, on m'a dit que je ressemblais à Dave.
2: Ah bon?
7: Le petit à casquette, le petit à casquette, bon, là, c'est du Carlos. Quant à l'autre, on penchait vers un petit Geoffrey. Non? Bon, d'un petit Dick Rivers quand même. C'est un petit décrivain.
1: Non, tu manges quoi, mec?
7: Bon, pardon?
1: Tu manges quoi?
7: Alors, ce que je peux vous dire, c'est qu'en tout cas, elle a bien fait les choses, et là, ça me plaît, parce qu'il y a du saucisson coupé rondelle fine, il y a du coca, il y a des chipsters, et il y a... Ça, on enlève, on le met sur la table, on le garde en souvenir, on met une petite nappe dessus. Voilà.
6: Max ramenait des trucs quand même.
8: Il y a tout ce que j'ai. Il est vénère, Rigo, là.
7: Bah, c'est vrai que t'aurais pu venir, Rigo, hein.
6: Bah, ouais, je l'ai dit, mais bon.
2: La prochaine fois.
6: Tant pis.
7: T'as pas prévenu, Filda, t'as pas bien travaillé ce soir.
6: Oh le salaud. Putain, c'est lui qui dit ça.
7: Oh là.
6: Bah, c'est pas grave, je réglerai ça avec lui tout à l'heure.
7: Ouais, exactement.
1: Enfin. Vous allez pas rester là-bas, vous
7: êtes. Oh là là, l'en fout partout, hein?
1: Vous allez bouger, vous allez pas rester là-bas.
7: Non, mais là, on va. Attends, elle a bien préparé les choses, elle a fait le petit plateau, on va rester quand même un petit peu. Donc, on va faire le tour du propriétaire.
1: Mm-hmm.
7: Voilà, c'est fait, j'allais le dire. Ça y est, c'est fait. Non, mais c'est. Par contre, t'es une passionnée de football. Tout à l'heure, on parlait de rugby. Ouais, de l'équipe de France, parce que je vois là des postes autocollants. Ça tombe bien. Je vais t'envoyer des photos Panini.
1: Et Pires ou pas? C'est qui ton joueur préféré?
7: Est-ce qu'il y a Pires? Oui, il y est, non? Ouais, il y est. Ouais, je l'ai vu.
1: Les Zarazou, il y est aussi. Les Zarazou.
7: Oui. Ton joueur préféré, c'est qui?
1: Ouais, Barthez, non?
7: Barthez, ouais.
2: Barthez, ouais, sur bateau, quoi.
7: Bateau, c'est son...
2: Mais il est pas beau, il est pédé, c'est nul.
7: Oui, t'as vu qu'il était, mais il est pas pédé, putain.
8: Olivier aussi, il est pédé.
7: Il est pas pédé, mais non.
6: Oh, tu te calmes tout de suite, putain.
2: Il est pédé.
7: Mais non, mais en plus, c'est vrai, il est pas pédé, arrêtez de dire n'importe
2: quoi.
7: Mais
2: n'importe quoi, il est vrai.
7: C'est vrai qu'on dit qu'il avait qu'Obispo. Ouais. Donc, il est pédé.
2: Bah, il l'est, oui. Tiens.
7: Il sort avec une nana?
2: Mais avec une évangélista, c'est le mannequin, il est pédé.
7: Il aime les meufs. Non. Il aime les mecs, il est bi. Il est bi quand même.
2: Bah souvent ouais.
7: Putain, Laure est passionnée par ce qu'on dit, puis surtout vivante, on a fait le bon choix. Hein.
2: Ouais, non, j'étais vivante, moi j'étais vivante, franchement j'aurais aimé.
7: On regrette pas parce qu'elle a la patate quand même, Laure.
2: Oui,
7: t'as la patate. Bon, parce qu'en fin de compte, elle m'a engueulé tout à l'heure dans les escaliers en me disant ouais, vous me parlez pas. Donc je lui ai expliqué que. J'expliquais qu'on ne peut pas parler dans un micro, dans un tour combiné, parler... Je peux faire les deux, Marc?
2: Bah oui, mais...
7: Ah bon. Ouais, posez-moi des questions, puis je vais répondre, je vais faire les deux en même temps, je vais faire le double, je peux tout faire.
1: Tu gères, hein, Max?
7: Ouais, je gère, ouais.
2: Moi, Max, j'avais parlé pour deux, Max, hein, franchement.
7: Ouais, je veux bien, merci. Non, mais je parlais du coca, là, parce que de toute façon, il va y avoir des réponses qui seront attribuées ou ici, ou pour vous, à l'antenne, ça sera à vous de décoder.
1: Dis-nous ce que fait chacun.
2: On a trop de chance.
7: Je veux bien, merci.
1: Max?
7: Oui?
1: Dis-nous ce que fait chacun.
7: Qu'est-ce que fait chacun?
1: Ouais.
2: Il est bon le coca.
7: Alors Filda, lui, travaille à mes côtés, hein, on peut le dire, depuis 3 ans. Il est pas là. Manu aussi. Qu'est-ce qu'on fait? Bah Filda est en train de couper des petites tranches de pain, hein, pour mettre le saucisson sec. Tout le monde est assis dans les canapés. Ouais. Manu en fout moitié du coca par terre.
6: Et puis nous, on n'avait pas faim du tout en plus, c'est ça qui est bien.
8: Et on s'éclate là.
1: Et vous pensez un peu à... ceux qui sont restés au studio là,
8: non, ils s'en foutent. Alors, mais royal.
1: Vous compatissez pas du tout en fait.
6: Eh Bouboule, tu bouffes pas tout hein.
7: Non mais il boit du coca, vous êtes des putes, sans déconner.
0: Voilà, voilà.
7: Il mange pas, il prend du poids quand même. C'est beau
1: Max,
7: ça, non?
1: Oh, oui. Je pense à ceux qui sont restés au studio ou pas?
7: Quoi?
1: Tu penses à Apo et tout ça qui sont restés au studio?
7: Bah attends, si on pense pas, attends, on va faire une prière.
8: Bah allez-y, ouais.
1: Non mais attends.
6: Ah mais c'est chacun son tour, c'est rien.
1: Faut qu'on partir.
7: Pas Filda, pas Manu.
6: C'est chacun son tour.
8: Il bouffe, il
7: bouffe.
1: Arrête de
7: bouffer
1: comme ça, Max.
7: On peut, hein, Delphine. D'accord, alors elle a capté... alors elle... Delphine, c'est Sam Koukaï. Ah, c'est pour ce jaune. Ouais. Non, mais...
2: Et moi, c'est Jay.
7: Ce que je peux vous décrire, c'est qu'elle a fait le petit... Je disais alors, c'est vrai qu'un petit plateau de télé, saucisson, ou bon, après la boisson, peu importe laquelle, mais une boisson non alcoolisée, des petits chipsters, hein.
1: Elle a pas les curlis.
7: Tu disais, là. Si, il y avait gag à la, sur la ligne blanche là. À bulle? À bulle, d'accord, boisson à bulle. Donc, ça peut être Schweppes, ça peut être Coca,
0: ouais,
7: ça peut être 7-Up, ça peut être, on termine sur la boisson gazeuse. Perrier?
1: Sprite?
7: Ouais, Fanta.
1: Il y a le choix, hein.
7: Fanta,
2: c'est bon.
1: T'as pas fini,
2: ouais.
1: Max, hein, si tu veux, hein, toute la liste.
7: J'ai une Badois, une ceinture, une
1: bille. Salvetta!
7: Ouais. Bon, quoi d'autre? Qu'est-ce que vous voulez? Bon, fil d'art, je ne joue pas de fil d'art 2 secondes. Donc, t'en reviens, je reviens sur le foot, là.
1: Oui.
7: Ouais, je reviens sur le foot.
1: Quoi? Ah, je reviens sur le foot.
7: Excusez-moi, je mange un peu de saucisson.
1: Oui, bah oui, on a remarqué.
7: Donc,
1: ouais.
7: Delphine a des photos des joueurs de foot.
2: Ouais. Et Hélène Barthez.
9: Ouais, bon, elle aime Barthez, certes, mais bon, elle a une photo de Lisa Razou.
10: Oui.
9: Une horreur.
10: Ah bon?
9: Il a une sale touche, en plus, il essaie de se mettre une cravate, il n'y arrive pas.
10: Ah bon?
9: C'est une horreur. Wow. Sinon, il y a un poster de Barthez pendant la finale.
10: Bon appétit, hein.
9: Qui est en train d'arrêter un but et il est en l'air.
10: Ouais.
9: Excusez-moi, je suis en train de m'étrangler.
10: T'as la bouche pleine.
9: Ouais.
10: Ouais.
9: Il est en train de culbuter, comment il s'appelle là?
10: Barthez?
9: Ronaldo. Et il est au moins à 3 mètres du sol et c'est impressionnant.
6: Ah ouais.
9: Et sinon, il y a des photos de ses copines là au mur.
10: Ouais.
9: Pas mal, hein. Pas mal, les copines. Ah, il y a des photos de l'île Maurice.
10: Ah.
9: C'est dont elle nous a parlé tout à l'heure. Il y a une meuf sur une moto, là. Putain, on dirait la rebelle.
10: Pour laquelle est la mieux, Max, alors?
9: Mais c'est pas Max. Hein. Max, il est en train de boire un coup, là. Tu le laisses
11: la
9: tranquille deux minutes.
11: Je lui réponds.
10: Non, je laisse pas tranquille.
9: Bon, j'arrête le foot, on repart sur les meufs.
11: On va dire qu'elle est la mieux, c'est ça?
10: Ouais.
9: C'est la photo de Pires, et puis c'est tout. Voilà. T'as dit, les Arazou, il était naze. Tu te fous de ma gueule ou quoi? Non, mais sinon, Delphine, je pense qu'elle fait un peu de mode.
10: Elle fait de la mode. Vous êtes belle, alors?
9: Ça s'appelle là. Elles discutent entre elles. Faites pas trop de bruit, d'accord?
6: Tilda.
9: Parlez de quoi? Ouais.
6: Manu, il bouffe tout, c'est ça?
9: Non, Manu, là, il est stressé, là.
10: Pourquoi il est stressé?
9: Bah, il est dans 15 mètres carrés, laisse tomber, il respire pas, le gamin.
6: Il y a plein de monde et tout, là.
9: Il respire pas, hein. Qu'est-ce que tu dis, Olivier?
6: Il y a plein de monde, il s'était pas préparé à ça, quoi.
9: Ouais, ouais. Ah, du monde.
10: Bah, il faut le réconforter, hein.
6: Ouais, sur comment, alors?
8: Ouais.
9: Hein? Je peux pas me prononcer, moi.
10: Oh là là.
6: Allez, vas-y, balance.
10: Non, moi,
9: je te passe ça, 10 secondes.
11: Viens, si on rentre, on rentre.
9: Ah. Hein, il veut rentrer, je sais pas pourquoi.
6: Manu, mets les chipsters dans ta poche.
10: Mais mort pas, Lou.
6: Manu.
9: Enfin,
10: mais
9: voilà.
10: Mort pas, là, c'est pas possible.
9: Oh. Attends, ils sont en train de parler, là. Ils sont en train de parler de Manu, le cas Manu.
11: Nous, on parle de problème.
6: Ah, parce qu'il nous a parlé de Manu en arrivant.
9: Ah non, on parlait aussi de la prise de sang de Max, parce que ce matin il s'est fait faire une prise de sang.
6: Ouais, c'est rien.
9: Ça s'est bien passé. Bon, elle a pris un petit tube, hein, rien de méchant. Hein.
10: Mm-hmm.
9: C'était pour des analyses, parce que bon, comme il perd les oreilles, là il perd ses oreilles.
10: Et les cheveux aussi.
9: Donc il fallait qu'il fasse une prise de sang. Et sinon, on parle aussi de quoi d'autre?
6: Ah bon, on va te laisser tout seul.
9: Une super finalement. Discussion, ça.
10: Vas-y.
6: On va te laisser parler
8: non,
6: tout
8: mais
6: seul.
8: Comment sont-elles?
9: Bon,
10: oui.
9: Delphine et elles se ressemblent un peu toutes les deux en fait.
10: Bah, il y a Nadine qui est Kazara, et alors ça ressemble pas trop quoi.
9: Ouais, elles ont les cheveux pas trop longs, genre coupe au carré. Mi-long, ouais, avec Delphine un léger dégradé, on appelle ça comme ça.
10: Mmh.
9: Et Laure aussi, mais bon, elle s'est pas lavé les cheveux donc ça se voit pas. Il est vieux, c'est un vieux dégradé, hein.
10: Oh, mais non.
9: Faut bientôt qu'elle le change. Et il y en a une qui est en robe, genre elle va à un gala. Elle est en robe de soirée et l'autre elle est plus.
11: Je crois qu'on va finir en boîte.
9: Ouais. Ouais. Non, on rentre pas.
10: Elle est en robe de soirée et l'autre?
9: Ouais, et l'autre elle est plus ville, hein, plus citadine avec un pantalon et une
11: On rappelle qu'elle est
9: chemise.
11: Ouais,
9: faut dire qu'elle a pas eu trop le temps de se saper.
10: Et tu préfères quelle tenue toi?
9: Ni l'une ni l'autre.
8: Ah là là.
9: J'aime pas cette tenue là, moi j'aime bien basket jogging.
10: Basket jogging simple. Pour une fille.
9: Oh, moi c'est pour ça que je kiffe Frigo. Hein.
10: Un
9: jogging, basket et un tel. En plus, quand c'est volé, c'est encore mieux.
10: Après, voici un autre truc. Rigo, il plaît.
6: Ouais, c'est vrai, je sais.
9: Et d'ailleurs, Rigo, je vais te passer Laure parce qu'elle aime le rap et elle veut te donner un message d'espoir.
6: Un message
9: pour
6: d'espoir
9: pour les rappeurs qui sont en détresse.
10: Tous en détresse.
6: Je suis pas en détresse, moi. C'est quoi ce délire?
11: Rap en verlan.
10: Mais je sais pas rapper en verlan. Sans déconner.
6: Sans déconner. Ouais, ok.
10: Pas comme des.
6: Allô.
10: Oui,
11: parler.
10: Mais je sais pas quoi.
11: Non, mais elle veut parler, mais elle
6: ne
11: sait pas quoi dire.
6: Ouais, c'est...
9: Vous allez entendre Laure, vous inquiétez pas, on va la forcer.
6: Incroyable.
10: Pourquoi est-ce qu'elle part pas?
9: Bon, c'est une timide. C'est mal barré.
6: Vas-y, Laure. Vas-y, Laure, on t'écoute.
10: Allez, Laure.
9: Bon, maintenant tu parles, ok?
6: Vas-y, Laure.
9: Ouais, c'est Delphine ce soir.
11: Non, mais attends, elle veut parler. Elle n'est pas de me dire.
6: Mais
11: ouais,
6: si elle n'arrive pas à parler par téléphone, qu'elle parle avec moi.
10: Elle a la bouche pleine, on comprend rien.
11: Tu veux que je te pose une question?
10: Ne pas en faire.
11: Alors, je peux même pas lui poser une question. C'est quoi ces gens-là?
10: Fais bouger là un peu.
11: C'est toi au début.
9: Ah non, moi je suis pas l'enfant.
11: Parce qu'on on va vous dire un truc, qu'on vous a glissé très brièvement tout à l'heure.
10: Ouais.
11: On avait déjà choisi qui allait gagner avant même qu'on commence.
10: Comment ça se fait?
11: D'où le fait qu'on distribuait des quarts de points à certains et quatre points à d'autres.
10: Oui, mais sous quel critère t'avais fait ça, Max?
11: On se retrouve avec les gens qu'on a sélectionnés. Il y en a une qui veut pas parler, alors qu'arrête pas de me dire je veux parler.
9: Non.
10: Ouais.
9: On va chez les autres.
11: Là. Donc tu dis qu'il faut pas parler fort.
10: Ouais. Non, mais là, c'est bon, regarde. Max.
12: Oui.
13: Mais sous quel critère tu savais déjà celle qui allait gagner au parrain?
12: Parce qu'au rentel, je vous ai parlé à chacune.
13: Ouais.
12: Et déjà, je me suis donné une petite idée.
13: Ah, ok, d'accord.
14: Ah, bah, souvent, la première idée n'est pas la bonne.
12: Mais non, en fait, mais je suis déçu parce que c'est pas par rapport au physique, c'est par rapport, on a besoin d'avoir un contenu d'antenne. Moi, je veux bien faire des blancs en radio, mais c'est long. En télé, t'as toujours l'image.
13: Oui, mais Max,
12: tu peux passer face caméra, regarder une caméra et faire le coup.
14: Donc la première idée est la mauvaise quand même, la première impression est la mauvaise.
12: C'est pas une mauvaise idée.
14: Non, mais c'est pas ça, mais bon, regarde, moi je remplis bien les blancs, il n'y a pas de problème. Moi je peux discuter pendant plein de temps, enfin, longtemps
12: ouais.
14: quoi.
12: Ouais.
14: Max,
12: ouais,
14: c'est
12: ça fait penser à un truc là pour Olivier là.
15: Ouais.
12: Une là.
15: Ouais.
12: Faut peut-être aller retourner chez l'autre là quand même un jour dans le 14 là. Est-ce qu'elle a rappelé?
15: Mais tu te fais chier à ce point là là.
16: Vas-y, garder son numéro
12: d'ailleurs.
16: Océane.
12: On va l'appeler demain. On va prendre des news quand même. Non, qu'est-ce que t'en penses?
15: Ouais, non, mais on a le temps.
12: Hein?
15: On a le temps.
12: On peut aller la chercher maintenant, hein?
15: Oh non, non, on a le temps.
12: Hein?
15: On a le temps.
17: Ah, ça pourrait être marrant.
12: Ouais, hein, Rigo?
15: Ouais, ouais.
12: On va chercher la. L'ex-meuf. À Olive?
14: Mais mets-nous dans la
17: confiance. J'irai pas jusqu'à dire ça quand même.
12: Rigo?
17: Oui.
12: Tu demandes à ton pote ton espace?
17: Ben ah. Non. L'espace est mort.
13: Ah. Max.
15: Non, mais laisse tomber, de toute façon c'était une mauvaise idée à la base. Hein, ça.
17: C'est vrai, moi je compatis avec mon pote Olive, on est là tout seul et c'est pas une bonne idée.
15: Mon pote Rigo. Ouais, c'est ça, ouais, demain.
12: Hein?
15: Ouais.
12: Et puis, Rigo?
15: Ouais.
12: Je pense à un truc là.
17: Ouais, vas-y, dis.
12: On passe des paris by night, on peut aller chercher celle qui habite pas très loin de chez eux, dans le 9-4 là-bas. Là.
15: Qui?
12: C'est la petite là.
17: Je vois pas.
12: T'étais avec nous là quand on est retourné après dans l'appartement là-haut là.
13: Oui, dans la convidence. Donne-nous un nom, Max.
17: Ah non, mais elle habite pas du tout vers chez moi.
12: Ah non, on va s'arranger.
17: Elle habitait Aubervilliers.
12: Oh bah attends, c'est la famille quand même, 9394, attends, c'est...
13: Hey. Oui.
12: Hey.
17: Ouais.
12: On stop, ça va vite. Hein. Ouais. On va se faire...
17: Non, je suis pas chaud.
12: T'es sûr?
17: Non.
12: Je pense à un truc.
15: Ouais, t'as qu'à aller à Orléans
12: demain. Avec la voiture, l'espace d'Olive. Non. Vous allez chercher tous les deux la copine à Olive.
17: Et on la met où?
12: Vous allez à Aubervilliers.
17: On la met où dans l'espace d'Olive?
12: Bah ça, tu te démerdes sur tes genoux, mon gars.
17: Oh non, non. Ah, y a pas moyen.
12: Voilà, attention, il y a l'heure qui commence à parler.
17: J'en fasse de la muscu.
12: La machine. Je sais pas, ils viennent de mettre de l'huile là, ou je sais pas ce qui vient de se passer, ou de l'essence, ça y est, c'est parti. Elle vient de poser une question qui est quand même très importante. La question que toutes les filles se posent quand on fait des pie by night, alors que ça fait 10 ans qu'elles écoutent. Vous faites souvent des pie by night? Je suis pas méchant.
13: Et c'est la seule question, c'est le seul truc qu'elle a dit depuis le début.
15: C'est assez naze, hein.
12: Ça y est.
18: La laisse, maman.
12: Okay. Non, attention. Laure est devenue les copines de Fildar et de Manu. Alors, commence à dire que ça devient pénible que je sois comme ça. Je commence à en avoir marre.
13: Mais elle parle vraiment pas, alors.
12: Tu dis que quand j'aurai raccroché, je serai tout gentil. Je suis obligé de me faire. Tu peux comprendre ça? Ça, c'est un business. C'est marrant, toi. Sylvie, je peux pas dire l'antenne, car avec 100 000 balles par mois, je suis obligé d'avoir des résultats.
15: Fais attention, tu deviens trop gentil, là.
12: On peut te payer pour accéder à cette méchanceté?
13: Il
12: y en a déjà 4, déjà. Non.
13: Max.
12: Ouais.
13: C'est Sarah, vous avez tout bouffé?
12: Pour les accepter, il faut faire partie de l'équipe. Tu fais pas partie de l'équipe, là. Non. Voilà. Qu'est-ce que vous disiez, les filles?
13: C'est Sarah, je demandais si vous avez fini de tout bouffer, là.
12: Non, pas encore.
13: C'est vrai? Il y en a tant que ça?
12: Ben, on va finir là, tranquillement. De toute façon, après, on va raccrocher, on va finir. On va donner l'antenne à Sébastien qui va continuer. Puis nous, on va rester un peu, on va finir de manger tranquillement. Mmh. Et puis, on va essayer de se rattraper au Overlord. Parce que franchement, il y a un truc franchement que je trouve inadmissible.
13: C'est quoi?
12: C'est que franchement, j'ai été envers elle très désagréable. Et moi, je trouve ça vraiment inadmissible.
13: Envers l'or?
12: Les gars? Ah non, bon, ça va. Les gentils ont dit que j'étais pénible. Désagréable, c'est pire. Mais pénible, ça va. Pénible, c'est cucu. C'est un peu crotte-crotte. Ouais,
13: pénible, c'est pénible quand même.
12: Tous les jours. Tu me saoules, mais je reste avec toi pour la vie, quoi. Je suis désagréable, voilà, ben, je suis ravi alors, très bien. Donc j'ai eu ce que je voulais. On avait fait le pari dans la caisse, hein, que je le serais, j'ai gagné. Hein. Qu'est-ce qu'il y a?
13: T'aimes qu'on te dise que t'es désagréable?
12: Non, mais j'en arrive rarement, c'est pas grave.
13: C'est parti de la vie,
12: on peut pas plaire à tout le monde, hein, malheureusement. Puis non, c'est pas le but non plus. Hein. C'est pas le but.
13: Non.
12: Le problème des gens, c'est qu'ils aiment ce qu'on est à l'antenne, et quand on leur dit qu'on n'est pas comme ça et que de temps en temps on veut quand même montrer qu'on l'est, ben ils sont un peu déçus.
13: Bah en fait, elle est déçue parce que t'es pas pareil qu'à l'antenne, quoi.
12: Bah si, parce que justement, je suis désagréable comme à l'antenne.
13: Ah.
12: Si, je suis désagréable à l'antenne.
13: Donc là,
14: quoi. De toute façon, Max, selon les signes astrologiques, quand on est balance, on a plusieurs caractères.
12: Voilà, exactement.
14: Je parle en connaissance de cause.
12: Exactement. Ouais, exactement.
14: Ouais, c'est
12: exactement.
14: Les meilleurs, de toute façon. C'est les meilleurs.
12: C'est toujours très négatif.
14: Non. Attends, tu m'insultes là, parce que je suis balance aussi.
12: Ah, pardon, excuse-moi. Donc, non, les balances, c'est super.
14: Voilà,
12: c'est très bien.
14: Ouais, super. Pas pour les balances.
0: Bon. Bah tiens, je vais vous passer l'or, elle va vous dire vraiment ce qu'elle a sur le cœur, elle va pouvoir se défouler, je lui donne une minute d'antenne, elle va pouvoir m'insulter, enfin dire ce qui lui passe par la tête et ce qu'elle ressent réellement.
16: Elle va faire
0: ça
16: un
0: va
16: blanc.
0: Cartonner, attention, enclencher sur cassette, ça va donner. Tu réquais les gamins, allez-y, mettez des cassettes. Attends, j'attends parce qu'il y a des gamins qui n'enregistraient pas. C'est bon, tout le monde est prêt?
14: Oui.
0: Ça va y aller, c'est parti, compte à rebours. Se racle la gorge, ça va donner. Hein.
14: Elle est truc à dire, elle est dire que Max, il était pénible. En fait, et avec une tête tout gentille, ça contrastait. Et voilà, c'est tout.
18: Il est contrasté dans son comportement.
16: Philippe ?
19: Allô ?
16: Allô ?
19: Ouais.
16: Ouais.
19: Philippe ?
20: Oui.
19: Tu m'entends ?
20: Ah, c'est Maxou ?
19: Ouais.
20: Oui, frère, Thierry, ça va et toi ?
19: Ouais, ça va, ouais.
20: Ça te mettre là en sens interdit, on s'en fout, non ?
19: Ah, non, ouais, bah...
20: Allô ?
19: Oui.
20: Bon, comment elles sont physiquement, les deux petites, là ?
19: Mais j'arrive pas à les trouver, parce qu'apparemment, la
20: pas les trouver.
19: Hein, l'adresse correspond pas là.
16: Mais si, elle correspond pas. En fait, c'est à Neuilly. C'est à Neuilly même. C'est juste à la frontière entre Paris et Neuilly. À la frontière entre Paris et Neuilly.
21: La limite.
19: À la limite. Eh bah écoute, bon, bah je vais y aller. Hein.
16: Faut que tu passes la douane avant.
19: Pourtant, ouais, d'accord. Bah j'ai pas pris mon passeport, mais bon, c'est pas grave.
16: Caroline, elle est descendue, elle t'attend. Voilà, il y a Caroline qui t'attend donc.
19: C'est... Avec sa sœur, elles sont deux. Avec sa sœur, elles sont deux.
16: Ouais,
19: hein, mon cochon. Ouais, tu vas voir, je vais m'occuper de ça dans le taco, moi.
20: Tu vas s'occuper de ça dans le taco.
19: Ouais. Bonsoir, les filles.
20: Hein?
19: Bon, très bien, bah, nous, on va raccrocher.
16: D'accord.
19: On est quasiment arrivé, le temps que tu mettes un disque voilà. Et puis on arrive, quoi.
16: Ok, bah, je vais essayer de pas te couper la parole, donc tu me dis quand t'as fini de parler, j'envoie le disque après, alors.
19: Bah, tout à l'heure, j'étais en train de voter le titre de la chanson et toi, tu m'envoies la pub.
16: C'est pour ça que je te dis ça.
19: Et j'ose donc dû croire que le titre de la chanson, c'était Bob.
16: Bon alors vas-y.
19: C'est quoi le titre de la chanson? C'est le nouveau Kenny Williams. C'est quoi le titre?
16: Oh je sais pas. Tu peux baisser le micro. Tu... Ouais. Oh putain. Toujours la finesse, Olivier, la finesse. Alors l'autre il prend le scope. Tu peux parler devant le micro. Voilà. Donc Marion et Sacha. Voilà qui est là également. Hein.
19: Ouais, ouais.
16: Voilà, Sacha qui, bah, bien entendu, a vite...
19: Pour faire une partouze, il faut du monde. Hein,
16: voilà, Sacha qui a bien compris que la radio, bien entendu, ça s'écoutait et que pour ça, il fallait parler. Et quand Sacha, on lui demande, Sacha, t'es là, elle nous fait... Voilà, très bien, bah, avec ça, on va aller loin. Ça va être passionnant. J'espère que t'es un peu plus bavarde dans la vie, ma petite Sacha, quand même.
22: Ouais, ouais.
16: En temps normal, oui. D'accord, donc ce soir, on n'a pas de chance. Hein. C'est comme ça, on peut rien y faire. Bon, tu les as trouvés ?
19: Oui.
16: Alors ?
19: Attends!
16: Tu me connais, hein? Tu sais que la dernière fois, c'était pas avec toi une fois, on avait envoyé un chauffeur de taxi, c'était peut-être pas toi. Avec un chauffeur de taxi qui était venu et puis qui avait considéré que la fille était pas très jolie, j'avais demandé au chauffeur de faire demi-tour et de la ramener chez elle, et je pense que ça l'avait vexé un petit peu, cette demoiselle. T'en es où là alors?
19: Je me rapproche.
16: Non mais tu te rapproches de l'endroit où t'as rendez-vous ou tu les vois?
19: Non, je me rapproche de l'endroit où j'ai rendez-vous. Attends, il y a de la circulation. Je suis pas tout seul, Coco.
16: Ah, mais elle pensait que t'étais le mec super rapide, là, qui allait vite dans Paris.
19: Le mec
16: roule
19: super rapide, il est parti quand même de l'opposé, hein, d'accord ?
16: Ah, d'accord, ok, d'accord, ok. D'accord.
19: Voilà, donc je veux bien être rapide, j'y suis, mais bon.
16: D'accord.
19: Hein, j'étais quand même Port d'Orléans.
16: Ouais. Si elles sont vilaines, tu les emmènes à l'ancienne adresse de Fun, hein, avenue.
19: Ouais, ouais, y a
16: hein.
19: Pas de problème.
16: Tu les emmènes à Neuilly, bien sûr, à côté, puis voilà, tranquille, hein, à côté
19: je les déposerai
16: M6. Hein. Voilà, oui, ou pas. Par exemple, voilà, exactement, oui, voilà.
19: Voilà.
16: Bon, très bien. Bon, alors, les filles, quand même, votre petite impression, parce qu'on est bien gentils, nous, on est là, on fait des commentaires, on critique, on argumente, on se permet de dire des choses, mais vous, de votre côté, vous avez quand même le droit de donner votre petit point de vue. Je pense qu'il y a plein de gens qui aimeraient à ce qu'on vous donne la parole et que vous puissiez nous dire un petit peu ce que vous pensez des studios et de nous, ce qui est tout à fait légitime. Bah, Marion, qu'est-ce que t'as envie de dire ?
22: Ben, depuis que je suis partie, plusieurs choses. Donc, déjà, Fildar,
16: faut parler bien devant ton micro.
22: Tu,
16: hein.
22: Tu connais pas trop bien ta ville quand même.
19: C'est
22: un petit peu paumé. Sinon, les locaux de Fun, bah, c'est chouette, c'est tout en métal, super moderne et tout.
16: Ouais,
22: et,
16: quand même, il y a les moyens. T'as pas eu encore le matériel, hein. T'as vu tout ce qui est là devant mes yeux.
22: Ouais, mais que je ne vois pas d'ailleurs.
16: Que tu ne vois pas, mais tu vois des cons que je peux t'envoyer en pleine gueule. Des parties de ping-pong, des...
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16: Ouais.
23: Alors réponds vite à cette question.
16: Il y a plein de choses comme ça, des bruitages, ça part dans tous les sens. Hein.
22: Sinon, t'as bien ta place de boss, là, au milieu.
16: On est bien d'accord. Hein.
22: Ouais, on est bien
16: d'accord, que je contrôle quand même.
22: Contrôle la situation.
16: Non, mais que les gens disent après, bon, ça se trouve, il n'en branle pas une, il fait croire que j'ai quand même l'internet que je peux contrôler, mes jingles, les machins, les écrans pubs, le Minitel qui est devant mes yeux, la machine à son qui fonctionne, hein. Tu vois, si t'envoies des sons. ça.
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16: Tu connais, hein.
5: Tu connais ça?
22: Ah non, c'est quoi ça?
16: Oh, c'est pas vrai, tu connais pas ça. Tu connais, Sacha?
22: Moi, ouais, j'ai l'âge.
5: Je
22: Non, c'est
16: la traversée de Paris, non. Jean Gabin, Allons avec moi. Bourville et Louis de Funès.
22: Je suis beaucoup trop jeune, j'ai dit.
16: Philippe.
21: Oui.
16: Elles sont là, tu les as vues?
21: Oui, attends.
16: Hein? Alors, elles sont là ou pas?
21: Je vais les voir dans 2 minutes.
16: Ouais, ça fait 10 minutes que tu nous dis dans 2 minutes.
21: Oh là là.
16: Je veux les voir dans mon studio, vite.
21: Oui, vite, bon. T'inquiète. Attends, une fois qu'on va être dans le taco, on va arriver.
16: D'accord. Bon, Marion, encore quelque chose à rajouter, quelque chose à dire, un petit témoignage. Profitez, parce que quand même, mine de rien, il y en a peut-être plus d'une ou plus d'un qui aimerait être à votre place. Je dis pas non plus par rapport au fait que vous nous... Le fait d'être dans les studios, qu'on vient de vous voir et tout ça, non, rien.
22: C'est très sympa de s'être déplacé, et puis je suis bien contente d'être là, de passer un petit bout de temps ici.
16: Voilà. J'espère que t'as un peu d'argent pour repartir en taxi.
22: Ouais, merci.
16: Non, on va vous ramener, ne vous inquiétez pas, on vous laissera pas tomber. Sacha également. Alors, attention, Sacha dit Kevin Kline, hein, quand même, qui m'a parfumé la voiture pour les 15 jours à venir. Ce qui fait que j'ai une amie qui va arriver ce week-end et qui va être persuadée que je la trompe déjà.
24: Gangbang.
16: Ah ouais, bah forcément, elle va croire que j'ai gangbangé dans la bagnole. Donc, je vais demander, je pense que je vais ramener Gérard demain en lui demandant si c'est possible de mettre un petit peu de transpi dans la bagnole.
24: Oh, t'as pas besoin de lui demander.
16: Sacha, ah oui, attention, les filles, elles font la grimace. Hein. Vous avez de la chance d'être tombé un mardi parce qu'un jeudi, notre ami Gérard, ça aurait peut-être pas été la même chose. Bon, alors, Sacha,
22: mm-hmm.
16: C'est ton vrai prénom.
22: Mm-hmm.
16: Là. Je t'explique pas la galère pour faire de la radio quand même, hein. C'est pas facile. Hein.
22: Oui, Max.
16: Non, mais je veux dire, t'as peut-être une chose à dire, un témoignage à donner, t'as peut-être rien à dire, non? T'es peut-être tout simplement...
22: Non, mais...
16: Non, voilà. C'est fabuleux, c'est
24: bon,
16: aussi ça...
24: Bon, pipi sur le siège, tu fais chier, hein.
16: C'est aussi ça, la radio. Ah, non, mais...
22: C'est cool, ça va.
16: Non, ça va. Ça le fait?
22: Ouais.
16: Ça le fait?
22: Ouais.
16: Voilà, ça le fait. Bon, voilà. Donc, elle est. On est tous contents. On est tous. Tout le monde est content. Et tant mieux comme ça. T'en es où là?
24: Oui. 2 minutes.
16: Allô.
21: Allô.
16: Allô.
21: Trou du cul.
16: Ouais, Philippe. Excuse-moi. Ça a ripé. Alors, dis-moi, t'en es où là?
21: Voilà, je suis dans la rue. Je vois pas la demoiselle.
16: Oh non. Attends.
21: Ah bah écoute, hein, je suis désolé. Hein,
16: comment s'appelle Caroline?
21: Caroline.
16: Bon, Caroline, s'il te plaît.
21: Au 22.
16: Au 22 de sa rue?
21: 22.
16: Non, mais t'es au 22 de sa rue, c'est-à-dire qu'elle habite au 22 de la rue, c'est ça? Philippe?
21: Attends.
16: Je sais que tu peux, comme certains, tu ne peux pas manger et réfléchir en même temps, mais...
24: C'est bon, elle le voit.
16: Elle le voit.
21: Ça y est, je l'ai trouvé.
16: Voilà. Attends.
21: Voilà.
16: À quoi ça ressemble? Tu te barres direct, tu te sombres.
21: Non, je la garde, tu rigoles, toi.
16: Ah bah évidemment, toi, de toute façon, il prend n'importe quoi, lui, hein. Même un bourricot ferait l'affaire, comme dirait l'autre.
21: Un bourricot ferait l'affaire.
16: Non, sérieusement, ça ressemble à quoi?
21: Non, allez, c'est à peu près 1m70.
16: Tu ne réponds pas à ma question.
21: Ça ressemble à quoi? Pour moi, c'est mignon.
16: Ouais.
24: Pas bon, on se casse, américaine.
16: Mignon pour Philippe, c'est moyen.
21: Non, pas moyen. Hein.
16: Bon, t'es sûr?
21: Non. Elle est mignonne comme tout. Attendez, pas ce côté-là que je vois mieux.
16: Alors, elle est habillée en salope.
21: Non, elle a un jean. Bon. Elle est habillée en large. Allez, on va dire moelleuse.
16: Aïe. Ah, en moelleux, ça veut dire un peu enveloppé, quoi.
21: Voilà, t'as tout compris, mon chéri.
16: Eh, merde.
21: Je pense qu'elle doit faire un 10 ou 95 en tour de poitrine.
16: Bon, tu la balances, tu l'emmènes, tu la balances à Sky. On voit ça à Sky, d'accord? D'accord?
21: Non, t'es vilain.
16: Non, mais tu la remets à l'ancienne adresse de Sky, c'est dans les Halles, là-bas, pour les maîtres chiens, ça va leur faire plaisir. Non, mais bien sûr, avec plaisir, je déconne, hein, tu peux la faire venir avec nous, il n'y a aucun problème avec
21: elle. Ouais, t'inquiète, j'arrive.
16: D'accord, bah, ça, s'inquiète pas.
21: Non, on est déjà, c'est pas loin.
16: Voilà, porte-maillot, la radio, pour Philippe, le chauffeur de taxi, c'est question d'une minute trente.
21: Ouais, le temps, ça dépend qui c'est qui a la sécu en bas.
16: Bon, d'accord. Bon, j'espère qu'on va faire vite. On va prévenir la sécu de pouvoir vous faire monter rapidement. On est toujours en direct sur l'antenne de Fun Radio. Ce soir, on fait du rap, 24 minutes de plus. Alors, rassurez-vous, si je le fais, c'est qu'il y a une raison, puisque tout ça sera facturé, bien entendu, et rajouté sur ma fiche de paye à la fin du mois. Et Olivier de la production avait le flair, il est déjà en bas pour aller réceptionner notre ami Philippe, chauffeur de taxi, qui est allé récupérer Caroline. Est-ce qu'on peut avoir Caroline, s'il te plaît?
21: Oui, c'est la passe.
1: Allô?
16: Ouais.
1: Oui.
16: Ça va?
1: Non, ça va tout.
16: Pourquoi ça va pas?
1: Parce que j'ai le trac.
16: Mais non, faut pas. Est-ce que les filles, vous avez eu le trac, sincèrement, Marion?
2: Non, pas du tout.
16: Pas du tout. Non, est-ce que vous avez eu le trac un peu ou pas?
2: Un petit peu.
16: Un petit peu, toutes les deux, non? Pas du tout.
2: Un petit peu.
16: Sacha, non?
2: Non.
16: Non, à l'aise, hein, tranquille. Elle a tellement l'habitude de sortir au bain et de rencontrer des gens connus que ça ne lui fait plus rien. Hein.
2: Bah voilà.
16: Marion, un petit peu?
2: Ouais, mais un petit peu quand
16: ça, j'aime bien ça. Excuse-moi, hein, mais je trouve ça attendrissant. Moi qui suis en temps normal complètement coincé, timide et réservé, j'apprécie toujours les personnes. Je me méfie des gens qui disent comme Sacha, excuse-moi, hein, qui est en face, mais le côté ça me fait rien, machin, je sais pas. T'as jamais de sensation, t'es jamais intimidé?
2: Mais si, mais je parle pas, quoi. Donc je suis forcément intimidé quelque part.
16: Ouais.
2: Donc,
16: devant ton micro, ma chérie, pour que tout le monde puisse profiter de cette voix sensuelle et suave.
6: À faire de la radio.
16: Voilà, écoute, le trottoir, regarde, normalement, t'as ça comme, tu vois, le retour. Ah. Moi, je te l'enlève, mais normalement, on a ça, alors vas-y.
2: J'ai dit...
16: Non, écoutez cette voix.
2: C'est plus fort, j'entends rien.
16: Ah, vas-y.
2: J'ai dit que je ne parle pas, donc je suis forcément intimidée quelque part. Mais voilà. Ça va, ça, c'est cool, quoi.
1: T'inquiète pas, Marion, t'es pas la seule.
2: Voilà. C'est Sacha.
16: C'est Sacha, et c'est cool, Zen, voilà. Et peut-être qu'on va fumer un joint avant la fin de l'émission, voilà, c'est tout. Et ça se passe comme ça doit se passer, voilà, c'est tout. Bon, Caroline.
1: Oui.
16: Ta sœur, ça va?
1: Elle m'a laissé en plomb.
16: Ah, bah oui, bah, c'est parce qu'elle écoute pas Fun.
1: Si, elle écoute Fun, justement, et elle voulait pas venir avec moi. Donc
16: pourquoi?
1: Je sais pas.
16: Intimidée aussi, ou elle flippait?
1: J'imagine, ça doit être ça.
16: C'est hallucinant quand même quand je calcule le nombre de gens qui sont venus. Alors, ça fait combien de temps qu'on a repris l'émission? Même pas un mois. Ça fait, oui, ça fera un mois le 23.
1: C'est beaucoup d'essais, hein.
16: Non, mais c'est le nombre de personnes que j'ai fait venir dans les studios en l'espace de trois semaines. Ça équivaut quasiment au nombre de personnes qui ont dû venir dans mes trois premières années où personne ne venait, et c'était assez hallucinant, là.
1: Ouais.
16: Ouais, donc, quand quelque part, c'est toi qui me posais la question si j'allais m'arrêter, c'est ça?
1: Oui.
16: Ah ouais, c'est peut-être effectivement pour la dernière saison, je donne tout ce que je peux donner. Et...
1: Non,
16: tu
1: dis pas sérieux.
16: Non, après je terminé. Après je me consacre à la télé un peu quand même. Hein.
1: Ah bah c'est bien.
16: Ouais, voilà. Non, après je vous lâche à la radio et après je vais vers la télé, quoi qu'il arrive. J'annonce directement comme ça à minuit 27, alors qu'on est en début de saison, à mon président directeur général que quoi qu'il arrive, le 30 juin c'est terminé, j'arrête.
1: Max, t'es en train de te dévergonder là.
16: Non, et je tiens juste à préciser à mon patron que je ferai tout pour me faire licencier et non pas démissionner, puisque j'ai quand même 10 ans d'ancienneté, donc vous comprenez qu'il peut y avoir un joli chèque au départ et que je trouverais ça lamentable de la part de mon patron, au bout de 11 ans de bon et loyaux service pour la radio, que de repartir avec un chèque zéro alors que quand même.
1: Ouais.
16: Hein?
7: Bah, bon, oui.
16: Nous, qu'est-ce qu'on fait, nous?
7: Oui.
16: Parce que Manu, il voudrait bien prendre ta place, il m'a dit.
7: Voilà.
16: Ah ouais, mais ça, il n'y a pas de problème. Bah, tiens, je te la donne maintenant.
7: Non.
16: Ça vous dirait, non? Vous le voyez, lui hein?
1: Pas du tout.
16: Hein?
1: Pas du tout.
16: C'est la radio libre avec Billy Bull jusqu'à minuit,
7: c'est
16: à peine.
7: C'est un concept.
16: Allez, ce soir, faut que ça roule.
7: C'est béton.
16: Voilà, voilà. Bon, sérieusement, vous êtes quasiment arrivé devant la radio ou pas, là?
1: Ouais.
16: Alors, toi, tu pourras peut-être pas nous le dire, si tu vois un petit peu, tu connais bien Paris.
1: Ah, c'est super, non.
16: D'accord, ok, très bien. C'est dommage, jusqu'avant on était à Neuilly.
1: Bah, je sais, oui, je sais.
16: Ça aurait pu être chaud, hein, mais maintenant on est rue Bayard, quoique c'est pas mal. Je pense que Sacha, ça doit bien mieux ce genre de quartier, hein. Je la vois bien traîner du côté de l'avenue Montaigne, parce que, tu sais, il y a Kevin Kline, homme et femme.
1: Ah, ouais.
16: Il y a, non? Christian Dior, les bijoux, Chanel. Non, pas du tout, c'est pas ton truc.
1: Non.
16: Ah bon, pas bien. Et toi, Marion?
1: Non, mais c'est pas trop vraiment le quartier. Là.
16: C'est pas trop ton quartier, très bien. Bon, toi, qu'est-ce que tu disais, mon petit Philippe?
1: Hein?
16: J'entendais Philippe gueuler, non, il me semblait dans
1: non,
16: le taxi.
1: Non, on a failli rentrer dans une voiture, c'est tout.
16: D'accord, donc il s'énervait, quoi.
1: Oui, il s'énervait.
16: Est-ce que Philippe conduit bien pour un chauffeur de taxi?
1: Oui.
16: Ah bon, d'accord, ok.
1: Non, mais ça va, oui.
16: Eh ben, c'est pas bon de mentir. Bon, bah, on attend que vous arriviez. Vous êtes à quelle hauteur? Tu peux me le repasser, là? Vous êtes sur les champs?
1: Là, on est Avenue Hoche.
16: Avenue Hoche?
1: Oui.
16: Oh là là. Trace, Philippe, trace.
6: c'est ce que je fais depuis tout à l'heure.
8: Ouais, mais trace plus encore, alors trace plus encore. Fais vite, fais vite, fais vite.
6: Je lance ça demain ou deux avant d'arriver.
8: Bon, bah écoute, le temps de se mettre un petit disque, hein, de faire une petite pause. On va se mettre un extrait d'ailleurs carrément. Alors là, on va endormir tout le monde malgré cette ambiance fulgurante et ô combien sympathique. Un extrait de la compilation Balade Nocturne. Vous l'avez acheté, les filles, Marion et Sacha.
9: J'attends que tu me l'as.
8: Bah voilà, mais je vais vous l'offrir, bien sûr, à toutes les deux. Vous ne l'avez pas acheté, ça vous serait même pas venu à l'esprit de l'acheter.
9: Non.
8: Vous n'êtes pas des amateurs de musique de qualité.
9: Non.
8: Non, pas du tout.
9: Si, si, si.
8: Vous aimez la merde?
9: Oui.
8: D'accord. Très bien, très bien. Bah, j'allais dire une grosse connerie, mais je l'ai.
6: Non.
8: J'ai failli dire.
6: Ouais, bah oui.
9: Alors?
8: J'ai failli dire une grosse connerie, mais je la dirai pas. Bon, Philippe a coupé, mais c'est pas grave, il devrait arriver dans les studios d'une minute à l'autre. Donc, un extrait de Balade Nocturne, la compilation, que je n'offrirai pas sur le standard, qui sera acheté, mais non pas à gagner. La Calasse, Maria de son prénom, avec La Wally, voilà, très très joli morceau, et toujours en direct sur Fun Radio à minuit 35 dans les studios de Fun Radio au 0803 08 5000 éventuellement. Salut Philippe, c'est marrant, tu l'as pas violé?
6: Non, pas encore.
8: Non, pas encore, mais ça ne serait tardé. Philippe, chauffeur de taxi, est arrivé, Marion toujours là dans les studios avec nous, qu'on est allé chercher, qui est dans le 15e à Paris, avec Sacha, et donc avec, tu peux présenter ta future femme
10: Caroline,
8: il sait même plus où elle est. C'est celle-là, Caroline, Philippe. Philippe est en train de nous montrer Sacha ou Marion du doigt, alors que Caroline est là. Bah, Caroline est là.
10: C'était pas son doigt.
8: Voilà. Bien, Philippe. Eh bien, je vois qu'on est entouré de gens qui écoutent des gens parler toute la soirée dans un micro, mais dès qu'il s'agit de parler dedans, il n'y a plus personne.
6: Bah si, je suis là.
8: Ah, alors bon, quand même.
6: Comment tu la trouves?
8: Bah, je sais pas, fais voir. Bah. Ah oui, elle est mignonne. À quel âge? Quel âge tu as? Combien? 21 ans, je crois que c'était... Ah non, c'est ta sœur qui a 19 ans. Ah, ta sœur qui a 19 ans, elle te ressemble aussi? Alors on va lui donner un micro quand même. Ce qui est quand même malheureux, c'est qu'on est dans un talk show et qu'on a deux pauvres petits micros. Mon petit Philippe, est-ce que tu pourrais avoir la gentillesse d'aller nous chercher un micro dans le studio d'en face de notre ami Bob, afin qu'on puisse faire nous aussi de la radio? Merci d'avance. Voilà, Olivier de la production qui est là. Olivier, il se fait très timide. Je crois qu'il kiffe. Je crois qu'il kiffe sur ton physique.
6: Pour un micro.
8: C'est quoi, tu elle ressemble j'ai arrivé, non, non, non, hein. Quand même, tu ressembles à quelqu'un qui ne m'est pas inconnu, ma petite Caroline. Voilà, donc mais Caroline qui a un petit siège, hein, quand même, hein. Je ne la vois pas beaucoup, Philippe. Alors merci d'avance. Hein? Ouais, par exemple. Mais là sur tes épaules,
6: alors,
8: peut-être
6: que je voulais savoir, c'est qu'elle est quand même américaine.
8: On peut pas lui chercher un
6: fauteuil?
8: Quoi, putain, je te jure. Qui a dit putain, je te jure?
6: C'est Manu.
8: Ouais, c'est Manu, ouais. Attends, vous avez vu comment ils sont? Je leur demande un petit service. C'est bien, c'est que vous les voyez toutes les trois, vous avez vraiment l'impression... Il faudrait faire de la télé, quoi, en réalité. Parce que on fait venir trois personnes qui souhaitent nous venir, nous voir et qui vont dans les studios. On leur met des casques sur les oreilles, des micros devant la bouche. Et il n'y en a pas une qui parle. Si, quand même. Caroline, peut-être un petit mot. C'est qu'elles veulent toutes venir, elles nous appellent pour ça, et une fois qu'on les a en face de nous, il n'y a plus personne. Donc, qu'est-ce que vous voulez qu'on fasse? Qu'on gang-bang? Vous attendez quoi, à la fin de l'émission? Pour qu'on discute ensemble, vous voulez pas parler devant tout le monde, c'est ça? Vous voulez... Non, mais il faut parler devant les micros, je vous assure que franchement, sinon on n'y arrivera pas. Non, mais c'est pas toi que je veux entendre. Pardon? C'est pas toi que je veux entendre, Philippe. Je t'aime bien, hein. Je sais que t'as des gros seins et que tu fais presque du 90C aussi, mais malheureusement, Philippe, c'est pas toi. Tu fais du combien, du bide? Du 200D? Du 200D. Voilà.
6: Je fais du 88 kilos.
8: Combien, 88 seulement? Oh, c'est pas si court, bah non. Regarde-moi ça, regarde-moi cet athlète. Ah, Gymnase Club, attention. Ah, mais elle est mignonne comme tout, hein. On dirait une... Tu me fais penser un petit peu à une fan de groupe tel que les Blur ou Oasis. Je me trompe?
9: Non.
8: Ah, il faut parler devant ton micro, hein, t'entends?
9: Plutôt Jamiroquai.
8: Ah non, devant ton micro.
9: Plutôt Jamiroquai.
8: Voilà, Mélina. Plutôt Jamiroquai. C'est vrai?
9: Oui.
8: Le dernier album, tu l'as écouté, tu l'as trouvé comment?
9: Moyen.
8: Voilà, on est bien d'accord.
9: Le troisième est mieux.
8: Oui, oui. Il faut être très amateur de morceaux très longs, très linéaires, très années 70, un petit peu barré, hein. Enfin, barré, musicalement, un petit peu chiant, moi je dirais. Mais bon, hein, ça s'en engage que moi et ma petite Caroline. Bon, content d'être là. Un petit commentaire également, comme Marion et Sacha.
9: Je suis très content d'être ici.
8: Franchement, ça fait combien de temps que tu nous écoutes?
9: Bah, depuis que tu as commencé ton émission, en fait.
8: Depuis le début. Ah,
9: début,
8: pas le début de la saison. On n'entend pas le 23 août, on parle
9: depuis le début.
8: On a grandi ensemble.
9: Non,
8: parce que quelque part, t'avais quel âge? Moi j'ai commencé, c'est ma 7e saison. Donc t'as 21, t'avais sur les coudes 15-16 ans, quoi. Ouais. Voilà, j'en avais 24. J'étais déjà bien vieux. Hein? Ouais. Ok, très bien. Ouais, c'est impressionnant. Hein. La prochaine fois, je ferai venir des gens qui me détestent. Au moins, il y aura des choses à raconter parce qu'ils vont me regarder, ils vont me cracher à la gueule, ils vont me dire des insultes et au moins on aura. Mais c'est bien d'avoir une brochette de filles. C'est toujours bien. C'est vrai que ça doit être un peu. Je sais pas quoi dire, je suis obligé de faire les questions et les réponses à leur place.
10: Écoute, j'ai eu une autre auditrice quand même.
8: Non.
11: Il est parti, lui. Hein.
8: Tu veux repartir? Tu veux quoi? Bah attends, prends le micro de notre amie Caroline le temps que qu'elle reprenne ses esprits. Alors vas-y Philippe, vas-y.
10: Attends, je rattrape le business.
8: Ah, ça, lui, c'est lui, il ferait de la radio, vous voyez. C'est ça, j'attends des femmes.
10: Bah oui.
8: Qui viennent dans le studio, c'est
10: quasi. J'ai notre ami Laurence au téléphone.
8: Oui, qui est Laurence.
10: Que tu as eu tout à l'heure.
11: Le chapeau.
10: Le chapeau.
8: Mollo, mollo. Ah, je veux pas les mettre le
10: Alors, Laurence, si tu nous écoutes, mollo, mollo.
8: Laurence est une auditrice qui est passée ce soir sur l'antenne, que j'ai déjà eu l'occasion de rencontrer lors des Paris by Night. On est venu une fois chez elle, celle qui avait une vue sur la Tour Eiffel, toi qui suis peut-être, tu vois pas, avec une petite maison tout à haut perchée dans un appartement qu'on appelle tout bêtement une petite chambre de bonne tout en bois et voilà et elle a c'est quoi son truc c'est qu'elle a fait des études où à la fin il y a une sorte de chapeau
10: il y a un chapeau si tu mets la main dedans t'es obligé d'avoir une relation sexuelle
8: voilà
10: avec
8: elle. Ce qui veut dire que voilà il faut mais si il y a un homme qui met la main dans son chapeau quel qu'il soit donc lui était Philippe avait très envie de mettre la main dedans
10: elle est obligée
8: je veux pas déconner elle est obligée de faire l'amour avec le mec qui met la main dans le chapeau quoi et elle veut que je mette la main dans le chapeau quoi.
10: En clair.
8: Voilà, en clair.
10: Voilà.
8: Mais malheureusement, je suis plus attiré par les hommes.
10: Ah bon?
8: Par les filles en ce moment, ma chère Laurence, et j'en suis désolé. Par contre, Philippe, le chauffeur de taxi, lui, est prêt à mettre tout le temps dans le chapeau.
10: Moi, je suis prêt à tout.
8: Pas difficile là, quand on a faim. C'est sûr. Ceci dit, elle est mignonne. Hein.
10: Elle est mignonne.
8: Tu l'aimes bien. Hein.
10: Je les aime toutes.
8: Ouais, bah voilà.
10: Il y a même son amie Sonia qui était avec nous.
8: Mm-hmm.
10: Que j'ai encore eu ce soir dans le taxi.
8: Ah, bah,
10: et que je dois aller rechercher tout à l'heure.
8: Ouais, bah tiens, comme par hasard.
10: Eh bah,
8: ouais. Ah, il bosse beaucoup lui. Hein,
10: gangbang.
8: Ah, gangbang, ouais.
10: Alors, Manu.
8: Ah, bah, oh, bah oui, bah oui. Tu les avais pas vus. C'est bien, c'est que j'invite trois filles, finalement, je me retrouve à parler avec mon chauffeur de taxi. C'est bien, ça fait
10: écoute,
8: plaisir.
10: Qu'est-ce que tu veux, elles ont rien à dire.
8: Non, mais si, elles ont vraiment des choses. Je suis sûr qu'en plus, vous avez plein de choses à raconter. Je suis sûr qu'en plus, vous devez être intéressant. Je dis pas ça pour vous flatter, mais parce que je le pense sincèrement. Alors, il faut quoi? Qu'on mette un disque et qu'on se mette à discuter hors antenne dans le canapé bleu dans lequel vous avez fumé une cigarette, c'est ça? Tu fumes, Caroline?
13: Oui.
8: Ah, aussi, bah, en trois mauvais points, les trois fument, quelle horreur. Vous buvez aussi de l'alcool, j'imagine, un petit peu pour faire la fête? Sacha, pas du tout?
13: Non.
8: Marion, oui, ça se voit tout de suite, c'est même pas la peine. Et toi aussi, t'aimes bien boire un petit coup pour faire la fête, c'est ça? Voilà, voilà. Bon alors quels sont, allez on va vous quand même poser deux trois petites questions. On va voir si vous êtes capable de pouvoir y répondre, des questions à la con mais qui sont à la fois très compliquées et qui demandent de la réflexion. Quelle est votre qualité principale et votre défaut? Alors Caroline, ta qualité à toi ça serait quoi? À part ta poitrine?
13: Généreuse
8: en poitrine ou
13: poitrine.
8: Non. Ah bah c'est pas toi qui t'es vendu tout à l'heure à l'antenne en disant que tu faisais du 90C, non?
13: Ah non, c'est pas moi.
8: C'est Marion.
13: Ah, je me suis pas vantée, t'as voulu en savoir.
8: Voilà, c'est toi. Ouais, bah, vous avez toutes les deux une très belle qualité. Voilà. Hein?
10: Ouais, je suis entièrement d'accord.
8: Non,
10: ah là.
8: Bon, ta qualité, Caroline.
13: Générosité et défaut susceptible.
8: Susceptible.
13: Ouais.
8: D'accord, donc t'es mal barré avec moi. Marion?
13: Tu cherches un peu mon prénom, là.
8: Oui, non, parce que tu sais, j'ai pas l'habitude entre tous les prénoms qui est en face de moi, et puis de toute façon, il y a déjà longtemps que j'ai plus de cervelle et que j'ai plus du tout de mémoire. Je prends des cachets pour la mémoire. Hein.
13: Ah, aussi.
8: Tu vois.
13: Eh
8: oui.
13: Pour le petit cachet.
8: Eh oui. Oh, j'en prends plus d'un, ma chérie. Je vais en prendre à peu près une quinzaine par jour pour être avec vous tous les jours.
11: Ça marche pas.
8: Et ça marche pas en plus, c'est vrai. Ça fait plus recette, ces médicaments. Ta qualité, c'est?
13: Alors, moi, ma qualité, je pense que, je suis de bon cœur, quoi.
8: Mm-hmm. Donc, bien.
13: J'aime bien partager et tout.
8: Bien.
13: Et, mon mauvais caractère.
8: Non, je te taquille.
13: Ouais, mon défaut, c'est, j'ai hyper mauvais caractère et je m'énerve vraiment pour.
8: Pour un rien.
13: Pour un rien, ouais.
8: Ouais. D'accord, ok, très bien. Et alors, on va essayer d'arracher un mot à Sacha.
11: Ah bah.
8: Alors, quelle est ta qualité? Je peux répondre à sa place. Et ton défaut? Ouais, Sacha, au moins je te fais rire, c'est déjà ça. Il paraît qu'on a fait 80% du boulot, c'est déjà pas mal. Bon, et sérieusement, quelle est ta qualité, si t'en as une? Devant le micro, hein. Alors, faut allumer ton micro, vas-y, pardon. Vas-y.
13: Je l'avais éteint, carrément.
8: Ouais.
13: Je suis patiente.
8: Bien, ouais.
13: Et je m'énerve vite aussi, ouais.
8: Mmh. Ouais, c'est chiant, ça.
13: Trop vite, quoi.
8: Hein?
0: Alors attends, moi j'ai une chose à proposer.
8: Non, mais devant ton micro quand même. Alors devant un micro quand même.
10: J'ai une chose à proposer, il faudrait qu'on les énerve. Bah, ouais. Où est-ce que ça donne?
8: Vas-y, monte ton zizi.
10: Ah bah non, j'en ai plus zizi, oui. C'est des raisons de 40 à la place.
8: Oh, comme c'est bien dit, comme c'est bien dit. Bon bah, je sais pas, vous avez une question à me poser, à nous poser, allez-y, profitez-en, parce qu'après on va rendre l'antenne, je pense qu'on va discuter avec nous, on va discuter entre nous tranquillement, sans faire partager tout ça à nos auditeurs, parce que je crois qu'on s'en sortira pas, là, avec le micro allumé. Une question, Caroline? Bien.
12: Ah non, moi je voulais savoir, bah pareil,
8: Marion.
12: À ton avis? Après, moi, je te dirai ce que j'en pense. À ton avis, ton...
8: On parle pas de...
12: Ton défaut. Ouais.
8: Mon défaut ?
12: Ouais.
8: Je vous aime toutes. Je sais pas, moi. Je suis incapable à répondre aux questions que je pose aux gens. Non, je sais pas.
12: Donc, la qualité, pareil ?
8: Non, aucune non plus, non. Ça. Non, rien du tout. Voilà. Je n'ai que des défauts.
12: Ouais. Non, moi, je pense que t'es exigeant.
8: Ouais.
12: Avec les gens.
8: Ouais.
12: Mais que...
8: Parle devant ton micro, parle fort. Tu n'entends pas qu'on t'entend pas.
12: Exigeant.
8: Non, mais parle avec du coffre.
12: Tu es exigeant.
8: Voilà, bah par exemple, voilà, pour une grosse voix d'homme, ouais.
12: Non. Et je pense que t'as bon cœur, t'as bon.
8: Ah, non, ouais. Tu te trompes.
12: Si, parce que tu vois, tu fais une petite émission là où tu aides des gens, je trouve ça plutôt sympa.
8: Ça me gamme. Non, mais 40 000 francs par mois quand même, ça a été marqué dans l'entrevue. Et voilà pourquoi je suis généreux. Voilà, c'est l'argent qui m'attire, c'est l'argent. Hein, Philippe? Petite question, Sacha.
14: Ouais, ça rejoint Marion parce que je voulais connaître en fait le leitmotiv quoi de cette séquence là quoi.
8: De cette séquence là.
14: Le fait d'inviter principalement des jeunes femmes.
8: Parce que je l'ai dit en début d'année. Alors c'est vrai que tout le monde n'écoute pas. J'ai décidé d'être un petit peu plus ouvert cette année, de donner la possibilité aux gens de venir nous voir, de nous rencontrer, de nous dire adieu aussi quelque part, de voir dans quelles conditions on travaille. Et puis de pouvoir vous voir, parce que c'est vrai qu'à force de parler avec des gens et de ne jamais les voir, c'est vrai que là, j'en avais envie, voilà.
14: Pourquoi t'es pas allé chercher des mecs?
8: Pourquoi je suis pas allé chercher des mecs? Ouais. Parce que je suis pas pédé, voilà, et que des mecs, j'en ai suffisamment dans les soirées techno, et que je préfère voir des nanas.
15: Et puis après, ils vous vendent, ils vous prostituent aussi.
8: Voilà, et après, non, après, je fais des notes avec des copains et qui travaillent sur des radios concurrentes, et je leur dis, voilà, j'en ai vu 2, 3, combien, 10 sur 20, 15 sur 20, 20 sur 20, 18 sur 20, voilà. Mais pourquoi des nanas? Je préfère les nanas, c'est tout. Quoique la dernière fois, il y a deux mecs qui sont venus dans les studios chanter, et voilà, et j'ai trouvé ça très sympathique. Mais c'est pas les mêmes rapports. C'est pas les mêmes rapports. J'aime bien les filles. Qu'est-ce que vous voulez que je vous dise? Oui, Sacha, t'allais dire un mot?
14: Vous êtes sérieux quand, en fait?
8: Dès qu'on va éteindre le micro, tu vas voir, on va complètement se transformer. Je sais pas quand est-ce qu'on est sérieux. Bon, on l'est, là. Hein. Moi, je suis sérieux. Ouais. Quand tu me demandes pourquoi ça, parce que j'aime bien les filles, je sais pas, je vous trouve jolie. Ouais, des fois, il y a des vilaines, hein. Des fois, on nous trouve vilains, hein. Des fois, il y en a qui nous trouvent vilains. Vous nous trouvez vilains? Vous avez le droit de le dire, ça nous dérangerait pas. Moi,
14: pas
8: je te comprendrais.
14: Tout.
8: Je suis là, hein.
14: Quand
8: non, parce qu'elle regarde le plafond. Non, mais c'est vrai.
15: Gérard.
8: Attention, parce que là, tu ressembles à Gérard en ce moment, hein. Méfie-toi. Ah, Gérard a tendance, généralement, quand il s'élève ou quand il s'adresse à quelqu'un, à aller regarder. C'est-à-dire, c'est comme si je te parlais et je te tiens Gérard, puis c'est, moi, je vais te dire une chose, tu vois, je vais te dire une chose, tu vois, puis il regarde pas devant lui, donc, on n'est pas vilain?
14: Non.
8: On n'est pas vilain?
14: Non.
8: Mais non, vous pouvez dire oui, vous pouvez être déçu, vous avez le droit. Attendez, nous on est, moi je suis très souvent déçu, donc je vois pas pourquoi vous vous priverez de le dire. Il y a aucune raison. Faut pas avoir peur, c'est pas parce qu'on est en face, vous avez le droit d'être déçu. Je vous demande de l'être. L'êtes-vous?
14: Uh-huh.
8: Non mais tu peux, Sacha. Tu es déçu, Sacha. Tu es déçu.
14: Oui.
8: Oui, tu peux le dire. Pourquoi?
14: Non, je suis pas déçu.
8: Non,
14: je peux
8: alors...
14: pas dire que je suis déçu, quoi. Je suis pas déçu. C'est cool.
8: C'est cool.
14: Non, mais je suis pas déçu.
8: Faut fumer les joints après, hein, Sacha.
14: Quoi,
8: franchement.
14: Fumer les joints, quel joint?
8: Bah, t'es molle.
14: Mais non, je suis
8: mais
14: pas
8: si,
14: molle.
8: T'es molle.
14: Je profite.
8: Tu profites de quoi? De ce moment? Ouais. C'est un moment magnifique. Quatre vilains garçons dans un studio de radio qui parlent dans un micro, hein.
10: Ouais, je voudrais maintenant savoir.
8: Oui, beau gosse.
10: Ce qu'elle pense des deux vilains, là.
8: Ouais, qu'est-ce que vous pensez des deux vilains, alors?
14: Lesquels?
8: Bah, ouais, voilà. Ça répond à ta question. Voilà. Il y en a pas, apparemment. Alors, qu'est-ce que vous pensez du vilain?
10: Du petit gros là-bas, là. Du petit gros là-bas avec sa casquette, là.
8: Oh,
10: du
8: les vilains tout plein d'état tronçonné. Hein? N'est-il pas le plus mignon de cette équipe, finalement?
14: Ouais. C'est peut-être le plus attendrissant.
8: Ouais. Petit nounours, voilà.
14: Ouais.
8: Hein? Avec un casque en argent.
14: Ouais.
8: Il a été gâté ce soir, ça a été son petit cadeau de la soirée. Bon, en tout cas, merci encore d'avoir répondu présent à notre appel, d'être venu. Enfin, disons d'être venu, on est venu à votre rencontre, mais ça nous a fait plaisir de vous avoir dans les studios. Et on aura l'occasion de remettre ça, bien entendu, peut-être la prochaine fois des garçons, puisque Marion me tendait la perche. Donc attention, les homos, ça va gangbanger peut-être la prochaine fois. Ah bah attends, Attends, peut-être qu'on fera venir des travelons, on va la faire en beauté cette année, cette émission.
10: Non, non. Alors, ben, attends, je vais faire un truc. J'en ai fil d'art ce soir, je vais te ramener mon kiki. On va aller au Val de Boulogne. Hein? Ouais, non, non, mais comme tu vas avec Gérard et Manu, hein? Bah là, tu vas y aller avec moi.
17: D'accord.
10: Et moi, voilà. Je te paye la passe.
8: Bon, en tout cas, merci encore à tous. Merci Philippe, et surtout que tu vas faire le taxi pour amener ces trois charmantes demoiselles. Merci d'avance.
18: Et moi-même.
17: Et moi-même.
8: Ça fait du monde, hein. Ça va pas être simple, hein.
10: Ça va pas être simple.
8: Hein, ça va pas être simple. En tous les cas, on se retrouve nous en ce qui nous concerne demain. On voulait rappeler pour une dernière fois une annonce qui se fait exclusivement, enfin en ce qui concerne.

0: dans les studios 01 40 521 521. Un petit mot de conclusion, les filles.
1: Oui. Oui. Je suis très déçue que ma sœur soit pas venue avec moi ce soir.
0: D'accord, très bien. Elle nous écoute en tous les cas.
1: C'est sûr.
0: Salope. Je parle pour ta sœur, hein, bien sûr, qu'il n'est pas venu. Marion, petite conclusion, un petit truc, ouais, un petit message à passer.
2: Je suis très contente d'être venue ici, puis quand ça me venu me chercher.
0: Ouais. D'accord, très bien. Ouais, j'ai l'impression que Sacha.
3: Pareil.
2: Non, pas pareil. Je vous remercie de votre accueil. Ouais.
0: Pas de problème. Ouais. Toutes les trois célibataires.
2: Oui.
0: Ah non, c'est vrai, non, pas Marion. Toutes les deux célibataires.
2: Mm-hmm.
0: Bah voilà, les garçons, hein, si vous êtes intéressés, elles sont très jolies. Hein. Donc une sur Neuilly, une sur Paris, une d'une trentaine d'années, une. Jeune demoiselle, hein, qui recherche l'amour.
2: Ouais.
0: Ouais, je sais pas. Enfin bref, on la gêne un peu. Hein. Voilà, donc on vous souhaite une bonne fin de soirée. Qui c'est qui accompagne cette nuit?
3: C'est Rousseau, je crois.
4: Non,
0: hein Rousseau. C'est pas Rousseau? Y a personne dans le studio d'en face ou si y a quelqu'un?
4: Blondeau.
0: Oh Blondeau! Oh, t'as pas allumé ton micro, c'est pas grave, ou je sais pas, t'as peut-être pas, voilà,
5: ouais.
0: Le studio.
5: Ouais, c'est bon, je suis là.
0: Ça va bien?
5: Ouais, et toi?
0: Oh, c'est bon, tu peux te calmer parce que vous avez un autre traitement de son, et là, on a l'impression que t'as une voix d'homme, j'ai l'impression que c'est pour un vilain puceau, hein. Putain, il est temps que je m'adresse à la direction, et tout particulièrement à la direction technique de Fun Radio, si vous pouviez me mettre des voix aussi graves que le studio d'à côté, ça serait grave bien, hein.
5: Ok.
0: Oh putain, regarde-moi ça, on dirait un homme. Bon, c'est bon, allez, arrête, c'est bon.
5: Bon, à demain, Max.
0: Ouais, ouais,
5: 21h.
0: À demain, Phil Lard, ouais.
5: À demain.
0: À demain, ciao. À demain, 21h pour la Radio Libre, bien entendu. On vous souhaite une bonne fin de nuit. Et comme morceau, c'est. Attendez que je dise pas de bêtises. Oh, bah oui.
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7: Attention.
8: Allô ?
7: Bonjour, c'est Catherine.
8: Oui ?
7: Bonjour, vous êtes en direct à la radio, vous allez bien ? Bonjour, c'est la radio d'Avignon qui vous appelle. Allô ? Ah bah c'est super, ça a déjà raccroché.
9: Oh non !
7: On rappelle.
9: Ah ouais, ouais.
7: Florence, c'est parti. Il appuie avec ses petits doigts musclés sur le petit bis.
9: Bah dis-lui que c'est pas un canular.
7: Hein ?
9: Dis-lui que c'est pas un canular.
7: Bah tu rigoles ou quoi ? Elle va laisser sonner. Allez, décroche, Catherine. Allô, Catherine. Excusez-nous, nous avons été coupés. Vous êtes en direct à la radio, vous allez bien?
8: Je vais très bien, mais j'étais en train de dormir.
7: Oh,
8: ne dérangez pas les gens en pleine nuit.
7: Nous sommes désolés, Catherine. Un petit peu d'humour.
8: De toute façon, c'est quelle radio?
7: Pardon?
8: C'est quelle radio?
7: C'est Avignon FM qui vous écoute.
8: Génial, je n'écoute pas du tout, alors s'il vous plaît, ne dérangez
7: s'il vous plaît,
8: pas
7: madame. Deux secondes, maintenant que vous êtes réveillée. Vous allez bien, c'est le Kiki donc, pour jouer un petit peu avec nous. Nous sommes en direct, bien entendu, avec une émission en public. Est-ce que vous voulez quand même jouer un petit peu avec nous maintenant que vous êtes réveillée quand même?
8: Absolument pas. Je m'en fous totalement.
7: Pardon?
8: Je m'en fous totalement.
7: Oh, quelle mauvaise humeur. Oh, vous êtes grise. Vous avez quel âge?
8: Je suis grise parce que je suis étudiante et moi, de la nuit, j'ai besoin de dormir.
7: Vous avez 20 ans. C'est le bel âge, 20 ans.
8: C'est le bel âge peut-être, mais j'ai envie de réussir mes études.
7: C'est vrai, vous faites des études de quoi?
8: Je ne vous regarde absolument pas.
7: Bon, bah écoutez, je sais tout de vous.
8: Eh bien, tant mieux pour vous.
7: Je peux vous donner des détails, est-ce que vous le souhaitez?
8: Absolument pas.
7: Oh, qu'est-ce qu'elle est grise, Catherine? Tu fais des études d'allemand?
8: Et vous prenez ces informations où?
7: Ah, j'en ai d'autres, est-ce que tu en veux d'autres?
8: Tu as
7: 20 ans?
8: Pas tout à fait.
7: Tu es du type un peu asiatique?
8: Oui.
7: J'adore ça en plus. 20 ans, c'est mon âge préféré. Tu es plutôt brune?
8: Logique, non.
7: Tu as les cheveux courts? Logique aussi.
8: Là, je suis étonnée.
7: D'autres détails?
8: Là, franchement, ça m'étonne.
7: Tu es mince?
8: Quelle fréquence?
7: Tu es assez grande? Je vais te donner d'autres détails. Tu étais en week-end à Carpentras.
8: C'est pas mal.
7: Encore?
8: Là, il y a un truc que je comprends pas.
7: Tu as une voisine. Tu as une voisine, elle s'appelle Émilie.
8: Ok.
7: Jusque-là, ça va?
8: Oui, oui.
7: Tu en veux encore?
8: Et comment tu connais Émilie, toi?
7: Hein? Pardon?
8: Comment tu connais tout ça?
7: Parce que je t'observe depuis pas mal de temps et que je voulais te faire une farce avec un jeu alors que c'est pas du tout une radio, c'est un particulier qui t'appelle. Je savais que j'allais te réveiller, ça fait déjà des semaines et des semaines que je te suis. Et là, j'en pouvais plus, il fallait que je t'appelle et que, ben voilà, que je te dise que j'étais fou amoureux de toi.

0: sans se connaître.
1: Bah, je t'ai vu, je te connais bien, tu connais rien de moi, mais je t'observe depuis maintenant quelques mois. Je t'ai rencontré complètement par hasard. Et puis voilà, je t'ai vu dans la rue, je t'ai suivi jusqu'au collège et j'ai fréquenté deux, trois amis à toi qui te voient assez régulièrement. Puis par eux, j'ai réussi à en avoir quelques petites informations.
0: Quels amis?
1: Bah, ils m'ont préféré ne rien dire, quoi, mais voilà, quoi.
0: T'es de Carpentras?
1: Oui, je suis de Carpentras aussi, ouais.
0: Je te connais pas du tout.
1: Il est possible que tu m'aies déjà vu, je sais pas si t'as eu l'impression d'être suivi.
0: Non, pas
1: Non.
0: spécialement.
1: Quand je t'ai vu, c'était dans un café, je sais pas si tu connais, enfin tu connais le Rich Bar.
0: Oh bah oui, je connais.
1: Voilà. Voilà. Je sais tout, je sais que. Je sais que t'aimes le hard.
0: Ah, c'est fini ça.
1: Ah bon? Que t'as une Renault 19 rouge.
0: Ah, tu connais tout là, t'as dressé le.
1: Hein? Non mais je te dis, je t'ai suivi, je suis même allé une fois à la discothèque L'Oxygène. Alors c'est pour te dire.
0: Beaucoup de monde va à l'oxygène.
1: Bah oui, mais bon, je te suis partout, quoi. Bon bah voilà, quoi. Tu m'as plu tout de suite, tu m'as fait craquer, et voilà, quoi. Je voulais savoir si on pouvait se rencontrer, quoi. T'inquiète pas, je suis pas un vieux, j'ai 22 ans. Je m'appelle Patrick. Et voilà, quoi. Je suis de Paris à l'origine et là, je traîne un peu sur Carpentras. J'ai pas de boulot. Tu sais, j'ai. Toi, toujours tranquille, quoi.
0: Oui, ça c'est une façon, c'est la première fois qu'on me fait ce coup.
1: Ben non, mais je sais bien, j'imagine bien. Moi aussi, c'est la toute première fois que. Voilà, quoi. J'aime bien, je sais pas, moi, ce qui m'a plu chez toi tout de suite, c'est. Tu sais, moi j'aime bien regarder en dehors de l'attrait physique qui m'a beaucoup plu pour toi, c'est surtout ta façon de t'habiller, puisque t'as une façon de t'habiller qui est un peu classe, quoi. Un peu. Et j'adore ce style-là et ça m'a fait. Je trouve ça, je sais pas, ça m'a. Tu sais pas, voilà. Tu me fais carrément délirer, quoi. Non mais faut que je te le dise carrément, quoi. J'ai véritablement craqué pour toi. Alors évidemment, le fait que tu m'aies jamais rencontré, ça doit te poser un petit peu des problèmes, puis ça doit te faire bizarre qu'on te réveille à cette heure-ci. C'est pour ça que j'ai fait exprès de t'appeler au saut du lit, parce que je savais que tu dormais et que, en ayant la tête un petit peu dans les vapes,
0: Ah oui, mais au saut du lit, c'est de très mauvaises humeurs.
1: Oh, t'as passé une mauvaise journée?
0: Non, mais c'est. La nuit, c'est sacré pour moi.
1: Ah ouais. Ça va?
0: Ben, on commence plus, je suis malade.
1: Ouais. Comment va ton frère?
0: Oh, mais t'es vraiment au courant de tout, t'as
1: Ah
0: des
1: mais.
0: détails sur mon frère
1: Ah ouais,
0: aussi.
1: ben non, mais je sais qu'il travaille à la Pizza Hut, donc j'ai voulu. Je suis allé le voir, quoi.
0: Et t'as donné des. Tu as demandé des renseignements ou...
1: Non, mais je l'ai pas vu, il était pas là, il était un jour où il travaillait pas, mais je voulais aller le voir, quoi. Voilà,
0: Sinon,
1: quoi.
0: à Carpentras, tu connais qui?
1: Carpentras, je connais quasiment personne, je suis là, je te dis, enfin, quand je te dis que je te suis depuis un mois, mais entre-temps, il y a eu des week-ends où j'ai dû retourner sur Paris pour des affaires de famille. Et puis j'avais aucun intérêt de rester sur Carpentras, mais du fait que j'avais bien flashé sur toi et que je savais où te trouver, à chaque fois, irrésistiblement, je rentrais sur Paris et je me disais il faut que je retourne à Carpentras, donc je retournais en fin de compte juste pour te voir, sinon je te dis j'ai rien, je dors à la belle étoile, enfin voilà quoi, je suis pas non plus ce qu'on appelle un SDF ni tout ça, hein. Je te dis j'ai 22 ans, je travaille pendant un an ou deux comme faisait ton frère dans les petits boulots, je me suis fait de la thune de côté, je me suis pris une année sabbatique quoi. Voilà quoi.
0: Mais sinon, t'as eu ces renseignements par qui?
1: Par des gens. Je te dis, j'ai plus de détails que tu voulais faire du kickboxing, je crois.
0: Mais j'aimerais avoir des noms quand même.
1: Non, je peux pas. Mais je te le dirai si tu acceptes qu'on se rencontre, effectivement. Peut-être que il est bien évident que je te dirai qui sont ces gens, mais là,
0: Le
1: pour le moment.
0: kickboxing, c'est Jamel, non?
1: Non, pas du tout. Ah non. Qui ça?
0: Jamel.
1: Ah non. Non, je connais pas ce garçon. C'est une fille, mais bon. Ouais.
0: Une jeune asiatique.
1: Ouais.
0: Oui, ben je vois qui c'est.
1: Voilà quoi. Alors je sais pas quand est-ce que tu veux qu'on se voit, peut-être le mardi matin quand tu vas au cours ou vendredi?
0: Mais moi, je suis à Avignon toute la semaine.
1: Sauf le vendredi après-midi d'après ce qu'on m'a dit. On m'a dit le vendredi après-midi que t'es jamais disponible.
0: Ça dépend des fois. C'est vendredi, c'est des fois je reste à Avignon, des fois je rentre, ça dépend.
1: Ouais.
0: C'est un vrai. Ça fout, là.
1: Non mais je sais, ça doit te faire très bizarre, mais bon voilà, je voulais voilà, c'est tout quoi. Mais tu vis seul, t'as un appartement?
0: Ah ben oui,
1: Ah ouais,
0: c'est tout.
1: d'accord, c'est pas trop dur.
0: Non, au contraire, c'est agréable.
1: Ah non mais là j'arrive, non mais là j'en peux plus quoi. Je me dis il faut que je lui parle, il faut que j'entende le son de sa voix, il faut que parce que j'entendais des bribes dans le café, mais tu vois entre le son du flipper et les gens qui gueulent et tout ça, c'était pas très. Je sais pas, je te regardais, tu me faisais penser, tu vois, c'est con, mais quand je te vois, je veux pas non plus te lancer, pas faire ni te lancer des fleurs, ni faire le gros ringard romantique, mais quand je te voyais dans le café, ta façon de bouger, de parler, tu sais, je regardais remuer tes lèvres, je sais pas, tu me faisais vraiment penser à un bouquet de fleurs, quoi.
0: Pour la voix, en tout cas, c'est râpé pour aujourd'hui.
1: Ah non, mais c'est pas grave, mais je trouve que, je sais pas, il y a quelque chose, quoi. Voilà, je sais pas.
0: Ça surprend.
1: Quoi?
0: C'est très surprenant.
1: Bah oui, j'imagine bien, ouais. Là. Tu veux peut-être que je me décrive un petit peu?
0: Bah oui, tant qu'à faire.
1: Bah tant qu'à faire. Bah je suis plutôt grand, quoi. Je sais pas, 1m79, 80. Blond. Je dois faire dans les 72, 73 kilos, quoi. Je sais pas, tu veux peut-être plus de détails? Je sais pas, c'est un peu compliqué. Je sais pas, pose-moi des questions, j'essaierai de te répondre. Et après, si. Voilà, j'ai.
0: Cheveux longs, cheveux courts.
1: Cheveux longs, ah, cheveux longs. Enfin, mi-longs, quoi. Et je les ai coupés il y a 3-4 mois et là, je les fais repousser depuis, quoi.
0: Et voilà, tu ne connaissais pas ce point de moi. Je suis contre les gens qui se coupent les cheveux.
1: Ah ouais, non, mais j'ai il y a 3-4 mois, c'était la première fois parce que j'avais les cheveux, ce qui était vraiment très long. Et quand j'ai eu la période de vouloir prendre l'année sabbatique, si j'ai voulu. Tu sais, comme quelqu'un qui veut changer un peu sa vie, quoi. Et là, depuis, je les fais repousser, mais normalement, je les ai jamais fait pousser. Enfin, je les ai jamais coupé, quoi. Ça m'a fait d'ailleurs très bizarre, ouais, je te le cache pas, quoi. Donc voilà, quoi, des petits trucs comme ça, quoi. Je bouge beaucoup. Je vais un peu en Italie, en Allemagne, quoi, et en France, que j'ai de la famille un peu à droite à gauche, quoi. Puis voilà.
0: Sinon, tu comptes faire quoi plus tard?
1: Bah là, pour l'instant, te rencontrer, te voir, te parler. Non, mais en tout bien, tout honneur, hein, sans qu'on aille jusqu'à forcément, tu vois, que les gens pensent que ça y est, ils s'amusent à faire ça et que c'est pour se la sauter et tout ça. C'est pas du tout mon truc. Hein. Je suis pas du tout comme ça. Enfin, peut-être que t'aimes bien les mecs un petit peu virés, mais moi, je suis plutôt câlin, romantique, quoi. Voilà, quoi. Non, mais je sais pas, je peux t'inviter à dîner ou. J'en sais rien, ou si toi tu m'autorises à venir chez toi, même je te ferai la bouffe à manger. Je sais pas si t'aimes faire à manger ou pas, si t'es plutôt ou moi, ça me dérangerait pas, quoi. Moi, je te dis, j'ai un peu de blé, je peux acheter la bouffe. Y a possibilité ou pas? Je sais pas.
0: Pour le moment, non, parce que je ne connais pas, je suis assez.
1: J'imagine bien, mais je me doute bien, mais. Voilà, quoi, je tenais juste à te le dire, voilà. J'ai un petit radio cassette si tu veux. Attends. Parce que je t'avais écrit un petit poème. Je peux te le lire ou pas? Ça te dérange, non?
0: Non,
1: tu trouves ça peut-être un peu ringard, non?
0: Non, c'est mignon. Quand
1: c'est vrai? C'est vrai? Tu trouves ça plutôt sympa?
0: Bah franchement, oui, c'est mignon.
1: Bon, bah écoute, non, parce qu'il y a beaucoup de filles. Une fois, je l'ai fait une fois ou deux à mes ex, elles m'ont envoyé chier. Donc, voilà, ringard, c'est fini, le temps du romantisme et tout, basta, terminé, on n'en parle plus, quoi. Donc, non, t'acceptes?
0: Bah, bien sûr.
1: Attends, je vais brancher le radio cassette. J'espère que les piles sont bonnes, sinon ça va pas, parce que c'est une musique, c'est un truc un peu piano. Donc j'espère que ça va te plaire. Ah merde, j'ai plus le texte. Bah je vais improviser alors. Je sais plus où j'ai foutu. Attends, merde. Attends, parce que je suis dans une cabine, c'est le bordel. Oh merde, bah écoute, je sais pas où j'ai dû laisser ça au camping. Attends, bah je vais improviser. Oh, je vais improviser, c'est pas grave. Attends, merde, je les ai mis. Bon, tant pis, je vais inventer sur Catherine. T'es prête?
0: Ça y est.
1: Ah, il y a la musique à début, attends. Ah, attends, je me suis gouré de CD. Si, c'est le bon CD, attends. Ah, zut, j'ai dû me tromper, quoi. Ah, fais chier. Attends, je regarde dans mon sac 2 secondes. Ah, zut. Tu sais ce que c'est, hein? Ah, oh, là, j'ai pas de chance. Ah, là. Attends, je regarde dans mon sac. T'as 2 secondes? 2 secondes, je regarde. Je suis avec un copain. Christophe, tu pourrais ouais. Pas regarder dans le sac si le CD, là, le truc que j'aime bien, là.
2: Ouais,
1: attends. Non. Ah, zut, putain, j'ai plein de. Je suis parti, j'ai tout quitté, j'ai tout plaqué. Je cherche la boîte de ça, là, tu sais, le truc de classique. Oh. Ah, zut. Ah mais il doit être là, attends, je dois l'avoir dans la... Regarde bien dans le sac.
2: Dans mon sac, non?
1: Regarde. Ah zut, où je l'ai mis? Ah zut. Oh, je suis dégoûté, je voulais te mettre un truc. T'es là? Allô ?
0: Oui ?
1: Allô ? Ouais, t'es là ? Ouais. Attends, deux secondes, si je le trouve pas, tant pis, je peux le faire un capella. Oh zut, zut, ça m'énerve, c'est dommage. Ah, je l'ai, ça y est, je l'ai, ouais. Je l'ai. Ah, c'est bien. Alors, j'ai cédé.

0: Je te regarde te déambuler, marcher sur le trottoir de Carpentras. Catherine, tu es là. Tu ne me regardes pas. Je te suis. Je marche derrière tes pas.
1: Allez, on y va.
2: Oui, on va y aller, on va y aller, on va y aller. Apparemment, il y a Monsieur Cadeau qui est très très pressé. Il y a Monsieur Jeu qui est là aussi. Quelle est votre profession, si c'est pas trop...
3: Je suis contrôleur de gestion.
2: Pardon ?
3: Contrôleur de gestion.
2: Très bien.
1: Cartonne.
2: Apparemment, Monsieur Jeu dit que vous cartonnez, puisque nous avons une voix vocodeur. Vous êtes prêt à jouer pour Dorothée ?
3: Oui.
2: D'accord. Elle est fille unique, elle...
3: Non, elle a un frère.
2: Elle a un frère, très bien, nous l'avez caché. Quel âge a ton frère, Dorothée ?
4: Il a 26 ans.
2: 26 ans, très bien. Donc nous allons jouer avec ton papa qui est au téléphone. Hein.
4: Oui.
2: On rappelle qu'il y a ta grand-mère également, Lisette, qu'on nous avons eu ligne tout à l'heure.
4: Non, c'est ma maman.
2: Ah, d'accord.
4: C'est ma maman.
2: Excusez-moi, Patrick. Donc oui, c'était votre femme.
3: Oui.
2: Parce qu'elle avait une voix un peu plus âgée, vous me semblez plus jeune, vous.
3: Ah bon.
2: Plus dynamique, disons, dirons-nous.
5: Quand même.
2: Allô. Alors, attention, nous allons jouer dans quelques instants, Patrick. Attention.
1: Allez, on y va.
2: Attention, attention. J'espère qu'il n'y aura pas trop d'interférences. Ah, et ben voilà, il suffit que j'en parle. Vous avez votre portable à côté de vous peut-être ?
3: Non.
2: Il est allumé ?
3: Non, il est éteint.
2: Vous l'avez éteint ?
3: Oui.
2: Pensez à le rallumer, hein, c'est très important. Hein.
3: Ouais, d'accord.
2: Parce qu'apparemment ça nous fait des petites interférences. Oh là là là là là là là là ! Dorothée !
4: Oui,
2: allô ? Oui, oh là là, le problème
4: c'est... Ça fait mal, hein.
2: Attends, Ah ça y est, ça va mieux. Dorothée, tu es sur ton portable ?
4: Oui.
2: Alors le souci c'est que ton portable fait des interférences, le problème c'est que si je te demande de l'éteindre, on pourra plus t'avoir.
4: Et oui, c'est sûr.
2: Voilà. Tu viens d'éteindre ton portable, Dorothée ?
4: Oui, ça y est.
2: Voilà, donc Dorothée vient d'éteindre son portable.
4: Voilà.
2: Et on t'entend beaucoup mieux avec le portable éteint. Hein. Voilà. Allez,
1: on a de
2: on y va. Allons, on y va, monsieur. Je apparemment envie de jouer avec nous ce soir. On va y aller d'ici quelques instants. Peut-être que monsieur Cadeau, qui doit être dans les parages, va nous dire un petit mot et savoir comment ça va ce soir, monsieur Cadeau. Il est en pleine forme.
6: Eh bien, bonsoir à tous. Ce soir, un grand bonjour à notre ami qui veut faire son petit jeu avec son petit papa.
2: Voilà, très bien. Voilà, donc, apparemment, monsieur Cadeau est en pleine forme ce soir.
1: Tu cartonnes.
2: Patrick.
3: Oui.
2: Nous sommes en direct à la radio.
3: Oui.
2: Sur Fun, ne pas pour la cité. Donc on va jouer dans quelques instants pour votre petite fille, pour votre fille Dorothée. Vous avez déjà eu l'occasion de lui offrir des petits voyages ou des trucs comme ça ? Non, vous êtes...
3: On est allé aux Canaries ensemble, oui.
2: Ah oui, d'accord, bah justement, donc on va offrir... Hein. Là, il paraît que vous êtes assez dans la radinerie quand même en ce moment. C'est ce que nous a dit votre fille. Je sais pas ce que vous lui avez acheté pendant elle, mais apparemment... Hein.
3: On verra ça
2: à la Ok, je vous le rate. Donc... Trêve de blabla, trêve de blablate. Vous blablatez un peu, Patrick ?
3: Ouais, un petit peu.
2: D'accord, ok.
1: Allez, on y va.
2: On y va, monsieur Jeu qui a l'air assez pressé. Je blablate du blablate, vous blablatons, vous blablatez. Il le...
3: Blablate.
2: Voilà. Ouais. Allez, on va y aller, sans plus tarder. On y va, Patrick. Nous avons donné la possession d'un possible fixe. On vous appelle chez vous.
4: Vas-y, papa.
2: Allez, à partir de maintenant, on y va, Patrick, on vous appelle chez vous.
1: C'est de la bombe !
4: Moi, je pense qu'il y a décroché.
3: J'ai déjà décroché. Hein.
2: Donc, Patrick, on essaie de vous appeler. Vous avez l'air de bonne humeur ce soir. On sent qu'on va pouvoir offrir des cadeaux à Dorothée. Pour ça, il va falloir qu'on vous appelle chez vous.
3: Ouais, mais ça y est, c'est fait. Hein.
2: C'est fait ?
3: Bah, je vous entends. Donc
2: là, Dorothée, on vient de raccrocher le téléphone et on appelle donc Patrick, hein, ton papa qu'on vient d'avoir. On va l'avoir à l'instant au téléphone qui va l'air très sympathique et qui, à mon avis, va avoir envie de te donner l'envie de te faire des cadeaux.
4: Ouais, j'espère. Allez, papa.
3: Allô ?
4: Oh,
2: donc là, on espère que ou Lisette ou Patrick va décrocher.
4: Ouais, ouais.
2: Et on va jouer, hein. Allô ?
3: Oui.
2: Patrick ?
3: Allô ?
2: Oui, Patrick ?
3: Oui. Est-ce que tu m'entends ?
2: Donc,
1: allez, on y va.
2: Patrick ?
3: Oui ? Est-ce que tu m'entends ? Oui, je vous entends.
2: Bon, bah c'est
4: super. Hein.
2: Attends, alors...
3: Si, j'entends, hein.
2: Vous m'entendez, Patrick ?
3: Oui, tout à fait. Est-ce que tu me sens ?
2: Allô ?
3: Oui ?
2: Patrick ?
3: Oui ? Touche-moi, je suis là.
2: Patrick ?
3: Oui ?
4: Qu'est-ce qu'il fait là, hein?
2: Bah, je crois qu'il a pas l'air d'être chez lui, ton père, hein, ce soir.
3: Mais si, je suis.
2: Ah, vous êtes là?
3: Oui.
2: Ah bah voilà, donc on avait un gros souci, apparemment on appelait sur quelqu'un d'autre. On va jouer ensemble, Patrick, bien sûr, hein, on va pas faire trop dans la longueur, on pourrait pas vous retenir trop longtemps ce soir. Je rappelle que vous êtes en train de regarder Canal+, que je vous ai demandé bien entendu, car nous sommes en direct à la radio, et les auditeurs de cette émission connaissent bien qu'il vous faut absolument avoir éteint votre décodeur. Vous l'avez éteint?
3: Oui.
2: D'accord, ok. Alors, ah, vous avez peut-être, vous êtes en... Ah là là, on a des gros problèmes d'interférence ce soir, parce qu'il y a de l'orage chez nous. Vous avez une montre?
3: Non, j'ai pas de montre.
2: D'accord, ok. Alors, parce que ça aurait pu être la montre à quartz qu'on aurait pu faire des interférences.
3: J'ai pas de montre.
2: D'accord, vous avez peut-être une bague une...
3: Non, plus, j'ai pas de bijoux.
2: Vous avez pas de bijoux sur vous?
3: Non.
2: D'où ça peut venir? Vous avez pas un micro-ondes qui traîne?
3: Non.
2: D'accord, vous n'avez rien?
3: Non.
2: Ok, très bien. Donc, les interférences vont disparaître dans quelques instants. Je vais compter jusqu'à 3, elles vont disparaître. 1, 2, 3. Voilà. Ah. Alors, on y va, c'est parti. C'est aussi ça, la magie de la radio.
5: C'est du délire!
2: Alors, on y va. Allez, on y va, c'est parti. Attention, là, Patrick, s'il vous plaît, sérieusement. Nous allons jouer dans quelques instants. J'aimerais que s'il pouvait y avoir une musique de suspense. Une musique un peu de suspense, s'il vous plaît, du côté de la régie. Je sais pas si on reçoit de la côté de la régie. Est-ce que Cognac, j'ai vous?
7: B18 ici.
3: C'est rétro chez vous, hein.

0: Attention.
1: Attention. Allez, on y va.
0: À partir de maintenant, attention, nous allons jouer. Je vais demander si c'est possible, s'il vous plaît, de renvoyer le générique.

0: Patrick, nous allons jouer ensemble, Patrick. Patrick, le papa de Dorothée, vous êtes là, Patrick?
1: Je suis là, toujours.
0: Dans quelques instants, nous allons jouer ensemble.
1: Oui.
0: Bon, un superbe voyage, nous aurons en direct, hein, bien sûr, à la radio.
1: Oui.
0: J'espère qu'on vous prend, on vous fait pas perdre trop de temps.
1: Non, très peu.
0: Alors, dans quelques instants, nous allons jouer avec Patrick. Vous êtes là, Patrick?
1: Oui, toujours.
0: Très bien. Vous ne quittez surtout pas, hein.
1: Je ne quitte pas.
2: Tu cartonnes.
0: Patrick, vous êtes prêt à jouer avec nous?
1: Ah bah, il y a un moment que je suis prêt, oui.
0: Vous êtes
2: de la bombe.
0: Alors on va arrêter la musique, s'il vous plaît, voilà, parce que là on est en train de se...
3: Est-ce que c'est votre dernier mot?
0: C'est votre dernier mot, Patrick?
1: C'est mon dernier mot.
0: Alors on y va, c'est parti. On y va. Vous dites top quand vous voulez, Patrick.
1: Alors, top.
4: Top, écrivain français d'Arcourt.
0: Oui, Patrick.
1: J'ai rien compris.
0: Alors on recommence. Vous êtes prêts à jouer avec nous, hein, Patrick? Je rappelle que vous jouez quand même pour une semaine, hein, puisqu'il s'agit de samedi dimanche, une petite semaine bien courte, mais fort agréable pour Dorothée, puisque nous allons partir via les vacances, les îles.
1: Ça va être mérité, hein.
0: Le paradis du fruit.
1: Allô?
0: Oh. Allez, on y va. Allez, c'est parti, monsieur, je veux.
5: Allez, papa,
0: on y va, c'est parti. Allez, on y va, c'est parti pour... on fait un petit week-end en Islande. On va se régaler. On va se...
1: du fruit, il y a mieux, hein.
0: On y va. On plaisante, Patrick. Attention, je rappelle que vous êtes le papa de Dorothée, qu'on vient de vous appeler en direct. Comme ça, vous n'étiez pas au courant et que vous allez jouer maintenant pour Dorothée. D'accord?
1: Je vous écoute.
0: Alors, on y va. On vous appelle chez vous. J'espère que vous êtes chez vous. Et vous allez décrocher, hein, bien sûr, hein, si vous êtes chez vous, hein.
1: Ah bah c'est déjà fait, hein.
0: Je compose le numéro de téléphone en direct que tous les auditeurs entendent bien. Il n'y a plus qu'à espérer que vous soyez à la maison. Vous êtes chez vous de toute façon, hein.
1: Bah oui, la preuve, je vous réponds.
0: C'est plutôt bon signe déjà.
1: Ça sonne.
5: Allez, papa.
1: Ouais, mais je suis là, hein.
5: À mon avis, il a peut-être raccroché.
0: Bah, il a l'air, parce que là, on était bien avec ton papa. On était en direct à la radio sur Fun, hein, toujours. On essaie de le joindre absolument. Mais apparemment, Patrick n'a pas l'air d'être là.
1: Si, si, je suis là.
0: Bah, non.
1: Merci.
5: Oh là là.
0: C'est dommage parce que Patrick. Vous m'avez l'air sympathique, Patrick, et on essaie de vous appeler chez vous. Vous entendez la sonnerie chez vous, hein?
1: Ah, oui, j'entends.
0: D'accord.
6: Bonjour.
0: Oui, bonjour, madame.
6: Toutes les lignes de votre correspondant sont occupées. Ah. Nous vous remercions de renouveler votre appel ultérieurement.
0: Mais écoutez, je suis désolé, Dorothée, mais nous n'allons pas pouvoir continuer ce jeu. Malheureusement, j'imagine que ton père doit être mort de rire de l'autre côté.
1: Ah oui, ça,
0: ça doit, bien le faire rire. Je suis désolé, mais heureusement, Dorothée, malgré Lisette et Patrick, donc tes parents qui n'ont pas joué le jeu ce soir, Dorothée, on va quand même demander à Monsieur Cadeau si éventuellement il est possible que tu t'en ailles avec quelque chose. Peut-être un voyage, Monsieur Cadeau. Est-ce que c'est possible d'offrir un voyage éventuellement à notre charmante auditrice? Si oui, Monsieur Cadeau, faites quelque chose. Alors, on y va.
7: Et oui, Max, pour eux, destination la pluie. Ce voyage permettra à nos deux tourtereaux d'aller passer le pire moment de leur vie de couple. Logés dans les bungalows du Transsibérien pendant plus de 23 jours, ils
0: seront
7: accueillis au port de Vladivostok, où ils y séjourneront pour une visite intégrale de toutes les usines et chalutiers de la région.
0: Oh.
7: Séjour, petit Vénard.
0: Et Dorothée, est-ce que ça te fait plaisir quand même?
5: Oui, parfaitement.
0: Voilà, c'est dommage, hein, mais ton père, on essaie de joindre, apparemment ça s'en occupait chez eux. Hein.
5: Ouais.
0: Ça s'en occupait. Mais attention, Monsieur Cadeau, un autre cadeau pour toi, Dorothée.
2: Pour la maman, je crois.
0: Ah, pour la maman, hein. C'est pour la maman, c'est pour ta maman, Dorothée, comme quoi on ne lui en veut pas ni à ton père. Écoute tout de suite ce que vient de gagner ta maman, Monsieur Cadeau, sur Fun.
5: D'accord.
7: Qui n'a aucune hygiène, cet appareil dentaire numérique te permettra d'inspecter les moindres recoins de ta paroi buccale. Avec son zoom multi-angle, tu pourras ainsi découvrir la crasse incrustée dans tes gencives. Il fera de toi un vrai petit photographe des cavernes.
0: Alors ça nous fait bien plaisir. Ça fait plaisir, ça sera pour ta maman.
5: Oui, ça c'est vraiment.
0: Un appareil dentaire numérique. C'est vrai que... Sur les antennes, oui, mais faut vous taire, vous. Sur les antennes, on entend beaucoup parler d'appareils numériques et nous, on offre des appareils dentaires numériques. C'est une première mondiale quand même et ça fallait le signaler. Eh ben, écoute, Dorothée, tu salueras tes parents pour nous qui apparemment ne sont pas là ce soir. On est désolé. En tout cas,
2: quand même.
0: Je pense que ton père doit bien rire de chez tes côtés.
8: Des opinions.
0: hein, Patrick. Patrick.
1: Oui.
0: On vous souhaite une bonne soirée, Patrick.
1: Merci, vous aussi.
0: Au revoir.
1: Au revoir.
0: Au revoir.
2: J'ai encore le droit à une rose sur ma voiture. Alors attention, je vais enlever la rose.
4: Je suis avec Philippe.
2: Quoi?
4: Je suis avec Philippe.
2: Oh putain, elle est avec Philippe, ce Sonia. Alors attends, passe-moi Philippe.
4: Alors je te passe.
2: Alors moi, attends, attendez, on explique quand même le truc très calmement. Donc en direct sur Fun, un petit pas by night particulier, c'est que on a Philippe, notre chauffeur de taxi, qui récupère Sonia du côté de Porte d'Italie pour aller chez Laurence dans un autre coin de Paris où nous allons ensemble pour aller manger et boire un petit verre. Vous pouvez continuer de nous appeler bien sûr au 0803 08 5000. Alors bon, maintenant je suis au Philippe, le chauffeur de taxi.
8: Oui,
2: t'es là?
8: Toujours présent.
2: Bon, alors comment elle est? Elle est mimi ou pas?
8: Ah, elle est mimi.
2: Hein. Bon, allez, tu fais demi-tour.
4: Qu'est-ce que tu dois faire?
8: Elle a quelques rondeurs, mais elle est mimi.
2: Elle a quelques rondeurs, c'est bon pour Manu. Ouais, voilà.
9: Tu donnes.
0: Allez, Bouboule, vas-y, Bouboule.
4: Mais non, je suis pas Bouboule.
8: Non, elle est pas Bouboule, elle est toute mimée. Elle a mis un petit pantalon sympa avec un petit haut, tout.
2: Très bien. Mais bon, s'il y a une Claudia Schiffer qui nous écoute, hein.
8: Si je la trouve sur la route, je te la ramène.
2: Alors bon, je profitais Sonia, Philippe, Laurence et vous qui nous écoutez. Donc je vous disais hier, si vous vous souvenez, j'avais reçu une rose sur ma voiture.
4: Il y a une deuxième.
2: Donc là, j'ai la deuxième, j'ai la suite, malgré la méchanceté d'hier, avec une photo d'une petite fille bébé. Donc en gros, c'est, elle a une lettre que je vais vous lire. Vous êtes prête?
4: Ouais.
2: Alors, oh putain, merde, c'est encore en anglais, c'est encore en anglais. Bon, on est quasiment arrivé, Laurence. Hein.
4: Ouais, ok.
2: T'es arrivé, vous êtes arrivé, Sonia?
4: Non, pas encore.
2: D'accord, ok.
8: On n'a pas décollé, mais par contre, il faudrait qu'Apolline me reprenne hors antenne.
2: Bon, d'accord, ok.
9: Je gère, ouais.
2: Alors, je dis la lettre en anglais, hein, d'accord. Two roses for you, second use. By the way, virgule, Max, virgule, I am not only as you... Oh, ça me fait chiant,
8: oui. Ah oui, mais bon, c'est comme ça, hein.
2: You're intoning last night... Manu, tu apprends à partir de I am. I am often said that I could be, je sais pas trop quoi, bouquet, daughter and Clotilde Carose. Sister.
8: Bon, là, ça fait banlieue.
2: Hein, bah oui, je sais bien,
8: la cinquième, hein.
2: Ça fait trop banlieue, voilà, attention, je continue. I could be Carole Bouquet, daughter and Claudie, Sister, pourquoi?
4: Ouais.
2: Tu peux me traduire quand même, ma peau, hein, parce qu'avec l'accent que j'ai, normalement, ça devrait être easy.
4: Moi, je comprends pas trop ce que tu dis, j'entends pas trop. Vas-y, répète.
2: Laurence, tu peux m'aider?
4: Ouais.
2: D'accord. You can judge by yourself with a picture of my token when I was one year old.
4: J'entends pas ce que tu dis, là.
2: Bon.
4: En gros, on va dire le PS.
2: Ouais. I hope...
4: Ouais.
2: That you did not give the flower to Apolline yesterday. Je redonne la rose comme j'ai fait hier pour Apolline.
4: Ouais.
2: Continue in your next use. Bon, la suite. Il y a juste un truc. Qu'est-ce qu'elle veut dire par là, les gars, quand elle dit I am.
4: I don't know.
2: Bébé, elle est pas mal.
9: Bon, Max.
2: Oui.
9: Ouais, on a Steph, 22 ans, de Auxerre, qui est là.
2: Salut, Steph.
10: Ouais, salut, Max.
2: Ça va bien?
10: Ouais, très bien, toi.
2: Bah, c'est bien. Auxerre, faut que je vienne à Auxerre.
10: Ouais, c'est cool.
2: J'ai ma belle-mère qui habite à Auxerre.
10: Ouais, elle va au foot?
2: Non, mais la mère de la copine à mon frère, donc elle vit entre Sens et Auxerre dans ce coin-là.
10: Ouais.
2: Elle m'a dit souvent faut que tu viennes, et comme je lui dis à chaque fois, je lui expliquais que je faisais un jeu, qu'il y avait un mec qui venait le lundi qui s'appelle Ricky Larsen, qui disait qu'il allait au Macumba Auxerre, alors qu'on sait
11: le combat boxer n'existe pas. Ouais. Il m'a dit putain, mais il faut que tu viennes dans des boîtes. Elle traîne tout le temps dans des boîtes, elle s'amuse, elle s'éclate. Donc
12: ta belle-mère sort en boîte.
11: Ouais.
12: C'est marrant.
11: C'est quoi les noms des clubs? Donne-moi les discothèques.
12: À Auxerre.
11: Ouais.
12: Bah il y a le Paralysier, il y a les Templiers, il y a le Stylis.
11: Ah, je sais plus, je crois que c'est celui-là, je sais plus.
12: Ouais, il y a il y a le Passif. Non, le Central, enfin il y a.
11: Steph.
12: Ouais.
11: Je te coupe deux secondes pour dire à Laurence, on est en bas de chez toi quasiment, on est où?
13: J'arrive,
11: on cherche une place. Ok.
12: D'accord.
11: Eh, ça sent le fauve là dans la caisse, hein. C'est pas bon là.
13: Ah ouais.
11: Filou.
14: Bah ouais, il y a Rigo.
13: Non, c'est pas moi.
11: Big.
13: Non, non plus. Hein. Non,
11: ah
13: non,
11: non,
13: pas moi non plus, non.
11: Bon, alors, fais-moi. Ok, c'est bon.
12: C'est pas grave.
11: Non, alors, attends, mais attends. Regarde ce qu'il y a.
13: Oh, vilain.
11: Bon, attends. Ouais, je passe la main au-dessus. Mais non, attends.
13: Qu'est-ce que tu cherches? Tu veux du parfum?
11: Ma petite boîte de parfum, là.
13: Attends, deux secondes.
11: Regarde ça. C'est ce que j'ai ramené. J'ai toujours sur moi quand il fait chaud. Non, mais ça, c'est pour mettre toutes les autres, c'est pour la caisse.
13: C'est la
11: pomme sur ta caisse. J'ai du l'eau de toilette Chanel. T'en veux un petit peu, Laurent, si j'en mets un peu?
12: Ouais, ouais, tu m'en montres, ouais. Ok.
11: C'est bon, quoi, j'en mets. Mais j'ai toujours un petit tube, tu sais, c'est un échantillon qu'on m'a donné.
12: Ouais.
11: Voilà.
12: Un chouette, ça.
11: Pour pas dire, pour pas citer, c'est Apolline qui me l'a offert.
9: Ouais, et pour pas citer, pas de marque.
11: Je l'ai gardé et je me dis, c'est bien parce que quand j'ai plus de parfum, je remets le parfum dedans.
13: Oh non, oh là là.
11: Comme ça, ton corps, un petit peu léger. Là, je peux en mettre au-dessus, sous les... J'attends, je vais pas sortir, c'est pas... Oh, c'est bon, sur le t-shirt, comme ça. Oh, j'en ai pas mis beaucoup, hein. J'ai mis vraiment un embryon de dose. Hein.
12: Ouais.
11: Ça sent, évidemment, ça... Ah oui, ça sent pas, ça sent la croque-mise, sinon je fous. C'est bon, là. Tu sens un peu, Laurence?
12: Ouais, bien sûr, c'est vachement bon.
11: L'appel de l'égoïste. L'égoïste arrive. Mais tu dégarais où? T'es à 60.
13: Non, on est là, on est là.
11: Stéphanie.
12: Mais Max, Max?
11: Stéphanie?
12: Oui, je suis là.
11: C'est mon prénom préféré, ça.
12: Oh.
11: Bah oui, dans les filles, c'est Stéphanie Virginie.
12: Oh, Virginie, ça fait.
9: T'as du bol, Stéphanie. T'as du bol.
11: C'est mes prénoms préférés.
12: Ah, bah c'est cool.
11: J'adore Stéphanie. Ah. Dis-moi, Stéphanie, raconte-moi, qu'est-ce que tu veux? Qu'est-ce
12: ouais, non, moi, je voulais juste dire un truc, c'est que. Ah. Tu sais, quand les nénettes, quand elles vont à rendez-vous pour la première fois. Elles font souvent plein de films, machin et tout, ça va être.
11: Attends, super. Attends, est-ce que je suis obligé de te couper deux secondes parce que.
13: Attends, on va regarder là-bas.
11: Non, il sait où c'est garé.
13: C'est tout vu.
11: Il s'est garé dans un truc super bourgeois juste devant une sortie et tout.
12: Il y a des bagnoles là.
14: Il s'en fout, c'est ta caisse, donc forcément, il s'en fout.
11: Devant un parking de milliardaires à faire.
12: Max, c'est des bagnoles de luxe derrière, ouais, c'est ça.
11: Bon, Virginie, Stéphanie, tu me disais.
12: Oui, et puis donc, je disais, ouais, tu sais, quand on est nana et tout, on fait souvent un film sur le premier rendez-vous, et puis en fait, ça tombe toujours à l'eau, quoi, et puis moi, il y a un truc que j'aimerais bien un jour, tu vois, quand je rencontre un mec, c'est qu'on se donne rendez-vous dans une gare où il y a plein de monde et tout, tu sais, que je descende du train, c'est puis qu'on court à la rencontre l'un de l'autre et tout,
9: vraiment, c'est une
11: bonne chose. D'accord, ouais, d'accord. Et puis okay, le
12: dans ses bras,
11: je crois qu'on peut le voir dans les films, quoi, les trucs genre...
12: Ouais, mais ça se passe jamais comme ça, quoi, et...
11: Ah, vous m'entendez?
12: Oui, je t'entends.
11: Ah, est-ce que ça coupe avec... Ouais, je vois ce que tu veux dire, Steph.
12: Et puis, bah...
11: À quel âge, Stéphanie?
12: J'ai 22 ans.
11: Putain, je sens bon, moi, je sens l'égoïste, ça sent le parfum. Fais gaffe aux cravates, j'ai pris des cravates, là.
12: Mais, Max, c'est égoïste que tu prends, comme parfum?
11: Ouais, la maison disque Chanel m'a offert quelques parfums, moi, je mets égoïste.
12: Mais j'adore.
11: Ouais, bah, je sais, si d'ailleurs, vous voulez m'envoyer des savons.
12: C'est vrai, j'adore ce parfum. J'ai les petits gentils.
11: Moussant, j'utilise le bain moussant, le savon, la crème à raser et tout.
12: Les goûts de luxe, quoi.
11: Non, mais non, c'est ça. Non, un savon, ça dure longtemps. Enfin, tu sais, je sens, je dis une fois à l'occasion. C'est quand je sais que je vais sortir, je vais me raser égoïste et je vais mettre du parfum égoïste, je me prends le savon égoïste. Mais sinon, j'utilise que souvent.
12: C'est la panoplie, quoi.
11: Sinon, c'est du mon savon, c'est tout con. Attends,
12: moi, j'aime bien Zaro pour les hommes.
11: Ouais, bah, c'est ce que je mettais. J'ai Zaro, égoïste, et je mets. Sinon, l'autre, là, il y a quoi dans Chanel? Elle connaît bien Apolline.
12: Mais
11: revoque,
9: Allure, Platoum. T'as eu Allure.
11: Ouais. Allure, ouais, et Platoum, Platoum.
12: La Zaru, ils sont bons, j'en ai un échantillon, là. Mmh.
11: Ah bah là, j'ai mis du égoïste, Laurence.
12: Ouais.
11: Ça va cogner, là.
12: Impeccable.
11: Tu vas venir sentir sur mes aisselles, tu vas t'éclater.
12: Moi, je peux rien sentir d'ici, je suis un peu loin.
11: Fais gaffe à son Manu. Oh, Manu, il te remonte le front. Oh, le vilain, il va cogner.
9: Simplement, Max...
13: C'est à la porte.
11: Ouais.
9: Ouais, si Manu pouvait rappeler Philippe sur son portable, il a un problème ou je
11: Est-ce
9: sais pas
11: Manu,
9: quoi.
11: Est-ce que Manu, tu pourrais rappeler Philippe sur son portable, il a un problème? Alors, bon, alors Rigo va le faire, il s'en occupe, on va voir ça, on va checker. Putain, je vais prouter avant de rentrer chez Laurence, parce qu'après je vais me faire engueuler. Putain. Bon,
12: Ça, c'est bien un truc de mec aussi. Hein.
11: Ah, bah je sais
12: c'est
11: bien.
12: C'est des trucs qu'on n'imagine pas non plus quand, au début, quoi. Et puis après.
11: Puis surtout nous, quand on est des stars, on dit, oh, c'est des stars, ils proutent pas, ils ne font pas comme les autres. Ils parlent, ils proutent double, oui.
15: t'en mets la puissance. La puissance sous les draps, au maximum.
16: Moi, je dis pas prouter, je dis poké.
15: Bon, Emmanuel. Stéphanie.
16: Oui.
15: Donc, tu me disais, oui, donc ce côté très kitsch, mais c'est pour déconner, ça, tu disais ça.
16: Non.
15: Non, ce que moi, c'est le faire en plaisantant, c'est-à-dire que qu'il y ait du monde et voir la réaction des gens.
16: Non, même pas. Ouais, un peu. Enfin, un peu.
15: Bon, donc tu veux faire
16: un peu de l'exhibitionnisme, si on veut dire, mais.
15: De se courir comme ça et de s'embrasser, c'est ringard.
16: C'est sympa. Il y a plein.
15: C'est pas de l'exhibitionnisme. Hein, à chaque fois, alors, imagine que tu te mets un nez de clou et que tu fais rire les gens, c'est de l'exhibitionnisme.
16: Non, mais c'est pas. C'est un truc, c'est vachement romantique. Côté, tu t'imagines.
15: C'est romantique. Non, mais c'est un côté kitsch ringard rigolo, quoi.
16: Mais il y a des trucs kitsch ringard rigolo qui sont plus.
15: Non, mais c'est dans le cadre d'un délire, quoi. Tu te sers que tu dis. Si on courait, toi tu vas de l'autre côté.
16: Faut pas que ce soit préparé, justement.
15: Ah, d'accord, ok.
16: Faudrait que ce soit spontané, quoi.
17: Si c'est spontané, ça va pas forcément venir, alors c'est la peine d'attendre.
15: Ouais, mais moi, tu vois, je te vois courir au bout du quai, et moi je suis de l'autre côté, je te vois courir. Tu t'attends que je fasse pareil, je te dis, Stéphanie, cours pas, tu vas tomber, tu vas te faire
16: mal. Le pire, c'est que ça arriverait bien, quoi. Ça arriverait bien de se prendre les pieds dans les sacs et tout.
17: Ouais, c'est clair.
16: Ça termine toujours mal, quoi. Je veux dire.
15: En plus, si tu dis que tu veux le faire avec plein de monde, t'imagines, genre un retour de week-end au mois de février après les stations de ski, Gare du Nord.
16: Ouais, mais toi, toi, c'est les chiottes des boîtes, des trucs comme ça. Moi, je trouve que c'est vraiment.
15: Non, mais on va pas courir dans les chiottes des boîtes.
16: Mais pas forcément courir. Genre toi, le gars, il t'invite chez lui et tout, il a éteint toutes les lumières avec des petites bougies, une musique douce et tout.
15: Ouais. Ce qui est assez marrant, je vais vous dire une chose, c'est que quand je suis dans la rue avec mon portable et j'ai mes potes derrière, j'ai plus l'impression que je suis en radio en direct. J'ai l'impression que je suis avec une copine au téléphone. Non mais c'est vrai, j'ai l'impression d'être avec une copine, je suis là en train de discuter, que je rentre chez moi.
16: Je viens te voir samedi au fait.
15: Ah bah c'est bien, à Beaune, hein. D'ailleurs, j'en ai pas suffisamment parlé. À Beaune, c'est à l'Opéra Nice Center. Hein.
16: Voilà, c'est ça, ouais.
15: Bon bah très
16: donc,
15: bien, on
16: fait le déplacement et puis voilà quoi.
15: On va boire un petit verre ensemble.
16: Bah pas de problème, ouais.
15: C'est où exactement Beaune? Tiens, tu peux décrire pour les gens s'ils ont encore un petit coup de mémoire.
16: Beaune, c'est.
15: Combien de kilomètres où tu te trouves?
16: 150 à peu près.
15: 150 kilomètres de quoi? D'Auxerre?
16: Ouais, d'Auxerre, ouais.
15: D'accord, ok, Auxerre.
16: Donc c'est juste à la sortie de l'autoroute en plus, la boîte.
15: D'accord, c'est vrai, Beaune, hein, n'oubliez pas de venir, hein, parce que là, avec
16: plus,
15: les vacances.
16: Je suis déjà allé, à mon avis, tu vas t'éclater, quoi.
15: Avec les examens et tout ça, j'espère qu'on va faire un peu de monde.
16: Oh, bah, y a pas de raison, hein.
15: Bah, ouais, mais c'est quand
16: même. Regarde, moi je fais bien le déplacement, alors je veux dire qu'il y a des gens qui vont le faire aussi, hein.
15: Bah, ouais.
16: J'ai de la place dans ma voiture, hein, s'il y en a qui veulent venir.
15: Eh, bah, voilà, ça c'est une très bonne.
16: Voilà, qui vous appelle et puis.
15: Que des nanas, ouais. Ah, ouais, maintenant, avec des mecs, tu vas te faire chier, toi. Hein, t'es venu avec des nanas. Je serais plus tranquille, Stéphanie, si tu venais avec des copines.
16: Ouais, là, j'ai oublié, ouais. Regardez, là, il n'y a pas de problème.
15: Je serais plus tranquille. Mais attends, mais t'as un grand appartement, Laurence?
17: Non, il est tout petit.
15: Putain, mais t'as une entrée de milliardaire.
17: Oui, c'est clair.
15: Putain, on est en bas de chez toi, là. On est en train de faire le code.
17: Ouais.
15: Donc là, on arrive.
17: Mais c'est tout petit. C'est tout petit.
15: 24-10, c'est ça, hein, c'est 24. Non, mais je donne pas la voix.
16: Elle est comment, Laurence, au fait, qu'on nous la décrive un peu?
18: Mais ils l'ont pas encore vue.
19: Ouais, elle est géniale.
17: Ouais.
19: Ouais.
18: Ah bah si, ils l'ont vu, pardon, hier, ouais.
19: Ah ouais, ils en ont parlé dans les couloirs aujourd'hui, et il paraît que c'est vraiment une bombe.
18: Qu'elle est charmante, naturelle, spontanée, tout ce qu'ils aiment, quoi. Pas trop maquillée, petite jupe fleurie, basket blanche.
19: Ouais.
18: C'est pour ça qu'ils y vont, sinon ils n'iraient pas.
17: Mais bien sûr.
15: Donc voilà.
18: Là,
19: on a un petit problème de connexion avec Max,
18: bien,
19: mais
18: Max.
19: Bon.
17: C'est bon.
15: Allô?
19: Ouais, c'est bon, ouais.
17: C'est bon, entendez?
19: Ouais, ouais.
15: Bon, là, on a sonné.
17: Ouais.
15: Bah, tu peux nous ouvrir le lot. Attends, c'est le.
17: C'est
15: à quel étage?
17: C'est le 6e. T'as l'ascenseur en face?
15: Avec l'ascenseur, c'est bien. Putain, je vais prouter une dernière fois dans l'ascenseur.
17: Ah, non,
18: je peux pas. Un toxique, les garçons, ouais.
15: Ah, je pense que je vais aller crosser direct.
20: L'ascenseur
15: est permanent. T'as pas vu qu'il fallait. Bon, là, on attend l'ascenseur, on est devant. Hein. Bon, Stéphanie.
17: Oui.
15: À part ça.
17: Je suis toujours là.
15: Tu fais quoi dans la vie?
17: Je suis éducatrice sportive.
15: Bien, bien.
17: Voilà, et
15: ça, c'est pas bon.
17: Et je fais du sport, bah, tout le temps. Et, si t'as un peu de ventre, je te le fais perdre, y a pas de problème.
15: Attends.
17: Moi,
15: il va crotter dans un couloir, il veut pas sortir.
19: C'est ça.
15: C'est Fildar à l'antenne.
18: Ah, Fildar, ouais.
15: Yeah. Bon, là, on monte à la salle, il est tout petit, hein.
17: C'est tout petit, ouais.
18: À 4 dedans, ah,
17: ouais.
18: Vous êtes serré?
15: Ouais, on va se serrer, on aime bien.
18: Frottez-vous, ouais.
15: Le match. Alors, ça va peut-être, je sais pas. Ah, bah, attends.
20: T'as dit que t'habitais au combien?
21: Sixième, mais t'appuies sur le cinquième et après t'appuies sur le
20: deuxième. Il y a cinq boutons, c'est pour ça. Et après il y a un escalier.
21: Ouais.
20: Super, c'est la chambre de bonne.
22: Ah bah t'es dans une chambre de bonne.
21: Bah ouais.
20: Ah non, non, j'ai foutu en bas. C'est le truc des couloirs de fun, ça.
22: Ouais.
20: Ça, c'est la direction de fun.
22: Ouais. Donc là, on est en train de monter, là, on se croit un peu dans. Comment ça s'appelle le film? Angel Art. Avec l'ascenseur.
20: Oh, vas-y, me dis pas ça.
22: Et c'est vrai, il est bien. Ce qui est bien, c'est qu'il est silencieux.
23: Et l'immeuble est bien?
22: Moi, bah, tu sais, c'est un immeuble de Bourges. Hein.
23: Ah, ouais, d'accord.
22: Ce qui est bien, c'est que quand Max route, dans l'ascenseur, on l'entend.
20: Oh, non, attends.
22: Putain, on sort même pas par où on est rentré.
21: Attends, oui. Ah,
20: t'as les oreilles.
21: Et t'as pas peur, Laurent?
20: Ah, c'est bon.
18: Bon, Max?
20: Attends, je vais te passer là. J'ai le téléphone.
18: Ouais, c'est...
20: Où vous êtes ?
18: Max, on va faire un petit point avec Sonia et Philippe là, pour voir où ils sont, si ça se passe bien.
23: L'information routière avec Apolline.
18: Voilà, alors... Philippe, dis-nous tout.
24: Oui, oui.
18: Dis-nous tout, vous êtes où là ? Vous êtes bientôt chez Laurence ?
24: Ouais, on est à Notre-Dame.
18: Bon, ça va ? Tu chauffes pas trop la petite Sonia ?
24: Bah, c'est plutôt Sonia qui me chauffe, hein.
18: Oh là, c'est chaud ça.
24: Ah ouais, bah oui, bah écoute.
23: Elle lui a dit bonjour et puis voilà, ça elle le chauffe.
18: Me trompe pas, hein, Philippe, tu peux pas me faire ça quand même.
24: Non mais attends, en plus elle est gauchère et elle a la bonne place, hein.
18: C'est vrai. Bon bah vous gérerez ça chez Laurence alors.
24: Ouais,
18: petite partouze, il y a peut-être moyen. Hein.
23: Non, je crois que
24: tu veux. Écoute, comme tu veux rien faire avec moi, je suis obligé de me rabattre sur autre chose.
18: T'as prévu les boîtes de capote, tout?
24: Pas de problème.
18: Les vieux chiffons, tout va bien?
24: Très bien.
18: Bon voilà. Bon Max.
24: Tout va bien. J'ai du sapin dans la voiture. On arrivera propre.
18: Alors. Bon, tranquille. Ouais.
22: Bon, alors t'en es où là?
24: Bah, j'en suis où? J'arrive ou je sais rien?
22: Eh ben, je tenais... en tout cas, en tout...
21: C'est pas un immeuble, c'est un building, hein, leur truc.
22: Non, mais c'est, on y est, nous, on est là-haut, ça y est, on y est chez elle. Hein.
21: Vous êtes déjà
24: oui, bah,
21: en
24: oui,
21: fait
24: mais attends,
22: eh ben, voilà, on est chez elle, on est chez Laurence.
21: Vous êtes déjà
22: hein?
21: Et c'est comment alors?
22: Bah, alors c'est une petite chambre de bonne. Alors attends, déconnez, moi j'ai des copines, j'ai déjà vu des copines dans les chambres de bonne. Là c'est la super classe quoi.
21: Ouais.
22: C'est tout en bois, c'est des petites lattes de bois et tout.
20: La frisette.
22: Hein? La frisette. La frisette, c'est bon, de la frisette comme dit
21: ici. Marqué sur le mur. Ouais.
22: C'est vraiment très très propre. Sans déconner, elle a une petite douche et tout. Non, et son père a venu l'installer exprès.
21: Et des petits détails, je sais pas moi.
22: Oh, des petits détails, on va y venir, on va attendre que le Lascar il arrive avec, avec Sonia. Non, il y a aussi un.
20: Vélux.
22: Un Vélux. Putain, sans déconner. Non, mais j'ai perdu des cachets, ça.
23: Il y a la radio derrière.
22: Oh, oh putain. Ah non, mais alors attends, là je vais te dire un truc.
23: Max.
22: Non, non, non, non, non, non. Elle a une vue sur la tour Eiffel qui est hallucinante. Elle voit à partir du deuxième étage de la tour Eiffel jusqu'au dernier, mais c'est comme si tu l'avais en face de toi. Et en plus, elle voit les chiffres. Elle est à l'auteur des chiffres, tu veux, donc c'est J-242 avant l'an 2000.
23: Ça, c'est bon, ça.
22: Ah, 212, pardon, avant Jésus-Christ, avant l'an 2000. Et sans déconner, elle a une vue sur la tour Eiffel qui est d'enfer. Avec la lune qui est à la hauteur quasiment du deuxième étage de la tour Eiffel, imaginez-vous. Avec, c'est assez étonnant parce que
23: on sait l'heure il est.
22: C'était un 4h. La dernière fois, nous l'avons vu s'éteindre à 1h du matin. Là, c'est un 4h du matin, elle est toute illuminée et c'est vrai qu'elle a une vue d'enfer, Laurence. Et en plus, il y a une. Enfin, c'est. Elle a bien de la chance.
21: Alors ça c'est romantique, faut qu'elle en profite.
22: Bah, elle, c'est romantique, c'est-à-dire qu'il faudrait que tu, faudrait que je la sois sur le, à côté de du bidet et que, bah oui.
21: C'est moi.
22: Voilà, et que, que si on fait l'acte, il faut qu'effectivement, on peut se prendre le Vélux dans la gueule, hein. Donc faut qu'on fasse gaffe, hein. Puis et puis là, là tu fais une partouze d'argent, t'es mal.
20: Regardez la vue aussi.
22: Hein? On est mal, les gars, on est mal.
23: C'est beau ce que c'est beau quand même.
22: C'est vrai, t'as vu la tour Eiffel,
18: c'est beau ce que vous dites.
23: C'est très beau, ce que tu dis quand même.
22: Ah ouais, là je suis en train d'attraper Manu sur la tour Eiffel.
20: Ah, c'est sympa, hein. Tiens, c'est bien, c'est bien. J'aime bien, j'aime bien.
22: Tiens, regarde. Tiens.
20: Oh, oh, crambèche-moi dessus.
22: C'est bon, qui disait.
20: Je vois du thé.
22: Qui vendait dans mon porte-monnaie. Enfin, bref, on y est là. Hein. Donc là, c'est chaud. Oh, elle nous a pris le petit coca. Il y a les petits panachés. Une petite croix pour Rigaud. Du nougat noir pour m'éclater les dents. Oh, elle nous a pris. Non, mais j'espère qu'on t'a pas non plus.
20: C'est un rappel, quoi.
22: Non, mais j'ai quelque chose. Je suis pas venu les mains vides, regarde. Là, avec une petite capote. Une petite Durex.
23: Et un banco.
22: Et un banco
18: de 5000.
22: Un banco de 5000, hein.
1: Non, oui, alors, là, regarde, montre. Tu l'as avec toi?
3: Ah, va montrer alors, pour qu'elle puisse témoigner qu'on a bien eu un banco de 5000 francs.
23: Max, il y a la radio derrière ou pas?
1: Qu'est-ce que c'est, à maman, l'autre il appelle avec mon portable.
3: Non, mais c'est pas la peine qu'elle les touche quand même. 5000 francs, c'est bon, c'est bon. C'est bon. C'est vrai qu'il est tout. Ça donne envie quand on est étudiante, hein.
21: Non. Mais qu'est-ce
18: Ouais, bon. C'est Max, ouais.
3: Allô.
18: Ouais, c'est
3: on
18: bon.
3: Est où, là?
21: Quoi? Qu'est-ce qu'il a raccroché, là?
3: On est en direct sur Fan.
18: Oui, ouais. Direct bon, alors, live.
3: C'est avec qui c'est qui est encore avec nous?
18: Il y a Steph et Laurent, enfin, toi, quoi.
3: D'accord.
18: Voilà. On est et il y a Sonia deux. Aussi qui est toujours là.
3: Il y a qui?
18: Sonia.
3: Sonia, alors Sonia, on en est où, là? Oh, putain.
18: Sonia. Ah, ça discute avec Philippe, là.
3: Bon, alors, vous y êtes ou pas?
18: Sonia.
3: Sonia.
18: Bon, bah, je sais pas ce qu'ils font, je vais
3: bon,
18: voir ça en rentrant.
21: Oui, moi, je suis toujours là.
3: Bon,
21: hein.
3: Toujours là
21: je me gêne les fesses, je suis assise sur le carrelage.
3: Laurent, ça peut témoigner, je suis le seul, j'ai mis du parfum, là, ça sent quand même l'égoïste, hein.
21: Ouais.
3: Ah, ça sent bon, l'égoïste. Oh, non, mais toi, c'est bon, ça sent la transpi, Marie-Rigo. Ils sentent la transpi, les gars. Faites gaffe, quand même. Attends, il y a une petite casquette, là.
1: Oh, non. Et Rudy?
21: Non.
23: Mais qu'est-ce, bon, qu'il faut, qu'est-ce que vous faites là?
3: Bah ouais, attends, c'est pur bon ça. Non mais toi, je sais très bien que ça me va, hein, t'inquiète. Bon, alors, Stéphanie.
21: Ouais, là on est en train de faire chuter l'audience là.
3: On s'en fout parle, du matin.
23: Non mais attends, vous faites quoi là? Vous faites quoi?
3: Du matin, on fait ce qu'on veut, on fait de la vraie radio, c'est-à-dire qu'on on imagine qu'on pirate une radio et qu'on met, on sait pas comment on fait de la radio, il n'y a plus d'happening, on n'est pas là pour combler les blancs, les machins, on n'est pas là pour donner du rythme comme à 22h, s'obliger à mettre de la pub, on s'en branle, tu vois Stéphanie Astorci.
23: Je te fous de la pub si tu veux.
21: Ouais, vas-y.
23: Je te mets de la pub si tu veux.
21: De la pub?
3: Ouais, faut arrêter avec les portables parce que ça fait des interférences de partout, t'appelles ta pub. Ah bon, d'accord. Bon.
18: Voilà, on a récupéré Sonia là.
3: Bon, Sonia.
21: Ouais, oui.
3: Alors, Sonia, t'es où?
21: Là, on est au pont de l'Alma, donc
3: bon,
21: on est arrivé en fait.
3: D'accord. Ok.
21: Ouais. Donc, dans deux petites minutes, on arrive.
3: Ah, j'ai déjà envie de crotter, si je prends les fingers, ça va pas être bon.
21: Attends-nous pour croquer.
3: Hein?
21: Attends-nous pour croquer.
3: Ah, mais là, je peux plus, les gars.
21: Ah, tu peux résister.
3: Bon, c'est... Non, Sonia, on a... j'attends que t'arrives, alors. Hein.
21: D'accord.
3: Bon, Stéphanie.
21: Okay. Oui, je suis toujours là.
3: Tu souhaites encore aborder un petit sujet, discuter d'un petit truc?
21: Bah, écoute, ouais, je réfléchis deux petites secondes, là. Voyons.
3: Tu t'inquiètes pour l'audience?
21: Bah un peu, écoute, et surtout pour toi, moi, personnellement.
3: On s'en branle à 1h du matin, Fun s'en bat les couilles, mais grave. Si tu veux, eux, ce qu'ils intéressent, c'est de 22h à minuit. Passer minuit, regarde même, il y a les chiffres, mais si tu veux, ils s'en foutent.
21: Bon,
3: eux, ce qui compte, c'est de savoir ce que je vais faire le 15 juillet par rapport au sondage du 15 juillet de l'année dernière, à la même époque, il y a un an.
21: Bon, t'es confiant?
3: Bah écoute, mon patron m'a dit la dernière fois, parce que j'étais en train de dealer un truc avec lui, mon départ, toi, ce que je pars, ce que je reste.
21: Ouais.
3: Et non, très sincèrement, et il me disait, ah, en ce moment, ça a l'air de bien marcher, vous êtes quasiment au même chiffre que l'année dernière.
21: Bon.
3: Donc lui, après, le contenu, que ça soit bien ou pas, je sais pas si forcément ça l'intéresse.
21: Il veut des résultats.
3: Voilà. Après, s'il y a des moins bons résultats ou un peu plus faibles que l'année dernière, mais avec un contenu plus enrichissant, plus marrant, pourquoi pas. Mais non, eux, ce qu'ils veulent, c'est du chiffre.
21: Oui.
3: Mais bon, ça a l'air de marcher. Non, mais c'est pour dire qu'à 1h du matin, on s'en fout, quoi, tu vois, normalement... On s'en branle, quoi.
21: On pourrait parler de n'importe quoi, alors.
3: Oui, non, mais je veux dire, bien sûr, on peut parler des singes en Amazonie entre 1450 et 1862 qui avaient des poils aux jambes et voilà, et des kystes sur le pied gauche, quoi.
21: C'est quoi, ça?
3: Oh là là, elle nous a fait une petite bougie orange Star System. Oh, comme c'est mimi. Mmh.
21: Oh. Et... vous lui avez amené un cadeau, hein.
3: Quoi, j'aime la foutre dans le cul. Ben, tu sais que je peux te l'allumer direct lorsque mon enfant comme je suis, je pète un coup, je suis sûr que je te crame la bougie. Hein.
21: Vas-y, garde-la.
3: Hein? Ah, tu me l'offres?
23: Ouais, rapporte-la moi.
3: Bon, c'est pour samedi soir, tiens, à Beaune.
21: Ouais.
3: On va l'allumer.
21: Ah ouais,
3: hein?
21: Super.
3: Je vais la ramener samedi soir, j'ai
21: Ah ouais,
3: pensée,
21: c'est cool.
3: D'accord. Qu'est-ce qu'il y a, Fildar? Tu veux prendre une petite douche? Hein? Il est en train de prendre les mesures de la douche pour rentrer dans ses bien foutus chez elle.
21: Et comment on pourrait se retrouver samedi, par exemple?
3: Comment on pourrait se retrouver?
21: Ouais, par exemple.
3: C'est une bonne question, ça.
21: Je sais pas, tu mixes à quelle heure?
3: Oh, bah, tu vas me voir quand même quand on va m'annoncer. C'est moi, je parle pas derrière le micro, mais bon, tu vas vite savoir quand il y aura la musique, quoi. Tu vas peut-être deviner quand c'est moi vers 3h du matin.
21: Ouais.
3: Quand il y aura un mec au platine à 2h du matin ou 3h, tu vas quand même te dire, ah, c'est forcément lui parce qu'il va pas quand même pas jouer à partir de 5h.
21: Ouais, c'est clair.
3: Donc je serai forcément là, quoi. Hein.
21: Ok, ouais.
3: Voilà, hein.
21: Ouais,
3: d'accord.
21: C'est clair.
3: Et puis pour savoir si c'est toi, et eh ben je sais pas.
22: Alors, on se donnera un petit mot de passe en antenne.
21: Un petit mot de passe.
22: Tiens, je t'invite, tiens. Puisque tu fais 150 bandes, je t'invite à Beaune.
21: C'est vrai.
22: Tu me donnes ton prénom et ton nom, hop, comme je le fais, Apo va s'en occuper, je te mettrai dans mon portefeuille, je donnerai ça à l'entrée.
21: Ouais.
22: Et je t'invite.
21: Ah bah c'est cool.
22: Tu veux venir avec des personnes, avec du monde?
21: Bah je pense que je vais remplir la voiture, ouais, tant qu'à faire.
22: Allez, toi plus trois personnes.
21: Ok, bah ça marche.
22: Ça fait deux personnes derrière, une personne devant au meilleur des cas, quoi.
21: Ouais, ouais.
22: Au pire des cas, d'accord?
21: Ouais, ok, ça marche.
22: D'accord,
21: ah bah, c'est super.
22: Que des nanas, quand même.
21: Attends, je voulais dire un truc en plus, je me souviens plus quoi, mais sur samedi.
22: T'as pas la radio, d'ailleurs, vous pouvez mettre la radio un peu en fond, hein, vous pouvez. Ça vous intéresse pas, ce que je fais, c'est ça? L'autre, il est en train de bouffer. Ben, fous Sky, si tu veux, je m'en branle, putain. Je peux mettre Skyrock, j'ai rien à foutre.
23: Mais
22: oui, Stéphanie.
21: Oui, je suis là. Et je voulais dire aussi, je suis en train de prendre des cours en ce moment pour être DJ.
22: Pour être quoi?
21: Pour être disque joquette.
22: Disque joquette. Ah ouais. Non, t'avais être disque joquette.
23: Joquette.
21: Joquette. DJ quoi.
22: DJ, hein, c'est pareil.
21: Ouais, mais DJ quoi, c'est plus rigolo.
22: Ou comme Gérard, on dit. Hein, quoi? Qu'est-ce qu'il dit, Gérard?
18: DJ.
21: Il dit quoi, lui?
22: Non, ça va aller. Ah là là, putain. Je suis coupé en ouvrant une canette de coca.
0: Putain, j'entends la radio, j'entends le mec.
21: Ouais.
22: Ouais.
21: Vous êtes bien assez, sinon.
22: Alors, donc, tu me disais, tu veux être DJ, t'es?
21: Ouais, et puis,
22: plein de filles veulent DJ maintenant. Il y a plein de filles qui veulent apprendre. C'est, t'as une vue magnifique, hein, sans déconner. Excuse-moi, moi, je suis assis là, juste à côté. Pendant des heures, tu regardes la tour Eiffel, c'est magnifique quoi. Est-ce que tu as découvert des choses assez spéciales, non, par rapport à la tour Eiffel? Non, ouais, non, regardant la tour Eiffel comme ça, non, rien de... Ah, des gens qui prennent des photos. L'ascenseur, ouais, c'est vrai. Mais c'est vrai qu'elle est belle, hein. De toute façon, c'est tout fin, tout transparent, ça va se casser. Vous voulez pas boire un verre, vous?
23: Ouais, parle-nous encore de la tour Eiffel.
18: Bah ouais, dis-nous tout.
23: C'est vraiment beau quand tu parles de la tour Eiffel.
18: On veut tout savoir.
22: Bah ouais.
18: Alors la nuit, elle est encore plus belle?
22: Surtout
18: vu de chez Laurence, ça doit être le top quoi.
21: Et est-ce que la vue
22: à laquelle est à la hauteur du... que j'ai dit que la lune est à la hauteur du...
18: Dis-moi ouais. Max, là on a Sarah, 26 ans, qui est là.
22: Sarah, 26 ans, bonsoir Sarah.
5: Salut Max.
22: Bonsoir.
5: Ça va
22: Sarah?
5: Ouais.
22: Ils sont excités les deux là, je crois qu'ils ont... je crois qu'ils vont se prendre le cul, faut faire gaffe, parce que je crois qu'il va y avoir une saillie tout à l'heure. Ah, 6h faut qu'on soit Europe 2, oh putain. Attends, pour l'instant je suis en train de dealer, j'ai sûrement resté à femme.
5: Ouais.
22: T'es en train de voir, c'est pas gagné les gars. Bon alors sérieusement. Bon, Stéphanie.
21: Oui.
22: Je reste là ou je vais à Europe 2?
21: Oh bah non, tu restes là. Mais moi j'aurais une question posée à Laurence.
22: Bon vas-y.
21: Savoir si elle a vu le tournage d'une pub avec l'hélicoptère là, si ça s'est vraiment fait sur la tour Eiffel.
22: Oh bah attends, je te la passe.
21: Ouais. Ouais. Oui, Laurence. Oui, c'est Steph. Je voulais te demander, tu sais, il y a une pub, je crois que c'est pour un parfum, avec un hélico, puis une nénette qui est sur la tour Eiffel, elle embrasse un mec...
18: Ah, c'est Paris, un coup de...
21: Ouais, c'est Paris, ouais. Saint-Laurent, un truc comme ça. Et est-ce que ça s'est vraiment fait sur la tour Eiffel, ça? T'es au courant, non?
18: Pardon, j'ai pas écouté?
21: Est-ce que ça s'est vraiment fait à la tour Eiffel?
18: Ah, mais attends, mais c'est certain, attends. C'est obligé, quoi.
0: Attends, je marque
22: un. Allô, c'est Fildar.
18: Oui, Fildar. Non.
22: C'est une pub que t'as vu dans un magazine?
21: Non, à la télé.
22: À la télé, elle a passé aussi à la télé?
21: Ouais.
22: Parce que moi, j'ai vu dans un magazine et en fait, ils montrent le haut de la tour Eiffel.
21: Ouais, mais bah à la télé aussi.
22: Ouais, enfin bref. Et, mais en fait, le haut de la tour Eiffel, quand tu regardes bien, elle est très petite.
18: Par rapport à la nana.
23: Ouais, c'est cul d'ail, là. Moi, je pense que c'est pas vrai.
18: Non, ouais, moi aussi, non. Comme toi, cul
23: d'ail. Moi, je suis d'accord avec Phil, là.
18: C'est faux.
22: T'es dans le studio.
21: Non, parce que ça fait vraiment bizarre, quoi.
22: Non, parce qu'en fait, quand tu regardes bien, le haut de la tour Eiffel est 10 fois plus grand en réalité. Parce que on peut tenir, en fait, au-delà de la tour Eiffel, au moins, on peut tenir à 30, au moins.
21: Mmh. Ouais,
22: par rapport à l'image qu'on a dans la pub, on tient à 2 à tout péter.
21: Ouais, 3-4, quoi, de chaque côté, quoi.
23: Donc, c'est faux.
18: Voilà, c'est bien ce qu'on disait dans le studio. Le duo de choc approuve.
21: Ah, vous venez me chercher? C'est quoi Sarah qui part.
22: Non, je te repasse Laurent, je comprends plus, ça m'intéresse plus.
21: Ouais.
18: Ouais, non, mais attends, ils vont arriver, mais il faudra que tu leur expliques que tu veux qu'ils viennent te chercher parce qu'ils n'ont pas compris, je crois.
21: Ah, d'accord.
23: Mais t'habites où?
21: Allô?
23: T'habites où?
21: Ouais, j'habite dans 77.
22: C'est bon, je gère.
23: Dans 77?
18: 77.
22: Bon, ouais. Ouais,
21: il y en a pour 3 quarts d'heure.
22: Je voulais juste dire là, parce que pour faire. Manu, Olive.
23: Ouais.
22: Ferme les yeux.
23: Ouais.
22: Bon, imagine, tout à l'heure, je te parlais de la Lune.
23: Ouais.
22: Qui était juste à la hauteur des chiffres. Ouais. Regardez, en l'espace de temps qu'on est arrivé à la grimper de moins. 30 mètres par rapport à la tour Eiffel. Elle est...
23: Ta lune?
22: Elle est face à moi du côté gauche, mais elle va du côté droit. Et ça bouge. Attends, ça nique à côté ou quoi? Il est à poil le mec? Ouais, impossible. Bon, bref.
4: Mmh. Et voilà. Ça fait, ça, c'est bon.
6: Allô.
4: Ouais.
6: Avec qui tu parles là, moi?
4: Je sais pas, n'importe qui, je m'en fous.
6: Bon, écoute, on t'écoute. Moi, c'est Sarah.
4: Alors, Sarah, 26
6: ouais.
4: ans.
6: Ouais.
4: Tu es d'où?
6: Moi, je suis Noisiette, dans 77.
4: Ouais. T'es quoi?
6: Je suis à Noisiette, dans 77.
4: Oh, c'est dur à parler là, parce qu'il y a Rigaud qui est en train de checker avec Philippe.
6: Ouais. Ouais, ça move là-bas. Hein.
4: T'as Laurence qui est en train de s'approcher, le petit Philou et le petit Manu.
6: Ah, t'as chaud, ça.
23: Manu, il va la bouffer.
4: Et moi, je suis là en train d'essayer de checker, donc Sonia. C'est ça?
18: Non. Ah oui, pardon. Qui est à l'antenne, tu veux dire?
4: Oui, à l'antenne.
18: Sarah.
6: Allô?
4: Sarah, alors Sarah, 26 ans, t'es d'où?
6: Moi, je suis Noisiette dans 77.
4: De Noisiette dans 77.
6: Ouais.
4: Rigaud s'est levé, il a fait deux pas dedans. C'est bon. D'accord.
6: Vous venez me chercher ou pas?
4: C'est
6: Quoi?
4: T'es comme à la Grèce, tu viens me chercher ou pas? Difool, je peux te parler ou pas, Difool? Ah non, tu t'es trompé de radio, là. Toi, c'est pas Difool et les Fujis, là? C'est pas là le batteur des Fujis. Il est pas là le guitariste de Menelik.
6: Ah ouais, je t'agresse.
4: Non, mais non, parce que t'as une façon de parler qui fait très racaille, quoi.
6: Ah bon?
4: Ça fait très skyrock, quoi.
6: Ah bon?
4: Ouais, je te jure.
6: Ah bah dis donc, pourtant je suis une mère au foyer, tu vois.
4: Non mais c'est bien, non mais d'accord, là ça mieux, parce que tout à l'heure tu dis, tu viens nous chercher. Non, l'agression quoi.
6: Ouais, excuse-moi, t'avoir agressé.
4: Rigaud, il a sorti le carton, il a commencé à faire 2-3 pas de break, et c'est parti.
6: Ouais, excuse-moi, t'avoir agressé.
4: Mais non, j'ai pas dit, moi je trouvais ça marrant, je me suis pas moi personnellement senti agressé, je trouvais ça rigolo.
6: Ouais.
4: Bon, tu veux qu'on vienne te chercher?
6: Ouais.
4: T'es mère de famille?
6: Ouais.
4: T'es dans 77, tu te rends compte, tu sais où on est là? On est chez les Bourges, là, on est près de là, on est en face de la Tour Eiffel, qu'est-ce que tu veux quoi?
6: Non, mais c'est quoi Max? En
4: quoi?
6: Vérité, c'est parce que moi, tu vois, là, j'ai 4 enfants.
4: Mm.
6: Je viens de divorcer, enfin, j'ai divorcé il y a pas longtemps, quoi. Il y a 6 mois.
4: Mm.
6: Et j'en ai marre, quoi. J'ai envie de voir du monde, j'ai envie de bouger.
4: Mm.
6: Et j'ai galéré pendant, pendant 8 ans aurait... avec un mec. Et j'ai envie de m'éclater, quoi.
4: Vous avez entendu, les gars? Faut quelqu'un. On peut pas avoir le numéro de Spitz, là, Doc, le Doc. Elle a 26 ans, elle a
23: 4
4: ans,
23: hein, si
4: elle veut sortir dans la main.
21: Moi aussi, je l'ai.
18: Ouais, il y a Olive qui a le numéro, sinon on peut gérer ça. Hein.
4: Non, mais là...
6: Ouais, j'ai envie de rencontrer des gens, tu vois, un petit peu, quoi.
18: Donc, au hasard, elle s'est dit Max.
6: Voilà, Max.
18: Banco.
4: Ouais, voilà, il faut checker avec Difool et Gynico, là.
6: Pourquoi pas Max?

0: Quand bah, on
1: c'est
0: fera...
1: pas loin, c'est à côté.
0: Bah...
1: 20 minutes hein, en voiture.
0: Ah, mais là, c'est Paris by Night, pas banlieue by Night, je te jure.
1: Ouais.
0: Mais
2: Et avec vue sur la Tour Eiffel, parce que sinon.
3: Ouais. C'est d'un romantisme.
0: Bah,
3: d'ailleurs.
0: Ça va être compliqué, ça, c'est. Hein. Stéphanie, t'es d'accord?
4: Bah ouais, c'est. Et puis elle a ses enfants, quoi.
0: Pff, exactement.
4: On ouais. peut pas les laisser tout seuls à la maison.
0: Quel âge ils ont? Quel âge ils ont, tes enfants, Sarah?
1: 7 ans. 7 ans, 3 ans. Non, 7 ans, 4 ans, 2 ans et.
0: Putain,
4: et un
0: an. Trop petit. Ces gamins, tu les as voulus ou il y a eu des accidents?
1: Les deux derniers, c'était des accidents.
0: Mais t'es toujours avec le père?
1: Ah non, j'ai divorcé.
0: Oh là là là là.
1: Non, mais franchement.
0: Ah, je sais, il y a un mec en quel but, toi.
1: Ça me fait un enfant en moins, quoi.
0: Hein?
1: Ça me fait un enfant en moins, quoi.
0: Putain. Et tu sors un peu, donc tu peux pas en profiter, quoi.
1: Bah, c'est-à-dire que bon, je suis sortie un petit peu là avec ma cousine qui est un petit peu dans la même situation que moi, sauf qu'elle a moins de gosses. Et donc, on est un petit peu sortis, mais moi, j'ai pas de caisse. Je connais personne, en fait.
0: Olivier.
1: Et moi, j'ai
0: envie. Olivier?
2: Ouais.
1: Quoi?
0: Non, vas-y, continue, je parle à Olivier, vas-y, je t'écoute.
1: Ouais, ouais, je dis, je connais pas.
0: Vieux jingle Loving Fun.
2: Ouais. D'accord.
1: Et,
0: d'accord.
1: En fait, j'ai envie. En plus, j'ai envie de me faire un mec, quoi. Tu vois. J'ai envie de me faire un mec parce que ça fait 9 ans que je me tape le même mec. Ça fait 9 ans que je me tape le même mec et j'en ai marre. J'ai envie de changer.
2: Je suis parti là. Hein.
4: Ouais, ce n'est pas sale. C'est ton corps qui bouge.
0: Ah, attends, excuse-moi, Olivier.
3: Et il est parti là.
0: Ah. Bon, Stéphanie.
4: Oui.
0: Sarah.
4: Ouais.
0: Fermez les yeux.
4: Ouais.
0: Bon, je suis en face de la Tour Eiffel.
4: Ouais.
0: Et tout à l'heure, je vous parlais de la Lune qui était à la hauteur. On va peut-être descendre tout le tube à la radio parce que ça va harceler, mais je m'approche. Voilà. Ah, non, c'est bien comme ça. Non, parce qu'il fait chaud. Alors donc, la Lune est quasiment en train de passer à 100% l'axe.
5: Coaxial.
0: Bon, je reprends tout de suite. Vous fermez les yeux, tout le monde, et vous m'écoutez maintenant, hein, tous ceux qui sont à la radio.
1: On t'écoute, Max.
0: J-212 avant l'an 2000. La Lune qui était à la haute. Bon. Il y a une Lune. C'est un petit truc rond tout blanc. Non, sérieusement, c'est assez hallucinant. C'est que. Non, faut que tu passes, parce que là, je suis trop à côté. Quand je suis face à la Lune, en fin de compte, du Vélux, j'ai. Bon, on reprend tout depuis le début. Stéphanie.
4: Oui.
0: Ferme les yeux.
4: Je ferme les yeux.
0: Sarah également.
4: Sarah.
0: Bon, Sarah, pour toi, t'es la banlieue, donc tu connais quand même beaucoup mieux Paname.
4: Ouais.
0: Imaginez pour ceux qui sont amoureux des beaux monuments, la Tour Eiffel allumée en face de moi. C'est comme si je l'ai dans l'axe juste devant moi.
4: Elle est jaune, hein, c'est ça?
0: C'est, ah ouais, jaune orangé, je dirais, même plus orange. Ouais. Un peu, comme si c'était flamme, quoi.
4: Mmh.
0: Et dites-vous bien qu'à vol d'oiseau, je dois être à 50-100 mètres, quoi. Elle est juste en face de moi. Je suis juste à la hauteur du deuxième étage, qui est tout illuminé jusqu'au troisième, jusqu'à la pointe. Il y avait la Lune qui, quand je suis face à la Tour Eiffel, qui était sur ma gauche, qui était vraiment à la hauteur du deuxième étage. Elle est montée. Et là, je la vois bouger. Regarde, ça avance centimètre par centimètre. Elle est, attention, pile poil juste derrière la Lune, juste derrière la Tour Eiffel. Regarde comme ça avance vite. Manu, regarde-moi ça. Regarde comment ça bouge vite. Ça bouge tout seul. Regarde comment ça bouge vite. Oh putain.
4: Mais lui, il est occupé autre chose, je crois. Hein.
0: Elle n'arrête pas de bouger, elle va directement, elle est juste dans l'axe, en plein milieu de la Tour Eiffel, juste derrière, on la voit très mal.
2: C'est beau.
0: Elle est cachée par.
4: Non, ça doit être chouette, franchement.
1: Ah ouais,
2: je suis revenu.
1: Ça doit être classe.
0: Ouais. Olivier, t'as raté un truc, j'étais en train de commenter la Lune.
3: Et la Tour Eiffel.
0: Vas-y, single de la Lune Fan.
2: Tu peux recommencer pour moi?
6: Je lui dis, allez, mon bleu, Léon, elle dit avec les yeux,
0: parlez, je sens ridicule. Mais non, c'est puis je l'encule. Alors attention, là, hop, derrière, elle est pile poil au centre. Ça va une vitesse.
4: Oh,
0: trop d'émotion, faut que je mange 2-3 fingers. Non, non. Bon, il arrive, elle est où Sonia là? Apo?
3: Ouais, bah écoute, je sais pas. Hein.
0: Je croyais qu'on pouvait se faire confiance tout seul avec
3: Mais
0: Olive.
3: Vous pouvez me faire confiance. D'ailleurs, quand vous n'êtes pas là, il y a Olive qui me fait des trucs obscènes dans le studio. C'est pas mal, quoi.
0: Qu'est-ce qu'il fait?
2: J'ai jamais rien
3: fait. Je sais pas, il sort la langue.
2: Je fais ça. Écoute bien.
0: Écoute
2: bien.
0: Il sort la langue, le cochon.
3: Ouais.
0: Hein. Bon, t'es célibataire, Steph?
4: Oui.
0: Ah, depuis longtemps?
4: Depuis quelques mois.
0: Ah bon, comment ça se fait?
4: Parce que, en fait, j'ai déménagé et. Bon, je viens d'arriver dans la région, je commence à connaître un peu de monde. Mais...
0: Comment t'as débarqué dans la région?
4: Comment?
0: Pourquoi t'as débarqué là-bas?
4: Bah, pour mon boulot.
0: Ah, tu fais quoi, tu m'as dit?

0: Je suis éducatrice sportive.
1: Ah oui, c'est ça, d'accord, ok, ouais. Très bien. Ça se passe bien, t'es heureuse?
0: Ah ouais, ouais, j'ai un boulot super sympa.
1: T'as pas le temps de rencontrer des garçons?
0: Bah, c'est pas que j'ai pas le temps, mais...
1: C'est quoi la boîte la plus sympa dans le coin, vraiment, pour les jeunes, si je veux jouer techno dans le coin d'Auxerre, Auxerre même?
0: Ouais, techno, il y a pas trop, hein.
1: Non, mais un club où tu peux me dire, moi, il y a un beau cadre et je pourrais faire une bonne soirée. Tu sais, on peut faire une soirée pour une fois, un soir.
0: Ouais, non, sur Auxerre, il y a pas trop de... Faut aller plus sur Dijon, Beaune.
1: Non, mais non, non, mais j'ai compris. Mais tu sais, il y a beaucoup de clubs dans lesquels on va jouer qui sont pas du tout des clubs techno, mais qui, pour un soir, me font venir et transforment la boîte où vont prendre la salle principale en lieu de techno. Donc, et quelle est la salle, quel est l'endroit où tu penses qu'une soirée techno pourrait être sympa?
0: Peut-être les Templiers, je pense.
1: Les Templiers?
0: Ouais, mais je sais pas s'ils tournent fort. Mais c'est un super cadre et tout, c'est dans une ancienne abbaye et tout.
1: Ah bah voilà, bah ça me rend. Mais moi, sans vie, c'est des boîtes qui marchent pas bien. Ouais. Du coup, c'est pour m'amuser. Moi, je vais aller dans des boîtes où ça prête, où la techno est la mieux.
0: Ouais.
1: C'est pour aller dans une super boîte avec du matos finalement pourri, parce que généralement, les patrons, ils mettent pas toujours les moyens dans des belles boîtes.
0: Ouais.
1: Ils se renflouent les poches. Et si c'est vraiment beauf, beauf, beauf, non.
2: Ok.
3: Max,
1: t'appelles le Templier? Écoute. Vas-y, remets. Attends, c'est quoi le son? C'est ouf.
3: Ouais, ah. Max, il faut que t'envoies Philippe ou Manu parce qu'ils sont coincés, Philippe et Sonia en bas. Je sais pas, ils attendent.
1: Philippe est descendu. Vas-y, remets-moi le jingle. Vas-y.
2: Bon, je te rebalance.
1: Vas-y.
2: T'es prêt? Tu fais le doc. Hein.
1: Ouais.

0: j'espère que tout va bien. Vous avez des petits soucis, vous m'appelez bien entendu, je suis le spécialiste de la médecine, il n'y a pas de problème de ce côté-là, allez-y, on est là pour s'éclater. 0803 085000 avec... Ah, attendez, ça frappe, attention.
1: Pas mal.
2: Ah, et mon milieu jingle, Love in Fun. Un petit jingle, Love in Fun.
3: Ah, moi, je crois que c'est le d'avant, au hasard pour moi. Bon, alors, ils sont là, il se passe quoi, là?
0: Alors, il est là, alors voilà, on a un, Philippe, mon pote Philippe.
4: Salut, Max.
0: Sonia, bah dis donc, vous avez mis du temps, vous avez fait quoi, là?
4: Enfermé.
0: Ah, bon. Bah, non, t'aurais pu te coiffer, Sonia, quand même.
4: Oh, eh, il l'a décoiffé, hein, le vieux vilain, là.
3: Bah, voilà.
0: Il t'a pas fait des misères, au moins?
4: Non, c'est elle qui m'en a fait.
0: Pourquoi?
4: Bah, après, c'est l'éviter dans la voiture.
0: Oh, Lascar, l'autre est passé les vitesses dans la voiture.
1: On se demande de quelle vitesse il parle. Hein.
3: Ouais.
0: Philippe.
3: Quel levier, ouais.
0: Pour toi, ce soir.
4: Merci. Oui, c'est moi qui la ramène.
0: Non, c'est pour Apo, c'est pour la petite quéquette.
4: Ah, oui, d'accord.
0: Bon. J'ai trouvé une capote Durex, hein, pour...
4: Ok, c'est bon.
0: Tiens, je te passe deux secondes. Apolline.
3: Oui.
0: Et Sarah, c'est ça, et Stéphanie.
5: Oui.
0: Je vous passe Philippe, le chauffeur de taxi.
5: Okay.
3: Yo.
0: Et s'il y a des portables, il faut les uns, parce que ça fait des interférences, ça, c'est ton portable. Oui.
5: Allô, Philippe.
3: Allô, Philippe.
6: Allô, mon amour.
5: Ouais. Philippe.
6: Oui.
3: Elles sont toutes Philippe. Folles de toi, Philippe.
6: Comment
5: toutes. Toutes. T'as quel âge, Philippe?
6: J'ai 38 ans.
5: T'as 38 ans?
3: Ah, tu fais moins, Philippe, je trouve.
6: Ah bon?
3: Je sais
6: ah
3: pas,
6: bon
3: t'as une allure jeune.
1: Oh non, il fait bien plus, Stéphane.
3: Non, il fait moins. Attends, je sais pas, fait... t'as l'air en pleine santé, la force de l'âge. Enfin,
5: ah
3: la,
5: ouais la force de l'âge, tu
0: Kudai, Kudai, il te fait de la concurrence, Kudai.
6: Ouais, Kudai, attends, bouge pas, la prochaine fois, je te ramènerai ta copine.
1: Ouais, d'accord.
6: Non, je pense à toi, mon chéri.
3: Non, ouais, non, mais c'est Kudai, gentil. C'est toi qui veux, c'est ton corps, Philippe. Mais
1: c'est toi que je veux, Philippe.
3: T'as pas compris ça?
1: C'est toi?
6: C'est moi que tu veux?
1: Bien sûr que c'est toi que je veux.
6: Oh comme... bah y'a pas de problème hein.
1: Parce... Ah parce qu'en fait, le cochon
5: de parler, Philippe, parce qu'il a un super accent parisien, c'est trop drôle quoi.
3: Philippe, en fait, quand les garçons te ramènent dans les studios, c'est pas pour moi, t'as rien compris, c'est pour Olivier.
1: Et voilà.
6: Bah voilà, bah oui, mais qu'est-ce que tu veux? Je vois jamais, il est tout le temps. Il est tout le
7: Philippe,
6: temps.
7: Philippe, je veux ton cul!
3: Tonton, okay, il veut ton cul!
6: Je prendrais le tien, petite une.
1: C'est gentil ça.
3: En revanche, Philippe, touche pas à peau.
6: Pourquoi?
3: Parce que, tu vois...
1: Non, mais Apo aussi, elle est intéressée.
3: Non, non, non, non, non, Olive, non.
1: Si,
3: non, non, non, non, non. Bon, ils font quoi, là, tous, dans la salle? Je sais pas, ils sont un peu mous ce soir. Je sais pas ce qu'ils ont.
6: Ouais, bah, écoute, ils sont en train de s'installer.
3: C'est la bouffe, c'est la tour Eiffel.
5: Vous êtes cool, là, mais vous êtes mous, hein.
6: Bah, écoute, moi, je viens d'arriver, on a eu du mal à rentrer.
3: Secouler, Philippe, secouler.
6: Ouais, bah, je vais les secouer, là, tu vas voir.
3: Il y a Olive qui m'a une belle petite
1: Moi, je mets des musiques, ça m'occupe, quoi.
3: Voilà,
5: voilà.
1: Non, mais j'imagine ce qui se passe. J'imagine ce qui se passe dans l'appartement là-bas, c'est tout.
3: Ça bouffe, ça parle.
1: Ouais, tu vois, je suis animateur radio.
3: Voilà, elle dit au choc dans le studio, ils s'en balancent, ils se foutent de nous, tu vois, mais grave.
1: C'est clair.
3: Nous, on est les deux pauvres cons qui restent dans le studio, on taffe pour eux pendant qu'ils se font plaisir. Ouais, bah ouais. Ouais, bon, Olive. On est de part, hein.
1: Enfin bon.
3: Bon Max.
1: Donc, Max, tu reviens quand là? Ou si tu reviens, sinon je balance
3: sans
1: un scud.
3: Sans toi, c'est pas possible.
6: Attends, écoute, là. Va écouter le bordel.
1: Ouais, Max, en ce moment, il est comme ça.
8: Attention. Il est chaud comme la braise. Il te parle avec les mots.
1: Hey, il est là-bas, il est chaud. Il est grave chaud là-bas.
6: Ah ouais.
1: Bon, Max, Philippe.
6: Oui.
1: Il est où là? Qu'est-ce qu'il fait?
6: Bah, qu'est-ce qu'il fait? Je sais pas, il est en train de manger là, il est tranquille, il est avec ses charmantes demoiselles.
1: D'accord.
6: Voilà, il va se mettre au milieu là, ouais.
7: Oh,
1: oh. Oh.
6: Attends, je vais lui rendre la capote.
1: D'accord. Bon alors, elles sont comment les filles?
3: Ouais, description là.
5: Là?
6: Attends, je rends la capote. Attends, il veut la capote. Attends,
1: Philippe.
6: Il faut qu'il mette une capote, faut que je lui explique en plus.
1: Philippe.
6: Oui.
1: Tu lui mettras la capote plus tard, mais elles sont comment les filles?
3: Ouais, dis-nous.
6: Mais les
3: Philippe.
6: Filles, elles sont toutes numies, hein.
1: Mais par rapport à Apolline.
6: Par rapport à Apolline, mais pareil.
1: Pareil.
6: Pareil.
1: Waouh.
6: Pareil.
1: On a de la
5: Max.
1: Bombe.
5: Allô, Max.
1: Ouais.
5: Ouais, y a pas un petit détail qui tue dans la maison, je sais pas, des chaussures, tu sais. Des chaussures de nénette qui traînent, un bas dans un coin.
1: Bah écoute, non.
6: C'est pas très grand, hein, ça fait 10 mètres carrés, donc j'ai pas encore trouvé ça. J'ai pas trouvé une petite culotte.
3: Ouais, t'as pas bien cherché, Philippe.
6: Bah j'ai pas bien cherché.
3: Ou alors il faut que t'ailles la trouver sur les jambes de la gamine.
6: Hein? Bon. Voilà, il faut que je m'enlève. Mais le problème, c'est qu'elle se mise toutes les deux en pantalon, c'est vilaine. Les cons.
5: Il y a combien de filles là-bas?
6: Il y a deux filles.
3: Bon, ils ont l'air de bien se marrer, on veut savoir ce qui se passe là.
6: Ah, hein, mais non, vous êtes curieuses les filles.
5: Bah, on veut savoir.
9: Bah ouais, mais attends, t'imagines. Alors, il y a Régo, le pauvre.
1: Justement, j'imagine rien. Avec toi, je préfère rien imaginer, Philippe.
9: Hein?
1: Non, rien.
9: Oui.
3: Non, il a dit qu'avec toi, il voulait pas imaginer. Il veut des faits, il veut que ça se passe.
1: Voilà.
3: Donc, ce soir, 2 heures devant
1: c'est
3: la radio, petite ligne, t'attends.
1: Bah oui, bien
3: viens,
1: sûr.
3: Philippe.
1: Bah oui.
9: Ouais.
1: Tu vas me raccompagner chez moi?
9: Ouais, bah, y a pas de lézard, moi, je raccompagne tout le monde, moi.
1: Ouais.
9: Hein, puis je te prendrai en même temps.
1: Oh!
3: Dans le coffre.
9: Bah, c'est ce que tu demandes depuis tout à l'heure. Y a pas de raison que je ne passe pas, hein.
3: Tu prends tout, toi, Philippe, les chiens, les chats,
1: bah oui, regarde,
3: les standardistes, les producteurs.
9: Je ne prends que petit cul d'ail et Capoline.
1: Ah, il est chaud, Philippe.
9: Voilà.
1: Et Manu, Bouboule.
9: Bouboule, non, Bouboule, il est occupé, là. Non.
1: Ah bon, qu'est-ce qu'il fait?
9: Oui, il est à la fenêtre, il prend le froid, là.
1: D'accord.
9: Bon, je te repasse le chef.
1: Ouais.
9: Ben celui-là, dès qu'il est avec un pot au téléphone, il lâche plus l'affaire. Hein.
1: Ah bah il arrête pas, il veut me prendre le cul maintenant.
3: Tu d'ailles aussi, ça marche.
9: Bon, Apolline.
3: Oui.
9: C'est qu'il est...
3: chaud comme la braise.
9: Il est chaud comme la braise.
3: Ouais.
9: Il le dit lui-même. C'est vrai que c'est un garçon excitant, hein. Il a quelque chose.
3: Non mais je disais, il a 38 ans, il fait moins quand même, tu trouves pas?
9: Bah, moi je kiffe pas trop sur lui, mais toi oui, c'est normal, c'est vrai que tu nous as déjà tout un petit peu parlé, tu le trouves un petit peu agressif, mais en même temps t'es... Elle nous a déjà parlé de...
3: Ouais, mais bon, je peux pas, quoi, j'ai...
9: Arrête de toi la nuit. Stéphanie.
5: Oui.
9: T'es pas jalouse?
5: Bah, pour l'instant, non, mais non, des fois, oui, devenir. Quoi.
9: Il va devenir le... Hein?
5: Oui.
3: Mon nouveau mec.
5: Ouais.
3: Comme ça, je remets tous mes trajets dans Paname gratos, grâce à Philippe.
9: À Pau?
3: Ouais.
9: Oui.
3: Ça va? C'est qui?
9: C'est Philippe.
3: Je t'avais pas reconnu.
9: Ah bon?
3: Non,
5: c'est pas la question.
9: Bah non, mais là, je suis. Je sais plus, là, je suis retourné complètement.
3: C'est
9: là.
3: Vrai? Ouais, mais tu comprends, moi j'aime bien Olive et je peux pas lui faire ça, il te veut. Ouais. Et...
1: Non, c'est pas
3: et
1: ça,
3: voilà,
1: c'est que.
3: Je peux pas, Philippe, il faut que tu comprennes, je peux pas.
9: Non, mais attends, on a le droit d'être bi dans la vie.
1: Ah, c'est vrai, on marque.
3: Ah ouais, mais toi, ouais, mais moi, je te dis, je veux pas faire ça, Olive, c'est tout,
1: non,
3: je cherche pas.
1: Vas-y,
9: non,
1: je te
9: dis. Vas-y, Olive. C'est quoi la relation que t'as avec Olive?
3: Ah non, mais rien,
1: ça, on peut pas t'en parler, ça.
3: Je te le laisse. C'est ça que tu comprends pas, c'est que je te laisse Olive et moi, il faut pas.
9: Oui, mais moi, j'ai envie de toi.
3: Non, Philippe, c'est pas possible.
9: Mais si.
3: Je peux pas, notre amour est impossible.
9: Mais si.
3: Bon, tu me passes Max, là?
9: Bon, écoute, on en reparlera quand on fera un petit Paris by Night.
3: Ok, ouais, un jour, Philippe. On en fera un.
9: Hein?
3: Un jour, on en fera un. Oui, Philippe.
9: Ok.
3: Sur la banquette arrière.
9: Ah, ouais, sur la banquette
3: ça
9: arrière.
3: Ça va donner.
9: Tu passeras les vitesses aussi?
3: Oui. Quelle oui vitesse, Philippe?
9: Avec mon levier de vitesse, ouais, hein.
3: Lequel? Le tien? Rien que le tien?
9: Rien que le mien.
3: Waouh, je kiffe.
9: Hein?
3: Bon.
9: Ok.
3: Olive, plus fort la musique.
9: Ouais, vas-y, Olive.
1: Voilà.
3: Non, ça te fait quoi, ça, Philippe?
1: Bon, ça suffit les conneries maintenant, là.
9: T'es obligé de partir, là, parce
3: que... Ouais, pars, alors.
1: Pourquoi? Parce que t'arrives plus à te tenir, hein?
9: Bah ouais, j'ai plus... Ouais. Il va falloir que je reprenne le taco, que je redescende à la radio vite fait, quoi.
1: Bah ouais. Bon, et qu'est-ce qu'ils font, les autres?
9: Les autres, là, bon, ils se reposent, tranquille.
1: Passe-moi un Bouboule.
9: Ouais, bah je te passe Bouboule.
3: On veut du Manu. Manu?
9: Allô, Depp?
1: Manu?
9: Ouais.
1: Alors, qu'est-ce que vous foutez?
9: Bah, on se marre, on gangbang, hein.
3: Ouais.
1: Et quoi d'autre?
9: Bah attends, ça prend du temps, gangbang.
1: Mais
9: il hein
1: y a une grosse...
9: tu crois que c'est facile, hein? Le survêt de Rigaud, il y avait un élastique, on a dû le péter avec les dents. Enfin, c'était une horreur, hein.
1: C'est toi qui l'as pété?
9: Ah non, c'est Phil.
3: Il avait mis le bowstring à cœur, là, qu'on a eu tout à l'heure?
9: Non, un petit truc en panthère, sympathique.
3: Wow,
1: et t'as trouvé une console ou pas?
9: Non. C'est malheureux, hein.
1: C'est con, hein.
3: Il a réussi à piquer 2-3 cassettes, Rigaud, là, non?
9: Non, il vole pas, hein.
3: Il vole
9: non
3: pas?
9: Non.
1: Il essaie de revendre, ses CD copiés, tu sais.
9: Putain, il balance, Rigaud, il balance.
1: Il vient avec
3: 50
1: un stock.
3: Balles, le CD, 50 balles.
1: Il vient avec un stock à chaque fois, Rigaud.
9: Pardon?
1: Rien, Rigaud.
9: Rien?
1: Je disais, t'as l'air de bien t'amuser.
9: Ouais, tout à fait.
1: Tu vois South Park, quoi?
9: Comment?
1: Un peu dans le même style, quoi. C'est-à-dire que, enfin voilà, je disais que, voilà, tu t'amuses bien là-bas.
3: Il y a des pépitos,
9: ouais,
3: c'est cool, quoi.
1: Bon, et vous faites quoi, là? Vous revenez
9: Je mange des réglisses, c'est motivant pour les gangbangs. C'est top secret, ça.
3: Top secret, on saura pas, vous n'allez rien nous lâcher, là.
9: Ah, moi, je peux pas balancer l'antenne, hein, après.
1: Bon, okay.
3: Ah, merde.
1: Bon, bah, je vais peut-être
3: prenez des photos, au moins,
9: je sais qui va mettre qui plus tard dans la soirée.
1: On va peut-être...
3: rigueur. Qui, par exemple? Non. C'est pas possible, ça. Il faut le dire à l'antenne. Nationalement, c'est pas possible.
1: Bon, on va vous laisser là, alors.
10: Attends, qui c'est que je t'ai pas passé? Ah, je t'ai pas passé.
1: Phil Lard.
3: Notre pote Phil Lard.
10: Quand même. Tiens, vas-y, enlève ta queue, tiens, je te passe.
11: Il est en train de manger, là.
1: Ah, ouais. Ouais.
10: Je suis chaud, là.
1: T'es chaud?
10: J'étais en train de m'attaquer au filou, mais il est accro, hein.
1: Il est accro de...
10: Il veut pas que je le touche.
1: Il est accro de qui?
10: Ouais. Attends, là, je discute.
5: Hey, Olive.
1: Ouais.
5: Tu viens, toi, à l'opéra samedi?
1: Non, je viens pas, non.
5: Qui c'est qui vient, alors?
1: Alors, il y aura Gérard, Françoise, Sandy, Phil Dard, Manu, Rigaud, Apolline, Max, Alvin.
3: Et la copine d'Olivier aussi.
5: Et vous buvez quoi?
1: Alors, il y a que Max qui boit de l'alcool.
5: Il boit quoi, le Max?
1: Que de l'alcool, lui. Il y a que lui.
5: Ouais, quoi, whisky,
1: il y a que lui dans l'équipe.
5: Champagne.
3: Non, il est plutôt branché gin, vodka, les alcools forts qui tapent, tu vois.
1: Très sec, très sec.
3: Ok. Très sec sans glace, surtout. Et avec la truc de Chipster, et ce sera bien.
1: Les trucs qui déchirent.
10: Voilà.
5: Ah, yes.
10: Bon, alors, pour terminer, Stéphanie.
5: Oui.
10: On va prendre ton nom voisin pour la soirée.
5: Ouais.
10: Sarah.
5: Ouais.
10: Qui a pas quitté non plus. Mmh. Et on voulait passer une petite annonce qu'on a oublié de le dire hier, parce qu'en fin de compte, il y a les gens de la sécu d'RTL.
5: Ouais.
10: Qui ne peuvent pas écouter autre chose qu'RTL dans l'accueil d'RTL.
5: Ouais.
10: Et comme ils aimeraient bien écouter un peu ce qu'on fait le soir, écouter les débats de GG, s'il y a quelqu'un qui a un petit poste de radio, donc qui voudrait se débarrasser et venir dans la soirée ou dans la nuit de demain, venir avant les débats de GG, le déposer à Fun, à l'adresse d'RTL, 22 rue Bayard, ça serait cool. Donc j'ai une petite annonce comme ça qu'on passait pour les mecs de la sécu d'RTL.
5: Ouais, c'est sympa pour eux quand même.
10: Et un joint de culasse également, et un joint tout court avec une barrette. Non, enfin bon, si vous avez un petit poste de radio que vous pouvez... Hein, si vous pouvez le prêter, je sais pas, jusqu'au 5 juillet, récupérer quitte après, parce que quand on arrête les émissions, et pendant un petit mois, comme ça, aux gens de la sécu d'RTL, ça leur permettrait de nous écouter, parce que comme ça, ça leur éviterait d'écouter WRTL.
1: Ok. Donc,
10: ça serait... Ouais, putain, tu fumes là-dedans, toi. La pauvre, elle fume pas, l'autre, il fume des Goldo. Oh non, tu fumes un vilain. Putain. T'as le Philippe, il s'en met pas, l'autre, il allume une clope. Ouais, non, mais la Goldo sans filtre. Ah, moi j'ai une gitane sans fil.
1: C'est une gitane. Le truc qui pue.
10: Ouais, le truc qui pue, quoi. Il faut aimer les cigarettes. Hein. Bon, bref, pour ça, donc s'il y a des gens qui veulent apporter un petit poste de radio, ça serait cool. Et quoi encore pour terminer? Et puis il y a Franck Dubos, non? La loco, tout ça?
1: Il y a la loco, il y a toi, Jean-Marica et Manu Locollet au percu.
10: Franck Dubos et tout ça?
3: Bah écoute, on va le faire maintenant.
10: Alors voilà, donc deux petites annonces. La locomotive, si vous voulez venir, bien sûr, demain soir, vendredi soir. Et pour demain, allez voir Franck Dubos. Il y a deux mecs qui nous ont plantés pour hier parce qu'ils sont pas venus. On espère qu'il n'y aura pas de problème avec les grèves. Donc si vous voulez venir voir Franck Dubos, côté de 10h demain, vous appelez dès maintenant. C'est à quoi 8h30, 9h. C'est au tête de 10h. C'est du côté de Bigalle, boulevard de Clichy.
3: Dans le 18e.
10: Voilà, dans le 18e, 0803 08 5000. Voilà, Apolline, une petite conclusion. Stéphanie, peut-être pour commencer?
5: Non, moi je fais des gros bisous à tout le monde et puis voilà.
10: Quoi. À samedi.
5: À samedi.
10: Sarah.
5: Bah écoute, bonne soirée.
10: Et puis dès qu'on a le doc ou D-Fool, un petit Lovin' Fun, on te rappelle.
5: Ok. Je
10: t'embrasse.
5: Ouais, salut.
10: Bon, petite conclusion, d'abord je vais vous passer les deux nanas. Hein.
3: Ouais. Allô?
5: Oui,
1: ouais.
3: C'est
1: oui,
3: qui là?
5: C'est Sonia là.
3: Bon, d'accord. Alors Sonia, ça fait quoi d'être avec Max? T'es déçue, t'es contente?
5: Ça fait rien de spécial. J'ai vu à quoi il ressemblait depuis le temps que je voulais savoir.
1: Et alors?
5: Ça va.
1: Ça va?
5: Ouais.
1: Ok.
3: Ça va?
5: Moi je vous rappellerai pour vous dire les filles. Hein.
3: Quoi?
5: Moi je rappellerai pour vous dire la semaine prochaine quand j'aurai vu à l'opéra.
3: D'accord.
5: Voilà, ok, ça. On fait comme ça.
1: Non mais il est hyper beau. Hein.
3: Ouais, il est... C'est un tombeur quoi.
1: Et surtout quand il est bourré.
5: Ah mais là il est pas bourré donc.
1: Non ça va alors.
5: Non mais samedi on va faire en sorte hein, qu'on rigole un peu.
3: Tu pourras abuser de lui, il est facile quand il a bu, il paraît.
1: Ah. Ouais.
5: Bon, bah.
3: Donc tu sais ce qu'il te reste à faire, vodka bien serré.
1: Il est déjà chaud alors.
3: Et dans ton lit direct quoi.
5: Bah y'a pas de soucis.
1: Ok.
5: Hein. Voilà, ok. Bah je vous passe Laurence.
3: Ça marche.
5: Ok, je vous dis bonne soirée à tout le monde, enfin bonne nuit.
1: Bonne nuit.
3: Salut Sonia.
5: Salut. Et puis il y a Philippe qui t'embrasse à peau.
3: Waouh, la chance. Tu lui retournes la bise.
5: Un gros bisou super affectueux.
3: Waouh.
5: Bon, je te passe Laurent.
3: Ça marche.
5: Oui.
3: Oui, alors Laurence.
5: Oui.
3: Bon, maintenant c'est toi, qu'est-ce que tu penses d'eux?
5: Mais je l'ai déjà vu, donc je suis un petit peu...
3: Ah bah oui.
5: Ça va, c'est sympa, ouais. Il y a pas de problème.
1: Oui. Mais il y a qui là à l'antenne?
3: C'est Laurence qui est là.
1: Mais non, il y a quelqu'un qui a raccroché là. Ils ont tous raccroché?
3: Ah voilà, non, bah, c'était Sarah. Elle en avait marre et puis elle attendait quand même que le doc lui vienne en aide et ah, il n'est pas venu.
1: Et
3: donc,
1: comme il n'est plus là et heureusement.
3: Elle était un peu dégoûtée, voilà.
5: Bah, moi, il y a toujours Steph, hein. J'attends Max pour.
1: Ouais, et qui d'autre à part Steph?
12: Ouais, bah, c'est toujours Laurence.
1: Ouais.
3: Ah, salut Laurence.
12: Ouais, donc Apolline, je voulais te poser une question aussi bateau.
3: Oui.
12: Ça fait quoi de bosser au standard?
3: Putain, c'est super cool, j'adore, surtout quand vous n'êtes pas là les garçons.
12: J'ai bien capté, voilà, c'était la réponse que j'attendais.
3: J'allais dire qu'avec Petite Lune, on fait un duo d'enfer, on s'entend super bien.
1: Ouais, alors ça t'oublie tout de suite. Donc voilà.
12: Voilà.
1: Et moi je vais aller retourner fermer le jingle.
3: Non, mais Olive, après.
1: D'accord, bon, on va vous ça laisser, par contre t'oublie pas ça.
12: J'ai des trucs à vous dire, je pense. Donc,
3: à faire surtout.
12: Bah, je vous embrasse, c'était Laurence. Et bah, à la semaine prochaine.
3: Ouais.
13: Ah merde, répondeur. C'est ça, Kazoo, Amandine. Ah là là, ici, parce qu'il a beaucoup d'appels. Génial. Ouais, Kazoo, salut, c'était Max. Et ben, on est avec Amandine, on aurait voulu parler. Oh, yes. Salut, Kazoo. Ça va bien?
14: Salut.
13: Je te présente Amandine. Alors, tu vois, Amandine, c'est ça, Kazoo.
14: Ah, d'accord. Et comment tu comprends ce qu'il dit?
13: Mais attends, mais tu parles pas le Kazoo, toi?
14: Non.
13: Ah là là là là, la neuneu.
14: La neuneu.
13: Mais c'est normal, elle était pas là lundi en même temps. Mais bon, quand même, le Kazoo, comment ça va, Kazoo? T'as passé une bonne journée? Qu'est-ce que t'as fait de beau, raconte? Oh là là, génial! Pas trop fatigué quand même? Eh ben, ça nous fait bien plaisir en tous les cas. Donc, je te présente Amandine. Essaie d'articuler au maximum parce qu'elle comprend pas tout. Et puis on fera avec. S'il y a un problème, Amandine, tu me dis, je te traduis. Hein.
14: D'accord, merci.
13: Bah,
14: 19 ans.
13: Et il apprend le français, donc il parle un petit peu français. Il te demande si tu sens bon.
14: Ouais.
13: Ouais. Mmh. Oh,
1: ah, du calme.
13: Il est chaud comme la braise, ce Kazoo. Ah, il a envie de te niquer, c'est tout. Il t'écoutait la radio? Eh ben voilà, donc c'est pour ça, je comprends mieux, parce qu'il sait que t'es dans ton lit. Qu'est-ce qui te passe par la tête, Kazoo? Raconte tout. Oh. Ah, il a envie de chanter, il a envie de se lâcher. Là, il se prend, il y va. Hein. Oh là, Francis Kazoo, là, carrément. C'est sa chanson préférée, ça, La queue leu-leu. Je sais pas pourquoi... Je crois que sur sa planète, ils ont reçu des cassettes de la classe et puis voilà, il est tombé sur Bézu, puis un jour il a craqué dessus, puis depuis c'est un fan. Il est venu la dernière fois quand on l'a, à la fin il nous lâchait plus. Il voulait des pins, il voulait des badges, il voulait des posters de Bézu, c'est grave. Hein.
15: Au mieux Bézu qu'à le château, hein, d'un autre côté.
13: C'est clair. Bon, Amandine,
14: oui.
13: C'est pas un personnage qui te fait craquer, ça?
14: Ben, je comprends rien ce qu'il raconte.
13: Mais fais travailler ton imagination.
14: Okay.
13: Oh là là, ce que vous êtes coincé.
14: Mais il parle pas, il parle à toi, tu veux que je fasse.
13: Mais non, il te parle depuis tout à l'heure, mais tu l'écoutes pas, c'est pour ça que je fais la conversation, sinon il y aurait
14: bon,
13: des.
14: Bon, pardon, je répète alors.
13: Bah, reste avec lui, vas-y, parle avec lui. Parle avec lui, Amandine.
14: T'as quel âge, ça?
13: Apparemment, tu l'as. Il est comme un fou.
14: Ah, tant que ça, t'es vieux, ça.
13: Et alors?
14: Ah, par contre, j'ai pas tout.
13: Mais il te fait que des compliments et toi, tu comprends rien. Ça, c'est,
14: ah bah, je suis
13: ça, c'est bien les meufs, ça. Genre, on leur dit qu'elles sont belles. Pardon, excuse-moi, tu peux répéter, j'ai pas entendu.
14: C'est très gentil, mais je peux pas dire en même temps, je te connais pas.
13: Bah, il dit que t'as une superbe voix, là. Arrête de faire ta coincée, premier degré, un peu d'humour. Oh, elles sont coincées!
14: Mais non, je suis pas coincée!
13: Bah alors, il dit que t'es belle!
14: Merci, c'est très cool!
13: Oh bah, je crois qu'apparemment, apparemment, Amandine, elle aime pas les compliments. Elle se la pète, genre, mais non, laissez-moi tranquille, machin.
14: Non, pas du tout, mais tu veux que je comprenne quoi de ce qu'il me raconte?
13: Moi, je veux comprendre quoi? Mais t'entends pas ce qu'il dit là, que t'as un cul d'enfer, mais t'es premier degré, elle comprend rien! Putain, oh bah non,
1: ah bah oui, bah non,
13: là t'es aidé là, attends, y'a quelqu'un qui parle en ton nom, c'est pas possible. Mais tu n'as pas besoin de... Ah, je sais qu'elle est... Bon, ouais, on est déçus. On pensait qu'Amandine comprendrait que Kazoo était un personnage et qu'il fallait comprendre ce qu'il disait et jouer le jeu. Et non, Amandine... Bah oui.
14: Non, vas-y.
13: Non, c'est un peu trop tard, Amandine. C'est un peu trop tard. Un peu trop tard. Là, il doit y avoir une sorte de nuage gigantesque de honte qui doit arriver en haut de Valence, qui va te tomber juste dessus, Amandine.
14: Ça y est, il est tombé.
13: Non mais sérieusement, ceux qui écoutent la radio et qui me disent, et après qui me disent que tu m'écoutes régulièrement, moi je suis toujours aussi stupéfait des gens qui m'écoutent régulièrement mais qui ne comprennent toujours rien.
14: Ouais, c'est l'émotion.
13: Non, il n'y a pas d'émotion qui tienne là-dedans. Non mais franchement, et là j'y vais, excuse-moi Kazoo, t'inquiète pas, je règle mes problèmes des fois avec des gens et j'essaie de comprendre. Les gens, il y a des gens qui doivent, alors toute la soirée capter que je fais que du premier degré. Je suis sûr, merde.
15: Ça fait peur, par contre.
13: Ça m'inquiète des fois, moi. Et c'est grâce à des gens comme elle que des fois, je me remets un petit peu les pendules à l'heure. Je me dis, attention, Max. Attention, n'oublie pas ouais. qu'il y a des gens qui ne comprennent pas forcément l'humour et qui n'ont pas forcément envie de rire. Et que quand tu leur demandes de faire quelque chose, ils le prennent toujours au premier degré.
14: Ouais, non, pas du tout. J'allais justement pour rire.
13: Faut que je me méfie. Bah, justement, t'es très drôle depuis tout à l'heure. Tu nous fais rire, mais grave.
14: Merci, encore.
13: Mort de rire. Allez. Ça fait rire.
15: Kazoo est bon public.
13: Je vais demander si c'est possible d'avoir un sac à rire ou un truc comme ça.
15: Oh, ça c'est possible, oui.
14: Parce que, faut rire.
13: Bah, là j'ai du mal, fois je me force sous des bruitages de rire pour m'éviter. Ou alors laisse tomber, attends, je vais faire un autre truc ce soir, attends, je vais voir. Parce que... Ah bon, d'accord. Alors moi ça serait plus simple. Hein. Alors, Kazoo, je t'avais. Excuse-moi, du coup elle m'a perturbé là pour moi. Bon, Kazoo, moi je suis content de t'avoir eu ici et j'ai prouvé à Amandine que tu existais. Elle n'a absolument rien compris à toi et c'est dommage. Nous on a tout compris. Il faut faire travailler un peu son imagination quand on est avec toi, mais c'est normal. Ça prend du temps. Faut quand même rappeler aux auditeurs qui nous écoutent ce soir sur la France entière et partout en Belgique et Amandine en particulier à Valence que notre ami Kazoo n'est sur Terre que depuis combien de temps, tu peux le dire? Voilà, donc ça fait pas si longtemps que ça, et il faut l'en excuser. Il va apprendre à parler français. Il sait dire un mot ou deux. Tu peux dire un mot ou deux?
16: Calvin Klein.
13: Calvin Klein. Et voyez-vous, ça fait deux mots. Calvin Klein, voilà. Fun Radio, c'est bien. Hein? Groove Dance. Voilà. Allez, jingle, groove, dance, fun radio, tu vois, Amandine, allons.
14: Ouais, c'est parfait, ben là, tu vois, j'ai bien compris.
13: Ah, pour Amandine, ça c'est pour Amandine, ça.
14: Merci.
13: Voilà.
14: Ouais, ça me fait plaisir.
13: Moi je vais vous laisser, Pildar ou Manu.
15: Oui.
13: Quand Amandine dit un truc, quoi que ce soit, t'appuies sur le petit bouton blanc et ça enclenche le sac arrière. Hein.
15: Pas de problème.
13: D'accord. Allez, salut et bonne nuit. Hein.
14: Bonne nuit.
13: Sérieux, Amandine.
15: Pure conversation.
14: Mais non, tu peux rien,
15: hein.
14: Tu appuies sur ton petit bouton blanc.
13: Mais sérieusement, c'est mortel ce truc aussi. Ah là là là là là là là là, Kazoo, je te laisse. Ah, il y a Jackie Chou à la télé. Oh. Bon, apparemment, il y a bien Jackie Chou à la télé. On va laisser regarder la télé. Salut Kazoo.
17: Un grand bonjour à Sylvie de France Télécom.
13: À qui?
17: Sylvie,
13: oui, on s'en fout.
17: Non mais, bon, elle m'écoute.
13: Ouais.
17: Alors j'ai dit, est-ce que je peux vous donner un numéro de un jeune accordéoniste?
13: Non, on s'en fout.
17: Parce qu'il voulait se faire connaître.
13: Oui, mais on s'en fout.
17: En Corse.
13: Oui, mais c'est toi qu'on aime, c'est toi qu'on veut.
17: Non mais moi, je voudrais y faire connaître, il veut se faire connaître.
13: Non mais c'est toi, je veux ton cul, je veux ton corps.
17: Non, moi je veux pas ça, moi je veux pas.
13: Non mais moi je veux ton
17: moi,
13: cul,
17: je veux pas
13: je veux
17: de
13: ton...
17: ça.
13: Je veux ton cul, je veux ton
17: non,
13: corps.
17: Non, moi je veux pas ça, je veux de nana.
13: Je vais te bouffer, toi.
17: Non, je veux... non, déconne pas.
13: Eh, dis donc, Jojo.
17: Oui.
13: Écoute bien cette escroquerie, écoute bien cette merde.
18: France Télécom
16: Nous allons vous faire aimer l'an 2000.
18: Est-ce que tu peux le prouver?
17: Ah oui, je peux vous donner à tous et à toutes un nouveau numéro pour l'international.
18: Alors, mais est-ce que tu peux nous prouver qu'on va faire aimer l'an 2000? Vas-y, on écoute.
16: France Télécom, nous allons vous faire aimer l'an 2000.
18: Ah, j'adore.
17: C'est super. France Télécom est toujours là, toujours là. Alors, pour les nouveaux numéros qui viennent de sortir hier, tout
18: attention, attends. Suspense, attention les enfants, on se concentre bien. Exclusivité Fun Radio, Jojo de France Télécom qui va nous faire aimer l'an 2000, va vous donner le nouveau téléphone, le nouveau numéro pour rentrer en contact avec l'étranger. Vas-y, Jojo.
17: Alors, écoutez bien, c'est le 31 23 31 23.
18: Mais qu'est-ce que tu fais avec ça?
17: Avec ça, c'est l'international pour c'est un seul unique numéro pour toute la France.
18: D'accord.
17: Et c'est gratuit. Alors, je m'adresse à tous les services publics, à tout le monde. Appelez les France Télécom, les services publics. Et bonjour à Sylvie de France Télécom.
16: France Télécom, nous allons vous faire aimer l'an 2000.
18: Ça me fait marrer cette histoire.
17: France Télécom, c'est super.
18: Attention, une histoire drôle.
16: France Télécom, nous allons vous faire aimer l'an 2000.
18: Ah, c'est drôle ça, franchement. Wow. Ouais.
16: Pour vous, Mir fait le maximum.
17: Wow, c'est super ça.
18: Bon, mon petit Jojo,
17: oui.
18: Qu'est-ce que tu nous racontes? Une petite chanson, un petit quelque chose?
17: Qu'est-ce que vous voulez? Je vais vous chanter. Vous voulez que je chante ma chanson corse?
18: Ah, s'il te plaît.
17: C'est moi qui cherche une maison de disques pour m'enregistrer.
18: Ah non, alors une maison de disques, d'accord. On va te mettre en duo avec Jean-Pierre Sauzère, tu vois, ça va être bien ça.
17: Allez.
18: Alors voilà, attention, attention, on y va, c'est parti.
17: Comment je la chante?
18: Ah, t'as qu'à la chanter la tête en bas et les pieds en haut, t'as qu'à faire.
17: Non, je déconne pas.
18: Baisse la radio derrière, baisse la radio.
17: Ah, ça fait de l'écho.
18: Bah ouais,
17: je voulais dire une petite chose.
18: Ah ouais, non.
17: Je voulais dire que tout le monde se mette à la CB parce que c'est tout des jours là. Hein.
18: Bah c'est l'avenir la CB par rapport à l'internet, c'est bien évident. Hein.
17: C'est gratuit la CB, mettez-vous tous en fréquence parce que c'est des jours là, ça devient des jours là.
18: Tout à fait, Jojo, avant que tu démarres quand même, on me l'a redemandé sur la Minitel, petite histoire drôle.
16: France Télécom, nous allons vous faire aimer l'an 2000.
18: Mais non, Jojo, tais-toi, c'est ça l'histoire drôle, écoute bien.
16: France Télécom, nous allons vous faire aimer l'an 2000.
18: Je l'aime bien celle-là. Ah là là, puis il y a ça aussi qui est drôle, écoute. Attention.
16: Ton poids en malabar.
18: C'est ce que tu vas gagner, toi?
17: Oui, un malabar.
18: Non, écoute bien.
16: Ton poids en malabar qui croque, le malabar qui croustille, au goût pomme ou fraise.
18: Voilà, ça va être ça. Allez Jojo, chante-nous une petite chanson corse comme tu en as le secret.
17: Il faut que je mette le magnéto.
18: Allez, fais-nous rêver un petit peu.
17: Je vais vous faire rêver.
18: Allez. Tiens, on va accueillir Vanessa, 17 ans de Montpellier, qui doit déjà être avec nous et qui on rendra un petit service tout à l'heure. Et puis également Émilie, 21 ans de Tours. Bonsoir Émilie. Bonsoir Vanessa.
19: Salut.
18: Ça va Émilie?
19: Oui.
18: Oh là là, elles sont chaudes comme la braise, les deux gamines. Allez Jojo.
17: Bonsoir Émilie, bonsoir Vanessa.
19: Salut Jojo.
17: Ça va bien,
18: dis donc yon, pour faire plaisir à Vanessa et à Émilie et à tous ceux qui nous écoutent, est-ce que tu pourrais leur chanter une chanson corse?
17: Est-ce que vous voulez que je vous chante une chanson corse?
19: Ouais.
18: Ouais.
17: Bon,
18: allez.
17: Attendez, voilà.
18: Ah bah attends Jojo, c'est ce qu'on va faire.
17: Voilà.
18: Jojo. Oui. Jojo, le temps qu'on prépare la scène, que tu t'installes, qu'on mette les spots, on va la chanter dans tout juste... il y aura 2 minutes de pause pub, un bon petit disque qui va être celui-ci.
19: Wow.
18: Ouais. Vous aimez ça? Vous avez reconnu les filles?
19: Ouais.
18: C'est qui?
19: Mister Oiseau,
18: effectivement. Et on reviendra donc avec Vanessa qui a 17 ans de Montpellier. Tu veux qu'on te rende service? Parce qu'apparemment t'as un problème avec ton père et de piercing, tu veux te faire percer.
19: Oui,
18: et ton père ne veut pas et tu veux essayer de convaincre ton père pour percer.
19: Voilà, c'est
18: d'accord,
19: ça.
18: D'accord, ok. Sinon, si on n'arrive pas à te faire percer, m'occupe pas.
17: Bonsoir Vanessa, ça va?
18: Oui, mais ça va, toi t'es derrière le rideau, hein, t'es derrière la scène maintenant. N'oublie pas, prépare-toi, fais-toi beau. Et Émilie, on parlera de quoi ensemble?
19: Du Québec.
18: Ah, plus en détail, de quoi exactement du Québec?
19: En fait, je t'entends pas mal parler du Québec avec tes jeux.
18: Ah bah je suis un fanat du Québec,
19: ouais,
18: c'est que moi j'y ai passé 5 ans.
19: Pendant 2 mois là.
18: Ah j'y ai vécu 5 ans moi.
19: Ah ouais?
18: Mais non.
19: Écoute, je te connais pas très bien, je t'écoute depuis pas longtemps.
18: Ouais.
19: Je m'endors avec toi en fait.
18: Oh. Et tu sais ce que tu vas gagner toi?
16: Vas-y. Ton poids en malabar qui croque, le malabar qui croustille au goût pomme ou fraise.
18: Ah ah ah, ah
19: ça sera pas très lourd.
18: On en parle dans un instant, Vanessa.
19: Ok.
18: D'accord, ne bouge surtout pas. Vanessa, tout comme Émilie, vont rester là. Jojo se prépare derrière le rideau pour chanter une belle chanson corse. Et si vous voulez nous appeler, bien entendu, pour la radio libre 0803-085000, vous êtes les bienvenus. J'avais oublié de préciser qu'en début d'émission, également, nous appellerons des McDonald's, des monsieur et madame McDonald's. Attention, ça risque d'être très drôle en perspective. Vous ne bougez surtout pas et comme promis, dans un instant... Jusqu'à 1h du matin ce soir, Monsieur Oiseau, le flat beat, et je remercie Titoy, 15 ans, département 34, qui sont cons à cet âge-là, qui dit ton émission commence à me casser les couilles, alors il faut zapper, ou alors c'est peut-être la musique qui te casse les couilles. Dans ces cas-là, hop là, j'enlève.
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18: Eh oui, ta-ta-ta-ta-ta-ta-ta-ta-ta-ta-ta-ta-ta-ta. Je peux vous dire qu'il a le cœur qui bat comme ça. Attention, il est là, il est vilain, mais malin. Jojo le blaireau est avec nous.
20: Oh yes.
18: All right. You're right.
20: Oh yes, bonsoir à toutes les filles. Et bonsoir à Sylvie, et puis voilà.
18: Et puis bonsoir à France Télécom également.
20: À France Télécom, de tous les employés, employés toujours France Télécom, les services, le 31-23.
16: France Télécom. Nous allons vous faire aimer l'an 2000. Bon.
18: C'est drôle, cette
20: allez,
18: blague.
20: Je vous chante ma chanson.
18: D'accord, attention.
20: Là, super, super.
18: Quelques applaudissements.
20: Allez.
18: Allez, c'est bon, on peut y aller.
20: Alors, c'est parti. Alors, j'appelle tous ceux qui m'écoutent, ceux qui veulent m'enregistrer, et enregistrez-moi, et voilà.
18: Alors, l'autre, il se la pète, il croit qu'il va passer dans le hit parade de Ricky Larson, ça y est.
20: On sait jamais.
18: Vas-y, souris. Souris artistique, c'est bon, vas-y.
20: On sait jamais.
18: On sait jamais, Jojo, il a bien raison de se vendre.
20: Je la chante jusqu'au bout, comment je fais?
18: Bah, écoute, ça dépend, c'est-à-dire que si au bout de 30 secondes.
20: Elle est courte.
18: Ah, bah, combien de temps
20: Bah, je sais pas, je peux pas te dire.
18: Bon,
20: je peux
18: d'accord.
20: Pas la savoir combien ça peut.
18: D'accord, ok, vas-y.
20: Je la chante jusqu'au bout, et puis. Bon, allez, j'y vais.
18: Allez, chante, saltabanque.
20: J'y vais.
18: Allez, j'y vais.
20: Comme à la musée.
18: Ah, ça démarre direct, hein.
20: J'y verrai dynamioïde. Oh, la myocarde. Attendez,
18: Ah, ça y est, lève-la, les vieux derrière.
20: Oui, les vieux de la vieille.
18: Allez, c'est ton nom. Qu'est-ce qu'il y a?
20: Tout le monde là, je m'en fous.
18: Qu'est-ce qui se passe là? Qu'est-ce qu'il y a? Oh là là, ça y est, il se fait engueuler par son oncle et sa tante qui ont à peu près 85 ans. Vas-y, tu les emmerdes, allez, vas-y.
20: M'arrête. Je m'en fous, tout le monde m'entend.
18: Voilà, exactement. Vas-y.
20: Arrête.
18: Ah, mais quoi? Qu'est-ce qui se passe, Jojo?
20: Il y a mon oncle qui m'a...
18: Il y a ton oncle qui t'embête?
20: Attends. Mais je vais mettre ça.
18: Comment il s'appelle déjà son oncle, Kildar? Nicolas, ouais, Nico. Allez, Nico, merde. Laisse chanter, Jojo, merde.
20: Ils vont t'entendre.
18: Vas-y, il y a quand même Émilie et Vanessa qui sont là. Hein.
20: Mais excusez-moi.
18: Allez.
20: Émilie, est-ce que je chante bien?
19: Bon, pour l'instant, c'est pas terrible.
18: Bah ouais, on t'a pas
20: senti. Parce que je peux pas chanter, j'ai mes parents qui m'ont...
18: Attendez, les filles, attendez. Alors, Jojo, tu prends Nicolas, ton oncle. Qui a quel âge, ton oncle? Quel âge il a?
20: Je sais pas.
18: Bon, on sait même pas l'âge qu'il a, c'est ça qui est bien quand même. Bah écoute, tu le mets dehors, tu fermes la porte à clé et tu chantes. Allez, vas-y, chante.
20: On va essayer de la chanter, mais...
18: Allez, chante-nous.
20: Allez.
18: Oh là là, il se fait frapper.
20: Attends, non,
18: arrête. Oh là là, il est en train de se faire tirer le téléphone. Ne te bats pas avec Nicolas.
20: C'est pas possible d'avoir de pareilles choses. Mais qu'est-ce que je ferme, bon Dieu.
18: Arrête, mais ça va pas, non, ou quoi? Attention, quand même, merde. On dirait Richard Virin qu'on le dit sur Minitel, ou alors c'est le cousin de Jean-Pierre Sauzet, on en est pas loin, effectivement. Ah, Jojo.
20: Vous savez, moi, je peux pas. Attendez, bon, allez, je suis là. Voilà, allez,
18: chante, on s'en fout que ton oncle, il veuille pas que tu chantes. Vas-y, chante.
20: Il
18: est en train de s'embrouiller avec son oncle, pauvre. Allez, vas-y.
20: Je recommence ou quoi?
18: Ah bah oui, en direct en plus, vas-y.
20: Maintenant.
18: Pauvre Jojo qui s'est embrouillé en direct avec son oncle qui l'interdit de chanter sur Fun Radio. Oh là là.
20: Les parents qui sont derrière moi.
18: Quel âge tu as, Jojo?
20: Je sais pas ceux qui m'écoutent, mais...
18: Quel âge tu as, Jojo, déjà?
20: 46 ans, le 16 octobre.
18: Eh ben, il va peut-être falloir que... Eh, le 16 octobre, l'anniversaire, vous l'avez noté quand même, de Jojo, Fildar et Manu, 16 octobre, d'accord, ok. Et dis donc, ça va être la fête, ça, hein.
20: Je m'excuse, ceux qui m'écoutent et ceux qui m'écoutent, je m'excuse parce que...
18: Bah ouais, mais là, écoute, le public est en train de gueuler, écoute-les. Ah bah ouais, ils veulent faire rembourser, ils veulent se faire rembourser, là.
20: Eh oui.
18: Alors on y va, allez, t'as ça.
20: Bon, ça y est, attends.
18: Allez, vas-y.
20: Ah ouais, mais... Attends.
18: Qu'est-ce qui se passe avec le téléphone? Qu'est-ce que vous faites, là? Vanessa.
20: Attends.
18: C'est qui? C'est Vanessa ou Émilie?
2: Ah non, c'est pas moi.
18: Bah, attends.
2: Moi qui parle.
18: Alors, attention, on y va. Alors, on écoute bien Jojo. Vas-y, Jojo.
20: Mais attendez, faut que je m'enroule.
18: Mais qui c'est qui tape sur le combiné? Qui c'est qui tape sur le combiné?
20: C'est Jojo. Moi, je peux rien y faire.
18: Mais Jojo, qui c'est? C'est ton oncle là-haut qui tape avec le combiné?
20: Eh oui.
18: Ah, le salopard.
20: Ah, j'ai pas de chance, moi.
18: Oh non, on va pas te mettre à pleurer, Jojo, pas 47 ans. Allez, chante, vas-y.
20: Attendez.
18: Il y a l'oncle qui a 80 balais, qui est en haut avec le téléphone et qui est en train pour emmerder tout le monde et en train de taper sur le combiné, c'est quand même...
20: Ils entendent sur la radio.
18: C'est fabuleux, quand même. Allez, vas-y, Tino Rossi.
20: Ah non, c'est pas Tino Rossi, c'est Charles Rocky.
18: Ah d'accord. Arrête-toi, l'oncle de... Il y a un oncle qui a 80 ans qui est en train de frapper avec le téléphone là-haut. Ah. Ah, le salaud, écoute-le.
20: Non, c'est pas ça que je veux, moi.
18: Oh, c'est énorme. Vous avez compris, Vanessa et Émilie? Attendez, vous avez compris, Émilie, Vanessa?
2: Non.
18: C'est-à-dire que lui, il vit chez son oncle qui a à peu près 80 ans, ouais, qui n'arrête pas de gueuler parce qu'il veut jamais...
2: Il fait chier, quoi.
18: Et là, il est monté au premier étage ou au rez-de-chaussée, je ne sais pas à quel étage il se trouve, peu importe. Voilà, et ce qui se passe, c'est que l'oncle a décroché un autre téléphone et dès que Jojo il chante, il tape sur le combiné exprès pour que ça fasse du bruit pour l'empêcher de chanter. Non, c'est que son oncle ne veut pas qu'il chante parce qu'il est tard, il faut qu'il aille se coucher. Parce que demain il y a France Télécom. Allez Jojo, une dernière fois, sinon je suis obligé d'annuler le concert. Hein.
20: Oui, il faudrait que j'annule.
18: Allez, vas-y.
20: Mais attendez.
18: Allez, vas-y. Regarde le salopard.
2: Oh,
18: le...
2: Vas-y, lâche-toi.
18: Hey, Jojo.
20: Oui.
18: T'as qu'à monter là-haut, tu. Hein,
20: oui, mais...
18: Non, allez, vas-y, chante, tu t'en fous, on s'en fout.
20: Je peux pas la chanter.
18: Pourquoi tu peux pas?
20: Attendez.
18: Allez, vas-y, tu peux. Allez, vas-y. Allez Jojo, sinon faut qu'on passe à quelqu'un d'autre là, parce qu'on a Vanessa, on a Émilie, il y a Nathalie qui attend aussi, il y a du monde, hein, alors faut faire vite, hein. Oh le salopard, écoute-le, il a 80 balais l'autre, l'oncle derrière, là-haut. Allez, t'arrêtes pas. Mais si tu peux.
20: Mais
18: si tu as le disque, vas-y, avant que je m'énerve, avant qu'on se fasse rembourser là. Allez, merde.
21: France Télécom, nous allons vous faire aimer l'an 2000.
18: Allez, vas-y. Qu'est-ce qu'il fabrique? Il est en train de...
20: C'est cette que j'ai enregistrée.
18: Ah là. Alors maintenant, on n'a pas de chance. Oh là là, Vanessa et Émilie, maintenant, on a un problème de cassette. Il faut rembobiner les cassettes. Te re quoi?
20: Je vais parler avec Émilie. En attendant,
18: Tu te recales?
20: Oui, je me recale.
18: Oh là, quel bordel, okay. Alors. Oh là, on va jamais s'en sortir.
20: Un petit peu avec Émilie et tout ça.
18: Bah,
20: et
18: t'as qu'à me dire ce que je dois faire aussi pendant que tu y es. T'as qu'à faire l'émission à ma place aussi. L'autre, il est là. T'as qu'à parler avec eux le temps que je rembobine ma cassette. Et puis en plein milieu d'une conversation. Bah attends, mais alors. Ça y est, c'est bon ou pas? C'est quoi l'artiste? Ah, puis écoute-le. On a le grand-père qui est là-haut, qui est en train de taper sur le combiné et qui fait chier le monde, hein. Regarde le salopard, il tape sur le combiné, il continue. Hein. Je réexplique pour ceux qui viennent d'arriver, c'est que les tapotes que vous entendez en ce moment, c'est le grand-père de Jojo qui, pour nous emmerder, est monté à l'étage du dessus, il a décroché le téléphone et il est en train de tapoter sur le...
20: Je crois que j'y suis arrivé.
18: Allez, vas-y, c'est bon. Alors là, Vanessa, Émilie, vous qui nous écoutez pour la dernière fois, Jojo... de France Télécom.
20: Alors, on y va, c'est toi.
18: C'est parti.
20: Allez.
18: Alors, vas-y, Daniel Guichard. Ah oui, carrément, il fredonne, c'est beau.
20: Un doux son agréable.
18: Ouais, c'est bien, hein.
20: J'ai rêvé de toi.
18: Oh, comme c'est beau en plus, les filles. Hein. On a bien fait d'attendre.
20: C'était favorable.
18: Ça aurait été dommage, quand même, de rater un truc pareil.
20: J'avais conduit tout près de toi.
18: Tu rigoles, c'est la cassette qui est vieille qui déconne.
20: Oui, oh, un petit peu.
18: Tu déconnes, Jojo, là, c'était bien, fallait pas t'arrêter, là.
20: Non, je continue.
18: Allez, vas-y.
20: Allez, j'y vais.
18: J'y vais, allez, vas-y.
20: Oh,
18: cassette, elle chie, hein. Quand t'as la cassette, elle son...
20: Bon courage.
18: Putain, il chante aussi bien que la cassette, elle tente bien, tiens.
20: Oui, un peu.
18: Ouais, mais t'es pareil, toi, tu joues...
20: Un
18: peu. Oh là là, l'autre, il est là, il se
20: plante. Comment je fais, je continue.
18: T'imagines, le mec, il est à l'Olympia, il est en train de chanter, puis d'un coup, il sait, il a plus envie. Oh, pff, oh non, je veux plus.
20: Je peux pas chanter parce que j'avais à force de dérouler.
18: Bah oui, à force de rouler et de dérouler, c'est pas simple. Hein. Bon, allez. Oui. Bon,
20: pour la prochaine fois, pour mon anniversaire.
18: Bon, Jojo,
20: oui.
18: Avec Vanessa et quand même Émilie avant qu'on se quitte. Bon, bien sûr, on va garder Vanessa et Émilie, mais Jojo avant qu'on se quitte, quand même, moi, je vais vous chanter une petite chanson quand même dans
20: j'ai
18: le même style. Tu veux pas chanter là-dessus éventuellement?
20: Ah oui, oui.
18: Allez, chante une chanson française par-dessus celle-là.
20: J'ai trouvé une chanson française.
18: D'ailleurs, tout à l'heure, pour tous ceux qui
20: Mike
18: nous écoutent.
20: Brandt.
18: Ouais, et puis pour tous ceux qui nous écoutent, tout à l'heure, Phil Darmanu et moi-même, on va chanter la chanson de Eddie Mitchell. C'est
20: Mike
18: la
20: quelque... Brandt.
18: La route de Memphis, décalée avec une demi-seconde de décalage et tout, ça devrait être assez rigolo.
20: Moi,
18: ça aussi.
20: Vous chantez Mike Brandt, c'est ma prière pour toutes les...
18: Alors, vous avez les textes de... Vous, voilà, vous les avez les textes avec vous là? Tu peux me les donner éventuellement?
20: Est-ce que vous Mike Brandt, c'est ma prière.
18: Alors, mais.
20: Olé,
18: ah, ouais.
20: Olé.
18: Allez, vas-y, dépêche-toi.
20: Allez,
18: j'y vais. Merci. Allez, vas-y, j'y vais. Vas-y, j'y vais, j'y vais. Ensuite, Vanessa, on discutera avec toi, mais on restera avec Émilie. Hein,
20: c'est l'autre côté.
18: D'accord. Faut bien que tu parles fort, ma chérie Vanessa.
0: Y'a pas de problème.
18: Voilà, parce que t'es un petit peu loin par rapport au Jojo, là. T'es à 40 km.
20: Je sais bien, mais.
18: Allez,
20: attendez,
18: c'est.
20: Non, j'y vais.
18: Sinon, on nous demande éventuellement sur Minitel que tu nous chantes la grosse bite à Dudul.
20: Qu'est-ce
18: je la prends, je la suce, elle m'encule.
20: Non. Allez. Je sais pas si c'est ma prière.
18: Tu vas arrêter de parler, tu vas chanter toi, parce que si à
20: allez,
18: chaque fois
20: c'est ma prière.
18: Je le vois bien en concert lui.

0: hein. C'est pas du tout un massacre. Hein.
1: Oui, mais ça loin. C'est ma prière.
2: France Télécom, nous allons vous faire aimer l'an 2000.
0: Voilà, donc...
1: c'est pas bien, ça.
0: Jojo de France Télécom, bravo quand même, on peut l'applaudir, hein, vraiment, bravo. Ouais, hein. Ça, c'est pour nous aider un petit peu, pour mettre un peu plus d'ambiance, ouais, mais je suis sûr que le public de l'autre côté de la radio a beaucoup apprécié mon petit Jojo.
1: Mais la prochaine fois, je vous chanterai ma chanson corse, mais là, j'essayais de...
0: Et merde, il y aura encore une prochaine fois, merde. Oui, avec plaisir, Jojo, avec un grand plaisir, hein. Je pense que ça, on attend
1: moi,
0: ça.
1: Je mettrai ma chanson corse.
0: Par exemple, mais ce que tu peux faire avant d'appeler, par exemple, c'est d'enfermer ton oncle dans un placard pour éviter qu'il vienne nous emmerder pendant la soirée, hein, quand même. Hein, t'as compris ce que je veux dire, mon petit Jojo? Hein, t'as compris? Hein, t'as compris ou pas? T'as compris? Hein?
1: Qu'est-ce qu'ils disent sur les autres?
0: Alors pour le moment ils disent sur Minitel c'est génial, vivement qu'ils rechantent une chanson. Sur le téléphone ça a été pareil, Phil Dar et Manu, sur l'internet c'est de la folie. Vanessa, vous en avez pensé quoi?
3: C'était bien, ouais.
0: C'était bien, d'accord. Et Emily, toi?
3: Ouais, pas trop mal.
0: Pas trop mal, en tout cas. Non, c'est les deux seuls. Hein. Tout le monde a trouvé ça extraordinaire et fabuleux, vraiment très drôle. Hein. D'ailleurs.
1: Attends, est-ce que Emily m'écoute?
0: Oui.
1: Bon, je m'excuse, Émilie, mais la prochaine fois, ce sera mieux pour la chanson corse.
0: Oh, regardez.
1: Parce que là, je m'excuse.
3: Faut changer la cassette.
0: Vous l'avez déçu tellement vous avez été dur. Vous êtes un public difficile quand même. Hein.
1: C'est difficile.
0: Bah
1: hein,
0: ouais, non, moi.
1: C'est ce que j'ai pu, mais la prochaine fois, ma cassette de la Corse, c'est une chanson corse que je vais me. Pour l'an 2000.
0: Voilà, exactement. Émilie.
1: Je vais sortir des disques.
0: Voilà, exactement.
1: Là, je pourrais venir
0: bon, maintenant,
1: Paris,
0: tu vas te la fermer un peu, hein, tu vas me laisser parler. Avant que Vanessa et Emily, j'avais promis de chanter une chanson dans un autre style comme toi. Je vais prendre une chanson puis je vais la transformer juste pour vous donner un avant-goût de la chanson que tout à l'heure nous chanterons avec Phil Dar et Manu avec une demi-seconde de décalage. J'écoutais le disque jockey dans la voiture qui m'entraînait sur la route de Memphis, sur la route de Memphis. Et la radio me vantait un truc débile qui m'endormait. 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
4: Respect big total, respect à tout le monde. Voici Delphine, 19 ans de Grenoble. Bonsoir Delphine.
5: Bonsoir.
4: Comment vas-tu?
5: Ça va et toi?
4: C'est bien comme soirée. On avait fait ça il y a plusieurs années, il y a 3-4 ans.
6: J'étais pas là.
4: Bah je sais bien, mais on faisait déjà des soirées super nana. On faisait ça super nana, un peu. C'était super nana, un peu comme la chanteuse, actrice et comédienne de radio. On faisait des soirées spéciales nana déjà à une époque. Ça nous arrivait pendant une heure ou deux. On trouvait ça fort sympathique.
5: Ah ouais, mais c'est vraiment génial. Hein.
4: Donc on va remettre ça au goût du jour. Par contre, les filles, généralement, vous avez un problème, c'est au niveau de la voix. C'est-à-dire que vous parlez quand même pas très très fort. Donc je souhaite à ce que vous mettiez quand même le oh là. Hein? Ne tremble pas, Delphine.
5: Non, je tremble pas.
4: Très ému d'ouvrir apparemment cette soirée spéciale nana quand même. Hein.
5: Oui, quand même.
4: Qu'est-ce qui t'amène, Delphine? De quoi allons-nous parler? Et d'ailleurs, on sera amené à plusieurs reprises dans la soirée probablement à faire des tours de table avec plusieurs filles, faire des débats, etc. Ouais. Donc, on va parler des garçons, on va sûrement les casser. Hein, on va sûrement mettre en valeur, tant pis pour vous les garçons. Mais par contre, les garçons pourront réagir par le Minitel. Alors, Delphine, qu'est-ce qui t'amène ce soir?
5: Bah, moi, je t'avais déjà appelé il y a quelques temps, c'était pour parler de mes copains.
4: Parle devant ton combiné, ma chérie, je t'en supplie.
5: Je parle dans mon combiné.
4: Ouais.
5: C'était pour parler en fin de compte, je ne ressens rien du tout avec mes copains.
4: Tu ressens rien du tout avec tes copains. Est-ce que depuis ça a changé? Non, absolument
5: non,
4: pas. Oui, tu m'avais dit que quand il avait. C'était même les cunilingus, tout ça ne te faisait rien. D'accord. Entre le soir où on s'est parlé et le jour d'aujourd'hui, rien n'est avancé. Toujours une petite langue, une petite soupe de langue, un petit truc, un petit.
5: Rien
4: quand tu l'embrasses, il kiffe un peu ou pas?
5: Ouais, mais pas trop, non.
4: Pas trop quand même?
5: Ouais.
4: Ça, tu parles trop doucement, ma chérie. On a l'impression qu'il est 2h du matin, ça m'agace horriblement, Delphine.
5: Bon, je sais parler plus.
4: Non, mais sois présente au moins. Montre qu'il y a de la vie. Il est tout juste 22h. Les gens sont branchés sur la radio. Ils ont envie d'entendre quelqu'un qui pulse.
5: Oui, j'ai essayé.
4: Non, mais pas de hurler. Je te demanderai surtout pas de te forcer à faire des choses que tu n'as pas envie de faire.
5: Hein,
4: comme le fait d'aller s'user la bite d'un homme quand on n'en a pas envie, on en a discuté hier, mais au moins d'être présente.
5: Oui, j'essaie d'être présente.
4: Donc, les garçons ne te font aucun effet. Est-ce que c'est celui avec qui tu es aujourd'hui, Delphine, ou est-ce que c'est les garçons en règle générale?
5: Ben, c'est les garçons en règle générale.
4: Ouais.
5: Ouais.
4: Et il y a quand même un moment qui... Il y a quand même un... Qu'est-ce qui te fait le... Qu'est-ce qui t'excite le plus à un moment donné? Où tu passes à light ou c'est juste avant les préliminaires ou c'est encore avant?
5: Avant les préliminaires et tout, mais bon. Non, c'est pas le top. Hein. C'est jamais, en fin de compte, j'ai jamais vraiment rien.
4: J'entends rien, Delphine. C'est ou tu parles pas fort ou on a un problème d'insert, mais on entend un mot sur deux hein, venant de ta part. Hein.
5: Excuse-moi.
4: Bah c'est pas grave, mais j'aimerais bien parler avec toi, mais pour ça j'aimerais bien que je puisse comprendre ce que tu me demandes pour que je puisse te répondre.
5: Oui, bah ce serait mieux quand même.
4: Ah bah voilà, un petit peu plus de présence du coffre.
5: Oui.
4: Mets-toi debout, tiens.
5: Mais bon, en plus il y a mes parents à côté, donc.
4: Mets-toi debout.
5: C'est bon, je suis debout.
4: Voilà, mais tu peux pas parler un peu plus fort, Delphine? Ou est-ce que tu veux qu'on te reprenne dans une quinzaine de minutes, une fois que t'auras repris ton souffle, que t'auras bu 3-4 cafés? Non, je sais pas. Attends, tiens, accueillons Tania.
5: Mais bon, juste. Plus, c'est mes parents à côté.
4: Mais ça, c'est pas parce que tes parents sont à côté qu'il ne faut pas parler devant son Tania, 18 ans de Paris, mais tu me laisses toujours, Delphine. Ah, Tania,
5: oui.
4: Tu es là?
5: Oui.
4: Ah bah voilà, Tania, on l'entend.
5: Ah, ça va, non?
4: C'est agréable, c'est voilà, c'est agréable. Delphine, on va demander à Tania. Tania, toi, est-ce que tu as déjà rencontré le problème de Delphine?
5: Oui, mais enfin, il y a un certain temps, quoi. Enfin, moi, j'ai que 18 ans, faut dire aussi. Mais c'est vrai que là, les premières fois où j'ai couché avec des garçons, c'est sûr que...
4: Mais aujourd'hui, Tania, les garçons avec qui tu es, tout se passe bien. Genre, t'as pas de problème,
5: tout
4: prends
5: bien, oui.
4: Tu prends du plaisir. Hein.
5: Oui, ma bête de mais t'as quel âge, Delphine?
4: 19.
5: 19 ans.
4: Le plaisir, de l'arôme, du plaisir. Du plaisir, de l'arôme, du plaisir, de l'arôme, du plaisir. De l'arôme.
5: Quel âge la première fois, Delphine? 15 ans.
4: 15 ans, on l'a dit, hein, si t'entends pas, hein, Daniel. Ouais. Parce que là, Delphine n'a pas décidé de faire un moindre effort depuis tout à l'heure. Ça fait à peu près 15 fois que je m'égosais à lui demander de parler plus fort, mais elle n'y arrive toujours pas.
5: Mais moi, je l'entends très bien, moi.
4: Bah oui, je sais. Ah, bon, tu l'entends bien, toi?
5: Oui.
4: Non, c'est moi, là, qui ai
5: un problème.
4: Je suis à fond, mais je suis à fond.
5: Oh.
4: Alors?
5: Et t'avais 15 ans, et depuis, ça fait 4 ans, t'as jamais pris
6: ton. Ouais, jamais rien du tout. Donc bon, ça commence vraiment à m'intriguer quand même.
5: Et tu l'as choisi peut-être mal aussi.
6: Ouais, ben je sais pas. Hein.
5: Peut-être Max ce soir.
6: Hein, peut-être, tu sais.
5: Parce qu'apparemment, d'après ce que disait Miguel, d'après ce qu'on entend sur la radio, ça fait longtemps, Max, non?
6: Ouais, oui, apparemment, on a entendu ça tout à l'heure, 3-4 ans. Bon, il est parti où, là?
4: Non, je suis là, je vous écoute, les filles.
6: Ah, bon, d'accord.
4: Non, je suis là, je suis là.
5: Quand on te pose une question.
4: Ben, j'ai pas écouté alors.
5: Ah, voilà.
4: J'étais là, mais j'écoutais pas. Qu'est-ce que vous me disiez, que quoi?
5: Que ça fait un certain temps déjà que tu n'as pas de fille dans ta vie.
4: Oui, il est vrai.
5: Je crois que tu peux peut-être être la solution à...
4: Oh, ça m'étonne, à mon avis, si elle a déjà eu plusieurs garçons dans sa vie et qu'elle n'a jamais pris plaisir, elle a peut-être un problème.
6: Avec toi.
4: Pardon, avec moi, tout changerait.
6: Ah, bah oui,
4: bon, on va quand même pas commencer à 22h07 déjà à monter la pression et à mettre le braquemar dans le caleçon. Attendez, les filles, vous aurez tout le temps de m'exciter, de me faire bander, mais ça, ouais. On va y aller doucement.
6: Oui, il y a encore des jeunes qui écoutent quand même.
4: Bah oui, qu'ils soient jeunes ou pas, peu importe, mais c'est le fait que moi, déjà, je me vois mal avec avoir déjà le braquemar à 22h07. Il faut y aller doucement, les filles. Donc toi, Tania, t'as pas une solution, je dirais pas miracle, mais en tout cas une solution pour Tania. Qu'est-ce qu'il peut faire?
5: Elle peut faire avec n'importe qui, je pense, déjà.
4: Non, mais elle le fait avec des gens que t'aimes,
6: oui,
4: quand même.
6: Oui, c'est sérieux, je les aime.
4: Hein, tu les aimes bien.
6: Ouais, ouais.
4: Bon, bah...
5: Comment? Au bout de combien de temps?
6: 3 ans.
5: Enfin, ouais. Non, mais enfin, je veux dire, tu restes combien de temps avec le mec avant de coucher avec?
6: Le premier, bon, en fin de compte, mon premier, je suis encore avec lui.
5: Et
6: j'ai déjà fait cocu plusieurs fois.
5: Bah, alors, depuis l'âge de 15 ans, t'es toujours avec le même mec?
6: Ouais, voilà, toujours.
5: Alors, faudrait peut-être aller voir ailleurs, je crois.
6: Bah, justement, je suis allée voir ailleurs, mais sans lui dire, si tu veux.
5: Et ça n'a pas marché.
6: Non plus.
4: Bon, moi ce que je vais proposer à Delphine quand même, moi j'insiste très lourdement, hein. Je préfère qu'elle prenne un petit café, hein, et puis dès qu'elle aura un petit peu mieux dans la soirée, on va la repasser parce que c'est un sujet qui est quand même assez intéressant et à mon avis on sera amené à débattre. Donc Delphine, on te met de côté.
5: D'accord.
4: Je pense que là on va essayer quand même maintenant de rehausser un petit peu le niveau de la patate dynamique. Hein.
5: D'accord.
4: Non, mais il n'y a aucun problème, on va commencer quand même avec des sujets plutôt sympas, bon esprit.
5: Ouais,
4: et puis au fur et à mesure, on va essayer d'aller broyer du noir avec des gens qui broient du noir et comme ça, on boira du noir et on boira un petit café, on baissera le son, on baissera la lumière, on sera tous dans le noir, on fera la totale.
5: D'accord,
4: pas du tout. Blonde aux yeux bleus quand même, blond aux yeux bleus quand même.
5: Ah non.
4: Non, pas du tout. C'est Fildar qui m'a dit, tiens, elle doit être blonde aux yeux bleus. Tu vois, Fildar, tu t'es trompé puisque t'es brune aux yeux noisettes.
7: Eh ouais.
4: Voilà, ah, je le savais, je le savais. Brune aux yeux noirs, effectivement.
8: Bonsoir.
4: Ça va, Nathalie?
8: Ça va.
4: Eh ben là, ça fait plaisir.
7: Voilà. Ah non, elle est chiante,
4: Non.
7: Ah, elle est chiante, ça se sent.
4: Bonsoir, Nathalie.
8: Je suis chiante.
4: Non, ça, c'est Fildar qui dit ça. Je me serais pas jamais permis de dire ça, Nathalie.
8: Alors, Fildar, eh ben, il a raison, parce que c'est vrai que je suis chiante.
4: J'ai dit que c'est Fildar, mais j'ai dit.
8: Tu veux penser très fort.
4: Exactement,
8: voilà.
4: Exactement. Alors, qu'est-ce qui t'amène, Nathalie?
8: Alors, moi, on est là pour parler de mecs, quand même, hein, en général. Et je trouve que les mecs, ils manquent de passion. Je sais pas, je trouve que les mecs manquent de fougue. Ils insistent plus sur une seule fille.
4: Attends, je comprends pas là. Tu dis qu'est-ce qui manque au mec en règle générale pour toi, c'est quoi?
8: La passion.
4: La passion, ça, la je suis d'accord. Non mais attends, c'est qu'est-ce que t'appelles par fougue et passion?
8: C'est-à-dire que s'ils craquent sur une fille un soir, ils vont pas rester que sur cette fille. Ça pourrait être n'importe quelle
4: fille. Non, c'est pas vrai. Non, et si on fait une fixette sur une nana qui nous plaît physiquement, on reste branché dessus parce qu'il nous la faut absolument.
8: Ben non, je crois qu'il y a un bloc qui arrive de 5 minutes après, ben ils ont oublié l'autre et on
4: parce que marre. Parce que t'as peut-être vécu cette mauvaise expérience d'un mec qui a voulu t'avoir toute la soirée, il a réussi à t'avoir, puis après il s'est intéressé à quelqu'un d'autre, c'est ça?
8: Non.
4: Ben alors c'est quoi l'histoire?
8: Attends, je sors tous les week-ends.
4: Week-ends club discothèque?
8: Je vais dans des pubs.
4: Club discothèque, ouais.
8: Pub, ouais. Et les mecs, c'est le record, quoi. Le record de filles qui vont faire la soirée.
4: Mais attends, Nathalie, avoue quand même franchement que c'est pas le meilleur endroit pour aller draguer ou se faire draguer à un pub. Les mecs, ils vont quand même pour boire un bon petit coup. Boire un petit coup, c'est agréable.
8: Oui, c'est vrai, mais bon, mais même si on reste en contact,
4: ouais.
8: Je sais pas, ils insistent plus. La fille, elle dit non une fois, alors que bon, c'est bien de dire non, parce que ça attise, quoi, le feu un peu.
4: Ah non, parce que nous, on doit comprendre pour une nana que quand elle dit non, ça veut probablement dire oui.
8: Oui, c'est un peu ça qui est marrant.
4: Ah oui, mais alors, moi, je comprends pas, parce que Nathalie, il faut quand même se mettre à la place et qu'on n'arrivera jamais à savoir. Parce qu'il y a d'autres nanas qui vont te dire non. Moi, nous, les mecs, je tenais à dire, les mecs sont chiants parce que quand on leur dit non, ils insistent. Quand c'est non, c'est non. Alors qu'est-ce qu'on fait, nous, là-dedans? On nous dit toujours, les mecs, vous y allez pas assez. Franchement, vous tenez autour du pot, vous êtes trop francs, tournez un peu. Je crois que c'est pour chacun différent. Pour toi, Nathalie de Nice, 22 ans, toi, ton truc à toi, c'est que il faut que tu le marques sur ton front. Attention, je vais te dire non, mais ça veut pas dire non.
8: Non, attends. Il y a des mecs à qui je dis non, mais qui me plaisent pas, c'est clair.
4: Oui, mais comment deviner?

0: Oh, ouais, salope, putain, la pute, salope, je t'ai demandé si tu voulais boire un verre, alors.
1: Non, déjà, tu me parles comme ça, je t'en dirai une, quoi.
0: Putain, bon. La salope, je vais lui offrir un drink, elle refuse.
1: Non, voilà.
0: Mais évidemment, évidemment, je me doute bien que tu refuses. Et tu as entièrement raison.
1: Mais oui, voilà, non, c'est-à-dire que si vraiment la fille, elle te plaît, bon, elle t'a dit non, mais tu peux t'asseoir, insister, tout ça. Ouais. Donc, c'est vachement marrant, ça, que le mec, il insiste comme ça.
0: Non, mais c'est plus marrant, je pense, d'y aller avec vraiment de l'humour. Moi, je sais qu'aujourd'hui, avec le style qu'on a aujourd'hui à la radio, pour le truc qui marche avant, c'est... Bon, salut. J'ai direct, ok. Tout à l'heure, je t'emmène au club discothèque. Avant, je te file un drink, ok.
1: Ouais.
0: Tu bois ce que tu veux et je te fais drinker, ok. Moi, je suis un mec, je suis funny, je peux te faire rire.
1: J'ai de la blague. Le mec, il parle comme ça, c'est bon, je craque de suite.
0: J'ai de la blague, en stock. Viens, monte sur ma moto, tu verras, il y a déjà ta chéquette, c'est l'intérêt d'être de la blague à gogo. Ok, je te ferai rire à gaga.
1: Ouais.
0: D'accord.
1: Ouais.
0: Là, tu craques.
1: Je craque, ouais.
0: Est-ce qu'on sait jamais comment s'y prendre? Je ne sais pas si Manu, lui, en tant que garçon, a de la facilité. Est-ce que tu vas vers les filles
2: En général, non.
0: En général, non.
1: Mais voilà, mais vous faites chier, alors.
0: Mais non, mais ça dépend des gens, si les gens sont timides ou pas.
1: Mais ça dépend. Les filles qui doivent draguer, je...
0: Pas du tout, on n'a pas dit ça. T'as un mauvais exemple, c'est que Manu, comme moi, comme je pense Filda, on n'est pas des mecs qui vont très facilement aller voir les nanas.
1: Mais c'est nul, parce que c'est à vous de le faire.
2: Comment ça, c'est nul?
0: Non, c'est pas nul. Mais non.
1: C'est le mec qui doit draguer.
0: Non, mais ça, c'est fini, ça, Nathalie.
1: Non, ça,
0: t'oublies tes faces, c'est comme l'égalité des sexes et machin. Maintenant, tout le monde aura de faire ce qu'il a envie de faire. Et c'est pas uniquement que les mecs qui doivent aller forcément.
1: Alors. Si y a un mec qui me plaît, c'est sûr que je vais aller le draguer, quoi. Mais c'est bien quand le mec, il sait. Tu sais, comment dire, c'est toute la romance, quoi. C'est bien quand le mec drague, quand même.
0: Ouais.
1: Même si le mec, au départ,
0: non, mais évidemment, mais quand c'est mal fait, c'est-à-dire qu'il y a des filles qui aiment bien que ça soit direct, que ça tourne pas autour du pot. Il y en a des nanas qui sont pas du tout intéressées parce que soit là, elles vont te dire, ouais, ce soir, je suis pas venu pour me faire draguer ou pour me faire sauter, je suis venu pour oublier quelque chose ou pour m'amuser. Donc, s'il te plaît.
1: C'est une connerie, parce que, à mon avis,
0: mais non, mais ça
1: peut arriver. De faire draguer, quoi.
0: Ouais, mais bon, et après, il y a manière et manière. Donc, il y a des filles qui vont apprécier tel style de drague, d'autres tel style. C'est quasiment imprévisible.
1: Ouais, mais je pense
0: c'est
1: que
0: imprévisible.
1: Non, mais bébé. Non, mais je pense que toutes les filles en général, elles aiment bien quand un mec il insiste un peu quand même. On a l'impression c'est flatteur quand même.
0: On va demander, tiens, Géraldine qui a 18 ans, qui est de Versailles, qui est un peu plus jeune, mais quand même, on peut lui demander son avis. Bonsoir, Géraldine.
3: Salut, Max.
0: Salut, je te kiss.
3: Ça, moi aussi.
0: Oui, super. Géraldine, toi, est-ce que tu te fais draguer de temps en temps?
3: Oui.
0: D'accord. Est-ce que tu aimes bien que le mec insiste ou pas?
3: Ça dépend.
0: Ouais, voilà, vous voyez, mais là, comment on peut deviner si ça dépend?
3: Non,
0: comment
3: général,
0: on peut savoir
3: oui.
0: À quel moment on est dans le monde?
3: Merci.
0: Non, mais on sait jamais à quel moment. Moi, je sais que je vois une nana, si elle me dit non, j'insiste pas, je me dis pas.
3: Ouais, mais en général, tu vois, quand les mecs insistent un peu, tu vois, ça montre à la fille qu'elle est désirée.
0: Ouais.
3: Tout à fait, voilà.
0: Oui, c'est vrai.
3: Tout compris. C'est quand même vachement plus flatteur.
0: Est-ce que quand vous refusez, c'est pas un petit peu pour faire comprendre, montrer que bon, on t'a pas comme ça, quoi.
3: Voilà, oui.
0: On t'a pas comme ça.
3: Ah oui, tout à fait.
0: Parce que moi, j'aime arriver à un truc, peut-être que vous allez pouvoir m'aider, vu que c'est trop tard, mais je me suis retrouvé dans une situation, entre guillemets, assez délicate. Enfin, j'étais au Virgin Megastore devant il y a 3 semaines, 1 mois, j'attendais 2 copines, et en attendant, j'en ai vu une qui m'a fait grave craquer, qui attendait probablement, qui avait un rendez-vous, je sais pas si c'est avec un mec, des copains, des copines ou une copine, qui était super mimi. Elle devait avoir 20, 22 ans, super belle devant. Et on la voyait très simple. Je sentais que c'était tout à fait le genre de fille que tu pouvais facilement aller demander si c'est possible de boire un verre, etc., si tu le faisais intelligemment. Incapable de pouvoir me dire j'y vais pas, quoi. Et là, dans ce genre de situation, je me dis, mais qu'est-ce que je dois faire?
3: Ben oui, c'est pareil, tu vois.
0: Ah ouais, non mais là c'est encore plus particulier parce que c'est pas dans le cadre d'un pub ou machin. On peut, il y a des endroits comme discothèque, les pubs où tu peux aller accoster, c'est quand même un esprit fête, il y a de la musique. Mais là t'es devant un club discothèque, hein, t'es devant Virgin, t'es devant un magasin, et là tu vois une fille qui visiblement attend quelqu'un, donc tu sens qu'il y a quand même 9 chances et demie sur 10 pour qu'elle te dise vous êtes gentil mais j'attends déjà quelqu'un.
3: Ouais, mais t'auras quand même essayé, c'est pas bien.
0: Ouais, mais comment réussir à lui faire comprendre que tu sais qu'elle attend quelqu'un, mais que t'insistes et que de toute façon, le quelqu'un, c'est pas le mec ou la nana qu'elle attend, mais c'est toi.
3: Ah bah tu lui dis ça, mais c'est trop beau un mec qui dit ça comme ça. Je sais pas comment dire, c'est original, quoi.
0: Ouais.
3: Ça sort du commun et...
0: Je suis original, ça fait plaisir de l'entendre dire.
2: C'est trop beau ce que t'as dit, Max.
0: À 22h...
2: Tu fais kiffer les meufs, c'est clair.
4: C'est vachement original.
0: Ouais. Non, mais attention, le Manu, il fait des avions sur vos fiches et tout, quand même, mollo. Non, je sais que je peux faire, mais bon, Nathalie, je crois que bon, j'ai, Sweet, sweet, sweet, sweet, sweet, sweet,

0: Bis de ta gueule. Ok, bébé.
1: Mais c'est pas le bon plan pour draguer là.
0: De quoi?
1: Les discothèques.
0: Bah ouais, mais bon, les pommes non plus, c'est pas vraiment une idée très sympathique. Hein. Ouais, moi je sais que c'est pas là-bas que je vais aller draguer.
1: On va facilement discuter. Oui,
0: bon, alors tu vas dans un club où la musique elle est un peu en retrait par rapport au bar et tu te retrouves au bar, c'est comme si t'étais dans un pub. Hein.
1: Bon, bah dans ces cas-là, ouais.
0: Hein? D'accord.
1: Ouais. Mais on sait tout de suite que dans les boîtes, c'est artificiel, quoi. Ouais. Enfin, quand tu y vas, tu le sais directement.
0: Hein. D'accord. Ouais. Par contre, bon, alors il y a un mec qui est sur Minitel, parce que les mecs, vous pouvez venir sur le 3615 Code Fun Radio pour réagir à cette soirée 100% nana. Il y a Dave K qui a 16 ans qui dit, bon, machin, les filles, c'est bien gentil tout ça, mais je suis sûr qu'il n'y en a aucune qui a une blague à nous raconter. Alors, par exemple, Nathalie, je te teste.
1: Oh putain, la blague.
0: Je suis dans une soirée, j'ai envie de me marrer, je dis, tu me fais, hey, t'es morte de rire, t'as une tête qui me fait rire, fais-moi rire.
1: Carrément, je ne retiens pas du tout les blagues, alors je sais pas si tu t'as.
0: Eh ben voilà, c'est vrai que les filles vous faites rarement rire. Et
1: non,
0: toi Géraldine?
1: Comme
0: voilà.
1: Ça
0: voilà. Non, pas comme ça, dodo.
1: Ben, si j'en ai une, mais elles sont connes, quoi.
0: Ouais, bah, c'est sûr, hein.
2: Comme toi.
1: Merci.
0: Voilà.
1: Ça, c'est sympa. Voilà. Il a un problème, le ce soir. Tu le connais même pas.
0: Non,
1: alors, comment tu peux dire que je suis connue?
0: T'as un problème, Filda. Hey, t'as un problème, tu veux qu'on en parle?
1: Ouais, il est
0: ouais, salut, Doc. Non, demain, c'est okay. 100% nana, je suis désolé. Il est mauvaise langue en ce moment, celui-là, il fait mal les cunis, il est vraiment mauvaise langue. En ce moment, vraiment, Villard, je sais pas, il a pété un plomb, il a vu ma sœur tout à l'heure, il sait plus où il habite.
2: Elle est même pas, merde, excuse-moi.
1: Non, moi j'en ai une, mais elle est dégueulasse.
0: Vas-y, Nathalie.
1: Bon,
0: elle est pas raciste, elle est pas...
1: Non, pas du tout, elle est dégueulasse, quoi.
0: D'accord, ok, bon.
1: Enfin, elle est dégueulasse, bon.
0: Bon, Géraldine, t'écoute pas.
1: Alors, quelle est la différence entre une femme et un moustique? Oh, tu veux la connaître?
0: C'est que le moustique fait chier l'été, alors que la femme, c'est toute l'année.
1: Non, c'est pas
0: ça
1: comme...
0: pique, c'est pas quoi, un truc comme ça?
1: Non, c'est que quand le moustique te suce, t'es pas obligé de lui caresser la tête.
0: Ouais, puis en plus, les nanas, c'est que vous racontez bien. C'est l'avantage quand même.
1: Moi aussi, j'en ai une, mais...
0: Black Géraldine se réveille, c'est parti.
1: Alors, il y a un mec qui est dans le désert.
0: D'ailleurs, je vais préciser pour montrer que les filles ont de l'humour vis-à-vis des garçons. Chaque fille qui passe sur l'antenne, vous les prévenez hors antenne qu'elles n'oublient pas de se munir d'une blague. Ah, mais ça, on va tester.
3: Attends, même moi, je peux pas le faire.
0: Non, mais ça, elles se démerdent. Donc, tu préviens Sandrine.
3: Mais vous trouvez des blagues, les filles, genre.
0: Sandrine, Anne et Mylène. Non, mais des blagues qu'elles ont eux-mêmes. Non, c'est pour voir. Non, mais il n'y a pas besoin. Non. Elles ont déjà. Non, pas des blagues qu'on a déjà racontées mille fois à l'antenne, s'il te plaît. Géraldine, petite blague.
1: Oui, alors, il y a un mec qui est dans le désert.
0: Ah, elle est superbe.
1: Bah, attends. Et il a tout pour vivre, quoi. Il a de la bouffe, il a de l'eau, il a tout. Mais au bout de 3 mois, quoi, il a une putain d'envie de baiser, il sait plus quoi faire. Alors, c'est bon, bah, tant pis, je vais me payer le chameau. Alors, il essaie d'attraper le chameau. Et à chaque fois, quoi, le chameau, il se barre. Il peut pas. Et à ce moment-là, deux jours après, il voit une fille, mais, superbe, qui arrive en jeep et tout, qui fait, oh, s'il vous plaît, monsieur, vous auriez pas de l'eau. Je ferai vraiment tout ce que vous voudrez. Il dit vraiment tout ce que je veux. Oui, vraiment tout ce que vous voudrez. Bon, bah, très bien. Vous voulez pas me tenir le chameau, s'il vous plaît?
0: Oh là, elle est superbe. Bichi, c'est toi.
1: Merci.
0: Pas mal. Bon, Géraldine, dans un instant, bon, Nathalie, on va te souhaiter une bonne soirée.
1: Oui.
0: On n'aura malheureusement pas trouvé la solution, tu souhaitais juste en parler. Par contre, peut-être que plus tard, lors du roulement de cette émission, on aura l'occasion de faire une sorte de brainstorming tout autour de Nana et que nous parlerons un petit peu plus en détail de la technique de drague des garçons, enfin plein de choses. Et j'espère qu'il y aura des filles qui vont casser des filles. Il ne va pas y avoir que des filles qui vont casser des mecs, parce qu'il y a quand même des filles qui détestent le comportement de certaines autres.
1: Exactement.
3: Ça, c'est vrai, c'est ce que tu recherches. En
0: non,
3: fait.
0: Mais pas du tout. C'est pour moi que ça soit éclectique, qu'on va pas passer notre soirée à tailler les mecs, parce que là, on va pas s'en sortir. C'est pas un règlement de compte à OK Corral. Donc, s'il y a des filles qui n'aiment pas certaines manières de filles, je sais que Gaël, toi, il y a des manières de filles que t'aimes pas. T'as déjà tendance à détester les 3/4 des nanas qui sont à la radio, donc j'imagine que...
3: T'en as même pas, des nanas dans la radio.
0: T'en as même pas, t'as la pauvre Karine qui travaille comme une bleue pour Arnold qui est en train de se faire bronzer le cul, en vacances. Il y en a des nanas, t'as Jenny.
3: Ah oui,
0: t'as Elsa, t'as des gens
3: attends,
0: qui travaillent.
3: Mais t'es en train de dire que moi, je suis en train de détester ces pauvres filles.
0: Non, j'ai pas dit ça, tu me dis qu'il y a pas de filles, il y en a des filles.
3: Ouais, elles sont adorables, que je déteste.
0: Ah, elle est conne, il y en a certaines, j'ai pas dit les deux, j'ai dit que parmi celles, surtout celles qui sont plus là, c'est plus simple, comme ça je m'embrouille avec personne. Nathalie, je te kiffe.
1: Moi aussi, je te kiffe.
0: Et peut-être plus tard dans la soirée, je t'embrasse.
1: Ouais, moi aussi, je t'embrasse.
0: Géraldine, dans un instant, nous parlerons ensemble d'eux, puisque nous n'avons pas encore eu l'occasion de parler de ton sujet. Ça sera
1: Les préjugés des mecs et aussi des filles par rapport à d'autres comportements.
0: Très bien, ne bouge surtout pas. Nous aurons également Sandrine, 17 ans, de Saint-Raphaël. Oh là là, ça c'est bon, ça, dans le sud. Salut, Sandrine.
4: Bonsoir, monsieur.
0: Bonsoir, je te kiffe.
1: Ah, moi aussi, je t'embrasse, mon amour.
0: Bon, de quoi parlerons-nous, Sandrine, avec toi?
1: Eh ben, je me pose une question qui me fait bien chier. C'est pourquoi les femmes qui ont plusieurs mecs passent pour des salopes et les mecs qui ont plusieurs nanas passent pour des playboys?
0: Évidemment, évidemment, on en parlera. C'est le principe de quand on dit
1: que...
0: Oui.
1: J'ai réussi à me munir d'une blague. Hein.
0: Non, mais je sais bien. De toute façon, ça sert à rien de me préciser que vous avez une blague. Il faudra à un moment donné la sortir quand même.
1: Moi, j'ai trouvé d'un coup. Hein,
0: non, mais c'est bien. Pas besoin de se la raconter. L'autre, ça y est, elle se la raconte. Anne, 16 ans également, sera de la partie. Bonsoir, Anne.
1: Bonsoir.
0: Nous parlerons ensemble de...
1: Des blondes,
0: des brunes, des rousses. Hein.
1: Ouais.
0: Et de la bière, nom de Dieu. Je suis sûr que les nanas, ça picole. J'en parlerai ça un petit peu plus tard dans la soirée. Et Mylène également, qui devrait être là. Bonsoir, Mylène. Mylène, elle est là?
4: Oui, bien sûr.
0: T'as quel âge?
4: 22 ans.
0: Très bien, nous parlerons ensemble de...
4: De mon cambriolage et des gros vicelards, en résumé.
0: De quoi, de ton...
4: De mon cambriolage, c'était la première chose pour laquelle j'appelais, et puis des gros vicieux.
0: D'accord, j'ai compris, de mon cabriolet. J'ai dit, bah tiens, ça va être palpitant tout ça. Vous pouvez venir sur le Minitel si vous souhaitez. Ça y est, c'est parti, ça fonctionne grave de chez grave. Il y a Benor qui vient d'arriver, To Be Free. Il y a également Wolfmus, il y a également Mariam. Je vais regarder vos messages très attentivement. Laissez votre numéro de téléphone, les filles, si vous voulez participer à la soirée 100% Nana du Star System en plein cœur. Il y a que des filles, uniquement que des filles, rien que des filles qui viennent intervenir au standard de Fun Radio dans le Star System en plein cœur du Nord sans pub au 0870 5000 et 0803 08 5000, où Manu et Gaël vous y attendent. On a également Fildar qui pourra intervenir à n'importe quel moment de la soirée, et vous avez également le Minitel, mais ça c'est une exclusivement que pour les garçons. C'est sur le 3615 code Fun Radio. Vous pourrez réagir au fur et à mesure du débat et bien entendu poser toutes les questions aux filles qui seront sur l'antenne. Géraldine, rebonsoir, 18 ans de Versailles. On va parler ensemble de la ségrégation des filles et des mecs.
5: Oui, enfin en gros ouais.
0: Et juste avant, je voulais dire quand même à François, si elle nous écoute, qu'elle raccroche, on essaie de la joindre désespérément et ça sonne occupé. Je t'écoute, Géraldine.
5: Je voudrais passer un appel, c'est pour le mec qui était passé en dernier pour l'émission hier, qui avait des problèmes avec son père.
0: Oui, oh, c'était tard, il était 3h moins le quart, on va peut-être pas revenir là-dessus, en plus c'était un sujet assez tristouné, et je pense pas que ça soit intéressant, pas que c'est pas intéressant.
5: Non, c'est juste, mais... ça va durer 30 secondes quoi, à peine.
0: Ouais, mais les gens n'ont pas écouté, tu sais, Géraldine.
5: Non, mais c'est pour lui, enfin, c'est vraiment...
0: Vas-y.
5: Bon, moi j'ai vécu un peu la même chose, donc...
0: Ouais, mais les gens ne savent pas, donc il va falloir rentrer dans les détails, Géraldine, ça ne sert à rien.
5: Bon, c'est pas grave. Mais
0: bon, alors dis juste pour lui, alors, vas-y.
5: Voilà, ce que je veux dire, c'est que j'ai vécu un peu la même chose. S'il veut vraiment parler, c'est qu'il prenne mon numéro au standard.
0: D'accord, donc ça veut dire qu'il va falloir qu'il te rappelle.
5: Voilà.
0: Bah, bon courage à lui, alors. Comme c'est une soirée 100% nana, il va galérer, le pauvre gamin. Alors, Géraldine.
5: Oui, alors, en fait, donc, mon rêve, en fait, c'est donc de partir à l'aventure, quoi. Prendre mon sac à dos et de partir, faire le tour du monde, etc.
0: D'accord, t'aimes voyager?
5: J'adore voyager.
0: Tu as déjà voyagé?
5: Oui, un peu.
0: Ouais, ouais. Ça, s'il te plaît.
5: J'ai passé un mois à Berlin il y a 2 ans. J'ai passé aussi un mois en Pologne, un mois en Angleterre. J'ai habité en Algérie. J'ai été au Brésil. Enfin, j'ai voyagé quand même. Et donc tout le monde me dit, enfin c'est de la folie, surtout les mecs, les filles aussi, en me disant mais tu te rends pas compte parce que t'es une fille, mais c'est vraiment impensable, les problèmes que tu pourrais avoir, les mauvaises rencontres, machin.
0: Ouais.
5: Et moi je dis il y en a ras le bol parce que les filles ont autant de risques que les mecs malgré tout.
0: Bien sûr, de toute façon quand tu te retrouves, on a l'impression que...
5: Parce qu'on parle tout de suite du viol, etc. Tu te rends compte, tu pourrais te faire violer, mais de toute
0: façon... Qui te dit ça, tes parents, tes amis?
5: Tout le monde. Enfin,
0: dans toute famille, il est déjà de tradition de laisser sortir le fils à 16 ans, ce qui est beaucoup plus compliqué pour la fille. C'est normal, ça, c'est monnaie courante, parce que on a l'impression que les filles aujourd'hui sont, enfin, pas aujourd'hui, mais depuis toujours, sont plus fragiles que les garçons, alors que les filles ont autant de rêves et d'envie. Mmh. Et je le comprends.
5: Donc j'ai arrêté mes études pour pouvoir j'ai trouvé un boulot qui commencerait début mars, donc pour vraiment pouvoir mettre ce projet en route, pour mettre de l'argent de côté, etc.
0: Mais qu'est-ce que t'as envie de faire? C'est vraiment être sponsorisé, partir avec un sac à dos, à vélo, à VTT, et vas-y vogue la galère.
5: Voilà, partir à pied.
0: Mais tes études là-dedans, que disent tes parents?
5: Que mes parents, ils sont complètement affolés, ils disent non mais tu te rends pas compte.
0: T'as pas envie d'attendre de finir tes études et d'aller plus tard réaliser ton rêve une fois que t'auras terminé tes examens, de te prendre une année sabbatique et là de le faire que de stopper en plein milieu à 18 ans toute seule?
5: Mais ça serait pas prendre une année sabbatique parce que je veux faire ça toute ma vie.
0: Ouais. Mais est-ce que tu crois pas qu'il est intéressant d'avoir des diplômes, d'avoir des connaissances, de bien connaître sa géographie et de pouvoir ensuite parcourir le globe et de pouvoir s'amuser, hein, et de rencontrer des gens?
5: Enfin, franchement, ça servirait à quoi d'avoir des diplômes pour partir avec son sac à dos?
0: Non, mais c'est d'avoir l'expérience, de savoir parler correctement anglais, de connaître sa géographie, je sais pas, d'avoir étudié quand même les endroits où tu souhaites aller. Tu veux faire le tour du monde?
1: ouais, le parler, tour du monde, enfin, en tout cas...
0: faire les Indes, l'Asie, tu veux faire les États-Unis, le Québec, l'Europe,
1: ouais,
0: tu veux toucher les pays.
1: Ouais, l'Europe de l'Est, partir aux Indes aussi.
0: Partir, mon amour.
1: Voilà, partir.
0: Mais pas toute seule, c'est débile.
1: Bah, pourquoi pas, tu sais, c'est là-dedans qu'on fait vachement de rencontres. Enfin,
0: oui,
1: quand,
0: mais
1: moi, quand je pars en vacances, je pars en autostop avec rien du tout.
0: Bon, avec un doigt, quand même, hein.
1: Et
0: Ah bah attends, mais comment vous faites du stop sans doigt? Vous êtes marrant, vous rigolez, vous applaudissez, oui.
1: Et alors,
3: ça va pas te contrarier, hein.
0: Ouais,
3: ton humour, ça.
0: Mais t'imagines, le mec qui a plus de bras qu'avec des moignons pour faire du stop, il peut se lever de bonne heure.
2: Attention, attention où tu vas aller là. Hein,
0: hein?
2: Si tu parles de notre pote, ça va aller vite. Hein.
0: Non, oh.
2: Attention.
0: Géraldine, excuse-moi. On se s'est égaré.
1: Je crois, ouais.
0: Mais si on s'est égaré, c'est justement pour te prendre en stop.
1: Ah.
0: On s'est égaré, la voiture.
1: Oh là là, quel jeu de mots.
0: Bah, truc à pélo.
1: Mais ouais, donc moi quand je pars en vacances, je pars avec mon sac à dos, etc., avec rien du tout. Je sais pas où est-ce que je vais aller. À chaque fois, je rencontre des gens qui m'hébergent, je fais des rencontres, etc.
0: Mmh.
1: Bon, c'est sûr que c'est en France, donc il n'y a pas le barrage de la langue, mais je veux dire, c'est tout à fait possible.
0: Ouais.
1: Et il y a vraiment, enfin, je veux dire, même pour une fille, évidemment, qu'il y a des...
0: Mais qu'est-ce qui t'a... Excuse-moi encore, qu'est-ce qui t'a donné envie? Est-ce que t'as lu un livre, t'as vu un reportage, une copine qui t'a donné envie? Quelle mouche t'a piqué?
1: J'ai toujours eu envie de faire ça, mais...
0: Mais que tu voyages, ma chérie, je ne dis pas non.
1: C'est pas une question de voyage, c'est une question de vivre autre chose que ce que tous les gens vivent actuellement.
0: Mais t'as le temps de le faire plus tard. Géraldine, t'as le temps de le faire plus tard, quand tu seras beaucoup plus mûre et mature dans ta tête.
1: Mais j'ai pas dit que j'allais partir maintenant, je suis en train de préparer ce voyage.
0: D'accord.
1: Moi, je prends des...
0: Mais c'est plutôt dans 2 ou 3 ans.
1: Ouais.
0: D'accord, ok.
1: Ah oui, c'est pas 18 ans, là, maintenant, demain.
0: Ah, je pensais que t'avais envie de partir, je sais pas, pour cet été et puis partir pendant un an.
1: Non, mais je t'ai dit que j'avais trouvé un boulot justement pour pouvoir mettre de l'argent de côté pour pouvoir préparer le voyage.
0: Bah oui,
1: je
0: pars
1: pas non plus à la
0: oui mais Géraldine, j'écoutais pas.
1: Bah,
0: je peux pas être partout, moi.
1: Bah alors, mais tu fais quoi alors?
0: Je peux pas parler devant un micro, avoir du... Non, mais je peux pas parler devant mon micro, avoir du son dans du casque, me concentrer à ce que me dit la demoiselle. Gérer Manu, gérer Gaël, fil d'arc en branle pas une.
1: Tu leur fous à chacun un bon coup de pied dans le cul et ça partira tout.
0: J'arrête des bordels, les enfants. Vous croyez que c'est drôle, vous, d'assumer comme ça une équipe de bourrins?
1: Mais c'est ton boulot, mon ami.
0: Non, pas toi, Gaël. Ce soir, c'est à 100% nana, donc t'es exclu, ça va, y a pas de problème. Géraldine, oui. Nous lançons, donc on est d'accord. Là, il y a pas vraiment de coup de gueule contre les mecs, c'est en règle générale,
1: non,
0: de dire aux gens.
1: En fait, c'est pour tout ça. Puis même les filles en disant, mais tu te rends compte, t'es une fille, mais franchement, enfin, je veux dire, je trouve que même les filles se dévalorisent complètement.
0: Là, je suis d'accord. Aujourd'hui, les filles ont, je dirais pas qu'on tendance, parce que t'as le droit de le faire, mais. Sont aussi capables qu'un homme de le faire. D'ailleurs, on a vu dernièrement, enfin Florence Artaud qui a fait des choses absolument somptueuses. On s'est éclaté au niveau des images sur le petit écran. On s'est régalé.
1: J'ai pas la télé.
0: Non, mais attention. Je m'adresse là directement aux garçons. On s'est régalé.
2: Ouais.
0: Stade 2 le dimanche. Et des images, on voit des femmes qui sont championnes du monde de judo, championnes du monde de VTT, Florence Artaud, des choses comme ça. Au niveau des nanas. On s'est réveillé.
3: T'as vu, je lève le doigt depuis 10 minutes, donc tu peux
0: pas. Je sais bien, mais le professeur n'a pas dit qu'il fallait passer au tableau. Qu'est-ce qu'il y a, Gaël?
3: Non, mais tu disais, ouais, que les nanas, machin, qu'on fait du sport.
0: Oui, je te disais.
3: C'est génial, c'est super.
0: Ouais, je veux dire, ouais.
3: Mais franchement, au niveau féminité, c'est pas dément.
0: Au niveau féminité, Florence Artaud, elle est belle comme tout, c'est joli. Oh, les femmes qui font du judo, je reconnais bien, Géraldine est d'accord, c'est vrai que ça fait beaucoup des épaules.
1: Elles ressentent leur féminité comme ça, non, mais elles le vivent bien, c'est...
0: Mais il y a des femmes qui sont allées jusqu'à l'Alaska, c'est aller jusqu'au pôle et tout, machin, mais ça, c'est pas pour ça que les filles, elles ont des cuisses comme des hommes.
3: C'est
0: joli à regarder, c'est beau.
3: Au niveau sport,
0: Quand tu vois une paire de mamelons comme ça en plein milieu de l'Alaska, t'as l'impression...
3: Tu disais bien quelque part.
0: Mais c'est vrai!
3: Une paire de seins où tu
0: non, mais attends, putain, mais c'est extraordinaire, t'as l'impression que tu te dis, tiens, c'est...
3: Si t'arrêtais de résumer les nanas à une paire de seins, une paire de fesses, ça serait quand même vachement mieux.
0: Bon, alors, quand tu vois ce petit morceau de cellulite, là, qui se balade, qui se retrouve au milieu de nulle part, et qui arrête pas de gueuler, ouais, bah, change, ça fait rêver les gosses. Géraldine, elle fait rêver les gamines. Elle a bien raison, enfin, quand je dis les gamines, c'est un sens joli, c'est pas les gamines, les petites, les jeunes, c'est les filles en règle générale, ça fait rêver. C'est comme, vous savez,
1: tout le monde a la possibilité de le faire.
0: Mais exactement, tu en as le droit. Et d'ailleurs, en parlant de ça, vous savez ce que c'est qu'une femme devant une feuille blanche?
1: C'est une œuvre d'art.
0: Elle est devant ses droits.
3: Tu viens mauvais en ce moment.
0: Non, c'est des blagues qui m'ont été lancées par des garçons sur le Minitel, donc je ne fais que les lire. Géraldine, je te souhaite bon courage.
1: Ben, merci.
0: Ne brise pas ton rêve, bébé.
1: Non, ben, je ne briserai pas. J'ai un petit appel à passer, parce que j'ai eu un octodon qui a eu des petits. Donc s'il y a quelqu'un qui veut des octodons, ce sont des écureuils du Chili pour ceux qui...
0: Oh là là, comme c'est mignon, doublin, ça. Hein? Comme elle est belle, Géraldine, c'est bien. Bon, petite blague quand même avant de se quitter, Géraldine, on t'écoute.
5: Petite blague.
0: Ah oui, il y a une blague par Nana.
5: Vous êtes obligé... Je l'ai déjà dit tout à l'heure, c'était la blague du chameau.
0: Ah oui, tu l'as déjà donnée, elle était nulle, ok.
5: Ah bah elle était nulle, ça
0: elle
5: va.
0: Elle était pas mal. Elle était pas mal, Fildar, c'était pas la peine de dire qu'elle était nulle, elle était pas mal.
2: Ouais, elle était bien, oui.
0: Je te guise à mort.
5: Moi aussi.
0: Ok.
5: T'embrasse très très fort.
0: Ouais, je te fais un suçon dans le dos.
5: Ah bah j'espère, et puis autre part aussi.
0: Ouais. Dans le coup, allez, je t'embrasse Géraldine. On va accueillir Sandrine, 17 ans de Saint-Raphaël. Mais est-ce qu'on a Françoise quand même? Est-ce qu'elle est là? Toujours pas. Françoise, s'il te plaît, raccroche. On essaie de t'appeler désespérément. Sandrine, bonsoir.
6: Bonsoir, mon amour.
0: Je te kiffe, à toi aussi.
6: Ah, moi, je t'embrasse sur les torts.
0: Non, mais elles vont me faire bander. Attends, non, mais attends, attention. Il n'y a plus d'âge.
6: Je vais m'aimer, tiens.
0: Il n'y a plus d'âge pour exciter l'homme vieux.
6: Ouais, non, mais attends, ouais.
0: Bon, Sandrine, qu'est-ce qui t'amène?
6: Eh ben, écoute, j'avais un coup de gueule à pousser.
0: Ouais, vas-y.
6: Contre les gens qui disent que les femmes qui ont plusieurs mecs passent pour des salopes et les mecs qui ont plusieurs nanas passent pour des playboys.
0: Alors ça, c'est très connu. Sandrine, as-tu vécu cette expérience ou est-ce que tu connais quelqu'un qui a vécu cette chose-là?
6: Non, j'ai déjà vécu cette expérience.
0: Raconte-moi.
6: Eh ben, c'était l'année dernière exactement.
0: D'accord. Jusque-là, je suis, je comprends. Tout le monde, tu es là jusqu'au moment? D'accord. Ça s'est passé l'année dernière, donc en 97.
6: Tiens, Fildar qui arrête de se branler là.
0: Non, mais Fildar, il se branle, il se tombe, il se caresse.
6: Ouais, il va se calmer là, je le vois d'ici.
0: Je suis sûr qu'il se touche la bite. Je te préviens, Fildar, si je rentre dans le studio et que je vois que tu te caresses, bah qu'est-ce que tu fais? Bah je te touche.
6: Tu rentres dedans le cul, voilà. Ouais.
0: Bon alors, Sandrine, sérieux.
6: Eh ben, ça s'est passé l'année dernière. En fait, j'avais deux mecs en même temps.
0: Oh, bah ouais, mais quelle idée d'avoir deux mecs aussi.
6: Bah écoute, ils m'excitaient tous les deux.
0: Ouais, non, t'avais raison, ok, ouais.
6: Ouais.
0: Bon, il y en avait quatre.
6: Les mecs, ils savaient pas que j'en avais deux. Hein.
0: C'est-à-dire que toi, tu leur donnes le discours, mais tu es le seul pour moi, je t'aime, elle est
6: voilà. Ouais,
0: exactement, d'accord.
6: Voilà. Et il y a certaines filles, bon, elles savaient que j'avais deux mecs, et elles me disaient, mais quelle salope, celle-là. Et il y a des mecs qui ont plusieurs nanas, ils passent par des playboys.
0: Oh non, entre mecs, mais pas entre nanas. Ça m'étonnerait que les nanas trouvent qu'un mec qui a deux filles est un playboy, hein.
6: Bah attends.
0: Bah non, non. Est-ce que tu connais, toi, des filles, tu as des copines dans ton entourage, est-ce que tu as déjà entendu des filles dire, putain, ce mec-là, regarde-le, c'est un véritable playboy, il sort avec ma copine plus une autre nana. Non,
6: bah
0: ça
6: ouais, m'étonnerait.
0: Bon alors.
6: Ouais, c'est.
0: Bon alors, Sandrine.
6: J'ai déjà connu ça, moi.
0: Non, mais toi, t'as déjà connu quoi?
6: Des filles qui disaient ça.
0: Ah ouais, mais bon, jeune.
6: Ouais, bah.
0: Mais c'est normal.
6: Ouais,
0: on s'éclate. Il y a des gens qui. Dans les années 70, on s'éclatait au Sénégal.
6: Oui, mon amour.
0: Et aujourd'hui, on s'éclate au cul. C'est normal.
6: Arrête, Fildar.
0: Non, mais on s'éclate au cul, quoi. C'est normal que t'as envie de t'amuser, que t'as envie de rigoler, que t'as envie d'exploser, quoi. À 15, 16, 17, 18 ans, on a envie de s'éclater. C'est normal
6: ouais.
0: Qu'aujourd'hui, t'as pas envie qu'un mec, t'as envie de t'éclater, t'as envie de te taper deux mecs. Quand t'es avec deux mecs,
6: ouais.
0: Pourquoi t'es avec ces deux mecs-là? Tu dis parce que tous les deux, ils t'excitent. Mais c'est-à-dire qu'avec tous les deux, ils t'excitent. Au niveau physique.
6: Non, c'est fini, hein.
0: C'est au niveau physique ou est-ce qu'il y en a un des deux qui t'excite plus sexuellement et l'autre qui t'excite plus?
6: Un peu des deux.
0: Ou il y en a un qui est plus parce que c'est plus câlin, c'est plus sympa ou...
6: C'est un peu des deux chacun.
0: C'est un peu des deux chacun.
6: Ouais.
0: Mais tu te vois pas plus tard avec deux... Enfin, continuer ça dans cette situation.
6: Non, quand même pas.
0: T'essaies quand même de trouver un mec avec qui tu pourrais être suffisamment bien pour pas être avec un autre en même temps.
6: Ben ouais.
0: Bon alors,
6: ouais,
0: hein, quand même.
6: Ouais.
0: Ben ouais.
6: Fildar, arrête! Il est qu'il arrête,
0: à Fildar! Mais qu'est-ce que je fais là? Tu te branles et je trouve pas ça très sympathique à 22h45,
6: c'est tout.
0: Ouais, ça te ferait du bien, mais ça lui ferait du bien, ce petit con là.
6: Ouais, hein?
2: Ça me changerait des bites.
0: Ouais, chef! Ça marche bien ça, ce truc, ce sifflet, ça fonctionne à 200%, hein, t'as vu.
2: Oh, tu rêves toi, oh,
0: non, normal. Tour, et oh, Sandrine, ne siffle pas comme ça.
2: Ouais, chef, ouais,
0: ouais c'est
6: ça, dans
0: les tapes dans les cantos. Mais oui, mais je sais, mais il n'y a que moi avec qui ça marche, Sandrine.
6: Ah,
3: c'est un peu le rapport maître-chien, si tu veux.
0: Voilà, exactement. Sandrine,
6: oui,
0: quel est le sujet que tu aimerais qu'on aborde comme débat? Parce que j'aimerais bien faire un débat avec un max de nana, mais alors quel est le genre de sujet que tu aimerais qu'on aborde un peu plus tard dans la soirée pour un débat?
6: Ah, bah écoute, peu importe. Hein.
0: Ah, bah voilà. Voilà, mais les filles ne sont pas difficiles. Du moment que tu leur mets un petit coup avant d'aller se coucher, qu'elles ont bien fait la vaisselle, que tu leur amènes leur petit pec citron vers 19h30, 20h. Mais j'ai l'impression que c'est ça, quoi. Méga rebelle, les filles, sans déconner.
6: Non, c'est moi qui vais foutre mon pain dans la gueule, Fildar, là. Il va se calmer un peu, là.
0: Laisse-moi repasser ma langue du haut de ton pec jusqu'au niveau de ton superbe sexe.
3: Une
0: bande et rendre directement dans ta petite bouche. Ben, c'est dingue, ça, c'est Mariam, elle a 25 ans, département 75. Ce soir.
3: Ah, ben, elle peut venir.
0: Ce soir, à mon avis, je sais pas pourquoi, j'ai l'impression qu'il va regarder des nanas qui vont défiler dans le studio si elles veulent venir à la radio. Je sais pas pourquoi j'ai envie. Donc s'il y a des filles de province qui sont pas très loin, à une heure de route, qu'elles viennent.
3: Et à Manu, il a dit oh putain.
0: Oh putain, non, on n'ira pas jusque là, mais au travelot peut-être. Hein, on dira, oh putain, oh putain les gars, le... oh la vache, putain, sans déconner.
2: Ouais, je l'ai pas dit comme ça, oh
0: putain. Exactement. Sandrine, petite blague quand même avant de se quitter.
6: Alors elle est pour Fildar.
0: Et Anne après, alors vas-y.
6: Alors Fildar, tu m'écoutes?
0: Non mais il t'écoute, vas-y Sandrine.
6: Ouais, l'intérêt. Bah Fildar, moi je marche dans la rue.
0: Allez, vas-y Sandrine.
6: Moi je marche dans la rue et derrière moi il y a trois PD qui me suivent. Tu me suis Fildar?
0: Ah bah là ils te suivent d'office. C'était ça la blague?
6: Ouais.
0: D'accord, super, mort de rire. Ok, je te kiffe.
6: Oh, je t'embrasse mon amour. Et Fildar, je fous mon poing dans la gueule.
0: Hein. Il a fait un bras d'honneur pour te remercier. Hein.
6: Ah, sinon il se fait enculer.
2: Ça, j'ai
0: l'habitude, hein. Oh là là. Fildar a envie de dévoiler sa vie privée ce soir, hein. Si vous voulez venir sur le Minitel 3615 Code Fun Radio, rubrique direct, on a Midnight. C'est super, c'est tout, c'est d'enfer. Nous avons également Smash Smith. Salut Max, quelle est la seule partie d'un légume qui passe pas à la moulinette? Ok, c'est très drôle, on raconte pas là un peu. Pinguino, passe du ACDC, genre High World Voltage. High Voltage, on a mis du ACDC déjà hier. Vous allez sur le 3615 Code Fun Radio, réservé exclusivement aux garçons. Ce soir, c'est la soirée 100% nana. Et pour preuve, on a Anne, 16 ans, qui nous appelle de Brunois, c'est ça?
6: Ouais.
0: C'est où, ça?
6: C'est vers Paris.
0: Ah, dans la banlieue parisienne?
6: Ouais, c'est à 30 km de Paris.
0: D'accord, on appelle ça, d'accord, ok. Bah, la banlieue parisienne.
6: Ouais.
0: La BP, quoi.
6: Ouais, si tu veux.
0: Ouais, je veux bien, ouais. Ok, Anne, on t'écoute.
6: Ouais, donc...
0: les blondes brunes rouges, c'est ça, les blondes, toi?
6: Ouais, voilà.
0: Est-ce que t'es blonde?
6: Donc, l'autre fois, j'avais entendu sur le Vinson
0: ouais.
6: que les blondes, eh ben, c'est celles qui intéressaient le plus les mecs,
0: ouais.
6: mais que seulement c'était des connes, quoi.
0: Ouais, t'as vu ça où, toi? Parce que toi, tu regardes tes cheveux, dès que tu vas voir un gamin, voilà, non, vous avez une fille, elle est quoi, elle est blonde? Ah, putain, sera conne. Donc, les brunes sont intelligentes?
6: Non, ils avaient dit que, bon, ils avaient... Quand t'étais brune, t'avais un certain caractère.
0: Alors, les brunes ont du caractère, les blondes sont connes, et comme on dit, les rouges puent. Alors là, on s'en sort plus, hein.
6: Mais j'avais sorti plein de blagues comme quoi les blondes, c'était vraiment des connes.
0: Mais il y a des connes partout, je te rassure, bébé. Il y a des connes brunes, il y a des connes rousses, il y a des connes brunes, il y a des connes des petites, il y a des connes grosses, il y a des connes fines, il y a même des connes intelligentes. Mm. Eh ouais, il y en a partout, hein, je te rassure tout de suite. Oh, t'es pas très fut-fut sur ce coup-là, Anne, franchement. Est-ce que tu crois réellement, dans la situation d'aujourd'hui, en 1998, que les blondes sont connes?
6: Bah alors,
0: rebelle-toi.
6: Bah ouais, justement.
0: Eh ben alors, t'as l'air toute molle, t'es là. Dans le Vincent, j'ai entendu dire que les blondes étaient connes. T'arrives, tu dis, voilà, moi je suis blonde, ça me fait chier. J'ai entendu dans le Vin un truc qui m'a fait gerber.
6: Ouais, bah c'est chiant, quoi, les mecs, ils appelaient. Il disait qu'on était
0: connes,
6: et ben non, c'est pas vrai.
0: Oh! Morgane! Excuse-moi, Anne, il y a Morgane qui essaye d'apprendre à mixer derrière, on entend le tempo. Anne.
6: Ouais.
0: Il n'y a pas de souci de ce côté-là. Rassure-toi tout de suite, vous êtes... Moi, j'aime bien les blondes. Moi, j'ai une petite préférence pour les blondes. J'ai pas... Je veux pas... Je suis pas ciblé vers les blondes contre les brunes ou les rousses. Moi, j'ai trouvé des filles qui étaient plus... Ça dépend, en fin de compte. Non, mais c'est vrai, je suis plutôt été attiré en règle générale par des blondes, mais il y a des brunes qui m'ont bien fait craquer, quand même, je dois le dire. Et il y a quelques rousses également que j'ai trouvé très jolies. Voilà. La copine qui est rousse, là, la copine de l'acteur, là, un copain, un pote à moi, qui a joué dans Rain Man, là... Comment il s'appelle, l'acteur
2: Hoffman.
0: Hein?
2: Dustin Hoffman.
0: Mais non, l'autre.
2: Tom Cruise.
0: Mais oui, Tom Cruise, il sort avec une femme qui est rousse, là, elle est mariée, elle est belle.
2: Ah, Nicole Kidman.
0: C'est une jolie femme, Nicole Kidman. C'est une très jolie femme. Est-ce que vous avez vu Portrait de femme? Non, mais est-ce que vous avez vu Portrait de femme? C'est un film absolument extraordinaire. Est-ce que tu l'as vu, Anne?
6: Non.
0: Évidemment. Portrait de femme contre les bisounours, tu l'as vu?
6: Non, je crois pas que ça existe.
0: Non, ça n'existe pas, je te crois pas. Et bisounours contre les Spindix.
6: Et non.
0: Non, tu as jamais vu ça. Et les Schtroumpfs contre Scotland Yard. Tu as jamais vu ça?
2: Elle est pas conne, Max, arrête de sa gueule.
0: Bah ouais, elle est blonde, elle nous le prouve. Voilà, ne t'inquiète pas. Vous êtes intelligente, vous êtes belle.
6: Bah si c'est toi qui le dis, je te crois.
0: Ah bah voilà. Petite blague avant de se quitter, parce que je demandais à ce que toutes les filles qui passent à la soirée à la fin concluent par une petite blague pour nous montrer qu'elles étaient sympathiques et marrantes.
6: Ouais, mais elle est longue et chiante.
0: Ah bah non, mais moi j'en veux une petite et rigolote.
6: Ouais, bah laisse tomber, quoi.
0: Et bah voilà, comme quoi on a la preuve que de temps en temps, les blondes ne sont pas connes, mais peuvent être chiantes et pas drôles. On a Mylène très sérieusement. Bonsoir à toi, Mylène. Comment ça va, Mylène? Salut, donc t'as quel âge, toi, on en rappelle?
7: 22 ans.
0: 22 ans, et t'appelles d'où?
7: Toulouse.
0: D'accord, j'espère que t'as une petite blague, Mylène.
7: Bien sûr.
0: Non, très bien. Quel est le sujet, d'abord, Mylène, avant qu'on parle de ton problème ou de ton sujet, que tu aimerais qu'on aborde dans la soirée?
7: Ouais, en fait, ça paraît un peu anachronique, mais c'est mon cambriolage, tout simplement.
0: Non, mais je te parle pas de ça, je te demande si demain on devait faire un sujet, un débat. Quel est le débat? Ouais, bon, il y a une question que j'aimerais te poser, Mylène.
7: Les techniques de drague des hommes.
0: Un débat là-dessus?
7: Ouais.
0: Alors, au sens très large, hein.
7: Ouais.
0: D'accord. Mylène.
7: Oui.
0: Je te kisse.
7: Ok.
0: Et donc, on va parler de ton cambriolage.
7: Ouais, en fait, si je t'appelle, c'est tout simplement que ce week-end, en rentrant de Paris, je me suis retrouvée devant la porte fracturée.
0: Oh, ça, j'aimerais pas que ça m'arrive, ça.
7: Ah ouais, non, c'est clair, c'est flippant, quoi. Surtout quand on voit qu'on t'a embarqué de ton matos.
0: Ouais.
7: Donc, petite surprise que m'avait laissé mon petit visiteur, c'est quand même qu'il avait laissé un mot.
0: Ah, quel mot?
7: C'est-à-dire qu'il avait écrit, en résumé, puisque bon, on a le courrier chez les flics actuellement, c'est que, bon, en résumé, pour mes CD, j'avais des gouttes chiottes, sauf le volume 2 de Musique de Nuit.
0: Ah, ben voilà qui est bien.
7: Et qui te traitait du mec qui parle le soir, là, qui délire sur Fun Radio.
0: Ouais.
7: Et que j'aurais mieux fait d'acheter le volume 1.
0: Ah, bah
7: oui. Bon, je voudrais quand même dire à ce connard qu'il a quand même le volume 1, mais il s'en est pas aperçu.
0: Bah, tant mieux pour lui alors. Bonne nouvelle, toi qui viens de cambrioler, qui a cambriolé ce week-end une certaine Mylène, enfin tu ne connaissais pas son prénom maintenant que tu le sais. Mm-hmm. Le volume 2, pardon?
3: Tu pourrais lui rendre maintenant les 10.
0: Non,
7: ouais, tu rendes ma chaîne, ma télé, mon magnéto et tout le reste.
0: Une chaîne en or?
7: Non, ma chaîne ici.
0: Oh, rigoler,
7: attends,
0: rigoler. Bah, attends, quand même, c'est mon métier, quand même, je suis payé 250 000 francs pour, quand même, par mois, hein, c'est quand
7: ouais,
0: même.
7: Moi, je suis payé 1 million pour ta clé, hein, quand même.
0: Donc, tu vois, comme quoi on peut gagner de l'argent facilement en travaillant avec moi.
7: C'est simple, hein.
0: Non, mais c'est vrai que c'est carrément écœurant de se faire cambrioler. C'est encore plus frustrant quand son cambrioleur te laisse un petit mot et en plus se plaint de ne pas avoir les CD qu'il aurait aimé avoir.
7: Mais non, mais le pire, c'est qu'il m'a dit que j'avais des goûts chiottes et qu'il m'a quand même laissé le CD de Dalida, quoi.
0: Qu'est-ce que t'avais comme CD en dehors de Musique de Nuit qui est quand même extraordinaire?
7: Ouais, fabuleux.
0: Qui c'est qui touche?
7: T'es modeste, toi, c'est ça que j'aime bien chez toi.
0: Ouais, heureusement, parce que je pourrais être un petit peu moins.
7: Ouais.
0: Qu'est-ce que t'avais comme CD? Qu'est-ce que t'avais quand même comme
7: CD? J'avais tous mes vieux standards, genre les Doors.
0: Oh, les merdes.
7: Oh, et attends,
0: ouais.
7: Exagère pas, quoi.
0: Ouais, oui.
7: Portishead.
0: Oh là là, la merde.
7: Des collecteurs en vinyle de Soul Music qui coûtent quand même plus de 800 balles pièces.
0: Ouais.
7: Sympa. J'avais des trucs genre Daoul, enfin bon, des trucs qui sont actuellement.
0: Ah, là, c'est
7: surtout
0: bon,
7: pas mal de pièces anciennes vinyle, ils ont quand même embarqué.
0: C'est-à-dire des pièces anciennes, c'est-à-dire des pièces anciennes, tu veux dire des vieux greniers, des vieilles caves, des choses comme ça.
7: Des vinyles qui coûtent en résumé.
0: D'accord, très bien. Bah écoute, c'est vrai que c'est toujours dur hein, de dire à quelqu'un, c'est comme quelqu'un qui on se fait cambrioler, on peut pas malheureusement revenir en arrière, on peut pas récupérer ce qu'on a perdu, il y a des objets sur lesquels on tient pas, bon, quand c'est un micro-ondes, un machin, on peut racheter, mais des vinyles, des machins, des CD, c'est déjà beaucoup plus dur à trouver.
7: Clair.
0: Hein, puis on n'a pas envie de réinvestir tout le temps dans la musique, moi je me souviens, c'est comme si j'avais été volé par la technologie lorsque j'ai dû me réapproprier tous mes albums CD, vinyles en CD.
7: Tu
0: investis dans la même chose pour acheter la même chose, c'est débile. C'est comme acheter deux fois la cassette vidéo, je trouve ça complètement con.
7: Ouais,
0: parce que j'ai été con, Mylène, à une époque.
7: Non.
0: Mais heureusement, mais ça fait longtemps que
2: ça
0: fait longtemps
2: que ça.
7: T'es un gamin boutonneux de 16 ans, c'est ça?
0: Je n'ai pas changé. C'est pas parce qu'on est 16 ans et boutonneux qu'on n'est pas con ou con, hein. Ça n'a rien à voir,
7: ouais.
0: Mylène. Petite blague pour nous faire rire, Mylène, avant de se quitter.
7: Bon, elle est un peu crade, hein. Je te préviens.
0: Vas-y.
7: Quelle est la différence entre une pute et une pizza?
0: Oh, on connaît ça avec l'histoire des champignons, c'est quoi ça?
7: Oh putain,
0: j'en suis sûr. Moi je m'attends à ce que les nanas nous racontent des blagues qu'on connaît depuis 15 ans ou qu'elles n'en aient pas des drôles ou alors pour s'en sortir disent je te préviens, j'en ai une mais elle est longue et chiante, hein.
7: Bon alors je te préviens, elle est longue et chiante.
0: Non,
7: hein.
0: Non, alors c'était quoi la réponse?
7: Ouais, c'est que tu peux la choisir avec ou sans champignons.
0: Putain, mais c'est connu, mais grave.
3: Tu vas arrêter de me décourager les filles.
0: Mais non, mais les filles vont y arriver.
7: Ouais, je suis d'accord avec elle. Hein.
0: Attention, je parle des blagues. Décourager sur les blagues, oui, c'est ce que j'espère pour montrer.
7: Ouais, bon, alors une autre.
0: Non, trop tard. Une seulement. Allons, Mylène. Trop ou pas assez. Non, mais ça va pas ou quoi? Elle va nous cambrioler après toutes nos petites histoires. Karine, on va revenir avec toi dans un instant. Karine, bonsoir. Nous parlerons ensemble de...
8: Salut!
0: D'accord, c'est bien. Vanessa, 22 ans de Paris. Salut Vanessa, on parlera ensemble de...
8: Salut, je vais passer un coup de gueule pour l'ambiance entre les filles. Hein.
0: Pour l'ambiance entre les filles, très bien. Moi, il y en a parlé français. On va revenir avec une heure sans pub d'ici quelques instants. Will Smith, Double Fun de Nirvana et Prodigy. À tout de suite.
8: En fait, c'est con, quoi, à la base. Mais bon, c'est ce qui se passe et c'est ce que je suis en train de vivre en ce moment, quoi.
0: Ah ouais, c'est-à-dire qu'il y a un mec qui te plaît horriblement et...
8: Non, quoi. Mais
0: c'est-à-dire, c'est vraiment la situation dont je te parlais. C'est-à-dire, Karine, c'est-à-dire que tu t'as commencé à le regarder et tout, et quand lui, il a vu que tu t'intéressais à lui, il s'est totalement désintéressé de toi.
8: Ben, c'est-à-dire que ça fait 2 ans qu'on est dans la même classe, et l'année dernière, je m'intéressais pas du tout à lui.
0: Ouais, et qu'est-ce qui a fait que en un an, tu
8: t'es... Ben, je sais pas, ça s'est passé à la rentrée.
0: Le fraisier a disparu de son visage.
8: Ah. C'est vrai, en plus, il est devenu plus craquant, je sais pas.
0: Ouais.
8: Le fait de, aussi que beaucoup plus de filles s'intéressent à lui.
0: Ah, tu t'es dit d'accord,
8: voilà.
0: D'accord.
8: Ouais.
0: Tu t'es dit c'est qu'il doit avoir quelque chose. Tu le connaissais pas plus que ça, mais à part le fait qu'il était en cours avec toi, tu
8: non, sais... mais c'est à dire qu'on est une classe assez très spéciale. On est très convivial, c'est une classe très chaleureuse, donc on est tous comme frères et sœurs. C'est à dire qu'on se connaît très bien, on se fréquente hors du collège. C'est magnifique la classe qu'on est.
0: Ouais.
8: Et à la rentrée, je suis tombée amoureuse de lui. Et ça fait 5 mois. Et en ce moment, bon, je fais les jeux de...
0: Ça s'est fait au fur et à mesure.
8: Je fais croire que je suis amoureuse de quelqu'un d'autre, que je suis sortie avec quelqu'un d'autre. Et puis elle me dit, c'est qui lui, tu vois? Parce qu'il voyait que j'étais intéressée par lui. Puis maintenant qu'il voit que je me suis intéressée à d'autres mecs, il vient vers moi, en fait. C'est stupide, mais c'est ce qui se passe.
0: Oui, mais c'est aussi c'est le jeu du chat et de la souris. Là,
8: voilà.
0: Là où je vais te rassurer, c'est qu'il n'y a pas d'âge. Hein. C'est pas parce que tu as spécialement 17 ou 18 ans. Quand on a 24 ou 25, tu peux jouer à ça aussi. Je pense qu'il y a beaucoup de filles qui pourraient témoigner. Qu'il y a des garçons où elles sont persuadées que lui aussi a autant envie qu'elle, mais quand le mec s'aperçoit que la fille s'intéresse à lui, il joue le rôle de justement ne pas s'intéresser à elle ou ne pas la trouver plus sympathique que ça, quoi. Pas de là à vouloir sortir avec. Et ça agace les filles. C'est vrai que là, elles s'y accrochent encore plus. Par contre, ce qui est très dangereux, excuse-moi de te couper, parce que c'est là où je reviens là-dessus, ce qui est extrêmement dangereux pour vous, les filles, c'est que si demain le mec qui justement donne ce rôle d'indifférent, genre je m'occupe pas de toi, tu m'as intéresse pas, que vous arrivez finalement à la voir, vous avez tellement voulu essayer de la voir que le jour où vous l'avez, bon, vous êtes quand même bien craquelé dessus, et à ce moment-là, le mec, il s'amuse avec vous.
8: C'est vrai.
0: Et là, c'est un peu le système du yo-yo, je te fais monter, je descends, je m'amuse avec, et la fille tombe dans ce panneau-là, et généralement, elle est un peu aveuglée par l'amour, elle est tellement contente de l'avoir eue que là, elle se laisse faire. Alors que différemment, quand le mec a du mal à avoir une nana et finit par l'avoir, une fois qu'il l'a eue, il a plutôt tendance à vouloir la sauter, et après, à la lâcher. Non mais c'est vrai, c'est la différence entre le mec qui veut... Non mais peu importe l'âge, c'est pour ça que je te dis que là c'est pas un problème d'âge, c'est que dans ce genre de situation, je crois qu'en règle générale, quand le mec veut une nana, quand il peut plus, il veut l'avoir, il veut absolument l'avoir pour la sauter, alors que la nana, quand elle veut l'avoir, c'est pas pour qu'elle se fasse sauter par lui ou machin, c'est pour vraiment être avec lui, et le jour où elle est avec, elle se sent un peu soumise, parce que là, elle se sent à tout et à n'importe quoi, prête à tout pour le garder, quoi.
8: Mais dans mon cas personnel, ce mec-là, c'est un vrai séducteur né, quoi. Il est tout le temps en train de... Et puis il fait cocu à ses filles. Puis, je sais pas pourquoi toutes mes
0: filles. Et ça te fait pas peur?
8: Ils me disent que c'est un con. Et ça, je suis amoureuse de lui.
0: Oui,
8: et
0: non, mais parce que t'arrives pas à l'avoir, mais Karine, ça te fait pas peur de savoir que le mec, que ce mec.
8: Mais je suis amoureuse de lui.
0: Oui,
8: je
0: mais
8: vois pas, quoi. J'essaie de me faire une idée, mais ce mec, tu vois pas qu'il.
0: Oui, mais là, maintenant, le problème, c'est que tu t'es fait une fixette de l'avoir. C'est comme. Moi, je le dis tout le temps, hein, je fais toujours allusion de l'amour et de la musique, parce que c'est la même chose, mais parce que la musique, c'est une passion aussi forte que l'amour, et quand, moi, je sais que quand tu veux c'est comme quand tu veux un truc, un CD, à un moment donné, t'en es fan, serre-moi le morceau, tu n'entends plus nulle part, tu sais que c'est hyper dur à trouver, t'en peux plus, t'es sûr que c'est fabuleux, puis quand t'écoutes l'album, bah, c'est pas si bien, bah, dès que tu le trouves, t'es généralement un peu plus déçu que ce que t'aurais imaginé, que t'aurais beaucoup plus trippé sur le morceau, et le mec, quand tu vas la voir, tu vas peut-être descendre, tu t'es fait tellement une obsession, une idée que ce mec-là, il te le faut, au début, il t'intéresse pas, mais il t'intéresse, mais t'as l'impression qu'il s'intéresse pas à toi. Que...
8: Il me fait des réflexions sur mon physique, alors que d'après mes copines, je suis mieux qu'elle.
0: Ouais, oui, d'après les copines, mais c'est pas tes copines qui. Non, mais c'est Karine, c'est pas les copines qui vont sortir avec toi, j'essaie de.
8: Parce non, mais que... je sais, mais d'après lui, bon, tu vois, les paroles des mecs, ouais, tu es bonne, puis tout le temps, ils touche le cul ou quoi.
0: Mmh, c'est mortel, ça.
8: Mais tout le temps, il fait une fixette sur moi. Il n'ira pas critiquer sa petite amie ou d'autres copines. Il
0: attend
8: toujours de me faire des. Il me fatigue, quoi.
0: Bah, évidemment. Déjà, il me paraît logique qu'un mec ne critique pas sa copine devant les autres filles. Et deuxièmement, ce qui est plutôt positif, c'est que s'il vient te taquiner assez souvent, c'est qu'il vient vraiment vers toi. C'est qu'il remarque quand même plus toi que
8: les.
0: Bien sûr, c'est parce qu'il te remarque plus que les autres. Bien entendu. Bien entendu, Karine. Donc ça, c'est un truc assez important. C'est le côté positif quand même de la discussion que nous avons tous les deux, quand même.
8: Mmh.
0: Hein? Non, mais c'est vrai, quoi. On en parle devant tout le monde. On n'a pas peur de le dire. On se lâche.
8: Ouais.
0: Mais ce problème de ce problème et c'est un problème. Alors en plus si c'est un Don Juan, si c'est un Casanova, si c'est tout ça, moi j'ai le même problème au sein de la station.
8: Claire.
0: Je ne préfère pas sortir avec des filles de la radio, ouais. Sinon ça me pose des problèmes.
8: D'après les rumeurs.
0: Ah ouais, les rumeurs, on dit. Ah ouais.
8: C'est pas que des rumeurs, hein.
0: J'en ai sauté des filles à la radio.
8: Ah, t'en as sauté une, hein.
0: Oh, plus,
8: oh non,
0: même. Plus, plus.
8: Non. Pendant 5 ans, je sais laquelle.
0: Mais avant.
8: Tu m'auras pas sur ça.
0: Ça m'étonnerait que tu saches. Et deuxièmement, avant celle-là,
8: je. Ça m'étonnerait que je sache.
0: Oui, ça m'étonnerait.
8: Ah, et la deuxième. Ça commence par un G, ça finit par un I.
0: Oui, tout le monde est persuadé que je suis sorti pendant 5 ans avec Jenny. Je trouve ça plutôt drôle.
8: Mais arrête de jouer ce jeu.
0: Et la deuxième chose qui est très drôle, c'est que déjà, un, tu te trompes, c'est parce que c'est nous qui nous amusons à faire ça depuis 5 ans.
8: C'est facile de dire que je me trompe. Ah, parce que c'est la... comme ça, mais bon, ça fait quand même longtemps que je t'écoute, vous écoutez tous les deux, mais c'est trop évident, il y a des indices, c'est clair. Mais pourquoi ça fait 5 ans qu'elle a cassé avec un mec, toi ça fait 5 ans à la même période qu'elle a cassé.
0: Parce qu'on s'amuse à vous faire croire plein de trucs, comme on vous a fait croire pendant un an que j'avais un frère jumeau et la moitié de la planète y a cru.
8: Ça c'est des coïncidences pendant un an.
0: C'est pas des coïncidences, ça s'appelle du théâtre et c'est du cinéma, c'est de la comédie, on s'amuse.
8: On me prend pas dans ce jeu, attends, j'ai plein d'indices, je pourrais te les marquer, mais comme ça.
0: Karine, tu sais bien comme moi que c'est un petit peu là que t'es en train de jouer au Voici, t'essaies de prêcher le faux pour avoir le vrai, bien sûr.
8: Non,
0: je te parle de Voici, je sais bien que t'as pas l'information.
8: Non, mais non, ça me concerne pas, ça ne tient qu'à moi, mais
0: Karine, ça sert à rien de parler, de m'empêcher de parler, parce que t'essaies de m'empêcher de parler.
8: Excuse-moi,
0: simplement que tu essayes d'essayer. Tout à l'heure, t'es sûr. Après, t'es pas sûr. Si tu crois, t'en es presque convaincu. T'as des indices, t'as des machins. Non, t'en es pas sûr du tout.
8: Je te jure.
0: Et on s'amuse avec ça.
8: Toutes mes copines, je suis grave fan de toi. J'en peux plus.
0: Karine, t'essayes de prêcher le faux pour avoir le vrai. T'essayes de me faire craquer là-dessus parce que t'as pas plus d'infos. T'en sais rien du tout. Et que comme t'es persuadé, t'es
8: un peu.
0: Comme ton mec que tu vas voir, tu le veux absolument. Tu t'es fait dans l'idée que je suis sorti 5 ans.
8: Mais t'énerve pas, non, je suis.
0: Mais non, mais je t'explique, Karine. Je t'explique, Karine. Je m'énerve pas du tout. J'explique que ça fait que t'essayes de savoir depuis 5 ans. Range la coupe 2 secondes, donc je parle dans le lead. Karine, t'essayes de savoir depuis 5 ans avec qui je suis. Et comme tu n'arrives pas à avoir l'information comme Gala et comme Voici et comme tous ces journaux, tu prêches le faux pour essayer d'avoir le vrai, là. Voilà. Et c'est pour ça que la Karine, elle est là, elle dit, mais je suis sorti avec d'autres filles avant cette fameuse fille avec qui je suis sorti pendant 5 ans, des filles qui travaillaient à la radio. Et ça, personne ne le sait non plus.
8: Non, mais c'est elle.
0: Mais non, c'est pas elle.
8: C'est Jenny, ça va.
0: Mais tu vois, elle a envie de le savoir. Elle le sait pas et elle a envie que je crache le morceau. C'est vraiment.
8: Non, je veux pas que tu craches le morceau parce que je suis sûre que
0: non,
8: c'est
0: tu n'en sais rien.
8: Attends,
0: comme tu peux pas le savoir.
8: C'est vrai que vous partez dans les mêmes périodes de vacances.
0: C'est normal, je la coupe à chaque fois pour pouvoir quand même en placer une. C'est normal. Tu pars en vacances, quand je vais m'en partir en vacances, on va croire que je couche avec Manu et avec Karine et avec Julie, avec Gaël, avec Manu et avec Zilda.
2: Non, Manu c'est avec moi.
0: Parce qu'on va partir en vacances ensemble, donc on va être persuadé qu'on fait des partouzes.
8: C'est Jenny.
0: Je te coupe à chaque fois, méfie-toi quand je parle. Donc tu parles dans le vide quand même, je te le dis, hein, Karine. Hein.
8: Je m'excuse profondément de ce que je suis en train de faire. Tu vas avoir une mauvaise idée sur moi, mais
0: Karine, t'es pas la première à le dire sur l'antenne, donc c'est pas un scoop ce que t'es en train de dire. Il y a déjà des filles qui ont essayé de me dire, ouais, t'es sorti avec Jenny pendant 5 ans, j'en suis sûr. Et nous, on s'est trouvé ça plutôt rigolo. Depuis le premier jour, on a fait plein de stratagèmes.
8: Je sais que t'es un très grand monteur et un très grand comédien. Tu l'as dit toi-même que c'était du théâtre, la radio. Donc en ce moment même, tu peux faire du théâtre.
0: Ah, mais complètement. Mais voilà, sache quand même que c'est un mystère, personne ne le sait. Qu'il n'y a strictement aucune preuve, et qu'on a bien fait croire que j'avais un frère jumeau, on a bien fait croire 3 ou 4 fois en saison que j'allais m'en aller, que je partais alors que j'étais toujours là, on a fait croire des milliards de choses, je crois quand même. Voilà quoi. Et là, la pauvre Karine, elle est en train de parler hors antenne, on l'entend dans le casque, on l'entend même pas sur l'antenne. Et là, elle s'égosille, elle parle de BEP, de CAP. Qu'est-ce qu'elle me dit dans le casque? Ah, qu'il est possible qu'elle se soit trompée. Ah, maintenant. Hors antenne, elle est en train de me dire, voilà, je me suis peut-être trompé, effectivement. Gala, Voici. Non, mais ça vous monte trop à la tête, les filles. C'est ça le problème. C'est que ces magazines vous montent à la tête. Et il faut savoir le faux pour avoir le vrai. C'est vrai, c'est ça, hein. En règle générale, c'est ça. Et puis, qui vous dit que je suis pas homosexuel?
3: Justement. Je te trouve beaucoup trop souvent avec Philippe.
0: Ouais, entre autres, en ce moment.
3: Voilà, entre autres, c'est pour ça que je me permets un peu quand même.
0: Et qui vous dit que je suis pas un homosexuel et que je fais croire que je suis sorti avec une fille pendant 5 ans que c'était pas avec un mec.
3: Voilà.
0: Voilà. Non, mais c'est vrai. Attention, les filles.
3: Mais trop souvent que ce métier est un métier de...
0: Parce que là, moi, ça m'excite pas forcément une soirée 100% nana. Par contre, une soirée 100% mec, ça risque de me faire border. Ça me donnera peut-être envie même de carrément demander à Lovin Fun, c'est pas possible d'annuler, comme ça je démarre dès 20h, comme ça je me tape encore 2 heures de plus avec des mecs derrière. Ça va m'exciter, ça. Ça, je suis sûr que c'est un truc qui peut m'exciter, ça. C'est un truc qui peut me faire plaisir. Bon, vous embrassez très tendrement, Karine, quand même. Et puis, dès qu'elle a l'information de savoir avec qui je suis sorti depuis 5 ans, hein, vous lui dites que l'appel voici au gala. Et à ce moment-là, on sera un petit peu plus informé. Vanessa, bonsoir, 22 ans de Paris, comment vas-tu, Vanessa?
9: Très bien, salut Marc.
0: Coup de gueule, coup de gueule, coup de gueule, coup de gueule.
9: Donc moi, je pense que je suis la seule à passer un coup de gueule contre les filles.
0: Non, il y en aura d'autres, à mon avis, car je suis persuadé qu'il y a beaucoup de filles qui sont agacées par certains comportements d'autres
9: moi,
0: filles.
9: Je t'explique, je suis en fac. Et j'étudie les langues
0: voilà,
9: étrangères. Je suis émue.
0: Non, c'est le sans fil, là. Rapproche-toi de ta basse, parce que là, il y a des interférences abominables.
9: Bon, je recommence. Je suis en fac et j'étudie les langues étrangères.
0: Ouais.
9: Et en fait, on se retrouve dans des salles, on est 50 filles, il y a un ou deux mecs.
0: Oh là
9: et
0: là.
9: En plus, on les voit jamais.
0: Ah là là, ils viennent jamais en cours?
9: Donc, pratiquement jamais.
0: C'est plutôt des beaux gosses?
9: Même pas.
0: Mais vous auriez besoin de cette présence masculine?
9: Ben, on a besoin d'eux.
0: Pourquoi?
9: C'est impossible, parce que bon, c'est une ambiance, c'est trop sérieux, on n'entend pas une mouche voler.
0: Ah ouais, mais c'est pour ça que ça les agace.
9: On n'a même plus envie de séduire, parce qu'on les voit pas.
0: Bah oui, mais
9: c'est
0: vous...
9: trop sérieux, ouais. C'est trop chaud.
0: Mais en même temps, la fac, c'est quoi? C'est 4 heures de cours par mois?
9: Non, on a quand même 30 heures de cours par semaine.
0: Ah, quand même, pas mal. Mais oui, mais ces 2, 3 ou 4 charmants jeunes hommes, ils préfèrent probablement aller jouer au flipper, ou aller dans une salle de cinéma. Plutôt que de se retrouver dans une classe avec une quarantaine de filles ô combien jolies, mais ils ne les entendent ni parler, ne peuvent voir leur regard, et se contentent d'entendre une mouche voler à un professeur qui s'égosille devant un tableau avec une craie pour expliquer quel est le cours de la journée.
9: Bah en plus, en fait, je suis pas d'un extrême à l'autre, j'étais en scientifique et je suis partie en littéraire. En scientifique, il y avait, je sais pas, 25 mecs pour six filles, c'était très très bien. On se marrait bien, ils racontaient des bonnes blagues, il y avait une bonne ambiance.
0: Bah ouais, c'est sûr.
9: Et maintenant, c'est pas
0: donc
9: possible,
0: là,
9: ça fait 3 ans que ça dure.
0: Là, tu montres du doigt et tu t'adresses directement à ces 3 garçons. Tu es dans quel bahut? Redonne toutes les informations, ils vont sûrement se reconnaître. Hein.
9: Non, mais je sais pas.
0: Elle est dans un avion, elle est dans un avion. Vas-y.
9: Je suis en plan parfait, donc je préfère pas.
0: Ah, tu préfères pas, d'accord.
9: Non.
0: Pourquoi cette honte obligatoire de dire qu'on appelle Fun Radio? C'est-à-dire qu'ils écoutent tous, elles appellent toutes, mais personne veut dire qu'ils passent sur l'antenne.
9: Non, c'est très bien, les histoires entre filles, chauchotes, etc.
0: Mais alors, c'est génial. À partir du moment qu'une fille va te faire une réflexion, ah, t'es passé sur l'antenne, ça veut dire qu'elle t'a entendu, donc ça veut dire qu'elle écoute aussi.
9: Exactement.
0: Et alors, pourquoi ne pas dire pourquoi ne pas décliner votre identité que de vous cacher derrière un pseudonyme bidon et de dire
9: non, c'est pas mon pseudonyme.
0: Tu t'appelles vraiment Vanessa?
9: Vraiment.
0: J'adore ce prénom.
9: Ah bon?
0: J'aime bien Vanessa, Stéphanie, Virginie, Jennifer, tous ces trucs là. Ça fait très prénom féminin. Oh,
9: et je voulais te demander aussi ce que tu pensais parce qu'on dit que les mecs en littéraire ils sont tous queue de cheval, lunettes et en scientifique boutonneux et.
0: Ouais.
9: C'est un peu ça, quoi.
0: Je sais pas.
9: Mais ils sont plus cool, je trouve, les mecs.
0: Mais ils sont pas là, ils sont pas en cours.
9: Ben oui, mais justement, donc moi, je cours pour en chercher d'autres à la fac.
0: D'accord, s'il y en a, mais il y en a, hein, ceci dit, puis t'as que 30 heures de cours par semaine, t'as quand même le temps d'aller flâner ailleurs, j'imagine que Vanessa a un copain.
9: Oh, je pense, oui.
0: Non, est-ce que Vanessa a un copain dans la vie de tous les jours?
9: J'en ai.
0: Alors, qu'est-ce qu'elle nous emmerde à vouloir absolument
9: oui,
0: que cette...
9: t'as tout le temps envie de séduire, t'as tout le temps envie d'être mignonne,
0: pourquoi...
9: etc.
0: Non, mais que t'as envie de séduire, oui, mais
9: elles
0: tu me dis que
9: c'est... Elles sont toutes allumeuses, elles sont sérieuses.
0: Tu me dis qu'elles sont pas belles.
9: Tu
0: me dis...
9: en cours.
0: Mais vous arrêtez pas de vous contredire ce soir, les filles, vous me décevez. Non mais c'est vrai, ça tient pas. T'es en train de me dire, tu me disais tout à l'heure, de toute façon, ils étaient pas beaux, qu'il ait l'envie de séduire des boudins, des mecs pas beaux.
9: Non, mais
0: t'as
9: il y en
0: un
9: a
0: mec.
9: Qui sont bien.
0: Non,
9: parce
0: mais pas.
9: Que c'est une formation un peu économique et
0: tu m'as
9: de
0: dit,
9: langue.
0: Tu m'as dit qu'il y en avait 3-4 et qu'ils étaient jamais là, qu'ils de toute façon ils étaient pas beaux.
9: Un ou deux.
0: Bah ils sont pas beaux, tu m'as dit.
9: Non, mais il y en a d'autres qui sont pas dans la fac.
0: Oui, bah
9: et
0: oui.
9: Pourquoi ils viennent pas chez nous?
0: Ah oui, mais ça c'est une autre histoire. Alors là, c'est pas à nous qu'il faut nous adresser, c'est directement à ton établissement. Ou alors c'est à toi de changer de section et d'aller ailleurs.
9: Bah oui, non, mais bon, je m'y plais bien pour ce que je fais, mais je voudrais qu'il y ait des mecs, c'est tout à fait normal, c'est comme si à la radio t'étais qu'avec des mecs. Comment tu réagirais?
0: Non, mais toi, qu'est-ce qu'il faut quand même que tu comprennes, Vanessa, c'est que les garçons qui te plaisent, qui sont dans l'école, la classe d'à côté, là où ils sont, ils se plaisent, à mon avis, ils se plaisent également avec les filles avec qui ils sont. Donc t'as pas le choix, c'est où tu te déplaces dans la classe d'à côté ou tu restes seulement avec tes copines en attendant.
9: Ouais, les 30 heures c'est chiant.
0: Mais c'est 30 heures par semaine, c'est rien.
9: Ben, c'est énorme, c'est énorme.
0: C'est que dalle, arrête tes conneries. Allons, Vanessa, t'as tout le temps
9: d'aller. Je vais dans la radio 30 heures sans Gaël, sans génie ou tout ça, et tu verras comment ça se passe.
0: On s'en fout, on est là pour bosser, nous on n'est pas là pour regarder le cul des nanas en train de se trémousser dans les couloirs de la radio. Mais non, ça m'excite que dalle. Alors je vais te dire, je viens jamais à la radio pour aller regarder des culs, parce que je vais te dire, il y a déjà longtemps que j'aurais tapé un coup de déprime.
3: Non, il est vrai qu'à la radio, c'est pas démon-démon au niveau nana. Hein.
0: Non, mais attends, mais même, on n'est pas là. Il faut avouer quand même, et Gaël peut le dire, très sérieusement, on n'est pas là, on peut pas dire que ça soit vraiment en train de regarder, en train de. Ouais, les nanas, ton cul, machin, c'est pas c'est vraiment. Clair. Ça bosse, on est là pour bosser.
9: C'est pas ce que tu dis à l'antenne.
0: Mais non, moi, à une époque, oui, mais aujourd'hui, non. Attends, je t'en déconne, j'ai jamais fait allusion qu'il y avait des nanas et qu'on était là en train de se tripoter le cul et à dire ouais, salope, Gaël. Gaël, ramène ton beau cul. Faut que je te fasse taper un truc. Non, ça on fait pas. Y a pas.
9: Donc tu peux rien faire pour moi.
0: Mais moi je vais à l'extérieur pour aller voir des filles. Je vais devant le Virgin, je l'ai déjà dit. Je vais à la Fnac, je vais n'importe où.
3: Le point stratégique de drague de Max.
0: Bah ouais.
3: Le Virgin, Techno Import et la Fnac.
0: Voilà, c'est tout. Bon. Ça. Sur les gens. Mais y a pas besoin d'aller ailleurs. Je trouve là. Mais pourquoi j'irai ailleurs alors que je trouve là-bas. Je trouve quelque chose de beau à regarder. Il est. Moi, y a rien de plus excitant que d'aller acheter un beau morceau de piano. D'ailleurs, je vais en passer pendant la nuit. Les filles, vous allez vous régaler. Tu sors, t'as acheté ça. Écoute, t'achètes un beau CD. Que tu te fais rembourser par la radio. Donc doublement satisfaisant. Tu sors de cet endroit où t'as acheté un beau CD que tu te fais rembourser par la radio. Et en plus de ça, tu vois quelque chose de joli qui attend un rendez-vous devant le Virgin. T'oses pas aller voir cette beauté. Tu te dis, putain, j'ai quelque chose de beau dans mon sac. J'ai quelque chose de beau devant moi, mais c'est magnifique.
9: Mm-hmm.
0: C'est un beau tableau.
9: Ben oui.
0: Hein?
9: Non, mais je suis déçue, quoi. Je pensais que t'allais trouver une solution pour moi.
0: Mais si, la solution, je l'ai trouvée, mais c'est toi qui veux pas la prendre. C'est de changer de classe
9: c'est
0: et d'aller dans l'autre.
3: C'est pas possible, mais t'assumes.
9: Bah ouais, mais c'est pas facile.
0: Trop tard.
9: Est-ce que tu veux ma petite blague?
0: Oui, bien sûr, je veux ta petite blague.
9: Bon, bah, je pense que tu dois la connaître quand
0: même. Vas-y.
9: Donc, c'est un mec et une fille qui dînent ensemble dans un charmant restaurant.
0: Ouais.
9: Il y a un serveur qui vient avec des fleurs. C'est pas un serveur, quelqu'un qui propose des fleurs. Et le mec lui fait non, c'est pas la peine, c'est déjà fait.
0: Alors, on va la reprendre depuis le début, ok?
9: Ok.
0: Vas-y.
9: Il y a un mec
0: oui.
9: ici qui vit dans un charmant restaurant.
0: Oui.
9: Donc il y a un petit jeune homme avec une bouquet de fleurs, une rose. Oui. Donc le mec il va lui dire bon, c'est pas la peine, c'est déjà fait.
3: En réalité, Manu disait c'est non, j'ai déjà baisé.
9: Voilà, mais oui. C'était pour le faire autrement.
3: C'est vrai.
0: Ah mais c'est pour le faire autrement, non mais attends.
9: Mais t'as pas compris, c'est pas la peine, c'est déjà fait.
0: Ah, c'est-à-dire qu'il a plus besoin d'essayer de se forcer à lui faire des cadeaux, parce qu'il arrête jamais. Ouais, mais alors là, il fallait, oui, mais tu te dis autrement, c'est déjà fait, j'ai déjà baisé, il fallait dire. Non, mais il fallait dire comme ça, Vanessa, on l'a refait, vas-y. Vas-y.
9: Non, c'est un mec.
0: J'aime bien entendre le mot baiser, me faire baiser quand c'est une nana qui dit ça.
9: C'est vulgaire.
0: Non, c'est excitant.
9: Non, c'est vulgaire.
0: Mais non, mais y a rien à baiser, des fois on baise, on fait pas l'amour.
9: Bon, alors, c'est un mec et une fille qui vit dans un charmant restaurant.
0: Prends vivement la fin de l'histoire. Vas-y, et donc.
9: Donc, il y a un serveur, donc Max.
0: Ouais, on s'en fout, ouais, d'accord, qui vient porter des fleurs. Et à ce moment-là, le mec, il dit quoi? Vas-y, le mec, il dit quoi?
9: Non, je veux pas te dire.
0: Vas-y, dis-le, Vanessa, le mec, il dit quoi, s'il te plaît?
9: Non, je le dirai pas.
0: Pourquoi?
9: Parce que c'est vulgaire.
0: Mais dis-le.
9: Ah, bah dis-le toi.
0: Non, dis-le toi, de la bouche d'une fille, c'est beaucoup plus excitant.
9: Non,
0: c'est joli, vas-y, dis-le.
9: Non.
0: Elle m'excite, la Vanessa, hein, grave, avec sa voix, 22 ans, Paris et tout. Maquée, fac, elle se fait chier, elle a 30 heures de cours, donc on a largement le temps d'aller la fréquenter à l'extérieur. Qu'est-ce qu'elle dit à la fin de l'histoire, bébé?
9: Mais vas-y, raconte-la moi, l'histoire.
0: Non, mais raconte-toi, raconte.
9: Non.
0: Hein?
9: Non, je m'en
0: tiens. Allez, putain!
9: Je m'en tiens.
0: Mais elle était nulle, ton histoire. Il n'y a aucune fille qui m'a fait rire depuis 1h24 à la fin
9: bon,
0: de la.
9: Je pense qu'elle était pas mal, non?
0: Non, elle était pas bien racontée. La fin, c'est quoi? Ça donne. Et le mec dit. Et le mec dit.
9: C'est pas la peine.
0: Et le mec
9: déjà
0: dit.
9: Déjà? Hein?
0: Je l'ai déjà?
9: Hein?
0: Je l'ai déjà? Mais dis-le! Et c'est quoi grave? Elle doit être coincée du derrière.
9: Je pense pas, non.
0: Bah, moi, je pense que si. Moi, si t'es même pas sûr, elle dit je pense pas. C'est-à-dire qu'elle est même pas sûre d'elle. Elle est ça. Et
9: non,
0: la
9: je
0: fin.
9: Je suis avec un mec assez expérience, donc de ce côté-là.
0: Ça veut rien dire du tout, ça. Les mecs, ils sont là. Elles sont toutes venues avec un pipeau, là, hein. C'est une soirée, là. Bon, Vanessa, qu'est-ce qu'il dit, le mec, à la fin, c'est pas la peine, je l'ai déjà.
9: Baiser.
0: Ouais, bah, ça y est, elle s'est décoincée un petit peu. Faut s'enlever le livre dit derrière, les filles, parce que c'est une soirée 100% d'un mec, on va se la jouer quand même, petite fleur rose et bouquet de fleurs, hein. Je t'embrasse.
9: Bah, moi aussi.
0: Je te souhaite une bonne soirée.
9: Gros bisous et de gros câlins.
0: Bon, c'est je vais ça. Aller la chercher.
10: C'est
0: alors.
10: Ça qui est extraordinaire, Vanessa. On va venir te chercher en voiture parce que n'oubliez pas que Fildar est là jusqu'à minuit. À partir de minuit, il fait taxi toute la nuit.
0: Ouais.
10: Allez et retour.
9: Allez, ciao. Hein.
10: À tout à l'heure.
9: Tout à l'heure, au revoir.
10: Oh là là. Fildar, il va y avoir chauffeur de taxi, Fildar, ce soir.
11: Ouais, bah ouais, il faut que j'y aille.
10: Allez, et retour. Aussi. Moi aussi, elle m'a bien excité. Toi aussi, c'est pareil. On va revenir dans un instant avec le Star System, bien entendu. La soirée 100% nana, excusez-moi, jusqu'à... Ah, bonsoir, tu as 23 ans. Salut, Linda. Lydia, allô, pardon, oui. Excuse-moi. Lydia, on parlera de quoi?
12: Allô?
10: Oui, on parlera,
12: oui,
10: on parlera
12: alors moi, j'aimerais bien piéger ma sœur. Et puis, j'ai une super blague pour toi.
10: J'en doute pas un seul instant. On aura Stacy, 20 ans de Paris. Bonsoir, Stacy.
12: Ah oui, bonsoir.
10: Ah, salut. Ah, comment ça va, Stacy?
12: Oh ben, je vais très bien.
10: Oh bah, de quoi parlerons-nous, Stacy?
12: Oh, des filles qui puent.
10: D'accord, je te fais prévenir quand même, Fildar, qu'elle est à Paris, que tu risques d'aller la chercher également, celle-là. Hein. Sandrine, 24 ans de Caen. Bonsoir, Sandrine. Sandrine?
13: Bonsoir.
10: Bonsoir, nous parlerons ensemble.
13: Moi je voulais parler de...
10: Oui, tout à fait.
13: Du comique des garçons au moment de jouir.
10: D'accord, ok, très bien. Ça a l'air assez rigolo, effectivement. On est mort de rire d'avance, on pleure de rire.
13: Oui. Je sais pas quel âge que tu... J'ai 23 ans.
12: 23 ans. Alors ouais. Donne-moi un coup de main, s'il te plaît.
13: Sûr.
12: Alors, est-ce que tu trouves ça normal que des mômes de 15 ans t'appellent ma chérie, j'ai envie de te baiser,
13: non, mais
12: même par téléphone, et qui te manque de respect?
13: Ouais, non, franchement, le respect, moi je dis que pour être respecté, faut être respecté.
12: Voilà, exactement.
13: Non, mais c'est vrai qu'il y a des nanettes, comment dire, de 15-16 ans. Moi, j'ai été en boîte, là, dernièrement.
10: Ouais.
13: J'ai vu une nana de 16 ans. Non, mais ça, c'est une histoire vraie. Elle était enceinte, elle dansait, elle avait un verre, elle avait une cigarette, elle était enceinte, elle était prête à accoucher. Et ça m'a choquée, quoi. Elle a 16 ans, enceinte, en boîte, j'ai pas trouvé ça, franchement, enfin bon. Peut-être que je suis vieux jeu, j'en sais rien.
12: J'en sais rien.
10: Attends, à 16 ans de voir une nana en club en train de...
13: Ça m'a choqué, puis j'ai été demander à quelqu'un, et puis il me dit, ouais, c'est une habituée, c'est même pas c'est qui le perd, enfin bon. Ouais, mais quand même... ça m'a choqué, quoi.
10: Non, mais je comprends, bien. Mais par contre, ça nous aide pas pour la petite Françoise, donc, parce que son problème, moi, je l'ai toujours pas compris. Françoise, quel est ton problème?
12: Mon problème, c'est des petits cons, excuse-moi de te le dire, mais... Des petits cons qui n'ont même pas de respect vis-à-vis de bon meuf. Parce que je m'appelle Françoise, je fais partie soi-disant de Star System. Mon amour, j'ai envie de te baiser. Je suis Gérard. Excuse-moi de le citer, mais.
10: C'est pas grave, il faut citer.
12: Ça m'a échappé, mais.
10: Non, mais c'est pas grave.
12: Je suis obligé de le citer, excuse-moi, mais même s'il écoute, de toute façon, c'est pas de ma faute,
10: là, elle part en live, là.
12: Hein. Moi, je trouve qu'il faut quand même respecter Françoise.
10: Oui, et puis je crois qu'il faut essayer de la comprendre, surtout.
12: Ouais, non, parce que je commence...
10: En avoir ras-le-bol.
12: Je vais pas donner un coup de gueule vis-à-vis de Gérard.
10: Non, mais là, on change de sujet, Françoise.
12: Mais vis-à-vis de... soi-disant que j'ai baisé avec Gérard dans le cou et que j'ai jamais mis... Oui, mais j'arrête pas d'entendre ça sur mon répondeur.
10: Alors moi, je vais vous le dire.
12: Des petits cons de
10: 12
12: ou 13 ans.
10: Non, moi, je vais le dire quand même. Donc, je suis un copain intime de Françoise. Mm-hmm. Elle ne s'est jamais fait baiser dans les chiottes de la loco par Gérard.
12: Et pour la bonne raison, c'est que j'ai jamais mis les pieds là-dedans.
10: Voilà.
12: Et je mettrai jamais les pieds là-dedans.
10: Voilà, exactement. Ouais. Donc, comme ça, que les choses soient dites, hein, Françoise.
13: Elle peut téléphoner à Voici, hein.
10: Par contre, Françoise, ton sujet, je l'ai bien compris. Tu veux dire par là qu'il y a des jeunes qui ont un manque de respect envers les femmes?
12: Oui, complètement, parce que...
10: Je dirais même pas... Je dirais même pas envers les femmes, mais...
12: Oui, vers les femmes.
10: Mais non, c'est même pas envers les femmes, c'est envers la femme.
12: Ou vers la femme.
10: Et quand on parle de la femme, avec des lettres majuscules et de noblesse comme il le doit, je pense que Lydia aura bien compris, on parle de Françoise, on parle de la femme.
13: Tout à fait.
10: Ah, on parle,
13: Françoise, c'est le symbole.
10: Voilà. Quand on dit, on parle des femmes, on parle de Sandrine, de Stacy, tout ça, de Lydia. Mais quand on parle de la femme, à ce moment-là, on parle de
13: Françoise.
10: Évidemment, tu as tout compris. On parle de Françoise.
13: Françoise, franchement, tu es la Marianne de la France.
10: Oh, alors ça, c'est un truc qui est joli. Tu es la
13: Marianne de la France.
12: Oh là là.
10: Marianne, tu sais qui était Marianne?
13: Oui, bien sûr.
10: Marianne de Tonquédec, qui n'est autre que la représentante,
13: La représentante de la femme, et maintenant c'est Françoise. On aurait pu appeler Marianne.
10: Exactement, voilà, c'est Marianne de Tonquédec. Marianne de Tonquédec est née en Normandie alors qu'elle faisait des crêpes. en 1742 et elle est morte en 1934. Ouais. Que tout le monde le sache, il y en a ras le cul. Hein, voilà. Elle a vécu plus de 200 ans. Puis c'est tout. Faut le dire. Françoise,
14: oui,
10: nous allons ensemble, si tu le veux bien, discuter. Est-ce que tu vas rester un petit peu? Tu seras le fil rouge de cette soirée, car tu n'es pas, c'est pas un débat sur les femmes. Toi, tu es la femme. Hein.
14: Je suis la femme, si on peut dire, oui.
10: De ce qu'il en reste.
14: Non, il faut le dire, il faut le dire, tu es la femme.
10: De ce qu'il en reste.
14: D'accord, si tu le dis,
10: quoi. Si tu veux bien, Françoise, avec Lydia, nous allons appeler sa sœur.
14: Oui.
10: Suspense à son maximum, au top niveau, attention, méga bourre, méga à l'aise, méga stress, mais attention, méga audimat.
14: Max.

0: No, yes, yes, it's funny, but it's true.
1: I speak French very well.
0: I want to talk to you, yes, you know that?
1: I speak French very well.
0: You speak French, it's normal, it's a language, all right?
1: My friends speak English.
0: Yes, but where is your friend? Is in the package?
1: In the house, je sais pas moi.
0: Sorry?
1: In the house.
0: Where?
1: In Montreuil.
0: Montreuil?
1: Yes.
0: Yeah, what is it? It's your boyfriend?
1: No.
0: What is it?
1: My friend, c'est une amie.
0: Sorry? Your boyfriend?
1: No. Yannick,
0: it's your boyfriend?
1: No.
0: You have a boyfriend? No. You just say that and you know in the fucking you, yeah?
1: No.
0: No?
1: No.
0: All right. What did you in the rubbish? Your rubbish and the... See, if you come in from and the beach and the sun and the drink and... Okay?
1: Okay.
0: Okay? You are different of the gum?
1: I don't understand.
0: Sorry, I speak slowly. You come in from in the United States. You see me in the Y in the street. Okay.
1: Okay.
0: And I come to me from yes. It's very important for me. You understand? Who you say that? Who you say no? You say yes, but you say everything. All right.
1: It's difficult for me. Because I don't understand the...
0: No, you choice, yes, no, what, where, okay, I'm happy to friends in the go, all right?
1: Yes.
0: Yes, okay, thank you very much. Okay, don't...
1: You're from États-Unis, no?
0: Absolutely, yes. You want to my number? You want to my number?
1: Yes.
0: Okay, right.
1: Hey,
0: you have a pen and still big?
1: Oh, yes.
0: Huh?
1: Yes.
0: All right, okay. You have the paper?
1: Yes.
0: Okay. Six.
1: Yes.
0: Old?
1: Huh?
0: Zero.
1: Zero.
0: Five?
1: One, two, three, four, five.
0: Five, okay. Five. Ten.
1: Ten.
0: Yes. You understand? One and old?
1: 1, 2, 3, 4, 5, 6, 7, 8, 9, 10.
0: 10, okay. Yes, okay. 4. 1, 2, 3, 4. 4. 3. 7.
1: 7.
0: And you come the number, the beast, 6, 6, 6, 4, 4, 6, all right? And you said just before the number, you said 6, 6, 6, 8, 1, okay?
1: Okay.
0: Okay. Remember, can you repeat the number?
1: 6, 0, 5, 10, 4, 3, 7.
0: Yeah, absolutely. Okay, all right. Okay. I kiss you in your lips, all right?
1: Okay.
0: Okay, you're all right? I kiss you in your lips. You kiss me in my lips?
1: What lips?
0: Sorry?
1: What lips?
0: You say yes, all right?
1: All right,
0: thank you very much. Okay. And the big gun.
1: Okay. Hello?
0: Yes. Okay.
1: Okay.
0: Okay.
1: Okay.
0: Tu as un joli visage.
1: Ah.
0: You remember?
1: Yes.
0: Okay. Okay, thank you.
1: Okay.
0: Thank you. Bye-bye. Ciao. Eh ben alors, c'est pas mal, hein. Elle est où, la petite sœur, là?
2: Elle est là.
0: Bon,
2: elle a tout gobé, hein.
0: Ah, puis elle comprend rien, hein.
2: Elle comprend...
0: You remember me, you fuck me.
2: Ouais, tu pouvais tout lui dire. Ah, je vais aller, c'est gobé, je vais direct demain.
0: Ah bah oui, évidemment, quoi.
2: Ah, et puis, en plus, non, mais elle y a cru, parce qu'après, j'ai demandé à mon frère, c'est bien David Brown et tout. Oh, c'est trop bien.
0: Non, c'est très bien. Surtout qu'à la fin, quand je lui dis la petite phrase en français, qui a un joli visage, elle dit, oh bon, c'est clair, ça peut être que lui, parce que sinon, si c'était un coup fourré, elle le saurait pas, quoi.
2: Elle est bien jouée, là, franchement.
0: Bah,
2: bravo.
0: I speak English.
2: Ah, je suis contente.
0: Okay, you kiss me my lips.
2: Ah oui.
0: Oh yes. Ah yes. Ah yes.
2: Je te raconte ma petite blague là.
0: Vas-y, vas-y.
2: Alors voilà, c'est l'idée qui demande à Max, Max, Max, tu peux venir avec ton sexe? Et toi tu me dis oui, oui, mais va pas trop loin.
0: Oui, elle est mignonne comme tout. Si ça pouvait être vrai, ça serait tellement bien. Quoique je ne crois pas que d'avoir un sexe de long de 1 mètre de long soit très amusant.
2: Elle est mignonne ma blague.
0: Elle est grosse. Mais elle est très mignonne, c'est vrai, si tu parles de mon sexe. Je t'embrasse, Lydia, bonne nuit.
2: Moi aussi, allez, ciao.
0: Je te kiffe.
2: Merci, merci, moi aussi, je te kiffe.
0: Et Françoise, ne bouge surtout pas. Elle est là, Françoise. Hein. Stassi, c'est promis, dans un instant, nous revenons avec toi. T'auras un coup de gueule, petit coup de gueule, hein, Stassi, c'est promis. Dans un instant, je te prends.
2: Ah oui, oui.
0: Je te retourne contre le mur.
2: Ah non, surtout pas.
0: Pourquoi?
2: Bah, parce que tu vas avoir les...
0: Quoi?
2: Tu risques d'avoir des...
0: Des mauvaises surprises.
2: Tu risques d'avoir des problèmes.
0: Pourquoi?
2: Non, pas des problèmes, mais ils sèchent sur le mur. Hein. Ça fait pratiquement 10 mois qu'il
0: n'y
2: a pas été. Hein.
0: Bon, ok, très bien. Il n'y a que le train qui ne lui est pas passé dessus. Sandrine, 24 ans de Caen, c'est promis, on revient avec toi dans un instant. Nous aurons également, oh là là, Jennifer, 20 ans. Alors là, je vais carrément craquer, rien que le prénom me fait délirer. Et nous aurons, si tout se passe bien, mais je sais que tout se passera bien, car tout est bien organisé, Sandrine, 23 ans de Nancy, qui parlera des filles entre elles. Voilà, le débat va être lancé également dans la nuit. Si vous avez une idée de débat, n'hésitez pas à nous le faire savoir dès maintenant au 0800 70 5000. C'est la radio libre jusque très tard dans la nuit. Spécial nana, 100% nana, et pour la musique dans un instant, ça sera les Prodigy, à tout de suite.

0: Max. 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
4: Françoise la rebelle, 8h37 avec le résumé d'Amour, gloire et beauté.
5: Oui,
4: bonjour Maxime. Françoise, ça va?
5: Ça va, ça va.
4: Enfin,
5: avec la voix cassée, mais ça va.
4: Toi aussi, qu'est-ce qui t'est arrivé?
5: Ben, qu'est-ce qui m'est arrivé, c'est que, bon, à force de chanter et tout ça, ça a cassé la voix.
4: Cassé la voix.
5: Ouais, voilà.
4: Ben, t'as entendu, moi, hier, c'était pire, hein.
5: Ouais.
4: Ah, aujourd'hui, j'ai de la fièvre, maintenant. Je dois à peu près taper dans les 39, 40.
5: Je devrais être couché.
4: Ben, c'est ce que je vais faire après, mais là, je suis content d'être là, tranquille. En plus, quand je sais que Françoise est là, je sais que derrière, il y aura le fax avec Rigaud également, et puis qu'on ira du côté du répondeur du Star System, et dans les médias, le résumé d'Amour, gloire et beauté d'hier.
5: Alors, le résumé, exactement, c'est que Lorraine veut absolument coucher avec Reed.
4: D'accord.
5: Donc, qu'est-ce qu'il a fait? C'est parce que il lui a ouvert sa serviette pour l'avoir à poil.
4: Voilà. Il a ouvert sa serviette pour l'avoir à poil alors que c'est
5: non, parce qu'elle avait une serviette, elle était dans un genre de, je sais plus comment ça s'appelle, les trucs à vapeur là, je sais plus.
4: Les hammams là, les quoi? Les saunas.
5: Ouais.
4: C'est ça.
5: Donc, elle avait sa serviette sur elle.
4: Ouais.
5: Et puis, Reed, qu'est-ce qu'il a fait? C'est qu'il a ouvert sa serviette pour voir qu'est-ce qui manquait. Ouais. Et puis voilà. Et en même temps.
4: Mais attends, Françoise, ce que t'es en train de réciter là. C'est-à-dire, qu'est-ce qui manquait? Qu'est-ce qui peut manquer à une femme? Qu'est-ce qu'il voulait vérifier? Il manquait quoi?
5: Il manquait rien du tout. Disons que, il voulait pas tromper sa future femme.
4: Ah oui, carrément.
5: Ah ouais.
4: Et quoi d'autre encore?
5: Alors, sa future femme, soi-disant, celle-là qui était menacée d'un revolver, il a raté son coup,
4: c'est
5: que, il avait bien l'intention de la zigouiller.
4: Ah oui, d'accord, oui.
5: Mais manque de peau, c'est qu'il s'est fait arrêter.
4: Quand il lui avait demandé d'enlever sa veste, c'était dans le but de quoi? D'éventuellement lui faire comprendre que tu l'aimais, qu'il voulait faire l'amour avec lui?
5: Non, parce qu'elle, qu'est-ce qu'elle cherche? C'est de coucher avec lui.
4: Ah ouais, d'accord.
5: Elle fait tout pour coucher avec lui.
4: Donc elle était très contente de...
5: Voilà,
4: de...
5: c'est pas qu'elle était très contente, mais disons qu'elle était un peu déçue parce qu'il l'a embrassée quand même sur la bouche.
4: Ah oui. C'est bien.
5: Elle croyait vraiment que...
4: C'est quoi le petit truc à l'intérieur d'elle? C'est quoi ça?
5: Son zizi.
4: Ah, le zizi à l'intérieur de la femme?
5: Voilà.
4: Ah oui, d'accord, parce que la femme a un zizi à l'intérieur, je ne savais pas.
5: Voilà.
4: D'accord, et donc?
5: Et puis donc on reste toujours en attente pour le moment. Donc l'autre, il s'est fait arrêter par les flics, donc il va aller en tôle.
4: Qui s'est fait arrêter par les flics?
5: Mac.
4: Mais pourquoi?
5: Parce que il a menacé Brooke avec un revolver, donc il a tiré quand même sur elle.
4: C'est un puzzle ce truc, on n'y arrivera jamais, on comprendra jamais rien, il faut vraiment être dedans à mort, hein. Sinon c'est même pas la peine.
5: Dedans, complètement.
4: Ah ouais, sinon on n'y arrive pas. Hein.
5: Par contre, Max,
4: oui.
5: J'ai un truc à t'annoncer.
4: Je t'en prie, vas-y.
5: C'est possible?
4: Ouais, vas-y.
5: C'est que lundi, Jordan.
4: Oui.
5: Il veut qu'on fasse un duo tous les deux.
4: Eh ben écoute, tu verras ça avec Manu ou Filda en antenne, il n'y a aucun problème, d'accord? Tu quittes pas?
5: Il n'y a aucun problème?
4: Ouais, tiens, reste avec nous deux secondes, Françoise, tu bouges pas.
5: Non, non.
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4: Et on a un malade qui est en train de nous défoncer le fax.
7: Oh,
4: il n'y a plus de papier, qu'est-ce qui se passe exactement?
7: C'est Bosch,
4: mais qu'est-ce qu'il fait Bosch?
7: Il nous a envoyé au moins, je sais pas, ça fait au moins 200 histoires drôles, il y en a plus encore.
4: Ah, ça fait à peu près un quart d'heure que le truc n'arrête pas de défiler.
7: Voilà, il a tout bloqué, il n'y a plus personne qui peut nous envoyer.
4: Alors vas-y, une histoire drôle.
7: Alors, avant qu'il nous bloque ça, donc on a reçu plusieurs trucs et c'est pas signé malheureusement, donc je pourrais pas dédicacer Big Up la personne. Donc une petite histoire drôle.
4: Vas-y, allez, petite histoire drôle, Rigo.
7: Alors c'est un ventriloque sur scène devant son public, il a un canard en peluche et son canard en peluche il dit, bon maintenant... une histoire belge. Et il y a une belge qui se lève dans la salle, elle dit ah non, pas une histoire belge. Et le ventriloque, il lui dit bon ben, je vais raconter une histoire suisse alors. Et, la belge, elle dit c'est pas à vous que je parle, c'est au canard.
4: Ouah, 8h41, qu'est-ce que t'en penses, Françoise? Pas mal l'histoire ou pas?
5: Ouais.
7: pas mal.
5: J'étais pas en train de t'écouter, j'étais en train de parler à René.
4: C'est pas grave. Oh, bah, salut René. Parle à ton fils René, puis c'est pas grave parce que c'était pas moi qui parlais, c'était rigolo. Est-ce que t'as encore une autre histoire sur le fax ou pas?
7: Non.
4: Bon, d'accord, ok. Bon, c'était ça qui était la plus rigolote, donc laissez-nous des messages sur le fax. 01 47 47 12 95, ça défile en direct dans le studio de Fun Radio. Vous avez également les répondeurs du Star System, Françoise le sait, car tu nous as déjà laissé des messages, Françoise.
5: Ouais, plusieurs.
4: D'accord, tout comme Gérard, tout comme pas mal de personnes, c'est le 01 40 521 521. On a encore quelques messages que nous sommes allés éplucher entre 8h et 8h42, écoutez bien.
2: Salut, c'est Juspad, donnez des sous s'il vous plaît. Merci, messieurs dames. Like a fountain, on a abandonné. Oh, well. Putain, merde, 10 balles.
8: Mordi Wallon, c'était tout la grogne. De Bourbouzeux, je voulais juste te dire que tous les matins, que tu avais sorti les poules, dans les trails, les vaches, et puis je t'écoute, Max.
4: Oh, mais c'est gentil, c'est très bien.
9: Maman, tu m'as oublié où j'y dois, là?
10: Ouais, allô, moi, donc, j'appelle, je sors pour faire un fan club de Thierry la sécu. Donc, Thierry, si tu veux faire ça, y'a pas de problème, tu me joins, y'a pas de problème. Salut Thierry, t'es le meilleur.
4: Waouh, il a pété un pour le
11: Thierry. Pour les petits zizi qui se moquent de Max, oui. Alors qu'il est très grièvement blessé aux cordes vocales.
4: Ouais.
11: Vous êtes vraiment pas du même monde.
12: Ouais, salut, j'ai un message personnel à passer à Thierry, mon prof d'STS. Il serait temps de sortir du quiz et de venir nous faire cours.
13: Qu'est-ce que tu devrais faire? Tu vois, le meilleur message à un répondeur, chaque jour, t'offre un CD. Et puis comme j'ai eu l'idée là, y a pas moyen que j'aille un CD. Allez,
4: non.
13: Cybertransfer.
4: Non.
3: C'est nouveau, c'est facile, t'appelles quand tu veux, 01 40 521 521.
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4: Françoise, t'es là quand même encore?
5: Je suis là.
4: Tu connais ça? Tu connais ça, hein?
5: Ouais, bien sûr.
4: Ah, ma chérie Françoise. Françoise, je te souhaite un excellent week-end.
5: Merci, toi aussi.
4: D'accord, amuse-toi bien.
5: Ouais, ben on va essayer.
4: Sois sage, répare ta gorge comme moi.
5: Ouais, on va essayer, ça, c'est pas évident.
4: Et puis, on se donne rendez-vous lundi.
5: D'accord.
4: Je t'embrasse. On va revenir dans un instant pour la suite et fin de cette radio libre du matin du Star System. Si vous voulez, bien entendu, participer à l'émission du lundi en dehors du numéro du répondeur 01 40 521 521, vous pouvez également nous appeler dès maintenant au numéro gratuit de Fun Radio, c'est-à-dire le 0 870 5000.
14: Franck Dubosc, toujours en direct avec nous, bien sûr, pour faire de la radio libre. Hein. Il devait être là trois quarts d'heure. Puis comme d'habitude, on se sent tellement bien ici qu'on fait les deux petites heures, hein, tranquille, peinard, à la cool. Hein.
15: Ah bah oui, j'avais même pas vu l'heure qu'il était.
14: Et puis on te remercie, Franck, d'avoir annoncé à Chico qu'il n'était pas pris.
15: Bah oui.
14: Non mais il faut être courageux, ça ne doit pas être simple.
15: On a essayé de rappeler, ça répond plus. Ça répond plus, pourtant c'est une blague. En fait, il paraît qu'il est pris.
14: Ah bon?
15: Mais il serait suicidé.
14: Ah merde. Bah tant pis alors.
15: Ça, j'aime pas ça. Oui, mais j'espère que c'est pas de ma faute.
14: Non.
15: Ça peut être un autre truc.
14: Non. Ça peut être autre chose.
16: Attends, moi je vois pas comment t'as été délicat.
15: J'ai pas été brutal.
16: Y a pas de souci.
15: J'ai pas appelé, j'ai pas dit allô Chico, t'es pas pris.
14: Ouais. Non, c'est vrai.
15: On a parlé un peu avant, on a discuté, on a déconné. Puis
14: tu l'as testé en plus, je crois.
15: Et puis à un moment donné, bon bah voilà.
14: Il faut savoir dire stop. Il y a également des messages. Alors là, il y a Où est Perrin? Il va arriver avant la fin de cette émission. On demande à Alain de Brest encore une chanson, Heal the World. Donc dis-lui qu'il faut qu'il se prépare pour Heal the World, car à mon avis, ça va être encore dur encore pour terminer avec Alain de Brest, le fan de Michael Jackson. Et beaucoup de gens avec des SMS, où je vous rappelle que vous laissez vos messages SMS au 61-386. Vous mettez Maxmel, M-A-X-M-E-L, espace, et vous laissez votre message. Alors, il y a eu beaucoup de messages de gens, effectivement, qui demandaient si t'étais à Lyon. Franck, et également Franck Dubosc. Quand est-ce que tu viens à Lille, Franck Dubosc? Alors là, on a qu'à prendre notre petite fifiche, et à Lille. Qui est quand?
15: Alors,
14: Lille, le 13 décembre.
15: Je serai au Zénith de Lille le 13 décembre.
14: Voilà, et pas très très loin également, du côté de Charleroi, le 12 octobre, donc ça c'est bientôt, et le 11 octobre à Bruxelles, donc ça c'est pas très très loin également dans le nord de la France. Donc voilà, puis tout à l'heure en fin d'émission avec Franck, on vous donnera toutes les dates de la tournée, et c'est après, c'est terminé.
15: Tiens, une petite auto hasard. Ah, dis donc, Le Mans, le 8.
17: Toi, tu es Arsène.
15: Ouais. Ah oui, excuse-moi.
14: Le quoi, le?
15: Le Mans, le 8 décembre.
14: Le 8 décembre.
15: Le Mans. Le Mans à Antares.
14: D'accord.
15: Qui s'appelle Antares.
14: D'accord. Ok, très bien. On en parle tout à l'heure. Alors, on va. Je comprends pas. On va faire quelques trucs. Je sais plus. Parce qu'entre Franck Dubosc, qu'il faut que je gère. Notre ami Rico qui pourra appeler à tout moment.
17: Chico
14: qui pourra appeler à tout moment. Plus Alain de Brest, plus DJ Maxime qu'on va peut-être prendre
15: le
14: maintenant.
15: 6 novembre.
14: D'accord.
15: À Chalon, ça y est, il est parti. Au parc des expositions.
14: DJ Maxime.
15: À Bayonne, le 24 décembre.
14: DJ Maxime, t'es là?
15: Scène nationale de Bayonne.
14: Ça va, mais attends, est-ce que tu peux encore parler, DJ Maxime?
18: Oui, je peux encore parler.
14: Alors, écoute bien. Ça, c'est un très grand DJ que tu as ce soir en direct, Franck. Il paraît que tu l'as déjà vu mixer dans des gros clubs, dans des grosses discothèques.
15: J'ai vu mixer dans un club à New York. Je crois que c'était toi ou pas?
18: Oui, c'était moi.
15: Ça me semble. J'étais pas sûr, honnêtement.
14: Tu mixes où maintenant?
17: Je mixe au Bassamba.
14: Au Bassamba.
15: Au Bassamba, où? C'est où?
17: Au Aix-les-Bains.
15: Aix-les-Bains, d'accord.
14: Ah, ça change. Hein. D'accord. Alors, écoute, démonstration, est-ce que Manu, tu veux bien balancer 2-3 sons pour DJ Maxime?
16: Allons-y, que du bon son. Hein.
14: Écoutez.
15: Il a sa place dans ton cirque, hein, si. J'adore.
14: Quelle ambiance, imagine ça en boîte. T'imagines un DJ comme ça qui te met une ambiance pareille dans ta boîte.
15: J'imagine, je te dis, je l'ai vu mixer à New York.
14: Maxime.
17: Oui.
15: 1, 2, 3, chocolat. C'est ça qu'il dit, il dit chocolat.
14: Allez, ta mère va jumper, vas-y.
17: Pompé l'homme.
14: Allez, mets le feu pour les meufs.
17: Pour chauffer le
15: sang. Doigt de pied. Allez, c'est ce qu'on dit, d'accord.
17: À demain.
15: Doigt de pied.
17: Boîte-pied,
14: boîte-pied, boîte-pied. D'accord. Fourrière.
17: Chauffe-mère.
15: Bac plus 6.
17: Bac plus
15: 6. Ouais, répète tout.
14: Oh là là, bon, DJ Maxime.
17: Comment tu vas?
16: Comment tu vas?
14: Comment tu vas bien, DJ Maxime? Tu vas bien?
17: Ouais, je vais bien.
14: Bon, t'es en pleine forme?
17: Je suis en pleine forme.
14: Qu'est-ce que t'as pensé de la prestation tout à l'heure d'Alain de Brest?
17: C'était super.
14: C'est vrai. Alors maintenant, tu mets Alain de Brest et DJ Maxime tous les deux ensemble. Alain, t'es toujours là?
18: Toujours là, Max.
16: Oh là là.
14: DJ Maxime, t'es là?
17: Oui.
14: Alain de Brest?
18: Pas de problème.
14: Maxime?
17: Oui.
14: Alain?
18: Toujours là, Max.
14: Ils sont pas énormes, mes auditeurs. Hein.
15: Ouais, c'est extraordinaire.
14: C'est extraordinaire. Qu'est-ce qu'on se fait? Est-ce qu'on se fait un petit Hill the World?
18: Alain, c'est parti.
14: Est-ce qu'on a tous les briquets?
15: Attends. Mais il part au quart de tour. C'est extraordinaire.
18: On y va. 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

0: T'as même Maxime qui rajoute par-dessus du texte.
1: Parce que j'entendais pas Maxime partir.
0: Ah, ça raccrochait, parce que quand on est une heure dans une cabine téléphonique, ça raccroche, il faut rappeler. Eh, vas-y, chante un petit peu, Maxime, en attendant.
2: Tous bêts, Michael Jackson.
0: Est-ce que tu as à voir Maxime Franck Dubosc à son spectacle?
3: J'aimerais bien y aller.
0: Il est chaud avec toi.
2: Ça tombe bien.
3: Oh, si on faisait des 12.
0: Non, on va pas faire des 12 ce soir. Alors, hey, Franck.
1: Des 12.
0: C'est des renseignements, tu vois, c'est un truc spécial. Ouais. Alors, pendant qu'on, on va essayer d'être un petit peu sérieux, Franck. Est-ce que tu es prêt, Franck, à ce qu'on annonce maintenant, sans plus tarder, toutes tes dates?
3: Je reste là.
2: Ouais, tu restes là? Ok, je suis prêt.
0: Alors attention, moi je vais annoncer donc les deux premières dates. Il est pas trop tard encore pour le 27 septembre à Saint-Quentin et le 28 septembre à Honfleur.
2: Ouais, mais là, c'est plein.
0: Oh,
2: c'est,
0: oh Franck, non ça sert à rien.
2: Non mais c'est prêt là, non c'est prêt là, c'est prêt.
0: D'accord, après.
2: C'est du rodage avant le Zénith.
0: Alors je donne le 4, 5 et 6 octobre au Zénith de Paris.
2: Voilà. Après,
0: Je vais donner le 11 octobre donc à Bruxelles, le 12 octobre à Charleroi, le 18 octobre à Montauban, le 19 octobre à Pau, le 25 octobre à Metz, le 26 octobre à Nancy, parce qu'il y a beaucoup d'auditeurs qui sont dans ces régions-là. Ensuite, le 11 novembre à Chalon, le 7 et 8 novembre, justement, on le disait tout à l'heure à Lyon, le 11 novembre à Grenoble, le 15 novembre à Marseille, dans le sud, le 16 novembre, ça sera à Toulon.
2: Marseille, c'est au Dôme, ouais.
0: Le 16, c'est au Zénith de Toulon. Le 17, c'est Le Canet, donc ça, c'est pas très très loin. Le 21, 22 et 23 novembre, c'est à Bordeaux.
2: Le théâtre féminin.
0: Voilà. Le 24, c'est à Bayonne. Le 28 novembre à Carcassonne. Le 29 novembre, c'est à Montpellier, justement, Pauline tire à la basse au Zénith de Montpellier. Et le Grand Casino à Genève, le 30 novembre. Et enfin, il y a encore quelques dates en décembre. Directement.
2: Je reviens chez moi au Zénith de Rouen le 6 décembre, le 7 à Évry.
0: Le 8.
2: Le 8 au Mans,
0: le 13 décembre.
2: Décembre à Lille, le 14 décembre à Troyes. Vas-y, tu le fais mieux que moi, je sais pas, moi.
0: Enfin, non, c'était au Zénith de Lille, le 13 décembre, le 14 à Troyes, le 15 décembre à Beauvais, le 12 décembre à Montreux, le 20 décembre, tu seras à quoi?
2: Ou t'as 12 décembre d'abord à Montreux, toi, moi je l'ai. Ah oui, 19 décembre à Montreux.
0: Voilà. Et enfin, le 21 décembre à Besançon!
2: À Besançon, Micropolis. Et on va essayer de terminer, en fait, on va essayer de terminer sur le Charles de Gaulle, sur le porte-avions.
0: Carrément.
2: Ouais.
0: Et on m'a dit que tu faisais aussi 2-3 tournées de Concorde, tu faisais des Boeing.
2: Non,
0: tu faisais
2: pas, là. On va essayer d'essayer ça. Oui, non, bah, comme j'étais allé au Kosovo l'année dernière, à Noël.
0: Ah oui, alors donc
2: et cette année, on va essayer d'aller sur le porte-avions et sur le...
0: Mais ça, c'est un concert
2: Charles
0: privé.
2: De Gaulle. Oui, c'est au prix pour les militaires.
0: D'accord. Alain de Brest, il est de retour avec nous. On a actuellement.
2: Réservez pas pour le Charles de Gaulle.
0: Non, on sait jamais, il y a peut-être des gens qui vont le faire.
4: Voilà, il nous a lâché, hein.
0: On a Perrin, notre envoyé spécial. Perrin, ce soir, qu'est-ce que tu fais de beau?
5: Ben, comme je vois que vous êtes assez chaud, je vais rentrer dans un bar branché. Il y a deux, trois nanas, je vais les brancher pour Franck.
2: Ah ouais, vas-y.
0: Ah oui, vas-y.
5: Bon, j'y vais, hein. Approche. Voilà. Bonsoir. J'ai Franck Dubosc, là, juste là dans mon oreille. Est-ce que t'as une question à lui poser? Il faut lui parler, Franck Dubosc? Ah bah t'as pas la cote, elle est pas mal en plus, hein.
2: C'est vrai, mais attends. Bah c'est justement pour ça que j'ai pas la cote.
5: Tiens, mademoiselle. Ouais, hier, vous venez pour l'anniversaire? Non, là on vient poser des questions pour Franck Dubosc, là.
6: Non, vous parlez de... Pourquoi vous me parlez de près comme ça?
5: Et parce que qu'on t'entende sur Fun.
6: Comment ça sur Fun? Je peux écouter alors?
5: Ouais, tu peux écouter. Tu veux poser une question à Franck ou pas? Vas-y.
6: Non, mais c'est vrai.
5: Mademoiselle, vous voulez poser une question à Franck ou pas?
7: Non, mais monsieur, il est intéressé.
5: Bah, qu'est-ce que tu veux dire à Franck?
7: Franck, oui?
2: Oui, allô?
5: Ouais, mais attends, on s'en fout de la soirée privée. Là, on est là, attends.
0: Est-ce qu'il est entré dans une soirée privée?
2: Ah, c'est une soirée privée.
5: Non mais deux secondes, on reste deux secondes.
0: Mais c'est une fausse reprise. Ouais. Perrin, t'aurais dû rentrer dans un taco parce que c'était copain pour voir un petit peu ce qu'il pensait du spectacle.
5: Excusez-moi, on est en direct sur Fun Radio, j'ai Franck Dubosc dans mon oreille.
2: Est-ce que vous avez grillé dans la boîte.
5: Ouais, t'es grillé là. Est-ce que vous avez une question à lui poser, mademoiselle?
7: Chevalier Laspalette.
5: Bon, on s'en fout, chevalier.
0: Il te demande ce que tu penses de Chevalier Laspalette.
5: Toi, t'es pas mal.
0: Eh Perrin.
5: Mais deux secondes, attends.
0: Bon, Perrin. Laisse tomber, t'es dans la plantade ce soir, hein.
5: Non, mais c'est pas... Là, on a pas...
0: Ah, je pensais que t'allais faire des tacos, que t'allais faire croire que t'allais voir le spectacle de Franck Dubosc, que ça t'avait pas plu de savoir un peu ce que le chauffeur en pensait, quoi.
4: on n'arrive pas à avoir un propos. Il y a une demoiselle qui est là, qui
0: bon.
4: Je veux t'en passer. Elle veut parler à Franck.
0: Ah, bah alors vite fait, allez, vas-y, pour terminer, parce qu'on est un peu à la bourre, là.
4: Elle veut coucher avec Franck, je vous la passe.
0: Ah, bah voilà, c'est intéressant du Bosque, voilà.
8: Oui, allô.
2: Oui, allô, salut, ça va?
8: Oui, bonsoir. Moi, c'est Caroline.
2: C'est qui?
8: Caroline.
2: Caroline, moi,
0: Caroline,
2: c'est Franck.
0: Salut, Max. Alors, salut, t'as une petite question à Franck Dubosc?
8: Oui, est-ce que Franck rencontre des gens, des fois, des fans, après le spectacle?
2: Quand ils viennent me voir après le spectacle, oui, je les rencontre, bien entendu.
0: Est-ce qu'il y a quelque chose de privé après qui peut se passer avec éventuellement? Parce qu'elle a l'air d'être intéressée de te voir après le spectacle, mais plus.
2: Ah.
8: Oui, voilà.
2: Bah, faut déjà venir voir le spectacle. Et après, faut frapper à la porte de ma loge, et puis après, ça, c'est le domaine du rêve, on va dire.
8: Mais est-ce qu'il t'est déjà arrivé de rencontrer des nanas après le spectacle, et bon, d'avoir des relations un peu intimes avec des...
2: Bah, pas vraiment. Moi, j'ai ma fiancée, tu sais.
8: Ouais.
2: Donc, en fait.
8: Allez, c'est pas vrai, attends, je te crois pas, c'est impossible.
2: Pourquoi c'est impossible?
8: Bah, parce que un mec bien comme toi, qui a du charme et qui a des nanas qui.
1: Non, tu te trompes, on parle de Franck Dubosc.
2: Salaud. Bah, écoute, tu sais, c'est difficile.
8: Ouais, elle doit le savoir, ta fiancée.
2: J'essaie.
8: Que
2: bah, non, mais tu sais, j'essaie de rester intègre.
0: Mais elle sait que tu es infidèle.
2: Ah, non, elle sait que je suis fidèle. Non, j'essaie de rester intègre.
0: Ah ouais?
2: J'essaie de rester intègre, tu sais. Viens frapper à la loge, tu verras, hein.
8: Oui, mais t'as déjà eu des moments qui avaient chanté, donc il a dû t'arriver d'être célibataire et d'avoir des nanas comme ça, non?
2: Ah oui, bah bien sûr. Bah oui, j'ai été célibataire. Qu'est-ce qui klaxonne à côté de moi?
8: Là, ah, c'est Perrin qui
0: claque. C'est Perrin.
2: Oui, j'ai été célibataire. Oui, j'ai eu des aventures. Bah oui, forcément, ça, bien sûr.
0: Ma petite chérie.
2: Bien évidemment. Mais écoute, viens me voir quand même.
0: Mais voilà.
2: Au Zénith.
8: D'accord. Mais écoute, je vais te voir et puis.
0: Tu testeras après. Oui. Tu viendras dans
2: tu
0: la loge.
2: Parisienne. Avec... Enfin, je te dis ça, c'est à Paris.
8: Oui, je suis à Paris.
0: Ah, bon, alors voilà. C'est à Paris. Oui, parce qu'on appelle, parce que Perrin était à Paris. Donc on t'embrasse très fort. D'accord. Et 4, 5, 6 octobre, on le dit pour la dernière fois au Zénith à Paris. Ah,
2: écris-moi quand même sur mon mail.
0: On t'embrasse.
8: D'accord.
0: Bisous. Ciao. Alors on va faire très vite une chose qu'on ne rate jamais ici dans cette émission. Une petite parenthèse évidemment, puisque ce week-end, Franck, parce que je crois pas que tu sois très football toi non plus. Hein. T'es pas, c'est pas ta cam.
2: Je suis pas un grand non.
0: T'as pas une équipe que tu supportes quand même.
2: Bah, en plus, je peux pas vraiment dire ça parce que quand tu passes un peu dans toutes les villes, t'es obligé de dire que t'aimes bien toutes les équipes de toutes les villes. Sinon
0: forcément.
2: Tu te fais lyncher.
0: Bah, alors donc tu ne diras rien ce soir. Tu vas rester neutre. Hein. Tu vas pas commencer à t'engager parce qu'après ils ne te croiront plus. Donc on ne dit rien. Non. On a Jérémy vite fait 16 ans de Nantes et enfin Arnaud de Haute-Savoie. Ça ne dit pas grand-chose ça. Arnaud, tu supportes quelle équipe?
9: Le Sporting Club de Bastia.
0: Le Bastia, d'accord, ok. Oh, bah,
2: Bastia, moi aussi quand je suis à Bastia.
0: D'accord.
1: Ça tombe bien.
0: Et Jérémy, j'imagine que c'est Nantes.
9: Marseille.
0: Marseille, oui, parce que c'est pas toujours le cas, c'est vrai. Donc voilà,
2: je supporterai l'équipe de Marseille, tu sais que je supporterai l'équipe de Marseille le 15 novembre.
9: Ah, d'accord. Oui, ça,
0: alors, on va faire vite parce qu'on est super à la bourre, là. Ouais. Arnaud et Jérémy, donc ça veut déjà dire qu'Arnaud, on va s'affronter tous les deux puisque Bastia va se déplacer dimanche soir au Parc des Princes. Autant dire qu'on va bien rire tous les deux lundi.
9: Voilà.
0: Alors on va faire le petit loto sportif, c'est ce qu'on fait, Mélanie l'a fait tout à l'heure et on le fait à chaque fois, comme ça on voit un petit peu les résultats. Sachant que quelqu'un a gagné parmi nous la dernière fois et qu'on devait donner un euro, on a donné.
1: C'est Pauline,
0: hein. On donne un euro, on mise un euro quand même, on met de l'argent, donc si tu veux aller dîner éventuellement avec Pauline, elle a de l'argent, elle peut t'inviter, elle a 6 euros.
1: Elle a 6 euros.
2: Ah ouais. Ben moi je suis partant.
0: Alors, attention, on va faire vite, on commencera à chaque fois par Arnaud, ensuite Jérémy, puis ensuite comme d'habitude, hein, Pauline, Laurent, Manu et moi, puisqu'on a déjà fait pour Mélanie, je vous donnerai ses pronostics. C'est parti, le premier match, Ajaccio. Ajaccio contre Sochaux, Jérémy, Arnaud.
9: Bien, match nul, moi.
0: Non, c'est Jérémy là qui a parlé, hein.
9: Ouais.
0: Alors on va faire par Jérémy. Jérémy, Arnaud.
9: Ajaccio.
0: D'accord, Pauline.
10: Ajaccio.
0: D'accord, Laurent.
11: Ajaccio.
0: D'accord, Manu.
12: Ajaccio.
0: Mélanie avait mis Ajaccio.
2: Moi, tu veux pas me mettre dedans?
0: Ah, bah, si, elle est du boss. Allez, t'as le droit, t'as le droit. Si, bien sûr.
2: Qui contre qui?
0: Alors là, c'est Ajaccio contre Sochaux.
2: Ajaccio.
0: Ajaccio, tu mets. Et moi, je vois bien un petit match nul. Deuxième match, Auxerre, qui pour le moment au classement est plutôt bien placé, contre Sedan, Jérémy.
9: Auxerre.
0: Arnaud.
9: Auxerre.
0: Alors Franck.
2: Auxerre.
0: D'accord. Pauline.
10: Auxerre.
0: Laurent.
11: Auxerre.
0: Manu.
1: J'hésite là.
0: Allez.
2: France-Croix, Star Academy, tu sais,
0: Match nul. Et Auxerre pour moi. Troisième match important, un gros match de cette journée. Bordeaux face à Lens. Jérémy.
9: Bordeaux.
0: Arnaud.
9: Match nul.
0: Franck.
2: Bordeaux.
0: Pauline.
10: Nul.
0: D'accord. Laurent.
11: Les Bordelais.
0: Manu.
12: Bordeaux aussi.
0: Bordeaux. Mélanie Bordelaise a dit Bordeaux, bien entendu. Et pour moi, je vais dire Bordeaux. Le Havre face à Marseille. Ah, Jérémy, ça te concerne directement. Jérémy.
9: Ouais. Marseille.
0: Marseille. Bien d'accord. Sûr. Arnaud.
9: Match nul.
10: Mm-hmm. Arrêtez.
0: C'est vrai que Manu supporte également Marseille. Ouais. Franck.
2: Marseille.
0: D'accord. Pauline.
11: Nul.
0: D'accord. Laurent.
12: Moi aussi nul. Encore. Ah, Marseille.
10: Mais vous êtes bidon.
0: Manu.
10: Bah Marseille.
0: D'accord. Et Mélanie a dit Marseille et moi je vois bien Marseille. Ah. Lille face à... Non mais je suis objectif, je sais pas parce que... Ouais, Lille face à Guingamp. Lille face à Guingamp. Jérémy.
9: Guingamp.
0: Arnaud.
9: Guingamp.
0: Franck.
2: Lille.
0: Pauline.
2: Lille. Allez, je vais pas jouer à Guingamp.
0: Laurent.
12: Lille.
0: Manu.
10: Lille, ils sont au fond du sac, là, ouais. En ce moment, là. L'autre, Guingamp.
0: Ouais, Guingamp, tu mets Guingamp, d'accord, ok. Mélanie, elle a mis Lille. Et pour moi, je dirais, bah, ça, un petit match nul. Lyon. Gros match également, face à Monaco, Jérémy.
9: Et Lyon.
0: D'accord. Arnaud.
9: Lyon.
0: D'accord. Franck.
2: Lyon.
0: Pauline,
10: je joue 3 jours Lyon.
0: Lyon.
11: Oui.
0: Laurent.
12: Lyon aussi.
0: D'accord. Manu.
10: Lyon aussi, ouais.
0: D'accord. Mélanie avait mis Lyon et moi je vais dire Lyon également. Nice, le leader pour l'instant face à 3. Jérémy.
9: Nice.
0: Arnaud.
9: Nice.
0: Franck.
2: 3.
0: 3 carrément à l'extérieur, mais pourquoi pas. Pauline
10: qui joue. Hein.
2: Nice. Ouais, je joue le 14. Nice. Le 14 décembre à 3.
0: Laurent.
12: Et moi je dis Nice aussi.
0: D'accord. Manu.
10: Nice.
0: D'accord. Mélanie avait mis 3 et franchement je le souhaite de tout mon cœur. 3.
12: Oh non.
0: Paris Saint-Germain face à Bastia. Attention, Jérémy.
9: Je dirais alors PSG Bastia. Match nul.
0: Match nul. Allez. Arnaud.
9: Bastia. Hein.
0: Bastia, d'accord. Franck.
2: Paris, Paris Saint-Germain.
0: PSG. Oui, parce que là, tu fais tes zéniths.
2: Bah,
0: ça va être le bordel sinon. Non. Pauline.
11: PSG.
0: D'accord. Laurent.
12: On est d'accord.
0: D'accord. PSG.
2: J'aime bien Bastia, hein, faut penser aux vacances un peu aussi.
0: Manu. Non, mais qu'est-ce que tu veux, hein.
10: Non, non, mais j'hésite. Honnêtement, j'hésite vraiment.
2: Tu peux hésiter. Ah oui, lui, il a une maison à Bastia et il habite à Paris.
10: Ouais, Paris quand même, parce qu'ils sont, chauds en ce moment.
0: Ah ouais, grave. Mélanie a dit PSG, bien sûr, moi aussi, en toute objectivité. PSG, Rennes face à Nantes, l'avant-dernier match de cette journée de demain. Jérémy.
9: Je vais dire Nantes.
0: Nantes. Arnaud.
9: Nantes.
0: Nantes. Nantes face, Rennes face à Nantes.
2: Un match nul.
0: D'accord, on a compris.
10: Tu joues dans les deux, d'accord.
0: Allez, vite fait, Pauline.
11: Nantes.
0: Nantes. Laurent.
12: Match nul.
0: Match nul. Manu.
10: Moi aussi, match nul.
0: Match nul. Mélanie avait mis match nul et je verrai également un match nul. Et enfin, Strasbourg face à Montpellier. Jérémy.
9: Strasbourg.
0: D'accord. Arnaud.
9: Match nul.
0: Match nul. Franck.
2: Montpellier. Ouais. Montpellier.
10: Je savais.
0: Montpellier, bien sûr.
2: Sinon, quand j'ai arrivé le 29 décembre.
0: Qu'est-ce que ça va marcher? Bah oui. D'ici là. Pauline.
11: Montpellier.
0: Montpellier, puisqu'elle est de là-bas. Laurent.
12: Et moi, j'irai Strasbourg.
0: Tu mettais Strasbourg. Manu.
10: Match nul.
0: Match nul. Mélanie avait joué Montpellier et moi je vois Strasbourg gagner face à Montpellier. Voilà, l'autosportif, suivez bien les matchs ce week-end. Hein. Il y aura un match dimanche, c'est au Paris Saint-Germain face à Bastia.
2: Et moi si je suis pas là, si je gagne, tu m'appelles. Hein.
0: Ben non mais même si tu veux, on t'appellera, on essaiera de te joindre. En tout cas, on te laissera un message sur ta messagerie de portable. On t'appellera,
2: j'ai perdu mon portable, tu sais bien.
0: Ah bah oui, bon, on t'appellera où tu trouveras, on t'en offrira un, allez putain.
12: T'inquiète pas, tu gagneras.
0: Non, c'est une blague. Il était tout content.
2: Merde. J'ai un peu joué comme toi.
12: Marseille, c'est pas bon.
0: Qu'est-ce que je voulais dire? Donc Jérémy et Arnaud ont rendez-vous lundi. Est-ce que vous savez, Arnaud et Jérémy, parce que j'avoue que j'ai un peu lâché là, je sais qu'il y a le match dimanche, il y a un match, ça sera PSG Bastia, mais il y a un match avancé également samedi dans la journée, c'est lequel?
9: C'est Lyon-Monaco.
0: Lyon-Monaco, ouais. Putain, pas raté, ça sera à 17h15, j'imagine, comme à chaque fois.
9: Ouais.
0: Et après les autres matchs, 20h, 20h30.
9: Ouais.
0: D'accord, très bien. Merci en tous les cas, tous les deux, bon week-end.
9: Okay,
0: éclatez-vous bien. Merci Franck d'être venu.
2: Bah, j'embrasse tout le monde une fois de plus et merci encore de m'avoir reçu.
0: Ah bah, comme d'habitude, hein, ce fut un grand plaisir. On va garder les dates. Hein, si vous voulez plus de dates et plus de renseignements sur la tournée de Franck Dubosc.
2: Et puis j'ai mon mail, hein, comment on peut m'appeler sur mon.
0: Voilà, l'adresse.
10: Exactement. Donc www.franck comme Franck Dubosc dubosc.net.
0: Très bien.
10: www.franckdubosc.net.
0: Voilà.
2: Vous pouvez m'écrire, je réponds, je lis.
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0: 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Franck, rajoutez quelque chose.
2: J'ai oublié d'offrir deux places. D'habitude, à chaque fois que je venais, j'offrais deux places.
0: Et alors?
2: Je trouve qu'il n'y a pas de raison pour que j'en offre pas ce soir.
0: Deux places.
10: Bah, écoute, j'accepte, c'est gentil.
2: Pour
0: le quoi? Le 4, le 5 ou 6, vite fait.
2: Ou ailleurs, ça dépend à qui je les offre.
0: D'accord. Deux places pour la tournée de Franck Dubosc.
2: Qui alors?
0: Bah, on va le faire maintenant.
12: Caroline, hein, quand même, tout à l'heure, qui était...
0: Oui, on va offrir maintenant, ouais, 0825 okay, 08 5000 pour le plus rapide. Merci, on se retrouve lundi
2: Caroline,
0: pour la radio libre.
2: On l'a pas, Caroline.
0: On va voir ça au antenne. Franck, à très vite.
2: D'accord.
0: Et puis, pour nous, à lundi, bien entendu, profitez bien du week-end. Soyez foot, soyez fous. Et, c'est qui? C'est toi qui apprends Morgane derrière ce soir, direct ou ça?
11: Avec Dario.
0: Avec Dario, oh la totale! Oh, le duo qui fracasse! Et, tu sais pas encore? Et qui c'est qui fait, dimanche, la radio libre à partir de 22h? La nuit des auditeurs? C'est bien toi, Dario, parce qu'on n'avait pas confirmation tout
11: ouais,
0: à l'heure.
11: C'est moi.
0: C'est toi, d'accord. Okay, tu te colles à tout, toi, encore.
11: Bah, moi,
0: la totale.
11: Je suis un mec généreux, moi.
0: Voilà. Passez une bonne nuit, éclatez-vous bien à l'écoute de Fun Radio, soyez sages, et jusque très tard dans la nuit. Puis en plus, comme on parle de Morgane aussi, il y a les rendez-vous à partir de 20h toute la nuit. En plus, si vous aimez la techno surtout, hein, il y a des rendez-vous dans la soirée, mais alors si vous voulez que ça tape grave sans aucune concession, eh bien à partir de minuit jusqu'à 4 du mat au minimum, là ça peut être trans, techno, ça peut être goa, ça peut être hardcore, ça peut être trans, jungle, enfin bon,
2: nul à chier aussi.
0: Il y a tous les sons, non, mais c'est vrai, ça peut être nul à chier, d'ailleurs ça va bientôt être nul à chier parce que je vais faire un mix bientôt, donc voilà, et c'est vrai qu'avec Morgane, en plus on prépare bientôt la venue de notre grand DJ français également en dehors de Laurent Garnier, à savoir Jack de Marseille. Voilà, on n'en dit pas plus, bon week-end.
13: Une petite faute, ouais, en fait, en marquant bon anniversaire, j'ai marqué bonne avec deux N-E.
0: Eh oui, ça je l'avais remarqué, hein, en touchant sur la carte, comme ça je m'étais aperçu que j'avais fait une petite faute. Et donc tu vas m'apprendre l'alphabet, c'est compliqué ou pas?
13: Si t'es assidu au boulot, y a pas de problème.
0: Bon, bah, je vais galérer en avoir un petit peu de temps.
13: Non, mais quand je dis assidu, je veux dire, en 3-4 cours, c'est bon.
0: Bon, très bien. Tu viens d'où?
13: Je viens de Paris.
0: D'accord. Et, t'es pas venu tout seul, là?
13: Si, je suis venu tout seul.
0: T'es venu tout seul?
13: Ouais.
0: Et tu fais comment pour rentrer après?
13: Je devrais prendre le métro, mais...
0: Bah voilà, donc on va encore se payer le taxi, comme d'hab. C'est encore nous qui allons, on va te ramener.
13: C'est comme vous voulez, sinon je rentrerai tout seul.
0: Non, on n'a pas vraiment le choix, hein, disons.
13: Sinon je rentre tout seul, c'est pas
0: me connaissant, problème. Me connaissant, je me vois mal te laisser sur le trottoir tout seul à l'extérieur de la radio. Bah, tu vas rester avec nous jusqu'au bout de la nuit, puis on te ramènera à ce moment-là, on se démerdera. Manu le fera.
13: Ok, mais c'est sympa.
14: En VTT, y a pas de souci.
13: Bah, avec le ouais, mais je conduis alors.
0: Avec le pognon que t'as, tu peux peut-être lui payer un petit taxi.
14: Petit taxi?
13: Allez, un petit taxi aussi.
0: Oh, banco. Oh, allez. Putain, les mecs.
13: Allez.
0: C'est
13: merci,
0: pas beau, ça? C'est
13: merci,
0: pas
13: rien.
0: C'est pas toi qui ferais ça, hein?
14: En ce moment, non. Non, mais jamais.
0: Mais je crois que même si t'avais du pognon, Fulda, t'es pas trop du genre à offrir aux gens.
15: Un rapia. Bravo. Hein? À part taxer les clubs, c'est tout ce qu'il sait faire.
0: Mais c'est vrai que t'as une sale réputation maintenant. C'est vrai que t'es fini, quoi. Te cache pas, va.
14: Non, Fulda.
0: Fulda.
15: Non, et plus d'heure, au lieu de boire, faut bosser. Hein.
0: Ah bon, allez. On va revenir sur le 0875000 avant que Gérard nous lise un autre poème. Donc toujours Christian, la salle Saint-Cloud, toujours Françoise et Johanna.
16: Comme.
0: Et puis, bien entendu, Bibi qui est avec nous. Comment vas-tu, Johanna?
16: Ah, bien, merci.
0: Oh là là là là.
16: C'est pas
0: Dès que j'entends le son de ta voix, ça va toujours déjà beaucoup mieux, hein.
16: C'est ton anniversaire aujourd'hui.
0: Ouais, exact.
16: C'est
0: aujourd'hui. Ta gueule, toi.
16: Ma chanson en portugais.
0: Oh, pardon?
16: Je peux chanter pour toi.
0: Ah, pour toi. Bah, pour moi, tu peux chanter tout ce que tu veux. Tu sais très bien que je suis amoureux de toi, donc vas-y.
16: Ah, je chante.
0: Ah, vas-y.
16: Parabéns pra você nessa data querida. Muitas felicidades, muitos anos.
0: Alors, Johanna. De la manière dont tu chantes, on va croire que t'es une femme d'à peu près 2 mètres de haut, carré, un vrai tracteur, alors que t'es si jolie. Alors, chante pas comme si t'étais,
16: fais un truc. Je sais pas, je
0: Fais quelque chose de plus sensuel.
16: Parabéns pra você. Ça va mieux comme ça.
0: Ok, elle est mignonne alors. T'es toujours avec ton mec?
16: Non, aujourd'hui.
0: Eh ben voilà une bonne nouvelle. Eh ben voilà, c'est ce que vous auriez dû me... Fildar, ouais. C'est ce que t'aurais dû me... Au lieu de draguer ma soeur... Au lieu de draguer ma soeur...
14: Je suis en train de bosser à Donf là.
0: Oh là là, oui, bah alors, bosse à Donf là que je te vois bien.
14: Ouais, d'accord.
0: Hein, que tu te caches pas derrière ma soeur.
14: Qu'est-ce qui se passe?
0: T'écoutes pas ce qui se passe.
14: Si, elle a chanté en portugais, bon anniversaire.
0: Pourquoi tu mets un casque sur les oreilles puisque t'écoutes pas l'émission? Ça me gonfle ça, mais tu peux pas savoir.
14: Non, parce que j'étais en train de discuter avec Manu parce que Manu veut se saouler.
0: Je vois.
14: Il en a marre.
0: Voilà. C'est vrai?
14: Banco.
0: Ouais.
14: Banco,
0: ouais. Oh putain.
14: Donc là,
0: Johanna. Johanna.
14: Ouais. Elle a chanté en portugais, joyeux anniversaire.
0: Non, jusque-là t'as suivi, mais elle vient de quitter son mec aujourd'hui.
14: Ah, bah,
0: donc ça, ça aurait pu passer à 22h pour commencer l'émission avec le sourire.
14: Ouais, mais on l'a pas eu à 22h.
0: Voilà. Pourquoi tu l'as quitté?
16: Parce qu'il est méchant.
0: Vraiment, qu'est-ce qu'il a fait? Il t'a trompé?
16: Non.
0: Qu'est-ce qu'il a fait? Il a voulu coucher avec moi alors que ça faisait qu'un an et demi qu'on sortait.
16: Pardon?
0: Non, non. Qu'est-ce qu'il t'a fait?
16: Il y a ses frères, son frère et sa soeur, qui n'aiment pas.
0: Qui t'aiment pas?
16: Non.
0: Comment on ne peut pas t'aimer?
16: Pas du tout.
0: Ah bon?
16: Oui. Parce qu'ils sont jaloux.
0: Ah bah oui, c'est sûr, oui.
16: Et bon, c'est assez compliqué, mais en fait, c'est que...
0: Bon.
16: Alors, lui, il n'a pas de courage.
0: Est-ce que tu es déçu des hommes ou pas?
16: Non.
0: Non, pas vraiment?
16: De lui.
0: De lui, d'accord. De lui. D'accord, ok. Donc maintenant, tu vas pouvoir venir faire tes études à Paris.
16: Oui.
0: Bon, voilà, comme c'était prévu.
16: Voilà.
0: Ah, ben voilà qui s'annonce bien. Alors pourquoi t'es pas venu la dernière fois?
16: Excusez-moi, je fais un peu mieux. J'ai eu des problèmes avec la carte.
0: Oui.
16: On n'avait plus d'argent.
0: Oui.
16: Et donc, sans argent, je ne pouvais pas venir.
0: D'accord.
16: Parce que j'avais terminé l'argent et j'ai eu des problèmes avec la carte. Je ne pouvais plus.
0: Bon, alors quand est-ce que tu viens à Paris?
16: Ça, je ne sais pas, parce que maintenant, j'ai commencé l'université.
0: Et voilà, je me fais encore baiser la gueule comme d'habitude. Donc,
16: on va. Baiser la gueule. Donc, gueule, c'est quoi?
0: Bah, la gueule, c'est le visage, donc je ne te verrai jamais.
16: Non, c'est pas vrai,
0: j'ai rien
16: de vrai.
0: Ah,
16: bah,
0: quand?
16: Et ça, je sais pas.
0: Ah, avant la fin de l'année.
16: Je crois que d'ici à...
0: Oh non, pas avant juin, non, avant décembre.
16: Pas avant juin, je crois que d'ici à la fin de l'année, je viendrai.
0: Ah,
16: mais
0: bah voilà.
16: Je sais pas quand.
0: Bah, d'accord, novembre ou décembre.
16: Mais j'espère venir avant la fin de décembre.
0: Non, bah, j'espère bien, moi aussi, hein.
16: Oui, oui.
0: Très bien, donc maintenant on va rester en contact.
16: Oui.
0: Ah, bah voilà une bonne nouvelle alors, enfin ça me fait plaisir. Voilà.
16: Moi, je dois dire la vérité. Je me souvenais.
0: Oui, je me souvenais.
16: Pas bien, c'était aujourd'hui ton anniversaire.
0: Ah, et c'est
16: vous qui... Je croyais que c'était le 24, je ne sais pas pourquoi.
0: Alors, en fin de compte, c'est vous qui l'avez appelé, c'est ça?
14: Ouais.
0: Alors, vous étiez sur le coup là. Ouais.
16: Et je suis sincère, je dois le dire. Mais j'ai croyé que c'était les 24.
0: Ah non,
16: j'ai voulu te créer une petite carte.
0: Ah bah ça me fera bien plaisir. Avec ta photo, tiens.
16: D'accord, je te mets la photo aussi.
0: D'accord, très bien. Mais vite, hein.
16: Eh oui, j'allais le faire demain.
0: Je t'avoue que je tiens plus, hein.
16: Faudrait
0: que
16: pourquoi ça se
0: fasse. J'en peux plus, il faudrait vite que tu m'en. Elle est belle, hein. Tu la connais, toi? Tu l'as déjà vue, Gérard?
17: Non.
0: Johanna, une brésilienne?
17: Y a que qui peut savoir, hein.
16: Gérard, c'est le mec qui était toujours dans la cabine.
0: Ouais.
16: Je me souviens.
0: Ouais, elle écoutait déjà à l'époque, elle te connaissait déjà, elle était déjà fan de ce que tu faisais, hein, Gérard.
17: Ouais, il y a 3 ans.
0: Ouais, il y a 3 ans de ça, ouais.
16: Je me souviens très bien, mais qu'est-ce qu'il faisait? Il comptait des... Comment on dit, les...
0: Il y a Christian et Françoise, vous êtes là?
16: Oui, on est là.
0: Si vous voulez parler, vous pouvez. Christian est parti?
18: Non.
0: Ah, Christian, t'es là?
18: Moi, viens la rencontrer aussi.
0: C'est que t'es toi comme la Bresse, toi, hein,
18: Mais j'aimerais mieux rencontrer Françoise,
0: avant. Je sais pas, entre Françoise et Johanna, ouais, ça se discute, elles sont toutes les deux très jolies.
18: Françoise.
0: C'est
18: la Courneuve, que... c'est pas loin.
0: Oui, okay. C'est vrai.
17: Alors... Johanna?
16: Oui.
17: Johanna, je sais pas si t'as écouté au départ.
0: Non, parle devant le micro, je raconte.
17: Je faisais des poèmes dans la cabine.
0: Doucement l'alcool, hein, quand même, ce soir.
17: Ouais, c'est ton birthday, hein.
0: Ah, c'est mon birthday, alors ça va.
16: Ton quoi?
17: Je faisais des poèmes.
16: Des poèmes, oui, c'est ça, voilà.
17: Et ben donc, ça fait 3 ans que, maintenant, j'ai eu des sondages concourus, comme quoi que tout le monde revoulait que je refasse les poèmes la nuit.
0: Alors, justement.
16: Tout le monde veut que tu retournes dans la cabine.
17: Non, ils veulent que je repasse des poèmes.
0: Dans la cabine.
16: Oui.
17: Ouais, mais en cabine, ça va pas être évident en plein hiver.
0: Non, chez toi. Ouais. Alors justement, pour ça, je me retourne vers Phil Dark qui a les chiffres. Il y a des chiffres officiels qui sont tombés, mais tu les as notés, ouais.
19: Ouais, j'ai
0: alors écoute
19: chiffres.
0: D'abord, non mais c'est vrai, là je suis en train de vous dire un truc. Bon, on arrête mon anniversaire parce que ça commence en plus à me prendre très légèrement la tête. Donc on va revenir un petit peu sur la libre antenne. Johanna ne va peut-être pas tout comprendre parce que t'entends pas souvent parler de français. Mais
16: ça fait beaucoup de temps que je parle pas français.
0: Mais on va s'y remettre, t'inquiète pas. Gérard, lui le sait, il en a entendu parler sans avoir entendu les chiffres. Il y a eu jeudi dernier les records d'antennes ont été battues en audience et c'est mon PDG Axel Duroux qui me les a donnés, qui a dit voilà, vous pouvez en parler sur l'antenne. Donc je sais que Gérard, ça lui fera plaisir. Bon, Gérard, il s'attendait, c'est vrai que ça a été dur la reprise.
17: Ben disons pas trop, moi, la nuit, à part quelques embrouilles pour les conseils de GG Sandy autres, mais sinon
0: le débat, ça se porte plutôt pas mal.
17: Les débats, pour l'instant, je sais pas, j'ai pas les chiffres en tête. Même je sais que apparemment tout le monde reveut des poèmes et tout le monde, tous ceux qui me connaissent par où j'habite me disent quand est-ce que j'en refais. Eh ben, pour ce soir, comme c'était l'anniversaire, j'en ai prévu. Il y en aura peut-être d'autres qui seront prévus dans les jours à venir, dans les semaines à venir, je sais pas. Ça va dépendre comment que les deux gorilles travaillent au standard.
0: Non, c'est pas eux qui vont décider si on doit faire des poèmes ou pas.
17: Non, mais attends, Fildar.
0: Alors justement, Fildar va donner
17: T'as déjà les statistiques.
0: Ouais.
17: Parce que tu me l'as dit au téléphone.
0: Ouais, donc
17: je vois pas. Non, mais je vois pas pourquoi que tu t'amuses à les réécrire.
19: Non, je les réécris pas,
0: il les remet au propre. Là, les chiffres, parce qu'ils s'en souviennent plus, c'est deux têtes.
19: Ouais.
0: Alors, Johanna, Françoise et tous ceux qui nous écoutent, c'est Christian, écoutez bien les chiffres qui ont été donnés jeudi dernier.
19: D'accord, donc sur la population française, en fait, on leur a demandé...
0: Avec Belgique inclus dedans.
19: Voilà, c'est ce que je voulais
0: dire. Écoute bien, Gérard, au lieu de faire le con avec ton pistolet.
19: Donc, en fait, ils réclament tous des poèmes. Donc, il y a 15 millions de Français et de Belges qui réclament des poèmes faits sur les cabines téléphoniques et faits dans les cabines, enfin les poèmes faits en cabine. C'est-à-dire qu'il faut que tu sois en cabine pour
0: les faire. C'est quasiment le meilleur score que t'aies jamais fait, 15 millions d'auditeurs.
19: Ouais. Il y en a 12 millions, donc 2 millions de Belges qui veulent des poèmes en direct, c'est-à-dire que tu les fasses ici. Et en fait, il y a 10 millions de Français et Belges qui voudraient des poèmes sur l'amour. Ils en veulent plus sur les routiers.
17: Oh, mais ça...
0: Johanna? Oui.
16: Ah, pardon. Je croyais pas que c'était l'antenne, je parlais avec ma mère.
0: Ouais, c'est pas grave. Et viens bien la belle-mère.
16: Quoi?
0: Non, rien. Vas-y, continue.
19: Et donc, en fait, tu leur manques avec tes poèmes.
17: Mais ça, les poèmes, si j'ai décidé d'arrêter, c'est que pour l'instant...
0: T'avais plus d'inspiration.
17: Je n'ai plus d'inspiration. Je me concentre sur mes débats.
0: Alors justement, ouais.
17: Et sur les conseils. Donc pour l'instant des poèmes, vous allez peut-être en avoir. Si on me permet. Donc avec des si, on va loin. Mais moi je préviens dire une chose, c'est que je veux pas qu'il y ait des bruits qui courent en faisant du piratage quand je l'ai dit à l'antenne. Ça, il est bien question.
0: Non mais il est bien d'accord.
17: Hein, on est bien d'accord là-dessus.
0: Ouais.
17: Moi je veux bien les repères.
0: Ouais.
17: Parce que de toute manière, il y en a d'autres, il y a des nouveaux maintenant qui a Sandy avec moi, il y en a qui sont consacrés à elle, il y en a sur...
0: C'est un plaisir, ça.
17: Il y en a d'autres, mais si j'entends que c'est piraté...
0: Vous entendez bien, auditeur, écoutez bien.
17: Ça servira à rien d'essayer de me balancer des chiffres.
0: Non,
17: comme
0: surtout
17: ça.
0: Les remixes. Alors,
17: non, mais
0: ça c'est pour vous prévenir. Et il y a eu plus de 17 millions d'auditeurs lors des débats de jeudi dernier, je pense que ça peut s'applaudir.
17: Bravo.
0: Parce que même
17: 17 millions,
0: c'est quand même bon. C'est pas gigantesque, mais c'est quand même encourageant. Pour
17: ouais,
0: le
17: mais
0: reste.
17: 17 millions
0: entre 1h et 4h du matin. Hein.
17: Non, on a arrêté à 3h.
0: Les débats de minuit et demi à 3h, il y a 17 millions d'auditeurs qui viennent écouter, alors que Fun ne fait que 2 millions et demi en 24h. Toi, t'as à en faire 17 en l'espace de 2h30.
17: Et faut dire une chose que d'après.
0: C'est statistique qui dit ça, c'est pas nous.
17: D'après Rigaud,
0: voilà,
17: jeudi, sur Internet, on était plus de 483 connectés.
0: Non, 1000, 483 000 connectés.
17: Non, 483.
20: 483 000.
17: Oh là là,
20: joli.
17: Ah, carrément.
19: Ah, joli, joli.
17: Non, mais là, il y a un petit problème. Faudra le prochain coup que je regarde. Non. Mais par contre, lors des débats, je comprends pas.
19: C'est la FNEF hein, qui a fait les statistiques. Hein.
17: Et ça broutille, là, il marche quand, lui?
19: Non, mais le problème, c'est qu'en fin de compte, on a eu écho, là, je m'excuse encore pour les auditeurs qui ne savent pas, on parle du Minitel, c'est que la dernière fois, en fin de compte, il fonctionnait, mais quand tu fais plus de 100 connectés, ce qui a été ton cas, il saute.
17: Ah, parce que Bibi, elle a essayé de m'avoir 5 fois dans la nuit.
19: Ouais, mais quand il y en a...
17: Et elle m'a pas eu.
19: Quand il y a 300, quand il y a plus de 100 connectés, il saute.
17: Ouais, mais ça,
19: c'est que tu fais trop d'audience.
17: Ouais, mais ça, je fais de l'audience, c'est grâce à toi, parce que c'est toi qui m'as poussé quand même là-dedans.
19: Ouais, c'est vrai.
17: Faut dire,
19: je peux t'assurer que je regrette pas un seul instant.
17: Hein. Non, à peine.
19: Ah, ça me fait bien plaisir. Johanna,
21: oui,
19: est-ce que tu as quelque chose à rajouter? On va peut-être pas te déranger trop longtemps, puisque t'es avec belle-maman.
21: Belle-maman, c'est quoi?
19: Bah, c'est-à-dire...
18: Belle-mère.
19: Voilà, la belle-mère, quoi.
18: Merde.
21: La
17: belle-mère par alliance,
19: ouais,
17: si tu veux.
19: Comme on va se marier ensemble, c'est comme si un peu c'était ta maman, c'est la mienne aussi, quoi.
21: Bah, ah oui.
19: Voilà. Alors bon.
21: Tu veux parler avec elle?
19: Non, pas encore. Non, pas encore. Qu'est-ce que t'as quelque chose à rajouter, peut-être, Johanna?
21: Je suis triste.
19: Pourquoi?
21: Parce que j'ai plus mon mec.
19: Ouais, mais c'est pas grave, je suis là, moi.
17: Ouais, mais hey, Johanna.
21: Oui.
17: Johanna, sans indiscrétion.
21: Oui.
17: Tout à l'heure, t'as dit que. Il y avait un petit problème.
21: Oui.
17: Mais j'espère que tu me diras, c'est une question qui un peu personnelle. J'espère qu'il a jamais levé la main dessus.
21: Levé la main dessus.
19: Ah, je me disais, j'allais dire si une étrangère qui parle un peu français comprend le français de Gérard, c'est-à-dire qu'elle comprend vraiment très bien le français. Mais donc, là, ça me rassure.
17: Donc tu l'as quitté parce qu'il a osé lever la main sur toi.
19: Est-ce qu'il t'a frappé?
21: Non.
19: Non, on peut pas mettre là, on peut pas lever la main sur Johanna. Moi qui la connais, c'est pas possible. Alors le mec, vraiment, c'est un bel enculé.
17: Le premier qui te touche, qui lève la main sur une nana, c'est que c'est un dégueulasse. Et, au respect que je dois. Parce que une nana, on la touche pas, même avec une rose.
19: Même avec une rose.
17: Y en a qui sont dehors. Et y en a une, à peut le dire. Jusqu'à maintenant, ça fait 9 mois qu'on est ensemble. J'ai jamais levé la main sur elle.
18: Non, il est d'accord avec toi, Gérard.
19: Il a juste jeté 3-4 verres quand il était très énervé. C'est vrai, t'as jamais frappé?
22: Non, c'est exact. Il est très gentil avec moi, il est adorable.
19: Hein. Vous allez tellement bien
22: ensemble.
19: On
22: peut même dire que c'est un ange. Hein.
18: Un ange gardien.
19: Ouais. C'est vrai que quand on vous regarde tous les deux, ceux qui ont la chance d'être dans les studios et qui le voient, mais moi qui regarde ce spectacle depuis 9 mois, vous êtes fait l'un pour l'autre.
17: Attends, depuis 9 mois.
19: Non, mais vous êtes fait l'un pour l'autre. Vous êtes fait l'un pour l'autre.
17: Mais ça, c'est mon.
23: Un bisou,
17: ça,
23: un bisou.
17: Ça, c'est mon petit bébé à moi, ça.
19: Quand est-ce que vous nous faites un petit?
17: Ah, tout le monde veut le savoir, mais vous êtes bien curieux. Vous avez. Faut pas. Comme il y a un proverbe qui dit, faut pas pousser mémé dans les orties.
19: J'ai tendance à penser que Sandy, quand je te vois, bon, t'es encore en forme, mais t'as quand même quelques formes, parce que t'es déjà enceinte.
18: Eh, hey, Gérard.
17: Oui.
18: C'est un petit à l'occasion.
17: Oui.
18: Je veux être parrain ou une fille marraine.
17: Non. Alors là, je vais te dire une chose, que le parrain, il est déjà choisi, et c'est mon beau-père.
18: Ah bon,
19: d'accord.
18: Tant pis.
17: Donc c'est son père.
18: Excuse-moi.
17: C'est mon beau-père, donc c'est-à-dire le père à Sandy qui est en priorité là-dedans.
22: C'est pas ce que t'avais dit, hein. T'avais dit que c'était Max le parrain.
19: Oui, mais bon, il a le droit de changer, hein. Et c'est lui qui décide, hein.
17: Mais on peut le mettre deuxième parrain.
22: Bah ouais, pourquoi pas. Ouais.
17: Comme ça, quand il viendra ici, il s'amusera à lui trifouiller ses boutons.
18: Moi, deuxième parrain.
17: Non, toi, rien du tout, toi, Christian.
19: Oh. Bon, Johanna, pour terminer, oui. Quelque chose
21: écoute,
19: à rajouter. Oui, ma chérie.
21: J'ai compris qu'est-ce que c'est la belle-mère.
19: Oui.
21: C'est la mère de ton épouse.
19: Voilà, exactement.
21: Ah, là, j'ai compris.
19: Bon, alors, ça te convient ou pas?
21: Oui, ça va.
19: Voilà, c'est ça qui est bien. Ok, bah écoute, Johanna, je vais te récupérer hors antenne.
21: D'accord.
19: Tu quittes pas?
21: Je t'attends.
19: Attention à ce que t'es en train de dire, toi. C'est que tu vas me mettre la gaule, hein, si ça continue. Je t'embrasse, Johanna, et je te repasse au standard.
21: Ciao, tout.
19: Bon, Françoise,
21: oui,
19: qu'est-ce que tu nous baratines alors, là?
21: Bah, pas grand-chose.
19: Ah ouais, je vois ça.
21: À part que j'aurais bien voulu venir, mais l'inconvénient, c'est que, bon, bah, hein.
19: Bon, voilà. Elle aurait bien aimé faire un petit truc avec Gérard, quand même.
21: Non.
19: Quoi? T'as pas envie de faire un truc avec Gérard?
21: Non.
19: Gérard.
18: Hey, Max.
19: Oui.
18: Tu me passes Françoise en tête?
19: Oui. Ceci dit, tu devrais en rencontrer Christian, tu devrais rencontrer Françoise, ça serait bien. Alors Gérard, troisième poème.
0: Alors attention, troisième poème.
17: Non, non, c'est pas moi qui va te le dire, c'est Sandy, parce que moi je te garde
0: le dernier
17: l'ami.
0: Juste après. Tu le fais juste après, alors vas-y, les deux d'un coup, alors vas-y. Alors d'abord Sandy et ensuite Gérard.
17: On baisse le micro pour parler.
0: On y va.
22: Alors le titre c'est Star System. Donc Star System de la nuit atteint des sommets. 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Oh
0: par Sandy, mais c'est un texte de Gérard, hein, quand même à préciser. Alors cette fois-ci, texte toujours de Gérard, mais dit par Gérard.
17: Donc ça serait l'ami.
0: Si tu veux. Il faut le dire vite, mais bon. Attention, on se concentre.
17: Alors, silence, attention. 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
0: Ouais, t'es pas obligé quand même.
17: L'ami, tu es entouré de tes habituels. L'ami, Tu manges souvent en faisant des délires. Fildar, tout à l'heure, je vais me lever, je vais t'éclater, toi, parce que je sais que c'est toi qui
0: ronfle.

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1: Ça me fait plaisir, là. Ah, ça cartonne, hein.
0: Merci, merci, merci.
1: Françoise,
2: oui,
1: t'aurais pu me faire un petit poème aussi.
2: Bah, j'aurais bien voulu, mais l'inconvénient, c'est que je me suis pris trop tard.
1: Bah oui, comme d'habitude, quoi.
2: Comme d'habitude, ouais.
1: Ah, Gérard fait la gueule.
2: Pourquoi?
0: Non, non, moi je suis pas la gueule, moi, c'est...
2: Pourquoi? Parce que j'ai pas fait de poème.
0: Non, mais moi, ça, tu penses que tu
1: fais comme tu veux. Il trouve quand même que, enfin, il m'a dit, enfin, il pense que quand même, t'aurais pu faire un petit effort, quoi.
2: On verra ça plus tard.
1: Hein?
2: On verra ça plus tard.
1: Ah non, mais c'était aujourd'hui mon anniversaire, c'est pendant 3 jours. Bon, tu vas chanter un petit peu, Gégé, après, parce qu'on t'a préparé exprès pour toi un petit karaoké.
0: Oh non. Pourquoi moi chanter?
1: Mais non, mais tu vas chanter avec tout le monde.
0: Non, mais attends, c'est bizarre. À chaque fois, tous les ans, je viens, on chante. Mais pourquoi toujours tu prends ton habituel? Toujours celui de Suren. Pourquoi?
1: Parce que c'est toi la star.
0: Mais ouais, mais c'est pas moi qui te fais de l'audience.
1: Ah bah si.
0: C'est quand même toi, c'est tes auditeurs qui sont là, qui sont venus pour ton anniversaire.
1: Je m'en fous des gens qui sont venus, mais c'est ouais, toi.
0: Mais ouais, mais y a pas que moi, y a des gens qui t'écoutent sur la route.
1: Je ne jure que par toi.
0: Mais ouais,
1: je compte déjà pour m'endormir. Mais ouais. C'est avec toi que j'ai envie de chanter.
0: Qu'est-ce qu'on va chanter?
1: Bah, je sais pas, on va mettre, j'en sais rien, moi, Bonnie M, on va mettre,
0: Oh non, pas Bonnie M.
1: Sunshine, machin, là.
3: François Valéry.
1: Gilbert Montagnier, François Valéry, pourquoi
2: ouais,
1: pas?
2: Pourquoi pas?
1: Je t'avais quelle heure, regarde, par exemple, genre.
3: Claude François.
1: Ah, mais. Ça, non, t'aimes pas?
3: Claude François.
1: Ça.
0: Je connais pas.
1: Bon, menteur.
0: Non plus.
1: Menteur. Ah, tu connais pas ça?
0: Attends, mais...
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0: Oh, tu la passes régulièrement, non?
1: Ah, allez, si, si, si.
0: Tout le monde la connaît. Mais sans doute, tu chantes, toi.
1: Tu connais ça? Bon. Ça, tu connais pas, t'as ta yo-yo. Ah bon, quand même.
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1: Début de soirée.
2: Ouais.
1: Allons. Capitaine Flamme.
3: Capitaine Fly.
1: Partenaire particulier, non?
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0: Oh, bah
3: sur le Vivi de Matt.
1: À cause des garçons, ça, tu connais pas? To be free,
0: ah,
1: non?
0: Ah non!
1: Viens boire un petit coup à la maison, ne me dis
0: ah,
1: pas
0: ouais,
1: tu
0: ouais,
1: fais.
0: Ouais, ah ouais, ça, ouais, ouais.
1: Du bazar.
0: Du bazar,
1: ouais. Ouais, quand même. Ça, alors. Désirless, quand même, tout ça, tu connais? Bioman, non? Allez, on va chanter dans un instant. Tu vas nous faire un petit plaisir. Par contre, si vous voulez venir faire les cons avec nous sur l'antenne, 0870 5000 là tout de suite.
3: Max,
1: oui, mon petit Christian.
3: Tu me passes Françoise en antenne maintenant.
1: Pardon?
3: Tu me passes Françoise.
1: Françoise en antenne, tu quittes pas. D'accord, je te la repasse. Te quitte pas. Yes, yes.

0: radio libre de la nuit, 0870 5000, si l'envie vous prend de venir chanter et mettre un petit peu le bordel. Tiens Gérard, parle deux secondes, vas-y, donne les numéros de téléphone, je crois que je vais roter.
1: Donc si vous avez envie de venir chanter là dans moins de 2-3 minutes, donc vous pouvez toujours nous appeler au 0803 08 5000.
0: Parce que là, le standard, ils ont fait le forcing, ils en ont trouvé 3 là, c'est, je crois, c'est parti, donc, l'ambiance est partie. Hey, juste pour chanter, hein, donc ça y est, c'est parti, vous prenez les mecs là. Oh Manu, hey, la sieste est terminée.
1: On se réveille,
0: hein. Alors voilà, 0870 5000, si vous voulez venir chanter avec nous. On vous attend extrêmement nombreux. On a préparé un petit blind test. On va rentrer peu nombreux, hein, léger, hein. Dans le couloir, vous allez regarder ça, vous allez voir, c'est un beau spectacle ça, parce que là on respire plus là, dans le trop d'auditeurs, hein, finalement Gérard, trop. On est trop aimé finalement.
1: Bah disons c'est plutôt toi, parce que c'est quand même ton anniversaire, donc
0: ah bon,
1: il y a quand même encore du monde là-haut qui attend.
0: Oh merde.
1: Donc c'est pas évident, hein.
0: C'est pas évident à gérer quand même, hein.
1: Mais c'est bête parce que je voudrais bien que tout à l'heure, quand tu vas avoir fini l'émission, quand tu vas remonter,
0: qu'on danse ensemble ou...
1: Qu'il y ait des chauffeurs routiers qui viennent et puis qui s'amusent à klaxonner.
0: Oh ouais.
1: Rien que pour t'embêter.
0: Ah, ça serait fort, ça. Ça, c'est un truc qui me ferait vraiment plaisir.
1: Alors, si les chauffeurs routiers vous nous écoutez.
0: Oh là, quand même, hein. Je veux dire, on va pas non plus.
1: Donc, si vous nous écoutez, à chaque fois que vous allez passer devant Fun Radio.
0: Voilà.
1: Vous donnez un petit clou de.
0: Surtout, vous ne vous arrêtez pas, hein. Et ne croyez pas que parce que vous arrêtez devant la radio et que c'est Gérard que Gérard le fait pendant l'émission de Max, c'est-à-dire que Max allait faire un tour dans le gros camion, hein.
1: Je suis déjà monté deux fois dans des magnums.
0: Voilà.
1: Et là, bon ben.
0: Vu que moi ça m'intéresse pas, donc.
1: Non, mais s'il y a des chauffeurs routiers qui veulent s'arrêter, donc, ou qui veulent klaxonner, ben, n'hésitez pas.
0: Voilà.
1: Faites-nous voir que vous nous écoutez quand même, que vous écoutez Fun Radio toute la nuit. Et surtout, ne croyez pas qu'on vous laisse tomber, hein.
0: Ah non, ça.
1: Même que ça soit routier ou chauffeur de taxi ou agent de sécurité, parce que je sais que vous êtes nombreux à nous écouter.
0: Pourquoi Manu, pourquoi pas les chauffeurs, pourquoi pas les chauffeurs routiers?
2: Parce que c'est pas des mots.
1: Oh, mais arrête tes bêtises, occupe-toi de ton standard et va voir
0: ton
2: BTT. Ils disent qu'ils veulent pas répondre à ton appel, hein.
1: Mais alors, mais t'inquiète pas, ils vont klaxonner, et même on salue aussi.
0: Mais si, il est en train de me dire dans le casque, pas les chauffeurs de taxi non plus. Pourquoi pas?
2: Bah non.
1: Mais attends, t'as besoin d'eux quand il y a les grèves à Brouty, va.
0: Non.
2: Moi, roller VTT.
1: Ouais, roller VTT, bien sûr. Et on salue toutes les infirmières et tous ceux qui travaillent de nuit.
0: Ouais, enfin, les salopes, quoi, en gros, quoi.
1: Non, pas les salopes.
0: Ah bon, d'accord, pas les salopes.
1: Y a pas de salopes.
0: Bon, bah alors, pas les infirmières, alors.
1: Bah, les infirmières, on est bien content de les trouver quand on a des problèmes, que ce soit infirmières, pompiers, police, tout ça.
0: C'était
1: tout
0: important.
1: Ce qui s'en suit.
0: C'était important de le signaler, effectivement.
1: On leur souhaite bon courage et bonne bourre à tous.
0: Bah voilà, qui était bien dit. Bon, alors, vous me trouvez des gens ou pas, là, en plus des trois, là? Hein? Non, mais des gogoles qui savent. Alors, s'il y a des gogoles qui écoutent la radio, et Dieu sait s'il doit y en avoir un paquet, qui seraient prêts à venir chanter avec nous pour le plaisir, c'est Gérard qui repousse les gens, c'est ça? Les gens, ils veulent pas.
3: Je sais pas.
1: Bon, mais s'ils veulent pas chanter, bah dans ces cas-là, tu vas voir, tout à l'heure, moi je vais aller péter là. Si j'en trouve un qui veut chanter, je t'allume.
3: Ah oui, d'accord.
0: Donc voilà, donc pour mon anniversaire, les enfants, si vous voulez venir chanter, 0870 5000, on a déjà Jordan en marche aussi, il y a quand même du monde, hein. Jordan, 20 ans, de Nîmes, salut Jordan.
4: Salut Max.
0: 97.9 pour nous écouter là-bas.
4: C'est ça.
0: Linda, 23 ans de Paris, salut Linda.
5: Salut.
0: Ça va bien?
5: Ouais, toi?
0: Bah plutôt pas mal. Et Michael, 15 ans de Lens, t'es pas encore couché toi?
6: Non, pas encore, bon. J'ai même pas pris mes leçons.
0: Pardon?
6: J'ai même pas pris mes leçons.
0: Bon, très bien, ils ont fait quoi Lens ce soir au foot?
6: 1-0.
0: Ah, ils ont gagné,
6: ouais.
0: Bon, alors ils sont qualifiés, c'est quoi ce bordel? C'est... Bon, très bien. Ah, et Bobber Death to You, quand même. Joyeux anniversaire,
6: ouais,
0: en français, hein. Hein, Gérard?
1: Bah oui, bah ça.
0: Comment tu dis?
6: Christian, ton père, Evelyne, ta mère.
0: Ah, ils sont partis se coucher, ils seront là vendredi, mes parents. Ils vont venir à la loco, je sais pas.
7: Il y a Séverine aussi, 18 ans de 12, Séverine déjà?
8: Dans Valsheim.
0: Ouais, d'accord.
7: Dans Valsheim.
0: Bon, on va dire
8: c'est
0: pareil.
8: C'est de la France.
0: Ouais, c'est caca, ça, on va dire
1: ouais,
0: pareil.
1: C'est du côté de Strasbourg.
8: Ouais, voilà.
0: Alors,
8: exact.
0: Tu m'as dit, voilà. Comment?
7: Séverine.
0: Séverine, d'accord. T'as quel âge, Séverine?
8: 18 ans,
0: pardon. Oh, c'est joli, ça, c'est tout mignon, ça. Très bien, donc on va dire dans l'Est, hein.
8: Ouais.
0: D'accord.
1: Bon, tu mets Strasbourg.
0: Ouais, on a qu'à mettre Strasbourg, ouais, tiens, comme ça. Très bien, tu fais quoi dans la vie, Séverine?
8: Oh, je suis CN en bac professionnel.
0: Ah, ouais, d'accord.
8: Je t'avais appelé la semaine dernière.
0: Exact, je me souviens de ton visage.
8: Ouais, tu n'as même pas trouvé solution à mon problème.
0: C'était quoi?
8: Un petit job de week-end et je savais pas quoi faire.
0: Non, mais moi j'ai plus de solution miracle, c'est terminé. Il y a belle lurette que j'ai laissé tomber. Avant, je faisais croire aux gens que j'avais des solutions. Maintenant, j'ai envie de leur dire qu'en finalement, j'en ai jamais eu et que j'arrête de faire croire aux gens n'importe quoi. Donc ça sert à rien. Alors, vous avez d'autres personnes ou pas là? Ah, ça arrive, d'accord, ok, donc on attend encore un petit peu. Gérard, qu'est-ce que tu aimerais entendre ce soir chanter comme ça, 4, 5, une dizaine, une vingtaine de morceaux?
1: Bon, ce qui te fait plaisir, et surtout, on va finir en beauté, en apothéose, avec Abby Bird is to you.
6: C'est you.
1: Ouais, ben merci, je comprends l'anglais, hein, ok?
6: Ok.
1: Ok, alors...
0: Abby Bird is to you.
1: Voilà, ouais. Donc on finit... Comment ?
6: Vous finir par Eden
1: Kenden ? Non, finir avec Abby Bird is to you.
6: D'accord.
0: Voilà, c'est comme ça, c'est Gérard qui décide, c'est son anniversaire ce soir.
1: Non, c'est pas le mien, c'est le tien, et on va finir...
0: Bon, alors, il y en a, ils arrivent quoi ? Qu'est-ce que vous branlez ? Oh ! Oh, la boutique, là !
1: Ouais, les câbles, là, au standard, on se réveille.
0: Tu sais que normalement, Manu, au bout de trois avertissements, on est viré avec le nombre de vertos que je suis censé te mettre, mais tu devrais être viré depuis 10 fois.
4: Ouais, bah ouais, je sais, mais bon... Voilà.
1: Me prenez au hasard, n'importe qui, là.
0: Putain, mais le tien,
1: mais...
0: Non, mais il a raison.
1: Attends, tu veux que j'essaye?
0: Non, surtout pas, Gérard. Il y a quelqu'un d'autre, là? C'est qui le prénom?
7: C'est arrivé, c'est Anthony.
0: Anthony. D'accord, ok, je vais le noter et ensuite on attaque, hein. Anthony. Alors. Alors, il a quel âge?
7: Il a 18 ans.
0: 18 ans?
1: Oh, il est pas sûr.
0: Anthony?
6: Ouais.
0: 18 ans, t'appelles d'où?
6: Non, j'ai 22 ans.
7: Ah, 22.
0: 22 ans, t'es où?
6: De Caen.
0: De Caen, ok, on y va. Allez, on y va, on va commencer. Donc, Gérard, moi, pardon?
6: On sent quoi?
0: Ah, bah, vous allez suivre.
1: Bah, vous allez voir, vous écoutez les paroles.
0: Alors, moi, je mets la musique et Gérard, lui, fait le DJ. D'accord? Donc, c'est toi qui entraîne les gens à chanter, etc., etc. Yes. Sur les morceaux que je vais mettre.
6: Nous, on fait les chœurs.
0: D'accord?
1: Oh là là. Alors, ouais, qu'est-ce que tu vas me faire faire?
0: Je prends au pif. J'ai la boutique sous les yeux, hein, d'accord? Et c'est moi qui décide, d'accord? Alors on y va. Au pif.
7: Remettre.
0: Allez.

0: Minuit.
1: Oh, pas mal, pas mal, pas mal.
2: Ouais.
1: Ah, celui-là.
0: Sous le soleil des tropiques.
1: Vas-y.
0: Prends-moi la main, viens danser.
1: Je me trompe un peu, j'ai les paroles, c'est pas grave, vas-y.
0: Bien,
1: ouais, je suis bien, ça va.

0: C'est la Sam Sam du démon.
1: Et tu chantes quoi ou quoi?
2: Oui.
0: Allez Gérard, concentre-toi sur les auditeurs. Il y en reste encore 4 qui écoutent la radio. Oh.
1: Du démon.
0: Alors la Sam Sam du démon, attention, ouais, ouais. C'est parti.

0: Sam,
1: Sam, Sam du démon. Sam, Sam du démon.
0: Pas mal, pas mal, pas mal. Celui-là.
1: Je me rappelle le temps.
0: Tiens, je prends au pif, c'est bon.
1: Non, je la connais pas, celle-là. Une autre.
0: La vie seulement.

0: Sandy, qu'est-ce que tu branles?
1: Ouais, mais non,
2: non, j'adore écouter GG chanter.
1: Mais chante,
2: c'est un vrai plaisir.
1: Ouais, mais tu chantes, d'accord. Tchat, t'emmerde.
0: Et celui-là c'est prêt là. Sandy.
3: Oh, oh bon, machine.
0: Ah, Gérard, vas-y, vas-y.
2: Je connais pas, hein.
0: Mais chante, toi, Gérard, arrête de te focaliser sur elle.
1: Non, attends, attends, attends. Oh non, je la connais pas. Non, tout sur le zizi. Mets-moi tout sur le zizi.
0: Non, celle-là, c'est là. Vas-y, vas-y, vas-y.
1: Merde.
0: Alors, tu connais par cœur, mon gars. C'est ça, c'est ça.
4: Qu'est-ce qu'on a fait des tuyaux?
1: On a mis la grande échelle.
0: Ouais, on s'en dit cela. T'as fait des tuyaux. Vas-y, allez les mecs, allez-y. Ouais, Nathalie, t'es là aussi?
5: Ouais, je suis là.
0: Ouais.
1: Voilà, sans rire.
0: Non, c'est rien. Et le ciel est noir. Ah, Gérard, je chante avec toi. Arrête, tu la chantes par cœur.
4: Il n'y a plus le temps.
0: Et on s'appelle. Allez, Gérard, vas-y.

0: Ah, ah ouais, attention au pif. Bah, ça, je sais pas si tu connais ça, Gérard. Je vais t'en préparer des belles, là.
1: À cause des garçons.
0: Non, je la connais pas.
1: Menteur.
0: Non, je la connais pas.
1: Menteur.
0: Non, je la connais pas.

0: quand même.
1: Ouais, mais j'ai pas les.
0: Mais il y a pas les paroles, d'accord. Tu les connais par cœur, ça s'entend.
1: T'es bon pour nous dire.
0: Oh là là, il improvise, c'est fort. Bon, alors une autre. La chanson de 1, 2, 3. L'équipe de France. Ah, mais si, ça arrive.
2: Non, non, ça c'est l'hymne national de la Coupe du Monde. Je la connais pas.
0: Mais c'est les chansons, c'est la Coupe.
2: Je la connais pas, c'est avec Axel Red.
0: Mais non.

0: hein, c'est bon. Oh Gérard, tu sembles bien. Alors attends, là, je vais arrêter un peu parce que j'en ai une autre pour Gérard. Là, j'improvise un peu, c'était pas prévu. Là, je voyais que seul Gérard chante là-dessus.
1: Je peux passer en duo.
0: En duo, alors éventuellement en duo.
2: Non, non.
0: Arrête de gueuler comme un putois, c'est en duo. Alors vas-y.
3: Avec
0: taisez-vous.
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0: Bon alors, sans
4: Sandy. C'est bête.
0: Vas-y.
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0: Mais tu peux la regarder dans les yeux.

0: chante bien, regarde comme il t'accompagne. Mais ils connaissent bien les paroles, tu vois, comme quoi, regarde, ils ont tous entre 18 et 23 ans, ils connaissent ça par cœur, alors que c'est déjà 70.
1: Il y en a une de 26 ans qui connaît même pas les paroles du tout.
2: Qui connaît les paroles.
0: C'est beau ça, bravo gamin. Alors attention, j'en ai une autre, là c'est pareil, j'aimerais que Gérard démarre tout seul.
2: D'accord.
0: Et qu'il regarde bien Sandy dans les yeux.
1: Oh, Christian, ça suffit avec tes CD, s'il te plaît.
0: Non, alors, silence, silence! Vos gueules!
1: Les mouettes! Vos gueules, les mouettes, là, les goélands!
0: Tais-toi! Non, mais arrêtez ou je serai obligé de vous mettre en antenne, donc ça va être pénible. Donc, soyez concentrés à ce qui va se passer. Gérard, spécialement pour toi, j'espère que tu vas sentir en regardant bien Sandy, comme dirait Gérard.
1: Ouais, mais attends, qu'elle tourne pas les yeux vers toi.
0: Ouais, c'est pas moi ton mec, hein, c'est le monsieur d'à côté avec les grosses
1: moustaches. Là!
0: Attention,
1: là,
0: non, mais Gérard, concentre-toi, arrête de faire le zozo, écoute. Le premier pas.
3: Le premier pas. J'aimerais qu'elle
1: passe le premier pas.
3: Je sais.
1: Oui.
3: Cela
1: ne se fait pas.
3: Pourtant,
1: maintenant,
3: j'aimerais que ce soit elle qui vienne à moi. Car voyez-vous, je
1: n'oublie pas
3: rechercher
1: c'est
3: la manière.
0: Putain, c'est bon. Hein.

0: s'attendre.
1: Ah, tu connais pas par cœur?
2: Non.
0: Longtemps comme ça.
1: Ça. Tu veux un petit Daniel Guichard après?
2: Moi, si tu veux, mon vieux, pourquoi pas?
1: Ouais, tant qu'on a à faire, puisque mon birthday, autant mettre des chansons gaines. À ce allez, encore une dernière, après je te cale encore un autre truc merveilleux. Chacun. Les auditeurs, vous en pensez quoi? Hein, Linda, mine de rien, t'auras un homme comme ça, comme GG.
3: Ah, mais tu peux pas savoir.
1: Hein, c'est.
3: Non,
1: c'est beau, hein?
3: Ah ouais, mais formidable.
4: Moi, je suis jaloux, hein.
1: Gérard? Une autre?
5: Comme tous les jours.
1: Attention, je t'en mets une autre, écoute bien.

0: obligé de l'acheter un peu, vas-y, y aller, merde. T'en prépares une belle après. T'aimes bien Jean-Luc Lahaye, non? T'avais pas les posters dans ta chambre avant à l'époque quand tu m'as dit quand t'étais jeune? Non? C'était pas ça? Hein, pas... C'est qui? Sardou? T'avais les posters de qui déjà à l'époque?
1: Oh là, non, j'avais pas de poster dans ma chambre.
0: Ah bon? Bon alors, qu'est-ce qui te ferait plaisir, Gérard, à chanter? Qu'est-ce qu'on pourrait lui mettre là? Qu'est-ce que j'ai
2: en dispo?
0: Avec Claude François, j'en ai pas malheureusement. Est-ce que ça te dirait de lui chanter les mots bleus? C'est de Christophe.
2: Ah ouais,
0: je lui dirai les mots bleus.
1: Tu la connais?
0: Non, mais toi, tu.
2: Ça te dirait?
1: Non, je la connais pas.
0: Bon, alors attends, on va une autre, alors on va voir là-dedans. Tu vas me dire. Bon, pas ça. Bon,
1: vous saurez tout sur le zizi.
0: Vas-y, celle-là, tu peux lui chanter?
1: On l'a déjà passé, début de soirée.
0: Non, ah bon?
1: Ah si, on l'a déjà passé.

0: m'attendais à mieux. Mais j'ai envie que Gérard quand même me chante une belle petite chanson là pour Sandy. Alors je vais te proposer, parce que j'ai retrouvé une compile. Alors je te propose Jean-Jacques Goldman, pas toi.
1: Ah ouais.
2: Non. Non.
0: Catherine Lara, Nuit Magique.
2: Non.
3: Aussi.
0: Michel non. Sardou, La Maladie d'Amour.
2: Oui.
1: Ouais,
2: non.
1: Oui, oui, oui. Ouais.
2: Attends, après.
0: Phil Barnet, Un Enfant de Toi.
2: Ah oui, oui, oui, oui, oui.
1: Oh,
2: un Enfant de Toi. Bravo, Gable, c'est moi qui commande.
0: Non, c'est pas toi qui commande, c'est toi qui choisis, c'est moi qui commande.
2: Non.
0: Bon, Gérard.
2: Un seul enfant de toi.
0: Attends.
2: Ça fait longtemps que j'attendais de voir grandir auprès de toi.
0: Non, mais c'est bon.
4: Attends, ça commence.
2: Non, mais je la connais par cœur.
0: Vas-y.
1: Oui, mais attends, ça commence.
0: Écoutez bien là, et tu regardes bébé truc.
2: C'était le mois de février. Ton ventre était bien rond.
0: C'est vrai qu'il est rond.
2: C'est vrai. Et qu'on l'attendait. On voulait appeler Jeannot.
0: Attends, fils d'art.
2: Dégage.
0: Attends,
2: Gérard,
0: non, mais
2: on voulait l'appeler Jeannot.
0: C'est pas ça, les parents. Un Morricane pas sur une chanson de Phil Barnet.
2: Dehors.
0: Non, mais il peut rester. Il peut rester, mais
2: dehors.
0: Sois sympa quand même, respecte un peu le travail.
2: D'accord.
0: On travaille comme des titans pendant toute l'année. Alors, il a le droit quand même d'une petite récompense. Alors, on recommence. Phil Barnet. Un enfant de toi, interprété par Gérard. Les yeux dans les yeux avec Sandy. C'est en direct dans le studio de Fun Radio. C'est joli comme tout. Vas-y.
2: C'était le mois de février. Ton ventre était bien rond.
3: C'est vrai,
2: vrai qu'on l'attendait.
3: On voulait
2: l'appeler Jeannot.
3: Ce matin-là,
2: il faisait froid.
0: Fil d'art.
2: Bon, allez, tu dégages.
0: Non, mais c'est bon, t'énerve pas, on va
2: dégage,
0: le sortir.
2: Dégage.
0: Allez, sors.
2: Dégage.
0: Sors. Sors un peu. Non, mais c'est bon, tu peux t'installer, c'est bon. J'ai viré le fouteur de merde qui arrête pas de ricaner. Bon, voilà. Manu, tiens-toi sur tes gardes.
5: Ah, je ricane pas, moi.
2: Oh là.
0: Non, mais ça fait deux fois quand même qu'on recommence. Sandy, on s'excuse.
6: Oui, y a pas de mal, hein.
0: Eh bien,
2: c'est
0: toujours aussi vive, la Sandy. Ah, attention, on se concentre. Ah,
2: ça c'est la dernière fois que je la fais.
0: Ah non, je déconne pas, alors on arrête. Attention. Phil Barnet, Un Enfant de Toi, de Gérard de Surène. C'était

0: Ouais, solo. Ouais. Bon, j'ai un... D'accord, ok.
1: Non, mais je sais pourquoi.
0: Elle est belle cette chanson. Hein.
1: Ouais, mais
0: alors attention, maintenant, Sardou, alors là, c'est tes fans.
1: Ouais, bah ça, c'est mon chanteur préféré.
0: Oh, bah attends, tu crois que c'est pas le nôtre? Ah non, ça, c'est tout doucement pour toi, Bibi. Oh, Bibi. Allez, Bibi. Tu connais ça ou pas, Bibi?
2: Oui, je connais.
0: Bon, alors tu vas nous la chanter?
2: Ah, ça, je connais pas les paroles. Hein.
1: Ouais, bah,
2: pas...
1: Ah, alors t'improvises.
2: Doucement. Arrive changer ton attitude.
0: Bien.
2: Tout doucement.
0: Ouais.
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2: Franchement, je connais pas trop. Hein.
0: Si, si, c'est bien.
3: Arrêtez les minutes.
0: Bon, tu ne la chantes pas.
2: Bah, je connais pas trop les paroles. Bah, donc, alors... je connais la chanson, mais bah, pas trop
0: va,
2: les paroles.
0: On va terminer. Alors, j'ai pour toi, Gérard, comme je te l'avais promis, que je le retrouve. On a dit Michel Sardou. Alors, c'est le dernier. Après, on arrête le massacre. Hein?
1: Pourquoi?
0: Non, mais je veux dire, après, on va faire un petit truc en privé. Hein? Tu vois ce que je veux dire? Attention.
1: Ouais.
0: Jordan, t'es toujours là?
4: Ouais.
0: Alors là, tous ensemble, Jordan, Linda, Mickaël, Séverine, Anthony,
1: ouais, mais ça a pas été...
0: également Nathalie et puis tous ceux qui nous écoutent, attention.

0: on s'arrête.
1: Oh, le massacre.
0: Je suis pas d'accord là, Gérard, effectivement, il y a un massacre là.
1: Oh là là.
0: Non mais attendez, vous, un mec qui est fan de Sardou, quand quelqu'un chante aussi lamentablement dessus, forcément. Gérard, tu préfères essayer tout seul?
2: On va essayer seul, on verra, on mettra le refrain avec Sandy, même si Sandy elle peut chanter.
0: Non, après, ou, à la rigueur, ou à la rigueur elle chante même pas, tiens.
2: Ah ben vas-y, allez.
0: Donc on a enlevé tout le monde, vous chantez de chez vous, et Gérard va chanter tout seul. Non, parce que Sardou quand même ça s'aspecte. Faut pas chanter mal sur Sardou. Ça marche dans les karaokés ça, tu crois Gérard Sardou? Ouais, ça tourne bien ça. C'est une affaire qui roule. Allez, vas-y, c'est

0: Oh non, non, non, non, non, non, non, non, vous chantez faux, les auditeurs. Nathalie. Tu chantes faux, Nathalie.
1: Ne chantez pas.
0: Mais menteuse. J'ai reconnu tes lèvres.
1: Ouais, ouais.
0: Bon, c'est toi, c'était Séverine alors.
1: Non.
0: Bon, alors, c'était Linda alors.
1: Ouais, c'était moi.
0: Une dernière fois, juge Gérard. Après, on se casse, hein, parce que moi, j'ai fini dans une minute. Hein. Je fais plus de rap, hein, c'est terminé. On va faire la fête au Queen, Gégé.

0: Allez, le couplet.
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0: chanter.
1: Ouais, ils savent pas chanter. Vous savez pas chanter. Vous ne savez pas chanter. Vous ne savez chanter que Stardust et tout ce qui vous intéresse dans la vie. Vous êtes la génération électronique. Vous ne comprenez rien à la chanson française. Jordan, tu fais quoi dans la vie?
2: Footballeur.
1: Bien sûr, ouais. Linda?
3: Étudiante.
1: Et Mickaël, en quoi?
3: En langue.
1: D'accord, Mickaël?
4: Tiens, moi, faut du ragateur.
1: D'accord, c'est bien comme moi. Donc tu vas réussir dans la vie. Séverine?
5: Bah, moi, je suis étudiante aussi, mais j'aime bien chanter, hein.
1: Bah, écoute, t'aurais dû nous le prouver, alors, Anthony?
6: Moi, je suis étudiant.
1: Ouais.
6: Et puis, j'aime bien chanter aussi.
1: Bah, écoute, pareil. Nathalie, pour terminer?
7: Lycéenne.
1: Bon, très bien. Ouais. Gérard, un petit mot avant qu'on se quitte. J'aimerais d'abord repasser que le message que Christian, au 0140 521 521, nous avait laissé, comme ça, juste pour la façon dont il dit à Biberdes to you.
8: Allô, Max.
1: Écoutez bien.
8: Je te souhaite un bon anniversaire pour toi. Et je te souhaite
1: un bebe dead to you. Un bebe dead to you, c'est donc la nouvelle version. Après, on sait même plus le dire véritablement en anglais parce que vous le chantez.
0: Un Bieber is to you.
1: Un Bieber is to you.
3: D'accord.
1: Un Bieber is to you, bien sûr. GG, merci encore d'être venu. Sans toi, cette soirée n'aurait pas pu être ce qu'elle a été.
0: Ah bah, de toute manière, c'est ta soirée, c'est pas la mienne. Faut pas l'oublier.
1: Je vais terminer au Queen.
0: Ah ben ça, tu
1: oui.
0: Fais ce que tu...
3: Je voudrais bien faire un petit duo avec un auditeur pour chanter Happy Birthday to you.
1: Bah écoute, allez-y, faites-le tous ensemble. 1, 2, 3, 4, go. Attendez, stop. Vous pouvez pas me le... Parce que j'ai un truc que je comprends plus et qui commence vraiment à me faire chier dans ce putain de pays. On peut pas faire ça en français que toujours en anglais. C'est comme quand dans ce putain de métier à la con, quand on te félicite, on te met toujours un petit thank you, un petit... On peut pas parler en français, on est en France,
0: thank
1: il
0: you.
1: Semble, non, mais...
0: Thank you very much.
1: Non, mais c'est vrai, vous êtes toujours chanté en anglais. Je préfère moi parce que c'est quand même notre langue au départ.
4: En français on dit pas de
1: non, ça on le réserve.
0: Non, on dit quoi?
4: On dit
0: joyeux anniversaire à Brouty.
1: Allez, vas-y, alors allez-y en français.
3: 1, 2, 3.

0: Vous savez pas, vous la connaissez pas celle-là.
1: Non, ça me tout seul.
0: Non, mais ça y est, moi j'ai assez chanté, mais
2: ça me touche beaucoup ce que vous venez de me faire. Merci beaucoup. On vous souhaite une bonne fin de nuit et puis demain 22h et puis en plus Gérard, demain c'est jeudi.
0: Demain c'est jeudi.
2: On enquille quoi directement.
0: Les débats. Alors le premier c'est sur l'harcèlement sexuel et deuxième.
2: Ah non, c'est l'inverse. Non, faudrait mieux faire l'inverse. Ça va être trash et à mon avis à l'heure où ça va passer, moi le CSA il va me.
3: Ah, le contraire. Ah,
0: ouais. Non, je veux pas le sentir en temps.
2: Mais attends, on peut en discuter avec le chef. Vaut mieux faire le débat sur les synthétiseurs en premier.
0: Oh non.
2: On va pas faire 1h30 sur les synthétiseurs.
0: Ah bah si, on va faire 1h30 sur les synthés parce que moi je vais te ramener du Jean-Michel Jarre.
2: D'accord. Non mais.
0: Quoi, toi, va voir ton bébé rose.
2: Non, c'est pas toi de décider.
0: Ok.
2: D'accord.
0: Toi, ton.
2: Non mais Gérard. Oh. Regarde-moi. Regarde-moi. On fait le débat sur les synthétiseurs en premier. Vaut mieux sur la musique électronique, pas que sur les synthés. On va pas faire un débat d'une heure sur le synthétiseur.
0: Oh, mais l'harcèlement sexuel, je le fais pas en deux, alors.
2: Mais si.
0: Pourquoi?
2: Mais parce que ça va dégénérer en cul et il faut que ça soit tard.
0: Mais alors? Au contraire, je préfère que ça dégénère en cul en premier et que ça soit calme à la fin.
2: T'étonnes pas si ça gueule dès le début.
0: Bah si ça gueule, de toute manière...
2: Alors on fait le premier débat qui dure 1h30 sur le harcèlement sexuel et un deuxième débat d'une heure sur la musique électronique. Voilà.
4: Mais à la fin, ça va parler de cul sur la musique électronique.
2: Eh ben ça parlerait de cul sur le synthé, on fera l'amour sur les synthétiseurs, on fera tout ça, on fera tout en même temps, on fera la totale, d'accord ? D'ailleurs qu'ils sont venus ce soir, et on salue tous ceux qui sont venus ce soir, ils sont venus un peu pour toi quand même.
0: Mais non, c'est pour toi.
2: Non, c'est venu pour te voir toi.
0: Non, c'est pas moi qui fête mes 29 ans.
2: Mais c'est toi la bête, c'est toi
0: mais
2: qui viens
0: de
2: voir.
0: Mais c'est pas moi qui fête mes 29 ans.
2: Ah oui, c'est vrai, c'est moi la vedette.
0: C'est pas moi, hein. C'est toi.
2: Bon, oui.
4: Est-ce que je pourrais souhaiter un bon anniversaire à ma sœur qui a ton âge et qui...
2: Vas-y.
0: D'accord.
4: Non, elle passe son anniversaire aujourd'hui, elle aussi.
2: D'accord, ok, très bien. Tout à l'heure 22h, et puis sinon, donc débat sur le harcèlement sexuel, deuxième débat qui portera donc sur les synthétiseurs musique électronique avec du Jean-Michel Jarre. Hein.
0: Voilà.
2: D'accord, donc ça va être chaud.
0: Ceux qui aiment, préparez les cassettes, ceux qui aiment pas,
2: préparez les cassettes.
0: Vous zappez.
2: Ouais, tout de suite maintenant là?
0: Non mais s'ils aiment pas la musique sincère,
2: on a annoncé les chiffres, quand on fait plus de 15 millions d'auditeurs, il y a quand même, ça veut dire qu'il y a quand même un petit peu de monde qui t'aime. C'est pas terrible, 15 millions, mais c'est pas mal, c'est encourageant.
0: Bon, attends, faut voir tous les gens qui sont venus, il y a pour toi, et dehors, je suis sûr qu'il y a encore du monde. Hein.
2: Ils étaient 17 000 à être venus aujourd'hui.
0: Non, 17 000, me prends pas pour un clown, tu veux.
2: Oh, ça, je me permettrais pas, Gérard.
0: Mais tu m'y laisses.
2: Non, est-ce que moi, je te prendrais pour un con?
0: Ouais. Non, mais tu m'y prendrais pas, tu m'y laisserais.
2: Ben, c'est eux qui te prennent pour un con,
0: de toute manière, tu sais qu'avec des cons comme ça, on se fait chier, avec un con comme moi, on s'amuse.
2: Pas toujours.
0: Ouais, mais ça dépend de mon négrat. Oh merde, tiens.
2: Ton aigreur.
0: Comment que je suis réveillé? Si je suis bien réveillé, en douceur. On vaut gueule à vous deux, là.
2: Bon allez, à demain, 22h. Merci encore d'avoir passé la nuit avec nous. Et puis Gérard sera là. Donc demain, on va faire du rap jusqu'à au moins 3h du matin. Et puis si vous avez envie de venir à la loco vendredi faire la teuf avec nous, je serai au platine pendant 5-6h. On va fêter l'anniversaire comme il se doit. Avec la fête, les cotillons, les gâteaux, etc., etc. On a quelques invitations qui vous attendent pour la locomotive. Alors il faut qu'on vous compose, le 0803-08-5000. Je répète, 0803-08-5000. Merde, je me trompe. Petit cadeau pour toi, Gérard. C'était le sujet de départ de cette émission de ce soir. Les monstres. Mélanger les monstres, c'est-à-dire le Yeti, le monstre du Loch Ness, tout un peu ces légendes, et les vrais monstres humains, donc les hommes singes, les.
5: Par exemple, tu sais, tu te souviens d'un film, écoute bien.
2: Ça, c'est un truc
5: Écoute. Tu vois le personnage, la créature, la vois comme ça, la créature menaçante. Il regarde, en fait, il a des yeux comme ça fendus verticalement, avec des pupilles verticales, et puis il regarde le héros, et il lui dit « I am not an ordinary human being. I am much more than that. »
2: Ce qu'il veut dire.
5: C'est beau. « Je ne suis pas un être humain ordinaire. Je suis bien plus que ça. »
2: C'est dans quoi ça?
3: C'est dans un film.
5: Non,
2: ah oui, c'est avec l'autre là, Nicholson, Jack Nicholson.
5: Attends, parce que je viens de penser à un truc, il y a mieux. Il y a mieux. Écoute. Oui, c'est déconformé, c'est presque ça. Alors, dans quel film, alors je te pose la question, dans quel film trouves-tu cette scène qui est absolument sublime, où tu as le héros qui est allongé sur une civière, il est sanglé,
6: Titanic.
5: Et tu as un médecin en blouse blanche qui est au-dessus de lui, et le héros, à ce moment-là, hurle, le visage déformé par la panique. On va le dire ensemble. Tu le dis ensemble avec moi?
2: Ouais. Attends, mais
5: écoute ça. Non, on le dit ensemble. Attends. C'est ça, la scène, elle est là. Alors vas-y, Gachka. 1, 2, 3. Non.
2: Je ne suis pas un animal. Je suis un être humain.
5: Génial.
2: C'est mon film référence. C'est mon film référence.
5: Non. C'est pas Elephant Man. Mais attends, tu m'as bluffé.
2: Mais il le dit pareil dans Elephant Man quand il est dans les toilettes et qu'il s'est poursuivi. Il s'assoit dans les toilettes.
5: Je suis un animal. Écoute, c'est exactement. Tu as raison, c'est dans Elephant Man.
3: Mais c'était copié de.
5: L'île du Docteur Moreau.
2: Ah putain.
5: Eh ouais. C'est ça, il faut savoir.
2: Parce que justement, Elephant Man, là.
5: Buffy, facile, difficile à trouver. Hein.
2: Parce que Elephant Man, justement, dans les monstres, on en parlera de tout ça. Ça existait, ce fameux personnage.
5: Bien sûr qu'il existait.
2: Comment les monstres,
5: Merrick. John Merrick. Absolument, il a existé. Il y a eu un livre absolument extraordinaire qui a été écrit par un Français. Il s'appelle Monestier. Et Monestier a été. Il est l'auteur d'un ouvrage fantastique.
3: Il s'appelle Les Monstres.
5: Sur les monstres. D'accord. Les monstres humains. Et là, il a passé des années.
2: Il existe, il est dans le commerce.
5: Encore dans le commerce.
3: Fabuleux.
5: Je pense qu'on doit le trouver. En tout cas, il est dans les bibliothèques. C'est un truc absolument inouï, avec toutes les photos qui sur une période d'à peu près une centaine d'années,
3: le générique des monstres.
2: Je vais le noter. Tiens, ça, je vais me l'acheter ce book.
5: Les monstres de Martin Monestier.
2: D'accord.
5: Et alors, donc, effectivement, les monstres, il y a des
2: tout
5: monstres.
2: Tout le monde va
5: humains.
2: Aller l'acheter. Je vous préviens, vous nous les avez en première. Non, Virgin, non, monsieur. Les 30 exemplaires sont partis ce matin.
5: Il n'y en a plus.
2: Ouais, quoi dire? Ah non, mais ça,
5: les monstres humains, les monstres non humains.
2: Oui, parce qu'on avait parlé, on peut en parler, on peut pour donner l'eau à la bouche, là, avant vraiment qu'on se quitte, d'un monstre. Donc là, c'est qu'on parlait du monstre, mais existant, donc à une certaine profondeur dans l'eau.
5: Ah.
2: C'est quoi ça? Raconte-nous.
5: Oui, ça, il faut vraiment quelques instants. Il faut savoir que il y a 12 ans exactement.
2: Vous entendez la voix qui prend.
5: On l'a vu il y a 12 ans. Il y a 12 ans exactement, et pour la première fois et la dernière fois, parce qu'on ne l'a jamais revu, a été filmé. En 1988. Et grâce à un des sous-marins d'Ifremer, donc, a été filmé par 4000 mètres de profondeur, exactement 4750 mètres de profondeur. A été filmé donc dans le noir absolu. Il faut penser les conditions qui règnent là-bas. Hein. Le noir absolu, le zéro pression quasiment phénoménale. Absolu, pression phénoménale de milliers de bars par centimètre cube. Et puis, il faut penser effectivement que la température est à zéro, pratiquement, et que les créatures qui vivent, les quelques créatures qui vivent là-bas, sont aveugles. Et tout à coup, dans le projecteur du sous-marin, apparaît quelque chose. Et c'est quelque chose d'absolument monstrueux, c'est quelque chose d'inouï, qu'on n'a jamais vu. Une sorte d'immense, parce que c'est très gros, mètres, des dizaines de mètres, d'immense, comme une sorte de sac, avec des oreilles qui se déplacent très très lentement, parce que la pression est très forte, totalement aveugle, qui ressemble en fait à une sorte de ver de terre géant, ou ver de mer géant.
3: 5-6 mètres de long.
5: Plus que ça, imagine en fait, ça. Parce qu'il était, en fait, si on considère la longueur totale, c'est pratiquement 9,80 m, donc presque 10 mètres de long, et avec un diamètre très important, de près de 4 mètres de diamètre, et qui se déplaçait en chassant l'eau, exactement comme les baleines, mais d'une manière beaucoup plus puissante, en chassant l'eau par ses oreilles, en fait, une espèce de branchie, et totalement aveugle, tourne quelques instants autour du bathyscaphe, se laisse filmer sous tous ses angles, et puis bascule en direction des grands fonds
6: et la créature infernale disparaît.
2: Donc c'est descendu bien
5: plus profond. La créature redescend.
2: C'est-à-dire que ça a été filmé à 4700 mètres.
5: Mais et lui replonge.
2: Et on voit. On ne sait pas. Donc peut-être.
5: En fait, on sait que la profondeur la plus importante, c'est dans notre gouffre des Mariannes, c'est 13 000 mètres. Alors peut-être qu'il était à 5 000, peut-être à 6 000, peut-être à 8 000. On ne sait pas. On ne le reverra jamais. On l'a vu une fois et on en a fait effectivement ce qu'on appelle donc la classification. C'est un animal totalement inconnu et c'est en tout cas un monstre qu'on a dit effectivement appartenir à la classe des grands monstres des profondeurs.
2: Donc il existe
5: seulement un monstre comme il en existe quelques-uns qui ont été répertoriés, qui existent dans les légendes. Par exemple, on sait qu'il y a des calmars des géants, des pieuvres géants dans les gouffres des Bahamas. On sait par exemple qu'il y a des trous bleus dans les Bahamas. On a parlé des trous noirs tout à l'heure, mais il existe des trous bleus. Et c'est dans la profondeur de ces trous bleus que vivent, paraît-il, des immenses calamars. Des calamars qui auraient non seulement 5, 10, 15, 20, 25, même au-delà de 30 mètres de diamètre. Imagine 30 mètres de diamètre. Eh bien, même le record qui a été effectivement pronostiqué est de 78 mètres, près de 80 mètres d'un bout à l'autre. Il faut imaginer ce que peut être un monstre, parce que ça l'éteint.
2: Ah ouais, là ouais.
5: Mesurer 80 mètres.
2: Mais ça, c'est des estimations, ça n'a pas été prouvé.
6: Parce qu'on a trouvé sur la plage un morceau de tentacule et en particulier un morceau de ventouse qui était de l'ordre de 80 cm.
2: D'accord, ok.
6: Et donc, on a calculé selon la taille de ces ventouses, celle de l'animal. Et donc, effectivement, on aboutit à des.
5: Parce que la ventouse n'était pas la plus
6: chose monstrueuse.
5: On pouvait considérer que si cette ventouse-là était effectivement repérée et mesurée, il y avait ressemblant des ventouses plus importantes et probablement des ventouses supérieures à 3 ou 4 mètres.
2: D'accord. Bon, j'aimerais bien que la prochaine fois. Donc, on fera une émission, si on peut, sur les femmes.
6: Ah bah, il faut, oui. Hein, d'abord les femmes.
2: Et puis, mais comme ça, on fera d'une pierre deux coups, les femmes et les monstres.
4: Pareil.
2: Bah ouais, ça sera pareil. Ça sera pareil.
7: C'est un service 24 heures sur 24 de dentiste que nous appelons. Attention. Miracle. Ça sonne.
8: Bonsoir.
9: Bonsoir, je voudrais un renseignement s'il vous plaît.
8: Je peux pas vous renseigner moi si c'est au niveau dentaire uniquement parce que je ne suis qu'un secrétariat. Hein.
9: Non mais c'est pas grave, vous pourrez m'aider quand même. Oh. Voilà, j'ai un problème dans mes dents, il y a le métal, je sais plus comment il s'appelle, qui est parti. Je sais plus comment il s'appelle le métal qu'il y avait dans les dents.
8: Oui, mais c'est le plombage qui est parti. Hein.
9: Oui, voilà. Et puis, est-ce qu'il faut une feuille maladie, vous savez, le papier avec les noms des médicaments, là, je sais plus comment ça s'appelle.
8: La feuille de prescription, hein.
9: Non, pas ça, il y a un autre mot.
8: Il y a un autre mot.
9: Oui.
8: Je vois pas, enfin bon, peu importe, oui.
9: Ouais, non, mais si, c'est une feuille de maladie, tout ça, et je sais plus, avec le nom des médicaments dessus, que les médecins, ils font aussi.
8: Oui, une feuille de soins.
9: Non, c'est un autre mot encore.
8: Oui, bah, je sais pas. Oui, bon, quel est le problème, hein?
9: Oui, est-ce que vous êtes... cela, j'ai vraiment mal, donc ce serait pour une...
8: Ce serait pour quoi?
9: Bah, justement, c'est pour soigner, parce que j'ai vraiment mal, donc c'est... Oui, je sais pas comment dire.
7: Ouais. Moi, j'en avais accepté un et on me dit de l'autre côté, non, on peut pas l'accepter. En tout cas, on va voir. 10 secondes, Caro, pour trouver les trois mots. Aucun n'a été trouvé vraiment officiellement. On y va. Top, c'est parti.
9: Ordonnance.
7: Oui.
9: Carie, gencive.
7: Ordonnance, c'est bon.
9: Intervention, consultation. Émail, brosse à dents, roulette.
7: Alors, ordonnance, c'est bon. Ensuite, c'était pas le mot plombage, mais c'était un plomb, donc on va pas l'accepter. Et puis, il y avait également le mot urgence. Caro et Aurélie, un point seulement, un mot trouvé sur les trois avec le joker. Isabelle de Lille, qui a 18 ans, qui est avec nous, 96.8 pour nous écouter dans le Nord. Enfin, à Lille tout particulièrement, ça va Isa?
10: Oui, ça va.
7: Sûre, décontractée?
10: Un petit peu.
7: J'aime bien, je t'ai demandé si ça allait tout à l'heure, tu me dis oui et toi. Là, je te redemande si ça va, tu me dis oui et toi. Donc, tout va bien pour tous les deux, on se répète pas. Isabelle, on appelle le Crazy Horse Saloon, donc parle bien fort devant ton micro et ne les lâche pas. Les trois mots, tu les as sous les yeux. Oui. On a 2 minutes 30 pour tout faire, on va tâcher de faire au maximum. Bon courage et au minimum 2 mots pour gagner. Hein.
10: Ok.
7: Allez, on y va. Ça sonne.
11: Crazy Horse, bonsoir.
10: Bonsoir, ce serait pour avoir quelques renseignements.
11: Oui.
10: Vos danseuses, quand elles dansent, est-ce qu'elles utilisent des ustensiles comme un boa? Un boa, c'est fait en quelle matière?
11: Non, mais venez voir le spectacle.
10: Mais je peux pas me déplacer, vous voyez.
12: Ben oui, mais...
10: Et est-ce que vous utilisez pour vos costumes des strass avec des choses qui brillent dessus?
12: Oh oui, ça dépend, je sais pas, ça dépend des numéros.
10: Mais comment ça s'appelle, cette chose qui brille?
12: Je sais pas, madame, je sais
10: pas. Vous pouvez pas m'aider, vous êtes sûre?
12: Oui.
10: Et l'endroit où se trouve le Crazy Horse, on appelle ça un spectacle, comment?
12: C'est
10: vous
12: un
10: voyez
12: cabaret.
10: Où les gens peuvent manger, boire en regardant.
12: Non, c'est un cabaret.
10: Ah, merci.
12: Voilà.
10: Et vous voyez l'ustensile que Zizi Jean-Mère utilisait, la chanson. C'était mon truc en... C'est mon truc en quoi?
12: Bon, écoutez...
10: Allez, s'il vous plaît, madame.
12: Non, désolé, mais... Bonsoir.
10: Mais allez, aidez-moi, mais c'est...
2: Ah, elle a raccroché, elle a raccroché, elle a raccroché. Oh. Mais tu t'en es bien sorti, t'as pas allé jusqu'au bout de la minute. Il te reste encore 5 secondes. Michael,
12: ouais.
2: Attention, un mot a été trouvé, le mot cabaret, il en manque deux, on y va, top chrono.
13: Cuir, paillettes, carton...
2: Paillettes, c'est bon.
13: String, n'importe quoi, merde, cuir, paillettes, donc ça, c'est bon...
2: Mon truc, ah, moi, quoi qu'il a 16 ans, c'est peut-être pas son époque, bah, si c'est Jean-Mère. Le mot plume, le mot plume, le mot plume. Donc, il n'y a pas eu un 3 sur 3, ceci dit, avec le mot cabaret que t'avais trouvé, Isabelle, et puis après, grâce à ton joker, Mickaël, qui a trouvé le mot paillette. C'est vous, les enfants, qui l'empochez.
13: Ouais, cool.
2: Elles sont contentes.
13: Ouais.
14: Moi aussi, elle boit 8h, Beckett.
15: Ouais, mais attends, la différence entre toi...
14: Elle a bu, les gars, elle a bu. T'as fumé?
15: Non!
14: Tu fumes?
15: Non!
14: Ah, mais tu te drogues?
15: Alors, tu veux que je te dise oui?
14: Non, mais je sais pas, je te demande parce que je sais que des fois, il y a des gens qui boivent et qui disent non, mais après, quand tu leur dis trois fois, ils disent oui, je connais Gérard. Je connais bien le travail. Je connais bien.
15: Non, alors, pour ton information, je ne bois pas.
14: Mais t'as pas dormi? T'as fait quoi?
15: J'ai pas dormi.
14: Mais ça se voit.
15: Ouais, bah oui, mais qu'est-ce que tu veux? J'en peux rien, écoute.
16: Elle vient boire.
14: T'as l'impression qu'elle a bu, Christian.
16: C'est elle vient boire. Elle vient boire.
14: Oh là là.
15: Je sais, j'ai des yeux hallucinants aujourd'hui. Je suis toute cernée en dessous.
14: Non, mais ça se voit pas trop. J'ai l'impression que t'as les yeux rouges, j'ai l'impression que t'as bu.
15: Non. Hey,
16: Coralie, tu viens boire maintenant. Voilà.
15: Non, je fume pas. Les gars, je vais quand même pas te dire oui pour
14: non,
15: te
14: mais...
15: plaisir.
14: Oh les gars, Axel du rôle PDG a été formel. Plus de drogue dans les locaux. Hein. Même un auditeur ou auditrice qui aurait fumé n'a plus le droit à accès normalement.
15: Mais je me drogue pas.
14: Profite parce que quand on est dans les nouveaux locaux là-bas, les nouveaux badges, ils seront intransigeants. Hein. Les codes à ça, les badges en plastique à 150 francs.
15: Ah, fais pas ça.
14: Ah, mais ça décode. Ça peut décoder.
15: Ah, j'ai le nom de famille, je le balance.
14: Ça peut décoder. Bah, c'est son truc à elle. Ça, c'est son truc. Elle récupère toutes les infos.
2: Amène l'affaire.
14: C'est les pauvres filles. D'ailleurs, on se demande ce qu'elle fout là, elle.
15: Je me casse.
14: T'es une taupe, toi. J'ai l'impression que t'es une vendeuse de... Je te jure.
15: Attends,
14: t'es pliffée, elle peut flipper, elle. Après, de toute façon, on profite parce que toi, tu rentreras plus dans les nouveaux locaux, après.
2: Ouais.
14: Ah non, après,
15: je m'en fous, j'attends pas ça.
2: De toute façon, t'es trop grosse, tu rentres pas.
14: Ah non, je fais plus, là. Après, on termine. Après, on change tous de numéro de téléphone et on n'entend plus parler de Coralie parce que c'est une vendeuse d'infos, elle. C'est sûr, c'est elle, la taupe dans les taupes. C'est elle, la taupe.
15: Oh là là,
14: bon, allez.
15: Je me fais bâcher.
14: Bah, c'est normal parce qu'on pense que c'est vrai.
2: Bah, boule,
14: c'est pour ça qu'on te fait venir ici. C'est pour justement, après, une fois que t'es là, en antenne, on va te causer.
15: Ah.
14: On a des choses à te dire parce qu'on a appris des choses te concernant. Pas très catholique.
15: Ah, d'accord.
14: Allez, gars.
2: À boule tes codes, ouais.
14: On a bien fait de t'avoir, là. Bon, allez, on arrête de déconner. Christian.
16: Ouais.
14: Qu'est-ce qu'elle fout, là, la petite?
16: Bah, elle vient de me voir.
14: Mais évidemment. Benoît, dans un instant, 18 ans de Garches, opposé à Francis, 20 ans de Paris pour le jeu des trois.
16: Bon.
14: Ah, mais fallait le dire!
17: Ah, bah c'est bon, c'est dit maintenant!
14: Ah, bah voilà! Bah, ça, j'aime! Côté agressif comme ça, genre tigresse, un peu chienne, j'aime bien!
17: Oui, bah moi j'aime pas!
14: Mais je sais bien, t'as l'air coincé! Bon, alors,
17: je
14: Marie!
17: Sais pas, mais enfin, bref.
14: Quoi?
17: Je sais pas où tu vas chercher ça, mais bref!
14: Je l'entends! Je le cherche pas, je l'entends! J'ai pas de tiroir pour ranger quoi que ce soit ici, donc je ne contente d'entendre! Je peux rien archiver ici! Il n'y a même pas un tiroir, il n'y a rien! Bon, Marie!
17: Oui.
14: Bon, alors, Anna, 22 ans de Brest, tu m'enlèves, là, Anna, l'autre, on comprend rien. Des fois, j'ai l'impression qu'il y a des gens qui ont des portables qui nous joignent par des sous. Je me demande s'ils sont pas en ligne avec un tatou. Non, mais c'est vrai, ça se demandait... C'est...

0: âge.
1: Bah, en fait, si elle préfère genre la visite des monuments et des musées, ou plutôt si elle est plage. Et puis bon, autrement, le reste, il faut qu'on se rende compte, quoi. On peut faire ça par radio, comme ça, interposé.
0: Anna.
1: Oui.
0: Est-ce que tu préfères? C'est ça qui est important quand même. C'est ça le truc important qui va décider de la croisière. Est-ce que tu préfères?
1: Non, mais une des choses.
0: C'est un quiz, hein, je veux dire. Tu appuies sur le buzzer, Anna. Est-ce que tu préfères les visites guidées ou le glandage sur le bateau? Parce qu'en croisière, quand même, le trois quarts du temps, tu passes ton temps sur le bateau.
1: Hein, parce qu'il n'y a pas trop de musées sur un bateau de croisière.
0: Premièrement, mais même quand tu t'arrêtes et que tu fais des escales, il paraît de soi qu'une croisière, quand on s'y arrête, c'est pour descendre à terre et pour aller visiter quelques endroits qui durent une heure ou deux pour repartir en bateau. Ouais. Ça me paraît logique. Donc, Anna, est-ce que tu aimes voyager? Est-ce que tu... Pourquoi, Anna, tu as répondu à cette annonce? On va être plus clair.
1: Parce que je suis à Brest depuis pas longtemps, il fait froid, je déprime, je rentre de l'étranger.
0: Ça te fait pas peur de rencontrer une fille, enfin quelqu'un que tu connais pas, même si tu as un machin de...
1: Non, pas du tout, parce que j'ai l'habitude un peu de voyager, de rencontrer des gens.
0: Voilà, où as-tu de voyager? Je sais pas, moi, Marie, je sais pas, je réponds
1: à ta... Moi, je voulais savoir, parce qu'elle me dit laquelle est de Brest.
0: C'est qui a fait penser à elle? Anne-Joël, la même voix.
2: Moi, j'ai cru que c'était elle. Hein.
0: Ah, moi aussi. Excuse-moi, Marie. Tu passeras le bonjour à...
1: À qui?
0: À JC. Alors,
1: Non, enfin, je sais pas de quoi vous parlez. Peu importe. Non,
0: Jésus-Christ, mon Dieu! Jésus-Christ! Allons! L'homme, là, par terre, cul nu, en plein mois de décembre.
2: JS, avec la vache et deux,
0: là.
3: JS. Les sandales.
0: Quand est-ce qu'on installe, d'ailleurs, la...
3: La crèche?
0: Non, le truc, là.
3: Le sapin.
0: La crèche. Le sapin.
3: Ouais.
0: Hein?
3: Il est là, hein.
0: C'est très bien le sapin, moi je
3: trouve. Bon, allez, on arrête de discuter, allez, cool,
0: on discute, on discute. Est-ce qu'on n'a pas le droit de discuter? C'est
3: allez,
0: ça la vie aujourd'hui. Voilà, aujourd'hui il faut exécuter. Il y a quelqu'un qui te demande un truc. On peut pas discuter. Bon, mais non, c'est pas une radio si c'est un bar. Ok? Pas un bar à pute. Anna.
1: Oui.
0: Marie te pose une question.
1: Vas-y, Marie. Bah, d'où tu viens, en fait, avant d'être à Brest, là?
0: On s'en branle. C'est pas ça, l'important.
1: Je suis bordelaise. Ah, d'accord. Et en fait, je bouge pas mal.
0: Ce qui est important, c'est de savoir pourquoi elle répond à cette annonce. Est-ce qu'elle a déjà voyagé? Oui, où? Comment? Est-ce que t'as déjà voyagé où? C'est bon, c'est moi qui vais décider pour Marie, c'est casse-t'en. Anna,
1: ouais.
0: T'as déjà voyagé où? Moi, je sais pas, moi, je suis Marie. Je rentre dans le personnage de Marie. Bon, je deviens Marie, d'accord?
1: Ouais.
0: Alors, je vais me téléporter. Ça te dérange pas, Marie?
1: Non.
0: Tu peux prendre ta place?
1: Oh, je m'en fous.
0: Alors, je me téléporte, oui, mais moi, non.
4: Ah, t'es bonne. Ah, t'es bonne.
0: Alors, Anna,
1: oui.
0: D'où tu viens?
1: À l'origine de Bordeaux.
0: D'accord, très bien. Et tu préfères les voyages? Tu préfères quoi comme sport?
1: Ben, un peu tout.
0: Je suis sûr, c'est très très dur. C'est très très dur. C'est un truc très très dur, franchement. Le premier qui me fait chier ce soir, il rentre dans la peau de Marie.
3: Oh non. Ah, ça va aller vite, là. On a Louisa de Cholet,
0: là. Je te taquine, Marie, parce que... Tu sais pourquoi, Marie, j'ai envie de te taquiner?
1: Pourquoi?
0: Parce que...
1: Non, mais je voulais savoir, est-ce que vous avez réussi à avoir des gens de ma région pour faire
3: ouais
1: des
0: rencontres? On a...
1: Tout, bah, c'est les mots, c'est Marie.
0: Eh oh, ta bouche, toi, oh. Oh, tu te crois où, toi, oh? Oh!
1: Je veux parler à Marie? Oui.
0: C'est pas la fête à Nono, ici, hein? Bon, Anna.
1: Oui.
0: Marie... On revient avec Catherine, 27 ans de Paris, dans un instant, et Louisa. Alors, Catherine est là?
1: Oui, allô?
0: Bon, c'est perdu d'avance pour toi, parce qu'apparemment, elle veut des gens de sa région. Hein. Et Louisa...
1: Tu peux parler à Marie?
0: Si. Et Louisa, 26 ans, de Cholet.
1: Ouais, je suis sûr, exactement.
0: La d'office, je suis sûr qu'elle en a rien à foutre de savoir si elle visite. Je suis sûr qu'elle en a rien à foutre de son âge, mais hein, elle est de Cholet, elle a gagné. Donc, vous bougez pas toutes les filles, on va bouger avec vous dans un instant, et on aura Lucas, qui a 14 ans, le puceau. Salut, Lucas!
5: Salut!
0: Antenne. Oh, et vous, elle nous a bien regardé, elle nous a pris pour une agence de voyage. Ou quoi, l'autre? Marie.
1: Oui.
0: Tu nous as pris pour une agence de voyage ou quoi?
1: Mais non, mais c'est vrai que c'est plus simple. Hein. Admettez, c'est pas évident. Moi, je vais pas faire un questionnaire à la personne comme ça en 30 secondes. Qu'est-ce que tu fais? Qu'est-ce que t'aimes? C'est pas possible.
0: Faut... Non, mais alors dès le début, t'avais qu'à passer en antenne. T'avais qu'à dire, je veux pas passer en antenne. Est-ce que c'est possible de dire à Max que...
1: Ah, je savais pas que c'était possible déjà.
0: Ben non, t'as de la chance que c'était pas. Moi, je vais te dire tout de suite. Et moi, je vais te dire une bonne chose, Marie.
1: Oui.
0: On sait pas à qui on a affaire. Ça se trouve, t'es peut-être une sérieuse killeuse.
1: Justement.
0: Non, mais j'ai besoin de savoir.
1: Ouais.
0: J'ai besoin

0: De savoir, moi, si tu choisis Anna, Catherine, qui sont quand même quelque part des collègues de boulot, parce que moi je fais le taf, mais elles écoutent et quelque part on est collègues.
1: Ouais.
0: Anna,
1: ouais.
0: Catherine et Louisa.
1: Ouais.
0: Quelque part, ça se trouve, c'est des super copines.
2: Ouais.
0: T'en sais rien, Marie. Parce que.
1: Moi
0: j'ai besoin.
1: Je m'en fous, moi.
0: Non, mais j'ai besoin de savoir entre quel cul ça va se retrouver pendant 15 jours.
1: Ah ouais.
0: Et ouais, Marie.
1: Non, mais c'est sérieux. Non, mais c'est vrai que c'est pas évident. Le mieux, c'est effectivement qu'on se rencontre ou bien qu'on se parle. Enfin, je sais pas. Mais bon, c'est pas facile
0: parce
1: à gérer.
0: Les gars,
1: que...
0: elle est de Cholet.
2: Ah ouais.
0: Tu me dis que c'est pas une grosse gouine bretonne.
1: Oh.
0: Non, mais attends, on n'en sait rien. Vous n'avez pas entendu parler de la gouine de Monoprix?
2: Bah, si.
0: C'est une gouine qui viole des gens dans le mono.
1: Oh, bah, ok, trouvez-moi un mec. Un bon tant qu'à faire.
0: Non mais Marie, non mais on sait pas à qui on a affaire, c'est pour
1: non,
0: ça qu'on passe en direct.
1: C'est vrai que, non mais d'accord, je comprends bien que, c'est pour ça que pour juger un peu de la véracité du truc, pour voir que c'est sérieux, bah moi j'aime bien rencontrer les gens.
0: Mais voilà.
1: J'ai pas non plus envie de partir avec n'importe qui. Donc,
0: on est bien d'accord, c'est évident que c'est pas en direct qu'on va décider, mais c'était simplement de pouvoir devant tout le monde, comme ça pour montrer qu'il y a de solidarité, que toi t'es prête à offrir des billets, qu'on peut trouver des gens rapidement.
1: Ouais.
0: C'est pour ça que je voulais qu'en direct on puisse discuter un peu avec Anna qui l'a fait et qui a l'air bien sympathique. Catherine, comment tu pourrais vendre ta sauce?
3: Comment je pourrais vendre?
0: Bah déjà, en parlant devant ton micro, qu'on entende ta voix.
3: Vous m'entendez?
0: Voilà.
3: Ça va?
0: Bah oui, non, mais que tu parles devant, c'est bien.
3: Bonsoir Marie.
1: Oui, bonsoir Catherine.
3: Alors voilà, je me présente, j'ai 27 ans, j'habite Paris et j'adore les voyages.
1: Ah oui,
3: j'ai besoin de distance.
0: L'autre, j'ai présenté Catherine, 27 ans de Paris. Bonjour, je m'appelle Catherine, j'ai 27 ans, j'ai de Paris, j'aime les voyages. C'est normal, t'appelles pour ça.
1: Ouais, non, mais c'est vrai que c'est pas facile. Non.
0: Bon, et Louisa, 26 ans de Cholet. Mais oui, mais c'est là où il faut être vendeur. Putain, dans la vie, c'est comme ça que ça se passe. Qu'est-ce que tu crois, moi? Moi, je suis en train de dealer des trucs avec des patrons de maison de disques, j'arrive en rendez-vous de PDG. Tu crois que j'ai un projet? J'en ai rien à bouger, j'ai rien. J'arrive, je lui dis bonjour, j'ai tout en moche, je vais te faire un truc, un clip, un machin. J'ai rien du tout. Après, faut que je sorte du rendez-vous. Je dis bon, bah maintenant, le mec, je lui ai promis, faut que je le fasse. Faut pareil. Allez, bonjour, excusez-moi de vous déranger. Je crois qu'on avait rendez-vous. Ça vous dérangerait de me recevoir comme prévu? Bon, Louisa, vends ta sauce.
1: Ah bah Louisa, t'es prioritaire parce que tu l'es. Donc.
0: Et voilà. Du racisme. Du racisme. Mais voilà.
1: Je dis pas que c'est bon, mais on peut se rencontrer. Déjà,
0: voilà.
1: C'est simple, l'affaire est.
0: Alors là, ça se trouve.
1: Je suis à Brestir, en fait.
0: Ah, ça nous intéresse.
1: Ouais, mais c'est pas loin. C'est pas loin.
0: Plutôt, Marie, que de rencontrer des gens d'autres régions, elle veut les mêmes, l'autre. Je vous préviens tout de suite, j'ai des verrues aux pieds. Moi, je prends que des gens qui ont des verrues aux pieds. Un pisse-pue du cul.
1: C'est pas ça, mais bon.
0: Bah, si.
1: Non, moi, ça m'arrangerait parce qu'en fait, j'habite Brestir depuis pas très longtemps, depuis le mois de mai.
3: Ouais.
1: Et avant, j'arrivais de Paris, puis bon, je connais pas grand monde, donc.
0: T'es une fausse régionneuse. Bah, t'es pas de la vraie région, tu viens d'émigrer, bah, t'es une fausse régionneuse.
1: Non, je suis originaire de Deux-Sèvres, moi j'ai bougé en Gironde, j'ai bougé dans la Garonne.
0: Vilaine.
1: Non, pourquoi vilaine?
0: Non, mais je plaisante, mais.
1: Ouais, mais je pense bien, ouais.
0: Marie.
1: Oui.
0: T'es pas galérante quand même, comme nana.
1: Non, mais j'écoute, j'aime bien écouter.
0: Bon alors, qu'est-ce qu'on fait là, hors antenne?
1: Bah voilà, c'est plus simple.
0: Allez.
1: Cool, on fait comme
0: ça. Oh, tu me fous un coup de balai là, de l'antenne hors antenne. Allez, hop.
1: Salut Max.
0: On n'a pas le temps de dire au revoir, apparemment ça veut pas causer en direct. Ça veut faire son petit linge sale en dehors de l'antenne, on va en faire ça en dehors de l'antenne. C'est bon là? C'est bon, on balance. Vas-y. Allez, discutez hors antenne, vas-y. Allez hop là. C'est bon, vous êtes en antenne, vous pouvez discuter hein, si vous voulez. Hein.
1: Ouais, c'est ça. Bah, tu nous prends pour des bleus ou quoi, là?
0: Ouais, bah, exactement.
1: Exactement.
0: Voilà. Que des flics.
1: Ouais.
0: En parlant de flics, tiens, petit message personnel à la police de Neuilly. Quand vous êtes sur la contre-allée de l'avenue Charles de Gaulle, et qu'on peut passer à deux quand on sort du McDo, et que vous faites votre ronde à 3 km/h, vous êtes gentil, vous vous expulsez sur le côté pour qu'on puisse rouler, qu'on n'est pas obligé de se taper un gros tas de cul comme un tracteur. Ça me fait chier de rouler comme un tracteur. Ah non, mais rien contre. Mais il y a de l'abus de pouvoir. Au lieu de rouler sur la contre-allée en plein milieu et puis de rouler à deux à l'heure parce qu'ils font pour regarder, on sait jamais, hein, des fois qu'il y a un casse alors qu'il se passe jamais rien. Non. Au lieu de se mettre sur le côté, de laisser passer les gens, non. Tu tapes du McDo là-bas, contre-allée, l'autre en plein milieu et ça roule. Et ben ça se pousse. Parce que moi j'ai commandé à bouffer, à emporter. Moi je le bouffe à la radio et après ça refroidit.
2: Ah ouais.
0: Hein, c'est pas le McDo qui va, c'est pas le commissariat de je ne sais où qui va me rembourser un menu Big Mac spécial à 35 balais.
2: Ouais.
0: 35 francs. Ça, c'est dans la poche à qui, ça? T'as pris un menu à 35 francs? Donc t'avais une frite? Ouais, une grosse.
4: Les étiquettes de la frite.
0: Dans la poubelle.
4: Putain.
0: Ah putain, qui c'est qui m'a trouvé, putain? Va te faire enculer, toi.
5: Ça se trouve, on a un cul,
0: salaud.
5: Encule ton cul.
0: Ouais, encule ton cul. Bah, bouffe le tien, pour commencer.
6: Tout à l'heure, j'en ai eu deux et on les avait
4: déjà. Ouais, on les avait déjà.
0: Toi, je te dis tout de suite. Ah non, c'est pas ça.
4: C'est pas celle-là.
7: Ouais, salut Rico, je voulais savoir si c'est toi qui faisais la voix off de Zone Interdite, le reportage sur les homosexuels. Il te ressemble vachement, mec. Salut.
0: Voilà, donc réfléchis à okay. ça.
4: C'était ça le petit cadeau, mon enfant.
6: Non, c'est pas ça.
0: C'est pas ça le cadeau, il y a autre chose.
4: Ah bon, réfléchis à ça, okay, on est pause après.
6: Ça, je suis sûr de savoir qui c'est.
0: Bon, les filles, on vous embrasse très fort.
1: Bisous.
0: Et c'était bien sûr de l'agressivité pour plaisanter, mais passer un bon voyage. Mais quand même, bah évidemment, mais quand même, Marie, sois un petit peu plus vive dans la vie parce
1: oui,
0: que
1: bah ouais,
0: tu fais vieille fille. Tu fais vieille fille. Mais et j'aime pas ça parce que je trouve que les gens aujourd'hui ils sont un peu dépassés par les événements et tu me fais penser, je te jure, à Anne-Joëlle de Montpellier qui franchement, qui a 37 ans et qui est une vieille fille vierge.
1: Ah mais non.
0: Bouffée par la vie, par les croûtes. Enfin c'est vraiment fais gaffe à ça quoi. Fais gaffe à ça, d'accord? Ok, tu me le promets?
1: Promis.
0: D'accord, ok. Lucas, t'es pas encore couché toi?
8: Ouais, non, je suis debout là.
0: Tu as 14 ans, qu'est-ce que tu fous là? T'as pas
9: quoi de photo? Elle s'appelle Catherine.
0: Oh, s'il te plaît. Tiens, je te passe la photo.
4: Ah. Hop là.
0: Alors, Catherine m'a envoyé une photo, Lucas.
8: Excellent.
9: Donc, quelques renseignements à son sujet. Mm-hmm. 24 ans, célibataire, beaux yeux bleus, fan
0: alors,
9: depuis
0: ça,
9: le début.
0: Par contre aussi. On n'arrête pas de dire là, franchement, Max, il nous casse les couilles, il ne cesse de se plaindre sur tout. Mais franchement, se vanter d'avoir des yeux bleus et envoyer une photo en noir et blanc, c'est pas le comble, ça?
9: Si, c'est un peu une honte, mais...
0: Non, mais attends. Non, mais c'est beau, c'est quand même... Il y a de l'abus.
4: Ouais, il y a de l'abus, mais ça se voit qu'elle a les yeux bleus.
0: Non, mais là, oui, mais il faut voir, il y a du bleu-bleu.
4: Ah, du bleu.
0: Non, mais il y a du bleu et du bleu-bleu. Non, mais on est bien d'accord. Bon.
9: Elle
0: alors.
9: Te dit qu'elle a des talents pour les massages et elle se propose des taquinés personnels en fait.
0: Et elle te dit qu'elle arrive si tu lui dis que c'est bon. Voilà.
4: Come on. Je vais voir la lettre, je vais voir les courriers, je vais voir les courriers. Come on.
0: Là, ça va devenir dur à gérer en ce qui me concerne. Hein, parce que déjà que Griselda me rappelle deux fois par jour pour me dire qu'elle arrive le 21. Déjà que je suis chaud comme la braise sur autre chose. Alors si en plus de ça, il faut que maintenant je m'occupe d'elle, j'avoue que je vais pas tenir. Hein. Catherine de Belgique. Bah ouais, bon j'espère que t'es pas aussi chiante qu'une Belge qui me casse les couilles et qui m'appelle 10 fois par jour. Alors, par contre, t'as pas une belle écriture, je tiens à te le dire tout de suite. Voici quelques renseignements à mon sujet. J'ai 24 ans, je suis célibataire, les yeux bleus, c'est ce que tu m'as dit. Je suis fan depuis le début de Dépêche Mode, ça peut aller ça. D'autres musiques aussi, fan de style. J'ai un talent pour les massages à propos. C'est ce que tu m'as souligné.
4: Ouais.
0: J'ai dit tout ce qu'il y avait d'intéressant.
4: Ouais.
0: Bah ça pèse pas lourd, hein, Lucas. Ma sœur, le 7 octobre, est allée à Bercy voir Dépêche Mode. C'était génial, comme d'habitude. Alors ça, je m'en branle, mais grave, vous me parlez de vous, mais vous ne parlez pas de votre famille, hein, parce que ça, je m'en fous un petit peu. Hein. si tu veux me dire un petit bonjour à l'antenne, si tu as bien reçu la lettre, fais-le entre 23h et minuit et demi, car le début de la soirée, je suis souvent absente. Comme je suis pute, je travaille jusqu'à des ans. Non, pas mal, jolie Catherine, bravo, bien joué, bravo.
4: Bravo fitness. Bravo.
0: Moi, je ne dirais qu'une chose. Non, c'est du joli travail, c'est joli. Elle a des bonnes pommettes, elle a un beau morceau. Maintenant, il faut écouter la voix parce que les Belges, tu vois, si elle m'appelle, comme dit, je suis amoureux de toi, j'ai envie de te prendre, j'ai envie de te masser. Là, c'est vraiment, c'est l'amour impossible. Hein, déjà, c'est pas que je suis, hein, mais bon.
4: Pour envoyer le numéro de téléphone. Hein.
0: Par exemple, déjà.
4: En plus. Hein,
0: on pourra avancer là-dessus, par exemple. Une photo en couleur la prochaine fois avec des, pour qu'on puisse bien voir tes yeux.
4: Nu.
0: Et puis là, elle est quand même légèrement cambrée. Hein, Lucas, penché pour t'expliquer un petit peu comment elle est. Les cheveux longs, semi-frisés. On y voit, on y distingue quand même la poitrine légèrement. Bah, la prochaine fois, la même photo de l'autre côté. Hein, je sais pas comment on y verra les yeux du coup, parce qu'on y verra avec le cul.
4: Mais bon. Le cul bleu aussi.
0: Hein Pourquoi n'aurait pas un cul de schtroumpf?
4: Peut-être.
0: Hein? Bon, la cul bleu, parce qu'elle aurait été frappée ou fouettée.
4: Ah, bien ça. Ah. Enfin bref. Donc la suite, on va revenir sur le McDonald's Monopoly quand même, parce que là je viens d'aller dans la poubelle. Bon, on a encore un double, bien sûr.
0: Bon.
4: Et pour cela, on a Maxime avec nous à l'antenne. Bonsoir Maxime.
10: Salut Max. Ben j'appelle parce que je cherche aussi des rues McDo comme tout le monde.
4: Voilà, donc nous on échange une gare.
0: On vous dérange pas, le 6
4: en direct.
0: Ça bouge pas. Alors non, mais là franchement, soir, on va faire le bilan de l'émission. Ça vole vraiment pas haut ce soir encore.
4: Attends.
10: Ouais.
0: Amène choupa, vite fait.
4: Là, je peux t'assurer que là, il y a pas de mal de, d'altitude hein, avec ce qu'on a fait. Hein. Soir, on est resté, on est resté ok. Hein. On est resté à quai, soir. Soir.
0: On est resté à quai. Mais non, allez, détache la main.
4: Non, ce soir, on est resté à quai, les gars.
0: Non, on n'est pas à quai.
4: Non, toi, tu fais ta popote.
0: Mais c'est pour toi, c'est pour toi. Je veux que tu changes ta caisse.
4: Quand l'autre gagne une PlayStation. Allume ton micro, quand même, qu'on entende le son de ta voix. C'est tellement rare qu'on fasse venir des gens, alors en plus des filles dans le studio, tu penses, on nous prend tous pour des pédales, les auditeurs. Hein, Chris?
5: Bah ouais.
4: Si, hein?
5: Exactement.
4: Non, vous nous prenez pour des pédales, vous dites toujours que vous êtes entre mecs.
5: Bah ouais.
4: Chris, on est des pédales ou pas?
11: Ah bah là, j'observe.
4: Non, mais est-ce qu'on est des pédales ou pas?
11: Bah y a pas l'air, non.
4: Hein?
11: Y a pas l'air.
4: Et pourtant. Ah là là, et pourtant. L'autre, il a vraiment fait rigolo.
0: C'est genre, comme ça,
4: on. Regarde, le rigolo, il met le bob jusque sur la hauteur des oreilles. Où t'es? On te voit plus.
12: Non parce que Coralie elle est venue à la loco l'autre soir et moi j'étais avec Filda, on se faisait un peu chier et elle nous fait putain on dirait deux homos et on en parlait encore tout à l'heure et là en plus tu viens de dire ça.
4: C'est vrai. Et tu vois là je suis en train de me foutre la main au RAQ déjà. Sacré crise là quand même hein.
5: Quand même.
4: Quand tu veux partir Coralie c'est quand tu veux. C'est juste là l'escalier tu remontes, c'est vraiment quand tu te barres tu n'hésites pas.
11: D'accord. Mais j'ai pas envie là.
4: Oh putain.
11: Merde, merde.
4: Non, mais t'es défoncé, toi. Hein.
11: Mais non.
4: Tu sais quoi, si tu t'es gouré tout à l'heure avec Chris, excuse-nous, hein, mais.
5: C'est pas grave.
4: C'est peut-être l'extra, mais qui te fait pas l'effet, c'est l'effet inverse. C'est un peu lui qui t'excite, il y a pas ça qui t'assomme total.
11: Non, bah non, mais écoute, j'ai rien pris. Alors, je sais pas. Tu veux que je te dise quoi?
4: Non, non, mais t'es fatigué, défoncé, quoi. Franchement.
11: Fatigué, crevé, ouais.
4: T'es peut-être bizarre quand t'as des cernes, quoi.
11: Ouais. Tout à fait.
4: Attends. Tu dis ça comme ça, hein?
11: Ouais, bien sûr.
4: Non, bon, alors Chris.
5: Ouais.
4: Ah ouais, mais elle veut pas partir.
5: Oh, bah tu. Oh,
4: Manu fait une petite perle.
5: Quoique mon sujet peut l'intéresser. Hein.
4: Là, Chris, je sens qu'elle va se casser, Coralie, parce que ce disque est pour toi.
13: Et toi, la grosse, debout, espèce de finiasse, là. Tu vois pas que les autres s'amusent, là? Allez, debout. Viens avec nous.
4: Car faut casser. C'est terminé. C'est ça la porte.
11: Ça suffit pas.
4: Putain, merde. Plus fort peut-être dans le
13: cas. Et toi la grosse, debout espèce de finiasse là.
4: Tu vois pas qu'il faut se casser maintenant?
0: Yeah, debout.
4: Casser privé. Bon Chris.
5: Ouais.
4: Alors,
5: je suis allé voir une basket, tu vois. J'ai des difficultés à trouver une femme quand même.
4: Bon là, jusque là j'ai rien capté. On commence, salut, j'ai compris Chris, 26 ans, j'ai compris salut Max. Après j'ai plus rien compris.
5: Alors, déjà,
4: après le mot Max j'ai plus rien compris.
5: Alors, j'ai des difficultés à trouver une femmelette.
4: Une femmelette, une femme.
5: Ouais, une femme.
4: Pourquoi?
5: Bah disons, je pense que je m'y prends mal déjà.
4: Ah bah déjà, c'est déjà une très mauvaise chose. Il faut pas penser quand on est dans des problèmes comme ça. Il faut exécuter, il faut passer à l'action. Hein.
5: Ouais.
4: Ouais.
5: Il faut dire que c'est pas évident quand même.
4: Hein. C'est pas facile, c'est vrai.
5: Il faut le dire.
4: 22 ans, ça fait combien de temps que t'as pas une copine?
5: Ouais, ça fait un bail, j'en ai eu une il y a quoi, il y a 2-3 mois, mais bon, c'est pas le pied. Hein.
4: C'est pas le pied?
5: Ouais, non, c'était pas le pied. Hein.
4: Bon, alors qu'est-ce que tu recherches honnêtement?
5: Honnêtement, bah moi une fille si tu veux qui me plaise physiquement.
4: Ouais.
5: Et puis.
4: Bah là Coralie elle va peut-être pouvoir te donner un petit coup de main étant en fille, je veux pas dire que c'est elle qui va s'en occuper, mais quel conseil tu peux donner tant que fille Coralie à Chris?
11: Bah je sais pas c'est quoi son style de.
4: Ah mais maintenant il va falloir parler avec de la voix, mais déjà tu vas tourner un petit peu le micro pour éviter qu'il soit vers eux parce que ça évitera comme ça qu'on entende tout ce qui se passe derrière. Et décale-toi, mets-toi juste en face de moi. Voilà, près de Rigaud déjà.
12: Mm-hmm. Pas trop quand même.
4: Maintenant, t'approches ta boubouche bien du micro comme ça. Voilà. Parle un peu, tu vois.
11: Plus énergique.
4: Ouais, voilà, plus énergique. Voilà, que sois un peu. T'es contente d'être avec nous quand même, hein.
11: Ah ouais,
4: c'est
11: quand
4: pas
11: même,
4: juste
11: ouais.
4: Un supplice. Alors, Chris.
5: Alors, moi j'aime bien les brunes déjà.
4: Bon.
11: Ouais, bah alors je m'en vais.
4: Non, mais elle est blonde, mais c'est pas grave, tu peux peut-être en tant que femme essayer de lui donner un petit coup de main.
11: Ouais.
5: Alors, tu peux teindre les cheveux.
11: Non, mais.
4: Oh là là, mais vite.
11: Je me teindrai pas les cheveux.
4: Mais pulse-toi, putain. Vraiment, sans déconner. Vraiment, faut que. Vas-y.
11: Mais je m'en prends plein la gueule avec toi.
4: Mais non, mais je veux bien t'aider, mais là, t'es là, tu me fais. Alors, c'est quoi le problème? Alors.
11: Non, mais c'est quoi son style de fille?
4: Voilà!
11: C'est quoi son style?
4: Quel est le.
11: C'est quoi son prénom?
4: Chris.
11: Chris, c'est quoi ton style?
5: Alors, mon style, tu vois, c'est une fille brune.
11: Ouais.
5: Jolie, bon, physique. Quand même assez bien.
11: C'est quoi pour toi un physique assez bien?
5: Physique assez bien, bah je dirais des belles fesses.
11: D'accord, ensuite?
5: Bon, les seins, n'importe.
11: Tu t'arrêtes pas là quand même?
5: Non, bah non.
11: Bah vas-y alors.
5: Non. Et puis quoi d'autre? L'habillement. J'aime bien les habits modernes, là, les bons pantalons pas de def noir, là.
11: Ouais.
5: Et puis les bons manteaux.
11: Ah d'accord. Donc pour toi, une belle fille, c'est quelqu'un qui a un beau cul et une belle...
5: Non, attends, j'ai jamais dit ça.
11: Bah je sais pas, je t'écoute.
5: Il y a aussi, je veux dire, le mental, l'intelligence.
11: Et
5: tu vois ce que je veux dire.
11: Ouais, et dans le mental, tu recherches quoi?
5: Bah une fille quand même qui a, disons, un minimum d'intelligence quand même.
11: C'est-à-dire, bah ça ça veut rien dire ce que tu dis.
5: Bah un minimum de culture avec qui je puisse discuter.
11: Et au niveau culture, c'est quoi pour toi?
5: Niveau culture, bah je sais pas moi, qu'on puisse discuter de divers sujets.
11: Ouais mais attends, divers sujets, tu parles pour rien dire là.
5: Comment ça je parle pour rien dire?
11: Bah tu dis divers sujets, c'est quoi pour toi divers sujets?
5: J'en sais rien moi de nos loisirs.
11: Bah si t'en sais rien, c'est pas moi qui vais pouvoir te le dire.
5: Humain.
0: Mais pas la pêche Coralie hein.
5: Coralie ça va pas.
0: Non, parce que tu vois, je me dis indirectement là, je la teste. Je me dis, tiens, pourrait faire partie de l'équipe et tout. C'est molle. Parce qu'en plus, on est sur le point d'ici 15 jours d'essayer de passer une annonce pour qu'on prenne une nana au standard pour que mette Fildar sur la touche, mais pour qu'il arrête le standard et qu'il puisse passer à autre chose.
5: Attendez.
0: Ah, je t'ai pas prévenu au fait, Manu. Ah, excuse. Manu.
14: Ouais,
0: je t'écoute,
14: Tu vas devenir chef.
0: Chef standard, Manu.
14: Je vais sûrement devenir le chef.
0: J'ai pris une décision. Je vais reprendre une nana dans l'équipe qui va remplacer Fildar.
14: Ouais.
0: Sois donc chef.
14: Ouais. Mais ouais.
0: Non, mais tu seras chef.
15: Tu vas venir demain.
0: Tu restes chef. Mais tu restes à ta place.
14: Ah, mais je suis bien là.
0: Dans le coin.
14: T'es chef. Ah, mais je bouge pas de mon coin.
0: Je suis chef dans l'ombre.
14: Ouais.
0: Chef de l'ombre. Non, je suis pas. Non, mais c'est vrai. Tu vas prendre du grade. Pas financièrement.
14: Non. Ah bah ouais, mais non alors.
0: Oui, mais ce qui compte, c'est le cœur.
14: C'est le cœur. Bon. C'est la passion.
0: Bon.
11: Non, mais il est bien dans le coin, faut pas croire là-bas.
0: Non, mais il va. Chris.
5: Ouais.
0: Officiellement, je profite de ton sujet bidon.
5: Sujet bidon. Oh.
0: T'en parles d'une manière bidon.
5: C'est vrai.
0: Pour dire, bon, je testais Coralie. Non. Mais parce que. C'est pas assez.
11: Mais j'ai rien dit.
0: Je veux une petite vierge cochonne.
15: Avec des seins en
11: obus. Anne-Joël.
5: Ah non, pas elle. Ah non.
0: Avec des seins en obus.
14: Énorme.
0: En obus. Énorme. Comme ça. Énorme.
15: Elle peut toucher les touches. Avec les... Elle fait standard tactile avec les
0: À peine je bouge le bras, déjà, je me touche les seins.
14: Ouais.
0: Non, sérieusement, on va sûrement avoir besoin d'une fille au standard qui va remplacer Fildar. Manu, il hallucine, mais c'est vrai.
14: Oh non, mais moi, je sais plus. Moi, je cherche plus à savoir. J'attends de voir, hein. Si un jour il est plus là, une fille, moi, je ferais, ouais, c'était vrai, quoi.
11: Ouais, tu vas recevoir.
14: Demain, tu veux que je mette une
0: fille. Non, mais attention, on cherche une fille qui aime la radio, qui nous connaisse un peu, qui est prêt à rentrer dans le délire, qui pourrait ouvrir sa gueule, qui ferait du standard, qui ferait tout ça, qui viendrait travailler un peu dans la journée. Un. Et là, tu vas voir, du coup, là, il y en a 200 000 intéressés.
11: Mais
0: la cerise sur le gâteau,
11: ouais.
0: Qui serait pas payé. Là, t'en as déjà 198 999 qui zappent. Donc, t'as envie de faire un stage?
14: T'as envie de
0: tu seras pas payé. Tu veux travailler? Oui, mais tu bosses avec.
14: Tu vas te faire engueuler toute la journée.
0: Mais attention, tu travailles avec the best de the best.
14: Ah, quand même.
0: Non, mais c'est quand même la meilleure école.
14: Bah ouais.
0: On dira ce qu'on dira. Et attends.
5: Hey, Max.
0: Fermez la porte parce que j'ai peur que la direction entende ce qui se passe. Ferme bien la porte. Oui, Chris. Oui, Chris.
5: Si on mettait son dieu, son bras.
0: Non, mais j'arrête de déconner. Mais non, mais Chris, il a pas compris que je délire pas.
5: Bon.
0: Si vous êtes intéressé par cette...
14: Non. Tu délires. Non, mais moi, j'ai...
0: Attends, Manu, t'as pas compris que t'es la dernière roue du carrosse.
14: Non, justement.
15: C'est ça qui peut sauver le bateau,
14: justement.
0: Pour que j'ai toujours le contact avec les auditeurs, il faut que parmi dans l'équipe, il y en a un qui apprenne les choses en même temps que les auditeurs. C'est toi que je teste.
14: Merci.
0: Quand je vois la réaction de tas, je me dis, les gens, pareil, de l'autre côté, ils réagissent de la même manière. Donc, c'est positif. Donc, ils se disent, putain, une fois de plus, il nous surprend.
14: Ah ouais?
0: Ah ouais?
14: Mais moi, faut que je garde contact avec le NASCAR aussi, hein. Parce que, attention, hein. Faut pas qu'il aille trop loin, hein.
0: Ah,
14: ouais. Mais t'as mon numéro, oui, Manu.
0: Parce qu'en fin de compte,
14: c'est pour ça que ça me fait flipper, en fait.
0: Il doit de l'argent, en fin de compte. Hein.
14: Moi, c'est bon.
0: Voilà. Non, mais sérieusement, parce que... Manu, tu es pas chef du standard.
5: Christine sous-chef.
0: Hein?
5: Christine sous-chef.
0: Non mais toi, tu passes directeur du standard.
14: Ça va être chaud.
0: La nana qui arrive, elle est stagiaire, elle passe direct PDG. Donc tu restes, en fin de compte, tu prends du grade, mais tu restes à ta place. C'est-à-dire que tu n'es toujours que quatrième.
14: Pas de problème.
0: Non, sérieusement, on va remplacer Fildar. Non, mais c'est sérieux, il prend pas. À partir d'aujourd'hui, officiellement, je lance une annonce. Si vous voulez venir bosser, faire de la radio entre 22h et 1h, vous êtes une demoiselle, vous venez venir faire du standard. Vous venez, on aura bien entendu des sélections. Ah, c'est bon.
11: Mmh.
0: En capote, un effondré. Non, on veut une fille qui a une voix pas trop dégueulasse, qui est surtout de la tchatche, peu importe l'âge, hein. 22, 21. Peu importe l'âge, on s'en fout. Peu importe la beauté, on est là. Peu importe la beauté, bon, quand même.
15: Ouais, quand même. Quand même.
0: Mais surtout qu'il y ait du répondant. Qu'il y ait de la tchatche. Donc, parce que. Qu'est-ce qui va se passer? C'est quoi le truc, Chris? C'est ton sujet, il est bidon, Chris.
5: Excuse-moi.
0: C'est qu'on va aller dans les nouveaux locaux.
5: Ah bon? Hein? Sans deck.
0: Pas du.
15: Hein? Oh non, non, moi je...
0: Mais non, dans les nouveaux locaux, qu'est-ce qui va se passer? Il va se passer qu'il va y avoir les platines dans le studio. Donc Rigo, il va être plus souvent en platine, il fera un peu de tout, il va faire plein de trucs. Rigo, il va prendre du grade. Ouais, ouais, pas de problème. Non mais, qu'est-ce qui va se passer? Ouais. C'est que Rigo sera un petit peu moins... Fildar, quand même. Lui, bon, ça fait un mois et demi, on sent, j'arrête pas de me plaindre de lui, qu'il déprime et tout, il est mauvais. Il est mauvais.
15: 4%.
0: Oui, mais.
15: Ça l'a tué, les 4.
16: En tout cas, tu pourras pas faire d'IRC, ils me disent qu'ils veulent pas de toi.
0: T'es mauvais. Non, mais t'es pas terrible en ce moment. Non, mais je veux dire, tu travailles.
15: J'ai jamais été bon, on peut le dire.
0: Si. Mais depuis un mois et demi, t'es gris.
15: Non.
0: T'es fade.
15: Non,
0: les gars.
16: Non, mais meilleur que ton standard.
0: Non, mais sans déconner, t'es à l'air fatigué. Non. Alors que t'es heureux dans la vie, tu nous fais chier. Mais t'es fatigué. Donc, quand t'es fatigué, tu deviens.
15: Fatigant.
0: Bien.
15: Et prends du grade, c'est bien.
0: Quand t'es fatigant, tu transmets les ondes négatives à ton équipe.
15: C'est faux.
11: Mais c'est pour ça que je suis fatigué.
5: Maxi, j'ai une idée.
0: Chris.
5: J'ai une idée, Maxi.
0: Non, mais il faut surtout pas m'accouper quand je suis en plein explication de design. Et je suis surtout en train d'expliquer un truc à Manu dont il était pas au courant.
15: C'est super important, là, Chris. Faut qu'il la ferme.
0: Quelque part, je suis en train de faire ma réunion en live.
5: Je me tais.
0: Donc, le truc est que Fildar, je crois que c'est le moment, faut qu'il passe le cap.
5: Sécurité.
0: Non mais sérieux, je me dis il finit pas l'année au standard. Il m'a fait chier, il est fatigué, donc il est fatigant. Donc il va quitter le standard pour faire autre chose. Il va driver un peu dans la journée avec toi, tout ça, il va s'occuper de tout ce qui est courrier,
5: Ou alors il remplace Yann.
0: Ça non plus, il était pas au courant. Parce que j'ai bien réfléchi ce week-end. Donc tout ce qui est trucs comme ça. Les copies DAT, les. Quand par exemple on...
15: Paye ton poste.
0: Quand il y a tous les mercredis. Déjà, il sera chef de tout ce qui est Albator, Tintin, Astérix, tous les mercredis. Toutes les copies.
15: Les recherches de son.
0: Les répondeurs, tout ça. Fildar, direct. Chef de la journée. 9h, 18h.
15: Profitez bien de moi, les auditeurs. Hein.
0: Non, mais lui sera dans l'équipe toujours le soir. Non, mais sérieusement, Manu. Donc, il nous faut une nana. Parce que lui va arrêter tout ça.
15: Ah, ouais.
0: Non, mais c'est vrai. Il faut rendre. Il faut rendre à César ce qui est à César. Fildar, c'est bon, il a passé le cap, il n'en peut plus. Franchement, ça fait un mois et demi. En fin de compte, on faisait le matin, c'était déjà limite. Et là, le soir. Non, mais t'as. Non, mais c'est vrai. Non, mais tu sais quoi, je vais être honnête. J'ai pensé à te virer.
5: Oh non, Fildar.
15: Non mais c'est pas grave les mecs.
0: Non mais c'est Fildar. Pas grave. Mais attends, mais il y en aura d'autres, Chris.
5: Attends. Je t'aime, Fildar, moi.
0: Non mais je déconne, non mais... Il faut que... Je sens que Fildar, pour le peu qu'on le paye, je pense que je peux l'exploiter un peu plus. Non parce que Fildar, il gagne seulement 10 000 francs de plus que les autres.
15: Bah ouais, ouais.
5: Ça, ah, quand même. Il s'en était quand même.
0: Faut que je balance des sommes.
15: balance.
0: On s'en fout du fric.
15: Non, on s'en tape. Surtout que c'est le vote que je gagne.
0: Donc moi, mon but, il est quoi? C'est que lui, je peux le presser encore un peu. Je sens que je suis presque au bout, mais
15: ouais,
0: je sens qu'il y a encore
15: c'est
0: du
15: ça, t'es presque au bout.
0: Je vais jusqu'au bout.
15: Ouais.
0: Je le tue jusqu'au mois de juin.
15: Ouais.
0: Non, mais sérieusement, il faut qu'il prenne du grade. Toi, tu deviens chef.
15: Ouais.
0: D'accord. Rigo, je vais me démerder. Je vais prendre un truc de ouf sur sa fiche de paye DJ Internet.
15: Ouais.
0: Non, mais il va prendre. Rigo, il va passer derrière les platines, donc moins présent. Fildar, le furet. Internet. Standard. Répondeur.
16: Ils veulent pas de lui. Hein,
0: accueil. Chercher. Revenir. Céder. Cafétéria, Cafétéria RTL.
15: Pas longtemps.
0: 6 mois, jusqu'au mois de juin. Après, la petite pipe. Domi.
15: Après, elle décroche. Ah, hein, ça va.
0: Hein,
15: avant, elle décroche pas. Pipe et sodomie avant.
0: Le Lucas, il a pas parlé de son sujet de vendredi, mais ça m'a déjà donné une idée.
14: Des sushis.
0: Non, mais peut très bien faire le standard à poil, je veux dire, ça n'empêche pas. Hein, quand t'auras toute la direction d'RTL, quand t'as Fabrice qui va arriver le soir, éreinté de sa journée de 2 heures de travail pour 150 000 francs par mois, et qui va voir une petite stagiaire de 20 ans à poil faire le standard d'un mec qui fait un carton dans l'audience et qui gagne seulement que.
15: Eh ben moi, je dis que c'est vrai.
0: Non mais voilà.
16: C'est vrai.
0: Chris.
5: On va l'envoyer sur Skyhawk.
0: Non mais Chris.
5: Oui.
0: L'important. C'est oui. Que vous soyez au courant de ça, parce qu'on a besoin de vous, j'ai besoin de ton
15: conseil. C'est sympa de me l'avoir dit
0: en direct.
15: C'est sympa.
0: En tant qu'auditeur, Chris, en tant qu'auditeur, qu'est-ce que tu penses de ce projet fabuleux qui m'est courgetté dans la tête comme ça?
5: Alors moi j'ai une proposition. Tous les jeudis soirs, les débats de Fildar.
0: On s'en fout de ça, du balance, on s'en fout. On te parle du projet d'avoir une standardiste à la place de Fildar qui rejoindrait l'équipe staff, machin, conception de l'émission, production, idée de débat, débat d'idées, débat sur tout en débat.
5: Ouais, c'est une bonne idée.
0: Non mais sérieusement.
5: Ouais, sérieusement.
0: Parce qu'on s'est aperçu d'une chose, tout particulièrement la direction, ils avaient pas tort. Il manque de temps en temps le soir une voix féminine. Bon là, on a pris un mauvais exemple, Coralie, bon, elle peut être bien, mais t'es le mauvais soir ou t'es molle. Et je me dis, non, ça sert à rien, parce que c'est mou, une fille, là. Mais je me dis, à l'époque, on en a eu, on avait des Raphaël et des Julie, on a eu Gaël, machin. Et là, aujourd'hui, c'est vrai que pendant un moment, j'en avais un peu ras-le-bol. On était entre mecs, on était bien, tout le monde s'auto-suçait, c'était... Non mais c'était bien, non mais on était bien. Aujourd'hui, ça manque un peu. Ça manque un peu.
5: C'est normal.
0: Non mais d'accord, on est d'accord, ça manque un peu. Alors pourquoi ça manque? Ah, peut-être pour moi, parce qu'ils sont tous casés sauf moi, donc je me dis, bon ça manque un peu. Non mais c'est peut-être ça, non mais c'est pas ça, c'est que ça manque un peu. Ok Chris?
5: Ah ouais.
0: Donc la direction m'a soumis cette idée, comme ça, mais tiens, ça serait marrant. Évidemment, c'est moi qui décide, tu penses bien que c'est pas la direction qui décide. Hein?
5: On sait depuis longtemps ça. Moi.
0: D'accord, ok. Donc, je dis ouais, je vais y réfléchir. Mais je me suis dit, c'est pas une mauvaise idée. Sachant que j'avais déjà un petit peu pensé à une époque, mais là, ça m'a confirmé l'idée que ce serait franchement intéressant d'y penser plus sérieusement. J'en parlais avec Philippe, on était sur l'autoroute A6.
15: Elle était fermée.
0: Et je dis, non mais c'est bon, on en a discuté dans la bagnole. Je dis...
15: Une tombe, j'ai rien dit, t'as vu.
0: Je l'ai regardé dans le rétro. T'aimes sa gueule, toi, faut que t'arrêtes sans là. Il m'a regardé dans le rétro, il m'a dit, bon quoi, je suis d'accord. Et donc j'ai dit, je vais prendre une nana. Je vais pas en parler avec Manu, parce que Manu va péter un plomb tout le week-end. Il va rêver le roquet.
15: Je suis chef. Avec sa c'est pas vrai, je suis pas comme ça en plus.
0: Avec sa bague de fiançailles. Je suis chef. Pour pas plus.
15: Ouais, ça par contre, ça va pas du tout. Hein.
0: Non, mais toi, je suis en train de dealer ton augmentation. J'en ai encore parlé à personne.
15: Ah bah oui, bah, non mais...
0: Il est dans ma tête, c'est ok.
15: Ah, ça va.
0: C'est ok, t'es bat.
15: C'est déjà...
0: Je vais aller voir Ottawa là-haut. Avec William Sillé, et ils vont te la filer ton dogme.
15: Ah, ça va.
0: Ottawa, le grand.
15: Ottawa.
0: Axel Duroux, Ottawa.
15: Ah ouais, grand.
0: T'es ok, t'es bat, t'es in. Alors c'est bon, t'augmentes. Allez, comment il s'appelle le groupe Ottawa?
15: Ouais.
0: Ottawa, t'es ok, t'es bat, t'es digne, t'es voilà, t'es Ottawa. Hein, Chris? Hein? Axel Bureau, on va l'appeler Ottawa.
5: Ottawa.
0: T'es ok tout court, et puis c'est bon. Donc, toi, à partir de bientôt, t'es chef.
15: Bah,
0: il faut choisir une petite.
15: Hein?
0: Mais bien!
15: Bah, hein?
0: Que je choisirais moi-même.
15: Bah oui, c'est pour ça que je sais même pas pourquoi tu me demandes. Parce que je sais très bien, donc.
16: On a le droit de t'en proposer.
0: Mais en tant que chef de standard, t'as quand même le droit de choisir. T'as le droit de savoir que tu vas travailler avec quelqu'un que tu ne choisiras pas.
15: Non, mais d'ailleurs, je trouve ça sympa.
0: C'est quand même un monde, ça. Qu'est-ce qu'il y a?
15: Non, mais Rigo, il disait on a le droit de t'en proposer.
16: Ouais. Les stagiaires, on a le droit de t'en présenter.
0: Ah oui, mais tu m'en mènes pas ta barbaque.
16: Mais non, rien
0: non,
16: à
0: on fait
16: voir.
0: Pas, non, on travaille pas en famille. Hein.
16: Non, rien à voir.
0: Ah d'accord.
15: Eh, pas de petite bulle au standard en plus.
0: Hein?
15: Pas de petite bulle au standard.
0: Non, mais avec plaisir.
5: Des bulldogs.
0: Ah non, mais non, avec plaisir.
16: Il y a des gens que je sais, en qui j'ai confiance, qui seraient intéressés.
0: Je rappelle. Stage, non, vas-y.
16: Ouais, bah ça, je le préciserai bien.
0: Hein?
16: Je le préciserai bien.
0: Mais attention. Ah. Stage, non rémunérée.
16: Mais avec avantage.
0: Non.
15: Pas d'avantage.
0: Non. J'entends bien en direct les enfants. Vas-y. Tout le monde rec.
16: Vas-y.
0: Stage non rémunéré de 3 mois, mais renouvelable. Dans les mêmes conditions.
15: Il y aura des tickets resto peut-être.
0: Il n'y a pas d'Ottawan qui tienne. Il n'y aura pas besoin d'aller voir Ottawan. Non, Ottawan, il te file des tickets resto. T'es ok, t'es bat, t'es gratos. T'es tickets resto. D'accord. Hein? On est d'accord?
16: Bingo.
0: Mais, vu que les tickets resto sont retirés sur une fiche de paye, que comme tu fais un stage, tu n'es pas rémunéré, tu n'as pas de fiche de paye, qu'est-ce qu'on en déduit?
15: Tu payes tes
0: tickets. Tu ne peux pas avoir tes tickets resto qu'on aurait voulu te donner. Donc, convention de stage gratuite, renouvelable dans les mêmes conditions pour rien.
11: Bravo.
0: Eh ben, quand moi je viens de comprendre ça, aujourd'hui, je me dis que pour être Ottawan là-haut, bah tout le monde peut être Ottawan. C'est tout. Donc je... Non mais c'est vrai, sérieusement, j'ai vite compris comment ça marchait une boutique. Tu fais croire à des gens des choses qu'ils n'auront pas. Bon, ça c'est monnaie courante dans toute société. Hein? Nous on excelle là-dedans. Depuis 10 ans.
15: Numéro 1.
0: Une fois que le mec il a signé... Alors là, je vais te dire, l'âge de guerre, tu l'enlèves de la terre et tu l'enfonces bien profond dans le cul. Comme il est dans le cul, tu le prends en branche, tu le soulèves, tu le poses là, tu t'es pas content. Tu te barres. En plus, t'as pas de droit. Eh ben, c'est ce que je vous propose tous les soirs, 22h, 1h du matin.
15: C'est pas beau, ça?
0: Hein?
15: Magnifique.
17: Magnifique. Formidable.
0: Antoine. Attention, hein. L'âge de guerre, elle est dispo tout de suite. Sous forme de grosse matraque. Qui a pas servi depuis 1800. Bon, sérieusement, Chris,
17: oui.
0: Ton sujet est bidon.
17: Merci.
0: Mais il m'a amené à.
15: Ah bah, heureusement que t'es venu, Chris, hein, parce que sinon.
0: Voilà.
15: Je le saurais pas encore. Enfin,
0: non, mais ça te dérange pas, toi, d'avoir une petite.
15: Bah non. Moi.
0: D'être chef.
15: Ah bah.
0: De rester dans l'ombre.
15: Ah bah, pas de problème.
0: Non, mais tu deviens chef.
15: Ah bah.
0: C'est-à-dire que toutes les couilles que tu m'as fait aujourd'hui, vendredi. C'est plus pour toi.
15: Hein? C'est pour la petite.
0: C'est pour la petite.
15: Oh, bah, je suis d'accord alors. Bah, c'est sympa.
17: Voilà.
16: Comme ça, Manu, tu pourras faire, mais qu'est-ce qu'elle glande, où elle est.
15: Mais putain, c'est sympa ça. Ouais.
0: Non, mais on a l'air méchant comme ça, mais Coralie peut le dire, on plaisante, mais on est une fine équipe quand même, hein, Coralie.
11: Ouais, non, c'est
0: ça donne pas envie de venir travailler.
11: Si.
0: Surtout que c'est quand même le stage rêvé. Parce que en jukebox, comment ça s'appelle le machin là, la journée sur Fun. La musique.
15: Ouais.
11: Non, mais
0: jukebox. Ouais, jukebox, t'en branles. Non, mais tu t'en branles. Alors, tu fais une convention de trucs de. Qu'est-ce qu'il y a?
15: Rien, bah y'a rien.
16: Ouais, ça me fait rire ce que t'as dit là. Comment ça s'appelle le truc la journée?
15: La musique.
16: Le truc sur fin de la journée.
0: Là. La musique, le jukebox là. T'en branles. C'est pour un stage, ça, c'est pour la. C'est pour enculer les canards, ça, c'est bon. Non, mais attends, c'est la branlette de mammouth, ça. C'est pas intéressant. Sérieusement. Vous feriez, vous, le standard, vous feriez une convention de stage. À Fun ou ailleurs, énergie ou Sky, en pleine journée, dans un jukebox.
15: Je sais pas, Manu, il l'a fait, demande.
0: Ouais, je peux dire non.
15: C'est relou, ouais.
0: Hein?
15: Ouais, je l'ai fait, c'est relou.
0: J'ai pas entendu.
15: Je l'ai fait, c'est relou, tu t'amuses pas!
0: Manu, Filda.
15: Ouais, moi, je l'ai pas fait, mais c'est pour ça que ça doit être plus chiant que de faire ce qu'on fait ce soir. Ou tous les soirs.
0: Alors que travailler dans un talk show, déjà, bon, déjà, ça nécessite déjà une maîtrise du sujet et tout, déjà de la bête. Moi-même, hein. Bah, déjà maîtrisé. C'est pas gagné. Hein? Mais par contre, c'est là où on apprend le plus. C'est ce qui est le plus intéressant. Parce que t'apprends, enfin, qu'est-ce que t'apprends sérieusement? En plus, nous, le jukebox, on le fait de temps en temps. De temps en temps, on met un disque, on appuie. Faut qu'elle ait un CD, t'appuies sur play, tu fais ça avec ta chaîne dans ton salon, devant tes parents, c'est pareil, c'est kiff-kiff bourrico, la même chose. Parler derrière un micro, de choisir des auditeurs, leur dire c'est des cons, mais qu'on va les faire passer pour des gens intelligents. Ça demande de. Hein?
15: C'est du taf.
0: On n'y arrive pas toujours. Hein, Manu?
15: Ah bah.
0: Hein, Chris?
17: Il n'y a que le master system qui est capable.
0: Tu vois, il n'arrive même pas à dire une phrase.
17: Mais c'est pas grave.
15: Ça, c'est vient du psy, c'est pour ça.
0: Ah d'accord, ok. Chris, ton sujet, il est bidon.
17: Merci.
0: Mais tu m'as permis de raconter quelques trucs.
15: Ah non, bien.
0: Ça intéresse les gens. Moi, je sais que ce qui les intéresse le plus, c'est de savoir réellement ce qui se passe dans l'émission.
17: C'est vrai.
0: Non, mais c'est vrai. Souvent, c'est ce qui est le plus captivant parce qu'on se dit, entre guillemets, ils font passer des messages. Entre guillemets, ils expliquent comment se passe le monde de la radio parce que souvent, on n'y connaît rien. Et moi, j'en profite plutôt que un jour une nana débarque, bah voilà, lundi, bonjour machin, on a une nouvelle. Moi, dès le début, je vous implique en vous proposant éventuellement de venir participer, vous expliquer pourquoi elle viendrait. Je vous dis clairement, parce qu'on a l'impression qu'aujourd'hui on manque de nana, que j'aimerais bien avoir une voix féminine. Voilà.
15: Allez, dis-le, Phil, c'est toi qui vas te faire opérer. Tu peux balancer l'info.
0: Non, mais c'est, pas, non, mais c'est sérieux. Donc, non, si vous êtes intéressé, CV à la rigueur et je m'en fous, vous venez, vous écrivez un petit mot comme quoi vous seriez intéressé, peut-être un, mais pas forcément une lettre de motivation sur une page, mais je veux dire pourquoi, depuis combien de temps vous nous écoutez, un petit peu pour nous donner envie de vous rencontrer. Même pas de photo, vous...
15: Bon, une photo quand même.
16: Ah, tu m'as fait peur.
0: Non, mais même pas de photo, je m'en fous. Celles qui en donnent, c'est-à-dire qu'elles sont motivées plus. Maintenant, elles viennent, hop, on prend des rendez-vous, on verra. Et donc, à partir de... On dit quand, Fida? À partir de quand tu fais plus le standard? Ah, parce que je suis en train de vous balancer un truc, la direction n'est pas au courant.
11: Ah, ça, c'est bien, ça.
17: En plus.
0: C'est pour ça que j'ai fermé la porte, pour pas qu'ils entendent.
15: Ouais, est-ce qu'ils sont plus derrière la porte comme ça?
0: Et bah passe.
13: Je suis en train.
0: Les nanas, si vous êtes intéressés par ce stage très sérieusement, si vous voulez apprendre la radio, bon, malheureusement, c'est sur stage, donc c'est renouvelable sur 2-3 mois, donc ça sera peut-être jusqu'au mois de juin, et ensuite, je vous promets peut-être de vous garder, mais ça se trouve, on sera obligé de vous séparer vous, parce qu'en stage, on peut pas aller trop loin. Mais au moins, ça vous servira d'expérience, et bon, bah voilà, moi, je suis prêt à tenter le coup, quitte à ce que ça débouche vers quelque chose, et puis voilà. Donc, travailler avec Max, c'est comme si vous travailliez, je sais pas si vous comprenez bien, c'est comme si vous travailliez aujourd'hui avec Drucker. Je sais pas si vous captez un peu le bise.
17: Bah, avec une star.
0: Voilà, qui est là depuis longtemps, genre de dinosaure de la FM, qui est numéro un, qui cartonne, et qui en plus de ça a l'air méchant, machin, mais qui est très gentil, parce que de toute façon, il est jamais là. Donc aujourd'hui, je me suis pointé, ils m'ont jamais vu, et quand ils m'appellent, ils me dérangent, donc, il est majeur. Phil, tu voulais dire quelque chose peut-être, parce que tu travailles déjà plus, il est déjà en week-end.
15: Non, j'écoutais là, je regardais Manu. Chef. Ce que je vois, c'est que depuis que tu as dit que Manu allait être chef, il fait les numéros plus vite déjà. Donc c'est déjà bien.
0: Qu'est-ce que, à partir de quand on considère que ce poste? Parce que Chris,
17: ouais.
0: Ton sujet est chiant.
17: Je sais si tu m'as dit.
0: Ouais, mais je préfère te le rappeler.
15: Ah, il n'est pas encore chef parce qu'il s'est planté de numéro. Quand même.
13: Je ne me suis pas planté de numéro, c'est que c'est un portable et c'est la merde.
0: Voilà. Ouais, et qu'il n'a pas d'âge à recevoir de toi.
13: Voilà.
0: Non, mais là, à partir de quand on considère? On est en vacances le 28 décembre,
15: ouais, 27,
0: c'est ça,
15: 27.
0: On se barre, je tiens à prévenir D-Foot parce qu'apparemment, comme mercredi, on joue un mec de foot, comme par hasard, mercredi, j'ai entendu l'autre, le gros blaireau, dans la famille, j'ai pas d'idée, je copie Max, bonne pioche, comme par hasard, l'autre, il reçoit Bernard Lamin.
15: C'est qui?
0: Le blaireau, machin, parce que nous, on reçoit un mec de foot, mercredi, d'ailleurs, au passage du match, les yeux dans les bleus. Alors l'autre gogol, il a bonjour, il fout Max, il reçoit un mec de football, il faut que je reçois un mec de football. Donc maintenant, il y a Bernard Lamin qui là, j'ai entendu ça, ça fait longtemps, ça m'a bien fait poiler, comme quoi il se passe toujours rien en face. Donc, D-Fool, je suis en vacances du 28 décembre au 4 juin, ça changera, 4 janvier, ça changera rien pour toi, mais bon, je te l'annonce quand même, comme ça tu le marques sur ton agenda et tu te branleras avec tes copains. Alors, pour dire que à la rentrée des vacances, Chris, puisque ton sujet m'intéresse pas, et bidon,
17: voilà.
0: Que le 4 janvier, on accueille chef Fildar, Manu.
13: Chef Manu.
0: Chef Manu.
13: Ouais.
0: Chef Mamie. Parce que toi, je t'appelle Chef Mamie.
15: 1, 2, 3 soleil.
0: D'accord.
15: Ouais.
0: Et donc, peut-être Céline, 18 ans de Paris.
18: Oui.
0: Mais un peu jeune.
18: Oui, 18 ans, ouais.
0: Un peu jeune. Je vais te dire pourquoi. Parce que 18 ans, on aborde quand même des sujets assez délicats. Et j'ai peur que par moment, tu vois, il faut au moins 20, 22. Pas forcément qu'il y ait l'expérience de cul, c'est pas le problème, il n'est pas là, mais un peu de la vie. Parce que 18 ans, là, franchement, nous, on en a qui viennent à la radio, des nanas qui ont 17, 18, 19 ans. Ça ne capte rien.
18: Mais ça va, prends-nous pour des devs aussi.
0: Non, j'ai pas dit ça. Mais attends. Je suis quand même un chef d'entreprise dans une société. J'ai quand même 29 ans.
18: Mais tu m'apprendrais la vie comme ça.
0: Non, mais moi, c'est pas... Attendez, je fais pas un stage ici pour apprendre la vie aux gens, parce que les gens, je vais m'en servir. Moi, je vais me servir de la standardiste pour qu'elle soit standardiste de mon émission. C'est-à-dire que si elle fait des conneries, elle dégage. Il y a pas de... On va pas non plus... On n'est pas là... C'est pas Disneyland. Hein, on va pas vous déguiser en Mickey. Ici, même si ça déconne, c'est un talk show, machin, ça rigole pas. Il faut quand même faire le boulot. Hein, on déconne, mais il faut quand même que moi j'ai matière à discuter avec des gens. Donc je suis pas là pour initier les gens. C'est pas une convention de stage. Je veux dire, je vais pas faire studio école de France.
18: Ouais,
0: parce que là-bas, ils sont pas capables d'initier des gens que moi je vais donner des cours ici. Je donne pas des cours de radio. Je donne l'opportunité à quelqu'un de venir bosser pour moi parce que j'en ai besoin, pour qu'il apprenne. Mais c'est pas pour lui apprendre la vie comme tu me le demandes. Moi, c'est pour qu'elle me rende service. C'est un peu comme dans le film Le Requin ou machin. Tais-toi, écoute et enregistre. D'accord?
18: Ouais.
0: C'est un peu ça.
18: Ouais, mais bon, moi, ça me fait vraiment envie de... Enfin, j'aimerais beaucoup... Je cherche un petit boulot, mais je m'en fous, mais c'est pas payé, quoi. Mais
0: oui.
18: J'écoute ton émission depuis longtemps.
0: Non, mais attention, puis, convention de stage, bon. Convention de stage obligatoire. Convention de stage obligatoire, ma chérie. C'est obligatoire dans la société. Je peux pas t'embaucher même pour gratuitement pour un stage. Si t'as pas de convention, c'est interdit. Ça, c'est une première chose. La deuxième chose, petit boulot, machin, c'est pas un petit boulot. C'est un boulot énorme. Dans la journée, faut venir bosser, même si c'est hilarant. Troisième chose, je suis suffisamment intelligent pour savoir que je vais avoir peut-être une fille en face de moi, qui effectivement, comme j'ai demandé, doit me connaître et tout. Mais si c'est juste pour kiffer d'être dans le studio... Non mais d'accord, toi, t'es un copain. Mais moi, je prends pas de gens. J'aime bien des gens qui m'apprécient parce que c'est important. Pas forcément apprécié, mais qui connaissent l'émission pour qu'ils connaissent un peu les rouages. Je vais pas passer 6 mois à expliquer qu'ici, à chaque fois que j'allume et que la nana dit putain, comment t'as allumé l'auditeur j'ai choisi, je lui dis c'est du deuxième degré. C'est comme ça, faut que ça rentre tout de suite. Moi, t'arrives lundi, je te donne jusqu'à une semaine. Moi, j'en ai pris là, ils ont fait des fois une journée. Au bout d'une journée, je fais ciao, bye bye. Mm-hmm. Ok?
18: Non, mais enfin, je sais pas, moi je me sens démotivé, j'ai entendu et tout, et puis je sais pas comment.
0: Mais là, je te teste, fous la pression, parce que je préfère dès le début foutre la pression, te dire que tout va bien se passer, alors que non.
11: Ah, c'est pas comme moi.
0: C'est l'enfer ici.
11: C'est pas comme moi.
0: C'est la chiasse. D'accord ?
18: Ouais, mais.
0: La direct, tu l'as tous les jours. Ok ?
18: Ouais, ça m'intéresse, mais je m'en fous. Attends,
0: bon. Si tu peux... Pourquoi t'es motivée, Céline, pour venir travailler avec moi ?
18: Ben, je sais pas, j'aime bien l'émission et puis c'est un milieu que j'avais envie de tenter. Moi, je travaille, enfin, je fais des études dans la mode et puis bon, ben, c'était autre chose, quoi. J'aime bien la musique et tout. Puis, bon,
0: Convention de stage, Céline ?
18: Ouais, je sais, mais bon, ça, c'est pas... Enfin, ça va pas trop coller, parce que... Enfin, j'en ai pas besoin, quoi, mais bon.
0: Le stage le plus beau du monde, le plus riche, tu vas apprendre grave avec moi.
18: Mais ouais, c'est
0: mais
18: ça.
0: Mais tu n'auras rien.
18: J'aime bien l'ambiance de...
0: Pas un franc, tu n'auras rien. Ottawa, elle ne donnera rien. Pardon ?
18: C'est pas grave, je m'en fous, ça m'apprendra plus à passer 3 mois dans la radio, à rencontrer...
0: Ah, là, par contre, oui, là, c'est Chris.
17: Oui.
0: Ton sujet.
17: Oui.
0: Bidon.
17: Bidon,
0: c'est bidon.
17: Carrément.
0: Qu'est-ce que t'en penses, Chris ?
17: Moi, je pense que tout ce que tu as dit, pour être sérieux, c'est vrai que être extraordinaire, c'est pas...
0: Non, mais avoir un toi en tant qu'homme auditeur, ouais. Je me dis, bon, bah, ça te fera plaisir demain d'avoir au moins toujours une fille dans le studio sur qui tu pourras te retourner, comme à l'époque on les faisait avec les autres. Et quand on a besoin d'une réaction tout de suite d'une fille, c'est vrai que même si Coralie est là, et bon, elle fait, t'es potiche.
11: Bah oui.
0: Non, mais tu restes devant moi. T'es... Mais c'est intéressant ce que tu te dis. Là, tu t'accordes un sujet de nana. Hop, tu te retournes vers quelqu'un. Tac, tac.
11: Bah, laisse-moi ma chance, Max.
0: Nathalie, 25 ans de Paris. Tu restes avec nous, Céline. Hein.
18: Ouais,
0: Chris,
18: ouais.
17: Oui.
0: Ton sujet est chiant, mais tu restes. Nathalie.
17: Ah, merci, Max.
18: Oui. Allô ?
0: Oui.
18: Oui. Bah, moi, c'est vrai que, franchement, vous avez vraiment besoin d'une nana dans l'équipe parce que des mecs entre vous. En plus, pendant 30 ans, vous avez tendance à être... légèrement misogyne, et puis c'est vrai qu'il
0: non,
18: y a
0: alors,
18: un téléphone qui s'agit
0: Nathalie,
18: et compagnie.
0: Nathalie.
18: Oui.
0: Même quand il y avait des nanas dans le studio, ça ne nous empêchait pas d'être misogyne, même quand on avait Raphaël ou Julia, Julie, machin, on a
18: ouais,
0: toujours
18: au
0: déconné.
18: Moins, il y en aura une qui
0: oui.
18: Pourra nous défendre.
0: Même pas, parce que c'est moi qui décide ici. Tu dis ce que tu veux à partir du moment où je te l'autorise. Ça ne changera rien. Première chose. Deuxième chose. Pourquoi à un moment donné j'ai décidé de carrément mettre de côté Fagaël, bon parce qu'il fallait qu'elle passe à autre chose et qu'elle fasse des boulots de journée, j'avais besoin d'elle dans les trucs plus importants que du standard. Pourquoi à un moment donné ça ne m'a finalement pas gêné de mettre un deuxième garçon standard plutôt que de remplacer Gaël par une autre fille comme j'avais fait? Parce que de toute façon dans la radio, en règle générale, dans les talk shows, les trois quarts qui écoutent ce sont des hommes, donc eux ça les dérange pas d'être entre mecs et de misogyne et machin. De temps en temps il y a des auditrices qui passent à l'antenne donc. Et comme quand il y a une fille qui appelle, généralement les filles. Contrairement, même si tu vas me dire le contraire, les filles préfèrent quand elles appellent tomber sur des mecs au standard plutôt qu'on tomber sur des nanas. Parce que même si c'est une nana cool, dès le début c'est de la compète. Et ça, je m'en suis rendu compte en 50 talk shows que des fois ça se passait pas toujours très bien. En trois quarts du temps, les filles, elles préfèrent si demain, même s'il y a Manu avec une nana, avec Stéphanie et Manu au standard, une nana préférera tomber sur Manu. Et un mec, à ce moment-là, peut-être préférera tomber sur Stéphanie. Mais un mec, si même il a deux mecs au standard, c'est jamais ce que ça fait masculin entre copains, tu vois. Ça fait copain-copain. Et c'est pour ça que c'est moins gênant pour moi d'avoir deux garçons que d'avoir deux filles. Il faut une fille, un garçon ou deux mecs. Mais deux filles, c'est pas possible.
17: Ouais.
0: Ah mais vraiment, ça c'est de la stratégie radio obligatoire pure et simple.
18: Ouais.
0: Mais des fois, ça apporte rien. Hein.
18: Ouais, la stratégie radio, ouais.
0: Non mais la stratégie radio, ma stratégie personnelle.
18: Ouais, bien sûr, ouais.
0: C'est pas Fun qui m'a imposé deux mecs ou qui m'a dit il faut absolument un duo standard. Moi, on me l'a proposé depuis longtemps. J'ai dit non, je suis bien. Et voilà, quoi, c'est comme ça. Maintenant, on n'est pas spécialement misogyne, je trouve pas, moi j'aime les femmes, tout le monde aime les femmes, moi j'aime ça, j'arrête pas d'en parler, je les mets en avant.
18: Quoi.
0: Pardon ?
18: Tu c'est selon les soirs.
19: Oui, mais ça s'appelle le tempérament, c'est pas de misogynie changée, c'est comme ça. Tout à l'heure, j'ai une chieuse qui faisait un voyage, machin. Je veux dire, on lui trouve cinq nanas. Les seules questions qu'il lui trouve intéressantes, c'est quel âge t'as et après, il faut qu'elle choisisse obligatoirement quelqu'un de son village. Donc à ce moment-là, elle passe une annonce au superette du coin et elle passe pas en direct à la radio. Non, mais c'est vrai. Non, mais c'est débile. Les gens se plaignent de pas connaître du monde et l'autre, elle reste renfermée sur son village. Alors quelqu'un là, avec quelqu'un de Nîmes et quelqu'un de Brest, non, elle veut quelqu'un de Cholet. Donc je te dis, moi, là, elle va au supermarché. Elle va au champ, bonjour, 26 ans, recherche, et puis là, elle va trouver une des chiens du village qui va partir avec elle.
18: Ouais, mais des fois, tu tombes sur des perles complètement délurées qui font délirer tout le monde, genre celle de Montpellier, là, je sais plus comment elle s'appelle.
19: Oui, mais là, c'est de la plaisanterie, elle... t'as bien compris, Nathalie, tu comprends bien. On n'est pas misogyne.
18: Non, mais
19: franchement.
18: Le pire, c'est que je crois qu'elle, elle plaisante pas, c'est ça le pire. Et bon, ça fait marrer bien, ça fait bien marrer tout le monde. Elle est grave, cette meuf.
19: Oui, mais on l'a su en psychiatrie. Donc Nathalie, est-ce que toi, t'es, je sais pas, t'as appelé pourquoi en fin de compte?
18: Bah parce que moi,
19: t'es
18: soir...
19: d'accord.
18: Hein?
19: T'es d'accord sur ce que j'ai envie de mettre en action?
18: Oh bah oui, pourquoi pas. Hein?
19: Pourquoi pas?
18: Pourquoi
19: toi,
18: pas.
19: T'es pas vraiment genre ouais, il fallait, il était temps.
18: Non,
19: toi, c'est
18: bah,
19: pourquoi pas.
18: Chacun,
19: ce qui prouve bien que c'est pas gênant d'avoir deux mecs. Tu vois, c'est des petites démarches comme ça. Mmh. Donc pourquoi pas, Nathalie? Oh, tu bah, fais quoi dans la vie, Nathalie?
18: Bah, moi, je suis assistante de gestionnaire dans un syndicat.
19: Eh ben, pourquoi pas?
18: Et j'ai des casse-couilles.
19: Eh ben, pourquoi pas? Pourquoi pas? Pourquoi pas? Ok.
4: Et qui n'importe quoi.
19: Tu vois? C'est ça le problème. Tu fais quoi dans la vie? Je suis machin. Pourquoi pas? Ok. Pour être banco. Allez. D'accord. Oui, Chris.
17: Est-ce que je peux poser une question à Nathalie?
19: T'as dit quoi?
17: Est-ce que je peux poser une question à Nathalie?
19: Avant.
17: Maître.
19: C'est bon. Ah là! Oh. Non, mais je l'avais entendu, moi. Tu vois? Mais j'avais peur que les gens ne l'aient pas entendu. J'avais préféré te
18: non,
19: faire...
18: Non, mais j'avais pas entendu.
19: Bah voilà, c'est pour ça que je voulais te le faire répéter. Le problème, il est là, c'est que moi, je vais très vite et les filles, faut répéter deux fois. Moi, j'aime pas répéter deux fois, ça, ils le savent. Quand je demande un truc, bon, des fois, c'est pas fait, parce que trois quarts du temps, d'ailleurs, c'est pas fait. Mais, je leur demande pas gentiment. Je fais bien comprendre que là, faut arrêter de me casser les couilles. On peut pas payer 16 000 francs. Ou 3... Ou... 16 000 francs ou 3 500 francs, quelqu'un pour un petit boulot. 10 heures par jour, 3 500 francs, quand même.
20: Ça part.
19: Alors, oui, Chris.
17: Oui.
19: Bonsoir. Gérard est avec nous, mais qu'est-ce qu'on fait, Gérard?
17: Ouais.
19: Mon pauvre gars.
17: Mon pauvre gars, tu t'adresses à qui, toi, le paysan, là?
19: Mais parce que je m'aperçois que t'es là depuis tout à l'heure, j'ai pas fait gaffe.
17: Non,
19: c'est pas la faute de CAF, c'est de ma faute. Qu'est-ce que t'en penses, Gérard?
17: Ben moi, tu fais ce que tu veux, de toute manière.
19: Non, mais ça, j'ai bien compris, je sais que je suis ton chef, mais je te demande ton avis d'ami. Je te demande pas de...
17: De toute manière, moi, je te l'ai dit, moi, tu vires sur le gars, parce qu'il me casse...
19: Non, mais ça, c'est jeudi avec toi, je te demande vraiment...
17: Ouais, au lieu de... Faut le virer.
19: Non, mais sincèrement, Gérard, qu'est-ce que tu penses de cette idée d'avoir une fille?
17: Ouais, faut une nana. Il nous faut une nana, on peut plus travailler.
19: Toi qui es devenu un homme de radio, comment tu peux aussi peu m'aider dans ma réflexion?
17: Mais de manière, ce que je pense vraiment, c'est que t'as raison là-dessus.
19: Non mais vraiment, sincèrement.
17: Non mais faut vraiment que tu mettes une nana parce que l'autre il veut bosser qu'à partir de 11h30, c'est pas possible. Tu commences à 10h, on commence pas à 11h30 l'émission.
19: C'est pas possible. C'est pas possible.
17: Inadmissible.
19: Inconcevable.
17: Donc c'est inadmissible. Il n'y a que Manu qui fait son boulot. Donc Manu, tu le mets chef du standard. Mais s'il fait une connerie, lui aussi, il faudra le saquer. Et qu'on mette deux nanas à la place.
19: Ah ouais, d'accord. Ah,
16: il est pas con.
19: Il est pas con,
16: hein,
19: est pas con d'accord. Ouais. Ok, il est pas con. Il a bien rusé son business, lui. Hein. Donc, ce que je te propose... Bon, bah Céline,
21: oui.
19: T'envoies candidature à la radio si t'es sincèrement intéressé.
21: Intéressé.
19: Eh ben écoute, il y a pas de problème. Vous venez à la radio, même si vous êtes de province, hein, ça nous intéresse. Si vous êtes prête à faire le déplacement, à vivre 3 mois ou 6 mois sur Paris, il y a pas de problème de ce côté-là. On vous aide pas à trouver un logement. On vous l'a dit, hein. Vous êtes pas payé, vous avez pas de titre. On se démerdera pour.
21: Moi, je suis à côté.
19: Non, mais d'accord, j'entends bien. C'est pour ça que je vais pas non plus. Je vais pas non plus. Tu vois, c'est à mi-temps. Par contre, c'est un horaire bâtard parce que c'est 22h, 1h, donc déjà ça.
21: Non, mais...
19: Si vous avez cours le lendemain matin, mais par contre.
21: Moi, j'ai cours de 1h de l'après-midi à 7h du soir.
19: Nous, on n'a pas besoin de quelqu'un qui est là toute la journée, mais au moins disponible vers 18-19h, qui puisse passer une tête ou un sein et qui puisse, tu vois, dans le. Non, mais au moins d'être là.
21: Il est là.
19: Non, mais c'est une expression pour montrer, pour dire, voilà, je suis là, quoi, tu vois.
21: Ouais, d'accord. Ouais.
19: Donc,
21: tu pourrais répéter l'adresse, s'il te plaît?
3: 143 avenue Charles de Gaulle, 92 521, Neuilly-sur-Seine, Sedex.
20: Alors, Fun Radio, 140, sinon vous écrivez, vous appuyez sur Minitel ou téléphone au renseignement, vous donnera 143 avenue Charles de Gaulle. On va déménager bientôt, mais pour l'instant c'est 143 avenue Charles de Gaulle, 92 521, Neuilly-sur-Seine-Sedex. Voilà, vous envoyez vos candidatures là-bas. Ceci dit, Céline et Nathalie, on vous embrasse toutes les deux.
21: Merci.
20: En espérant avoir vos nouvelles très vite, surtout pour Céline qui souhaite absolument participer éventuellement à cette grande aventure du Star System. Chris, je te remercie.
22: De rien. Maître.
20: Oui.
22: Puis je passais un petit message.
20: Vas-y, allez, vas-y.
22: S'il y a une nana à qui j'ai intéressé, je laisse mon numéro standard.
20: Pas de problème.
3: Non, mais attends, Chris.
20: Non, Gérard, on n'a pas le temps parce que là, je fais une pause. Tu discuteras avec ton pote en antenne. Gérard, tu restes avec nous.
22: Ouais.
20: Et s'il y a des filles qui sont intéressées tout de suite, on peut faire dès le début des sortes de premiers rendez-vous. Comment on appelle ça, les rendez-vous là, de boulot? Des entretiens. Ah non, tu seras chef, toi.
3: Ah ouais, des entretiens.
20: Non, mais...
3: Je vais faire des entretiens, là, dès ce soir, hein.
20: Bah, je vais faire des entretiens dès maintenant, 0870-5000, s'il y en a une ou deux qui seraient intéressés. Même est-ce qu'il y a des garçons qui appellent pour faire le jury et nous demander leur point de vue, est-ce qu'ils pensent que c'est une bonne idée, sachant que Phil Dard pourra intervenir dans l'émission après qu'il y ait une fille au standard, bien sûr, 24 heures sur 24, puisqu'il sera là dans le studio à n'importe quel moment. Voilà, donc il reste avec nous, il fait partie de l'équipe. Hein. Donc si ça vous intéresse d'y participer, dès maintenant, 0870-5000, Cassius, c'est pour tout de suite sur Fun Radio.
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26: De merde, on y va justement. Et c'est vrai qu'on va me réclamer des petits...
27: Bingo.
26: On va mettre les deux. Alors, bingo et a fait caca, ça va varier un petit peu les plaisirs. Nous allons appeler des hôtels quelque part en France. Où allons-nous appeler, s'il vous plaît, maestro?
28: On va à Dunkerque.
26: Du côté de Dunkerque, on y va, c'est parti. Ah là. Il y a des gens qui réclament des places pour Marseille, pour Lyon, ça va arriver. Hein. Tout à l'heure, par SMS, probablement encore des places. Il reste combien de places? Il nous reste encore de quoi faire gagner des places Marseille? Il en reste encore, hein? Oui, très bien.
28: Tout à fait.
26: Allô?
29: Allô?
26: Je suis bien dans un hôtel?
29: Oui, monsieur.
27: Bingo!
26: Ça va bien? Allô?
29: Oui?
26: Allô?
29: Allô?
26: Ah, j'ai plus de voix, là. Allô?
29: Allô?
26: Oui! Est-ce que c'est possible de réserver des chambres, s'il vous plaît?
29: Pourquoi?
26: Ça serait pour... Oh, un fait caca. Pour la semaine prochaine. Pardon?
29: Quel jour?
26: Quel jour, ça serait... Fait caca. Ça serait pour samedi soir. Il vous reste des places encore pour samedi soir? Allô?
29: Pour samedi ou la prochaine samedi?
26: Samedi là, vous avez des places encore pour samedi soir là?
29: Le 29.
26: Vous avez, le 29, oui, bah le 29 c'est parfait ça.
29: Le 29?
26: Oui. Alors, je vous entends pas, parlez plus fort, on n'entend rien dans votre bicoque là. Hein.
29: Oui.
26: Parlez devant votre télé. J'entends rien, moi. Hein. Je vous entends pas bien, monsieur. Hein.
29: Oui, il y a des places, monsieur.
26: Oui, il y a des places. Très bien. Donc, je vais vous prendre... Oh, ça fait caca. Deux chambres, s'il vous plaît.
29: Deux chambres.
26: Oui.
29: Un nom, s'il vous plaît.
26: Alors, moi, je m'appelle monsieur... Oh, ça fait caca. Monsieur Dupont.
29: Pardon?
26: Dupont.
29: Oui.
26: Voilà. Vous m'entendez quand je vous parle?
29: Oui, j'ai entendu.
26: Je n'entends rien, j'entends rien dans votre bicoque, hein.
29: C'est pour combien de nuits?
26: Pardon?
29: C'est pour combien de nuits?
26: Ça serait, alors attendez que je compte. 1, 2, 3, 4, attendez, samedi soir, donc samedi, dimanche, lundi, mardi, mercredi, jeudi, vendredi, samedi prochain, dimanche, lundi, mardi, mercredi, jeudi, vendredi, samedi, dimanche. Ça serait pour... attendez. Oh, ça fait caca. 15 nuits.
29: 15 nuits.
26: Mais 15 nuits par semaine, c'est à propos de ma peau et je suis avec toi. Allô?
29: Est-ce que vous pouvez envoyer...
26: Ah, mais parlez plus... Je vous entends pas dans votre bicoque, hein. Parlez plus fort, hein.
29: Est-ce que vous pouvez envoyer un texte au courrier pour...
26: Je vous envoie un texte, un SMS.
29: Pardon?
26: Un petit SMS.
29: Ah, comme vous voulez.
26: Bah, un petit SMS, vous me donnez votre numéro de portable et je vous envoie des petits SMS.
29: Attends.
26: Elle fait caca.

0: Oui.
1: Vous m'entendez?
0: Oui.
1: Attendez. On a fait gros caca dans le slip. Allô?
0: Allô?
1: Oui.
0: Oui.
1: Bonsoir. Ça serait pour réserver des chambres, s'il vous plaît.
0: Oui. Est-ce que vous pouvez envoyer un courrier ou...
1: Je vais pas en courrier. Non, mais en courrier. À Paris, en France.
0: Ou un texte.
1: Un sexe, quel sexe? Sexe masculin, sexe féminin? Je ne vous entends pas dans votre boutique, hein. J'entends rien du tout, hein. Allô? Oh, ça fait gros caca. Allô?
0: Allô?
1: Allô?
0: Est-ce que vous pouvez envoyer un courrier ou un sexe pour consommation?
1: Mais, attendez, je ne vous entends pas. Alors, ou vous faites un effort, ou vous parlez plus fort, je ne vous entends pas, hein.
0: Je l'ai dit, est-ce que vous pouvez envoyer un sexe ou un courrier par...
1: Comment ça, un fexo? Mais pourquoi faire?
0: Je ne comprends. Pour consommation.
1: Pourquoi?
0: Avec le numéro de carte bleue.
1: Ah mais je paye pas en carte bleue, je paye en liquide moi. Je paye en liquide. Allô?
0: Oui.
1: Je. Oh, on fait caca très fort. Allô?
0: Allô?
1: Allô?
0: Oui.
1: Allô? Vous avez raccroché? Allô? Allô? Ah, il a enfin compris.
2: Ça y est.
1: Ah bah bravo. Alors,
2: on est complètement.
1: On était dans quelle ville là, s'il vous plaît?
3: Dunkerque.
1: On est oh, bah, là, bah,
3: Dunkerque. Dunkerque, il y avait une mauvaise liaison téléphonique.
1: Ah, les auditeurs de Dunkerque doivent être fiers ce soir. Hein. On a mis
2: Merci,
1: de la voix dans votre
2: ça
1: ville.
2: Représente.
1: Hein. Represent Dunkerque ouais, ouais. Ce soir, ils sont en pleine forme. Les auditeurs de Fun, là, précipitez-vous sur une cassette, démerdez-vous pour enregistrer ce qui va se passer. François, je vais te présenter tout de suite un certain Victor. Est-ce qu'on peut me mettre Victor en ligne, s'il vous plaît? Je sais pas où il est. Bonsoir, Victor.
4: Bonsoir, Mike.
1: Au travail.
4: Salut, Mike.
1: T'as passé de bonnes vacances?
4: Oh, ben, ça a été, j'ai rencontré la chaleur, l'orage, la pluie, le vent, les tempêtes, les sirènes.
5: Ah, t'as dû mettre, au lieu de Victor, t'as dû mettre direct tout bonjour, hein.
4: Je te raconte.
1: Alors, Victor, je te présente Françoise.
5: Bonsoir, Victor.
4: Bonsoir, Françoise.
5: Bonsoir Victor.
3: Le travail.
5: Mais ouais, ça empêche pas que j'ai pas trouvé mon mari.
4: Pas trouvé un mari?
5: Mon mari, j'ai pas trouvé mon mari. Mais
4: enfin,
5: malgré que je suis pas mariée encore avec lui,
1: mais... Il dit mari.
5: Avant que je sois mariée, je demande le divorce.
4: Tu te maries divorcé après?
5: Non. Si je me marie, c'est un pour la caisse, hein.
4: Ah, tu te maries, c'est un pour la caisse, bon,
3: ouais. C'est comme vous, là.
4: Ouais,
5: non, c'est un pour la caisse, hein.
4: Et c'est pas un pour la caisse, c'est que ça marche
5: non,
4: pas.
5: Non, j'adore mon minou,
4: Mais c'est qui, ton minou?
1: C'est toi.
5: Il est pas question, n'importe quel, il est pas question, ni tromper, ni quoi ce soir. Je l'adore, Donc, je suis engagée et maintenant, plus personne ne m'intéresse que lui.
4: Et comment tu l'appelles, ton minou?
5: Mon minou?
4: Oui, puisque tu l'aimes pas.
5: Si tu parlais autrement... Si tu parlais autrement, moi je te comprendrais mieux.
1: Ah, vous avez du mal à vous comprendre, hein.
2: C'est bizarre.
4: Hein.
1: Ah bah là...
4: On n'a pas les gens tout à fait de bien comprendre.
2: Oh, c'est sûr, mais t'emmerdes pas comme tout le monde.
1: Alors Victor, beaucoup de pluie, d'orage, hein, de ce que j'ai compris.
4: Bah oui.
1: Il n'y a pas eu trop de soleil?
4: Bah si, il y a eu du soleil, mais après on a dit... tourné à l'orage, hein, c'est en dessous de la peau.
1: On m'a dit que t'étais parti dans les Caraïbes.
4: Oh non. Je suis parti du vendredi 30 juillet jusqu'au 05... 08.
1: D'accord. Et il paraît qu'il est tombé cet été en Bretagne, parce que je rappelle que tu es de Rennes, hein, t'es un copain de Jean-Michel Mich et de notre ami Fabien, bien sûr. Ouais, il y a eu 2 à 4 fois plus de pluie que d'habitude, apparemment, de ce qui serait tombé pendant l'été au mois d'août. C'est vrai, ça, tu confirmes, Victor?
4: Pas tellement, hein.
1: Merci.
2: Non, mais c'est une véritable info.
5: Jean-Michel Mich, c'est celui-là qu'on a écouté pratiquement tous les soirs.
1: Ah, bah oui, elle est là, oui, bien sûr.
4: Ah,
1: ils sont là, mais on va les avoir dans un instant. Françoise, tu restes avec nous?
5: Bah, bien sûr, il n'y a pas de problème.
1: Bon, Victor aussi?
5: Victor aussi, j'espère.
1: T'es en forme, Victor?
4: Ben moi, j'ai pas envie de dormir.
1: Bon. Victor, je vais te présenter dans un instant. Alors, évidemment, hein, il y a Françoise, mais il y a une autre demoiselle qui s'appelle Julie. Et Julie, c'est une coquine, elle a 21 ans, elle est de Bordeaux et elle veut parler de cul.
4: Ah bon?
1: Ouais.
4: Tu peux passer à Bordeaux,
1: tiens. Ah bah tu peux passer à Bordeaux avant, on va discuter.

0: T'es avec elle, bonsoir Julie.
1: Salut.
0: Ça va bien?
1: Ouais, ça va.
0: Bon, on va parler d'un petit peu de cul dans un instant. Hein. Avec ton mec apparemment qui ne te fait jamais de cunnilingus.
1: Voilà.
0: Et il déteste la fellation.
1: Ouais, voilà, j'ai un petit problème, quoi.
0: Voilà, et toi t'adores qu'on te broute le minou?
1: Ben ouais, j'aime bien ça, ouais, c'est clair.
0: D'accord, mais pas le minou de Françoise, hein.
1: Non.
0: Non, non, d'accord, le minou, parce que minou c'est le petit surnom de son copain. Hein.
1: Ah oui, d'accord.
0: Voilà, donc attention, pas d'amalgame. Et
1: Non, mais minou.
0: t'adores faire des fellations?
1: Bah ouais, j'aime bien ça, quoi. Je trouve ça sympa, quoi.
0: Bah moi aussi.
2: C'est sympa, ça tombe bien.
0: Je t'avoue que moi aussi, je trouve ça plutôt sympa. D'entendre. Hein. Bah, qu'est-ce que t'en penses, Victor, toi?
3: Ah bah,
1: c'est bien Victor, c'est peut-être pas 21 ans quand même.
3: Bah c'est comment on dit si bien à la jeune.
0: Non, voilà, le mot est dit, le mot est lâché, tant pis,
4: c'est important.
0: On met les deux plats dans le pied, les deux pieds dans le plat, pardon, puis on va y arriver. Hein. Françoise, avec nous de la Courneuve, plus Victor, plus Jean-Michel Pichet Fabien, plus, attention, et là j'invite d'ores et déjà tous les garçons, toutes les filles qui veulent parler justement de problèmes de fellation, de cunnilingus. C'est un sujet récurrent dans le cul, mais c'est vrai que ça fait partie des préliminaires, et les préliminaires, s'ils sont pas bons, eh ben après, généralement la relation elle est pas bonne, et quand les relations sexuelles sont pas bonnes, le couple n'est pas bon. Donc ça découle, hein, c'est normal. Vous voulez parler de fellation, de cunnilingus, vous adorez ça, vous kiffez ça, les garçons comme les filles, au contraire, vous détestez vous aussi les garçons qu'on vous fasse des fellations, les filles vous détestez les cunis, c'est maintenant qu'il faut vous lâcher. Hein. Il y a Amélie et Lolo qui sont là pour réceptionner tous vos appels, 32-28, et si...
3: Elle est plus là pour lui.
4: Il se réveille l'autre.
0: On va lui expliquer tout ça dans un instant. Si vous voulez parler de cul, c'est le moment ou jamais. Si les garçons, vous voulez parler un petit peu avec Julie, c'est le moment ou jamais. 32-28, c'est la Radio Libre, c'est Fun Radio. Alors à tout de suite.
5: Quotidiennement, maintenant, qu'est-ce qu'on peut y faire? Il n'y a pas 36 solutions. C'est où tu laisses faire, ou tu essaies de parler au mec, ou alors à un moment donné, enfin la personne, ou alors il faut aller porter plainte.
6: Ouais, ouais.
5: C'est le seul moyen. Il n'y a pas de solution miracle non plus là-dedans, hein. Malheureusement, hein.
6: Ouais, ouais.
5: Bah, c'est un petit peu emmerdant, ça, hein.
6: Ouais, c'est vachement emmerdant. Ouais.
5: C'est clair, elle t'appelle jour et nuit?
6: Plusieurs fois par jour.
5: Et qu'est-ce qu'elle te dit? Elles sont où les cellules?
7: Dans ton coffre.
5: Dans mon coffre?
7: Et oui, hier soir, je les ai déposées dans ton coffre.
5: Mais tu les as pas mises dans mon sac?
7: Bah si, bah donc elles sont dans ton sac.
5: J'en sais rien, mais non, mais elles sont pas dans mon sac. Qu'est-ce que tu me chies là?
7: Qu'est-ce que tu me chies? Bah je les ai pas là.
5: Bah va regarder dans le coffre.
7: Mais non, elles étaient dans ton sac, c'est sûr. Alors je sais pas ce que t'en as chié. Hein. C'est chez toi, numéro 1.
5: Putain. Excuse-moi, Corinne.
6: Non, c'est pas grave.
5: Non, parce que les cellules, c'est vachement plus important que toi. Hein.
6: Merci.
7: Bon, comment on fait?
5: Ah ouais, mais là, je suis dans la mouise, hein. Faut retourner chez moi, hein. Ah bah ouais, faut aller chez moi, hein. Ah, mais file là.
7: Bah c'est ton problème, merde.
5: Mais non, c'est pas mon problème, putain. Je te demandais de mettre dans mon sac, tu les mets dans les coffres.
7: Non, mais non, je les ai mis dans ton sac, je te jure. Et moi, je cherche, là, pendant 2 heures, y'en a pas.
5: Putain, c'est
7: son
5: problème. Bon, attends, touche pas à ça, toi, putain.
8: Touche pas à Caro, hein.
5: Il touche les tripodes dans mes affaires, putain, c'est incroyable, ça. Je t'ai dit qu'elles sont pas là, putain, c'est mon portable, ça. Ça, c'est l'appareil photo.
7: Ouais, tu les as sortis.
5: Portable, c'est pas là-dedans. Si tu veux que je mixe avec des clés.
7: Non, bah,
5: t'es un espèce d'abruti.
7: Tu les as sortis.
5: Oh là là là là.
7: Yo.
5: Ben ouais, mais c'est que t'es vraiment une bite, hein.
7: Allez,
5: bah, t'as plus qu'à aller chez moi et les chercher.
7: J'ai capté, elles sont où aussi?
5: Ben, elles doivent être sur les fly. Okay. À l'entrée directement. Oh! Je mixe dans 20 minutes.
7: Ah bah ouais.
5: Sachant qu'il faut au moins un quart d'heure pour y aller, je sais pas comment tu vas faire, mais t'as intérêt de manier. Hein. Putain, Caro, je te jure, je suis pas aidé. Hein.
6: Ouais,
5: oh, quelle équipe de branque alors.
6: Non, c'est vrai.
5: Bon, non, on sort, non, attends, on fait pas l'internet là-dedans. Miguel,
7: regarde.
5: Non, l'autre, il veut faire l'internet, attends, c'est pas un salon de thé, c'est un studio de radio, on travaille ici, putain. Attends, on bosse comme des chiens, putain. Putain, il a pété un plomb, depuis qu'il travaille avec le doc. Oh là là, c'est grave ici, hein. Le Morgan on le reconnaît plus, et le week-end quand il fait le 16-20, il met la musique à fond. L'autre il travaille avec le doc, il se sent plus. Ça va, t'as pété un plomb.
7: Tu n'as rien dit.
5: Putain, t'as pété un plomb,
7: c'est
5: moi je te dis.
7: C'est
5: vrai que tu touches toujours les coucougnettes. Bon, Caroline,
6: oui.
5: Qu'est-ce que tu veux que je fasse?
6: Je sais pas, moi, je voulais passer un coup de gueule aussi, parce que c'est vraiment chiant de se faire draguée par une
5: fille. Mais tu sais, les coups de gueule, ça veut rien dire. À part, ouais, à part faire du bien, je veux dire, c'est la nana, elle écoute. À mon avis, il y a une chance sur mille qu'elle écoute. Si elle écoute, c'est pas ça qui va la faire arrêter. Qu'est-ce qu'elle te dit au téléphone dans ces cas comme ça, dans, s'il te plaît, comment tu le. Non
6: Elle me fait comprendre qu'elle est amoureuse de moi. J'ai envie de toi, machin.
7: Je sais.
6: C'est énervant, vraiment.
5: Ouais, c'est sûr, ouais. Mais tu vois pas, Caroline, que je suis sur un coup hyper important avec Séverine sur Minitel 95C qui a un appartement de 120 mètres carrés, qui habite sur Bordeaux, qui habite sur Tours. Tu me la rappelles, Manu, fissa, fais vite.
7: Je vais tomber sur Robert, mais ouais.
5: Bah c'est pas grave, si c'est Robert, tu raccroches. Putain, Caroline.
6: Oui.
5: Ah, si t'étais de Tours.
6: Malheureusement, je suis à 800
5: km
6: de
5: Paris. Ah ouais, malheureusement. Mais qu'est-ce que vous avez habité si loin de Paris? On ne veut pas tous habiter.
6: Il faut s'évader.
5: Pardon ?
6: Il faut s'évader un peu là, parce que bon, j'ai vécu à Paris, mais.
5: Ah oui, c'est mieux pour. Bah là, c'est clair qu'on s'éclate à.
6: Non, on s'éclate pas, c'est pas ça, mais.
5: Ouais, une fois tous les trois ans, ça doit être bien de passer un week-end là-bas, ouais, ça doit être bien. Bon, ouais. Caroline, on essaye d'appeler Séverine quand même. Bon, Caroline, je peux rien faire pour toi.
6: Ouais.
5: Non, mais c'est bon, on peut rien faire, pas le coup de. Attention, ça sonne. Direct live. Oui. Putain, si c'est Séverine. Je me caresse, hein, Cassidy. C'est un faux numéro encore, on a encore réveillé des gens, bravo. Bah tant pis. Allô? Séverine?
6: Ah, pas du tout, non.
5: Oh là, je peux lui parler?
6: Comment?
5: Je pourrais lui parler?
6: Non, vous faites une erreur.
5: Ah d'accord, c'est pas toi qui veux me sucer ou. On a dû se tromper de numéro, excuse-moi. Au revoir.
0: Et
5: ah mais moi je suis toujours dans la délicatesse, sinon on s'en sort pas. Hein. Bon Caroline, ouais. Merci à Séverine, son Minitel salope. Ça se trouve c'est un mec, enculé. Bon Caroline, qu'est-ce que je fasse pour toi?
6: Rien.
5: Voilà, rien. Bah, tant mieux, ça m'arrange parce que finalement je ne peux rien faire et puis j'ai pas les moyens de pouvoir faire quelque chose pour toi Caroline.
6: Ouais, tu fais quoi? Si y a des gens qui ont ce problème.
5: C'est sûr, tu fais quoi dans la vie?
6: Je suis étudiante.
5: Ouais, en quoi?
6: Je suis en fac de lettres.
5: D'accord, tu sais que tu m'excites, toi? Non, c'est pas vrai.
6: C'est pas vrai.
5: Bon, je t'embrasse, merci Caroline.
6: Oui, moi aussi.
5: Bon courage, à bientôt.
6: Merci.
5: Alors, allô de Luxembourg, là, quel plaisir, on nous capte dans le Luxembourg.
8: Oui,
5: quelle fréquence?
8: 95.2.
5: Eh ben, très bien. Allô, qu'est-ce qu'ils amènent?
8: Voilà, je vais avoir 21 ans.
5: Ah oui, t'es plus tôt.
8: Oui, voilà.
5: Qu'est-ce que tu veux que je fasse?
8: Ouais, disons que. Ça approche l'anniversaire, quoi, je me dis.
5: Tu vas pousser un coup de gueule contre moi?
8: Non, mais ça m'inquiète un peu, quoi.
5: Ah oui, c'est très inquiétant. Bah, j'espère que t'allais voir un psychologue ou un psychiatre. Non, t'allais voir quelqu'un?
8: Même pas, non.
5: Un sexologue?
8: Même pas, non.
5: Tu bandes, ça t'excite?
8: Hein?
5: Ça t'arrive de bander, t'es excité?
8: Il y a des filles
5: avec qui t'avais envie de sortir?
8: Bah non, parce que je débarque là dans le pays.
5: Non, mais d'accord, mais enfin avant, je veux dire, il y a eu déjà des. Non?
8: Oui, quand même,
5: un petit peu quand même.
8: Oui.
5: Et alors, quel est ton problème avec les filles? T'as des problèmes avec les filles? Tu préfères les garçons?
8: Non, je préfère les filles quand même.
5: Très timide?
8: Très
5: coincé.
8: Ouais, très.
5: On attend toujours des filles là de Tours là pour nous donner des bons plans là, ou éventuellement passer une bonne teuf avec vous, mesdemoiselles ou messieurs, là. Allons, quand même, on en a un, remarque, tu me diras mais c'est un mec. Bon, allôme.
8: Oui.
5: Allôme.
8: Oui.
5: C'est comme ça qu'on dit en Luxembourg?
8: Allône,
5: il y a quelqu'un au bout du fil?
8: Allône.
5: Allône. En France, on dit allô, en allemand, on dit allône.
8: Voilà.
5: Oh là, attends, excuse-moi, il y a Anne, 11 ans, oui, ça m'intéresse, ça, je suis blonde aux yeux bleus, 1m65-55 kg, je t'invite pour un week-end à deux. Poitrine 95B, bah ça promet ça, c'est-à-dire sur les coups de 16-17 ans, ça va faire du 100D, mais non, ça plaisante. Anne-Sophie, elle dit avoir 11 ans, mais à mon avis, elle en a plus que ça. Sur Minitel, on peut changer son âge. En plus, il n'y a pas le numéro de téléphone, c'est que de la foutaise. Allô?
8: Oui.
5: Il y a quelqu'un là-dedans?
8: Il y a quelqu'un.
5: Bon, allô, me puceau quand même.
8: Oui.
5: Tu te branles un peu, t'éjacules?
8: Un petit peu, ouais.
5: D'accord, tout va bien, la vie est belle?
8: Oui.
5: Bon, sinon, la vie est belle. Luxembourg, ça avance, c'est pas trop chier?
8: Si, quand même beaucoup.
5: Si, quand même un petit peu, quand même, t'as des frères et sœurs.
8: Luxembourgeois sont très froids.
5: Ah bon, pourquoi? Comment ça se fait? Les filles sont mignonnes là-bas, elles sont sympas?
8: Racistes à Luxembourgeois.
5: Racistes envers?
8: Les Français.
5: Ah,
8: puis...
5: ah bon?
8: Oui, beaucoup. Ouais.
5: Les Luxembourgeois sont racistes?
8: Ah oui.
5: Ça m'étonne pas, c'est un peu comme des Suisses, c'est des gros bourgeois, quoi. C'est des mecs et tout qui veulent rester. Ils veulent pas, ils aiment pas qu'on vienne, ils viennent pas qu'on vienne mettre.
8: Qu'on vienne travailler chez eux.
5: Voilà, exactement, ouais. C'est pas du racisme méchant, hein. C'est pas.
8: Si, quand même.
5: Je reconnais quand même, hein, d'accord, ok. Je veux bien débuceler à l'homme, elle a 15 ans, elle s'appelle Kikette, ça t'intéresse?
8: Oh, Beauvoir, elle habite où?
5: Bah, elle habite. Oui, ça lui convient, la bite, ouais. N'importe laquelle bite.
8: Oh, ça va.
5: Ouais, même la bite de Luxembourg, elle prend, elle dit. Hein. Non, 33, département 33. C'est dans le nord, ça, tout près de Brest.
8: Ah, c'est pas la route, hein?
5: Ouais, tout près de Brest, vous connaissez? 33, c'est quoi? 33, c'est là. C'est Bordeaux, tout ça, hein, tout ce coin-là, c'est Bordeaux? Bah oui, Bordeaux.
8: Hein? Non, ça va.
5: C'est Anne-Sophie, âge 18 ans, j'ai envie de toi. Tu vois, de 11, on est passé à 18 ans. Maintenant, ça m'intéresse plus, ça, d'aller à Deauville, déjà 18 ans.
8: Bah oui.
5: Parce que c'est des petits seins tout durs, ça. Tout ça, c'est en poire. C'est joli, c'est bien fait, c'est bien amené, ça. C'est joli, c'est mignon. Dave, peux-tu rediffuser le petit Gérard Palapra? Bah non, pas de Gérard Palapra ce soir. Hein. 33 Bordeaux, et eh oui, à l'homme, je t'aime, Kékette. Ça te dit, Kékette? Ça
8: non,
5: branche ou pas? Non, pas trop jeune, 15 ans.
8: 15 ans, oui, jeune quand même.
5: Qu'est-ce que tu recherches chez une fille? Est-ce que t'as déjà eu l'occasion quand même de coucher avec des filles?
8: Même pas, tu vois.
5: Même pas, t'es déjà sorti avec des filles?
8: Même pas non plus.
5: Même pas non plus?
8: C'est ça qui m'inquiète.
5: Même pas en rêve, rien du tout de tout ça?
8: Même pas.
5: Non. Ah, quel dommage. Eh, fil d'art, tu te manges le cul, tu m'accélères un peu tout ça, s'il te plaît? Merci, petit message perso, parce que le fil d'art, je le vois en train de rouler peinard et tout, en train de profiter de la bagnole du chef et tout, ouais. un coup de au truc avec le toit ouvrant, en train de s'éclater comme un fou, mettant les lunettes de soleil, il est là, il se met un petit peu de musique. Hein? Voilà, il y a Nadia qui a 18 ans, qui a 97, qui a terriblement envie de sexe. Oui, mais moi, je ne cherche pas du sexe, je cherche une bonne soirée avec quelqu'un, une bonne compagnie, quelqu'un de sympa. Et puis, en plus, t'es sur le 91, donc banlieue parisienne. Moi, je cherche des gens du côté de Tours, Nadia. Donc, moi, personnellement, tu ne m'intéresses pas du tout ce soir. Est-ce qu'on peut avoir des gens de Tours, des filles, s'il vous plaît, égal au lieu de riganer au standard? J'observe, je suis juste en face d'eux, je fais que de mettre en face. Hein. Je regarde comment vous travaillez, je vois que Gaël passe son temps à ricaner au standard avec ses petits copains, pendant que Manu était là en train de tracer. Bravo,
9: bon,
5: Manu.
9: Dans ce cas-là, t'as Delphine de Tours. Alors.
5: Voilà, très bien. Allô, Amtier, on va discuter ensemble. Bonsoir. Oui,
10: bonsoir.
5: Ton prénom, c'est?
10: Delphine.
5: Delphine, quel âge as-tu?
10: 19.
5: Très bien. Donc, toi, t'es de Tours.
10: Ouais.
5: Quels sont les coins sympas?
10: Alors, les coins sympas, le vieux Tours, bien sûr.
5: Ça ricane au standard et ça bosse pas beaucoup.
11: Attends, je me tape direct, la loco et tout. Lui, il en branle pas une. T'es content, je suis dégoûtée.
5: Bah oui, bah alors, tu m'as trouvé des gens pour Derek?
10: Hein?
11: Il en manque deux.
5: Eh ben alors, il faut le dire, ça aussi, parce que je vais pas les pondre, je vais pas les chier, les gens.
11: Bah t'en es capable.
5: Bon, alors, s'il y a des gens qui chient dans la colle, là, qui ont envie d'aller se marrer demain soir au point virgule 21h, bordel, arrêtez de me faire chier, hein, parce que vous êtes toujours en train de demander des CD, vous voulez sortir, je veux des places de concert, je veux des places de ciné, je veux aller voir des spectacles, je veux aller voir ceci, je veux... Allez voir Jean-François Derek, c'est gratos, on vous l'offre, donc profitez-en. Et comme par hasard, on offre le mercredi, les gens veulent y aller, non, j'ai préféré y aller jeudi. T'offres le jeudi, non, je préfère y aller mercredi prochain. Jean-François Derek, j'y suis allé 3 fois, je peux vous assurer que c'est vraiment drôle, donc merde, allez-y, franchement, ça lui fera plaisir. Delphine.
10: Oui.
5: Où il faut que j'aille?
10: Alors, faut que tu viennes nous voir.
5: Mais où?
10: À Tours.
5: Oui, mais où?
10: Dans le vieux Tours.
5: Oui, mais où? Quel café?
10: Alors, le café, je te conseille le degré zéro.
5: Alors, tout le monde me dit le degré zéro, alors.
10: Ouais.
5: D'accord.
10: Et après, on peut t'emmener à une super soirée techno.
5: C'est où?
10: C'est à côté de Tours.
5: C'est dans une boîte?
10: Non.
5: Dans une salle?
10: Ouais.
5: Non, merci, alors, je déteste ça.
10: Bah...
5: Non, j'aime pas ça, les rêves, les machins. Puis si, je vais... Moi, j'ai envie d'aller dans une boîte de bouffe, une boîte où il y a de la bonne musique. Je veux pas les technos, je fais tout le temps techno... J'ai fait une soirée hier à la loco, je joue vendredi, je joue tout le temps, j'ai envie de faire autre chose que techno. J'ai envie d'une boîte, on peut s'amuser, on peut prendre une table et ça, pas dans un hangar désinfecté avec de l'acide musique, la truc à fond, qui on se caille, on gèle les couilles, on est tous debout, on peut pas s'asseoir avec des crados et des défoncés, ça m'intéresse pas, parce que quoi qu'on dise et tout, ces genres de soirées où tout de la moitié des gens sont défoncés, j'ai déjà donné là-dedans. Moi, je veux une discothèque, je veux un truc sympa. Ou un pub, un truc où on peut boire un verre, un truc rigolo!
10: Eh ben le degré zéro.
5: D'accord, mais pas après.
10: L'Espagna, tu fais la fête, tu danses sur les tables, tu t'en fous de ce qu'il y a autour, tu t'éclates.
5: Bon, et un resto sympa à Tours.
10: Quel genre?
5: Ah non, on me dit que le degré zéro, c'est lourd.
10: Non, c'est pas lourd.
5: Putain, faut que je prenne plusieurs noms. De toute façon, je vais aller voir avant d'y aller. Hein.
10: Ouais.
5: Un restaurant où je pourrais quand même convenablement manger. Bah alors,
10: la cabane de Romulus.
5: Non, ça sort pas ou quoi ça? Putain, ça a pas les moyens de se payer un bon resto ou quoi? Putain, c'est quoi ce bordel?
10: J'ai une petite étudiante, hein.
5: Bah ouais, mais moi je t'aurais invité, moi.
10: Ah bah si tu le prends comme
5: mais
10: ça,
5: non,
10: on va pouvoir
5: plaisante,
10: parler.
5: Mais non, je plaisante, c'est blonde.
10: Cabane de Romulus, c'est hyper cool.
5: On propose le bureau.
10: Bon, le bureau, c'est à chier.
5: Bon, alors... le bistrot romain de Tours. Ouais, ouais, ouais. Qu'est-ce qu'il y en a un autre chose?
9: J'ai Élise aussi de Tours.
5: Bon, attends, alors Élise, on va, parce que là, Delphine, pas terrible. Élise.
12: Ouais.
5: Salut Élise.
12: Ça va?
5: Ça va? Mmh. T'as quel âge?
12: 19 ans.
5: Putain, mais je suis bon pour me taper des nanas de 19, j'attire que ça, moi.
13: Je te jure, en ce moment. Ouais.
5: Non, mais c'est vrai, toutes les filles que je rencontre, c'est 18, c'est 19, 20 ans, quoi. Donc, il faut que je me tape ça, moi. Hein. Bah, tant mieux, j'adore, moi, c'est tout frais, c'est tout jeune, t'as envie de s'éclater. C'est innocent, c'est bien. Alors, Élise.
12: Ouais.
5: Qu'est-ce que tu me conseilles?
12: Bah, le temps des rois, comme ils ont dit avant.
5: Ah, le temps des rois, alors
12: ça,
5: c'est quoi?
12: C'est un bar.
5: C'est quoi ça?
12: Bon, c'est un bar tout simple, enfin bon, ça dépend si tu veux t'amuser, je pense que tous les bars sont bons pour s'amuser.
5: Ah oui, je pense que ça dépend, si c'est un truc avec moi, je veux quand même un cadre sympa, avec des gens sympas, où il y a de la musique, on peut s'asseoir, on boit un bon coup, pas le truc, on est là, on se fait chier au bout d'une demi-heure, quoi.
12: Ouais, mais comme Place Plume, il y a plein de bars, tu peux de toute façon bouger et voir l'ambiance que tu veux.
5: Ah ouais, ouais. Ah, il paraît qu'il y a que des gamines au degré zéro, il paraît.
12: Je sais pas, je connais pas du tout, alors.
5: Ah, d'accord. Style, première année en lettres. Ah oui, d'accord. Donc, laisse tomber ce truc-là, ça m'intéresse pas. Merci, Mister Freeze, de me le dire. Le temps des rois, d'accord. Et peut-être que j'irai au degré zéro, je sais pas, je vais me tâter, je vais voir. Un bon restaurant, Élise.
12: Je sais pas, je vais.
5: Bon, Delphine, t'as réfléchi?
14: Ouais, la cabane de Romulus. Je sais
5: ça. La cabane?
14: De Romulus.
5: De Romulus. Romulus. Ouais. Bon. Vous faites quoi, vous?
14: Nous?
5: Ouais, vous.
14: Bah, on t'attend.
5: Non, mais vous allez dîner où?
14: À la cabane de Romulus.
5: Qui?
14: Marie-Jeanne et moi.
5: Marie-Jeanne, c'est qui, moi? Élise?
12: Non, moi, Élise, je mange pas.
5: Non, Delphine. Ouais. Mais Delphine, toi, tu vas bouffer là-bas, toi?
14: Ouais.
5: Bon, y a des jeunes là-bas?
14: Ouais.
5: D'accord, la bouffe, on y bouffe bien?
14: Ouais.
5: Y a pas de crotte de nez, des bouts d'ongles qui se baladent dans la purée?
14: Non, y a rien.
5: C'est
14: de
5: tout le cuisson
14: ça,
5: et tout,
14: pas
5: non?
14: Pas de poil de cul dans la soupe, rien.
5: Y a rien de tout ça, fil d'art, tu te mêles le cul, je t'attends. Hein. Bon, bah, on peut faire, et encore d'autres, y a pas encore d'autres personnes, des filles, des garçons, si vous êtes sur Tours, 0800 70 5000 ou la banlieue de Tours, putain, bordel de merde, pour une fois que je vais peut-être venir, je vais peut-être le faire, là, hein.
12: Et par contre, une boîte.
5: Oui.
12: Y a le Pins, c'est assez beauf.
5: Ah, le Pins, c'est bien beauf?
12: Ouais.
5: Il paraît que c'est super bien beauf aussi.
12: Ah,
5: hein.
12: Parce que c'est très très grand, donc, le nombre de beaufs augmente.
5: D'abord, c'est vrai.
14: Ouais. L'Excalibur, c'est hyper bourge, donc coincé du cul.
5: Mm-hmm. Ouais, mais voilà. des filles qui ont du pognon.
12: Ah ouais.
5: Ah, bah ouais, voilà, ça peut me plaire, ça.
14: Tout petit, donc tu peux danser collé serré.
5: D'accord. Quoique, si on trouve un endroit, après avoir bien mangé, si j'y vais dans un pub, ou en fin de compte, l'ambiance y est très très bonne, pourquoi pas y rester toute la soirée, quoi? Je veux dire, qu'est-ce que je vais aller m'emmerder, peut-être aller dans un pub, alors je peux très bien être là.
12: Ah bah oui.
5: Hein?
14: Non, le Mosquito aussi, je te conseille.
12: Ah, le Mosquito, c'est bien.
5: Ah, c'est quoi ça?
14: C'est hyper sympa, le barman est hyper cool.
5: Le Mosquito?
14: Ouais, le Mosquito.
5: Le Mosquito?
14: Ouais.
5: D'accord.
14: D'accord. Bon, comme tu bois pas, il y a des jus de fruits.
5: Bravo Manu, tu bosses bien.
9: Merci.
5: T'as chou?
11: Je suis dégoûté.
5: T'as quoi? T'as chou pas aussi, 26 ans.
15: Bonsoir.
12: Bonsoir.
5: Ça va?
12: Oui, ça va.
5: Bon, chou pas?
12: Oui.
5: Bon. Vas-y. Alors, chou pas, où est-ce qu'il faut que j'aille?
12: C'est moi. Je pense qu'il y a de mieux à Tours.
5: Mais tu sais que je viens pas tout seul, hein.
12: Et alors?
5: Ah, je viens pas à l'aventure tout seul, hein. J'ai pas envie de me faire croquer par une fille de toi et de me retrouver comme un con tout seul et puis pouvoir appeler. Non, il faut du secours, hein. Non, mais faut pas, sérieusement, qu'est-ce qu'il faut que je fasse?
12: Sincèrement, bon, le Pin, c'est vrai que tu veux un truc beau, le Pin.
5: Non, non, mais d'abord, non.
12: Oui,
5: on va raisonner intelligemment.
12: D'accord.
5: D'abord, un bon. Les pubs sont verts jusqu'à quelle heure là-bas?
12: 2 heures?
5: Ouais. Pas plus?
12: Ouais, non, 2 heures.
5: 2 heures. Mm-hmm. Donc, admettons que je veux au resto à 20h, je ressors à 23. Donc, d'abord, un bon resto.
12: Un bon resto. Tu veux manger Tex-Mex? Il y a un bon resto à côté.
5: Un truc un peu plus classe.
12: Un truc
5: qui est quand même relativement cher, où je sais que de toute façon vous allez pas venir m'emmerder parce que vous pourrez pas être dans le resto parce que c'est trop cher.
12: Ah, faut t'emmener chez Bardet alors.
5: Chez Bardet.
12: Ah. Faut t'emmener chez Bardet. Chez Bardet, c'est la peau des fesses.
5: Non, mais t'as un mec, ça. Julien, j'en veux pas, Julien. Et hop là, et hop là. Non, c'est caca. Tu fais n'importe quoi, Gaël, ce soir. Tu marques pas des points, c'est moi qui te le dis. Hein.
11: Mais c'est normal, les filles, elles appellent un mec.
5: Bon, alors, Choupa.
12: Oui.
5: Alors, quel resto?
12: Donc c'est Bardet.
5: Bardet.
12: Voilà, c'est Bardet. Vous connaissez Bardet?
11: Ouais, c'est bien.
12: Le grand copain de Bardieu. Il y a un restaurant...
5: Cher?
12: Oui.
5: Très cher? Trop cher? Trop cher?
12: Non, pas très cher, bon. C'est quand même abordable.
5: Bon, ouais. Qu'est-ce qu'il y a d'autre encore? Comme un peu moins cher quand même, là où on peut éventuellement tous se rencontrer.
11: Le Vinci.
5: Le quoi?
11: Le Vinci.
5: Le Vinci?
12: Ouais.
5: Le Vinci, ouais. Qu'est-ce que t'en penses ou pas?
16: Oui, c'est pas mal, ouais.
17: Le Vinci.
16: Ouais.
17: Comment ça s'écrit, ça?
16: Eh ben, le canard de Vinci.
17: Ah, de... Ah,
16: le Vinci, oui, pas le Vinci.
17: Ah, j'avais compris, oui, le Vinci, d'accord. Ah, d'accord, de Vinci, d'accord, ouais, ok, ouais. Ok.
16: Oui, là, c'est vraiment bien.
17: Ouais. D'accord.
16: C'est abordable, c'est pas mal.
17: Ouais.
16: Bon, alors, au niveau de la bouche, ça y est, c'est réglé?
17: Ouais, plus ou moins. Sinon, bon, je verrai de mon côté également.
16: D'accord.
17: Ouais, il faut quand même que je fasse diversion, hein. C'est pas con, quand même. Alors, bon, il est 23h, j'ai bien mangé, je me dis, tiens, je vais aller voir s'il y a 2-3 cochonnes qui m'écoutent, qui peuvent être dans un pub. Où est-ce que je peux les trouver, les 2-3 cochonnes qui écoutent la radio le soir?
16: Le mosquito.
17: Alors, qui dit ça?
16: Si, quand même, le mosquito, si, je peux trouver, ouais.
17: Le mosquito?
16: Ouais.
17: D'accord, ok. Donc, dans ces cas-là, exceptionnellement, les gens qui ne vont pas au mosquito et qui vont ailleurs, est-ce qu'ils seraient prêts tous à aller au mosquito?
16: Ils rentreront pas
17: du mot
16: alors. C'est petit, mais
17: c'est vrai. C'est vrai, mais sûr, avec le coup de pub qu'on va leur faire, ceux-là, ça va être blindé.
16: Ouais, non, mais là, ça tiendra jamais.
17: Mosquito! Le premier qui va pas réussir à rentrer, tu vas voir, ça va être moi, ça va être vite vu. C'est-à-dire que ça va être blindé parce que je vais dire que je vais y aller, puis quand je vais dire, mais oui, c'est pas. Ouais, mais toi, tu fais la queue et tu rentres pas. Ouais, mais machin, faut que je les appelle avant quand même.
16: Tu les connais?
17: Tu les connais?
16: Donc je peux prévenir avant.
17: Ah, moi je vais les appeler avant, hein.
16: Ouais?
17: Ouais, bien sûr, ouais. Mais si j'y vais, alors mosquito sinon?
16: Le Duck Milligan.
17: Le quoi?
16: Le Duck Milligan.
17: C'est quoi ça? Vous connaissez les autres?
16: Non.
17: Non?
16: Bon, alors,
17: bon, déjà on laisse tomber. Bah non, on laisse tomber ça. Alors, si, non, il faut que les trois connaissent pour avoir envie.
16: Ben,
17: trouvez-moi des nanas de Tours!
18: Manu, il n'y a pas de nana là, mais on me dit au standard le Ghost Land.
16: Le Gosseland.
17: Oh là là, c'est nul.
16: C'est pas sur Tours. Hein.
17: Bah non, c'est pas sur Manu.
18: Je suis censé connaître cette ville pourrie, moi.
17: Tiens, sinon, on me dit éventuellement, tu vas craler à l'Open Bar qui se trouve boulevard Bérangère à Tours, bar techno. L'Open Bar, le
16: mousse. Il n'y a jamais personne.
17: Ah oui, d'accord, bah voilà, c'est pour
16: parce
17: ça, bravo Mathieu.
16: Pas loin de chez nous, il n'y a jamais personne.
17: Voilà, alors Léon me dit effectivement, le mosquito, c'est bien.
16: Ouais, c'est cool.
17: Bon, alors, mosquito, je vais aller au mosquito.
16: Qu'est-ce qu'il y a de mieux sur Tours actuellement, quoi?
17: Alors, je vais aller au mosquito. Alors, déjà, je vais commencer. Alors, voilà. D'accord. Peut-être, je dis ça, d'un moment, tu vois, je vais pas y aller, tout le monde.
16: Et bon, on fera la tête pour toi, c'est pas ça, oui, ça change
17: rien. Je sais bien.
16: Je n'empêcherai pas de vivre, non.
17: Complètement, puis moi non plus, si je vous vois pas, je veux dire, j'en ai pas grand chose à foutre non plus,
16: tu me diras. C'est pas pour se voir non plus. Ah bah attends, tu t'as voulu qu'on téléphone pour te dire où aller.
17: Mais voilà.
16: On téléphone, on te dit où tu peux aller.
17: Mais voilà, exactement.
16: Maintenant, t'en fais ce que tu veux.
17: Mais exactement, et c'est ce que je ferai. Comme généralement, je ne vais jamais à l'endroit où on me demande d'aller, je vais toujours à l'opposé.
16: Donc,
17: je me demande si j'ai pas. Justement, tiens, on va faire de la pub. Personne au mosquito samedi. Allez, chiche, allez, on va tous à l'open bar. Voilà, plutôt que de faire comme toutes les beaufs qui vont au coin le plus branché, parce qu'on dit que c'est branché, il faut aller au coin qui est le meilleur, c'est-à-dire l'open bar où apparemment c'est techno. Parce que ça se trouve, le mosquito, elles nous disent des trois nanas que c'est bien parce que toutes les beaufs, parce que forcément, c'est le truc à la mode, c'est un peu comme il faut aller au bain douche, alors que la musique c'est de la merde, mais il faut aller au bain douche que c'est les bains douches. Mais les bains douches, c'est caca.
16: Ça marche, les trucs à la mode.
17: Non, mais mosquito, ça se trouve, c'est le caca.
16: Mais nous, le monde, on te le dit, nous.
17: Non, mais vous, malheureusement, peut-être que vous suivez parce que c'est la mode, parce que c'est le truc le plus plein, donc tout le monde va là, mais ça se trouve, c'est de la merde.
16: Non, c'est faux, j'y ai bossé.
17: Ça veut rien dire. Ça veut rien dire. Ah, mais c'est vrai.
16: Ça veut rien dire. Alors.
17: Bon, enfin bref, donc le restaurant, c'est surtout ça le plus important, parce qu'après, je sais pas, enfin, qu'on se foutra. Le De Vinci.
16: Ouais.
17: Ou le.
16: Bardet.
17: Le Bardet.
16: Voilà.
17: D'accord.
16: Le Bardet.
17: Bon, on va voir ça. Bon, bah, c'est gentil, c'est pas terrible, hein. Putain, par contre, on n'est pas tellement bien aiguillé, hein.
16: Attends,
17: je vais à la Reine.
16: Attends.
17: Bon, allez, je vais à Reine, je change. Allez, hop.
16: Max.
17: On va à Reine.
16: Max.
17: Ouais.
19: Reine.
17: On va à Reine. Ouais, je rechange, allez.
16: Non, pas Reine.
17: Si, je vais à Reine, allez, hop.
16: Oh, le lâche-leur.
17: Non, je vais à la Reine, c'est plus ça. Non, toi, t'es trop vieille, je suis pas. Moi, je veux des jeunes, je veux 20 ans.
16: C'est trop bien. Merci, ça fait vachement plaisir. T'es plus vieux que moi, hein, mais on fait gaffe.
17: Non, mais t'as une voix de vieille.
16: Bah oui, je suis désolée. Hein,
17: t'as une voix cassée. Ah bon, voilà, quelle horreur. Moi, je veux des filles qui fument pas, et qui baissent pas, qui boivent pas, comme moi, quoi, qui sont là, et qui s'amusent, qui seraient capables d'être cul nus sur la table, de s'envoyer deux trois balles de golf dans la chatte,
16: Des filles qui baissent pas, ouais, d'accord.
17: Voilà, oui, je veux des filles qui baissent pas.
16: Ouais, ouais, et puis qui se mettent 2-3 balles de ping-pong dans la chatte.
17: Voilà.
11: Non, pas c'est des balles. C'est un vieux fantasme qu'il a pas réalisé encore.
17: Exactement,
16: c'est. En Thaïlande. Hein.
17: C'est des balles de golf, hein. Quoi?
16: Va en Thaïlande.
17: Bah, je suis pas comme ton mec, moi, j'ai pas besoin d'aller en Thaïlande. Moi, je veux des filles de. Tu vas où? J'ai jamais fait allusion comme quoi je voulais me taper des gamines, il faut pas tout mélanger, je suis pas, hein. Je crois que là, tu te trompes, là.
16: Non, mais attends, tu vas trouver en France des nanas qui se mettent des balles de golf.
17: Ouais, tu crois qu'il faut aller en Thaïlande pour en trouver?
16: Ah, bah, remarque, si tu payes une pute, à mon avis, elle peut le faire.
17: Bah, exactement, ouais, bien sûr.
11: Moi, j'ai des potes.
16: À Paris, c'est pas la peine de venir à Tours. Mais en fait, Tours, c'est pas du tout une ville où on s'éclate, hein, faut pas.
17: Bah, je sais bien, mais je sais. T'inquiète pas, je le savais, bah. Mais on le sait. On avait décidé comme ça de mettre Tours en avant, mais on va pas à Tours ce week-end, tu plaisantes.
16: Bah, je sais, sincèrement,
17: restez
16: où vous êtes.
17: Déconne, je reste à Paris, vous êtes fous, quoi. Pour une fois que j'ai un week-end, je reste à Ripa, t'es malade, toi. Non, je reste à Paris, je déconne, hein. C'était pour déconner, les enfants. Ouais. Bah, j'espère vous.
16: Qu'est-ce que tu déconnes bien, on est morte de rire.
17: Non, mais je sais bien, ouais, même Choupa, elle a décidé d'être. Elle se la joue, je me la pète adulte, elle.
16: Attends, mais je suis une adulte, j'ai 26 ans, je peux pas non plus faire la gamine de 18 ans, ce que je ne sais pas.
17: Non, mais là, tu te la pètes, là, tu pètes plus haut que ton cul, là, hein.
16: Bah, oui, mais je suis un peu. Je m'adapte au terrain, moi.
17: Ouais, le terrain est très beau, apparemment. Hein.
16: Ah, bah oui, mais je suis désolé, c'est le tien. Hein.
17: Je sais bien, bah, je suis pas con, hein, c'est ce que je viens de dire. Donc, n'essaye pas d'essayer de me froisser, tu n'y arriveras pas.
16: Mais c'est pas le but. Hein.
17: Bah, ouais, quand même. Hein.
16: Bah, non.
17: Hein? Bon, ça nous a bien plaisir. 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Superman 18 ans, département 75. Salut Manout, tu n'es qu'une grosse merde, mais ton émission me fait passer de belles nuits blanches. Merci Superman, mais je suis pas une grosse merde, je suis de la grosse caca, c'est la caca. La caca émission avec la caca libre antenne et Marie 18 ans de Gonesse. Salut Marie.
19: Salut.
17: Ça va?
19: Ça va.
17: Bon, très bien, qu'est-ce qui t'amène?
19: Ah ben, je voulais parler des fausses maigres.
17: Des quoi?
19: Des fausses maigres.
17: C'est quoi une fausse maigre?
19: C'est-à-dire, c'est une fille assez mince.
17: Oui, qui est grosse. Donc une grosse.
19: Non, une fille, on va dire, plutôt difforme.
17: C'est-à-dire?
19: C'est-à-dire, ça va être petit simple, gros cul.
17: Oh, quelle horreur. Non, je rigole. Oh, quelle horreur. Oh non! Va des rétros, Satanas! Qu'est-ce que c'est que ce truc-là? Bon, ok, tu veux parler du crapouillot. Ok, donc c'est parti, on parle du bouquin du crapouillot, c'est parti, on silence. Non, alors, est-ce qu'il existe vraiment sur cette terre des filles qui n'auraient pas de seins mais qui auraient des gros culs?
11: Bah oui.
17: À ça, je te réponds oui.
19: Et oui.
17: Car non, il en existe.
19: Il en existe même un paquet.
17: Pardon?
19: Il en existe même un paquet.
17: Parle devant ton micro, ma chérie.
19: À mon avis, il en existe un paquet.
17: Bon, alors, c'est ton cas.
19: Bah oui.
17: Voilà, exactement. Et qu'est-ce que tu veux que je dise là-dessus?
19: Effectivement, il y a pas. Non, en fait, je voulais dire parce qu'en fait, je pensais avoir recours à la chirurgie esthétique.
17: Mm-hmm.
19: Et je voudrais savoir ce que t'en penses.
17: Parle devant ton micro, je n'entends rien, tu dors. S'il vous plaît, les filles, parce que vous avez l'antenne à vous ce soir que vous devez vous permettre de dormir à l'antenne.
19: Et donc, j'aimerais savoir
17: ce que ça n'a rien à voir, oui.
19: Qu'est-ce que j'en pense? La chirurgie esthétique.
17: Oh, je pense que c'est fabuleux, c'est vraiment la nouvelle technologie de demain et que, bon, toutes les filles à l'âge de 18 ans devraient déjà avoir recours à la chirurgie esthétique, se faire siliconer les seins, d'avoir un petit cul en forme de poire. Il faudrait qu'elles aient des lèvres, il faudrait qu'elles ferment, qu'elles se fassent gonfler le cerveau. Je pense que la chirurgie esthétique, c'est à 18 ans, c'est vraiment la chose à faire essentielle. Il y a deux trucs importants à avoir à l'âge de 18 ans, trois choses.
19: Ouais.
17: Le bac, le permis et la chirurgie esthétique.
19: Alors, le bac, normalement, c'est bon, le permis, je suis en train de le passer, donc.
17: Et la chirurgie esthétique, et puis comme ça, tu auras le trio.
19: Voilà,
17: et
19: le trio.
17: Voilà, exactement. Non, c'est très, très, très important, très important. Tu as un tour de poitrine de combien pour un cul de combien?
19: 85.
17: 85 quoi? Le bonnet est important, hein.
19: Oui, un A.
17: Ah, pardon, ok, oui, donc inexistant, ok.
19: Quasiment, pour 1m75.
17: Pour 1m75, d'accord, mais pour un cul très présent, puisque je fais du 265 Y en cul.
11: Non, mais il est même pas ton longueur.
19: Le pire, c'est qu'il est même pas bombé, quoi.
17: Il est même pas bombé, il est comment? Il est large.
19: Il est large, il y a non seulement une culotte de cheval,
17: mais
19: la cuisse proéminente et il pend.
17: Marie.
19: Il est horrible.
17: Je dis pas ça parce que j'aime bien ça, mais je pense qu'il faut quand même que tu m'envoies une photo de ton cul parce que des fois il y a des filles qui se plaignent d'avoir un gros cul ou des machins et qui n'ont pas un gros cul, qui se plaignent d'avoir un cul avec des culottes de cheval et qui tombent, alors que c'est des culottes de lapin ou des culottes de blaireau, mais c'est surtout pas des culottes de cheval. Par contre, il y en a qui ont des, vraiment des culottes d'éléphant. C'est même plus des culottes de cheval. On est arrivé aux culottes.
11: J'ai
17: même
11: en fait, tu regardes Manu quand il dit culottes d'éléphant.
17: Pas du tout.
18: C'est nul.
17: Pas du tout. Mais pas du tout. Je constate simplement qu'il y a, certaines personnes, c'est plus des culottes de cheval, c'est carrément des culottes de mammouth. C'est des trucs, ça n'a plus de nom. Ça
18: écrase les prix.
17: Non, pas du tout. Non, mais là, je parlais des filles. On est bien d'accord, Marie. Donc, moi, ce que je te propose, c'est que très, très rapidement, c'est que tu m'envoies une photo de ton cul.
19: Uniquement.
17: Ouais, ton cul, ouais.
19: Le visage, non.
17: Non, on s'en fout. De toute façon, maintenant, moi, l'année prochaine, je vais recruter des nanas, c'est uniquement par le cul. C'est, je veux du photo du cul, vous écartez bien l'arrêt des fesses. Celles qui auront deux, trois grains de beauté dessus seront prises d'office pour un blind test, pour un essai. Non, mais envoyez-moi des photos de votre cul. Putain, non,
19: mais je vais éviter des cauchemars.
17: Non, sans déconner.
19: Je vais éviter des cauchemars, Max.
17: Moi, j'ai vu des beaux petits culs cette année, hein. Il y avait des filles qui étaient super bien roulées, la Cécile, chez qui on est allé boire un verre, on en a déjà fait allusion. Bon, c'est une fille, attention, avec beaucoup de respect. Je dis pas ça, c'est pas de la vulgarité, hein. C'est très joli. Vraiment une très, très belle fille. Comment s'appelle Cécile, Céline?
11: Cécile.
19: C'est la Cécile de Canal+.
17: Non, la Cécile, chez qui on est allé boire un verre une fois une nuit, quand on est allé boire un verre chez elle il y a à peine une semaine. Je sais pas si elle nous écoute ce soir. Je l'embrasse d'ailleurs au passage, dans les maquets et tout. C'est juste une histoire de rapport amicaux, hein, parce qu'on se voit. Non, pas du tout. Oui, voilà, exactement. Tout à fait, exactement, c'est ça, voilà, exactement. J'en profite pour faire passer le message d'ailleurs au passage. Que si demain elle était libre, je le suis, donc elle ne pourrait ne plus l'être de nouveau et moi non plus. Mais elle est excessivement bien faite. Et c'est vrai qu'elle est aussi jolie à regarder qu'un.
11: Allez.
17: Je dirais non mais qu'un c'est aussi joli à regarder. Non, c'est aussi joli à regarder qu'il est aussi compliqué et rare de trouver un trèfle à quatre feuilles en plein milieu d'un champ de blé.
11: C'est trop, d'un
17: truc comme ça. Je sais pas si tu comprends bien le message, Marie.
19: En gros.
17: Ouais. Voilà. On en revient toujours au gros. Voilà. Ouais, le problème avec ceux qui ont des gros culs, c'est t'as compris. Oui, en gros, j'ai bien compris, quoi.
11: Étant une fille, le cul, c'est un truc hyper dur à perdre.
17: C'est vrai.
19: C'est impossible.
17: C'est vrai.
19: J'ai fait sport élec.
17: Ouais.
19: Sport élec, ça marche pas.
17: Ouais.
19: Ça fait comme ça de gym.
17: Sport élec, c'est quoi, sport élec? Moi, je dis, ouais, mais c'est même pas ce que c'est. Mais c'est de la foutaise, ça, c'est pour les vieilles de 70 ans, ça.
19: Ça ne marche pas.
17: Arrête, ça, c'est du bouffe fric, ça, c'est pour te faire tomber ton compte chèque, et puis c'est terminé. Il n'y a rien du tout là-dedans, c'est que de la cravate, c'est que de la merde, du caca prout. Je dis merde à ça. C'est de la caca, ça.
19: Je vais faire de l'aérobic.
17: Mais c'est de la caca, l'aérobic. L'aérobic, la caca. Non, caca, l'aérobic.
19: Pendant 2 heures.
17: Ouais.
19: J'ai fait step, abdos fessiers, donc salle de sport, ça n'a pas marché. Le régime, alors le problème, c'est quand t'es pète et que tu fais un régime, forcément, qu'est-ce que tu perds en premier?
17: Puis tomber. Et ouais,
19: donc, il me reste quoi, la chirurgie?
17: César Bia, regardez quand même une femme sans sein avec un gros cul.
19: Il paraît que j'exagère un peu.
17: Mais évidemment, j'en suis sûr. Fois. C'est pour ça que Marie, je redemande encore, je réitère ma demande, envoie-moi une photo de ton cul. Ouais. Non mais il faut que je regarde, il faut que je puisse dire, tu vois, c'est pas facile de parler d'un cul d'une fille sans l'avoir vu avant. Tu vois, par exemple, moi j'ai vu la Cécile, la machin, tout ça, je peux dire que c'est bien, c'est très beau, c'est super beau,
19: oui,
17: elle a une belle poitrine, elle a un beau visage, elle me fait bander. Je veux dire, c'est bon, voilà, c'est cool, c'est clair, je vais le dire, j'étais dans son salon, je bandais. J'avais la gaule, je bandais, j'étais là, j'avais le braquemar, elle le sait, elle l'a vu. J'avais la grosse saucisse. Non, je rigole, je plaisante, je suis très vulgaire. Voilà, Marie, qu'est-ce que tu veux que je dise d'autre? Demandons vite fait à Émilie qui a 18 ans et Charlotte qui a 22 ans, qui sont de Blois toutes les deux. Bonsoir Émilie, bonsoir Charlotte.
20: Bonsoir Max.
17: Bonsoir d'être avec nous ce soir.
20: Oui.
17: Bonsoir Blois, bonsoir à tous. Bonsoir Blois, vive la Blois. C'est une région qui bouge énormément, surtout du côté de Blois.
20: Ah.
17: Émilie, as-tu un gros cul? Oui.
20: Enrobé quand même.
17: D'accord. Et Charlotte?
20: Charlotte, est-ce que t'as un gros cul? Juste ce qu'il faut.
17: D'ailleurs.
20: Ouais. Non, c'est pas énorme quand même. On est probèses quand même.
17: D'accord, faut pas non plus déconner. Vous êtes très à cheval justement sur votre cul?
20: Non.
17: Non, d'accord. Vous avez pas de problème. Vous avez jamais fait des réflexions du style. Vous avez un gros cul?
20: Un petit peu quand même.
17: Je demanderai donc à Émilie, à Charlotte, tout comme à Marie. Envoie-moi une photo de ton cul! Non mais sans déconner, les filles, envoyez-moi des photos de votre cul. Mais si, bien sûr que si.
20: Bah, tu fais une collecte.
17: Voilà, exactement. Mais c'est pour votre bien que je fais ça. Croyez pas que ça m'amuse, hein, de recevoir des photos de cul, hein. Pas du tout. Oh là là. Si je fais ça, c'est pour, non, mais c'est pour votre bien. Attention. Moi, ça m'est complètement égal, hein. Oh là là, je vais te dire, moi, s'il faut attendre jusqu'à lundi, j'attendrai jusqu'à lundi, hein. Mais envoyez-moi des photos de votre cul, même pour lundi, c'est bon ça. Bon Marie, en tous les cas, bon courage pour la suite des événements. À mon avis, t'as pas un cul si gros que ça, et je te le confirmerai lundi lorsque j'aurai reçu ta photo.
20: Ouais, ouais.
17: Je t'embrasse sur le cul, Marie.
20: D'accord, moi aussi.
17: Autant dire qu'avec le gros cul que t'as, je peux t'en faire pas mal. Surtout s'il faut que j'essaie de le recouvrir.
20: Bah, on c'est peut un côté pratique. Hein.
17: Bah, ouais, c'est un côté pratique, exactement.
20: Pendant certains
17: temps. Moi qui aime bien tripoter, qui aime bien macérer, qui aime bien malaxer, hein. Qui aime bien embrasser,
20: pétrir,
17: j'aime bien le cuir, j'aime bien pétrir, et ben je peux t'assurer que c'est superbe. Avec ça, je te fais deux grosses baguettes de pain. Bon, moi, ça, c'est un bon pétrir.
20: Il faudrait trouver un apprenti boulanger.
17: Voilà, exactement, Marie. Voilà. Dans tous les cas, je te souhaite bon courage pour la suite des événements.
20: Okay.
17: Et puis, quand le cœur t'en dit de nous rappeler ce soir, puisque la nuit est à vous jusqu'à 2h du matin, mesdemoiselles, Marie, tu rappelles, hein. Ok. Merci d'avoir la patate en tous les cas. Les filles, par contre, il y a un truc qui est très décevant, c'est que vous êtes à moitié endormies. Hein. J'espère qu'Emilie et Charlotte...
20: Non, mais pas endormies.
17: Non, mais vous, non, mais je parle à toutes les autres. La moitié qu'on a eu ce soir, putain, elles sont contentes d'être avec nous. Je sais pas si elles sont très émues, mais en tous les cas, très, très molle, hein, très ça dort.
20: Ah, bah, nous, on est contentes. Hein. À l'hôpital, on a rien, mais donc on te parle.
17: Vous êtes à l'hôpital.
20: Oui, on est à l'hôpital.
17: Qu'est-ce que vous avez toutes les deux?
20: Oh, plein de trucs.
17: Mais vous êtes copines toutes les deux, vous connaissez?
20: Ah non, non, je ne connaissais pas.
17: Vous étiez dans la même chambre?
20: Oui.
17: Mais vous écoutez toutes les deux l'émission, c'est le hasard ou c'est l'une qui a obligé l'autre?
20: Non, non, c'est on écoute et...
17: Non mais qui, toutes les deux, vous avez fait quoi? Tiens, j'écoute Max et tout, toi aussi, machin, non?
20: On parlait techno et on disait qu'on enregistrait l'émission et après c'est venu... Comme ça.
17: Non, sans déconner. Donc toutes les deux dans la même chambre. Vous êtes dans une chambre d'hôpital et vous écoutez l'émission du soir.
20: Eh ben voilà, mais là on n'a pas de poste, on n'a rien.
17: Ça me fait plaisir, ça me fait plaisir. Tu sais que tu me fais mouiller là quand même, hein?
20: Hein?
17: Tu me fais mouiller là.
20: Ah bah je te fais mouiller alors.
17: Non, mais tu sais que c'est très très rare pour un garçon de mouiller aussi facilement que ça.
20: Ah bon?
17: Bon, Émilie, très sérieusement.
20: Oui.
17: Envoie-moi une photo de ton cul.
20: Non, pas de ton cul.
17: Pourquoi?
20: Hein?
17: Mais pourquoi, même s'il est bourré de cicatrices avec des boutons d'acné, je m'en fous,
20: non,
17: je prends.
20: Non, c'est pas vraiment des cicatrices, c'est pas sur le cul, c'est bon.
17: Bon, alors qu'est-ce qui vous est arrivé? Qu'est-ce que vous faites, qu'est-ce que vous faites dans cette discothèque?
20: Dans cette discothèque?
17: Donc, qu'est-ce que vous foutez à la mairie de l'hôpital?
20: À la mairie de l'hôpital? Non, mais c'est appendicite et aucune intestinale, voilà tout.
17: D'accord. Vous êtes arrivé quand, Émilie?
20: Moi, dimanche.
17: Tu repars quand, Émilie?
20: Je repars quand?
17: T'as les yeux de quelle couleur? T'es célibataire?
20: Célibataire? Je peux pas te répondre, là, je suis désolée.
17: T'es célibataire?
20: Complètement.
17: T'aimes l'amour, t'aimes les vacances, t'aimes les week-ends?
20: Oui, j'aime tout ça.
17: T'as un chien? Tes parents vont bien? Tu passes le bonjour à ta tante? Tu me passes Charlotte?
20: Oui, je passe.
17: Vas-y, passe-moi Charlotte.
20: Allô?
17: Oui.
20: Bonjour.
17: Salut Charlotte.
20: Ça va?
17: Tes parents vont bien?
20: Oui, je pense.
17: Tu passeras le bonjour à ta tante de ma part? T'as les yeux de quelle couleur?
20: Marron.
17: D'accord.
20: Okay.
17: T'aimes faire l'amour? Bon, elle est bloquée, alors elle
20: est vierge. C'est jeune fille, à mon avis. Hein.
17: Bon, comme tout était vierge, toi, non?
20: Non, non.
17: T'es poisson?
20: Non.
17: Balance, scorpion?
20: Non, sagittaire.
17: Sagittaire, j'allais le dire.
20: Ouais. Et toi?
17: Tu sais que les sagittaires s'entendent bien avec moi.
20: C'est vrai.
17: Et je suis balance, moi.
20: Ah ouais. Mais là, tu vois, je peux pas bouger, là.
17: Tu sais que t'as de la chance de m'avoir rencontré sur ta route, toi.
20: C'est vrai.
17: Tu sais que je peux te faire kiffer, bébé.
20: Oh là là.
17: Ça te dirait de partir?
20: Ça
17: te dirait de partir en vacances avec du sun et tout?
20: Ouais.
17: Hein? Ça te dirait de partir un petit week-end avec moi?
20: Sans problème.
17: Ils ont bon de bébé, ça te fait plaisir?
20: Oui, ça me fait plaisir.
17: Ça te dirait,
20: quand même, ouais.
17: Attention, si tu prends le son de bébé, ok? Ça te dirait qu'on fasse l'amour sur le sable?
20: Ouais, je veux bien.
17: Je te prends, là, je t'embrasse, je te déchire, je te fais tout, là.
20: Non, alors, écoute, par contre, tu vas attendre un petit peu, parce que là, je peux pas du tout bouger, puis en plus, je peux pas trop rire.
17: Pourquoi?
20: Parce que sinon, je vais me péter le ventre.
17: Pourquoi? Qu'est-ce qui se passe, bébé?
20: Bah, je me suis opérée cet après-midi.
17: J'ai envie de te faire un mot, ok?
20: Ouais. Bah, on prend rendez-vous.
17: J'ai envie de te prendre maintenant tout de suite, là.
20: Oh, oui.
17: Hein?
20: Oh oui.
17: J'ai envie de te tripoter les seins, j'ai envie d'embrasser ton gros cul.
20: Oh. C'est vache.
17: Oh, quelle vache. Je suis pas vache, je suis taureau.
20: Ouais, bah c'est quand même.
17: Mais je suis pas taureau, je suis du signe du poisson.
20: Me fais pas rire.
17: Bon, Charlotte, t'aimes bien ce que je fais, hein? Bon, ok, c'est pour ça que t'appelles. Pourquoi t'aimes bien ce que je fais?
20: Mais j'aime pas forcément ce que tu fais, j'aime bien entendre les auditeurs.
17: Comment ça, t'aimes bien entendre les auditeurs? C'est-à-dire que quand moi je passe, ça te fait chier, tu préfères entendre les gens parler?
20: Mais non, mais j'aime bien les deux. Non, mais je préfère entendre aussi un peu les auditeurs, parce que toi, s'il n'y a pas d'auditeurs, qu'est-ce que tu racontes?
17: Bah, je parle tout seul, quand je fais mes nuits monologues, j'en ai rien à foutre, je peux parler tout seul. Qu'est-ce que je fais depuis le début avec vous deux? Je suis en train de raconter n'importe quoi, je fais du stress, ça fait un quart d'heure que je parle dans le vide, c'est pas grave.
20: Mais ouais, mais tu sais, je pouvais pas entendre, moi, tout à l'heure, on a...
17: Qu'est-ce que tu souhaitais dire, Charlotte, l'antenne est à toi,
20: Qu'est-ce que je souhaitais dire? Je voudrais qu'il y ait des radios dans les hôpitaux.
17: Bah oui, mais bon, vous avez quand même vos postes.
20: Bah ouais, mais tu sais, on est rentré en urgence, alors...
17: Mais dans un hôpital, on se couche à 10h, on regarde la télé, le matin, on est réveillé à 6h30, petit déjeuner, hop, après on va dehors,
20: petit
17: on
20: se fait
17: opérer. Bah ouais.
20: Bah non, mais je me pose vraiment petit déj.
17: Y'a pas ton petit copain qui vient te voir?
20: Si.
17: Et alors?
20: Heureusement qu'il est là.
17: Et alors?
20: Et alors ?
17: Bah alors, c'est bon ça ?
20: Bah ouais. C'est...
17: Bah pourquoi tu lui demandes pas de venir passer une nuit avec toi ?
20: Bah, c'est... Non, mais... avec plaisir quand même. Mmh. Et il me manque. Hein.
17: Il passerait la nuit cuillue avec toi à côté ?
20: Bah ouais. Bah tu sais, il y a Emilie à côté aussi dans la chambre.
17: Mmh. T'as écouté en début de soirée qu'il y avait des filles qui avaient envie des expériences un petit peu lesbiennes, ça vous tenterait pas toutes les deux ?
20: Non.
17: Non ?
20: Non, non, pas franchement.
17: Elle te lécherait ta cicatrice ?
20: Oula, je crois que... Mais plutôt de douleur qu'autre chose, tu vois.
17: Ah, c'est vrai que ça ferait mal, là.
20: Ah, ouais, ouais.
17: Oh, j'en ai des frissons, rien qu'à savoir, vous êtes dans un lit d'hôpital toute seule, perdue comme ça.
20: Eh oui.
17: Oh là là là là.
20: Et quand on arrive
17: je me sens triste, moi aussi, ce soir, à cause de vous, j'ai mal, les filles. Putain, moi, j'ai un bleu grave de. J'ai mal au dos, j'ai des pointes dans le dos, j'ai encore mon bleu. Oh, c'est une horreur, j'ai des pointes dans le dos, mais c'est écœurant presque comment j'ai mal. Je te jure, faut que j'aille voir un ostéopathe là.
20: Bah écoute, va te faire opérer, c'est pas bien grave.
17: Mais non,
20: après, Max, sur sa
17: moitié. J'ai mal dans le dos, putain, j'ai mal partout quoi. Pff, oh là là.
20: Un petit massage.
17: Oh, j'aimerais bien, s'il y avait vraiment une fille qui voulait venir là, ce soir nous apporter. Il n'y a pas une.
20: Oh, il y a quand même bien une fille qui est pas très loin de.
17: Putain, il y a pas une putain de nana qui va venir nous apporter
11: attends,
17: de quoi.
11: Mais
17: boire.
11: T'as vu comment tu leur parles.
17: Bon, alors d'accord.
20: Bah, sur ta gueule.
17: Alors, attends.
11: Mais je suis pas une nana, j'ai
17: attends,
11: pas
17: attends,
11: personnel.
17: Attendez. Déjà, je commence.
20: C'est fait.
17: Non, mais je l'enlève.
11: C'est dégueulasse.
17: Bah, c'est déjà pour faire un entrée en matière.
20: Mm-hmm.
17: Et je vais donc faire ma petite annonce officielle. Bonsoir à tous, bonsoir mesdemoiselles, bienvenue donc dans cette soirée 100% nana. S'il y a des filles qui seraient intéressées pour venir nous voir à la radio, bien entendu, pour le plaisir de nous apporter de quoi boire et de quoi manger, étant donné qu'on n'a pas eu l'occasion de manger correctement, ou éventuellement, si vous n'avez pas de moyen de transport, Phil Dartaxi est là pour vous servir 24h sur 24 jusqu'à 2h du matin.
2: Bonsoir.
17: Il est là, il vous écoute, il n'y a pas de problème. Ça va, Phil Dart ?
2: Très bien, le taxi chauffe. Le compteur tourne.
17: D'accord, ok, le compteur tourne. Ok, donc s'il y a une fille, si vous êtes des filles, toi la fille qui nous écoute et qui nous regarde en ce moment, je te vois. Je sais que tu es intimidée, je sais que je te fais craquer. Mais bon, sache que ce soir l'émission, en dehors du fait qu'elle est entièrement à toi, bébé, tu peux toujours venir à la radio. Pour ça, je te donne l'adresse 143 avenue Charles de Gaulle, 92 000 Neuilly. Alors, c'est entre la Porte Maillot et l'Arche de la Défense. Si le cœur t'en dit, viens donc nous rendre une petite visite. Ou peut-être que dans la nuit, on ira te voir. Ou alors, on peut aller te chercher. Je te rappelle, taxi, fil d'art.
2: Bonsoir.
17: Voilà, il est là, il n'y a pas de problème. Donc, si t'as envie de kiffer, si t'as envie de t'amuser, tu peux venir. Tout te sera donné, cunilingus.
20: Tu crois que ça va marcher comme ça?
17: Ah, comment tu veux que je fasse ça alors? Comment tu veux que je m'y prenne?
20: Moi je sais pas, tu dis tout simplement que t'aimerais bien qu'il y ait une.
17: D'accord, ok, j'ai compris le message, j'y vais.
20: Vas-y.
17: Oh, salut à tous, salut à toutes, salut les filles, ça va? C'est Max à l'appareil, ok, l'émission. Tiens, je pense à un truc là, si ça a le cœur vous en dit, ouvrez votre frigidaire, puis s'il y a de quoi boire et de quoi manger, ben n'hésitez pas à nous la ramener à la radio. On saura quoi
20: moi,
17: en
20: j'ai
17: faire.
20: Allez
17: les filles, venez quoi, putain, arrêtez de déconner, merde. On vit qu'une fois, bordel, alors n'hésitez pas pour venir nous rejoindre.
20: Non, mais ça marche pas, Max, non.
17: Bah tu rigoles.
20: Non, mais moi j'ai Émilie qui vient de me dire qu'on avait des petites infirmières, nous, ici.
17: Bah oui, mais vous êtes à... Non, mais attendez.
20: Oui.
17: Vous êtes à Blois. Moi, je suis en train de m'adresser directement aux filles qui habitent Paris
20: mais
17: ou la
20: oui,
17: banlieue et qui peuvent venir dans la demi-heure qui suit. Donc comment je peux faire ça? Peut-être d'une autre manière. Bon, je vais être clair, ok? Je vais être direct.
20: Remarque, là, je crois qu'elles ont toutes compris, hein.
17: Les filles, je veux que dans la demi-heure, il y ait des nanas qui viennent s'éclater avec nous, moyen de transport. Sinon, il y a Phil Dart le taxi qui est là, ça va
2: ouais, salut, je suis là.
17: Voilà. Donc, il est plutôt souriant, bon esprit. C'est un mec avec qui vous allez passer un bon moment. Vous pouvez lui faire confiance. Donc, si vous voulez venir vous éclater, deux possibilités. Ou vous venez par vos propres chemins, par vos propres moyens. 143 avenue Charles de Gaulle. Ou alors, vous nous appelez dès maintenant au 0870-5000 ou vous nous laissez un message sur le Minitel 3615 Code Fun Radio Rubrique Direct. Ou vous allez tout simplement sur l'internet http://www.fr/stpyfr. Vous allez directement dans la rubrique techno. Cyber, vous allez directement dans Max. Là, vous accédez dans les taxi vert, taxi jaune, taxi orange, taxi fil d'art, taxi abeille. Vous allez dans le taxi fil d'art.
2: Bonsoir.
17: Et dans les 10 minutes qui suivent, le fil d'art est là. Donc n'hésitez pas, venez vous éclater du moment que t'as de quoi boire et manger.
2: Ok.
17: Bon, là, je pense que là, le message est bien passé.
20: Ouais, je pense que tout le monde a compris, là.
17: Voilà, ce qui est. Faut faire une démonstration quand même à notre ami Manu qui a le casque sur les. Au lieu de les avoir sur les oreilles, il les a au-dessus des oreilles, lui. Il a pas compris à quoi servait un casque. Oh là, putain, sans déconner, ça fait mal des fois. Non, je te jure, c'est pas toujours facile de travailler avec un mec comme ça. Émilie.
1: Pour une fois, j'en prends pas.
17: Et Charlotte, ouais. Toutes les deux, je vous embrasse très tendrement sur votre cicatrice.
20: Oui, bah écoute, c'est très gentil.
17: Et si j'étais là,
20: si on t'embrasse très
17: Mazo comme je suis et m'en faire mal aux filles, je pense que je me serais amusé déjà à vous tirer sur les fils.
20: On n'a pas de fils, on a des agrafes.
17: Oh bah sur les agrafes, j'adore ça en plus.
20: Ah oui, non, Émilie, elle n'en a même plus, ça y est, on a tout enlevé, elle. Toutes les cicatrices.
17: Je dirais d'une manière très simple et spontanée. Les filles, je vous kiss.
20: Oh là là.
17: Ah, bien.
20: Ah, c'est bon. Encore une petite fois, là.
17: Je vous kiss.
20: Ouais, okay, bébé. Attends, je passe Émilie, puis tu lui répètes qu'elle okay. entend, parce qu'on n'a pas de machin pour entendre.
17: Ah, vous n'avez pas de machin.
20: Bon, ciao, Max.
17: Ok, ciao, bisous, bébé.
20: Allô?
17: Ouais, je te kiss.
20: Ah, oui, si tu veux.
17: Je t'embrasse.
20: Oui, moi, je te kiss.
17: C'est qu'ils vont finir vraiment pas me faire demander si la soirée continue comme ça. Jusqu'à 2h du matin, c'est la soirée 100% Nana, la radio libre, comme vous l'aimez. Magali, 19 ans de tournée, tu seras là dans un instant de Belgique. Bravo Magali, bonsoir Magali.
20: Bonsoir,
17: ouais. Magali, nous parlerons ensemble de...
20: Du copain de mon mec.
17: Le copain de ton mec. Est-ce que tu pourras parler un tout petit peu plus fort?
20: Oui.
17: Oh, t'es superbe comme ça. Merci beaucoup, Magali. Yeah. On aura également Céline, 19 ans de Perpignan. Et elle a un problème, elle aussi, comme par hasard. Bonsoir Céline.
21: Bonsoir.
17: Tu vas bien?
21: Ça va.
17: Bon, super, ça fait plaisir de t'avoir.
21: Ah ben moi aussi.
17: Oh là là là là, on parlera de quoi ensemble Céline?
21: De la jalousie
17: voilà.
21: des hommes.
17: Voilà, les jalousies des hommes. 22 ans, c'est Virginie, elle est de Paris. Dans les banlieues de Paris, il y a Virginie. Ça va Virginie?
21: Ça va très bien, merci.
17: Ok, ça peut te foutre. On parlera de quoi dans un instant Virginie? Ok, ça fait plaisir. Bon, mademoiselle, c'est la radio libre, rien que pour vous, 100% nana, jusqu'à 2h du matin au grand minimum, 0800 70 5000 0803 08 5000, avec également Gaëlle. On abordera donc un petit sujet qui a été donné dans la presse il y a quelques temps. Où sont les hommes? Elle vous expliquera exactement ce qu'il en est. De là, on ouvrira sur un débat où les filles pourront bien entendu appeler. Les garçons, de votre côté, vous pouvez toujours nous joindre par le biais du Minitel 3615 Code Fun Radio rubrique direct. Pour la musique, on est qui est une belge, 19 ans. Salut, re-salut Magali.
21: Salut Max.
17: Donc tu as un problème avec le copain de ton mec?
21: Eh bien oui, en fait je t'explique. Tu vois, il veut toujours être avec lui. Bah, je sais pas si tu vois le jeu quoi.
17: Si c'est un super bon copain, ouais, c'est vrai que l'amitié entre des... T'as la radio derrière ou pas, l'interphone?
21: Oui.
17: Ouais, il faut que t'éteignes quelque chose là, parce que ça résonne un peu.
21: Ça va mieux?
17: Ouais, voilà, qui est beaucoup mieux. Non, t'as tout éteint?
21: Oui.
17: D'accord. C'est le problème, et souvent les filles se plaignent, enfin il y a la jalousie avec le meilleur copain, mais qu'est-ce que tu veux y faire? Il trouve chez lui ce qu'il n'arrive pas à trouver chez toi, c'est-à-dire le fait de déconner de temps en temps, je sais pas, ça fait combien de temps qu'il est pote avec?
21: Un an
17: seulement, donc c'est pas un pote d'enfance, c'est un super bon copain quoi.
21: Ouais, un copain de classe.
17: Et tu sens qu'il y a de la compétition entre toi et lui?
21: Un petit peu.
17: Bah ouais, parce que, et alors, tu prends le dessus ou pas?
21: Quand même, j'essaie, parce que c'est vraiment chiant.
17: Quel est ton problème avec lui? C'est quoi le problème? Est-ce que toi, tu t'entends bien avec son copain ou pas?
21: Quand mon mec est pas là, oui.
17: Ah oui, d'accord. Et dès qu'il est là, ça se passe pas pareil?
21: Non, vraiment pas.
17: C'est-à-dire qu'il a pas le même comportement?
21: Non.
17: Bah oui, ce qui est malheureusement un peu normal, c'est comme ça pour tout le monde, hein. Je sais pas moi, faut que tu me donnes un peu plus de détails parce que là, je peux pas faire grand chose.
21: Bah oui,
17: parce que je vais trouver une solution, c'est sûr. Hein, je veux dire, bon, bah, c'est mon job. Hein, je veux dire, je suis payé pour ça. Ok, j'assume. Je vais trouver. Hein.
21: Il décide toujours tout à sa place, quoi. Mm-hmm. À la place de mon mec. Tiens, on va faire ça.
17: Donne-moi vraiment un exemple bien précis qui t'agace horriblement.
21: Par exemple, c'est l'histoire du snooker tous les mercredis après-midi. Tu vois.
17: Bah, c'est une histoire, c'est faux. C'est une histoire, un truc comique.
21: Non.
17: C'est une vraie histoire.
21: Non, c'est à chaque fois qu'ils ont fini les courses, et on va faire un snooker. Il se rend pas compte que mon mec a besoin d'être avec moi après, quoi.
17: Ah non, c'est pas qu'il se rend pas compte qu'il a bossé pour son bien, il faut qu'il soit avec toi, c'est que toi t'aimerais bien te retrouver avec lui, c'est que c'est pas pareil, tu mélanges là.
21: Ouais.
17: Parce que là, c'est pas pour son bien lui, parce que lui, c'est aussi une... À mon avis, une partie aussi du faute de ton mec, parce que ton mec pourrait très bien lui dire non, je préfère être avec elle. S'il accepte d'aller faire un snooker, ça veut dire que ça le dérange pas de pas te voir non plus.
21: Ouais, mais moi,
17: Magali, attends, c'est dur ce que je suis en train de te dire, mais c'est la pure réalité.
21: Ouais.
17: Ah bah oui, tu dis, ce qu'il comprend pas, c'est que mon mec, il préférait être avec moi. Il lui dirait, dans ces cas-là, t'es gentil, mon pote, mais je préfère être avec Magali. S'il te le dit pas, c'est que ça veut dire ce que je viens de te dire, oui, je me répète, mais ça veut donc dire que pour lui, c'est peut-être plus important d'aller faire un snooker avec son pote que de se retrouver seul avec sa copine. Alors maintenant, quel âge il a? 19 ans. Magali, excuse-moi, mais il a 19 ans?
21: Non, 20.
17: 20 ans, mais peut-être à 19-20 ans, bon bah il a peut-être pas malheureusement le réflexe d'un garçon qui devrait normalement comprendre qu'il y a des moments où il faut faire des concessions et que le copain, même si c'est un bon copain, il passe après sa nana et que et voilà quoi.
21: Bah en fait, tu vois, j'ai déjà essayé d'aller le trouver, le copain.
17: Oui, mais plus important, c'est plus le copain, c'est ton copain qu'il faut que tu vois. Parce que là, t'es en train de te réfugier derrière l'attitude de ton copain, de son meilleur copain. Mais c'est pas lui qu'il faut aller voir, c'est ton copain. C'est à lui à qui tu dois aller voir le dimanche en lui disant, écoute, t'es gentil, mais quand tu reviens de ton truc, et quand il te propose de faire un snooker, moi, ça me quand je t'entends dire que tu préfères, enfin, que tu acceptes d'aller faire un snooker, alors que moi, je suis là, c'est-à-dire que tu penses pas à moi. Gaël, moins fort, merci. Pas besoin de commentaires de dénoncer, c'est bon. C'est que voilà quoi, c'est normal quoi. C'est normal que t'ailles le voir. Non, je comprends pas moi. Je comprends pas que t'aies envie d'aller voir le copain au lieu de reparler à ton copain.
21: Ouais, j'en ai déjà parlé aussi.
17: Bon, est-ce que tu lui as déjà dit ce que je viens de te dire? À savoir, je comprends pas pourquoi il y a des moments où tu préfères aller faire un snooker que de me voir.
21: Bah oui.
17: Bon, et qu'est-ce qu'il te répond?
21: Il dit, quand mon copain explique à son copain qu'il le dérange, ben il dit qu'il comprend pas. Alors moi, je suis plus, quoi.
17: Eh ben oui, mais là, il y a comme un problème. En même temps, quand on a 19-20 ans, on sait pas encore très bien, on fait peut-être pas toujours les bonnes choses, on fait pas attention à ce qu'on fait, et puis on a envie de s'amuser, on sait que là, 19-20 ans, on a envie de se marrer, et puis on calcule pas qu'on peut blesser une...
1: Vous dites absolument ce que vous voulez, c'est au moins jusqu'à 2h du matin, je l'espère. Et on revient au 0800 70 5000. On va faire vite avec Tadzi, pour commencer, 24 ans de Paris.
3: Oui, bonsoir.
1: Bonsoir Tadzi.
3: Non, en fait c'est Tadzi.
1: Pardon?
3: C'est Tadzi.
22: C'est idiot, Manu, c'est idiot.
1: Ah mais d'accord,
17: et alors, je fais ce que je veux.
3: Alors, donc ça fait une heure que j'attends.
1: D'accord.
3: Bon, c'est pas grave, hein, j'écoute les autres parler.
1: Ouais.
3: Mais ils sont mignons, les petits, comment on dit, les petits standardistes. Les jeunes, là, les deux.
1: Ouais. Qu'est-ce qu'elle veut, la vieille?
3: Non, mais je dis...
1: Ah, mais ouais, je te dis...
3: C'est mignon de dire ça.
1: Ouais, c'est mignon de dire qu'est-ce qu'elle veut, la vieille. Qu'est-ce que tu veux?
3: Eh ben, en fait, ça fait une heure que j'attends, comme je te disais. Mmh. Et c'était pour le sujet de la bouffe.
1: Oui.
3: Que vous vouliez à manger.
1: Mmh.
3: Et vu que le temps passe maintenant, vu qu'il reste une heure, et je disais au standardiste que je voulais bien passer vous emmener à manger. Mais le truc, c'est que j'avais pas de moyen de locomotion. Il n'y a plus de...
1: Il n'y a plus de train, cette heure-ci, il n'y a pas
3: ben
1: de métro.
3: Oui, il n'y a plus de RER, de métro.
1: T'es sûr? Bus de nuit. Des bus de nuit.
3: Ah oui, mais
1: ah bah
3: franchement,
1: ouais.
3: Bus de nuit maintenant.
1: Bah, tu plaisantes. Des bus de nuit la journée, c'est très rare.
3: Non, mais je veux dire, maintenant, te lever de ton lit, aller partir.
1: Ah oui. Parce que tu sais, si on vient te chercher, il va quand même falloir sortir de ton lit. On va pas te ramener avec ton lit non plus. Non, je...
3: Mais non, mais tu sais...
1: Avec une équipe de déménageurs et tout, les mecs. Attention, elle descend.
3: Ah
1: ouais, détendeur. Non, bah attends, on a également Céline, 20 ans de Paris. Bonsoir Céline.
23: Ça, oh, c'est ce vieux tas de merde abject, toi. Comment?
1: Qu'est-ce qu'elle dit?
23: Oh, c'est ce vieux tas de merde abject. Non, écoute, je déconne, Max. Bonsoir, mon bien-aimé, mon chéri, mon amour.
1: Salut, grosse merde.
23: Ah, j'aime que tu me traites comme ça.
1: Je vais te chier dessus, toi, dire avec toi. J'avais envie de chier, mais je garde depuis
23: tout
1: à l'heure.
23: Ah oui, non, mais moi, depuis des heures, j'ai envie de, je sais pas, te trucider, te dire que t'es un gros con, que tu m'emmerdes, que tu me fais chier, que tu es moche.
1: C'est génial.
23: C'est de l'amour, ça. Ah là là.
1: Bon, quoi d'autre, Céline?
23: Bon, bah, écoute, moi, j'arrive, hein. Je vais venir t'emmerder parce que j'ai envie de t'apporter des trucs à bouffer, mais bon, j'espère que Fildar Taxi pourra venir me prendre. N'est-ce pas, Fildar? Écoute, non,
1: t'avais
23: mais...
1: pas de nom à l'antenne, putain. Bon, alors.
23: Donc voilà, donc j'arrive, et puis est-ce que tu aimes bien les brownies?
1: Les quoi?
23: Les brownies.
1: Les brownies?
23: You know, things from America, you know, things with chocolate.
1: Yeah, I'm right in California.
23: T'aimes bien?
1: Ouais, j'aime tout, ouais.
23: Et t'aimes bien le jus d'abricot?
1: Ouais, j'aime bien, ouais.
23: Bon, bah on fait un petit mélange de ça?
1: Bah, je viens de moi directement.
23: Écoute, on peut se rencontrer de toute manière. On se met
1: un. On la sent bien, elle, hein, on la sent bien. Beaucoup mieux que Patsy, quand même.
0: Mais hein, ouais, Patsy, parce Patsy. Que Patsy, c'est autre chose, quoi.
1: C'est quoi, Patsy, c'est autre chose, c'est quoi?
0: Eh ben...
1: Ah, c'est du couscous, c'est des merguez.
0: Pas du tout, pas du
1: c'est
0: tout.
1: C'est la choucroute d'il y a trois jours.
0: On peut parler de musique, on peut parler d'autres choses, on peut parler d'animaux, on peut parler de gens, mais on parle de sexe. Pas, pas toujours de baisse, tu
11: vous
0: vois.
11: Vous avez les chiens?
1: Eh ben attends, t'as...
0: D'amour, oh, oh. D'amour, tu sais le vrai amour.
1: Eh, Biquette, tu sais où t'appelles, là?
0: Ben justement, je crois
23: bon, que... Max, je peux venir te sucer, là?
0: Ben tu vois, au moins, Max, t'es content, là, ce soir. T'as pas besoin de nana, c'est bien.
1: Bon, alors tu vas me chercher la pute tout de suite.
4: Fermez les chaussures.
0: Non, oh, la pute.
23: Bah, attends, alors là, je n'accepte pas. Je prends ça sur le ton de la rigolade, évidemment.
0: Oui, en c'est plus, quand même... ah, non, mais là... faut la respecter autant qu'une autre. Non,
23: non. Genre, on parle de la création infâme, là, complètement marginalisée. Non, mais ça va pas.
1: Là, Céline, on rigole plus, là.
23: Non, on rigole pas du tout, mais je suis très, très susceptible.
1: Mmh, t'as l'air, hein.
0: Qui?
1: Non, pas toi,

0: plus qu'une note de jusqu'à 10. Hein? Oh putain, il est déjà prêt, le Lascar. Oh là là, fais-moi chauffer le moteur.
1: Allez, vas-y, file d'or.
0: Profite pour mettre de l'essence dedans, tiens, pendant qu'il y est.
2: Oh, les roses, les conneries. Les...
0: Oh là là, d'ailleurs j'ai fait un effet mortel. D'ailleurs j'ai offert une rose à une fille tout à l'heure à M6. J'ai marqué des points, je crois, hein, ce soir, Céline.
1: Bon, t'en marquera peut-être encore.
0: Pardon ?
1: T'en marquera peut-être encore.
0: Tiens, un autre... tiens, envoie-lui des roses à la Céline. Viens avec la rose là qu'on a mis à la poubelle là. Tiens, voilà. Alors,
1: oui, prends-la bien, celle qui est dans le fond, c'est que Gaël a reprise tout à l'heure là.
0: Bah, c'est celle qui était dans la poubelle.
1: Bah oui, justement.
0: Donne-moi ça, ça, tiens, regarde pas, qu'est-ce que tu fais ? Attends, Yelza. Bonsoir. Bonsoir.
1: Salut.
0: Bonsoir.
1: Hein?
0: Bonsoir.
1: Bonsoir.
0: Bonsoir, Elsa.
1: Bonsoir, Max.
0: Quel âge as-tu?
1: 26 ans. Quoi?
0: Bah non, justement, attends, moi je dis... je crache pas dans la soupe.
1: Bah de la soupe, j'en ai pas. C'est-à-dire que moi, je viens des mains dans les poches, j'ai vraiment sondé mon frigo et il m'a dit, il n'y a rien.
0: Bon. Mais ouais. tu veux venir quand même, je comprends.
1: Bon, ouais.
0: Non, mais attends, je me mets à sa place 2 secondes, je comprends. Je me mets à sa place, je me mets à votre place 2 secondes. Bon, alors déjà, Céline, c'est bon. Déjà, on peut prendre la date, on va aller te chercher dedans. D'accord,
1: okay.
0: Céline. Céline.
1: Oui.
0: Céline.
1: Oui.
0: Boudin. J'ai vraiment un rire d'enculé, putain. En fin de compte, je suis qu'une merde.
1: Mais c'est ce que je t'ai dit au début, hein.
0: Ouais, ouais, putain, c'est moi l'animateur de la caca. Tu vas voir la caca conduite de Fildar. Ça te dérange pas parce que lui.
1: La caca conduite.
0: Parce que lui, il aime bien.
1: Mais je pourrais prendre le volant, hein. Je suis sûr que je conduis mieux que lui.
0: Oh bah alors là, je vais te dire, tu vas t'accrocher, bébé.
1: Non, mais il a une voiture, alors.
0: Bon, Céline.
1: Oui.
0: Non, parce que je vais te dire pourquoi, parce que la voiture, c'est la mienne. Alors, il n'est pas question que tu prennes le volant de cette bomba, ok?
1: C'est quoi comme voiture?
0: Bah, tu verras bien, c'est la surprise qu'on te réserve, ok?
1: Ouais.
0: D'accord.
1: Je rêve, il n'y en a que pour Céline.
0: T'as rien contre les 4 ailes? 2 portes. Break. Ok. D'accord. Faut être debout, hein. Je te préviens tout de suite, on conduit une boue dans les 4 ailes. Bon, Céline.
1: Ouais.
0: 2 secondes, je peux dire un truc à Céline? Je peux essayer d'être naturel, ça vous dérange de spontanéité?
1: Allez, une fois toi-même, en fait, pour une fois, bon,
0: alors,
1: fais, Max, dépêche-toi, mais à cœur ouvert complètement, je t'écoute. Mais...
0: Céline.
1: Oui.
0: Je te kiffe, ok?
1: Je sais, yo también.
0: D'accord.
1: Ok.
0: À tout de suite.
1: Ok.
0: Bien. Oui.
1: Chaud.
0: Oh la chaude, putain, mais va me la chercher, celle-là. Mais tu devrais déjà être sur la route, putain, mais qu'est-ce qu'on peut perdre comme temps avec toi, putain. Ah, t'es pas bison futé, toi, hein, je te jure, hein.
2: Tu la prends l'adresse?
0: Ah, bah, c'est ça, ouais.
1: Non, mais putain, attends, deux secondes, il faut que tu prennes mon adresse avant de
0: partir. Quel bison galère, celui-là, alors, putain, t'es loin d'être le plus futé des bisons, hein. T'es dans le troupeau des bisons, t'es pas le plus futé, hein. Oh là là là là, bison galère, ouais. Céline?
2: Allez,
0: bon, d'accord, ok, c'est bien. Bon, alors attends, Patsy?
1: Oui.
0: Tu restes bien assis sur le côté, hein, d'accord?
1: Non. Je suis au milieu de la route, là.
0: Ouais, bah, mets-toi sur le côté. Bon, on va te rouler dessus, t'inquiète pas, l'autre, il va sortir, il va te rouler dessus.
1: Non, c'est pas pour ça.
0: Ah, d'accord, ok, attends. Elsa?
1: Ouais.
0: Venir aussi?
1: Bah, bien volontiers, ouais.
0: Un moyen de transport?
1: Non, pas de moyen de transport.
0: Ah, ouais, mais là, attends.
1: On peut bien être 3 dans la voiture.
0: Taxi Fildar!
1: Écoute, on peut bien être 3 filles dans
0: Taxi Fildar, est-ce que tu peux aller du 16e direct dans le 18?
3: Bonsoir.
0: Bon. Alors, attends, on va... Ouais, attends, je vais essayer de contacter Fildar, je vais l'appeler parce qu'il faut l'appeler directement de là. Attends, on va voir ce que ça peut donner.
1: D'accord.
0: Donc, on va essayer de le contacter tout de suite.
1: Ok.
0: Parce que Taxi Fildar, attention, c'est pas facile. Il est peut-être en course, le gamin, parce qu'il faut aller le chercher, on sait pas où il se trouve, là. Il est peut-être dans les putes, il est peut-être au machin. Hein.
1: Bon.
0: Là, on l'appelle, là. Hein.
1: D'accord. Oui, allô?
0: Allô?
1: Oui?
0: Attends.
4: Taxi Fildar,
0: ouais, c'est Max à l'appareil, ça va?
4: Ouais, super.
0: Bon, dis-moi, est-ce que tu pourrais aller chercher 2 pétasses, là? Il y a Céline dans le 16e, il y en aura une autre dans le 18e, elle s'appelle Elsa.
4: Pas de problème. Je finis une course, là, j'ai un truc à faire au bois.
0: Ouais, bah, tu fais une course, là?
4: Ouais,
0: bah, profite-en pour me ramener du beurre. Ouais, on peut rigoler quand même, Taxi Fildar.
4: Taxi Fildar, toujours
0: plus. Non, sérieusement, il y a une Céline, 20 ans de Paris, de salope, de pute,
4: bon,
0: de cochonne, de... alors, il y en a une qui suce, hein, et... Elsa aussi, non?
1: Non, moi je suce pas, moi.
0: Non, elle suce pas, celle-là, mais dans le...

0: Non, mais t'avales ?
1: Non, moi je me contente de danser. Si tu vois, si on peut discuter, je discute. Tu vois, ce genre de truc.
0: D'accord,
1: quoi.
0: Si on peut peindre, je peins. Si je peux recoudre. S'il faut recoller un bouton sur une chemise, je le fais. Enfin, je suis assez ouverte.
1: Voilà, c'est ça.
0: Ok, on parlera pas de ciné ni de théâtre ?
1: Non.
0: On va peut-être s'arrêter là, d'accord, ok, je vais te dire. Ouais, bon, bah écoute, taxi Fielder, c'est bon ?
2: Ouais, c'est bon, une question, elle tient dans le taxi ou pas ?
0: Écoute, ça dépend, Elsa, tu pèses combien ?
1: Je suis pas épaisse.
0: D'accord, tu fais quoi dans la vie ? Oula !
1: Tout un tas de machins différents.
0: D'accord, ok, très bien.
1: Et très, bah, très active.
0: Tant mieux, alors Elsa. Bon, bah écoute, on prend ton adresse également. Et Taxi Fielder est déjà sur la route.
2: Pas de problème,
0: j'arrive. Quand tu sais, va raccrocher. Et voilà qui a été donné. Merci de raccrocher. Elsa, tu ne quittes pas. On te repasse le standard.
1: D'accord.
0: Manu, ainsi que Gaël vont récupérer l'adresse d'Elsa et de Céline. Patsy, tu restes bien sur le côté. Hein. Tu bouges pas, bébé, ok? Patsy ?
1: Oui, mais je rigole toute seule.
0: D'accord.
1: Non, c'est bon.
0: Non, on va essayer de on va voir ce qu'on peut faire, d'accord ?
1: Mm.
0: Ok, bah tu quittes pas, je t'en passe.
1: Oui, j'écoute, ouais.
0: Okay. Tu me gères ça, s'il te plaît. Okay. Non, mais on va te repasser le standard et on va t'envoyer un lot de consolation.
1: Mais qui ?
2: Taxi.
1: Tu parles à qui, là ?
0: La société Renault est heureuse de t'offrir.
1: Mais tu parles à qui, là ?
0: À qui de droit ? Alors, tu quittes pas, tu en passes le standard. Tu me re... Tu me la pro... Tu me la... Pro...
2: Ouais.
0: Tu me libères de ce tas, là ? Je rigole. Oh, hey, on peut rigoler. Tu repasses pas de si, tu vois avec elle, tu prends son adresse et tu vois si Fielder, il peut faire quelque chose.
2: Ça va pas être possible.
0: Non. Oui. Bah, tu vois quand même, tu gères quand même ce qu'on peut faire.
1: Ah donc, non, mais je peux pas passer ce soir, de toute façon.
0: Si oh quel dommage. C'est dommage, parce qu'on aurait pu, hein.
1: Tu sais, il y a un problème, en fait.
0: Ouais, il y a un problème
1: quand
0: qui
1: tu
0: dit...
1: parles, quand on peut les pas, on auditeurs peut pas. Le savent pas.
0: Voilà.
1: Mais on sait pas si tu nous parles à nous ou à la radio, parce que, en fait, c'est facile.
0: Bah, pourtant, je parle bien devant mon micro, hein. Je veux dire, je m'adresse bien. T'as qu'à me regarder dans les yeux, t'as qu'à bien parler devant ton micro et devant ton combiné, tu verras que je t'ai.
1: Ah, le micro, tu sais, je m'y connais très bien.
0: Ça aurait été avec un grand plaisir qu'on vienne te chercher, mais si ce
1: non,
0: soir
1: mais
0: c'est pas possible.
1: Pour ça que j'appelais,
0: ce
1: en fait,
0: soir,
1: c'est pas pour ça.
0: On peut pas venir.
1: Non, c'est pas pour ça, mais c'est pas grave parce que je croyais que c'était un débat pour Nana et tout.
0: Ah bah vas-y.
1: Mais vu le temps, bah tu vois, j'attends.
0: Non,
1: mais c'est pas grave, en tout cas j'étais contente de.
0: Mais tu plaisantes, attends, si t'as envie de dire autre chose, on sait que tu voulais qu'on vienne te chercher.
1: Non, je t'assure parce que tu sais, j'ai attendu une.
0: Eh bah vas-y, Patsy, au lieu de te plaindre maintenant
1: non,
0: et de.
1: Écoute, je me plains pas du tout.
0: Non mais là, au lieu de ressasser toujours la même chose, ça fait une heure que t'attends, on a bien
1: ben
0: compris.
1: Ouais, mais tu sais, quand t'attends une heure, tu as plus les mêmes émotions.
0: Patsy.
1: Oui.
0: Les gens, tous les soirs, il y a des gens qui attendent une heure et demie. Je prends le temps
1: ça,
0: que je veux avec les gens.
1: Pas,
0: bah, oui, mais.
1: Et ouais, on le sait pas quand tu sais, quand t'écoutes la radio, t'es pas censé savoir.
0: Bah, si, réfléchis, quand ça t'est jamais. Non, mais attends, Patsy, sois pas bête. Ça fait 2 ans que tu m'écoutes, apparemment. Ça t'est déjà arrivé de dire avant les pubs d'entendre, on va revenir dans un instant avec un tel et de t'apercevoir que la personne, je la récupère 3/4 d'heure après?
1: Oui, excuse-moi de te dire, ça fait 2 ans, mais pas tous les jours.
0: Enfin, ça t'est déjà arrivé d'entendre quelqu'un et puis d'un coup, tu le retrouves que 3/4 d'heure après. T'as jamais fait attention à ça? Et puis merde, on est bien.
1: Oui.
0: Tu payes
1: non,
0: pas,
1: non,
0: on te rappelle,
1: vrai,
0: je veux dire,
1: vrai,
0: bon alors.
1: Vas-y,
0: qu'est-ce que tu veux dire? Vite fait, parce que tu me fais chier, là. Qu'est-ce que tu veux dire?
1: Ah, je te fais chier?
0: Oui, parce que ça fait 10 heures que tu me ressasses comme une vieille personne de 50 balais, que ça fait une heure que t'attends et que t'avais envie de dire des choses et que je te laisse pas t'exprimer. Alors, vas-y, dis ce que t'as à dire, y a pas de problème.
1: Ah, ce que j'ai envie de dire, tu sais...
0: Pas de choses, mais alors franchement... Bah, parle-nous des fleurs, tiens.
1: Bah, des fleurs. Tu t'y connais en fleurs?
0: Qu'est-ce que tu veux dire, Patsy? Oui, avec toi, c'est les pissenlits.
1: Non, pas du tout. Non, en fait, je vous remercie, c'est
0: non,
1: pas
0: mais
1: grave.
0: Non, mais il n'y a pas de problème.
1: Non, mais c'est pas grave, la prochaine fois,
0: non,
1: je rappellerai.
0: Non, mais moi, Patsy, à la base, on m'a dit que tu avais appelé pour savoir si on pouvait venir te chercher.
1: Non.
0: Si, elle veut
1: non,
0: venir
1: écoute,
0: te voir.
1: S'il te plaît, écoute-moi, j'ai simplement dit, vous avez parlé bouffe, j'aurais bien aimé passer vous emmener de la nourriture, mais j'avais pas de transport. Et puis, vu que j'avais attendu, et j'étais quand même fatiguée à force... Donc j'ai changé d'avis, quoi.
0: Ah, d'accord.
1: Mais c'est vrai, sans déconner, si j'avais eu une voiture, je vous aurais pas appelé. Je serais passé directement vous emmener à bouffer.
0: Ça me fait bien plaisir.
1: Tu vois, franchement...
0: Non, mais ça me fait... Attention.
1: Mais là, ça fatigue, mais je suis tente même.
0: Non, mais attends, là, ça m'émeut vachement. Non, mais franchement, ça me fait...
1: Non, mais je le dis avec cœur, avec mon cœur, je serais bien passé
0: bah,
1: vous donner...
0: Eh ben, toi, tu le dis avec ton cœur, moi, je te le dis avec ma bouche.
1: Eh ben, ouais.
0: Ça m'émeut.
1: Sauf que mon cœur, s'il a une petite bouche...
0: Ben, moi, il m'émeut. Ça m'émeut. Non, mais ça m'émeut. ça m'émeut. Attention, je suis pas vache quand je dis ça, quand ça m'émeut.
1: Non,
0: mais vous avez pas compris, je suis pas une vache, je suis pas vache. Quand ça m'émeut,
1: j'adore les vaches.
0: On dirait
1: une moto, là,
0: carrément. Eh ouais,
1: Non, mais c'est vrai, bon, ça fait un peu de peine. Ouais. On vous imagine seul, là-bas, sans bouffe.
0: Ah, mais attends, on est hyper malheureux. Attention, on est comme des singes en cage. Attention, faut pas croire qu'on s'amuse. Quand on fait la radio le soir, vous nous mettez dans... Attends, déjà, je vais te dire une bonne chose. Déjà, les conditions de travail sont exécrables. Il y a quand même des gens qui m'écoutent dans des petits postes merdiques où je suis complètement serré là-dedans. Moi, je préfère 10 fois plus quand je sais qu'il y a un mec qui m'écoute sur des grosses enceintes.
1: Ah, mais t'as bien dit ça.
0: Mais oui,
1: mais
0: il y a des gens qui m'écoutent, c'est dans les petites boîtes, là. C'est dans les... Des fois, vous m'écoutez dans des radiocassettes, mais qui sont trop petits. Je suis trop serré là-dedans et les conditions de travail sont intenables.
1: Tu trouves pas ça merveilleux qu'il y ait plein de gens comme ça qui t'écoutent?
0: Non, ce que je trouve dégueulasse.
1: Moi,
0: ce que je vais te dire, ce que je trouve dégueulasse, c'est qu'il y en a certains qui m'écoutent en mono et d'autres qui m'écoutent en stéréo. Et quand on est en mono, on est tout assez, on est tout serré.
1: Mais je sais que ça alors, gêne pas, c'est pas ça qui gêne.
0: Écoutez-moi en stéréo, et puis c'est tout! Envoie-moi une photo de ton cul!
1: Ah, il est tout petit en plus, mais c'est pas intéressant, un cul. Moi, je te demande pas de m'envoyer une photo de ton cul.
0: Ça tombe bien, parce que je te l'aurais pas envoyé. Alors que moi, je te demande le tien, je te demande de me l'envoyer. Fais-moi plaisir, bébé.
1: Ça me fait trop rire, ce truc bébé.
0: Bon, en tous les cas, si vous voulez continuer à nous appeler, la radio libre de la nuit spéciale 100% nana, on est là encore pendant au moins une heure. Faites-moi péter le standard, les filles. Je sais qu'il y a de la chatte, de la faufoune de l'autre côté de la radio, de la cramouille.

0: 5 000. Patsy, je vais pas te déranger plus longtemps.
1: Non, et ben moi de même, mais c'est dommage, tu m'as fait penser à une chanson.
0: D'accord. Ok, je t'ai fait penser à une chanson.
1: Ben,
0: c'était,
1: ouais.
0: C'était le but du jeu, t'as gagné 10 francs, tu ne quittes surtout pas, on va te les envoyer le plus rapidement possible. Chloé et Laura, 19 et 18 ans, toutes les deux de Bordeaux. Bonsoir les filles.
2: Bonsoir.
0: Bonsoir Chloé.
2: Ça va?
0: Oui.
2: Oui, ça a l'air.
0: Ouais.
2: Oui, donc nous, on voulait te parler de deux choses. Première chose, la pilosité.
0: La pilosité,
2: et
0: oui.
2: Et je voulais passer un coup de gueule.
0: D'accord, alors la pilosité.
2: Ah oui, alors moi, j'ai une question à te poser.
0: Parle bien dans ton micro, ma bébé.
2: Oui, alors.
0: Ok, vous le
2: dites. Par exemple.
0: Oh les lèvres.
2: Quoi?
0: Bah, t'as des belles lèvres.
2: D'accord. Oui, alors si par exemple, bon, tu vas coucher avec une nana.
0: Mm-hmm.
2: Donc vous allez passer à l'acte après les préliminaires, etc.
0: Mm-hmm.
2: Et tu t'aperçois qu'elle est poilue. Est-ce que ça te bloque?
0: Ça pourrait, oui.
2: Carrément?
0: Ça dépend. Si elle est vraiment poilue sur les... Moi, je fais très attention aux poils, tu sais, sur les bras. Attention. Ouais. Non, je fais attention à ça. C'est-à-dire que si elle a des poils, genre, c'est dans le bas du dos et tout ça, ouais, ça me bloque pas. Non, ça me...
2: Ça va pas, si par exemple...
0: Ah si, bien sûr. Ah bah, quand même, si, bien sûr, faut pas déconner. Ouais. Mais c'est vrai que... Je vais tilter là-dessus. Ça va pas me laisser totalement indifférent. Maintenant, j'ai jamais eu l'occasion de sortir avec une fille qui était poilue, quoi. Mais ouais, c'est un truc qui pourrait, qui me laisse pas indifférent. Je fais attention à ça, ouais.
2: Ouais, ça te choque.
0: Non, mais attends, mais comment on peut dire ça me choque? C'est pas un truc que vous avez voulu, quoi. Ouais. Donc non.
2: Mais ouais, parce que moi, franchement, vous êtes poilus, les mecs.
0: Ben oui.
2: Et puis à la limite, moi, je préfère un mec qui soit poilu. J'aime pas les mecs qui soient rien, quoi.
0: Et ben voilà, ben alors, par exemple, moi, par exemple, je suis poilu normal, tu vois, sur le hauteur des cuisses, des mollets, mais sur mon torse, j'ai rien. Je suis pas de poils. Donc voilà, bah donc tu vois, je peux comprendre, il y a pas de mélase.
2: Ouais,
0: moi je peux rien faire pour avoir des poils et une fille qui est poilue peut rien faire, peut plus en avoir quoi.
2: Ah si.
0: Ah non, bah non.
2: Ah, si.
0: Bon, quand elle s'épile dans le dos, quand c'est du duvet, à mon avis ça s'épile pas, tu laisses ça comme ça, on parle pas. Attention, si elle a des poils sur les cuisses et machin qui s'épile pas, je trouve ça dégueulasse.
2: Ah oui, bien sûr.
0: Hein, sous les aisselles c'est pareil. Maintenant, si elle est poilue sur les bras et tout ça, tu peux rien faire, tu laisses, c'est du duvet.
2: Si t'as l'épilation électrique.
0: Bon, bah, ouais, mais c'est peut-être un peu chiant de le faire à la longue. Je fais attention à ça, ça me repousse pas au point de me bloquer, de plus bander, de plus voir la sauter, ou de plus vouloir être avec, disons, pour être un petit peu moins vulgaire.
2: Ouais.
0: Mais voilà, quoi. Donc, je fais attention à ça.
2: Mmh. Mmh. Et puis, la seconde chose que je voulais dire,
0: Lève, oh, t'as des bouches, toi, putain.
2: Excuse-moi, oui.
0: Oh la vache.
2: Donc on revenait de boîte avec des copains.
0: Oui.
2: Et si là j'avais garé ma voiture un petit peu loin parce qu'il y avait du monde.
0: Mm-hmm.
2: Et là, sur ma bagnole, il y a une fille qui était en train de se faire sodomiser par un mec.
0: Comment tu peux savoir qu'elle se faisait sodomiser?
2: Elle est prise par derrière,
0: elle était peut-être en levrette.
2: Attends.
0: Bah attends quoi? Comment tu peux savoir si elle est dans le cul ou dans la chatte, toi? Alors, comment
2: elle était
0: tu fais?
2: De dos, la nana, elle gueulait.
0: Bah parce que t'es de dos et que tu gueules, c'est forcément
2: attends,
0: dans le cul.
2: Attends, Max, je doute quand même.
0: Mais tu plaisantes ou quoi, Chloé? En levrette, tu peux faire gueuler une nana en levrette?
2: Ouais.
0: Non, attends.
2: Attends, c'était sur le capot de ma bagnole, quoi.
0: Mais attends, je vois pas parce que parce que c'est sur le capot de ta voiture, donc c'est obligatoirement de la sodomie. Tu me prends pour un con, toi. Tu me prends pour une cravate ou quoi? Tu me prends pour le dernier des guignols? Et oh, t'es gentil. Moi, je suis pas dit fou, là. Hein. Bah, je suis pas un mongolien. Alors, t'es gentil. T'arrêtes tes conneries, hein. Mais y a pas de. Genre, je dis ce que je pense, je suis pas le dernier des gogoles à penser des choses pareilles. Moi, je te dis que tu peux pas savoir parce que sous prétexte qu'il est sur le capot de ta voiture et que sur le capot de sa nana qu'elle gueule, que ça veut dire qu'elle est prise en sodomie.
2: Mais ils étaient en position, écoute.
0: Bah oui, mais ils étaient en position de derrière, donc en levrette. Mais comment tu peux savoir que c'était dans le cul qui lui mettait sa bite et non pas dans la foufoune?
2: Ouais,
0: explique-moi.
2: Je m'en fous que ça soit sodomie ou autre.
0: Donc ne dis pas qu'elle soit sodomie. Non, mais attention, c'est très important pour moi. Non, mais c'est très, très important. C'est primordial pour la suite des événements.
2: Pour la suite des événements.
0: Ouais, ouais. Mmh. Parce qu'avec toi, j'ai envie de faire des trucs superbes.
2: Oh.
0: Ok?
2: Ouais.
0: Donc, dis-moi.
2: Oui.
0: Alors donc, revenons-en à ce que tu disais.
2: Oui.
0: Donc, elle se faisait prendre par derrière et elle gueulait, et alors?
2: Et donc le mec, il... lui, il gueulait pas, par contre. Hein.
0: Mmh.
2: Il se contentait de juste de faire les mouvements.
0: Mmh.
2: Et alors, la fille, mais elle gueulait. Donc j'ai dû quand même attendre 10 minutes qu'ils dégagent du capot de ma voiture.
0: D'accord.
2: Donc je voulais dire que s'ils ont à faire ça, qu'ils évitent de le faire sur les voitures des autres. À la limite, qu'ils le font sur la voiture, bon, ça me dérange pas.
0: Ouais.
2: Ou dans un appartement, mais pas sur ma voiture. Ça aurait été bien, quoi. J'aurais pu partir plus
0: D'accord.
2: vite. Parce que là, c'était chaud d'aller leur dire, excusez-moi. Bon, surtout quand j'avais des copains, mais bon, on n'allait pas quand même.
0: Je pense que Chloé, effectivement, le fait de dire à 1h du matin sur une radio, alors que personne ne connaît ton visage, qu'on ne connaît pas ta voiture et que tout le monde s'en branle, que le fait de dire d'arrêter de le faire sur ta gueule, je crois que dès demain, plus personne n'osera se faire sauter sur le capot de la voiture de Chloé. Je pense que ça a porté ses fruits qu'il vient de le dire sur la radio. Je pense que ce sont des coups de gueule tout à fait utiles et qui, à mon avis, vont porter ses fruits dans les jours à venir.
2: Mais si, ça portera ses fruits.
0: Mais complètement. Mais d'ailleurs, je te mets au défi que demain, tu laisses ta voiture dans le centre de Lyon, de Bordeaux, pardon, et on verra s'il y a une fille qui se fera pris en levrette ou sous demi-sens, en tout cas prise par derrière, qui gueulera sur le capot de ta bagnole. Je te prends le pari, Chloé, que non.
2: Tu prends le pari?
0: Ben, je suis sûr que personne ne le fera. Okay. Parce que justement, c'est une émission qui est excessivement écoutée, où les gens sont très attentifs aux coups de gueule des autres, et quand quelqu'un a décidé de dire arrêtez de faire ça, les gens le font automatiquement.
2: Max?
0: Oui.
2: T'énerves pas?
0: Non, mais je m'énerve pas, au contraire, je t'explique que c'est génial que tu le dises. Parce que les coups de gueule comme ça, du genre arrêtez de m'emmerder, je vois.
2: Non, mais franchement, quand ça t'arrive, t'as les boules. Franchement.
0: Ah
2: ben,
0: attends, mais je suis entièrement d'accord avec toi, mais je suis à fond derrière toi, quoi.
2: Genre,
0: même si je pouvais même toi aussi te prendre sur le capot de ta bagnole derrière. Non, mais je rigole, non, mais je suis d'accord.
2: Voilà, non, mais voilà.
0: Non, mais je suis d'accord avec toi.
2: Bon.
0: Entièrement.
2: Voilà.
0: Pas de problème.
2: Bon.
0: Merci, Chloé.
2: Ok.
0: Bonne nuit. Tu passes le bonjour à Laura?
2: Ok.
0: Non, je déconne. Sabine, 26 ans de Saint-Germain-en-Laye. Salut, Sabine.
3: Salut, Max.
0: On va revenir dans un instant ensemble. Nous parlerons de...
3: De mes sentiments ou de mes ressentiments envers toi.
0: Oh là, qu'est-ce que tu es en train de me raconter, toi?
3: Bah, je t'expliquerai.
0: Ah, d'accord. Sophie, 23 ans, qui est de Neuilly. Bonsoir, Sophie.
4: Bonsoir.
0: D'accord.
4: Oui.
0: Bonsoir, Neuilly.
4: Bonsoir.
0: Ça va?
4: Ça va.
0: Bien, en forme? Très bien. Dans un instant.
4: Comment?
0: Dans un instant.
4: Oui, dans un instant, on va vous parler de ton plus grand défaut.
0: Oh, putain. Non, c'est bien que tu m'en parles un peu, parce que je mets un disque long, je vois pas lequel. Je vais réfléchir, je doute en avoir un. Bouge pas, on revient dans un instant. 0870 5000, c'est la radio libre depuis 22h, spéciale nana, 100% nana. Mesdemoiselles, continuez à nous appeler si vous le voulez, et montrez-nous que ça ne dort pas de l'autre côté de la... Et alors, je n'ai pas le temps d'aller 18h18 francs, j'ai pas le temps. Je vais te dire tout de suite, Célia. Je vais être avec toi, et je vais être très clair. Parce que toi, je te trouve sympa, ok?
4: Ouais.
0: Et ça, c'est personne ne m'interdira.
4: D'accord.
0: Ça, c'est dès le départ, c'est comme ça. T'es de Nancy pourtant, tu vois. Et j'aime pas particulièrement Nancy.
4: Ah.
0: Parce que j'aime pas trop la Bretagne.
4: Ah bon?
0: Déjà pour commencer.
4: Ouais.
0: Mais toi, je vais te dire un truc parce que tu me fais bien délirer. Et on va demander quand même à Gaëlle de parler un pile poil moins fort, à moins qu'elle ait vraiment envie de faire de la libre antenne, qu'elle ait envie de co-animer avec moi, parce qu'on a l'impression quand même, là je vais être très sérieux, je vais être carte sur table, je vais jouer franc jeu dès le départ, Célia, parce que je te trouve bien sympathique, Célia. Et je vais te dire un truc direct.
4: Vas-y.
0: Arrêtez votre cinéma. Et moi je préfère vous le dire tout de suite. Non, mais il y a une seule raison, je veux dire. Il n'y en a pas deux, il n'y en a pas trois, il n'y en a pas 36 000!
4: Parce que t'as pas envie de payer 50
0: mais j'ai pas, mais voilà, exactement. J'ai pas envie de mettre 50 francs, ça me fait chier! Ça me fait chier! Une nana qui dit, tiens, je te fais un cinéma, donne-moi un billet de 5, un petit bibi de 50. Non! J'ai pas! À moins que t'aies de la monnaie sur 500, mais sinon, j'ai pas! Non mais allez au théâtre. Oh là là. Allez au théâtre. Putain. En ce moment il y a Michel Leb qui fait un triomphe. Mais allez le voir. Je veux dire, allez voir Lefebvre avant qu'il claque. Putain. Allez voir Jean Lefebvre. Non mais c'est dommage. Parce que bon, moi j'aime bien le grand écran, tout ça, les frères Lumière, Chaplin et compagnie. Moi j'aime bien. Attention. Mais moi Célia, je vais te dire un truc. Ça va peut-être te faire mal, mais moi je préfère te le dire tout de suite, avant que ça n'aille trop loin.
4: Oui.
0: Arrêtez votre cinéma, c'est tout.
4: Je fais le cinéma.
0: Non mais arrêtez.
4: Comment ça? Parce que tu penses que moi aussi je fais mon cinéma là ou...
0: Mais pas du tout. Mais moi je te dis tout de suite, je te donnerai pas 50 balles. Ça coûte trop cher. Non mais attends. Moi perso, Leb.
4: Ouais.
0: Leb.
4: Ouais.
0: Tu me le fous sur des planches.
4: Ouais.
0: Tu me donnes un texte.
4: Ouais.
0: Tu demandes, tiens, t'es nul, c'est pas la question. Fais-moi du théâtre. Bah ouais. Moi je mets 200 balles. C'est direct. Le Leb. Je lui mets 200 balles.
4: Ouais.
0: Je te l'attends à la sortie pour une petite casse dédiée sur le sur le non sur le bah non le programme. Je sais, non mais je sais ce que vous vous disiez, je sais ce que je comprends. Je comprends le truc. Je suis dès le début, je suis d'accord avec les gens. Je comprends. Mais moi, Célia, je veux dire, ça a été comme ça dès le départ. Moi, je te le dis, rubis sur l'ongle. Je te mets pas de blanche. Oui, mercredi, qu'est-ce qu'il y a, Gaëlle?
5: Non, je disais, mercredi, ça va être difficile, c'est tout.
0: J'en peux plus. Va demander à Olivier qu'il mette un peu plus de gate là, parce que la gueule, oh, je te jure qu'on entend tout. Alors Manu, on n'entend rien, c'est bien Manu.
6: Il fait semblant pour les auditeurs.
5: C'est pendant qu'il fait semblant, c'est moi qui les prends.
0: Mais non, mais là, attends, c'est, on entend tout.
5: J'y peux rien, c'était le micro, ils sont sensibles.
0: Eh ben, fais comme Manu, bosse pas. On s'en entend pas.
6: Et voilà, merci voilà.
5: Et moi, je suis professionnel.
0: Non, mets-moi du gain, non, mais c'est bien, mais là, on entend tout, putain, mets-moi du gain, du gain, du gain. Mets-moi du gain. Non, Célia. Excuse-moi, on a été coupé parce que là j'étais en train de te dire un truc.
7: On t'a coupé.
0: Peut-être qu'il y a un truc qui va pas te faire plaisir, mais ça.
7: Je t'emmerde, c'est ça. Non, mais dis-le franchement.
0: Attention.
7: Oui.
0: Moi, je vais te dire un truc qui à mon avis, va pas te faire plaisir du tout. Je vais sûrement me mettre la Golden Meyer et la Paramount. Ado.
7: Ouais.
0: Hein? Je parle même pas de. Notre ami Spielberg, hein, qui est peut-être sur Paris en ce moment et qui nous écoute.
7: Ouais.
0: Arrêtez au cinéma, c'est tout. C'est tout. Ouais. Moi, je veux faire vous le dire, arrêtez tout de suite. Arrêtez avant que le bouchon n'explose. Et sur le point, non mais, c'est une bombe ce truc. Mais quand ça... Quand ça va exploser.
7: Ouais.
0: Ça va exploser.
7: Ah ben ça c'est sûr, hein.
0: Moi je mets pas 50 balles. C'est tout, arrêtez votre cinéma dès le départ. Faites-nous du téléfilm. Un bon petit téléfilm,
7: Ça fait pas de mal.
0: Allez au théâtre dès le début. Faut aller jamais. Oh, tu me prends un leb. Un bon leb, en pleine forme. Tu lui fais répéter pendant 4 mois un texte. Et tu lui dis, est-ce que tu pourrais éventuellement nous faire 500 représentations? Je crois qu'un billet de 200 direct. Un mec comme ça, je vais le voir 400 fois, je vais le voir 6 fois, 7 fois, j'achète le programme 15 fois, je lui fais faire des dédicaces. Je suis désolé, on met pas 50 balles dès le départ pour une fille qui est dans un club et déjà, je veux dire, on va faire du cinéma dans un pub à samedi soir, déjà, je veux dire, dès le départ, c'est pas crédible. Dès le départ.
7: Ouais, ça c'est sûr.
0: Faut qu'elle aille au théâtre et puis c'est tout.
7: Tout à fait d'accord avec toi.
0: Non, mais attends, il y a du théâtre de rue, il y a du théâtre de ville, il y a du théâtre de... Il y a du théâtre de ce que tu veux, hein. Du théâtre, moi je t'en trouve dans le premier, dans le deuxième arrondissement, c'est pas le... Elle est pas là, Célia.
7: Je connais pas du tout Paris. Alors.
0: Le problème, non, le problème, je vais te dire, je vais être très très très sec.
7: Ouais, vas-y, ça va peut-être me faire mal.
0: Ça va, non mais ça, c'est clair. Je vais te dire, sortez vos mouchoirs et les toutouses. Je vais te dire, tant pis.
7: Vas-y.
0: Tant pis si De Niro écoute, tant pis si la Golden Meyer, si Paramount, si tous ces gens-là, ils écoutent. Hein. Même
7: Woody Allen.
0: Même son Monsieur THX, tout ça, tout ce bordel-là. Parce que moi, je vais mettre carte sur table dès le départ.
7: Vas-y.
0: Les filles, arrêtez votre cinéma. Arrêtez ça tout de suite. Non, mais là, non, mais... quitte à être lourd. Mais quitte à être lourd, je veux dire. Non, mais attention, je suis prêt à prendre du poids dans cette histoire. Je suis prêt à prendre 15-20 kilos en 10 minutes.
7: Ouais.
0: C'est pas... Alors, je vais te dire, c'est pas ça la question. Je veux dire, quand on voit toutes ces petites planches là qui sont collées les unes aux autres avec un peu de vernis, que ça glisse bien, tu me prends 2-3 patins dessus, un vieux, tu me prends un lèbre en pleine forme et au top de ta forme.
7: Ouais.
0: Fais de la gym et tout, hein.
7: Ouais.
0: Hein. Qui a bien répété son texte. Qui a bien bouffé avant, qui a fait un bon petit rond.
7: Ouais.
0: Tu me fous ça pendant 2h30 sur des planches.
7: Ouais.
0: Eh ben, ça te donne envie d'aller au théâtre, et puis c'est tout.
8: Tu serais pas le frère de Gérard, toi?
0: N'essaye pas de changer de conversation, Célia, tu n'y arriveras pas. Parce que... moi, je te dis une... moi, j'ai de la famille qui travaille dans le théâtre. Bon, je vais te dire tout de suite, dès le départ, moi, le ciné, j'aime pas ça. Moi, je te mets... Non, mais je mets pas
8: on
0: ça...
8: Pas
0: je...
8: compris,
0: non,
8: hein.
0: Mais je mets... non, mais attention.
8: Ouais,
0: autant je mets 50 balles pour acheter une paire de pompes,
8: ouais.
0: Autant je te mets pas 50 balles pour aller au cinéma. C'est tout.
8: Oh là là.
0: 50 balles, c'est trop cher. C'est beaucoup trop cher. Moi, je te claque un billet... Moi, je te claque un petit billet de 200 hein, pour l'hôtel, direct. Moi, tu me dis, m'appelles, tu me fais salut Max, tu fais quoi ce soir, qu'est-ce que tu fais, tu me fais au cinéma, je te dis non. Arrête ton ciné, c'est bon.
8: Ce soir, et l'opéra, ça te branche pas?
0: Laisse tomber pour ce soir, c'est vendredi, c'est trop tard. Moi, je t'envoie voir l'Eb. C'est tout. Moi, je t'emmène au théâtre de, au théâtre des privilèges.
8: Hein. Ouais.
0: Je t'emmène au théâtre de l'amour.
8: Ouais.
0: Je t'envoie l'Eb, moi, je te le direct. C'est un mec qui te transperce l'écran. Sur les planches, l'Eb. Tu as déjà vu l'Eb au ciné? Dis donc. L'Eb, il vaut 2 francs. 1 franc, allez, 1 franc. L'Eb.
8: Ouais.
0: Tu lui donnes un petit texte.
8: Ouais.
0: Un bon petit texte, attention, hein. Rôle principal de tout ce bazar, hein. Je veux dire, 200 pages texto, t'as 50 lignes la page. Hein.
8: Mm-hmm.
0: Tu me le fous 3-4 mois à la campagne.
8: Ouais.
0: Tu me le laisses répéter comme il faut.
8: Ouais.
0: Au bout de 3-4 mois, tu tradines. Tu lui dis, bon, bah, dans 15 jours, tu montes sur des planches, t'attaques le texte. Ouais. Tu me le fais faire répéter à raison de 7-8 heures par jour.
8: Ouais.
0: Tu me le fous sur un... la bonne planche, tu vois. Genre du sapin.
8: Ah, parce que faut pas se tromper de planche, en fait, hein.
0: Tu me les vernis un peu.
8: Ouais.
0: Tu le fais glisser, tu lui mets 2 patins, tu lui fais répéter son texte, le mec, il te met le feu. Eh ben, un mec comme ça, quand t'as vu ça...
8: Bah, tu claques 200 balles pour retourner le voir, quoi.
0: Eh ben, exactement, voilà. Et t'achètes le programme pour lui faire une dédicace à 11h30 du soir, en sortant sur Paris. Tu verras jamais ça au cinéma. Je veux dire, moi, je me suis tapé le plan, c'est pas ça la question. Hein?
8: Mm-hmm.
0: Moi, je suis allé voir des films, par exemple, Nerf à vif.
8: Ouais.
0: À la sortie du ciné, j'ai entendu De Niro pour une dédicace et jamais venu. Hein. Ça, tu me feras dire tout ce que tu voudras. Le mec, il est jamais venu. Hein. On me dira ce qu'il dira. Ah ouais, il est mort, il a été noyé dans le film, c'est pas ça la question. Moi, je vais conclure là-dessus et ensuite, j'arrête tout.
8: Mm-hmm.
0: Ça, c'est clair et net. Je veux dire, je passerai pas par 4 chemins, j'irai droit au but.
8: Mm-hmm.
0: Conclusion de ce truc.
8: Mm-hmm.
9: Arrêtez votre cinéma. Allez, on y va, petite visite guidée, direction donc Paris, comme si vous y étiez, vous qui n'avez jamais eu la chance d'aller sur Paris. À mon avis, au bout de 3 minutes, vous allez en avoir ras-le-bol.
10: Ils ne vont jamais venir.
9: Ils ne vont jamais venir. Imaginez, vous êtes dans le bus, vous en profitez, vous voyagez, on y va, c'est parti.
11: Sympa ce bus.
12: Ouais. Silencieux. Oh
13: là là. Aïe.
9: Alors, bonjour à tous et soyez les bienvenus pour ce petit voyage à Paris où nous passerons tout d'abord vers la place de la Concorde. Ensuite, nous irons en direction. Attendez, parce que ça c'est en anglais. Voilà, parce que c'est moi qui conduis en même temps. Hein. Donc, nous irons du côté de la Concorde. Nous vous ferons bien entendu voyager en direction du Louvre, Notre-Dame, Sacré-Cœur, la Tour Eiffel, le Panthéon, la Madeleine et la Tour Eiffel. Bien évident que si vous voulez descendre avant, je comprendrai tout à fait. Nous allons commencer. Direction voyager Paris. Mesdames et messieurs, bienvenue.
12: Oh là là, c'est pas le guide.
9: Mesdames et messieurs, bienvenue pour l'histoire de Paris. Paris, bien entendu, et sa place de la Concorde sur laquelle nous nous trouvons actuellement. Architecte de Louis XV, Jacques Ange Gabriel, commence sa construction en 1954 et l'achève en 1763.
10: C'est joli, mais c'est chiant, hein, mais c'est joli.
9: Voilà. On vient de s'arrêter, le bus, il va falloir le mettre en boucle 2 sur 2. Hein. Il va falloir que tu fasses le petit mélange entre les deux, un petit mix. Hein.
13: Ladies and gentlemen, Jacques-Angel Gabriel, Louis XVe siècle architect, began construction in 1764. 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The place was construction to Lord, etc. Bien sûr, écoutez, nous allons directement aller du côté du Louvre.
14: Oui, c'est mieux, oui.
13: Le Louvre et le musée du Louvre. Mesdames et messieurs, regardez cette architecture ancienne demeure du roi France et depuis deux siècles, un des plus grands musées du monde.
14: Comment on demande l'arrêt dans ce bus?
13: Ces collections sont réparties en sept départements. Antiquité orientale, antiquité égyptienne, antiquité grecque, antiquité romaine, peinture, sculpture. Ladies and gentlemen.
15: Les fifiches. C'est Raphaël Mesrahi.
14: Je vous ai dit, on n'aurait pas dû venir.
13: The Musée du Louvre, the former home of the King of France, is for two centuries, one now, of the legates, Museum of the World. 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
14: Heureusement, c'est des bilingues, hein, sinon je ne comprendrais pas.
13: Eh oui, messieurs dames, nous voici arrivés devant notre fameuse Notre-Dame, le chef-d'œuvre gothique Notre-Dame conçue par Maurice Sulu, a été, vous pouvez prendre des photos, construite entre le 12e et 14e siècle. Voilà, des distances routières en France se calculent à partir du point zéro, situé sur le parvis. Voilà, vous pouvez prendre des photos.
15: Il nous donne le droit.
13: Notre-Dame gothique masterpiece. Notre-Dame conceived by Maurice Servius was built between the 12th of our first century. Road distance is from calculated to be sent to 0 degrees. 0 kilometers.
15: 4 degrés.
13: Eh oui, nous avançons. Attendez deux secondes.
15: Il conduit en même temps.
13: Parce que là, il y a quelqu'un qui n'avance pas, il faudrait un petit coup de klaxon là. Il faudrait que ça klaxonne.
15: Attendez
13: deux secondes, parce que là, j'aimerais aller vers le Sacré-Cœur, mais apparemment, ça bouge énormément. Je vais demander à cette personne devant d'avancer. Voilà. Pédé.
15: Oh, le
14: Sacré-Cœur. Ah, il y a un fou qui
13: a un avancé. Bienvenue sur le visite de Paris grâce à Fun Radio, hein, bien sûr, petit voyage. Nous voici arrivés au Sacré-Cœur, l'église édifiée par VU National à la suite d'une défaite de 1870. Regardez cette belle basilique qui a été consacrée en 1919. Architecte Abadis. Ladies and gentlemen. Church built national by falling.
15: Allez, les Anglais, on s'en fout.
13: Allez, messieurs dames, arrivez au Panthéon. Bienvenue au Panthéon, messieurs dames. Eh oui, prenez des photos, le chef-d'œuvre de Choufflot. 1769. Oh, c'est l'église, le Panthéon est devenu la Révolution. Non, monsieur, ce n'est pas une discothèque. C'est devenu le Panthéon, est devenu la Révolution des nécropolédés. Visite. Alors, on va aller directement, messieurs. Oh là, il faudrait que ça avance devant klaxon. Avance, pédé.
15: Il y a la vache. Il y a la chèvre.
14: On a la campagne.
13: Allez, on y va, on termine bientôt. Et oui, messieurs, dames, la Tour Eiffel. Bel exemple d'architecture du XXe siècle. Le 56e et 59e étage sont ouverts au public. Superbe vue panoramique de Paris, 209 mètres d'étage, architecture de Bondouin, Cassan, de Marien et Sabote.
14: On peut les loupiotes.
13: Alors, in English, yes, yes. J'arrive, deux secondes, laissez-moi arriver. Alors, to Montpellier, the fine example, to 20th center of that architecture, the 59th and 59th floor are open of the public, a superb view in Paris, 229 meters. Architect Baudouin, Cassin, Demeriens and Sabot.
16: Est-ce qu'il est possible de te mettre un coup de boule dans ta gueule de merde?
13: Attendez, monsieur, vous attendez juste après.
17: C'est nerveux, hein?
13: Et bien sûr, nous arrivons au terminus. Terminus, tout le monde descend. Tour Eiffel. Le fameux monument. Bien entendu, vous êtes en train de voir en ce moment sur votre droite le plus connu du monde. 317 mètres, plus de 10 tonnes. Érigé par Gustave Eiffel en 1889. Je regarde tout de suite. In English, Mr. Yes, welcome. Alors, oui, tout le monde va descendre. Attendez.
18: Va te faire foutre.
13: D'accord. Eiffel Tower, the month of famous monument of the world. 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Voilà, j'espère que ce petit voyage vous aura fait plaisir. J'espère vous retrouver très prochainement sur les bus de Paris. Et je vous souhaite à tous une excellente fin d'après-midi. C'est une galère, ça.
19: J'ai envie de vomir.
20: Non, mais ça, c'est une vraie galère.
19: Ça,
20: là, je pense que les gens qui sont jamais venus sur Paris sont pas prêts de venir.
21: Eh ben, en parlant de ciné et d'or, il y a aussi les hot-d'or au Festival de Cannes.
22: Oui, je sais.
21: Et voilà. Et on a un envoyé spécial, parce que ce soir, c'est les hot-d'or. On a, je crois, Guidou qui doit être là-bas.
22: Là.
21: Eh oui.
23: J'ai halluciné, moi.
21: Oh là là là là là là! J'hallucine à chaque fois. Hein.
23: Ouais.
21: Moi, je. Max, il a dit ça, on va voir Guidou, j'ai bloqué. Allô? On sait jamais, il est peut-être là.
23: Ouais. Allô?
21: C'est peut-être une connerie. Allô?
22: Allô?
21: Guidou?
22: Ouais, salut!
21: Le vrai?
23: Sans déconner.
22: Ouais, salut, comment ça va?
21: Et toi?
22: Oh, je suis cassé.
21: Ah bah, le contraire m'aurait étonné. Hein.
22: Oh là là, j'étais à la soirée, tu sais, il y a une boîte là, où il y a une chaîne de télé là, comment?
21: Y en a plus?
22: Non, 13ème rue.
21: Ah ouais, merde, excuse-moi. T'as pas
23: les mêmes valeurs.
22: Je suis aux soirées 13ème rue, là.
21: Ah ouais, c'est déjà pas mal, hein.
22: Sponsorisé par 1664, je t'explique pas. bon, alors...
21: Comment tu vas?
22: Bah d'abord, ça va, dis donc. Putain, j'ai pris des couleurs mortelles, j'ai pris 20 kilos.
21: Oh là.
22: Ah, je passe plus dans les buissons, hein. Roland Garros, vous penserez à quelqu'un d'autre, moi je peux plus, hein.
21: Non, mais c'est clair, surtout que c'est bientôt, hein.
22: Bon, on me dit que j'ai 3 minutes, hein.
21: Ouais, rapidement,
22: bon,
21: ouais.
22: Alors les...
21: Alors les outdoors, c'est ça?
22: Et pareil qu'on a qui, on a en ligne, on a des...
21: On a Clément, ouais.
22: Salut.
24: Oui, bonjour.
22: Ouais, salut, ça va?
24: Oui, ça va et toi?
22: Ouais, ça va bien. Dis donc, mimique pas, t'es gentil, c'est une vraie voix, moi. Bon, je suis caché dans les buissons, il y a les outdoors.
21: T'es ouais. Plutôt dans des touffes, non?
22: Oh putain, il y a de la pure teub, là. Alors là, je veux te dire, j'ai vu des teubs se balader toute la journée à poil. Oh, il y a des grosses avec des seins de folie.
21: T'as vu Rocco, non?
22: Non, pour l'instant, j'ai vu personne. J'ai des stands de pins.
21: Ah ouais, bah normal.
22: Moi j'ai vu des pins de ouf avec des gros seins, des trucs. J'en ai ramené un pour toi, Fildar, avec c'est une sorte de gros patch que tu peux te foutre sur ta veste en jean.
21: Ouais.
22: Et c'est une foufoune rasée.
21: Ah bien, bien.
23: Ça c'est sympa.
21: Ça c'est sympa. Ouais.
22: T'en prends combien? Parce que pour 4 t'en as une gratuite.
21: Bah prends-en 4.
22: Bon, tu en prends 4, il dit.
21: T'as pas des trucs pour la bagnole aussi? Genre des. Tu sais, des.
23: C'est comme
21: un couple et quand t'appuies dessus, t'as le sexe qui sort, des trucs comme ça.
22: Non, mais j'ai ramené des trucs secs et calor là. C'est des trucs où quand tu bouges, tu vois la bonne femme, un coup elle a poil, un coup elle est pas.
21: Ouais, ça c'est bien ça.
23: Non, la queue de raton laveur, mais c'est pas une queue de raton laveur.
22: Non, par contre, en dehors du outdoor là, à Cannes.
21: Et qui l'a eu au fait? Tu sais, non? T'as les résultats?
22: Je suis pas rentré, hein, pour l'instant.
21: Ah d'accord, ok. C'est que t'as pas pu ou c'est que t'as pas
22: voulu? De toute façon, avec le bas 13ème rue, tu rentres dans rien, alors.
21: Non, c'est clair. tu rentres chez toi, quoi.
22: Ah, mais j'ai même récupéré un passe qu'à l'Algi, ça le fait pas du tout.
21: Non, mais faut...
22: Donc, sinon, ce qu'il faut dire, rapidos, là.
21: Ouais, rapidement.
23: Ouais.
21: Vite, parce qu'on a pas que ça à faire.
22: Discrètement, ouais. Si vous venez à Cannes.
21: Oui, la drogue est où?
22: Voilà, bon. Ah, avec le soleil, fumez pas des joints à midi.
21: Ah, bah non.
22: Tu prends le soleil, tu fumes un joint, c'est pas bon. Hein.
21: Ah, bah, t'es cassé après.
23: Tu croyais qu'il pleuvait à Cannes?
22: Ouais, mais bon, quand il y a du soleil, tu fumes un joint, genre toi tu t'y connais le gros, tu sais ce que ça donne. Hein.
21: Moi je fume plus, hein. Fini.
22: Bon, enfin,
21: tu connais sa mère de toute façon.
22: Mais hein?
21: Tu connais sa mère, Guidou?
22: Tiens, j'ai vu le son de Kai dans un photomaton.
21: Ah bon?
24: Je sais pas ce qu'il faut.
1: Ouais, Cannes.
24: Non, mais je crois qu'il prépare la prochaine album ou un truc comme ça.
1: Ah bon?
24: Ah bah c'est ce qu'on m'a dit, hein.
1: Ah, je sais pas. Ah, oui.
24: Non, ils étaient dans un photomaton.
1: Je suis pas au courant.
24: Je sais pas.
1: Enfin ouais, donc ça se passe bien à Cannes. T'as vu des stars à part les stars du X?
24: Ah, j'ai rien vu.
1: Ah bah non, toi t'es...
24: Pas de stars, pas de film.
1: Bah essaye de ramener un peu de drogue quand même, hein. Surtout pour la mère de Manu.
24: Ah bah je peux lui ramener de la skunk, hein.
1: Bah ouais, c'est ce qu'elle aime.
2: Pas mal, joli.
24: Ouais, bah je lui ramène tout ça, combien en paquet de 10?
2: Ouais, je sais pas, prends-en pour, je sais pas, ouais, 4 kilos.
1: Bah c'est bientôt la fin de l'année scolaire, donc à mon avis, elle veut peut-être fumer ça avec ses élèves, donc prends-en pas mal.
24: Bon, en tout cas, c'était Guidou, en direct de Cannes.
1: Bah merci Guidou, à bientôt, hein.
24: Ouais, salut.
1: Allez, on te rappellera peut-être pour Roland Garros quand même.
24: Ah ouais, plaisir.
1: Allez, à bientôt.
0: Ça se passait pas très très bien, donc là, ça va aller.
17: Ça va aller.
0: Enfin, ça va aller, façon de parler. Disons que si, bon, si tu te sens pas bien, si tu te sens à un moment donné que tu craques et que ça va pas, t'hésites pas, tu me le dis et on arrête là. Hein. Donc, toi, ça rejoint un petit peu le même problème, entre guillemets, de ce qu'a vécu Solveig.
17: Justement, non, enfin, je crois qu'elle s'est vraiment fait violer.
0: Oui.
17: Moi, c'est des attouchements.
0: C'est des attouchements qui y a longtemps de ça?
17: Quand j'avais 14 ans.
0: Quand t'avais 14 ans, d'accord, il y a 4 ans. Par ton beau-père, tu m'avais dit tout à l'heure, hein.
17: Oui.
0: C'est ça?
17: Oui.
0: Et c'est quelque chose, quand même, qui te hante quotidiennement.
17: Oui.
0: Qu'est-ce que tu souhaites dire aujourd'hui? De quoi tu veux qu'on parle tous les deux?
17: J'aimerais savoir si je dramatise. Est-ce que je peux vraiment me ranger au rang de ces pauvres filles qui me sont fait violer aussi?
0: Alors, est-ce que toi, tu... Est-ce que toi, tu as le même problème, Angélique, que Solveig? Est-ce que, pareil, tu veux pas te regarder dans la glace? Est-ce que tu as honte de toi? Est-ce que tu te caches? Est-ce que des gens sont au courant de ce problème-là?
17: Une personne.
0: Une personne qui est quelqu'un de ta famille ou des copains, une copine?
17: Une copine.
0: Ouais. Et pourquoi une copine plus que les parents? Ah bon, le beau-père, effectivement, la mère, ça va être délicat, c'est sûr. Oui. Tu vis chez tes parents?
17: Oui.
0: Tu as des frères et sœurs?
17: Un frère.
0: D'accord. Donc tu vis toujours sur le même toit que ce beau-père.
17: Voilà.
0: D'accord. Donc tu veux qu'on parle de ce problème-là, parce que tu as vécu il y a 4 ans, ou tu préfères qu'on aborde simplement le sujet, plutôt parler d'aujourd'hui?
17: Je sais pas trop. Je voudrais savoir, parce que je suis vraiment perdue, savoir si...
0: Comment?
17: Est-ce que j'ai le droit, moi, de...
0: De quoi?
17: De vouloir, ou je sais pas, qu'est-ce que je dois faire maintenant? Enfin, est-ce que c'est trop tard?
0: Trop tard de quoi?
17: Je sais pas.
0: C'est-à-dire, trop tard de quoi? D'en parler à quelqu'un? De porter plainte? Enfin, tu parles d'une manière juridique ou tu parles...
17: Non, seulement de le dire.
0: De le dire? Bah, bien sûr. Mais bien sûr que non, il est mais attends, mais Angélique, il est absolument jamais trop tard. Déjà, la preuve, c'est que tu le fais avec nous ce soir. Tu l'as fait apparemment avec une autre personne. La personne dont tu parlais tout à l'heure, qui est au courant de ce dont on est en train de parler maintenant, connaît toute l'histoire.
17: Oui, j'ai seulement dit quelques petits trucs comme ça, ouais.
0: Quelques petits trucs comme ça? Mais de quoi elle est au courant? Pareil, que tu as des attouchements avec ton beau-père?
17: Oui.
0: Ouais. Et pourquoi t'en as parlé il y a longtemps, cette personne-là? Ou c'est récent également?
17: Je m'en ai parlé il y a un an.
0: Il y a un an, tu ressentais le besoin de le faire?
17: Oui, mais on se connaissait depuis 3 ans et...
0: D'accord.
17: Et donc j'avais besoin d'en parler.
0: Et, ouais. Et elle garde le... Aidé. Elle garde le... Pardon?
17: Elle m'a pas aidé, quoi.
0: Elle t'a pas aidé?
17: Je sais pas, j'avais besoin...
0: C'est une copine à toi?
17: Bah, oui.
0: Tu sais, c'est pas toujours, enfin, c'est des sujets tellement délicats et qu'il faut, tu sais, quand t'as 16 ou 17 ans, elle a pas compris, quoi. Elle a, qu'est-ce qui s'est passé entre toi et elle? Après en avoir parlé, qu'est-ce qui s'est passé? Elle a commencé à t'éviter, à te fuir ou?
17: Peut-être, oui, ouais. Effrayée.
0: Elle a été effrayée?
17: Peut-être. Ouais. Je sais pas trop.
0: D'accord. Aujourd'hui, tu la vois plus du tout?
17: Je l'ai vu il y a quelques mois et puis on n'en parle pas.
0: D'accord. Ce que t'as vécu à l'époque, aujourd'hui tu ne le vis plus aujourd'hui, alors on se parle, je veux dire, ça s'est passé il y a 4 ans, mais est-ce que entre il y a 4 ans et aujourd'hui, il y a eu encore d'autres problèmes avec cette personne?
17: Non, c'était surtout des mots.
0: Des mots?
17: Une fois dans la voiture, il m'a dit qu'il pouvait me sauter.
0: Oh là là. Ah oui, d'accord. Et tu es terrorisée par ce mec? Par cet homme?
17: Terrorisée, non.
0: Non? Et t'as des frères et sœurs, Angélique?
17: Un petit frère, un demi-frère.
0: Un demi-frère, ouais, d'accord. Donc que ce monsieur a eu avec ta maman. D'accord. Tu entretiens des bons rapports avec ta mère?
17: Oui.
0: Mais
3: vraiment bon rapport, c'est-à-dire que vous pouvez parler, vous êtes vraiment mère et fille, copine.
17: On n'a pas trop parlé.
3: Mais en dehors de ce problème, de savoir ce problème.
17: On ne parle pas trop.
3: Vous parlez pas trop, même de la vie de tous les jours, le bahut, tout ça, comment ça se passe.
17: On parle de ce genre de truc, mais c'est pas ce qui est plus important.
3: Non, je comprends bien, mais je veux dire par là que quand même il y a un échange. Elle s'intéresse à ce que tu fais de ta journée. D'accord. Elle s'entend bien avec ce monsieur?
17: Oui.
3: Ou aujourd'hui, ça bat un petit peu de l'aile, le couple?
17: Non, elle s'entend très bien.
3: Elle s'entend très très bien avec. T'as déjà eu une envie de parler de ça avec ta maman ou pas?
17: Oui.
3: Et pourquoi tu l'as pas fait?
17: Je sais pas pourquoi.
3: Quoi, peur qu'elle te croie pas?
17: Peur
3: de lui faire de mal, peur qu'elle te croie pas, ou peur qu'elle aille lui en parler à cet homme et qu'ensuite lui il vienne se venger sur toi?
17: Non, rien de tout ça.
3: Non.
17: Je sais vraiment pas qu'est-ce qu'elle va vraiment penser. Est-ce qu'il avait le droit? Est-ce que c'est moi qui dramatise?
3: Ah ben non, mais attends, Angélique, bon là c'est un sujet tellement délicat. Bien sûr que non, il n'a pas le droit. Si ce que tu nous dis est arrivé, bien entendu qu'il n'a pas le droit. Je sais pas, tu nous as pas expliqué, et c'est pas le but de savoir en détail ce qui est arrivé entre ce monsieur et toi. Mais bien sûr que non, bien sûr que non. Il est bien évident, de ce que j'entends là, que tu pourrais, bien entendu, porter plainte, ou en tous les cas, aller plus loin, aller loin là-dessus, mais après il faut te sentir capable de pouvoir le faire aujourd'hui. Enfin, quand je t'entends comme ça pas l'air, t'as l'air vraiment dans le fond du sac. Tout à l'heure on parlait avec la demoiselle précédente, c'est d'aller voir un psychiatre. Est-ce que t'as déjà eu l'occasion de rencontrer un médecin, quelqu'un?
17: Non, jamais.
3: T'en as eu l'idée?
17: Oui.
3: Et pourquoi tu n'irais pas juste comme ça
17: J'y ai pensé, mais...
3: Parle bien de ton... Je te demanderai juste de quand que je t'entende. Quoi?
17: Aller jusqu'à le faire, je sais pas, j'ai pas réussi.
3: D'accord, parce que tu sais, c'est dur ce que t'es en train de dire, de savoir si ce qu'il a fait, c'est normal, si c'est toi qu'on rajoute.
17: Ce que j'arrive pas à comprendre, c'est comment est-ce que maintenant on arrive à avoir des rapports comme un papa avec sa fille.
3: Oui. Ben, c'est ton beau-père? Ou c'est ton papa? C'est ton beau-père. D'accord, ok. Ça fait combien de temps qu'il est dans la famille? Donc toi, ça s'est passé, tu avais 14 ans et il était dans la famille depuis longtemps?
17: Quand j'avais 3 ans.
3: Quand tu avais 3 ans, oui. Donc c'est même si c'est ton beau-père, c'est pour toi, tu le considérais comme ton papa, oui. Ouais, d'accord, ok, très bien. C'est ce qui t'est arrivé, cet attouchement, ça n'est arrivé qu'une seule fois ou plusieurs fois?
17: Deux fois.
3: Deux fois. À intervalles répétés ou avec...
17: Pas à la même période.
3: Pas à la même période. Et les raisons, enfin, ça s'est passé quand vous étiez seul.
17: Quand j'étais, oui, on était seul et je le taquinais.
3: Ouais.
17: Et puis je sais pas, j'ai pas trop envie d'en parler. Quoi.
3: Non, d'accord, ok, ben écoute, on n'en parlera pas, absolument pas. Enfin, compte toi, le problème, ce que tu as aujourd'hui dans la tête, enfin dans la tête aujourd'hui, Angélique, ce qui te harcèle, ce qui te hante, c'est de savoir si ce qui s'est passé était tout à fait normal.
17: Mm-hmm.
3: C'est ça. Et de savoir si toi, ce que tu vis aujourd'hui, c'est normal, ou alors que toi t'en rajoutes
17: aux filles qui ont vraiment été violées.
3: Non mais attends, il faut pas tout mélanger. Je veux dire, enfin, faut pas tout mélanger. Moi je te parle comme ça de ce que je peux entendre et de ce que je ressens. On n'est pas en train de, il n'est pas question, Angélique, d'aller comparer ce qui s'est passé, s'il y a eu un viol ou attouchement. Le résultat, enfin, c'est pas que le résultat elle-même, c'est le fait que, bon, tu vois, ça détruit, ça casse des gens, peu importe, après l'acte, qu'il ait été X ou Y de manière. On va pas essayer de commencer à rentrer les gens, Angélique, dans des catégories de... Là, ça s'est passé comme ça, donc ça c'est comme ça, ou là, c'était comme ça, donc c'est d'une autre manière. Toi, c'est le problème que... C'est ça dont tu veux savoir. C'est de savoir si... T'as le droit d'être dans cet état-là alors que finalement il n'y a eu que des attouchements.
17: Oui, voilà.
3: Bah écoute, là Angélique, tu sais, pour moi là, ça me permettrait pas de pouvoir répondre à cette question. Moi je te conseillerais quand même d'aller voir enfin vraiment un médecin, quelqu'un avec qui tu puisses parler. Il faut savoir quand même, Angélique, qu'il y a des médecins que tu peux aller voir, ça coûte rien, c'est gratuit. et ils gardent le secret professionnel, parce que ce dont les jeunes ont peur, et peut-être ce dont t'as peur, c'est d'aller voir c'est d'aller faire la démarche. Je le reconnais, bien sûr, effectivement c'est extrêmement délicat, mais peut-être que t'as peur après qu'à partir du moment que t'en parles à ce médecin là forcément lui demain il va prévenir la famille. T'as peur de ça ou pas? Non,
17: d'une certaine manière, oui.
3: Ouais, parce que ça peut pas arriver, hein. Ça, je te le dis tout de suite, hein. Enfin, il y a, à mon avis, un bon nombre de médecins qui nous écoutent ce soir. Et si demain tu vas voir un psychologue, enfin un psychiatre, enfin tu vas voir quelqu'un, il faut savoir que tu peux gratuitement rencontrer des gens. Ça ne te coûtera rien. Et bien entendu, ça restera totalement anonyme, hein. Ah, déjà, c'est la première chose qu'il faut savoir. Et ensuite, avec lui, parce qu'il sera beaucoup plus apte que moi à en parler, de pouvoir essayer de t'expliquer, de pouvoir peut-être répondre un peu plus clairement aux questions que tu puisses te poser, quoi. Mais il faut surtout que tu oublies, franchement, que tu arrêtes de pouvoir penser que ce qui t'est arrivé, étant donné que c'est moins violent que d'autres, donc que t'as moins à te plaindre. Il n'y a pas une question de plainte et de degré de plainte à avoir ou de culpabilisation à avoir sur tel ou tel sujet, quoi. Ton cas est le tien et il reste le tien et t'as pas à aller le comparer avec celui d'à côté et de savoir en disant l'autre c'était pire, donc moi j'ai pas à me plaindre, j'aurais pu vivre ce que l'autre a vécu. Non, mais c'est souvent ce qu'on se dit. Enfin, dans ce genre de sujet, il y a...
17: Je me dis, oui.
3: Ouais, mais enfin bon, je vais dire, Angélique, t'oublies ça tout de suite, hein. Ce qui t'est arrivé, c'est ton truc, tu le vis apparemment très très mal, et il faut...
17: Je le vis au fond très très mal, mais en apparence, je suis vraiment...
3: T'arrives à le cacher ?
17: J'arrive vraiment à le cacher.
3: Vraiment, donc tu prends sur toi tous les jours, mais
17: oui.
3: Quotidiennement t'y penses. Est-ce que ça te hante des journées entières, ou est-ce que c'est des choses que... Enfin, tu arrives à oublier par moment, ou...
17: J'arrive à oublier par moment, oui.
3: Par moment, c'est les moments, c'est lesquels ? C'est quand tu te retrouves avec des amis ?
17: Non, les moments où on retrouve une famille. Quand moi je suis avec ma mère, avec mon beau-père, et qu'on arrive à retrouver cette famille.
3: Ouais. Quand t'es avec lui, sa présence ne te fait pas peur.
17: Non.
3: Elle ne t'affole
17: pas. C'est pas de la peur.
3: Pardon ?
17: C'est pas de la peur.
3: C'est quoi ?
17: Je sais pas, c'est de l'humiliation.
3: C'est de l'humiliation ? D'accord. Lui, personnellement, continue à avoir un rapport...
17: Je sais même pas ce qu'il pense. Pas.
3: Ouais. Mais continue à avoir un rapport avec toi comme c'était avant. Personne ne se doute de rien. Personne.
17: Comme un papa, oui.
3: Pardon ? Comme un papa.
17: Comme un papa.
3: Ouais, il s'intéresse à toi, normal, comme il était avant.
17: Mm.
3: Ouais.
17: C'est ça qui me choque, c'est cette banalité. Qu'est-ce que je dois penser aujourd'hui ? Je sais pas, j'ai 18 ans, je suis majeur. Est-ce que je dois en reparler ? Qu'est-ce que je dois faire ?
3: Mais il n'y a pas besoin d'être majeur ou pas majeur, ça c'est pareil, hein, Angélique. Qu'on en parle tous les deux pour que s'il y a d'autres personnes qui nous écoutent de l'autre côté et qui vivent ce même problème, c'est pas une question non plus entre tout à l'heure de comparer et mettre dans des catégories de pire ou de moins pire. C'est pareil pour l'âge, quoi. Il n'y a pas une question de majorité ou pas, hein. Que ça t'arrive à 14 ans, à 13 ans, ou que ça t'arrive à 25 ans ou à 30 ans. Bon, c'est différent quand t'es mineur ou majeur, mais ce qui vous arrive à vous est quelque chose qui est inadmissible et qui est puni par la loi. Et voilà, quoi. Donc il y a possibilité, si on le souhaite, de pouvoir porter plainte et d'emmener ces gens-là dans les tribunaux et de les faire condamner, quoi. Mm. Ah bah oui, quand même. C'est un acte condamnable.
17: Ça fait du mal à ma mère, ça fait du mal à mon petit frère.
3: Mais le problème, il est là, Angélique. Et c'est que bien souvent, les gens qui vivent ce problème-là, plutôt que de penser à eux, pensent à leur entourage et à tout ce que ça pourrait enduire et la destruction que ça pourrait amener. Mais c'est à mon avis ça qui est le plus dur à vivre. Et c'est ce que tu es en train de nous dire en ce moment. C'est malheureusement, on pense pas à soi, on pense plutôt à tous les autres, donc on préfère le garder pour soi. Ça dure des années, des années, des années, et ça n'arrive malheureusement pas à cicatriser, ou alors très difficilement, et de toute façon on gardera toujours des séquelles. Et même si demain on était amené à en parler à tout le monde, je comprends, pour l'amour de ta mère, tu veux pas en parler. Ce dont on peut craindre aussi, c'est de penser que si on en parle, tu vas peut-être penser que les gens de ton entourage vont croire que tu avais provoqué cette situation. Et que, en fin de compte, ça vient pas uniquement que d'un côté, mais que peut-être tu l'avais cherché, ou que c'est ce que tu peux imaginer, penser. Mais
17: ça m'est venu à l'idée.
3: J'imagine bien.
17: Jamais.
3: bien sûr. Mais t'as pensé ça, que t'as pensé que si un jour t'en parles à ta mère pourrait te dire ça.
17: Peut-être.
3: C'est ça?
17: Peut-être. Ou peut-être, quand on a 14 ans, on n'a pas vraiment conscience de soi. Et... ou de... Je sais pas...
3: Mais tu ressens pas, Angélique, le besoin aujourd'hui, parce que là, tu le fais avec moi, ce que tu es en train de faire avec moi, tu l'avais jamais fait avec personne.
17: Non.
3: D'accord. Donc, tu ressens aujourd'hui le besoin, mais très fort, de parler à quelqu'un.
17: Oui.
3: Alors, pareil, la question, enfin, c'est vraiment, en toute simplicité, pourquoi tu le fais ce soir avec moi?
17: Parce que j'ai entendu à la radio que tu donnais cette émission, quoi, où on pouvait parler tranquillement.
3: Et tu pourrais faire exactement la même chose avec un médecin, avec un psychiatre. Ce serait exactement la même chose.
17: Est-ce que c'est vraiment nécessaire?
3: Non, mais rien ne t'engage parce que tu y allais une fois ou deux après d'y retourner. C'est pas parce que demain tu vas aller voir un psychiatre qu'après tu dis ça y est, je suis bloqué, mais ce mec-là va me demander de venir toutes les semaines et c'est parti pour 2 ans ou 3 ans. Et non, mais c'est vrai, c'est ce que souvent les gens se disent également, quoi. Tu peux y aller juste ne serait-ce qu'une fois parce que t'as besoin de le faire un petit peu, en un peu comme tu le fais ce soir. C'est pas après, on va pas tous les soirs passer à l'antenne et en parler, mais tu vois, donc tu pourrais faire exactement la même démarche avec un psychiatre qui lui. Parce que là on se parle comme ça, je te parle de ce que je peux ressentir par rapport à ton problème.
17: Ouais.
3: Mais lui, ayant fait des études, est beaucoup plus apte à aborder ce genre de problème et justement à te donner confiance et après peut-être t'amener à faire des choses qu'aujourd'hui tu n'es pas capable de pouvoir faire. Donc déjà de parler peut-être et puis et peut-être un jour d'aller raconter à d'autres personnes ou d'aller plus loin s'il faut le faire, quoi, si tu dois le faire. Voilà. Les gens qui écoutent la radio, tu sais, dans des cas comme celui-ci, disent mais bien sûr il faut aller porter plainte, il faut.
17: Je vois pas moi aller porter plainte.
3: Non mais attends, c'est ce que je dis, ce que pensent les gens. Mais évidemment après. Parce que, enfin, moi, de ce que j'ai pu entendre souvent dans les témoignages dans ce genre de problème qui est de viol ou d'attouchement, c'est très très compliqué, effectivement, puisque d'abord on se sent sali, on se sent coupable de l'acte, souvent on le prend pour soi, et puis on a peur surtout de des représailles que pourrait avoir la personne qu'on va attaquer, donc là en l'occurrence ton beau-père, et puis aussi de l'entourage, quoi, les parents, les frères et sœurs, et d'avoir l'impression qu'on va avoir tous les yeux rivés sur nous et qu'on va être en fin de compte le bouc émissaire et le coupable de cette situation.
17: Oui.
3: Et non pas la victime, quoi. C'est ce que tu dois vivre, c'est ce que tu dois ressentir aujourd'hui.
17: Oui, et surtout détruire...
3: Attends, je t'entends pas là.
17: Et surtout détruire la famille, quoi.
3: Oui, c'est ça, oui. Mais ça, il faut en parler avec quelqu'un qui est apte à pouvoir le faire, quoi. Hein. Franchement, Angélique, hein. Tu aurais franchement tort de pas le faire. Alors toi, t'es sur Grenoble. Je sais pas si demain ou après-demain, tu te sentiras capable. Il faut peut-être profiter de cette discussion qu'on a eue tous les deux pour, tu vois, pour être un peu dedans et continuer dans la lancée, quoi. Plutôt que de te mettre à réfléchir pendant une semaine ou 10 jours de la discussion qu'on aura eue, parce que là, de nouveau, tu vas te remettre à tellement te poser de questions qu'à mon avis, tu feras rien du tout.
17: Ouais.
3: D'aller à l'hôpital le plus proche, à le plein, pardon, bah tiens, c'est bien, il y a

0: parler avec quelqu'un qui va te faire parler et qui va commencer à construire un dossier tout autour de toi, que demain toute la ville de Grenoble va être au courant et que ton entourage, tes parents vont être au courant parce que ce sont tes parents. Franchement, hein.
1: Ouais.
0: Tu, ça sera vraiment, c'est secret, quoi. Personne ne sait rien. On est bien d'accord.
1: Mais,
0: non, mais il faut vraiment, hein, Angélique. Fais-le une fois, fais le geste de le faire une fois. Tu verras après si ça t'apporte quelque chose, si tu te sens prête ou pas à le faire. Ces gens-là sont là pour ça et ils sont là déjà pour t'écouter, pour t'aiguiller, quoi. D'accord?
1: Ouais.
0: Donc les plannings familiaux et les dispensaires sur Grenoble, il doit y en avoir pas mal, quoi. Numéro de téléphone, tu sors dehors tranquillement pour pas te faire attraper chez toi avec ces numéros de téléphone. Tu téléphones au 12, tu demandes les plannings familiaux, tu regardes sur un Minitel, je pense que tu peux le faire.
1: Ouais.
0: Et à ce moment-là, tu prends rendez-vous là-bas, tu te déplaces directement, tu parles de ton problème, que tu veux en parler à quelqu'un, et ils prendront rendez-vous avec toi, ou ils te prendront tout de suite, ou ils prendront rendez-vous dans les 48 heures à venir. Hein.
1: Ok.
0: Tu vas le faire ?
1: Je vais le faire, ouais.
0: Franchement, tu devrais le faire, Angélique. Hein.
1: Ouais.
0: D'accord ?
1: Oui.
0: Bon, bah voilà, malheureusement pas d'autre chose à rajouter. Tu veux encore parler de quelque chose ou...
1: Non, super sympa d'avoir discuté.
0: Bah écoute, hein,
1: ça m'a beaucoup soulagé.
0: Eh bah écoute, il n'y a aucun problème. Donc planning familiaux et dispensaire, bah dès demain, à mon avis, hein, Angélique. Tu fais quoi dans la vie sinon, t'es étudiante ?
1: Étudiante.
0: En quoi ?
1: En.
0: Tu veux pas le dire ?
1: Non.
0: D'accord, tu veux faire quoi plus tard ? Tu veux pas le dire ?
1: Dans l'art, peut-être.
0: Ah, dans l'art, oui, parce que sinon, on va savoir les études que tu fais, c'est ça ?
1: Non, même pas.
0: D'accord, ok. D'accord, mais quoi, dans l'art ? Peinture ? Théâtre ?
1: Peut-être.
0: Peinture ?
1: Ouais.
0: Ah ouais, d'accord. Quel est ton peintre préféré, comme ça ? C'est pas pour essayer de mettre un petit peu de couleur dans cette conversation, c'est juste par curiosité ?
1: Oui, bah alors, je sais pas. Kandinsky, peut-être.
0: Ah ouais, d'accord, je connais pas, là.
1: C'est de l'art abstrait.
0: C'est de l'art abstrait.
1: Ouais.
0: Ah ouais, donc ça devrait bien me plaire, ça. Ça devrait, c'est tout à fait dans la lignée de ce que je fais. Très bien. Angélique, je t'embrasse très très fort. Et si t'as besoin de parler de nouveau, si tu veux nous tenir au courant, si tu veux qu'on continue comme ça à discuter de temps à autre, bon, il y a le répondeur d'abord, et puis il y a le standard. Sinon, tu nous envoies une petite lettre. Hein.
1: Ok.
0: J'aimerais bien que tu me tiennes au courant également, quoi. D'accord.
1: Ok.
0: Bon bah je t'embrasse et tu quittes pas, je te repasse Manu et Filda.
1: Okay.
0: Bisous.
1: Ciao.
0: Sophie, 19 ans de Paris. Bonsoir, Sophie.
2: Oui, salut, Max. D'abord, je voulais rajouter un petit truc pour Angélique.
0: Oui.
2: Il y a aussi ce qu'on appelle les CMP. C'est les centres médico-psychologiques et en fait, c'est gratuit et tout le monde peut s'y rendre.
0: D'accord, ok, très bien. Bah, on va lui transmettre hors antenne, il n'y a pas de problème, mais il y a pas mal de gens qui lui ont donné des renseignements et je pense que demain, elle va se bouger un petit peu.
2: Bah, il faut.
0: Bah, oui. Sophie, qu'est-ce qui t'amène ?
2: Bah, en fait, moi, c'était pour parler de mon avortement, en fait.
0: Oui.
2: Donc, pour resituer un peu le contexte pour que les gens comprennent, donc moi, j'ai appris que j'étais enceinte au mois de juillet.
0: Oui.
2: Et donc,
0: au mois de juillet, parce que ça coupe ton portable, n'importe quoi, au mois de juillet. Hein.
2: Ouais, au mois de juillet.
0: Ouais.
2: Et en fait, donc moi j'ai 19 ans, donc c'est vrai que je suis assez jeune.
0: Ouais, ouais, grave, donc, ouais.
2: Ouais, quand même. Et mon copain avait 19 ans aussi.
0: Ouais. Et un accident
2: Ouais, un accident, donc je prenais la pilule, mais ça n'a pas marché.
0: D'accord.
2: Donc un accident, et je me suis retrouvée dans le cas où moi je voulais garder le bébé. Et mon copain, pas du tout.
0: Pourquoi lui ne le voulait pas?
2: Ah, parce que lui, il estimait qu'on était trop jeune.
0: Ouais.
2: Donc il voulait pas, il avait peur de sa mère, il voulait pas en parler à ses parents.
0: Et toi, pourquoi tu voulais le garder?
2: Bah, parce que, enfin, je parle pour moi, mais quand on est une fille, bon, quand j'ai appris que j'étais enceinte, j'étais aux anges. Hein.
0: Mm-hmm.
2: Personnellement, c'est. Surtout, bon, la personne avec qui, donc, j'ai conçu le bébé, c'était quelqu'un que j'aimais énormément. Avec qui je suis plus maintenant, du fait justement de tout ce qui s'est passé.
0: Oui.
2: Et donc c'est vrai que surtout bon bah ça a été un peu plus compliqué que ça parce que moi je me suis avortée vraiment à la date limite, c'est-à-dire 12 semaines après j'ai appris que j'étais enceinte.
0: Mmh.
2: Et donc moi j'en ai parlé à ma mère tout de suite. Le soir même je lui ai expliqué que j'étais enceinte.
0: Ouais.
2: Et donc j'en ai parlé à mon copain le lendemain. Donc lui, il a pris les choses d'une manière très détachée, d'ailleurs de dire bon bah c'est ton problème, tu sais ce qu'il te reste à faire.
0: D'accord.
2: Donc forcément, moi quand je lui ai donné ma position en lui expliquant bien, bon, on était fiancés.
0: Ouais, d'accord.
2: Donc on avait l'intention de prendre un appart au mois de septembre, tout ça.
0: Ah oui, d'accord, et quand même pas mal.
2: Oui,
0: mais vous aviez quel âge? Parce que t'as 19 ans aujourd'hui, s'il y a 6 mois, vous aviez 18 ans?
2: J'avais 18 ans, mais bon, je veux dire... Ah ouais, non, mais on était fous amoureux, il n'y avait aucun problème, il voulait faire sa vie avec moi.
0: Ouais.
2: Bon, moi, j'étais un peu pareil, même si j'étais un peu plus détachée.

0: en fait, je suivais, quoi.
1: D'accord. C'était ton premier grand amour.
0: Ouais, on va dire.
1: Et lui
0: ça
1: pareil.
0: Comme...
1: Ah bah oui.
0: On va dire ça comme ça.
1: Ah bah oui, généralement c'est ça. Oui.
0: Règle générale, c'est ça. Sauf ouais. que là, bon bah il y avait un troisième en route, quoi. Donc bon bah forcément dans le circuit, ça change toute la donne d'un seul coup. En France,
1: bien sûr.
0: Qui on est en face de soi, en fait.
1: D'accord.
0: Et donc bon bah au début, donc en plus bon bah que je l'ai appris à la base pour une, c'était une visite de routine. Donc en fait j'étais chez ma gynéco pour faire une visite de routine avant de partir en vacances. Donc j'avais pas de retard encore puisque j'attendais mes règles quelques jours dans les jours qui suivaient. Et elle m'a annoncé comme ça de but en blanc, oui mais mademoiselle, là je crois que vous êtes enceinte.
1: Ah,
0: donc
1: oui.
0: forcément ça m'a fait bizarre.
1: Mm-hmm.
0: Et donc j'ai annoncé à mon copain et je lui ai dit qu'il fallait qu'on réfléchisse, qu'un avortement c'était pas une décision qu'on prenait comme ça. Tout comme le fait de garder un bébé et qu'il fallait qu'on en discute et que j'irais pas me faire avorter le lendemain, quoi. C'était hors de question. Et puis, bah, lui, il était pas du tout d'accord pour le garder au départ, parce qu'il avait peur d'en parler à ses parents, donc il a rien dit à ses parents. On est parti en vacances, on en a discuté, et puis un jour, il a complètement changé d'idée, il a fait OK, on garde.
1: Ah ouais.
0: Parce que le truc, c'est que j'ai fait un début de fausse couche, donc je me suis retrouvée à l'hôpital avec, donc, ma mère et mon copain.
1: D'accord.
0: Et donc ma mère et mon copain en ont discuté tous les deux. Et le soir même, je suis rentrée à la maison le soir. Et le soir même, c'était on va l'appeler un tel si c'est un garçon, une telle si c'est une fille. On va faire des stocks de couches, machin.
1: Ah, il y a eu un changement à 360 degrés.
0: 360 degrés, ouais, un changement ouais. total de point de vue.
1: Ouais.
0: Et donc j'ai fait bah oui, mais bon.
1: Dû à quoi d'ailleurs l'explication elle vient d'où?
0: Bah en fait, je pense que c'est quand j'ai commencé à lui dire que si on n'avait pas la même vision des choses en ce qui concernait notre avenir, c'est qu'on était peut-être pas fait pour être ensemble.
1: Ouais, donc il a eu peur de ça, il s'est dit le seul moyen de rester avec toi c'est de garder l'enfant.
0: C'était
1: quoi.
0: De garder l'enfant, mais moi je voulais pas le mettre dans cette situation là non plus, parce qu'on garde pas un enfant pour faire plaisir à sa copine.
1: Ouais.
0: Et puis moi le but du jeu c'était pas de garder le bébé à tout prix, c'était de mettre l'enfant au monde et de le faire vivre dans l'amour.
1: Bien sûr.
0: Il est hors de question que je mette mon bébé au monde si lui ne voulait pas du bébé, parce que je pense que c'était de pas avoir de père, tout ça. Moi la seule chose que je voulais c'était rendre mon bébé heureux, donc à la rigueur, enfin bon bref.
1: Bon alors donc. Ouais, vas-y, continue l'histoire, donc, effectivement.
0: Ce qui s'est passé, donc, c'est... je sais, oui, mais enfin, bon, on le garde, OK, mais il faudrait peut-être en parler à tes parents. Donc, le lendemain, il est rentré chez lui, il en a parlé à sa mère. Et c'est sa mère qui m'a appelé à 7h le soir en me disant « C'est inadmissible, à 19 ans, on peut pas garder un bébé. De toute façon, l'avortement, c'est rien. C'est une petite anesthésie générale, on n'en parle plus. »
1: D'accord, donc la mère de ton copain, là, elle était vraiment partisante pour...
0: Ah ouais, non, mais pro-avortement et bien comme... Alors moi, ce qui m'a le plus choqué, c'est venant de la part d'une femme qui, d'autant plus, est une mère de deux enfants, dire que l'avortement, c'est rien, ça m'a...
1: Ouais, parce que dont elle avait peur, effectivement, c'est que personne ne puisse assumer cet enfant et que ça soit, effectivement, elle et tes parents qui doivent s'occuper et entraintenir cet enfant.
0: Enfin, ouais, mais,
1: je connais pas les raisons, mais j'imagine que ça a dû être ça. Puis c'est sur le coup de l'affolement, son fils qui a 19 ans se retrouvait déjà avec un gars.
0: Sauf que ce qu'elle m'a dit, elle m'a dit mais d'un autre côté si vous nous en refaites un dans un an, il n'y a pas de problème.
1: Hein. Ouais.
0: Donc c'était celui-là, on le jette et le prochain, il n'y a pas de problème, on le garde.
1: D'accord, et suite de l'histoire, Sophie?
0: Donc suite de l'histoire, moi j'étais à la fin je pouvais plus et mon copain a suivi l'avis de sa mère. Donc après il m'a rappelé, il m'a fait oui de toute façon j'ai pété un câble, on peut pas le garder, faut que tu te fasses avorter, machin. Donc j'ai fini par prendre des rendez-vous et puis je me suis fait avorter au mois d'août.
1: D'accord.
0: Fin août. Et en fait, ce qui s'est passé, c'est que toute sa famille m'avait dit « On te promet, si tu te fais avorter, on sera toujours derrière toi, il n'y a aucun problème. » Sauf que deux jours après mon avortement, je me suis retrouvée à l'hôpital. Parce qu'il faut savoir quand même, pour tous les gens qui nous écoutent, que l'avortement, on nous fait signer un papier comme quoi les médecins se déchargent de toute responsabilité en cas de complications. Ils disent que les complications, ça représente en gros 1% des interventions, sauf que c'est beaucoup plus que ça.
1: Il avait quel âge ce bébé déjà dans ton ventre?
0: J'étais à 12 semaines d'aménorrhée, d'absence de règles, donc ça veut dire qu'il avait 10 semaines.
1: D'accord.
0: Et il me restait tout le placenta dans l'utérus. Donc ça s'est infecté et deux jours après, je me suis retrouvée avec un début de septicémie et je suis partie dans le coma à l'hôpital.
1: Mmh.
0: Et...
1: Donc enfin pour revenir, donc deux jours après en fin de compte l'avortement, tout le monde te laisse tomber.
0: Déjà le jour de l'avortement tout le monde m'a laissé tomber parce que mon copain est même pas venu avec moi. C'est ma mère qui m'a emmenée, c'est une copine qui m'a ramenée, qui est restée avec moi toute la journée, enfin toute la fin de la journée et toute la soirée avec moi. Mon copain, pas de nouvelles.
1: D'accord.
0: Pas de nouvelles, grand disparu.
1: Et donc aujourd'hui tu te retrouves bon plus sans ce mec-là et plus d'enfants.
0: Ah oui, non, parce que après, donc je me suis retrouvée à l'hôpital et je suis restée une semaine à l'hôpital. J'ai été hospitalisée pendant une semaine et mon copain a donné signe de vie au bout de 4 jours, quoi. Mmh. Il est venu me voir au bout de 4 jours et puis il m'a fait ma pauvre chérie, je suis désolée, tout arrive, machin. Et puis, moi, à la fin, je pouvais plus supporter, de toute façon, c'était plus possible. Donc,
1: Bien sûr.
0: Je l'ai viré au bout de 2 mois, quoi. Il a essayé de se racheter, et je pouvais plus.
1: Ah, t'es revenu avec lui quand même?
0: Ah, ben, on était toujours ensemble, on s'était pas séparés.
1: D'accord.
0: Mais,
1: enfin, déjà, bon, pour toi, effectivement, tout avait changé dans ta tête.
0: Ah, il était plus question de l'appart, et puis bon, je veux dire, après, il y a d'autres petites choses qui font que, il pouvait plus, je voulais plus qu'il me touche, je voulais plus qu'il m'approche, c'était plus possible, c'était plus viable.
1: Bah, c'est un manque de maturité. Enfin bon, c'est compréhensible le fait d'être des parents qui influencent, changer d'avis. Je veux le garder, je veux pas, j'en veux pas. Après, je le garde. Après, j'en veux plus.
0: Ah bah, c'est clair.
1: Ça s'est fait influencer quand on a 19 ans. Je veux dire, c'est bah, évidemment le sujet est très délicat parce que c'est le fait de la perte d'un enfant ou le fait de ne pas en avoir rien.
0: Bah, c'est sûr. Surtout que moi, je veux dire, franchement, quand j'ai fait mon début de fausse couche, on m'a emmené à l'hôpital et on m'a refait une échographie et j'ai eu le cœur du bébé. Parce qu'il faut savoir que le cœur du bébé, il se développe au bout d'un mois et demi, en fait.
1: Mmh.
0: Un mois et demi, 2 mois, et on voit le cœur du bébé.
1: D'accord.
0: Et j'ai vu le cœur du bébé,
1: ouais, bon.
0: C'est ça qui a...
1: Oui. Alors, aujourd'hui, t'en es où, là? Donc, dans ta tête, c'est quoi? C'est que tu le vis très mal, finalement, l'avortement?
0: Évident.
1: C'est quoi, le...
0: C'est évident, c'est que c'est vrai que quand tu vois des bébés, bon, surtout qu'en plus, le hasard a voulu qu'il y ait plein d'enfants autour de ma famille qui naissent.
1: Quand t'en auras des enfants, Sophie, attends. Enfin...
0: C'est un peu le problème aussi, c'est que j'ai fait une infection, donc plutôt carabinée, et le gynéco m'a bien dit que si je voulais avoir des enfants, il fallait que j'ai une chirurgie réparatrice. C'est que c'était pas sûr que ça marche.
1: Ah oui, d'accord. Donc maintenant, à cause de tout ce qui s'est passé, de cet avortement et des complications que tu as pu avoir, t'es pas sûr de pouvoir avoir des enfants.
0: T'es pas sûr. Il m'a pas donné de pourcentage, mais il m'a dit c'est clair que.
1: Ouais.
0: En plus de ça, c'est vrai que l'utérus, il a un traumatisme et que les grossesses sont beaucoup plus difficiles à mener à terme quand on a eu un avortement.
1: Bon.
0: Surtout quand ça s'est mal passé.
1: Bah ouais, voilà, donc là effectivement aujourd'hui tu te retrouves avec plus de mecs, pas d'enfants et puis surtout la crainte peut-être demain de ne pas pouvoir en avoir.
0: C'est ça, puis bon c'est vrai que aussi on ça fait bizarre de croire en fait en quelqu'un et puis de se rendre compte que finalement au moindre problème entre guillemets, parce que pour moi c'était pas un problème, mais au moindre coup dur il y a plus personne.
1: D'accord.
0: Personne.
1: C'est clair, non mais ça c'est malheureusement assez régulier, c'est dans n'importe quel sujet quel qu'il soit, hein. Enfin n'importe quel problème je veux dire.
0: C'est clair.
1: Ok Sophie, bon écoute, voilà. Quelque chose à rajouter je t'en prie?
0: Non mais sinon si, c'est très bien ce que vous faites.
1: Ah écoute, hein, ce soir
0: très bien.
1: On a voulu laisser, enfin j'ai voulu absolument à ce que les gens puissent parler quoi.
0: Ouais, c'est très bien.
1: Merci d'avoir appelé Sophie.
0: Y a pas de quoi.
1: Bonne fin de nuit. Allez, ciao.
0: Salut.
1: Allez, il vous reste encore quelques minutes si vous voulez qu'on discute encore ensemble, une ou deux personnes comme ça. Enfin, si l'envie vous, hein, parce que c'est pas facile. Je pense qu'il y en a encore beaucoup de l'autre côté de la radio qui doivent écouter très attentivement tout ce qui s'y passe et qui n'ont pas particulièrement de problèmes. Et puis d'autres qui ne se sentent pas encore aujourd'hui capables de pouvoir intervenir sur cette antenne. C'est vrai que tout à l'heure ça a été très délicat avec, si je me souviens bien, avec Angélique, hein, qui a eu courage quand même de le faire et que j'embrasse très fort, comme tous ceux qui sont passés ce soir. Si vous voulez encore intervenir dans cette soirée 100% intime, quelque chose qui vous tient à cœur, un sujet que vous avez envie d'aborder, quel qu'il soit, hein, parce que là, de ce côté-là, il y a aucun problème, vous gardez l'anonymat si vous le souhaitez. Profitez-en, il vous reste encore quelques minutes au standard. Fidar et Manu vous attendent pour sélectionner vos appels. C'est le 0803-085000 dans 3 ou 4 minutes, l'un ou l'une d'entre vous sur l'antenne de Fun Radio pour la soirée 100% intime.
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1: Avec Julien, 17 ans de Clermont-Ferrand. Bonsoir Julien.
3: Bonsoir, ça va?
1: Ça va, ouais, c'est à toi qu'il faut demander ça. Qu'est-ce qui t'amène?
3: Il m'amène que... j'ai eu des trucs pas terribles avec mes parents, quoi, quand j'étais jeune.
1: Oui.
3: C'est-à-dire que, mes parents étaient alcooliques, tout ça. Et, ils se tapaient dessus tout le temps.
1: Les deux étaient alcooliques?
3: Ouais, les deux.
1: Mmh.
3: Et ils ont divorcé. Et ma mère, elle s'est mise avec un mec. Et lui aussi était alcoolique. Bon, voilà.
1: D'accord, t'as vécu avec ta mère après ?
3: Ouais, ouais.
1: Après le divorce de tes parents ?
3: Ouais, ouais.
1: D'accord.
3: Et elle s'est mise avec un mec qui était alcoolique lui aussi.
1: Mm-hmm.
3: Et lui aussi, il va taper dessus et tout ça, quoi. Tu vois, le matin, par exemple, je me réveillais, je voyais ma mère avec les yeux au beurre noir, des grosses traces sur le cou et tout.
1: Ouais. T'es fils unique ?
3: Ouais, je suis fils unique, ouais.
1: D'accord.
3: Et puis, voilà, quoi, il s'était plongé dans l'alcool et tout, et j'ai jamais eu la moindre manifestation d'amour.
1: Pour qui ? Pour
3: moi, envers moi, quoi.
1: Envers toi ?
3: Mes parents envers moi.
1: Ah, tes parents envers toi, d'accord, ok,
3: ouais.
1: Oui.
3: Et bon, ça m'a complètement cassé, quoi.
1: Bien sûr. Quand t'as vécu avec tes parents avant qu'ils ne divorcent, tu les as toujours vus, ils étaient toujours sous l'emprise de l'alcool, ou c'est arrivé de les avoir un petit peu... Ils étaient toujours dans un état second, enfin, en tout cas, dans un état un peu alcoolisé.
3: Ouais, ouais, ouais.
1: Tout le temps.
3: Tu vois, c'était même pas ma mère qui m'a emmené au lycée, c'était des clients du bar, quoi. Parce qu'ils tenaient un bar, mes parents.
1: Ah oui, d'accord.
3: Et c'était des clients du bar qui m'ont emmené au lycée, à l'école.
1: Mm-hmm.
3: Et voilà. Et donc voilà, maintenant, j'ai plus confiance en rien, quoi. J'ai plus confiance en la vie, en moi. Je suis une loque.
1: Attends, dis pas ça, Julien, tu vis où ?
3: Je vis chez mes grands-parents.
1: Tu vis chez tes grands-parents aujourd'hui ?
3: Ouais.
1: Tu continues à entretenir des relations avec ton père et ta mère ?
3: Ma mère, elle m'envoie un chèque de temps en temps, tu sais.
1: Parce que là, t'es à Clermont-Ferrand, ta mère, elle vit où ?
3: Ma mère, elle vit dans la Haute-Loire, maintenant.
1: Où ça ?
3: Dans la Haute-Loire.
1: À Brioude. Ah d'accord, ok. Et ton père ?
3: Mon père, je sais plus, je sais pas.
1: Ah, t'as plus du tout de contact avec ton père ?
3: Non.
1: Tu sais plus du tout où il est ?
3: Non, je l'ai vu une fois en ville, il y a 6 mois, et il m'a même pas reconnu.
1: Ah, il t'a même pas reconnu ?
3: Non.
1: Carrément. Ton problème aujourd'hui, c'est quoi, Julien ? Enfin, ce dont t'as envie de parler avec moi ?
3: Ben, mon problème, c'est que je sais pas comment être dans la vie, quoi. J'ai pas confiance dans la vie, je fais rien du tout, il y a rien qui m'intéresse. Je vis que par rapport à ça, en fait.
1: T'as pas confiance en la vie par rapport à tes parents qui...
3: Voilà, ouais.
1: T'as jamais été frappé par tes parents ?
3: Non.
1: D'accord. T'as eu des insultes ? Tu t'entendais bien avec tes parents ? Ou t'étais vraiment à part ? Eux, ils s'engueulaient de leur côté. Toi, t'étais dans ta chambre, tu t'enfermais ?
3: Ouais, voilà, c'était ça.
1: Ouais. Ouais. T'essayais pas de t'évader ? T'as pas de copains ? Des choses comme ça ?
3: Non, à cette époque-là, non.
1: À cette époque-là, non. Ça fait combien de temps que tu vis chez tes grands-parents ?
3: Ça va faire 3 ans.
1: Ah oui, quand même. Donc, t'étais relativement jeune. Parce que t'avais. Ça fait quoi ? Depuis l'âge de 14 ans que t'es chez tes grands-parents ?
3: Ouais.
1: D'accord. Ta mère, c'est tes parents ont divorcé, t'avais quel âge ?
3: Mes parents, ils ont divorcé, je devais avoir 9-10 ans.
1: Ah oui, putain. Et tu te souviens de beaucoup de choses, t'es...
3: Ouais.
1: T'es ancré dans ta tête, t'es...
3: Il y a quelques petits trucs que j'ai oubliés, mais sinon, la grosse majorité, je l'ai encore. Quoi.
1: D'accord. Et donc, avec tout ce que tu as vécu là, tu le prends pour toi ?
3: Ouais.
1: Ou alors, avec ce que t'as vécu là, tu n'as pas confiance en la vie ?
3: Ouais,
1: pourquoi t'as pas confiance en la vie ?
3: Bah, j'ai peur de devenir comme mes parents, quoi.
1: Est-ce qu'aujourd'hui tu bois, Julien ?
3: Ouais.
1: Ah, tu picoles ?
3: Ouais, quand même, ouais.
1: Ça s'appelle quoi, picoler ? C'est boire avec tes copains le vendredi et le samedi soir, ou c'est te retrouver tout seul à boire un verre
3: Ouais, bah, tout seul, ouais. Quand je suis face à moi-même, je bois, quoi.
1: Et d'après toi, qu'est-ce qui fait que tu te retrouves dans cette situation-là, tout seul à te mettre à boire ?
3: Je sais pas. Je pense que c'est pour trouver ce que mes parents... avait l'intérêt là-dedans, quoi.
1: Oui. Tu penses que t'essaies de... En buvant, c'est une façon d'essayer de comprendre.
3: Voilà.
1: Ah ouais ? Tu crois que c'est ça ?
3: Ouais, je crois, ouais.
1: T'en es même pas sûr ?
3: Non, j'en suis même pas sûr.
1: Tu n'as même pas la raison du...
3: Non.
1: C'est que... Comment on peut expliquer qu'en ayant eu ces exemples de parents... qui sont pour toi, enfin je sais pas, est-ce que je peux me permettre de dire ça, est-ce que pour toi c'est des, bon, forcément c'est des mauvais exemples ? Est-ce que tu gardes de mauvais souvenirs de tes parents en les ayant comme ça, ou t'arrives quand même à garder de quelques bons souvenirs avec eux ?
3: Non, franchement j'ai aucun bon souvenir.
1: T'as aucun bon souvenir, donc ce ne sont pas des bons, c'est pas un bon exemple.
3: Non.
1: Pour toi en tout cas.
3: Mm.
1: Hein, ça n'a apporté que du mauvais, enfin que du mal.
3: Ouais.
1: Donc, est-ce qu'on peut comprendre, est-ce qu'il est normal de pouvoir imaginer que tu veux essayer de boire pour savoir, pour devenir comme eux, quelque part ? Tu sais que c'est ce qui risque, enfin, c'est pas ce qui risque de t'arriver, mais que ça peut en arriver là.
3: Ouais.
1: Ça te fait pas peur ?
3: Si, justement, si. Mais
1: t'arrives pas à lutter contre ça ?
3: Voilà.
1: C'est vrai ?
3: Ouais.
1: Sérieusement ?
3: Ouais, franchement, c'est une pulsion, quoi, c'est incontrôlable.
1: c'est incontrôlable. Tu bois, mais tu bois beaucoup, t'es bourré, t'es torché.
3: Ouais, franchement. Ouais.
1: Enfin, c'est des détails, mais tu te torches à quoi?
3: Ce qu'il y a.
1: Non, mais enfin, ce qu'il y a, t'as quand même peut-être pas les moyens de t'acheter des bouteilles de whisky tous les jours.
3: Je vais voir dans. Ça peut être de la bière, tequila.
1: Tu deviens violent?
3: Non, je deviens pas violent, non.
1: Non, t'es cassé comme un mec aurait fumé 3-4 pets, quoi.
3: Voilà.
1: T'es dans un état. T'es conscient?
3: Ouais, je suis conscient, ouais.
1: Mais t'es fracassé, quoi.
3: Voilà.
1: Et tu fais ça régulièrement?
3: Ouais.
1: À sortie du bahut?
3: Ouais, sortie du bahut ou les week-ends.
1: Ouais, quoi. Mais le week-end, c'est avec des potes ou seul? Tu fais toujours ça tout seul?
3: Bah, ça peut être avec des potes ou tout seul.
1: Ouais. Et t'arrives pas à te contrôler?
3: Non.
1: Ah ouais. Et ça fait longtemps que t'es dans cette situation-là, à te mettre à boire comme ça?
3: Depuis... ça peut faire un an, ouais, depuis que j'ai 16 ans.
1: Ouais, depuis que t'as 16 ans. Tes grands-parents sont pas au courant de... Enfin, bien sûr qu'ils sont au courant de la situation parentale, enfin, de l'alcool, etc., de tout ce que ça peut engendrer, mais de toi, personnellement, que tu bois?
3: Ben, disons que... Ils savent que je bois, mais pas à cette échelle-là, quoi. Ils savent que je bois un peu... Enfin, ils pensent que je bois qu'un peu, comme ça, avec des copains, comme tu dis.
1: Oui. Tu sais que, bon, à l'âge que t'as, 17 ans, adolescence, t'as pas encore ta majorité, t'as plein de choses à pouvoir faire, tes études, enfin bon, si t'as envie d'en faire, hein, forcément, j'imagine que ça doit beaucoup perturber tes études.
3: Ouais.
1: Tu branles rien?
3: Non.
1: T'as envie de faire quoi plus tard?
3: J'en sais rien.
1: Tu sais pas du tout?
3: Non.
1: Bah, tu sais, là, ça, de ce côté-là, je tiens à te rassurer tout de suite, à l'âge que t'as, je savais absolument pas ce que je voulais faire. Hein. J'ai commencé un petit peu, j'avais des rêves, mais quand j'ai commencé vraiment à me bouger le cul, à me dire, putain, il va falloir que j'aille vers ça, j'avais 19 balais. Hein. Donc, tu vas te rassurer là-dessus, des jeunes de 16 à 19, 20 ans qui savent pas, ou même plus, qui savent pas ce qu'ils veulent faire, il y en a vraiment un sacré paquet. Hein. Mmh. De ce côté-là, te dis pas que c'est à cause de ce que t'as pu vivre pendant que t'étais jeune ou l'alcool ou tout ça d'aujourd'hui qui fait que t'es un zonard et que t'es même pas capable de savoir ce que tu veux faire. Maintenant, pour revenir à ce que je voulais dire juste avant, l'alcool, si tu commences à picoler aujourd'hui, tu vas devenir ce qu'on appelle tout bêtement un alcoolique, quoi. C'est-à-dire quelqu'un qui a besoin toujours de sa dose. Et ayant eu les exemples que t'as eu plus jeune sur tes parents, effectivement, ça risque de se dégrader, quoi. Tu vois, ça serait quand même dommage, puisque t'es conscient de ça, que demain, si t'as commencé à avoir une copine, à te mettre à picoler, et à commencer à la frapper, et commencer à faire exactement ce que t'as pu vivre, toi, quand t'étais jeune.
3: Ouais, bah, c'est pour ça, j'ai pas de copine.
1: T'as peur de ça?
3: Hein?
1: T'as peur de ça?
3: Ouais, j'ai peur de ça, ouais.
1: Donc, quelque part, bon, comme, si t'as peur de ça, c'est que t'en es conscient, donc la logique voudrait dire que tu pourrais le contrôler. C'est-à-dire, tu pourrais contrôler l'envie de boire et avant que ça se dégrade et que ça amène à autre chose.
3: Ouais, mais si tu veux, tu vois, quand je suis tout seul face à moi et que j'ai tous ces souvenirs qui me reviennent en mémoire, faut que je trouve un moyen d'évasion, quoi.
1: Bah ouais, mais enfin, il y en a plein, Julien. À ce moment-là, tu prends comme beaucoup de jeunes le font, comme on le voit c'est de la fiction, au cinéma, les mecs, ils prennent un blouson, ils prennent leur mobilette, ou même, ils s'en vont, ils se cassent, ou ils vont voir des potes, ou on n'est pas obligé de se réfugier. Bon, évidemment, toi, t'ayant vécu ce que t'as vécu toute ta jeunesse avec des gens qui étaient en train de boire, c'est le premier réflexe que tu vas avoir. Ouais. Mais quand on est conscient des dangers que ça peut occasionner, parce que t'as vécu, t'as vu ce que ça peut amener, et tu sais très bien que c'est véritablement une drogue et qu'on s'en sort pas comme ça. L'alcool, c'est peut-être ce qu'il y a de pire. C'est à mon avis bien pire qu'un pétard. Ça détruit encore bien plus. Je sais pas, il y a plein de possibilités, quoi. Si t'as envie de t'évader, il y en a plein de, je sais pas, moi, tu mates un film, tu regardes, tu joues au jeu, je sais pas, ou tu te barres, tout simplement, tu vas dehors, tu vas prendre l'air, quoi. C'est un peu comme quelqu'un qui est pas bien, puis qui va gueuler un bon coup, qui va dans les champs, et qui pique une gueule. Mais sérieux! Franchement, Julien, tu l'as jamais fait, ça?
3: Non.
1: Non. C'est-à-dire que dès que t'as à un moment donné, dès que tu te sens pas bien, tu t'enfermes chez toi, tu vas chercher 2-3 crocs en bas, puis tu te mets à picoler, quoi.
3: Ouais.
1: Et t'as pas soif, personnellement, enfin, c'est... Et tu te sens, est-ce que tu te sens bien après avoir bu ou tu te sens, je sais pas, dans quel état tu te trouves mentalement après? Peut-être pas après juste avoir bu, mais le lendemain quand tu commences à dessouler et tout, t'es bah, comment?
3: Ben, bah, il y a un peu de honte qui remonte, mais sinon je suis, je me dis que j'avais pas d'autre solution, quoi.
1: Ah, tu dis que t'as pas d'autre solution, ouais. Carrément.
3: Ouais.
1: Ah ouais. Bah, des solutions t'en as, hein, pourtant, hein, Julien. Bah, si tu voulais, hein.
3: Ouais.
1: Pas facile à dire aussi, mais celle qu'on en a évoquée il y a quelques instants, tu te sens pas bien, coup de blues, t'appelles un pote, tu passes le voir, tu vas tout seul, si t'as besoin de te retrouver quand même tout seul, parce qu'on n'est pas obligé toujours d'aller vers les copains pour essayer d'oublier quelques problèmes, c'est là tu peux être dangereux dans le sens où on commence vraiment à être dedans et ça devient, le mot drogue prend toute sa signification, quoi. Parce que prendre une bière et puis avoir chacun une bière dans la main avec des potes, on déconne, bon, c'est pour se trouver dans un état, c'est comme quand des gens, ils vont dîner et puis qu'ils prennent une ou deux bouteilles de vin à table. Quand tu prends un pétard et que tu le fais tourner à 4-5 et tu tires 2-3 lattes, bon, ça te met pas dans des états, pas non plus déconner. Mais quand tu te retrouves à relayer ton petit joint tout seul et à le fumer, ou alors à boire ton petit verre tout seul ou à picoler un peu, là, franchement, c'est différent. Là, c'est que vraiment, on n'est pas bien déjà. Donc, mais ça, t'en es conscient. Mais surtout, c'est que petit à petit et très rapidement, on rentre dans ce qu'on appelle la drogue, quoi, drogué, quoi.
3: Ouais.
1: Que ça soit l'alcool ou que ça soit, comme on parlait tout à l'heure, en parallèle, le pétard, quoi. Donc, à 17 ans, c'est moche, quoi. Mais je comprends. Je comprends. Quand on a vécu ce que t'as vécu et les exemples qu'on t'a donnés, forcément, c'est la logique veut que quelqu'un qui a eu des parents violents devienne violent après, ou un parent qui a eu peut-être par moment des parents alcooliques. Enfin là, toi c'est particulier, c'est que les deux l'étaient, et qu'en plus tu les voyais se frapper, les trois en plus, et en plus ils se tapaient dessus, quoi. Donc effectivement, t'as des sales images dans ta tête, mais voilà, quoi. Enfin là, tu choisis pas la bonne solution, c'est clair, mais je pense que t'en es conscient. Puisque t'en parles toi-même et tu sais que c'est pas bien, quoi. Mais il faut, c'est comme t'as largement encore de force et de mental pour pouvoir t'arrêter et de jeter tout ça et de prendre des bouteilles. Quand tu commences à décider de descendre pour aller chercher des bouteilles de croc dans le, en plus tu dois les planquer les bouteilles, non, parce que ça doit pas être dans les frigidaires de tes grands-parents.
3: C'est dans le garage, quoi.
1: Ah ouais, d'accord. Mais tu les...
3: Les cadavres,
1: tu les planques ?
3: Ouais.
1: T'es planqué. Donc au moment donné où tu descends pour aller en chercher, au même moment tu descends et hop, tu prends la porte et tu sors dehors de... Ne serait-ce que 10 minutes de faire ce geste, il faut se forcer, hein.
3: Ouais.
1: Enfin, je sais pas, moi je suis pas dans cette situation-là, mais j'imagine il faut se forcer à pas avoir envie de descendre et d'aller chercher ça. Surtout quand on commence à s'habituer à ce que dès que ça va pas... Prendre sa bouteille et se mettre à picoler, ça c'est la solution facile. Comme le mec ça va pas, il va fumer un pétard pour se dire ça va mieux, quoi. Mais il faut avoir le courage de faire ça, quoi. Mais il faut le faire maintenant, hein, parce que si t'as 17 balais et que ça fait 6 mois, 1 an, ça fait combien de temps que tu picoles comme ça régulièrement? Ça fait un an?
3: Ça fait un an.
1: Ah ouais, ouais, alors ça commence à devenir, alarmant, hein, Julien. Parce que si tu t'arrêtes pas maintenant, dans 2-3 ans, même pas, 6 mois, 1 an, enfin, tu risques de devenir vraiment un accro de l'alcool et puis d'avoir toujours... Peut-être qu'après, avec l'âge, il te passera l'envie de te retrouver tout seul à boire. Mais une chose est sûre, c'est que tu seras un grand amateur d'alcool et que tu seras peut-être amené à te manger de temps en temps et régulièrement et à ce que ton corps s'habitue à avoir sa dose d'alcool quotidienne, quoi. Alors, pour te retrouver le matin à te lever et à prendre un whisky ou à prendre une bière au réveil et après allumer une clope et après seulement commencer à ouvrir les yeux, à regarder ce qui se passe dehors, à ouvrir les volets, tu vois, là, ça commence à devenir moche, quoi. Hein. Ah ouais. Et après, pour revenir en arrière, du peu que j'ai pu entendre, en plus, moi, il y a un mois ou deux, j'ai entendu un témoignage sur l'alcool dans une émission de radio où les gens témoignaient là-dessus. Quand t'es dedans, hein, c'est pas évident, hein. Enfin, c'est pas évident, c'est même très très très compliqué apparemment de s'en sortir. Hein. C'est vraiment un truc qui tue, quoi. Hein. Et comme en plus c'est quelque chose qui est légal, savoir que tu peux en croiser à chaque coin de rue, quand même toi t'as 17 balais, tu peux avoir ce que tu veux, tu peux avoir tes doses de ce dont t'as besoin, simplement enfermé dans un cachet derrière dans un truc, et que c'est tout à fait légal, tu vois. Donc après pour sortir de ça, ça devient compliqué, hein. Enfin, je crois. Hein.
3: Ouais, mais t'as raison, ouais.
1: Mais il faut prendre conscience de ça, parce que il n'y a pas de solution miracle, hein, dans ce genre de situation comme la tienne, quoi. Alors, pareil que les deux ou trois auditrices précédentes, peut-être que tu ressens le besoin d'aller aujourd'hui, peut-être de parler de ça. Est-ce que tu l'as fait régulièrement? Est-ce que tu as déjà parlé de ça également?
3: Je n'ai parlé à deux, trois amis, ouais.
1: Ouais, comme ça, mais bon, voilà. Alors, est-ce qu'il faut que tu en parles plus souvent? Est-ce qu'il faut que tu ailles voir pareil, comme on l'a conseillé là aux 3-4 derniers, d'aller voir des médecins, ne serait-ce que pour deux ou trois fois, sans après te retrouver coincé à y aller tous les 15 jours, mais pouvoir en parler, peut-être que ça te ferait du bien, quoi.
4: Et puis sinon, toi-même, tout seul ou avec des potes, d'aller sortir. Et puis dès que tu as envie de picoler un coup, bah, plutôt que de le faire, bah, sortir.
3: Ouais.
4: Voilà, c'est toi et toi seul, quoi. C'est déjà suffisamment bien et fort que tu aies conscience de ça, à savoir que tu risques de tomber là-dedans à cause de tes parents qui t'ont montré mauvais exemple, mais personne pourra t'empêcher de boire, quoi. Je veux dire, quand tu auras 20 balais, que tu seras fort de caractère, que tu seras habitué à boire, personne pourra t'empêcher de boire, quoi. Puis si tu as envie de picoler, tu pourras, quoi. Hein. T'en achètes, tu vas au bistrot du coin, tu bois ton petit ballon au réveil, tu peux en boire toute la journée, quoi, de l'alcool. Hein. Donc c'est ça le problème, c'est que tu peux très vite être dedans, dépendant et à haute dose, quoi. Donc faut faire super attention, quoi. Que tu te retrouves pas comme tes parents à 30 ans ou 40 ans, tu vois.
3: Ouais.
4: Et à cause de ça, faire subir à des gens autour de toi ce que t'aurais pu éviter, ce que tu peux éviter aujourd'hui, parce que là, c'est aujourd'hui que ça se passe, hein, Julien. C'est pas dans 3-4 ans ou dans 10 ans. Évidemment, après, tu pourras peut-être faire des cures, essayer de t'en sortir. Il y en a peut-être qui arrivent, il y en a qui arrivent. Hein. Mais autant éviter d'en arriver là, quoi.
3: Ouais.
4: Voilà. Donc, la vie, elle est devant toi, hein. 17 ans, t'as la vie devant toi. Hein.
3: Ouais.
4: Voilà, Julien.
3: Ben, je te remercie.
4: Mais il n'y a pas de problème, si tu veux rajouter quelque chose, vas-y, profite. Hein.
3: Ouais, je voulais te remercier également aussi, parce que quand j'étais jeune et que j'écoutais mes parents qui se tapaient dessus, tout ça,
4: oui.
3: J'écoutais à la radio et ça m'a pas mal aidé aussi.
4: Ça t'a pas mal aidé?
3: Ouais, franchement.
4: Ah bon, ça aide?
3: Ouais, il y avait quelque chose avec moi, quoi.
4: Et ben voilà, plutôt que d'avoir, je remplaçais ta bouteille que tu utilises aujourd'hui, donc plutôt que d'utiliser une bouteille, je sais pas, moi, je sais pas, t'as pas des passions dans la vie? Il y a des choses que t'aimes bien dans la vie?
3: Non,
4: qu'est-ce que t'apprécies?
3: Franchement, pas grand-chose.
4: Bon, enfin, pas grand-chose, ça veut dire que t'apprécies quelques petits trucs. Qu'est-ce que t'aimes bien? N'importe quoi.
3: Je vois pas. Non, franchement, je vois pas.
4: Y'a rien qui te passe par la tête?
3: Non.
4: Rien du tout?
3: Non.
4: T'aimes pas aller au ciné? T'aimes pas... Non?
3: Non, non.
4: Rien du tout?
3: Non.
4: Aller faire un flipper, une connerie comme ça, des trucs comme ça, c'est rien de tout ça te... Enfin, c'est pas des passions, enfin, c'est pas des trucs dont... Les jeux vidéo, des choses comme ça, rien du tout.
3: Les jeux vidéo, ça m'a... Ça m'a pris quand j'étais jeune, mais ouais. Là, j'en ai plus rien à foutre. Quoi.
4: D'accord, ok. Bon, bah écoute, Julien, voilà. Je ne sais pas ce que tu feras de ce qu'on a dit tout ça, mais enfin, bon...
3: Je vais tâcher de suivre tes conseils.
4: Ce que je te dis, c'est pour ce que tout le monde te le dirait, quoi. Hein. Il faut... N'importe qui voit un gamin de 17 ans se retrouver à picoler tout seul, lui dirait arrête maintenant avant qu'il soit trop tard, parce que c'est vraiment ce qu'il faut faire, il faut s'arrêter maintenant avant qu'il soit trop tard. Et quand tu ressens le besoin de picoler, ben il faut que tu trouves une solution. C'est à toi de choisir ce que tu préfères. Est-ce que tu préfères te barrer, d'aller tout seul dans ton coin et faire le point sur toi, ou simplement partir? Est-ce que dans des cas comme celui-ci, tu as besoin de voir du monde? Auquel cas, il faut t'organiser avec 2-3 potes sur qui tu puisses compter, et tu leur dis voilà, quand il y a des moments où je me sens pas bien, et plutôt que de prendre une bouteille et de me trouver à picoler, est-ce que je peux t'appeler à n'importe quel moment et passer te voir, ou simplement faire un tour, enfin voilà, toutes ces choses là quoi.
3: Ouais.
4: Il faut s'organiser, et puis il faut trouver la solution, et vite.
3: Ouais.
4: Franchement, hein.
3: Ouais.
4: Franchement, fais pas le con là-dessus, c'est dommage, quoi. Hein. Tout cela, on en parle, donc contrairement à d'autres qui ne sont pas du tout conscients de la merde dans laquelle ils peuvent se trouver pour demain, toi, t'es conscient que t'as mis un petit doigt dedans et que bon, t'es loin d'être complètement piégé, et t'es pas dans l'engrenage, mais que ça peut aller vite, quoi. Donc autant que ça se stoppe tout de suite.
3: Ouais.
4: Si tu peux. Sinon, il faut aller voir un médecin, il faut aller voir quelqu'un spécialisé pour une fois ou deux, quoi. Ok, Julien?
3: Ok.
4: Bon, écoute, j'espère que... Tu utiliseras cette conversation à bon escient, et que ça pourra te faire avancer un petit peu dans ta tête, quoi.
3: D'accord.
4: D'accord.
3: Ouais, je
4: réfléchirai.
3: Non, mais...
4: À pas réfléchir que d'arrêter de boire, mais effectivement, il faut trouver des solutions et puis essayer de prendre sur soi. Julien, comme les autres, hein, si un jour t'as besoin de reparler de tout ça, si tu te sens pas bien, si t'as besoin en tout cas de nous tenir au courant, t'hésites pas une seule seconde, par le courrier, par le répondeur du Star System, hein, tu connais le numéro, et ou sinon tu nous rappelles, il n'y a pas de problème, on fera suivre. Hein.
3: D'accord.
4: Ok. Bon, je compte sur toi.
3: D'accord.
4: Bon courage à toi.
3: Merci.
4: Merci, Julien. Merci à tous de m'avoir donné un peu de confiance. Et puis à tous ceux qui n'ont pas réussi à passer ce soir et qui auraient voulu le faire et témoigner, on en est désolé. Malheureusement, on n'a fait que 2 heures. Peut-être qu'on sera amené à refaire encore de nouveau une soirée comme celle-ci. Et puis voilà, quoi. Il ne reste plus qu'à vous souhaiter un bon courage et de remercier Fildar et Manu qui ont été présents durant toute cette soirée au standard. On se retrouvera demain, bien sûr, à partir de 21h. L'émission reprendra sa forme dite normale, c'est-à-dire libre antenne, mais dans tout autre style. De temps en temps, il est bien comme ça d'avoir une petite bouffée d'oxygène et de vous donner à vous la possibilité d'aborder des sujets qui ne sont pas faciles et dont vous avez besoin. Demain, quand même, pour détendre l'atmosphère, Franck Dubosc, qui est en ce moment en tournée en province, qui est revenu sur Paris, qui repartira sur 4-5 dates du côté de Marseille, viendra nous rendre une petite visite sur les coups de 10h30, comme ça, pour nous accompagner jusqu'à minuit. Et aussi, puisqu'on parle de sujets et de débats, jeudi soir, le débat que j'aborderai sera celui de la musique électronique et particulièrement d'événements techno. L'utilité des événements techno, en association avec le magazine Coda et son rédacteur en chef, Paolo, qui viendra co-animer ce débat avec moi. Donc l'utilité des événements techno, est-ce que vous avez déjà participé à la techno parade ou à la love parade ou à des événements similaires à cela, des événements sur la musique techno, on pourra peut-être même parler des raves, etc. Quelles sont vos impressions sur ce genre d'événement? Qu'est-ce que vous attendez sur ce genre d'événement? Qu'est-ce que vous pensez que ça peut apporter, si ça apporte quelque chose dans le négatif ou dans le positif? Est-ce que vous pensez que la musique électronique devient aujourd'hui ou deviendra dans les années à venir un rendez-vous incontournable? Si vous voulez témoigner sur ce débat qui aura lieu jeudi entre minuit et 1h, on a encore 48 heures à tenir là-dessus, vous pouvez témoigner dès maintenant, appel à témoin au 01 40 521 521 01 40 521 521 sur un débat qui portera sur l'utilité des événements techno en partenariat avec le magazine Coda. Je vous souhaite une bonne nuit. Ça sera avec Rousseau, mais avant que celui-ci n'envoie un disque, j'ai sélectionné un petit morceau et c'est Rousseau qui vous accompagnera juste après celui. Donc toi, t'as problème avec ton mec après la relation par rapport au sperme?
5: Ouais.
4: En deux mots.
5: Bah en deux mots, je voudrais savoir comment on nous parle.
4: Enfin, je veux dire en une bouchée, en une gorgée. Tu peux nous dire ça d'une gorgée?
5: Je voudrais savoir comment ne pas en mettre partout après, en fait.
4: Ah, c'est. Ah,
5: ça
4: oui,
5: peut faire rire, mais.
4: Non, mais attends, c'est vrai qu'on a tendance à très vite tacher les draps, des choses
5: voilà,
4: comme ça. Dormir dans la tache mouillée.
5: C'est exactement ça, ouais. Donc,
4: c'est là que j'en réfléchis. Comment opérer? Comment faire? Bah, tout dépend des positions que tu vas.
6: Non, mais. Oui, non, non attends.
4: C'est surtout pour.
5: J'ai
4: un petit aspirateur. Je pense plutôt la question, pourquoi cette question?
6: Mais oui, non, mais attends.
4: Ouais, mais la tache mouillée, est-ce que ça t'a pris. Est-ce que ça. Tu sais, quand tu dors et que tu as une de tes fesses dans la tache humide.
6: Non, attends, ça,
4: moi, ça ne
6: dégueu,
4: me gêne pas
6: ça.
4: Du tout.
6: Non,
4: mais...
6: ça, c'est dégueu.
4: Mais non, ça, c'est rien, ça.
7: Les gens, ils s'essuient dans son caleçon.
4: Mais c'est pas s'essuyer dans ton caleçon. Quand tu fais l'amour, t'as plus ton caleçon avec toi. Donc
7: tu l'as dans le coin.
4: Oh, tu l'as dans le coin. Tu sais, des fois, ça part en vrille. Moi, ça m'aide. Dans le caleçon, tu le prends, il part en sucette.
6: Il te refait la peinture comme ça.
4: Mais non, mais tu l'enlèves, t'es là, tu le balances.
7: Oh, l'athlète. Tiens, j'ai fait un mot.
4: Ah bah, je suis désolé, ma chérie. Quand tu fais du moving, ça aide, de toute façon. Contraction des fesses, hop, le caleçon qui descend. T'arrives, tu le récupères avec le bout de ton pied. T'arrives, tu le balances. Et voilà.
6: Oui, parce que tu portes un caleçon quand t'as un boxeur, je vais te dire.
4: Bah non, même quand enfin, à un moment donné, t'es obligé de l'enlever. Quoi.
7: Ouais, arrête de faire ça avec des chiens aussi.
4: Mais moi, ça me dérange pas de dormir dans la tache mouillée, mais bon, il y en a pour qui ça gêne. Ça te gêne, toi, Lydia?
5: Oui.
4: Lydia, ça te gêne? Oh, tu percutes, Lydia, ou tu zappes?
7: Elle parle avec quelqu'un derrière.
4: Non, mais t'es chiant.
7: Elle parle avec son mec.
5: Non, mais je parle avec mon copain.
4: Ouais, mais oui, bah,
5: non,
4: d'accord, mais c'est pas avec ton mec que tu fais la radio, c'est avec moi. Là,
5: mais oui, je sais.
4: Bon.
5: Non, mais donc, on aurait aimé savoir s'il y avait des gens qui. Enfin, comme toi, par exemple, qui avaient un moyen pour pas en foutre partout.
4: Ah, mais moi, ça me gêne pas, moi.
5: Ah, ça te gêne pas, t'aimes ça.
4: Ah, mais non, mais en foutre partout. Mais attends, bon, on va en parler plus en détail tout à l'heure. Tout dépend.
7: C'est pas seulement par rapport au mec. C'est par exemple quand après la personne, enfin le mec, bien sûr, a éjaculé et que le sperme est encore dans la femme, en fait, ou dans la fille.
4: Ah.
7: Tu vois, il y a des moments où, par exemple, ça risque de couler, tu vois, et de sortir, en fait.
4: Il y a des filles,
7: du vagin ou de l'anus.
4: Voilà. Non mais c'est
7: oreilles,
4: ça qui te gêne, Lydia, c'est ça qui te gêne. Ça te gêne.
5: Bah ouais, quand ça commence à couler, c'est désagréable.
4: Et alors, rien ne t'empêche de te lever dans ce cas-là, si tu le veux, ou avec un mouchoir, et puis tu t'essuies, je sais pas,
5: ouais,
4: il y en a plein. Mais attends,
7: non, ce qui est bien aussi, c'est le petit saut.
4: Non,
7: accroché avec deux trombones.
4: Non, mais tu pourrais très bien avoir tu peux très bien avoir des mouches. Non, mais un mouchoir ou un sopalin, et puis tu t'essuies un peu la foufoune, j'en sais rien, moi. Ton mec peut le faire, moi ça m'est déjà arrivé de le faire.
7: Tu prends le nouveau sopalin qui absorbe tout, là, je sais plus comment il s'appelle.
4: Ouais, bah, la langue.
5: Il y en a toujours qui coulent.
4: Un coup de langue. Tu demandes à ton cum qu'il mette un coup de langue.
5: Ouais, ça peut se faire.
4: Et alors?
6: Ça peut être très excitant.
4: Bah écoute, en tous les cas, je vois pas. Non mais attends, un coup de langue.
5: Non mais... Ouais.
4: Bah alors.
5: Non mais je sais pas.
4: Non bah écoute, on en parle plus en détail dans un
7: ouais,
4: instant.
7: Bah ouais.
4: Mais attends, franchement, on va vraiment mettre le doigt dedans, on va y foutre le nez, on va essayer de vraiment trouver ton problème. Mais c'est un problème qui n'en est pas, hein.
5: D'accord, bah je te passerai mon mec aussi, puis tu verras.
4: Bah écoute, un bon coup de l'échouille, on parlera de sa langue, on va voir, on va essayer de traiter tout ça d'une d'accord. manière intelligente, d'accord?
5: Ok.
4: Ne bouge pas, Lydia. Bah, si éventuellement vous vous sentez d'attaque pour aborder le sujet, si vous avez des techniques, expliquez plus hein, les filles, hein, d'expliquer comment ne pas, ou, enfin, tout ça, le fait de ne pas bloquer là-dessus, la tâche. Enfin bon, moi je trouve ça, moi personnellement, ouais. je peux dormir dedans, ça ne me gêne pas. Hein.
7: Ah, c'est chaud.
4: Ah,
7: c'est chaud.
4: Pas surtout que c'est le mien, donc ouais. c'est surtout ça, quoi. Donc voilà. Dans un instant, c'est la voyance avec Jean Denebert, bien entendu, au 0803.
8: Très beau jour. C'est quand ça parle de cul, c'est quand c'est pipi caca, et quand on vous dit que vous êtes des cons. Alors ça, c'est où ça vous aimez.
5: C'est
8: alors, non, mais c'est vrai. Ce qu'ils aiment bien, c'est quand on vous aimez bien quand on vous chahute, quand on voilà, quand je me traite de connard, de moins que rien, de blaireau. Donc on se marre un peu.
9: Bonjour, vous êtes bien chez
8: moi. Ah oui, mais là on est déjà.
7: Ça, on aurait dû laisser le nom.
8: Bah non, sur Monsieur Madame
7: Prout.
8: C'est Monsieur Madame Prout, fais-en d'autres. Allez, fais nous rire là, faut que ça chie, là, faut que ça pète là. Oh là là là là là là. Un Prout. Et puis voilà, c'est bon.
7: Puis ça roule et on raccroche.
8: Allez, on raccroche et puis c'est tout. Ça dure deux secondes, merde, qu'on rigole.
7: Non, tu demandes de, nous en faire un beau, là. Nous en faire un beau. Tu sors tes pois chiches, t'en fais un beau.
8: Ça me fait rire que lui.
4: Non,
8: hein.
4: mais ça fait rire que lui. Fildar, ça fait deux jours, il est dans son humour, mais il est la tête baissée dans le guidon de son humour. Mais il n'y a rien, il se passe rien.
8: Et vous l'avez que trois heures, hein.
10: Toute la journée, il n'arrête pas. Hein.
4: C'est vrai qu'en ce moment,
10: il
4: c'est
10: fait
4: tout
10: du
4: le
10: gag.
4: Temps.
10: Hein,
4: je te jure, Lydia, c'est pénible. Ah là là, t'as trouvé une solution pour ton problème ou pas?
5: Ah, toujours oui. pas, j'attends ton mec.
4: Attends, allô, Prout?
9: Oui.
4: Vas-y, l'agent 1, vas-y, balance. Allô, Prout?
9: Oui.
4: Bah, lâche, vas-y, lâche une caisse, vas-y. Vas-y. Prout, Prout. Allez. Prout? Excusez-nous, allô? Allô?
9: Oui, oui.
4: Oui, bonsoir, excusez-moi, madame, on fait de l'humour. C'est madame Prout?
9: Oui, oui.
4: C'est une petite caisse.
9: Oui, il n'y a que ça à dire.
4: Ben non, non, c'est tout, oui, voilà.
9: Bon, bah alors bonne nuit.
4: Tu nous fais un petit prout?
9: Non, pas moi, je laisse là à Monsieur Prout.
4: Ben, vous êtes Madame Prout?
9: Non, pas tout à fait.
4: Ah, vous êtes qui?
9: Ah, mais ça vous regarde.
4: Je ne sais pas, moi, vous êtes un petit prout. Allez, une petite odeur avant de se quitter.
9: Ok.
4: Allez-y.
9: Salut,
4: un,
9: bonsoir.
4: Deux, trois, proutez. Bien, voilà, bon ça c'était pareil, ça
7: c'est
4: mange
7: du
4: pas
7: bon,
4: de pain.
7: C'est du
4: qu'est-ce que
7: bon.
4: Tu me proposes d'autre, un autre monsieur, madame, autre chose, un autre style, qu'est-ce qu'il pourrait y avoir? Qu'est-ce qui te ferait plaisir? Lydia, c'était un peu plus drôle ou c'est toujours aussi naze? Lydia,
8: pardon, ouais,
4: mais pourquoi vous ne me la laissez pas? Lydia, c'était un peu plus drôle ou pas?
5: Ouais, c'était pas mal ça.
4: C'est pas mal, c'est encore léger, je sais bien.
7: T'as mon fils.
5: C'était pas dans le coup, donc bon.
4: Hein?
7: Mon fils.
4: Ouais. Même des trucs qu'on a déjà fait, hein, c'est
7: le singe.
4: Le singe, ouais.
7: Oh putain, merde.
4: La barre est
7: le singe, t'es dans un arbre là, tu vois, je sais pas moi. Et quoi, tu veux une banane, je sais pas, putain.
4: Allez, vas-y, alors
7: des trucs simples.
4: Fais des monsieur, madame le singe, allez, d'accord, on va voir. Donc,
7: le singe, t'as pas une banane, tu
4: non,
7: vois.
4: Non, le singe, t'as pas une banane. On va voir ce que ça va donner.
7: Il
4: hein.
7: est où Tarzan, je sais pas.
4: Ouais, d'accord, ok. Voilà.
7: T'as déjà vu Jeanne à poil, je sais pas.
4: Mm-hmm.
10: Ça n'arrête pas.
4: Alors, on va écouter, hein, tu restes avec nous. Lydia, tu fais pas trop de bruit, on va donc tester toutes les blagues à fil d'art.
11: Oui, allô ?
4: Oui, allô le singe ?
11: Oui.
4: T'as une banane ?
11: Pardon. C'est amusant.
4: Attends, j'en ai une autre.
11: Oui.
4: T'as déjà vu Jeanne à poil ?
11: Oui.
7: Il est où Tarzan ?
4: Jeanne, le singe ?
11: Oui.
4: Il est où Tarzan ?
11: Allez, bon, bonsoir.
7: T'es dans un arbre, là ? On les a placés les quatre, c'est bon.
4: Oh, on se marre. Bon, allez, on se refait à Madame le Singe. Bon, ça, c'est drôle, hein, Lydia. Hein,
5: ouais.
4: C'est surtout drôle parce qu'on rigole. Non, mais ce qui est drôle, c'est parce que nous, on rigole et c'est, à
5: voilà,
4: mon avis, c'est notre rire qui fait rire les gens.
5: Exactement.
4: On est tout à fait conscient, rassurez-vous, qu'on est sur une chaîne nationale et que malgré tout, on fait des choses qui ne devraient même pas être faites en local et qu'en plus de ça, c'est nul à chier. Vous inquiétez pas, on en est tout à fait conscient.
7: Mais si nous, on rigole pas, ils rigolent jamais, les
4: donc,
7: auditeurs.
4: On récidive et après, tu me fais un monsieur, madame Delon. On va terminer là-dessus.
10: Oh là là, qu'est-ce que tu dis?
4: Oh putain. Alors je me refais un petit coup de singe.
7: Tu vois, on se fait un Delon et la pipe enchaîné. Hein.
10: Non mais on pourrait rappeler.
12: Vous venez de composer le 01.
4: Ah bah oui, mais là il y a le numéro donc on coupe. Donc laisse tomber le singe, t'en fais un autre ou pas?
7: Ouais.
4: Là on est Lydia, on est en plein dedans. Hein. Là on est en train de cartonner. Hein.
8: Ouais, donc les, vraiment, on est en train de toucher le fond. Il risque d'y avoir une audience, parce que... enfin, ça risque de chuter là.
13: Là, c'est fini.
8: Vous savez qu'à cette heure-ci, encore quand même, il y a près de 200 000 personnes quand même. Hein. C'est inquiétant quand même. Hein. C'est inquiétant de savoir qu'il peut y avoir 200 000 Quetzalcoatl et Quetzalcoatl qui peut-être se marrent autant que nous de ces niaiseries. Alors, un petit monsieur, même le singe. Hein. Donc, on va essayer de se glisser les quatre petites blagues de fil d'art. Dans le même ordre. Attention, ça sonne. Et ça devrait normalement décrocher. Ça, là, ça pionce. Hein, 23h35, toujours en direct sur Fun Radio, bien sûr. On est en train de faire un autre numéro. Sinon, après, on va sur monsieur et madame Delon. Tu, là, si tu trouves, d'accord, ok. Si on trouve pas, t'avais déjà entendu les Delon, Lydia?
5: Non, ah, vrai, j'en ai pas entendu beaucoup, en fait.
8: Tu vas écouter, c'est très très drôle aussi. D'accord. On fait des jeux de mots avec les noms de films dans lesquels a joué Delon.
5: Ah, c'est pas mal alors.
8: Ah oui, c'est à péter de rire. Une fois, la première fois qu'on l'avait vu, on était très très... Donc, encore des monsieur et madame le singe, hein, on reste bloqué. Là, je me suis arraché la peau des doigts.
5: Ouh, ça fait mal.
8: Allô?
14: Allô?
8: Oui, alors on va se marrer. Allô, madame le singe? Allô?
14: Oui?
8: Oui, madame le singe?
14: Qu'est-ce que t'as pareil?
8: T'as des bananes? Est-ce que t'as déjà vu Jeanne à poil? T'es dans ton arbre? T'as déjà vu Tarzan? Ça va pas tarder à raccrocher, vite, si on peut glisser un petit cinquième.
4: Allez, on équilibre dans l'arbre, hein, t'es marrant avec un téléphone.
8: Allô? Ça met du temps à raccrocher. Allô? Ah, ça y est, c'est bon quand même, ah, d'accord, ok. Bon, c'était très très drôle, hein. Franchement, Lydia, ça valait le coup, hein.
5: Ouais, plutôt lente à la détente. Mais...
8: Non, mais c'est marrant, c'est que maintenant on a un nouveau style de monsieur et madame, c'est qu'on en a plein, puis on les glisse tous d'un coup. Ça va bien. Alors maintenant, on va vous faire une autre démonstration. Un monsieur et madame Delon.
5: Ah, enfin.
8: On les a?
13: On les a.
8: Et il y a un fameux film qui s'appelle On réveille pas un flic qui dort.
5: Mm-hmm.
8: Alors, on appelle des monsieur et madame Delon, on demande parler à Alain. On va nous dire qu'il dort ou qu'il n'y a pas de Alain. J'ai dit, de toute façon, on réveille pas un flic qui dort. Écoutez, c'est très drôle à faire en famille le samedi soir, les Jones, entre vous. C'est très très drôle. Ah. Sauf qu'une fois, on était tombé sur un Alain, hein. Non ? Il y a un Alain Delon. Il y a vraiment un Alain Delon, je crois. Hein. Ah merde, je croyais que ça avait décroché. Attention, concentration Lydia. Hein. Prête à rigoler ?
5: Ouais.
8: Vous êtes prêts, vous aussi, de l'autre côté à rigoler ? Parce que vous allez vous marrer, hein. Franchement. Alors, si vous sentez qu'on est vraiment tombé très très bas, si vous voulez vous plaindre, bien sûr, de cette émission et de cette rubrique, vous écrivez au 20 rue Bayard, dans le 8e arrondissement à Paris, 75 008 Paris, ou alors sur le 0140 521 521, le répondeur, bien sûr, où vous pouvez nous insulter et nous dire que c'est scandaleux ce qui est en train de se passer et qu'on est en train de toucher le fond. Hein. Vous en avez bien entendu tout le droit, puisque c'est votre émission. Voilà. Enfin, on vous fait croire que c'est votre émission, hein, bien sûr. Voilà. Donc, toujours des monsieur et madame Delon.
15: Bonjour, vous êtes bien chez Samir Anafil?
8: Ah bah oui, mais là, on peut pas, hop. C'est pas des Delon, ça, hein?
5: Bah si, non, si, si, si.
8: Samira Delon. Bon, alors, un autre numéro, on essaye une dernière fois. C'est un peu le problème, c'est qu'à cette heure-ci, en plus, le temps que ça décroche, pour les trois quarts de ces Français, normal, ça dort, hein, puisque demain, ça travaille tôt, ça se lave vers 7h, alors que nous, on est censé bosser jusqu'à minuit, jeudi jusqu'à 1h.
16: Merci de laisser votre
8: message. Oh là là, ils ont tous des répondeurs, hein. C'est ça le problème aussi, Lydia. Faut vivre avec son temps, hein. Les répondeurs et les portables, alors ça, maintenant, on peut pas éviter. Hein. Et après, on revient sur ton sujet, ne t'inquiète pas, donc, de ce petit problème de rapport, hein, que tu as sexuel. Ça fait longtemps qu'on n'a pas parlé de ça, en plus, sur cette antenne.
5: Ah bah, tant mieux.
8: Ouais. Non, mais c'est vrai, on parle quasiment plus de cul, maintenant, c'est fini. Hein.
5: Ah, c'est la vieille époque.
8: Bah, on en a tellement parlé, j'en ai tellement gavé, j'en ai tellement entendu, qu'après, lors de mes rapports, moi, je suis complètement déstabilisé. Je pense tellement à tout ce que j'ai pu entendre sur cette antenne que ça me déstabilise. Et après, je ne fais plus rien, je ne suis bon à rien, après. Non, non, décidément, on n'a pas de chance ce soir. On avait...
16: Allô ?
8: Alors, écoutez. Allô, Madame Delon ?
16: Oui.
8: Alain est là, s'il vous plaît ?
16: Oh, qu'est-ce que c'est, cette plaisanterie, là ?
8: Ah, on ne réveille pas un flic qui dort, de toute façon.
16: Qui êtes-vous ?
8: Pardon ?
16: Qui êtes-vous ?
8: Je travaille avec lui sur son tournage de dernier film. Je veux savoir si Alain dormait, ou à moins qu'il soit en tournage. Il dort ? Monsieur Delon dort?
16: Monsieur Delon, je vois pas du tout quelle est la plaisanterie.
8: Non, mais de toute façon, on réveille pas un flic qui dort. Hein.
16: Parce que je ne suis pas du tout la compagne de Monsieur Delon.
8: Ah, non, mais je comprends ce que vous voulez me dire, je comprends bien votre code. De toute façon, on réveille pas un flic qui dort.
4: Bon, bah écoutez, vous direz à Casano. Voilà, donc voilà, c'est très drôle. Et en plus, ce qu'on s'aperçoit, c'est que les gens ne savent pas raccrocher un téléphone. Hein. Donc, Fildar ou Manu, vous allez m'appeler sur la ligne directe. Et je vais profiter quand même de... Il est très très rare, Lydia, quand les gens raccrochent.
13: Ouais.
4: Qu'ils raccrochent d'un coup sec.
13: Ouais, j'ai remarqué ça.
4: T'as remarqué ça aussi ?
13: Ils ont du mal, je sais pas s'ils sont âgés, mais ils ont du mal.
4: Donc là, on vient de Donc là, j'ai le téléphone. Hein. Ah, tu m'entends ? Là, j'ai le téléphone, je passe à l'antenne. Hein.
13: Ouais.
4: D'accord ? Donc, on fait la blague, et généralement, les gens, quand ils raccrochent, bon, logiquement, il faudrait que ça se passe normalement. Alors, c'est... écoutez ce que ça donne quand quelqu'un raccroche. Oh, mais votre blague n'est pas drôle, monsieur. Ça fait ça. Non. Alors, on va se rappeler. Hop, j'ai de nouveau le téléphone dans les mains. Ok, c'est pas grave. Allô ? Ah, il y a quelqu'un sur une direct. Allô ? Allô ?
17: C'est toi ?
4: Ah, c'est moi, d'accord, ok. Voilà ce qu'il faut faire en réalité quand si demain vous vous faites canuler par Max, c'est suivant. Allô, bonjour, je suis bien chez monsieur et madame Delon. Et là, à ce moment-là, la personne répond connard. Et ça raccroche. Ça, c'est propre. C'est du travail. C'est une chose qu'il faut savoir, ça s'apprend à raccrocher au nez des gens. Si c'est même pas bien fait, ça donne envie de rappeler, vous n'êtes pas d'accord ?
13: Si.
4: Bon, alors faisons un coup de monsieur madame Lapipe.
17: Voilà.
4: Alors, on va se refaire le monsieur madame Lapipe avec la fameuse famille des Bidochons, ceux que nous avons déjà eu à l'antenne à plusieurs reprises. Et nous allons. Alors là, si on les a, à mon avis, ça va faire un petit carton. Donc je me fais passer pour Sonia, le fameux monsieur et madame Lapipe qu'on a encore repassé hier avec Franck Dubosc, qu'on a dû passer 4-5 fois déjà en rediffusion. Donc on cherche à les joindre absolument. Ce sont des gens. Ah, peut-être qu'ils sont emmerdés. Non, peut-être pas, non.
17: Oh, non.
4: Ils décrochent le téléphone, à mon avis. Donc on réessaye. Alors monsieur, madame Lapipe. Ou sinon un autre monsieur, madame Lapipe. On va s'en faire un petit dernier, comme ça on est dans le best-of. Alors fais-moi un autre monsieur, madame Lapipe. On va essayer. Tu sais quoi, Lydia ?
13: Quoi ?
4: Ton problème, parce qu'après on va aborder un autre sujet, parce qu'on va parler d'événements, on va parler de techno et tout ça. Je pense que si, juste avant la techno, on parle de rapports sexuels avec des problèmes de sperme, à mon avis, ça va le faire moyen.
13: Mais non.
4: Mais si. Non, mais de toute façon, c'est pas...
13: Il y a plein de gens qui ont ce problème.
4: C'est pas toi qui décides, de toute façon, ça se saurait. Je pense qu'on en reparlera demain.
18: Bonjour, je suis momentanément
4: absente, fort genre, à minuit moins le quart, je suis momentanément... Hein ?
19: Dimanche, on en reparlera dimanche, alors.
4: Ouais. Ce qui est très bien, c'est quand les gens aussi ont un portable qu'ils utilisent, mais comme répondeur, mais au travail. Donc après, tu les appelles pendant le week-end et t'entends « Bonjour, en ce moment, rendez-vous. » De toute façon, que les mecs, ils bossent 24h sur 24, 7 jours sur 7. Ah là là là là là. Lydia, on récidive, on essaye un monsieur et madame Lapipe. Hein.
13: D'accord.
4: Attention. C'est vrai qu'on pourrait faire des monsieur et madame Lapère. Lapère.
13: Il y en a pas deux.
4: Tu vois, même toi tu connais, donc on pourrait en faire. Hein ? On l'a déjà fait, je sais, on les a tous fait. Donc si vous avez des idées de monsieur et madame, n'hésitez pas à nous le faire savoir. Hein. Parce que la Casimir, je sais pas ce que je vais pouvoir en faire, du monsieur et madame Le Petit aussi. C'est pas évident. Là, ça sonne encore chez monsieur et madame Lapipe. Ce soir, on n'est pas gâtés, on n'a pas de chance. Hein. Ça sonne énormément dans le vide. Bon, on va laisser tomber. Allez, un dernier des derniers et après on laisse tomber. Hein. Lydia, ça t'emmerde si demain on en reparle de ton sujet ?
17: Pas demain !
4: Pourquoi demain, on est vendredi ? Lundi.
13: Bon, ouais, lundi.
4: Allez, lundi, comme ça on en parlera. Hein.
13: Oui, allô, problème.
4: Oui, allô, Lapipe ? Madame Lapipe ? Ah bah voilà, vous voyez, parce que là, malheureusement, Lydia t'a parlé au même moment, elle a senti que c'était une plaisanterie. Et normalement, je lui demande c'est combien, et voilà. Et après, je me fais raccrocher, là, j'ai même pas eu le temps de faire ce gag. Bon, on va laisser tomber ce soir pour les monsieur et madame. Lydia, je te reprends en pleine forme lundi. D'ici là, bien entendu, tu risques d'avoir des rapports sexuels avec ton copain.
13: Peut-être, ouais.
4: Est-ce que ces problèmes de perte de sperme te bloquent ?
13: Ah non.
4: Ah bon, d'accord. Ah non. D'accord, ok. Mais c'est de savoir, en fin de compte, comment éviter cette... C'est ça ?
13: C'est pour savoir comment éviter le désagrément.
4: Bah, un mouchoir.
13: Non, mais on en reparlera lundi, d'accord.
4: On en reparlera lundi, mais enfin, d'ici là, quand même, essaie de te munir d'un petit Kleenex, quoi.
13: D'accord, pas de problème.
4: Un petit quoi ?
17: Un bouchon,
4: oh, pour éviter que ça fuit. Non, mais un petit Kleenex, un petit truc comme ça, ça peut le faire. Bon, écoute, Lydia, on en reparle lundi, hein.
13: D'accord, pas de problème.
4: Je te souhaite, tu fais quoi ce week-end ?
13: J'ai peut-être bossé, ou...
4: Ah bon, pourquoi, t'es en partiel ?
13: Ah non, mais je fais juste... Non, c'est bon.
4: Ah non, bosser,
13: sortir,
4: hein ?
13: Je vais sortir.
4: Ah, tu vas sortir. Non mais tu sais moi je travaille pas hein. Demain moi je vais aller voir à l'Olympia. Je vais voir Véronique Sanson. Donc tu sais ça va être très bizarre.
13: Ouais. J'en suis sûre, ouais.
8: Ouais.
13: J'aimerais bien aller voir ça.
8: Mais attends, moi, j'ai envie de voir, j'ai envie d'être surpris, parce qu'elle reprend des morceaux de Michel Berger, après qu'il y a plein... De certains disent que c'est pas bien, d'autres que c'est bien, je vais aller voir. J'ai récupéré des plats, donc je vais y aller. Ensuite, je vais aller dîner, je vais sortir un petit peu, puis samedi, alors, j'ai un bon programme, je vais quand même tout vous dire. Je vais aller au Parc des Princes, d'abord, pour aller voir Paris. D'accord ? Qui vont gagner contre Nantes, d'accord ? Et après, normalement, si tout se passe bien, je vais dépenser un peu de sous-sous, je vais au casino.
13: Pas mal.
8: Ah, j'ai envie de m'éclater. Ouais, je prends la route, je me barre. Et je sais pas où je vais aller encore. Je sais pas. On sait pas si c'est Enghien ou Deauville ou ailleurs. Mais aller dépenser du fric, quoi. Et ramener du fric. Si je gagne de l'argent, une somme assez intéressante, je fais une bouffe.
20: Tout seul, tu sais.
8: Non, ouais, je fais une bouffe tout seul.
21: Ah, bah, oui, si tu gagnes 100 balles.
8: Ah, de toute façon, je gagne jamais. C'est ça le problème, Lydia. Mais si je gagne, je fais une bouffe.
21: Mais il faut rester longtemps pour gagner, putain.
8: Je fais une bouffe avec ma copine.
21: Mais tu joues à quoi ?
8: Ah bah tu vas bouffer solo, solo,
21: solo, ouais, voilà, exactement.
8: Quoi ?
21: Tu joues à quoi quand tu vas au casino ?
8: Ben j'ai la roulette. Ouais. Bon, un peu, là je vais jouer la roulette. Non mais je joue pas au poker.
21: Pas au truc de cartes ?
8: Non, roulette
21: quoi,
8: ou...
21: Le truc de cartes
8: ou
21: Allez, il y a des jeux avec des cartes.
8: La boule, j'aime bien la boule parce que c'est tellement le total hasard que t'es sûr que tu mises sur un chiffre ou machin, mais sinon je joue à la roulette.
21: La roulette, c'est pire.
8: C'est comme la roulette, la boule. Ah non, la boule, il y a beaucoup plus de hasard, ça peut venir en avant, en arrière, c'est n'importe comment, quoi. La boule, on a l'impression que c'est... C'est un débat, on en reparlera.
21: Je suis pas d'accord avec toi.
8: Non, d'accord,
21: bon, moi un jour j'ai failli putain, j'étais dégoûté.
8: Secondes,
21: hein.
8: Tu peux pas dire des trucs comme ça.
21: Je balance le palais en fait. Le palais tombe, enfin ma mise tombe sur le 1 noir et en fait je voulais pas miser sur le 1 noir, je voulais miser sur du noir seulement. Le mec me fait vous changez, je fais oui, je mets sur le noir. Et en fait c'est le 1 noir qui est tombé, j'aurais gagné le pacte.
8: OK, super.
21: N'importe quoi.
8: C'est vrai ?
21: D'accord. OK.
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23: Ah bon ?
24: Mais si, c'est pas toi là, t'es comment, t'es en couleur, t'es comment, t'es adossé contre une commode ? Non, c'est pas toi, Stella.
23: Non, je suis allongée.
24: T'es allongée, bon, on l'a pas eu cette photo, je comprends pas là.
23: Sur
24: voilà,
23: canapé.
24: Voilà. Hein ?
23: Je suis allongée sur un canapé.
24: T'es allongée sur un canapé ?
21: Non, on l'a pas eu, hein. Sûr et certain.
24: T'es à poil en train de te doigter ?
23: La fille de la webcam.
24: T'es pas nue en train de te doigter ?
23: Non, je suis sur un canapé lit et je suis allongée, j'ai un short en jean.
24: T'as un clic-clac à la maison ? Eh ben c'est bien, je vais pouvoir dormir chez toi, alors, un de ces quatre, alors. On va en appeler une petite dernière. Je rappelle que si vous voulez me donner votre photo, vous pouvez, et qu'en même temps, si vous me laissez votre portable, je peux appeler en direct. Attention, on ne vous prévient pas, ça se fait en direct live, ça se fait sans filet, comme on dit dans le jargon. Et attention, c'est parti.
21: Photo mytho, ça peut tenir.
24: Hein. Ah ouais, photo, bah...
21: Ah ouais,
24: il y en avait pas mal de mythos. Cindy, 19 ans de région parisienne. On appelle en live. Cindy, si tu m'écoutes, attention. 3h41 de l'après-midi, tu m'as envoyé ça un samedi 13 avril. Big Zoubi, c'est ce qu'elle m'a marqué. Big Zoubi, c'est bien ça. Aïe aïe aïe, que c'est bon. Elle est pas là. Oh là là, oh le répondeur qui pue, Cindy. Oh non, c'est quoi ça déjà? Non. Ah, c'est Rof, ah, si ça va, c'est bien. J'ai eu peur, je crois que c'était autre chose.
25: Voilà, terminé. Vous pouvez raccrocher.
24: Ouais, Cindy, comment ça va? C'est Max de Fun Radio, on est en direct. Tu m'as envoyé un petit mail, je crois, hein, avec une jolie photo et tout. T'es joliment décoré, dis-moi. T'as deux jolies boules. C'est magnifique devant. Bah voilà, si c'est bien toi qui m'as laissé ce numéro de téléphone, si sinon c'est un de tes copains, sache que Max de Fun Radio, tu es bel et bien en direct. Eh bien, je te recontacterai parce que Pedro, qui bosse avec moi, il a craqué grave sur toi, hein.
21: Ah ouais, grave, hein, un peu plus. Hein.
24: Voilà. Bon,
21: là, on finit ce week-end.
24: On t'embrasse, Chaudas. À bientôt, bisous, ciao. Bah, et voilà, c'est fait. On arrête là parce que sinon on va pas faire trois plombes dessus. Mais voilà, c'est fait. Le message est passé. Il y a pas de problème. Parce qu'il y a chasse gardée. Attention, hein. Entre Stella, Clémentine et Agathe, les trois là, je suis en train de checker. C'est chasse gardée. Hein.
21: Ah, moi je garde la numéro 2. Hein.
24: Ah, tu gardes la numéro 2, toi.
21: C'est la number one.
24: C'est qui la numéro 2?
21: Bah, celle qu'on va faire dans le classement.
24: Ah, d'accord, ok, très bien. Pour le moment, je rappelle que je vais lancer un concours officiel pour partir en vacances. Je vais partir. Envie de partir une semaine avec l'une d'entre vous. Je le dis très officiellement, je pense que je vais faire ce concours.
23: Mais où?
24: Je ne sais pas, ça, je sais pas, mais on s'en branle de savoir où ça se passe avec moi. Même si ça se passe sur Paris, qu'est-ce qu'on en a à foutre? C'est une semaine avec moi.
23: Mais si c'est à Saint-Barth, c'est quand même mieux, non?
24: Ah, vous aimeriez partir à Saint-Barthélemy avec votre animateur préféré, mademoiselle?
23: Okay, oui.
24: Il va y avoir un concours qui va être lancé, ça va être extraordinaire. J'ai eu la chance d'aller à Saint-Barthélemy. J'étais à l'île de Pralin et je peux vous dire que c'est quelque chose de magnifique. Sur une des trois plus belles îles, je dirais même sur une des trois plus belles plages du monde. Il y a une plage qui fait partie des 5 plus belles plages du monde. C'est extraordinaire. Quand vous allez sur cette plage, bon, le sable, bien entendu, est blanc, c'est de la poudre, l'eau est turquoise, mais il y a des énormes rochers dans l'eau. On a l'impression que c'est des trucs qui sont en polystyrène, tellement que ça a été, je sais pas, l'érosion. Enfin, c'est assez étrange. C'est tout lisse. C'est assez marrant. C'est tout gris noir. Il y a des reflets blancs. Et il y a des énormes rouleaux, parce que l'eau est très vite très profonde. Quand on s'approche dans l'eau, très vite, on s'est à pied. Puis d'un coup, t'as plus pied du tout. Il y a quand même un fossé. Il y a un trou, un énorme. Et il y a des gros rouleaux. Oh là là, c'est magnifique. Franchement, les filles, en plus, moi qui connais bien, je pourrais vous guider. Oh, j'étais dans un superbe hôtel. Franchement, vraiment pas le top, hein, pas le meilleur du meilleur, parce que c'est inaccessible. Mais vraiment un beau petit hôtel. Vraiment très sympa. Ou, comment vous expliquer? Il y a deux moments très forts de la journée. Il y a celui de fin d'après-midi vers 4-5 heures. Là-bas, ils font qu'on appelle ici le petit goûter, où t'es sous une énorme paillote avec un mini-bar et on vient te

0: Et vers 7h30, 8h, lorsque tu as fini de dîner, ou 8h30, au pire des cas, pour ceux qui veulent manger le plus tard possible, ensuite tu te balades, est-ce que tu fais la petite balade main dans la main, t'es au bord de l'eau, l'attendant juste l'eau qui vient s'écraser contre le bord du sable, et puis il y a cette lune qui brille, mais vraiment qui est très argentée, qui vient avec son reflet s'échouer contre la mer, et là ça donne un spectacle hallucinant. Et il existe, vous savez, c'est un petit peu, déjà il y a des palmiers tout autour, et puis il y a des arbres dont, à cause du vent probablement, parce que quand il y a des bourrasques énormes, il y a des branches, vous savez, qui viennent quasiment s'échouer contre le sable, c'est-à-dire qui viennent carrément se tendre et tomber comme si elles étaient à moitié cassées, et ça donne un spectacle hallucinant, comme les cartes postales, sauf que là t'es dans la réalité, t'es main dans la main avec ta copine, t'entends le bruit de la mer, il fait encore une bonne vingtaine de degrés, tu te dis que t'es quand même aux Seychelles, t'es loin de tout, loin des tracas. Et tu regardes la mer, elle est transparente, il y a le reflet argenté de la lune, et tu marches avec ta copine, t'entends des odeurs, tu sens des odeurs, t'entends encore des petits bruits d'oiseaux au loin qui encore donnent le chant alors que normalement tout est éteint, tout est mort. Oh là, c'est extraordinaire. Et là tu marches, tu te laisses comme ça guider sur des kilomètres de plage, tu marches pieds nus, tu laisses la marque comme ça derrière toi, et après tu refais le chemin inverse, tu rentres chez toi et tu niques ta mère. Pas niquer ta mère, c'est niquer ta bonne femme, hein, je m'entends parler, c'est pas niquer ta mère, c'est tu niques ta gonzesse. Ou tu niques ton mec, ou tu te fais niquer par ton mec. C'est extraordinaire, les filles.
1: Bon, bah, je suis dans la course, alors, si c'est Saint-Barth.
0: Non, mais franchement, c'est... Ah, oh, ça le fait. Il y a ce qu'on appelle les îles, alors, il y a plusieurs îles. L'île Pralin, et t'as l'île Cousin, l'île Cousine, t'as l'île où il y a des oiseaux. Moi, j'ai fait des petites balades comme ça en bateau, tu vas sur les îles. Il y a des îles. Imagine bien le truc, c'était là avec Clémentine. Vous arrivez sur une île, où il est quasiment, on peut pas aller avec le bateau. Donc, quand vous faites une petite balade, vous êtes à une vingtaine, le bateau, lui, dépose l'ancre à une vingtaine ou une trentaine de mètres de l'île. Ensuite, c'est un petit bateau, une sorte de, comment on appelle ça, les zodiacs, qui viennent vous chercher. Et le zodiac vient donc vous prendre sur le bateau à 7 ou 8. Pousse une énorme pointe d'accélération pour arriver jusqu'à la plage et vient directement s'échouer sur le sable. Parce qu'en fin de compte, t'as pas pied quasiment. Tu fais à peine 2 mètres et t'as plus pied, quoi. C'est des fossés. Il n'y a pas de, y a pas de dégradé où ça descend progressivement, quoi. Donc, et après, t'arrives sur l'île aux tortues. Et là.
1: Ah, j'ai entendu parler.
0: Imaginez bien le décor, Clémentine, Stella et tous ceux qui nous écoutent. Là, franchement, 2 minutes. Vous marchez, vous pénétrez dans cette île, où il n'y a pas d'habitation, qui est gardée, il est interdit de faire beaucoup de choses d'ailleurs là-dessus. Bon, t'as pas le droit de pique-niquer, t'as le droit de rien faire, parce que c'est gardé, quoi, c'est protégé. Et là, tu commences à t'enfoncer dans l'île, qui est très petite, et une fois que tu commences à t'enfoncer un petit peu dans la forêt, tu marches comme ça sur des petits chemins, et là, d'un coup, t'entends des petits bruits bizarres, et qu'est-ce qui se passe ? Juste derrière, comme ça, d'énormes feuilles, des feuilles gigantesques, tu sais, c'est un peu comme des grosses fougères. Oh, une tortue géante. Et là, oh, vous pouvez pas savoir le kiff que c'est que de se retrouver face à une tortue géante qui peut faire jusqu'à plus de 200 kilos et qui s'approche de vous comme ça avec ses grosses papattes. Et là, vous lui donnez des feuilles, elle mange, et vous lui donnez à manger. Oh, c'est extraordinaire, c'est un travail. Alors, quand il y en a une, il y en a deux, et après, elles viennent toutes, et après, t'en as 7 ou 8. Après, tu suis un parcours comme ça, tu te balades dans la forêt, tu vois la reproduction des oiseaux, tu continues à croiser des tortues. Et à la fin du parcours, tu es dans un énorme parc de tortues géantes dans lequel il y a une trentaine de tortues à qui tu peux donner la nourriture. Alors ça, c'est top. Ça, c'est vraiment très top. Et après, tu reprends le Zodiac qui te ramène sur ton bateau. Et ensuite, tu reprends comme ça la mer sur une demi-heure. Et tu vas sur une autre île, l'île Cousin, l'île Cousine. Et ensuite, tu retournes sur l'île de Pralin. Oh, là, c'est le top. Et là, il est 6h30, t'es avec ta copine, le coucher de soleil est en train de se faire. Et puis, tu loues un, comment ça s'appelle ça, des canoës, là. C'est ça? Et là, tu te mets à deux et tranquille. Et puis, tu te fais une petite balade au bord de l'eau. C'est le top. Ah, ça fait rêver, hein?
1: Ah oui.
0: Hein, les filles?
1: Oui, oui.
0: Non, mais franchement, ça, c'est vraiment à faire, ça. Alors, sinon, il y a le Club Med où tu pars avec des mecs. Et là, tu décides de venir avec une boîte de capote. Et là, t'es venu pour pécho n'importe quoi. T'es jusqu'à 5h du matin. Le coucher de soleil, t'en as rien à foutre. La plage, t'en as rien à foutre. Les sorties en excursion au Club Med, t'en as rien à foutre. Tous les sports qu'on te propose, t'en as rien à foutre. Le soir, tu bouffes en 4e vitesse et le spectacle, t'en as plus rien à foutre. T'attends qu'une chose, c'est qu'il soit 10h30, 11h. Tu vas directement sur le

0: principal à côté de la piscine, tu commences à picoler un peu, tu repères les meufs, elles vont au night, il est 1h du matin, et là tu pécho. Et là tu te couches, il est 8h du mat, et ensuite t'as rien ramené, donc t'es dégoûté, tu te lèves le matin, et tu recommences ça vers midi. La plage, t'en as rien à foutre. Voilà, il y a deux cas de figure. C'est où je vous emmène dans une ambiance Club Med?
1: Non.
0: Où on nique comme des bourrins. On fait rien d'autre que ça. Le ski nautique, on s'enfonce les fous dans le cul. Le tir à l'arc, ça sera du tir à la bite. Soyons très clairs, il n'y aura pas de bowling. Les deux boules, vous les sucerez, mais vous les mettrez pas près du cochonnet. Soyons très clairs là-dessus aussi. Il n'y aura rien de tout ça. Il n'y aura pas de concours de tennis. Il n'y aura pas non plus de concours de machin. On fera pas les danses olé olé autour de la piscine. On fera rien d'autre que de dormir jusqu'à plus d'heures, à se lever, à avoir toutes les 25 minutes. C'est la femme de ménage, c'est pour changer les draps. C'est que ça, moi j'avais que ça avec mon pote. Non madame, on peut pas. Et voilà, on faisait que ça, on faisait que ça, on faisait que ça, on faisait que ça. C'était très très chaud le Club Med, savez-vous?
1: J'y suis jamais allé moi.
0: Ah, c'était énorme. Pour info, moi j'étais dans la chambre avec un copain. Ben, je l'ai raconté quand j'étais là en Turquie, là au Club Med. Là. Mm-hmm. Et à côté, toute une soirée, il y avait deux grosses chaudasses qui se sont fait sauter par un cum. Et ça hurlait comme jamais j'ai entendu hurler.
1: C'est pas le mec.
0: Non, j'étais à côté, mais j'étais tellement vicieux. Et je me suis dit, à l'époque, tellement, j'étais persuadé que personne ne me croirait à la radio, que j'avais approché mon caméscope près de la porte et j'avais enregistré les ébats amoureux et je l'avais diffusé à la radio en direct. Et je crois que je l'ai encore en archive, il faudrait que je le retrouve. Et c'était un truc assez hallucinant. J'ai jamais entendu autant gueuler deux meufs se faire fracasser le cul. Mais vraiment, mais je ne sais pas ce qui leur est arrivé quand la porte s'est ouverte. Alors que nous, on avait notre porte ouverte pour savoir quand même, on voulait voir un petit peu les deux engins. On s'est dit, ça va être deux bombes. C'était deux grosses du Club Med, deux vilaines maudites. De, je sais pas ce qu'on pourrait appeler, sorte de...
2: Des baleines,
0: je sais pas, ouais, voilà, sorte de... Pas des Chewbacca, mais comme dans la guerre des étoiles, des... C'est le gros, là, comment ça s'appelle, des Jabba le Hutt. Sorte de deux Jabba, deux gros Jabba le Hutt, qui sortent comme ça, qui parlaient pas français. Et putain, je veux dire, on les a regardés, elles étaient toutes mortes de rire, j'ai jamais autant entendu gueuler. Je sais pas ce que le mec leur a fait. À mon avis, le mec, il doit avoir la queue dans le coma. Mais obligé, la queue, elle est dans le coma. Mais, il a envoyé le gamin... Mais c'était des filles, comme il en existe, peut-être que c'est votre cas d'ailleurs, mesdemoiselles, hein, faut jouer franc jeu, qui à peine on les touche se mettent à gueuler.
2: Ah ouais, j'en connais, ouais.
0: Il y en a, hein.
2: Ah, j'en connais, ouais.
0: Moi j'ai connu,
2: j'en
0: hein.
2: Connais une,
0: hein. J'ai connu une copine, moi à peine tu leur touchais les seins, elles se mettaient à hurler, c'était un orgasme, non, c'était hallucinant, t'en avais presque peur. Et les meufs c'était la même chose, c'était obligatoire. Elles, ça n'arrêtait pas. C'était des bouffeuses, mais c'était vraiment des bouffeuses de queue, mais grave. Mais on a halluciné avec mon pote. Pourtant, des choses j'en ai entendu à la radio, j'ai vu des films comme tout le monde. Hein, je regarde M6.
2: Moi aussi.
0: Hein, on est d'accord. Non, mais franchement, j'ai jamais entendu autant gueuler, quoi. J'ai putain, mais ils sont en train de le fracasser, le pauvre gamin. Au début, je me suis dit, ils sont plusieurs, alors que c'était pas le cas. À un moment donné, on s'est dit, c'est deux gouinas. C'était pas le cas. Et surtout, à un moment donné, je me suis dit, peu importe, ça soit des gouines ou pas des gouines, deux ou trucs, je me dis, s'ils sont quatre ou cinq, si ça se trouve, c'est des jeunes. Parce que moi, j'avais cru voir des jeunes sortir de votre âge, quoi, Clémentine, ou sur 20, 21, 19 et tout. Et non, c'était deux grosses baleines d'une bonne trentaine d'années. Ah non, mais attends, franchement, des gros trucs, des gros malabars, mais vraiment très à l'aise. Et après, je les ai recroisés dans le Club Med, des grosses allemandes, tu sais, les cheveux rasés, c'est à peine 1,5 cm sur le caillou. Non, mais 1,5 cm sur le caillou, tu sens la vilaine, quoi, qui, dès qu'elle voit la couleur d'un gland, elle te le bouffe direct, quoi, tu vois, elle met pas de sauce, elle met rien, y a pas de préliminaire, elle te le croque direct. Tu sens vraiment la nana, vraiment, qui va te bouffer la queue et qui, comme quand tu bouffes une olive, tu jettes le noyau, elle te rejette le gland, quoi.
2: Oh, putain.
0: Et puis voilà. Ah, vraiment, elle dit bon, alors elle en met le paquet. Ça a duré une bonne heure et demie, mais vraiment une heure on va dire, mais costaud.
2: Ah, le pauvre.
0: Pas une heure de touche pipi, comme dirait l'autre, hein, c'est pas touche pipi, mélange poil et compagnie. Hein. C'est vraiment, je sais pas ce qu'il leur a foutu, mais oh, j'en sais rien moi. Le mec il devait leur foutre deux gouttes dans le cul en même temps qu'il a pénétré. Je sais pas ce qui s'est passé.
1: C'est violent quoi.
0: Il y avait de la musique bien sûr en fond sonore pour éviter d'entendre trop les ébats, mais c'était tellement fort. C'est vraiment, pour que vous compreniez, je sais pas, je vais mettre une musique, je vais vous mettre n'importe quoi, parce qu'en plus, bon, ils mettaient de la musique groove, donc c'était totalement débile par rapport... C'est comme si je mettais de la musique comme ça, puis j'étais là... Vraiment, ça gueulait comme ça, comme des putois, vraiment, les nanas qui n'avaient aucune classe. Qui d'ailleurs, ça s'est vérifié, elles n'avaient aucune classe quand elles sont sorties... Je crois même qu'il y en a une qui avait un filet de sperme sur la jupe.
2: Oh,
0: ah, je te jure, mais c'était crado. Et moi, au début, je croyais que c'était des putes turques. Non mais ça aurait pu parce qu'il y a des putes turques qui viennent dans des clubs qui bon voilà, moi je suis client, je sors du club, je me ramène deux putes. Et je me les ramène dans la chambre, quoi, tu vois. Et là, c'était pas le cas, parce que le soir même, je les ai vus, les grosses grognettes, je les ai vus, parce que quand tu vas au Club Med, bon, tout est payé, mais c'est des buffets, quoi.
2: Sauver Willy.
0: Les cochonnes, je peux te dire qu'au buffet, elles y étaient, quoi. Ah, le buffet crudité, le buffet carotte et tout. Ah là, elles en ont bouffé, hein. Tu sais, c'est des gros plats avec que de la salade. Elles prennent pas une assiette avec un peu de chou, elles vont pas te prendre un peu de carotte râpée, non. Elles te prennent le bol. Elle te l'assaisonne, elle te laisse l'assiette avec un petit peu de carotte, et là, elle se prend le gros bol, et vas-y, je t'en piffre, hein. Ah bah, ça bouffe, hein.
2: T'as un peu l'amour, c'est ça?
0: Ah, ça bouffe, hein. Ça bouffe de la grosse qui bouffe de la queue, hein. Je peux te dire que ça y va, ça rigole pas, hein. Mais lui, le mec, on l'a jamais vu, hein. Moi, je l'ai vu une fois, mais je me suis dit, c'est clair.
2: L'empathie, hein.
0: Non, mais lui, il a fini à l'hosto, quoi. Ah oui, non mais lui, non mais attendez, vous rigolez les filles, je sais pas, ça vous choque peut-être ce que je suis en train de vous dire, mais si vous aviez vécu ce que j'ai vécu, on en a rigolé, mais à la fin avec mon pote, on n'en pouvait plus. Franchement, c'est... non mais je te jure, on était, ça nous empêchait de dormir. Elles nous ont fait le coup un soir où ça a été un peu, ça a duré une heure, vers 4-5 heures du matin, ça rentrait, ça sortait, ça claquait les portes, tu sentais que c'était de la gonzesse, tu t'es dit attends, c'est... Ça c'est de la petite gamine qui a à peine 18 boules là, qui va au Club Med pour la première fois toute seule dans le truc adulte et qui n'a aucun respect pour les vieux comme nous qui veulent dormir parce que demain on a un concours de tir à l'arc et il faut se lever à 8h30 parce que sinon on sera pas qualifié.
2: Un truc ringard.
0: Ah bah ouais, bah je suis désolé mais nous, si tu veux, à 9h on dormait. Oui, salut, comment ça va?
3: Ben, très bien, ben, je vais vous raconter mon week-end anniversaire, parce que c'était mon anniversaire jeudi, bien sûr, bon, ouais. Là, tout le monde le sait,
0: ouais.
3: Et donc ça a été chaud.
0: Alors 29 ans quand même, c'est extraordinaire.
3: Eh oui.
0: Hein, ça le fait ou pas?
3: Eh oui, ça le fait, ben, un an d'écart, parce que maintenant t'as la trentaine toi.
0: J'ai 30 ans, ouais, donc un an d'écart, c'est ça, ouais. C'est donc les calculs que t'as fait pendant tout le week-end, t'as constaté que t'avais un an de moins que Max.
3: Voilà.
0: Bon, qu'est-ce que t'as fait pour ton anniversaire, mon petit Manu?
3: Alors, bah, pour l'anniversaire, tout d'abord, j'étais en famille samedi à midi.
0: Ouais.
3: Donc, j'ai eu, par ma mère, qui fête son anniversaire mercredi, justement, ben, j'ai eu une nappe pour mettre dans mon appartement.
0: Une nappe, tu veux dire une nappe pour mettre sur ta table?
3: Oui, oui.
0: Sur une nappe de restaurant, j'ai écrit cette chanson. Voilà. Tu connais ça?
3: Non, je connais pas trop.
0: Une chanson qui s'appelle Sur une nappe de restaurant, non, ça te dit rien, Jacques Dutronc, non, rien du tout?
3: Jacques Dutronc, je connais, mais
0: une nappe de restaurant, j'ai écrit cette chanson. Ça te dit quelque chose ou pas?
3: Ouais, ça m'a rappelé quelque chose.
0: Oui. Eh ben, c'est Jacques Dutronc.
3: Eh oui.
0: Sur une nappe de restaurant, voilà. J'ai écrit cette chanson.
3: Bon, je continue.
0: Mais ça te dit quelque chose ou pas, cette chanson?
3: Ça me rappelle...
0: Jacques Dutronc, peut-être, non?
3: Je me rappelle Jacques Dutronc,
0: voilà.
3: Enfance, donc quand j'ai entendu, mais en fait, j'ai jamais eu trop l'occasion d'avoir ce disque.
0: Eh ben, je vais te la chanter. Sur une nappe de restaurant, j'ai écrit cette chanson.
3: Ah,
0: ça te dit quelque chose? Qui c'est qui chantait ça?
3: Ben, c'est Jacques Dutronc.
0: Eh ben ouais, ben bravo, t'as gagné. Qu'est-ce qui te ferait plaisir que je te la rechante? Avec plaisir. Sur une nappe de restaurant, j'ai écrit cette chanson. Nanananananana. J'aime bien chanter comme une savate, ça fait du bien. Toi aussi?
3: Après, bon, par ma sœur, j'ai reçu donc un t-shirt de la Guyane.
0: Un t-shirt de la Guyane et une nappe de restaurant? Mais dis donc, t'as été pourri gâté, mon salaud.
3: Après, donc, par Radio France Provence, un sweatshirt et un t-shirt.
0: Ah bah dis donc, un sweatshirt, un t-shirt et un t-shirt de ta sœur plus une nappe de restaurant. Mais attends, mais c'est carrément fabuleux.
3: Et dimanche, donc, mes amis théâtrales, ils m'ont offert...
0: Tes amis théâtrales, c'est vrai que tu fais du théâtre, toi, mon salaud.
3: Eh oui, ils m'ont offert un porte-clés sanglier, parce que l'année 71, c'était l'année des sangliers. Plus du chocolat. Et puis, j'ai des amis qui m'ont offert un repas.
0: Un porte-clés cendrier, une nappe de restaurant, un t-shirt par ta sœur, un t-shirt et un sweatshirt par tes amis. Non, mais attends, mais t'as été pourri gâté, mon salaud.
3: Et un repas aussi.
0: Hein?
3: Et un repas aussi, un repas offert entre midi et deux.
0: Mais
3: entre
0: ça c'est pas des cadeaux de merde. Ça c'est pas des cadeaux de merde.
3: Parce que, voilà.
0: Non, parce qu'il y en a qui offrent des fois des montres, qui donnent de l'argent, qui vont offrir des trucs utiles aux gens, tu vois. Et il y a des fois des gens, enfin, on a de la chance d'avoir des gens sur Terre qui ont des amis qui autour d'eux achètent des choses vraiment importantes et essentielles. C'est vrai que de recevoir...
3: Ah bien sûr, il y a une fille qui m'a offert du chocolat.
0: Oh la conne. Mais sinon, une nappe de restaurant, ça le fait. Ça le fait, voilà. Ça pète à mort.
3: Voilà, et puis ça déchire. Temps, sinon ça va bien. Allez. Et puis donc des nouveaux projets, percussion plus Tai Chi Chuan qui va venir bientôt. Donc bien sûr des projets pour Radio France Provence dans 6 mois ou 1 an l'année prochaine.
0: Déjà, c'est ça le milieu.
3: Radio Zanzine, je vais arrêter le mois prochain.
0: Bah sûr. Puis c'est ça le milieu artistique, c'est que t'es déjà en train de travailler pour la rentrée, et c'est ce qui se passe généralement en radio et en télé. On travaille déjà pour la rentrée septembre au mois de mars.
3: Et voilà.
4: Et toi, t'es déjà dedans, t'es dans le showbiz, t'es dans le business.
3: Comment, et voilà.
4: On peut revenir sur ton cadeau quand même, le cadeau de ta mère, parce que franchement, c'est rare hein, d'entendre quelqu'un qui se fait offrir une nappe de restaurant, enfin une nappe en tous les cas pour son intérieur. Comment elle est cette nappe? Décris-nous un petit peu les motifs. Il y a des fleurs,
3: il y a
4: quoi?
3: Il y a des fleurs, c'est en relief, et puis bien sûr, c'est rond, parce que j'ai une table ronde, bien sûr. Et puis donc, bien sûr, c'est en relief, on voit bien le soleil, et puis il y a plein de fleurs, plein de petit point, et puis c'est génial, et puis c'est ce qu'il me fallait pour poser ma table.
4: C'est pas ça. Ah, c'est ce qu'il te fallait pour poser ta table, parce que toi t'attendais d'avoir une nappe pour poser ta table.
3: Ouais, bah c'est, j'avais des nappes assez merdiques, et c'est
4: d'accord.
3: Pour ça que moi j'attendais vraiment que quelqu'un me l'offre, que j'ai rien dit, et puis voilà,
4: Ta table ne tenait pas en équilibre tant que t'avais pas la nappe.
3: Voilà.
4: Quel effet ça fait, ça doit être vraiment, j'insiste très lourdement sur ce cadeau qui est magnifique. Quand on ouvre un paquet comme ça et qu'on tombe sur une nappe...
2: Vas-y, t'es indiscret.
4: C'est quoi l'émotion? Ça se traduit de quelle manière?
3: Ah ben, ça me touche de joie et de cœur et ça me... Et vraiment, j'ai eu peur peut-être que ce soit quelque chose de tous les jours. Et quand je vois ça, je me dis, mon Dieu, j'ai fait de l'effet, voilà.
4: Ouais, le choc, quoi.
3: Le choc, voilà.
4: Disons que t'as cru que c'était un cadeau naze.
3: Voilà.
4: Et en fin de compte, t'ouvres le paquet, ça fait... Manu est très ému également, apparemment ça le touche beaucoup.
5: C'est pas grave.
4: Et toi, tu pensais que ça allait être naze, t'ouvres le paquet, et v'là-t-il pas la surprise, c'est une nappe.
3: Voilà.
4: Et là, tu respires, quoi.
3: Voilà.
4: Ah ouais, bah, je veux bien le croire, ouais. C'est du beau cadeau, quoi. Tiens, t'as qu'à nous mimer, d'une manière audio, bien sûr, l'homme heureux, après avoir ouvert ses cadeaux d'anniversaire.
3: D'accord.
4: Allez. Écoutez bien, j'ai pas mis les roulements de tambour de théâtre là, donc tu peux attaquer direct. Hein. Manu entre en scène, improvisation totale, écoutez.
3: Bon, j'arrive. Qu'est-ce que c'est comme cadeau? Ah, je vais voir.
4: J'adore.
3: Ah, je vais l'ouvrir. Bon, je vais essayer d'ouvrir.
4: C'est du vaudeville.
3: Oula, j'ai pas que c'est pas des merdiques. Oh punaise, oh je suis heureux. C'est une nappe que j'ai eue. Ah, mais tant mieux. Et puis après, qu'est-ce qu'il y a? Des t-shirts? Ouais, chouette, je suis heureux. Des porte-clés sangliers? Ouais.
4: Chocolat?
3: Bon, merdique. Bon, c'est pas grave, je vais pas avoir à prendre la crise de foie. Et après, d'autres t-shirts? Un repas? Génial, je suis heureux, chouette. Vive mes 29 ans. On verra ça l'année prochaine, mes 30 ans.
4: Oh, c'est génial, bravo. Ça me fait penser à un sketch de Danny Boone. Je suis bien, tout va bien. Nanana. Toi, c'est pareil, c'est... Ouais, chouette, un t-shirt. Ouais, chouette, un polo. Fais voir que j'ouvre, que j'ai peur. Oh, ouais, chouette, une nappe. Oh non, ça c'est nul, des chocolats. Je vais avoir la crise deux fois, mais c'est pas grave. Génial, vive mes 29 ans et à bientôt mes 30 ans.
3: Voilà.
4: Ça y est, tu vois, moi aussi, je sais faire du théâtre.
6: On va parler d'autre chose. Fildar, tenez, on parlait maintenant, on peut peut-être le faire maintenant, hein?
7: Non, j'ai vu, c'est pas la peine de le lire à l'antenne.
8: Non, mais c'est un truc...
7: Je l'ai lu, j'ai vaguement regardé, alors donc il est hors de question que tu passes ça à l'antenne.
8: Juste avant,
7: non,
8: je te rends ta jambe que j'ai encore retrouvée dans une poubelle.
4: Arrêtez, commencez pas, il est venu en bon esprit.
7: Alors ça, non.
8: Non, mais ça, je lis pas.
7: Mais moi, je te dis non.
8: Mais ça, je le lis pas, je vais dire
4: le casque, Gérard, mets ton casque, Gérard.
8: Ça, c'est
6: sa jambe. C'est une jambe en bois de
9: mannequin.
6: Pour expliquer aux auditeurs, c'est une jambe en bois de mannequin qu'on veut lui donner parce que c'est comme il a plus sa jambe bionique, bien sûr, c'est faire. Et à chaque fois, il veut pas de cette. Alors.
7: Non, mais ça sert à rien de le lire, j'ai vaguement vu, donc ça m'intéresse pas que tu lises ça.
6: Mais non, mais là, je lis
7: manière,
6: en courrier, mais tu le permets,
7: Il y a une fausse signature, donc.
6: On s'en fout de la signature, je dis pas la signature. Là, je suis en train de lire le bilan et l'analyse des débats par Starsky Productions. Donc c'était sur le thème des routiers, la CB, c'est ce que t'as fait la semaine dernière, le jeudi 31 août.
4: Ah ouais, exact. Oui.
6: Donc il a duré 2 heures, il y a eu 12 questions, l'animateur c'était Gérard, au standard Anne Cafildar et à Manu, Internet Rigaud, voilà, tout est précis. Alors les auditeurs participants, il y a eu Monsieur Mazur, il y a eu Martini, il y a eu Jackie, il y a eu Petit Poussin, YL, Petit Pouce, Monsieur Ricardo, Michel, Pourx, Star Turc, Michel Meignet, Gastro Liquide, Gastro Solide, Pourcy Walker, Mister Jolo, Poussy de Jéhovah, Absolute Pousca, Dev Superstar, El Chateau et Gomez. Il y avait pas mal de monde.
4: Tous ces gens-là sont passés dans le débat de 2 heures.
6: Il n'y a pas de nom de famille, il n'y a rien.
4: Alors, mets-toi là-bas plutôt.
2: Viens avec moi, Phil, viens.
6: Ça sent la rose.
7: Non, mais de toute manière, ce qu'il faut dire, c'est que tous les noms qu'il a annoncés, ils ne sont pas passés sur l'antenne, donc t'es un menteur.
6: Ah, si.
7: Non, attends, c'est de, je suis désolé, j'ai les piches. Tous les noms que tu as annoncés ne sont pas passés. Ah, si. Déjà, gastroliquide et...
6: Gastrosolide.
7: Gastrosolide, c'était sur les thèmes de Siby.
6: Donc, c'est ça, les Siby, les routiers, c'est ce qu'il dit, c'est le dernier débat que tu as fait sur Siby, les routiers.
7: Il y a des noms qui ne sont pas passés sur l'antenne, d'accord?
6: Alors, avant le débat, Gérard fait le point sur l'organisation du débat. Il ordonne aux auditeurs de ne pas téléphoner d'un portable et de bien répondre aux questions qui seront posées uniquement deux fois maxi.
4: Ça, c'est normal.
6: Voilà. Donc, vocabulaire de Gérard. Donc, Gérard a dit en moyenne 70 fois non. Donc ça fait une toutes les minutes, une fois non toutes les minutes, 63 fois ouais, 14 fois ben, 44 fois 6 fois bon ben ça y est, il a dit aussi 18 fois oh, 7 fois 7 fois bonsoir, 10 fois merci, 4 fois s'il te plaît, 6 fois ta gueule, 54 fois au revoir, ça c'est ton must, 5 fois oh là là, et 8 fois je vais te dire une chose. Attention, les temps sont arrondis, d'accord? Gérard a engueulé Manu 18 fois, soit une fois toutes les 6 minutes. Anka 12 fois, soit une fois toutes les 10 minutes. Et Rigo, rien. Pas normal.
4: Et toi?
6: Justement, la médaille du plus grand emmerdeur du Star System revient à Fildar avec 23 engueulades avec Gérard. Donc en moyenne, Gérard a engueulé Fildar une fois toutes les 5 minutes.
4: Ah, c'est balèze.
6: Donc j'ai eu le cachet. Comme quoi j'étais.
5: On fera mieux la prochaine fois, t'inquiète.
7: Ouais, mais ça m'étonnerait.
4: Il faut que ça se calme, ça d'ailleurs.
6: Donc, bilan du débat. Thème les routiers, la CB durée 2 heures, ok. Donc, conclusion de Gérard, standard, merde. Réa, catastrophique, internet, bien. Anka, nul. Fildar et Manu, le bordel. Reproche par Gérard, bordel complet. Reprise des auditeurs déjà passés sous un autre nom. Conclusion des auditeurs participants, pour certains très bien. Bonne rentrée et bon début. Pour d'autres, déjà vu, pas nouveau. Sur l'internet, on termine à 9833 connectés.
4: Oh là là, bravo, on applaudit.
6: Voilà.
5: Quand même, tu te souviens de ce chiffre-là, t'avais fait 9
6: ouais. Donc l'analyse du débat par Starsky, donc très bon débat, bon fou rire. Merci Manu pour les jingles inédits, merci Fildar pour les petits sons d'ambiance. Anka n'a rien foutu.
7: De toute manière, ça changera pas.
6: Elle se coiffe, elle dessine pendant les débats. Durant le débat, un remix de Gérard a été diffusé, merci l'équipe. Les auditeurs ont été drôles et sympas. A noter aussi une manifestation de Fildar et Manu pour que Gérard lise les sondages. Engueulade, connerie à la carte, merci Fidel d'être venu. Merci Gérard quand même pour ce moment de bonheur. Prochain débat le 22 septembre.
4: Oui, qui portera sur les JO.
7: Non, c'est pas le 22, c'est le 21.
4: Le 21, ouais, sur pareil. Les JO. Hein.
6: Ouais.
4: Donc c'est très bientôt.
6: D'accord. On a reçu aussi un nouveau magazine qui s'appelle France Poire.
7: Non mais ça t'amuse à le lire.
6: Et quoi, j'ai rien lu encore.
7: Non,
6: j'ai
7: mais
6: lu vite, j'ai lu seulement
7: le titre. Je t'ai dit qu'il fallait pas lire. Non, attends, j'ai interdit tout le courrier à l'antenne. Maintenant, tu la fermes et c'est tout. C'est clair, net et précis.
5: Excusez-moi, vous pouvez ouvrir les portes, j'ai les yeux qui pleurent. Arrête de te fumer à la clim, je te jure, sinon.
7: Toi, tu fermes ta gueule et c'est tout.
5: Vas-y, c'est.
7: Toi, tu fermes ta gueule.
6: Bon, je lis pas le courrier, je lis seulement les petites annonces qui sont dans le magazine. J'ai le droit à ça.
4: Alors vas-y,
6: c'est pas personnel,
4: c'est
6: bon,
4: pour voir si les mecs vont trop loin. Oui. Parce que ça reprend comme avant et Gérard commence à en avoir ras-le-bol, il va y avoir des ultimatums. Vas-y.
6: Alors, la visite touristique de Paris ne passera pas par le pont de l'Alma cette année. Un couple dont la femme est d'une forte corpulence est passé par là. La femme est coincée entre deux pylônes et une forte odeur d'alcool a rempli la zone dans un rayon de 180 mètres.
5: Sanglier mystère encore.
6: Cette même odeur se retrouve parfois au relais Carnot, dans les toilettes de la loco, à Suresnes et au foyer. On conseille donc à toute personne vivant sur les lieux d'évacuer le plus rapidement possible. Le responsable du centre de désintox des Alpes a décidé de céder son établissement suite à une déprime. Il aurait pris cette décision après le séjour d'un cas désespéré venant du 92.
4: Ah mais non ! Oh putain, c'est pas vrai, c'était même pas tes courriers ça.
6: C'est chiant. Bon, dernière annonce. La gendarmerie de Suresnes recherche activement un couple d'exhibitionnistes qui arpentent les rues de Suresnes en montrant leurs attributs.
5: C'est pas grave de montrer ses couilles, j'y reviens.
4: Ah, enfin, ceci dit, il te demande d'arrêter aussi.
6: Ouais, mais attends, en plus, l'homme pourrait bénéficier de circonstances atténuantes pour cause de petite queue.
4: Mais ça. Oh putain, la BD sont
9: Fildar,
4: arrête, t'es nul.
9: Fildar, présente tes excuses tout de suite.
6: Ah, mais je m'excuse pour les gens qui ont fait ça. Hein.
4: C'est quoi ça, ce que t'as dans la. Non, mais c'est quoi.
6: Et tu mais ça, c'est des vieux trucs,
5: tu veux y aller, c'était fait pour.
6: Voilà, donc.
9: Bon, là, faut tout planquer parce qu'il est en train de tout déchirer là.
4: Qu'est-ce que tu fais? Qu'est-ce que tu dis, Gérard?
6: Attends, il est en train de faire.
4: Mais il a raison de foutre à la poubelle, non, ça va trop loin.
6: Mais ce qui est bien, c'est qu'il ne fait pas chez lui, mais il fait ici, c'est déjà ça.
5: il a pas chez lui d'un autre côté. Donc.
6: Bah, tu sais, la pochette, tu peux la déchirer, on s'en fout, on en fait une.
7: Manu, ouais. Tu me donneras ce que t'as là-bas, ça ne t'appartient plus.
5: Pardon ?
6: Ça lui appartient pas, ça vous appartient pas.
7: Hop, tu me donnes ça.
6: Attends, il y a ça, mettez à la poubelle aussi.
4: C'est quoi ?
5: J'ai rien !
9: Fildar, prends les fléchettes quand même.
4: Attends, toi tu vas voir, je vais le donner aux avocats.
6: Ouais, mais de toute façon, c'est pour porter peinte, hein.
4: Ah ouais, mais.
6: On va porter peinte.
4: Alors. C'est lui qui est peint, peinté.
6: Il y a des trucs que j'ai pas lu, c'était perso. Il y avait des noms, alors j'avais rien fait moi.
4: Qu'est-ce que c'est que ça, FG ? Attends, il y a des. Attendez.
6: Oui, il y a des nouveaux magazines.
4: Non, non, non, non, non, non,
5: alors, il y a même pas une question, c'est que attendez.
6: Ah, c'est une note interne de fan, c'est Victor qui
5: l'a. Non, non, mais en plus. Non, non, ce que j'aime pas du tout, c'est que les auditeurs utilisent le logo de Fun Radio.
6: Bah ouais, carrément.
5: Ça, c'est illégal, hein, Gérard.
7: Non, mais moi, de manière, c'est simple, 21, il n'y a pas de débat, c'est tout.
5: Non, monsieur.
7: Non, il n'y a pas de débat tant que ça continue.
6: Ah, mais ça va s'arrêter.
7: À mon avis, pour l'instant, ça recommence, donc c'est terminé. Donc c'est niette pour le 21, c'est tout terminé.
5: Oh non, mais dis pas mais ça. Non, ouais, contre moi, fais pas ça pour moi.
7: Terminé, c'est tout.
5: Non, arrête de dire des bêtises.
7: Le branleur qui s'amuse à faire ça, qui arrête tout de suite, c'est tout. Maintenant, il y en a ras-le-bol. Et toi, Fildar, con comme t'es, tu ferais mieux pas de le lire à l'antenne.
10: Bravo.
7: C'est tout.
6: Il n'y a pas de nom de famille, il n'y a rien eu.
7: Même, t'as pas à lire le courrier comme ça à l'antenne, il t'appartient pas. C'est tout.
6: C'est des petites annonces, ça te concerne pas.
5: Ouais, enfin, même. Quand même, attends, je suis désolé, là, quand tu vois, par exemple, qu'il y a un catalogue officiel de FG,
6: ouais,
5: rentrée 2000, GG d'Agostino.
6: Ah, c'est le remix.
7: Ouais, attends. Attends, on va rigoler, là.
5: Bah, ouais.
6: C'est quoi, t'es une blague, là?
7: Je crois que personne n'a encore compris dans l'équipe que quelqu'un avait envoyé un CD que personne n'a fait écouter.
6: Ah, bah,
7: on va rigoler.
6: C'est vrai, Phil, bon. C'est vraiment pas un pote, un frère, un cousin.
5: Gérard est parti récupérer un CD, donc GG d'Agostino, les zoophiles du 15e break. GG avec George Michael, Fuck Me Up Before You Go.
6: Fuck Me Up Before You Go.
5: Françoise, dans un instant, on revient avec toi. Tu bouges pas, ma chérie?
11: Non, non, ça va.
5: Merci d'être avec nous. Ne bougez surtout pas. Attention, le dernier quart d'heure va être très très chaud. Et attention, entre minuit et une heure, vous entendrez un vrai moment de Radio Libre qui avait été fait en 97 avec Françoise et Gérard. Et Gérard qui est en train de me montrer en ce moment un CD.
6: Il sort sa jambe.
9: Oh, il est énervé là, hein. Il est tout rouge.
5: Oh putain.
9: Ça chie. Qu'il n'y a pas eu de mort.
5: Ça chie ce soir.
6: Ah, on a oublié, j'entends.
5: Putain, je me dis, tiens, c'est la raccro, c'est fini. Bon, mais pas de musique, hein, les enfants. Toujours en direct, Fun Radio, le Star System, la radio libre, vraiment dans toute sa splendeur. Et on va le vérifier dans un instant, hein, Françoise. Hein, tu bouges pas?
11: Non, non, pas du tout, Max.
5: Donc, ça va, ma chérie?
11: Ça va, Max.
5: Bon, avant qu'on balance donc ce grand moment de radio de 97,
11: ouais,
5: qui dure combien de temps?
11: 54... Une heure.
5: Hein?
6: 54 minutes.
5: Mais c'est en montant plusieurs fois ou c'est d'un coup?
6: Non, d'un coup.
5: D'un coup, d'accord.
11: D'un coup, mais il y a eu une coupure à un moment.
5: Ouais, ouais, mais bon, là, on la fera pas. On a monté, on a fait un petit montage. Mmh. Donc là, ça va hurler parce que là, maintenant, on est en train de se foutre de ma gueule à moi aussi, en plus de Gérard. Il y a un truc qui s'appelle Pokémax.
7: Oh là là.
5: Alors, il y a des jeux, des trucs, on peut gagner 2000 euros, enfin bon, n'importe quoi. Donc il y a des gens qui pensent qu'ils vont se faire de l'argent sur mon dos. Donc je vais le lire tout à l'heure. Et il y a un autre, donc la même personne qui s'amuse à faire ça, donc le FG Core et le Wonder L avec les logos de Fun Radio. FG Core, catalogue officiel, FG Core, rentrée 2000. Gérard, lis-le, moi je vais lire le mien, mon document, et ça va servir de document de preuve. Alors là, je peux vous assurer que celui qui a écrit ça, ça va chier.
7: Ça va chier.
5: Écoutez.
7: Ah, vas-y. Alors, lui, le tient en premier.
5: Alors, grâce au Pokémax, les jeunes auditeurs apprendront tous à s'amuser et à se faire plein de cadeaux pour la rentrée. Effectivement, il y aura des boosters, des paquets de cigarettes, ainsi que des euros à 150 francs l'euro, plus des jeux de cartes Pokémon à 150 000 euros, ainsi que 100 euros gagnants standard.
7: Eh bien,
5: la règle du jeu, écoutez bien, toute personne qui appelle ayant raccroché deux fois par manière consécutive de deux personnes assemblées se verront offrir automatiquement un paquebot emballé pour deux personnes instinctivement diffusé après orientation. Veuillez vous adresser à... Il y a l'adresse de Fun Radio. Voilà.
7: Mais derrière, t'as encore autre chose.
5: Alors... Chaque joueur propose à la table de 5 cartes Pokémon au standard d'une évolution permanente, restant après le retrait des points de vie Pokémon à une valeur absolue par X au carré de la racine de cheveux. Le total divisé en cartes de chaque 97 de neurones en lisant les règles divise les ingrédients de factoriser expliqués au plus haut. D'accord, ok, ben ça je le garde comme preuve.
6: Par contre c'est vrai que la règle est simple.
9: C'est limpide.
5: Alors, alors écoutez bien, donc c'est le catalogue... Non, mais lis-le, vas-y.
7: Catalogue FG Core, mais de toute manière, la première partie, je ne la lirai pas parce que c'est en anglais, j'y comprends que
5: là. Non, mais c'est pas grave, dis-le quand même.
7: Donc, deuxième partie.
5: La première partie, dis-la quand même.
7: C'est marqué déjà GG d'Agostino, les zoophiles du 15e break.
6: C'est pas de l'anglais, ça.
7: Non, c'est pas de l'anglais, mais vous savez très bien qui c'est, d'accord. Alors, foutez-vous pas de ma gueule. Ok, toi, t'éteins ton micro quand je parle parce que ça te regarde pas. C'est pas toi qui es le concerné. Donc après GG avec George Michael Fun Me Off Before You Go. Donc
6: fuck.
7: Ouais ben je t'ai dit de fermer ta gueule, ok?
5: Oui, la parce que,
7: on se demande si c'est pas toi qui est en train de faire des petites saloperies derrière mon dos.
5: Non, parce que j'ai les mêmes, regarde.
7: Hein? Parce que c'est bizarre ces histoires.
0: Mais non.
7: Non, parce que c'est bizarre, il y a une semaine. Quoi, ça pue et dans ce cas-là, tu dégages, tu vas à Nude Bagram là dans ton McDo. Ok, alors tu me casses pas les couilles.
0: Lis la suite du catalogue.
7: Hein?
0: Si c'est en anglais, laisse tomber, si on passe à autre chose.
7: Alors, les films, alors Pitbull Mister et l'alcoolo enragé, donc apparemment ils veulent parler de moi avec Sandy.
0: Ah bon,
7: Pitbull Mister, contre-attaque, donc apparemment vous voulez parler de Sandy qui s'amuse à ça.
10: Qui attaque.
7: Hein? Pitbull Mister dans le break du 15e, donc vous voulez parler d'Henri. Alors maintenant ça commence à me casser les couilles avec le 15e, ok. Claire note, clair net et précis.
0: Claire note.
7: Putain, oh!
9: Il se passe un truc là.
10: Ah, il vient de voir sa jambe passer toute seule, GG, et il est pas content.
9: On est attaqué dans le studio. Oula!
10: Et il va s'en servir comme du bat de baseball sur Marc et Marco.
0: Il y a Marc et Marco qui travaillent sur Fun et qui ont ramené la jambe en bois qui servait à l'époque à Gérard de courir. Et malheureusement, ils l'ont voulu ramener dans le studio. L'autre il s'est mis à courir.
7: Gérard, ils sont cons, putain, ils font chier.
10: Ouais, c'est clair.
7: L'autre, s'il veut rentrer, il se démerdera, il a plus de cartes.
9: Ah!
0: Hein? Comment ça, il n'y a plus de carte?
6: Carte quoi? Carte orange.
0: T'as piqué une carte orange à quelqu'un.
6: C'est bon, tu peux me coller ta photo dessus, c'est déjà ça de gagné.
7: Donc.
0: Alors, relis tout.
7: Alors, Pitbull Mister et l'alcoolo enragé. Donc, ils veulent parler de moi. Pitbull Mister contre-attaque. Donc, ils veulent parler de Sandy. Pitbull Mister dans le break du 15e. Donc, ils veulent parler d'Henri. Et donc, ça commence à me casser les couilles. L'amour du clito risque. Donc, on ne sait pas ce que ça veut dire. Documentaire, alors visite des trous noirs du tonneau de bière, la vie sexuelle des pitbulls, donc vous voulez parler de Sandy, donc c'est bien. De manière, on va essayer de savoir qui s'est occupé ça, parce que les feuilles, c'est pas des photocopies,
0: la première partie.
7: C'est des originaux.
0: Fais voir la première partie, fais voir.
6: Je crois qu'il y a un GG Presley ou un truc.
0: Alors, moi je vais vous lire GG D'Agostino, alors les zoophiles du 15e break. GG et George Michael, fuck me off before you go.
7: Non mais ça, de toute manière, c'en est un qui s'amuse à jouer avec. Donc s'il s'amuse avec comme ça, ben ça va aller vite. Hein. Pour le 21, on va voir si on fait quelque chose. Hein. Parce que moi, pour l'instant, tant que ça s'arrêtera pas, je ne continuerai pas.
0: Là, ça me fait rire tellement que le mec, il va être mal si je le chope. GG Presley, avec Love Me Thunder, Love Me True.
7: Non mais ça vous fait rire, mais de toute manière, tant qu'on s'attaque pas à votre vie privée, vous en avez rien à foutre.
10: Moi, c'est parce
7: mais
10: que ça m'énerve, privée, moi, que je rigole.
7: La vie privée des autres, ça vous en avez rien à foutre. La vôtre, vous, ça vous fait rien, mais tant que c'est sur moi, vous en lavez les mains.
0: Gégéto, ça va. Attention, Gégéto qui est pas beau, Timothy Foucault.
6: Oh là, chaud.
0: C'est du zouk, ça. Alors, Laurent Graphique de Garnier. Descends de ce big babouche.
7: Non mais hey, je te préviens.
10: De quoi?
7: Non mais hey, je te préviens Max, tu rigoles.
0: Attends mais je rigole parce
7: non,
0: que
7: non,
0: ça
7: non mais
0: va
7: hey, je te préviens. S'ils parlent de Garnier, à mon avis ils veulent parler de Laurent Garnier.
6: Non, du shampoing.
7: Non mais ouais mais fais gaffe toi. Fais gaffe parce que je me demande si c'est pas vous qui essayez de faire conneries derrière mon dos.
0: Il y a marqué Laurent Graphique de Garnier.
7: Ouais non mais attends.
0: The big babouche.
7: Mais soi-disant que ça aurait été envoyé, comme par hasard on n'a pas les enveloppes. On n'a pas d'enveloppe pour savoir d'où ça vient.
0: Dalida.
7: Non.
0: Attendez, parce que là ça va loin. Dalida, là, dire la dada.
7: Oh là là.
0: GG l'amour aux os. La chanson qui te donne envie. Et de gratter la mandoline. Alors, vilaine fermière. Sodomatique-moi. Mat GG 16-0-0-64. M et GG. Le complexe de la corne flash. Et donc effectivement, les documentaires aussi. Alors tiens, bah, alors là putain, le mec il va aller loin.
10: Il est mal.
7: Mais les documents, je viens de les lire.
0: Non, relis les documentaires là en bas.
7: Donc alors c'est la visite du trou noir d'un tonneau de bière, la vie sexuelle des pitbulls, la cure de désintoxication des putois alcooliques avec une jambe de bois. Alors là. Toi, espèce de gros porc, tu ferais mieux de fermer ta grande gueule.
0: Ouais,
7: ça vaudra mieux.
6: Je n'ai point ri.
7: Hein? Parce que ça, c'en est qu'ils se sont amusés ici, parce que c'est pas du courrier envoyé, c'est du courrier.
0: Ici, bah attends,
7: c'est pas du courrier envoyé. C'est du courrier. C'est du courrier fait ici, et qu'ils ont changé les logos. Je suis désolé, c'est pas du courrier envoyé.
0: Bon. Il y a un bulletin trimestriel également, non Gérard. Adresse, Pont-sur-Aisne, Terminal 2. Quand t'étais en terminal, toi?
6: Non, c'est la rame du bus.
0: Parce que t'étais en terminale 2 et nombre d'absences 365 jours, ça paraît beaucoup quand même dans une année. Alors, tu me dis si c'est vrai ou pas. Alors, c'est sur 20 les notes. Mathématiques 3,14.
12: Alors après, il y a les appréciations du professeur. Problème de conversation. Français, 7 sur 20. Élocution, apocalyptique. Géographie, histoire, 2 sur 20. Concept de l'Europe, mal acquis. Anglais, 1 sur 20. Parle anglais comme une vache.
13: Qu'est-ce qui se passe? Qu'est-ce qui se passe, Gérard?
14: Je sais pas, il pète les plombs, tu vas mordre du salé. Il arrive pas à ouvrir la porte.
13: Hé putain. Oh, tu te la lourdes, toi. Tu te la lourdes, t'as vite fait. Putain. Hé, tu te la lourdes. À toi, je... Est-ce que je t'attrape et je te défonce ta mère?
12: On vient de vivre un moment extraordinaire qui est visuel. Vous savez, pour accéder au studio, il y a deux portes sas. Il y en a une qui était fermée, il y en avait qui tenait la porte de l'autre côté. Et Gérard tapait dedans alors que c'était quadruple vitrage. Lui, on l'a écouté.
13: T'as compris, toi? Je sais que tu veux ta carte orange, tu viendras me voir.
15: La carte orange?
13: Ouais.
12: Faut voir si c'est sa carte orange.
15: Tu m'as récupéré.
13: Ah non.
12: Fais voir.
15: Non.
16: De toute façon, il s'en fout, il rentre jamais chez lui. Il dort à la radio.
13: Pourquoi? Non, tu vas retirer ce que t'as planqué. D'accord. Tu vas retirer ce que t'as planqué tout de suite.
15: Je en prod.
12: Putain.
16: Va chercher la jambe tout de suite. Va chercher la jambe.
13: Tu as été planqué là derrière.
15: Je n'ai rien planqué là.
12: Allez.
13: Je dis, t'arrêtes tes conneries maintenant parce que tu vas pas jouer avec moi.
12: Rends-lui la carte, mais t'inquiète pas.
13: Ok.
12: Ouais.
13: Gérard, je pensais que tu vas pas jouer comme ça avec moi.
15: Ok, Gérard.
13: Ça va.
12: Voilà, donc faut que ça
14: se mette. Tu m'as bien fait rire.
12: On est bien d'accord. Ah, mais là, on a pleuré de rire tous les quatre, là. Gérard en train d'essayer d'ouvrir la porte, en train d'hurler, alors qu'il y a un quadruple vitrage en train de shooter dedans. Mais c'est normal, putain, vous faites chier aussi.
13: Non, mais moi, de toute manière, le 21 se précise, il n'y aura rien. Terminé. Hop, basta. Comme ça, tu t'en branleras après ton équipe de naze.
12: D'accord.
14: C'est bonne faute.
13: Non, c'est pas de ta faute.
12: Alors, bon.
13: Vous êtes pas capable de savoir qui c'est qui dépose ça à l'entrée.
12: Ça, on va le savoir, parce que ça, on va mener une enquête, ça c'est clair.
13: Parce que ça, c'est quelqu'un qui dépose.
12: Françoise. Qui dépose, oui. Françoise.
17: Oui.
12: Excuse-nous, hein, ça hurle un peu.
17: Ah non, mais c'est pas grave.
12: En 97, donc, pendant cette année, entre Gérard et Françoise, il y avait des règlements de compte à chaque fois par l'intermédiaire de la radio.
17: Ouais.
12: Gérard dans ses débats. Toi pour tes coups de gueule du mardi.
17: Ouais.
12: Et il y avait des auditeurs qui, par interposé, vous disaient, voilà... alors, il y avait des auditeurs qui appelaient François chez elle en disant, ouais, on a entendu Gérard, qui passait sur d'autres radios, qui t'insulte, etc. On faisait pareil avec Gérard.
17: Exactement, ouais.
12: Donc, vous n'arrêtez... Merde, j'arrive plus à parler.
14: Vous n'arrêtez pas
12: de gueuler.
14: Vous n'arrêtiez pas,
12: voilà, putain, j'arrive plus à parler. De parler... l'un contre l'autre, vous n'arrêtez pas de vous engueuler.
17: Ouais.
12: J'ai décidé un soir de faire venir donc Françoise et Gérard et de pouvoir régler les petits problèmes et de laver sur l'ensemble en famille. Et qu'est-ce que tu gardes comme souvenir de ça, Françoise?
17: C'est plutôt marrant parce que moi, de temps en temps, je m'amuse à regarder directement la cassette.
12: Oui, parce que ce débat avait été diffusé sur Fun TV.
17: Sur Fun TV, mais l'inconvénient, c'est que quand tu vas le passer ce soir, qu'est-ce que je vais faire? C'est que je vais remettre ma cassette en route, parce que à écouter le débat, c'est bien, mais le voir directement, voir déjà la tête de Gérard, te voir toi, voir la gueule que j'avais, je te dis pas, c'est pas terrible, hein.
12: Ah, c'est pas triste.
17: Non, c'est pas triste.
12: Bon,
17: mais il y en a un sur le débat, justement, qui a vraiment foutu la merde, qui s'appelle Babar, et c'est lui, c'est à ce moment-là que j'ai commencé vraiment à m'énerver.
12: Ouais, Gérard, qu'est-ce que tu gardes comme souvenir, toi, de ce grand moment?
13: Moi, rien du tout. Moi, j'ai simplement à dire une chose, c'est que les gens qui s'amusent à aller dire des conneries sur mon compte, ou s'amusaient à se faire passer pour moi sur d'autres radios, je commence à en avoir ras-le-bol, c'est tout. C'est tout ce que j'ai à dire. Maintenant, ceux qui ont été dire...
12: Ah, tu peux applaudir, toi, t'es de mèche ou quoi?
13: Ceux qui ont été dire... que j'avais insulté Françoise dans le courant de la semaine sur d'autres radios, alors que c'est faux.
12: Ça recommence, ouais.
13: Donc, à l'heure actuelle, c'est faux. Donc, alors, maintenant, s'il y en a qui s'amusent à vouloir jouer les gros bras et faire les cons, bah, dans ces cas-là, qu'ils appellent le 0803-08-5000, on va s'amuser avec eux. Et c'est tout.
12: On va s'occuper de vous.
13: Voilà. Alors maintenant, s'il y en a qu'on est couille au cul de le faire, et qui sont passés pour moi sur d'autres radios, eh ben qu'ils le disent,
12: c'est
13: on
12: comme
13: verra.
12: Ça, le CD des remixes, Françoise, au passage, il y a des remixes qui reviennent des CD, qui sont en train de se vendre de nouveau, Gérard, comme à la bonne époque.
7: Non mais ça c'est pareil, de toute manière j'ai prévenu, de toute manière pour le 21, de toute manière le débat des JO, tu peux prévoir une croix de
12: non,
7: c'est
12: non, non, non, non, non,
7: c'est niette,
12: si.
7: C'est niette, non.
12: T'inquiète pas, entre ton
7: non, non, non, non, non, non, non, non, non, non, non, pas ce coup-là.
12: Ah si,
7: ça,
12: si,
7: non,
12: si.
7: Non, non,
12: oh, non,
7: voilà,
12: bah, tu nous fais le coup à chaque fois, on peut non, pas. Non.
7: C'est quoi encore ça? C'est quoi encore ces conneries?
12: C'est quoi ça?
7: C'est quoi ça?
12: C'est quoi?
18: C'est un truc internet, c'est pas Star System.
7: Non, non, on en a rien à foutre. Bah, on en a rien à foutre.
18: J'ai le droit de bosser.
7: Bah, non, bah, de toute manière, c'est ton truc. Alors, dans ce cas-là, tu le dis avant d'envoyer les débats et c'est tout. Tu fermes ta gueule. T'as rien foutu de la journée.
18: C'est vrai. Bah, si, j'ai bossé toute la journée.
16: Quoi? Il a l'eau
7: bien
16: McDo,
7: sûr.
16: Il a
7: l'eau bah, il a été au McDo. Et il a été voir aussi les chauffeurs de taxi cet après-midi qu'on foutu leur merde.
18: Bah oui.
7: Et alors?
18: Ah, j'ai bien fait le double appel chez Diffoul, toi.
7: Bah, ouais, c'est ça. C'est ça, allez-y, je m'amuse à appeler les gens derrière, je m'amuse à appeler d'autres radios, bien sûr, c'est ça. Alors que moi, je travaille avec une radio, c'est Fun Radio. Ok, je travaille pas avec n'importe qui.
12: Et la preuve, il sera
7: là. Sinon, je serai pas là. Ok. Là.
12: Bah ouais, mais bon, si tu commences à dire que tu travailles pour Fun et qu'après, en même temps, juste avant, tu dis que tu aimeras pas bosser, c'est
7: dommage. Non, non, mais pour le 21, je vais voir. Bah, non, je vais voir parce que j'ai pas.
12: On va en discuter avec Gérard. En tous les cas, je vais mettre.
7: C'est tout.
12: On va régler tous ces petits problèmes.
7: Donc, parce que moi, il y a une chose que je vais dire, je vais préciser. Hein? Et Sandy à l'écoute, et ça, je commence à l'avoir ras-le-bol, c'est que faudrait peut-être que ça cesse. Parce que Sandy en a marre, a fait des dépressions nerveuses. Alors maintenant, faudrait que les petits branleurs qui arrêtent de dire des conneries sur elle, parce qu'elle en a ras-le-bol. Hein? Et l'histoire du break et tout ça, faudrait que ça cesse, parce qu'on en a marre avec Sandy.
18: Elle a qu'à faire du smurf aussi.
7: Ouais, bah toi, tu fermes ta gueule, tu t'occupes de la tienne, d'accord?
12: Exactement.
7: Okay. Hein? Parce qu'elle, elle en a marre. Parce que son père aussi, il a écouté la radio et je l'ai eu au téléphone et apparemment il est pas trop content parce qu'on nous insulte et on prend son nom de famille. D'accord? Alors ceux qui s'amusent à faire des tracks comme ça, comme la semaine dernière, hein, avec le nom de famille de Sandy, c'est clair, net et précis, qu'il arrête, parce que sinon ça va mal se terminer. Ok, alors on demande entendeur salut pour le 21, je ne sais pas, on verra. Bonne nuit. Ah mais tu rigoles, mais moi ça me fait pas rire.
12: Ah non, je rigole pas.
7: Bon, voilà, c'est tout.
12: Françoise,
19: oui,
12: on va donc réécouter ce grand moment de radio de 97, Radio Libre, enclencher les cassettes. Nous on se retrouve lundi en pleine forme, enfin dimanche pour Éclectique, 22h. J'espère que samedi, bon je rappelle, pour une dernière fois, pour les auditeurs de Toulouse et d'Albi qui n'auraient pas suivi, la soirée de demain soir malheureusement est annulée. Elle sera reportée au 6 octobre et normalement samedi soir à Clarence, c'est le Dandy pour la soirée 100% disco funk et groove également. Voilà, allez on y va, on passe l'extrait de ce grand moment de radio de Gérard et de Françoise. Bisous Françoise.
19: Bisous.
12: Allez attention, écoutez bien, accrochez-vous. C'est parti mon kiki, à lundi, Fildar, Anka, Emmanuel et tous ceux qui nous ont suivis ce soir.
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21: Bonsoir Gérard.
22: Bonsoir.
21: Bonsoir Françoise.
23: Bonsoir Max.
21: Bon, très bien, en pleine forme aujourd'hui. Vous avez l'air en pleine forme. Il est minuit pile et c'est le premier rendez-vous. Ça sera donc le générique de cette nouvelle émission. Espérons qu'il y ait une deuxième. On ne sait pas trop où on va mettre les pieds ce soir. Dans les studios et en direct de Fun Radio dans le Star System, Gérard et Françoise avec un droit de réponse. Pourquoi ce droit de réponse? C'est très très simple. Ça fait déjà longtemps qu'on connaît Françoise avec ses coups de gueule du mardi 10h30 et qu'on connaît Gérard avec ses débats du jeudi sur la nuit. Et il est vrai que souvent ils se renvoyaient la balle en se disant voilà, Françoise disait Gérard. Gérard a fait ceci, Gérard disait Françoise a fait cela, et il y a eu mon anniversaire il n'y a pas longtemps, et on a eu à la fois le plaisir et le danger d'inviter ces deux personnes dans les locaux, et ça a donné un droit de réponse assez hallucinant, et aujourd'hui nous avons décidé d'un commun accord eh bien, de mettre tout à plat. Bonsoir Gérard.
22: Bonsoir Max.
21: Bonsoir Françoise.
23: Bonsoir Max.
21: Gérard ne perd pas de temps, il commence déjà à s'énerver. Il y a trop de lumière, mais ça sera comme ça. C'est la vie, c'est la télévision et c'est la radio. Alors on va commencer, bien entendu, pas des coups de gueule. Alors je tiens à dire quand même aux auditeurs qu'ils pourront nous appeler. Bonsoir Gérard.
22: Bonsoir.
21: Bonsoir Françoise.
23: Bonsoir Max.
21: Et sérieusement, si vous voulez nous appeler, bien entendu, et réagir, ça ne sera pas un débat. Donc vous passerez les uns après les autres et non pas 10 par 10 sur l'antenne. Suite au coup de gueule que les uns et les autres vont se donner, eh bien, vous aurez l'occasion de réagir, de prendre peut-être parti pour Françoise ou prendre parti pour Gérard. Ou bien tout simplement poser des questions si vous avez des doutes, si vous avez peut-être entendu des choses pas très catholiques sur Gérard dit par Françoise ou inversement. Vous nous appelez dès maintenant. Il y a Julie Gaël qui vous attend au standard de Fun Radio 0800 70 5000 et Gaël également 0803 08 5000. Alors, Françoise, pour démarrer. Nous allons peut-être si Philippe ou Cyril pouvait un tout petit peu baisser le micro de Françoise, voilà, non, voilà, lui baisser le c'est pour qu'elle l'ait bien devant la bouche. Ça serait bien. Voilà, parfait. Approche-toi bien, approche le micro encore, voilà, bah, c'est parfait. Françoise, je sais que tu as envie de dire des choses et bah, nous t'écoutons.
1: Ouais, déjà une première chose, Gérard. Tu me dis tu m'as parlé de framboise. T'as rien dit d'extraordinaire, d'extraordinaire. Elle t'a seulement dit qu'elle était amoureuse de toi.
3: Non, mais alors, moi, je vais te dire une chose, Françoise.
1: Bon, bah...
3: bon, attends, Françoise, maintenant, je vais te répondre à ta question. Dans ce cas-là, la personne, si elle a quelque chose à me dire, elle me le dit en face. Elle vient me voir, elle me le dit. Il n'y a pas besoin d'intermédiaire. Mais... on est clair, on est d'accord.
1: Mais t'inquiète pas, elle va te le dire en face.
3: Dans ce cas-là, c'est pas la peine qu'on passe sur des numéros de téléphone. Soi-disant, il paraît que tu aurais appelé Henri. En lui disant comme quoi que...
21: Alors qui est Henri? Henri, c'est celui qui t'amène régulièrement, voilà, les deux jeudis. Et Framboise, c'est tout simplement une auditrice qu'on connaît qui vient te chercher de temps en temps, Françoise.
3: Voilà. Donc,
21: qu'est-ce que t'aurais entendu dire, Gérard, sur Framboise? Que, en fin de compte, elle dit des choses sur toi?
3: Donc, soi-disant que tu l'aurais dit il y a 15 jours maintenant. Pas cette semaine, mais il y a 15 jours. Il paraît que t'aurais dit que Framboise voulait sortir avec moi.
1: Ah oui?
3: Non, mais maintenant, si elle veut me le dire, qu'elle me le dise en face. Ou qu'elle m'appelle. Ou qu'elle m'écrive.
1: Bah, un peu de téléphoner, ça... quand
3: Bah, dans ces cas-là, moi, je donne l'autorisation. Maintenant, si Framboise, tu m'écoutes...
1: Hein? Ah oui, de toute façon, elle est sur l'antenne. Hein.
3: Bon, bah alors, si Framboise t'écoute, tu fais le 0803-08-5000.
21: Ouais.
3: Et t'appelles et tu me dis ce que t'as à me dire.
21: D'accord, donc c'est véridique, apparemment, Françoise, ouais, elle a envie...
3: Non, mais attention, ouais. Attention, Françoise. Moi, je vais te dire une chose, je veux pas un lapin. Parce que du lapin, j'aime bien le lapin, mais sans la peau.
1: Ouais, bah ça, je m'en doute.
3: Ok.
1: Ça, c'est pas mal, c'est bien un jumeau, ça.
21: Ça commence très très fort, donc là...
3: Alors, en bon entendeur, salut, j'espère que c'est pas un lapin.
21: Tu t'en vas déjà? Tu t'en vas déjà?
3: Non, non, mais j'espère que c'est pas un lapin.
21: Ouais.
3: Donc, maintenant, si Framboise, tu m'écoutes, t'appelles.
21: Ouais.
3: Tu passes par Julie ou Gaël, tu dis que c'est Framboise et tu me dis ce que t'as à me dire.
21: Voilà.
3: Et à la rigueur, hors antenne, je te donnerai mes coordonnées. Voilà. Point final à la ligne.
21: Donc,
3: voilà.
21: Donc on peut dire que c'est un droit de réponse qui démarre très très bien. Alors, Françoise, mardi, tu as terminé ton coup de gueule en disant que Gérard était un PD.
1: Oui.
21: Alors, avant que Gérard ne réponde, parce qu'on va essayer de s'organiser avant que ça pète dans tous les sens et que je ne puisse plus ne plus gérer mon débat. Françoise.
1: Oui, bon. Parce qu'il n'arrête pas de me traiter de connasse ou de poivrotte. Et ça, j'ai sur une radio qui a dit que j'ai même le papier. En principe,
21: c'est. Non, Gérard, non, s'il vous plaît, Gérard, restez assis. Elle va me le montrer ensuite, bientôt.
1: Non,
21: je te le donne.
1: Il n'aura pas dans les mains. Hein.
3: Voilà, attends, je vais dire une chose, Françoise. Je vais te dire une chose. Dans ce cas-là, le monsieur consent. Et là, je vais pousser ma gueule. Là, je vais l'ouvrir. Consent, qui est venu à la loco, qui s'amuse à dire que je t'insulte sur toutes tes radios, qu'elle les couilles au cul, qui l'appelle ce soir.
21: Non, alors on se calme, Gérard.
3: Non, attends, tu permets, Max, c'est pas fini. Ce matin, il paraît que je t'insulte sur toutes tes radios.
1: Oui, il paraît.
3: Oui, mais alors, dans ces cas-là, que le mec, il a des couilles au cul, et qu'il me donne, qu'il me dise.
21: Alors attendez.
3: Sur quelle radio que je t'insulte? Et qu'ils reconnaissent ma voix.
21: Tout à fait. Alors, Gérard, on va se...
3: Parce que j'habite Versailles.
1: Bah oui.
3: Oui. Bon, Gérard, j'ai jamais été insulté sur d'autres radios.
21: Bon, Gérard.
3: Et sur Fun Radio, je t'ai jamais insulté.
21: Gérard, attends.
3: Alors, c'est clair et net.
21: Gérard.
3: Max est là.
21: D'accord.
3: Pour te dire. Attends. Tu permets, s'il te plaît, Max, j'ai pas fini.
21: Oui, mais attendez, parce que là, tu vas un petit peu vite. Parce que le problème qu'il y a, là, on aura l'occasion de revenir là-dessus, justement, sur les
3: gens... Non, mais moi, ça va aller vite.
21: Non, mais je sais, mais attends, deux secondes. Déjà de préciser que, pour ceux qui nous regardent sur Fun TV en ce moment, dans la radio, bien sûr que c'est retransmis en direct, ce débat, et dire que, avant de savoir les tracts, etc., et passer vers d'autres personnes, j'aimerais qu'on reste vraiment entre Françoise et toi, Gérard, avant d'aller vers les autres. Françoise, donc toi, on t'a dit...
1: Mmh.
21: On t'a dit, mais est-ce que tu penses que Gérard est homosexuel?
1: Oui.
21: Pourquoi?
3: Ah oui.
21: Attends, Gérard, pourquoi? Après, tu as le droit de réponse. Il faut la laisser, c'est ça le droit de réponse. Pourquoi?
1: Parce que, déjà, quand tu le vois marcher, il a une démarche pratiquement de PD. Alors.
3: Allez hop.
2: J'ai le droit de répondre toute semaine. Non, non. Attends. Hey. Qu'est-ce que tu viens de dire? Une démarche de PD?
8: Oui.
2: Non mais oui. Attends. Non mais tu fous de ma gueule ou quoi?
8: Non.
2: Non mais attends. Hey. Hey, non mais attends. Tu fous pas de ma gueule, tu veux? Tu fous pas de ma gueule.
8: Non.
2: Tu fous pas de ma gueule, tu veux?
19: Gérard, s'il te plaît. Hey,
2: c'est pas moi qui demande à
19: ton
2: ex de me payer un taxi.
19: Gérard,
2: okay.
19: si vous mélangez tout, Gérard, tu mélanges tout.
8: Gérard,
19: je vais essayer, de calmer.
2: Non,
19: Gérard, s'il te plaît, ce qui est très important dans ce débat ce soir, Gérard, non mais reste avec nous, tu mets ton casque, tu ne fais pas comme à chaque fois. Remets ton casque, s'il te plaît. Remets ton casque.
8: C'est François du cinéma que tu fais.
19: Non, écoute, François, s'il te plaît, deux secondes.
8: Tu fais du cinéma,
2: C'est toi qui me cherches.
19: Gérard, deux secondes. Gérard, s'il te plaît, deux secondes. Merci, tu me laisses. Gérard, s'il te plaît, maintenant, tu fermes ta gueule. Je gère mon débat. Donc, j'explique aux gens. Il faut pas que, à chaque fois qu'on pose une question, tu ailles vers une autre réponse. Il faut que tu répondes à la question. Elle dit que t'as une démarche d'homosexuel. Alors, Gérard, réponds. Mais essaie de ne pas t'énerver. Qu'est-ce qui va se passer? C'est qu'à la fin, on va faire un sondage. On va demander aux gens qui vous avez cru la plus franche ou le plus franc à t'énerver toutes les 5 minutes. Écoute-moi.
2: Ils vont te dire, Françoise.
19: Oui, parce que tu t'énerves. Mais c'est normal, même moi,
2: je. Alors.
19: Mais tu t'énerves toutes les 2 secondes. Reste calme.
2: Non, reste calme. C'est ce que tu lui as dit d'être calme.
19: Mais non.
2: Non, mais attends, elle est arrivée avant moi.
19: Gérard, je t'ai pas demandé d'être calme au téléphone.
2: Hein?
19: Attends,
2: moi, j'aime pas me faire traiter de PD n'importe quoi.
19: Eh ben, tu lui dis, mais calmement, tu l'expliques. Et donc, tu
2: non, mais attends, il y a des limites. Bon. Pourquoi Gaël, il a dit, tu restes calme. Hein?
8: Personne,
2: alors, c'est bon, pourquoi c'est bon? Pourquoi? Au
19: standard,
2: de toute manière. Au standard,
19: Gérard. Gérard,
2: moi, c'est simple.
19: Non, attends. Oh!
8: Personne m'a dit de rester calme.
2: Alors attends, mais Jou, tu crois que j'ai pas vu Gaël
8: qui t'a fait
2: sur les toits?
19: Pourquoi Gérard, j'ai demandé?
2: Non, attends,
19: Gérard,
2: mon
8: caractère,
2: clair, hein.
8: Je te signale.
19: François, s'il te plaît, merci. Gérard, pourquoi j'ai demandé? Pourquoi on a demandé à pourquoi Gaël a dit? Parce que c'est un moment pour m'aider, parce que comme t'es ingérable, t'es un gamin et je te demande de me regarder et qu'en plus tu ne me respectes même pas. C'est mon émission, c'est mon débat, c'est moi qui fais ce que je veux, c'est pas toi qui décide de quoi que ce soit. Et t'es tout le temps en train de brailler, quand je te demande de t'arrêter, tu continues. Et t'es tout le temps en train de donner des réponses différentes aux questions qu'on te pose. Donc réponds aux questions, on demande justement, heureusement qu'elle est là Françoise pour être calme, parce que t'es, à toi tout seul c'est ingérable, on serait déjà obligé d'arrêter. Si elle était exactement comme toi, c'est-à-dire toutes les 2 secondes, ça serait inaudible pour les auditeurs de la radio. Donc essaye comme un adulte, comme à la télévision, quand on voit les vrais débats entre hommes politiques, d'essayer de chacun votre tour. Tu m'avais promis aux antennes que tu serais calme quand on s'est appelé en fin d'après-midi, et là tu pètes un plomb. Alors qu'il est 10:30 et qu'on est censé aller encore un petit peu plus loin. Donc je pense qu'on n'y arrivera pas à cause de qui? À cause uniquement de toi.
2: Mmh. Donc, pourquoi? Parce que dans ce cas, j'aime pas qu'on traite de PD.
19: Eh ben tu dis.
2: Je suis pas un PD.
19: Eh ben je suis d'accord. Mais je suis d'accord avec toi.
2: J'ai pas une démarche de PD.
19: Mais je suis d'accord avec toi.
2: Alors maintenant.
19: Mais il faut le dire. Bah, c'est pas besoin de se dire.
2: Maintenant.
19: Alors qu'est-ce que t'as à dire contre elle maintenant?
2: Non mais attends.
19: Première chose, qu'est-ce que t'as à dire contre elle?
2: Dans ce cas-là, moi je vais dire une chose. C'est les mecs qui s'amusent à lui laisser des messages sur son répondeur. Dans ce cas-là, qui reconnaissent bien les voix. Et qu'elle dise pas que c'est moi.
19: Pourquoi? Qu'est-ce qui s'est passé là?
2: Hein? Parce que j'en ai ras-le-bol.
19: Qu'est-ce qui s'est passé?
2: Parce que moi j'ai encore consent, tu arrêtes pas de me faire chier.
19: Alors, Françoise, là-dessus.
2: Alors maintenant, Françoise, tu as fait une chose, hein, tu vas le dire en direct. Tu vas bien dire. Et ça, je te préviens. Le dernier message, si je le reçois, et que c'est encore inconscient, tu dis comme quoi que je t'incite sur toutes les radios, tu vas te débrouiller. Mais moi, ton numéro, je ne l'ai donné à personne. Alors maintenant, qui a donné ton numéro de téléphone à l'antenne? C'est pas moi. Qui a donné mon numéro de tatou? Je sais qui c'est. Et ce personne-là, je m'en fous.
19: D'accord.
2: D'accord.
19: Gérard, donc on va laisser...
2: Alors maintenant, Françoise, je te laisse la parole.
19: Voilà.
2: Maintenant, tu as bien précisé comme quoi que ton numéro de téléphone, je ne l'ai donné à personne.
19: Alors maintenant,
8: Gérard... Je me demande comment tu l'aurais eu. Une chose. Hein.
19: Alors, Françoise, tu réponds. Alors justement, j'ai mis le sablier, maintenant on va faire d'une autre manière. Sinon j'éteindrai les micros des gens s'ils ne veulent pas se taire. Je pense que j'éteindrai souvent le micro de Gérard. Françoise, est-ce que réellement qu'est-ce qui s'est passé? C'est quoi cette histoire de voix de Gérard sur ton répondeur?
8: Bah rien. Une nuit, ça a sonné. Ça a dit allô Françoise, c'est Gérard. Et j'ai bien reconnu sa voix. Ça a raccroché en pleine nuit.
19: Alors, qu'est-ce que disait...
8: Jamais plus ça a rappelé.
19: Qu'est-ce que disait ce soi-disant Gérard?
8: Bah rien, il a dit seulement...
19: Je suis désolé, tu t'en vas, Gérard. Tu quittes le studio. Non, bah alors, tu laisses ton micro allumé, ton casque, s'il te plaît.
21: Non mais tu laisses ton micro allumé, ton casque et tu te tais. Merci. Parce que arrête de jouer ta star et de croire que je vais pas te virer parce que c'est Gérard. J'en ai rien à foutre de ta gueule. Si tu commences à pas respecter les règles du jeu que je t'ai demandé hors antenne, tu t'en vas. À ce moment-là, Françoise parlera toute seule et à ce moment-là, tu passeras vraiment pour un con aux yeux des auditeurs, aux oreilles des auditeurs. Donc respecte le truc et après tu as le droit de répondre. Donc, excuse-moi.
4: Bon, qu'est-ce que je te disais ? C'est en pleine nuit, une fois, ça a téléphoné.
21: D'accord.
4: Quand j'ai décroché, ça a dit « Allô, Françoise ?» J'ai dit « Oui ». Il me fait « Ça a dit, c'est Gérard ». Et j'ai bien reconnu sa voix.
21: Qu'est-ce qui te fait croire que tu as reconnu sa voix ?
4: C'était... Non, c'était bien Gérard. Hein.
21: Et qu'est-ce qu'il t'a dit ? Qu'est-ce qu'il t'aurait dit, c'est soi-disant Gérard ?
4: Ben rien, ça a raccroché.
21: Alors, maintenant, on va laisser la parole à Gérard. Gérard ?
5: Donc, maintenant, est-ce que t'as les preuves noir sur blanc, est-ce que t'as les preuves sur cassette ?
4: Ah non.
5: Ah non. Ah. Alors donc,
4: étant donné que j'ai pas d'appareil pour enregistrer.
5: Non mais attends, sur ton répondeur, t'as pas
21: une petite casse. Non, Gérard.
4: Mon répondeur, je...
5: T'enregistres mal, attends, Françoise.
4: Françoise,
5: de toute manière, je n'ai pas l'habitude de t'appeler. Et de toute manière, je t'ai appelé une seule fois. Ouais. C'était pour savoir de tes nouvelles. C'était avant les coups de gueule. D'accord ?
4: On est bien d'accord. Reconnais que tu m'as appelé.
5: Une fois, mais c'était avant les coups de gueule. On est bien d'accord.
21: Donc ce serait pas la nuit, tu l'as pas appelé la nuit.
5: Donc, non.
4: Si tu l'as appelé.
5: La dernière fois, la première fois que je t'ai appelé, il était 21h. Je te jamais appelé de la nuit.
4: Non.
5: Alors, je vais te dire une chose, Françoise.
4: C'est à 21h, je suis en train de regarder la télé. Je suis désolé.
5: Oui, ben, moi, je suis appelé à cette heure-ci.
21: Bon, alors, on rappelle aux auditeurs, bien entendu, et auditrices qui nous écoutent en ce moment, que s'ils souhaitent réagir à tout ce qui est en train de se dire en ce moment, s'ils ont des révélations à nous faire, qu'ils n'hésitent pas à nous appeler dès maintenant au 0870-5000 et 0803-08-5000. C'est le Star System, c'est live, c'est en direct. Françoise et, bien entendu, Gérard. Françoise, il y a une autre chose également que tu m'avais rapportée, qui nous a dit également sous cette antenne, en dehors du fait que, soi-disant, Gérard soit homosexuel, que tu disais qu'il était drag queen, tu m'as dit, et qu'il se faisait enculer dans les chiottes de la loco.
4: De la loco, oui.
21: Alors, attends, est-ce que tu as dit ça en plaisantant ou c'est quelque chose que tu penses réellement ?
4: Non, mais disons que tout le monde le dit.
21: Qui le dit avant que Gérard ne réponde à ça aussi ? Qui le dit ?
4: Bah, tout le monde, hein. Tout le monde, même dans ma cité, hein. Et il paraît qu'il y a quelqu'un qui l'a vu une fois dans ma cité se faire enculer. Je suis désolée, et c'est la vérité.
21: Alors Gérard, droit de réponse.
5: Non mais attends, Françoise. On, pour moi, c'est des cons, d'accord ? Et ben, normalement, j'ai pas le droit de dire de gros mots. Parce que je n'ai pas le droit d'insulter.
21: Non, il faut aussi.
5: Mais moi, je vais te dire une chose.
21: Non Gérard, merci.
5: Tu vois, pour moi, on, c'est des cons. Ah. Et maintenant, ceux qui t'amusent à te balancer n'importe quoi sur l'antenne, même au téléphone, si tu les crois, c'est bien. Et ben, crois-les.
21: Est-ce que tu les crois, Françoise, réellement, que Gérard aurait pu se faire dans les chiottes de la loco ?
4: Bah oui.
21: Pourquoi ?
5: Oui.
21: Pourquoi tu crois ça ?
5: Parce que j'ai une question.
21: Je te pose des questions, hein, simplement.
4: Non, d'accord, mais...
21: Pourquoi tu crois ça ?
4: Parce que je crois, c'est tout.
5: Ah, parce que j'ai une tête à me faire enculer dans les chiottes de la loco.
4: Je crois bien, ouais.
5: Non, mais attends. Tu sais ce que... je vais te dire une chose. Tu vois ? Et là, on est en direct. Et moi, je vais te dire.
21: Non.
5: T'as une gueule à te faire... à tailler des pipes. C'est tout.
4: Ah ben, heureusement pour moi, hein.
5: Oui, mais attends.
4: Je taille des pubs directement à mon bonhomme.
5: Bon, ouais, c'est bon. Dans ce cas-là, tu fais ce que tu veux.
21: Voilà.
5: Mais maintenant, les cons qui te disent ça...
21: C'est des hons.
5: Hein, les hons, pour moi, c'est des cons.
21: D'accord.
5: Ok.
21: Alors, il y a un document que tu m'as remis.
4: Ouais.
21: Dans lequel, tu m'as dit hors antenne, si je voulais savoir ce que tu reprochais à Gérard. Après Gérard a sûrement des choses à te reprocher. Donc là pour l'instant on va plus vers toi et on allume un peu plus Gérard, mais après ça va être l'inverse probablement. Tu nous as dit qu'à plusieurs reprises tu as entendu Gérard sur d'autres radios et que tu as un document qui t'a été envoyé chez toi, pré-contrat. Alors je rigole parce que ça me paraît quand même un petit peu bizarre, et pourquoi pas. Signé du 16 juin 97, un pré-contrat d'Europe 1. Alors ça dit ceci. Gérard, écoute, attention.
5: Non mais attends.
21: Attends, s'il te plaît, je vais le lire.
5: De toute manière, à mon avis, c'est un truc qu'elle a fait imprimer par quelqu'un.
21: Alors, elle va répondre après. Je vais lire le document et ensuite tu diras ce que tu as à dire et François de son côté. Je sous-signais Francis, président d'Europe 1, avoir signé un contrat, pré-contrat pour la saison 98-99 avec Monsieur Gérard de Suren. Monsieur Gérard de Suren remplacera l'émission Hubert et Malher la nuit de 4h du lundi au vendredi. Son émission portera sur la libre antenne et les débats dont l'objectif est la culture des gens. De plus, la venue de Monsieur Gérard de Suresne s'accompagnera de la vente de produits dérivés, le GG, Godemiché, Fouet Slip, etc. Ça, j'y crois pas. Son salaire est donc à peu près 15 000 francs bruts par mois. Enfin, Monsieur Gérard de Suresne devra tenir ses accords secrets jusqu'en juin 98, signé le président, et également, il y a ta signature.
22: Donc, alors, Françoise, attends, tu peux me faire voir...
21: Il faut pas le détruire, le document.
22: Non, mais tu peux me le faire voir.
21: Je te le montre, et après tu me le rends. S'il te plaît, merci. Donc, Gérard va pouvoir répondre.
22: Alors,
21: devant ton micro, merci.
22: Françoise.
9: Ouais.

0: blanche.
1: Une petite feuille blanche va nous faire une.
0: Une feuille blanche, s'il vous plaît, si ça vous dérange.
1: Ah bah si, là ça va les déranger, elles sont obligées, mais sinon ça les dérange. Alors attention, alors, démonstration de signature très rapidement.
2: Je vais vous dire ce que je signe comme.
1: Alors,
2: nom.
1: Voilà. Ah non, mais si, ne donne pas ton nom de famille, hein, ça va passer sur Fun TV.
0: Voilà.
2: Non, non. S'il te plaît, tu me retires la caméra. Non, non.
1: Bon, alors on le verra. Tant pis. Alors, donc Gérard ne veut pas nous apporter la preuve, donc là c'est irréfutable. Je non, dire, non, il cache le document, il cache le document de sa soi-disant signature.
2: Fildar, Gérard, tu demandes à Cyril qu'il se retire avec la caméra, que je fasse voir quelque chose à Max, s'il te plaît.
3: D'accord, Cyril, tu peux te retirer avec la caméra, s'il te plaît.
2: Non, non, mais t'entends pas, mais il te demande de te saquer. Ok, merci.
1: Voilà, merci. Donc, vite fait, on va voir donc la signature, je l'ai vue. Hop.
2: D'accord.
1: Ah d'accord, ok. Donc ça s'appelle un gribouillis et ça c'est en guise de signature donc de notre ami Gérard.
2: Alors ton truc
1: devant le micro
2: ne tient pas debout. Ton truc ne tient pas debout parce que je signe jamais mon prénom.
1: Voilà.
2: Donc alors après
1: Gérard a sûrement des choses également à reprocher à Françoise. Ça va venir dans les minutes, mais pour le moment on va faire intervenir quand même des gens qui nous écoutent ce soir, qui sont nombreux de l'autre côté du poste, qui sont sur le qui vive et qui ont besoin d'avoir bien plus d'informations sur vous, Françoise et Gérard. On a Eric, 24 ans, bonsoir, de Limoges. Bonsoir Eric.
4: Bonsoir.
1: Alors on t'écoute, t'as le droit de réponse, on t'y va.
4: Oui, j'ai entendu, il y a des rumeurs qui circulent que Françoise est ou serait amoureuse de Gérard, donc j'aimerais bien savoir ce qu'il en est réellement.
1: J'en ai entendu parler. Françoise va répondre, et ensuite Gérard. Françoise, je t'écoute.
5: Eh bien, je te signale que c'est même pas une rumeur, parce que c'est le dernier bonhomme qui pourrait être sur Terre, c'est pas avec un mec comme Gérard. Je sortirai avec, hein. Je suis désolée. Hein.
1: Pourquoi? Qu'est-ce que tu n'aimes pas chez Gérard?
5: Tout.
1: C'est-à-dire?
5: Sa vulgarité, tout. Tout.
2: Alors, dans ces cas-là, je vais dire une chose, François, souvent, il n'y a qu'une chose que j'aime pas en toi. C'est que là, tu te dis ce soir. Mais les trois quarts du temps de mardi, t'es même pas capable de dire ce que t'as à dire.
1: Franchement,
2: tu laisses 10 minutes. On te laisse 10 minutes d'antenne, mais t'es même pas capable de dire ce que t'as à dire sur moi.
1: Non, oui. Parce que c'est pas les coups de gueule.
5: Parce que j'ai rien à dire sur toi.
2: Les trois quarts du temps, parce que sur ton répondeur, on dit ouais, Gérard il m'a dit ceci. Mais tu vois, t'es même pas franche ce soir.
5: Non,
2: tu n'es pas franche. Tu n'es pas franche. Ça fait deux fois. Ça fait deux fois que ça arrive. Tu vois.
1: Non, mais elle nous semble crédible. Françoise nous dit la vérité comme toi tu nous dis la vérité ce soir, Gérard.
2: Non, mais Françoise, de toute manière, elle est pas franche.
1: Monsieur, elle est franche.
2: Non.
1: Monsieur.
2: Non, moi je te dis que non.
1: Eric, donc sois rassuré, Françoise n'est pas du tout amoureuse de Gérard.
5: Pas du tout, hein.
4: J'en doutais parce que, comme on dit, c'est bien qu'il aime bien, châtie bien. Donc, comme il se chamaille souvent.
1: Oui. Ouais. Enfin, là, il s'aime vraiment, c'est plus. Là, il se chamaille plus. Là,
5: c'est plus d'amour, c'est de la rage à ce moment-là.
1: Parce que là, vraiment, Françoise a entièrement raison de ce côté. Là, merci Eric pour ton appel.
4: Merci.
1: Et j'espère que tu resteras à l'écoute de la fin de ce droit de réponse qui, à mon avis, est loin d'être terminé.
4: Hein. Oh, mais c'est agréable sur Fun TV pouvoir voir exactement les visages de chacun d'ailleurs.
1: Ils sont quand même jolis, hein.
4: Ouais.
1: Ouais, faut aimer, hein.
4: Ouais, tout à fait.
1: L'art abstrait, faut aimer.
4: Ouais, tout à fait.
1: Voilà, très bien.
4: Merci
1: de rien. Dans un instant, nous allons revenir pour la suite de ce droit de réponse. Nous accueillerons Babar, 20 ans de Paris. Bonsoir, Babar.
6: Salut Max, salut Gérard.
1: D'accord. Tu voudrais une petite explication quant au départ de la femme de Gérard après Françoise.
6: Oui, alors voilà, moi ce que j'ai entendu dire, et j'aime bien François, je pense que c'était François qui t'avait dit, j'aimerais que Gérard me confirme. Et Gérard, alors est-ce que c'est vrai que ta femme t'a quitté parce qu'elle en avait marre de confondre tes slips et les couches culottes sales de ta môme?
2: Attends, déjà une, mon pote, tu veux me dire qui c'est qui t'a dit ça?
6: C'est des rumeurs, et puis je crois que c'est François.
2: Non, c'est
6: vachement important pour moi, c'est que je suis un admirateur, j'aimerais bien que tu me dises c'est vrai ou pas, quoi.
2: Non, mais attends. Ouais. Attends, déjà, tu vas me dire qui t'a dit ça?
6: C'est Françoise.
2: Quoi?
6: C'est Françoise, mais t'es bourré, je crois.
2: Ah, c'est Françoise. Alors, Françoise, maintenant, tu lui réponds.
5: Mais
6: t'es bourré, je crois.
5: Peut-être, mais j'ai jamais dit ça, moi, parce que je savais même pas qu'il avait un môme.
2: Non, mais attends, alors, Françoise.
6: Attends,
2: tu permets? Alors maintenant, Françoise, de quel droit tu te permets de savoir ma vie privée?
5: Déjà une chose, je savais même pas que t'avais un gamin, alors allez.
2: Non mais attends, comment tu sais que c'est toi qui lui a dit ça?
5: Justement. Donc il ment, hein.
2: Non, c'est toi qui lui a dit.
1: Là, Françoise, elle marque un point.

0: Ouais,
1: non, non, mais attends, depuis quand que t'as été lui dire?
2: Ben, étant donné que je savais pas quand t'avais un môme.
1: Alors, non, mais attends, tu permets, c'est toi qui l'as dit.
2: Ferme ta gueule un peu, hein, 5 minutes, hein.
1: Non, mais attends.
2: Ferme ta gueule un peu, hein.
1: Bah, si t'es pas contente, ma petite, tu reprends le taxi.
3: Bah, elle est très bien, elle a le droit, elle met ses coups de gueule comme toi, tu montes. Okay. Gérard, dis donc, toi t'as le droit de monter la voix, t'as le droit de crier, elle crie, t'as bien raison.
1: Et depuis quand t'as été dire que c'est moi qui avais dit ça?
2: Je viens de te dire que je savais même pas que t'avais un môme, alors ferme ta gueule!
0: Ouais, mais François, tu savais que j'avais des sites aussi.
3: Voilà, donc Gérard.
2: Barre-toi!
3: Donc apparemment perd pied puisqu'il a enlevé son...
1: T'as jamais pris de vape dans ta gueule, toi?
2: Ah non, ouais, bah, n'essaye pas.
3: Non, mais...
2: N'essaye pas, parce que sinon tu vas avoir ta gueule, hein.
3: Je te conseille pas non plus de la toucher, Gérard, parce que... Non, attendez, là on va remettre un petit peu d'ordre, c'est là où je reprends un petit peu.
2: N'essaye pas, hein.
3: Voilà, donc apparemment Françoise... Non, mais le problème, Gérard, c'est que pour l'instant, il y a que toi qui criais. Maintenant, mademoiselle a monté le ton, elle a bien raison. Et là, monsieur prend peur, Gérard, il se lève et décide de s'en aller. Donc Gérard, je te préviens tout de suite que si tu quittes le studio, tu le quittes définitivement. C'est pas la peine de rester. Auquel cas, on s'arrêtera là et donc François sera gagné ce premier match.
1: Oui,
3: parce qu'apparemment, si t'as envie de partir...
1: Ouais, elle va gagner le premier match en disant des conneries.
3: J'ai ça comme toi. Ah, tu me fais chier, tu gueules, je m'en vais. Allez, fais comme toi.
1: Attends, elle se permet de dire
3: des conneries. Je m'en vais, j'en ai marre. Tu me fais chier, Gérard.
1: Non, mais attends.
3: Tu me fais chier.
1: Non, mais attends,
3: tu me fais chier. Tu me fais chier.
1: Si je te fais chier, dans ces cas-là, ce n'est pas la peine que je vienne demain, d'accord?
3: Eh ben, je peux gueuler moi aussi. Non, mais je peux gueuler moi aussi en
1: disant. Mais elle n'est pas capable de dire ce qu'elle disait.
3: Bravo, Babar, hein, pour foutre la merde, t'es le roi, hein.
1: Hein? Maintenant qu'elle dise. Comme quoi, hier, elle a dû dire que j'étais un PD.
3: Mais c'est bon, c'est passé, ça.
1: Vas-y, contre qui je suis un PD? Qu'est-ce que t'as été dire hier soir devant des millions de personnes? T'as été dire que j'étais un PD, que je me faisais enculer?
3: Non, mais arrête, ça c'était.
1: Non, mais attends! Tu te crois où pour dire ça? Tu crois où?
2: Je me crois nulle part, hein. Je me crois dire la vérité, c'est tout.
1: Non, mais attends, tu m'as déjà vu me faire enculer dans la chef de loco? Tu y as jamais été, là, loco?
2: Ouais, bah,
1: moi, j'y vais tous les vendredis.
2: Bah oui, bah c'est normal.
1: Et alors? Moi, j'y vais, c'est pour voir du monde. Ouais. C'est pas comme toi. Je vois pas des bouteilles de Bordeaux.
3: Devant le micro, là.
1: Hein? Le mardi, les trois quarts du mardi, tu vas dire, on comprend même pas ce que tu dis. D'accord?
2: Peut-être, bon. Mais ça c'est mon problème.
3: Voilà, bonne réponse. Alors,
1: ce soir, maintenant tu vas me percher. Non, mais tu rigoles là.
3: Mais c'est toi, Gérard, qui a l'impression que t'as bu ce soir. J'ai
2: ramassé une bouteille de Bordeaux.
3: C'est pas toi qui a bu. C'est pas toi qui a bu, Gérard, ce soir ou pas?
1: Ouais, ben peut-être. Mais moi, maintenant, je règle mes comptes.
3: Eh ben, on va faire ça. On va faire dans un instant. On va faire une petite pause. Non, mais là, Gérard.
1: On sait faire.
3: Ah, mais là, tu passes pour un con parce que tu dis qu'elle boit pas ce soir, c'est toi qui a bu, donc c'est toi qui
1: va. Mais là, pour les. Moi, j'aime pas me faire insulter tous les noms.
3: C'est passé.
1: Mais moi, c'est pas passé.
3: Oui, mais ça y est, t'en as déjà parlé, donc on va peut-être passer à autre chose. Si t'as envie de rester sur la même question, tu te barres, tu t'en vas dans ces. Peut-être que j'ai fait l'erreur de t'inviter, que t'es peut-être pas encore assez capable de pouvoir discuter avec quelqu'un. T'es peut-être une bête sauvage qui a besoin d'être tout seul, dans ce cas-là, on te remettra que je lis dans la nuit. Si tu veux pas discuter avec Françoise pour un droit de réponse qui est quand même assez alléchant, il y a des millions de gens qui nous écoutent cette nuit encore une fois, et qui en plus c'est retransmis en direct sur Fun TV, moi je trouve ça dommage que toutes les deux secondes tu veuilles t'énerver. Françoise reste très calme, et quand Françoise a décidé de monter le ton, dans ces cas-là tu t'énerves tellement, on sent que tu perds pied, que t'es plus Gérard, et qu'en fin de compte on se dit bah ouais, c'est Gérard qui a tort sûrement, parce que s'il s'énerve, c'est quelque part il a quelque chose à se reprocher.
0: Ouais.
1: Non, mais j'ai rien à me reprocher.
3: Eh ben ouais, mais la façon dont on entend, on a l'impression.
1: J'ai rien à me reprocher. Déjà, il y a certains trucs que j'ai à reprocher.
3: Alors, Gérard, cette fois-ci, ça va être un petit peu plus à ton tour, parce que la première partie était quand même consacrée à Françoise. Gérard, qu'est-ce que tu as reproché à Françoise? La première chose, une chose, et elle répondra.
4: Ben, la seule chose que j'ai reproché, c'est à chaque fois qu'il a passé des coups de gueule, soit c'est pour TF1 ou autre, sur les histoires de Dallas ou autre, ou sinon c'est sur moi. Alors moi je voudrais bien savoir la personne qui s'amuse à laisser des messages sur répondeur. Dans ces cas-là, tu fais une chose.
3: Non, tu
4: essayes.
3: Non mais là tu poses des questions, tu lui donnes les réponses. Alors tu lui poses.
4: Non mais t'essayes de savoir si c'est vraiment ma voix.
2: Mais si tu c'est te vrai... répètes là.
4: Comment?
2: Tu te répètes?
4: Non mais moi je te réponds, je te renvoie la monnaie de ta pièce. Maintenant, les gens, s'ils s'amusent à dire que c'est moi, eh ben reconnais ma voix sur. C'est pas mal, il y a une caméra qui est tombée, mais c'est pas grave. Donc Françoise, dans ces cas-là, maintenant tu dis en direct si c'est vraiment ma voix que t'entends sur ton répondeur.
2: Mais non, je te dis que tu m'as téléphoné une seule fois en pleine nuit. Ah. Après, c'est tout. vas pas revenir là-dessus?
4: Non, mais moi, je vais revenir là-dessus parce que j'aime pas trop que... qu'on sent... Et certaines personnes qui s'amusent à me laisser des messages tatou, comme quoi que je t'insulte sur d'autres radios. Alors que jusqu'à maintenant, je t'ai jamais insulté sur Fun Radio. D'accord? Parce que le jeudi, je viens, je t'ai jamais insulté. Là, ce soir, je viens, on fait le droit de réponse. Mais moi, maintenant, je vais te dire une chose. Si vraiment tu crois les gens, eh ben. Désolé.
3: Alors, Françoise, tu peux répondre donc à ce que vient te demander Gérard.
2: C'est pas que je crois les gens. Je viens de lui répondre que une fois en pleine nuit, il m'a téléphoné. Après, c'est tout, il va pas en revenir là-dessus. C'est comme il m'a posé tout à l'heure une question que. Qu'Henri s'amusait à me téléphoner chez moi. Je ne sais même pas. Je sais même pas s'il a mon numéro de téléphone. Mon numéro de téléphone. Alors, entre Henri et Framboise, il y a une histoire. Alors, il faut savoir exactement la vérité.
4: Attends.
2: J'aimerais bien que Framboise m'appelle.
4: Attends, un mardi, t'as été dire sur l'antenne. C'est même pas un mardi, c'est un mercredi. Donc le lendemain de l'anniversaire à Max, t'as dire sur l'antenne, et ça je l'ai écouté,
3: de quoi ?
4: Je l'ai entendu, t'as été dire sur l'antenne, comme quoi que Framboise voulait sortir avec moi.
3: Mais ça on en a déjà parlé tout à l'heure. Mais tu te répètes là.
4: Oui mais attends, mais dans ces cas-là, si elle veut sortir avec moi, qu'elle m'appelle. D'accord ? On est clair et net. Alors maintenant, moi je vais dire une chose, que les gens qui s'amuse à téléphoner sur son répondeur.
2: T'es lourd, hein. Vraiment, t'es lourd, hein.
4: Bah alors, dans ces cas-là, moi, j'en ai ras-le-bol d'avoir des messages comme quoi qu'on me dit qu'on je t'insulte sur mon tatou, d'accord. Un dénommé Constant qui habite Versailles.
2: Je le connais pas.
4: Ah, bah, comme par hasard, lui, il te connaît.
2: Eh bah, tant mieux pour moi.
4: Hein. Alors,
2: Il y a mes avocats, entre parenthèses, hein.
4: Ouais, bon. Tu fais ce que tu veux avec tes avocats, j'en ai rien à cirer, je m'en bats les couilles. Voilà.
2: Il y a Jean-Philippe et.
4: Non, mais attends, Jean-Philippe.
2: Attends,
4: en parlant de Jean-Philippe, c'est bizarre parce que Jean-Philippe, maintenant, il sert d'avocat, oui, alors que c'est lui qui a été dire comme quoi que je t'insultais. Non, mais attends, tu prends les gens pour des cons là ou quoi?
2: Bon, Jean-Philippe, si tu m'écoutes, appelle.
3: Voilà, donc Jean-Philippe, si tu nous écoutes, avocat de...
2: Manu, pareil.
3: Voilà, Manu...
4: Non, mais Jean-Philippe, parce que comme par hasard, Jean-Philippe, il a été dire que je t'insultais. Alors, c'est bizarre. Et il est passé, et il a 15 ans, le gamin. Non, c'est pas la peine de donner des numéros de téléphone au standard. Hein.
3: Donc,
4: ça sert à rien.
3: On va essayer de les appeler, les avocats de Mme Françoise.
4: Non, mais ça sert à rien. Ça sert à rien.
3: Pourquoi?
4: Mais ça sert à rien d'appeler.
3: Pourquoi?
4: Mais attends, elle va prendre des avocats, moi j'ai personne. Non mais attends, elle va gagner. Alors dans ces cas-là, bravo Françoise. Ok, elle va continuer à pousser mes coups de gueule.
3: Bah ouais.
4: Elle va continuer comme quoi que j'insulte.
3: Bah t'as qu'à prendre un avocat aussi de ton côté.
4: Non mais attends. Elle est même pas capable de me le dire en face ce qu'elle a à me dire.
3: Bah si, elle te le dit depuis tout à l'heure.
4: Bon mais attends.
3: Bon Gérard, qu'est-ce que t'as d'autre à reprocher à Françoise? T'avais que ça, c'est tout?
4: Non, mais moi, de manière, je te laisse dire ce qu'elle a à dire sur moi.
3: Ah, ça veut donc dire probablement que...
4: Non, mais attends, je te laisse dire. Mais si ça va trop loin, par contre, ça reste que de chier. Alors maintenant, tes prospectus, j'en ai rien à foutre. Là, pour l'instant, c'est du papier que t'as écrit. C'est des trucs que t'as écrit, Françoise. Ce que t'as donné, là, au standard, derrière. C'est des trucs que t'as écrit de ta main.
3: C'est des numéros de téléphone.
4: Oui, mais c'est
2: des numéros de Manu et de
3: Oh, Gérard, ce sont deux numéros de téléphone.
4: Attendez, vous êtes deux complices au standard. Là, le standard, vous êtes deux complices. Alors, c'est bon. Non, vous êtes deux complices. C'est bon.
2: On n'est pas deux complices, on est...
4: Non, attends. Non,
3: Gérard.
4: Non,
3: Gérard.
2: On est honnête.
3: Ce sont deux. Il n'y a pas besoin de l'avoir dans la main. Sois pas idiot. Oh, tu le lis comme ça. Il y a deux numéros. Il y a deux numéros.
4: C'est quoi ça?
3: Deux numéros de téléphone.
4: C'est quoi cette écriture?
3: C'est son écriture à Françoise.
4: Bah oui, tiens.
3: Oh là là, ce qu'il est con. Ce soir, je crois qu'on peut. Heureusement qu'on a fait ce débat. On peut vraiment s'apercevoir que Gérard est quand même de loin le plus bête par rapport à Françoise.
4: Ouais.
3: Je crois que ce soir, il y a 90% des gens qui sont d'accord avec Françoise ce soir sur le
4: Vas-y, donne-leur.
3: Non, mais c'est bon.
4: Donne-leur.
1: Sois complice avec le standard.
3: Sois complice. Alors moi aussi, je suis complice avec François ce soir. On avait décidé de te faire un piège, Gérard. Il a bien fonctionné.
5: Bien sûr.
3: Parce que toi, t'as jamais marqué un numéro de téléphone sur un bout de papier.
5: Non mais attends, moi.
3: Toi, t'as jamais marqué un numéro de téléphone sur un bout de papier.
5: Non mais attends, moi.
3: Tu l'as jamais marqué un numéro de téléphone sur.
5: Si.
3: Un...
5: Bah alors. Moi, je les appelle pour faire les débats, pas pour balancer des coups de gueule comme ça.
3: Mais non, c'est son avocat, elle a le droit.
5: Non mais attends, son avocat, c'est un petit merdeux de 15 ans.
3: Eh bah tu lui diras.
5: Mais attends.
2: Ça n'empêche pas que t'as peur de lui, hein.
5: Non mais attends.
3: Bien sûr qu'il a peur de lui.
5: Attends, et c'est encore un de tes gamins, c'est ça?
2: Ouais, mais t'as peur de lui.
5: Bah attends, hey, qui c'est qui doit venir me casser la gueule à Suresnes?
2: Bah Jean-Philippe et Manu.
5: Ouais. Ah ouais?
2: Les deux.
5: Ah ouais, les deux.
2: Et même son père s'il veut.
5: Ah ouais, et son père. Bah qui me touche, tu vois. Tu vois qui me touche.
2: Eh bah oui, mais t'as peur.
5: Oui, bah qui me touche.
2: Bah t'as peur.
5: Non mais tu sais pas ce qui leur attend derrière. Ok.
2: Ah, t'as peur.
5: Non mais, qui vient de me toucher. En demandant entendeur, salut Françoise.
3: Tu t'en vas?
5: Non mais, je te préviens d'une chose. Ah. Tu sais pas ce qu'il leur attend derrière.
3: Bon bah écoute, on vous tiendra au courant s'il y a une bagarre, bien entendu, sur les côtes de Suresnes ou la Courneuve. On fera ça à mi-chemin vers la Défense ou devant la radio, ça sera plus simple pour tout le monde. Si vous voulez bien entendu intervenir dans ce droit de répondre entre Françoise et Gérard, vous nous appelez toujours au standard de Fun Radio qui vous est ouvert. C'est un numéro gratuit, ne vous gênez pas, c'est le 0-870-5000. On a Nicolas, 20 ans, bonsoir, t'appelles de Corse, de l'île de Beauté, quel plaisir. Bonsoir Nico.
6: Salut, salut tout le monde, salut Gérard, salut Françoise.
3: Quel endroit exactement en Corse?
2: Bonsoir Nico.
6: Paris-Solenzara.
3: D'accord, ok, très bien. Tu as remarqué que Gérard ne t'a pas dit bonsoir, il a l'air très stressé.
6: Ouais, mais Gérard, c'est pas cool, franchement, parce que, bon, moi, franchement, je suis de tout cœur avec lui, parce que je pense que une voix, en plus, la voix de Gérard, elle est hyper facile à imiter, quoi. Et je pense que c'est quelqu'un qui a voulu faire un sale coup à Gérard, qui a téléphoné à Françoise et qui a laissé un message sur répondeur de Françoise en faisant passer pour Gérard, quoi.
3: D'accord.
6: Bah, c'est bêtement, et puis franchement, ouais, mais je pense vraiment pas que tu sois pédé, quoi, Gérard.
5: Non, mais je suis là...
6: Franchement,
5: ouais.
6: Franchement, j'y crois pas.
5: Non,
3: quoi.
5: Mais attendez, les...
3: Bon, alors, ça suffit. Françoise, parce que Gérard n'a pas envie de faire le truc ce soir, donc on va faire ça qu'avec Françoise. Nico, pose ta question à Françoise. Gérard, tu interviendras vers 1h du matin. Vas-y, Françoise. Alors, on t'écoute, Nico.
6: Ouais, ben, Françoise, franchement, est-ce que tu penses pas que ça serait peut-être le fait d'un petit con qui a voulu faire un sale coup à Gérard, qui aime pas Gérard, et qui a
2: non, mais
6: un message... T'es vraiment sûr que c'était la voix de Gérard?
2: Oui, mais même Gérard...
3: Alors là, je suis désolé, on pourrait se dire... Moi, je me pose la question si c'est pas un coup monté de Gérard.
2: Non, mais Gérard, il a reconnu lui-même qui va déjà téléphoner.
3: Moi, je pense que c'est un coup monté, parce que c'est pas possible qu'il y ait un mec comme ça qui prenne la défense de Gérard.
6: Ah non, bah franchement...
3: C'est un coup monté. Voilà, bah c'est un coup monté.
6: Ah non,
3: Gérard aussi, il fait des coups montés. C'est un mec qui...
2: Il a un numéro qu'il m'a donné, voilà.
3: Ah bah, c'est ça. Non, mais c'est un mec qui a appelé, ça
5: avait raison.
3: C'est un coup monté, Gérard.
5: Vous avez raison,
6: Gérard.
3: C'est truqué, c'est un coup monté. T'as un copain Gérard, c'est ça?
6: Non, franchement.
3: Alors pourquoi il faudrait qu'on croie que ça soit pas un coup monté, que quand c'est des autres, c'est des coups montés? Gérard, tu peux m'expliquer là aussi?
5: Non, mais attends.
3: Non, tu peux m'expliquer. Je te demande de répondre à ma question. Si c'est droit de réponse, donc tu réponds. Mm-hmm. Pourquoi toi, ça serait pas truqué que quelqu'un prend ta défense et que quelqu'un prend la défense de Françoise, ça serait un coup monté?
5: Non, mais attends. Parce que là, il dit quelque chose de vrai.
3: Non, il dit quelque chose de faux parce que c'est des mensonges. C'est un coup monté.
6: Non, c'est pas
5: une chose. Déjà une. Et j'ai appelé Françoise une fois à 9h du soir, je ne l'ai pas appelé en pleine nuit. Donc, déjà, elle nous a menti sur un truc.
3: Elle vous a pas menti, peut-être qu'elle s'est trompée.
5: Elle nous a menti, elle a dit que je l'avais appelé à minuit alors que c'est faux.
3: Mais
5: je
3: attends,
5: ne l'ai jamais appelé à minuit.
3: Elle ne ment peut-être pas, elle pense que c'est vrai. Toi, tu lui prouver que c'est faux. C'est pour ça qu'elle ment, elle croit pas.
5: Oui, mais maintenant, est-ce qu'elle a des preuves à te faire voir?
3: Tu te souviens d'une fois où il y a un auditeur qui a passé son antenne et puis il s'est fait passer pour Gérard, j'ai cru que c'était toi, tu m'as dit que c'était pas vrai. Eh ben, pourquoi ça peut arriver à tout le monde? Elle a peut-être cru que c'était toi.
5: Mais alors maintenant, moi, je vais demander une chose à tous les auditeurs. Est-ce que vous croyez? Et ça, je le maintiens. Est-ce que vous croyez que je passe sur toutes les radios?
6: Mais non, jamais de la vie.
5: Non, mais attends, Nicolas.
6: Ouais.
5: Nicolas,
6: ouais.
5: Je demande une chose.
6: Ouais.
5: C'est que tous les auditeurs qui écoutent...
3: On vient de m'entendre. Donc, il y a des gens justement qui t'ont entendu sur d'autres radios qui vont intervenir.
5: Alors,
3: il va falloir qu'ils réagissent.
5: Ou faux?
3: Alors, bah justement, ça sera...
5: Maintenant,
3: dans...
5: envoyez les preuves.
3: Ça va être dans un instant, puisqu'en plus il y a Manu qui dit t'avoir entendu sur d'autres radios en insultant Françoise. Françoise, est-ce que t'as déjà entendu Gérard sur d'autres radios?
2: Moi, je l'avoue, j'ai jamais entendu du Gérard sur une autre radio.
6: Non, mais pas non, de preuve.
3: Non,
6: alors.
3: Mais on t'a dit. Mais attends,
2: non,
3: mais
2: j'ai pas de preuve.
3: Alors, ouais, attends, mais... Nicolas, il faut pas qu'elle apporte de preuve une chose qu'elle n'a pas dite. Elle a jamais dit qu'elle l'avait entendu, donc il n'y a pas pour ça qu'elle a une preuve. On lui pose la question. C'est une
2: non,
3: question.
2: Non, j'ai jamais entendu Gérard sur une autre radio.
3: Eh ben, très bien. On va donc saluer Nico et on va donc accueillir très vite Manu, 16 ans de Paris, qui lui aura entendu Gérard insulter François sur une des autres radios. Alors, Manu, bonsoir.
7: Bonsoir. Alors, d'abord, je me présente. Parce que je suis l'avocate Françoise.
5: Ah. Mais c'est bon, maintenant tu vas dire ce que tu as à dire, d'accord?
7: Alors d'accord, alors il se trouve qu'à 1h du matin...
5: Mais t'as quel âge?
7: Hein, j'ai 16 ans.
5: Ah, t'as 16 ans.
7: Voilà.
5: Alors maintenant, vas-y, je t'écoute.
7: Voilà, il se trouve qu'à 1h du matin, j'étais avec un ami, on écoutait la radio.
3: On peut citer le nom de la radio, juste des initiales peut-être?
5: Si t'as le nom de la radio, parce que moi je vais dire une chose, il y a des noms qu'on consent, et moi j'ai pas peur de le dire, tu vois. Il y a un dénommé consent qui s'amuse à dire que comme quoi que j'insultais Françoise sur Skyrock RTL.
3: Ah bah Constant,
7: justement.
3: Il sera là dans un instant, Constant.
5: Ouais, ben justement, ça broutille là.
3: On reviendra après dessus, oui. On mélange tout.
5: Donc alors maintenant...
3: Manu, je t'écoute, tu merci Gérard, et Gérard, Manu, on t'écoute.
7: Voilà, alors il se trouve que les initiales c'était
5: SK
7: quelque chose, hein.
5: Skyrock, merci.
3: Bravo.
7: C'est toi qui l'as dit, hein.
5: Ouais, ben,
3: apparemment t'as l'air de bien le savoir, Gérard.
5: J'ai pas peur parce que je veux dire une chose que c'est pas ma voix.
3: Skyrock, ça nous avait pas aidé, hein.
5: De toute manière, j'ai jamais été sur Skyrock.
3: D'accord, c'est ce qu'on dit,
7: ouais. C'est ce qu'on dit, hein, bien sûr, Gérard. Moi, je t'ai entendu, par contre.
5: Ouais, c'est ça.
3: Donc, Gérard, on veut des preuves aussi que t'es jamais passé sur Skyrock.
5: Eh ben, trouve quelqu'un qui écoute Skyrock qui me fasse passer...
7: Gérard.
3: Voilà. Alors, oui, vas-y. On va laisser parler Manu maintenant, définitivement.
7: Bon, alors, il se trouve qu'on a écouté. Il y avait un auditeur qui se faisait appeler par Momo, qui a commencé à dire qu'il y avait une certaine auditrice qui faisait des coups de gueule sur une grande radio en France, et que toi tu occupais aussi une place dans cette radio et que tu voulais aussi pousser et casser la gueule à cette auditrice.
5: Attends, depuis quand que j'ai été dire ça sur une radio?
7: Ah bah je t'ai entendu la semaine dernière.
5: Attends, la semaine dernière quand?
7: La semaine dernière ça devait être un lundi.
5: Ah, un lundi?
7: Ouais.
5: Alors tu mens parce que le lundi, je vais dire une chose, que j'écoutais Fun Radio et j'étais chez moi, tu vois. Entre quelle heure et quelle heure?
7: Vers 23h.
5: Eh ben t'es un menteur.
7: Pourquoi?
5: Tu mens.
7: Pourquoi?
5: T'es un menteur, t'es vraiment un menteur, mon pote.
7: Bah, dis-moi pourquoi.
5: Ouais, parce que je vais dire une chose, que lundi à 23h, tu vois, j'étais dans le canapé et j'étais en train d'écouter Max.
7: Mais t'as une preuve?
5: Oui.
7: Laquelle?
5: Oui, j'ai pas mal de gens qui étaient chez moi et qui peuvent te fournir les preuves. Donc, mon pote, là, tu mens.
7: Eh ben, moi, je t'ai dit que je t'ai entendu et que t'as dit que j'avais une certaine...
5: Oui,
7: des coups de gueule sur une grande radio et que toi, tu voulais prendre sa place et que, franchement, elle commençait à t'énerver.
5: Oui.
7: Tu avais même traité de poivreau et là, franchement, je commence à me poser des questions sur toi.
5: Hein. Alors, attends, dans ce cas-là, tu vois... Je vais m'arrêter là. Maintenant, je vais demander à Françoise si lundi elle a entendu ça. Françoise, à toi.
7: Vas-y, Françoise.
2: Non, j'ai pas entendu ça, Manu.
7: Ouais.
2: Sauf que si quand tu m'as fait écouter cet après-midi, comme quoi qu'il m'avait traité de poivrotte, à ce moment-là, essaie de repasser à la bobine.
7: Non, là, je l'ai pas sur moi. C'est pas moi qui l'ai.
5: Mais attends, Françoise.
7: La bobine, je l'ai pas. Oui.
5: Et Françoise.
2: C'est dommage parce que j'aurais bien voulu que tu la fasses écouter, ça aurait prouvé par A plus B.
7: Exactement, mais bientôt, t'inquiète pas.
5: Non mais bientôt, attends, pourquoi bientôt?
7: Attends,
5: pourquoi bientôt? Parce que t'es pas capable de...
7: Parce qu'on est maintenant, oui, exactement.
5: Ah bah alors, dans ces cas-là...
7: Bah oui, mais toi t'as aucune preuve comme quoi t'es...
5: Non mais attends, dans ces cas-là t'es un menteur parce que j'ai pas pu insulter Françoise à 23h30.
7: Mais qu'est-ce qu'on en sait? T'as aucune preuve.
5: Non mais attends, il a raison, t'as aucune preuve.
7: Non
5: mais attends, déjà tu mens.
3: Mais non, Gérard, c'est
5: déjà tu mens.
3: C'est peut-être toi qui mens, Gérard.
5: Attends, tu veux savoir ce que je faisais lundi?
7: Tu nous l'as déjà dit, t'étais assis sur ton canapé en train d'écouter Fun Radio, mais t'as aucune preuve.
5: Eh ben, t'as vraiment une preuve sur moi?
7: Bah, pour l'instant non plus. Donc, on est
5: bah alors? Pour l'instant, c'est toi, espèce de petit branleur! Donc, espèce de branleur de 16 ans!
7: Attends, mais est-ce que je t'ai insulté? Tu veux comment ça insulter?
5: Non, mais attends! Déjà, t'as même pas aucune preuve! De toute manière, t'es en train d'enregistrer des cassettes!
1: baraque, t'es en train de faire du piratage. Et tu renvoies ça à Françoise, parce que normalement tu devrais avoir le numéro de téléphone à Françoise. Pour l'instant, tu es en train de faire. Tu fais du piratage.
3: On va demander à Françoise.
1: Tu fais du piratage.
3: On va demander à Françoise de répondre.
2: Jamais tu m'as envoyé encore une cassette.
7: Alors tu la fermes. Tu vois bien, hein, je n'ai jamais envoyé de cassette, alors bon. Tu crois que je suis un menteur.
1: Non mais attends.
7: Ouais.
1: Attends, déjà, pour l'instant, t'as jamais envoyé de cassette, mais maintenant, on va attendre tes preuves, d'accord?
7: D'accord.
1: Okay. Françoise, mardi, elle attend mardi pour nous donner les preuves sur l'antenne.
3: Voilà, on va enlever Manu et on attend les preuves pour la suite. Françoise, est-ce que tu as encore d'autres choses à reprocher à Gérard, qui est là ce soir pour ce droit de réponse numéro 1?
2: Non, j'ai rien à lui reprocher pour le moment. Par contre, je voudrais avoir au moins son avis sur un magazine qui s'appelle Paris Macho.
4: Alors je vais dire une chose, sans ça, là-dessus je ne répondrai pas.
3: Ah, oh, alors là, je vais dire une chose, que le
1: dénommé Fesse de Babouin,
2: oui,
1: je sais qui c'est.
2: Bah oui.
1: D'ailleurs, il a envoyé au moins là, c'est faux.
3: Bah. Il a envoyé.
2: Moi, je suis abonné, moi aussi. Hein.
1: Ouais, bah t'es abonné, t'as reçu une mag.
3: Françoise est abonnée. Comment? Alors qu'est-ce que tu as lu dans ce magazine?
1: N'importe.
2: J'ai rien lu pour le moment. Hein.
3: D'accord. Mais t'en as entendu parler?
2: Oui, bien sûr.
3: Et il est vrai que dans le magazine on dit que tu parles d'elle. Est-ce que c'est vrai?
4: Non, c'est faux.
3: C'est faux. Donc ça veut dire que tu parles dans ce magazine mais c'est pas d'elle.
4: Non. Mais alors moi, de toute manière, je n'ai jamais fait d'interview sur Homomag, sur Paris Macho. Merci pour l'écho. Donc j'ai jamais fait de reportage là-dessus. Le seul reportage que j'ai fait, c'est sur XL.
3: Mmh.
4: Donc c'est tout.
3: D'accord.
4: Je n'ai jamais parlé de Françoise. Et je ne parlerai jamais de Françoise. Je n'irai jamais l'insulter comme certaines personnes ont été le dire.
3: D'accord. Donc Françoise,
4: c'est tout ce que j'ai à dire.
3: On t'a parlé de ce magazine.
2: Oui.
3: Tu dois le recevoir d'ici peu de temps chez toi, c'est ça?
2: Alors.
3: D'accord. Et quelqu'un t'a appelé? Comment t'as su que ce magazine existait?
2: Bah disons que c'est un auditeur que sans arrêt il me téléphone pour savoir si je les ai bien reçus.
3: Parce qu'il y a au moins 200 personnes qui ont reçu ce magazine.
4: C'est pas
3: apparemment on le reçoit aussi à la radio le magazine.
4: C'est pas un dénommé Fesse de Babouin, œil de lynx.
2: Œil de lynx.
4: Ouais, ben t'inquiète pas. Alors celui qui habite plutôt, et pareil ce serait une nana sur plutôt qui aurait donné mon adresse.
3: Et alors
4: œil de lynx.
3: Alors
4: j'ai Fesse de Babouin.
3: Exactement.
4: Je vais dire une chose. Ta gueule de babouin, et ben tu vas la garder. Et tes magazines, tu as torché le cul avec.
3: Mais il s'en fout, il en distribue quand même. Il t'a beau lui gueuler dessus, il continuera plus.
4: Non, mais de toute manière, il a pas besoin d'essayer de me téléphoner sur une cabine. Parce que de toute manière, à chaque fois qu'il va me téléphoner, de toute manière, il va se faire jeter.
3: D'accord. Mais enfin, il continue à distribuer son magazine.
4: Eh ben, il fera ce qu'il voudra. Hein. Mais moi, je vais dire une chose, que je commence à en avoir le bol. Alors maintenant, je préviens d'une chose. Et ça va être clair et net. Ou vous vous calmez. Et tout le monde, on reste en bon terme, ou vous continuez à me balancer des saloperies sur moi,
3: ouais.
4: Et dans ces cas-là, je vous laisse tous tomber. Je laisse tout tomber, c'est-à-dire même mes auditrices. Et je sais qu'il y en a qui m'écoutent à l'heure actuelle.
3: Il n'y en a plus beaucoup hein, aujourd'hui des auditrices, hein. Il n'y a plus que des mecs qui écoutent.
4: Non, t'inquiète pas, j'ai encore des auditrices.
3: Oui, t'en as une vingtaine.
4: Tu as appelé.
3: Oui, t'en as 20 ou 200, mais c'est tout. Et
4: apparemment, pourquoi? Parce qu'au standard, on les rejette.
3: Ben non, il n'y a que des nanas.
4: On les rejette au standard.
3: Au standard, c'est Manu, tu veux toujours les mêmes, donc on refuse de te donner toujours les mêmes.
4: Eh ben, dans ces cas-là, le jeudi, j'ai pas besoin d'avoir Tony, Arnett et tout ça.
3: Bah,
4: parce que je sais très bien que vous avez un annuaire et vous reprenez les mêmes dans les bureaux.
3: Ça rien à voir avec le débat de ce soir.
4: Donc, alors moi je vous préviens,
3: oui.
4: Donc je n'ai jamais insulté Françoise lors de mes émissions de jeudi, et c'est pas ce soir que je vais l'insulter. Alors maintenant, ceux qui disent que Françoise, je l'insulte sur le tatou comme ça a été dit, eh ben, prouvez-nous des preuves et que Françoise...
3: Prouvez-nous des preuves, ça sera une belle phrase.
4: Envoyez les preuves à la radio.
3: Prouvez-nous des preuves.
4: Envoyez les preuves et Françoise... Garde tes cassettes si t'as un répondeur.
3: Voilà.
4: Et pour savoir si c'est vraiment
3: très bien. On continue.
2: L'inconvénient sur mon répondeur, j'ai pas de cassette.
4: Ah ben alors, attends.
2: J'ai pas de cassette.
4: Voilà. Non mais attends, t'as un répondeur et t'as pas de cassette.
3: Ben moi non plus, hein, c'est un truc.
2: C'est un truc qui marche à pile.
4: Non mais attends, t'as quand même une...
8: T'as pas la répondeur numérique et il n'y a pas de cassette.
4: C'est une puce à nous. Je suis désolé.
3: Gérard, je n'ai pas de cassette. Mais attends, mais tu t'es arrêté, on est dans les années 70 toi ou quoi?
4: Je suis désolé, il y a quand même des cassettes.
3: Hein. Mais arrête, il y en a. Il y a des répondeurs.
4: Bon alors, si quelqu'un nous écoute avec un répondeur avec soi-disant un numéro numérique, et s'il pouvait avoir une cassette derrière, ben.
3: D'accord, merci beaucoup, Gérard. On continue vite fait avec Constant, donc le fameux Constant.
4: Ah ouais.
3: 20 ans de Versailles, bonsoir Constant.
9: Bonsoir monsieur Gérard.
4: Salut, trou du cul.
9: Comment tu vas depuis vendredi?
4: Ta gueule, toi, connard.
9: Tu peux poser
4: non, non, mais attends, déjà toi, tu vas fermer ta gueule parce que c'est toi qui s'amuses à balancer des trucs dans la loco.
9: Bah oui.
4: Oui, et alors, ça te fait plaisir?
9: Bah oui.
4: Ouais, ça te fait plaisir.
9: Tu l'as là, le tract?
4: Non, je l'ai pas. Et ça te fait plaisir? Et ça fait rigoler Max? Espèce de connard, va.
3: Ça me fait rire, oui et non. Ce qui me fait rire, c'est que tu t'énerves.
4: Ouais, mais attends, maintenant c'est lui. Toi, maintenant tu t'en prends à lui.
3: Bah je vais m'en prendre à lui. Alors, qu'est-ce que tu souhaitais dire, Constant?
9: Bah je souhaitais dire que avant tout, c'est les culottes de Françoise, je sais qui c'est qui les a.
3: Bon, c'est qui les a les cassettes?
4: Tu te marres avec lui.
3: Mais je me marre parce que tu te défends pas, j'ai l'impression que c'est vrai ce qu'il dit.
4: Mais qu'est-ce que c'est que cette histoire de culottes?
9: Mais attends,
4: qui c'est qui a te dire que c'est moi qui avais les culottes de Françoise, espèce de connard?
9: Bah c'est moi.
4: C'est toi, ça te fait balancer dans toute la loco.
9: Bah oui.
4: Et ça te fait plaisir.
9: Bah ouais, mais...
4: Alors, mais tu m'as fait chier avec toutes mes auditrices.
9: Non, tu voulais pas que je les drague, alors...
4: Mais alors.
3: Françoise, aujourd'hui, tes culottes, elles en sont... T'en es où?
8: Bah j'en sais rien, j'ai demandé à Julie, mais elle arrive pas à les trouver.
9: Bah tu vois, c'est Gérard qui les a, il les a donné à 10 foules sur Skyrock la dernière fois.
4: Bon allez hop.
3: Voilà, ils sont là.
4: Alors là, je te dis une chose. Toi, connard.
9: Enculé.
4: Toi-même. Fils de pute!
3: Ah bon, Gérard, c'est terminé, tu t'en vas. Merci, au revoir. Non, c'est terminé, tu peux, c'est fini pour toi, c'est terminé. Je t'avais prévenu, c'est terminé pour toi, je te dis que c'est terminé. Tu peux enlever ton casque, tu peux y aller, c'est fini, c'est terminé, c'est terminé. Non, mais c'est terminé, je rigole pas, en plus, c'est pas juste pour le plaisir de déconner, je l'avais prévenu, pas d'agressivité, fils de pute, on arrête, c'est terminé. Merci qu'on s'est terminé, merci beaucoup. Françoise, donc du coup, on n'aura pas le temps de passer Goldorak, ou peut-être juste une petite statistique, Goldorak, vite fait une petite statistique, on va s'arrêter là. Grâce à Gérard, donc, qui a pété un câble, on pourra malheureusement pas continuer ce débat plus longtemps que maintenant. Goldorak, donc ta petite conclusion.
9: Bah alors, j'ai fait le petit relevé donc de ce qui s'est passé un petit peu ce soir entre Françoise et Gégé. Mmh. Alors Françoise a quand même été relativement calme parce qu'elle n'a balancé que 100 insultes.
3: 92% des gens sur Minitel, on a eu les votes dernièrement, c'est Philippe qui m'a dit ça tout à l'heure, ont pris parti pour Françoise et 6% pour Gérard et 2 personnes ne souhaitent pas, donner leur avis.
9: Alors attends, je t'explique.
3: Donc 92% contre 6%, je crois que là il y a du travail pour Gérard qui apparemment a pris un très mauvais point ce soir.
9: C'est clair. Françoise, donc c'est juste 5 petites insultes, 3 merdes, un abruti, un con, et alors Gérard, on en est quand même à 37, et on a tout, des couilles, du cul, abruti, connard, et puis là je viens de rajouter fils de pute, trou du cul, ta gueule et compagnie.
3: Non, mais c'est sûr que là les insultes, ça a fusé ce soir. Gérard qui m'avait promis d'être calme et justement de pouvoir faire quelque chose d'intelligent et en dehors de ces débats, bah, je crois qu'on pourra se contenter que de ces débats et que ce qu'on a fait ce soir, on pourra le pas faire une deuxième fois, c'est terminé pour toi. Ce pourra pas se faire malheureusement une deuxième fois, puisque Gérard n'est pas suffisamment adulte, 37 ans. François, t'as quel âge?
8: 38.
3: Ah oui, d'accord, ok, bah on sent quand même la différence mentale. Donc voilà, Goldorak, merci.
9: Alors Francky, en fait, moi j'ai en plus un petit problème, on pourra peut-être en reparler demain soir, c'est qu'en fait, je fais partie du BVP, c'est le bureau donc de vérification de la politesse, et j'ai le directeur du GEG, c'est-à-dire le service Gogol et Gérard, qui m'a contacté, parce qu'il a entendu parler de mes travaux.
3: Gérard quitte le studio, et il me dit que je n'aurai plus rien, donc voilà, c'est terminé, mais Gérard... Voilà, mais il faut pas non plus qu'il en abuse. En plus, il me traite de connard, je crois savoir. Donc, faut quand même un jour qu'on lui remette quand même les points sur les i, les barres sur les t. Et qui est le chef ici et qui est l'employé. Hein.
9: De toute façon, Francky, donc je te dis, le SGEG a entendu parler de mes travaux. Et apparemment, il a été mandaté par le ministère de la Culture pour
3: Si le SGEG est derrière, forcément.
9: Ah, c'est clair, ça va pousser. Quoi.
3: C'est clair. Ouais. Écoute, merci Goldorak.
9: Mais de rien.
3: Françoise, pour conclure, tu vois, ça dure une heure pile, donc on a tenu le cap. Hein. On peut constater, je l'ai dit, 92% des gens ont pris parti vers toi pour probablement vraiment ta simplicité et puis le fait de répondre aux questions lorsque Gérard te les posait. 6% des gens ont été pour Gérard et 2% se sont abstenus, donc tu l'emportes à 92%.
8: C'est déjà pas mal, hein.
3: Bah, je trouve ça extraordinaire. Moi, je pensais que ça allait être quand même assez mitigé parce que je me suis dit, bon, François, c'est quand même une grande gueule des fois. Tu l'emportes à 92% et Gérard 6%, donc et 2% ne veulent pas, pour l'instant, préfèrent s'abstenir, n'ont pas d'opinion. Mmh. Qu'est-ce que tu en penses?
8: Bah, je trouve que c'est formidable.
3: Ouais.
8: Et puis.
3: Vas-y, termine, ouais.
8: Et puis. Disons que bon, je sais que tout le monde m'estime vachement bien parce que bon, c'est pas, je vais pas me lancer des sabots. Mais,
3: ouais, entendez, Villard.
8: C'est pas marrant, mais.
3: Non, mais se lancer des sabots, c'est rare.
10: Ouais.
3: Ça fait mal en plus. Ça peut faire mal, ouais.
8: Mais disons que j'en vois pas chier tout le monde.
3: Voilà. Disons que quand il y a quelqu'un qui t'agresse, tu y réponds et tu t'énerves pas à gueuler en disant ta gueule, va te faire foutre et jusqu'à dire fils de pute et tout ça.
8: Voilà.
3: Donc Gérard a été sanctionné puisque la règle du jeu veut que quelqu'un qui insulte trop fortement soit sorti du studio. C'est chose faite. Gérard l'a très mal pris puisque monsieur pensait qu'à chaque fois on allait juste lui dire t'arrêtes sinon tu sors, et là on a vraiment mis à exécution la menace. Mm-hmm. Donc je pense qu'il s'est un petit peu vexé parce qu'il s'est aperçu qu'il était loin d'être le chef ici, et que le chef c'est
8: toi.
3: Voilà Françoise, et bon de le rappeler.
8: Toi,
3: de
8: Max.
3: Voilà, merci Françoise de temps à autre. Donc Françoise, félicitations pour ce premier droit de réponse. Je ne ferai pas comme dans quoi que comme question dans un champion, savoir si tu remets ton titre en jeu, est-ce que tu reviendras une deuxième fois.
8: Bien sûr, il n'y a pas de problème.
3: Voilà, donc si tu as encore des choses à reprocher à Gérard, tu feras suivre. On demandera ceci dit à Gérard s'il veut revenir, parce qu'il aura le droit de revenir. Max. Et donc pour l'instant, tu mènes par une partie à zéro. Et la règle du jeu est comme ça, hein. Qu'est-ce qu'il y a?
8: Non, je pensais peut-être qu'il fallait peut-être que tu ailles voir Gérard.
3: Ah non, je m'en fous complètement de Gérard. Non, non, là, il se démerde comme un grand. Je l'ai prévenu depuis le début. Il m'avait dit vers 17 ou 18 heures, je lui ai eu au téléphone, donc même plus tard, je lui ai dit simplement d'essayer d'être confiant, de dire ce qu'il avait à dire contre Françoise, d'écouter Françoise et de répondre à ce qu'elle avait à lui reprocher sans insulter. Bon, bah, il n'a pas tenu le coup. Au bout d'une demi-heure, on a déjà dû mettre une petite pause musicale et remettre les points sur les i. Ça a duré 10 minutes et 10 minutes après, il s'est emballé. Alors, il est vrai que les gens agressent plus Gérard que Françoise, que Gérard, ils le connaissent mieux, il fait ses débats. Alors, Françoise se contente de passer que les mardis. Mais Françoise, aujourd'hui, a pris un point assez important aux yeux et dans l'esprit du Star System en l'emportant 92% à 6 et 2%, je le rappelle, qui sont abstenus. Merci Françoise encore d'être venue. On te paye le taxi royal pour rentrer chez toi.
8: D'accord, merci.
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3: Séance de spiritisme première mondiale, je vais réaccueillir vite fait Nathalie de Paris.
12: Oui, salut.
3: Lina de Toulouse.
12: Oui.
3: Arnaud de Blois.
13: Toujours là.
3: Sébastien de Paris.
13: Toujours là.
3: Et Martin du bureau.
14: Il est au cabinet.
3: Ah, il est au cabinet, d'accord. Non, c'est pas vrai. Ne me dis pas qu'il est allé au cabinet. Il est où?
14: Si, si, il est au cabinet.
3: Oh putain, il pensait que j'allais mettre un disque.
14: Il pensait, en effet.
3: Ah là là là là là là là.
14: Mais bon. Là, il va arriver. Hein,
3: d'accord, ok, très bien. Bon, le temps que notre ami Martin se réinstalle, donc, et les éditeurs vont pouvoir jouer de chez eux également par le biais des SMS. Hein, donc, pareil, hein, n'hésitez pas. Je vais brancher les SMS tout de suite. Et comme ça, on va pouvoir. Attends, je vais le faire. Et on va pouvoir, comme ça, vous aussi jouer de chez vous. Ce sont des chanteurs morts. Hein. On va essayer de rentrer en communication avec. Vous avez déjà fait des séances de spiritisme, juste comme ça, par curiosité, Sébastien?
13: Moi, je voulais aller à Tours pour en faire, mais j'ai pas encore.
3: Arnaud, tu en as déjà fait, toi?
15: Non, jamais.
3: Lina?
16: Ouais, j'en ai fait, mais franchement, ça se voyait qu'on bougeait la table, que les verres,
3: alors que là, bougeait, là, là, vous êtes par téléphone, il n'y a pas de triche possible.
16: Hein. Ouais.
15: Ah bah si, ah bah ouais, c'est vrai.
3: Ah bah oui. Et Nathalie? T'as déjà fait du spiritisme?
16: Moi, je me souviens pas. Peut-être quand j'étais ado, mais ça devait pas être sérieux.
3: D'accord, ok. Allez, attention. À partir de maintenant, bon, moi, je vais disparaître. Hein. Je suis obligé de faire. J'ai autre chose à faire, malheureusement. Je peux pas rester avec vous.
15: Ah zut!
3: Ah bah, n'insistez pas, je ne peux pas. Voilà. Et Martin sera un petit peu le maître de cérémonie. Hein, et à vous de poser des questions par SMS également. Hein. D'ailleurs, on peut proposer éventuellement à Léo. Et à Elodie d'être le porte-parole des SMS. Si vous avez des questions à poser à l'esprit pour deviner le nom du chanteur, n'hésitez pas également, on fera suivre. Alors toutes les questions sont bonnes à venir, on n'est pas obligé d'être tout le temps dans du sérieux. Si vous voulez partir dans du deuxième degré, n'hésitez pas. Hein. Attention, on va compter jusqu'à 3. 3, 2, 1, on est parti.
15: Ok, bon, je demande à toute mon équipe de se concentrer. Hein. Attention, tout le monde pose le doigt bien sûr sur le téléphone pour entrer en communication locale et bien sûr générale. Vous êtes prêts tous?
13: Oui.
15: Ok, je me pique avec la barbe. Alors, on va incanter, Esprit, es-tu là? Esprit, si tu nous entends, peux-tu te manifester d'une manière ou d'une autre en pétant ou en parlant, s'il te plaît?
10: Je suis là. Il y a quelqu'un là.
15: Il est en forme. Voilà, je crois qu'on tient un bon client là. Esprit, est-ce que tu nous entends? Est-ce que tu es avec nous? Est-ce que tu peux nous parler?
10: Je vous entends. Je peux donc vous parler.
15: Oh là là, on est au top là. On est du premier coup, on chope un mec là. Ça, c'est énorme. Ok,
12: Esprit,
15: bon.
12: Est-ce
15: alors...
12: que t'es chaud? Hein,
10: je suis chaud comme la braise. Je suis content de pouvoir reparler à des êtres humains. Vous m'avez manqué.
15: Tu bandes?
10: Ça ne saurait tarder. Bon, hey, vous me posez des questions ou je me casse?
15: Ok.
10: Parce que moi, je vais chanter dans des karaokés sinon. Hein.
15: Bon, alors, Esprit, est-ce que tu es de nationalité française? Puisque tu es un chanteur français
17: maghrébin, sinon.
10: Je suis français.
17: Et islamiste ou catholique?
10: Je ne sais pas, catholique.
15: Ah, d'accord, donc je vois. Enfin, non, peut-être pas. Est-ce que tu es mort ou tu es vivant?
10: Quelle question stupide, espèce de connard. Tu crois que je serais là en train de faire le malin, en train de faire de l'esprit? Je suis pas là pour faire de l'esprit, moi.
15: Ah bah, je crois que je presse, pardon.
17: Okay. Tu vas pas nous casser les couilles aussi, hein.
10: Pardon?
15: Ah non, si on le mec direct, il va se barrer, les mecs.
10: J'étais peut-être un gentil chanteur, mais faut pas me prendre non plus trop pour un con, c'est d'accord?
17: En fait, ouais, c'est un chanteur, c'est ça.
15: Bon alors, ok, on va essayer d'avancer. Tu es né quand?
10: Je suis né le 21 décembre 1946.
15: Merde.
17: Ça fait quel âge? Ça fait presque 60.
15: Mais il est mort, il a plus d'âge, il est mort.
17: Oh mais merde, putain.
15: Est-ce qu'il est mort? Bon, ouais, électrocuté.
12: Esprit, es-tu un homme ou une femme?
10: Il est vrai que par ma voix, je pourrais être une femme aussi, mais je suis un homme.
12: Tu chantais quoi comme type de musique? C'était quoi?
10: Ah bah si je te chante tout de suite, je vois pas l'intérêt de me trouver.
17: Mais tu t'es arrêté à quel style en fait? C'était électro ou c'était...
10: J'ai été un...
17: Reggae.
10: Un grand des années 70.
15: D'accord. Est-ce que t'as eu une mort accidentelle?
17: Ouais. Jodassin.
10: Mort accidentelle, non.
15: Non.
12: Tu chantais solo ou un groupe?
10: Je ne peux pas vous donner autant d'indices pour le moment. Par contre, je suis né à Paris dans le 12e arrondissement.
15: Ouais, je vois. Disco, ce que tu chantais?
10: Plutôt dans les années un peu disco, ouais, légèrement.
15: Disco, tu n'as pas eu de mort accidentelle.
12: Est-ce qu'il y avait des Claudettes avec toi?
10: Je ne peux pas donner ce genre d'indice qui vous mettrait trop facilement sur la voie, mais...
17: Alors, elle est sur Claude François, elle.
10: Non. Ouais, toi, tu as fait un vilain blocage sur Clo-Clo. Clo-Clo, d'ailleurs, est à côté de moi, hein.
15: Sans déconner, tu peux nous le passer?
18: Pour ma part.
10: Je pourrais vous le passer, tout à l'heure.
15: Ah, merde. Bon, alors, tu...
17: J'ai bien vu passer le...
15: Est-ce que t'as eu un gros tube, ou est-ce que t'as fait plein de chansons super connues?
10: J'ai fait quelques chansons super connues, mais j'ai surtout eu un gros tube. Un énorme gros tube qui est dans mon slibard.
15: Juste à ce sujet, est-ce que tu portais des slips et pantalons un peu trop serrés pour mettre en valeur tes parties génitales?
10: J'ai eu effectivement, par moments, mes couilles un peu trop serrées et ça sentait l'oignon. Je l'avoue.
15: Ah, je pensais à Michel Sardou, mais non, ça peut pas être.
18: Sardou n'est pas mort.
17: Moi, je pensais à Mike Brandt.
18: Presque, mais pas encore.
15: Est-ce que tu es Mike Brandt?
10: J'ai vendu des millions d'exemplaires de 45 tours.
17: Ouais, mais t'es une star, c'est normal.
10: Puisque vous me posez des questions complètement crétines, je vais être obligé de vous mettre sur la voie un petit peu.
17: Normal, mais Martin.
10: En 1972, j'ai eu mon premier tube. Avec des... Putain, j'ai ma voix qui change toutes les deux secondes, putain.
12: T'es mort vieux ou pas?
10: Pardon?
12: T'es mort vieux ou jeune?
10: Putain, si je le savais, je regarde dans ma bio. Règle-moi le son, la correcte, là, je suis dans un tube, c'est horrible. C'est trop difficile.
17: Le titre d'une chanson, c'est quoi?
10: Bon, pour vous aider un petit peu, pour vous mettre sur la voie, parce que vous me posez des questions qui ne font pas avancer le schmilblick. Je suis mort à l'âge de 53 ans, 30 ans de carrière et 26 millions de disques vendus.
15: Oh la vache.
12: Tu es brun?
10: Voilà enfin une question intelligente. Non.
15: Et tu es blond?
10: Crétin, bien sûr.
15: Avance. Il m'a reconnu en plus, crétin, vous êtes.
10: J'aimerais tellement pouvoir deviner qui je suis pour que je puisse vous le prouver en chanson. Oh là là, la voix.
17: C'est Jérôme.
10: Pardon?
17: T'es blond, c'est ça, non?
10: Qui a dit?
18: C'est Jérôme.
10: Oui, c'est moi.
15: Non.
10: Mais on ne dit plus c'est Jérôme, on dit c'était Jérôme.
19: Ah,
10: il n'y a que là-haut qu'on dit que c'est Jérôme.
19: Eh, c'est vrai que la mort, ça change vachement la voix, en fait, hein.
10: Je suis véritablement Jérôme.
19: Mais tu peux le prouver ?
10: Comment ça, le prouver, bien sûr ?
17: Franchement, si t'arrives à me la chanter avec la voix que t'as...
16: Allez, vas-y, chante-nous un peu.
17: Avec la voix que t'as, son mère.
19: De la nostalgie de Jérôme, je m'entends un petit tube.
10: Et tu danses avec lui.
16: Non, non, c'est raté, c'est
10: quoi ? Attends, je te dis que je suis ce Jérôme. Tu n'as jamais dansé aussi bien que ce soir. Ah non, mais attends. Et tu danses avec lui. Et tu danses avec lui, abandonnée, heureuse. C'est horrible le son.
17: C'est de la chance quand on ne connaisse pas, c'est Jérôme.
10: Et tu danses avec lui.
19: Ah, je crois qu'il n'y a plus un de TV. Incroyable. Incroyable. Bon, bah maintenant on va le dégager parce que c'est ça y est, on a trouvé celui-là.
17: Ouais. On en
19: va
17: un autre. Ouais,
10: c'est horrible. Est-ce qu'on peut nous faire une voix claire parce que là c'est plus audible? On puisse bien nous entendre.
19: Ok, voilà. L'équipe, donc on se reconcentre. Hein, je demande à tous les auditeurs, bien sûr, de se concentrer et de poser aussi le doigt sur leur, sur leur ordinateur, sur leur poste de radio, ce qui leur
17: sert. Au-dessus du téléphone.
19: Attention. Nouvelle incantation, tout le monde est prêt ?
17: Oui.
3: Ouais. Je me permets de m'introduire dans la séance d'Espédie.
16: Oh,
3: parce que
16: je
3: ne
16: peux pas te permettre.
3: Il ne faut pas oublier à Léo et Elodie qui sont complètement perdus, qu'il y a des questions qui arrivent sur les SMS et qu'on peut poser. Hein.
20: J'en ai récupéré.
3: Tu peux de temps en temps quand ils posent des questions à l'esprit, vous pouvez également intervenir pour demander parce qu'il y avait des bonnes questions là.
20: D'accord.
3: Quelqu'un avait trouvé, c'est Jérôme. Hein, il y en a un qui avait trouvé. Ouais, excusez-moi.
17: Avec Kennedy. Ça.
19: Bon, ok. On incante.
16: C'est
19: parti. Bon, on va incanter à mort là. Esprit, es-tu là? Esprit, si tu nous entends, peux-tu te manifester d'une manière quelconque ou d'une autre manière pas quelconque, s'il te plaît? En tout cas, manifeste-toi, esprit, si tu nous entends. C'est Jérôme, je le reconnais. Il est revenu.
2: Je suis là.
19: Ah non, putain. Allô, esprit?
17: Ton plus seul point, m'a dit.
2: Vous m'entendez?
19: Esprit, ah oui.
16: Ouais,
19: bonjour, esprit. Alors, tu es bien un chanteur mort?
2: Bien sûr, je suis un chanteur mort.
19: D'accord.
16: Tu es une chanteuse ou pas?
2: Pardon?
16: Une femme? Tu es une chanteuse?
2: Pourquoi j'ai une voix de gonzesse? Non, je suis un mec.
16: Ouais, non, mais tu es une pédale.
2: Ah, tu m'as pris pour une pédale ou quoi, là? Je suis peut-être de là-haut, mais je contrôle tout. Je vois tes nibards. Je vois tes seins de là-haut.
16: Ouais, sûrement.
2: Hein?
19: Problème de testicules, peut-être.
2: Alors?
19: On dirait le mec des fordants, mais non, il n'est pas mort. Non,
2: il n'est pas mort.
19: Non, ouais. Alors, tu chantais en français ou en langue étrangère, par exemple de l'anglais?
2: Je chantais exclusivement mes tubes en français.
17: Ok, hasard.
19: Il est pas mort, hein? Bravo, il est pas mort non plus.
17: Oh merde.
19: Tu chantais en français. Est-ce que tu as eu une mort accidentelle?
2: Je ne peux pas répondre dès maintenant à cette question. Vous êtes trop direct.
19: Oui, on fait avancer.
17: Brun ou blanc?
19: On avance, on recule.
2: Je suis brun.
19: C'est brun. Ah ouais, Michael bon. Jackson, non.
2: De toute façon, si vous réfléchissez bien, tous les chanteurs ont eu des morts accidentelles. Enfin, les trois quarts qui sont connus.
19: Ouais, sauf c'est Jérôme.
2: Crise cardiaque sur des terrains de tennis, l'hélicoptère, électrocuté. Ils ont eu que des couilles. C'est vrai.
19: Merde, ça nous avance pas, ça. Ouais. Merde.
20: Esprit?
2: Oui.
20: Question du standard.
2: Oui.
20: Et des SMS? Quel est ton camembert préféré de Cindy, 17 ans?
2: Le reblochon.
20: Merci.
2: Ça fait avancer le schmilblick.
19: Ah, ça, oui, tout de suite. Alors, tu as eu plusieurs... on va revenir sur les... Tu as eu beaucoup de succès ou est-ce que tu as eu un tube particulier qui a été vraiment le carton?
2: Si tu savais qui...
17: Cas, en fait.
2: Toi qui poses la question, si tu savais qui je suis, tu comprendras très vite que je suis quelqu'un de génie. Oui, j'ai eu plusieurs tubes à mon actif.
16: Esprit, étais-tu un sexe symbole?
2: Je pense que...
17: Georges Brassens.
2: Ferme ta gueule, toi, tu commences à me saouler. Toujours à interrompre les gens, Sébastien, car je sais qui tu es. Oui, j'aurais pu être un sexe symbole.
19: À l'époque,
2: en tous les cas...
19: représentant des jeunes.
2: Pardon?
19: À l'époque, étais-tu le représentant des jeunes?
2: Je peux pas répondre à cette question maintenant. Question maintenant.
19: À la voix.
2: Pardon?
17: Pas mort, Johnny.
16: Et dis-moi, est-ce que t'as eu des problèmes avec l'alcool, toi?
2: Le problème, c'est que quelqu'un m'a déjà démasqué.
19: Balavoine.
2: Effectivement. Je suis... Vous êtes en communication, en direct, avec Balavoine.
19: C'est pas vrai, c'est pas possible.
2: Si.
19: Daniel?
2: C'est Daniel.
19: Dan?
16: Et toi?
2: C'est vous Daniel Balavoine que vous avez en ce moment même.
17: Y a pas Mitterrand à côté de toi?
2: Je suis à côté de C. Jérôme, là, en ce moment.
19: Ah bah alors, comme C. Jérôme, on va te demander la...
15: Non, mais enfin, si t'es vraiment Balavoine, vas-y, fais péter la chanson, là.
0: Quoi, tu ne me crois pas, il faut que je te le prouve.
15: Bah, c'est-à-dire qu'on croit, mais on voudrait juste une petite preuve.
0: Ah, vous ne me croyez pas. D'abord, je vais demander à mettre la musique.
15: Ah, en plus.
0: Une petite musique, qui devrait normalement... Non, bah, celle-là. Je déteste ce son. Arrêtez-moi ce son. Quelle horreur.
15: Oh, ignoble.
21: C'est ignoble. Ah là là, c'est ignoble.
0: Aujourd'hui, j'en rigole, mais à l'époque, c'est un bruit qui me faisait peur. Quand le chef des esprits m'obligeait à dormir, on me disait toujours « Ah, Balavoine, tu veux pas dormir ? Bah t'écouteras au casque pendant une heure un son d'hélicoptère !» Et pendant une heure, je me tapais le Walkman avec des sons d'hélico. Alors vous m'avez demandé de chanter, c'est ça ? Vous ne me croyez pas ?
15: Ah bah s'il te plaît, on demande... Attends, on a Balavoine. Merde.
0: Je me présente ! Je m'appelle Henri ! 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Alors.
15: Oh, alors là, je suis sur le cul, hein. Sans déconner, autant j'avais un doute avant, là je pense que tout le monde est d'accord avec moi pour dire que c'est Balavoine.
0: C'est partout dans la rue, je parle de moi. 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
15: J'aime bien justement sur Balavoine. Tu touches encore des films quand même, Sarah, qui reprennent tes chansons ou pas? Je me demandais si comment ça se passait pour ça.
0: Oui, toujours, oui.
15: Ah, c'est pas mal.
0: Ouais, toujours.
15: Vivant, tu te serais suicidé de savoir que la Starac a repris tes chansons?
0: Oui, je pense, oui, quand même. Oui, je pense sans aucun problème, quoi. Bon, allez, je vous laisse. Ciao.
15: Salut, Dan.
0: Allez, merci. On va faire un tour d'hélico.
15: Ok, on est chaud, on enchaîne. Alors, putain, on tient un filon. Hein. Vous êtes prêts? Il y a quelqu'un qui veut incanter ou j'incante encore?
22: Vas-y.
15: Ah non, bah allez-y. Hein. Non, bah j'y vais alors, d'accord. Esprit, est-ce que tu nous entends, Esprit? Es-tu là? Nous sommes au top de la concentration, nous t'écoutons, nous t'attendons, nous buvons tes paroles si elles arrivent. Esprit, peux-tu te manifester?
23: C'est bon.
15: Ouais.
24: Je suis là.
15: Ah bah salut. Donc voilà, bah, on est avec des copains, en fait, on invoque les chanteurs morts comme tu en fais partie, je crois.
0: Oui.
15: Donc déjà, c'est un bon indice. Je pense qu'on avance là. Hein. Donc tu es un chanteur mort, ça tombe bien. Tu chantes en français, en anglais, les deux?
0: En français.
15: En français, exclusivement.
22: Il y a de l'odeur sur celui-là.
0: Excusez-moi, qu'est-ce qu'il y a?
22: Il y a de l'odeur sur toi.
0: C'est normal, je viens de péter. je viens de laguer une grosse caisse.
15: Ah, ça, c'est un indice important, à mon avis. Hein,
0: oui.
15: À ne pas négliger.
22: Tu es dans le coltard.
0: Pardon?
22: Ça fait une pierre tomber dans le coltard.
0: Possible.
15: Peter, tu ça n'a rien à voir avec ton prénom, tu ne t'appelles pas Peter, Pierre?
25: Il y a les esprits farceurs et il y a les esprits Peter. T'es un Peter ou une péteuse?
0: Je suis un homme, je suis un Peter et c'est vrai que dans ma vie je me la suis un peu pété. Pour vous donner quelques indices, parce que vous ne posez pas
22: François.
0: Vous ne me posez pas toujours les bonnes questions, mais je vais vous le dire moi. Je vais vous donner quelques indices. Je suis né le 1er février 1939 en Égypte.
15: Ah bah bien. Ah ouais. Ah bah oui, là c'est bien sûr, c'est Dalida.
25: Dalida.
0: En octobre 1962, mon second disque a vraiment cartonné et j'ai eu mon premier tube à l'intérieur.
15: T'as Claude François?
0: Claude François, je suis Claude François.
15: Ce truc de ouf.
0: Ah ouais, c'est Claude François.
25: Tais-toi.
15: Putain, Claude François.
0: C'est Clo-Clo à l'appareil.
25: Allez, vas-y, chante-nous quelque chose.
0: Ah ouais.
15: Non, c'est vrai que dans la voix, déjà, il y a quelque chose. Hein.
0: Bah, ça s'entend. Hein. Ouais. Je suis aux côtés de Balavoine et je suis aux côtés de ces Jérômes, vous me croyez?
15: Ah bah oui, on les a eu tout à l'heure en plus.
0: Bah hein. Alors.
15: Ah, c'est dingue ça.
0: Et alors? J'ai pas besoin de chanter pour vous prouver que je suis bel et bien le vrai Clo-Clo.
15: Ah non, mais c'est pas une preuve, ça fait plaisir.
0: Hein?
15: C'est pour le plaisir, quoi. C'est quand même une occasion assez
22: privée. Pour nous d'entendre Claude François chanter en direct.
15: Hein. Attends, Clo-Clo en live aujourd'hui, c'est quand même rare.
0: Vous voulez que je chante?
15: Ah bah,
25: ouais, non, mais grave.
0: Non, je vais pas. Je vais voir si je vais chanter.
15: Clo,
0: non,
15: une
0: non,
15: chanson.
0: Non, je vais pas chanter.
15: Allez.
0: Ok, je vais le faire, ok.
22: Bien au courant, là.
0: Ici là-haut on a l'eau courante. On a les deux, on a le courant et l'eau, on a l'eau courante. Parce que des fois ils me demandent de chanter, dès que je veux pas, ils m'envoient une petite décharge. Et ça me fait flipper, ça me rappelle des mauvais souvenirs.
15: Ah ouais.
0: Bon alors je vais chanter pour vous, attention. 3, 2, Regarde ta montre, il est déjà 8 heures. Embrassons-nous tendrement.
19: Ah, c'est lui, hein.
0: Un taxi t'emporte. 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
19: Ah, oh, je vois la chorégraphie.
0: C'est une journée idéale.
19: C'est magique.
0: Pour marcher dans la forêt. On trouverait bien plus normal d'aller se coucher seul dans les genêts. Allez avec moi, les morts. La vie au soleil. C'est une chose que l'on ne verra jamais. Chaque fois c'est pareil. C'est quand on est derrière les carreaux. Quand on travaille que le ciel est beau. Et qu'il fait beau sur les routes de la vie au soleil. Voilà.
1: Hé, Clo-Clo.
0: Oui.
1: Tu portes quoi?
0: Pardon?
1: Tu portes quoi là?
0: Un string à paillettes.
19: Ah, c'est lui, bien sûr.
0: Bien
19: c'est
0: sûr,
19: lui,
0: c'est moi.
19: Victime,
0: bien sûr, c'est moi. Ah bah, j'ai rien fait, putain. T'as des fois, on m'envoie des coups de jus comme ça, c'est des farces, c'est les copains.
19: Ah, tu
1: es toujours autant un homme d'affaires au paradis.
0: Toujours, toujours, toujours,
1: toujours.
0: Une vraie flèche.
21: Ah bah oui.
0: Comme, ça, comme mes disques. Bon bah voilà les enfants, j'étais obligé de vous laisser parce que je suis très pressé. Hein.
19: Ok, bon on s'en enchaîne un petit encore, on est chaud là.
0: Un petit dernier.
19: Allez.
0: Je vais faire venir un autre camarade.
19: Oh, bah, salut Claude, fait... merci. Hein.
0: Il va venir, salut les gars.
19: Salut
1: Claude.
19: Garde la pêche. Ah, j'aurais peut-être pas dû ça.
21: Ah, c'est clair.
19: Bon, ok, on y retourne. Attention, là je fais la voix d'incantation. Esprit, es-tu là? Esprit, peux-tu nous... Esprit, es-tu là?
0: Je suis là.
19: Oh là là, ça marche de plus. On est très fort, hein. Sans déconner, c'est pas pour nous envoyer des lorignes.
1: J'invite l'esprit à chaque fois.
19: Non, là, c'est une fois qu'on a le feeling, on a le feeling. Alors, donc tu es un chanteur ou une chanteuse?
0: Je suis encore un chanteur.
19: Donc tu es mort aussi, hein, ça c'est...
0: Il n'y a que des hommes qui sont restés des grands chanteurs à succès.
21: Oh.
19: Il y a peu de femmes chanteurs en même temps, c'est vrai.
0: Non, mais... Cherche pas à m'embrouiller.
20: Question SMS.
0: Oui, question.
20: Esprit, es-tu pédé?
0: Oh bah putain, tu vas perdre. Non. Non, je ne suis pas homosexuel, non.
19: D'accord, ni pédé.
1: Pédé. D'accord. Es-tu lesbienne?
0: Non plus.
19: Pareil, est-ce que t'as eu un gros tube ou genre une série?
0: J'ai eu plusieurs gros tubes. Je peux vous dire, je suis né le 5 novembre 1938. Et ma particularité, c'est que je suis né aux États-Unis.
19: Et tu es français?
0: Et je suis français.
20: Question SMS.
21: Ouais, très très bonne question.
20: Esprit, que penses-tu de la Constitution européenne et de Florent Pagny?
0: Oh putain. On va avoir des questions plus simples ou... Pourquoi que le club a eu des questions faciles et que moi je me tape des questions de merde?
19: Ouais, alors, une question.
21: Il y en a une pas mal, là, il y en a une pas mal.
0: Oui.
21: As-tu fait du touring de Grande-Bretagne?
0: Je n'ai pas fait de touring de Grande-Bretagne.
19: Ouais. Tu as chanté...
0: Par contre, si je peux vous donner un petit indice, je chantais en français, en anglais, et accessoirement en espagnol, en allemand, en italien, en grec, voire même en japonais. J'ai une double nationalité.
19: Tu es Mireille Mathieu.
0: Je ne suis pas Mireille Mathieu.
19: Non, en même temps, c'est vrai que t'es...
0: On n'est pas pressé qu'elle vienne nous rejoindre là-haut, je peux te le dire tout de suite. On préfère qu'elle reste avec vous là-haut sur Terre qu'elle vienne nous rejoindre dans les esprits des chanteurs.
19: Est-ce que tu chantais dans toutes ces langues consciemment ou est-ce que tu ne savais pas? On t'a dit après, ça c'était de l'espagnol, ça c'était du...
0: Sauf quand j'étais des Français, quand
19: ouais,
0: je fumais.
19: D'accord.
0: Et je fumais peu.
19: Donc tu n'es pas Bob Marley? Normal, car tu es français, ouais.
0: J'ai enregistré 250 chansons et j'ai vendu plus de 50 millions d'albums.
19: Es-tu Mike Brandt?
0: Je ne suis pas Mike Brandt.
20: Question SMS.
0: Oui.
20: Esprit, est-ce que tu sais imiter la vache?
0: Oui, pourquoi?
20: Je sais pas, c'est Sylvain du 24 qui me le demande.
0: D'accord.
19: Esprit, est-ce que tu aimais bien taper un bon petit style un petit peu près du corps avec une bonne touffe sur la tête?
0: Non.
19: Non? Ah merde.
0: Je voulais que je vous donne un indice.
19: Ouais.
0: Par rapport aux émissions de télévision que vous avez en ce moment, la Star Academy, et cette année particulièrement, il y en a un qui a, pas tout à fait, mais qui ressemble un petit peu, qui a le même regard profond que moi. Un œil qui joue au billard et l'autre qui fait pas. J'ai moi-même un problème. Avec mon regard.
19: Je vois. Tu est-ce que par hasard, t'aurais pas chanté un truc avec les Belton?
4: Et j'ai chanté effectivement avec les Dalton.
25: Ah, okay, je...
4: Chanson des Dalton.
19: Ok, je le vois. Il y a quelqu'un à la réponse.
5: Joe Dassin.
4: Je suis Joe Dassin.
19: Oh là là, ce carton, on a eu C-Jérôme, on a eu Clo-Clo, on a eu Balavoine, on se tape Joe Dassin maintenant.
4: Ah, c'est
19: un malade. Hein. Sans déconner, Jo, on peut t'appeler
4: oui.
19: Jo.
4: Oui, vous pouvez m'appeler Jo.
19: On peut te tutoyer.
4: Oui, bien sûr.
19: Ah, c'est cool, ça fait plaisir. Tu, comment dire, bah, demandez-lui, parce que moi, à chaque fois, c'est moi qui demande. Pour la chanson, là.
5: Est-ce que tu pourrais nous faire une petite chanson?
19: Bien.
4: Vous ne croyez pas que je suis le vrai Jo Dassin?
19: Si, si, on croit.
25: Une chanson était indien.
5: Bien sûr, mais pour confirmer...
4: Oui. Je chantais une chanson qui me tient à cœur et qui est la plus belle avenue du monde. Ah. Ok.
19: Ouais.
4: Maladé. Je me baladais sur l'avenue, le cœur ouvert à l'inconnu. J'avais envie de dire bonjour à n'importe qui.

0: que vous voulez.
1: Au champ Champs-Élysées.
0: Ouais.
2: Bravo.
0: Voilà.
2: Bravo.
0: Bravo, je suis Joe Dassin.

0: esprit et dites-vous que voilà, nous on est là, on existe, on continue à chanter et que et si un de ces quatre vous avez besoin d'entendre une petite balade, une petite mélodie, je me ferai un grand plaisir avec mes camarades de venir vous les fredonner à vous les vivants quoi.
1: Et tu parlais du confessionnal, sinon les profs ils sont comment? Ils sont cool
0: Ouais ça va, c'est ouais. Cool, ouais, c'est bien sympa, ouais, voilà, donc on donne des cours de chant, on prend un petit peu. Pour rien vous cacher, Michel Berger s'est mis à la tech.
1: C'est normal.
0: Il s'est mis à la techno, il prépare là il essaie de rentrer en contact d'ailleurs avec des gens de sa famille pour éventuellement sortir des remixes.
1: Ouais.
0: Donc s'il y a des gens qui ont les droits de Michel, Michel Berger, qui n'hésite pas, il aimerait bien qu'il est dans les bacs au même titre que Orlando qui fait des remixes pour Dalida, lui il est plutôt d'accord. Hein. Bah, je vous cache pas qu'on a besoin de pognon là-haut.
2: C'est un peu la Gay Pride.
0: Ah ouais, c'est un peu ça, ouais, c'est vrai, ouais, ouais. Tiens, d'ailleurs, en parlant de la Gay Pride, il y a c'est Balavoine, il est en train de monter un gros char là. Il a installé un char pour la prochaine Gay Pride. Donc voilà quoi.
1: Donc voilà. Sinon, la bouffe, ça va la bouffe, c'est vrai que vous mangez froid tout le temps
0: ou... On mange froid systématiquement. Ouais. On bouffe du nuage matin, midi et soir. C'est vraiment matin, midi et soir, mais c'est toujours agréable.
1: Ah, mais tu dois filer nos chiasses, ça, putain.
0: Ah bah, de ça, à un moment donné, de toute façon, on en prend un coup.
3: Vous dormez sur des nuages?
0: Ouais, ouais, on dort sur des nuages, ouais. Ouais.
2: Bon, il y a autant de public là-bas qu'ici?
0: Il y a beaucoup de monde, ouais. On est énormément, ouais. Puis on a un succès assuré, hein. C'est que. Par contre, on touche pas de pognon sur la vente des disques là-haut. Ah, c'est ça qui est un petit peu regrettable. Ouais, c'est ça. Voilà. Ah, par contre, c'est Jérôme qui voulait en chanter une dernière. Non. Il veut profiter qu'il est en direct chez les vivants pour en chanter encore des chansons. C'est Jérôme, une ça suffit, on est d'accord.
1: Ouais, tu n'auras pas une thune, hein, tu veux dire.
0: Non, mais c'est pas possibilité. Hein. Bon, bah voilà, les gars, j'étais obligé de vous laisser avec toute mon équipe et puis ça m'a bien fait plaisir en tous les cas.
1: Ah, bah c'est nous, merci, hein, merci bien. Beaucoup.
0: Merci à vous, les gars. Ouais,
1: hein. C'était un grand moment, merci.
0: Ah, bah à bientôt. Hein.
1: Ouais, à
0: ciao.
1: Bientôt.
0: Bon, je vous laisse entre vous quelques instants. Hein.
1: Ok, ça fait plaisir. Quoi, je sais pas, moi franchement je suis sur le cul. Hein. Et putain Max qui rate ça évidemment. Ouais, comme par hasard, il a eu ce petit problème de digestion.
4: Qu'est-ce qui se passe? Je viens d'arriver là, on m'a dit que. Allô?
1: Ouais,
4: je viens d'arriver, qu'est-ce qui se passe?
1: Oh putain, t'as raté un truc de
4: fou. Non, qu'est-ce qui s'est passé?
5: Un truc de fou, hein.
4: Qu'est-ce qui s'est passé?
1: Ah non mais tu vas pas nous croire, c'est pas la peine.
4: Vous avez pas fait la sorte de spiritisme. Maintenant je viens de m'attendre.
1: Non.
4: Putain.
1: Non mais on avait le feeling là.
4: Avec qui vous étiez?
3: Ah mais t'avais qu'à pas être profité.
4: Lina, il y avait qui?
3: Ben, il y avait Clou-Clou en
4: fait. Non
2: Ah oui, c'est Jérôme.
4: C'est Jérôme.
1: Ah non, mais attends, tu vas pas nous croire. Qu'est-ce qu'il nous croire, le casting qu'on a eu. Hein.
4: C'est Jérôme, Claude François, et qui d'autre?
2: Joe Dassin.
4: Ah ouais. Putain. Ah ouais, vous avez été gâtés.
2: On a eu des lives en plus. Hein.
4: Putain, ils ont chanté.
2: En plus.
3: Ouais,
4: non, putain, extraordinaire.
3: Attends, on peut trouver.
4: C'était bien, c'était bon ça. Alors, donc le spiritisme ça marche, c'est pas de la mytho.
1: Ah mais grave.
4: Non, ça
1: mais
4: fonctionne.
1: Non, ah mais là je pense que tous les gens qui nous écoutent en ont la preuve. Hein. C'est tous les manifestes.
4: Arnaud, on est d'accord, ça fonctionne alors.
2: Oui, non mais là.
3: Non, bien à fond.
4: Ah putain, ça fait plaisir. Bon bah la prochaine fois, on remettra ça. Alors on refera une séance de spiritisme dans les jours à venir.
1: Ah, il faut honnêtement, bon pour parler honnêtement, autant j'avais un petit doute avant la séance, je vous le cache pas. Autant là, ça y est, je suis convaincu.
4: Non mais ça permet. Ça permet de. C'est vrai pour les gens qui se disent ouais, ça fonctionne pas, ça ne marche pas. Il faut être forcément un professionnel ou il faut un médium, contrairement à ce que j'ai pu croire, bon, ça peut marcher comme ça entre nous quoi.
1: Ah, mais bien sûr,
4: il suffit d'y croire.
1: Ah ouais, c'est ça, il faut se concentrer, il faut avoir dedans, il faut rentrer dedans quoi.
4: Il suffit d'y croire avec une bonne machine à effet et normalement tout rentre dans l'ordre.
1: Ouais.
4: Hein, on est d'accord.
1: Ouais.
2: Et je pense que sans Martin, on s'en serait pas sorti. Hein.
4: Ah bon, il a assuré?
2: Ah oui.
4: Et là, c'est lui qui a drivé, c'est lui qui a tout fait.
3: Direct, ils arrivaient tout de suite.
2: Je sais pas d'où il tient ce secret, mais je crois que.
4: Ah, il a un don.
1: C'est des trucs, ouais, mais je veux pas être. Mais enfin, c'est vrai que c'est un don, hein, c'est un truc que tu calcules pas, c'est pas quelque chose qui se travaille, c'est quelque chose que t'as ou t'as pas. Moi, je l'ai, vous l'avez pas, je suis désolé.
4: Ça, il est parti dans son monologue. Bon, Martin, je vais te laisser, hein.
1: Ouais, d'accord.
4: D'accord, t'évites d'être jaune comme hier en fin d'émission.
1: Oh, mais j'ai arrêté la pizza là, c'est
4: ouais, et puis les cigarettes, puis aussi les cigarettes qui font rire.
1: Ah, tu crois que non.
4: Lima, merci pour ton appel en tous les cas.
3: Ok.
4: Et puis bon courage. Hein.
3: Merci.
4: Oh là là. Et puis merci à Nathalie également d'avoir participé à cette séance de spiritisme. Hein.
3: De rien.
4: Merci également à Sébastien, puis à Arnaud aussi.
2: Oui, mais de rien.
4: Et puis à bientôt.
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4: Alors on y va, Christophe, on appelle donc Josette et un petit kiki donc improvisé total, hein, parce que j'étais pas du tout au courant, donc je n'ai pas taffé. Hein.
8: Ah d'accord, ok.
4: Et d'ailleurs, normalement, ce soir aussi, j'avais complètement oublié de prévenir Manu et Fildar, parce qu'il m'a appelé sur mon portable, il y a peut-être Guidou qui va appeler, parce que ce soir, il y avait les hot dogs de Cannes.
8: Ah oui.
4: Je crois qu'il y a Guidou qui est là-bas.
9: Oh non. Arrête, je me sens mal.
4: C'était dans ma voiture, ça m'est...

0: venu comme ça comme un éclair.
1: Allô ?
0: Oui, bonjour, vous allez bien ?
1: Oui, très bien, monsieur.
0: Allô ? Allô ?
1: Oui ?
0: Oui, bonjour, vous allez bien ? C'est la radio qui vous appelle ?
1: Oui ?
0: Bonjour, vous êtes en direct sur Radio Locale, Radio Nîmes, allô ?
1: Oui ?
0: Vous allez bien ?
1: Très bien, monsieur.
0: Vous êtes contente d'être avec nous ?
1: Oui.
0: Vous êtes en forme ?
1: Super.
0: Comment ça va ? Vous avez passé une bonne journée quand même ?
1: Très, très bonne.
0: Alors, est-ce que c'est possible de parler à Josette, s'il vous plaît ?
1: Oui.
0: Est-ce que c'est possible de lui parler ?
1: C'est elle-même.
0: Oh, bah c'est super, bonjour, c'est la radio qui vous appelle.
1: Super.
0: Ah, vous êtes en direct, bien sûr, vous avez été sélectionné grâce à votre fils, Christophe Routier, 25 ans.
1: Ah oui ?
0: Qui nous a envoyé une carte postale de Turin, parce qu'il était en Italie, je ne sais pas si vous êtes au courant.
1: Oui.
0: Ah bah comme quoi, vous suivez bien les petites affaires de votre fils.
1: Oui.
0: Et voilà, et donc il est en direct, il voulait vous offrir 500 albums CD.
1: Voilà, c'est super.
0: Ah, vous nous écoutez un petit peu quand même ?
1: Oui.
0: Vous nous écoutez de temps en temps ?
1: Oui.
0: Il faut vous approcher de votre téléphone, hein. On vous entend pas très très bien. Hein.
1: Ah.
0: Approchez-vous bien du téléphone.
1: Oui, je m'approche.
0: Allez-y, mais parlez dans le combiné, allez-y.
1: Oui, oui.
0: Voilà, bonjour. Allô ?
1: Oui.
0: Ah bah bonjour.
1: Oui.
0: Attends, bah dites donc, vous êtes, on dirait un petit oiseau. Ça va bien, vous êtes contente d'être avec.
1: Je suis très surprise.
0: Vous êtes contente quand même ? Vous nous écoutez régulièrement, un petit peu, m'a-t-on dit ?
1: Oui.
0: Vous écoutez à quel moment de la journée, radio locale ?
1: Le matin.
0: Le matin, bien sûr, avec notre ami Jean-Francis, qu'on aime bien d'ailleurs et qu'on salue au passage. On l'applaudit, Jean-Francis.
1: Oui.
0: Vous êtes écouté quoi le matin ? Vous aimez bien Jean-Francis, là, animatin ?
1: Oui, oui, oui.
0: Vous avez écouté l'indice de ce matin ? Alors, on essaie de niquer quand même ?
1: Ah non, quand même, non.
0: Vous nous écoutez un petit peu quand même, nous a-t-on dit quand même ?
1: Oui, mais seulement j'ai des enfants, alors j'écoute un peu par ici, un peu là-bas, dans
0: les
1: chambres.
0: Vous avez des enfants ?
1: Oui !
0: Ah bah vous applaudissez, bravo, elle a des enfants ! Ah, ça nous fait bien plaisir, très bien. Alors attention, Josette, bien sûr, vous connaissez peut-être pas la règle du jeu, je vous la rappelle. Vous, bien entendu, vous êtes additionnel de Joker possédant un coupon réponse déjà, ou... Envoyé directement ou pas, Josette ?
1: Non.
0: Non, vous n'avez pas de coupon réponse donné simultanément, non ?
1: Non.
0: D'accord. Vous avez une acquisition de voiture en solde ou en acquisition directe ?
1: En direct.
0: Véhicule 5 degrés ? Non.
1: Non.
0: Mais c'est pas grave, je vais vous donner, je vais vous expliquer. Bien entendu, il y a besoin d'une possession de voiture éventuelle. Hein ? Vous nous entendez bien, là ?
1: Oui, oui.
0: Alors, je vous explique la règle du jeu, d'accord ?
1: Oui.
0: Alors c'est très simple, bien entendu, à ce moment-là, vous repartez avec un joker gagnant. Si vous avez trois questions nécessaires, ça on va les poser bien sûr, mais attention, pour ça, bien sûr, un moyen de 10 secondes chronomètre qui a pour faire à partir du moment du gong retentissant. D'accord ? On est bien d'accord ?
1: Je vous entends très mal.
0: D'accord, attention, on y va, c'est parti, elle a bien entendu la règle du jeu, attention, concentration. Vous êtes prêts, Josette ?
1: Oui.
0: Qu'est-ce que vous choisissez ? Histoire ou mathématiques ?
1: Mathématiques.
0: Ah, je choisis mathématiques, bravo ! Attention, racine carrée de 8,5 multipliée par la connaissance de 2 en point carré. Je veux votre réponse en Macintosh. À votre avis, Kiki, donc, en chiffre, bien sûr. Attention, on y va, on l'encourage. Bravo, allez. Allez, c'est un chiffre rond facile entre 1 et 10 pour vous aider un petit peu quand même. Attention, il vous reste 5 secondes. Un chiffre, vite, Josette. Oui, bonne réponse, moi. Vous avez calculé, vous l'avez dit au hasard ?
1: Non, non, j'ai calculé.
0: Eh ben dis donc, bravo, vous avez calculé, parce que ces mathématiques, ils sont pas simples, hein. Attention, on y va, pipoteuse, on continue ?
1: Oui.
0: Alors, attention, on y va. Deuxième question, bien entendu. Attention, le Kiki a dit !
1: Oui !
0: Attention, le Kiki a dit ! Vous êtes prêts ?
1: Oui.
0: En plus, aujourd'hui, vous êtes gâtés, vous avez un public à qui on a distribué du papier et des stylos pour faire des dessins dans le public.
1: Oui,
0: hein.
1: J'entends.
0: Ah, c'est un bonheur. D'accord, apparemment on en fait des dessins de bites, hein, d'accord. Oh attention Josette, vous avez 5 points supplémentaires, encore 2 points de plus et bien entendu les 500 albums CD pour votre fils Christophe, écoutez bien la question. Le Kiki a dit, d'accord, vous êtes prête, écoutez bien, vous aimez l'histoire ?
1: Oui, ah oh, l'histoire.
0: Écoutez bien, hein. 1752.
1: Oui.
0: Nous fûmes dans un château enfumé. Lorsque la comtesse du Barry nous dit, tiens, du foie gras pour tout le monde, j'en veux, j'en veux. Donne-moi le grippin. À votre avis, qui est donc qui a dit ça ? À votre avis, qui est donc ? Allez, Josette.
1: Aïe, aïe, aïe.
0: Aïe, aïe, aïe. On se bat, allez, attention, 5 secondes.
2: 8.
0: 4 secondes. 1750 quand même. 3 secondes. Vite, attention, 500 albums CD, bien sûr. Et pour vous, un voyage pour deux personnes au Maroc. Attention, 3 secondes, 2 secondes.
1: Non.
0: 1 seconde.
1: Désolé.
0: 1 demi-seconde.
1: Désolé.
0: 1 quart de seconde. Allez, si je vous dis Henri, pour vous aider un peu vite. Henri,
1: Henri 3.
0: Oui, bonne réponse, Henri 3. Ah, c'est du délire dans le coup, écoutez. Apparemment, c'est du délire. Ah, c'est du délire total. Josette, vous entendez 3, effectivement, en rapport avec le chiffre de tout à l'heure. Vous avez donné la réponse 3 pour les mathématiques. Henri 3, bien sûr.
1: Oui.
0: Attention, dernière question subsidiaire. Si vous y répondez correctement, Josette, vous repartez hélico, hélico presto, hélicoptère en soi, bien sûr, avec les 500 albums CD. D'accord?
1: Oui.
0: Vous êtes prête ou pas?
1: Super.
0: Nous allons vous faire écouter un extrait de musique. À vous de le kiki reconnaître. Vous êtes prête? Vous nous écoutez régulièrement quand même?
1: Oui, oui.
0: Ah, vous êtes une fidèle de l'émission de radio? Vous en écoutez de temps en temps le soir, non?
1: Oui.
0: Attention, vous êtes prête?
1: Oui.
0: Tous les auditeurs de radio locale, bien entendu, vous écoutent. Silence. On écoute l'extrait, c'est parti. Attention, vous êtes prête?
1: Oui.
0: On écoute l'extrait. C'est la bande originale d'un film très connu. D'ailleurs, la bande du film, c'est la pellicule qui tourne, ça devrait beaucoup vous aider. On laisse encore 5 secondes. Stop. À votre avis, Kiki donc, Josette?
2: Allez, Josette.
1: Mais Josette, elle se dit... Non, elle ne connaît plus.
0: Ah là là, 10 secondes. Allez, 9, allez, 8, allez, 7, allez, 6, allez, 5, allez, 4, allez, 3, 2, allez, 1. 3 quarts de seconde.
1: Oh,
0: une demi-seconde, vite, il vous reste une demi-seconde, un quart de seconde.
1: Non.
2: Allez.
0: Attention.
1: La cape 3.
0: Bah non, vous avez dit
1: la cape 3.
0: Ah non, dites pas des conneries.
2: Non. Bon alors
1: la guerre de 3.
0: Non, c'est perdu malheureusement. Il s'agissait bien sûr d'une trilogie, puisqu'une trilogie c'est 3 comme le chiffre 3, comme Henri 3 et les mathématiques 3, une trilogie bien entendu.
1: Mais j'ai dit la guerre de 3.
0: Ah oui, mais ça n'a rien à voir, pauvresse, ça n'a rien à voir. Alors, bah écoutez, ça nous fait... On est déçus parce qu'on aurait voulu faire gagner des pauvres chiffres ce soir, on n'a pas y arrivé.
1: Oh.
0: Ah bah en tout cas, vous êtes déçus quand même.
1: Oh, c'est dommage.
0: Mais vous nous faites bien votre cinéma, vous.
1: C'est gentil.
0: Eh bien, écoutez, vous repartez avec rien, 500 albums CD qui nous restent dans la poche, qu'on offrira peut-être avant la fin de cette soirée. Vous nous écoutez quand même régulièrement.
1: Oui.
0: Vous êtes une fidèle de l'émission quand même.
1: Oui.
0: Vous nous en voulez pas quand même?
1: Pas du tout.
0: Que demande le public?
2: Un pins.
0: On envoie un pins directement à Josette, bravo.
1: Au revoir, merci.
0: Allez, le public. Josette,
1: à poil,
0: on nous dit quand même. Il y a de la dérive dans les studios quand même.
2: Baisse la culotte,
0: Josette. On vous embrasse très très fort, Josette.
1: Merci.
0: Allez, à très bientôt et vive le kiki donc. Allez-y, dites-le. Vous embrasse très très fort, bravo à tous et merci encore pour cette participation. Bah dis donc Christophe, c'était plutôt sympathique.
3: Ah écoute, tu m'as fait régaler Max, vraiment, parce que c'est une femme en plus qui perd très vite ses moyens quand on l'appelle ou quoi, et elle voulait pas parler, elle voulait pas, elle a pris son dictionnaire cet après-midi, elle espérait gagner, je vais la rappeler pour lui dire que c'était un gag, parce que...
0: Voilà, exactement.
3: Impeccable, super Max.
0: Bah, en tout cas, c'est moi qui te remercie, tu vas pas quitter, on prend ton adresse, on t'envoie un album CD parce que c'était bon esprit.
3: Eh ben c'est super sympa.
0: C'était du bon briefing de maman là au moins. Hein.
3: Ah oui, je l'ai bien bricolé.
0: Ouais, tu l'as bien bricolé. En tout cas, t'avais tout fait pour qu'effectivement, quand elle décroche, elle rentre dans le jeu tout de suite.
4: Ben, disons, moi, j'ai souhaité, c'est que je voudrais que ça cesse un peu, parce que là, je commence à en avoir ras-le-bol. Les voisins, on en a ras-le-bol.
5: Concernant les auditeurs qui nous écoutent, ne savent pas du tout pourquoi t'en as ras-le-bol. T'es ras-le-bol de quoi et pourquoi?
4: Ben, c'est que moi, je voudrais que ça cesse toute votre connerie, là. Vos conneries de sodomie, tout ça, en chopant mon numéro de sécurité sociale, mon
5: numéro de compte. Attends, on t'encule avec ton numéro de sécurité sociale.
4: Ah non, mais Attends, là, je vais dire une chose, tu vois, toi, tu rigoles.
5: Non, mais Gérard, nous, on est au courant parce qu'on en a entendu parler brièvement, mais mets-toi à la place des auditeurs qui nous écoutent et qui ne savent pas de quoi tu parles, tu balances des trucs. Explique clairement pourquoi t'appelles ce soir.
4: Donc, moi, j'appelle, c'est pour éviter que les gens s'amusent. Parce que ça, éviter...
5: Mais s'amuse à quoi? On ne comprend rien. Parle français, explique-toi, qu'est-ce qu'il veut
4: faire. Déjà, la première lettre, c'est éviter de parler, éviter... Évite de parler de nous à la radio.
5: Non mais attends, Gérard, apparemment tu comprends pas le français. Tu parles français, tu comprends le français?
4: Oui, je comprends aussi bien le français que toi.
5: Bon bah alors, on n'a pas l'impression. Alors moi, je vais expliquer à ta part ce que j'aurais voulu entendre de ta part, c'est voilà, j'appelle parce que je continue à avoir du courrier, je commence à en avoir ras-le-bol. C'est à cause du courrier que t'appelles.
4: Oui.
5: Eh ben pourquoi tu le dis pas depuis le début? Il faut attendre une minute trente pour savoir.
4: Non mais
5: pourquoi
4: t'appelles. Le courrier, tu vois, je commence à en avoir ras-le-bol.
5: Alors qu'est-ce qu'il y a dans le courrier?
4: Alors évite de parler de nous à la radio. On n'a pas envie de se faire remarquer dans la cité. Beau gosse et gueule d'amour. Soi-disant les avocats de Françoise.
5: C'est exact, ce sont les avocats de Françoise.
4: Ah ouais, ils habitent dans la cité où j'habite.
5: Oui, ils ont 14 ans.
4: Comme par hasard. Alors en cas de gros problèmes, dans la cité, je te donne pas l'appartement, SOS cousin. Tu vois, mon nom de famille. Avec un numéro de téléphone, signé encore beau gosse, espèce de... et gueule d'amour.
5: Ouais.
4: Hein? Exclusif des nouveaux numéros de Gérard, bientôt sur le Minitel et IRC.
5: Ah, alors ça c'est vrai, Hugo m'en a parlé, il m'a dit tiens, apparemment demain, on devrait avoir des news te concernant, apparemment il y aurait des photos de toi et de ton appartement à l'intérieur sur le site internet.
6: Ouais, il y a des photos de l'intérieur du balcon.
4: Hugo, je vais te dire une chose.
6: Oui, Gérard.
4: Si demain c'est sur internet, moi je dis je ne viens pas.
6: Non mais c'est
4: à toi de faire gaffe sur internet.
6: Ah mais ça j'y peux rien, c'est la liberté, les gens ils font ce qu'ils veulent.
5: Rigo,
4: c'est ta liberté, non mais atteinte à la vie privée des gens.
5: Ça je suis d'accord.
4: Ça peut coûter cher.
5: Je suis d'accord.
4: C'est négatif.
5: Tout à fait, mais c'est pas Rigo qui met les photos, donc lui il y est pour rien, il va juste constater. Mais je pense que Rigo a suffisamment de pouvoir et d'impact et suffisamment performant dans l'internet pour pouvoir interdire l'accès de ses photos sur le site internet. Qu'est-ce qu'il y a d'autre qui n'allait pas encore, Gérard?
4: Alors toutes les infos sur Gérard avec un numéro de téléphone,
5: bon, etc.
4: Mon numéro de sécu, mon numéro de compte, ma date de naissance et le nom de famille de Sandy.
5: Bon, et sinon t'as reçu aussi un autre courrier, ça je m'en souviens plus, mais tu m'en avais touché mot également aujourd'hui, mais là je m'en souviens plus, c'était quoi, c'était concernant quoi, Fildar? C'était des soirées?
6: Ouais, je crois qu'il y avait, je sais plus si c'était des soirées, excusez-moi pour la scène, ou
4: spécial gay, voilà. Organisé par Gérard, videur Sandy, le bulldog. Sponsor,
5: Te marre pas, Manu, te marre pas.
4: Alex.
5: Te marre pas, Manu.
4: Non, mais te marre pas, Manu, parce que toi, je dis que je vais te casser ta gueule, toi, pauvre con.
5: Ah, carrément, bah merci. Ah, bah ouais, non, mais là, c'est normal.
4: C'est pas un truc à rigoler.
5: Ah non,
4: hein, quand tu reçois ça dans ta boîte aux lettres, c'est pas marrant.
5: On rigole pas.
4: Alors maintenant, t'as des soirées spéciales de sodomie, organisées par moi-même, avec des faux numéros, et puis toujours le numéro d'appartement.
5: Bon.
4: Alors le mec qui s'amuse à faire ça, il se calme. De cette manière, c'est un mec de la cité.
5: Bon, est-ce que, Gérard, est-ce que tu peux nous confirmer sur l'antenne comme ça, sans avocat, mais... pour rassurer tous les fans de Gérard et de Fun Radio en règle générale, tu n'organises pas des soirées SM, sodomaso,
4: ni... c'est faux. C'est strictement faux.
5: Bon, ni des soirées sodomie.
4: Non, ça c'est strictement faux.
5: Parce qu'on m'a dit que t'organisais ça en banlieue parisienne.
4: Non, c'est faux. Non, c'est...
5: J'ai tout dit, là. 22h. Sur Fun Radio. Radio. Mais toujours avec Max, DJ Hip-Hop, toujours bien.
7: Ouais.
5: Balance du son. Putain, c'est bon. Tiens, je te redonne le boîtier. Cadeau. Voilà. Vous continuez de nous appeler, bien entendu, 0870-5000, la radio libre est là depuis 22h sur Fun Radio. Sachez-le, il faut le dire autour de vous, nous sommes de retour pour foutre le souk sur la bande FM. Et on est là jusque tard dans la nuit. Hier, ils avaient un peu une nuit 100% nana jusqu'à 4h du matin et ça a cartonné. Et là maintenant, on a Julie et Céline, 22 ans, de Montpellier. Salut les filles.
8: Salut.
5: 91.8 pour écouter Fun Radio à Montpellier. Qui c'est qu'on a au bout du fil, Julie ou Céline?
8: Julie,
5: très bien. Qu'est-ce qui t'amène, Julie?
8: Alors, c'est pour te proposer un truc à trois, quoi. Deux filles avec.
5: Quoi?
8: Deux filles et toi.
5: Deux filles et c'est qui les deux filles?
8: Bah, Julie et Céline.
5: Julie et Céline?
8: Bah oui.
5: Mais c'est-à-dire un truc à trois?
8: Bah oui, un truc à trois.
5: Au cul?
8: Bah oui.
5: Ah non, mais ça m'intéresse pas du tout, non.
8: Pas du tout?
5: Non.
8: Ah ouais?
5: Non.
8: T'es pas branché?
5: Ah, pas du tout.
8: Ah ouais?
5: Non.
8: Tu préfères une fille
5: et un mec? Une fille qui me plaise en plus.
8: Qui te plaise?
5: Ouais, par minimum, ouais.
8: Ah oui.
7: Bah minimum c'est qu'elle me plaise physiquement au moins.
8: Et
7: ouais.
8: Alors, il faut qu'elle soit comment?
7: Ah bah viens, puis je te dirai. Je te dirai si on couchera ensemble sur ce qu'on tentera de bouffer une glace.
8: Ah oui.
7: Ouais.
8: Ah mais les glaces j'aime pas trop.
7: Eh bah alors dans ces cas-là, il va falloir que tu me plaises tout simplement, sinon il ne se passera rien alors.
8: Rien du tout.
7: Bah non.
8: Ah ouais.
7: Si tu me plais oui, mais pas avec ta copine.
8: Pas avec ma copine.
7: Par contre, je veux bien rester assis dans un canapé comme ça, mettre un petit peu de zik, sentiment d'un petit peu.
8: Gentil, hein.
7: Et puis je vous regarde toutes les deux en train de vous niquer, ouais.
8: Ah ouais.
7: Ouais, pourquoi pas.
8: Mais toi, non, tu participes pas.
7: À moins vraiment que vous soyez vraiment chaude comme la braise et que vous me donniez envie de venir vous rejoindre. Pardon?
8: Tu filmes, elle me
7: dit ma copine. Ouais, pourquoi pas.
8: Ah ouais,
7: je suis sur le point de m'acheter. En plus, demain, je vais sûrement m'acheter ou après-demain un caméscope avec Phil là, il va me conseiller là-dessus. Donc en plus, j'aurai un super matos.
8: Ah ouais.
7: Je veux bien vous filmer, ouais.
8: Ah, ça, c'est bon.
7: Hein. Et vous montez sur Paris?
8: Ouais, le week-end prochain.
7: Ah!
8: On monte à Cergy chez une copine à moi.
7: Ah, bah c'est bien. Alors, vous avez prévu quoi sur Paris? Pourquoi d'abord vous montez sur Paris le week-end prochain comme ça pour le fun?
8: Non, parce que j'ai une copine qui est en prépa HEC à Cergy.
7: Ouais.
8: Vraiment, elle est sec en fait.
7: Ouais.
8: Et on va la voir et puis voilà quoi.
7: D'accord.
8: Donc, un petit coup de RER, c'est pas très dur.
7: Ah non, mais ça me dérange absolument pas que vous passiez nous faire un petit coucou et passer une petite tête.
8: Mais ouais, tu fais quoi ce week-end?
7: Mais je fais quoi ce week-end? Pour l'instant, j'ai pas prévu grand-chose. J'avais envie d'aller. Normalement, je joue jamais, mais là, j'avais envie de me faire un petit délire, aller au casino, peut-être à Trouville ou Deauville, machin, mais ça m'étonnerait parce que finalement, il fait un temps dégueulasse, donc ça m'étonnerait que je bouge.
8: Ah oui, c'est pas bon?
7: Non, pour l'instant, il fait un temps absolument exécrable sur Paris. Vendredi, je pense que je vais passer à la loco une petite tête comme ça pour mes potes, aller les voir jouer.
8: Moi, ça m'intéresserait, la Loco Max. Hein.
7: Mais je joue pas, moi. J'y vais juste comme ça en ami, donc j'y vais avec des potes. C'est pas sur GI, hein, mais c'est possible. Samedi après-midi, je dois travailler sur un truc, probablement. Samedi soir, je sais pas encore, j'ai encore rien prévu, je t'avoue. Et dimanche, c'est pareil. Tiens, dimanche, je me suis fait un truc très sympa. Je me suis fait un truc à Paris, sans citer l'endroit, mais le truc à faire, parce qu'il y en a beaucoup, je sais pas s'il y en a beaucoup sur Montpellier et ailleurs. Un petit breakfast, c'est les petits trucs sympas, genre l'après-midi vers 15-16 heures, les œufs brouillés, machin. Moi qui n'étais pas fan de ça, bah, j'ai pris goût, là, j'aime bien. J'aime bien l'ambiance du... dans un café, puis il y avait des blacks qui chantaient en américain, machin, genre Rhythm and Blues, James Brown et compagnie, c'était très... bon
8: ouais,
7: esprit.
8: James Brown, t'as le film, et les œufs brouillés, pas trop, quoi.
7: Non, mais je veux dire, c'est le breakfast, t'as possibilité d'avoir plein d'autres choses.
8: Ah oui,
7: largement. Si vous n'êtes pas des boudins, moi je veux bien vous sortir. Hein.
8: Ah bah c'est gentil. Merci
7: bah attends, c'est le minimum. Attends, je vais pas me trimballer, j'ai déjà peu de week-ends. S'ils font qu'en plus je me balade des monstres, t'es folle ou quoi, toi. Tu m'as bien regardé, toi, t'es gentil. Hein. Je veux bien regarder les Fantman, j'ai pas envie de le vivre dans la journée non plus.
8: Ah
7: hein.
8: Mais on soit pas aigri comme ça, y a pas que des temps sur Terre. Hein.
7: J'ai pas dit que j'étais aigri, je vous préviens tout de suite. Vous venez de Montpellier, vous voulez faire un truc à trois. Moi je vous dis, si vous déjà c'est pas à trois, c'est à deux. Donc s'il y a une des deux qui me plaît, ma foi, pourquoi pas fréquenter un petit peu plus. Maintenant, si vous êtes de Montpellier, c'est pour pas vous voir après. Moi, je suis quelqu'un d'assez romantique, mine de rien. J'aimerais bien rester. C'est pour
8: et l'une après l'autre, si on te promet qu'on n'est pas jalouse.
7: Ouais, d'accord.
8: Ça le fait, ça.
7: Non, ça le fait pas. Bien sûr que non, ça le fait pas. En plus, vous repartez sur Montpellier. Vous êtes de Montpellier toutes les deux?
8: Ben oui. Ben non, moi, j'ai envie de Montpellier, mais elle non. Mais elle a un appart sur Montpellier. Quoi.
7: Ouais, mais moi, j'ai envie d'une fille qui est sur Paris, que je puisse la voir. Imagine que je craque sur toi, et si après je me dis que je peux plus jamais te voir, que c'est une fois tous les week-ends de temps à autre, ça m'intéresse pas. Moi, je veux quelque chose de concret. J'ai 29 ans là, les garçons et les filles. Hein. Moi, je suis plus tout jeune. Hein. Donc moi, il faut que je fasse quelque chose de concret. J'ai une famille à fonder. J'ai des enfants à avoir.
8: Ouais, mais je sais pas. Attends,
7: moi, je n'ai pas envie que de culbuter des culs.
8: Genre... T'es assez amusé, tu crois?
7: Non, mais attends, mais c'est pas parce que je vais continuer à m'amuser, mais je vais faire quelque chose de sérieux. J'ai pas envie que de me contenter que de culbuter des culs et bourrer des chats. Je veux essayer de m'amuser.
8: Oh, ça va.
7: Je veux du sentiment, je veux de l'amour, je veux des sorties, je veux des week-ends, je veux du baiser sur le front, je veux des caresses sur le cou.
8: Ah
7: ouh. Eh oui, les filles. Bah oui, mais moi j'ai passé l'âge hein, de toucher à tout ce pipi, de je monte et je descends, je te saute et je repars.
8: C'est bon, quoi.
7: Bon, les filles, vous bougez pas, vous essayez de réfléchir un petit peu à ce que je vous propose.
8: Ok.
7: Et dans 3 minutes, 4-5 minutes maximum, vous me dites un petit peu ce que vous avez l'intention de faire avec moi si éventuellement on est amené à se voir le week-end d'après.
8: Ok, ma poule.
7: Alors réfléchissez bien tous les deux, d'accord?
8: D'accord.
7: Vous nous appelez, oh bah ne bougez pas, on va revenir dans un instant avec vous, mademoiselle Julie et Céline, 0800 75 000, continuez à nous appeler dans un instant pour la musique. Au standard de Fun Radio, vous appelez, le numéro est gratos. 0800 75 000, je répète, 0800 75 000, et le site internet également irc.funradio.fr pour dialoguer en direct avec Rigo, manette du site internet Fun Radio. Julie toujours et Céline avec nous, 22 ans de Montpellier, on rappelle qu'elles veulent venir sur. Elle voulait que je fasse un truc avec eux, un truc cochon. C'est ça? Mais vous le pensiez réellement ou c'était juste un délire?
8: Non, on le pensait réellement.
7: Quoi. Ah bon, et qu'est-ce qui vous prend? Ça vous arrive souvent de faire ça avec des garçons?
8: Bah, c'est un fantasme, ben non, en fait, tu vois.
7: Mais le fantasme avec un garçon ou avec moi particulièrement? Vous vous êtes dit, tiens, comme on veut le faire avec un mec, autant le faire avec Max?
8: Bah, c'est clair, hein. À tout partager, autant que partager le Star System. Hein.
7: C'est vrai?
8: Ah, ouais, à fond.
7: Mais le problème, c'est que ça me fait peur parce que vous attendez tellement de moi que si je vous déçois.
8: Oh, mais non, on sera pas déçus. C'est pas grave, on te pardonne déjà d'entrée.
7: C'est vrai?
8: Oui.
7: Ah, bah alors.
8: Mais bon, tu nous fais pas un sale coup quand même, hein?
7: C'est-à-dire?
8: Une petite panne, ouais, ça le ferait pas quand même.
7: Ah non, ça je ferai pas de panne, mais peut-être que vous allez attendre que je vous tripote les seins de blanc. Je peux pas lécher 400 en même temps, hein?
8: Ah, mais moi j'aime pas ça, donc ça va quoi.
7: Qui n'aime pas?
8: Céline, moi je rends, mais j'aime pas recevoir.
7: T'aimes bien donner, mais t'aimes pas recevoir?
8: Ah ouais, là.
7: Mais moi, j'aime bien.
8: Moi, j'aime recevoir.
7: J'aime bien caresser, j'aime bien toucher, j'aime bien.
8: Bon, y a pas de problème, moi, j'aime ça.
7: J'aime bien triturer, j'aime bien.
8: Ah non.
7: Bah ouais. Attends, qu'est-ce que tu veux faire? Tu veux que je me laisse allonger, je me laisse faire?
8: Ah non.
7: Bah alors?
8: Non, mais y a d'autres trucs à faire.
7: Oui, d'accord, mais y a ça aussi, entre autres, à faire. T'aimes pas qu'on te touche les seins?
8: Ah si, mais j'ai pas dit ça, j'ai dit que j'aime pas qu'on me lèche.
7: Oh, pourquoi t'aimes pas?
8: Parce que, je sais pas, ça me, je sais pas.
7: Merde, et toi Julie?
8: Ah moi j'adore.
7: Ah bon?
8: Sérieux?
7: Non mais moi je veux pas dire que je suis un hystérique de ça, mais je lui propose ça entre autres, et tout de suite elle me dit non, alors là, ça fait peur.
8: Mais franchement, mais j'aime pour elle, c'est pas grave, j'aime pour deux.
7: Ouais mais enfin pour peu que ce soit elle qui ait la belle paire de seins, tu vois, ça va être compliqué quoi.
8: Vous êtes comment? C'est quoi une belle paire de seins? Une
7: belle paire de seins, c'est déjà pas des tout petits seins qui tombent, c'est des beaux seins, quoi. Je sais pas.
8: Mais quand tu dis, ça tombe pas, Max. Hein.
7: Non, mais il y en a qui sont pas beaux, qui se peuvent mettre en forme de poire. C'est la forme aussi. C'est pas le fait d'être petit ou gros, c'est le fait que ça tient pas. Enfin, peu importe. Bon, Julie, t'es comment physiquement? Décris-toi.
8: Alors, bon, châtain clair.
7: Ouais.
8: Des yeux verts.
7: Mm-hmm.
8: Pas très grande.
7: Combien?
8: 1m63.
7: La taille.
8: Quoi, la taille? 1m63.
7: Ah, pardon, le poids.
8: Bon, 50.
7: Ouais.
8: Maintenant, qu'est-ce que je te dis?
7: Non, mais rien, c'est bon, je sais à quoi tu ressens, un bilibule, c'est bon, Céline?
8: Oh, mais merci!
7: Alors, vas-y, à toi, Céline!
8: Ouais, ben alors, moi, je fais 1m59.
7: Ah, ben non, c'est encore plus grand!
8: Eh ben oui, ben écoute, on fait ce qu'on peut!
7: D'accord,
8: hein.
7: Ça va ce week-end? Ouais, j'étais avec deux schtroumpfs! J'étais avec deux des sept naines!
5: Non, t'allais faire un bowling!
7: Ouais! Voilà, exactement! Alors, donc, 1m59?
8: Ouais, 1m59, et je dois faire 48 kilos à peu près.
7: Eh, bah, c'est bon, ok, très bien.
8: Quoi? Bah, attends, je...
7: Hein?
8: Bah, tout le monde est pas top modèle,
5: tu m'as dit 42, non?
7: Bah, très bien, mais c'est pas grave, ça va être de la baise rock'n'roll, ouais.
8: D'accord.
7: Non, mais c'est...
8: Sympa pour nous, hein.
7: Pardon?
8: Sympa pour nous.
7: Mais non, mais on essaie de se renseigner, tu vois. Je me renseigne, quoi.
8: Ouais.
7: Bon, non, mais c'est tout, c'est pas... Je me dis, si on passe le week-end ensemble, je veux dire, autant que ça soit plaisir à... Moi, que ça soit plaisant à regarder, quoi.
8: Non, mais plus c'est petit, plus c'est mignon, tu vois.
7: Il paraît, non, mais bien sûr. Et puis après, bon, si c'est juste un plan cul, on s'en fout, quoi. Je veux dire, ça se trouve, vous êtes petite et machin et performante, alors qu'il y aura des belles filles qui ne le sont pas ou qui sont pas intéressantes au pieu, hein, on sait pas, hein. Donc, qu'est-ce que vous attendez de moi, très honnêtement?
8: Ben, franchement, de la vie, quoi.
7: Oui, d'accord.
8: On a réfléchi, mais c'est vraiment ça qui nous branche.
7: Vraiment?
8: Ah ouais.
7: Vous vous êtes dit, tiens, on va monter sur Paris, on va se faire le max.
8: Voilà.
7: Hein?
8: Voilà.
7: D'accord, ok, très bien. Mais toutes les deux, vous n'avez jamais encore couché avec un mec?
8: Bah attends, c'est gentil, hein.
7: Non, mais vous seriez donc pas gêné de vous retrouver toutes les deux dans le même lit nu, quoi?
8: Non.
7: D'accord, même si vous étiez amené à ce que, à un moment donné, je sais pas, je m'emballe et puis je dis à Céline, vas-y, tripote Julie.
8: Non, on est partante.
9: Oh là là.
7: C'est vrai?
8: Ouais.
7: Putain, mais...
8: Bah attends, on passe notre vie ensemble depuis 2 ans, donc voilà. Mm-hmm.
7: Je sais pas quoi dire, moi. Je dis oui, mais bon, j'aimerais bien vous voir. Je vous avoue, franchement, me retrouver au pieu avec des filles qui m'excitent pas, ça me plaît pas, même si c'est juste un plan cul, quoi. Ça me
8: Attends,
7: fait
8: un... difficile en plus.
7: Bah, difficile, non, logique.
8: Attends, tu te plains d'être célibataire, mais c'est normal.
7: Non, mais je me plains d'être célibataire, je rencontre quand même des jolies filles, mais voilà, il faut pas non plus croire que je suis non plus dans une grotte, que je suis enfermé et que j'écris des albums. Et qui s'enferme dans une grotte toute la nuit et tout, il vient récupérer Max vers les coups de midi. Alors Max, t'as réfléchi et tout? Le mec il rentre chez lui à jouer le truc. Attends, je vais te le faire. Bon bah, le mec il arrive chez lui. Bon bah, Fildar qui ramène Max en bagnole. Bon bah, salut Max, hein, vas-y.
8: D'ailleurs,
7: bon, Max.
8: Fildar, s'il veut venir avec nous, il n'y a pas de problème. Hein.
7: Bon, t'as écrit un peu là? Enfin, t'es dans la grotte là?
10: Ouais, Max, t'es là? Max? Oh, Max?
7: Ouais, je suis là, ouais.
10: Bon, on va aller à la radio, hein.
7: Bah, j'espère. Bon, il arrive et tout.
10: Oh, ça fait du bien de voir le jour.
7: Alors,
10: qu'est-ce que ça fait cette nuit?
7: Ah merde, attends, je reviens, j'ai oublié mon cahier.
10: Ah. Oh merde, je l'avais pourtant mis là.
7: Bah, oh, et...
10: Qu'est-ce qu'on a foutu?
7: Je sais pas, il était dans le coin et... Ah bah il est là, voilà. cahier à idées, voilà.
9: Bon, dépêche-toi, on va être à la bourre.
7: T'imagines le mec qui vit dans une grotte toute la nuit, puis il trouve des idées et tout. Je suis pas comme ça, les filles, hein.
8: C'est quand même pas comme ça.
7: Ah non.
8: Quand même, tu sors.
7: Bah, de temps en temps, oui, bien sûr. Pour les... bah, alors, ça m'arrive d'aller capturer du lièvre ou du lapin, hein.
8: Ah oui.
9: Il fait des petits pièges.
7: Il fait des petits pièges et tout.
9: Ouais. Des pièges à gonzesses.
7: Des pièges à gonzesses. J'attrape et tout. Bah oui, bien sûr.

0: Alors les filles, pas mal hein?
1: Ouais, ouais, pas mal.
0: Ça vous plaît ça? Non, pas trop
1: hein? Faire, hein?
0: Comment te?
1: Que c'était réellement Zorro, ça peut le faire hein?
2: Tout, vous saurez tout sur le zizi, le frêle.

0: y a des belles choses hein, quand même, hein, les filles. Hein.
1: Ah ouais. D'ailleurs, en parlant de ça, tu peux pas nous parler du tien un petit peu ?
0: De moi, le mien ?
1: Oui, bah oui.
0: 10 cm en érection.
1: Ah oui.
0: Voilà. Qu'est-ce que tu veux que je te dise d'autre ?
1: Bah, je sais pas, ça prend pas beaucoup de place quand même.
0: Non, pas du tout, non.
1: Non.
0: Et en plus, je sais plus m'en servir, alors tu vois, en plus, c'est.
1: Aïe.
0: Non, mais franchement,
1: ça.
0: Non, mais ne venez pas, les filles. Franchement, vous seriez déçus. Qu'est-ce qu'il y a qui
2: attend ? Non, parce qu'on parlait du zizi, donc justement, j'ai un petit bouquin où on montre les différents sexes. Et donc, si elles veulent savoir le tien, comment il est, tu peux.
0: Ah, tiens, c'est marrant ça, tiens.
2: Même les toshas et tout.
0: Ah, il y a les chattes et tout, qui c'est qui a envoyé ça ?
3: Je sais pas, j'ai reçu.
0: Petit guide de la sexualité 20 ans, hein, c'est le magazine 20 ans qui a fait ça apparemment. Alors, fin et distingué, standard, court et trapu, non, gros et bas, non. Alors attends, moi le mien, ça serait plutôt... Putain, mais il est horrible le dernier. Petit mais costume, il est horrible. Il est petit et machin. Moi je sais pas, je dirais standard, ouais, plus standard. Standard.
1: 10 cm standard.
0: Non, c'est les photos standard. Toi, ce serait plutôt...
2: Ouais, standard, hein.
1: Ah
2: parce que bon, fin et sophistiqué, laisse tomber. Hein. Avec le bouc comme lui.
0: Manu avec le bouc.
2: Il a le même
0: tu sais que t'es sûr que t'as un bouc sur ta culture, des poils au bout du gland.
2: Mais t'es fou quoi.
0: T'as pas un bouc au bout du gland?
2: Non.
0: Putain,
4: je me rase le gland.
2: Oh, il se rase le gland.
4: Je me rase le gland.
2: Oh, tu t'épiles le gland.
0: Ah, Manu à poil, putain, sans déconner.
2: Oh, mais non. Avec une perruque blonde. Oh, j'ai mis la perruque.
0: Les filles, vous seriez pas intéressées par quelqu'un d'autre, je sais pas, Rigo, Manu,
2: non,
0: ou Tilda ou Olivier.
1: Tilda, il paraît qu'il est maqué déjà.
0: Ouais, mais bon, c'est pas grave, il fera peut-être une petite parenthèse, une petite incartade,
1: ouais,
0: ça sert à rien. Non, non, non.
1: Rien que ta voix, quoi.
0: Non, pardon.
1: Rien que ta voix, ça le fait.
0: Ah ouais, ça le fait, ouais, ouais. Bah, ouais.
1: À fond.
0: C'est sûr, sûr qu'on baise avec une voix maintenant. C'est
1: mais
0: comme
1: non,
0: ça.
1: Mais c'est un tout.
0: Ah oui, c'est un tout. Écoutez, les filles, merci en tous les cas pour votre appel.
1: Bah, de rien. Hein.
0: Ouais, on a trouvé ça très gentil.
1: Ben oui.
0: Franchement, mais moi, franchement, pas intéressé, non.
1: Ouais, non, mais on t'a proposé autre chose quand même. Hein.
0: C'est quoi ?
1: Bah, deux couples. Avec Fildar.
0: Ah non non non, pas avec un autre. 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
1: non
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1: Non.
0: Elle est bronzée, mais ça, ouais.
1: Ah, Bernard Moret.
0: Pas trop gamine.
2: Bernard Moret.
0: Ils sont largués, les gamines. Ouais, alors, restez à Montpellier. Hein. La capitale, vous risquez d'être perdue. Hein.
2: Ah, on a votre grande sœur.
0: Ah, ah, ah, ah. On a qui ? Anne-Joëlle est avec nous ?
2: Ouais.
0: Anne-Joëlle de Montpellier. Anne-Joëlle.
1: Anne-Joëlle de Montpellier.
0: Salut. Bah, tiens, les filles, pourquoi vous taperiez pas Anne-Joëlle ?
1: Ah non, franchement,
5: attends.
0: Parce que là, en parlant de grotte tout à l'heure, là, je vais te dire, il y en a une bonne vieille, là.
1: Hein. Ah oui ?
0: Ah, puis là, il y a 2-3 croûtes, je peux te dire, tu peux y aller. Hein.
1: Non, bah, on préférerait des mecs de Montpellier sympas, quoi. Que...
0: Anne-Joëlle.
1: Oui. T'as pas ça ?
0: Pas un peu jalouse quand t'entends Julie et Céline ? Non, on n'a pas ça, non.
5: Non, j'ai un copain, ça va.
0: Oh, ah, génial, bon débarras.
1: Elle a une voix bizarre, hein.
0: Ah, bah, ça, elle est tarée. Alors...
1: Ah oui ? Mais ça fait longtemps qu'elle en a trouvé un ou quoi ?
5: Ça te regarde pas.
1: Ah, ben, on aurait bien aimé savoir.
0: C'est un mec.
1: L'antenne, tu peux quand même nous dire ça.
0: Mais non.
1: Désolée, ça
0: pourquoi ? C'est parce que c'est un mec, il n'existe pas. Je me le suis inventé, c'est
1: non,
0: tout.
1: Pas du tout.
5: Ah, d'accord.
0: Voilà. Je l'appelais Monsieur God. Et il vient toutes les nuits. Et c'est un truc, mais ça vous regarde pas.
5: Tu peux être gentil avec moi, s'il te plaît.
0: Non.
1: Ça lui est jamais arrivé, donc c'est pas ce soir qu'il va le faire.
0: Bon, si ça m'est déjà arrivé.
1: Bon,
0: hier, j'ai été très gentil.
1: Trop méchant avec nous, quand même.
0: Non, mais je suis pas méchant. Arrêtez de croire que je suis quelqu'un de méchant.
1: Non, sérieux, t'as été assez sympa avec
0: moi. Mais non, mais. Vous êtes tellement abruti par tout ce qu'on vous dit que, bah oui, non, mais en règle générale, que tout de suite, c'est il est méchant.
1: Avec moi.
0: Il est ceci, il est cela. Mais pas du tout, je suis quelqu'un de très gentil dans la vie. Vous n'avez pas décodé les messages.
1: Mais oui, mais on comptait te rencontrer. Tu veux pas
0: nous. Non, attendez. Vous ne me proposez pas de qu'on se rencontre. Vous voulez coucher avec moi.
1: Non, mais attends, avant, il faut quand même se rencontrer.
0: Ah, bah ça, c'est sûr. On va pas donner directement rendez-vous chez moi à Walpé, hein, ça, c'est clair.
2: Il ouvre la porte, il a un poil.
1: Non, mais ça.
0: Non, non, non, non, mais non. Non, non, à la rigueur, je veux bien vous baiser dans un Formule 1. Enfin, on partage à trois. Hein. Anne-Joëlle, alors bon, alors quand t'as entendu, bien entendu, les deux filles de Montpellier, tout de suite, tu as rugi sur ton téléphone et là, on a bien voulu te passer sur l'antenne. Raconte-nous un petit peu ce que tu voulais nous dire.
5: Rien, je voulais te souhaiter un joyeux anniversaire en retard et savoir si tu avais reçu ma carte.
0: Non.
2: Ah, demain.
5: Ah.
0: Non, non, non, non, non. Je crois que Gérard l'a embarqué avec lui.
5: Quoi ?
0: Gérard l'a embarqué avec lui. Elle est chez lui, je crois.
5: Ce con, là ?
0: Ouais. Ah bah écoute, on va l'appeler, ce con.
5: Ah bah appelle-le.
0: Hein, les filles.
5: Oh. On se pose une question en fait sur Gérard, il est comment physiquement?
0: Il est très beau, c'est un bon garçon. Tiens, proposez-lui de coucher avec lui.
5: Non, franchement, je préfère m'aider.
0: Non, mais pour déconner, deuxième degré, mais elles sont cons en plus, putain, elles sont premier degré. Je hais les gens qui comprennent pas le deuxième degré, qui n'arrivent pas à rigoler, qui tout de suite pensent ah non. Tu déconnes et tu dis oui, tu le fais. Oh là là, ce qu'elles peuvent être.
5: Ah non, mais Gérard, ouais, moi ça.
0: Mais j'aime pas les gens comme ça, je te jure, ça, moi c'est un désespoir total. Je comprends pas comment les gens peuvent m'écouter, m'appeler et en même temps ne pas comprendre la plaisanterie. C'est toujours premier degré, franchement.
5: On peut comprendre la plaisanterie.
0: Non, toi, t'as rien demandé, toi. Pour l'instant, tu la fermes, mais c'est pas
5: on
0: toi, je
5: connais. On peut comprendre la plaisanterie.
0: Ta gueule, j'écoute pas.
2: Bon, j'ai le con, là, pareil, comme il se surnomme.
5: La tienne.
3: Oh la pétasse là de Montpellier là, qu'est-ce que t'as?
5: Laquelle?
0: Non bah il y en a trois alors.
3: C'est l'autre là, la vieille chouette là.
0: Ouais.
5: Je
3: qu'est-ce qu'elle a elle?
0: Anne-Joël.
5: Oui bon,
0: parce que les deux autres elles sont mignonnes quand même hein. C'est deux, c'est deux hirondelles.
5: Je ne t'aime pas.
3: Qu'est-ce qu'elle a elle?
5: Ben je ne t'aime pas.
3: Bah, tu m'aimes pas dans ce cas-là, pourquoi que tu dis le con à la radio?
5: Je vais te dire pourquoi. Parce que tu t'es pris la grosse tête, tu te prends pour je ne sais pas trop qui, alors que c'est Max qui t'a découvert,
3: ouais.
5: Tu t'as mis à l'antenne. Maintenant, ouais. Monsieur donne des ordres, hein,
3: ouais.
5: Alors que c'est lui qui a tout fait pour toi, qui t'a sorti de la merde, disons-le franchement, et tu te prends pour qui? Tu crois que tu vas remplacer Max? Mais ça suffit.
3: Non, mais attends, dans ce cas-là, si t'appelles pour me dire ça, ma petite, c'est pas la peine de me casser les couilles, hein.
0: Ça, je suis d'accord. Oh
5: ah ben je te remercie Max, je prends ta défense et toi tu me... Merci hein.
3: Moi je vais te dire une chose, ta carte je l'ai même pas eu tu vois. J'ai même pas ta carte.
5: Mais j'en ai rien à foutre en plus.
3: Alors ta carte tu vas dire que t'as carré dans le cul.
5: Je perdrai pas mon temps à parler avec un illettré.
3: Mal poli. Oh ouais, mais toi, t'es pas mal poli envers Max.
5: J'ai jamais été mal poli envers Max, et d'abord, je l'écoutais avant toi.
3: Attends, ma petite. Là, je crois que tu te mets le doigt dans le cul. Hein.
5: Je ne parlerai même pas comme ça à quelqu'un.
3: Ouais, bah alors va te faire foutre, ça vaudra mieux.
5: Tu viens de démontrer que tu es mal poli, c'est incroyable. Tu n'as aucun respect pour la gent féminine.
3: Oh là là. Non mais attends, tu débarques de la planète d'où là?
5: J'ai une très bonne éducation.
3: Ah ouais, t'as une très bonne réputation. Une réputation, t'arrêtes pas d'harceler Max avec ton courrier. Attends, on a dit des notes. Mon amour, je t'aime, ça veut dire quoi ça? C'est de l'harcèlement sexuel. Alors arrête.
5: Oh, arrête de boire, s'il te plaît.
3: Ouais, mais moi je suis merde, c'est ce que je veux de ma vie. C'est pas avec toi que je suis.
5: Tu arrêtes de boire?
3: Mais attends, je vais pas dans un recevoir d'une pétasse, moi.
5: Tu viens de te taper combien de litres de vin?
3: Mais qu'est-ce que ça peut te foutre? Je te demandais si ta mère faisait du vélo.
5: Tu me dégoûtes. Les gens comme toi, qui n'ont aucun respect pour leurs auditeurs quand ils font un débat et qu'ils les traitent de n'importe quoi.
3: Pourquoi tu viens de me traiter de
5: quoi?
3: Il y a à peine 10 minutes, tu m'as traité de quoi?
5: En face. Et quand j'ai quelque chose à dire à quelqu'un, je lui dis en face et pas par derrière.
3: Mais qu'est-ce que j'en ai à foutre?
5: J'en ai à foutre que j'en ai marre que tu me prennes le Max pour que je ne sais pas trop qui. Mais
3: attends, je te passe ma copine, tu vas voir, elle va t'incendier en
0: partie. Ça va chier, attention. Attrape le poulet. Attention.
5: Allô, arrête de l'emmerder maintenant, j'en ai marre.
6: Noël. Oh. Non, ouais, ce que je voulais dire,
0: c'est la grosse.
6: Tu vois, tu téléphones. Bon, d'accord, tu téléphones à Max, mais arrête d'insulter Gérard quand même.
5: Oh, mais tu connais pas toute l'histoire, toi.
6: Oh, si. Moi, je te fais remarquer, j'écoute Max déjà depuis bien longtemps que toi. Hein.
5: Combien?
6: Hein, au moins 4 ans ou 5 ans. Alors là, je crois que je l'ai même connu avant toi.
0: Oh, je suis fier.
6: À la radio.
5: On va faire le concours de Sylvie.
6: Mais là, je comprends pas pourquoi tu vas insulter Gérard alors qu'il a rien dit ce soir.
5: Quoi? Mais il y a combien de...
0: Parlez pas toutes les deux en même temps. Qu'est-ce que tu dis, Sandy?
6: Anne-Joël, elle a téléphoné pour insulter tout de suite Gérard.
0: C'est vrai.
6: Et là, moi, je suis pas d'accord.
0: Mais merde, Anne-Joël, faut pas faire des choses pareilles.
6: Hein, tu vois, Gérard, moi, c'est un garçon très gentil avec moi.
0: Ah, oui.
6: Il m'a jamais rien fait, il a toujours été cool.
0: Ça, c'est
6: non,
0: vrai
6: non, mais c'est vrai, Fildar, hein, c'est... tu rigoles, mais
0: c'est non,
6: vrai,
0: non, c'est...
2: Je crois, il tape des coupes afro.
6: Non.
0: Oui, si.
7: Et des pompes aussi.
6: Je vois pas pourquoi, moi, je suis pas d'accord avec toi, Anne-Joëlle. T'insultes Gérard, moi, je suis pas d'accord.
5: Parce qu'il a pris la grosse tête.
6: Mais non, il a pas pris la grosse tête.
5: Mais bien sûr que si.
6: Mais non!
0: Bon, et les filles, elles sont toujours là, Julie et Céline?
2: Ouais.
0: Parce qu'elles écoutent le spectacle, vous avez peut-être envie de réagir à ce qui est en train de se dire?
5: Non, en fait, aimé savoir l'âge d'Anne-Joël, c'était possible?
0: Malheureusement, 35.
5: Pourquoi malheureusement, j'en suis fière? Et ses études, ou je sais pas ce qu'elle fait dans la vie, quoi. J'ai une maîtrise d'anglais.
0: Oula. Oh, vas-y, parle en anglais, vas-y.
5: Ouais, non, mais attends, avec une maîtrise, super, vas-y, qu'est-ce qu'elle fait comme boulot?
0: Attends,
5: quoi.
0: On va voir, Anne-Joël, vas-y, parle en anglais.
5: Ok, what do you want me to tell you?
0: Sorry, what do you say?
5: What do you want me to tell you? I can tell you anything you want. Ouais, mais ça, tu
0: sais. Mais t'as un accent qui pue.
5: C'est pas terrible l'accent, hein?
0: C'est pas terrible l'accent,
5: non, hein? Franchement, non, quoi. Donne-moi une phrase, je peux te dire.
8: Je sais pas, dis nous ce que tu veux.
0: Je vais partir en vacances bientôt, mais pour le moment, je n'ai pas d'argent.
5: I'm gonna living in a holiday soon, but for the moment, I haven't money.
0: Mais t'as un accent pourri?
5: Moi, je trouve qu'il est pas terrible l'accent. Franchement, quoi. Pour
6: tu es en quelle classe?
0: Je suis en CE2.
5: CE2. Elle fait quoi avec sa maîtrise? Elle a un boulot?
6: J'ai fait des remplacements,
0: Non, c'est vrai.
5: En tant qu'agent vacataire.
0: Ouais, en tant que...
5: C'est-à-dire que j'ai remplacé des professeurs qui étaient absents.
0: Ça, c'est... Oh, quand même.
5: Dans des collèges, qu'est-ce qu'elle a fait?
0: Elle a remplacé des professeurs en cours
2: d'un... Des gens malades.
0: Voilà,
5: en fait, moi, ce que je voudrais lui demander, c'est... Elle appelle pourquoi?
0: Ah, je sais pas, alors ça c'est un truc, faut même pas chercher à savoir.
5: Si, pour savoir si. Parce que bon, c'est vrai, franchement, elle a agressé Gérard. Quoi.
0: Qu'est-ce qu'elle voulait savoir exactement à la base des enfants?
2: Attendez,
0: Julie, Céline, vous pouvez pas le savoir parce que vous étiez pas standardiste. Quand ça s'est passé, c'est du Manu qui vont répondre alors.
2: De souhaiter un bon anniversaire et savoir si t'avais bien reçu sa carte.
0: Bon, alors voilà, c'est chose
9: faite. Et savoir si tu avais été voir le soldat Ryan.
0: Non.
9: Et si tu pouvais passer le morceau de Radiohead Creep.
0: Non.
9: Et si tu aimais bien aussi un morceau de... j'ai oublié déjà. Tu parles d'Anne-Joëlle.
2: Anne-Joëlle.
5: Arrête, Max, prends ma défense, ça suffit, merde.
0: Mais c'est pas vrai, putain, mais c'est un sketch.
5: C'est un sketch,
0: oui. Cette gonzesse.
9: Aussi parce qu'un week-end, il y a un animateur qui a passé un morceau qu'elle n'aime pas du tout.
0: D'accord.
9: Il faut qu'elle arrête.
0: D'accord.
2: Ok.
0: Anne-Joëlle.
5: Mais t'arrêtes pas, mais c'est pas possible.
0: Mais tu le fais, mais elle fait exprès de pleurer ou quoi? Mais c'est pas vrai, mais
5: elle pleure réellement?
0: Mais j'ai fait quoi, oh mon Dieu, pour avoir des gens pareils? Mais qu'est-ce que j'ai fait? J'ai rien fait, bordel!
5: Et moi non plus, j'ai rien fait, t'arrêtes pas de m'attaquer!
0: Mais j'ai rien fait, moi! C'est Fildar! Fildar, il me dit que t'as appelé parce que tu voulais plus qu'on passe creep et que
5: c'est
0: tu veux
5: pas
0: que.
5: Vrai.
2: Oh si, t'arrêtes pas, Joël!
5: J'ai pas demandé ça!
0: Bon alors, mais tu fais exprès de pleurer ou quoi là?
5: Non, je fais pas exprès, elle est très bien, je suis très sensible!
0: Mec, ah oui, mais là, t'es sensible de chez sensible, hein!
5: Mais t'arrêtes pas chaque fois de me...
0: Mais je n'ai rien fait, Anne-Joëlle, c'est pas moi qui t'appelle.
5: Attends, dès que j'arrive à l'antenne, tu dis, ouais, les croûtes qu'elle a, la vieille et tout, etc.
0: Mais Anne-Joëlle, 35 ans, vierge.
5: Mais non, je suis pas vierge.
0: Ah bon, tu t'es fait sauter dernièrement? T'as eu des relations sexuelles, là? T'as un copain, vraiment?
5: Oui, j'ai un copain, vraiment.
0: Quel âge a-t-il?
5: Il est marocain, il s'appelle Idriss, il a 32 ans.
0: D'accord, ok, vous allez vous marier, avoir des enfants?
5: Mais non, pas pour...
0: Ça fait combien de temps que t'es avec lui?
5: Ça fait un an.
0: Ah, mais tu nous l'avais caché.
2: Bah, il pas ton Jelly.
5: Oh, je t'en prie, ne
0: parle plus. Oh, Fildar, s'il te plaît.
2: Tu sors.
0: Bon. Gérard avec nous, toujours?
2: Ouais.
0: Il est toujours là?
5: C'est moi. C'est Sandy.
0: Ah, et je peux voir Gérard ou pas?
5: Ouais, quitte pas.
0: Il avait l'air énervé, hein. Bon, Julie et Céline, toujours avec nous?
5: Ouais.
0: Bon, très bien. Laissez-les à l'antenne à chaque fois. Nathalie va nous rejoindre également, 19 ans de Blois. Est-ce que Nathalie est avec nous?
10: Oui, ça va. Oui, ça va.
0: C'est un bordel, ma chérie, ce soir. Hein.
10: Ah ouais, mais je rigole bien.
0: Comme depuis deux jours, c'est vrai que ça fait trois jours qu'on se part bien. Gérard,
11: ouais.
0: Est-ce que tu veux rajouter quelque chose par rapport à Anne-Joëlle?
11: Non, moi j'ai rien à dire, c'est tout. J'aime pas qu'on me traite de con parce que...
0: Déjà,
11: la carte, je ne l'ai pas.
0: Ouais.
11: Donc, je vois pas pourquoi elle a été me traiter de con.
0: Ouais, parce qu'en plus, on nous a dit aux antennes que c'est toi qui avais récupéré sa photo. C'est pour ça que j'ai dit ça, parce qu'on m'a dit que t'avais récupéré sa carte.
11: Ah non, pas du tout.
0: D'accord, bah bravo Olivier Dapro qui nous a dit que c'est toi qui l'ai...
11: Alors lui, il commence à me les gonfler aussi sérieusement, celui-là. Hein.
0: Ouais, et que tout le monde te gonfle. D'ailleurs, au passage... Jeudi, vous êtes à vous tenir à carreau parce que Gérard, il est speed.
2: Ouais.
0: C'est quoi les débats d'ailleurs? Parce que t'as changé d'ailleurs, il n'y a plus les...
11: Non, mais ça, tu me rappelleras tout à l'heure.
0: D'accord.
11: Je vais seul.
3: Je vois pas des autres là.
0: D'accord, Anjoël.
3: Tous les deux, seul à seul.
0: D'accord, Gérard. Tu quittes pas, je te repasse Manu au fil d'art. Tu veux lequel des deux?
3: Non, non, personne. Moi, c'est bon, si t'as plus rien à me dire, c'est pas la peine. Bah, qu'on en reste là et tu me rappelles.
0: D'accord, en fin d'émission. À tout à l'heure. Merci, Gérard. Okay. Anjoël, quelque chose à rajouter?
5: Oui, ben rien. Je te souhaite toujours un joyeux anniversaire.
0: Merci. Puis souhaite-moi un joyeux Noël d'avance.
5: Oui, d'accord, puis au revoir.
0: Oh, allez, arrête de pleurer. Elle fait 6 ans qu'elle pleure. Elle est mariée, elle a de la chance, elle est heureuse. Elle va me gaver pour un nom, Julie et Céline. Oh. On n'est plus à la maternelle, là. Hein, maintenant, il va falloir grandir un peu. À 35 ans, c'est un peu dommage. Julie et Céline,
5: oui.
0: Quelque chose à rajouter, les filles?
7: Ben non.
0: Vous allez quand même monter sur Paris, ceci dit.
5: Oui,
0: c'est
5: net.
0: Bon, vous passerez nous voir.
5: Ouais.
0: Et puis, à ce moment-là, je demande au mec de la sécu de vous faire descendre si vous n'êtes pas si moche que ça.
5: Ah, ouais.
0: Ah bah oui, c'est comme ça que ça se passe ici maintenant. Hein. Ça fait 5 ans de l'émission, on va plus se gaver à supporter des gens qu'on n'a pas envie de regarder.
5: Merci, c'est sympa.
0: Mais c'est pas grave, vous êtes sûr de vous, donc il n'y a aucun souci.
5: Ouais, ça
0: va. Mais oui, il n'y a pas le droit, il n'y a pas lieu d'avoir peur.
5: Non.
0: Tout va bien se passer, d'accord.
5: Ouais.
0: Je vous embrasse très fort, les filles. Ouais, et oui, peut-être que je réviserai ma copie, hein, on ne sait jamais. Hein.
5: Ok, ben, de toute façon, on t'écoute, donc tu nous tiens au courant.
0: Hein. Ah bah non, mais quand je vous verrai, hein, de toute façon.
5: Ah d'accord.
0: Ah bah oui, bien sûr, il faut que je vous voie, absolument. Je peux pas faire l'amour avec des gens que j'ai même pas vus, quoi. Ouais. C'est pas possible, c'est le minimum, c'est quand même le minimum, quoi.
5: Non, mais c'est normal.
0: Bah oui, ça me semble logique, ouais.
5: Ouais.
0: Merci beaucoup, les filles.
5: Allez, okay, ciao.
0: Allez, bisous. Nathalie, donc 19 ans de Blois, reste encore avec nous. Ça va, Nathalie?
8: Ouais.
0: Alors, dans un instant, on va faire un petit truc, je crois, d'après ce qu'on me dit. Non, c'est quoi? Je comprends rien. Non, c'est quoi? Nathalie, t'appelles pourquoi? Je sais même pas. Tu es qui? Retourne-toi, je te vois pas. Retourne-toi.
8: C'est mieux là?
0: Ah bah voilà.
8: Ah.
0: Non mais non. Tu veux voir tes yeux?
8: Ah, ils sont bien.
0: Gris vert.
8: Ouais, c'est vrai en plus.
0: Ouais. Bah ouais. Jean Denebert. Alors, ils sont gris verts tes yeux.
8: Ouais.
0: Mmh, je sais. Nathalie, fais voir la lumière. Oh purée, t'es belle. Nathalie, on va parler dans un instant de quoi?
8: Voilà, je voudrais que tu me donnes des conseils en tant que mec, parce que je voudrais aborder mon collègue. Ça fait un an que ça dure et le problème, c'est que ça coince, quoi.
0: Collègue de travail?
8: Voilà.
0: Tu fais quoi dans la vie?
8: Je suis dans la coiffure.
0: Ah bah, bon, alors je peux te dire tout de suite. Non, je rigole.
8: Non.
0: Ok. Eh ben écoute, on fera une petite simulation si tu veux bien, parce qu'en plus on a des bruitages de bruit de ciseaux, tout ça, donc on peut faire pas mal de petits trucs et tout. Ça peut être marrant, tu vois, regarde, écoute, ça fait ça. Hein?
8: Ouais, je m'y crois.
0: D'accord. Comment il s'appelle?
8: Sébastien.
0: Ah bah Seb alors. Je fais Seb dans un instant, d'accord?
8: Foutons-moi.
0: Non, mais c'est de lui dont je me fous pas de toi.
8: Ah non, pas lui, il est pas du tout comme ça.
0: Nathalie, est-ce que tu écoutais tout à l'heure ce qui s'est passé avec la club discothèque tout à l'heure quand on a fait une petite simulation?
8: Ah ouais.
0: Bon, alors on va le repasser maintenant parce que je pense qu'au fur et à mesure ça va être très demandé. Mmh. Imagine, et ça t'est déjà arrivé de te faire jeter d'une soirée privée?
8: Ah oui.
0: C'est vrai?
8: Ouais.
0: Genre t'es sur la liste et tout, puis en fin de compte t'y es pas?
8: Non, il n'y avait pas de liste, mais je me suis fait jeter quand même.
0: Ça arrive quand même assez régulièrement. Donc, imaginez la situation. On va dans un club discothèque. On va pour rentrer parce qu'il y en a un parmi vous qui a un plan d'enfer. On est soi-disant sur une liste. Oui, on n'y est pas. Le videur, bien entendu, un gros gâteau, vous demande d'attendre pour vérifier si vous êtes bel et bien sur la liste. Vous arrivez à pénétrer dans la discothèque. Vous entendez un morceau absolument extraordinaire. Et puis, finalement, vous vous faites jeter. Bah, écoutez cette situation qu'on a mise pour vous en direct live maintenant. Le Star System et toute son équipe, un samedi soir, pas comme les autres. Et puis, vous continuez de nous appeler. Juste après ce morceau, on aura Nathalie, donc, pour discuter de Sébastien et de sa coupe de cheveux, etc., etc. Et puis, vous continuez de nous appeler jusqu'au minimum 1h du matin, 0800 75 000. Allez-y, les enfants!
12: Hey Max, c'est quoi alors la soirée où tu nous emmènes?
13: Ouais, c'est quoi cette histoire?
0: C'est une soirée privée, un mec que je connais, que j'ai rencontré dans un bar la semaine dernière, il a dû me mettre sur une liste, il nous a dit qu'on pouvait venir, enfin il m'a dit qu'on pouvait venir avec lui.
13: C'est loin encore là, c'est dans le coin.
0: On est là, t'entends pas le son là, on approche de la boîte, c'est juste au coin de la rue là.
13: Il y a du monde en bas.
12: Ouais, mais attends, t'es sûr qu'on va rentrer aussi?
0: Pas de problème les gars.
12: Non, ouais. Tu parles, si, confiance sur toi.
0: C'est Max, faites-moi confiance, je vous dis qu'il a dû me mettre sur la liste, c'est obligé, tiens, ça y est, on y est.
12: Sur la guest au moins.
0: Bah ouais.
12: Du monde.
0: Hein. Oh, ouais. Monde. Bah, c'est bon. Je vous dis, on passe devant tout le monde, on est sur une guest list.
13: Ok, vas-y, on y va.
0: Pardon, suivez-moi au moins.
12: Pardon.
0: Excusez-moi. Allô, on se pousse, merci. Je suis sur la liste, voilà, on arrive. Oh là, t'es allé en train, qu'est-ce que tu fais? Tu dream ou quoi là?
8: Non, mais c'est que je l'avais déjà entendu.
0: Oui, d'accord, et alors au bout d'une fois, t'en as déjà, t'es déjà, t'en as déjà marre? Deux fois, c'est lourd?
10: Non.
0: Parce qu'on on l'entend. Hein? Quoi que?
10: Dans la même soirée, peut-être.
0: Ah oui, non, mais ça c'est normal. Attends, tu sais combien il faut d'heures de boulot pour passer un truc de 4 minutes comme ça pour Olivier?
10: Non, t'as le droit, hein.
0: 3 heures de travail. C'est clair, non, mais je t'explique. je t'explique combien de temps ça met. Deuxièmement, effectivement, je vais t'expliquer que je fais ce que je veux, effectivement. Je vais peut-être le passer, peut-être à 1h du matin.
10: Je travaille pas demain. Donc.
0: Pardon?
10: Je travaille pas demain.
0: Oui, non, mais je veux dire, pour même si tu travaillais, je veux rien ne t'empêche de zapper. Après, si ça te fait chier, je me mets à ta place 2 secondes. Effectivement, j'aime bien. Nathalie, donc 19 ans de Blois. Tu voudrais avoir une petite liaison avec un de tes collègues de travail. Tu serais dans un salon de coiffure, il s'appelle Sébastien. Mm-hmm. Eh ben, raconte-nous un petit peu avant qu'on essaye de voir qu'est-ce qu'on pourrait te donner comme solution. Depuis combien de temps tu travailles à ses côtés?
10: Alors, ben, je travaille depuis un an.
0: Mm-hmm. Et tu craques pour lui depuis un an ou ça s'est fait au fur et à mesure?
10: Surtout au fur et à mesure.
0: Ouais, qu'est-ce qui t'a plu en lui?
10: Un peu tout. Son physique, déjà, quand je l'ai vu.
0: Parle devant ton micro, mon bébé.
10: Oui.
0: Voilà.
10: Son physique, quand je l'ai vu, déjà. Et je sais pas, sa manière d'être, il est très, très doux, très calme.
0: Mais tu trouves qu'il a été envers toi très intentionné? C'est-à-dire, il y a des choses, des gestes, des mots où ça s'est fait comme ça, sans t'en rendre compte, t'es tombée amoureuse de lui sans t'en rendre compte, ou du jour au lendemain, t'as craqué?
10: Sans m'en rendre compte.
0: Ouais.
10: Ah ouais.
0: Mm-hmm. Tu pensais à lui en rentrant du boulot? T'es arrivé de le fréquenter en dehors du travail?
10: Ouais.
0: Ouais, dans les soirées, boire un verre, tout ça?
10: Ouais, voilà.
0: D'accord.
10: Bon, ça se passait bien.
0: Il a un copain ou pas?
10: Un copain?
0: Une copine?
10: Non.
0: Une copine?
10: Non,
0: il n'a pas intérêt. Ah non, non, non.
10: C'est moi. De toute manière, je ne veux pas.
0: Ah non, mais je suis bien d'accord, je comprends. Ouais. Il a quel âge ce garçon?
10: Ah, il a
0: 19 ans. Hey, joli. Et vous êtes quoi, apprenti machin? Vous faites des études en parallèle de coiffure?
10: En fait, lui, il travaille là-bas et moi, je passe mon BP.
0: Mm-hmm.
10: Pour obtenir mon salon plus tard et on travaille sur
0: le BP. Je passe mon temps à le regarder.
10: Ah non, on travaille quand même.
0: Ah, mais c'était pour faire un jeu de mots. Je passe mon temps à regarder. Ouais, d'accord, ok. Je crois que ce soir, ils sont pas très fins, hein, de l'autre côté de la radio. Hein. Faut faire premier degré, fissa fissa. Il faut vraiment répondre à ce qu'ils veulent, les gamins de l'autre côté. Je crois que ce soir, ils ont pas décidé d'être. Vous avez pas envie de travailler sur la finesse ce soir, hein? Non. Non. Hein.
10: C'est ça.
0: Quoi? Qu'est-ce qu'il y a?
10: Tu crois que tu travailles, toi, sur la finesse?
0: Moi, oui, oui.
10: C'est vrai?
0: Oui.
10: Ouais, c'est vrai que t'es adorable, toi.
0: Elle est sur la défensive, la gamine.
10: Ah non, du tout.
0: Légèrement nerveuse, en train de fumer une clope.
10: Ouais, ça, c'est vrai, en plus.
0: Ouais, ça sent, putain, mais grave. Te speed pas, ma chérie, tout ça, parce qu'on parle sur un sujet avec des œufs, c'est un sujet délicat.
10: Non, mais je suis très cool. Hein.
0: Non, ça s'entend pas, en tout cas. Tu nous le caches bien. Hein. Ah oui, Rigo a remarqué également que tu tremblais. Non. Je peux t'assurer que les gens cool de l'autre côté de la radio, on les ressent. Non, t'es loin d'être cool, toi, là, ce soir.
10: Ah, si, ça va.
0: Non, nerveuse, non.
10: Non.
0: Oh, si, en tout cas. Pas à l'aise dans ses baskets, en ce moment. Hein.
10: Ouf.
0: Ça s'entend. En tout cas, pas vif d'esprit, hein.
10: Ah, si.
0: Bah, faisons-nous la démo, alors, ça serait bien. Hein. Le minimum que je vous demande quand vous nous appelez, c'est d'au moins d'être vivant, parce que c'est nous pour faire les morts vivants, à ce moment-là, vous attendez le samedi soir.
10: Très, très, très calme.
0: Ah, ouais. C'est sûr, ouais. J'ai même plus envie de le faire, là. Elle m'excite pas, là. Mais est-ce qu'il te pas à faire le con, là?
10: Bah alors.
0: Oh non, merde, c'était bien 2 jours et là, ça commence à.
2: Non, te laisse pas aller à cause
0: de. Non, c'est pas grave.
2: Retombe pas. Non, s'il te plaît. Balance un coup de ce que tu veux, les tuyaux, ce que tu veux.
0: Les tuyaux, glou-glou, là, et glou-glou.
2: Faites la fête, foutez le bordel.
0: Faut que je me foute un tuyau, là.
2: Vas-y, foute un tuyau.
0: Pas dans le cul, mais faut que je me foute un tuyau, elle va me faire déprimer, la gamine. Je peux retomber en déprime à tout moment.
10: Non! Ah non!
0: Si. Oh bah là,
2: c'est ta faute, alors.
0: Tu mets, est-ce que tu mets. Là,
10: il n'y a pas longtemps, tu disais que tu déprimais à la radio, mais je crois que c'était vraiment la meilleure soirée que tu as faite parce qu'on a vraiment déliré. Quoi.
0: Ah, ouais, t'es sûr que tu trouves, toi? Ouais, t'as bien raison. Ouais. Faut que je me fasse une homme. La gamine, elle va me faire tomber dans le sac, tellement qu'elle me fait pas rire, elle.
14: En pleine nuit,
0: une sirène. Oh, j'ai besoin rien que pour moi. Faut que je m'aère la gueule, là, parce que je sens que je vais faire un. Il va y avoir un meurtre en live, là. Oulala. Oh là là, ça me fait du bien. Putain, heureusement qu'il est là, Sacha.
14: Il n'y a pas de temps d'appel.
0: Putain, la bouffée d'oxygène. Heureusement que Sacha est là. Hein. Oh là là, d'une tristesse à Nathalie. Oh là là. Tu sais qu'il y en a un qui a pété là. Ça sent le prout, hein.
2: Je suis innocent.
14: Là, Hugo.
0: Qu'est-ce que.
2: C'est peut-être Olivier, il est parti, tu vois.
14: J'ai lancé la grande échelle.
0: Ça sent la... ça sent le prout, hein.
2: Ah non, c'est le cidre de Christian.
0: Ça sent la mort. Papa. Non, c'est vrai, je déprime.
2: Oh non,
0: si, je te jure.
2: Oh non. Toi aussi, t'as dit deux jours et demi. Allez, c'est reparti.
0: Je vais peut-être arrêter la radio.
2: Je te jure.
0: Elle s'appelle moral. C'est là que je me dis que je suis en déprime. Il suffit d'une personne comme Nathalie. Nathalie me fout le moral à zéro, je te jure.
10: Non.
0: Ah non, mais attends, trop tard, Nathalie. Le mal est fait. Hein. Oh là là là. Ah, je vais chanter, je vais voir, je vais essayer. Qu'est-ce qu'on a fait des tuyaux?
2: Ah non.
0: Je vais essayer pour voir, attends, vas-y. Qu'est-ce qu'on a fait des tuyaux?
2: Ah non, ça va pas, ça va pas.
0: Je peux plus, je déprime. Ça y est, c'est parti. Si, non, mais c'est parti.
2: Tu veux qu'on fasse la fête?
0: Non, non, mais faut mettre le
2: tu
0: CD.
2: Tu veux qu'on fasse la fête?
0: Ouais.
2: Ou tu veux boire un coup?
0: Ah, faisons la fête, faut faire la fête.
2: Bon, on va faire la fête, on va boire un coup.
0: Ah, mais là, je te jure, Nathalie, tu m'as... Ah ouais, non, je suis désolé. Sur la défensive, pas agréable, pas souriante, pas drôle. Oh là là.
10: Mais je suis pas sur la défensive.
2: C'est ça la fête. C'est ça la fête.
0: C'est ça la fête. Oui. Sans déconner.
2: C'est la fête.
0: Ça sent le foot.
2: C'est ça la fête.
0: Encore plus maintenant.
2: Recule un peu.
0: Va-t'en un peu, recule un peu.
2: Non.
0: Là, ça sent un peu moins le prout.
2: C'est
0: depuis.
2: Pas moi.
0: Arrête, ça sent le prout là.
2: Non, ça sent pas le prout. Reviens vers moi. Non.
0: Fil d'art. Prout. Manu, pas prout.
2: Oui, faites la
0: Rigo, pas prout. Fil d'art. Prout. Max, pas prout. Manu,
2: pas prout.
0: Fil d'art. Prout. Non, sans déconner, 20 ans, tu sens le prout.
2: Non, je sais ce que ça sent. Ça sent les Converse.
0: Non, ça sent le prout.
2: Non, ça pue les Converse.
0: Non, 20 ans, ça sent le prout.
2: Tu pues des pieds.
0: Non, c'est les Converse, pas obligé. Tu sens du prout.
2: Tu pues des pieds.
0: Non, tu sens des proutes. Tu sens le prout.
2: Tu pues des pieds.

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0: bien avec nous.
1: C'est vraiment très fort, c'est vraiment très fort. C'est un CD qui existe et qu'on m'a envoyé, alors on va redonner le nom, hein, malgré que ça soit une grosse merde, il faut quand même l'avouer, il y a que ce passage qui est fort, ça s'appelle Faites la fête, foutez-moi le bordel.
2: C'est quoi ce truc?
1: Ça s'appelle Sasa, S-A-S-A, je sais pas comment ça se prononce, et voilà, donc c'est Clap Production qui fait ça. À mon avis, ça va être extrêmement compliqué à trouver chez vous, mais bon, voilà, au cas où, remerciement à Joyce DJ, La Nuit des Temps.
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1: Merci également à la grosse quand même qu'on va écouter une dernière fois.
0: Et toi la grosse, debout espèce de feignasse là. Tu vois pas que les autres s'amusent là, allez debout. Viens avec nous.
1: Défoncer le tueur, mais... La grosse, elle regarde.
0: Pas bouger. Viens.
4: Tu veux faire la fête la grosse. Viens décapter nous des bières, viens. La grosse sur la tête. Mais je peux pas amener. Bon, il tombe, il y en a un, mais si la grosse fois qu'elle passe la tête. Oh, les six potes, on va t'être
1: à te fais la fête, bordel. Qu'est-ce que tu me fous là? Ça fait 15 jours que je suis là. Je peux plus me lever.
5: Plutôt au milieu.
1: Je suis dans la boîte. On peut pas me faire sortir. Regarde.
0: Toi la grosse, debout espèce de filiasse là. Tu vois pas que les autres s'amusent là. Allez, debout. Viens avec nous.
1: Et donc tous les vendredis, on revient, il la revoit. Oh la grosse,
5: alors, bouger dans
0: Et toi la grosse, debout espèce de filiasse là. Tu vois pas que les autres s'amusent là. Allez, debout. Viens avec nous.
1: Et donc tu te balances la sirène. Oh non, c'est pas la crise de...

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1: Tu t'aimes dans tes mains.
2: Debout, espèce de fainéante.
3: Tu vois pas que les autres se mises là. Allez, debout.
2: Viens avec nous.
1: C'est la fête. C'est ça la fête. On y va les gars.
0: Qui est là? Qui est là? Alors on y va.
3: Tu vois pas que les autres s'amusent là, allez, debout.
4: Quelle honte.
2: Viens avec nous.
1: Oh les gars, on y va.
0: Qui est là? Qui est là? Alors on y va.
3: Et toi la grosse, debout espèce de fainéante là. Tu vois pas que les autres s'amusent là.
2: Allez, on y va, la grosse.
3: Viens avec nous.
1: Ça va toujours les gars?
0: Ouais.
1: Alors on y va là.
0: Ouais,
1: vous êtes sûr les gars, on y va?
2: Ouais, avec la grosse.
1: Alors on y va.
3: Et toi la grosse, debout espèce de fainéante là. Tu vois pas que les autres s'amusent là. Allez, debout.
2: Viens avec nous.

0: c'est fort. Ah oui, c'est sûr, oui. Ah oui, c'est sûr, oui. Ah oui, c'est sûr.
1: C'est ça la fête.
0: C'est ça la fête. Si c'est comme ça qu'il faut faire la fête, c'est épuisant quand même. Oh putain, c'est fatigant. Oh là là là là, c'est épuisant quand même à la longue. Hein. Oh, quelle crise de rire. Bon bah voilà Nathalie. Ça nous a bien fait plaisir. Hein. Et puis on va quand même, parce que je suis sûr que ça va faire plaisir à plus d'un d'entre vous, on va quand même vous passer dans l'intégralité. Faites la fête, foutez-moi le bordel. Je pense que on va le mettre en entier maintenant. Ah bah ouais, on va se le mettre quand même. On y va les gars. On y va les gars.
2: Ouais
0: voilà, on y va.
2: Ouais.

pose debout, espèce de finiasse là. Tu vois pas que les autres s'amusent là? Allez, debout. Viens avec nous. Casse.

0: Ah, d'accord.
1: Parce qu'il faut être disponible, parce qu'il faut savoir qui est-ce qui va jouer en premier. Donc c'est ça la disponibilité.
0: Bah ouais.
1: J'avais dit dynamique, mais j'avais dit n'importe quoi. Parce
0: que tu sais, ça t'arrive souvent de dire n'importe quoi.
1: Mais c'est disponible, énergie, plaisir. Voilà, cette fois-ci c'est pour devant.
0: T'as rarement dit des choses qui étaient intelligentes, hein. c'est très rare. Hein. Tu m'as dit tout baigne, même pour les gens qui se plaignent. Tu connais donc Menelik ?
1: Oui. Ouais, je connais ça. Ah, bye,
0: vas-y.
1: Bye.
0: Vas-y, on va improviser tous les deux parce qu'on va faire des impros de théâtre. Vas-y. Tu es la seule qui m'aille, je te l'ai dit sans faille. Reste cool Manu, sinon je te dirai bye bye.
1: Ah, je sais pas, chanter en rap.
0: Bon, je commence. T'es prêt?
1: Oui, d'accord.
0: Merde. Bon, c'est pas grave, on a pris du retard. Où t'étais, Manu? Je t'ai cherché partout. T'étais pas au théâtre, t'étais même pas au cinéma. Je t'attendais pour pouvoir faire ces petites impros comme tous les samedis. Mon Dieu, mais où est-ce que t'étais? Super Manu, donc là normalement t'es censé me répondre en improvisant Manu. Hein.
1: Non, mais c'est pas chanter en rap, d'ailleurs j'aime pas ça.
0: Je te demande pas si t'aimes ou t'aimes pas, je te demande de faire ce que je te dis.
1: Ah, excuse-moi.
0: Quel naze celui-là alors. Tu te crois où toi? Ici t'es chez moi, dans le Star System, alors avec moi, d'accord?
1: D'accord.
0: Non mais on croit rêver des fois, attention.

0: L'extraterrestre. Et donc, l'extraterrestre, j'ai trouvé que c'est nul, à part le deux inconnus qui jouait très bien. Bernard Campan et Pascal Zikimus.
1: Oui. Yeah.
0: Et
1: dans l'impro, Manu.
0: Et
1: dans la salle.
0: Et
1: il n'y a que toi que j'aime.
0: Didier Bourdon.
1: Ouais. Yes.
0: Yeah.
1: Ouh.
0: Yeah, yeah. Bourdon, Campan, Légitimus.
1: Yes. Attention, c'est à moi. Toi qui nous écoutes ce soir, peut-être que tu vas t'amuser. Il faudra nous appeler au 03 800 25 000. Je bafouille, mais c'est pas grave. Je vais continuer avec mon petit Manu. On va partir dans une impro. Alors Manu, qu'est-ce qu'on fait ce soir? Des petites impro de théâtre qu'on attendait hier.
0: À motiver les gens à faire des impro avec moi. Je suis très fidèle.
1: Ça va, c'est bon. T'es à chier,
0: Ouais, tu
1: t'es à chier quand même. Ouais, reconnais-le quand même, tu peux le dire.
0: Ouais, bon, ça va.
1: Bah dis-le.
0: Chier.
1: N'aie pas honte de regarder les gens quand même quand tu le dis. Vas-y, retourne-toi et dis-le.
0: Chier.
1: Non.
0: Putain.
1: Non, tu dis, tu te retournes, tu regardes les gens gentiment, Manu, en souriant, tu leur dis, je suis à chier.
0: Oh les gens, je suis à chier.
1: Voilà, et au moins il a de l'humour, c'est super. On va attaquer tout de suite les impros, Manu.
0: Ben oui, sans plus tarder que samedi, je vais aller voir Franck Dubosc.
1: D'accord, alors on t'en a préparé trois impros ce soir.
0: Ah.
1: Alors la première est la suivante, j'ai taffé dessus. Hein. Tu es dans un... Alors on rappelle quand même pour ceux qui ne connaissent pas très bien Manu, pour ceux qui connaissent malheureusement vont entendre toujours la même sérénade et toujours les mêmes textes. Manu est un professionnel du théâtre et surtout spécialisé dans l'impro.
0: Oui.
1: Vous en allez avoir la démonstration tout de suite. Je vais donc lui imposer un thème, Manu.
0: Oui.
1: Tu es donc dans un restaurant.
0: D'accord.
1: Tu es seul à table, tu manges. Et malheureusement, la bouffe, alors que tu étais dans un grand restaurant où tout le monde t'avait dit qu'on mangerait bien, la bouffe est dégueulasse et tu appelles un serveur pour te plaindre. D'accord.
0: D'accord.
1: Écoutez. Manu rentre en scène.
0: Pardon, ah j'arrive tout simplement, oui, pardon, qu'est-ce qu'on mange de bon?
1: Non, on recommence.
0: Ah.
1: C'est que t'es pas au restaurant, t'es à table, t'es déjà au restaurant.
0: Ah oui, d'accord.
1: Tu viens de goûter ton plat, tu appelles un serveur pour te plaindre car c'est dégueulasse.
0: D'accord.
1: Alors que tu es dans un grand restaurant et que tu es très déçu. Donc on oublie, d'accord, t'as déjà commandé, t'as déjà l'assiette, tu viens de manger, tu viens te plaindre. Hein.
0: D'accord,
1: ne fais pas plus Google que tu ne... Je peux m'exprimer ainsi. Manu rentre en scène.
0: Berg, qu'est-ce que c'est ce plat? Ah mais c'est horrible. Mais c'est vraiment horrible. Qu'est-ce que c'est de bon? Ah mais c'est vraiment affreux. Ah, des endives au jambon. Mais vous savez très bien que j'aime pas les endives au jambon, surtout que cuisiner dans un bois de conserve, j'ai horreur des bois de conserve. Moi, je fais toujours des choses frais. Et c'est vraiment bon. Là, des bois de conserve, j'en ai horreur. Ça me rappelle petit. Bon, encore petit, ça va, parce qu'il faut les goûter. Mais en plus, vous faites être dégueulasse. Qu'est-ce que c'est ce restaurant? Je vais aller me plaindre au patron. Garçon, s'il vous plaît. Appelez-moi le patron. Ah oui. Ben, je vous dis tout simplement que votre employé, qu'est-ce qu'il cuisine là? Oui, ben d'accord, ben de toute façon vous dites à vos employés, aux cuisiniers, qu'ils fassent bien la bouffe, parce que sinon je rentre plus au restaurant et puis terminé, hein, puisque si c'est comme ça, ben je m'en vais, allez. Parce qu'il n'y a pas de choses à vous supporter, hein, parce que c'est dégueulasse, c'est vraiment affreux, et je suis pas content du tout. Moi qui viens manger rarement, tous les jours je mange ailleurs, ça se passe très bien, et tandis que là c'est horrible. Qu'est-ce que c'est ce restaurant? Ah, c'est un restaurant chinois, vous appelez ça des restaurants chinois? Eh ben punaise, bravo, hein. Eh ben pour ça, ben je vais voir avec les gens qui sont autour de vous, et puis vous allez faire un procès verbal.
1: Le gong vient de retentir. Bon bah Manu, 3 sur 20.
0: Merci.
1: Hein? Deuxième. Ah, c'était pas terrible, hein. Mais j'attendais, moi je voulais que tu rentres tout de suite dans le sujet, que tu appelles le mec, t'es pas content, pas besoin de... Bon bref, attention, un petit peu moins fort les enfants. Deuxième improvisation de Manu. Autre situation, tu es dans un aéroport, d'accord?
0: Oui.
1: Et tu es un homme d'affaires. Et l'avion que tu dois prendre pour aller à Rome pour faire du business, malheureusement, est complet. D'accord, mais il faut absolument que tu prennes cet avion. Donc tu es face à l'hôtesse, tu sais, au guichet pour avoir ce billet. Il faut absolument que tu essaies d'expliquer à l'hôtesse que tu es en face de toi, tout en essayant peut-être de la séduire, que tu es un homme d'affaires. Il faut absolument que tu prennes cet avion pour Rome, c'est extrêmement important. C'est une question peut-être de vie ou de mort dans le business, d'accord?
0: D'accord.
1: Attention.
0: Oui, oui, oui.
1: Manu rentre en scène.
0: Pardon, excusez-moi, il faut que je prenne l'avion pour... Ah oui, aller voir l'homme d'affaires. Bon, bon bah, c'est à tout prix, il faut que je... Oui, je suis un homme d'affaires, je vous dis tout simplement. Qu'est-ce que vous voulez? Ah, bah, je veux voir l'hôtel parce que vraiment, je vais prendre l'avion. Il faut à tout prix, je prenne cet avion pour aller à Rome. Parce que je suis le directeur de l'aéroport Air France.
2: Le petit Manu est attendu à l'accueil, merci.
1: Continue toi.
0: Ah oui, attends, je cours. Voilà. Ah, merci. Oui, je sais pas qui c'est, vous le devinez. Et puis donc, je dois à tout prix, parce que c'est vrai que je dois dîner avec...
2: Des amis. Tout de suite, on embarque pour Porto-Salte.
0: Merci. Merde. Qu'est-ce qui se passe? C'est compliqué. Mais à tout prix, vous devez parler. À quelle heure il est le prochain départ? Oh putain, il faut que j'attende une heure.
2: Départ du vol pour Rome, débarquement immédiat.
0: Bon, bah, je vais courir vite. Bagage, c'est bon. Bon, je vais y aller. Je commence. Ah, donc je panique. Oh putain, mais j'ai rien oublié. Merde, mon portefeuille. Bon, je peux plus retourner.
1: Ah mais c'est dingue hein, ce que t'es bon hein.
0: Merci.
1: 2,5/20.
3: Ouais, pas mal.
1: Non, c'est bien. Aucun progrès. Dernière situation, Manu.
0: Oui.
1: Avant qu'on se quitte. Et après, on aura Fred, une demoiselle qui fait du théâtre à Dax et apparemment qui a été très impressionnée, je pense, par ce que tu es en train de nous donner sur l'antenne, hein, ce côté affligeant. Imagine-toi, tu es seul, assis sur un banc.
0: Oui.
1: Et tu fais le point sur toi. Donc tu parles dans ta tête, mais tu parleras tout fort. Tu fais le point sur ta vie privée, sur ta vie professionnelle et sur ta vie amoureuse. Est-ce que tu en es capable?
0: D'accord.
1: Très bien. Il répond aux questions, ça fait plaisir. Donc je rappelle, tu es seul sur un banc. Imagine que tu parles tout fort et tu parles et tu fais le point donc sur ta vie privée, professionnelle et amoureuse.
0: D'accord, pas de problème.
1: Dernière impro de Manu. Manu rentre en scène.
0: Ah, ben j'en ai marre. Oh ben punaise, oui ben j'en ai marre parce que j'en ai marre. Puisque tout simplement ce qui se passe c'est que ça va pas dans la tête. J'ai eu l'injection le 7, donc...
1: Mais là tu parles à personne là, tu parles tout seul. Hein.
0: Oui, c'est ça, mais oui c'est ça. Mais j'ai parlé à personne. Hein.
1: D'accord.
0: Ouais, donc le 7 février j'ai eu l'injection et puis donc je suis fatigué, je suis crevé. Bon heureusement que je pense à Max au Star System pour mes jeux d'impro parce que c'est intéressant. Mais là, ouf, revenons à mardi 8. Ben, mardi 8, je suis allé au cours. Ah, c'est génial. Bon, c'était splendide, ça va, les cours, ça va. Je sais qu'on va faire un spectacle début mai. Mais ce que vous savez pas, c'est qu'on ne sait pas les dates. Hein. Bon, ben, enfin, je vais réfléchir. Et puis, bien sûr, j'ai pensé, je vais dire, qu'est-ce que je vais dire à Fida, qu'est-ce que je vais dire à Manu. Ah, voilà.
1: Donc, je crois que là, on a touché le fond. Je dirais un petit 1,5/20. Hein, qu'est-ce que t'en penses?
0: C'est pas terrible.
1: C'est surtout pas terrible, ça vient surtout pas terrible de ta part, oui, c'est sûr, oui. Franchement, Manu. Tu sais, quand tu dois improviser, t'es seul assis sur un banc et tu fais le point sur toi, t'as l'impression que tu parlais à quelqu'un.
0: Mais non, quand je parle seul, je parle à quelqu'un, mais en fait, je parlais seul, vraiment, je parlais pas à quelqu'un. Hein.
1: Décontracte-toi, écoute-moi ça.

0: Ça va pas mieux là?
1: Oui.
0: Non, franchement, attends, tu nous as fait n'importe quoi. On a Fred avec nous, 18 ans de Dax, qui est une demoiselle. Bonsoir Fred.
2: Bonsoir.
0: Et donc t'as écouté ce qu'a fait Manu, tu fais toi-même du théâtre.
2: Ouais.
0: Et alors toi, tu penses pouvoir mieux faire?
2: Ouais, je pense pouvoir mieux faire, ouais.
0: Alors on va écouter Manu ce que fait Fred.
1: D'accord.
0: On va te mettre dans une des trois situations, d'accord? Donc on est au restaurant, tu es dans un grand restaurant qu'on t'avait conseillé, tu dînes seul ou tu déjeunes, comme tu veux. Et au moment donné, la nourriture t'est arrivée devant toi, tu goûtes et tu t'aperçois que c'est pas très bon, même des dégueulasse, et à ce moment-là, tu viens te plaindre à un des serveurs, d'accord?
2: Ok.
0: Attention. Silence dans la salle. Le rideau se lève. Et Fred entre en scène.
2: Monsieur, monsieur, s'il vous plaît. Monsieur, oui, vous pouvez venir, s'il vous plaît? Oui. Écoutez, voilà, je viens de goûter, là... je sais pas comment vous vous appelez ça, franchement, des riz de veau poêlé, enfin bon, je sais pas du tout, hein. Mais c'est franchement ignoble, quoi. La crème fraîche, je vous ai mis la crème fraîche dedans, je sais pas, elle a un goût passé, mais tenez, goûtez. Goûtez, franchement, c'est dégueulasse, quoi. Je suis désolée, je suis franchement outrée, quoi. Bon, pour le par rapport au prix que je vais payer, je pense pas que ça vaille le coup. Donc, est-ce que je pourrais avoir affaire au directeur de l'établissement, s'il vous plaît? Bon, ben, je vous remercie. Oui, monsieur, oui. Voilà, ben, écoutez, je viens dans votre restaurant, j'ai réservé là depuis 2 mois. Bon, d'accord, vous avez du monde, je sais bien, bon, que ça tourne, ça marche, mais enfin, franchement, je sais pas comment. Je viens de goûter vos plats. Par rapport qualité-prix, je sais que manger au petit chinois du coin, c'est vraiment meilleur. Voilà, oui. Et je compte pas payer, quoi. Je sais pas, qu'est-ce que je dois faire, là? Je mangerai pas ça. Même ma grand-mère cuisine mieux. Et c'est pour dire. Oui. Oui. Non, non, non, je compte pas manger ça, non, du tout. Du tout, voilà. Oui.
0: Pas mal du tout. Pas mal du tout, effectivement. Ça fait combien de temps que tu fais du théâtre?
2: Ben, j'en ai fait à peu près, ouais, 5-6 ans, ouais.
0: Manu.
1: Oui.
0: Tu te rends compte un petit peu du fossé qui entre toi et elle, quand même?
1: Ouais, mais j'étais fatigué, comme j'avais dit aussi.
0: Ouais, c'est
2: Manu,
0: ça.
2: Manu, n'assure pas trop. Hein.
0: Ouais, Manu, quand même, merde.
1: Ouais, d'habiter la semaine dernière, j'étais en forme et tout, et puis donc, là, j'ai eu mon injection, y a pas très... On a sa vérité, en plus. Hein.
0: Oui, je te crois. Ensuite, tu te fais injecter, effectivement. Dans ces cas-là, mollo, Manu. Hein.
1: Ouais.
0: Ouais, il faut te reposer un petit peu. Arrêtez. Ils sont en train de se moquer de Frédéric. Non mais c'est pas vrai.
2: Elle est mon cœur.
0: Mais c'est pas vrai, c'est pas du tout ce que je voulais dire. Dax, la fréquence de Fun Radio Dax Romano, c'est devenu des feignasses, ils me mettent plus les fréquences. C'est quoi la fréquence de Dax?
2: 95.3.
0: 95.
2: En fait, parce que là où je suis, je capte pas vraiment, quoi. Je capte que quand il fait beau.
0: Ah, il fait beau donc en ce moment?
2: Ouais, enfin il pleuvine, mais bon, ça dépend du temps.
0: Ah, c'est peut-être pour ça que t'entendais Manu un petit peu mal. C'est pour ça,
2: ouais,
0: que quand
2: voilà.
0: Il pleut, t'as ton portable qui sonne là?
2: Non, c'est pas le mien.
0: D'accord, Manu, dis donc, il y a ton portable qui sonne alors.
1: C'est donc. Là, j'ai essayé un téléphone fixe.
0: D'accord, Dax, c'est où dans quel coin? C'est dans les environs de...
2: C'est dans le sud-ouest, c'est près de Biarritz.
0: Ah d'accord, ok, très bien. Biarritz, et puis il y avait une autre... où est-ce que c'était déjà où j'étais allé, moi, 2-3 jours, c'était vachement bien. Juste à côté de Biarritz.
2: Anglette, Bayonne.
0: Non, une autre... un truc balnéaire, un truc... juste à côté de Biarritz, c'est
2: quoi? Bidard.
0: Hein?
3: Andaille.
0: Non.
2: Saint-Jean-de-Luz.
0: Saint-Jean-de-Luz, voilà, superbe.
2: Ouais, ben je bosse à côté, quoi.
0: D'accord, ok, très bien. Ok, très bien. Bon, en tout cas, c'est très sympa de nous avoir appelé. Fred, tu fais quoi dans la vie?
2: Ouais, et... pardon?
0: Super, ça fait plaisir. J'aime bien quand les gens, tu leur poses une question, tu fais... Ouais.
2: Non, mais j'entends mal.
0: Tu fais quoi dans la vie?
2: Je suis en train d'étudier la coiffure, là.
0: Eh ben, c'est bien. Eh ben, écoute, on te souhaite... Qu'est-ce qu'il y a? Pourquoi vous moquez? Putain, mais c'est un beau métier.
4: Quoi, je ne sais pas moquer, moi. Hein.
0: C'est chiant, par contre, parce que c'est un métier difficile. Coiffer des cheveux gras, enfin, laver des cheveux gras, bah, t'imagines un peu?
5: Moi, je me moque pas.
0: Ah, quelle dégueulasse, bah.
2: Ouais,
0: ben,
2: bosser la radio, c'est pas forcément mieux.
0: Ben, j'ai pas dit, mais au contraire, j'ai dit, c'est très courageux de ta part. Il se moquait, moi, je crois que c'était un beau métier.
4: Mais on se moque pas.
0: Si vous vous moquiez.
4: Non.
0: Si elle a dit, je me suis pas moqué. Si vous avez rigolé. Si vous avez rigolé.
5: Non, parce que moi, c'est un métier qui m'aurait plu si j'avais été gay.
0: Tu pas. Oh, tout de suite, putain. On salue tous les homos qui nous écoutent ce soir.
4: Merde.
0: 50% des gens qui nous écoutent sont homos. Alors on vous salue. Bien sûr, bah évidemment qu'on en connaît plein. Mmh. Bon, très bien Fred, merci de ton appel en tous les cas. Puis on espère qu'il fera beau pour que tu puisses nous écouter le plus souvent possible.
2: Ouais, ben je peux faire un petit coucou.
0: Bah vas-y, coucou. Voilà, très bien, c'est passé. Puis quant à Manu d'Aix-en-Provence, on te souhaite bon courage et puis bonne injection et puis à très vite.
1: Bah oui, mais ça va, il n'y a pas de problème.
0: Bon, écoute, repose-toi bien, tranquille pépère. Et puis peut-être qu'on t'aura demain ou après-demain si t'es en forme, d'accord? On va aller vers Pierre quand même qui a 21 ans de Nantes et qui a des choses à dire. Et alors Cyril va peut-être pouvoir nous aider également. Il voudrait des techniques de drague.
3: Aïe, aïe, aïe, aïe.
0: Bonsoir Pierre. Merci d'être avec nous d'abord parce que bon, t'es pas obligé. Bonsoir Pierre.
6: Bonsoir, bonsoir. Bonsoir à Gérard, bonsoir, bonsoir à Cyril.
0: Bonsoir. Bonsoir.
6: Alors excusez-moi d'arriver à l'impromptu comme ça dans votre débat de Sylvie. Moi je vous explique...
0: C'est un débat de merde.
6: Ça fait un petit bout de temps que j'ai pas entendu Gérard sur antenne. Ah, je suis très heureux de le retrouver.
0: Ouais.
6: Je le salue ce soir et je voulais lui demander tout simplement ce qu'il devient parce que bon là j'ai appris qu'il cherchait des femmes et lui demander ce qu'il devient parce que moi à l'époque
3: bah non sur moi il bouffe le cul là.
7: Ah, bon. Alors je vais te dire une chose, ce que je deviens ça te regarde pas et je le dirai jamais à l'antenne ce que je suis en train de faire, d'accord?
6: Très bien. Non mais ce que
7: voilà
6: je
7: fais... déjà la question. Tu m'as posé la question, je t'ai répondu, d'accord?
3: Gérard, je trouve que tu vas un petit peu fort de café.
6: C'était uniquement dans un...
3: Je sais pas, Max.
0: Non, mais t'as entièrement raison.
7: Moi, ce qui a répondu...
0: Ce qui était quand même très agréable, Gérard, quand même, il faut le savoir, je vais lancer un scoop, c'est que il m'a dit, tiens, si je viens ce soir, ce serait bien de faire une libre antenne. Et depuis tout à l'heure, on lance des sujets avec des libres antennes.
7: Non.
0: Tu veux répondre à aucune question.
7: Non, mais non, il n'a pas besoin de savoir ma vie privée.
0: Il te pose des questions.
6: Déjà, je ne pose aucune question sur ta vie privée. Je vais t'expliquer. La simple chose, c'est que la dernière fois que je t'ai entendu, tu étais avec une certaine personne, donc j'ai appris qu'il fallait pas donner le nom ni en parler. Je t'ai laissé sur des histoires, voilà. Je t'avais laissé sur des histoires de procureurs ou je sais plus quoi. Ou...
7: Donc tu quoi Attends, Cyril. Non, 5 minutes. Tu peux approfondir l'histoire du procureur, toi?
6: Non, mais je sais plus.
7: Attends, 5 minutes.
0: Non, il confond avec Jean-Pierre Sauzère, c'est pas grave. Pierre, tu voulais, quelle est ta question? Il confond avec Jean-Pierre Sauzère.
6: Oui,
0: Pierre, arrête de partir dans plein de directions. Ta question, c'était des techniques de drague, c'est ça?
6: Oui, alors je voulais savoir les techniques de drague. Excuse-moi pour la confusion. Je voulais juste savoir les techniques de drague de Gérard, parce que là,
7: c'est... je vais te dire une chose.
0: Mais tu vas répondre à rien.
7: Je réponds pas
0: à... Mais à quoi ça sert de faire une libre antenne si tu veux répondre?
7: Mais attends, déjà une! Il se gourde de personne et maintenant il me demande un technique de drague.
0: Il s'est trompé.
7: Taré ce mec.
0: Mais c'est toi qui es taré, tu réponds à aucune question. Pourquoi t'es venu ce soir, on se le demande?
6: Oui, c'est vrai.
0: Bah, et t'es venu pour...
7: Mais attends, si t'es pas content, je coupe mon micro, c'est tout.
3: Non, je t'en conjure.
0: T'es reparti comme avant, il lui a fallu 5 jours et ça y est, il recommence comme avant. En fin de compte, t'as pas changé, quoi. Tu changes pas, Gérard. Je pensais que t'avais changé, je pensais que tu voulais faire des efforts, que t'avais envie de faire des efforts, tu fais aucun effort. Gérard. Allez, putain, commence pas, tu me fatigues, putain, il est lourd. Bon, Pierre. Bon, non, apparemment, oui. Gérard se fait prier, tu sais ce qu'il veut, il veut des gonzesses, il est tout seul, c'est tout ce qui l'intéresse.
6: Faut qu'il arrête de gueuler.
0: Ouais, mais qu'est-ce que tu veux, hein? C'est quand il respecte pas les auditeurs, il les respecte pas. Il voulait faire une libre antenne, il voulait qu'on lui pose des questions, mais il veut qu'on lui pose des questions uniquement que des nanas, qui lui disent, je t'aime, je veux te voir.
6: Ça vient pas comme ça.
0: Cyril, qu'est-ce que t'en penses? T'es déçu, là?
3: Je suis un petit peu déçu. J'ai peut-être la solution une fois de plus. Gérard, tu veux lire un petit passage de Tourterelle?
6: Ah oui, voilà, s'il te plaît.
3: Non, vraiment pas?
6: Oui, s'il te plaît, oui.
3: Apparemment, c'est la langue de bois, là.
0: Ah, là, c'est compliqué, là. Gérard, tu veux faire une petite pause, peut-être, aller boire un café, tranquille, on continue tranquille entre nous? Sans toi? Je sais pas, parce que tu veux pas répondre aux auditeurs, tu veux rien faire, je ne sais pas.
7: Non, mais, de toute manière, moi, je veux pas répondre aux auditeurs quand ils ont des questions pourrites comme ça.
0: Elles sont très
7: déjà
0: bien,
7: une, ça, il se plante. Et puis, déjà, il a la radio derrière lui. Donc, dans ce cas-là.
6: Non, c'est faux.
0: Puis, même moi, ça m'arrive des fois d'avoir, ça me gêne pas, moi, de faire de la radio avec des gens.
6: J'ai de la musique.
0: En tout cas,
7: moi, je vais te dire une chose.
0: Gérard ne te respecte pas, mais moi, je te respecte, Pierre. On te respecte, nous, avec Cyril.
6: Merci beaucoup. Mais je voulais juste m'excuser encore pour la confusion.
0: Il y a aucune excuse, il y a pas de problème mon pote, il y a pas de problème.
6: En tout cas non, je voulais juste remarquer parce que
0: Karine est déçue de Gérard ce soir, hein. T'as vu comment il est, hein? Et encore ça fait que 4 jours qu'il est là, il a dit qu'il ferait des efforts. Imagine s'il reste avec nous dans 3 mois, il va être imbuvable. Imbuvable.
6: En plus je vais te dire un truc Max, là j'ai entendu un de ses poèmes fameux d'ailleurs, brillant.
0: Ouais.
6: Et il disait qu'il avait mis un quart d'heure pour l'écrire, même pas. Moi, je dis que les meilleurs compositeurs et les meilleurs écrivains peuvent s'aligner.
0: Ouais, c'est...
3: Tu veux parler de brochette?
6: Oui.
3: Brochette que t'entends.
6: C'est vrai qu'il y a des fruits, là.
0: C'est vrai qu'il... D'abord, il a douché Cyril, hein, ça t'a touché au cœur.
3: Non, mais brochette a fait l'écart ce soir au niveau des poèmes. Je crois qu'il a...
0: C'est un des plus beaux.
3: Ah,
0: ouais, voilà.
3: C'est un des plus beaux.
0: Bon, on va arrêter
6: pas mal.
0: On va arrêter la libre antenne avec Gérard parce que, bon, apparemment...
6: Ah ouais, vous allez arrêter, là?
0: Bah, aucune question ne l'intéresse, donc, à part...
7: Non, mais moi, je veux pas...
3: Il veut des gonzesses, Gérard.
0: Il veut des gonzesses et qu'il le drague et qu'il dise, voilà, Gérard, on t'aime, Gérard,
7: non
0: on t'aime.
7: Bah, écoute, mais moi, je veux pas parler avec un mec qui dit, comme quoi, ce matin qu'il y a un procureur, alors tu sais pas. Donc dans ce cas-là,
0: il s'est trompé.
7: Des trucs comme ça, terminé. Mais moi, son système de drague, il se débrouille. Mais c'est toi qui t'es trompé,
0: alors,
7: mon grand.
0: Le problème, c'est que la technique de drague, il se débrouille. Après, on aura une demoiselle qui veut des techniques de beauté, donc on va pas la prendre parce qu'apparemment, tu vas lui dire qu'il va falloir qu'elle se débrouille.
3: Si, si, il veut
0: on
3: bien
0: demande,
3: ça,
0: on demande à ce que tu nous confies tes fantasmes. Donc tu vas nous dire que ça ne te regarde pas, c'est d'avis privé. Donc, bien entendu, on va pas pouvoir passer sur l'antenne. Mais on a quelqu'un également qui voulait avoir des techniques pour rentrer dans le milieu de la radio. Donc, c'est encore une fois plus ta vie professionnelle, ça ne les regarde pas. Donc, on les passe pas à l'antenne non plus. Donc, quels sont
7: Mais attends, t'es marrant, toi.
0: Quels sont les sujets qu'on a le droit d'aborder? Les sujets qu'on a le droit d'aborder, monsieur le dictateur?
7: Non, mais attends, t'es marrant. Déjà, là, ce que tu m'as donné. J'ai pas les piches sous les yeux.
0: Cyril hallucine.
7: Non, mais j'ai pas la feuille sous les yeux. Donc, l'autre, son système de, quoi, de beauté. C'est qui?
0: Non, mais on va pas le faire, c'est comme
7: non, mais c'est qui? C'est une nana.
0: J'ai zappé.
7: Ouais, ben, si tu zappes tout le monde, ben, dans ces cas-là, c'est pas la peine, on arrête et puis terminé.
0: C'est pour ton bien que j'ai fait ça.
7: Non, mais dans ce cas-là, moi...
0: Tu veux pas faire les techniques de drague, mais tu veux faire les techniques de beauté?
7: Mais attends, son truc de beauté, c'est quoi? Qu'est-ce qu'elle veut?
0: Non, c'était un mec, Flavien.
7: Ah, c'était un mec. Un mec qui veut se faire...
0: T'as vu, c'est un mec, il en veut plus.
7: Bon. Mais putain, mais les nanas appelaient!
0: Non, mais elles ont... Mais comment...
7: Le standard, il est en train d'exploser, vous prenez personne!
0: Mais ils appellent pour demander de fermer ta gueule parce que t'es toujours en train de critiquer les gens. Sois cool avec eux, dis-leur, voilà.
7: Mais alors, mais dans ces cas-là, c'est mon problème. Dans ces cas-là, faut dire une chose. S'ils veulent pas, eh ben, dans ces cas-là, vous faites une chose, on repart comme au départ, terminé, point final à la ligne, vous allez plus m'entendre et vous allez gueuler. C'est tout.
0: Qui va gueuler?
7: Les auditeurs, parce qu'ils vont me dire, oui, Gérard, comme ça s'est passé il y a pas longtemps.
0: Oui, c'est ça.
7: Même avant-hier.
0: Oui,
7: alors ouais, ça commence à bien faire.
0: Bah oui, mais alors si tu veux que les gens, alors qu'ils sont contents de te revoir,
7: mais ils sont contents.
0: Alors sois souriant à l'antenne, sois heureux d'être là.
7: Mais ils sont contents, c'est rien que des mecs. J'en ai rien à foutre.
0: Mais il y a que des mecs qui écoutent le soir.
7: Moi, il y a
8: des nanas. Pour l'instant, tu fais peur aux filles.
0: Mais évidemment,
8: Si tu cries beaucoup, là.
7: Mais parce que je donne mon point de vue, j'en ai merde d'entendre que des mecs. C'est tout.
8: Mais alors, fais un petit appel doux.
7: C'est tout, je veux que des nanas.
3: Non, mais plus doux.
7: Terminé. Des nanas. C'est tout.
0: Putain, mais c'est grave.
7: Rien d'autre.
0: Mais c'est impossible d'avoir des nanas dans un comportement pareil, Gérard. C'est ça que je suis en train de t'expliquer. C'est pas méchant, ce que je te dis. Comment veux-tu?
7: Comment veux-tu que je m'encule? Ainsi de suite.
0: Non, mais c'est impossible. C'est impossible.
7: Non, mais moi, je vais te dire une chose.
0: Qu'est-ce que tu veux?
7: On va faire une chose.
0: Tu veux des nanas qui disent juste je t'aime, c'est tout ce que tu veux?
7: Non! Moi, je veux des nanas qui soient au moins sérieuses. Pas des boudins ou
3: des salopes.
0: Mais des sérieuses pour quoi faire?
7: Pour discuter.
0: Mais de quoi?
7: Mais de discuter pour savoir ce qu'ils recherchent, c'est tout.
0: Mais ils recherchent
7: quoi? Moi, je veux discuter.
0: Et si une nana appelle pour discuter de la pollution, justement, de n'importe
7: quoi. Mais j'en ai rien à foutre de la pollution.
0: Non, donc il faut qu'elle discute de toi. Il faut qu'elle discute pour toi.
7: Je veux pas faire deux heures de libre antenne sur moi.
3: Alors, je
7: lance un appel. S'il y a des gens, des nanas, je dis bien.
3: Alors, c'est pas des gens,
7: des nanas. Qui veulent discuter avec moi.
0: De quoi?
7: Sérieusement.
0: De quoi? De n'importe quel sujet.
7: De savoir si il y a une possibilité d'entendre, voire infinité, si plus, qu'ils appellent au 0825 08 5000. Voilà.
0: Donc
7: ou qu'ils écrivent au 22 rue Bayard.
0: Non, mais là, c'est
7: radio.
0: Pas possible. Moi, je dis non.
7: C'est
0: parce que, non, moi, j'interdis parce que tu fais ta popote, là. Tu fais juste ta popote. Donc, toi, demandes aux gens de faire, toi, tu viens prendre la radio, avec des millions de personnes qui écoutent, mais tu
7: et
0: dis...
7: Et alors, comment tu m'as fait connaître l'autre?
0: Non, mais d'accord.
7: Parle bien de ça.
0: Oui, mais...
7: Alors, donc, j'ai bien le droit. Toi, t'essayes bien de te faire draguer en direct. Donc, j'ai bien le droit aussi.
0: D'accord. Mais là, t'es en train de dire aux gens, vous êtes 90 000, je sais pas, on va dire qu'il y a 100, on va imaginer qu'il y a 100 000 personnes qui nous écoutent. Et, donc, tous ceux qui sont de sexe masculin, ils vont se faire foutre parce que tu en veux pas. Les nanas, qui ne souhaitent pas te draguer, elles vont se faire foutre aussi apparemment. Donc, c'est juste les nanas qui ont envie de te rencontrer, de boire un verre avec toi, qui t'intéressent. C'est ça? On est bien d'accord?
7: Non, mais pas boire un verre, de discuter.
0: Ouais, plus
7: et
0: infinité.
7: De boire, si plus infinité, c'est tout. Je demande pas la lune.
0: Donc, il y a que pour toi. Mais comment veux-tu qu'une fille soit intéressée par un mec, un qu'elle ne connaît pas, qui deuxièmement est constamment agressif avec les gens, donc on a l'impression que t'aimes pas communiquer avec les gens, que t'aimes pas les gens. T'aimes les gens ou pas?
7: J'aime les gens, mais ça dépend des questions qu'on pose, c'est tout. Donc, mais est-ce que c'est tout? Parce que même moi, dans mon entourage, quand on me demande quelque chose, je l'envoie chier. C'est tout.
9: Pourquoi?
7: Parce que il y a des questions qui vont trop loin.
9: Mais quelqu'un qui simplement veut te demander des conseils en tant que grand frère, même un mec qui a envie de te demander des conseils de drague, tu veux pas le conseiller?
3: Je trouve que ça va un
7: mais
3: petit
7: attends,
3: peu.
7: Mais attends, mais comment tu veux que je lui réponde?
9: Bah je sais pas, dis-lui voilà, en tout cas il y a des choses à pas faire, faut pas être vulgaire, il faut être propre sur soi.
7: Bah attends, mais de toute manière ils savent depuis le temps qu'ils m'écoutent.
9: Bah ils savent merde, surtout que quand tu t'écoutes, t'es tout seul. Donc si t'es tout seul, c'est que tu sais pas très bien draguer, c'est que t'es tout seul.
7: Mais attends, mais depuis le temps qu'on se connaît, c'est bon.
9: Bah oui, bah ils voient que t'as eu deux nanas depuis qu'on se connaît, que t'as eu deux râteaux.
7: Non mais attends, ouais, Cyril. Cyril, je vais te dire une chose. Je veux bien être gentil. Je veux bien que tu restes avec nous. Mais quand c'est moi qui parle, t'éteins ton micro parce que sinon, si c'est pour te foutre de ma gueule, c'est pas la peine. D'accord?
3: Non, je suis tout à fait d'accord avec toi, Gérard. Non, mais c'est vrai, je trouve qu'il y a des gens qui ont été trop loin avec toi ce soir.
7: Et pour me dire ce que j'ai à lire, c'est moi qui commande encore.
3: Non, mais je te dis, il y a des gens qui ont été trop loin avec toi.
9: Non, mais tu commandes.
3: Tu poussais à bout.
9: Ouais, en plus, il y a
7: raison. Non, mais moi, de manière, je suis pas d'accord.
9: Non, mais
7: moi,
9: tu commandes pendant tes débats, mais moi, je suis là, et c'est pas toi qui commandes pendant que je suis là, et tu le sais très bien, et tu sais que très bien.
7: De toute manière, on a discuté tout à l'heure, on avait dit qu'on faisait une libre antenne, et qu'on allait faire des poèmes, je t'en ai fait. Maintenant.
9: La libre antenne, ça a commencé, à savoir un mec qui voulait avoir des conseils, il voulait savoir quels sont tes fantasmes.
7: Non, mais attends, non, mais
9: c'est ça la libre antenne.
7: Mais attends, mes fantasmes, je veux pas lui dire en direct.
9: Mais pourquoi? Je le fais bien. Alors, c'est quoi la libre antenne pour toi? Donc, faut pas parler de ta vie privée.
7: Attends, passe-moi le.
9: Non mais donc on peut pas parler de ta vie privée.
7: Non mais attends, c'est qui? Non, mais c'est qui veut les fantasmes?
9: On peut pas parler de ta vie privée.
7: Mais attends, c'est qui veut des fantasmes?
9: Mais c'est un mec.
7: Bah qui?
9: Vulve.
3: Vulve.
7: Attends, c'est quoi encore ce nom de merde?
9: Mais calme-toi. C'est, bah, une, c'est fille. Une fille, en plus c'est une fille. Vulve. Ah. Vulve.
10: Allô.
7: Bon, c'est bien, tu dis que c'est un mec et c'est une nana.
10: Mais non, Gérard.
9: Mais de toute façon, je vais te le dire tout de suite ma chérie, il te répondra pas parce que ça ne l'intéresse pas, parce qu'il y a qu'un truc qui l'intéresse, c'est que tu lui dises je t'aime, je t'aime bien.
7: Non, mais attends, ça dépend. Mais attends, tu permets, je réponds à Max.
9: Non, bah.
7: J'ai le droit.
9: Non, bah, vas-y.
10: Vas-y, réponds à Max.
9: C'est quoi tes fantasmes? Alors, c'est quoi, quelle est ta question,
7: Vulve? Voilà.
10: Ben, déjà, je me présente, je m'appelle Vulve. Donc, j'ai 22 ans, je suis en Bretagne. Et en fait, ben, je suis ravie que Gérard soit revenu. Et en fait, j'ai plaqué mon mec pour Gérard.
7: Voilà. Et pourquoi?
9: Ah, quand même.
7: Pourquoi?
10: Oui.
7: Pourquoi?
10: En fait, c'est ta sensibilité, Gérard.
7: Non, mais attends.
10: Ta sensibilité.
7: Ouais, mais non, mais attends. Tu plaques un mec à cause de moi?
10: Mais oui, mais parce que j'aime tes poèmes, j'aime ton humour, je te trouve très séduisant.
9: J'aime ton slip.
10: Ça, j'ai pas vu encore.
9: Et magnifique.
10: Comment?
9: Il a un magnifique slip, Gérard.
10: Je ne sais pas, je ne veux pas savoir pour le moment. Je voudrais d'abord apprendre à le connaître, en fait.
7: Ah, mais quoi, alors... Gérard? Bah moi je suis 1m70.
10: Oui. Pardon?
7: À peu près 50 kilos.
10: Oui. Oh, tu es bien foutu alors.
9: Ouais.
7: Bah disons comme moi je mange pas beaucoup, c'est normal.
10: Mm-hmm. Vas-y, continue, je t'écoute.
7: Donc 1m70 pour 50 kilos.
10: Oui.
7: Bon, oui. Attends.
10: Oui.
7: Là ça suffit, Cyril. C'est tout. D'accord? On est clair, net et précis. Parce que là, non, parce que il y en a un qui est au standard. Je sais pas. Non, j'ai dit non. Je réponds à la personne. D'accord. Donc je fais 1,70, 50 kilos.
10: Oui, tu l'as déjà dit.
7: Donc 40 ans, les yeux
10: oui,
7: marrons,
10: je sais.
7: Châtain.
10: Oui.
7: Donc voilà.
10: D'accord.
7: Donc.
10: Tu veux savoir comment je suis?
7: Ben oui.
10: Donc, je suis brune, je fais 1m70, 60 kilos, j'ai les yeux verts, donc je suis mince aussi comme toi.
7: Ben, les yeux verts, il y a un proverbe qui dit yeux de vipère.
10: Peut-être, je ne sais pas. Enfin, en tout cas, on n'a jamais fait la réflexion.
9: Attends, dis-lui, parce que là, Cyril.
7: Non, mais c'est bon, ça y est. Oui, je continue à t'écouter.
10: Et donc, en fait, depuis que tu es revenu à l'antenne, j'arrête pas de rêver de toi. J'aimerais bien que tu me fasses des poèmes parce que j'adore tes poèmes. Et voilà.
7: Bah, dans ce cas-là, tu fais une chose. C'est comment ton nom?
10: Moi, c'est Vulve. C'est breton.
7: Bah, dans ce cas-là, tu fais une chose.
10: Oui.
7: Tu donnes ton adresse à Karine hors antenne.
10: Oui.
7: Si tu veux.
10: Oui, tout à fait.
7: Et tu donnes deux...
10: Oui.
7: Deux noms. deux noms au hasard comme ça.
10: Deux mots au hasard ou deux noms?
7: Deux surnoms.
10: Deux surnoms? Oula. Mmh.
7: Non, mais des trucs qui te viennent à la tête comme ça.
3: Genre mais brochette. Te...
10: Euro.
7: Non. Je te les ferai pas à l'antenne.
10: Pourquoi?
7: Non.
10: Mais non, pourquoi, non. Gérard?
7: Bah alors,
10: je vais pas dormir de la nuit, là, si tu me fais pas un poème.
7: Bon alors, tu veux quoi comme surnom? Allez. Non, attends. Tu sais ce qu'on va faire?
10: Oui, vas-y.
7: Tu réfléchis. On va faire une pause. Je bois un café, je fume une cigarette.
10: Et tu reviens en forme.
7: Tu donnes à Karine.
9: T'as vu comment il change, là, il a le sourire, là, il a la
7: tête. Tu donnes. Non, mais, attention, vulve.
9: Et puis, oh.
10: Oui.
7: Je te préviens.
10: Oui, préviens-moi.
7: Que ça soit pas un coup monté que tu me fais.
10: Mais non, c'est pas un coup monté.
7: Dans ce cas-là,
10: pourquoi ça serait un coup monté?
7: Tu me laisses.
10: Je t'adore, Gérard.
7: Tu fais une chose. Tu laisses tes coordonnées à Karine.
10: Oui.
7: Hein?
10: Oui.
7: Je te fais tes deux poèmes.
9: Et il est fait en direct. D'accord? Tu bouges pas, Vulve, hein, parce qu'apparemment, il est très loin à la détente. On va revenir dans un instant au 0825 08 5000. Il y a peut-être d'autres surprises qui se préparent. Bon, Cyril, t'oublie pas d'éteindre ton micro.
3: Oui, vous inquiétez pas.
9: Hein, parce que il a tendance à perturber un petit peu Gérard. Ça t'agace un petit peu que Cyril est à côté de toi, oui?
3: Ouais. Mais je sais pas ce qu'il y a entre nous. J'ai l'impression qu'il y a de l'animosité envers moi, Gérard.
7: Non, mais surtout là, je voulais savoir quelque chose et apparemment, j'ai pas trop su. De toute manière, je vais la prendre quand même hors antenne pour un petit peu avant d'aller boire mon café.
9: Là, ça va mieux là quand même. Hein.
7: Je vais la prendre hors antenne.
9: Attention les enfants, il va y avoir du gros son, deux gros morceaux, spécial casse dédié pour Cyril. Ah, le pas celui qui va arriver maintenant, mais celui d'après. Mais ça, c'est un truc qui va te faire plaisir. C'est la merguez partie.
3: J'adore.
9: Les musclés.
3: Ah, j'adore.
9: Et juste après, François Valéry, mon pote le DJ.
3: Non.
9: Ah si.
3: Oh oui.
9: Juste après, deux disques, rien que pour Cyril.
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9: Voilà, c'est toujours la nuit, c'est toujours Fun Radio, et il y a toujours Gérard de Suresnes qui est en train de se concentrer pour le moment. Cyril, finalement, on n'a pas eu l'occasion d'intervenir tant que ça sur l'antenne, hein, parce que bon, il y a eu le bulldozer. Non, mais c'est quelqu'un qui quand même maîtrise le métier, le sujet.
3: Non, mais c'est quelqu'un de très bien, Gérard. Et d'ailleurs, je suis tombé sur Méduse, un de ses poèmes.
9: Ouais.
3: Alors voilà, non mais Gérard, si tu le prends comme ça, tu sais, je vais quitter la salle, ça va être aussi simple que ça.
9: Ah ouais, non, parce que là...
3: Gérard, vas-y, non mais qu'est-ce qui se passe entre nous là?
9: Bah, ce qui se passe, c'est que...
7: Non, mais ça c'est des trucs que personne n'a le droit de dire et c'est tout.
9: Voilà, non mais
3: non,
9: ça
3: mais,
9: c'est...
3: Gérard, j'ai l'impression que t'es pas content que je suis...
7: Non mais je cherchais quelque chose, je suis en train de chercher un truc pour quelqu'un, et faut que je prépare d'autres choses derrière.
9: Le truc de quelqu'un, à savoir la demoiselle avec qui tu devais le faire, ça t'aura le temps de le faire chez toi tranquillement et de repasser à l'antenne.
7: C'est pour ça.
9: Alors c'est pour ça. Vulve, on lui a dit au revoir.
7: De toute manière, je vais la rappeler tout à l'heure.
9: Alors, il va y avoir, et je tenais à le dire maintenant, on va l'annoncer, hein, le temps que tu prépares les questions, mais là, à mon avis, il va y avoir de l'audience vilaine, ça va faire mal ce soir sur l'antenne et sur la bande FM. Un débat de Gérard vient de se préparer, un mini-débat comme les mini-mars. 4 ou 5 questions maximum. Il est en train de boire son café. Si vous voulez participer au débat de Gérard, que vous connaissez par cœur, ça fait plus de 5 ans que ça existe, 0825 08 5000, il va y avoir une nouvelle équipe qui va donc être essayée. Il est pas sûr que Gérard les garde, parce qu'on en a fait il y a pas longtemps, il a testé une nouvelle équipe. Il a déjà licencié 2-3. Donc ce soir, il y en a qui vont être testés, ils se présenteront tout à l'heure, à part Thomas que vous connaissez. Il y a un nouveau également qui va venir nous rejoindre à l'AREA, à côté de Karine également, peut-être un petit jeune nouveau qui va être essayé et qui sera peut-être pas gardé non plus. On va voir comment ça va se passer. Gérard est extrêmement concentré. Cyril, toi qui es à côté, tu peux...
3: Bah, il est à fond dans le débat, il est à fond dans son boulot, quoi.
9: Tu veux pas que tu copies?
3: Ouais, je vois ça, ouais.
9: Non, mais il est en train de...
3: Non, mais j'ai l'impression que Gérard n'est pas content que je sois là ce soir.
9: Non, si, mais il est en train de se concentrer, donc le problème, c'est qu'il est en train de...
3: Gérard, on peut se parler?
9: Non, il est en train de travailler là. Hein, Gérard, c'est ça? Tu veux être concentré, c'est ça?
7: Non, mais je peux.
9: Ah
7: bon. Je peux écouter ce qu'on dit, hein.
9: C'est... Voilà. Mais tu veux rester concentré, c'est ça?
7: Bah, disons, j'écoute, mais si.
9: Il prépare les questions là. Il improvise. Hein. C'était pas prévu ce débat. C'est moi qui lui ai demandé. Et à mon avis, ça va faire mal. C'est-à-dire que bon, il y a une certaine recherche de la, tu sais, des questions.
3: Ah ouais, il a fond sur les questions là. On est à la deuxième question. Elle est pas mauvaise. Hein.
9: Elle est pas mauvaise. Mais il va pas la donner. Hein. Faut pas la donner parce qu'il faut les garder. Donc là, il est très concentré. Non mais oh non,
7: bon,
9: Cyril.
7: Non
9: mais Cyril. Oh non, faut pas les dire. Mais non, voilà.
7: Non, c'est bon.
9: Non, mais c'est bon.
7: Non, mais moi, ça va aller vite.
9: Je vais faire sortir Cyril. T'inquiète pas, Cyril. Si tu continues. continue à perturber comme ça, on va être obligé de te mettre.
3: Je vais voir un petit peu ce qu'il fait. Attends,
9: fini,
3: Gérard,
9: fini,
3: je
9: fini.
3: À ton travail.
9: Non, mais là.
7: Non, mais ça, c'est mon boulot, c'est pas, ça regarde personne.
9: Bon. Gérard, est-ce que tu peux faire...
7: mon débat, c'est mes débats. Donc, ce que je prépare, c'est de l'improvisation. Donc, ça ne regarde personne. Même mes poèmes, ça ne regarde personne.
9: Est-ce que Gérard, par contre, tu peux aller très très vite pour préparer des questions?
7: Ça, ah bah attends, c'est marrant.
9: Mais t'as l'habitude quand même maintenant.
3: Mais ça suffit là, avec ce que t'as, c'est bon là. On peut faire un mini débat.
7: Bah on a que deux questions. Ouais, c'est pas deux questions qu'il me faut.
3: Si, c'est deux questions, Gérard.
9: Combien t'en faut? 4-5? Combien? 4? Au moins 4.
7: Bon, non mais
9: là, c'est en train de se préparer au standard. Est-ce que ça appelle grave pour les débats? Ouais, quand même. Hein. Oui, donc là, tout le monde est prêt, tout le monde est dans les starting blocks, comme on dit, Gérard. Et on attend plus que tout le monde attend plus que tes questions pour ce fameux débat à 1h37 du matin. Vous ne rêvez pas, Gérard de Suresnes est bien là. C'est lui. Il va prendre le contrôle de la radio. Il va vous aider à mieux comprendre ce qu'est la Saint-Valentin avec un débat qui risque de faire très très mal. Et pendant ce temps-là, pour patienter, voici 14 secondes de pur bonheur. Si vous voulez avoir un message répondeur, écoutez bien celui-ci.
12: Alors là, c'est un message à part le bip, et je manque encore de vous rappeler.
9: Voilà. Voilà. Juste le temps que Gérard finisse de préparer ces deux, trois questions, hein, on se met un petit remix de Vandame, Jean-Claude Vandame, parce que sinon on va pas combler comme ça pendant des heures. Je compte sur vous pour le débat, Gérard.
3: Il y a deux questions pour l'instant.
9: 0825-085, mais à mon avis, tu le perturbes, donc, je vais t'obliger de te demander de quitter le plateau.
3: Bah écoute, puisque c'est comme ça, je vais quitter le plateau.
9: Voilà.
3: C'est simple que ça, voilà.
9: Moi-même, d'ailleurs, je vais quitter le plateau, je vais mettre un petit son et toute la nouvelle équipe de Gérard et de son débat vont s'installer. Allez, bien sûr, remercions Cyril quand même qui est venu ce soir. Et tu reviendras. Tu vas revenir.
3: Tu n'emporteras pas au paradis, Gérard.
9: Voilà. Le 0825 08 5000, à tout de suite.
13: Salut Max.
14: Christophe, 25 ans, de Broc.
13: Bonsoir, c'est dans la région de Tours. Bonsoir à tout le monde.
14: Et puis enfin Rani, 19 ans également, comme Laure de Bagnolet.
13: Bonjour, Max.
14: D'accord, bon alors.
15: Moi, bien sûr. Moi, de Bordeaux. Hein.
14: Non, mais de 19 ans.
15: Ah, excuse-moi.
14: Je dis, Rami, 19 ans, comme l'or.
13: Rani, merci.
14: Rani.
13: Oui.
14: Pourquoi j'ai dit quoi?
13: Rani, non.
14: Brani. J'ai dit Brani? Non. Vous êtes sûr?
16: Ouais.
14: On va vérifier ça, quand même. Ça m'étonne de moi, ça, de me gourer comme ça. Bon, alors, donc ce soir, on va parler de la solitude. Est-ce qu'il y a des côtés positifs ou négatifs? Je ne sais pas si parmi vous quatre, il y en a un qui va en parler d'une manière positive.
13: Oui.
14: Ah bon? Qui?
13: Non. Yann, ouais.
14: Yann, d'accord, ok, très bien. Quoique maintenant, j'ai les détails un peu plus, je vois là maintenant sous les yeux. Laure, toi, tu as pris des cours par correspondance et tu as perdu la notion du contact humain.
15: Non, en fait, c'est pas ça.
14: Ah bon, bah alors pourquoi vous me marquez? Pourquoi à chaque fois que je donne un résumé de la personne, ça correspond jamais à ce qu'elle aurait dit?
15: Bah, disons que c'est parce qu'on en a parlé avec Noémie, les cours par correspondance, enfin, c'est venu après. Mais en fait.
14: Alors ajoute, Noémie, elle veut faire du sensas comme ça se discute. Noémie, si tu nous écoutes, dis vraiment ce que les gens pensent. Alors vas-y, Laure, vas-y.
15: Non, bah en fait, là, ça fait 2 mois et demi que je vis toute seule en appartement à 500 km de chez mes parents.
14: Mm-hmm.
15: Et donc je suis venue dans une ville que je connais pas, donc je connais personne, et voilà quoi, je suis en pleine solitude quoi.
14: Ça fait combien de temps que t'es sur Bordeaux?
15: Depuis, en fait j'y suis depuis 5 mois, mais j'étais en vacances, mais toute seule vraiment depuis septembre.
14: Ouais, mais enfin bon, est-ce que vraiment on peut parler de solitude, ou est-ce que c'est pas simplement un problème d'adaptation, et puis est-ce que tu vas au contact des gens quand même, parce qu'il faut pas attendre que les gens viennent chez toi, frappent à ta porte pour te rencontrer?
15: Non, mais il y avait ça, mais il y a aussi le fait que je suis une personne très très solitaire, et
14: Ah ouais, donc t'es comme ça déjà à la base?
15: Ah oui, je suis vraiment comme ça à la base, et donc moi, comme je disais, moi je peux pas rester, j'ai des amis, mais je peux pas rester pendant 24 heures avec elle, quoi. J'ai besoin de me retrouver toute seule, ça c'est clair, j'ai besoin de mes moments de solitude.
14: D'accord, donc ça, quant à l'heure je demandais s'il y a des gens qui allaient parler de la solitude un peu d'une manière positive, c'est...
15: Oui, bah ça rentre quand même un peu dans le positif.
14: Bah parce que c'est voulu.
15: Tu te plais de... Ouais, parce que j'en ai besoin.
14: Ouais, d'accord. Mais alors donc tu prends des cours par correspondance, c'est bien ça, ouais?
15: Ouais.
14: D'accord, ok. Donc, donc t'as besoin de te retrouver. T'aimes bien manger toute seule, regarder la télé toute seule.
15: Bah, justement, le fait de manger toute seule, bon, ça disons que j'aime pas manger avec les gens. Mais ça vient aussi du fait que chez moi, j'ai toujours bouffé toute seule depuis que je suis toute petite.
14: D'accord, mais t'aimes bien faire des sorties au restaurant ou?
15: Ah non.
14: C'est vrai.
15: En général, franchement, ça m'emmerde parce que les gens comprennent pas. Mais moi, je suis habituée depuis que je suis toute petite à bouffer toute seule. autant le midi que le soir, et je bouffe pas en famille, et je me sens très très mal quand c'est des repas de famille, ou des repas au resto, ou des bouffes entre amis, je me sens pas bien en fait.
16: Les gens comprennent pas ça. Qu'est-ce que tu ressens?
15: Ben, je sais pas, je me sens pas bien, je suis habituée à manger déjà pas
16: bien. Je comprends pas, quoi, c'est pas suffisant comme réponse, je me sens pas bien. Comment ça, tu te sens pas bien? C'est-à-dire, qu'est-ce que tu ressens? De la haine, de l'énervement, de l'excitation? Qu'est-ce qu'il y a? C'est trop de gens qui parlent? C'est parce que t'as l'habitude de manger sans bruit?
15: Ouais, l'angoisse, voilà, exactement.
17: De l'angoisse,
15: ouais. De l'angoisse, ouais, exactement.
16: Ah ouais.
15: Mais ça, je le ressens souvent par rapport aux gens. Je suis pas vraiment, je sais pas que je suis agoraphobe, mais ouais. Je suis souvent angoissée au contact des gens.
16: D'accord, mais enfin, t'as des petits copains quand même.
15: Oui, j'en ai eu, ouais.
16: Bah oui. Et tu vas jamais au restaurant avec eux, dis rien.
15: Si, je suis allée, mais j'y vais pas hyper souvent.
16: Tu vas pas hyper souvent, d'accord, ok, ouais. Très bien. Il y a également donc Christophe, toi tu es au chômage.
18: Oui, tout à fait.
16: Depuis combien de temps?
18: J'ai fait l'erreur depuis plus de 3 ans. J'ai fait l'erreur de partir à la campagne afin de justement de mon bled, si tu veux, je suis à équidistance entre Le Mans, Tours et Angers.
16: Mm-hmm.
18: Donc je croyais justement faciliter une insertion professionnelle et à part chasseur de corbeaux ou piégeur de ragondins, il n'y a absolument aucun travail dans la région.
16: Alors pourquoi tu t'obstines à rester là-bas?
18: Ah, parce que je ne peux pas faire autrement pour des raisons financières.
16: Ah bon?
18: Parce que pour pouvoir dégager, il faut déjà du pognon. C'est de ce principe-là que je suis parti donc d'une ville, puisque j'habitais absolument en ville. J'ai donc perdu en déménageant tous mes amis. Bon, j'étais déjà au chômage dans cette ville, donc je ne voyais pas l'utilité d'y rester. Et en atterrissant à la campagne, je me suis aperçu que non seulement l'insertion professionnelle est impossible, mais maintenant pour retourner justement dans une ville, pour retrouver du boulot, pour revoir des gens, cela est très très difficile.
16: Est-ce qu'il y a une solitude véritablement? Est-ce qu'on peut l'analyser d'une manière très différente entre la solitude, enfin bon toi tu vis les deux, d'une solitude qu'on peut vivre? Est-ce que tu as vécu vraiment le côté solitude quand tu étais déjà en ville?
18: Ah oui, tout à fait.
16: C'est pour ça que tu as voulu aller à la campagne alors?
18: Oui, là c'est transposé à la campagne. À part qu'à la campagne, à part les corbeaux, il n'y a personne avec.
16: Non, mais je veux dire, non, mais on a bien compris. Mais quand tu disais que tu étais en ville et que tu es allé directement à la campagne, c'est parce que justement tu ne te plaisais plus en ville et que tu étais seul.
18: J'avais envie justement d'une solitude, donc j'avais la volonté de.
16: Ah, d'accord, mais en ville, tu n'as jamais connu la.
18: Mais maintenant, je me retrouve piégé par
16: d'accord.
18: cette solitude puisque je ne peux pas refaire le sens inverse.
16: Quand tu as voulu aller vers la campagne, cette solitude, tu l'as voulu pourquoi?
18: Pour des raisons éthiques, des raisons aussi parce que j'ai des passions qui sont très diverses, qui ne s'exercent pas dans une ville. Normalement, dans une ville, si tu veux, il est impossible de faire des collections, il est impossible de faire beaucoup de choses, déjà de s'isoler tout simplement.
16: Mmh. Ah bon?
18: J'avais la chance d'avoir un très bel appartement, si tu veux, en plein centre-ville, donc bah, j'avais les voisins, j'avais les voitures dans la rue, etc. Et bon, justement, là en campagne, c'est clair qu'à part les tracteurs à 6h du matin, il n'y a rien. Là, de ce côté-là, je ne suis pas dérangé.
16: Mais t'es dans la super... Là, t'es vraiment dans la super cambrousse.
18: Ah oui, tout à fait. Tout
16: ah
18: oui,
16: carrément.
18: C'est un bled, tu ne le vois même pas sur une carte.
16: D'accord, ouais. Enfin bon, il y en a plein comme ça. Quelle est la... ma question est très simple. Est-ce que tu n'as jamais vraiment vécu la solitude en ville comme tu peux la vivre aujourd'hui à la campagne?
18: Pas à ce point-là.
16: D'accord. Et bon, tu l'as vécu un petit peu. Quelle est la grande différence qu'on peut donner entre la solitude qu'on pourrait vivre en ville et celle de la campagne?
18: La solitude qu'on peut vivre en ville, le jour où on a un coup de blues, on va dans un bar, on va dans une boîte, où on recontacte des gens qu'on a rencontrés
16: d'accord.
18: dans un boulot ou quoi que ce soit.
16: Ouais.
18: Alors qu'en ville, qu'en campagne, les bars, c'est des chasseurs alcooliques, il n'y a pas de bibliothèque, il n'y a même pas de gare pour rencontrer quelqu'un.
16: Donc il y a plus de danger pour toi qui as 25 ans, donc tu es relativement jeune. Pour les jeunes qui nous écoutent et qui sont peut-être pas bien dans leur peau et qui sont effectivement plus à la campagne, on entend bien la campagne et pas la province, mais vraiment le côté campagne, petit village, on comprend facilement qu'on peut... beaucoup plus mal vivre, plus moins à l'aise dans sa peau quand on est jeune là-bas.
18: Si tu veux, pauvre en ville, tu peux toujours te démerder. Pauvre en campagne, tu ne peux pas te démerder. Pauvre en ville, tu peux quand même aller lire des bouquins dans une bibliothèque.
16: Non mais je reviens sur la solitude, pas sur la pauvreté, ça n'a rien à voir.
18: Ouais non, tout à fait.
16: Ça change de sujet là.
18: Mais l'isolement, si tu veux, c'est aussi ça. Bah là, pour rien que pour aller chercher du pain, si tu veux, il faut faire 15 bornes aller-retour. Donc ça entraîne pas les mêmes frais, ça entraîne pas la même fatigue.
16: Ouais.
18: Donc la solitude, si tu veux, t'es plus tenté aussi de te laisser enfoncer dedans. Puisque bah tu ne peux pas avoir accès directement aux choses.
16: Aujourd'hui tu je sais pas tu la vis mal?
18: Ah oui, très très mal.
16: Très très mal.
18: Très, très mal.
16: C'est-à-dire que t'es tout seul chez toi, t'as pas d'amis,
18: Non, à part mes fils là.
16: Non mais ça, t'as pas de petite amie, t'as rien?
18: Rien du tout.
16: T'as cherché pourtant à rencontrer du monde?
18: J'ai cherché et j'ai été très très très très déçu.
16: Ouais.
18: Par des mentalités moyenâgeuses.
16: Ouais, mais bon, ça, en allant à la campagne, non, mais attends, un truc que je comprends pas. En allant, moi demain, je décide de m'exiler à la campagne, je sais très bien que je vais tomber sur des choses. Je sais que ça va être beaucoup plus terre à terre.
18: Les gens sont beaucoup plus terre à terre.
16: Bah ouais, mais c'est pas un mal, ça. Pourquoi ça serait un mal? C'est ce que tu voulais au début, tu savais.
18: C'est ce que je voulais.
16: Je comprends pas. Alors, t'es allé à la campagne au pif, tu comprends quoi? Tomber sur des villes de campagne?
18: La campagne, moi, si tu veux, c'était justement pour pouvoir avoir la place pour avoir le maximum de bouquins, pouvoir. T'as beaucoup de braderies dans les campagnes, donc tu peux trouver des objets sympas à pas cher. C'était pour me.

0: Oui.
1: Tu seras
0: Je suis devenu beaucoup plus cynique.
1: Ah ouais.
0: C'est-à-dire que quand je t'explique un peu la situation de ma baraque, tu vas tout de suite comprendre le cynisme. Le bled se trouve donc à côté d'une base militaire. Donc t'as des avions de chasse qui passent à rase-motte au-dessus de ta tête tous les matins. Sinon, à part ça, bah t'as les chasseurs. Et puis bah l'hiver il fait très froid, les routes sont quasi impraticables, ce qui ralentit toute chance de progression sociale. Alors qu'en ville, bah tu descends chez toi.
1: Mais tu le savais, mais je comprends rien. C'est qu'on a l'impression qu'on t'a imposé d'aller là-bas, mais c'est toi qui as voulu aller là-bas.
0: Pas du tout. Si tu veux, justement, je m'étais dit qu'en étant à distance.
2: Donc, mais non, mais c'était le genre de paysage qui t'attire à là-bas, d'être un peu en retrait de tout dans un petit village. De toute façon, t'en veux à la terre entière d'un truc que t'as voulu.
0: Ah non, bien au contraire.
2: Non, mais tu dis, ouais, je vais t'expliquer un peu le tableau, on est loin de tout, on est machin.
0: Je comprends pas. C'est la violence, si tu veux, que je croyais fuir en ville,
2: d'accord,
0: que tu retrouves à la campagne.
2: Mais qui se traduit d'une autre manière.
0: Enfin, voilà,
2: qui, d'accord, ok. Rani?
0: Oui.
2: Donc de Bagnolet, toi t'as... C'est quoi exactement? Qu'est-ce que tu souhaites dire sur ce débat de ce soir, enfin sur ce sujet de la solitude?
3: Mais en fait, moi j'aimerais aborder la solitude. Bon, la solitude pour moi a eu des conséquences positives, ce qui était bien, et des conséquences négatives. Bon, les conséquences positives de la solitude pour moi, c'est que j'ai pu faire un bilan de ma vie, j'ai pu voir où j'en étais et j'avais besoin, parce que...
2: Déjà si jeune que ça?
3: Franchement, ouais. Franchement,
2: pourquoi t'as été obligé de te... Enfin, pourquoi tu t'es senti obligé à l'âge que tu as, bon, 19 ans, t'as fait ce bilan-là à quel âge?
3: Cette année.
2: Bien dans ton micro, hein.
3: Cette année à 19 ans.
2: Cette année à 19 ans, pourquoi?
3: J'avais des problèmes avec moi-même et en fait, je voulais savoir qui j'étais réellement, quoi. Ça peut paraître bête, mais j'avais envie de me retrouver un peu, quoi, parce que l'image que je donnais aux autres n'était pas ce que j'étais forcément, quoi.
2: Alors comment tu t'y es pris, quelle était la démarche à suivre pour toi, pour savoir qui tu étais vraiment?
3: Au début, j'ai commencé à m'isoler, donc j'ai évité les soirées, les fêtes, j'ai commencé à voir de moins en moins mes amis. Et ce qui fait que au mois de juillet, je me suis retrouvé complètement tout seul, quoi.
2: T'as provoqué cette solitude, quoi.
3: J'ai provoqué cette solitude, mais ce que j'avais pas prévu, c'est qu'après, j'ai eu un malheur, c'est que j'ai un ami qui est parti en vacances et en revenant, il est mort dans un accident de voiture.
2: Mm-hmm.
3: Donc mon seul ami qui pouvait être à la fac avec moi cette année, j'ai pas d'amis à la fac.
2: Et c'était d'ailleurs le seul avec qui, quand tu commençais un petit peu à faire le break sur tout le monde, tu continuais à l'époque à rester en contact avec ce garçon?
3: Ouais, j'avais des contacts avec deux personnes. J'avais des contacts avec deux personnes, dont lui, mais il est mort dans un accident de voiture, donc j'ai gardé les contacts avec une seule personne, mais comme cette personne travaille, donc je voyais plus grand monde, quoi, et je me suis retrouvé tout seul, mais pendant un mois, quoi, je broyais du noir, j'étais plus moi-même, quoi, parce que, tu vois, mes amis pensaient que j'étais un mec qui rigolait bien, qui aimait bien la vie et tout, et en fait, sous le masque, c'était pas ça, quoi. Donc, j'essayais de me faire apprécier des autres, quoi, parce que j'ai des problèmes de communication avec les autres et j'ai peur qu'ils m'acceptent tel que je suis réellement, donc je me cachais, quoi. J'avais peur de montrer mon vrai visage. Et avant de se cacher, on peut pas tout le temps se cacher, quoi. Donc,
2: Quels sont les points, tu parlais des points positifs et des points négatifs, qu'est-ce qu'il y a de positif dans la solitude? Enfin, toi, pour ton cas personnel, hein, parce qu'on peut peut-être pas généraliser, mais pour ton cas personnel.
3: Ce qu'il y a de positif, c'est que ça m'a ouvert l'esprit, on peut dire, quoi, comme ça, quoi.
4: Pourquoi au départ t'as voulu provoquer cette solitude?
3: Parce qu'en fait, je sais pas, j'avais l'impression que j'étais incompris des autres, quoi.
1: Non, c'est ce que tu disais tout à l'heure, il a déjà répondu, c'est qu'il avait besoin de se retrouver tout seul pour savoir qui il était vraiment, quoi.
4: Parce que je me traînais
3: tout le temps.
1: Sur quoi tu doutais sur toi? Tu te posais des questions sur quoi, par rapport à quoi, sur toi-même?
3: Sur ma vraie personnalité, quoi. Celle que je voulais pas voir, quoi.
1: Donc t'étais persuadé que tout le personnage que tu donnais de toi depuis 19 ans n'était pas toi?
3: Non, pas depuis.
1: Tu jouais un faux rôle.
3: Forcément. Ouais, mais c'est ce que je donnais, l'impression que je donnais aux autres, quoi.
1: C'était quoi cette impression que tu donnais aux autres?
3: Ouais, c'était quelqu'un qui rigolait beaucoup. Qui
1: d'accord, c'est ce que tu disais tout à l'heure.
3: Et quand je me retrouvais seul, j'avais des idées noires, quoi.
1: Ouais. Non, tu sais, on est un peu tous pareils, hein. Moi le premier, hein.
3: Ouais, je sais bien, mais moi en fait c'était pour pallier un problème de communication, parce que je sais que quand j'étais en primaire et au collège, j'étais mal accepté par mes camarades, quoi, j'étais toujours isolé. En primaire, donc j'étais le premier de la classe, donc c'était le gars, faut pas trop lui parler, quoi, un peu sérieux. Au collège, bon, j'ai essayé de m'intégrer, mais j'avais des difficultés, et quand je suis arrivé au lycée, j'ai dit ça peut plus durer, donc je me suis montré sous un autre jour, quoi.
2: D'accord.
0: J'ai connu le même problème.
2: Alors, on va après, il y a Yann qui va intervenir tout ça, mais pour terminer sur Anil,

0: tu as parlé des points positifs de ce qu'est la solitude, mais quand tu as décidé de t'isoler toi-même pour essayer de faire le point sur toi, enfin quoi, de savoir qui réellement tu étais, mais tu savais qui tu étais réellement, tu voulais te le confirmer?
1: Ouais, je voulais une confirmation, quoi.
0: Parce que oui, parce que puisque tu disais montrer quelqu'un qui n'était pas toi auprès des aux yeux des autres, mais toi tu savais réellement qui tu étais, mais tu voulais en avoir confirmation en te coupant de contact de tout le monde. Ouais. Est-ce que finalement ça aboutit à ce que tu voulais?
1: Bah en fait pas du tout, quoi, parce que maintenant je suis à la fac, quoi, je suis étudiant en droit et depuis le début de l'année j'ai pas d'amis, quoi, donc j'ai que des connaissances, quoi, et encore certaines connaissances c'est que des connaissances d'intérêt, quoi, ils viennent me voir quand il y a un intérêt, donc ces gens-là je les jarte. Et
0: pourquoi t'es devenu avec les gens avec qui t'étais en contact avant d'essayer de faire le point, t'es devenu négatif? T'es devenu négatif avec eux, méchant, je sais pas.
1: Non, mais je t'ai dit, quand mon ami est mort, ami est mort dans un accident de voiture, donc j'ai fait une dépression, quoi. Donc, quand je suis reparti à la fac, là, j'avais pas terminé ma dépression, quoi. Donc, j'étais isolé, j'avais peur d'aller vers les autres, quoi.
0: D'accord.
1: Et en fait, c'est un problème, parce que maintenant, quand j'essaye d'aller vers eux, je sais pas, ça bloque.
0: Christophe et Yann, vous vouliez dire quelque chose?
2: Ouais, Yann. Si je pouvais te donner un petit conseil, ami, déjà, sois toi-même. Et les personnes qui, comme tu dis si bien, se servent de toi, ou les connaissances que tu peux avoir, profitent de toi. Retourne la situation. Simplement. Profite de toi et exploite-les eux.
1: Ouais, mais moi ça m'intéresse pas ce genre de relation, quoi. Moi j'aime pas trop l'hypocrisie, quoi. Donc moi j'aime bien être franc avec quelqu'un.
2: Tu crois que tu
1: prends
2: quoi avec quoi?
3: Le jour où tu trouveras quelqu'un de sincère comme ça dans la rue, c'est bien obligé au début, hein.
0: Mais je crois pas que Rani se sentait utilisé, machin. C'est lui-même, Rani envers lui-même, Yann, qui se donnait il montrait à ses amis une personnalité qui n'était pas la sienne en réalité, quoi. Est-ce que c'est pas quelque chose qui arrive régulièrement quand même? Est-ce qu'on montre pas une... Est-ce qu'il y a pas une... Parce que moi j'ai souvent dit qu'on avait deux personnes deux personnes, et que généralement on montrait bien souvent une personne qui représentait qu'une minorité de ce qu'on était réellement, et que la vraie personne qu'on était au fond de nous-mêmes, on la montrait jamais ou très très très peu souvent, sauf peut-être en cercle très privé. Alors est-ce qu'on n'est pas tous quelque part, est-ce qu'on se fait pas tous trahir un petit peu par soi-même? Est-ce que toi par exemple, Christophe, de souvenirs en dehors de donc cas que tu vis aujourd'hui, mais même comme ça quand t'étais jeune, est-ce que t'as souvenir de t'être donné un style et un caractère et que finalement c'était pas toi?
4: Tout à fait, si tu veux je comprends l'autre auditeur, parce que j'ai justement dans les bahuts j'ai toujours été exclu, parce que j'ai un délit de sale gueule, que je dis comme ça, quoi, si tu veux. Et c'est vrai que j'ai justement essayé de montrer une face rigolarde aux autres, d'être gentil avec tout le monde, alors que j'en pensais pas moins. Donc c'est vrai qu'arrivé à l'âge de lycée, si tu veux, au revoir, hein. Je voulais plus voir personne, hein. J'ai fait d'ailleurs des cours par correspondance et je le regrette
0: comme l'or.
4: Ouais.
3: Oui, mais moi c'est différent. Moi c'est juste pour moi, c'est pour la culture, hein.
0: D'accord.
1: Excuse-moi, Max.
0: Vas-y.
1: C'est Rani. Je veux dire, en général, l'infime partie qu'on montre aux autres, en fait, c'est souvent totalement l'opposé. Parce que moi franchement, je donnais l'impression d'être une grande gueule, d'être un mec qui avait confiance en soi à fond, quoi. Et en fait, c'était pas du tout ça, quoi. Je redoutais de moi, j'étais timide à mort, quoi.
0: Ouais, c'est pas simple. Tu parlais d'un accident de voiture, t'avais perdu quelqu'un. Et Yann, justement, toi, t'as 26 ans, t'es de Shell, t'as eu un accident de voiture le 19 mai 95. Et t'as été confronté à une rééducation, et petit à petit, tu t'es retrouvé à perdre tes amis proches. Et raconte-nous un peu ton histoire. Pendant de l'accident,
2: Un accident de moto, Max. Mais c'est pas grave. Donc, un accident de moto.
0: Tu dis quoi, un accident de voiture?
2: Ouais.
0: Ah pardon, ouais, alors un accident de moto, ouais.
2: Donc ouais, un accident de moto, donc mai 95. À la suite de ça, j'ai donc fait une bonne année et demie d'hosto. Ensuite, je suis parti en centre de rééduc, et sur la première année, tout se passait bien. On était un groupe d'une vingtaine de potes, quoi. Et progressivement, sur la deuxième année, j'ai bien constaté, un peu forcé et contraint d'ailleurs, que les coups de téléphone étaient de plus en plus rares, que les visites ne se faisaient plus, etc., quoi. Donc d'une vingtaine d'amis et de connaissances très élargies, je me suis retrouvé actuellement là à deux potes, mais vraiment deux potes, quoi, comme des frangins, sans problème.
3: Au moins c'est
2: mes
3: amis, hein.
2: Oui, voilà.
0: Mais pour revenir sur le débat, c'est pas un débat sur l'amitié, sur la solitude.
2: Sur la solitude, disons que mes deux plus dures années, ça a été en centre de rééducation, parce que je n'avais pas la famille. Bon, moi, je suis le seul, donc c'est normal.
0: Tu t'es senti abandonné, vraiment, quand tes copains, au fur et à mesure, ouais, tu l'as senti, t'as mis un
2: lâché,
0: petit peu...
2: Ouais, vraiment lâché, ouais. Bah, j'ai donc fait, moi aussi, une petite dépression. J'ai essayé de mettre fin à mes jours à la suite de ça. Bon, ça m'a quand même fait percuter.
0: Au travail, quand t'étais encore à l'hôpital ou en sortant de l'hôpital?
2: Non, en centre de rééducation.
0: D'accord,
2: de
0: rééducation. Ouais.
2: Bon, à la suite de ça, bon, il y a eu psychologue, psychiatre, et patati et patata. Ils m'ont vite gonflé, donc je les ai vite jetés. Mmh. Disons que, enfin, c'est pas pour me lancer des fleurs, mais la qualité, c'est que, enfin, j'ai toujours réussi à rester moi-même. Donc c'est vrai que j'ai, pour la plupart du temps, une grande gueule. J'ai tendance à dire ce que je pense, que ça plaise ou pas. Donc, il est vrai que vis-à-vis de certaines personnes, enfin, anciens amis, entre parenthèses, ça a dû faciliter la tâche. Mais oui, non, je me suis vraiment, ouais, vraiment, vraiment senti lâché, quoi.
0: Ouais.
2: Et à la limite, c'est comme si t'étais un extraterrestre, quoi. T'as, je sais pas, en France, t'as 60 millions de personnes, t'es tout seul comme un con, et tu te dis, putain, qu'est-ce que je fous là?
5: Ouais, mais c'est...
2: Donc, ouais, je comprends tout à fait les autres auditeurs, quoi.
0: Et le fait de te retrouver seul sur un lit pendant plus de 2 ans, d'avoir été un peu lâché par tes amis proches, ouais, donc de rentrer indirectement dans cette solitude qu'on t'oblige à avoir, ouais. Bon, t'as eu, j'imagine, eu le temps largement de réfléchir jusqu'à peut-être te donner fin à ta vie. Mais est-ce que finalement, là, avec du recul, ça, il y a des points positifs, et si oui, lesquels?
2: Oui, oh, oui, pas mal, oui.
0: Ah ouais,
2: oui,
0: quand même.
2: Il y a pas mal de points positifs. Oui, déjà, la première, c'est que bon, enfin, j'ai réussi plus ou moins à repartir à zéro. Parce que à savoir que bon, lors de l'accident, j'étais quand même fiancé, installé, j'avais ma petite femme, le boulot, tout se passait bien, quoi. À la suite de ça, j'ai tout perdu. Tout ce que j'ai gardé, bon, en gros, c'est 2 potes et la famille, quoi. Enfin, bon, mes parents et ma frangine. Les points positifs, c'est que j'ai quand même mûri. Psychologiquement, c'est clair que tu prends du plomb, t'es obligé.
0: T'as le temps de réfléchir, ouais.
2: Et ouais, carrément, ouais. Mais le problème, justement, c'est que t'as trop le temps de réfléchir. Tu n'as que ça à faire. Tu peux pas bouger, t'es cloué dans un lit. Au mieux, tu fais un tour de fauteuil, c'est bon. Au bout d'un quart d'heure, t'es mort, tu vas te coucher, tu fais une sieste de 4 heures. Donc, ouais, disons que t'as le temps de penser à tout ça. Et bon, les choses positives, c'est que bah tu finis par te prendre en main, quoi, par te dire bon bah c'est bon, quoi, faut que j'arrête, sinon bah c'est bon, je monte au 5e et je me jette. Donc moi j'ai décidé de positiver, quoi, de voir ça, bon, à la limite, tu vois, même de temps en temps un petit peu d'affabuler, mais histoire de se mettre des rêves en tête, quoi, d'avoir un but, de se dire bon bah après tout, je suis monsieur tout le monde, je vais m'en sortir et pourquoi pas moi, quoi.
0: D'accord.
2: Voilà.
0: Rani, toi, tu parlais des points positifs, qu'il y avait des points négatifs, c'est ça, mais tu dis qu'il y avait des points positifs. Les points positifs, ça serait quoi pour toi, Rani? C'était quoi les points positifs de la solitude?
5: Bah, c'est en fait, après quand on est seul, on se rend mieux compte de la valeur des vrais amis, quoi. Donc, c'est ça qui est important. On se rend compte à quel point les vrais amis sont rares et que vraiment, quand t'as besoin d'eux, c'est difficile de les trouver.
0: Sauf que toi, à la base, quand t'as souhaité te couper de tout le monde, c'était pas pour tester les gens et voir si c'était vraiment des vrais amis, c'était vraiment pour toi-même.
5: Et ouais, c'était pour moi-même, ouais, c'est vrai.
0: Ouais, mais après, tu t'es rendu compte qu'en plus de ça, moi, j'ai du mal à comprendre, hein, parce que quelqu'un qui provoque la solitude et qui le souhaite et qui le fait bien comprendre autour de lui, forcément, il est amené à perdre des gens beaucoup plus facilement que quelqu'un comme Yann qui n'a rien demandé qu'un accident et qu'on vient voir de temps en temps et qu'après on oublie de venir voir. Il y a peut-être plus de lâcheté de la part des amis dans le cas de Yann que dans ton cas à toi. Est-ce que toi c'est voulu?
5: Ouais, mais en fait, c'était voulu, mais c'était pas expliqué tel quel, quoi. En fait, je m'isolais. Quand on m'invitait, quand mes amis m'invitaient, je disais toujours que j'avais quelque chose d'autre à faire.
0: Au début, tu te demandais quoi, si t'avais un problème ou quelque chose, non?
5: Non, personne m'a demandé si j'avais un problème ou quoi, mais ça se voyait, parce que je commençais à devenir plus taciturne, je parlais moins, je rigolais moins, donc c'est...
2: Ouais, excuse-moi de te couper, Rani, tu restais dans ton coin et tu t'isolais, quoi.
5: Non, ouais, j'étais toujours avec quelques personnes au lycée, mais je parlais moins, quoi.
2: Ouais, mais même sur les sorties ou autres, t'as pas pensé à même de temps en temps sortir pour sortir les idées, pour changer les idées, pour je sais pas, aller voir un film même tout seul, ou bon, moi ça m'arrive d'aller sur Paname, de me taper les champs tranquille et de me balader, je sais pas, mater les filles parce qu'il y en a des jolies, je sais pas, prendre un café, discuter avec le serveur, toi, des conneries, de changer les idées.
5: Ouais,
2: simplement changer les idées, quoi, penser à autre chose.
5: Non, mais ça, c'est ce que j'ai essayé de faire, mais je suis de nature pessimiste, donc quand je faisais des balades, c'était soit à Châtelet-Léa, soit au Père Lachaise, quoi. Donc,
2: ah, mais ouais, mais non, mais faut positiver,
0: effectivement.
2: Il faut en bouffer, attends.
0: Effectivement. On va mettre Christophe 2 secondes en attente, parce qu'on peut pas avoir toutes les lignes. Je reviens dans 2 secondes, Christophe, on te zappe surtout pas. On accueille Céline, 19 ans, de Châteauroux. Bonsoir, Céline.
6: C'est Cécile.
0: Cécile.
6: C'est pas grave.
0: Non, ça aurait été normal. Tu t'es retrouvé toi au fil du temps de déménagement en déménagement, sûrement j'imagine avec tes parents.
6: Oui, bien sûr.
0: Est-ce que qu'au fur et à mesure t'as perdu contact avec
6: tes anciens amis, etc.
0: Ouais. Ça c'est plutôt, enfin c'est normal. Au début vous êtes resté par téléphone.
6: Non, parce que on a beaucoup déménagé, mais quand j'étais toute petite, et quand on est tout petit, on n'a pas l'automatisme encore de prendre les numéros de téléphone. Mais
0: évidemment, évidemment.
6: Donc non, même pas, mais à la rigueur, quand j'étais petite, ça me dérangeait pas trop, parce que j'ai une mentalité assez...
0: Non, mais tu t'es fait d'autres amis à chaque fois, donc aujourd'hui, face à ta... qu'est-ce qui fait? C'est qu'à force d'à chaque fois de t'apercevoir que tu déménageais, que tu as perdu tes amis, t'as fini par quoi? Par plus t'en faire, rester solitaire?
6: C'est pas tout à fait ça le problème. Le problème, c'est que lors d'un déménagement, j'ai eu des problèmes avec des gens d'une, enfin des gens de la classe. Enfin, ça arrive à tout le monde d'être trahi à un moment ou à un autre par ceux qu'on pensait être des amis, ça c'est normal. Mais le truc c'est que ça m'est arrivé à 9 ans et que quand tu as 9 ans et que tu penses être ami avec une bonne quarantaine de personnes et qu'à cause d'une personne, tout le monde se retourne contre toi.
0: Bah, qu'est-ce qui t'est arrivé exactement? Raconte, c'est quoi?
6: Ben, c'est simple, par exemple, il y avait... j'ai donné un exemple tout simple. Et ça se passait à peu près comme ça pour tout le monde. Un jour, j'étais en classe. Il y a un groupe de trois filles qui sont en train de s'en prendre à une fille parce qu'elle est la fille d'un éboueur et donc t'as vu ta trousse, c'est ton père qui te l'a prise dans les poubelles, etc., etc. Et comme je veux pas supporter ce genre de truc, évidemment, je l'ai défendu. Et le lendemain, je vais donc en cours normalement et à la récréation. Les quatre filles, donc les trois qui ont casse-pieds plus celles qu'elles attaquaient, se regroupent et parlent tout haut de former un club réunissant tous les gens de la classe, sauf bien évidemment moi. Et comme ça, elles m'excluaient sans arrêt, mais toujours de manière à ce que je le sente bien, mais de manière très vicieuse. C'est-à-dire en m'excluant, mais sans obligatoirement être vraiment méchant, tu vois, c'est pernicieux. Et donc, quand t'as 20 ans, t'arrives à assumer à peu près ce genre de truc, mais quand t'as 9 ans, ça fait bizarre.
0: D'accord, ouais.
6: Et donc, suite à ça, évidemment, j'ai perdu un peu l'habitude d'aller vers les autres, ce qui m'a rendu évidemment solitaire. Mais la différence avec tous les gens que j'ai entendu parler, c'est que j'ai un peu l'impression d'être une extraterrestre, parce que moi, je l'assume entièrement.
0: Ouais.
6: Parce que...
0: Tu prends plaisir même maintenant, aujourd'hui, ou pas?
6: C'est pas ça, mais c'est...
0: Parce qu'il y a des gens, quoi, la solitude, c'est de savoir si c'est un plaisir ou une souffrance, quoi, et...
6: C'est pas vraiment ça, c'est que... également parce que j'ai beaucoup déménagé, j'ai gardé un peu des contacts à droite, à gauche, et donc je téléphone beaucoup, mais d'un autre côté, je sais aussi que si j'étais proche géographiquement de ces personnes, j'aurais beaucoup moins l'automatisme d'aller vers eux que je l'ai par le téléphone.
0: D'accord.
6: Mais également, je sais que être solitaire me fait passer à côté d'un tas de trucs. Ça dépend aussi des gens dont tu es entouré. Par exemple, quand j'étais au collège, c'était des gens très gentils, c'était en Vendée, c'était des gens assez gentils dans l'ensemble. Et donc, ça s'est plutôt bien passé. Alors qu'au lycée, c'était des gens qui étaient ensemble depuis la maternelle. T'avais une personnalité. Si tu voulais avoir des amis, il fallait avoir cette personnalité. Alors moi, j'ai toujours une personnalité assez forte, donc pas quelque
0: chose. Ça, c'est assez classique, quand même, hein. Tu dis qu'il y a des points, effectivement, il y a du bien et du, enfin, il y a beaucoup de choses à apprendre en étant, enfin, il y a des gens qui ne supportent pas non plus d'être seuls et qui ont toujours besoin d'être avec du monde.
6: Je trouve ça dingue.
0: Et qui ne sont jamais seuls et donc ne savent pas également qu'il peut y avoir des choses très intéressantes entre guillemets quand on provoque la solitude, quand on en a envie.
6: Mais justement, ces gens-là, j'ai toujours remarqué que j'ai toujours l'impression qu'il leur manquait un petit peu quelque chose. Il y a plein de gens comme ça autour de moi.
0: De se retrouver tout seul un peu soi-même comme le Rani a eu le courage de faire, de vouloir un petit peu voir qui il était vraiment, quoi. Les gens ont peur des fois peut-être. Ouais, c'est ça, parce que les gens, je me demande si des fois ils ont pas peur de la... Il y a certaines personnes qui ont peur d'être seules, mais c'est pas parce qu'ils ont peur, c'est la c'est le peur de se retrouver tout seul et de voir réellement qui ils sont.
6: Oui, mais... Ils sont mis tout seuls. Et ils n'arrivent pas à trouver quelque chose à faire seuls. Ils n'arrivent pas à se faire à l'idée qu'ils peuvent se débrouiller seuls.
0: Qui est, par exemple, d'aller se balader tout seul, qui est de regarder un film à la télé tout seul, de lire un livre tranquille, d'aller faire une expo peinard, d'aller boire un café tout seul. Moi, c'est des choses que, de temps en temps, j'apprécie, ça fait du bien, quoi. comme d'aller au manger au restaurant tout seul, d'aller se faire un petit ciné tout seul, ça paraît idiot, mais c'est sympa de temps en temps, quoi.
7: Ah, mais bien sûr.
0: Non, non, mais je parle, je disais pas qu'on n'était pas d'accord, mais surtout pour ceux qui nous écoutent et qui, il y en a parmi eux, sûrement, parmi les gens qui nous écoutent, des gens qui ne, et dans le métier, moi j'en rencontre beaucoup, qui ne supportent pas d'être seuls.
7: Ouais.
0: Qui flippent, qui ont toujours besoin qu'appellent du monde.
7: Comme ça.
5: Oui, on peut dire
7: enfin, plus ou moins, disons qu'il y a très peu de solitaires et la plus.
0: Non, mais sans être solitaire, moi je suis ni l'un ni l'autre, moi je suis entre les deux, mais je pense pas qu'il y ait autant, je pense pas qu'il y ait tant de monde que ça, et que des gens qui ont envie de se retrouver seuls mais qui ont quand même bien la compagnie de personnes, ça c'est vrai, mais de gens qui réellement ne supportent pas d'être seuls.
3: Il n'y en a pas énormément,
0: je crois pas,
3: quand même.
0: Je crois pas, franchement, non. Je crois pas. Au même titre qu'il ne doit pas y avoir franchement beaucoup de gens qui apprécient réellement d'être seuls, comme le cas de Laure, hein, qui aime bien vraiment, qui en a pris une habitude. Mmh. Mais là, c'est plus une éducation que ouais, qu'une
3: ça,
0: envie.
3: C'est sûr, ça vient plus de la famille, de tout ça. Mais bon, c'est une habitude de vie.
0: C'est un peu comme les gens qui, chez nous, le dimanche soir, la mère qui fait pas la bouffe et qui dit, vous savez, dans le frigidaire, vous mangez ce que vous voulez, quoi.
3: Bah, moi, c'est comme ça tous les jours.
0: Mais ouais, le dimanche soir, si moi je vais chez des amis et que je m'habitue à trouver à table un dimanche soir, ça me fait bizarre.
7: Mais aussi l'autre truc au sujet de la solitude et qui est assez énervant, c'est que ça a tendance à rendre timide au fur et à mesure.
0: Renfermé, c'est vrai.
3: Tout à fait. Mais de toute façon, à partir du moment où tu aimes la solitude, c'est que de toute façon, tu te sens plus à l'aise seul.
0: Non, mais justement,
7: et moi, justement, c'est tout à fait le contraire.
0: Oui, parce qu'il y en a qui l'aiment et qui souhaitent et qui prennent un plaisir à être dans la solitude, ce qui est ton cas, alors t'aimes bien, au point que quand il y a du monde, t'aimes pas. Alors que Rani, bon, je sais pas si toi, forcément, tu te sens bien aujourd'hui. Enfin, aujourd'hui, tu te sens vraiment solitaire, Rani?
5: Je suis pas vraiment solitaire à 100%, là, non, ça va, j'ai encore des contacts avec des amis, ça va, parce que...
0: Non, mais bien sûr, je te demande pas si tu vis, c'est pas ces Robinson Crusoe, ouais, mais... Non, mais, je veux dire, t'as souvent plus l'idée de tout, ça te dérange pas de passer toute une après-midi, un week-end, ou...
5: Non, ça m'arrive souvent, donc...
0: Mais tu le vis bien, t'es pas malheureux dans ces moments-là?
5: Bah, ça dépend. Non, pendant les dernières grandes vacances, si, ça, franchement, je souffrais.
0: Parle bien dans ton micro, Rani.
5: Excuse-moi. Si pendant les dernières grandes vacances, je veux dire, ça me faisait souffrir cette solitude, quoi.
0: Ah ouais, les grandes vacances, ouais. Non, je te parle des week-ends.
5: Non, les week-ends, ça passe.
0: Ah ouais, les grandes vacances, ah oui, là, oui. Là. Parce que là, dans ces cas-là, tu t'essaies pas de t'organiser vers le courant du mois de mars, avril, et de rencontrer des gens ou des copains, de rentrer en contact vraiment avec eux fortement pour savoir quels sont les projets de cet été, d'aller avec eux.
5: Je sais pas, non, j'avais jamais fait ça, mais...
0: Pourquoi t'as peur?
5: Ouais, je sais pas, j'ai toujours eu une appréhension d'aller vers les gens, quoi, parce que...
0: Est-ce que t'as pas peur aussi, quelque part, de te retrouver 15 jours avec des gens, les uns sur les autres, pendant 15 jours, pendant les vacances?
7: C'est peut-être ouais, pas ça, peu Max. Aussi,
0: si. Non, je lui pose la question, hein, j'ai pas dit que...
7: Pour beaucoup de solitaires, je sais que c'est mon cas, mais je sais aussi que c'est le cas pour beaucoup de solitaires. On a toujours un peu peur de déranger, même si c'est à tort.
3: Ouais.
7: On a toujours peur de déranger en allant vers l'autre. Et c'est ça qui rend timide, en fait.
3: Ouais,
7: même si au départ, on l'est pas.
3: Tout à fait, ouais. T'as toujours peur de faire chier la personne, en fait.
0: Oui, si c'est de la timidité, mais moi, par exemple, je suis de nature très timide. Effectivement, j'ai toujours peur de déranger, etc. Mais ça m'empêche de pas être solitaire non plus, de pas non plus être le mec qui a toujours besoin d'être entouré de monde.
7: Oui, mais c'est comme tout. Tout est plus ou moins gradué selon les gens.
0: Tu crois que la solitude, provoque de la timidité un peu, ouais, mais le fait de déranger, ah ouais, ouais.
3: Non, mais c'est plutôt les gens timides qui aiment la solitude plutôt que le contraire.
7: Ben moi, justement, je suis la preuve du contraire.
3: Enfin, je généralise pas non plus. Oui, mais toi, de toute façon, ça a été une solitude un peu forcée. C'est pas toi qui l'as voulu à la base dans ton caractère.
7: Non, hein. Je l'ai pas prise mal non plus. Hein. C'est ma mentalité, quoi. Quand ça m'est arrivé, ah tiens, je suis solitaire finalement. Ah ouais, bon, bah tant pis, on va faire avec. Et puis c'était aussi bien avant, puis on va faire avec maintenant. Hein.
0: Yann, aujourd'hui, toi, t'es comment dans ta tête?
2: Ça va à peu près, quoi, quelques coups de blues, mais bon, enfin, par rapport à ce que vient de se dire là aux demoiselles, je suis pas trop de leur avis, quoi. La solitude, on tombe dedans uniquement si on le veut. Franchement, on habite Paname ou sa région parisienne, on est 7 millions sur Paname, tu m'excuseras, mais bon, la solitude, faut la vouloir.
7: Oui, quand voilà, on habite à Paris.
0: Non, parce que toi, regarde, pour ton cas personnel, Yann, t'as eu un accident, tu dis à être tombé dedans à cause de... Donc on
2: peut... Ouais, moi, ça m'est tombé dessus, j'ai pas le choix, moi.
0: Non, mais c'est pas forcément... Ouais, donc c'est pas forcément une envie. Des fois, ça peut être arrivé pour des cas très spéciaux. Je sais pas, la perte de quelqu'un de proche. Il peut y avoir un enfant demain qui a des frères et sœurs et qui va perdre uniquement un membre très fort de sa famille, son père ou sa mère, dont il est très proche, et le mec va se renfermer sur lui et...
2: Oui, mais enfin, bon, ça, à la limite, ça, bon, on peut le comprendre, quoi, ou on peut essayer...
0: J'ai pas dit le contraire, mais je veux dire, à ce moment-là, c'est pas voulu.
2: Non, oui, ça c'est clair.
8: Et des cas comme ça, je peux t'en donner plein. En dehors de la maladie, d'une perte d'un travail, de quelqu'un de proche, d'un accident. Il y a des gens qui sont forts et qui veulent se battre. Et puis bon, il y a des périodes aussi. Toi, c'est pendant peut-être un an ou deux. Et puis maintenant, tu reprends du poil de la bête. Et puis ça y est.
2: Non, ça fait 4 ans et demi. Hein.
8: Ça fait 4 ans. Non, mais je veux dire, peut-être que ça a été dur pendant près de 2 ans et que maintenant, là, depuis.
2: Depuis que je suis revenu, disons, chez les
8: parents. C'est ce que je voulais dire.
2: Années, ça commence un peu à aller un peu mieux, quoi. Ouais. Mais disons que, à part deux ou trois potes, quoi, maximum.
8: D'accord.
2: Il n'y a plus rien, quoi. Bon, pour ce qui est d'ici, vu mon handicap physique, je peux aller me rasseoir, quoi. Ça, c'est clair.
8: D'accord. On va mettre Annie 2 secondes en attente avec Christophe et on va accueillir Stéphane qui va nous parler de 31 ans de Lisieux. Salut Stéphane.
9: Bonsoir, feuille blanche, prénom.
8: Stéphane, tu vas nous parler des avantages et inconvénients de la solitude, enfin pour toi.
9: Hein. Ah ben, pour moi c'est bien simple. Moi j'étais seul depuis l'âge de 16 ans, hein, donc j'avais pas trop le choix malheureusement. Et bon, j'ai pendant 16 ans, de 16 ans jusqu'à à peu près 23 ans, j'ai un petit peu galéré, comme on pourrait dire, jusqu'à ce que bon, je me remette un peu en question. Et bon, par le biais d'organismes qui vraiment faisaient les nécessaires pour essayer de sortir un peu les jeunes de leur galère, m'ont permis de découvrir un peu ma personnalité par un des tests que j'ai effectués. Du moins un test personnel, c'était, ils appelaient ça le test sosie, c'est-à-dire que suite à certaines questions qu'ils nous posaient, on répondait, et bon, à la fin, tout passait par un organisme qui se trouvait sur Paris, je ne sais plus trop exactement où exactement, et en ayant le résultat à la sortie de cette analyse, a révélé exactement la personnalité que moi j'avais. Et ce qui s'est révélé vraiment véridique.
8: Alors.
9: Et donc, moi, ça a été du style combattant. Et aussi, j'aimais ce que j'adorais, c'était le challenge personnel. Hein? Donc, puisque j'adore le challenge personnel, qui était vrai, parce que j'étais toujours en train de chercher à droite et à gauche pour essayer de m'en sortir, sans essayer de tomber dans la déprime comme beaucoup d'auditeurs, je suppose, qui nous écoutent ou certaines personnes qui sont dans l'émission.
10: Tu peux parler plus fort?
8: Ah ouais, il fait un effort, Steph. Hein,
10: moi, j'essaye, mais j'ai du mal. Hein.
8: Ouais.
9: Excusez-moi.
8: Non, on a tout compris, mais vraiment, on met un peu plus de tenue dans ta voix pour que tout le monde entende bien, ouais.
9: Ouais, d'accord. Ce qui m'a permis de me remettre en question et de choisir vraiment la profession qui me convenait le plus, parce que moi, j'adore la solitude. Mais j'adore aussi être avec un peu de monde.
8: Alors, quels sont les avantages et les inconvénients de la solitude maintenant, Stéphane?
9: Alors, les avantages.
8: Les
9: avantages de la solitude, c'est de pouvoir au moins se remettre en question, hein, déjà. De se mettre un but pour essayer de se sortir de cette galère, déjà. Je peux pas dire trop comment j'ai réussi à m'en sortir. Parce que bon, tout le monde n'a pas la même mentalité. Mais les inconvénients, c'est vrai que s'enfermer dans la solitude, c'est pas très bon non plus, parce que c'est là que vraiment on se met à déprimer. Moi, j'ai un caractère assez combatif, dont j'ai pu éviter ce problème. Mais au niveau des amis, c'est vrai que on ne peut pas trop compter sur les amis pour essayer de sortir de cette solitude.
8: D'accord. Et les points négatifs? Les inconvénients de ce que peut être la solitude.
9: Les inconvénients, c'est de s'enfermer sur soi-même.
8: C'est clair.
9: C'est clair et net. Hein.
8: Parce que tout à l'heure, quand Rani disait, il a voulu faire la solitude pour vraiment être soi-même, et c'est vrai qu'au contraire, des gens comme Yann, par exemple, qui était peut-être très épanoui avant l'accident de moto, tu t'es peut-être retrouvé dans une personne qui n'était pas vraiment toi, quoi, et t'étais devenu peut-être beaucoup plus agressif à cause de cette solitude forcée, quoi.
9: Exactement, moi j'en voulais, je vais le dire honnêtement, j'en voulais à la terre entière. Hein.
8: Ouais.
9: Mais bon, parce que j'ai eu une situation familiale des plus mauvaises. Hein.
8: Ouais.
9: J'ai jamais eu de famille. J'ai voulu fonder une famille à l'âge de 22 ans. Malheureusement, bon, ça s'est écroulé dû à mon caractère. Bon, je le reconnais. Bon, maintenant que je me suis remis tout en question, bon, maintenant à l'âge que j'ai, c'est un peu logique aussi. J'ai réussi à refonder une famille et à trouver mon boulot. Bon, mon boulot me permet, en étant chauffeur routier, d'être seul quand j'en ai envie. Et je suis aussi content de rentrer à la maison pour retrouver ma petite femme et puis notre fille.
8: Ouais, donc la solitude, tu l'aimes bien, tu l'apprécies à son juste milieu. C'est vrai qu'après, quand t'as l'excitation d'oublier cette solitude, d'ailleurs d'être dans ton camion, t'es motivé en pensant à ce que tu vas rentrer chez toi, que tu vas retrouver ta femme et ton gosse. Sur l'antenne, toujours, il y a qui là, que je dise pas de bêtises? Laure, Céline, Stéphane, Cécile, pardon, parce que je vois le C en L, ouais, c'est Cécile. Cécile, Laure, oui. Stéphane et Christophe, hein.
10: Oui.
8: Et Yann, d'accord. On va parler un peu, enfin il y a un document qu'a récupéré sur internet Noémie, c'est concernant la solitude, vaincre la solitude. Il y a un bouquin qui est sorti là-dessus par un psychologue et qui propose 12 points pour essayer de vaincre la solitude et surtout d'en parler. Bon alors, qu'est-ce que la solitude? Alors d'abord, c'est quand on est dans la solitude, c'est pour essayer de la vaincre. Je crois que ça a été dit par plusieurs d'entre vous. D'abord, c'est intéressez-vous à vous-même, est-ce que vous êtes d'accord?
10: Oui.
8: En fin de compte, c'est ce qu'a fait un petit peu Rami, et c'est provoqué le fait de savoir qui il était vraiment. Donc ça s'intéresse.
10: C'est vraiment que c'est ça, mais ça, c'est la conséquence, quoi. Au début, on ne souhaite pas s'intéresser à soi-même, et puisqu'on n'a rien d'autre à faire, en gros, bah, on le fait.
8: Et s'intéresser à soi-même,
2: c'est pas qu'on souhaite pas s'intéresser à soi-même, c'est qu'on n'a pas le temps. On n'a pas le temps. Il y a trop d'impératifs dans la vie active.
10: Voilà.
2: Trop d'impératifs.
10: Mais
2: entre le boulot, la maison, le loyer et tout ça.
8: Enfin, si, parce qu'on s'intéresse à soi-même, c'est pour vous, ça se traduirait de quelle manière? Comment on peut s'intéresser à soi-même? C'est d'aimer, enfin, c'est de quoi? De pratiquer ses passions, de...
2: Bah, pratiquer son sport, ou je sais pas...
8: Quand on disait tout à l'heure...
2: Moi, personnellement, c'est les pôles, donc c'est faire un pôle. Tu vois, on passe un week-end, t'invites des amis, tu te fais une bouffe...
8: C'est quand on s'interdit des passions, des hobbies, et puis qu'on veut se faire plaisir à soi-même.
2: Ouais, voilà, c'est ça.
8: Égoïstement, quoi.
2: En faisant ton hobby, tu te remets plus ou moins en question, parce que t'es tranquille, t'es calme, t'es sur un truc que vraiment t'adores, donc tu penses, t'es libéré, quoi. Tu penses beaucoup plus facilement, tu te prends pas la tête, c'est plus cool.
8: La logique voudrait que ça devrait être facile à faire, parce qu'à partir du moment qu'on est dans la solitude, enfin bon, sauf si elle est provoquée, enfin si elle est voulue, en tous les cas, c'est qu'on a envie de se retrouver soi-même, donc égoïstement, c'est pour ne penser qu'à soi, et donc on devrait beaucoup plus facilement pouvoir développer sa propre personnalité.
2: La logique.
8: Oui. La logique voudrait ça, on est d'accord les filles, non? Je sais pas.
10: Oui, ouais, égoïstement, je sais pas.
8: Ah bah, quand on provoque la solitude, j'ai dit, attention alors, quand on la provoque, j'entends bien, j'ai pas dit quand on tombe dedans, comme tout à l'heure on évoquait des points négatifs de ce qui pourrait nous arriver autour de nous, mais quand on provoque une solitude, quand on souhaite, c'est pour faire le point sur soi-même, et quelque part c'est égoïste, quoi, c'est pour que soi, quoi. Donc normalement la logique voudrait, je sais pas, qu'on s'intéresse qu'à soi, et donc on en profite pour voir si on est capable de faire de la pêche, parce qu'on en a envie toujours d'essayer de faire de la pêche, de la chasse, d'aller
10: je passer. Je pense pas que ce soit seulement
8: non
10: ça. Moi je pensais que c'est plutôt un point de vue en fait de réfléchir sur soi-même. Voilà. Faire des hobbies. Hein. Moi, ça m'intéresse quand même de réfléchir, se poser des questions.
8: Uniquement pour vous, c'est uniquement ça.
10: Ah, pour moi, c'est ça. Hein.
8: Ah, ouais.
10: Pour moi, c'est vraiment, si je veux être seule, c'est chez moi, dans mon pieu, devant la télé ou
8: ouais,
10: la musique. Mais,
8: pour toi. Ah oui, d'accord, parce que moi, je sais, quand je me retrouve seule, c'est pour. Oui, mais c'est. Moi, quand je me retrouve seule devant chez moi, c'est pour aller me balader, c'est pour être tranquille tout seul et voir si je suis capable de tenir une journée tout seul sans personne non plus autour.
2: Mais
8: c'est une façon de
2: se. Max. Mais la solitude.
8: C'est difficile, mais c'est une façon de se tester aussi. Ouais, c'est pas facile.
2: Donc tu te remets en cause aussi, c'est bien.
8: Oui, mais moi j'en ai besoin encore bien plus que vous, parce que moi je suis confronté malheureusement. Après vous allez prendre ça du côté négatif, mais c'est vrai qu'à la longue, à être tout le temps entouré de plein de gens, que ça soit à l'antenne, de parler avec du monde, au métier.
10: Les problèmes de tout le monde.
8: Non, je parle même pas, on parle pas. Outre ça, c'est le fait de toujours être en contact avec des gens, de parler. Dans le boulot, c'est pareil. Dans la rue, c'est pareil.
2: Tu finis par avoir envie de te retrouver seul, quoi.
8: Dans les soirées, c'est pareil. Mais non, mais c'est dans les soirées, c'est pareil. Plein de gens autour de toi qui te disent t'es génial. Donc à un moment donné, tu es habitué à avoir toujours du monde autour de toi. Et je me suis dit, je vais tomber dans la catégorie des gens qui ne peuvent pas être seuls. Et malgré tout, j'ai besoin de me retrouver de temps en temps. Je dis en temps en temps seul. Donc je me provoque ces journées-là, où de temps en temps, une demi-après-midi, effectivement, un matin, c'est tout con, mais comme je disais, je vais à la gym, je vais tout seul, et j'ai empêché de faut réfléchir tout seul. Après, je vais bouffer au resto tout seul. Là, c'est des fois, c'est difficile, mais ça fait du bien, mais je réfléchis sur moi, ouais. Donc, je mélange les deux, c'est-à-dire le penser sur moi, comme vous le disiez, et de faire des passions que mes seuls.
10: Oui, mais la solitude, justement, c'est ce que tu viens de dire, c'est quasiment constant, et pas vraiment, enfin, la plupart du temps, je pense pas vraiment provoquer. Toi, tu le provoques.
6: Et c'est une fois de temps en temps pour faire le vide, en gros. Et ouais. Ça, c'est normal, tout le monde en a besoin. Mais quand on est solitaire, c'est d'abord, c'est involontaire, je pense, la plupart du temps. Et en plus, je pense pas que c'est grand chose à voir, quoi, parce que c'est pas seulement une fois de temps en temps.
8: Non, mais moi ça va plus loin que ça. Hein. Moi c'est de temps en temps, mais moi j'ai l'impression plus de me trouver plus souvent dans la vie seule que contrairement à ce qu'on pourrait croire. Bien que je ne suis pas solitaire et je ne vis pas dans la solitude, au fond de moi-même j'ai souvent l'impression d'être, d'être seul dans le sens d'être pas compris. Oui, dans le sens où on donne une personnalité qu'on n'est pas et finalement on se donne une fausse identité quelque part et constamment sans s'en rendre compte, inconsciemment on a constamment l'impression d'être incompris, d'être seul et donc de tomber dans la solitude malgré qu'on s'entourait de gens.
9: Je voudrais dire quelque chose.
8: Ouais, vas-y, je t'en prie.
9: Oui, provoquer la solitude pour ne penser qu'à soi, moi je trouve que c'est pas très bon non plus, parce que moi j'ai provoqué la solitude mais pour uniquement pour voir le mode de vie des gens, hein, pour savoir exactement comment vivaient les gens et se sentir bon, voir si nous on est, si moi-même je suis capable de vivre comme certaines personnes.
8: Mmh.
9: Hein, la provoquer pour soi-même c'est pas bon non plus. C'est
8: d'accord.
9: C'est vraiment être personnel soi-même.
8: On va continuer sur ce bouquin, donc Vaincre la solitude. Donc intéressez-vous à vous-même, ça c'était la première chose. La deuxième chose qu'il demande, ce psychologue, c'est la solitude profite d'identifier vos émotions, vos points forts et vos points vulnérables. Donc là on est assez d'accord.
6: Oui.
8: Ouais. Hein, là ça rejoint pas mal. Reconnaître, il faut essayer reconnaître l'existence de la solitude et profiter de ses plaisirs. C'est exactement ce qu'on disait tout à l'heure.
6: Yeah, mais pour reconnaître son existence, c'est souvent aussi, un petit peu long.
8: Quoi ?
9: Il doit y avoir ses défauts aussi.
8: Oui. Mm. Tu disais quoi ?
6: Pour reconnaître son existence, c'est souvent un petit peu long. C'est-à-dire, souvent, on ne se rend pas compte tout de suite, boum, je suis solitaire. Moi, je sais qu'il m'a fallu peut-être 2 ans pour m'en rendre compte, alors que tout le monde autour de moi me le disait. Mais d'accord. J'avais tellement l'habitude d'être ouverte envers tout le monde, parce que j'étais tout à fait le contraire quand j'étais plus petite, que je m'en rendais absolument pas compte.
8: Alors, les points positifs également dont évoque ce psychologue, la solitude, c'est les points positifs également, c'est prenez le temps de vous informer. Donc là, effectivement, c'est de sortir et de profiter un petit peu de tout. Donner, la cinquième chose, c'est se donner le temps de réfléchir et de faire ménage dans nos préjugés.
6: Tout à fait.
8: De faire le point quant aux personnes de votre histoire.
6: Tout à fait.
8: Reconnaissez votre part de responsabilité quant à cette solitude.
6: Tout à fait.
8: On est d'accord également. Point numéro 8 de vaincre la solitude, c'est de faire de votre mieux pour vous rapprocher de votre but.
9: Exactement.
8: Ou de vos buts.
6: Faut déjà en avoir un but.
11: Oui, faut déjà avoir le but.
12: Comme disent les filles, faut savoir s'il y a un but, quoi.
8: Enfin, ouais, c'est sûr.
12: On a un but, quoi.
8: C'est vrai que pour certains, mais quand quelqu'un décide de faire le point, d'être seul un peu pour voir s'il est capable de savoir où il en est, de faire le bilan de lui et puis de.
6: Mais c'est pas ça qui va te donner un but dans la vie.
12: Moi, personnellement, j'appellerais ça plutôt un challenge personnel que vouloir être seul, quoi.
9: C'est ce que j'avais dit tout à l'heure, hein.
8: Mais je pense que ça prend du temps quand au début tu sais pas ce que tu veux et que tu fais le point sur toi. Une fois que tu sais vraiment tes points positifs, comme il le dit depuis le départ, et après, comme il disait, faire le point sur toi-même, tes responsabilités que tu as à vouloir provoquer cette solitude ou de le devenir, etc. Une fois que tu as fait le vide dans tout ça, je pense que c'est comme si tu avais fait une psychothérapie, tu te sens mieux, tu te sens propre, et là, tu peux te dire enfin, bon, qu'est-ce que j'ai envie de faire ? D'accord, ok, maintenant, je vais vers un but.
12: Enfin là je suis pas trop d'accord avec toi Max, c'est que le problème c'est que vouloir se retrouver seul, se connaître, tout ça, moi je veux bien, mais bon faut savoir que faut aussi entre parenthèses se couvrir, quoi, assurer ses arrières, parce que bon dans le cas de Rami, je crois qui est parti comme ça,
8: on va ramener Rami d'ailleurs.
12: Je dis pas sur un coup de tête, mais pour connaître autre chose ou par rapport au boulot, faut quand même y réfléchir plus ou moins 2 fois, parce que vu la conjoncture actuelle en plus vis-à-vis du boulot, il est vrai que c'est excessivement difficile. Donc moi personnellement j'ai du mal à comprendre ça, quoi.
8: Mm-hmm.
6: C'est pas seulement ça, c'est que aussi la vie, si c'est pour se donner petit but par petit but, ça sert à rien, parce que ça c'est tous les jours.
13: Pourquoi ? Bien sûr que si. Je trouve ça dommage de donner un but pour considérer que ça soit vraiment un but, il faut que ça soit quelque chose de gros et d'ambitieux, non ? Tous les jours, c'est bien.
9: Non, c'est 100 fois mieux de mettre un but par un but, hein.
11: Oui, tout à fait.
13: Non, mais ce qui prouve bien. Ce qui prouve bien que pour certains, la solitude se traduit d'une manière différente et qu'après, le fait d'en sortir est différent pour certains parce que bon, on peut comprendre qu'une personne comme. C'est Céline qui parle, hein.
6: Cécile,
13: on va y arriver. Qui a envie de. Toi, tu penses qu'il vaut mieux avoir un but bien précis et de savoir, alors que pour d'autres personnes, moi le premier, mais il y en a d'autres aussi qui pensent que petit à petit, but par but, que tous les jours. C'est pas plus mal non plus.
11: C'est mon cas,
6: oui, mais c'est aussi
11: c'est
6: parce
11: mon
6: que...
11: Oui, tout à fait aussi, Matt. Mais...
14: Parce que moi, personnellement, j'ai commencé par une chose, c'était mes permis. Après, j'ai opté pour autre chose, c'était le boulot, ma copine. Et j'y étais tranquillement, j'ai pas cherché à avoir un truc, c'était tout groupé. Oui.
13: C'était ton choix, Cécile, toi, c'est...
14: Parce que moi,
13: Attends, Cécile, tu voulais dire?
6: Je voulais dire que moi, c'est un petit peu différent dans le sens où j'ai quand même un minimum de vie sociale, entre guillemets, parce que bon, j'ai quand même mes parents autour de moi, même si je considère, enfin, mon père est immonde et donc il est loin d'arranger les choses, mais bon, passons. J'ai quand même une vie sociale aussi à la fac, parce que même si je suis assez solitaire, les gens de la fac comprennent tout à fait que ça ne veut absolument pas dire que je suis un être ignoble et donc ils m'adressent un minimum la parole. Comme je suis à la fac, j'ai toutes les semaines j'ai deux trucs à faire et enfin j'ai une tonne de trucs à faire, donc ça à la rigueur les petits buts de tous les jours je les ai en gros quoi.
13: Mais toi, t'as de la chance de les avoir, mais pour ceux qui sont vraiment seuls,
6: oui,
13: qui
6: voilà,
13: sont pas à la
6: pour
13: fac.
6: Ça que pour eux,
13: toi,
6: je...
13: toi, t'es à la fac, ça va, mais quelqu'un qui est tout seul chez lui tous les jours.
11: Cécile ou Céline, excuse-moi, parce que t'as une vie active. Bon, moi, personnellement, je n'ai aucune vie active. Je suis chez moi 24 heures sur 24. Au mieux, je vais sur la place à 200 mètres m'acheter un paquet de clopes et c'est super, quoi. J'ai fait un tour. Donc, parce que toi, tu vas à la fac. Bon, à la limite, tu peux aller au cinéma et reste. Mais, enfin, c'est pas évident pour tout le monde.
13: On va demander à Christophe vite fait, qui était avec nous tout à l'heure de Broc, là, qui était à la campagne, etc., etc., qui était dans la solitude, au chômage.
15: Oui.
13: Est-ce que Christophe, toi, tu, par rapport à cette question, le fait de se rapprocher, d'aller c'est quoi exactement, oui. Faites votre mieux pour vous rapprocher de vos buts. Est-ce que tu as des buts aujourd'hui?
15: J'ai des buts, mais bon.
13: Est-ce que tu préfères avoir un but comme Cécile, pour être très clair? Est-ce que tu préfères dans le style un but bien précis et genre le jour où tu auras le but, c'est.
15: Le but, c'est le boulot. C'est le boulot.
13: C'est le boulot, c'est de te barrer de la campagne et trouver un boulot.
15: Te barrer de la campagne pour avoir du boulot. Déjà, il faut passer par une étape. C'est déjà se tirer.
13: C'est énorme. Est-ce que toi, tu préfères le but, comme on dit, jour après jour, comme on en parlait tout à l'heure?
15: J'en ai marre de vivre au jour le jour.
13: D'accord.
14: Oui. Moi, je voudrais lui dire quelque chose.
13: Vite, parce qu'après, on termine et il y a encore deux personnes qui veulent intervenir.
14: Oui, non, mais c'est très vite fait. Son but, c'est d'avoir du boulot. Mais est-ce que son but prioritaire, ce serait pas déjà d'avoir son... je sais pas s'il a son permis ou une voiture. Ce serait pas plutôt d'avoir en priorité un permis et une voiture pour pouvoir trouver son boulot plus facilement, justement.
15: À la limite, le problème, c'est même pas le moyen de transport. Parce que même une mobylette, même pour faire 80 bornes aller-retour, ça ne fait pas peur. Mais bon, je sais que même en faisant 80 bornes aller-retour, je n'aurai pas de boulot. C'est là le problème.
13: Pour terminer dans le livre, là, et ensuite on va accueillir France de Nice qui veut parler de sa découverte de la solitude, et puis on aura également Julien. Je voudrais terminer parce qu'il y avait 12 points sur ce livre, donc on vient de terminer le 8e qui nous a fait perdre un petit peu de temps, mais qui était très intéressant. Pour ce psychologue numéro 9, donc pour vaincre la solitude, c'est de profiter de la société de profiter de ce que la société nous offre comme occasion de contact. Là, vous êtes assez d'accord ou pas?
15: J'ai pas d'occasion de contact.
13: D'accord.
6: Oui. Le problème, c'est qu'avec la timidité, on a du mal à le faire. Mais évidemment, il faut essayer. Mais pas seulement la timidité, mais ce que je disais tout à l'heure, c'est la peur de vouloir déranger sans arrêt.
14: C'est pas essayer qu'il faut faire, c'est se dire je le fais.
13: D'accord.
14: Parce que si on se pose, dit je vais essayer, on n'y arrivera jamais.
13: Le 10, c'est motivez-vous en imaginant ce que vous souhaitez obtenir ainsi que ce que vous souhaitez éviter.
6: Oui.
13: Ce qui revient, oui.
6: Au même.
13: Oui. Vivez vos deuils, c'est ce qu'il dit, hein.
6: Oui.
13: Et choisissez vos amis et vos groupes d'appartenance.
16: Ah, ça, c'est fait depuis longtemps.
0: Voilà.
15: C'est clair.
0: Donc, c'est dans un livre, hein, quand même, s'appelle Vaincre la solitude de Bruno Fortin, pour ceux que ça intéresse, psychologue, voilà, un livre qui est sorti il y a quelques temps, chez Fids, voilà. Donc, comme ça, j'aurais tout dit. On va accueillir France, 30 ans de Nice, on va essayer de faire vite, parce qu'il est déjà moins 5. France.
17: Oui, bonjour.
0: Bah, bonsoir.
17: Ça va?
0: Ah, il paraît que c'est très intéressant ce que tu vas nous dire.
17: Ah,
0: bah, apparemment, hein.
17: Bah, écoute, moi, je vous ai entendu tout à l'heure parler.
0: Il ouais, faut parler un peu plus fort, France.
17: Hein. On m'a dit de parler doucement, je ne sais plus.
0: Qui t'a dit de parler doucement?
17: Alors, il m'a dit de parler fort et j'ai entendu doucement.
0: Ah bah.
17: Bon, c'est le contraire.
0: Il t'a peut-être dit doucement de parler fort.
17: Oui, peut-être.
0: Voilà.
17: Alors, j'ai parlé plus fort. Donc, je disais simplement que j'ai entendu tout à l'heure que vous parliez tous de personnes qui, elles, en fait, avaient toujours besoin des autres. Et c'est ce que j'étais il n'y a pas si longtemps. C'est-à-dire que je ne pouvais pas faire quelque chose sans appeler une copine, sans avoir une compagnie.
0: Mais quand tu étais toute seule chez toi, tout de suite, tu appelais quelqu'un pour venir ou tu passais chez quelqu'un?
17: Voilà. Ou
0: pourquoi?
17: Alors,
0: pourquoi?
17: Bah, je crois que c'était la peur du vide à ce moment-là. Il fallait que je remplisse absolument l'espace entre moi et les autres.
0: J'avais mais c'était pas un mal, c'était pas le peur de te dire, putain, je suis toute seule, personne ne m'aime?
17: Il y a un peu de ça aussi. J'avais besoin d'avoir la reconnaissance dans le regard des autres, oui, qu'on s'intéresse à moi. Et en fait, ça venait aussi beaucoup du fait que moi, j'arrivais pas à trouver mon propre intérêt. Je crois que j'arrivais pas à voir ma richesse, la qualité que j'avais.
0: Mm-hmm.
17: Et j'avais besoin tout le temps que les autres, en fait, me flattent, enfin, entre guillemets.
0: Ou, ah, c'était ça, d'accord.
17: Des gentilles choses. Et moi, j'appelle ça aujourd'hui de la flatterie, alors que mm-hmm. c'est de l'amour, je pense quand même. Mais je dis flatterie parce que moi, je sais, je suis pas dupe avec moi-même, je sais que c'était de la flatterie que je recherchais. Même si les autres n'étaient pas des flatteurs, mais des gens qui m'aimaient sincèrement.
0: Ceci dit, pour t'interrompre, parce que donc on n'était pas tout à fait d'accord sur ce qu'on était en train de dire. Quand tu disais que tu étais seul et que tu avais besoin d'être avec quelqu'un, il peut y avoir deux cas de figure. Quelqu'un qui ne supporte d'être pas seul et qui va donc être avec quelqu'un parce qu'il a besoin d'être flatté, mmh. et quelqu'un d'autre qui a peur effectivement de ne pas être aimé et qui a simplement besoin d'avoir quelqu'un autour de soi sans forcément à ce qu'on attend des flatteries et des t'es génial, t'es beau, t'es belle.
17: Un sens à mon existence, c'est-à-dire que l'autre devenait le sens de mon existence. S'il n'y avait pas la parole de l'autre ou l'autre pour me tenir mmh. compagnie, je n'existais plus. J'avais l'impression de ne pas exister. C'était l'autre qui déterminait, en fait, enfin, ça, je l'ai compris.
0: Donc, tu étais malheureuse quand tu étais obligée d'être seule, quand personne ne pouvait.
17: Morte et de ne pas être vivante.
0: Devant la télé toute seule.
17: Voilà. Mais j'arrivais pas à faire des choses seules, hein, des activités toutes seules. Moi, je me suis inscrite 6 mois au sport, et j'y suis, enfin, pour 2 ans, et j'y suis pas allée pendant 6 mois parce que j'étais seule.
0: Mm-hmm.
17: Et j'ai enfin trouvé une copine avec qui je suis allée, etc. Donc, j'y suis allée plus régulièrement. Mais depuis peu, je sais pas ce qui s'est passé, ça doit faire 6 mois à peu près. J'ai eu vraiment envie. Il y a eu un événement avec des amis qui m'a fortement déplu à ce moment-là, c'est que je me suis rendu compte qu'on m'aimait pas totalement, c'est-à-dire qu'il y avait des aspects de moi que j'avais pas le droit de montrer. Et c'est ce qu'on disait tout à l'heure dans le fait de se connaître, c'est-à-dire que les gens généralement nous figent dans une idée de ce qu'on est, dans une chose. Ils aiment nous voir gays, ils aiment nous voir heureux, ils aiment nous voir souriants, mais ils aiment pas nous voir tristes, ils aiment pas nous voir. Alors il y a des aspects de soi comme ça qu'on est obligé de cacher pour être aimé. Et c'est là où moi, j'ai plus du tout voulu jouer le jeu. Je me suis dit non, je suis pas que ça. Alors le jeune homme tout à l'heure disait, avant j'étais je donnais une image de moi gay, etc. Et aujourd'hui je suis plus taciturne. Mais je pense qu'il faut pas choisir. C'est ça le problème, c'est qu'on veut toujours avoir une image figée de soi. Et moi je pense qu'on est multiple, on est riche, on est comme un diamant, on a plein de facettes. Et le problème c'est qu'on nous demande toujours de choisir dans ces facettes et d'en sacrifier quelques-unes. Et moi j'ai plus envie de faire de sacrifices en fait. J'ai envie d'être totalement moi, c'est-à-dire des jours fortes et des jours faibles, des jours courageuses et des jours lâches, des jours tristes et des jours heureuses. Je suis pas tout le temps, je crois qu'on est vraiment en mouvance en permanence. Le monde des émotions, c'est quelque chose qui est très très variable, très fluide, très fugitif. Et c'est des moments où j'ai envie d'être aimée dans tout ce que je suis. Et un jour, on m'a dit, mais tu nous as pas habitués à être fragiles, nous on t'a toujours vu fort. Donc je me suis dit, peut-être que ça venait de moi. En effet, je montrais pas assez tout ce que je suis. Alors j'ai préféré laisser mes amis de côté pour avoir le courage en fait de mon côté de pouvoir regarder en face tout ce que je suis et de l'aimer moi aussi.
16: Mais ça peut
17: pas y renoncer quoi. Voilà. Et je me suis dit, mais c'est dommage que tous ces aspects de moi, il y a des petits aspects comme ça qui manquent d'amour en fait. Quand je suis triste, personne n'aime ce personnage. Personne n'arrive à lui donner de l'amour. Mais pourquoi? Alors dans ma solitude, moi j'ai réussi à me donner cet amour-là, c'est-à-dire à me regarder triste, à me regarder dans mon chagrin et me dire, oui France, tu es aussi quelqu'un des fois triste, des fois qui a du chagrin et je t'aime. Et voilà, et je me suis fait ma thérapie toute seule.
0: Ouais, c'est comme quand on se regarde dans la glace.
17: Oui,
0: hein,
17: oui.
0: C'est vrai, quand on se trouve beau.
17: C'est vrai.
0: Non, mais c'est vrai.
17: C'est vrai, ça peut être physique ou intérieur, c'est pareil.
0: Bah, évidemment, moi, des fois, ça m'arrive le matin, puis je me mets un petit bijou, et puis ça roule.
17: Heureusement, je suis pas que triste non plus. Hein.
0: Alors, on va. Non, mais il y a pas de problème. On a bien compris. C'est très intéressant, en tout cas. Pour terminer, on va accueillir Julien, 19 ans, de Roissy-en-Brie. Ensuite, on fera la conclusion, tout le monde. Julien, bonsoir.
18: Bonsoir, Max.
0: Donc, toi, t'as été seul lors d'une bonne partie de ta jeunesse.
18: Ouais.
0: À cause d'un problème d'obésité, c'est ça?
18: Ouais.
0: Donc, pas d'amis ou quasiment pas?
18: Bah ouais, pratiquement pas. Au tout début, j'avais pas d'amis du tout, quoi. Parce qu'en fait, ça a commencé à peu près vers la sixième, quoi. Je suis arrivé au collège et j'étais assez gros. Et puis, en fait, à cet âge-là, tout le monde se fout un peu de ta gueule, quoi. Tout le monde sort des conneries sur toi. Puis quand toi, t'as cet âge-là, bah, tu le prends assez mal, quoi.
0: Normal, ouais.
18: Et en fait, au fur et à mesure, ça a empiré, quoi. Et plus on m'agressait, quoi, verbalement, plus, en fait, je me sentais seul, plus je rentrais dans la solitude. Et plus, en fait, je me goinfrais. Je sais pas, c'était un réflexe, mais sûrement un mauvais réflexe.
0: Ouais, mais que tout le monde fait, ouais, dans ça.
18: Mmh. Ouais, et en fait, ça s'est aggravé, ça a été de pire en pire, parce que j'ai encore plus grossi, quoi. Et j'étais jusqu'à 110 kilos. Et en fait, vu que tout le monde m'insultait comme ça, j'avais aucun ami, je me renfermais complètement sur moi-même. Et c'est là que ça a été vraiment vraiment très dur, parce que quand on a cet âge-là, bah, y a les sentiments amoureux qui commencent à apparaître. Et c'est la puberté, on voudrait avoir des petites copines et tout ça. Et c'est vrai que quand tout le monde se moque de toi et tout ça, tu peux pas te permettre d'avoir une petite amie ou quelque chose comme ça, quoi. Et donc ça marche pour les petites amies, ça marche pour les copains, et on est encore plus, vraiment plus malheureux quand on sait plus quoi faire.
0: Et donc tu t'es retrouvé dans la solitude?
18: Ouais, complètement.
0: Tu vivais très mal?
18: Bah ouais, j'ai...
0: Tu l'analysais ou...
18: Bah c'est-à-dire qu'à cet âge-là, on essaie d'analyser comme on peut.
0: T'avais quel âge?
18: Bah là j'avais à peu près 11-12 ans, quoi.
0: Ouais, d'accord.
18: Et on essaie d'analyser comme on peut, mais on n'en parle pas à ses parents parce que... c'est des problèmes sentimentaux, donc on a peut-être pas envie de parler de ça avec...
0: Non, mais le problème que tes parents n'ont pas vu quand ils voyaient que tu prenais du poids.
18: Ah, si, bien sûr, si, ils m'ont inscrit à plein de sports différents que j'ai jamais pu continuer, quoi.
0: Mm-hmm.
18: Ils ont essayé de faire plein de choses avec les voisins qui avaient des enfants et tout ça, mais...
0: Et puis le classique, c'est qu'on a honte de soi, donc on n'en parle pas, on reste renfermé sur soi-même aussi, sur son problème, on n'en parle même pas à ses parents, on dit pas qu'on est rejeté par tout le monde.
18: Et voilà, et quand c'est comme ça, on a aucune communication à part avec soi-même, quoi.
0: Mm-hmm.
18: Et c'est là qu'on se pose plein de questions, et donc à cet âge-là, j'arrivais pas trop bien à analyser, quoi.
0: Comment tu t'en es sorti?
18: Et ben en fait, je m'en suis sorti que l'année dernière, en fait, et je m'en suis sorti partiellement. Excuse-moi. Je m'en suis sorti partiellement parce que...
0: Tu bouffes pas, là, au moins?
18: Comment?
0: Tu bouffes pas, là?
18: Ah non, complètement, là.
0: Non, je déconne, vas-y.
18: Donc, attends, j'en étais où? Ouais, jusqu'à à peu près 15 ans, j'étais vraiment seul, sans aucun copain, sans rien. Et j'ai trouvé en fait un ami qui était à peu près dans la même situation que moi, quoi. Il était... On se moquait de lui et tout, quoi.
0: Mmh.
18: Et donc ça a facilité les contacts entre nous, quoi.
0: Pour le même problème.
18: Voilà. Donc lui, il avait les mêmes problèmes, il n'avait pas trop d'amis ni rien, quoi. Donc en fait, on s'est bien entendu, donc ça m'a fait un copain, on a pu parler de plein de choses, quoi, c'était super.
0: Et donc mutuellement, vous êtes motivés à essayer de perdre du poids et...
18: Voilà, enfin lui, c'était pas vraiment un problème de poids, quoi. C'était qu'il était vraiment très timide, renfermé sur lui-même.
0: Ah d'accord, ouais.
18: Et on se moquait de lui pour des conneries, mais qu'il prenait mal, quoi.
0: D'accord. Alors aujourd'hui, t'en es où, là, Julien, personnellement?
18: Eh ben, moi, il y a encore l'année dernière, je faisais dans les 100 kilos, maintenant j'en fais plus que 65.
0: Ah oui, ça peut rien avoir, oui, donc là, ça va.
18: Ouais, mais en fait, je pensais, en maigrissant comme ça, parce que j'ai fait des conneries pour maigrir, quoi, je mangeais pas pendant une semaine, des trucs comme ça, quoi. Et ce qui m'a vraiment décidé à maigrir, en fait, c'est que je suis tombé amoureux d'une fille, que j'étais ami avec elle, et en fait, je me suis aperçu qu'elle sautait de ma gueule derrière, quoi. Et en fait, je pensais que c'était bien parti et tout, et quand elle m'a lâché, quoi, quand j'ai appris qu'elle sautait de ma gueule, j'ai voulu faire une tentative de suicide, quoi. Enfin, je me suis ouvert les veines et tout, et puis, ouvert pas parce que j'ai pu m'en sortir, quoi. Mais j'ai pu m'en sortir tout seul, il y a personne qui s'est aperçu que j'ai voulu me suicider, quoi. Et à partir de ce moment-là, je me suis dit qu'il fallait que j'arrête mes conneries et qu'il fallait vraiment que je perde du poids pour plus me sentir rejeté, quoi.
0: Mmh.
18: Et à ce moment-là, bah, donc j'ai pas mangé pendant une semaine, j'ai fait des conneries, quoi. Je restais au lit, j'allais pas en cours, ni rien, enfin j'étais pas bien, quoi. Et maintenant, ça va, j'ai récupéré.
0: Aujourd'hui, t'es quoi? Tu te considères toujours être quelqu'un de solitaire? Est-ce que tu vis dans la solitude?
18: En perdant du poids, en fait, je pensais que j'allais retrouver des amis. Je pensais qu'on allait plus se moquer de moi et tout ça. En fait, c'était le cas. Plus personne se moque de moi maintenant. Ils ont plus de raison, en fait. Mais vu que quand j'étais plus jeune, j'avais aucune connaissance, ça m'a rendu très très timide. J'avais aucun contact avec personne, en fait. Et donc, maintenant, j'ai 19 ans et je sais pas lier des relations, en fait. Et ça fait que j'ai perdu du poids. Je me sens bien dans ma peau. Mais je suis devenu extrêmement timide et en fait j'arrive pas à lier aucun lien avec qui que ce soit, en fait.
0: D'accord.
18: Et ça fait que je suis toujours ami avec mon pote, quoi, qui a déménagé maintenant, il habite loin, donc je le vois plus très souvent. Et en fait je suis toujours dans ma solitude, quoi, mais je vois que mes parents et ma famille de temps en temps, quoi. Mais sinon, je suis toujours seul, quoi.
0: D'accord. On va être obligé d'arrêter, hein, parce qu'il est une heure et passée déjà. Julien, une petite conclusion peut-être pendant que tu as la parole. Est-ce que tu as un mot à passer à des gens qui nous écoutent, un message personnel par rapport à la solitude?
18: C'est toujours le truc banal, quoi, qui perdent pas confiance en eux.
0: Et puis surtout à ceux qui sont pas forcément dans la solitude, hein, mais des gens, je sais pas, de faire réagir des gens sur... Je sais pas, enfin, ce que tu veux. Passe le message que tu as envie de passer, il y a pas de problème.
18: Pour mon cas personnel, ce serait le message de pas être, entre parenthèses, méchant avec les autres quand ils sont pas bien dans leur peau. Au contraire, il faudrait essayer de les aider et de pas les faire se renfermer sur eux-mêmes, quoi. Parce qu'une fois qu'on est dedans, on est dans la solitude, c'est assez dur de s'en sortir, en fait.
0: Je sais, mais malheureusement, je vais te dire, on comprend mieux au fur et à mesure que les années passent. Hein. Non, mais c'est vrai, moi j'ai été le premier à dire des conneries et être moqueur à l'école. Quand on voit le caractère que j'ai à la radio, on se doute bien que j'étais pas un enfant de cœur à l'école. Bien que j'étais pas ultra moqueur, hein, j'ai jamais été le gros, le machin. Et après, au fur et à mesure des années, ben... Pardon ?
19: Tu as mûri.
0: Ouais, alors je sais pas si avant c'était de la crétinerie ou pas. Ouais, je pense que quand on est gamin, on n'analyse pas. Quand on met un gamin de côté, quand on se moque de quelqu'un, quand quelqu'un a un sale prénom, ça y est, il se fait chambrer, un sale nom de famille, il se fait chambrer. Quand le père, on le disait tout à l'heure, était boueur, bah ça y est, ça fracasse dans tous les sens. Quand l'autre a pas d'argent, il se fait fracasser, voilà. Quand l'autre ton père a une belle voiture qui vient te chercher devant le bahut, c'est pareil. T'en prends autant dans la gueule, genre gosse de riche, et tu t'en sors plus, quoi. Mais ça, c'est au fur et à mesure des années. C'est vrai que quand on vit vraiment ce truc-là, on aura envie que dès l'âge de 12 ans, on soit suffisamment grand et adulte pour pouvoir ne pas se moquer, mais malheureusement, enfin, je veux pas essayer de te décevoir, Julien, mais tu le sais tout aussi bien que moi que tu côtoies des jeunes de 12, 13, 14 ans. Moi, j'en ai pas des fois la radio qui passe, c'est difficile à canaliser, quoi.
18: Mais par contre, c'est vrai que la solitude aide vraiment. Moi, je trouve que j'ai mûri beaucoup plus vite que les autres, en fait.
0: Oui, c'est possible aussi. Oui.
18: Ça aide à réfléchir sur son sort, sur la vie, même sur des questions psychologiques et tout. Enfin, c'est vraiment...
0: Je suis assez d'accord, oui.
18: Moi, je sais que j'ai pas mal mûri grâce à ça, quoi.
0: Très bien.
19: Et intolérant aussi, hein, pour les...
0: Et on peut devenir intolérant aussi, ouais. Julien, merci pour ta conclusion. Bonne fin de nuit.
18: C'est moi qui te remercie.
0: Merci d'avoir appelé. Bonne bourre.
18: Et bonne nuit à vous.
0: Merci, France.
19: Oui.
0: Petite conclusion, un petit mot à dire, un message à passer?
19: Moi, je dirais que l'idée de l'amitié qu'on se fait, elle m'apparaît comme une illusion, dans le sens où le partage, en fait, c'est vraiment une illusion. L'idée de partage, je pense qu'on peut essayer de comprendre l'autre, mais vraiment être l'autre, être à sa place, et je pense que ça, il faut vraiment arrêter de l'espérer. Par contre, on peut partager des impressions, mais on n'est jamais vraiment à la place de l'autre.
0: D'accord.
19: Alors bon, devenir une amie pour soi, je pense que c'est bien, quoi, déjà, si on arrive à ça.
0: C'est vrai.
19: Trouver l'ami en soi.
0: C'est vrai.
19: Voilà.
0: Ah ouais, c'est vrai. Mmh. Ah voilà, très bien, c'est une belle conclusion. Merci, France. Bonne nuit, merci d'avoir appelé. Cécile, un mot de conclusion, oui.
20: Bien, pour prolonger ce que vient de dire France, et pour en rapport à ce qu'elle a dit tout à l'heure, je veux dire que toujours se montrer, ce n'est pas forcément bon, parce que moi, je sais que mes problèmes sont venus principalement du fait que, en fait, je ne me suis jamais cachée. J'ai toujours montré ma personnalité telle qu'elle est. Et on peut voir à travers moi comme à travers une vitre. Mmh. Donc c'est pas forcément bon, et au contraire ça peut apporter des problèmes. Alors c'est sûr, d'un côté, de l'autre côté, si on se montre pas, après on t'aime pas pour toi-même, etc., etc. Il faut savoir faire un peu la part des choses et montrer les parties majeures de sa personnalité, et puis garder un peu pour soi. Parce que sinon, après, ça a vite fait de se retourner contre soi.
0: D'accord. Merci en tous les cas d'avoir appelé Cécile.
20: Mais
4: de rien.
21: Bonne continuation.
4: Merci à toi aussi.
21: Bisous. Christophe.
22: Oui, bah moi je dirais que la solitude, par contre, ça m'a permis au contraire d'être beaucoup plus tolérant envers les gens. Et que bon, c'est vrai qu'au contraire, il faut pas tomber dans la paranoïa, loin de là. On peut très bien aussi s'en sortir tout seul, de toute façon. On est toujours tout seul dans la vie. Du berceau jusqu'au caveau, on est toujours tout seul. On peut très bien arriver à faire quelque chose de satisfaisant sans en ayant envie simplement de se développer. L'autre auditrice était très épanouie et c'est bien qu'elle ait réussi à être amie avec elle-même. C'est pas possible à tout le monde.
21: Non mais c'est bien ce que tu dis, c'est marrant parce que je écoutais enfin la radio une chanson, c'est dans un texte d'une chanson je crois de Starmania, je sais plus laquelle qui chantait ça, qui disait qu'à la fin on finissait toujours sa vie seule parce que les personnes qu'on aimait à un moment donné elles disparaissaient puis à un moment donné on se retrouve seul donc solitaire. Et que quelque part dans le monde on finit tous par être seuls.

0: C'est aussi à la fac, parce que moi j'ai beaucoup d'amis qui n'y vont plus à cause de ça, parce qu'ils se retrouvent seuls à la fac. Et sinon, l'autre message, c'était un peu pour revenir sur le bouquin « Comment vaincre la solitude », sur le point et les moyens que nous offre la société. En fait, je pense qu'il y a un problème entre les moyens qu'elle nous offre et justement la solitude, parce que tu vois, aujourd'hui, il y a beaucoup de moyens de communication, il y a Internet, il y a les téléphones portables et tout, mais la vraie communication de personne à personne en face l'un de l'autre, eh ben, c'est de plus en plus rare et de plus en plus difficile, quoi.
1: D'accord, ok, merci pour ta conclusion. Jean Rani,
0: de rien.
1: Merci pour ton témoignage et puis bon courage.
0: C'est moi qui te remercie.
1: Bah, de rien, bonne bourre à toi, gars. Yann.
2: Oui, moi, je sais pas, ils m'ont tout piqué là, donc à vrai dire, je sais plus.
1: Ah, les voleurs, tu veux qu'on les rappelle?
2: Ouais, c'est très bien, non. Ah, mais tu vas faire l'érable.
1: Non, mais tu peux faire un mot.
2: Ouais,
1: non,
2: moi, sincèrement, enfin, j'aurais, ouais, à la limite, deux petites conclusions, dont une perso, ça sera la dernière. La première, bah, ça sera, soyons indulgents envers les uns les autres et, bah, qu'on se donne nos chances, quoi. Après tout, enfin, on est des êtres humains, on est, je sais pas combien de milliards sur la Terre. Je sais pas, profitons de la vie, faisons connaissance, sortons, de temps en temps, bah, solitude, oui, pour se retrouver en soi-même. Et puis, bah, suite à l'accident, je me suis fait lander, ça fait quand même 3 ans que je suis célibataire. Et ben, cherche désespérément jeune fille, câline, quoi.
1: D'accord, bah, sur Chelles, alors, donc Chelles, c'est dans la banlieue parisienne,
2: ouais,
1: ça.
2: Enfin, c'est pas Chelles exactement, c'est Émeraville.
1: D'accord, bon, enfin, c'est dans la banlieue.
2: Ouais, c'est en Seine-et-Marne, quoi.
1: Et ben,
2: côté de Pontaut-Combault.
1: C'est une demoiselle, oui, c'est pas très loin, c'est une demoiselle qui nous écoute ce soir et qui, a été intéressée et émue par ton témoignage et qui elle aussi a envie de rencontrer du monde et voilà, qui a envie de te rencontrer. On va essayer de faire tout de suite au 0803 08 5000, est-ce qu'on puisse faire un échange de numéro de téléphone si c'est possible.
2: Ouais, c'est cool, Matt.
1: Bah, sinon demain ou après-demain les filles rappellent et puis on a tes coordonnées, on les transmettra dès demain ou après-demain, c'est enfin demain c'est vendredi, je veux dire lundi ou mardi prochain. Ouais,
2: ouais, un petit message pour toi, reste le king, hein, sur Fun.
1: Toujours bonne bourre.
2: Merci.
1: Salut Yann et Laure. Enfin, pour terminer la dernière, 19 ans de Bordeaux, Laure.
3: Oui, bah moi je voulais dire qu'en fait il y a toutes sortes de solitudes. Et pour la solitude voulue, en fait je voulais dire aux gens de respecter le besoin de solitude de ses amis, parce que faut pas les juger, c'est pas en leur gueulant dessus que ça ira mieux, et puis faut respecter le besoin des autres.
1: Très bien, bah écoute Laure, je sais pas si on se verra demain nous. Enfin, après-demain.
3: Oui, parce que normalement tu m'as invité, donc je viendrai.
1: Ah, tu fais partie, d'accord. Très bien, j'allais dire, bah tiens, je vais t'inviter, et puis on va essayer de boire un verre pour pas que tu sois toute seule dans la soirée.
3: Bah d'ailleurs, je sais même pas si je viendrai toute seule, tu vois.
1: Ah, bah en plus, alors. Bah alors tout va bien. Donc je t'ai invité à aller sur la. Aller,
3: Bah en principe, je veux bien savoir si, ouais, si je suis marqué quand même.
1: Eh bah, je vais prendre ton nom de famille, puis je vais te mettre à l'entrée, bien sûr, Space Opera, samedi soir, à Bordeaux, soirée techno, hein.
3: Ouais, bah carrément.
1: Mais pure techno, hein.
3: Oh, mais pas de problème.
1: C'est pas Venga Boys, hein. Non mais sérieusement, hein, c'est
3: oh
1: pas
3: d'aoud.
1: Surtout là-bas, c'est un club qui est particulièrement intéressant pour moi parce que ça, c'est vraiment pur techno. Hein, c'est...
3: Tu vois, grâce à toi, moi, ça va me faire bouger, tu vois. C'est la première boîte que je vais me faire à Bordeaux.
1: Eh ben, écoute, Space Opera, j'espère que vous serez nombreux à venir me voir avec Laure également samedi soir pour une soirée techno. Ça va être chaud au niveau du niveau. Ben alors, on va prendre ton nom de famille, on va me donner tout ça, et puis je vais mettre ça dans mon portefeuille pour que samedi on puisse te mettre sur la liste. Tu viendras, je t'invite avec une personne.
3: Oui, c'est ça, ouais.
1: Très bien. Ben écoute, je prends le risque de le faire sans avoir demandé l'autorisation au patron.
3: Bon, merci beaucoup.
1: Ah, je les connais bien, il n'y a pas de problème, ils sont gentils comme tout. Je t'embrasse, Laura, samedi.
3: Moi aussi, merci.
1: Merci encore à Déborah, à Fildar et à Manu, hein, qui sont restés tard ce soir, qu'on fait du rap, malgré qu'on parle de plus en plus de 35 heures. Ils sont toujours là. Bon, ils sont sur le point d'envoyer les syndicats un jour qui vont débarquer dans les studios pour constater qu'ils font plus que 35 heures par semaine.
4: Faut une pointeuse ici.
1: C'est vrai. Merci en tout cas, bon boulot les gars, et puis merci à vous de nous avoir suivis si tard, et puis pour tous ceux qui ont bien voulu témoigner, ceux qui auraient voulu, on en est désolé, malheureusement il n'y avait pas de la place pour tout le monde, c'est un débat apparemment qui a beaucoup plu. La semaine prochaine, quel débat nous aborderons, je n'en sais rien du tout, mais on va y réfléchir calmement. Il y a 2-3 sujets que j'aimerais aborder, mais qui sont mon goût un petit peu violent, donc on va peut-être essayer d'aller un petit peu plus du côté gay pour finir les fins d'année, avant de démarrer l'année 2000, sous un aspect un peu plus dark. On en parlera en temps et en heure les enfants, il y a nos malaises de ce côté-là. Je vous retrouve dimanche pour Éclectique, 22h minuit et minuit balade nocturne, vendredi soir à la loco bien sûr en ouverture à partir de 23h, et sinon samedi soir comme on le disait avec Laure au Space Opera à Bordeaux pour une soirée 100% pure techno. Fildar et Manu, vous, on vous retrouve lundi, peut-être pas Fildar qui viendra peut-être me rendre une petite visite, un petit coup de main pour Éclectique. À lundi, amusez-vous bien, c'est bien sûr Dance Groove sur Fun Radio jusqu'à 6h du matin.
5: Oui, bonsoir.
1: Bonsoir, quel est ton prénom?
5: C'est Julien.
1: Bonsoir Julien.
5: Star System FM Max Radio Libre sur Internet, sur Facebook, c'est génial. Voilà, et Max, bravo à toi, franchement.
1: Merci. Nickel.
4: On avait Julien tout à l'heure.

0: Il y avait un problème de poil, poilu, très poilu, hein. Ça fait un peu plus de 3 semaines, 1 mois qu'il est avec sa copine. Il risque de ne plus être avec, puisqu'une fois qu'elle l'a vu déshabillé, elle a souhaité quasiment le quitter, en tous les cas, de ne pas coucher avec. Est-ce que tu trouves ça normal qu'une fille refuse de coucher avec son copain sous prétexte qu'il est poilu?
1: Bah non, c'est...
0: Michael est poilu parce qu'il a... Non mais Michael, on l'a vu la dernière fois à la télé, là. Il s'est fait pousser la moustache.
1: Ouais, mais... De toute façon, même n'importe quelle facette qu'il apporte, pour moi, ça sera toujours le personnage fascinant.
0: C'est un poil de génie, quoi.
1: C'est clair.
0: C'est un poil de Dieu, c'est un poil venu de Dieu. Enfin, c'est la beubard du King of Pop.
1: Voilà, le King of Pop, voilà. Et le restaurant, voilà, c'est... Ouais.
0: C'est le poil of pop.
1: The best artist in the world.
0: Yes, voilà, and everything is... Well, yes, sir. But is everything...
1: It's clear.
0: It's a cruel, cruel summer, comme disait Bananarama aussi.
1: Ouais.
0: Bien sûr. Alors, on va reparler bien sûr de Michael en long et en large. Il va chanter dans quelques minutes. On a Christophe qui voulait réagir à Julien par rapport au poil, 31 ans de Roubaix. Merci d'être avec nous ce soir.
2: Salut.
0: Ça va bien, Christophe? Bonsoir.
2: Bonsoir.
0: Alors, qu'est-ce que tu fais dans la vie?
2: Actuellement, je suis intérimaire, mais bon, je suis en attente de mission, donc je saute d'une mission à l'autre, en fait.
0: Tu sautes d'une mission à l'autre?
2: Oui, tout à fait.
0: Putain, bah dis donc, fais attention de ne pas sauter sur des bombes, hein.
2: Ouais, non.
0: Mais tu fais gaffe, quand même. Roubaix, quelle belle région.
2: Ouais, tu parles, je m'en passerai bien, hein.
0: Attends, c'est magnifique.
2: Je suis originaire de Paris, mais bon...
0: Roubaix, Metz, Saint-Etienne, Valenciennes... Attends, c'est extraordinaire, tous ces coins-là, là. Oh là là. Quoi?
2: Ouais, non, au secours, moi je te dis...
0: Arrête, c'est la Côte d'Azur du Mobilhome, ça, tu rigoles? C'est magnifique, si.
2: Ça fait 6 mois, ça me saoule déjà, quoi.
0: Moi je dis à la direction, il faut organiser un séminaire là-bas, hein.
2: Ouais.
0: Ah ben là, direct, hein. Un séminaire à Roubaix.
2: Ouais, ok.
0: Un petit week-end de 4 jours, ça peut être bien. Soyons sérieux, ouais. Christophe, t'appelais pour les problèmes de poils de Julien?
2: Ouais, tout à fait, j'ai réagi parce que il y a plein de solutions, je pense que...
0: T'es poilu toi-même, très poilu?
2: Non, du tout. J'ai un système pileux qui est très faible, en fait, donc c'est pas un gros problème chez moi, surtout qu'en plus j'ai horreur de ça, mais...
0: Mais ça, on choisit pas d'avoir des poils ou pas, hein. C'est clair. On choisit pas sa famille, on choisit pas ses parents, on choisit pas non plus tous les poils qu'on aura, son temps, c'est son dos, quand on va se foutre à poil. Comment tu fais alors, Christophe?
2: Pardon?
0: Des crèmes? Comment tu fais alors? Quel conseil tu peux donner à Julien qui est avec nous?
2: Moi donc j'ai commencé le bodybuilding il y a 4 ans et puis j'ai essayé les crèmes dépilatoires en fait, bon, et puis ça brûle donc c'est pas gêne, hein. Ça dépend les peaux, chacun, ça dépend chacune des personnes.
0: Julien, t'as une peau fragile?
3: Non, ça peut aller.
0: Ça va. Ouais. Tu peux lui parler directement, Christophe, hein, Julien?
2: Ouais, j'entends. Donc tu peux essayer ça maintenant. T'as essayé, Julien?
3: J'ai juste coupé les poils, tu vois.
0: Il a essayé de se foutre à poil devant sa meuf, et voilà. C'est tout ce qu'il a essayé, et voilà, ça lui a pas servi.
2: Non, mais je pense que c'est vrai que ça doit être dur pour lui, surtout si c'est un problème avec sa nana, ça doit être terrible.
0: Non, ceci dit, ça c'est pénible, mais c'est un problème qu'on rencontre quand on est jeune, on rencontre plein de problèmes.
2: Bien sûr, je pense qu'il est dans l'âge où c'est une transition, c'est difficile, hein. Il faut pas qu'il se mine pour ça, il y a des solutions. Je voulais dire une chose, il y a des femmes qui aiment les poils.
0: Ouais, mais bon, quand t'as 17 ans, ouais, mais bon, ça c'est quand il y a des femmes d'un certain âge déjà assez matures et qui sont intéressées, qui voient chez l'homme parce que sur le visage on peut voir que l'homme peut être poilu, donc c'est pas lui trouver une solution que de lui dire ça. Hein.
2: Non, c'est sûr, mais bon, je veux dire, c'est la solution finale, c'est clair. Mais bon, il a qu'à essayer, je sais pas, il essaye une crème dépilatoire. Si ça réagit bien, tant mieux, c'est parfait. Si ça réagit mal, tant pis, il arrête, et puis il essaye, moi, c'est ce que je fais, je me tonds les cheveux avec ma tondeuse.
0: Parce que la difficulté de ce sujet, c'est qu'effectivement, c'est un peu comme les capotes, on n'ose pas aller en demander, on ne se voit pas aller dans une pharmacie ou un spécialiste, et voilà, je suis poilu, je voudrais en enlever, ou on parlait avec ses rangs, en disant, voilà, maman, tu vas m'acheter des capotes, ou maman, voilà, j'ai un problème, je suis poilu, je me trouve pas beau, regarde, mon fils, quelle horreur! Enlève-moi tous ces poils!
2: Le monstre!
0: Non, mais moi, j'ai un.
2: Le Yeti!
0: Ouais, ça va pas bouger. Moi, je connais des amis qui sont très, très poilus, Julien, c'est pour ça que tout à l'heure, t'es toujours ou pas. C'est pour ça que c'est difficile de discuter longuement avec toi, Julien, c'est que t'es pas très clair sur ta pilosité. On sait pas réellement, Julien, où t'es poilu, hein. T'as à part autour.
3: Un peu partout, tu vois, mais.
0: Dans le dos, donc t'en as sur les épaules?
3: Non, pas le dos encore, c'est pas encore atteint.
0: Moi j'ai un ami à mon père, il est poilu partout, bon voilà.
3: Ouais, c'est les yeux qui sont poilus comme ça.
0: Non, mais tu peux être comme ça très jeune, hein.
3: Ça suffit déjà.
0: Mais tu seras poilu comme ça. Donc non, la solution, c'est ça.
2: Faut pas qu'il panique pour ça. Il prend une tondeuse, il coupe le plus gros, après il va au rasoir, et puis c'est tout. Moi, c'est ce que je fais, de toute façon, ça se passe très bien. C'est très dur les premières fois, parce que t'as le feu du rasoir, et puis bon, ça te brûle pendant quelques temps, une semaine, deux semaines, et puis après, bon, si c'est fait régulièrement, ça passe tout seul.
0: Et les poils, Christophe, qui sont sur le corps, ils poussent moins vite que, que les poils sur le visage?
2: Oh, il y a des, oui, il y a des endroits
0: parties, ouais, ouais.
2: Moins vite, ouais, quand même, bien sûr. Oui.
0: Mais Julien, tu sais, réellement, voilà, il va falloir que, ou que tu en parles à un spécialiste, ou alors que tu en parles avec tes parents, ou j'en sais rien, ou t'as, déjà ta copine, il faut la lâcher, hein, déjà.
4: Ou bien, non, je me laisse faire, carrément, je me laisse faire.
0: Attendez, vous parlez tous les deux en même temps, Julien?
4: Oui, pardon. Ou bien, je me laisse faire, en fait, j'y touche pas, puis en fait.
0: Mais bien sûr qu'il faut pas y toucher, oui, mais quand même.
2: C'est bien, c'est quand même une marque de masculinité, c'est clair, il faut pas y toucher.
0: Bien sûr.
2: Maintenant, sur le corps, ça pose un problème, éventuellement, oui, il faut qu'il fasse quelque chose. En tout cas, si lui, ça le gêne, mais il faut qu'il voie lui pour lui d'abord.
0: C'est ce que je lui disais, ouais, est-ce que ça te gêne? Il me dit oui, quand même. Mais parce que ça le gêne, parce que les autres, ça les gêne. Si demain, t'avais une nana à qui t'accepterais, peut-être que tes poils, tu les accepterais plus facilement. C'est plus au regard des autres, Julien, que ça te gêne, non?
4: Dès que je me les habille, tu vois, là, je me dis, ouais, je vais avoir la honte, faut pas que je le fasse, que je me sens mal dès que je suis jeune déshabillé, quoi.
2: Non, faut pas le prendre comme ça, c'est pas bien. Enfin, c'est pas évident, à 17 ans, c'est vrai qu'on se pose beaucoup de questions. Et faut, de toute façon, soit il teste quelque chose, ou soit il laisse faire comme ça, et puis bon.
0: C'est la nature, faut laisser faire, c'est Alain qui a eu la bonne chose, il faut assumer et accepter comme on est.
2: Il faut t'accepter toi-même déjà, il faut que tu t'acceptes, Julien, c'est comme ça, c'est pas autrement.
0: Tu sais, Julien.
2: On a tous un truc qui nous mine.
0: Mais Julien, le bodybuilding là, tu vas arrêter là?
2: Ouais, j'arrête.
0: Non, je disais, Julien, si tu veux une belle phrase là, comme ça m'est venu, comme ça, c'est tous les trèfles aimeraient être à quatre feuilles, tu sais.
2: Oh.
0: Et je pense que c'est là-dessus quoi. Je pense que c'est là-dessus qu'on va s'arrêter, non?
2: Ouais, si. Ouais.
0: Quoi? Et si la vie va, ça va. Ouais, voilà.
1: C'est tout.
0: Mais d'ailleurs, c'est même pas toi, nous. C'est Michel, c'est Fugain qui disait, hein.
1: Bah oui,
0: il va vivre la vida, hein. Je veux dire, c'est pas compliqué. On remercie Christophe pour son petit témoignage de bodybuilder, là. Bodybuildinger. Bodybuilding.
1: Bah, je sais pas, t'es dans le métier.
0: Je sais pas, non, moi, je fais de la muscu, je fais pas du bodybuilding.
1: Bah, je sais pas, moi.
0: Ah non, mais c'est pas pareil. C'est pas là,
1: Si tu continues à faire de la muscu, tu vas devenir un bodybuilder.
0: Un bodybuilder, ouais, c'est vrai. T'en as fait, toi, de la muscu, Alain?
1: Oui, j'ai fait pas mal, oui.
0: Ouais. T'as été en compète, non?
1: Non, j'en ai fait beaucoup parce que comme je suis recommandé natation, alors ça.
0: Oui, c'est vrai, c'est parce qu'en plus, il a de multiples activités. En dehors d'être champion du monde de chant de Michael, il est également champion de
1: natation.
0: Voilà. Il ne lui manque rien. Merci Julien, merci. Bon courage pour la suite des événements, si je puis dire ainsi. Et puis on t'a pas apporté vraiment beaucoup de précisions. Il est évident qu'à un moment donné, si tu veux trouver une solution à ce problème, c'est déjà de savoir si toi t'as envie d'assumer tes poils, quoi.
2: Si t'as
0: du mal à ce moment-là, il y a des solutions et les solutions. Même si demain quelqu'un te donne des conseils, il va falloir que les conseils, c'est sous forme de crème et de médicaments, il va falloir les acheter. Donc il va falloir assumer le fait que t'en es. On va pas faire ça avec des cagoules, arriver dans une pharmacie. Donne-moi des pilules pour faire tomber mes poils. Ça se passe pas comme ça la vie. Tu sais, une plante, c'est.
1: Ça s'arrose, ouais.
0: Allez. Au revoir.
5: Alors, on va du côté des Afet Caca. On va appeler ce soir des hôtels du côté. Alors, tu m'avais dit tout à l'heure.
6: On va d'abord commencer par Rennes, non, si tu veux.
5: Rennes et après du côté de Perpignan.
6: De Perpignan, oui.
5: Allez, d'abord, on va se faire une petite fournée du côté de Rennes. Et donc, des petits Afet Caca. On appelle des hôtels. Et puis, dès qu'on est en téléphone avec, on glisse le maximum de Afet Caca. On va voir combien de temps ça va tenir. On salue d'ailleurs pour ça parce que j'ai piqué cette petite tirade à un sketch de Bruno Salomon, hein, qui ne m'en voudra pas. Ça me fait tellement rire, ça. Attention, c'est parti. Un hôtel du côté de Rennes. Allez, Rennes doivent attendre avec impatience qu'elle note. On va appeler.
6: Bonjour,
5: des antennes d'ensemble de Talasso.
7: Compagnie Rennes, colonel Martine Beaufort.
5: Allô. Oh là là, votre téléphone, il est tout pourri. Allô.
7: Oui, je vous entends.
5: Oui, bonjour madame, vous m'entendez bien?
7: Oui.
5: Voilà, je voulais savoir si c'est encore possible de faire des petites réservations dans votre hôtel sympathique.
7: Pour quelle date?
5: Alors, ça serait pour... jeudi prochain.
7: Non, c'est tout complet.
5: Ah, tout complet?
7: Ouais. Il n'y a plus de place.
5: Pardon?
7: Il n'y a plus de place.
5: Il n'y a plus de place jusqu'à quand?
7: Jusqu'à jeudi inclus.
5: D'accord, alors moi je vais, sinon parce que... Voilà, parce que je voulais savoir si éventuellement je viens avec un séminaire pour... avec quelqu'un. D'ici janvier-février. Mars-avril.
7: Pardon?
5: Pardon? Oui, alors pour le mois de janvier.
7: Pour quelle date, pour le mois de janvier?
5: Alors janvier, à partir du... Ah, elle m'a raccroché au nez. Pas mal, j'en ai glissé combien?
8: T'en as glissé deux.
5: Deux seulement?
8: Ah ouais.
5: Oh, j'ai pas eu le temps de m'exprimer suffisamment.
8: Ah ouais, deux, hein.
5: Un autre hôtel du côté de Rennes. Attention les Rennais, les Rennais, ce soir, c'est à Rennes qu'on appelle dans les hôtels pour mettre le dawa. Oh, un petit fait caca sur Fun, ça nous fait toujours du bien, ça mange pas de pain. T'en avais une putain de masse sur son téléphone.
8: Ah, ouais.
5: Ouh! Elle aura dû rappeler, elle aura dû s'acheter un nouveau téléphone, la miss, là. Et après, on ira du côté de Perpignan.
9: Hôtel Allez. De Bretagne, bonjour.
5: Bonjour.
9: Merci de bien vouloir patienter, nous allons vous mettre en relation.
5: Il y a du monde, hein? Ah oui, c'est au taquet.
9: Hôtel de Bretagne, good morning. Please, hold the line, we will put you through in a moment.
5: La pauvre voix. Ah, je vais lui faire en anglais, tiens, je vais l'embrouiller. Je vais l'embrouiller en anglais. En plus, à cette heure-ci, on doit tomber sur les mecs de sécu, où il n'y a même plus de...
10: Hôtel de Bretagne, bonsoir.
5: Hello.
10: Oui.
5: Can I speak to reservation?
10: Yes.
5: Yes, it's possible to reservation.
10: Yes.
5: Okay, welcome.
10: The day.
5: The day. Friday?
10: Friday.
5: Oh, I'm fake. Sorry. Hello? Hello? Hello? Allô? Allô? Monsieur? Allô? Oh, a fait caca. Oh, a fait caca. Allô? Bon, il m'a raccroché au nez, putain, merde.
11: Ta gueule, c'est clair.
5: Mais non, mais je fous de ma gueule. Attends, bah, merde. Putain, je suis bon, je suis bilingue, je fais des efforts, je parle en anglais, putain.
11: Mais il l'a capté tout de suite. Hein.
5: Tu crois que...
11: Ah bah, tu m'étonnes.
5: Toi que dans santé. A fait caca.
11: Oui, non, mais côté Perpignan, c'est facile. Côté Perpignan, ça te va?
5: Ah ouais, ouais.
11: Dans le sud, ils sont peut-être plus cool.
5: Oh, a fait un big shit. Un gros caca. Allez, on va à Perpignan là?
11: Perpignan.
5: D'accord. Allô?
12: Oui, allô?
5: Oui, allô?
12: Oui.
5: Je vous entends très très mal.
12: Oui, ben c'est vous qui essayez d'appeler là?
5: Pardon, non, absolument pas.
12: Ah bon, parce que ça fait plusieurs fois que je réponds et puis il n'y a personne qui appelle.
5: Vous m'entendez bien?
12: Oui.
5: D'accord, très bien. C'est ça pour faire une petite reservation?
12: Oui.
5: Pour ce week-end. Allô?
12: Oui, monsieur.
5: Voilà, je suis sur Paris pour déplacer ce week-end.
12: Oui.
5: Oui.
12: Et alors, c'est pour une personne?
5: Non, alors nous allons être... Oh, avec quelqu'un. Trois personnes. Trois grosses... Trois très grosses personnes. Allô?
12: Oui.
5: Voilà. C'est possible, oh, avec quelqu'un, de réserver encore?
12: Vous vous amusez ou quoi, là?
5: Ah, bah, pas du tout. Mais non, c'est pour faire une réservation, Je suis de Paris.
12: Oui, alors.
5: Eh ben alors, je vais venir du côté de Perpignan ce week-end et pour venir chercher le soleil et je voulais savoir si c'est possible de. Oh, on fait encore quelqu'un en froc pour ce week-end.
12: Vous êtes trois personnes pour dans une chambre.
5: Oui, trois très grosses personnes qui ont gros caca à faire.
12: Oh, écoutez, monsieur, j'ai pas de.
5: Donc, vous n'avez pas de réservation?
12: Non, monsieur.
5: Et vous, speak English?
12: Oui.
5: Yes. Welcome.
12: Bon, écoutez, monsieur, j'ai du monde là devant. Hein. Vous voulez réserver à quel nom, monsieur?
5: Alors, monsieur Caca.
12: Oui.
5: Jean-Pierre Caca.
12: Oui.
5: Je vous donne l'adresse.
12: Allô?
5: Alors, 2 avenue de la Chiasse. 92.
11: Ah, c'est l'avenue du temps, là. Non, mais là, c'est l'avenue de la Chiasse. Ah,
13: attention, mesdames.

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1: Bon après-midi, content de vous retrouver sur Radio Énergie, j'espère que vous allez bien, ça fait bien longtemps qu'on n'était pas ensemble et là on est content de vous retrouver, il est tout juste 14h, j'espère que vous êtes en pleine forme et entendu du côté du standard et en pleine forme aujourd'hui notre ami Florent, bonsoir Florent, va bien?
2: Salut Ricky, ça va?
1: Bon après-midi, un bon week-end?
2: Ça va, pas de problème.
1: Très bien, aujourd'hui tu nous amènes une petite bouffiasse et tout, c'est super, à côté de toi, une petite auditrice, comment ça se passe?
2: Faut bien s'occuper hein.
1: Comment s'appelle-t-elle?
2: Elle s'appelle Julie.
1: Très bien, bonsoir Julie.
3: Bonsoir Ricky.
1: Ça va bien?
3: Ça va très bien.
1: En pleine forme aujourd'hui. Alors, à mon avis, tu l'as emmené d'une discothèque.
2: Ah, bah, je l'ai trouvé au Macumba samedi. Hein.
1: Ah, où ça?
2: Ah, où c'est?
1: Ouais, super nouveau classement. Ce qui veut dire que, bien entendu, vous allez retrouver toutes les merdes que vous achetez, bien entendu. Vous écoutez à la radio régulièrement sur Radio NRV. Vous allez voir, on est là jusque très tard, puisqu'on écoutera à peu près 10 morceaux, ce qui nous amènera sur l'écoute 2 ou 3 heures du matin. Donc, c'est quand même plutôt bon esprit. Aujourd'hui, des bonnes nouvelles, puisque sachez qu'il y aura de la pub. Et puis, de la pub par n'importe laquelle, puisqu'on va quand même se taper des plâtrés d'une demi-heure. Hein.
2: Ouais!
1: Donc, ça va aller très très vite. Sans plus tarder, Florent va nous donner le numéro du standard. Si vous souhaitez nous appeler, venir délire avec nous. Il y a beaucoup de numéros, on va vous les donner sans plus tarder.
2: 36 60 10, 36 71, 36 72 et bien sûr le 36 74.
1: Voilà.
2: 120 francs la minute.
1: 120 francs la minute, ça c'est génial. Hein. C'est le patron Max qui va être content. Il s'en fout plein la fouille. Comme ça, il pourra s'acheter des ballons ovales et tout. Ça va être la grande folie. Hein. Radio Énervé jusque très tard dans la nuit pour le classement hit parade. Sans plus tarder, bien entendu, nous allons aller vers les sorties. Et Dieu sait si on a, quelle catastrophe. Léopold Nord et vous, les grands amis de notre ami Max, bien entendu, nous quitte avec C'est l'amour. Également Jean-François Maurice avec la Disconnection, mais qu'on retrouvera bien entendu avec un nouveau single.
2: Un nouveau single, pas ouais. Chaud pour toi.
1: Ah, exactement, et Florent est bien informé, il est en contact direct avec la maison de disques Pomme Première. On aura également la sortie de Eric Morena. Alors là, c'est la grosse catastrophe. Si je vais à Rio.
2: Ah, c'est plus de saison.
1: Ah, c'est à toute saison, et c'est le patron qui aime ça, Rio. Souvent là-bas, on y trouve des dracoons et puis surtout des trablottes. Et puis également Michael Jazzerband avec les Soul Chain, là, c'est la folie furieuse. Hein.
2: Dommage.
1: Et bien entendu, il y a des entrées dans ce hit parade, on ne vous en dit pas plus. Pour le moment, ce qu'on vous propose, c'est d'écouter carrément celui qui est classé numéro 10. À votre avis, Florent, est-ce que tu as suivi?
2: À mon avis, ça serait un petit nouveau belge là qui arrive.
1: Ah, est-ce que Julie pourrait peut-être nous dire, est-ce qu'elle a une petite idée? Non, peut-être, oui, non?
3: Non, je vois pas, vraiment, je vois pas.
1: Très bien, avec la petite culotte comme ça, très sympathique du côté du standard. Vous pouvez venir nous rejoindre également si vous n'avez pas de culotte, puis surtout si vous êtes des garçons et des caquettes, on adore ça, nous, ici. Hein. Classé numéro 10 directement dans l'hitparade sur Radio Énervé. Attention, ça va débouler très sec. Voici les plastiques Bertrand, ça plane pour moi, les enfants. Et puis, il faut nous appeler un hein. 36-68, ça va être chaud aujourd'hui. Hein.

0: est en pleine forme apparemment. Allez, sur Radio Énervé, attention, ça cartonne. Classé numéro 10 dans ce hit parade à Carmen de la folie sur Radio Énervé, ça va être de la folie jusqu'au très bout de la nuit. Plastique Bertrand, ça plane pour moi, ça fait du bien ça. Hein. Qui est-il fort? Sylvie, réponds.
1: Ça va faire un véritable petit.
0: C'est vrai, j'allais le dire, mais c'est une petite nouveauté. Et Florent nous le dit, il se permet, ça va faire un petit carton. En tous les cas, nous on l'a mis samedi soir au Macumba et ça a fait un petit carton.
1: Oh, hein. C'est un pogoté grave.
0: C'est la grande folie. Apparemment, la petite Julie est toute excitée. Elle commence à danser à poil nu sous le standard et tout. C'est grand moment. En tout cas, ça plaît pas au patron. Hein. Si Christophe pouvait venir se mettre tout nu, peut-être que ça peut.
1: Ça arrangerait les choses.
0: Ça arrangerait le patron hein, quand même. Hein. Alors attention, classé numéro 9, à votre avis, qui c'est? On va le savoir tout de suite. Regardez bien. Ouais, ça, ça plaît ça. Hein.
1: Ah ouais.
0: C'est un petit carton, ça on peut le dire. Hein. Directement une entrée classée numéro 9, image avec les démons de minuit, ça plaît apparemment à notre amie Julie. Elle voit qu'elle va se mettre à danser, elle va se mettre à chanter. Monte pas ta foufoune, sinon le patron va pas être content. Par contre, s'il y avait des petites quéquettes qui pouvaient venir se balader comme ça dans le studio, il y a les caméras. On peut faire des cassettes au patron. Samedi soir, ça peut aider.

0: occupé à travailler apparemment. Ah, c'est la grande folie ça dans les clubs discothèques, surtout du côté d'Auxerre, Macumba, hein, bah, très sérieusement d'ailleurs, on remercie d'ailleurs toute l'équipe du Macumba.
1: Sophie et Nathalie surtout.
0: Sophie et Nathalie à l'entrée bien entendu, et puis notre ami Francis bien entendu au platine de temps en temps qui vient nous renvoyer, c'est très sympathique. Alors c'est classé numéro 9, hein, bien entendu, c'est notre absolument fulgurante que vous retrouvez bien entendu dans vos bacs sur Radio Énervé, c'est classé numéro 9 et Dieu sait ça va faire un carton sur Radio Énervé. Pillage avec les démons de minuit, vous bougez surtout pas, on va se retrouver d'ici quelques instants, on va rappeler les numéro de téléphone, je sais qu'il y a beaucoup d'appels du côté du standard.
1: 3668, 3669, 3670 jusqu'à 3674.
0: 3674, 120 francs la minute.
1: Surtout 3674.
0: Autant dire, sur Radio Énervé, on est là pour se faire des couilles en or, on est là pour provoquer, on est là pour s'en mettre plein les fouilles. Hein. Plus on en gagne, moins il y a de personnel, c'est quand même bien sympa. C'est Radio Énervé que vous écoutez, il est déjà 14h30, c'est le moment tant attendu pour vous. Après s'être payé une pause musicale, on va s'écouter une petite pause de pub, plus d'une demi-heure, et ensuite on trouvera celui qui est classé directement numéro 8, ça fait un petit carton. On peut dire c'est de la musique bon, que le patron apprécie tout particulièrement. Hein.
1: Voilà.
0: Ça danse à poil là-dedans dans les studios, c'est carrément la folie furieuse. Ah, le patron vient d'arriver, Max, salut, carrément de la folie. Il attend avec impatience avec ses petits amis qu'on puisse mettre en fin de la pub, qu'on puisse danser, s'éclater dans le studio, parce que c'est vrai qu'il y en avait marre de cette pause musicale. Ça sera Village People, directement classé numéro 1. Enfin là, ça va être du cure, ça va être la folie, ça s'appelle YMCA. Et puis ça gagne une place en plus dans le classement, donc c'est plutôt bon esprit quoi. Donc vous bougez pas, on s'écoute la pub et puis on se retrouve dans une demi-heure, c'est super. De retour dans les studios sur Radio Énervé, c'était de la folie furieuse, le patron si bien dansé comme jamais on l'avait vu danser sur la publicité, c'était carrément de la folie furieuse. Il en demande hein, le cochon, hein. Rassurez-vous, dans 10 minutes, on réécoutera une demi-heure de pause pub, bien entendu, on va s'éclater. Sur Radio Énervé, il n'y a aucun problème, on est là pour vous faire plaisir, bien entendu. Du côté du standard, tout va bien?
1: Tout va bien, il n'y a pas de problème.
0: Qu'est-ce qu'ils veulent?
1: Je veux parler, Ricky.
0: Eh bien, très bien, s'ils veulent me parler, il n'y a pas de problème, le 3668, il y a même à votre disposition le petit écran de télé où on peut y mettre simplement que des lettres, ça s'appelle un Minitel, tout simplement. Bande d'abrutis, c'est Radio Énervé qui est là et qui est là pour vous faire plaisir. Alors si vous voulez nous appeler, bien entendu, 3615, 3616,
1: 3617,
0: jusqu'au 3618.
1: 3618,
0: très bien. 3618, c'est 145 francs la minute, ouais. Un truc comme ça. Vous me laissez des messages, ça sert strictement à rien. Nous on est là pour s'en foutre plein les fouilles. Attention, il est classé numéro 8. On vous l'avait dit, bande de ringards sur Radio Énervé, c'est de la musique de beau. Faites-vous aimer ça, ça je sais que vous aimez ça les enfants. Voici les Village People, ça s'appelle YMCA, je compte sur vous. Attention, ça gagne une place dans les parades. Et on espère que ça va aller encore bien plus haut. Peut-être un futur numéro, on sait pas.
1: Ah, hein. Sûrement.
0: En tout cas, une chose est sûre, patron il adore ça. Hein. Mmh. Allez, les hommes à poil, alors là c'est la folie.
1: D'ailleurs, pour une fois, il est resté.
0: C'est vrai. Hein. Il est déjà tenu, c'est super.

0: Ah, Florence se souvient des paroles petit carton hein, du côté du Macumba samedi soir à Auxerre.
1: La folie furieuse.
0: On remercie les yaourts Yoplait de nous avoir sorti ça.

0: passer. Hein.
1: Quel talent, Florent, bien entendu. La folie furieuse quand même, hein, sur ce genre de morceau. Florent se lâche véritablement sur une piste de danse, c'est de la folie furieuse. Hein.
2: Ça fait plaisir au patron.
1: Ah. C'est toujours agréable de voir une vraie tapette comme ça, se lâcher comme ça sur une piste de danse. Ah, c'est de la folie furieuse en tous les cas dans les studios. C'est classé numéro 8 sur Radio Énervé. Bien entendu, vous aimez ça. C'est la disco. En tout cas, c'est le nouveau terme de musique qu'on emploie. Ça s'appelle Yoplay, YMCA, YMCA, comme vous voulez. Ça gagne une place dans le hit parade et c'est classé directement numéro 8.

0: avaient totalement disparu de la circulation et on les retrouve dans les bacs à disques en ce moment. C'est vrai qu'ils ont préparation d'un nouvel album. Je crois qu'ils seront bientôt en interview chez Samy Grec.
1: Dans 15 jours.
0: Samy Grec les recevra d'ici 15 jours, bien entendu. Et Dieu sait s'ils sont ringards. Ça risque d'être un interview tonitruant. Hein. On va se retrouver en famille, ça va être un grand moment. Ils sont classés numéro 7, attention, pas de pogo derrière ton poste si tu écoutes la radio, c'est Radio Énervé, celui de parade avec Ricky Larsen, notre ami Florent et notre ami Julie au standard. Attention, classé numéro 7, Indochine, ça va faire un petit carton nouveauté. Hein.

0: ça bogote à mort. Hein.
1: Voilà, là, c'est violent.
0: Attention, du poste de radio, il est déjà 14h. Enfin, non, plus de 14h, il est 17h36.
1: 17h.
0: Quel temps passe vite. On a déjà eu le chance d'écouter 4 disques sur Radio Nerf, mais c'est fort. Hein. Petite nouveauté, si vous venez de nous rejoindre.

0: Ça t'en fait vite car la pub pousse sur Radio Énervé, ça c'est fort, hein, classé numéro 7, petit carton à venir bien entendu nos amis français. Après Hugo Frey, ils sont de retour, le groupe Indochine, les aventuriers, c'est une entrée directement quand même, c'est assez rare. Hein.
1: Allez, ils font fort,
0: que ça a marqué dans les annales du hit parade de Radio Énervé. Un disque nouveauté que vous avez pu découvrir en première fois chez nous, hein. Après Céline Dion et Francis Cabrel, Indochine. Radio Énervé, les tubes avant tout le monde, bien entendu, les tubes discothèques comme on les aime. Bon, vous n'allez surtout pas bouger sur Radio Énervé, on va retrouver d'ici quelques instants celui qui est classé directement en number 6. Numéro 6 pour les Français, pour ceux qui ne comprendraient pas, ceux qui ne seraient pas bien, bien entendu. Ah, ça va cartonner carrément, puisque ce sont carrément ceux qui nous font les jingles.
2: Non.
0: Si, si, si, carrément, ils ont sorti un disque et nous, on est là sur Radio Énervé, on est là pour les promouvoir, pour les promotionner, quoi.
1: Ah ouais, ils vont se faire des couilles en or.
0: Voilà, exactement, ils vont se faire des couilles en or. Et ce sont les Far Costa avec les cocotiers, c'est le cas de le dire, ils vont se faire des couilles en or. On rappelle quand même le numéro du standard avant qu'on se fasse une petite pause de
1: 3669, 3670, 4674.
0: Voilà, très bien. Et puis s'il y a d'autres poufs qui veulent venir nous rejoindre du côté du standard, comme le fait notre ami Julie qui est complètement excité, qui est quand même complètement sous extase. Si.
3: Total,
0: déchiré, carrément d'enfer. Bon, vous venir nous rejoindre, bien entendu, à l'adresse de Radio NRV 143 avenue Charles de Gaulle, 92 521, Neuilly-sur-Seine, CEDEX, bien entendu, vous venez par l'intermédiaire du courrier. Hein. Allez, vous ne bougez pas, on revient d'ici quelques instants. Pour le moment, la folie dans les studios, notre patron le sait, il l'a entendu. L'odeur de l'argent amène l'odeur de la pub. Voici plus de trois quarts d'heure de pub, les enfants.

0: délire méga groove, il est déjà 19h30, le soleil est déjà couché depuis 2h30. On est toujours là, on a quand même eu la chance d'écouter 4 petits disques, hein, c'est quand même bon esprit, on est là déjà depuis 14 ans, tout va bien. Hein. Du côté du standard, ça cartonne véritablement. On rappelle quand même hein, que bon, le hit parade à revenir, quand même qu'on sera samedi soir en discothèque.
1: Ah ouais,
0: grande soirée énervée, hein, radio énervée, ça va être l'éclate totale, hein, puisque nous serons...
2: au Macumba.
0: Voilà, tout à fait. C'est la petite Julie, elle a bien compris. Du côté du Macumba, et toi, tu seras derrière le bar, sous la console, si tout se passe bien, ma chérie. Radio énervé, bien entendu, jusqu'au bout de la nuit. On est là pour délirer pour le hit parade, alors qui est classé numéro 7, juste avant Jingle.
3: De la musique à vous rendre fou.
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0: Merci pour les jingles. Rassurez-vous, vous ne vous êtes pas trompé de radio, c'est bien Radio Énervé.

0: vrai que ça fait rêver, hein.
1: On a l'impression d'être au soleil.
0: On a l'impression d'être au soleil, exactement, Florent, me l'a enlevé de la bouche. Et ça, ça va faire un véritable...
1: petit carton.
0: Ça va faire un petit carton directement dans les clubs discothèques. Là, c'est la possibilité pour encore Radio Énervé de foutre du blé plein la poche, hein, je veux dire.
1: Jackpot.
0: Ouais, c'est le jackpot, c'est le jackpot, c'est carrément pour le patron, c'est le jackpot total, c'est la police. En tout cas, nous, on y croit très fortement, bien entendu, sur Radio Énervé. J'espère que de l'autre côté du poste, toi qui écoutes, tu y te parades également. Les frères Costa Cocotier, moins de place, malheureusement, c'est classé numéro 6, mais on y croit, hein. Alors, on te laisse encore un petit peu pour t'éclater, mon pote.

Attention les kids, on arrive dans les numéros 5, c'est-à-dire qu'on rentre dans le peloton de tête sur Radio Énervé. Et là on va commencer à passer aux choses sérieuses. Hein. Ce sont carrément les 10 les plus merdiques que vous nous achetez, les 10 les plus à chier qui sont programmés sur la Radio Énervé. Et putain qu'est-ce qu'on s'en bouffe de ça. Début de soirée, nuit de folie, c'est la folie dans les studios.

attention les kids. Je connais par cœur l'un des plus grands tubes du moment sur Radio Énervé dans les parades, classé numéro 5, début de soirée, lutte folie, on y va, c'est une entrée.

0: jusqu'au bout de la nuit.
1: Ouais. Imaginez-vous bien que sur Radio Nervès, c'est une petite nouveauté, c'est le disque qui est le plus écouté en ce moment dans les locaux de Radio Nervès, c'est vrai que ça va faire un petit carton. Les parents, on les connaît quasiment par cœur, la ringardise ne tue pas mais blesse fortement. Début de soirée quand même, petite folie, on écoute encore un petit peu parce qu'on aime ça quand même. Hein.

0: date quand tu chantes ça.
1: Ah, c'est la panique à bord, bien entendu. Les problèmes ne vont pas tarder à arriver. Plus ça et plus ça devient de la folie. Sauf que c'est numéro 4, c'est donc la marraine de Radio Énervé. C'est carrément de la folie folie. En tout cas, nous, on lève vachement. Hein. Nana Mouskouri, quand tu chantes, plus de place. On l'entend pas encore beaucoup en discothèque.
2: Ça va venir.
1: Ça va venir quand même. En tout cas, samedi soir, je vous rappelle qu'on sera au Macumba.
2: Ah,
1: et ça va être de la folie furieuse. Hein. D'ailleurs,
2: absolument.
1: On en profite pour saluer, saluer Stéphanie et Sophie qui sont à l'entrée, bien entendu. Merveilleuse, qu'on embrasse très fortement sur le petit cul. Voilà, très bien. Le message passé, c'est merveilleux. On vous rappelle, bien entendu, qu'il y a le numéro de téléphone si vous voulez réagir, bien entendu, au hit parade. Il n'y a aucun problème. Si vous voulez réagir en direct, on va vous donner des numéros de téléphone. Florent.
2: 3660.
1: Voilà, pas de problème. Et il y a également à votre disposition le Minitel que Florent va vous donner sans plus tarder. Voilà, donc n'hésitez pas une seule seconde à Radio Énervé, on est là pour vous écouter, il y a plein de blabla, pas de fausses de blabla. Et puis dans un instant, on va retrouver celui qui est classé numéro 3, qui est mort déjà, électrocuté en 78. Je sais pas, il avait retrouvé une idée, à ton avis, Julie, c'est quoi? Eh non, malheureusement, à mon avis, Florent, qui est classé numéro 3? Eh non, pas du tout, il s'agissait de Claude François avec Je vais à Rio. Et il perd de place, bien heureusement. On va retrouver d'ici quelques instants, pour l'instant, petit cadeau des enfants, enclenchez bien les cassettes, Carrefour, Auchan et la FNAC pour démarrer cette petite plâtrée de pub de 35 minutes, à tout de suite.

0: Le retour dans les studios de Radio NRV, c'est de la pure folie. Déjà 2h30 du matin et tout va bien. On est toujours là, bien entendu, depuis 14h pour les parades. Le plus merdique, c'est Radio NRV avec Ricky Larsen en microphone. Au micro pour ceux qui ne comprennent pas. Et bien entendu, Florent, bien entendu, au standard. Hein, et avec notre amie Julie, bien entendu, qui nous a rejoint, qui a bien sucé, qui maintenant fait partie de la maison. Faut pas oublier d'aller sucer le patron, quand même. Bon.
1: Ça risque d'être désagréable pour lui.
0: Non, je parlais pour toi, Florent. Alors, bien entendu, si vous voulez nous appeler, il n'y a aucun problème. C'est vite parade, c'est Radio NRV que vous écoutez. Attention, il classe numéro 3 d'Ingles.
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0: C'est carrément super sur Radio NRV, classé numéro 3, l'un des disques que vous achetez le plus dans les clubs et dans les bacs à disques. Super. Notre ami Claude François, moins 2 places. Je vais à Rio. Et super. Bon, en ce qui concerne, au Brésil, on adore ça le Brésil. Vive la trable.

Attention les kids. Classé numéro 3, Claude.

0: Attention les kids de l'autre côté du poste. Écoute Radio Énervé, celui de parade classé numéro 3, Claude François Gevezarion, et on chante. Attention, y'a où ça? On sent rien, hein?
1: Et nos cœurs font plus de bruit.
0: Toutes les cymbales du carnaval. Carrément de la folie furieuse classée numéro 3, Claude François, je vais arriver au moins de place. Ça aussi, c'est le générique de l'émission, bien entendu, qui fait un petit carton, c'est normal, hein. Ça commence à bien marcher en tous les cas dans les clubs discothèques. On peut difficilement s'en lasser. Qu'est-ce que tu disais, Florent? Absolument, un petit carton, absolument, tu fais bien de le signaler, tu fais bien de le crier bien fort. Classé numéro 2, attention, plus une place pour le futur number 1, dans tous les cas, on l'espère. Ottawa, B-I-S-C-O. J'entends rien, attention, c'est la folie, hein. J'espère que vous allez bien en tout cas. Hein. Parce que très tard dans la nuit, il est vite parade. Vous êtes carrément super. Il parade sur Radio Énervé. Jusqu'à 4h du matin.

0: Merci numéro 2 dans les parades, c'est la folie furieuse. Ottawan le DISCO, ça excite bien entendu le patron. Un braquemar quand même, c'est assez rare. Hein. 3h du matin, toujours là en train de danser comme un hystérique. Moitié fracassé quand même, le pauvre. Hein. On va saluer les petits jeunes là, qui viennent d'arriver. Enfin bref, attention, clic là, c'est numéro 1 à votre avis, Julie, a pas une petite idée comme ça, le hit parade, disque plus programmé.
1: Je sais pas du tout.
0: Étais-tu au Macumba samedi dernier à Auxerre pour la grande soirée, Macumba, non?
1: Bah oui, c'est là que j'ai rencontré Florent.
0: Alors, à ton avis, qui a été le disque qui a été diffusé quand même 8 fois dans la discothèque entre 23h et 1h du matin?
1: J'étais trop occupé.
0: D'accord, ok. Et ça boit, et ça boit, et ça boit, et ça boit. Florent, à ton avis, une petite idée quand même? Ah non, pas du tout. C'est rock'n'roll qui marche bien en ce moment, ah, Florent, figure-toi. Et à ton avis, qui aurait pu être numéro 1?
2: Quatre garçons dans le vent.
0: Oh, c'est pas un chanteur, c'est plutôt un groupe, ils sont quatre. Parle plus fort, hein. T'entends pas, Florent. Hein. Toujours ton direct à la radio, quand même.
3: C'est voleur.
0: Parlons.
3: C'est voleur.
0: Non, on aurait pu penser au voleur. Et finalement, écoute bien ce qui est numéro 1 avant
4: que je. Je sais pas encore, Michael Jackson. Pourtant, il est bien, ce mec.
5: Taillot. Il parade de répondre, il est con.
4: En tous les cas, on écoute le numéro 1.
5: Taillot. Répondre, il est con.
4: Parade.
0: Le disque le plus programmé en club discothèque. Merci tous les DJ ringards, bien entendu. Les forbans chantent.

0: la folie dans les studios, folie furieuse. Et les problèmes et les plaintes vont s'accumuler. Très bien, en tous les cas, ça fait plaisir les formants quand même avec Chant. C'est vrai qu'on attendait leur album avec impatience, c'est quand même leur 10e album. Et nous, sur Radio NRV, dans l'île de Pirates tout particulièrement, je sais qu'on sera toujours derrière ces gens-là.
1: Toujours derrière.
0: Surtout le patron. C'est un problème personnel, bon, enfin bon, on n'en dira pas plus. Alors attention, on va faire un petit récapitulatif quand même de ce classement avec des choses très intéressantes, à savoir que classé numéro 10, à votre avis...
1: Plastique Bertrand.
0: Plastique Bertrand avec sa plane pour moi, c'est une entrée. Classé numéro 9, Image avec les démons de Minus, c'est également une entrée. Classé numéro 8, Village People avec YMCA plus une place. Entrée également du numéro 7, Indochine avec l'aventurier Kazakh Jaune, Costa, n'importe quoi. Les frères Costa, quand même dit les frères Costaud sur Radio NRV avec Cocotier, moins deux places. Classé numéro 6. Classé numéro 5, c'est une entrée début de soirée avec les Nuits de Folie. Classé numéro 4, plus deux places, c'était bien entendu la marraine de Radio NRV, c'est Moscouri avec Quand tu chantes. Classé numéro 3, Claude François, Je vais arriver au moins deux places. Classé numéro 2, Ottawa 10, ISCO, Disco, plus une place. Et classé numéro 1, vient de l'entendre, Les Forbans, Je chante, plus une place. Et on rappelle que l'invité de Samy Grec la semaine prochaine, ça sera Claude François qui est déjà mort depuis 12 ans. On sait pas comment on va faire, mais on va se démerder. Alors si vous êtes imitateur, bien entendu, si vous savez gruger, parce que Radio NRV c'est quand même à plein la gruge, vous nous appelez bien entendu un numéro qu'on va vous mettre à votre disposition. Si vous êtes imitateur et que vous avez peu de moyens, c'est le 36 90. 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Ça fait des chiffres ronds et ça évite à la comptabilité de se planter avec les centimes. Quant à nous, on va vous remercier, on est content d'être avec vous. On va quand même vous rappeler quelque chose de très important qui est ceci.
2: Bon, il va falloir écrire.
3: Attention, voici l'adresse. Attention, voici l'adresse. Si l'adresse.
0: Alors l'adresse, si vous voulez bien écrire, envie de paradis, il est quand même 5h06 du matin. Parce que très tard dans la nuit quand même, hein, parce que nous on va faire les afters et tout, on est dans une boîte d'eau. Enfin bref, hein, on va pas citer, c'est une boîte de véhicule. Bon. Et le Club 44. Alors bon, alors si vous allez au Club 44, venir nous rejoindre toute l'équipe de Radio NRV, on est jusque très tard dans la nuit. Un problème de plus. Hein, alors on va donner l'adresse, Florent, tu vas donner l'adresse, parce que moi je vais me taire, sinon je sens que je vais dire des grosses conneries.
4: 143 avenue Charles de Gaulle, 92 521, Neuilly-sur-Seine, CEDEX, à Ricky Larsen. Bien
0: voilà,
4: sûr.
0: Radio NRV, Ricky Larsen, si vous voulez, je sais pas, moi par exemple, proposer quand est-ce que vous voulez que je revienne, s'il y a des artistes que vous aimeriez entendre tout simplement sur Radio NRV, enfin plein de choses. Je sais pas, si vous voulez que Julie revienne avec nous sur Radio NRV, elle va peut-être rester avec nous. La petite Julie, elle sera là avec nous samedi soir. Au Macumba.
5: Bien sûr.
0: D'accord, très bien. Donc on t'embrasse d'abord sur les petites fesses, hein, d'office, hein, comme Sophie, et puis bien entendu notre ami Stéphanie, qu'on aura le plaisir de retrouver là-bas.
1: Ah, pas de problème, ça va être excellent.
0: Florent, j'étais ravi en tous les cas que tu viens de passer un petit bout d'après-midi avec nous, depuis 14h jusqu'à 5h10 du matin, c'est quand même une petite trotte, ça fait une petite après-midi. Hein.
1: Ouais, bah, moi aussi je suis heureux, Ricky.
0: Très bien, et puis on aura le plaisir de te retrouver à partir de samedi prochain.
1: Pas de problème.
0: Et puis t'embrasses ton patron, bien entendu, à la station-service dans laquelle tu travailles toute la semaine.
1: Pas de problème, pas de problème sur les deux fesses.
0: Et une petite question comme ça, t'avais du noir au doigt, c'est quoi? C'est du cambouis ou c'est...
1: Non, c'est un peu de truc, ballon de rugby qui glisse.
0: Ah, t'as eu un entretien avec le patron, ok.
1: Ouais, voilà.
0: Bon, très bien, je te souhaite une bonne journée, je pense. Oh, je te souhaite une bonne nuit sur Radio NRV qui a été très mouvementée en ce qui concerne les conneries. Et puis on vous retrouve bien entendu au procès. Hein.

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1: Rebonsoir Jeff.
2: Ouais, salut.
1: Ça va?
2: Ça va, ça va.
1: Attends, depuis hier alors?
2: Attends deux secondes. Ouais. Je mets à enregistrer sur la chaîne et voilà.
1: Bon.
2: Que je me garde un souvenir, faut pas déconner quoi.
1: Bah t'as rien enregistré hier?
2: Bah si, je t'ai enregistré bien sûr.
1: Bah alors?
2: Je prends pour qui, franchement?
1: Bon alors?
2: Voilà, je baisse le son, c'est bon, il n'y a plus que nous deux sur l'antenne.
1: Alors, on remémorise aux auditeurs ce qui s'est passé hier.
2: Je remémorise tout?
1: Bah, une partie, quoi, très rapidement. Tu nous fais un petit résumé à la Dallas.
2: Hein?
1: Un petit résumé à la Dallas.
2: Ok, pas de problème. Donc, dans l'épisode d'hier, mesdames, messieurs, vous aviez Jeff, appelé spécialement aujourd'hui Monsieur King, Frank, qui avait soi-disant perdu son fils, qui avait disparu dans sa chambre. Et donc, il a appelé un grand marabout qui pourrait l'aider.
1: Voilà.
2: Et donc, par téléphone, le grand marabout lui a fait tirer les cartes et tout.
1: Un marabout que normalement on n'appelle pas, qui a déjà été appelé plusieurs fois avec Ginny, qu'on a appelé également dans le Vinfun, et là on l'a rappelé dans la nuit, il devait être quoi, 2h du matin?
2: Ouais, au moins, ouais, on l'a tenu jusqu'à 3h, un truc comme
1: ça. On s'est fait jeter par 2-3 marabouts jusqu'au moment, à 2h du matin, il y en a quand même un qui a fini par avoir envie d'une petite consultation pour Jeff pour se prendre un petit peu d'argent.
2: Voilà, il a commencé par me prendre 5-6 000 francs.
1: Oui, il a
2: quand même allé jusqu'à 10 000 francs.
1: Quoi. Oui.
2: Soi-disant que je paye en liquide, je vais même donner un faux numéro de carte bleue.
1: Oui.
2: Et puis j'espère que personne ne s'y fait dépouiller son compte quand même, c'est con.
1: Oui, ça serait un peu dommage, oui.
2: Et puis, je devais rappeler aujourd'hui à 10h du matin, mais je vais lui dire que j'ai pas pu parce que j'ai plein de rendez-vous étant donné que je lui ai dit que j'étais médecin.
1: Ouais.
2: Et puis, je vais dire que ma femme est rentrée, mais pas mon petit Stéphane. Mon
1: d'accord.
2: Mon petit Stéphane qui s'est fait enlever, il est pas rentré.
1: Donc on rappelle ce marabout.
2: Voilà.
1: Toi, tu l'as déjà appelé hier, t'étais censé le rappeler ce matin pour une consultation, tu vas dire que t'as pas pu, donc tu le rappelles cette nuit. On va le réveiller de nouveau à minuit, à mon avis, il va encore être content.
2: Il s'appelle comment d'ailleurs?
1: Comment il s'appelait
2: Je l'appelle Marabout tout le temps, mais je sais même pas comment il s'appelle.
1: Bah, tu dis Monsieur Marabout.
2: Ouais, je dis Marabout.
1: De toute façon, ils ont 10 noms différents, alors ça arrive au même numéro de téléphone, il y en a 10 milliards. Hein?
3: Je reprends le numéro, j'avais pas fait.
1: Voilà, et donc on le rappelle, et essayer d'improviser, machin, j'en sais rien, enfin comme d'hab, quoi.
2: Et vous faites par contre, il y a un truc qui colle pas là du tout.
1: Quoi?
2: Eh ben, tu m'avais dit hier qu'on rappellerait quand Jenny serait là. Ben, moi, j'aurais bien aimé à parler à celle qui pige rien au français, là.
1: Oui, mais le problème, c'est qu'on t'avait appelé tout à l'heure, mais il y avait tellement de jeux qu'on devait faire, tellement de gens qui patientaient, tellement de problèmes avec le standard.
2: Ouais, tellement de gens.
1: On n'aurait pas eu le temps de te passer entre 23h30 et minuit.
2: Ah
1: donc,
2: ouais, mais il y avait tellement de gens qui avaient rien à dire et qui restaient là quand même.
1: C'est bah oui, mais le problème, après, je me suis dit également, il y a des gens qui ont subi ce truc-là la nuit et qui écoutent pas forcément le soir. Et tu vois, et qui, à 2h30, sont peut-être branchés qu'à partir de minuit, quoi, ou 23h30
2: ouais,
1: minuit,
2: sûr,
1: quoi. Donc, voilà. Donc, on va y aller maintenant.
2: Donc, on a le même auditeur, quoi.
1: Mais c'est vrai que c'est un peu plus compliqué parce qu'on perd 3/4 d'heure et là, le pauvre, il doit être en plein sommeil, quoi.
3: Marabout Traoré.
1: Marabout
3: Traoré.
1: Traoré. D'accord.
2: Traoré.
1: Bon, enfin, tu dis marabout,
2: ouais,
1: ils s'en
2: marabout.
1: Foutent. Donc, tu dis marabout, professeur. Oh, ben, on y va. Donc, tu dis marabout, professeur, ils sont contents.
2: Ok.
1: C'est pas trop long, quand même, quoi. Bah évidemment qu'il doit dormir.
2: Réveille-toi, oh grand marabout. Allô?
1: Allô? Ah mais il a raccroché, non? Ça a coupé.
2: C'est quoi ce délire, là?
1: Bah, attends, recommence, je sais pas. Vas-y, recommence. Florent, tu peux refaire le numéro, s'il te plaît?
2: Il a une de ce téléphone qui est bizarre, lui.
1: Ah, s'en occuper. C'est reparti. Allez. J'espère que ça va marcher. Parce que peut-être qu'il a décroché parce que c'est l'histoire était encore le même truc qu'il a. Attention.
4: Allô?
2: Oui, allô, Marabout?
4: Oui.
2: Ouais, donc c'est encore moi, je vous appelle encore tard, excusez-moi, je suis vraiment désolé de vous appeler à cette heure-là, mais j'ai pas pu passer vous voir aujourd'hui parce que là, je vous
4: ai dit hier. Qui c'est?
2: C'est Monsieur King, Frank, d'hier. Vous savez, le petit Stéphane qui a disparu, c'est mon fils.
4: Tu devais passer aujourd'hui.
2: Mais je devais passer aujourd'hui, mais j'ai pas pu parce que je suis médecin et j'ai eu des rendez-vous toute la journée, là.
4: Oui, mais tu devais passer à 10h.
2: Ben oui, mais j'ai pas pu, j'avais plein de rendez-vous dans la journée, là.
4: Oui.
2: Et donc, je vous appelle seulement à cette heure-là parce qu'il y a ma femme...
4: Tu vas appeler toutes les nuits.
2: Mais non.
4: J'ai dit de plus appeler la nuit, il est la famille qui dort.
2: Mais oui, d'accord, mais là, je vous appelle parce que c'est assez urgent quand même. Il est pas rentré, Stéphane. Vous m'aviez dit qu'il rentrait ce matin à 10h.
4: Tu n'es pas passé, tu as dû passer.
2: Mais j'ai pas pu, j'avais des rendez-vous, je suis médecin, moi.
4: Mais je peux pas, là. Je peux plus.
2: Mais non, mais il y a ma femme là qui va sûrement rentrer parce qu'elle travaille pas ce soir. Donc je lui ai dit que...
4: Passe-moi ta femme.
2: Mais ma femme, elle arrive. Oui, Josiane, c'est très vrai, c'est le marabout que j'ai appelé.
5: Allô? Oui, bonjour, monsieur. Allô?
4: Allô?
5: Oui, bonjour, je suis Josiane. Josiane, la femme de Franck.
4: Qu'est-ce que c'est que ce plaisanterie? Tu te fous de moi ou quoi?
5: Mais non, je suis Josiane, la femme de Franck.
4: Tu te moques ou quoi?
5: Mais pardon, mon fils a disparu, il paraît que vous pouvez faire quelque chose.
4: Tu es un salaud, toi.
5: Mais non, je ne suis pas un salaud.
4: C'est une blague ou quoi?
5: Vous êtes bien marabout Traoré?
4: Oui.
5: Au 57, avenue Leclerc.
4: Écoute,
5: à Cannes.
4: Tu dois passer demain. Tu passes demain. À 10h.
5: Avec mon mari?
4: Non, tout comme tu veux.
5: Je passe avec mon mari ou pas?
4: À 10h.
5: Parce qu'il m'a dit que vous pouviez faire quelque chose.
4: Non.
5: Moi, vous savez, les histoires de marabout, j'y crois pas tellement. Hein.
4: Je peux rien faire.
5: Comment ça, vous pouvez rien faire?
4: Tu me rappelles demain.
2: Attendez, excusez-moi, c'est Franck là qui reprend l'appareil.
4: Au revoir.
2: Oh non! Oh non!
1: Oh la vache!
2: Oh, il a pas aimé!
1: Ah bah évidemment, tu lui fais une voix de bonne femme, il a compris, attends, ça fait 50 fois qu'on leur fait des canulars.
2: Oh bah il a pas aimé Josiane!
1: Bon, on va essayer de le rappeler.
2: Oh, on peut appeler autre chose, Remarque, hein.
1: Bah on va essayer, non mais on va le rappeler une dernière fois.
2: Mais tu dis quoi, moi?
1: Bah tu lui dis, bon, excusez-moi et tout, c'était ma femme, et essaie de retravailler le truc, mais fais un truc.
2: Tu peux pas lui dire que c'est Fun Radio?
1: Bah non, il vaut mieux pas.
2: C'est l'antenne, ça qui est très drôle, et puis que...
1: Parce que ça fait 10 fois qu'on les appelle les pauvres, alors si tu veux, à la fin, ils vont finir vraiment par flipper. Non, mais là, essaie d'être fort, quoi, pour un mec de roi de l'impro, là, tu nous déçois.
2: Ah bah oui, mais là, il a pas aimé Josiane, hein.
1: Ah oui, mais là, t'es pas très fort, quoi. Hein? Pour un roi de l'impro, à mon avis, demain, à mon avis, t'es le genre de mec, moi, si on appelle un sex shop ou un machin, je te mets une raclée, hein.
2: Oh là, pas sûr.
1: Oulalalalalala.
2: Oh là, pas sûr.
1: Pas sûr?
2: Pas sûr.
1: Bah là, t'as pas assuré, parce que la voix de bonne femme, à mon avis, je me serais abstenu, moi. Hein.
2: Ah oui, mais bon...
1: Ah bah on le fait quand on est sur les demandes.
2: Comme ça, il m'a demandé ma femme, donc moi j'ai donné ma femme.
1: Bon, on rappelle une dernière fois, on rappelle Jeff, on rappelle un marabout, le marabout, là.
2: Ok, on le rappelle.
1: Allez, une dernière fois. Si tu veux, je reste avec toi.
2: Ok, d'accord.
1: Éventuellement, tu lui fais parler avec moi, quoi. Allez, c'est parti.
6: Allô?
2: Allô, Marabout?
6: Oui.
2: Oui, c'est encore Franck, là.
6: Comment?
2: C'est encore Franck.
6: Comment?
2: C'est Franck,
6: oui.
2: Marabout Traoré.
6: Oui.
2: Et donc...

0: disparu. Donc j'aurais pensé que vous puissiez faire quelque chose.
1: Ouais.
0: Pour m'aider. Est-ce que vous pourriez me dire où est-ce qu'il est? Parce que bon, j'ai pas envie d'alerter la police et tout ça, quoi.
1: Mais il faut venir.
0: Il faut venir, mais vous pourriez pas m'aider parce que là, il y a ma femme qui va sûrement rentrer.
1: Ouais.
0: Et donc, bah, j'aimerais pas qu'elle sache que son fils est disparu, quoi.
1: Ouais, ouais. Mais il faut que je pourrais faire, il faut que vous veniez en ma mère, hein.
2: Ouais, non, mais on peut pas, je suis avec un ami à lui, là. Il faut absolument que vous fassiez quelque chose tout de suite pour lui, hein.
1: Ah non, non, moi je pourrais rien faire.
2: Ah bon? Et même si on vous donne un numéro de carte bleue?
1: Non. Je peux rien faire.
2: Tu peux rien faire?
1: Non.
2: Pourquoi tu peux rien faire?
1: Ouais, parce que je connais pas, il faut que vous veniez en ma mère. D'accord? En plus, il faut pas me téléphoner maintenant.
2: Pourquoi?
1: Oui, parce qu'il est mini maintenant.
2: Oui, mais c'est un collègue à vous, c'est un collègue à vous qui m'a dit faut appeler, vous pouvez l'appeler toute la nuit.
1: Ah non, non, non. Au revoir.
2: Ah bah c'est monsieur Aouré qui a dit qu'on pouvait vous appeler toute la nuit.
1: Non, non, il faut pas m'appeler, hein.
2: Ah d'accord. mais lui, il a dit qu'on pouvait appeler toute la nuit. Rappelle-le, tiens.
0: C'est qui ce marabout là?
2: J'en sais rien, mais c'est pas le même.
0: C'est le même numéro de téléphone?
2: Ah oui, c'est le même numéro.
0: Putain, ils sont combien là-dedans?
2: Mais 150 000, je te dis.
0: Sûr qu'il vit dans 9 mètres carrés.
2: Alors, on le rappelle. On le rappelle, mais débrouille-toi parce que bon, sinon l'autre à deux, il croit tout de suite que c'est l'enfer. Ouais, ça va chier des mules. Et vas-y, sois un peu plus rentre dedans. T'es trop gentillé, toi. Tu fais pas les beaux-arts.
0: Ah non, je suis littéraire.
2: Tu fais du théâtre, tu fais quoi? Tu fais n'importe quoi.
3: Allô?
0: Allô?
3: Oui.
0: Oui, c'est vous, Marabout?
3: Oui.
0: Oui, j'ai toujours mon petit Stéphane.
3: C'est tout. Appelle demain.
0: Mais pourquoi j'appellerai demain là?
3: Tu as eu un ami à moi tout à l'heure?
0: Comment?
3: Tu as qui tout à l'heure? C'est toi qui as appelé tout à l'heure.
0: J'ai eu un ami tout à l'heure, mais c'était qui là? Moi, je veux travailler avec vous, moi. C'est pas avec un autre, là, les autres.
3: Mais je peux pas. Il faut que tu passes. Je peux pas t'aider maintenant.
0: Mais comment ça, vous pouvez pas m'aider maintenant? Il faudrait que tu m'aides maintenant, là. Moi, c'est mon problème, je l'ai maintenant, là.
3: Tu es un salaud, toi.
0: Je suis pas un salaud, mais j'ai
3: un salaud.
0: Mais tu m'as dit que mon fils, il pouvait revenir aujourd'hui à 10h.
3: Tu arrêtes maintenant.
0: Il n'est pas revenu à 10h.
3: Mais tu arrêtes d'appeler. Tu appelles pas à minuit.
0: Eh bien, je fais ce que je peux parce que moi, j'ai travaillé toute la journée.
3: Je vais te jeter un sort.
0: Tu vas me jeter un sort. Ben, vas-y, jette-moi un sort.
3: Arrête maintenant.
0: Qu'est-ce qui va se passer? Il y a mes cheveux qui vont pousser. Qu'est-ce qui va se passer? Je vais partir en flamme? Hein? Qu'est-ce qui va se passer? Qu'est-ce qu'ils sont capables de faire, les grands marabouts? Hein? Dites-moi, qu'est-ce qu'ils sont capables de faire en Afrique, les grands marabouts?
3: Tu es un salaud, toi.
0: Et qu'est-ce que tu vas me faire? Dis-moi ce que tu vas me faire.
3: Tu es un salaud.
0: D'accord, je suis un salaud. Qu'est-ce que tu vas me faire comme sort?
3: Je vais te jeter un saut, toi.
0: Il va m'arriver quoi?
3: Tu vas voir. Je te dis pas, c'est la surprise.
0: Vas-y, dis-moi, il va m'arriver.
3: C'est la surprise.
0: Mais non, vas-y, maintenant. C'est parti. Si c'est parti, maintenant, tu me jettes un sort. Maintenant, là, tout de suite.
3: Tu arrêtes maintenant. Tu appelles plus, ok?
0: Non, j'arrête. Allez. J'arrête pas du tout.
3: J'arrête maintenant.
0: Non, j'arrête pas, Marc.
2: Putain, grave, grave, grave.
0: La gueule, hein.
2: Hein?
0: Là, je sais pas ce qui va m'arriver, mais il va m'arriver un sort.
2: Bon, on rappelle encore une fois?
0: On rappelle encore une fois.
2: Allez, une dernière fois, on le rappelle, Florent, on rappelle?
0: Je l'achève.
2: Allez, on va rappeler.
0: Je vais dire que c'est un copain à lui. Je vais faire le marabout. Je vais faire le marabout, que c'est un copain à lui.
2: Tu vas faire le marabout, tu dis que t'es un copain, d'accord, ok. Parce qu'on a deux numéros de téléphone. Ce qu'on va faire, c'est qu'on va appeler le vrai marabout et on va rappeler le deuxième. Là, on va appeler et après, on appellera aussi le deuxième. Parce qu'apparemment, Florent, il fait deux numéros, ça tombe sur la même personne.
0: Les deux en ligne.
2: Allez.
4: Allô?
0: Allô, oui, bonjour, je suis le marabout Aouré.
4: Comment?
0: Je suis le marabout Aouré. Et j'ai eu un problème avec un client tout à l'heure. Allô? Allô, tu es là? Marabout?
4: Allô?
0: Allô?
4: Oui.
0: Oui, bonjour, je suis le marabout Aouré.
4: Quoi?
0: Je suis le marabout Aouré.
4: Mais tu as ouais, d'appeler maintenant.
0: Mais c'est pas moi, j'ai eu le même client que toi, là.
4: Oui.
0: Le même client que toi, je l'ai eu, là, le Franck, là.
4: Qui c'est, là?
0: C'est Aouré, j'habite à Antibes.
4: Oui.
0: Et il m'a appelé tout à l'heure, là, à la même heure que toi.
4: Oui.
0: Et il m'a fait chier comme c'est pas possible, là. Qu'est-ce que...
4: Oui, bon, je vais te jeter un sort.
0: Mais non, mais attends, je suis un frère.
4: Ah oui, c'est ça. Tu es un salaud, toi. Mais tu as arrêté d'appeler, de... Tu as arrêté d'appeler.
0: Je suis un frère à toi.
4: Oui, c'est ça. Le gars, là. Allez, Aouet.
0: Je lui donne un sort aussi. Oh, ils font chier.
2: Oh, putain.
0: Je le faisais bien l'Africain pourtant.
2: Bah non, pas terrible quoi.
0: Oh,
2: c'est sûr que je pourrais mieux le faire moi. C'est sûr que je pourrais mieux le faire.
0: Bon bah vas-y, je t'écoute.
2: Ah bah je sais pas, j'en serais capable mais bon.
0: Ah bah alors.
2: Je sais pas moi.
0: Ah bah alors que de la gueule.
2: Que quoi de la gueule, que de la gueule, mais parce que c'est pas moi, c'est toi qui vas te mettre sur un piédestal avec tous tes canulars, je te laisse faire moi.
0: Ah bah ouais, mais... Tu m'as dit qu'on se fera un défi, hein, ces cas.
2: Ah oui, mais enfin bon là, faut pas déconner, si je fais le marabout, si je fais le noir...

0: peux pas y arriver.
1: Ah bah, il faut passer le savon noir, mais bon.
0: Bah ouais, non, mais bon. Enfin, un créole, à la rigueur, tu fais le créole, ou tu fais l'asiatique, ou tu fais le marseillais.
1: Un asiatique marabout, toi.
0: Qu'est-ce que tu veux? On en rappelle un autre, alors.
1: Oh, je sais pas, on peut faire autre chose.
0: Hein?
1: On peut faire autre chose, comme délire. On peut appeler un commissariat.
0: Oh oui, ça va être trop délire, ça. Là, on va rappeler un marabout, là, un autre marabout. T'as pas d'autre numéro, Florent, encore?
2: Oui.
0: On en rappelle un autre, là.
1: Bon, attends, voilà. Si tu m'arrives.
0: Bah, vas-y, fais-le, vas-y.
1: On va appeler un autre, on va délire.
0: Hein? Allô, marabout?
2: Hein? Monsieur
0: Cassaba
2: à l'antenne.
0: Monsieur Cassaba, raccroche, rappelle.
1: C'est qui Monsieur Cassaba là?
0: Je me pose, un mec qu'on l'avait à l'antenne.
1: Il avait à l'antenne?
0: Ouais.
1: Il avait appelé Fun?
0: J'en sais rien moi ce qu'il a fait, j'en sais rien moi! Je contrôle rien dans cette émission, d'accord? Ça va trop vite. Oh là là, mais Jeff. Si tu savais.
1: Ça
0: a jeté
1: un sort, ça se trouve.
0: Ah, t'es roi de l'impro, toi.
1: Bon, c'est qui là? On appelle encore.
0: Florent Max, c'est Anne-Claire. J'ai bien entendu le message. Non, je n'ai pas couché avec Flo. C'est qui Anne?
2: On parlait tout à l'heure.
0: Ah, c'est celle d'hier? Ah, la Anne-Claire! Elle s'appelle Nanou. 18 ans, c'est ça? Oh, rappelle-la. Oh, elle est mignonne, elle. Rappelle-la, Nanou, on te rappelle. Tu vois, elle écoute. Et il y a Kim. Kim, laisse son numéro de téléphone, on va te rappeler également. Et le marabout, il va décrocher, là. Alors l'escroc là.
1: Non, on l'a acheté là. Oh, bah, je crois que c'est clair.
0: Comme ça au moins ça a le mérite d'être clair. T'as pas d'autre numéro, il a raccroché direct.
1: Là il est énervé là.
0: Rappelle-le fort une dernière fois. Rappelle-le encore une fois.
1: Il va devenir fou.
0: Rien à foutre moi qu'il devienne fou. C'est des escrocs.
2: Le même.
0: Ouais le même. J'aime le faire celui-là. Ah, il va me le faire, moi. Bah, dis-moi, il y a la malle. Voilà le.
1: Allô?
0: Allô? Allô, marabout? Marabout de ficelle? Marabout de ficelle? Allô, marabout, tu m'entends? Bon, voilà, je vous appelle parce que j'ai un petit problème, voilà, c'est avec ma petite vache, c'est avec les cochons. Alors, quand on est dans la banque, on va dans votre train, elle veut pas la petite biquette, alors moi, je me suis sur votre bon. Voilà. Bon, moi, comment? Allez, on raccroche, on rappelle.
3: Eh bien bonsoir et bienvenue aux chiffres et lettres. Depuis plus de 20 ans à la télé, nous avons eu l'intelligente idée de ramener ça sur la radio. Et quel plaisir, puisque dans quelques minutes, je l'ai appris, apparemment Max fera une émission spéciale sur le milieu de la radio. Donc c'est d'autant plus extraordinaire. Laurent Romeshko, pour vous accompagner pendant ce petit moment des chiffres et des lettres, accompagné bien sûr de mon compère, de mon collègue, sans qui je ne serais rien, qui est bien sûr fidèle à son dictionnaire, le petit Bernard, Bertrand Renard. Bonsoir Bertrand.
4: Bonsoir Laurent, bonsoir à tous.
3: Bonsoir à tous, et encore aujourd'hui, à ma gauche comme à ma droite, deux candidats que nous essayons absolument de départager depuis maintenant quasiment 15 jours. Hein.
5: Mais il est vrai.
3: J'en sais rien, bonjour Jean.
5: Bonsoir Laurent, bonsoir Bertrand.
3: Et on ne vous présente même plus, hein. Maintenant tout le monde vous connaît. Et bien sûr, face à vous, l'incontournable Edmond Comtébon. Bonsoir Edmond.
6: Bonsoir à tous.
3: Eh bien écoutez, on espère que cette fois-ci, nous allons pouvoir vous séparer. Deux fois les lettres, deux fois les chiffres. Nous allons rentrer tout de suite dans le vif du sujet avec, pour commencer, les lettres. Et je vais demander à Edmond de commencer. Consonne ou voyelle?
6: Consonne.
3: Ouais, consonne. D.
6: Voyelle. Consonne.
3: G. Voyelle. A.
6: Consonne.
3: Z.
6: Voyelle.
3: Voyelle. A. Encore une fois.
6: Consonne.
3: G. Voyelle. Voyelle. E.
6: Et consonne pour changer un peu.
3: Et consonne, il n'y a pas de problème. S. On va vous laisser 20 secondes.

0: Oui, alors, sur le coup. Alors, excusez-moi, j'étais un petit peu perturbé. On me faisait rire de l'autre côté des camarades radiophoniques. Alors, revenons-en sérieusement. Nous allons de côté de Edmond pour savoir combien de lettres vous avez. Edmond, on vous écoute.
1: Oui, tout à fait, 5 lettres.
0: 5 lettres avec
1: Des gaz.
0: Des gaz, oui. Vous écrivez ça comment?
1: D-E-G-A-Z.
0: D-E-G-A-Z, j'ai bien l'impression que ça n'existe pas.
1: Ah si, mon cousin prénommé Gérard, il dit toujours « bon moi, tu dégazes ».
0: Ah, tu dégazes. Ah non, c'est « tu dégages ». Tu dégages, non pas tu dégages. Ça, c'est parce qu'il a un feu sur la langue.
1: Ah d'accord. Ah,
0: je ne pense pas que ça soit bon. Attendez, sur maintenant, est-ce que Jean a quelque chose à nous proposer comme lettre?
2: Tout à fait, Laurent, bien sûr. J'ai 9 lettres.
0: Alors. 9 lettres, dites-moi.
2: On peut pas mieux. Oula. Là.
0: Avec dégazages. Dégazages au pluriel.
2: Oui.
0: Dégazages. On va vérifier tout de suite dans le petit Bertrand. Bertrand Renard, dites-moi si ce mot existe et si oui, la définition.
3: Alors, déguste, dégrafe, dégage, dégazage.
0: Oui.
3: Dégazage, nom masculin.
0: Oui.
3: Action d'expulser des gaz. Je vous donne un petit exemple.
0: Oui.
3: Je viens de manger un bon cassoulet, je pense bientôt faire un dégazage.
0: Eh bien oui, c'est une bonne réponse, bravo, on applaudit. Ça nous fait donc un point pour Jean.
1: Merci.
0: On espère qu'Edmond va pouvoir se rattraper sans plus tarder avec
1: aussi, oui.
0: Les chiffres première, deuxième, troisième ou quatrième.
1: Première.
3: 75.
2: Deuxième.
3: 75.
1: Troisième.
3: 1.
2: Quatrième.
3: 25.
1: Troisième.
3: 5.
2: Et pour terminer, pardon, première.
3: 75. Soixante-seize.

0: Alors, nous allons retourner donc...
1: C'est pas ça.
0: Ah, décidément, je crois que j'ai l'impression que c'est un poisson d'avril qu'on me fait.
1: Ah, sacré lent.
0: On va de surprise en surprise. Alors, on va voir si le compte est bon du côté de j'en sais rien.
1: Mais j'ai été un peu troublé, je pense. J'ai pas le compte est bon, j'ai 74.
0: 74 pour arriver à 76. Non, malheureusement, vous avez trouvé ça?
1: Ben, j'ai fait 75 moins 1. 74.
0: D'accord. Nous retournons vers Edmond Comptez-Bon. Est-ce que le compte est bon?
2: Oui, tout à fait, le compte est bon. Oui.
0: Alors, on vous écoute tout de suite. Comment avez-vous trouvé le compte est bon? 76. On vous écoute.
2: 75. Plus 75. Excusez-moi.
0: Non, mais c'est nerveux, c'est l'émotion. C'est normal. Aujourd'hui, on sent qu'il doit y avoir un anniversaire derrière tout ça. C'est pas possible parce que on est beaucoup perturbé sur le plateau des chiffres et des lettres. Alors, dites-moi tout, Edmond. Reprenez votre sérieux et allons-y.
2: Donc, 75 plus 75, 150.
0: Oui.
2: Ensuite, 150 moins 75, 75.
0: Mm-hmm.
2: Et 75 plus 1, 76.
0: Eh bien, bravo. Il y avait peut-être plus simple. On peut l'applaudir, bien sûr. 76. Non, il y avait rien de,
2: non. Non, je ne crois pas, non.
0: Non, je ne crois pas non plus. Eh ben, ça nous fait un partout, tout ça. Va falloir donc activer un petit peu et savoir si on va pouvoir faire mieux. On retourne vers les lettres. Consonne ou voyelle. On va demander, à Jean de démarrer. Consonne. Ou voyelle?
1: Oui, bien sûr, consonne.
0: Consonne. F.
2: Consonne.
0: R.
1: Voyelle.
2: O. Consonne.
0: M.
1: Voyelle.
0: A.
2: On va aller une petite consonne.
0: G.
1: Voyelle, tiens.
0: E.
2: Consonne.
0: R.
1: Et voyelle.
0: Et voyelle. E. Allez, c'est parti pour 20 secondes.

0: retourne vers j'en sais rien. Combien de lettres?
1: J'ai 8 lettres.
0: Vous avez 8 lettres. Ouais. Vous avez
1: fromager.
0: Fromager. Vous écrivez ça
1: F-R-O-M-A-G-E-R.
0: Oui, alors on se retourne vers Edmond pour savoir s'il y a mieux. Est-ce que vous avez 9 lettres?
2: Tout à fait, 9 lettres, oui.
0: Donc le compte est bon, vous me proposez
2: fromagère.
0: Oui, fromagère, oui.
2: La femelle, donc, du fromager, je
0: pense. La femme ou la femelle du fromager, oui. Vous n'y avez pas pensé, Jean?
1: Non, pas du tout.
0: Il suffisait de rajouter le E qui était juste après fromager.
1: Eh oui, mais j'ai fait fromager, mais j'ai pas pensé à fromagère.
0: On vérifie quand même dans le petit Bertrand, avec Bertrand Renard. Dites-moi si ce mot existe. Alors, bien, fromagère, et si oui, la définition.
3: Ouf, fronde, fromagère.
0: Fromagère.
3: Fromagère. Donc, c'est un adjectif relatif au fromage.
0: Oui.
3: Au fabricant de fromage, au marchand de fromage. Un exemple, Paul dit à Robert, j'aimerais manger un bon camembert. Et Robert lui répond, tu n'as qu'à aller en acheter un, car ils sont excellents chez la fromagère.
0: Oui, bravo, oui, effectivement. Là, ça se confirme grâce à la définition, ce mot existe bien. Donc ça nous fait 2-1 pour notre ami...
1: Jean, sais rien. J'ai 2 points, oui.
0: Edmond.
2: Non, je suis en forme.
1: Excusez-moi.
0: Mais c'est pas grave, vous êtes dans l'émotion, parce que c'est vrai qu'en temps normal, vous menez habituellement dans les rencontres. Cette fois-ci, c'est à vous d'essayer de recoller.
1: C'est vrai.
0: Attention, dernière chance, il y aura peut-être un vainqueur ce soir. Pour les chiffres, on y va. Première, deuxième, troisième ou quatrième, on va faire assez rapidement. C'est
1: alors,
0: parti.
1: Première.
3: 75.
2: Quatrième.
3: 25.
1: Seconde.
3: 50.
2: Quatrième.
3: 10.
1: Première.
3: 100.
2: Quatrième.
3: 1. « 999 ».

0: Et je rappelle que vous aurez peut-être bientôt à dispo toutes les musiques d'ambiance, des chiffres et les lettres. Alors, sur un double compact. Hein. Alors, nous allons vérifier tout de suite si le compte est bon du côté d'Edmond. D'abord, Edmond.
1: Non, j'ai 990.
0: 990, ouais. Comment vous trouvez ça, vous ?
1: 100 moins 1, donc, me donne 99, que oui. Je multiplie par 10.
0: 990, alors là, et attendez, oui. Si Jean trouve le compte est bon, ce qui veut dire qu'il y aurait match nul, Jean vous écoute.
2: Je suis stressé, là.
0: Allez-y, on vous écoute.
2: Le compte est bon, je
0: crois. Oh là là, attention, alors, dites-moi tout.
2: Alors, 100 fois 10, 1000.
0: Oui.
2: Plus 75, ce qui donne 1075.
0: Oui.
2: 50 plus 25 voilà. Égale 75.
0: Mal à la tête, oui. Alors là, ça fait oui.
2: Plus 1, 76.
0: Oui.
2: Et 1075, auquel je retire 76, 999.
0: Il fallait aller le chercher, mais il l'a trouvé. Bravo, Jean. Eh bien, écoutez, ça nous donne de nouveau un quatrième, je ne sais même plus, troisième match nul. On applaudit encore. Le public est sous le charme de deux candidats qu'on a beaucoup de mal à départager. Edmond Comptez-Bon et J'en sais rien. On se retrouvera pour un prochain Comptez-Bon et un prochain chiffre, donc des chiffres et des lettres à la radio. Peut-être une petite conclusion pour chacun. Edmond Comptez-Bon, un message à passer?
1: Oui, un bonsoir à mon père qui vous adore et qui vous trouve formidablement beau.
0: Eh bien, écoutez, il n'y a aucun problème. Et J'en sais rien également. Peut-être un petit mot à passer à quelqu'un.
2: Très rapide, je voudrais demander à ma femme qu'elle m'envoie de l'argent parce que ça fait quand même pas mal de temps que je suis sur la capitale et je manque d'argent.
0: Il est vrai que malheureusement nous n'avons pas les moyens de payer des nuits d'hôtel comme ça pendant 4-5 jours. À vous de vous départager par vous-même.
2: C'est vrai.
0: On applaudit encore ces deux candidats, Edmond Comptez-Bon et J'en sais rien, qu'on devra redépartager une nouvelle fois pour une nouvelle nuit d'hôtel à Paris. Merci encore de nous avoir suivis à la radio. C'était les chiffres et les lettres. C'était Laurent Romeshko avec Bertrand Renard. Merci, au revoir.
2: Au revoir.
0: À bientôt. On vous applaudit. Bravo. Allô ? T'inquiète pas, il y a nos soucis. Attends.
3: Oui, allô ?
0: Allô, bonjour ! Allô ?
3: Oui ?
0: Oui, bonjour, vous allez bien ?
3: Oui.
0: Vous êtes en direct sur la radio, vous êtes sur la Kikidonk FM. Est-ce que c'est possible de parler à Cécile ?
3: Elle est pas là.
0: Bon, comment ça, elle est pas là ? Vous avez été sélectionné grâce à votre petit-fils Jérémy, 13 ans d'Avignon, qui nous a laissé une carte postale, apparemment.
3: Oui, effectivement, j'avais...
0: T'es qui, toi ?
3: Moi, je suis son grand-père.
0: T'es le grand-père de Cécile ? Mais t'as quel âge ? T'es au moins 180 ans, ouais. Fais des deux blagues ! Excellente, la blague ! Tu es donc le mari. On se tutoie ?
3: On se tutoie.
0: D'accord, ok, très bien. Elle est où, Cécile ?
3: Elle est partie chanter.
0: Elle est partie chanter où, ça ?
3: Dans le village.
0: Bon, très bien. Tu veux participer au jeu, toi ? Ça t'éclate ou pas ?
3: Oh, ben moi, tu sais, hein, j'y connais rien, votre jeu, alors.
0: Ah, attends, tu peux t'éclater le zébulon, si tu veux, comme ça, juste exploser, tu veux t'exploser, juste pour t'amuser. C'est quoi votre prénom, s'il te plaît ?
3: Henri.
0: Henri, très bien, ça va bien, Henri ?
3: Oui.
0: Et tu veux pas t'appeler Michel ? Oh. Henri Michel, ok, d'accord, on y va, c'est parti ! Ok, on y va ? Henri, t'es prêt à jouer avec nous ? Allez, Henri, est-ce que tu m'entends ? Vous nous écoutez régulièrement ? Henri ? Henri, t'es là ? Allô ? Allô, lolo. Henri ? Oh putain, il m'a raccroché au nez. Oh là, Jérémy ! Oh là, gros dossier, Jérémy !
4: Ouais, j'ai bien vu.
0: Alors, Cécile, elle est partie faire la teuf, et Riri, il reste à la maison tout seul.
4: Oui.
0: Hein, comme une vieille plante. Tu sais pas parler devant un combiné de téléphone, toi, Jérémy ?
4: Si.
0: Bon, bah voilà. Alors, qu'est-ce qui se passe ? C'est quoi cette histoire ? Pourtant, t'avais briefé tes grands-parents ?
4: Bah oui, mais j'avais pas pensé qu'elle pourrait être à la musique.
0: Ah, ça lui arrive de temps en temps, elle chante.
4: Ouais.
0: C'est génial, ça. Donc elle vous fait des petits récitals, la Noël arrive à grands pas, j'imagine qu'elle va chanter à côté du sapin avant d'ouvrir les cadeaux.
4: Oh, ça m'étonnerait.
0: Quand vous êtes là, que la grand-mère, elle chante. Moi, je sais, j'avais ça. C'est quand t'as 10 ans. Allez, grand-mère, tu vas nous chanter une chanson. Tu sais, t'as envie d'ouvrir les cadeaux. On s'en fout. Ah, brège. Elle croit que quand tu fais ça, c'est des rappels, donc elle t'en fait une autre.
4: Mmh.
0: Et t'attends minuit et demi pour ouvrir les cadeaux.
4: D'accord.
0: Oh là là là. Est-ce que vous êtes déjà fait avoir, est-ce que vos parents vous ont fait croire que le Père Noël existait vraiment, qu'il fallait écrire une lettre ? Est-ce que vous avez déjà réellement écrit une lettre au Père Noël quand vous étiez gamin ?
4: Ouais.
0: C'est vrai, tu l'as fait, Jérémy ?
4: Oui.
0: Et raconte, qu'est-ce que t'écrivais dessus ? Tu te souviens ?
4: Ouais, allez
5: te voir. 10 minutes de boulot en l'air, non ?
0: Ah ouais, j'ai fait ça sur les chiottes. Hein. Ouais. Je vais aller tout de suite, hein. Tous mes vieux en étant au cabinet tout à l'heure à 7h30. Hein.
5: J'étais en train de...
6: Non.
5: Il faut laisser, il faut attendre comme hier. Il faut pas s'inquiéter, il faut attendre. Ça va arriver.
7: Oui, allô ?
5: Bonjour, vous allez bien ?
7: Oui.
5: Bonjour, est-ce que c'est possible de parler à Cécile ?
7: Eh ben, je vous l'appelle.
5: Merci bien, vous êtes bien aimable, merci Henri. C'est parti, la machine est lancée. On ne peut plus faire marche arrière. C'est les questions. Ça a été taffé. Ça va rigoler de l'autre côté de la radio. Préparez-vous. Et Anka sur le coup pour applaudir. D'habitude, t'es un peu largué, t'es dans ton truc avec tes auditeurs au standard. Là, tu lâches le truc et t'écoutes. Tu
8: Allô
5: profites. Allô, bonjour.
8: Bonjour.
5: Bonjour, vous allez bien?
8: Oui, ça va.
5: Vous êtes en direct sur Kiki FM. Vous avez été sélectionné par Jérémy, votre petit-fille. Vous êtes au courant?
8: Oui, oui, il m'a dit oui.
5: Très bien, vous nous écoutez de temps en temps quand même? Vous nous écoutez régulièrement quand même?
8: Non, je vous écoute.
5: Vous êtes génial. Vous nous écoutez jamais?
8: Non.
5: Eh ben, dites donc. Vous savez que le public est avec nous. Il y a un public, on va applaudir. Est-ce que le public est là? Ah, le public a l'air en pleine forme, en tout cas. Ça nous fait plaisir de nous avoir, non, Cécile?
8: Oui, oui.
5: Alors, attention, je vous préviens tout de suite. Entre vous et moi, il va se passer trois questions, d'accord? Ok?
8: Oui.
5: Trois questions avec des possibilités de réponse, chacune différente des unes des autres. Une bonne réponse, bien sûr, vous donne directement une acquisition directe à toute place comprise, bien entendu. À vous de choisir première ou deuxième classe ou classe affaires, classe business, business class, d'accord? Vous travaillez, vous avez une profession, vous êtes...
8: Non, je suis à la retraite.
5: Vous êtes à la retraite, on l'applaudit, elle est à la retraite, dis donc. On vous demandera pas ce que vous faisiez dans la vie, car ça ne nous intéresse pas. Nous allons directement aller vers le sujet, d'accord?
8: Oui.
5: Ah, vous nous écoutez un petit peu quand même, non, sur la fréquence ou...
8: Non.
5: Jamais. Eh ben, dis donc, c'est sympa tout ça.
8: Je passe pas mon temps à écouter la radio.
5: Bah, autre chose, bien sûr.
8: Voilà.
5: Ah, bah, c'est sûr. Ça prend du temps à manger de la soupe. Alors, attention. On va attaquer directement. Vous êtes prête? Je vous pose la première question. Est-ce que vous êtes prête, Cécile? Vous êtes prête, Cécile?
8: Oui.
5: Je vous pose... Elle applaudit, c'est bien. Je vous pose la première question pour, j'espère, gagner des CD pour Jérémy. Pour 50 albums CD de Jérémy. Vous êtes prête?
8: Oui.
5: Il faut découvrir le nom d'un pilote de Formule 1, d'accord?
8: Alors là...
5: Je vais vous faire 4 propositions, à vous de me dire laquelle est la bonne, d'accord?
8: Oui.
5: Découvrir le nom d'un pilote. Alors, Nick les Boomers, Nikita, Nick ta mère, Nick Iloda. À votre avis, qui donc?
8: Nick Iloda.
5: Nick Iloda, c'est une bonne réponse. Ah, il adore l'humour, hein, surtout le troisième degré. Hein. Ça fait une bonne réponse, ça vous fait 3 CD, vous êtes contente?
8: Oui, bien sûr.
5: Alors, 50 albums CD, vous les remettez en jeu pour gagner encore plus de CD, oui?
8: Oui, et puis
5: tout faire. Alors, exactement, mais attention, c'est bien. Je vais vous faire attention, maintenant je vais vous faire écouter le Kiki chanson. Ouais, vous connaissez la règle du jeu?
8: Non.
5: Vous nous écoutez un petit peu quand même? De temps en temps chez vous?
8: Non,
5: je... Jamais?
8: Non.
5: Même pas au comité d'écoute ou en réunion, non?
8: Non.
5: Est-ce que vous organisez des brainstorming avec des vieilles, des personnes de...
8: Non,
5: du tout. Vous n'avez pas le temps, bien sûr, évidemment.
8: Non.
5: Attention, deuxième question. Soyons très sérieux, Cécile, pour gagner encore plus d'albums CD avec Jérémy, votre petit-fils. La Kiki chanson, d'accord? Je fais écouter trois artistes dans votre téléphone. D'accord?
8: Oui.
5: Et parmi ces trois artistes, il y a un artiste français, d'accord?
8: Oui.
5: À vous de me dire qui. Vous êtes prête?
8: Oui.
5: On écoute les trois extraits, écoutez bien, soyez attentive.

0: ma petite Cécile.
1: Hé, hey, hey, hein.
0: Alors, Cécile.
1: Hey,
2: oui.
1: Cécile.
2: Oui.
0: Alors.
2: Eh ben, je sais pas comment elle s'appelle. Là.
0: Aïe, aïe, aïe. Vous avez trouvé. Vous l'avez sur le bout de la langue, c'est ça?
2: Le belge.
0: Pardon?
2: C'est un belge.
0: C'est un belge, oui. Pardon? M'avez dit?
2: Non, je trouve plus son nom.
0: Jacques. Jacques.
1: Aïeul.
0: Oh là là là là là là.
2: Oui, oui, c'est bête.
0: C'est comment vous m'avez dit, Jacques?
1: Gilin. Adi.
0: Jacques. Br. Jacques. Jacques Br.
1: Prévert.
0: Jacques Br.
2: Jacques Brel.
0: Bruno. C'était un piège. Et vous savez pourquoi?
2: Oui.
0: Parce que Jacques Brel, il est belge.
2: Oui.
0: C'était Laurent Garnier. C'est l'artiste français. On écoute. C'est évident. Et vous aviez même une deuxième possibilité avec les Daft Punk. Ah. Ring et Scratching, bien sûr, un hymne de la techno. Et Jacques Brel est belge.
2: Oui.
0: Eh oui, il chante en français, mais il est belge.
2: Ah, mais oui,
0: si
2: vous m'avez dit que c'était un français, oui,
0: oui. Eh oui, pour l'instant, c'est vous faire des tours.
1: Aïe, aïe, aïe, aïe, aïe.
0: La question maintenant que je vais vous poser...
3: Cécile.
0: Cécile. Vous avez la possibilité d'un joker.
2: Oui.
0: Ah. Attendez, attendez. Pour la dernière question, pour gagner peut-être un album CD à votre petit-fils.
1: Oh.
0: Pour ça, c'est très très simple. Vous m'entendez?
2: Oui, oui, j'écoute.
0: Vous nous écoutez un petit peu quand même. Vous êtes une fidèle de l'émission. Et je vais vous proposer une chose. Le public est complètement à vos souhaits. Vous êtes d'accord? Est-ce que vous êtes prête?
2: Oui.
0: Je vais vous laisser réfléchir. Calmement, je vais vous poser une question très simple. En vous laissant la musique, est-ce que vous utilisez votre joker? On vous laisse réfléchir.
1: Oui, oui, allez, fais-le.
2: Oui, oui.
0: Ah, le public vous encourage, apparemment, c'est... Le public est à 100% pour dire oui, on va réfléchir, on laisse réfléchir encore Cécile.
1: Oui. Le public dit quoi? Le public. Le public, il est où? Le joker, c'est quand même.
0: Alors attention, CC apparemment, je peux vous appeler CC?
2: Oui, oui.
0: CC, apparemment le public dit que vous devez utiliser votre joker, sinon vous repartez avec rien pour votre petit-fils. Est-ce que vous utilisez le joker?
2: Bah tant pis, oui.
0: Elle utilise le joker. Alors attention, dernière question, on va jouer au Kiki Embrouille. Ah là là, attention, le Kiki Embrouille, vous êtes prête, Cécile?
2: Oui, oui,
0: Cécile?
2: Oui, oui.
0: Attention, écoutez bien Cécile. Le Kiki Embrouille, je vais vous faire trois propositions. À la fin de chacune d'entre elles, vous me dites si c'est embrouille ou s'il n'y a pas d'embrouille. Je vous mets en situation et vous me dites si dans la situation, c'est une embrouille ou s'il n'y a pas d'embrouille. Vous êtes d'accord?
2: Oui.
0: On y va le public?
1: Oui!
0: Attention, écoutez bien, c'est parti. Tu me prêtes ta voiture pour faire une course importante alors que je ne te connais que depuis une heure. Embrouille ou pas embrouille? Super.
1: Cécile, allez Cécile.
0: Cécile, vous m'écoutez? Vous m'entendez?
2: Embrouille,
0: embrouille, oui,
1: ouais.
0: Évidemment, je prête ma voiture à quelqu'un que je ne connais pas pour faire une course importante. Il me dit qu'il revient dans ce gorge, je le connais que depuis une heure. Il y a embrouille, on est d'accord?
1: Ouais.
0: Pour l'instant, c'est tout bon, Cécile. Encore deux possibilités, vous gagnez un CD pour votre petit-fils. Vous êtes prête?
2: Oui.
0: Attention. Ma femme me dit à 22h, mon patron vient de me téléphoner, il faut que je termine absolument un dossier chez lui. Va te coucher, on en a pour toute la nuit. Embrouille ou pas embrouille?
2: Ça n'a pas l'air de...
0: Ah oui,
2: encore un
0: peu, Embrouille, oui. Effectivement, embrouille. Effectivement, méfiez-vous, si à 22h, votre femme vous dit qu'elle doit retourner voir son patron chez lui pour travailler sur un dossier toute la nuit, il y a embrouille. Attention, si vous répondez correctement à cette dernière question, vous emportez un album CD pour votre petit-fils. Je vous rappelle que vous jouez au Kiki Embrouille. Vous écoutez bien la situation, embrouille ou pas embrouille, d'accord?
2: Oui.
0: Pour être heureux dans la vie, il faut d'abord être en bonne santé. Embrouille ou pas embrouille?
2: Ben là, il n'y a pas embrouille.
0: Oh, il n'y a pas embrouille, c'était pas mal. C'est super! Vous êtes contente? Super aussi, super. Ça nous fait bien plaisir en tous les cas, vous avez gagné.
2: Ah bon?
0: Eh ben on l'applaudit encore bien fort. Excellentissime, ma petite Cécile.
2: Oui.
0: Grâce à vous, malheureusement, il ne part qu'avec un album CD.
2: Oui, ben c'est déjà ça.
0: Ah, c'est déjà ça, comme dirait l'autre. Hein.
2: Oui.
0: Et puis, on aurait pu vous offrir un voyage en carpension.
2: Ah bah oui, mais enfin bon.
0: Ça vous ferait plaisir un petit voyage en carpension? C'est-à-dire que vous payez le dîner, le déjeuner, le petit déjeuner, vous avez le droit au croissant, mais vous payez vous-même votre café.
2: Oui,
0: c'est ça aussi, le carpension.
2: Bon, bon.
0: Démarrage en car, arrivé en Australie.
2: Oui.
0: 150 heures de bus.
2: Mm-hmm.
0: Un petit week-end en Australie. Débarre en bus, ça vous intéresse? On débarre Porte-Maillot directement en Australie. C'est oui ou c'est non? Si c'est non, tu dis non. Si c'est oui, tu dis tout de suite. Tu dis non, tu dis oui.
2: Non.
0: Elle dit non, bravo!
1: Oh, bravo, embrouille!
0: Allez,
1: embrouille!
0: Le public,
1: embrouille, embrouille, embrouille!
2: Oui,
1: c'est ça. Embrouille!
0: Il y a effectivement une petite embrouille là-dedans. Eh bien, écoutez, ça nous avait bien fait plaisir en tous les cas. Hein, on salue quand même le Société Sport, Société Sport, bien entendu, de tous les sports.
1: Qu'on adore.
0: On vous remercie beaucoup. Vous écoutez régulièrement maintenant la radio Kiki FM, Kiki donc FM.
2: Dites-moi, mais vous les envoyez vraiment ces disques?
0: Ah bah évidemment, on va envoyer l'album CD à votre petit-fils.
2: Vous l'envoyez à Jérémy.
0: Bah d'ailleurs, Jérémy, là, est-ce que vous voulez lui parler?
2: Ah non, il est pas là.
0: Il est pas là?
2: Non, il habite pas avec moi. Il mais habite si... à Avignon.
0: Bah, mais si, il est là.
2: Oui, mais... Ah, mais oui.
0: Alors, c'est pas de la magie, ça t'embouche un peu.
2: Ah oui.
0: Alors,
2: oui.
0: Quand même. Ah, ça nous fait bien plaisir. Tu veux dire un petit mot à ta grand-mère?
4: Non, je l'ai eu tout à l'heure.
1: Non, c'est bon, c'est bon.
4: Julien, bonsoir. Hein.
0: Voilà, et puis elle a quand même bien assuré, quand même.
4: Ouais.
0: Hein, heureusement qu'elle s'est rattrapée au petit kiki embrouille, parce que ça aurait pu être dangereux, quand même.
1: Ouais.
0: Très bien. Elle s'est fait avoir avec les Daft Punk et Laurent Garnier, mais ça,
1: ouais.
0: Quand on n'a pas de culture musicale. Ça, c'est sûr. On vous remercie beaucoup à tous les cas. On vous embrasse très très fort, Cécile. Voilà.
2: Merci.
0: Et vous embrassez votre. Apparemment, c'était votre fils, Henri.
2: Non, c'est mon mari.
0: Excusez-nous, il avait une voix tellement jeune.
2: Ah bon, c'est vrai. Ah.
0: On vous embrasse très fort.
2: Au revoir.
0: Bibi. Un béco, bisous. Voilà, raccrochonné, c'est bien.
1: Allez,
0: Jérémy.
4: Oui.
0: Bon, bah, c'est très bien, ça nous fait bien plaisir.
4: Oui, moi aussi.
0: Elle était sympa, hein.
1: Ouais.
4: Oui.
1: Eh bien, t'as fait.
5: 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On appellera Francis Cabrel également ce soir, puisque son album est sorti. On fera un point avec lui, on écoutera d'abord l'album, on va essayer de le survoler un petit peu, cet album de Cabrel, parce que c'est quand même un artiste français qui vend plus de 2 millions d'albums. Et on appellera le Francis Cabrel en question pour savoir pourquoi finalement il n'est pas allé vers une tendance techno comme il nous le dit depuis 2 ans sur l'antenne de Fun Radio. Et on appellera les To Be Free, on ira du côté du courrier, on aura peut-être également quelques chiffres à vous donner qui sont tombés dans la presse avec des sondages. Enfin, plein de bonnes choses qui, à mon avis, n'iront pas.
6: 6h ou quoi là?
5: Non, je sais pas. On est censé avoir des demoiselles vers 11h30 minuit qui devraient apporter à bouffer normalement, donc je sais pas comment on va s'organiser, Filda, je sais pas comment ça va se passer. Et puis on aura également M&M avec My Name Is, une nouveauté qui est beaucoup passée en ce moment, qui passe encore en ce moment sur MTV, et qu'on prendra plaisir à vous offrir dans un instant sur l'antenne de Fun Radio.
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5: C'était M&M, My Name Is I. Voilà, et ça va être disponible très prochainement dans les bacs pour les amateurs de musique électronique. Tout à l'heure, ça va être un son comme celui-ci, et tout de suite, Filda va le reconnaître et va dire qui c'est. Ça va venir.
8: Non mais vite.
5: Ah, je l'ai... Ouais, c'est ça, c'était Dave Clark. Dave Clark,
8: c'est bien celui-là.
5: Dave Clark toujours avec l'autre là.
6: Devangel.
5: Voilà. Sérieux hein?
6: Ouais.
5: Dave Clark, Devangel.
6: Ah ouais, jamais. C'est sûr, c'est le même prénom en quelque part.
5: C'est bon.
6: Ça s'écrit pareil, ouais, c'est un peu le même prénom. Ouais.
5: Bah voilà, c'est Dave.
6: Sûr,
5: c'est
6: sûr.
5: Les Dave.
6: Ah,
5: non, Ivanina.
6: C'est comme Sonka et Rakai, si c'est pas. C'est.
5: C'est ce qu'il me disait.
6: Ah ouais. Nous a fait écouter Rigo.
5: Ouais.
6: Des sound tape. Des sound side.
5: C'était bien.
6: C'est bon, c'est.
5: Il y a de la weed, mais.
6: Ah ouais, je vais te demander un truc justement, Rigo. Pardon, parce que tu peux peut-être pas me comprendre comme ça.
9: Ça sort comment le truc?
10: Bientôt, t'inquiète.
6: D'accord. Voilà, donc on revient dans l'émission. Pourquoi je vais faire Rigo quand je vais parler?
9: Non, Rigo, là c'est... Perso, là, ça sort comment le truc? Ça sort dans combien de temps?
10: Bientôt.
6: Ça sort quand?
10: Bientôt!
6: Bon, bah, vivement.
10: Non, ils sortent quand?
6: Alors, ils sortent quand pour ça sort quand, ouais?
10: Bientôt.
6: Bon, Yann Poulet,
10: c'est un bon DJ Tech, mais,
6: non, c'est pas lui, c'est comment, Juspana. Justine Pina.
11: Giuseppina.
6: Je vais t'appeler Pina et puis on va aller plus loin, plus vite. Hein. Giuseppina, 21 ans, t'appelles de 50 ans, d'accord?
11: Oui.
6: Jusque là, tu es italienne, tu es d'origine de Rome, toi, hein. Putain, c'est
11: non,
6: bien.
11: Du sud, de la Calabre.
6: Ouais, c'est ça, ouais. Et,
10: Corato?
6: Hein?
10: Corato?
11: Quoi?
10: C'est de Corato?
11: Non.
6: Oh, là, tu connais pas, tu connais que dalle, putain, mais c'est dingue. Joupina, tu as un garçon plutôt chaud lapin, ta gueule, Manu. Joupina.
11: Dieu, t'es prêt,
12: Marie,
6: Manu. Oh là là, eh oh. Toi, arrête de faire tes trucs. Toi, t'es la reine des flops. C'est-à-dire que tu fais des trucs, tu balances et ça mène rien. Ça flop,
12: oh là.
6: Oh là là là là, on a des mecs de la sécu qui viennent d'arriver de fun, là, ça cartonne. Qu'est-ce qu'ils font? Oh. Bah rentrez, allez. Ah bah oui, rentrez. Joséphina.
11: Oui.
6: Après je vais te présenter des garçons, des chauds lapins.
11: Hein. Ah oui.
6: Alors parle-nous d'abord. Qu'est-ce qu'un chaud lapin alors?
11: Donc un chaud lapin, en fait, c'est que mon mec.
6: Ouais.
11: Donc me fait croire ou je sais pas si c'est la réalité que il sort avec des autres filles et qu'il les drague.
6: Ouais.
11: Donc, voilà le problème. Donc ouais. Par exemple hier on a vu une copine qu'on a en commun et je lui ai dit bonjour et il m'a dit tiens celle-là je l'ai déjà draguée, je suis déjà sortie avec.
6: Ouais.
11: Donc je sais pas si c'est vrai ou si c'est faux, parce que des fois il dit ça en rigolant, mais des fois bon il est vachement sérieux, donc moi je doute et je sais pas quoi faire.
6: Mais est-ce que même quand il est sérieux il peut te le dire, c'est une façon de te le glisser mais d'une manière sérieuse, parce que de te le dire sérieusement ou là tu peux penser que c'est faux, peut-être que s'il te le dit en délirant, en fin de compte c'est une façon de te faire passer le message qu'en fin de compte c'est vrai et toi tu crois que ça déconne alors qu'en fin de compte il te fait passer un message en déconnant.
11: Faut te méfier,
6: c'est ce que je fais, moi je vois non, puis tu parles, oui.
11: Mais non, mais ouais, c'est vrai, parce qu'il est vachement sérieux, en fait, quand il dit ça, et puis, à des autres moments, il déconne, donc forcément...
6: Personne n'aura un mouchoir, par hasard.
10: Si, usagé, je peux te le prêter.
6: Un mouchoir. Arrête, les vannes à plat, laisse tomber.
10: Putain,
6: c'est fini, c'est bon. Ça fait fini, c'est terminé.
10: Ouais.
6: Personne n'a de mouchoir.
12: J'arrête.
6: Ouais, non, mais là, un vrai mouchoir.
10: Ego,
6: t'as pas un mouchoir?
10: Ah, j'en ai pas, là. D'habitude, j'en ai, mais... Pas là. Mais...
6: D'accord.
10: Bon, prends mon switch.
6: Ah, mais c'était pour savoir s'il y avait un mouchoir. Oui, donc le problème, il est là, quoi. Et voilà, c'est pas évident.
11: Bah ouais.
6: Non, mais sérieusement, c'est pas évident.
11: Non, mais moi, à la rigueur, ça me gênerait pas. Mais bon, c'est pas que ça me gênerait pas, mais bon, pas plus que ça, quoi. Mais ce qu'il y a, c'est que
6: ça fait combien de temps que tu sors avec lui?
11: Ça fait deux ans et demi.
6: Ouais. En deux ans et demi, je veux dire, tu peux savoir s'il plaisante ou pas, t'arrives à cerner le personnage aussi.
11: Non, ouais, c'est sûr, mais là, franchement, je sais vraiment pas, quoi. Parce que des fois, il déconne vraiment et je peux vraiment pas te dire.
6: Ouais.
11: Je
6: sais pas comment t'aider là, sur ce genre de truc, quoi. C'est un mec qui est plutôt des connards à la base, qui a
11: Ouais,
6: d'accord, ok. Donc c'est simplement une connerie. Est-ce que tu as déjà demandé pourquoi réellement il cherchait à faire ça? Est-ce que c'est vraiment dans le but de te donner du doute? Est-ce que c'est le plaisir de t'amuser et jouer sur tes nerfs?
11: C'est pour vraiment me faire douter.
6: C'est vrai. Et pourquoi il a besoin de te faire douter? Parce qu'il a peut-être l'impression que tu l'aimes moins fort qu'avant, ou peut-être que lui il t'aime vraiment très fort et qu'il a l'impression que tu l'aimes pas autant, que tu l'aimes pas autant que lui il t'aime. Donc le meilleur moyen de te faire un peu flipper et de te faire approcher de lui et de t'avoir un petit peu à la botte, c'est de te faire douter sur l'amour que lui pourrait avoir pour toi, non?
11: Ah, ce serait bien si c'était comme ça.
6: Tu fais comprendre ou pas, là?
11: Ouais, non, mais j'ai compris, mais ce serait bien si c'était ça, mais bon, je sais pas du tout, quoi.
6: Ouais, mais parce que tu lui demandes pas aussi, c'est pas moi qui vais le dire à sa place, hein. À moins que je rentre en lui, que je rentre en transe, c'est pour ça, il faudrait que j'en donne auberge jeudi. Ah. Mais sinon, je peux pas faire le voudou et rentrer à sa place. Qu'est-ce que tu veux que je... Tu n'as aucune en deux ans et demi, ce qui est quand même dommage, en deux ans et demi, tu connais l'impression que tu peux rien dire de lui à part, je crois qu'il déconne, mais je sais pas pourquoi.
11: Mais non, mais je t'assure, c'est un mec qui déconne vachement, mais quand il est sérieux, et des fois il sort des phrases vraiment sérieusement, donc tu peux vraiment pas
6: savoir. Puisque tu m'appelles sur ce problème, ça veut donc dire que ça te travaille et que ça commence aussi quelque part un peu à t'agacer.
11: Ah bah ouais, quand même, parce qu'à chaque fois, souvent, on voit des filles que je connais et donc il me dit...
6: Pourquoi tu ne lui dirais pas? Pourquoi
11: Je lui ai déjà dit.
6: Oui, mais bon, tu dois lui dire, tu le fais en souriant, tu me le dis en souriant là, tu mets...
11: Je lui ai déjà dit.
6: Bah ouais, mais il faut vraiment que tu lui dises
5: mais qu'il ait vraiment l'impression que ça commence vraiment à t'agacer et que t'aimerais vraiment savoir si c'est vraiment que de l'amusement, auquel cas c'est drôle une fois, deux fois, trois fois, mais 10 fois ça peut être lourd parce qu'après tu vas finir par croire que c'est vraiment vrai. Ou alors tu peux très bien toi aussi de ton côté, tout comme lui, t'amuser, jouer la comédie et prendre ça pour de vrai et prendre tes distances. Et que lui se mette à filmer en disant putain merde je déconne sur un truc et elle le prend pour argent comptant et elle se méfie et que lui que ça soit le serpent qui se mord la queue et que c'est uniquement dans le but et que ça soit à toi de le piéger.
11: Ouais,
5: tu vois ce que
11: vrai.
5: Je veux dire ou
11: ouais,
5: pas
11: ouais, ouais.
5: Tu fais ça un week-end, je sais pas si dans les jours à venir il te refait le plan, tu donnes l'impression de le prendre plus ou moins mal mais sans non plus lui faire la gueule, c'est-à-dire que tu continues à parler mais que tu commences à prendre un peu tes distances envers lui. Mais pendant une semaine ou deux, c'est-à-dire que là tu joues dans un rôle, c'est-à-dire que tu te mets un rôle de composition un peu comme du théâtre. Et tu vas voir comment il va réagir.
11: Ouais, mais là, il va m'en vouloir.
5: Et alors, attends, mais pourquoi lui, il aurait le droit de te faire ça et toi, tu aurais le droit. Et toi, il faudrait que tu prennes ça à la plaisanterie, basta. Ou tu lui fais pareil. T'as qu'à lui faire pareil. Quand lui, la prochaine fois qu'il te dit, ouais, j'ai envie de te tromper, je te trompe, tu fais, mais c'est. Et si tu lui réponds très gentiment et très calmement, mais de manière assez froide, ce qui est souvent bien plus blessant que de lever la voix et dire, j'en ai eu vent, mais ça me dérange pas. Apparemment, on me l'a dit, donc à force de déconner.
11: Mais non, mais c'est même pas les autres qui me le disent, c'est carrément lui, quoi. Je sais pas,
5: mais
11: c'est
5: non, mais tu lui dis, que, tu lui confirmes que ce qu'il te dit, de toute façon,
11: ah ouais,
5: est en avant. Mais tu fais ça d'une manière décontractée, genre tu t'en fous, ça veut dire qu'il va croire que bah tu te désintéresses de ça et que toi aussi tu vas t'y mettre. Tu dis tiens moi aussi en plaisantant j'ai envie d'avoir quelques flirts au bout de 2 ans et demi, ça me trotte dans la tête. Et là il va s'arrêter et dire non mais attends je te dis que je déconne.
11: Il va me tuer là.
5: Mais pourquoi? Bah oui mais à ce moment-là t'es une faible alors t'aimes ça puis tu. Moi je sans déconner, je te dis ça froidement, mais c'est. Vous voulez des solutions? Les solutions qu'il faut à mon avis être sont celles que je pense te donner parce qu'il faut que ça soit un peu radical, mais tu dis va me tuer, donc t'en as peur. Ou alors tu te laisses faire comme ça et puis c'est tout. C'est-à-dire que t'aimes ça et t'as trop peur de le perdre et puis tu te laisses bouffer quoi. Et lui il s'amuse, il fait le jeu du couple et toi t'es là et tu subis. Et t'appelles des gens que tu connais pas bien ou des gens pour demander des solutions. Alors c'est ou juste pour le plaisir d'en parler, ça te fait du bien, ou si tu veux vraiment des solutions, il faut vraiment les mettre en action.
11: Ben ouais, mais écoute, j'essaye de lui parler vraiment, franchement, il y a pas
5: lui parler, faut jouer
11: avec lui quoi. Mais
5: il ne faut plus lui parler pour lui demander pourquoi il réagit comme ça. Il faut lui parler en lui disant que tu vas réagir comme lui. En le mettant en action, tu comprends?
11: Ouais.
5: C'est un peu, on me dit, ça fait un peu psychologue, Max, c'est un tout. Ça fait un peu bizarre, mais il faut plus que t'en arrives à discuter, de savoir pourquoi il fait ça, est-ce que c'est vrai qu'il te trompe, est-ce que c'est pour rigoler. Il faut que tu continues à lui parler en lui disant que, t'en as eu vent, ou si t'as pas envie de lui dire ça, parce que tu trouves que ça va un peu trop loin, tu dis, écoute, oui, ça me dérange pas, au bout de 2 ans et demi, je t'avoue que moi aussi, maintenant, en déconnant, ça me donne envie de le faire. À force que tu me dis ça en déconnant, ça m'a trotté dans la tête, et moi aussi, j'ai envie de le faire. Et tu vois, je pense qu'il y a 8 chances sur 10 pour que, là, ça l'amuse déjà beaucoup moins, et qu'il arrête de faire ça en disant, je suis peut-être allé trop loin, maintenant, faut que j'arrête.
11: C'est sûr.
5: Sans qu'il t'en parle, peut-être que de lui-même, il arrêtera de t'en parler, et t'auras gagné.
11: Ouais, mais tu l'as vraiment fait.
5: Ah, bah oui, mais alors là, c'est à toi en 2 ans et demi, c'est où? T'es assez femme et assez adulte et tu le connais suffisamment pour commencer à le déceler toute seule. Il y a que toi qui peux le savoir, c'est pas moi qui l'ai fait en tant qu'animateur radio. Ça c'est clair. Et je suis pas voyant. Ou alors, c'est où tu le connais mal ou c'est que tu le connais pas bien alors. À ce moment-là, si tu sens que t'as vraiment des doutes vraiment réels et que c'est pas juste de la plaisanterie pour toi ce qu'il dit, il faut te renseigner. Je veux dire, c'est où tu t'en fous, tu t'en bats et tant pis pour toi. C'est-à-dire que tu passes l'éponge ou t'es pas suffisamment forte de caractère pour accepter ça et t'as tellement peur d'apprendre la véritable vérité que tu préfères ne pas le savoir et te voiler la face. Ou alors vraiment ça te chagrine et ça t'embêterait mais que tu veux savoir la vérité parce que tu souhaites pas absolument qu'il te trompe parce que t'as quand même un amour propre, auquel cas tu te renseignes un peu.
11: Mmh.
5: Je sais pas, c'est toi, je suis pas dans ta tête. Et puis,
11: oui,
5: voilà.
11: Non, mais...
5: Il y a des possibilités, il y en a 10 000 dans ce genre de situation. Mais j'ai l'impression que t'appelles et que ce qu'il faut vraiment faire pour réellement savoir, t'as pas envie parce que t'as peur de lui faire peur. Et donc, comme si t'étais sous fifre et que tu veux pas le blesser, t'as peur qu'il le prenne mal. Toi, t'as le droit d'être blessé, de le prendre mal et que ça te gêne, mais lui, il faut surtout pas. J'ai l'impression que c'est l'italien, quoi. Vraiment, le mec, le macho, quoi.
11: Pourtant, c'est moi l'italienne, c'est pas
5: lui. Oui, mais t'es une femme, je sais pas, c'est dommage, quoi. Je veux dire, en tant que femme, t'as autant le droit de savoir, quoi. À un moment donné, tu peux trouver que la plaisanterie est lourde.
11: Ouais, c'est vrai.
5: Ben voilà.
11: Moi, en fait, je voulais savoir.
5: Ce que je vais te proposer, parce qu'il y a le défi téléphonique qui a pris déjà 10 minutes de retard.
11: Ouais.
5: Il y a des gens qui nous ont entendu parler, et à mon avis, il y aura réaction.
11: Ouais.
5: S'il y a une ou deux personnes qui veulent réagir au 0803 085000 par rapport à ce qu'il vient de se dire. On va le demander maintenant, la réaction, d'accord?
11: Ouais.
5: S'il n'y a pas eu de réaction, on finira notre conversation tranquillement, plus en détail dans la soirée.
11: D'accord.
5: Et moi, je vais accueillir, si tu le veux bien, je te mets en attente, d'accord?
11: D'accord, ok.
5: Et réfléchis un petit peu à ce que je t'ai dit, tu me diras entre temps, est-ce que t'as plutôt l'intention de faire? Parce que poser des questions comme ça et dire, j'aimerais bien que tu me dises concrètement maintenant ce que t'as l'intention de faire avec ce qu'on a dit là, en peu de temps.
11: Je vais réfléchir, je te dirai ça après.
6: Eh ben justement, réfléchis bien. On va appeler des Pizza Hut pour le défi téléphonique, le jeu des trois mots avec Stéphane, 18 ans de Paris, 101.9 FM pour nous écouter à Paris, région parisienne. Salut Stéphane.
12: Salut Max.
6: Et face à toi, Mickaël, 18 ans de Reims.
12: Salut Max.
13: Salut Mickaël, comment vas-tu?
12: Tu
13: vas bien, bien fort, attention. Hein. 101.7 FM pour nous écouter sur Reims et sa banlieue.
12: C'est ça.
6: Défi téléphonique, donc on connaît le système. Vous avez tous les deux 18 ans, vous allez vous affronter, on ira jusqu'à la mort. Je veux dire, ça sera avec le, voilà, exactement, avec le pouce baissé à la César dans les arènes. Vous êtes deux gladiateurs. Vous allez vous affronter dans l'arène immense de Fun Radio.
12: T'as vu les muscles?
6: Non, justement, ils sont où?
12: Mais toi?
6: Ah bah dis donc.
12: T'as pas en haut à droite là sur le bras?
6: Un petit body dream, t'as fait le plus grand bien, gamin.
12: On appelle ça un triceps.
6: T'as rien pris, non? T'as rien pris.
14: Ah bon, d'accord.
6: Stéphane, tu vas démarrer.
12: Ok.
6: Un stylo et un papier.
12: Ouais.
6: Ouais.
12: Mon petit stylo, mon petit papier.
6: D'accord, ok. Tu vas noter le mot anchois.
12: Anchois.
6: Eau.
12: Eau.
6: Hein, comme le, hein, le lot de l'eau.
12: L'eau, ouais.
6: Et glace, comme une glace.
12: Glace.
6: On met Mickaël en attente, Stéphane, on appelle une Pizza Hut quelque part en France. Anchois, eau et glace, une minute maximum pour faire dire ces trois mots sans jamais les dire, parce qu'il y a une demoiselle dans le défi téléphonique qui a dit le mot. Tu n'as pas le droit de le dire.
12: Tout à fait, Max. Je suis ready.
6: Et tu sais que le chrono s'enclenche lorsque ça...
12: décroche.
6: Bien joué, gamin.
15: Merci. Et on appelle à Tours.
6: Et on appelle à Tours en plus. Hein.
16: Pizza Tours, bonsoir, Raphaël à votre service.
12: Oui, bonsoir monsieur, bonsoir Raphaël, ça va bien?
16: Oui, ça va très bien.
12: Ouais,
16: oui.
12: Donc je t'appelle parce que je souhaiterais commander une pizza pour demain, en faire réserver quelques-unes, parce que je fais une petite soirée, et donc on serait plusieurs, et ce serait pour les avoir tôt demain. Et donc je voudrais savoir un peu ce que t'as comme garniture.
16: Oui, excusez-moi, oui.
12: Alors qu'est-ce que t'as comme garniture? Allô? Ok, il est beau, lui. Allô, Rafi? Comment tu veux faire quand tu tombes sur une queue comme ça, sérieux? Non mais sérieux, le gars il prend le téléphone, il est à Pizza Hut, il sait même pas faire son boulot.
6: Ah non, il te demande de patienter, enfin il est pas, tu dis c'est hyper urgent, c'est une question de vie ou de mort.
12: Ouais, ouais c'est vrai.
6: Ça vaut de vous démerder.
12: Petite intraveineuse d'anchois.
6: Mais ouais, il te reste encore 10 secondes.
12: Oh bah c'est rien là, je vais réussir, je me penche au
6: fond. Allez, on y va, comme pyramide. 5, 4, 3, 2, 1.
16: Excusez-moi, ça va pas être possible parce qu'au niveau informatique, ça va pas.
6: Ah non, mais ça passe.
16: Pour rappeler de demain.
6: Non, c'est bon, c'est que ça va pas être possible, c'est que le gong a retenti.
16: Vous rappeliez de demain matin vers 10h.
6: Ouais. Ok, ben je vais remplacer.
17: Cash.
6: C'est Cash. Je remplace Cash. Non, mais je remplace Cash demain, 10h, ok.
12: Ok.
6: Ça roule.
16: Je suis désolé.
6: À demain.
12: Pas grave, ma
6: femme. Tiens, bonne bourre. Bon, Stéphane.
12: Ouais.
6: Pas Jojo, Mickaël, c'est à ton tour, 18 ans de Reims, on rappelle, hein, Mickaël.
12: Oui.
6: Trois mots.
12: Ça va être dur de faire mieux, je crois. L'enfoiré.
6: Dans le côté négatif, effectivement, le mot tomate.
12: Ouais, tomate, ouais.
6: On reprend comme hier le mot vin.
12: Vin.
6: V-I-N et le mot sorbet.
12: Sorbet.
6: Sorbet, okay. Glace, mais on demande le mot sorbet particulièrement. Hein.
12: Ok, d'accord.
6: Sorbet, vin et tomate, on y va. On appelle, on va essayer de faire vite. J'espère pour toi, Mickaël, que ça va fonctionner. Hein.
12: Bah, j'espère aussi, ouais.
6: Bon, apparemment, on va appeler un Pizza Hut à Reims.
12: Mm-hmm.
6: Et tu te rappelles que le chrono s'enclenche lorsque ça...
12: décroche.
6: Allez. Bon courage.
18: Ouais, Pizza Hut.
12: Oui, bonsoir. Excusez-moi de vous déranger. Voilà, j'aurais voulu avoir quelques renseignements sur votre restaurant. Parce que
18: ouais, on va faire vite que je suis pressé. Donc, tomate, vin et sorbet.
12: Donc...
6: T'as le record. Oh putain, ouais, Mickaël. Mickaël, bravo.
12: Merci, merci.
6: T'as eu un petit temps de réaction, tu te dis putain mais qu'est-ce qu'il a fait le mec?
12: Ouais, c'est le coup j'ai pas trop compris quoi.
6: C'était pour plaisanter, j'imaginais quand Stéphane tout à l'heure le mec il dit bon écoute je suis présent, Pizza Hut, vas-y, 101.7, anchois, eau, glace, salut, ciao. Bon, Mickaël, on y va vraiment cette fois-ci, Pizza Hut, on y va.
19: Vous entendez le numéro?
6: Ouais, t'es en train de se composer. Faut pas rêver. Avec Manu, c'est faut pas rêver, on voyage dans toute la France. C'est vrai, hein, c'est
19: Avignon
6: peu... Oh là là,
16: Avignon.
6: Il faudrait qu'à chaque fois que t'as un petit mot à dire, on va à Avignon, capitale du machin, tu peux pas te renseigner là-dessus, ou à Pau, un petit renseignement, vous savez. Hein, puis c'est vrai qu'on sait rien des villes. Avignon, le pont. Sur le... Non mais en dehors de ça, la spécialité, la tradition, un petit mot. C'est vrai, on est pas assez... Moi je regardais Paris Première quand il y avait l'autre, midi. Avec le truc de... On était dans les régions, vous savez. Mais faut pas rêver, tu sais plein de trucs. Je suis sûr que Mickaël, il a Reims, quand je lui demandais sa ville, il est pas capable de me sortir deux trucs. Hein, Mickaël?
12: Je t'entends très mal, là.
6: Ouais. Allô?
14: Oui, bonsoir, excusez-moi de vous déranger, voilà, j'aurais voulu avoir quelques renseignements.
6: Et je me marre avec Mickaël, on y va.
15: Bonsoir, Stéphane, à votre service.
14: Oui, bonsoir mademoiselle, excusez-moi de vous déranger, voilà, j'aurais voulu avoir quelques renseignements sur votre restaurant, puisque oui. Cette semaine, je veux me faire une petite bouffe sympa avec des amis.
15: Oui.
14: Donc, j'aurais voulu savoir ce que vous servez comme boisson.
15: Comme boisson?
14: Oui.
15: En nous avons du Pepsi, de l'Orangina, du 7-Up.
14: Et vous n'avez pas de boisson alcoolisée?
15: Si, nous avons des bières, Anken, Bud, on a quoi? Bah, on a du whisky.
14: Vous n'avez pas la boisson classique qu'on fait avec du raisin?
15: Ah non, pas du tout.
14: Ça s'appelle comment déjà? Bon, c'est pas grave.
6: Oh,
14: et sinon, en dessert, qu'est-ce que vous me proposez? Vous savez, des espèces de glaces qu'on fait avec de l'eau, là.
15: Avec de l'eau?
14: Oui, c'est de la glace à l'eau, en fait. C'est pas vraiment de la glace.
15: Ah, tout ce qui est passion, citron, les sorbets?
14: Oui, voilà, les sorbets, oui.
15: Okay.
14: Et, sinon, vos pizzas, l'ingrédient principal, c'est, comment dire, c'est...
6: Ouais, on a dû prendre deux gamins dans des HP, c'est pas possible. Bonsoir Pizzeria, Pizza Hut.
15: Oui.
6: C'était Max à l'appareil, le Star System Max sur Fun Radio. Avec Mickaël, un auditeur, le but du jeu était d'essayer de vous faire dire trois mots en une minute, à savoir le mot sorbet, le mot vin et le mot tomate.
15: Oui.
6: Voilà, et le mot vin, t'es vraiment une tobe, Mickaël, ce que t'aurais pu dire. Vous savez, la boisson, la rosée, blanche, rouge.
15: Ah, ok, d'accord.
6: Et t'aurais dit du vin. Voilà,
14: ouais, non, on
6: vous dérange pas plus longtemps. Bonne soirée. Donc. Hop là, ça fait trop de bruit en plus, il nous reste 20 secondes. Mickaël, bravo.
14: Oui, bah,
6: Stéphane.
14: Pas très grand... En tout cas, les mecs qui bossent à Pizza Hut, ils vont pas aller chercher à l'ENA, eux.
6: Ouais, mais ils ont du boulot, ça trace, hein. On peut pas dire que vous ayez fait l'ENA ce soir en nous faisant la démonstration.
14: Clair, ouais, c'est vrai.
6: Stéphane et Mickaël, bonne bourre, vous ne quittez pas, vous êtes sympas tous les deux. Je vous offre à tous les deux aller la Brasilia 2000. On va revenir avec Jean-Pierre dans un instant. Et puis il y aura d'autres surprises, dont Marc 0803 08 5000, le Star System avec Def Clark à venir pour la musique. La radio libre du Star System avec à l'instant Def Clark. Voilà, Def Clark pour se faire plaisir. Shake your booty sur Fun Radio, tout va bien à bord. Et shake your booty, c'était shake qui ça? Shake your booty, shake your booty. Années 70, 77, 76.
19: Ah, je vois pas.
6: Cassie and the Sunshine Band. Bon, that's the way. I like it. Ce que je voulais vous dire également, c'est pendant qu'on y est, là, on a parlé du vendredi soir à la loco, hein, parce qu'il y avait une pub qui passait sur Paris, mais en national, il faut le dire, parce que c'est les vacances quand même. Vous allez venir sur Paris, il y aura Stamp Base. Ça sera sa dernière, je me suis trompé la dernière fois. Alors après, il retourne définitivement au Québec. C'est sa dernière Stamp Base, donc, qui sera la locomotive avec Storm. Et également, Didi Yann. De Reims, je crois qu'il vient de Reims d'ailleurs au passage. Sinon moi vendredi soir je serai avec Jean-Marie K.O. James à Toulouse, dans la région de Toulouse, à 20-30 km de Toulouse. Vous connaître?
17: T'as pas connaître, toi, comment?
6: Ah mais je parle à la Gotener. Et voilà, et donc là soirée techno. Et le lendemain, on n'est pas très loin de Toulouse, que nous serons dans la région de Rodez, à Baobab. Oui, à Baobab, mais c'est à l'Apromib, ou l'Amiprobe, l'Apromib, hein, rigole un truc dans ce store-là. C'est dans la banlieue de
17: Rodez.
6: C'est dans la banlieue de Rodez, voilà. Donc, Baobab Saint-Di, vendredi soir, le James à Toulouse avec Jean-Marie Coeur dans le cadre d'une tournée. Soyez là, soyez présents, mettez-moi le feu! Comme samedi dernier. J'arrête pas de le dire, mais c'est vrai, hein, c'était vraiment très très bien. On récupère Stéphanie, enfin on récupère d'abord, pardon, Joséphine.
20: Oui, je suis toujours là.
6: On rappelle que t'as un mec qui est plutôt chaud lapin, qui te le fait savoir en déconnant, en disant qu'il se drague des nanas, et là, depuis 2 ans et demi, tu te demandes s'il faut prendre ça du lard ou du cochon en parlant d'un chaud lapin.
20: Voilà, c'est ça.
6: Exactement. On a Stéphanie, 21 ans, de Vienne, qui a souhaité réagir à ça. Stéphanie, bonsoir.
20: Bonsoir.
6: Je te laisse avec... mais je suis là, attention, hein, j'ai une oreille attentive et je peux réagir à toute connerie dite sur l'antenne. Hein. Je censure, vas-y.
20: Donc voilà, j'ai 21 ans, je suis sortie avec un mec pendant à peu près un an, une relation à distance qui s'est plutôt bien passée, et j'étais dans le même cas que toi,
21: ouais.
20: C'est-à-dire qu'il s'amusait à me dire que bon voilà, toutes les filles étaient à ses pieds, qu'il était mignon, qu'il voulait draguer régulièrement, et puis c'est arrivé, en fait c'était totalement vrai.
21: Ah bon?
20: Tout à fait, et moi je serais toi, je me méfierais quoi.
6: Stéphanie, ce qui est intéressant c'est de prendre étape par étape. Est-ce qu'au début il te le faisait savoir comme le copain de Joséphina en ce moment?
20: Oui, tout à fait.
6: Mais toi tu pensais au début que c'était juste un délire?
20: Oui, tout à fait, moi. Mais je pensais que c'était juste pour me faire marcher, pour voir si je tenais à lui,
6: Est-ce que lui, Stéphanie, te le vendait comme une plaisanterie?
20: Assez. Oui, enfin, comme une plaisanterie.
6: Tu disais, non, je déconne, mais tu sais, voilà.
20: Voilà, tout à fait, pour faire le macho, quoi, pour rouler les mécaniques, quoi.
6: Très bien. Et toi, à un moment donné, est-ce que tu as eu le doute, comme moi je dis à Giuseppina, qu'il vaut quand même le coup, à un moment donné, tu t'es intéressé de savoir si c'était vraiment que de la déconnade ou si c'était vraiment sincère?
20: Ben, disons que, en fait, moi, je m'y attendais. Disons que, si tu veux, j'y croyais pas trop, quoi. Je croyais que c'était juste pour faire le beau, pour faire...
6: Non, mais j'ai bien compris. Mais le jour où tu t'es dit, ça fait longtemps que ça dure, et maintenant, je voudrais en avoir le cœur net et savoir si c'est vraiment que de la plaisanterie ou autre chose, qu'est-ce que t'as fait? Tu l'as appris par des copains qui t'ont confirmé qu'ils le faisaient vraiment, ou alors c'est toi-même qui as décidé de mener un peu, entre guillemets, je dis, un peu l'enquête?
20: Ben, en fait, c'est la fille, une fille avec qui il sortait, qui m'a appelé, qui m'a dit, bon, bah voilà, ça fait 3 mois qu'on sort ensemble.
6: Et pourquoi elle a fait ça? C'est dans le but de le récupérer définitivement, ou c'est parce qu'elle avait des remords et elle voulait te le dire parce qu'elle avait, elle se sentait sale?
20: Je pense que, parce qu'elle voulait se le garder pour elle, quoi.
6: D'accord. Et donc là, t'as chopé ton cum?
20: Ouais, tout à fait.
6: Tu lui as dit? Là, il t'a dit, mais je te l'avais dit, je le disais en plaisantant pour que je te l'ai dit depuis le début. Non, mais c'est vrai, c'est qu'en plus, on se retrouve, on a le bon rôle. Putain, ouais. Mais on est un mec, je suis un mec honnête. Je te l'ai dit que je te trompais, c'est vrai, je te le disais en plaisantant, mais j'arrêtais pas de te le dire. Tu voulais pas me croire. Donc je me suis dit, ça se trouve,
20: c'est t'abuses.
6: Mais
20: mec,
6: ce. Non, mais ça se trouve, je pensais que Stéphanie, ça te faisait rire aussi.
20: Mais non.
6: Mais si.
20: J'étais folle de toi. Comment voulais-tu que je. Tu sais, imaginer des choses pareilles sur toi.
6: Mais cette fille, je l'aime pas. Bon, je couche avec parce qu'avec elle, c'est le pied, mais c'est toi que j'aime. C'est vrai que ça me fait rire quand je suis avec toi. Je suis bien. J'aime sortir avec toi, Stéphanie, dit Bozo le clown.
20: Surtout qu'on fait des choses pas mal tous les deux, hein.
6: Ouais, on a fait des trucs, on a fait quelques trucs, on s'est envoyé en l'air, c'était chaud, hein.
20: C'est clair.
6: Alors pourquoi j'en suis arrivé à vouloir te tromper? Parce que j'étais pas bien, parce que je t'ai persuadé que tu me trompais.
20: Mais non.
6: Bon, alors qu'est-ce qu'on fait, Stéphanie, réellement, pour la petite demoiselle, là, Joséphine? Est-ce que tu suis mon conseil? Est-ce que tu es d'accord avec moi? Est-ce que tu te lis à moi par rapport au fait que maintenant il faut qu'elle passe la vitesse supérieure et qu'elle essaie d'en avoir le cœur net si c'est une plaisanterie ou pas?
20: Ben, je pense comme toi, ouais, exactement. Donc, elle disait tout à l'heure qu'elle avait rencontré une copine et qu'il avait dit qu'il se l'était faite, en gros.
3: Ouais, voilà, c'est ça.
20: Eh ben, je pense que le plus simple, c'est d'aller voir ta copine, puis tu lui poses la question.
3: Ouais, mais bon, si je lui pose cette question-là, enfin, c'est un peu délicat pour moi, quoi, parce que.
20: Bah ouais,
3: si
20: mais
3: c'est vrai, j'aurais la.
20: Tu veux savoir ou tu veux te faire passer pour une conne jusque je ne sais pas quand, quoi.
3: Non, je veux vraiment savoir, mais.
20: Donc, je pense que c'est le seul moyen, hein.
3: Et toi, comment t'as réagi? Ça s'est terminé, ton histoire, hein?
20: Ben, en fait, je l'ai plaqué. Lui, il a fait ce qu'il a pu pour me rattraper, ça a marché. Et jusqu'au jour où j'ai rappelé la fille et elle m'a dit, bah voilà, ça fait 6 mois qu'on vit ensemble, quoi.
6: Attends, parle moins fort, excuse-moi, c'est parce que là on a des problèmes de standard et dès que vous parlez fort, ça tord, ça craque et vous avez les voix, les peaux, c'est pas de votre faute.
20: Mais je parlais tout doucement.
6: Non, mais c'est très bien comme ça, c'est très bien. Non, c'est Joséphina qui.
20: Oh, pardon,
6: qui non, mais c'est pas ta faute, on a du problème technique comme chaque soir.
20: Radio de merde.
6: Oui. Oui. Joséphina, donc voilà, je pense que ce que je te disais, vraiment, je le disais sincèrement, c'est pour ton bien plus que pour le plaisir de dire il va t'arriver des merdes, tu vas vraiment être trompé, tu vas être cocu. C'est con de dire j'espère pas, je pense que t'as peur de le savoir parce que t'as trop peur d'avoir la vérité, tu préfères encore avoir le doute. C'est peut-être aussi en toi, non?
3: Non, mais ce qui est bien d'avoir un avis extérieur comme ça, c'est que je me rendais pas du tout compte que c'est peut-être par jeu, et c'est vrai, comme tu disais tout à l'heure, par peur de me voir m'éloigner ou...
6: Ça peut être ça, hein. Il est clair que, bon, Stéphanie, parce que ça lui arrivait, pense que toi aussi c'est pareil, maintenant chaque cas est différent.